0: Camille, bah, je suis ravie de collaborer avec toi. Et là maintenant, c'est alors qui c'est qui a bouillable la daronne à Camille. Non mais vas-y, on y va.
1: Mais regarde, c'est clair. J'ai fait le rapprochement, j'ai regardé Rémi, c'est une personne incroyable et fantastique. T'as vraiment, c'est une personne incroyable, fantastique. Bah forcément, ils ont peut-être un peu commun.
0: Bien sûr.
1: C'est ça que je me suis dit.
0: Bon, on va en parler à son père. Alors moi, je. Toi, t'en as pas mal, j'imagine, là-haut, là. Tu peux pas choisir les orges parce que tu vas faire de la. Tu vois.
2: Je peux pas choisir les orges.
0: Non, faut que t'ailles ailleurs.
2: Je peux pas choisir les orges, je donne de la pub. Attends, je vais dire qui. Bah tiens, vas-y Arnaud, toi, fais de la pub à quelqu'un.
3: Venant de Mâcon, je vais faire la pub pour le Ponto Loco. C'est un restaurant espagnol-italien, ça mélange les deux, avec juste une terrasse incroyable. Donc pour l'été, c'est top.
2: C'est top, hein.
0: M'a fait peur le début. Hein. Faire la pub pour un Procto. Oula.
2: Je fais de la pub pour un resto, moi. Ouais. C'est à l'île de Ré.
0: Ah, sympa.
2: Le resto s'appelle. Faut vérifier, mais je crois que c'est ça. La Baleine Bleue, je crois. Est-ce qu'il y a la Baleine Bleue à Saint-Martin-de-Ré? Ils sont trop sympas. La carte, elle est trop bonne. C'est sur le port, là. T'es trop bien. Tu bois un petit coup avant, machin. Tu vas sur le port. T'es trop bien. Et la Baleine Bleue, ils sont archi sympas. Et c'est archi bon.
4: Trop bien.
0: Pas mal.
2: Ok.
4: Avant l'été.
2: Ah, ils sont bien. C'est très sympa. Il y a qu'un truc, c'est que parfois, ils ont leur terrasse et que le resto, pas eux, mais le resto d'à côté fait des soirées de cigane. Te cache pas qu'ils chantent, soirée, tu sais, chanter, mais avec le micro et tout, et donc tu te prends un peu la musique du resto à côté dans le resto. Mais bon, ils peuvent rien, ils sont trop sympas là-bas, la Baleine Bleue. Allez-y.
0: Bah oui.
4: Oui, c'est pas le moment d'avoir une conversation très sérieuse avec ton partenaire.
2: Non, mais non, en même temps, t'as l'île de Ré, t'es là pour profiter.
4: Bien sûr. Pour parler compta.
2: Arnaud, mon poteau.
3: Ouais.
2: Quatre infos sur un plat, ça sera dans un instant. Avant ça, on s'écoute Angèle, ça vous dit?
0: Ah, yes.
2: Oh non, c'est pas ma
0: faute. Ah si, oui, on a envie d'écouter Camille.
4: Oui,
0: s'il te plaît.
4: Oui.
2: C'est notre invité lundi, je suis tellement content de la recevoir. Angèle, dis-le, voilà ce qu'on écoute tout de suite, c'est sorti cette nuit.
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0: Bienvenue tout le monde. Oh pardon.
2: Pardon, j'avais pas la fin, il est quasiment 17h et on est sur Énergie. Rémi, Oriane, Thibault, chacun a une info, chacun un fun fact sur un plat. Arnaud qui va. Oh là, pardon, c'est moi qui me suis raté de ligne, autant pour moi. Pardon, c'est en même temps j'appelle pour mes impôts parce que j'ai un petit peu.
0: Non, tu vas te manger les 10%. Hein. T'as pas fini de déclarer.
2: J'ai une petite galère, j'ai oublié d'assurer quelque chose. Arnaud. Ouais. Quatre infos, tu choisis la meilleure et on commence par la Queen, on commence par Oriane aujourd'hui. Pour une fois, c'est toi qui démarres.
4: Je suis ravie, vous
2: dans
4: allez.
2: Dans le grand bain, ma grande. Pas de temps de te mouiller la nuque.
4: Je me bouche le nez, on y
2: J'espère
4: va.
2: J'espère que t'as pas mangé il y a moins d'une heure.
4: C'est vrai ce truc
2: une
4: ou pas?
2: Une locution. Ah là, ah, c'est vrai, c'est pas une idée reçue.
0: On m'a dit que c'était une idée reçue.
2: T'es sûr? Ah, alors, on vérifie fact-checking?
1: Moi, je veux bien tester pour vous, sinon. Je mange un bout, j'attends, et puis je.
2: Non, mais en vrai, moi, en tout cas, ma mère ne nous laissait jamais aller nager si on n'avait pas mangé il y a moins d'une heure.
4: Je saute toujours dans l'eau après le repas.
2: Ah oui,
4: je suis toujours avec vous pour en parler, donc c'est que tout va bien.
1: Je suis pas sûr, mais je crois que soit tu vas tout de suite, ou soit faut attendre un
0: certain temps. Pareil, je crois que c'est un peu ça, mais peut-être ça c'est une légende.
2: Soit tu vas tout de suite, soit sinon c'est mort.
6: C'est une légende urbaine.
2: Ah, je te crois pas.
1: Ouais, je suis deg.
6: Il n'est pas nécessaire d'attendre en fait.
4: Bon, tu perds une heure de baignade depuis ton enfance, imagine.
0: Vous vous rendez compte que quand même, je m'a imposé ça de mes 0 à mes 17 ans. J'ai jamais le droit d'aller me baigner, c'est pas une heure. C'est juste un truc qu'on a dû dire à ma mère dans un couloir. Comment Arnaud?
3: T'es pas le seul.
0: Non mais tu vois, t'es d'accord.
3: Ah ouais, je suis totalement d'accord.
0: C'est fou.
4: Et c'est vrai qu'il faut pas se boucher le nez quand on éternue.
0: Non, ça c'est vrai.
2: C'est vrai.
0: Ouais. Non, ça c'est très très vrai.
4: Mes yeux peuvent tomber.
2: Oh là. Non, mais tu peux te péter des vaisseaux dans le cerveau.
0: Bah, je vais
2: non,
0: ça,
2: bien moi. Sûr, c'est très mauvais de s'empêcher d'éternuer.
4: Si je bouge pas.
0: Mais c'est pas grave. C'est pour éternuer de bon cœur.
4: Ok.
2: Ça c'est vrai. T'es d'accord, fact checking?
0: Ouais, ça c'est vrai.
4: Tomate farcie.
1: Bonjour. Dans le genre d'un coup. Tomate farcie.
4: Vous aimez ça?
0: Ah ouais, ouais, ouais.
2: Ah oui, moi j'adore.
4: Et ben figurez-vous,
2: j'adore
4: une...
2: tomates. Il y en a moins parce qu'il y en a qui rendent trop l'eau. Genre très dur de faire les courgettes farcies.
4: Ah oui, ça et c'est les petits farcies.
2: Les légumes, ouais, mais c'est très dur. Les légumes qui rendent beaucoup l'eau, c'est dur. Ma mère le fait de façon exceptionnelle, mais c'est dur à refaire.
0: Je peux donner juste une clé?
2: Non.
0: C'est vrai que je cuisine très bien. J'ai la clé.
2: Ouais. Bah, super.
1: Allez, Oriane.
4: Tomates farcies. Et ben figurez-vous que si vous aimez ça, c'est une poubelle de table à la base. C'est les Grecs qui ont inventé les tomates farcies. Et quand ils ne savaient pas quoi faire, ils prenaient les restes qu'ils voyaient dans le frigo.
1: Ah ben c'est dans le resto de Thibaut.
4: Une vraie poubelle de table. Il disait un peu de viande hachée, je prends du riz, je prends, tiens, je vais fourrer une tomate. Et c'était vraiment les repas de fin de semaine où tu fourrais tout ce que tu avais à fourrer dans la tomate. Et les Français ont toujours énormément méprisé la tomate farcie. Et finalement, ça a été un petit peu glorifié grâce à Bocuse, qui a fait Paul Bocuse toute une ode à la tomate farcie dans ses livres. Et plus récemment, Philippe Etchebest qui s'est dit, moi aussi, je vais glorifier la tomate farcie.
2: Glorifier?
4: Glorifié. Mais à la base, c'était la poubelle de table pour les Français. Ils aimaient pas ça du tout.
2: D'accord.
1: Donc, ouais.
4: Pas mal.
2: Ouais, c'est très bien. Ouais.
1: Moi, j'adore.
4: Moi, j'adore.
2: Mignon.
4: À l'aube de l'été.

0: parce que quand j'étais petit, je détestais cette chanson et je me disais, mais qu'est-ce qu'ils ont tous ces vieux à semblant sur cette musique. Et maintenant, quand je l'entends,
1: bah, j'y vais.
0: Bah, je suis un peu content, je la trouve réconfortante. Bah, ça y est, je suis vieux.
2: Ça va les genoux?
0: Bah, c'est pas simple, il fait chaud.
2: Attends, ça gonfle. Hein.
3: Hydrate-toi pendant que je te raconte le taco.
0: Attention avec l'arrogance. Quand même. Parce qu'il reste 5 jours quand même.
3: Oui, mais c'est la fin, faut qu'on profite de chaque moment. Bon, le taco, pourquoi il s'appelle le taco? Au Mexique, figurez-vous qu'il y avait plein de mineurs là-bas. Il y avait plein de gens qui étaient dans les mines. Et comment ça s'appelait, le petit explosif qu'ils fabriquaient eux-mêmes, où ils enroulaient dans du papier des explosifs, s'appelait un taco. Et du coup, ils ont calqué la façon de faire des explosifs pour faire ce fameux taco qu'on mange. Et c'est pour ça que le taco s'appelle le taco. Ça vient des mineurs mexicains.
2: Tu crois pas?
4: Elle est pas mal. Elle est vraiment pas mal.
3: T'as vu, Arnaud, comment on se régale?
4: Ah ouais, ça j'aime bien.
0: Alors... C'est pas ouf.
2: Je peux me permettre de donner un avis maintenant sur les
0: arrêts. C'est pas vraiment pas à toi de le faire.
2: Non, et je crois, pardon. Je crois que c'est une
3: fake news.
0: On est en train de vérifier la fact-checking. Elle était d'abord déjà sur ton info que t'as même pas encore faite. Mais...
5: Non, les premiers tacos, ils remontent au peuple autochtone. Ils utilisent le maïs comme aliment de base. Voilà.
0: Ça ne répond pas
1: à la question. Il n'y a rien que j'aime plus que la self-checking. Il n'y a rien d'écouter. Et donc, il est juste la définition de taco.
0: Non, taco, c'est
2: du maïs.
0: C'est en fait du maïs.
2: De la viande.
1: Ça revient de génération autochtone. Voilà.
0: Mais du coup, ça n'a
1: aucun lien avec ce qui s'est dit. Mais essaie de le dire avec suffisamment d'aplomb.
5: C'est ça, déjà, j'ai eu du mal à le dire. C'est tout ce que je sais sur les premières traces de tacos.
0: Ben, est-ce que ça vient de la dynamite?
5: Non, pas du tout, parce que ça remonte vraiment à des millénaires.
3: Ne confondez pas de tacos, c'est l'ancienne.
0: Attention. Donc, c'est ça les tacos que tu rencontres.
3: Oui, je parle de pas le tacos qu'on mange maintenant aujourd'hui, c'est ça que je mets.
6: Mais en fait, c'est horrible, tout est approximatif. Et l'info, et la contre-info.
0: Je crois que ça va faire 5 euros chacun. Hein.
3: Ce qu'il faut retenir, c'est que les explosifs qu'ils utilisaient, ils appelaient ça des tacos.
0: Oui, mais qui de leur c'est de la boule. Plus rien à voir avec un plat, quoi.
3: Ben, c'est pour ça que là-bas, ils appellent ça comme ça.
0: Ben, la preuve que non, elle vient de dire non.
3: Non, elle a dit qu'un taco, c'était du maïs avec une du poulet de la viande.
5: Non, ça remonte à des millénaires.
4: Le taco remonte. Oui, ils ont appelé le tacos l'explosif. Ça ressemblait au tacos au sandwich, non?
3: Voilà. Ah oui, bon, c'est. Oui,
4: effectivement, ça vient de la
3: 5 euros. Avec plaisir.
0: Ouais. Ouais, bon, globalement, pour l'info et un peu pour l'arrogance. Le mélange de tout ça, c'est 5 euros dans la boîte du respect.
3: Je vais les mettre avec plaisir.
5: Oui, c'est faux.
3: Ça fait vraiment 5 euros.
0: Rémi, c'est à toi ton info. Et après, je termine et je gagne. Moi, je vais vous parler de ma salade préférée, la salade César. Je pensais que ça venait, comme tout le monde, de la Rome antique, Jules César. Et en fait, pas
2: du tout. Romantique.
0: Et Jules César, rien à voir. En fait, ça vient d'un immigré italien qui habitait à... vous savez, c'est une ville qu'on a du mal à prononcer au Mexique, qui s'appelle Guadalajara, un truc comme ça. Guadalajara. Et ben donc, pardon. Toujours beaucoup de respect. Hein. Pardon, si j'arrive pas à le prononcer. Et en gros, lui, il était là-bas. Il faisait cette salade parce qu'il était en galère, il avait plus d'ingrédients et tout le monde arrive dans son resto. Prohibition à l'époque, on pouvait boire de l'alcool chez lui, donc il attirait beaucoup d'Américains. Il commence à faire cette salade avec ce qui lui reste et on l'a appelé la salade César parce qu'il s'appelle César Cardini. Et la salade César s'appelle César. Et d'ailleurs, je donne une info, la salade de base, moi qui suis fan, n'a pas d'anchois. Soyez bien.
2: Ça c'est pas ma France. Hein.
0: La salade César, c'est pas ta France.
2: Moi, c'est avec des anchois.
6: Bah évidemment.
0: Oui, mais alors ça, c'est autre chose. Ça a été repimpé par les Français et les Italiens.
2: Ah non, moi, c'est avec anchois.
6: Mais d'ailleurs, je ne prends la salade César que pour les anchois.
2: Je suis un peu d'accord.
6: Ouais.
0: Ah oui.
2: Vous voulez la mienne?
0: Ah oui.
2: Beaucoup plus simple et beaucoup mieux selon moi. Mais en fait, ça va être à Arnaud d'en juger. Moi, si je vous dis porc noir, asperges, tarte au chocolat, qu'est-ce que c'est ce plat?
6: Incohérent.
0: Ben oui. Porc noir avec asperges et je rajoute la tarte au chocolat. Ben, sans dessert.
6: C'est marron et vert.
0: Eh ben non, c'est le menu du repas qui a eu lieu mercredi entre Emmanuel Macron et Donald Trump. Voilà ce qu'ils ont mangé.
6: Vrai.
0: Les deux dirigeants au G7. Qu'est-ce qu'ils ont mangé? Porc noir, asperges, tarte au chocolat. Au moment où il a signé l'accord sur l'Iran, là, eh ben juste avant, il venait de se manger ça. Info sur un plat.
2: Pas mal.
0: Un plat, une info.
2: Ok, donc on a plus de détails, la petite sauce, est-ce qu'ils ont fait des carottes râpées en entrée, non?
0: Ah non, c'est leur repas.
2: Ils ont fait léger.
0: Ils ont fait que ça. Ah, ils ont fait léger, hein.
2: Ils ont fait léger.
0: Ils ont fait léger. Et vous savez, une autre info que je vous donne, que j'ai entendu, c'est que le traité là qui a été signé entre les États-Unis et l'Iran,
2: En fait, ça devait pas du tout être signé là. Enfin, il s'était pas prévu qu'en gros, il devait signer, mais de façon électronique. Mais il devait pas du tout le signer un peu sur la table avec Macron et tout. Et comme d'hab, Trump, il arrivait au dernier moment, il dit bon, allez, en fait, allez, venez, on fait une image. Ça fera une image, on le fait. Et ils avaient pas d'imprimante. Et donc, ils ont, comme c'était à Versailles, les collaborateurs d'Emmanuel Macron, ils ont couru dans tout le château et dans tout Versailles pour trouver quelqu'un pour imprimer le traité de paix entre l'Iran et les États-Unis. Ils avaient pas prévu d'imprimante, ils avaient pas prévu de signer le traité.
6: Le stress, imagine, il y a un problème de toner, un problème d'encre à ce moment-là.
2: Ah, mais je comprends pas, mais c'est sans fil, là. Bah ouais, mais je suis sur Xerox. Bah ouais, mais c'est une HP, mon pote. Non, mais t'imagines. Et donc, ils couraient partout pour trouver une imprimante. C'est incroyable.
0: C'est énorme.
2: Et celle-là, c'est pour zéro. Ah, oui. C'est comme ça.
6: On reste sur le port noir, bien sûr.
2: On reste sur le port noir, hein. Arnaud, quelle info t'as préférée?
4: Alors, j'ai bien aimé savoir que le taco, c'était du maïs. Mais pour le coup, j'ai appris quelque chose avec les tomates farties.
6: Ravi Arnaud, merci beaucoup.
2: Moi je suis à 9 points. Les filles, vous passez à 7 points.
6: Oh.
2: À qui est-ce que vous enlevez un point?
6: À toi.
2: Bah écoutez, je passe à 8, vous êtes à 7.
6: C'est ça, on pourra faire touche-touche. On a encore quoi, 5 émissions?
2: 5 émissions.
6: Ah.
2: Aïe, aïe, aïe. Si je la prends pas, et donc du coup, c'est.
0: Toi, t'es toujours à moins 5. Il faudrait que je fasse un sans faute.
2: La semaine pro?
0: La semaine pro.
2: Ah non, parce que je vais retirer un point à Thibaut, ouais. Ça va se jouer entre vous, quoi.
3: Ça va être entre nous.
2: Aïe, aïe, aïe, aïe, aïe. J'ai plus que 5 jours, quoi.
3: Ouais.
2: J'ai bossé, qu'est-ce que je te dis?
0: Même pas si pour la dernière semaine, on devrait pas se retirer et laisser. Non, faut rester jusqu'au bout. Faudrait presque laisser le match entre.
2: Vous savez quoi? La semaine prochaine, on continue pareil les infos pour Bruno Dîner de ce soir. C'est notre dernière semaine sur Énergie. Mais on dit qu'on peut plus voter que pour Rémi et Thibault.
0: Yes!
2: Ils se règlent entre eux.
3: Ah, c'est énorme.
2: Trop bonne idée.
6: C'est-à-dire que toi et moi, on ne fait plus de news.
2: Ouais. Bah si, on fait des news, mais elles sont pour zéro.
6: Pour le bonheur?
2: Bah pour le plaisir des gens.
6: Bien sûr.
2: Ça veut dire que j'ai gagné.
0: Non, c'est pas pour ça que je veux.
2: Bon, on met tout ça au point. En tout cas, je voudrais remercier Arnaud et on te met du Nike tout de suite. Arnaud, belle soirée, mon pote.
4: Merci à vous, l'équipe. Bonne soirée.
6: Bisous.
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0: Sien.
1: Oui.
0: Vous croyez qu'on va pas vous offrir une Switch 2, une plancha, et des enceintes?
2: Oh, génial.
0: On ferait tout pour les rentrer plancha.

0: moins le Mont-d'Or.
1: Qu'est-ce que ça vous coûtait de l'entrebon?
0: Régalez-vous. Ça arrive dans un instant, tout ça. L'équipe, vous restez?
2: Oui, on va rester.
0: Soprano, notre invité, va chanter en live d'ici moins d'une heure.

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2: Merci de nous choisir pour terminer vos après-midi, vos semaines aussi, on est vendredi.
3: Oui.
2: Ça y est, hein. Ça va être la révision pour plein d'étudiants, bien sûr. Et puis pour les autres, j'ai un petit agenda, oui Rémi.
3: Bah non, mais on embrasse tous les parents qui ce soir sont à la kermesse. Tu sais comment c'est, faut tenir un stand, faut débarrasser les stands, faut faire un gâteau.
2: Là, il n'y a pas que ce soir, c'est demain aussi.
4: Ouais, elle est passée déjà, finie la kermesse.
3: Ah bah voilà, bah c'est un peu là, juin c'est un petit bourbier. Hein. Il y en a deux.
2: J'aime bien Rémi qui est passé la kermesse pour lui ce soir, c'est pour toutes les kermesses.
3: Ah, non, j'en ai vu plein sur les réseaux me dire c'est le 19.
2: Ouais, il y en a plein aujourd'hui.
3: Il y en a plein.
2: Et il y en a plein demain aussi. En gros, c'est le gros week-end des kermesses.
3: C'est là.
2: En tout cas, Tramway Dance Floor à Marseille dimanche pour la fête de la musique. Globalement, il y a la fête de la musique ce week-end.
3: Aussi.
2: Le Delta Festival transforme un tramway en dance floor.
4: Oh, bien.
3: Bien ça.
2: C'est sympa ça. Fête de la musique animale à Aluin dans le Nord. Concert animal. Spécial animaux avec son du criquet, le coissement de la grenouille, le chant mélodieux du rouge-gorge.
3: Ok.
4: Oui, c'est bon. Une façon de voir la danse, bien sûr.
2: Pour être en forme. Ouais. En tout cas, c'est la fête de la musique animale.
4: Voilà.
3: Super.
4: Il n'y a pas de raison, c'est... ils ont le droit aussi de fêter la musique, bien sûr.
3: T'as le droit, bien sûr. T'as jamais vu faire un crapaud faire du xylophone, c'est extraordinaire. Franchement, s'ils le font, je passe une tête. Je passe des belles soirées. Hein.
2: Et je roule un drago. Fête à Neuneu ce week-end à Neuilly-Crimolois. On est près de Dijon, la fête à Neuneu. Elle est là, elle s'installe.
4: Ça marche à chaque
2: fête
4: fois.
2: Fête foraine, maquillage party, feu d'artifice, plusieurs concerts, donc Johnny Success. Je vous en dis pas plus, j'aime pas vous dire ce qu'il va chanter. Johnny Success. Et soirée mousse samedi à Marle dans l'Aide. J'en ai jamais fait.
3: Ah, t'as jamais fait?
4: Ah ouais?
3: Ah, c'est marrant.
5: Faut pas prendre des habits qui peuvent déteindre.
4: Ouais.
5: Ah bon? En fait, t'as les pieds bleus. Moi, j'avais fait ça une année avec des chaussures, des Vans toutes bleues. Et j'étais rentré avec une demoiselle, quoi. Et au moment de se mettre, un peu plus à l'aise, j'avais les pieds bleus, je suis rentré chez moi.
4: Et faut pas ouvrir la bouche. Ouais. J'ai eu de la mousse plein la bouche, c'était horrible.
3: Ah, je croyais que tu parlais une fois de TAE. Je comprenais plus. On revient à la soirée mousse, on est d'accord. Ouais.
4: On donne tous nos tips, quoi, sur les soirées mousse.
3: J'ai jamais fait ça, trop d'infos pour moi.
2: Mauvais Joe, pilé, voilà ce qu'on écoute tout de suite sur Énergie. Il est 17h20, pile, dans même pas une heure, Soprano est avec nous, on passe la soirée tous ensemble.
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2: Merci d'être là avec nous sur Énergie. Rémi Oriane.
3: Oui.
2: Est-ce que je peux vous présenter quelqu'un?
3: Bien sûr.
2: Quelqu'un qui a l'antenne avec nous qui voudrait gagner un cadeau, c'est Jules. Salut Jules.
6: Salut Camille, salut l'équipe.
4: Salut Jules.
2: Salut mon poteau, tu fais quoi dans la vie?
6: Je suis étudiant, mais je suis dans le domaine de la maçonnerie.
2: Et t'as des examens?
6: Oui, mais je viens de le finir là aujourd'hui.
2: Bon, arrête-toi.
6: Oui, c'est vrai.
2: Et donc, c'est comment des examens pour de la maçonnerie?
6: Du coup, là, je suis en BTS.
2: Ouais.
6: Du coup, on a un projet qui dure environ un mois.
2: Ouais.
6: Il faut. On est sur un bâtiment.
2: Mais donc, en gros, c'est quoi? Il y a de l'écrit quand même, ou avec poser des choses, tout ça? Ou est-ce que c'est vraiment du. C'est vraiment manuel?
6: On crée des plans. Et voilà. En fait, c'est beaucoup d'écrit. On crée des plans, on fait de l'administration. Et après, on présente à l'oral ce qu'on a fait.
2: Donc là, t'es là-dessus, ouais. On te demande pas d'ouvrir, poser un linteau et faire une fenêtre, quoi.
6: Non, ça, j'avais déjà fait. C'était en CAP et en BP.
2: Voilà.
3: Ah oui. Après sinon t'as ton prof qui peut te dire tu me construis ma baraque puis on verra à la fin si je trouve ça cool.
2: C'est super, c'est de la bonne maçonnerie. M'installe.
3: Ça serait pas bête,
2: hein. Ça serait pas bête. Jules,
6: ouais.
2: Je vais essayer de te faire gagner un cadeau, tu vas jouer avec Rémi.
3: Ah.
6: Ok.
2: Donc c'est comme les examens, hein. C'est pas gagné encore. C'est clair. C'est mieux parti pour Vanessa qui va jouer avec Oriane. Salut Vanessa.
4: Salut Vanessa.
7: Bonjour.
2: Comment vas-tu Vanessa?
7: Eh ben ça va. Il fait un peu chaud mais.
2: Tous les deux, je vais vous offrir.
3: C'est la plancha.
2: Ah ouais.
6: Nickel.
4: C'est l'heure.
2: C'est l'heure de la plancha.
4: Ouais.
2: Je gagne la Switch 2 pour la fin d'émission. Plancha. On refera un jeu aussi avec Soprano qui est notre invité dans quelques minutes. Le principe, il est assez simple. C'est le jeu de l'indice. Le retour du jeu de l'indice. C'est très simple. Chacun votre tour. Ou Rémi ou Oriane donnera à l'un ou l'autre un indice. Il faudra deviner une personnalité réelle ou fictive. En tout cas, quelqu'un de très connu. Ça peut être Mickey Mouse, comme ça peut être, j'en sais rien,
3: Brad
2: moi,
3: Pitt.
2: Mais j'avais vraiment Brad Pitt. Ma première photo, c'était
3: Brad Pitt. Je suis confus.
2: Allez, ciao Brad Pitt.
3: Allez, bisous.
2: Un grand merci. Donc, il y aura une personnalité. Quand vous pensez avoir une réponse, vous la donnez. Si c'est la bonne, vous marquez un point. Le premier à 3 points gagne. Si c'est la mauvaise, la main passe à l'autre équipe qui, à son tour, donne un indice. Je commence avec les filles. Oriane, Vanessa, bonne chance. Le premier à 3 points gagne une plancha. Voici la première personnalité que je te montre et que je vous montre à tous les deux.
4: Ok. Fiona.
2: Ah, oh, bien joué.
4: Connexion
2: incroyable.
4: J'hésitais avec vert, mais je me suis dit après tout c'est géant vert.
2: Bah oui. Attention, personnalité suivante. On commence avec les garçons. La photo est,
3: la photo est
2: extraordinaire. Alors, animateur.
6: Animateur.
2: Trop tard.
6: Maggie.
2: Ah, c'est pas lui. Auriane.
4: Boyard.
7: Stagelé.
2: Ça serait bien.
7: Ouais.
2: 3 secondes. 2. 1. Trop tard.
4: Oh.
2: Tu peux plus répondre, tu ne peux plus répondre, Vanessa. La main repart sur garçon.
3: Je vais pas aller plus loin, je vais dire.
2: Là, c'était un tout droit.
3: Ouais, je vais dire fort.
2: Bah, bah, bah, bah, bah écoute, t'es marrant.
6: Jules.
2: Olivier.

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1: Jules, Vanessa, vous voyez qui c'est?
2: Oui.
1: C'est globalement c'est le meilleur joueur de l'équipe de France actuellement. Il joue également au Bayern Munich. J'ai montré la photo, les deux ont fait des baguilles.
3: Mais je suis pas très physio.
1: Autant Olivier Mine, oui. Voilà. Je sais pas. Montre-moi Bourville, hein. Je suis ton gars, mais. Olivier, non.
4: Ah non.
1: Ouais. Bon, ben ça marche pas. Allez, nouveau, c'est toujours au garçon 2-1.
4: Ok. Ah non, mais ouais, bon, hey, je tente un truc, je suis même pas sûr que ce soit la personne.
1: Arrête!
4: Bah, je te jure, alors je vais dire.
3: Mais attends, il tente!
4: Je vais dire.
1: Je écris. Qui c'est? Enfin, j'écris tellement mal, mais.
4: Ok. C'est bien à elle que je pensais.
1: Ok, chanteuse!
2: Chanteuse?
1: C'est à toi, j'ai eu une proposition, 3 secondes. Vous jouez dans la voiture, trop tard. Les filles. Mais on avait des chanteuses, Jules, quand même, hein?
2: Oui, c'est vrai.
3: Hello.
5: C'est fini.
4: Trois. Dis
3: ça.
4: Deux.
1: Oh, c'est un cadeau. Hein. C'est un cadeau. Vanessa, c'est mal barré. Hein.
2: Je l'ai moi.
1: Vas-y. Anglaise.
2: Adèle.
3: Oui. Violence de cet échec.
1: C'est pas ma préférée d'Adèle. À chaque fois, on a cette discussion.
3: Il est à bout.
1: Mais non, mais on profite un peu d'Adèle. Ça fait 100 fois que j'ai la même discussion.
3: Ouais. Non, toi, t'aimes.

0: moi
1: oui,
0: j'aime.
1: Ma hometown glory quelque chose.
2: Ouais, je sais pas.
1: Hometown glory.
3: La plus tristoune un peu.
1: Ouais.
2: Ah bah
1: ouais.
2: Tu écoutes pas du Adèle pour fêter le réveillon. Hein.
3: C'est pas
2: excuse-moi.
3: Faux.
2: Hein.
3: Pas
2: c'est quand
3: faux.
2: Ça va pas fort, ma Adèle.
1: My hometown.
2: Je vais vous redire ma préférée, hein, pour ceux que ça intéresse.
3: Prends pas trop, Marianne. Elle a tendance à prendre un
2: Love
3: peu.
2: In the dark. Love in the dark.
1: Ah, oui,
3: c'est là? Ah oui, d'accord, oui, si. Ça va vraiment pas, quoi.
2: Take ah ben, attends, excuse-nous, Rémi n'a pas foutu du djembé partout. Il y a aussi des artistes qui n'ont pas de djembé et qui sont un peu profonds avec les textes, hein, pardon. Hein.
3: Vous voulez qu'on rajoute du djembé dessus?
2: Non, non, non.
3: C'est pas ça, il peut saigner du nez.
2: Mais écoutez, est-ce que c'est beau la vie là? This is never
1: ending, we have been. Elle m'attend pas celle-ci. Elle m'a pas atteinte. But I
2: can't. Moi j'ai. Ouais. Oh là là, bon allez, arrête là.
3: J'arrive pas à te parler, il me gâche.
2: Non, mais il y a du soleil, on est dans une bonne ambiance.

0: fait que du bruit.
1: C'est une chanteuse prodigieuse, mais sur celle-ci, elle geint un chouïa.
0: Elle quoi?
1: Elle geint un chouïa.
0: Oh là là, c'est énorme.
1: Et pas sur toutes, hein. Sur celle-ci, elle geint.
0: Et de peine à jouir. Ah ouais. Il n'y a rien qui va. Je leur mets un morceau, il y a tout. Mais vous m'avez saoulé, pardon. Vous me l'avez gâché. Vous m'avez gâché.
2: Mais c'est pas ça, on passe de pilé-pilé.
0: Non, vraiment, je vous regarde, je comprends pourquoi j'arrête. Hein.
1: Il y a
0: des moments où je regrette et il y a des moments où je me dis, mais j'ai bien fait. Allez, on y va, il y a 2-2, c'est la dernière. Toujours là. 2-2, c'est la dernière.
1: Allez,
0: on y va, c'est parti.
3: Je suis concentrée.
0: Dernière personnalité à deviner, on commence par les filles. C'est jamais facile hein, de commencer par les filles. Enfin, de commencer, excusez-moi. C'est parti.
1: Cabane.
3: Comme Sawyer.
1: C'était dur, non, c'est pas ça.
0: À nous, Jules. Chanteur. C'est pas ça. Oui, c'était pas ça. Hein. Cabane, chanteur.
4: Viennet.
0: Oui. Oh, le gars, c'est un bon Jules. Tout droit, t'as été là.
4: T'as hésité, hein.
0: Ça fait 3-2, c'est les garçons qui gagnent.

0: maçonnerie qui nous écoutait ce soir. Vas-y, ça, tu retenteras ta chance. Tu peux t'en vouloir, hein. T'as eu deux balles de match. Ouais. On écoute Laurine tout de suite sur Énergie. Belle soirée.
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0: Merci d'être avec nous sur Énergie. Il est 17h.

0: on aura Ramzy, on aura toute l'équipe aussi du film De la Comédie Française.
1: Ah, génial.
0: On est hyper content d'avoir tous ces gens-là pour notre dernière semaine avec vous tous, surtout 0870 42 48. N'hésitez pas à nous appeler. John Gulli et Emma sont venus chanter là leur single. On va l'écouter dans un instant.
1: Au-delà de ça, ce combat, le rendons à César ce qui appartient à César. C'est toi qui as l'origine de ce single.

0: juste un peu, on est sur Énergie jusqu'à 19h, à tout de suite.
1: 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Camille, je ne peux pas te donner le numéro de Dua Lipa, c'est impossible. 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
0: Parce qu'il lui aussi est passé nous voir pendant ses deux saisons sur Énergie. Je voudrais qu'on aille à Lamballe dans les Côtes d'Armor.
2: Ah, j'adore.
0: Samedi dernier, record du monde de la plus longue.
2: Oh là, attention.
0: Galette de saucisse.
2: Ah, très bien. Pas de souci.
0: Plus longue galette de saucisse, le record a été battu. Écoutez bien, 136 mètres.
2: Alors,
0: de galette de saucisse.
2: Moi, j'ai eu la chance, les copains, de la manger à Lamballe, la galette de saucisse. Je connais bien Lamballe. C'est une folie. Je suis pas étonné qu'ils aient gagné le record. Mais, ça, c'est leur délire.
3: Mais est-ce que tu mangerais 136 mètres de galette de saucisse?
0: Bien sûr. Mais ça, c'est ma France.
2: Voilà.
0: Ça, c'est ma France. 136 mètres de galette de saucisse.
3: Oh, mais le temps que t'arrives au 10e mètre, la galette est froide.
0: Après,
3: quoi.
0: Je crois qu'ils étaient quand même à plusieurs. Hein, pas un gars. Le but, c'est de faire à plus long. Là, ils l'ont mangé quand même une petite quinzaine.
3: Hein. Ah, que ce soit un peu convivial.
0: Une centaine de bénévoles étaient présents pour l'occasion. C'est eux qui ont mangé la galette saucisse après. Précédent record était 113 mètres. Bouah, détenu par Dinan. Alors, t'es où, Dinan?
2: Ah, là, il y a une petite compète en Bretagne.
0: T'es où, Dinan, là? Réveille-toi, Lamballe, ils t'ont mis la dose.
2: C'est marrant, là.
0: Eh ouais, les gars, bien joué. Dans un instant, je vous parle d'une histoire de dingue. Il y a Soprano qui arrive aussi dans l'émission. Et pour l'instant, Jungly et Emma sur Énergie. Belle après-midi, tout le monde.
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0: Je vais vous parler de Kaylee Santos sur Énergie. Elle a 22 ans et travaille au drive du McDo de sa ville. D'accord?
2: Ouais.
0: Et elle vient de se faire virer parce qu'un truc qu'elle a fait a été filmé sur son compte Snapchat. Qu'est-ce qu'elle a bien pu faire? Il y a Mathéo qui est avec nous. Ça va, Mathéo?
4: Salut Camille, bonjour. Heureux de vous retrouver.
0: Moi aussi, Mathéo. Mathéo, t'entends ça? Elle a été virée d'un McDo. Qu'est-ce qu'elle a fait, la Kaylee, pour se faire virer d'un McDo?
4: Elle était sous son portable, ouais.
0: Ah non, non, c'est pas ça. Pourquoi pas, mais c'est pas ça.
3: Elle a fait quelque chose en cuisine d'un peu péché chez McDo?
0: T'as raison, elle était en cuisine à ce moment-là. Mais si elle a fait comme
4: elle
0: faisait
4: elle a posté des selfies de son lieu de travail, quelque chose comme ça.
0: Non, c'est pas ça, Mathéo. Ça n'a rien à voir avec le portable.
2: Quand t'as tes potes qui passent au drive, souvent tu rajoutes 2-3 burgers. C'est la vie qu'on a eue. Hein.
0: Bien sûr.
2: Ah oui.
4: Elle a fraudé, elle a fait passer gratuitement des connaissances.
0: C'est pas ça. Elle a pas rajouté les deux McFleury. On compare, tu vois. Non, c'est pas ça.
4: Qu'elle aurait pu bien faire.
0: Non, c'est pas ça. Oriane, t'as une idée?
3: Elle a pris un Tupperware. Elle a pris plein de sauce Big Mac, la secrète. Elle l'a prise chez elle pour la congeler et la reproduire. Ouais.
0: Ah, essayer de piquer la recette.
3: Exactement.
0: Non, on n'est pas allé jusque-là. C'est plus simple. Mais c'est pas bien ce qu'elle a fait. Elle s'est fait virer, elle s'est fait attraper, elle s'est fait virer. Hein.
3: Elle a craché dans les frites.
0: Oh non. Elle n'a pas craché dans n'importe quelle frite.
4: Elle était en tenue non conforme.
0: Non, c'est pas ça. C'est bien les frites, elle a craché dans les frites.
2: Non.
3: De son patron.
4: Non. Elle a ramassé quelque chose de par terre.
0: Mais d'un client particulier.
3: Sa mère.
4: Elle a ramassé quelque chose par terre.
0: Non, c'est craché dans les frites, hein, la bonne réponse, Mathéo.
4: Ah, d'accord, ok.
0: C'est vraiment la bonne réponse, Mathéo. Les frites de qui?
3: Quelqu'un qu'elle aime pas, forcément.
0: Bah ouais.
3: Son ex?
0: Oui,
3: ah,
0: non.
3: Ah, mais bien sûr, ça va.
0: Ça va pas. Elle s'est retrouvée à devoir servir son ex au McDrive. Son ex ne savait pas qu'elle y était. Et elle l'a vu dans la caméra. Elle a vu avec sa meuf dans la caméra. Elle était en train de servir les McDo. Elle a léché les frites. Elle a craché dedans.
2: Non, c'est pas vrai.
0: Personne n'avait remarqué, mais l'erreur qu'elle a faite, c'est qu'elle a diffusé ça sur Snapchat elle a fait un Snapchat en disant tiens Pierrick, enfin je sais pas si ça peut être Pierrick. Tiens Pierrick, c'est un bon nom d'ex, hein, Pierrick.
2: Ouais. Ouais.
0: Tiens
4: pas
0: Pierrick.
4: Très maligne, pas très maligne.
0: Elle a craché dans les frites et bah voilà. Et ça s'arrête pas là, son petit ami a porté plainte. Et elle risque jusqu'à 5 ans de prison aux États-Unis.
2: Mais ça va.
3: Il la connaît, sa salive, il lui roulait bien des pelles.
0: T'as qu'à dire que c'est la sauce Farmer, c'est un nouveau délire.
4: Exact, oui.
0: C'est fou, non?
4: Ouais.
3: Je l'aurais pas fait, mais j'aime beaucoup l'idée.
0: Bah, c'est dans ton encouragement.
3: Non, c'est mauvais, c'est pas bien. En fait, je ne sais pas ce qu'a fait l'ex.
4: Ça se fait pas. Surtout que lui, il l'aurait pas su s'il n'y avait pas des caméras ou quelque chose comme ça.
0: Mais lui, il avait rien demandé, lui. Il savait même pas qu'elle y travaillait. C'est juste qu'après, il a vu sur Snapchat qu'elle avait craché dans ses frites, Rémi.
2: Moi, j'ai bossé dans une autre maison, au Quick, et j'étais manager. Et j'ai malheureusement viré un équipier, on appelle ça. Écoute-moi. Il était en train de faire les Giants, et entre chaque steak, il se léchait les doigts.
4: Waouh.
0: Et je lui dis, Nico, viens voir, refais ce que tu fais. Et il est là.
5: C'est bon en même temps le.
0: Je dis Nico, qu'est-ce qui se passe là quand tu fais les burgers, qu'est-ce qui se passe?
2: Il dit, je sais pas, je pose les burgers sur les steaks, je mets entre chaque steak, qu'est-ce que tu fais?
3: Il dit, mais attends, il a cru qu'il lisait un bouquin.
0: Fais une pause, là t'as les doigts où là?
2: Elle est dans ma bouche.
0: Je dis, mais mec, à chaque fois que tu poses un steak, tu te lèches les doigts, t'es un fou.
5: Ah, fier.
2: Et on a été obligé de lui dire.
0: Mais il pourrait, je voulais pas, je lui ai dit d'arrêter.
2: Parce qu'il n'arrivait pas à s'arrêter.
0: Parce que quand je lui ai dit, qu'est-ce que tu fais? Il m'a dit, il voyait pas ce qu'il faisait.
2: Tu sais? Quand tu lui dis,
0: parce que lui, il se voyait tourner des pages d'un livre.
2: Mais
0: exactement. Et t'imagines, il y a deux steaks par Giant. Ça fait beaucoup de lécharge.
3: Ce qui est fou, c'est que vous, pardon, du coup, j'apprends qu'on ne porte pas de gants quand on fait un steak, quand on fait un burger.
0: Peu importe s'il lèche ses gants, ça va.
2: Ça va exactement même. Il va
0: arriver sur l'écran à un moment donné. Et il comprenait pas. Et donc on s'est dit, bon bah de toute façon mec, tu l'as, t'es matrixé, t'arrives plus à ne plus lécher tes doigts, donc t'es obligé de sortir.
2: Mais mettez-le en salle, en fait, tu fais autre chose.
0: Bah non, ça, il voulait faire que de la cuisine.
3: Il allait lécher les plateaux.
0: Bah, j'ai compris après. Bah, il bouffait tout, le mec, il faisait des trucs, il bouffait tout le gars. Tu faisais des frites, tu vois. Ouais, pas assez cuite, allez, je repense.
2: C'est fou. Votre truc préféré au McDo.
0: Je vais vous demander deux choses. Je commence avec toi Mathéo. Ton truc, un truc, un article, hein, me dites pas, menu, je sais pas quoi. Un article préf au McDo. Et ensuite, tu me dis tout de suite si t'es team potatoes ou frites.
4: Je prendrai du poisson. Je mange pas de viande, donc poisson.
0: Et
4: team frites.
0: Team frites, d'accord. T'as vraiment pas de ma team, Mathéo, mais je te respecte.
3: Alors, ce que je préfère, c'est la sauce barbecue. Parfois, je me prends trois sauces barbecue, je prends juste des trucs pour tremper dedans. Et je suis potatoes.
0: Moi aussi, je suis pas.
3: Moi, c'est pas mal.
0: Oui. Bien sûr. Mais t'es quand même content parce qu'il y a tout. Tu sais pas quoi, il y a toujours une frite dans tes potatoes, mais t'es quand même content de l'avoir.
3: Ah, oui, c'est vrai.
0: Tu vois, tu vois, tu trouves.
2: Je comprends pourquoi je préfère les potatoes.
0: Et le jour où ils inventeront le moite-moite, moitié patatos, moitié frites dans un même truc, là, dans un même cornet, ça va être un casse. C'est une info que j'ai
4: donnée. C'est une bonne idée. C'est une bonne idée.
0: On sent le manager de Quick.
2: Ah, bah attends, on a bossé.
0: Tu vas chez McDo, tu prends quoi? Un article. Double cheese, direct.
3: T'enlèves le cornichon, tu gardes?
0: Ah non, pas du tout, c'est un double cheese, faut garder le cornichon. Pardon, hein. Vous remarquez qu'on a tous nos trucs au McDo.
2: Et toi, c'est quoi le...
0: Il y a tout le monde a un truc. Soit moi, j'enlève les cornichons, il y en a d'autres, c'est bah attends, je vais changer la sauce. En fait, moi, je prends mon truc du McChicken, puis je fous la sauce dans l'autre, puis avec l'autre, machin. Tout le monde a un délire.
3: Évidemment.
0: Un dos au McDo. Moi, c'est McChicken.
3: Ah ouais, okay. Classique. J'ai une recette.
2: Je vous ai énormément déçu, le gars. Bon, McChicken n'a pas été accueilli.
0: Ah ouais, chiant.
2: Mais c'est pourquoi?
0: Il n'y a rien dans McChicken.
2: Oh là là.
0: Mais non, mais
2: arrête de juger.
0: Il y a une super mayonnaise, la salade.
2: Pas du tout.
0: Mais je trouve que
2: ce soir, il est impossible.
0: Pas ton goût, c'est pas ton goût. J'aime le McChicken.
2: Mais Adèle, il faut pas mettre Adèle. Non, McChicken, ça lui va pas.
0: Je trouve qu'ils n'ont pas été au bout du McChicken. Il y a que de la salade et un bout de poulet frit.
2: Moi, ce que j'aime, c'est manger mon McChicken en écoutant mon bon vieil Adèle, là.
0: Ben oui.
2: Voilà, je m'écoute ma petite musique. Et là, je mange mon McChicken. Il pleut et je me dis, pourquoi est-ce que Céline s'est barrée? C'est tout. Pourquoi elle s'est barrée? Ouais, je comprends pas. Qu'est-ce qu'elle trouvait de si dingue à Nicolas Porcion?
0: Toujours les vrais noms.
3: J'ai une recette pour vous. Au McDo, prenez potatoes aux frites, on s'en fiche.
0: Plus de temps. Allez, t'aimes pas là.
2: Parce qu'on écoute tout de suite sur Énergie.
3: Suivez-moi sur les réseaux si vous voulez ma recette.
2: On fait un gros bisou, Mathéo, allez, dis-la.
3: Vous prenez une sauce.

0: vous mettez la frite dans la sauce potatoes et ensuite vous la mettez dans la sauce barbecue et puis vous mangez. En fait, vous faites une double sauce, quoi.
1: Pour ça.
2: Bon, ça valait vraiment le coup.
0: Si vous m'aviez laissé le dire plus vite, ça aurait été plus rapide. Ouais, la double sauce, j'appelle ça.
1: Ouais.
0: Chez moi.
1: Ok.
0: Double sauce.
1: Sinon, moi, j'ai une recette folle. Ouais. En fait, vous prenez votre café, vous mettez une cuillère de sucre dedans et ça fait un café au sucre.
3: Waouh, la dinguerie.
1: Pardon, à la maison, on appelle ça le café sucré. Je sais pas, hein. C'est on est des ouf à la maison, on fait ça. On est fou.
0: Je ne veux plus vous saquer.
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1: Merci de nous choisir, on est sur Énergie. Sopra est arrivé, il va être avec nous en direct dans un instant, il va chanter, on va bien se faire avec lui, il va vous faire gagner un cadeau aussi grâce à deux vérités, un mytho. Tout ça arrive tout à l'heure sur Énergie, bien sûr. Il y a Coralie qui est avec tout ça, Coralie.
5: Oui, ça va être.
1: Ah, t'as pas de chance, à 5 minutes près, tu parlais à Soprano, il est pas encore, il est dans le couloir.
3: Bah oui.
1: Il n'y a que nous.
5: Pas de soucis, ça te va bien.
1: Aïe.
3: Peux lui passer un mot sinon.
1: Hein,
3: peux lui passer un mot
1: si tu veux, Coralie.
5: Ah bah, faut lui passer le bonjour.
1: Non, je lui passe le salam. Avec lui, je m'en occupe, compte sur moi, Coralie, ce sera fait. T'es d'où, Coralie?
5: Morteau.
1: De Morteau. Eh bah, très bien. Je note, excuse-moi, hein, Coralie Morteau. Dans 2 minutes, il est avec nous. Je lui dis, t'as le bonjour de Coralie de Morteau.
5: Bah, parfait.
1: Impeccable, ça sera fait. Ah bah, nous, on est là pour faire passer aussi les messages.
0: Non.
1: Alors, j'ai un chiffre fou que j'ai lu. Fou que j'ai lu.
3: Le 73?
1: Rémi, t'es en couple. Oriane, t'es en couple,
0: oui. Ouais.
1: Enfin, ce qu'il en reste, mais
0: arrête.
1: T'es en couple.
0: Je l'aime fort, je l'embrasse.
1: Coralie, t'es en couple ou pas du tout?
5: Ouais, en couple.
1: Eh ben, écoutez bien. Ça va te concerner ta chérie ou ton chéri. 33% des personnes qui sont en couple ont déclaré qu'ils étaient avec leur partenaire pour une raison, laquelle? Un couple sur trois est en couple pour une raison inattendu, vous l'imaginez, il y a le fait, bah, on se plaît, on a eu un coup de foudre, c'est pas ça. Un couple sur trois est ensemble pour cette raison. Rémi.
3: La flemme de tout recommencer, c'est-à-dire la flemme de quitter pour tout reprendre à zéro. Donc tu dis, bon, ça me convient, allez.
1: Tu parles avec ton cœur, là.
3: Ouais.
1: Ça s'est vraiment arrivé hyper vite. C'est pas ça, bien sûr.
0: Est-ce que c'est médiocre, genre l'argent?
1: C'est pas du tout l'argent.
0: C'est
1: une raison, je vous imaginez bien. C'est pour une raison inattendue, en tout cas. C'est un couple sur trois. Les gars, je vous donne un chiffre. Vous qui êtes là dans la voiture, qu'êtes en couple ou pas, vous allez halluciner. Oriane.
0: Sa belle famille. Parce qu'on aime sa belle famille, donc on reste avec le mec ou la fille.
1: Non. Non, mais c'est pas. Vous l'avez pas compris. C'est pas pourquoi on reste en couple. Hein. C'est pourquoi on se met en couple avec cette personne-là. Un couple sur trois s'est mis en couple avec cette personne-là pour une raison.
0: Oh, il a une bonne mutuelle. Il a une bonne mutuelle. Alors, j'aime mon mec, donc la question se pose pas. Mais il a une mutuelle d'entreprise. Écoutez, on est tous dessus, les deux enfants et moi. Mais je me fais tout rembourser, c'est bien simple.
3: C'est vrai, ça peut, hein.
0: Voilà.
3: C'est pas ça, Coralie.
5: Pour la voiture?
3: Oh non, Coralie!
1: Oh non,
3: la voiture! Oh là là là là!
1: Jeune femme cherche homme dynamique possédant voiture, envoyez photo de la voiture!
0: Oh, parce qu'il est bon cuistot ou elle est bonne cuisinière?
1: Non. C'est en rapport avec l'appart ou la maison? Le lieu d'habitation? Non.
0: Est-ce que c'est parce qu'il fait quelque chose qui est très très utile? Il ou elle fait quelque chose d'utile?
1: Non.
0: Ah!
1: Mais c'est pas, mais c'est médiocre, hein. Attention, ben hein, oui, c'est oui, pas oui, une bonne raison. Un couple sur trois, non, c'est pas ça. Hein. Je vous le dis.
3: Bah, on sèche là, hein, non?
0: Déclaration commune des impôts?
3: Oh là là, mais non.
1: Non, tu n'es pas avec un administrateur.
3: Ouais, parce qu'en plus de la mutuelle, c'est vrai qu'ils sont au tiers payant. Enfin.
0: Bah, je dois dire qu'il y a une part et demie, parce qu'il y a notre enfant, puis il y a son enfant. Bon, bref.
1: Écoutez bien. Un couple sur trois est en couple avec une personne parce que c'est mieux que rien.
0: Oh.
1: Par défaut.
0: C'est d'une tristesse absolue.
3: Ah oui, bah c'est.
1: D'après une étude très sérieuse, une personne sur trois est en couple par défaut. Elle préfère être avec cette personne que d'être célib.
3: Tu te rends compte?
1: En gros, c'est pas là le. C'est pas son choix de number one. C'est mieux que d'être célib.
3: Alors que le dicton dit, vaut mieux être seul que mal accompagné. C'est quand même fou.
0: Mais surtout, oui, il y a énormément d'avantages. Enfin, moi, quand j'étais célibataire, il y a plein de trucs très, très, très cool que je faisais en étant seul.
3: Mais la solitude, c'est vrai que c'est dur. Donc parfois, tu te dis, bon, bah allez, il fera le taf. Bah, allez, bon, tant pis. Enfin,
0: le taf au quotidien, c'est 24-24, 7 sur 7, limite. Quoi.
1: On parle d'un couple sur 3.
0: C'est le chiffre, je l'avais oublié.
1: Regardez, il y a un couple, deux couples, trois couples, quatre couples, cinq couples, six couples, sept couples, huit couples avec Coralie. Ça veut dire que statistiquement,
3: ouais,
1: à peu près, deux d'entre nous dans le studio sont en couple par défaut.
3: Ouais.
1: Bon, il y a Rémi, mais qui est le deuxième? C'est ça, qui est second?
0: Bah, qui va l'admettre?
1: Ah oui, non, mais
6: tout le studio me regarde. Non, moi, je suis en couple pour une seule bonne raison. Parce que je suis amoureux, mes amis.
0: Je pense qu'il est amoureux, Thibault.
6: Je suis amoureux.
1: Oh là
6: regardez,
1: là.
6: Je porte son t-shirt aujourd'hui qu'elle m'a offert.
1: Ah oui, d'accord.
6: C'est pas beau en plus.
1: Bah, son t-shirt à elle. C'est un petit crop top pinky. Donc... Bah voilà, je suis amoureux.
6: Je suis amoureux. Voilà.
1: C'est leur moon. J'adore. Bon, mais bref, je voulais vous donner cette info. C'est fou.
0: Ah, c'est très malheureux, c'est fou, je trouve. Quoi.
1: C'est malheureux, mais bon, c'est.
5: Mais c'est pour pas payer le loyer tout seul.
1: Non, c'est vraiment, c'est même pas par argent, c'est même pas par cupidité. C'est parce que.
0: Par phobie de la solitude.
1: Il y avait pour mieux. Là, au moment où j'étais là, que j'étais en recherche, bon, j'ai pris ce qu'il y avait de mieux, hein, mais pas te mentir. C'est un peu, tu vas un plateau de fruits de mer le matin de Noël, bon, bah, il y a plus ce qu'il faut, il y a que des bulots, tu les prends. T'es pas très bulot, mais bon, il y avait pour mieux, quoi.
6: Et pour mieux, tu fais, hein.
1: C'est terrible, hein.
6: Oh là là, horrible.
1: Coralie, je te fais un énorme bisou, on s'écoute Sound of Legend. Soprano va arriver sur Energy, va chanter en live dans le studio. Bougez pas, on est là jusqu'à 19h. On vous lâche pas, hein, encore une heure à vos côtés.
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1: Merci à tous d'être là. Dans un instant, on aura Soprano.
3: Ah ben, attends, on l'attendait bien faire ça.
1: On va faire les petites répètes, les petites balances pour que tout soit prêt. Le live va arriver sur Énergie. Il y aura toutes les images.

0: a préparé trois anecdotes. Vous retrouvez laquelle est la fausse. Vous gagnez une Switch 2.
1: Ainsi que pour me faire un virement. N'hésitez pas. Je suis un peu lèche là, moi, genre, je vous cache pas. Là, j'ai trop de trucs.
2: C'est dur,
0: je sais pas faire ça.
1: Comment ça?
0: Je sais pas faire un virement de téléphone, ouais.
2: Hein? Attends. Mais comment tu donnes l'argent aux gens? Comment tu donnes, tu rembourses les gens par exemple?
0: Ah, mais je fais pas tric en toto avec mes potes, c'est toujours moi qui paye donc. On n'a pas de problème de tric en toto. À la fin des vacances, c'est moi qui paye. Voilà.
1: Allez,
0: ça évite tous ces problèmes là. Ça peut me servir pour des virements à la nuit, vers moi, mais vers les autres, non, ça me sert jamais du coup.
1: T'oublieras pas de me mettre une petite chambre en bas.
0: Allez, reste avec nous sur Énergie.
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1: Belle soirée,
0: tout le monde sur Énergie, on est en direct.
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0: Merci de faire un maximum de bordel pour Soprano que t'as. Yeah.

0: Marseille pour être là
1: c'est
0: avec
1: quoi,
0: nous.
1: C'est quoi ce bruit?
0: Je croyais que c'était un bruit de canard là. Ah d'accord, j'ai cru que c'était un canard.
2: Je fais hyper bien la bouche, hein. Tu veux?
0: Vas-y.
2: Ouais, c'est pas mal, c'est pas mal.
0: Ça va. Ça
1: comment
0: va.
1: Ça va, mon Sopra?
0: Ça va et toi?
2: Il est là quelques jours à Paris, on profite de lui parce qu'il y a aussi un single qui est sorti hier soir à minuit. On va l'avoir en live, ça va être un de tes premiers lives, j'imagine.
0: Yes, DJ. Eh ouais, c'est la première fois que je vais le faire. Hein. On va danser.
1: Je vous ai prévenu tout à l'heure.
2: Ouais.
1: Il va falloir que vous participiez un peu.
0: Ah non, mais attends, je
1: t'inquiète, on va pas faire la queue leu et tout ça. Mais à un moment donné, il va falloir que vous me montrez vos meilleurs pas.
2: On va ramener tout le monde. On va ramener du monde, les étages et tout. Il y a la fête partout. On va.
0: Ah bah oui c'est vrai, il est déjà 18h le vendredi, c'est vrai que ça va.
1: Non, je suis arrivé en bas, ils sont en train de faire un karaoké géant en bas.
0: Ah ouais, il y a la fête, bah oui.
1: J'entendais des gens, comment ça s'appelle? Sous le vent. Bon, il y a des gens, ils avaient des notes un peu où je me retournerais pas si c'était un fauteuil.
2: Il peut plus s'empêcher d'être jury de The Voice, pardon.
1: Ah, on s'éclate, là, il y a la prochaine saison des Kids qui arrive, on s'est éclaté, ça arrive en septembre.
2: La saison 12, ouais. À venir, t'es aux côtés de qui? De Santa, M. Pokora.
1: Santa, MP et le grand
2: et
1: Patrick.
2: Patrick Fiori.
1: Ah, ouais.
2: Voilà. C'est vrai, la saison est cool?
1: Ouais, franchement, on s'est régalé. Que tu reviennes! Oh purée, il fallait filmer ce moment, je lui envoie, je le traque. Chaque fois, je le croise, je dis à bientôt, que tu reviennes!
3: Tu te rappelles au JT quand il l'avait chanté? Ah ouais, c'est des barres.
1: Ah ouais, des barres.
2: Vous pourriez nous chanter un petit quelque chose?
3: Je sais pas, que tu reviennes! Personne n'était prêt.
1: Ah mais lui.
2: Attention, dans le monde de la chanson, je sais pas si Sopra va me donner raison ou pas. Vocalement, c'est rare d'avoir un chanteur de ce niveau-là, au-delà du fait qu'il ait de la voix. Vous savez qu'il entend quelqu'un chanter, il peut directement prendre la tierce, prendre la quarte, prendre en dessous, prendre la tonade en dessous du dessus. Il peut tout faire, il est à la perfection.
1: Ah, tu vois, c'est un chanteur extraordinaire. C'est incroyable. Ça veut dire que c'est le plus talentueux, je pense, parce que ça veut dire qu'il s'adapte. En plus, avec l'humilité, il va accompagner ta voix. Il va pas essayer de passer devant.
2: Il harmonise.
1: Va accompagner ta voix direct. Et même, par exemple, on fait un plateau. Pour la première fois, on va chanter. Là, on a fait un concert à Corsou. Il a fait un gros concert au stade Vélodrome. Il a invité tout le monde. Il y avait la chorale et tout. Ça devait chanter Corse. On était tous là. Dès qu'il y en avait un qui se manquait, direct, il récupérait avec une octave. Mais tu te dis, mais comment
2: il peut harmoniser n'importe qui. Le gars chante, c'est lui qui choisit l'harmonie qu'il fait avec lui.
1: Non,
2: tout.
1: C'est
2: et ça,
1: facile.
2: À l'oreille, il est impressionnant. Et en plus, il arrive à choper la note. Enfin, il chante bien, il entend tout. C'est extraordinaire.
1: Il est trop fort.
2: Bon, nous, en tout cas, on est là pour parler de ce single. Alors, il faut quand même expliquer. Parce que Sopra, il est tellement productif. Il y a le triptyque Freedom, 3 albums sortis entre 2024 et 2025 qui ont été bouclés. Il y a la tournée, on va en parler. Mais là, on est déjà sur le single du prochain.
1: C'est ça.
2: Single, et un de ces quatre, ça fera un album.
1: Ben bien sûr, on va envoyer ça tranquillement. Déjà, on va danser, c'est l'été, on va s'ambiancer, on va fêter, on va... Je sais pas, mais le plus important, c'est qu'on va fêter ces magnifiques DJ qui nous font plaisir tous les soirs.
2: Voilà. Et tout l'été.
1: Tout l'été.
2: Et ils vont pas lâcher. Tiens, d'ailleurs, c'est aussi la période des examens, parce qu'on parle de DJ faire la fête. T'étais quel élève, toi?
1: Moi, J'étais approximatif. Attends, je gamberge si mes enfants m'écoutent en ce moment, là. Non, c'est bon, ils m'écoutent pas. J'étais catastrophique. Mais quand même, j'avais de bonnes notes.
2: Voilà. T'as triché au bac?
1: J'ai pas triché, c'est un prof qui m'a donné toutes les réponses.
2: C'est pas vraiment triché, quoi.
1: C'est pas pareil, c'est le prof. Ah ouais. Il est venu, il m'a dit, mais je te jure, il est rentré dans la salle. T'as vu que c'est pas les mêmes profs qui viennent nous
2: courir.
1: C'est vrai. Donc, je vois mon prof qui rentre dans la salle. Je dis, qu'est-ce qu'il fait là? Il arrive vers moi, il va voir un autre, il vient vers moi. Qu'est-ce qu'il a écrit? On a appris ça. Il m'efface devant tout le monde.
2: Oh là là, mais non.
1: Il me dit, c'est ça, voilà. Après, je fais, 17.
4: Mais
1: c'est
4: pas vrai.
1: Je te jure. Mes enfants m'appellent Barakaman. Ben là, là, c'était incroyable.
3: C'est vrai que tu t'appelles comme ça?
1: Barakaman. Voilà, j'ai dit oui, c'est vraiment la baraka. Je suis arrivé 17, alors que peut-être j'aurais eu un 11. J'ai eu le bac. J'étais content. J'ai fait la danse de la joie en sortant de la classe. C'était magnifique.
2: On va la faire tout à l'heure sur DJ, la danse de la joie. Je peux vous dire, on est très très chaud. T'es fan de foot aussi, bien sûr. Tu suis cette Coupe du Monde?
1: Ah, bien sûr.
2: T'as regardé quel match? T'as pu voir les Bleus? écoute,
1: j'ai vu les Bleus.
2: Ouais.
1: J'ai essayé de voir l'Argentine avec l'Algérie, mais
2: c'était 3h du matin. C'est plus notre match.
1: Je suis tombé. Et j'ai vu Espagne. J'ai vu. Mais lui que j'ai bien vu, c'est le sud de la France.
2: Et qui va gagner selon toi?
1: Ah, la France sur le papier, c'est une dinguerie.
2: Mais même, t'as vu les autres favoris, ils marquent un peu le pas, quoi.
1: Ah oui?
2: L'Espagne, ils ont galéré au début et tout.
1: L'Espagne, ils ont galéré.
2: Et les Français, on fait quand même 3. Ouais, mais on fait 3. Et le Sénégal, c'est une énorme équipe.
1: C'est les champions d'Afrique.
3: Oui.
2: On l'a eu. Ils sont partis 8 minutes au vestiaire prendre une douche. Après la douche, ils sont revenus, ils ont gagné. Mais maintenant, ils n'ont plus gagné. On ne sait pas.
1: On ne sait pas. Mais à la base, c'est les finalistes de la CAN. Et pourtant, la France. Franchement, ils ont fait
2: un gros match, hein.
1: Ouais, un gros match. Ouais. Première mi-temps, on va dire mid, mais après, qu'est-ce que tu veux que je te dise, ils sont dessus, hein. Donc on va voir. Attention, l'Argentine, hein. Parce que Messi, le mec, normalement, il est à la retraite.
2: Mais oui, c'est ça.
1: Je comprends.
2: Ouais, triplé. Hein.
1: Je comprends. Hein.
2: Triplé, mais il est encore là, lui. C'est fou, ça.
1: Et attention, le but qu'il met, c'est, tu vois, tu as vu quand tu regardes le but de Mbappé en équipe de France, le but qu'il met, paf, tu dis, wouah! 2 heures après, il y avait le match d'Algérie. Messi, tu te dis merde, l'Argentine.
2: Les deux, que ce soit Mbappé, mais on en a aussi dans notre équipe. Ils peuvent te renverser un match à lui seul. Ils te renversent le match à lui seul en 5 minutes. Tu peux rien faire.
1: Ouais.
2: D'ailleurs, je suis tombé sur une info. La réponse va t'intéresser.
1: Dis-moi.
2: Écoute bien. 96% des pratiquants ressentent du bonheur après l'avoir fait, un bénéfice émotionnel, une activité que tu fais et tu te sens plus heureux. Tu te sens mieux physiquement et psychologiquement une fois que tu l'as faite. Tu vas comprendre pourquoi ça t'intéresse, Sopra.
1: Vas-y.
2: Qu'est-ce que ça peut être d'après vous?
1: Chanter. Le run.
2: Quasiment, tu es presque.
1: Ah, chanter.
2: Une activité qu'on peut tous faire ce soir, si vous voulez.
1: Un karaoké. Ah oui, mais bien sûr.
2: Bah, c'est le titre du prochain album.
1: C'est le titre du prochain album.
2: Pourquoi t'as choisi ce titre?
1: Parce que je me suis dit, qu'est-ce que c'est... avec toutes ces années que je fais des albums et des concerts et tout, c'est quoi qui me fait le plus kiffer? C'est de faire chanter les gens. Je me suis dit, c'est le karaoké. J'ai dit, l'album, on va l'appeler karaoké et la tournée, on va partir dans tout. On fait pas le Stade de France, on fera tous les Stades de France pour les transformer en karaoké géant. Dans chaque ville où il y a très peu de concerts, on va y aller.
2: Ah, sur les tiennes, t'avais plus besoin de mettre les paroles, toi.
1: Ben,
2: ils connaissent tous par cœur.
1: Ben, souvent, moi, j'ai oublié les miennes, donc ça m'arrange.
2: Ah, vous, j'en suis.
1: Non, c'est cool. On va mettre. J'ai dessiné une scène qui va faire que les gens ils vont s'éclater et tout. Mais oui, je trouve que le karaoké, c'est le moment où justement où tu as l'unisson avec les gens et que tu te fous si tu chantes bien ou tu chantes mal.
2: C'est une fête.
1: C'est une fête.
2: C'est rien que je préfère au monde. Hein. Karaoké, c'est ma vie.
1: Ah ouais, toi, tu chantes mal. Ah
2: je m'en fous, gars, si je mets tout mon cœur, je m'éclate.
5: Mais non, c'est pas le talent, c'est plus la fougue.
2: Ah, c'est à l'envie, moi j'y vais à l'envie.
1: Mais oui.
2: Sopra envie.
1: Ah, vas-y. Attends, je croyais que l'allée me
3: chanter. Moi je peux pas.
2: Sopra va chanter son tout dernier single. Vous vous rendez compte qu'il est sorti cette nuit à minuit, le single, on l'a déjà en live là. Qu'est-ce que de mieux? Vitesse où on va là. Ce sera DJ, ça sera dans un instant.
1: C'est pas moi, c'est Lia, c'est pas moi, je suis pas là.
3: On va continuer de parler de tout ça avec Sopra, restez avec nous, avant ça on s'écoute.
2: Metro Boomin.
1: Ah oui.
2: Creepin. Je vais te demander un peu ce que t'écoutes d'ailleurs en ce moment, toi. Je sais que t'écoutes beaucoup de zik.
1: Ah oui.
2: On va en parler dans un instant, tous ensemble sur Énergie. Bougez pas.
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2: Excusez-moi, vous êtes Soprano?
1: C'est bien moi, et vous?
2: C'est un grand plaisir de vous recevoir sur Énergie. Je suis content de t'avoir. Soprano qui va chanter DJ, c'est sorti cette nuit. C'est fou, et c'est fou de l'avoir déjà là avec nous, franchement, on a une chance de dingue.
1: Je vous ai dit, c'est pas moi, c'est Lia.
2: C'est faux, est-ce que j'ai le droit de dire que tu m'as dit depuis combien de temps t'avais ce morceau de près?
1: Ah ouais, tu peux.
2: C'est fou, c'est plusieurs années.
1: Ouais, ça fait 3-4 ans.
2: 3-4 ans que le morceau est prêt.
7: Ouais, mais Soprano, il en a plein la besace, hein, comme on dit. Hein.
1: Ah ouais, j'ai un disque dur plein de morceaux.
2: Mais qu'est-ce qui fait que tu, à ce moment-là, tu dis c'est maintenant qu'il faut sortir celui-là?
1: En fait, moi, je fais des albums concept, donc du coup, je choisis par rapport aux albums. L'album d'avant, il était un peu plus revenu aux origines, un peu rap et tout ça. Et celui-là, je le voulais festif parce que l'album s'appelle Karaoké. Et j'entends le morceau, il colle parfaitement pour un karaoké. Parfait.
8: C'est vrai qu'il t'ambiance rien. Hein.
2: Bien sûr, qu'il ambiance. Qui c'est les seuls, enfin les seuls, à qui tu fais écouter tes morceaux avant de les sortir?
1: Mes enfants. Bon, après, moi, ils sont grands.
2: Mais tu leur fais toujours écouter avant?
1: Ouais, toujours. Toujours. Et en plus, ils ont des styles totalement différents. Lucas 26, il a une autre vision. Lucas 18, il a une autre vision. 19, une autre vision. 14, une autre vision. Donc, du coup, ça me permet d'avoir un peu de recul. Mais sinon, les premières personnes à qui je fais écouter les morceaux, c'est mes frrères.
2: Ah ouais, tes frères, ils sont derrière, de toute façon. Ils sont là.
1: Ouais, des fois, je les attends toute une journée, ils viennent pas. Je suis sûr, je les attends, j'ai dit, on travaille. Ah ouais, mais je peux pas, tu comprends. Voilà.
2: Il n'y a pas d'excuse.
1: Quand ils viennent, je leur fais toujours écouter.
2: Et alors, attends, on est obligé de se dire les choses. Chaque fois, je te tanne avec ça. Mais maintenant, t'es bloqué. T'as annoncé une retraite au Champ de Mars, pour tes 50 ans. Tu fais trop de trucs. T'es trop de prépa. Tu vas pas arrêter au Champ de Mars, là, ce jour-là.
1: Je compte pas arrêter la musique, c'est l'amour de ma vie. Désolé bébé. Mais c'est vrai que mon rêve, c'est de pouvoir faire mes 50 ans sur le Champ de Mars. En premier, on va faire les stades, comme je t'ai dit, et après, on fait 50 ans.
2: Le Champ de Mars.
1: Champ de Mars, avec toutes les générations qui ont écouté ma musique depuis qu'ils sont petits ou grands. On fait la fête avec plein de styles de morceaux, ce serait cool.
2: Et continuer la musique peut-être différemment après.
1: Voilà, j'aime bien faire des shows, donc peut-être à mon avis, peut-être, c'est sûr, je vais créer des shows, des spectacles dans des salles précises, ou même peut-être travailler sur des artistes qui font des shows, ou même dans des émissions de télé, on va voir, mais voilà.
2: Génial.
1: Yes.
8: Tu sais que moi j'ai fait la première partie de Soprano.
2: Toi t'as fait la première
8: partie avec quoi? J'ai fait la première partie de Soprano, écoute bien, en 97 j'avais 15 ans. Tu venais faire un concert à Mantes-la-Jolie avec les psychiatres de la rue.
1: Ouais.
8: Vous aviez 17 ans ou même pas.
1: Mantes-la-Jolie, ouais.
8: Et j'ai fait la première partie avec mon groupe qui s'appelait H2C. On était là, alors qu'est-ce qui se passe? Juste avant vous.
2: Et t'as kické.
8: Et oui, j'ai un peu kické. Et là, quand on les a vu arriver, avec des serviettes sur la tête, je m'en souviens encore, on s'est dit, waouh, là c'est un autre niveau là.
1: Mais tu sais qu'il y avait ce concert?
8: Mais non, je m'en souviens plus.
1: Il y avait Zadie. Et JP, il était là, il avait
2: Jean-Pascal
1: un groupe.
2: Zadir.
1: Eh ben oui, ça veut dire que juste avant toi, il y avait JP qui chantait, il avait son groupe, ils avaient tous des survêtements blancs et ils dansaient comme ça.
2: Oh là là.
8: Énorme.
2: Mais t'es le seul qui a pas percé ce jour-là. Je dis bien qu'on perçait. J'étais là. Puis je te dis, après j'ai brillé sur le djembé et ça m'a mis dedans.
1: C'est bien.
2: J'ai envie de savoir ce que t'écoutes. Je sais qu'il y a plein de gens qui se demandent. Sopra, c'est la playlist de quotidien. Hein. Quand on l'a pris, c'est nos copains quotidien. On embrasse Florian. La chanson que t'as le plus écoutée cette année, c'est quoi?
1: Ah, Dracula.
2: Prenez pas là. Oh là.
1: Ça fait ah oui, après les compos, ils sont trop forts. C'est eux qui ont fait Houdini de Dua Lipa.
2: Oui,
1: ils ont fait Houdini, ils ont fait Watching the Wind de Dua Lipa aussi.
2: J'avais ceux qui avaient signé Houdini.
1: Trop fort.
2: Ils font un peu comme les Neptunes à l'époque ou quoi. Ils produisent aussi plein de sons pour les autres.
1: Ouais. Mais à la base c'est des producteurs, mais ils ont fait plein pour plein d'artistes. Mais ils sont trop forts. Le groove là-bas, c'est tout. T'as vu? Tu es obligé de bouger, t'as vu ce côté
2: fin,
1: ils sont trop forts. Et Dracula, la première fois que j'ai entendu.
2: Ouais, bon. C'est parfait, voilà. Je suis d'accord. La chanson que t'écoutes avant un concert, c'est quoi?
1: En général, c'est Bruno Mars. Tout le temps. Un morceau de Bruno Mars, tout le temps. Celui-là surtout parce que... Celui-là, il a une énergie.
2: Il m'en fout.
1: Ouais, il a une énergie.
2: Il me rend fou, ce morceau.
1: Je
2: m'en lasserai jamais. Je crois que tu peux écouter 1000 fois, tu t'en lasses pas.
1: Ouais. Il était au Stade de France,
2: hier soir,
1: ouais,
2: bien sûr.
1: Ouais, j'ai raté ça.
2: Ce soir aussi.
1: Et demain, c'est pour les anciens. Je suis au concert de Singila.
2: Oh
1: non, je vais au concert de Singila. Il est à Bercy ce soir.
2: Il fait un Bercy.
1: Ouais.
2: Trop bien.
1: Ça veut dire que le public, ça va être que de la nostalgie. Ça va être Ça va être une.
2: Tu montes sur scène ou vraiment tu vas voir?
1: Ah ça, je sais pas. C'est la surprise.
2: Ouais, bon, il monte sur scène.
5: Si on me demande.
2: La plus belle chanson de tous les temps pour toi.
1: Cabrel. Cette chanson, je l'ai appris au collège. Et jusqu'à maintenant, la version de Shakira, elle est incroyable.
2: Oh, tu es trop vite!
1: Il va trop vite!
2: C'est incroyable!
1: Voilà. La chanson.
2: Elle a chanté en français, c'est vrai, j'avoue.
1: Ouais.
2: Je me rappelais qu'elle avait fait, mais.

0: Mais elle de ma génération, et pour faire plaisir à mon collègue qui est derrière, qui s'appelle Coogie, Coogie, ah Boyz II Men.
1: Ah, ah yes,
0: ah, voilà. Boyz II Men.
1: Ah
0: Boyz II Men. Je crois que mon premier slow, je l'ai fait avec sur cette chanson.
1: Bien sûr.
0: Voilà. Ça n'existe plus les slows. Alors expliquez slow pour la nouvelle génération, Zegaf.
2: Slow, c'est un frotteur dans le métro. Mais consenti à l'époque, c'était les deux voulaient se frotter dans le métro.
1: Voilà, voilà.
2: Et c'était un slow, quoi. Aujourd'hui, c'est pas bon. Mais à l'époque, on était là et les deux, on se frottait comme ça dans le métro, sans la barre de métro. On était là, quoi. Et enfin, la chanson pour démarrer la journée de bonne humeur.
0: Ah, moi, c'est Chalamar. Toujours du funk.
1: Ah oui,
3: Chalamar.
0: Je mets ça et tu sais que
1: j'aime le funk.
0: Ah, j'adore.
2: Ça s'entend dans tes morceaux aussi.
0: Ah oui, j'aime trop. Mais tu sais qu'est-ce que je fais? Je prends les morceaux, je vais dans la chambre de mes enfants, je mets à fond et je les réveille. Bon, ils barrent tous. Mais c'est bon, on va voir. Et moi, je suis là. Ah, ah c'est trop bon.
2: Sopra reste avec nous. Il va chanter en direct dans un instant. Sopra qui est revenu. J'espère que ça te fait plaisir dans le classement des personnalités préférées des Français dans le journal de Mickey.
3: Ah ouais, on m'a dit ça. Ouais.
2: T'as nouveau Prompt.
0: Prompt. Tu vois, tu me l'apprends. Je savais pas.
2: C'est
0: oui.
2: Ça.
0: Ouais, je crois. Prompt. Ah, mais c'est cool.
2: C'est extraordinaire.
0: Ouais, c'est une dinguerie.
2: C'est une dinguerie.
0: C'est une dinguerie.
2: T'es avec bien sûr Mbappé, Wembanyama, Olivier Giroud.
4: Tiens, et mon Sopra. Que personne t'ait prévenu, non?
0: Non, mais c'est parce que je suis très coupé. Je suis dans mon studio, je fais que de la musique. Tu as vu, je suis un peu coupé des trucs. Les infos me viennent de mes frères et sœurs.
2: Je trouve que c'est la meilleure récompense qui existe, c'est ça.
0: Ouais, c'est une dinguerie. Mais t'imagines Mbappé, Wemby.
2: Avec
0: Wemby.
2: Ed Sheeran, il débarque à Marseille, il veut faire une pétanque avec Soprano. Non, mais qui c'est? C'est fou. C'est Soprano qui l'a fait pour faire une pétanque.
0: C'est pas une dinguerie, ça.
1: Non, mais arrête.
0: T'imagines, qui l'a cru? Je l'amène, j'ai dit, viens, on va jouer, on va faire de la pétanque. Ah ouais, c'est quoi? C'est un truc chez nous. Viens. Je l'ai même mis un maillot de l'OM, mais je suis désolé. On joue à la pétanque et tout, c'était une dinguerie. Il me dit, ben viens monter sur scène avec moi. J'ai dit, ah ouais, je monte sur scène si tu dis c'est Marseille bébé et ouais m'a gâté.
2: Il a dit?
0: Il a dit. Ouais,
1: on est obligé de faire une pause, on revient en direct dans un instant, bougez pas.
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2: Bienvenue à tous, on est en direct sur Énergie. Il est 7h moins le quart. On va encore tracer jusqu'à 19h avec vous. Prendre soin de vous, bien s'occuper de vous. Comme chaque soir, il nous reste une semaine à partager avec vous. On va bien en profiter. Soprano est notre invité ce soir. On peut pas faire plus rapide. On peut pas faire plus circuit court. Là, c'est du circuit court.
0: Ah oui.
2: Le morceau est sorti à minuit et on est déjà là. En direct avec Soprano sur Énergie. Ça s'appelle DJ, ça annoncera un prochain album. Mais déjà, c'est le morceau de l'été. Profitez, dansez là-dessus, ambiancez-vous. Soprano DJ en direct sur Énergie.
0: Les amis, vous venez danser avec nous ou pas?
1: Allez, allez, allez.

0: croyez Mathieu. Ah, bravo, bravo,
1: bravo. Merci à toute l'équipe. Merci aux équipes d'énergie qui sont venues nous rejoindre pour faire la fête, aux auditeurs qui sont venus nous voir ce soir aussi. Et celui que vous verrez sur la vidéo qui danse tout le long avec Sopra, c'est Victor de l'équipe qui a ce truc de il danse, il s'amuse, mais il ne sourit jamais.
2: Je peux plus sur lui après tellement.
1: C'est le seul gars qui danse en boîte, mais qui a la tête d'un mec qui vient de perdre son iPhone. Il a des soucis. Je danse parce que j'aime la vie, mais j'ai énormément de soucis, moi.
3: Oh là là là là, j'étais pas prêt.
4: En fait, c'est une danse technique qui est là pour faire danser les bassins. On m'a demandé de rendre une prestation. Ouais, mais bon.
3: C'était une prestation magistrale.
1: Bravo, Victor. Bravo, Victor. On remercie aussi Mathieu et JC à la technique qui ont préparé ce live aussi avec Sopra. Viens me rejoindre, Sopra.
3: Ah, j'étais pas prêt, ma
1: petite. Ah ouais, j'ai vu.
3: À un moment donné, j'étais dans la poche de chercher une vidéo. Et si je me retourne, je le vois un petit peu comme si je faisais ça. Qu'est-ce que c'est ? Faut prévenir, les gars.
1: C'est la danse du cringe. Ah ouais, c'est vraiment tout est bizarre. Oh là là. Sopra, regardez, quand c'est quoi un tube de l'été, c'est ça.
5: Et
1: tu
5: peux
1: pas, tu chantes, le morceau il est sorti il y a 4 heures, et ça fait déjà danser tout le monde.
3: Mais ouais.
1: Que je vais dire.
3: Ah oui, moi ça m'a marré aussi, je me suis marré.
1: Oh là là. On retrouvera toutes les images, bien sûr, dans un instant. Sopra, tu vas pouvoir faire gagner un cadeau à quelqu'un.
3: Ah, comment je pourrais faire ça?
1: Ce quelqu'un, c'est Jimmy. Ça va, Jimmy?
6: Ça va et vous?
1: Ça va très bien.
3: Salut Jimmy, comment tu vas?
6: Salut Sopra, ça va et toi?
3: Ça va, je viens de me taper une barre de rire, il y en a un, il est venu danser. Ah, écoute-moi, vous allez voir les images. Oh, comment il est rentré. C'est magistral, c'est incroyable.
1: Ah ouais.
3: Ah, c'est incroyable.
6: En tout cas, c'est incroyable de t'avoir au téléphone.
3: Ah, c'est cool. Ah, mais c'est cool, merci mon frère.
1: C'est le seul gars, il danse et sa tête, c'est comme s'il faisait sa déclaration d'imposition. C'est une tête de déclaration d'imposition et un corps qui groove, qui s'éclate. Il s'éclate, mais en.
0: Ouais, il faut que je pense absolument à penser à passer au foncier.
5: J'espère que
0: je vais faire dépenses réelles. Hein. Je pense que je vais faire partir aux dépenses réelles. J'ai la TVA collectée aussi.
1: C'est fou. Juste avant de jouer avec toi, on a deux vérités, un mytho, Sopra. Enfin, tu as, et on va essayer de trouver le mytho parmi tes trois anecdotes. Juste avant, j'aimerais que tu me dises, on va te faire une petite interview, le dernier.
3: Ouais.
1: Le dernier album que tu as acheté. Allez, acheter ou poncer ou streamer quoi.
3: Drake, Iceman.
1: Bien.
3: Ouais, j'aime beaucoup le Iceman. Il en a sorti 3 d'un coup. J'ai pas eu le temps de consommer le reste.
0: 3 albums.
3: Ah, c'est vrai. D'un coup. Il en a sorti 3 d'un coup. Iceman, je kiffe.
1: Alors moi j'ai été invité, je veux pas mettre le seum aux gens qui m'écoutent parce qu'il y a plein de gens qui rêveraient de voir Drake. Moi on m'a invité pour aller voir Drake à Paris il y a 6 mois de ça.
3: Ouais.
1: Et moi je connais de Drake, je connais que Sailing from the Marama. Et il est arrivé et je trouve ça assez classe de sa part. Il démarre en disant bonsoir tout le monde, bonsoir la France, on va s'éclater, mais je ferai pas cette chanson, j'en peux plus de la chanter.
3: Ah, carrément.
1: C'est la seule chanson que je connaissais, je suis allé boire des bières. Ça sera tout pour moi Drake. Merci. Le dernier, bah, coup de cœur musical, tu nous l'as dit, c'est Tame Impala.
3: Ouais.
1: C'est Tame Impala.
3: Ouais.
1: Ton dernier achat sur internet, le dernier petit truc que t'as acheté.
3: Le dernier truc que j'ai acheté, c'est une connerie parce que c'était hier. C'est parce que, t'as vu, avec la fatigue, j'avais un début d'herpès qui arrivait. J'ai pris, on m'a dit d'acheter un truc qui s'appelle Tetri. C'est de la pure essentiel. Je l'ai là. C'est ça le truc que j'ai pris sur
1: Amazon.
3: Voilà, sur Amazon. C'est arrivé. Tu commandes
1: Prime.
3: Maintenant, ben, ça arrive 3 secondes après. Tu dis, OK, merci beaucoup.
1: Ça arrive en 2 secondes. T'as même pas eu le temps d'avoir l'herpès. Des fois, tu commandes, t'as même pas encore l'herpès.
3: Ouais, il est déjà là.
1: Il est plus rapide que lui.
3: Parce que lui là il est rapide.
1: Ah ouais. Notre réalisateur Thibaut il est rapide. Dernière chose que t'as cuisiné. Dernier plat, le gars, tu t'as cuisiné, ça peut être un petit déj, simple.
3: Bah, c'est des œufs. Des œufs au plat ce matin, tranquillement, pour ma fille et moi.
1: T'as un bon cuistot ou pas la vérité?
3: Que dalle.
1: Ouais, moi.
3: Que dalle. Ah ouais. Par exemple, là je viens de dire ça. Chez moi, je vais morfler. Parce que je cuisine jamais. Ça veut dire que quand on n'est pas là, tu cuisines et quand. Voilà. Donc du coup, ouais, non, œufs au plat.
1: La dernière ville que tu as visitée, en dehors de Marseille et Paris, bien sûr.
3: La dernière ville, là, on a fait un festival à Festailleur. C'est entre Nantes et Angers, c'est à côté de Nantes. Et franchement, ils nous ont fait visiter un peu la ville en voiture et tout, Saint-Pierre et tout, c'est trop beau.
1: Voilà. Est-ce qu'il y a encore un endroit de France que tu n'as pas vu?
3: Non.
1: Ouais, t'as vu tout et t'as tout fait.
3: Ah là, ça fait longtemps. Là, on a tout vu, on a tout fait des concerts. Et si c'est pas moi en solo, on l'a fait avec mon groupe au moins. Donc du coup, ouais. Je crois que très peu d'endroits en France que j'ai pas fait.
0: Après, bon, tu te rappelleras toujours du concert de Mantes-la-Jolie, parce que la première partie, elle était folle.
3: Non, mais c'est une dinguerie, parce que c'est notre premier concert à Paris, en fait. C'est-à-dire que nous, c'est notre concert référence de la première fois où on a rencontré des gens, qu'on a rencontré des gens qui nous ont amenés sur des, pour la première fois poser sur un CD. C'est pour ça que quand il dit ça, pour nous, c'est un concert important. Et c'est lui qui est en première partie,
1: ouais,
3: bien sûr. Je vais le dire à Alonso, il va mourir derrière.
0: Est-ce qu'il y a, je te jure que je te demande pas derrière la ville, hein, mais est-ce qu'il y a encore des endroits où le public, tu sens qu'il est, c'est comme ça, hein, c'est dans la culture, il est moins chaud à des endroits qu'ailleurs, tu sais, quand il va, tu dis, ah, il va falloir donner un peu plus là-bas.
3: Oui. Mais je peux dire laquelle de ville, parce que, en fait, c'est pas qu'ils sont pas chauds, c'est leur manière de mettre mettre le feu. Attention, c'est vrai que là, j'étais en train de gamberger, on va se taper une sauce là. Alors. Les Stéphanois ne m'en voulaient pas. Mais c'est vrai que eux, quand ils mettent le feu, ben, ils bougent que comme ça. T'as vu, c'est tranquille. Un peu tranquille.
0: C'est un peu victoire d'équipe qui
3: voilà. Donc, du coup, l'équipe, chaque fois, ils croient qu'on n'a pas fait un super concert, et pourtant, quand on sort, purée, c'est un des meilleurs concerts qu'on a vécu. Mais nous, dans l'énergie, on a l'impression, alors que quand tu vas à Lille, Tu dis, mais qu'est-ce qu'ils ont mangé? Qu'est-ce qui se passe?
0: Ils sont heureux de
3: ouais, c'est une dinguerie.
0: C'est
3: parce que eux, ils réagissent d'une autre manière.
0: Et Jimmy, t'es d'où, toi?
6: De Strasbourg.
0: Et c'est bien, Strasbourg.
3: J'avais peur qu'ils disent qu'il est de Saint-Étienne.
6: Non,
3: Strasbourg, ils sont chauds.
0: Ils sont chauds aussi.
3: Ils ont le plus grand zénith de France, en plus. Ils sont chauds.
0: Jimmy?
6: Bah, je suis venu le voir là-bas, justement.
0: Ah, voilà. T'as kiffé?
6: Ah, c'était incroyable.
0: Eh ben voilà, il va. Je sais pas. Non, on sait pas si tu vas repasser tout de suite.
3: Normalement, on attend une réponse du stade de Strasbourg parce qu'il n'est pas encore fini.
0: Ah oui.
3: Il a encore un.
6: Il est fini maintenant, il est fini.
3: Ouais, mais je crois ils nous ont dit, ouais, mais attendez, il y a des trucs par rapport
0: à la sécurité technique et tout.
3: Voilà, même par rapport à la scène, le poids, les trucs. Donc on attend. Si tu peux aller voir le maire, lui dire, il y a Soprano qui m'a envoyé un message. Est-ce qu'il peut faire le stade de Strasbourg? C'est magnifique.
6: Donc tu vas venir au stade de Strasbourg?
3: Ah, moi, il n'y a pas de problème.
6: Incroyable.
0: Ben voilà, ben écoute, passe un message au maire. Et d'ailleurs, j'avais promis à une auditrice qui voulait que je te passe le bonjour, c'est Coralie de Morteau.
5: Ah oui.
3: D'accord.
0: J'avais promis que je te passais le bonjour. Elle m'a dit qu'on allait passer le bonjour. Elle n'est pas là, hein.
3: Si elle entend, Coralie de Morteau, on te fait la bise.
0: Et t'as tourné des festivals qui arrivent aussi? Fribourg.
3: Ouais, Fribourg la semaine prochaine. Lunel, on est à.
0: Boulogne-sur-Mer, Manosque.
3: Ouais, Manosque. Manosque, on a à la maison. Mais on fait un concert. Je vais faire un concert spécial, un festival à Alès. Lui-là, il est pas mal. C'est avec plein une chorale qui va chanter Aznavour et mes chansons en chorale. Et moi, je vais chanter avec eux du Aznavour et du Soprano en festival avec
0: toi. Wow.
3: C'est une dinguerie. Le travail là qui se passe, je reçois des images, je dis, mais ça va être magnifique, ça, c'est un truc de fou. Donc voilà.
0: Magnifique. Ça m'est venu tard, mais je suis très Aznavour maintenant. Ça m'est venu tard, moi. Ça m'est venu avec le film.
3: Avec le film, j'ai pas vu le film encore.
0: Ah bon?
3: Eh ouais. Rachida, il est trop fort un peu.
0: Incroyable.
3: J'ai dit Rachida. Hein.
0: C'est vrai. Je t'en connais bien tout, Rachida.
5: Mais c'était quel rôle?
3: J'ai dit Rachida. Oh putain. Ça va être elle-même encore. Désolé, tard.
0: Sobra, trois anecdotes à raconter à Jimmy et à nous, hein. Nous tous, ouais. Toute l'équipe, on va essayer de te trouver quel est la mytho parmi les trois. On t'écoute.
3: Alors,
0: je rappelle, excuse-moi de te couper, si on trouve le mytho Nintendo Switch 2 pour Jimmy.
3: D'accord, on va tout faire pour que tu l'aies, mais je suis obligé quand même de faire le Marseillais et d'exagérer sur mes histoires. C'est bon pour toi, Jimmy?
6: Ok, donc la plus exagérée, c'est la fausse.
0: Normal.
3: La première. Un jour, je reçois un message d'un mec qui attend un bébé avec sa femme et qui me dit on adore ta chanson Inaya, on voudrait appeler notre enfant Inaya et on voudrait

0: il voulait que sa femme a les jambes comme ça. Le bébé pousse, moi je suis à côté et je chante Inaya. Voilà. Je te laisse sur ça pour savoir si c'est une vraie histoire ou pas. On verra.
1: C'est lunaire.
2: Mais t'as accepté?
3: Ah non, okay. Il a pas. Ah peut-être, ah, il dit rien de plus.
0: Okay. Après, okay. Je dis la deuxième histoire.
3: Ouais, deuxième histoire.
0: La première, on verra. La prochaine, je dois faire le stade Vélodrome, mon premier stade Vélodrome. Donc je suis en pression, c'est la panique. Je me rappelle, on a mis Nikos devant en train de parler au public. Vous allez bien? Attends, refais Nikos. Vous allez bien au stade Vélodrome, comment il fait?
4: Salut! Salut tout le monde, salut le Vélodrome, bienvenue dans cette belle enceinte. Eh ben mange pas poum. Ce qui veut dire on est bientôt prêt. En grec ancien, ça va être chaud. Soprano va descendre dans l'arène. Dans un instant, il va tout donner pour vous. Il a besoin de vous donner et il vous le rendra dans cette lumière. Cette lumière qui est à chacun et à tout le monde et qu'on se partage, bien sûr.
0: Et il a continué comme ça très longtemps parce que j'étais en retard.
4: Oh waouh.
0: Parce que j'étais en retard avant de monter sur scène. Parce que avant de monter sur scène, il y a quelqu'un qui a arrivé dans ma loge et qui a stoppé le truc. C'était Zinedine Zidane. Aïe. Zinedine Zidane rentre dans ma loge avec toute sa famille, alors que le jour où moi j'avais le concert, il y avait l'équipe de France qui jouait un match trop important. Le mec, il est arrivé, il vient me dire bonjour juste avant que je monte sur scène. Donc j'avais au moins 15-20 minutes de retard. Et au public, après j'ai dit désolé pour le retard, il y avait Zidane qui m'attendait, il est là. Et bon, le public a dit bien sûr,
3: on t'attend même une demi-heure à ce moment-là.
0: Voilà. Ça, alors, c'est la deuxième.
3: Je vais vous dire, je connais bien Sopra. En tout cas, Sopra en retard, ça match.
1: Ça peut fonctionner, ça peut matcher.
0: Ça match. Alors, troisième. Alors, celle-là, il va falloir que tu sois concentré. Alors, j'essaie de me rappeler, c'était quoi la troisième déjà? J'étais à un concert en Afrique. On m'a dit, ne dis pas au revoir. Parce que sinon, les 8000 personnes qui sont là, ils vont te sauter dessus. Et moi, j'ai dit, ah non, excuse-moi. Parce que la dernière, elle tue. Je change d'anecdote.
1: Il en a tellement.
3: Ça partait bien, mais ça partait bien.
0: Moi, je me suis dit, non. Merci pour le rerun. Alors, Jimmy, tu me suis ou pas?
5: J'essaye.
3: Inaya, Zidane, et voici la troisième.
0: La troisième, un jour, je vais à un studio. Je prends la voiture, je vais avec mes collègues. On me dit, on va dans un des plus beaux studios de France, surtout du Sud. J'arrive, je rentre. Déjà, on traverse un truc, on traverse carrément un village et ça fait partie du studio. Je me dis, mais on est où? Je vois une grande maison et il y a un terrain de foot devant la grande maison. On est dans le studio encore. Hein. Il y a un hélicoptère posé. J'arrive, je rentre dans le studio. Je dis, mais c'est une dinguerie ce studio. C'est quoi? C'est le studio de Brad Pitt. Je dis, mais non, mais c'est pas vrai. C'est le studio de Brad Pitt. Et Brad Pitt, mais il vient tout le temps. Mais justement, il va arriver tout à l'heure parce que la semaine dernière, il y avait Justin Bieber. Je sais que là, ça, Justin Bieber, il a demandé à voir Brad Pitt. Brad Pitt n'était pas venu parce qu'il était en train de faire des trucs. Et là, il a dit, maintenant, j'essaye de venir dire bonjour à tous les artistes qui viennent. Donc, Brad Pitt arrive dans mon studio.
3: Je crois.
0: Tous mes collègues sont en folie. On est comme des oufs. Le mec, il arrive, il nous dit bonjour, vous avez vu le studio, ce studio-là, il a été enregistré l'album de Sade, l'album de George Michael, nanani, nanana, et nous, on était comme des oufs, il est reparti. Même pas eu le temps de faire une photo, rien du tout, on était comme des fous. Ouais, gentil. Bon, il y avait 10 000 gardes du corps autour de lui, c'était une dingue.
3: Alors, ça peut, alors, moi, je vais essayer de t'aider, Jimmy, je ne sais pas du tout laquelle est fausse. Je sais pas si Brad Pitt est vrai, en tout cas, ce qui est vrai, c'est que Brad Pitt, dans son domaine de Miraval, dans le Sud, a créé des studios, et apparemment parmi les plus beaux studios au monde, des studios de son, ça je sais c'est que c'est ça. Après, est-ce qu'il a débarqué pendant ta session, je sais pas, mais en tout cas, il a fait des studios magnifiques, je savais pas qu'il était passionné de son, mais il a fait un truc magnifique.
0: Ouais, après, il est passionné de vigne.
3: Ouais, dire, il fait aussi un très bon rosé.
0: Voilà. C'est ça, il est passionné de vigne, mais c'est vrai, passionné du studio, il a fait un studio tout blanc, on dirait un vaisseau spatial. Voilà, donc pour toi, Jimmy.
3: Est-ce qu'il a débarqué Inaya,
0: Jimmy, est-ce que j'ai débarqué à l'hôpital pour chanter la chanson Inaya?
3: Mais j'arrive même pas à l'imaginer la scène.
0: Voilà, est-ce que c'est vrai? Déjà, est-ce que c'est vrai? Est-ce que Brad Pitt a débarqué dans le studio pour me parler un peu de tout, tout ça?
1: Fait. Wow. Voilà. Le plus fou dans tout ça, c'est de se dire qu'il y en a deux qui sont vrais.
0: Quand
1: il arrive dans ta vie, deux de ces trucs-là sont arrivés.
0: Voilà. Jimmy, dis-nous tout.
5: J'hésite entre la première et la dernière.
0: Oui.
3: Toi, tu penses que la deuxième est vraie, je suis assez d'accord avec toi.
2: Oui.
5: Ouais. Mais en même temps, Inaya, c'est très probable. Parce qu'elle a marché beaucoup, cette musique.
3: Alors moi, j'aurais dit c'est impossible. Non, mais attention, hein, il dit pas qu'il y a eu la demande. Il dit qu'il a débarqué en salle de travail pour chanter Inaya. Je pense que c'est même pas autorisé par les lois de la...
2: Est-ce que j'ai débarqué ou pas?
3: Ah ouais. Les lois d'hygiène, bref.
5: Dedans, en gros, t'étais là-bas, quoi.
0: C'est là où on attend.
3: C'est là qu'il va nous falloir une réponse, Jimmy. Un, deux ou trois, il faut que tu nous trouves le mytho. Bonne chance.
5: En même temps, trois, c'est très très gros quand même.
3: Qu'est-ce que tu nous choisis, mon pote?
5: J'aurais dit la une est fausse. Allez.
0: La une est fausse.
3: La une est fausse. J'aurais répondu pareil, mais
0: ouais.
3: Je sais pas.
0: Ouais.
3: Sopra.
0: La une est vraie.
2: Oh
3: mais quoi?

0: Inaya, pour de vrai,
1: pas débarqué.
0: Je pouvais pas, en fait, par rapport à l'hygiène. Je suis arrivé devant, ils nous ont dit hop, stop.
1: Mais t'es allé jusqu'à la maternité gentil comme t'es?
0: Ben, je pouvais pas. Mais quand même, je pouvais pas voir sa femme comme ça. Donc, du coup, ça m'a arrangé un peu.
1: Mais dans laquelle est la fosse?
0: Brad Pitt.
1: Il n'a pas débarqué.
0: Brad Pitt était vraiment là.
1: Il était dans le domaine.
0: Il était dans l'hélicoptère. Ça veut dire que quand nous on arrive en voiture, on dit mais il vient. Mais il était là, il vient de partir. Et on l'a vu l'hélicoptère. Bon, il y avait l'hélicoptère et une armada de voitures qui le suivaient. Dans la première voiture, il y avait le coiffeur. L'autre voiture, il y avait le cuisinier. L'autre voiture. Mais il y avait l'hélicoptère. On a raté Brad Pitt.
1: Attends, je rassure tout le monde. Jimmy gagne pas la Switch. Mais lundi, on te reprend. Jimmy, on te l'offre lundi, d'accord?

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1: Soprano est là. Allez, sale noir. Noir sale.
2: Oh,

0: festoche.
1: J'habite au sol avec maman.
2: Par contre, on vous a vu danser à l'arrache, tranquille, j'ai été doucement. Mais comment ça s'appelle, j'ai lancé des concours où moi-même je fais le coach de danse.
3: Ok, let's go.
2: Donc je veux,
3: pour
2: je
3: avoir toute la Corée.
2: Non, la première Corée, t'inquiète.
0: Voilà,
2: t'inquiète.
0: On l'a fait easy. On va aller voir, c'est sur TikTok.
2: Ouais, vous pouvez venir aller voir. Je fais danser ma fille et ma soeur, c'est rigolo.
0: Tu vas voir qu'il va finir dans danser avec les stars.
3: Bien sûr.
2: Non. Pour te voir, oui, ça me ferait plaisir.
0: Avec plaisir,
2: non.
0: Tu viens, sinon. Merci d'être venu lundi. À ta place, sur Angèle qui vient.
2: Ah, j'ai entendu son nouveau morceau sorti. Il est sorti aujourd'hui aussi.
0: Ah, vous êtes sortis en même temps.
2: Ouais. Ah, il y a beaucoup de morceaux qui sont sortis aujourd'hui.
0: Sarah Lélé, Tessa B seront nos invités mardi. Bertrand Huskla, Pauline Clément pour un film extraordinaire de la comédie française. Ramzy et Redouane Bougueraba jeudi. Et la dernière, en famille, tous ensemble, on se fera une grosse fête vendredi. Merci Sopra, merci à tout le monde de nous avoir suivis cette semaine.
2: Merci l'équipe. Comme d'habitude, vous m'avez régalé, je me suis régalé. Mais le danseur, oh là.
0: Alors, on te le fait venir sur la tournée, tu le veux, tu l'as sur toute la tournée.
2: Oh, il m'a perturbé. Ah,
0: tu te rappelles le danseur avec le sac à dos là qui était comme ça? C'est
3: oui,
0: un peu ça,
3: ouais.
0: Victor qui danse en faisant la gueule sur toute la tournée.
3: Ouais,
0: ça
3: peut être un délire. Il fait vraiment une entrée sur scène, tu sais.
2: Ah ouais. Une petite
0: corée comme ça là.
2: Oh, il m'a déconcentré, il est trop fort. Merci. Et lui aussi.
0: Ah, Thibaut, bravo.
3: Merci beaucoup.
0: Bravo les copains. On se retrouve la semaine prochaine.

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5: Alors, bonjour tout le monde. Camille Combal sur Énergie, sur le papier, comme on dit.
2: Oui,
5: là, pour l'instant, il est sur son scooter et il est avec nous au téléphone. Camille,
6: je suis pas sur mon scooter, je suis dans un taxi. J'ai perdu mes clés de scooter. J'ai perdu mes clés de scooter, mais c'est pas pour... Rémi, t'es sûr que c'est pas toi qui les embarqué?
5: Je te jure que non, je t'aurais fait une bonne blague, mais là, elle aurait été un peu longue. Non, je les ai pas, je te promets. Ben, on sort chez lui,
2: Ah, vous étiez ensemble.
5: Ouais. Ça arrive,
6: c'est qui, hein? Ornella?
2: Oui, ouais. C'est moi, salut Camille.
6: Hey, t'as une belle voix la radio.
2: Ah, merci, c'est sympa. T'as une belle voix dans un taxi, entendre. Toi.
6: Ben, je suis dans un taxi, mais je crois qu'il n'écoute pas du tout Énergie. Vous écoutez quoi comme radio, monsieur?
7: Presque pas
6: la radio, il me dit. Oh, alors, en tout cas, pas Énergie. Visiblement, pas vu de la semaine sur Énergie.
5: Cam, une vraie question, est-ce que tu as la clim dans ton taxi?
6: Ah, monsieur, la clim, le monsieur, il est adorable. On a mis la clim à 21, on est au max. Je vous avoue que c'est pour ça. Je crois que je vais la faire entièrement dans le taxi. Je crois que je vais faire le tour de la rue Boileau d'Énergie dans le taxi.
2: T'as raison, mais t'es où?
6: Non, je suis là. On arrive dans combien, monsieur?
7: Dans
6: 4 minutes. Dans 4 minutes, je suis là. Donc 4 minutes, c'est le temps d'arriver en taxi. 16 minutes, c'est le temps d'avoir l'ascenseur. Donc dans 20 minutes, je suis dans le studio.
5: Eh ben, parfait. C'est nickel.
6: Je vous écoute, faites le programme, ça m'amuse. Hein.
5: Eh bien, écoute, dans quelques minutes, dizaines de minutes, on va recevoir Tessa B.
2: Oui.
5: Tessa B qui est finaliste de The Voice dans l'équipe de Taïk.
2: Oui, exactement.
6: Tessa B. Mucho.
2: Tessa B.
5: Ça marche. Elle va nous chanter Je rêve en studio, ça va être trop bien.
2: Magnifique.
5: Et on a avec nous Gaëlle qui est au téléphone. Salut Gaëlle.
8: Oui, bonjour.
5: Bonjour.
2: Salut Gaëlle.
8: Salut.
5: Tu peux parler à Camille.
8: Gaëlle, elle est avec moi dans le taxe. Hein.
2: Oui,
8: en fait, j'étais par derrière, donc au feu rouge, je me suis arrêté, j'ai mon chandail dans le taxe de Gaëlle, donc on est vraiment à côté.
2: Ah,
8: hein.
2: De la chance.
8: Ouais, trop bien.
2: Donc Gaëlle arrive aussi dans le studio.
8: Elle est arrivée aussi, également.
2: Tu vas chanter?
8: Je suis là.
2: Ah non,
8: il vaut mieux pas.
5: Non, c'est pas prévu.
8: Il vaut mieux pas, le soleil est là, on va le garder quand même un peu.
6: Mettez du rythme, il n'y a pas de rythme.
5: Mais attends, on y va, Thibaut, des cadeaux aujourd'hui comme d'habitude. Mais bien sûr, ce soir, la Switch LED a gagné au 0 870 42 40.

0: Ah, toujours.
1: Là, il y a du riz.
2: Voilà, l'enceinte Marshall qui a gagné pour être au bord de la piscine pour cet été. Et puis...
0: Ah, il y a une enceinte, c'est nouveau.
2: Ah, bien sûr, l'enceinte Marshall en plus, donc c'est pas n'importe quoi. Et puis, bah, forcément, le retour de.
1: Je vais demander à mon chauffeur s'il est intéressé. C'est quoi votre prénom, monsieur?
3: Jean.
1: Jean, est-ce qu'une plancha, ça vous intéresse?
3: Oui.
1: On vous offre une plancha, est-ce que vous pouvez être intéressé?
3: Super.
1: Eh ben voilà, je viens de refourguer une plancha là.
2: Bravo.
1: Eh
2: ben, tu sais ce qu'on fait?
1: Jean va récupérer les coordonnées, ça part avec une plancha.
2: Et même, tu sais quoi, il te dépose en bas du studio et tu lui livres la plancha direct dans le coffre, comme ça c'est réglé.
1: On va mettre ça direct dans le coffre, hein, Jean. On va t'es d'accord avec Dijon, il n'y a pas de souci.
0: Ah, il est sympa. Voilà.
2: Petite info, les copains Camille, ce soir, on a aussi Sarah Lélé qui sera avec nous. On a des invités de folie aujourd'hui.
1: Trop bien. Jean, c'est qui votre chanteur ou chanteuse préférée?
3: Chanteur. Je ne connais pas trop.
1: Un chanteur ou une chanteuse préférée, ce serait qui?
2: Peut-être Son of Legend.
0: J'ai pas l'impression que je chante.
1: Aucun chanteur préféré? Vous aimez bien qui, genre Gims? Maître Gims?
3: Oui.
1: Ah ben voilà, Maître Gims. Ben voilà, on n'embaye pas avec
0: lui. Non, on l'écoute pas.
2: Ça va pas être Gims tout de suite, tout de suite.
0: Pas prévu.
2: Là, on va s'écouter pour démarrer la journée. Vous savez comment c'est? Il faut démarrer chaud patate.
0: Bien sûr.
2: Avec Sound of Legend, San Francisco. Camille, on t'attend, à tout de suite.
1: Je suis en bas de la radio, mais il y a une Tesla qui nous bloque. Oh, alors, on stoppe la planète bleue, mais ça se garde n'importe où avec ces Tesla.
0: Ah bah attends, faut que je descende, désolé, je suis arrivé rapido. Je me dépêche, Camille, à tout.
1: Bon, je vous embrasse, j'arrive. Hein.
2: À tout de suite.
0: Ah oui, nous aussi.
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2: Salut, c'est nous.
0: C'est nous.
2: Et on est toujours sans Camille qui va arriver, qui est dans l'ascenseur. Il arrive, mais de l'ascenseur, alors faut qu'on explique un peu à tout le monde.
0: Oui, parce qu'il y a un problème.
2: Il y a un ascenseur en panne, il reste qu'un ascenseur sur cet étage, ça fait quand même pas mal de monde. Donc bon, le temps de faire le tour, c'est un peu comme une ligne de métro, quoi. Faut la faire de bout en bout.
0: Tu fais tous les arrêts. Voilà.
2: Exactement. Dans quelques minutes, dans quelques instants, t'es sabé en live avec nous.
0: Ok, oui.
2: Ça va être trop bien. Elle est arrivée, elle est dans le studio, on la voit, salut.
0: Oui.
2: Elle va être en live avec nous et Sarah Lélé tout à l'heure aussi. Aujourd'hui, on a deux invités, c'est fou. Info pour briller au dîner de ce soir, le thème, s'il vous plaît, on est là.
0: Le thème, c'est Pixar. Absolument. Une info sur un Pixar, peu importe. Ou sur Pixar en général, je ne sais pas trop.
2: Moi, je vous le dis, avec Thibaut, il y a une compète. On est en train de se chauffer. Là, c'est la dernière semaine. Moi, je suis en train de remonter la pente. Là.
5: T'as choisi quoi comme Pixar, toi?
2: J'ai choisi Cars.
5: Oh, sympathique.
0: Et toi?
5: Moi, je fais Toy Story.
0: Ah, ok. Ouais.
2: Et toi?
0: Bah, vu que vous me demandez, merci quand même. J'ai pris Nemo.
2: Nemo, oui. J'adore. Allez,
5: Bien, toi,
0: exactement.
2: Ok, et bien, on se retrouve tout de suite avec Camille Combal sur Énergie.
0: Oui.
2: À tout de suite.
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1: Et en plus, on entend Nikos. Merci à tous, je viens d'arriver en direct. Bien sûr, ce sera retiré sur mon salaire. Je commence qu'à 16h15 dorénavant. J'espère que tout le monde va bien. Je suis très heureux de vous retrouver, la France, et j'ai un cadeau pour vous tout de suite, la France.
0: Allez.
1: Vous êtes prêts?
2: Sympa, oui.
1: Je suis tellement heureux de l'avoir dans l'émission. On vient d'entendre Nikos. On a avec nous Tessa B. C'est la finaliste du dernier The Voice. Elle était dans l'équipe de Tyke, d'accord? Et il y a un album qui s'appelle Recommencement, qui est dispo depuis novembre. Vous allez adorer. Elle vient de nous faire les balances, c'est fou. Tessa, on va parler avec elle un peu, mais elle est un peu stressée, elle veut chanter tout de suite.
6: J'ai besoin de chanter là.
0: Elle est venue pour chanter.
1: On chante et après on va discuter un peu avec Tessa. C'est un bonheur de l'avoir. Tessa B est avec nous. Vous l'avez découvert dans The Voice ou pas, d'ailleurs, vous l'avez peut-être découvert ailleurs. En tous les cas, écoutez ça. C'est un vrai petit cadeau de canicule.
0: Oui, c'est vrai.
1: Ça, le morceau, vous allez voir. Là, chez vous, il fait 35. Dans deux secondes, il fait 32.
0: C'est bien.
1: C'est un morceau rafraîchissant. Écoutez ça. On est en direct sur Énergie.
0: Merci.
1: Tessa B, c'est Je rêve sur Énergie.

0: peux même plus parler.
1: Direct sur Énergie, rejoins-nous.
2: Merci beaucoup, j'ai loupé ma première phrase. Merci. Non mais c'est pas grave.
1: Personne n'a vu.
2: Mais non, c'est juste moi, je suis dégoûtée. La première phrase c'était papa m'a dit ne t'emballe pas.
1: On refait que la première phrase. C'est parti. C'est Mathieu à la technique. On refait que la première phrase. Non, on refait la première phrase.
2: Papa m'a dit.
1: T'inquiète, moi après on monte au podcast, t'inquiète, hein, ça sera nickel. On met là.
2: C'était pas
1: version.
2: Un reproche, c'était juste.
3: Ah,
2: c'était...
3: Voilà. En tout cas, ça valait la peine.
1: Merci Mathieu, viens nous voir, Tessa, viens nous voir. Non mais attendez, avec une voix comme ça, ça n'a pas gagné The Voice, moi, on retourne The Voice.
3: Non mais moi ça me rend dingue, je vous le dis. Pardon, parce que la gagnante est super, je l'adore.
4: Mais elle est incroyable.
1: Oui, mais elle est moins bien que ça.
3: Bah évidemment, excusez-moi, j'ai vraiment.
4: Pas du tout. Non mais. Elle est exceptionnelle, Elle est dio. Non mais je.
3: Oui, tout à fait. Mais tu ne te rends pas compte de toi. Tu ne te rends pas compte de toi.
1: Attention, c'est Lady O qui a gagné, équipe Florent Pagny. Mais ouais, mais.
3: Bravo, bravo.
1: C'est la team Croco qui gagne tout le temps. Il faut aller vers le Croco.
3: Oui, c'est vrai. Mais bien. Les Taïk.
1: Oui. Toi, t'avais choisi Taïk.
3: Ouais.
1: On va revenir une seconde sur ta prestation, donc sur tes auditions à l'aveugle. C'était là-dessus. C'est Confidence pour Confidence.
5: On l'a. Ah ouais. Confidence. C'est moi. Que j'aime à travers vous, mais aimez-moi.
1: C'est joli, hein. T'avais même la première phrase. Regarde, il se retourne, et c'est toi qui as choisi Taï.
3: Oui.
1: Mais pourquoi pas les autres? C'était une volonté? T'avais choisi même avant de chanter?
3: Non, je m'étais dit que j'allais réagir instinctivement en fonction de ce qu'ils me disent, mais en réalité, ils m'ont dit tous des trucs de dingue, donc j'étais abasourdie par leurs mots. Et juste, je sais pas, il y a eu un truc de manière très furtive où je me suis dit, Taïk, j'ai un truc, il y a une vibe, voilà.
1: Sans langue de bois, on est comment quand on arrive en finale de The Voice? Est-ce qu'on est dégoûté de pas gagner The Voice ou on est genre trop content de l'exposition que ça donne et de tout ce que ça amène?
3: Il y a deux. Il y a 10 étapes. Il y a vraiment 10 étapes. Il y a principalement le deuil.
1: Ah oui,
3: je crois. Oui. Non, la première étape, c'est évidemment le crash déceptif parce que tu commences le concours un an avant presque. Donc vraiment, t'as envie de gagner. Tu commences un concours, t'as envie de gagner, évidemment. Mais il y a toujours ce moment où tu t'étais. Il y a eu ce gros crash déceptif sur l'instant même où j'ai appris que j'étais pas en super finale parce qu'il y avait le vote du public en plein milieu d'émission qui me permettait d'accéder à la super finale. Mais en réalité, j'ai fait toutes les chansons que j'ai pu faire sauf une chanson. Voilà. Juste avant la délibération du gagnant ou pas gagnant. Donc j'ai bien pleuré, mon équipe est au courant, pendant une heure, juste avant de pouvoir quand même avoir l'opportunité de chanter ma chanson Je rêve en toute fin d'émission, vers 1h du matin. Ouais. Bon, après, il n'y a plus personne devant la télé, mais.
1: Ouais, mais non, mais ça permet de partir dans un beau rêve à 1h du matin.
3: Mais c'était très dur parce que cette chanson, il y a quand même beaucoup d'espoir. J'ai envie de la chanter en souriant et vraiment, j'ai pas gagné, quoi. Donc j'étais en mode Je rêve plus. C'était dur.
1: Et tu vas quand même rejoindre Taïk sur scène, je crois.
3: Oui, tout à fait.
1: J'ai l'impression que je te l'apprends, mais.
3: Non, pas du tout. C'est juste que justement, il l'a annoncé. Je sais plus. Ah non, c'était en demi-finale,
4: soir,
3: pardon. Ouais. Non, c'était en demi-finale. Donc, ouais, c'est en 2027 lors de sa tournée à l'Accor Arena, donc c'est génial.
1: Et comment ça se passe pour ceux qui rêvent comme toi de faire The Voice? Vraiment, t'es casté parmi des milliers et des milliers de chanteurs, chanteuses. Et la première fois, tu te retrouves face à ces quatre fauteuils vides. Enfin, dodo, pardon, pas vide. Et comment ça se passe le casting et tout? Ça prend combien de temps?
3: J'ai décidé que je voulais passer les pré-castings donc en août dernier. Puis ensuite, c'est les vrais. Parce qu'il y a des pré-castings, évidemment, il y en a 5-6 avant l'audition à l'aveugle.
1: T'es déjà chanteuse pro? T'as ton album qui est sorti en novembre?
3: Bien sûr. C'était quoi la question, pardon?
1: Ouais, un peu tout.
4: C'était comment t'as choisi, comment t'es arrivé au casting?
3: J'ai contacté les directeurs de casting et je leur ai demandé s'il était possible de. J'avais déjà, en fait, 3 ans avant, on m'avait proposé de le faire. J'avais tenté les pré-castings et je n'avais pas été prise au bout du 3e pré-casting, donc j'avais pas du tout accédé au blind. Et cette année, enfin l'année dernière, j'ai senti qu'il fallait que je le fasse, que c'était le moment pour moi, qu'il y avait une sorte d'alignement et que.
1: Et c'était
3: je sentais que ça allait m'ouvrir les ailes.
1: Et donc maintenant, il y a un album, enfin depuis novembre, même avant, en fait, il est sorti pendant The Voice.
3: Il est sorti
1: juste avant.
3: Il est sorti juste avant.
1: Et ça s'appelle Recommencement. Il y a quoi dans cet album? Dis-nous tout.
3: Il y a beaucoup d'amour, il y a beaucoup de tourments et il y a aussi mon autodérision, je crois, mon humour.
1: Parce qu'on peut dire aussi sur les réseaux jouer Tu joues notamment avec Chloé, c'est ça ?
3: Je joue avec Chloé Ménager, où je suis aussi comédienne. Donc je joue avec Chloé Ménager dans la mini-série, web-série Ménager Moi.
1: Je pense que plein de gens ont vu sur les réseaux qui cartonnent avec Simon Astier aussi dedans. C'est on voit fille. Souvent là-dedans. C'est la première fois que je t'ai vu, c'est là. Et après, je t'ai vu dans The Voice. J'ai dit, mais c'est la même.
3: Oui, c'est moi. Je me dédouble. Non, j'ai toujours voulu chanter. Vraiment mille trucs, je ne sais pas. Vraiment, tout le reste, c'est approximatif. Par contre, j'aime jouer, danser, chanter, c'est tout.
1: Tu cuisines ?
3: Eh non. Si, je cuisine, mais c'est vraiment pas bon, c'est alternatif. C'est-à-dire, soit c'est excellent parce que j'y vais au pif, soit c'est dégueulasse.
1: Ouais, en général, au pif.
3: Mais je tente.
1: Ouais, tu tentes des trucs. Tu tentes des trucs.
3: Voilà.
1: T'as une voix incroyable. À quel moment t'es rendu compte que t'avais cette voix de ouf ?
3: Très tôt. Non, je plaisante pas du tout. Non, pas du tout. Sincèrement, très jeune, j'avais pas. Enfin, c'est-à-dire que si on m'avait mis un incroyable talent à 15 ans, j'aurais pas. C'était pas bien. Je crois vraiment que je m'en suis pas rendu compte, mais j'étais tellement fascinée par les grandes voix, l'interprétation, l'incarnation, que j'ai chanté. J'ai travaillé ma voix. Je pense que j'ai formé ma voix en écoutant, en éduquant mes oreilles, quoi. Je sais pas. Et mes cordes vocales. Donc voilà.
1: T'étais Whitney Houston, toi, non? Maria Carey, Whitney Houston.
3: Un peu, ouais. Un peu. Non, ouais, Christina Aguilera, Britney Spears, bon, pas très.
1: Des vraies voix.
3: Un peu, c'est ça.
1: On va faire un jeu avec toi, on va faire le jeu de on baisse le son. Parce qu'on a la chance d'avoir une voix magnifique avec nous ce soir. On va faire le jeu du on baisse le son. On a demandé des chansons que tu connais normalement par cœur. Normalement, tu les connais très bien.
3: Bah là, j'ai les paroles, donc c'est.
1: On a pris, oui, mais c'est des chansons que tu connais.
3: Oui, je les connais.
1: Mais sauf qu'à un moment donné, on va baisser le son.
3: Ok.
1: Il faudra que tu restes parfaitement dans le rythme. C'est pas n'oubliez pas les paroles, c'est rester dans le rythme. Ensuite, on remontera le son. Et il faudra que tu sois, mais attention, à la nanoseconde dans les temps.
3: C'est horrible.
1: Exactement.
3: Okay. C'est horrible.
1: Et si tu réussis une fois parfaitement dans les temps,
3: tu gagnes une.
1: Tu gagnes The Voice. On change les votes.
3: Ah oui.
1: Tu gagnes The Voice.
3: Ok. Oh waouh. Mais c'est vrai.
1: Non.
3: Oui,
1: non,
3: Camille peut faire ça.
1: Vraiment pas. Laquelle tu veux ? J'ai Killing Me Softly des Fugees, Je ne sais pas de Céline Dion ou Drôle de vie de Véronique Sanson.
3: Bon, on va faire Killing Me Softly.
1: Oh, ah, yes. Merci.
3: On espérait tous que vous disiez ça. J'ai peur.
1: Alors, c'est parti.
3: Mais qu'est-ce que je gagne ?
1: À toi, rien.
3: Ah, d'accord.
4: Ouais, ouais.
1: Mais c'est pour le plaisir de nous.
3: Juste un peu de stress, okay. Toi, rien de particulier. Voilà.
1: On y va, Killing Me Softly.

0: 30 secondes, c'est ça.
1: En plus, il y avait un pont, je faisais la mesure. Il y avait un pont incroyable. Incroyable, tu gagnes un saucisson d'Ardèche.
0: Attends, chance,
1: je
0: peux pas gagner The Voice.
1: Non, mais c'est encore plus sympa, saucisson
2: Ardèche. Je peux rien pour toi.
1: Attention, on y va.
0: Ça vient de la rue Joyeuse, de la ville. Non, c'est quoi?
1: Attention, on y va pour une. Allez, on peut en faire une deuxième. Tu préfères Céline Dion ou Véronique Sanson?
3: En fait, j'ai un peu envie de faire l'imitation de Véronique Sanson pour rigoler.
2: Ouais, ok, vas-y, moi aussi.
3: Ah, toi aussi?
1: Non, non, pas. Moi aussi, je suis content que tu la fasses. Non, non. Attention, on y va, okay, Véronique Sanson.
3: Avec tout le monde,
1: chanson sur ma drôle de vie.
3: Pour Véronique.
1: Ah, bien sûr. Toujours avec l'espère.
3: Attends.
1: Elle a encore raté la première phrase.
3: J'ai.
1: C'est fou, elle arrive pas à les premières phrases.
3: Que j'ai.

0: Non, là, c'était pas
1: loin.
0: Bon.
1: On n'est pas loin.
2: Alors que nous, on était bien.
0: En fait,
2: on pensait qu'on était nickel.
1: Il manquait pas grand-chose.
0: Ouais, je pense que j'étais trop concentrée sur mon imitation.
1: Et bien,
0: c'est mauvaise d'ailleurs.
1: On a aussi un vrai problème, c'est qu'on a tellement d'aide ça sur les Fujis.
0: Oui. Ouais. C'était trop bien.
1: Il nous reste Céline Dion. J'aime bien parce que je dis on alors que vraiment t'es seul à faire l'auto. Mais pour moi c'est un peu un truc de mots. Dans ma tête on chante tous ensemble.
2: C'est comme ça.
1: Céline Dion, je sais pas, dernière chance.
0: Ah tu sais pas?
1: Non, c'est le titre.
0: Ah c'est le titre.
1: C'est juste son prénom. Oui. On y va, c'est parti.
0: Oula, la pire.
2: Oh, wow.
1: Ouais, on a pris au direct.

0: Et ça, on se refait les Fujis. C'est parfait.
1: C'est une catastrophe.
0: Non, pas du tout.
1: Du coup, je gagne juste les saucissons, quoi.
0: Bah ouais, c'est déjà pas mal.
1: C'est hyper bien.
0: Ouais, c'est bête. Il y avait une franchise The Voice à gagner. Il fallait faire le perfect. En tout cas, tu penses qu'on n'est pas de parole, mais il y a vraiment un saucisson.
1: Oui, il est là, bien sûr.
2: Saucisson d'Ardèche de Saint-Félicien.
0: Très drôle. Très drôle ce qui vient de se passer. Puisque nos auditeurs, merci Ardéchois, nous ont ramené ça. Et il y a Rémi depuis tout à l'heure qui fait pour la blague, il le tend, mais chaque fois que Tessa veut le prendre, il le repose.
3: Oh, mais non, moi, calme, non, mais je vais le garder.
4: Mais donne-lui ce saucisson.
1: Il est bien dur.
4: Ah, ben oui.
0: Tessa, mille fois merci d'être venue nous voir.
1: Bah non, mais merci à vous, merci.
0: C'est un bonheur.
1: Énormément à vous.
0: Le single s'appelle Je rêve, l'album c'est Recommencement, dispo depuis novembre. T'as une voix mais magnifique.
1: Merci beaucoup.
0: Il y a des dates de prévues, tu vas bientôt chanter, t'as la chance avec Taïk, c'est pour son Bercy, je crois.
1: Oui.
0: L'Accor Arena.
1: Là, je vais déjà, je suis en train d'entamer la composition, donc là pour l'instant.
0: Quoi, faire déjà un nouvel album?
1: Ouais.
0: Calme-toi. Hein. Calme-toi. Ouais, fais une petite reprise des Fujis.
3: Ah ouais.
1: Mais tellement, oui.
0: Ah ouais.
1: Ah ouais, c'est vrai. Et donc voilà, le premier single donc est sorti. Et là, la suite, je la prépare. J'ai trop hâte de la suite. Et oui. Évidemment, monter sur scène. Et voilà, j'ai eu la chance d'être entendue vraiment justement avec The Voice. Donc. Et merci, je suis trop contente d'être ici. Merci.
0: Bah, ça nous fait trop plaisir. C'est ça aussi, énergie. On est trop content de donner de la force à des merci artistes beaucoup. Qui, je suis sûr, vont tout péter très vite. Tessa B, donc, était avec nous. L'émission continue. On s'écoute. Adèle, hello.
1: Ouais.
0: Tu veux caler l'intro?
1: Allez.
0: Allez, c'est parti. Je fais le début. Tu veux les paroles, non?
1: Hello.
0: Ah bah oui. Wow.
3: Bravo.
0: Par cœur. Des fois, je suis con. Hein.
3: Non.
0: Si, des fois, je suis
3: con. Ah non.
0: 16h31, belle après-midi.
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0: C'est à l'instant Tessa B, notre invitée, qui vient de nous faire ce jeu. Vous entendrez tout ça en podcast. C'est pas fini. Sarah Lélé, notre invitée en fin d'émission aussi ce soir. Plein de filles qu'on invite et ça fait bien plaisir. On est en direct avec vous jusqu'à 19h. Les infos pour Brio Dîner de ce soir qui vont arriver. Oui. Je suis arrivé avec un quart d'heure de retard, mais vous croyez que j'ai pas mon info? Bien sûr que j'ai mon info.
3: Oh, il a le temps quand même.
0: Quel est le thème?
3: Alors, quel est le thème?
0: Pixar. Un film Pixar.
1: Oui, tu as choisi quoi, toi?
0: Un film Pixar.
3: Oui.
0: Encore pas un personnage.
1: Non,
3: non, non, non.
0: Lui.
1: Tu as choisi quoi?
0: Comment?
1: Tu as choisi quoi?
0: J'hésite encore entre deux.
1: Ah, d'accord.
0: J'ai Toy Story, j'ai du Ratatouille, j'ai du Wall-E.
1: Ah, ok.
0: J'ai trois. Ouais, j'ai. Non, mais je vais choisir une de ces trois infos. C'est dans un instant. T'as pris quoi, toi?
1: Nemo.
0: Ah, bien.
3: Thibaut,
0: Toy Story. Ah, je vais en prendre un autre alors. Et moi, j'ai Cars. Ah, Cars, la rêve, quoi. C'est pas un Pixar.
1: Si, c'est Pixar. Franchement. J'étais. Oh non, le pauvre, il a tout déjà raté.
3: Franchement,
1: oh non.
3: Tu me dis, c'est pas Pixar, je l'ai. Allez,

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1: Merci d'être avec nous. On parle tous d'un film Pixar dans un instant en direct sur Énergie. C'est les infos pour Brio au dîner de ce soir. 4 infos sur un thème. Jusqu'à la dernière, on le fera. Il reste 4 émissions, dont celle-là. On le fera jusqu'à la dernière minute. Film Pixar, on a tous un film. Je vous dis dans
2: pas
1: un
2: Camille.
1: Instant.
2: Je vais pas choisir encore.
1: On écoute un peu de Shakira, on vous dit ça dans un instant. Bienvenue sur Énergie, le 0870-42-48 pour nous joindre.
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0: Avant ça, je voudrais qu'on accueille Marie qui est avec nous. Salut Marie.
1: Coucou Camille, coucou l'équipe.
0: Salut.
1: Et aussi aux auditeurs d'énergie.
0: Ouais, trop sympa Marie.
1: Bah oui, faut y penser quand même.
0: Qu'est-ce qu'elle fait dans la vie Marie?
1: Eh ben Marie, elle gère les merdes, pardon pour le mot. Je travaille pour un service client spécialisé dans la salle de bain.
0: Ah, bien sûr.
1: Ouais, c'est pas hyper fun, mais ça va.
0: Bien sûr. C'est-à-dire quoi, quand tu livres une salle de bain, est-ce qu'il peut y avoir comme galère?
1: Oui, bah tout ce qui est problème de dans les livraisons et puis la casse, les délais aussi. C'est surtout les délais parce que les produits sont longs,
0: baignoires, ça arrive, la vasque est fêlée.
1: Bon, les cales arrivent cassées, donc faut la remplacer.
0: Envoyez-moi des photos, madame. Faut m'envoyer des photos.
1: C'est exactement ça. Et puis en plus, les clients, c'est toujours dans les urgences. Hein, ils s'y prennent toujours au dernier moment, donc faut que tout soit vite. Mais ça va, sinon. On a l'habitude.
0: Voilà. Bon, tu as l'habitude. En tout cas, tu vas gérer là aussi des conflits. En tout cas, un petit peu un service après-vente. Puisque nous, on va te présenter 4 fun facts sur un thème. Et ensuite, tu feras le SAV. Et tu nous diras lequel était ton préféré. Voici le thème de ce soir.
2: Qui aura la meilleure info sur un film d'animation Pixar? C'est-à-dire pas DreamWorks avec, par exemple, Shrek ou Illumination avec les Mignons, ou alors Disney avec, je sais pas moi, Zootopie, Vania, ou encore les studios Ghibli, tu sais, avec la princesse Mononoke, ou mon voisin...
0: Elle a dit Vania, non pas Vaiana.
2: Vania,
0: c'est Vania Pocket, hein, c'est des protections...
2: C'est
0: Vania.
2: Je suis dyslexique, je comprends les lettres.
3: Je suis Disney slick. Je mélange que dans les films Disney, j'arrive pas.
0: C'est vrai que les films Disney, c'est Disney slick. Marie, je commence si tu veux.
1: Vas-y.
0: Moi, je vais vous raconter une histoire toute simple sur Ratatouille.
3: Oh, j'adore.
0: J'adore le film Ratatouille. Est-ce que vous trouvez que quand vous regardez Ratatouille, les plats donnent faim?
1: Oui,
0: c'est dans le monde des cuisines. On suit quel grand chef d'ailleurs? Comment il s'appelle déjà? Gusto, non?
3: Oui, c'est ça.
0: Gusto. Eh ben, sachez que c'est pas pour rien si le film vous donne faim, puisque les créateurs de Ratatouille ont créé plus de 270 plats pour le film, que chaque plat a été vraiment préparé, les recettes existent vraiment, et dans le film, il n'y a que des plats qui sont dans la vraie vie bons. C'est-à-dire qu'ils ont créé, goûté, fait la recette, et pour que ça ressemble vraiment à un vrai plat qui existe dans la vie.
2: Et que ça donne vraiment
3: pas mal.
0: Voilà. Et chaque plat qui sont lancés dans Ratatouille sont des plats qui ont été vraiment testés, créés et goûtés par les équipes Pixar. C'est bien?
3: Ouais, c'est pas mal. Et c'est pour ça qu'il y a un livre de recettes, je crois, qui existe, Ratatouille.
0: Avec
3: petites recettes du film, finalement.
0: Pixar, ils dorment que d'un œil, hein.
3: Ils ont compris le truc derrière.
0: Voilà mon histoire sur Ratatouille. Ornella.
2: Alors, moi, j'ai une petite anecdote sur Nemo. Donc le poisson clown que tout le monde connaît.
0: Il est mort.
2: Finalement, il ne s'est jamais échappé de cet aquarium. Non, en fait, il y a eu un problème après la sortie de Nemo, c'est que d'un coup, il y a eu un engouement beaucoup trop grand pour l'achat de poisson clown. C'est-à-dire que tous les enfants et tous les gens qui sont fans d'aquariophilie voulaient absolument un poisson clown. Et du coup, il y a eu un gros problème. Il y a des biologistes qui ont alerté sur le fait qu'il y avait une surpêche et un gros problème sur la mode d'aller chercher des petits poissons dans l'eau comme ça.
0: Non.
2: Parce que tous les enfants
0: n'ont
3: bien
0: plus
3: sûr,
0: un.
3: Bah évidemment. Hein.
2: Et
3: bah
2: oui. Ça a été trop d'un coup. Alors évidemment, c'est pas non plus une espèce menacée, ça reste des poissons clowns. Mais ils ont quand même alerté sur le fait que, attention, c'est quand même des petits poissons, faut en faire attention.
3: Bah, bien sûr, c'est comme quand tu reçois ton poisson à la fête foraine. Hein. Et là, tu dis, bon, c'est un beau cadeau, mais tu sais pas quoi en foutre. Hein.
2: Mais c'est après t'achètes un aquarium.
0: Après la sortie d'Aladin, il y a un boom sur les petites lampes à huile. Tout le monde les frottait en espérant qu'il y ait Richard Darbois qui sorte.
2: Et ben, c'est pas arrivé. Hein.
0: C'est pas arrivé.
2: Non. Non.
0: Quel est le premier vœu que tu demandes s'il y a un génie sort de la lampe?
2: Ah, c'est incroyable comme question.
0: Le premier vœu que tu demandes. On dit toujours, il y a 3 vœux, le premier.
2: Je pense que je dirais, faites que c'est... Le premier conseil, je dirais, est-ce que tu peux faire en sorte que tous les gens que j'aime soient heureux et qu'il ne leur arrive rien?
3: Ah ouais, moi j'aurais demandé d'arrêter la guerre dans le monde. Mais
0: voilà, c'est ça, la paix quoi.
2: Bah non, parce que le premier truc auquel je pense, c'est à ma
3: Porsche Cayenne.
0: Mais non, mais vous êtes pas bon.
2: Toi tu dis, je fais des vœux à l'infini.
0: Eh ben oui,
2: ça se finit, c'est le classique ça.
0: Pardon, c'est ça qu'il faut répondre.
2: Eh oui, on la connaît cette feinte.
0: Thibaut Rémy, on sait qu'il y a une compète entre vous. Qui veut commencer?
3: Moi je suis chaud, avec plaisir. Moi je vais vous parler de Toy Story. Il y a quelque chose qui est caché dans Toy Story, je trouve ça génial. Il y a plein de mecs qui bossent chez Pixar et qui viennent de la même école. Et dans cette école qui s'appelle la California Institute of the Art, donc c'est l'école qui permet de faire du dessin animé en gros, et ben il y avait une salle mythique qui s'appelle la A113. Et à un moment donné dans Toy Story, il y a une voiture qui démarre, c'est la maman d'Andy qui conduit cette voiture, et la plaque est marquée avec A113 en hommage du coup à la classe qui a révélé tous les gros talents de Pixar. Ce qui est énorme, c'est que du coup ça a commencé avec le premier long métrage donc de Toy Story avec Pixar, et après ils l'ont mis partout. Donc c'est un petit jeu moi que je vous propose, dans tous les Pixar vous pouvez regarder, vous trouverez des A113 cachés partout. C'est comme
4: un... Il y en a un par film ou parfois même plusieurs?
3: Il peut y en avoir plusieurs, mais tu l'as dans Mille et une pattes, tu l'as dans Le Monde de Nemo, tu l'as dans Les Indestructibles, tu l'as dans Cars. Et figure-toi qu'il y a même du coup des mecs qui bossent plus chez Pixar qui bossent ailleurs, tu peux le trouver dans Mission Impossible et d'autres films en fait. Donc
4: ils continuent de mettre A113.
3: A113 partout. Quand vous voyez A113, en fait ça correspond à la salle de classe qui a révélé les gros talents du dessin animé d'aujourd'hui.
4: C'est comme dans les Marvel, ils mettaient Stan Lee.
3: Exactement, et figure-toi que dans un des Avengers, il y a aussi un A113.
4: Ah ouais, ouais. C'est un caméo, comme on dit. C'est le créateur des Marvel, et du coup, il faisait un caméo. Bon, maintenant, il est parti.
3: Ah, il est plus là.
4: Mais il faisait un caméo dans tous ses films.
2: Ouais, ouais.
4: Les Marvel.
3: Voilà, le petit clin d'œil, vous regarderez les Pixar.
4: On l'a
3: petit
4: peu. A113,
3: allez.
4: On va enchaîner avec Rémi.
5: Alors, moi, je vous donne une info incroyable. Le Steve Jobs d'Apple, il a quitté Apple en 86, il a pris 10 millions de dollars. Et ces 10 millions de dollars, il les a investis dans Pixar, il était actionnaire majoritaire. Et pour le remercier, dans Cars notamment, il y a une dédicace, un peu, je reviens sur l'info un peu de Thibaut, c'est ce truc-là, c'est qu'il y a une dédicace, la voiture blanche dans Cars a une plaque d'immatriculation avec écrit 84, c'est la création du Macintosh, la sortie du Macintosh, c'est une voiture Apple, et dans Wall-E,
3: ouais.
5: Le petit robot, quand il s'allume, c'est le bruit du Macintosh. C'est une dédicace à Steve Jobs, j'ai du mal à dire son, je sais pas pourquoi.
2: Ouais, je sais pas.
5: Et c'est lui qui a lancé véritablement les studios Pixar avec un petit peu plus de budget. Et donc pour le remercier, il y a des petites dédicaces un peu partout pour le Steve, tu vois.
4: Dans quelques films.
5: Dans deux films. Ouais, c'est déjà pas mal.
2: Bon bah, c'était bien. Pardon.
5: J'en étouffe tellement c'est bien.
2: Je suis
4: pas sûr d'avoir compris.
5: Il y a deux dédicaces à Steve Jobs dans les Pixar, notamment Cars et Wall-E. Ouais, et je trouve ça super pour lui.
4: Mmh. Ok, rest in peace.
2: Ouais. Ça va sinon vous
4: ah bon, ça va. Marie, vraiment la respiration du tout. Allez.
1: Et je devais choisir entre Thibaut et Rémi, c'est ça?
4: Non, tu peux choisir parmi nous aussi, je te rassure.
2: On jouait aussi.
1: Non, mais c'est parce que comme vous aviez dit que.
4: Non, mais on a abandonné
2: la compète secrète, ouais.
1: La compète, d'accord, la compète à part.
2: Okay. Oui.
1: Donc c'est entre Nemo, Ratatouille
2: et Toy Story.
1: Toy Story
5: et Cars.
1: Et Wall-E et voilà. J'hésiterais entre Nemo et Ratatouille.
4: Aïe.
1: Ouais. Et je pense que j'aime beaucoup Ratatouille. Ça m'a même donné envie de manger des légumes, donc je vais choisir Ratatouille.
4: Allez. Ça part sur Ratatouille, un grand merci, je passe à 10 points, je sais pas si je peux être rattrapé. Ah si, si on me met des moins 1. Je suis d'accord d'être rattrapé. Les filles sont
2: on
4: à 7.
2: Combien 7 à.
4: Rémi à moins 5 et Thibaut va passer à moins 2.
3: Ah non, ça y est. Ah, je suis deg, ça y est, j'arrive bien Rémi.
5: C'est marrant parce qu'on voulait niveler par le haut, on va niveler par le bas.
3: C'est notre DA à nous, quoi. Dégoûté. J'étais bien, je commençais avec la confiance.
4: Ouais, j'espère que tu comprends que c'est pour qu'il reste de l'enjeu.
3: Oui, franchement, je le comprends très bien.
4: Bien sûr, il nous reste 3 émissions, ça peut encore se rattraper, c'est un peu rigolo.
3: Bah oui.
4: Après, ce qui serait bien l'un et l'autre, ce serait que vous gagniez, quoi.
3: Ouais, une ce fois. Serait sympa, mais bah, faudrait qu'on sorte des bonnes infos.
4: Bah, c'est ça. C'est
3: notre problème.
4: Marie, je te fais des gros bisous.
1: Attends, je voulais te dire quelque chose. Déjà, je suis hyper contente d'être passée en antenne. J'aimerais vraiment que vous reveniez pour l'année prochaine.
4: C'est gentil.
1: Et en fait, c'était juste pour te dire que j'avais pris une place pour le 9 décembre pour ta pièce de théâtre.
4: Ah, merci, la lettre. C'est vrai qu'on va être au théâtre aussi à la rentrée. Bah, un immense merci, Marie. C'est trop gentil. C'est au Casino de Paris?
1: Oui, au Casino de Paris. Bah, et c'est le 9 décembre.
4: Ok, bah, tu me verras mourir de peur au Casino de Paris le 9 décembre. C'est ça qui est bien. Merci, Marie. Ça me touche trop. Et puis, on part en tournée aussi en province. Partout où vous êtes en province, vous pourrez nous applaudir à partir du mois de février dans la lettre avec Charlotte Gabry, Jean-François Quiré et Maxime Gaston. Oui. Marie, ça me touche trop, merci.
1: Merci à vous, je suis trop contente.
4: Et dans la salle, viens avec un robinet ou une paroi de douche, et comme ça je saurai que c'est toi.
1: En plus, tu dis que c'est au premier rang en plus.
4: En vrai?
1: Oui, j'ai pris le premier rang.
6: Trop peur, arrête, c'est pas possible.
0: Bah écoute Marie, je serais content. Franchement, on se salue à ce moment-là.
1: D'accord, bah j'espère, trop bien.
0: Je t'embrasse fort, merci mille fois, passe une belle journée.
1: Bisous à tout le monde.
0: Ciao. Salut. On écoute Angèle tout de suite sur Énergie. Belle après-midi tout le monde.
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0: Bon, les amis, on est en train de préparer les vacances comme tout le monde. Bien sûr, nous, notre dernière, c'est vendredi. Et puis après, vous allez peut-être être juilletiste à Oussien.
5: Bien sûr.
0: Quoi qu'il arrive, j'espère que vous aurez quelques jours en famille. J'ai le... Bah, le meilleur, meilleure info pour les vacances, quoi. Il y a Maxime qui est avec nous. Salut, Max.
8: Salut, salut, l'équipe.
0: Salut, Max. Si je te dis qu'on en a tous déjà fréquenté, que la meilleure de France se situe à Villemolac, dans les Pyrénées-Atlantiques. De quoi je vous parle? D'une piscine?
2: Une piscine municipale.
0: Eh non. Eh non, Maxime, pas une piscine. Il est sorti officiellement le classement des meilleurs au féminin de France. Oui.
8: C'est féminin, ouais.
0: Oui, c'est féminin.
5: On est dans les métiers de bouche?
0: Ah, pas du tout, mon grand.
2: C'est pas un métier?
0: C'est pas un métier.
5: La meilleure?
8: Un sport?
0: Rolienne.
8: Tyrolienne?
0: Pas du tout. Non. Non. Ouais. Pas du tout.
2: Attends, la meilleure quoi de France? Ça, c'est un truc sportif ou pas du tout?
0: Ouais. C'est quelque chose que vous allez tous utiliser cet été. Moi, le premier. Vous aussi, j'en suis sûr.
2: Ah non, j'allais dire.
0: Pas utiliser. Vous allez. Oui, vous allez. Oui. Ça concerne la voiture.
8: Ah, la clim.
0: Ça concerne les déplacements.
2: La meilleure clim.
0: La meilleure aire d'autoroute.
2: Ah
0: et
2: oui.
0: Les meilleures aires d'autoroute. Eh oui, les amis, une association d'automobilistes, camping-car et tout, enfin, tout mélanger le type de véhicule, ont décidé de sortir le classement des meilleures aires d'autoroute.
2: C'est génial.
0: Ils ont raison. Je trouve ça génial.
2: Ah ouais.
0: Alors, c'est en fonction de comment sont accueillis les camping-cars, des zones de détente, les espaces pour chiens, parce que alors moi le premier, tu jettes des balles à ton chien, il est à 2 cm d'une zantia, ça marche pas.
2: Bah oui, qui roule à 400, donc
0: c'est... Non,
2: pas sur la zantia, quoi. Même, oui, je sais.
0: Les infrastructures de recharge et l'offre de bouteilles de gaz.
5: De bouteilles de gaz.
0: Ne me demandez pas pourquoi.
6: En tous les cas, ça rentre dans le classement.
5: Ah, bien sûr, pour le barbecue.
8: Mais non, c'est ça.
0: Attendez, parce que nous, on l'aborde toujours comme une aire d'autoroute de déplacement. Mais demain, si vous êtes à la maison, que vous avez besoin d'une bouteille de gaz ou de bûche, vous savez que c'est à la station essence qu'il faut aller en acheter.
2: Oui, mais sur une aire d'autoroute.
0: Oui, justement, mais bon, je pense que les aires, c'est vrai que c'est bizarre quand t'es sur l'autoroute, t'arrives pas avec tes bûches à ton contrat en général. J'ai ramené deux bouteilles de propane.
2: Ah, bah super, on en avait plus.
0: Foutu ça à l'arrière du siège bébé, je pense pas que ça craigne. Hein.
2: Nickel. Ok.
0: Bon, donc,
2: bon, en tout cas.
0: Vous le voulez, ces meilleurs aires d'autoroute?
2: Oui, s'il te plaît.
0: Donc, la numéro, vous l'avez compris, c'est Villemolac dans les Pyrénées-Atlantiques. Peut-être qu'il y a des gens qui sont en train d'écouter Énergie pile à 7h.
5: Eh oui.
8: Bah oui, c'est sûr.
0: La deuxième, je la prends souvent, aire de Montélimar Est.
2: Ouais, bien sûr.
0: Direction Lyon.
6: Bah, c'est chez nous, ça.
0: Direction Lyon, quand tu remontes. Hein.
5: Quand tu remontes, bien sûr, ouais.
0: Et enfin, l'air de Poitou-Charentes, A10, direction Bordeaux.
2: Ok.
0: Je prends moins souvent, mais je me suis peut-être déjà arrêté. Et les pires, j'ai les pires. Vas-y.
8: Ah ouais, bah ouais.
0: Ah, tu as les pires, je sais bien que tu as les pires. Numéro 3, l'air de Drumétaz, A41, direction Grenoble. Et je peux confirmer.
5: Ah, tu la connais?
0: Ah ben, il n'y a rien. C'est vraiment... Mais parce qu'après, la route est plus condensée, donc ouais, il n'y a rien, il n'y a absolument rien.
2: Pas de bouteille de gaz, en tout cas.
0: Non,
2: c'est vraiment dommage.
0: Non, si tu veux faire un attentat, c'est mort. Vous arrêtez pas. S'il y a des terroristes, écoute, vous arrêtez pas sur la 41 à Drumétaz, vous perdez votre temps.
2: Ouais.
0: L'air de Mouxy, près d'Aix-les-Bains, direction Genève. Et alors, l'air de Saint-Augustin-le-Gros sur la 8, direction Marseille. C'est les trois plus mauvaises aires.
2: Incroyable.
0: Je vais vous poser une question simple et je vais commencer par toi, Maxime.
8: Oui.
0: T'es en voiture. T'es en train de conduire. La petite gourmette à la fenêtre. Qu'est-ce qui fait que tu t'arrêtes sur une aire? Alors, le plein d'essence ou quoi? Mais si t'as le choix entre une aire et la suivante, qu'est-ce qui fait quand tu vois sur le panneau, tu dis... Ok, je m'arrête. Moi, je le sais, je vous le dis, si vous voulez.
2: Moi, j'ai aussi.
0: Moi, c'est pas
8: de j'ai une petite fille maintenant, donc je pense que je prendrai genre avec une aire d'autoroute et des arbres, avec plein d'arbres et une aire de jeu. J'ai fait des aires d'autoroute avec des aires de jeu. Je dis putain, c'est vraiment sympa. Mais des arbres, par contre, parce que j'en ai fait une avec sans arbres. Bon, faut pas
0: c'est
8: faire
0: plus dur. Ok. Bah, moi, je reste sur pomme de pain quand même. Pardon pour le petit, mais toi, c'est quoi?
2: Bah, c'est Paul. C'est pas loin.
0: Ah ouais.
2: Moi, si à Paul, je suis là, genre ok, c'est bon, je prends un sandwich.
8: Paul, ouais.
2: Nickel.
0: Mais pommes de pain, c'est rare sur l'autoroute.
2: C'est
0: quand
2: très
0: t'as
2: rare.
0: De pain, t'as un peu gagné au loto, tu vois. Ou brioche d'oignon aussi.
2: Ah, ça aussi, ah oui, très difficile.
0: Et après, t'as McDo Burger King, mais surcoté parce qu'en fait, très dur à manger en bagnole.
2: Ah
0: alors,
2: oui,
0: ton pomme de pain, tu peux le manger, tu reprends la route, parce que moi je roule. Hein.
5: Le petit grillade.
2: Oui, tu pars direct.
5: Sauce béarnaise.
0: Oh là.
4: On se sait. Rémi, qu'est-ce qui fait que tu choisis une aire d'autoroute?
0: Moi, s'il y a un Paul de pain, je suis comme un ouf. Moi, c'est, en fait, j'aimerais bien qu'un jour, il y ait des gars qui se disent, tiens, pourquoi on mettrait pas une petite piscine?
4: Ah ouais?
0: Écoute-moi bien. Tu poses ta voiture, tu restes une heure. C'est-à-dire, tu payes juste pour une heure. T'as pas le droit de t'éterniser non plus à la pistoche. Et là, tu piques une tête à toute ta famille, tu te reposes un peu, et tu repars et ça te rafraîchit.
4: Je vais vous demander tous ensemble, à part si vous êtes en voiture, de fermer les yeux.
0: Ouais.
4: Visualisez les gens que vous croisez à la caisse quand vous arrêtez acheter un Red Bull et une bouteille de Contrex.
0: Okay.
4: Et demande-toi si t'as envie de nager dans la piscine avec tous ces gens. Et ça vaut pour les autres gens en nous voyant.
8: Ah ouais.
4: T'as pas envie.
0: Bah, c'est... Non, c'est vrai.
8: Transpire en voiture.
2: Ouais,
8: et tout,
2: c'est ça. Ah. On est dégueulasse en voyage. Ah ouais, c'est pas le moment, tu vois. Bon.
0: C'est vrai, c'est vrai. Non, moi, je m'arrête. C'est vrai quand il y a un fast-food. Je m'arrête direct. Et avant-hier, j'ai déposé mes filles en Normandie. Je suis reparti. Je me suis arrêté parce qu'il y avait un McDo. Je suis arrivé. McDo était fermé. Ça m'a rendu complètement taré. J'ai dit, mais les gars.
4: Après, je suis sûr que Rémi fait partie des gens qui achètent aussi des nougats et tout ça, des moments souvenirs à la. Bah, l'air. Sachez que ce week-end, j'étais à Lille avec Rémi et qu'à un moment donné, on marche dans la rue et d'un coup, Rémi disparaît. Et là, j'entends dire, oh, du miel. Et donc, je suis en train de marcher dans les rues de Lille, je me retourne, il est plus là. Et j'ai dit, mais il est où? Il est rentré, il avait une boutique de miel.
2: Non, mais
4: comme une abeille. Une abeille, il est rentré. Et j'ai dit, la boutique ne vendait que du miel. Et il fallait absolument qu'il reparte avec son miel, mais comme un drogué,
0: ouais, un fou. Il est rentré à la boutique, mais je fais quoi? J'ai dit, bah, j'achète du miel.
2: Ah bah oui.
4: De rhubarbe, dont t'as pris quoi?
0: Non, de rhododendron.
4: Ah ouais, voilà.
2: Oh non!
8: En plus.
2: C'est énervant!
4: Ouais, c'est... Même le vendeur a été dégoûté. Même le vendeur, il a dit, vas-y, 13 balles, tu me débecques. Rhododendron, tu me débecques.
2: Et bon retour à Paris, ouais. Super.
4: Je suis parti avec 2 litres 5 de miel, tu comprends rien.
0: Chiant d'ailleurs.
4: Ouais.
0: Trop gros le
2: bah oui.
4: Maxime, je te fais des gros bisous. On va s'écouter The Second Voice tout de suite. Let me be sur Énergie. Belle après-midi.
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4: Qui dans l'équipe s'est couché à 3h30 du matin pour voir la fin du match des Bleus? Johan, Thibaut, t'es allé jusqu'au bout?
3: Bah, en fait, j'ai commencé à mettre le match, mais je me suis endormi là quand il y a eu la pause de pluie. Et du coup, j'entendais en fond et c'est la fin du match qui m'a réveillé. Donc, j'ai vu le score à la fin, quoi.
4: Donc, on sait ce qui s'est passé. En fait, Johan nous l'a expliqué hier de l'équipe. En fait, il y a un protocole dans cette Coupe du Monde aux États-Unis où dès qu'il y a un orage, ils font une coupe pendant au moins une demi-heure. Et sauf que dans la demi-heure, s'il y a un autre orage, bah, ils rajoutent une demi-heure, ainsi de suite. Et donc, la mi-temps a duré 2 heures.
2: Ouais, c'est ça.
6: 2h12.
0: Mmh. Ah oui, ça fait une belle mi-temps, ouais.
4: T'as le temps de mater Gladiator, quoi. Quand tu mets une pause, tu mates Gladiator et tu reviens voir le film, quoi.
3: Et vous avez vu Kylian Mbappé, ce qu'il a fait après? Du coup, il y avait de la pluie partout sur le terrain et il est allé à côté des mecs qui balayent la pluie pour dire, les gars, là, il faut nettoyer ici, il faut enlever de l'eau là, il faut enlever ici, machin.
4: Il l'a dit en interview, en fait, c'est parce qu'il disait qu'en fait, il nettoyait que la zone irakienne. D'attaque irakienne, donc de défense française.
2: Ouais, de défense.
4: Et lui, il est attaquant. Ah ouais. Donc il dit, bah, si vous pouvez faire aussi pour les attaquants, c'est
3: sympa. Je trouvais ça super. Je trouvais ça trop cool. Le gars, il teste le terrain, il regarde, il est partout.
4: Mais surtout qu'il l'a dit après, il a dit, mais les gens, il n'y a aucun problème avec ceux qui le font, hein. C'est qu'on leur a dit de faire là, et moi, je leur ai dit s'ils peuvent aussi faire à côté.
0: Mais j'aurais adoré qu'ils prennent le balai, tu vois. Ça aurait fait une belle image, qu'ils prennent le balai, qu'ils fassent le truc lui-même.
4: Il l'a peut-être fait.
0: Bon, à tous les coups.
6: Et c'était 2h12, mais Mike Maignan, le gardien, on l'a attendu une minute.
4: Magic
6: Mike, on l'a attendu une minute, même 2h12 de mi-temps, il avait oublié d'aller aux toilettes. On l'a attendu pendant une minute.
4: Ah non, mais au bout de 2h12, même si t'y allais, t'as re-envie, c'est ça le problème.
2: C'est trop long.
4: Je suis arrivé à un âge, vous savez, où avant d'aller au théâtre, il faut que j'aille aux toilettes. Je suis obligé de calculer. Le spectacle est à 20h, il faut que j'arrive à 19h50 pour aller faire pipi en disant, parce qu'à 20h, je tiendrai pas 1h30 sans faire pipi.
3: Et puis t'es arrivé à un âge où tu vas au théâtre.
0: L'arrogance, qu'est-ce qu'on a dit, Camille?
4: Ça fait 15 jours, il enroule. Il sait que je m'en vais maintenant. Ah là là là là. Ah, il enroule libre.
3: Mais non, mais j'aimerais bien que tu m'amènes un jour au théâtre. Moi, je voudrais bien découvrir les trucs là.
4: C'est quand la dernière fois que t'es allé au théâtre?
3: Franchement, je crois que c'était ma grand-mère qui m'avait emmené il y a 10 ans, je pense. 15 ans.
4: Ah ouais?
3: Ouais, je suis pas très théâtre.
4: C'est génial.
3: Ah ouais, moi, je vais aller voir. Hein. Emmène-moi.
4: Je vais
3: fais-moi découvrir ton univers. Je t'emmènerai à toilette. Bon.
4: Tu mets non ou tu mets une poche?
3: Je mets une poche, bien sûr.
4: Bien sûr. Mauvais Joe. Ah, j'adore.
0: Oh là là, mon son, bref. Hein. Je suis obligé de me lever.
4: Pilé, voilà ce qu'on va écouter. Et oui, je vais t'inviter, vu que je vais jouer au théâtre. Tu viens dire comme ça, tu me verras moi au théâtre.
3: Ah, genre, mais en vrai, je veux trop voir, mais je vais venir voir.
4: Je vais être obligé de faire pipi avant de jouer.
0: Hein. Bah, là, oui.
2: Ah bah toi, oui, il vaut mieux. Oui.
4: Ah, sinon, dans la pièce,
3: bah, c'est plutôt une pause pipi. Hein.
4: Oui. T'as vu ça? Non,
3: je crois qu'il sait.
4: Ah d'accord.
2: Il tient pas.
4: C'est ce qui arrive dans un instant sur Énergie. Belle après-midi, tout le monde.
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4: Merci à tous de nous choisir pour terminer vos après-midi. Plein de choses arrivent encore dans l'émission, je vous rassure. Surtout, on n'a pas encore fait de cadeau. On va vous offrir un très beau cadeau maintenant.
0: Ah oui,
4: 0870 42 48. Battle quiz, le premier qui gagne, Nintendo Switch.
0: Oh,
4: il y a quoi, les copains? On joue dans un instant. Appelez-nous, la Switch, elle tombe dans deux secondes. Bougez pas, on est en direct sur Énergie.
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4: Merci d'être là, tout le monde. On est sur Énergie. J'espère que vous allez bien. Deux personnes sont là dans le studio. Ça tombe bien, il m'en faut deux. Ah. Rémi, Ornella, oui. Chacun votre tour. Enfin, vous allez tous les deux sortir du studio.
2: Ouais.
4: Et ensuite, Loris va essayer de gagner une Switch. Comment ça se passe, Loris? C'est très simple, je vais te l'expliquer. Ça va, Loris?
9: Ça va, merci, et vous?
4: Loris, ça va très bien. Je vais t'expliquer comment ça va se passer, rien de plus simple. Je vais poser un questionnaire pendant 45 secondes de questions.
9: Oui.
4: À l'équipe. Chacun leur tour, ils vont rentrer. Je poserai les questions 45 secondes. Faudra que tu me fasses un pronostic sur combien de bonnes réponses ils vont avoir. Si tu tapes le bon nombre de bonnes réponses, tu gagnes le cadeau. Sauf que, entre-temps, la deuxième personne rentre, je pose le même questionnaire. Donc tu pourras t'adapter en fonction des erreurs qu'a fait l'autre, le premier. Sauf si tu trouves tout de suite combien de bonnes réponses. C'est pas clair ce que j'ai expliqué. Mais on va le faire, je me suis embourbé.
2: Oui, je crois que ouais.
4: Je capte.
9: C'est pas grave.
4: Ça va être super. En tout cas, Rémi, on est là, vous sortez deux.
2: En tout cas, c'est ça. Allez,
4: je vais t'expliquer ça, Loris, t'inquiète pas. Les deux sortent. J'adore ce jeu. C'est un jeu qu'on a inventé avec Thibaut, on l'adore, c'est notre jeu préféré.
0: C'est énorme, c'est fou.
4: Voici le principe. Je vais leur poser 45 secondes de questions. Je vais commencer par faire rentrer Ornella. Selon toi, combien de bonnes réponses va avoir Ornella?
9: Je vais tabler sur 5, on va essayer.
4: Sur 5. Et tu l'as compris, après je poserai le même questionnaire à Rémi. Donc si t'as pas gagné là, tu pourras adapter.
9: Pas de soucis.
4: C'est parti, on peut faire rentrer Ornella. Ornella, toi tu ne sais pas quel est le pronostic de Loris. Tout ce que tu dois faire, c'est essayer de répondre le mieux possible.
2: Oui, d'accord, ouais. Dans mes capacités, quoi.
4: Bien sûr, ça va bien se passer.
2: Très bien.
4: Top chrono, qui a inventé la presse à imprimer au 15e?
2: Ah là là, Gutenberg. Si.
4: Gutenberg.
2: Je l'ai.
4: Bonne réponse. Quel moyen de transport Calogero utilise-t-il dans En apesanteur?
2: Un ascenseur.
4: Oui. Qui joue Bruce Tout-Puissant en 2003?
2: Jim Carrey.
4: Oui. Si un candidat décroche une moyenne de 11,72 au bac, quelle mention a-t-il?
2: Assez bien.
4: Aucune.
2: Oh non, le pauvre.
4: Si une voiture, sur une voiture, quel feu appelle-t-on les warnings?
2: Feu de signalement, je sais pas comment...
4: Détresse, j'accepte.
2: Ouais.
4: Qu'est-ce qui accouche d'une souris selon l'expression? Qu'est-ce qui accouche d'une souris selon l'expression?
2: Je sais pas.
4: Au tarot, quelle carte permet de ne pas jouer la couleur demandée?
2: Ah, l'atout.
4: L'excuse. Ah. Quelle est la monnaie de la Russie et de la Biélorussie?
2: Je sais pas.
4: Le rouble. Quel héros mythologique est le père de Télémaque?
2: Ulysse? Non, je l'ai pas.
4: L'atout, c'est bon? Attendez. Qu'est-ce qui se passe? Donc là, on a combien de bonnes réponses?
6: On est à 4. Mais pour moi, l'atout, c'est bon au tarot.
4: Au tarot, quelle carte permet de ne pas jouer la couleur demandée? C'est l'excuse, non?
2: Oui, mais non, parce que si t'as un atout, tu changes.
4: Attendez, vas-y, prends la parole. On est une championne de tarot, apparemment.
10: Ah, pas du tout, mais il y a la différence entre les atouts et les bouts. Il y a trois bouts.
2: Oui,
10: il
2: y a le
10: les
2: petit.
10: Atouts à côté. Donc l'excuse, le 21 et le 1.
2: Ouais.
10: Qui sont les bouts, et après tout le reste, c'est les atouts. Mais donc, l'excuse, c'est pas un atout, sinon.
4: Contre 15.
10: Ah, pardon.
4: Bon, alors on accepte l'atout ou pas?
6: Jouer un atout permet de ne pas jouer la couleur demandée au tarot. Mon père adore le tarot, j'ai
2: été fasciné. Mes parents aussi.
0: Il met plusieurs règles.
4: Et les warnings, tu m'arrêtes dit, les feux de signalement,
2: oui.
4: C'est les feux de détresse, mais ça marche aussi. Non, ça marche pas?
6: Pour moi, c'est pas la même chose.
2: Ah, pour moi, ouais.
4: Ah, donc c'est ascenseur émotionnel, parce qu'il avait gagné, il a reperdu parce qu'on lui enlève les warnings. Ah, vous êtes dur. Ok, et c'était bien Ulysse, mais t'as répondu trop tard. Donc ça fait combien?
2: Ah bon, c'était ça?
4: Ça fait 4 bonnes réponses.
2: J'ai répondu sur le truc.
4: Ah non,
2: attends,
4: non, t'as répondu.
2: C'était tellement extraordinaire, j'ai l'impression qu'il faut l'accepter.
4: Ça fait 4 bonnes réponses, ça ne suffira pas, il en fallait 5. Mais c'est dur parce que t'en avais 4. On t'en accorde 5 et on t'en retire une.
2: Et j'en avais presque 6, puis finalement j'en ai que 4. Bon, ok, c'est pas grave. Ah, je me sens bien. J'ai pas l'impression d'avoir été trop nul.
4: Ça va, franchement, okay, t'as assuré.
2: Trop bien.
4: Maintenant que tu as le questionnaire, Loris, selon toi, combien de bonnes réponses va faire Rémi?
9: Je veux dire 5 à nouveau, je pense qu'il peut le faire.
2: Ouais, je pense que c'est pas mal.
4: Tu vois, ils misent autant sur l'un que sur l'autre. Rémi,
2: ça
4: va nous rejoindre maintenant. Rémi, attention, un questionnaire 45 secondes, on va voir combien de bonnes réponses tu as.
0: Entrez Emilien.
4: Qui a inventé la presse à imprimer au 15e?
0: Gutenberg.
4: Oui. Quel moyen de transport Calogero utilise-t-il en apesanteur?
0: Un ascenseur.
4: Oui. Qui joue Bruce Tout-Puissant en 2003?
0: Bah non,
4: Jim Carrey. Si un candidat décroche une moyenne de 11,72 au bac, quelle mention a-t-il?
0: Il a pas de mention.
4: Ouais. Sur une voiture, quel feu appelle-t-on les warnings?
0: Les feux de détresse.
4: Oui. Qu'est-ce qui accouche d'une souris selon l'expression?
0: Aucune idée.
4: Montagne. Au tarot, quelle carte permet de ne pas jouer la couleur demandée?
0: Le petit.
4: L'excuse. Quelle est la monnaie de la Russie et de la Biélorussie?
0: Le rouble.
4: Oui. Quel héros mythologique est le père de Télémaque?
0: Télésiège.
4: Quel nom de légume porte le nain qui est l'ami de Oui Oui?
0: Légume. Une carotte.
4: Quel nom de légume porte le nain qui est l'ami de Oui Oui?
0: Quel nom de légumes? C'est un cavoulox ou quoi? C'est quoi?
4: Rémi, t'as fait 5 bonnes réponses. Loris, t'avais misé combien?
9: 5.
4: Bonne! Oui.

0: trop tard, de on a accepté un truc qu'on a enlevé, puis ah, on a réaccepté, puis on a réenlevé. Bref,
1: tant mieux, il a
0: tout
1: gagné.
0: Va bien, oui. Tout va
2: qui
0: bien.
2: Joue Bruce Tout-Puissant.
3: Bien sûr.
1: Je connais pas le film, je connais pas le gars. Bon, allez. Enfin, je connais le gars, mais je sais plus non plus.
0: Non, mais après, il a d'autres trucs, il avait le rouble, des trucs comme ça.
1: Voilà,
0: quoi.
1: Ouais. Oui. Tu sais, tu me connais, je connais pas. Tu vois, Rémi au César, il était pas dans la politique. Est-ce que c'est le vrai ou le faux Jim Carrey? Il sait juste pas c'est qui pas... est Jim Carrey. Donc, lui, ça lui va, tu peux envoyer le vrai, le faux.
0: Il
3: y aura pas de problème, hein.
1: Non, mais c'est super, je suis content qu'il soit là.
3: Il joue bien,
1: en tout cas, lui.
0: Il joue bien, invité.
1: Oh là là. Ah non. Laurie, je suis trop content, tu gagnes une Switch 2.
4: Bah, je suis trop heureux.
1: Ouais, moi aussi, on te l'envoie où? T'es d'où, toi?
4: Je suis à côté de Bourg-en-Bresse.
1: Mais regarde, le droit, celui-là. Qu'est-ce qu'il fait
4: en
1: là-bas?
4: En nord de Lyon. Bah, je suis menuisier poseur dans la vie.
1: Oh, ouais. Tu poses des dressings et tout ça, là?
4: Non, menuisier extérieur. Je pose les fenêtres, les portes de garage, les baies vitrées, etc.
1: Ah, beau gosse. Pour des immeubles et tout, pour des particuliers?
4: Les deux. Là, en ce moment, c'est de la rénovation. Donc, chez les gens.
1: Ma question est simple. Tu respectes le bois?
4: Ah, oui.
1: Bah moi aussi. Bah oui.
4: Mais si je dois être honnête, j'ai pas encore eu l'occasion de poser des menuiseries en bois. Ça fait qu'un an et des poussières que j'y suis. Donc j'ai fait du PVC, de l'alu, ah, et du bois j'en dépose pour l'instant.
1: Ah, parce que quand c'est de l'alu et tout, on dit menuisier aussi.
4: Pour les... Oui, du moment ça touche aux fenêtres, portes d'entrée, etc., ça s'appelle une menuiserie.
1: Ah, ok, très bien.
0: Tout à fait.
1: Oui, on apprend. Ah, ouais. Chaque minute, on apprend un truc sur énergie.
0: Oh là là.
1: Vous voulez que je vous apprenne autre chose?
0: Ah, oui.
1: Regardez, on écoute Bad Bunny tout de suite. Je vous apprends un truc sur Bad Bunny.
0: Oui. Oui.
1: Vous n'avez pas de place.
0: Ça, on le savait déjà.
1: 4 et 5 juillet, là, à Paris. On n'a pas réussi à avoir de place. Voilà,
0: non.
1: C'est une info.
0: Oui, oui.
1: Toutes les minutes,
0: ouais,
1: on apprend un truc sur énergie. C'est génial. Restez avec nous. On est en direct avec vous jusqu'à 19h. On est à peine à mi-chemin, à 17h25.
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1: Merci d'être là avec nous. Merci de choisir Énergie pour terminer vos après-midi, vos journées. On est là tous ensemble et c'est comme ça jusqu'à 19h. L'équipe est là au complet.
3: Eh oui.
1: Bien sûr, il y a Rémi. Bien sûr, il y a Ornella.
0: Oui.
1: Et il nous reste une semaine à passer avec vous. Ce soir, on a Sarah Lélé qui vient nous rejoindre.
0: Oui.
1: On avait une chanteuse extraordinaire aussi, Tessa B. Vous pouvez retrouver déjà tout ça en vidéo et en podcast. Demain soir, on a Redouane Bougueraba et Ramzi non plus.
0: Non plus.
1: Comment? Ah oui, Pauline Clément, pardon, et Bertrand Huskla qui viennent nous parler de la comédie française. Et jeudi, on a Redouane Bougueraba et Ramzi Bedia.
0: Ok.
1: Et après, ce sera la dernière.
3: Eh ouais.
0: C'est
3: on
0: un
3: a
0: peu
3: du mal,
0: surprise.
3: Hein, à se le dire.
0: Ouais.
3: C'est la dernière. Dans 4 jours.
1: Ah, ça y est, on y est.
0: Ouais.
1: Jérémy Frérot va arriver dans un instant. Il y a Mathieu qui est là avec nous. Salut Mathieu.
6: Salut Camille.
1: Comment
0: il
1: va le
6: mat?
0: Salut.
6: Oh, ça va, nickel. Ça fait plaisir de vous avoir au téléphone.
1: Bah, nous aussi, on est très contents, mon pote. Hein. J'ai trouvé une étude réalisée par la BBC. Tiens, je voulais te la faire qu'à toi, Mathieu. T'es d'où? T'es anglais, toi?
6: Pas du tout, non. Je suis de Nogent-le-Rotrou.
1: Impec. Bah, c'est la Nouvelle-Angleterre, ça. C'est pour moi, c'est ce qu'il y a de plus british. Hein. J'ai trouvé une étude réalisée sur la BBC, par la BBC. Une étude qui parle de nos habitudes quand on fait les courses. D'après eux, si la plupart des consommateurs prennent toujours les mêmes marques, c'est pour avoir un sentiment de sécurité.
3: Ah ouais, je comprends ça.
0: D'aller sur les choses que tu connais.
1: Oui.
6: Mais, pas déçu, quoi.
1: Bah ouais, tu sors jamais de ta marque. Mais quand on prend une autre marque et qu'on sort donc de notre zone de confort, toutes nos courses sont différentes. Par exemple, si tu changes de café, tu vas changer de lessive.
0: Eh oui,
1: il y a des jours où d'un coup tu dis bah je change tout.
0: C'est un effet boule de neige.
3: Ah ouais. En même temps, c'est bien aussi de sortir un peu de sa routine quotidienne, quoi.
0: Ouais, c'est vrai.
3: Tu vois, de se dire allez, je suis un peu fou. Je prends du Saint-Morel au lieu du tartare, tu vois.
1: Eh ben je vais vous demander vos habitudes de course. Mathieu, je vais te demander ton habitude de course. On va commencer exactement par quelle est votre marque d'eau.
6: Cristalline pour moi.
1: Cristalline, moi pareil, je suis cristalline.
0: Moi, pour moi, c'est Evian et pour ma fille, c'est la Moroku.
1: Bien sûr.
3: Moi, j'achète pas vraiment d'eau, mais si je dois l'acheter, je partirai sur une Vittel.
0: T'achètes pas d'eau?
3: Non, j'ai mis un petit filtre.
1: J'en achète pas beaucoup, mais si j'achète, je suis cristalline.
3: Ouais,
0: d'accord,
3: voilà.
0: D'accord.
1: Bah, on parlait des stations-service, je m'arrête dans une station-service, ça part sur une cristalline, quoi.
0: Oui, oui.
3: Ouais, voilà, bon.
1: Quelle est votre marque de gel douche?
3: Ah, Roger Cavaillès.
1: Hein?
3: Roger Cavaillès, c'est un peu old school, mais ça fait le taf.
1: Tu mets de l'émail diamant ou
3: je me brosse à l'émail diamant. Et attention, l'eau de Cologne, c'est Saint-Michel, hein. Je vais m'entretenir.
0: Et c'est incroyable.
3: Ouais.
1: Je sais même pas où l'acheter en parapharmacie.
0: Oui, sûrement.
1: En pharmacie pour demain.
0: Oui.
3: Bien sûr. Pour éviter les taches sur la peau, tout ça.
0: Ah ouais?
1: Ah oui, gel douche, orné.
0: En même temps, moi aussi, c'est parapharmacie parce que c'est Nuxe. C'est de l'huile lavante Nuxe qui sent bon.
1: Matt, c'est quoi ton gel douche?
6: Pissonex 0%. classico.
0: Ah, c'est bien ça.
1: Ah ouais, bien sûr. Pareil, c'est très classico, plat du pied. Moi, c'est petit marseillais vanille.
3: Hein. Ouais, bien sûr.
1: Ça bouge pas depuis toujours.
0: C'est bien ça.
3: T'as vu ? Quand tu mets le petit marseillais, l'accent du sud que t'as derrière. T'as où ? Ah ouais, super. L'huile d'olive, enfin.
1: J'ai mis du temps à le perdre, moi. Votre marque de dentifrice, Sensodyne.
0: Sensodyne.
3: Je suis désolé, bro, j'ai 75 ans. Par odontaxe.
1: Oh, je vois la boîte de vieux.
0: Mais c'est pour les gens qui ont des fausses dents.
3: Non, ouais. C'est pour éviter les saignements des gencives.
0: Ah.
3: Ouais, vraiment, là, je fais la liste, c'est dur. Ouais, c'est fou. Ouais, c'est un peu
1: votre
3: dur.
1: Marque préférée de yaourt.
3: Moi, c'est... J'ai oublié le nom, les verts là, Activia.
1: Oh, mais c'est pas possible.
3: Pardon,
1: c'est
3: un problème. Là, je suis un tout droit là. Oh, c'est dur.
6: Pour un bon transit, t'as raison.
3: Ouais, Activia, c'est bien pour le transit.
0: Oh, waouh. Je sais plus comment. Moi, c'est les yaourts à la grecque que je prends de
1: toute façon. Ah, moi, les Auchan, moi, je prends.
0: Ah,
1: je quand je suis Auchan, je prends les Auchan, ils sont très bons.
0: Ah, oui. Ah, voilà, moi, c'est ça, j'adore. Je sais plus c'est quelle marque, mais j'aime beaucoup.
1: J'aime bien. Et toi, c'est quoi, Matt?
6: Oh, j'allais partir sur le petit velouté frics.
1: Ah ouais, ouais. Ah bah ouais, mais là c'est ouais.
3: Bah oui.
0: Ça c'est bon ça.
1: Ah bah oui, c'est un vrai délire. Attention.
0: Ah.
1: Votre marque de café. Alors déjà Rémi, il est chez Tassimo, toi.
3: Ah non, moi je prends pas ça, je prends de la ricorée. Non, pas du tout. Je suis Nespresso. Nespresso, enfin pas Nespresso, comment on appelle ça?
1: L'or.
3: L'or, voilà. Le 7. Le rouge, le 7. Celui qui.
0: Eh, le rouge.
1: Ouais, ouais, je suis Nespresso.
0: Ouais, et ben moi en ce moment je suis Starbucks, ils les font au Carrefour City en bas de chez moi.
1: T'as tu peux acheter Starbucks. Les capsules Starbucks.
0: Ouais, et ben elles sont délicieuses. Délicieuses.
1: Et toi, Matt, ton café?
6: Moi c'est le petit Pieco Plus parce que j'ai plus de Chico, comme ça j'ai pas peur.
1: Et attention, dernier, ça dit tout de vous.
0: Oh là là, c'est quoi?
1: Marque de lessive.
0: Ah, la lessive.
1: Quelle est votre marque de lessive? Ah. Moi, vous savez, comme ma mère, Ariel, senteur alpine.
3: Ah ouais?
1: Ah ouais, on a toujours ça. Alors qu'on est dans les Alpes, on veut quand même que ça sente la montagne.
3: Ah oui.
1: Alors t'as juste à les étendre dehors, ça sentira la montagne.
3: Bien sûr.
0: Moi, c'est le chat sensitive, petit savon de Marseille. Pour les peaux un peu sensibles.
1: Ah oui. Amy, c'est direct au lavoir. Moi, j'y vais au lavoir et puis après, il tape fort avec une grille. Et puis bon, bah, t'es bon. Puis les lavandières, attends, ils font les. Une fois par semaine au village, ils font leur pain et en même temps, ils font leur lessive tous ensemble.
3: C'est le savon de Marseille ou le savon.

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2: Arrêtez de dire que ma mère dise du mal. Mais comment vous arrivez? Elle a pas 1% de méchanceté, vous arrivez à faire tout ressortir.
3: Bah non, on lui dit, si vous laissez un petit message mignon pour votre fils, allez-y. Puis bah oui. Voilà, elle nous dit ça.
2: À chaque fois, ça déraille.
3: Bah oui.
2: Dans la tête. Hein. Est-ce que vous voulez qu'on écoute Jérémy Frérot?
4: Ah oui.
5: S'il te plaît, quand même.
2: Bah alors, je peux vous dire, lui, le Brenso, il a été rapide. Hein. Le morceau, il s'appelle comment?
5: Frérot. Son prochain titre, c'est Jérémy.
2: Ah, mais attendez vite, hein.
6: Passez une tête, j'ai un titre la semaine pro qui sort Guillotin. Très bon délire, ça parle de saucisson, c'est chambé.
2: Restez avec nous sur Énergie, on est en direct.
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2: Merci d'être là, merci de nous choisir pour terminer vos après-midi. Toute l'équipe d'Énergie est là au complet. Sarah Lélé, notre invitée, dans quelques minutes, c'est une humoriste belge qu'on adore et qui sera avec nous pour terminer cette émission. Nos invités viennent rigoler avec vous, ils viennent aussi jouer 0870 42 48. Vous passez sur l'antenne, oui. Et vous pouvez gagner un cadeau.
6: Absolument. Qu'est-ce qu'il nous reste encore en cadeau là?
2: Qu'est-ce qu'il nous reste? Il nous reste plein de chats et une enceinte Marshall.
7: Exactement.
6: Oh, on est bien.
2: Ouais, c'est normal.
6: On est bien.
2: Attendez les gars.
5: Attends.
2: Vous nous écoutez peut-être en direct, peut-être en podcast aussi. On est partout, hein, Spotify, les plateformes, on est partout, là, partout. Un grand merci. Hein. Vous pouvez nous écouter en courant, vous pouvez nous écouter tranquille en bagnole. En tout cas, merci. Merci de nous écouter tout le temps en podcast. Ça fait hyper plaisir. Il y a Tevin Pala qui va arriver pour le son.
8: Dracula. Let's go.
2: Et il y a Zoé qui est avec nous. Comment tu vas, Zoé?
9: Salut l'équipe, salut tout le monde.
2: Salut la team. Qu'est-ce que tu fais dans la vie, Zoé?
9: Je suis musher, je fais du chien de traîneau.
2: Non, bah, attendez-moi, alors arrêtez, on arrête tout ce qu'on fait. On arrête tout, la mission s'arrête. Fin d'émission, maintenant on ne parle que de Zoé. Ah là, mais je comprends mieux qu'ils aient mis une Renault à ton nom. C'est fou. Mais Zoé, mais t'es incroyable, tu pilotes des traîneaux?
9: Ouais, c'est ça. J'ai 48 chiens et je fais du traîneau l'hiver et je marche avec eux en montagne l'été.
2: Mais attends, j'adore. Alors, sachez, pardon, je vais parler des ors. Hein. Tu vas me dire où t'es. Mais aux ors, on a quelqu'un qui fait des chiens de traîneau et vous pouvez pas vous imaginer à quel point il aime ses chiens.
6: Ben oui.
2: Déjà, la plupart sont des chiens qui récupèrent, qui sont souvent abandonnés ou malheureusement des familles qui se rendent compte que, notamment, ces races de chiens sont très dures en entretien et il faut beaucoup s'en occuper, beaucoup les dépenser. Donc, il en récupère beaucoup ailleurs et il en prend soin de dingue. Non, mais on pourrait dire un peu le cliché de « il en a plein, donc il fait pas gaffe ». Vous les aimez d'amour, vos chiens?
9: Ah bah bien sûr, on est passionnés de chiens et on le fait en partie pour eux ce métier-là. C'est pour être avec eux et être entouré d'eux, quoi. C'est le plus beau métier du monde.
2: Mais raconte, donc là on est quand même en canicule, comment tu gères tes 48 huskies là?
9: J'avoue que c'est pas facile, c'est vraiment pas la saison qu'ils préfèrent l'été, mais on a quand même un chenil, on arrive quand même à les garder quand même relativement au frais, ils sont tous à l'ombre, on a des arrosages qui tournent en permanence au chenil pour garder l'air, on va dire, le plus frais possible, donc ils sont quand même pas trop mal.
2: Oh là là,
6: ouais.
5: 48 ans.
2: Et ça s'appelle
6: 28, je crois, non?
9: 48, c'est ça.
2: 48. Oh là là. Et c'est musher le métier?
9: Ouais, musher ou musheuse pour une femme, mais musher, ouais.
6: Musher.
2: Mais c'est trop classe. Alors raconte. Là, t'es sur ton traîneau, t'as des chiens devant toi, ok? T'as tes 48 chiens. Alors pas les 48 d'un coup, sinon ce serait vraiment une turbo-injection. T'arriverais même plus à tenir sur ton traîneau. T'en mets combien?
9: Ça dépend du poids qu'on met dans le traîneau et du terrain qu'on a. Si le terrain, si le terrain monte, le terrain descend, suivant la technicité du terrain. En moyenne, j'en mets entre 9 et 11, ça dépend.
2: Donc genre, toi, si tu veux te faire un délire, t'oublies les clients, parce que j'imagine tu fais aussi pour des touristes.
9: C'est ça.
2: T'es dans quelle station?
9: On est à Chamonix.
2: Oh, excuse-nous. Excuse-nous, le Earl Grey. Zoé, donc imaginons, toi, tu te fais un kiff, tu fais un tour de traîneau. Tu mets combien de chiens?
9: J'en mets 9, souvent je prends 2 adultes dans mon traîneau et je mets 9 chiens, 9 à 10 chiens.
2: Donc 9 à 10 chiens. Est-ce que tu peux imaginer, imagine-toi là, t'es sur ton traîneau et tu fais comme si tu les dirigeais. Parce qu'il y a tout un temps qu'ils leur parlent en permanence. Bah c'est trop beau à voir. Alors c'est parti, on baisse tout le son, l'antenne est à toi, tu fais comme si t'étais sur ton traîneau.
9: Alors moi, mes chiens, je leur parle en français déjà, donc je leur dis simplement gauche et droite. Je leur dis ok devant, pour qu'ils restent concentrés, qu'ils aillent devant. Mon chien de tête s'appelle Thor. Je vais dire ok, Thor, devant. Et après, je vais leur parler tout le long de l'activité. Je vais leur dire c'est bien, je vais les motiver à la voix.
2: Vas-y, on y va. Une minute de traîneau, c'est parti. T'es sur ton traîneau, ça démarre.
9: Ok, Thor, devant. Ok, mon beau, c'est bien. Allez, à gauche. Ok, tiens ta gauche. Non, tu laisses le caniche au bord du chemin. Tu le laisses. Non.

0: Tu le prends pas dans ta bouche. Non.
1: C'est génial.
0: C'est top.
2: Toujours des caniches en bord du chemin.
1: Bah non, mais toujours, quand t'es à Chamonix, t'as aussi des gens. Ben moi, c'est mon cas. Je balade mon chien. Des fois, le traîneau, il passe. Je suis en train de balader mon chien.
3: Oui.
1: Et non, on peut leur parler une autre langue que le français? Tu peux leur parler en...
0: Oui, il y a des termes internationaux. Alors après, tu leur dis ce que tu veux au chien. Je connais une mecheuse qui dit carotte pour aller à gauche et tomate pour aller à droite.
3: Ouais, mais toi, il me dit ça aussi.
0: Tu leur dis vraiment ce que tu veux. Sinon, il y a des termes internationaux. C'est ha et ji. Donc voilà, à gauche et à droite. Donc là, tu vas un peu dans n'importe quel pays et tu peux leur parler avec ces termes internationaux-là.
1: Ah, wow. Oh là là, c'est génial. Et leur moment préféré, en vrai, c'est l'hiver quand ils font des balades parce que tu les dépenses dedans.
0: Ouais. C'est l'hiver, c'est les premières sorties le matin et surtout quand il fait très froid. Quand on a du moins 15, moins 20 degrés, ça caille bien. Ça, ils adorent. Et puis après, forcément, le petit moment câlin après l'activité, la petite caresse pour les remercier. Ça aussi, ils adorent parce que ça reste des chiens très sportifs, des athlètes, mais qu'est-ce qu'ils aiment recevoir de l'amour?
1: C'est mon métier de rêve.
2: Non, mais c'est
3: trop
2: mignon.
3: Je peux pas trop faire ça.
1: Oh,
3: de fou.
1: Tiens ta gauche, Pookie. Tiens ta gauche, Pookie.
2: Laisse le caniche.
1: Laisse monsieur le maire. Pookie, on commence pas. On va l'avoir, c'était un coup de petit. T'inquiète pas.
0: Et Camille?
1: Ouais.
0: Tu sais où j'étais ce week-end?
1: Ben non.
0: J'étais à Embrun.
1: Qu'est-ce que tu foutais à Embrun?
0: J'ai ma belle-sœur et mon frère qui sont là-bas l'été.
1: Ah ouais?
0: Ouais, il travaille au bus. Je sais pas si tu connais le bus, un petit restaurant au bord du lac.
1: Ah ben j'ai pas ça.
0: À côté d'une base de voile.
1: À côté d'une base de voile, où ça, au CNA?
0: Ouais. Un peu plus loin, entre Savine et le CNA.
1: Entre sa vie, ouais, ok, je vais à peu près, je passerai. Hein. Alors, Embrun, c'est, tu le connais aussi, Ornée, c'est là où j'étais au collège. C'est la ville en bas des Ors, quoi. Mais t'es pas monté aux Ors?
0: Non, je suis jamais montée. Ah si, je suis montée. Une fois, on allait manger au resto avec ma belle-sœur et mon frère.
1: Non, mais pas montée aux Ors. Excuse-moi, l'équivalent, c'était dans une salle de concert, il y a Robbie Williams, et tu vas pas le voir.
3: Bah, bien sûr.
1: Monte aux Ors, tu verras ce que c'est. Bah, attends, c'est magnifique. Bah, bien sûr.
0: Et la maman de ma belle-sœur, elle tient une boutique dans Embrun, et ta maman passe souvent.
1: Ah ben merde, elle a une ardoise ou elle paye un peu? Je la connais, la daronne. Hein.
3: Ouais.
1: Mais je suis trop content de t'avoir parlé, Zoé. Hein.
0: Ben moi aussi, c'est un grand plaisir de vous avoir vraiment. Ça fait plus d'un an que je vous écoute. C'est mon frère qui m'a fait découvrir votre émission et je vous écoute vraiment tous les jours. Au chenil avec mes chiens, sur mon traîneau, je vous écoute tout le temps.
1: Oh,
0: vraiment trop triste là que vous partiez. Ça, vraiment, mes journées sont différentes.
1: Bah t'es gentil. Tu te rends compte que on nous a écoutés sur des traîneaux.
3: C'est énorme.
1: On a eu des grutiers qui nous écoutaient, mais sur un traîneau avec des chiens, c'est dingue.
2: Le premier podcast sur les Youskis.
0: Ah bah,
2: tu savais ça?
0: Il
2: nous adore.
0: Merci avec votre voix, hein. Ça c'est sûr.
2: C'est drôle.
1: Eh ben Zoé, je te fais un énorme bisou. Ça m'a fait trop plaisir de t'entendre. Merci pour les compliments. Thème Impala Dracula. Voilà ce qu'on écoute tout de suite.
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1: Merci d'être là avec nous sur Énergie. Merci de nous choisir. On est en direct jusqu'à
3: 19h.
1: Et jusqu'à
2: vendredi.
3: Non, j'ose pas le dire.
1: Vendredi 19h, on s'en va, on en profite à fond avec vous, bien sûr. D'ici là, vous pouvez compter sur nous. Je voudrais vous parler de quelque chose. Il y a Anna qui est avec nous. Salut Anna.
5: Salut à qui? Comment ça va? Je suis trop contente.
1: Ça va trop bien, Anna. Un immense merci d'être là. Alors écoute bien. Écoutez ce que j'ai trouvé. Une folle histoire. Des policiers ont fait une perquise, là, dans un appartement dans le Val-de-Marne pour choper du cannabis chez les trafiquants.
3: Du cannabis?
1: Du cannabis. Une fois sur les lieux, ils ont découvert un truc dingue. Qu'est-ce qu'ils ont découvert chez les trafiquants?
3: Oh, que c'était la grand-mère qui gérait le business?
1: Non?
3: Non.
2: Okay. Ça a un rapport avec la
1: nourrice.
2: Oui, la nourrice.
1: Je me connais un peu, j'ai un trafic en dehors. Autant utiliser les bons termes.
3: Bah, c'est vrai que
1: je suis un peu de la DZ, papa.
5: Est-ce que la drogue n'était pas cachée dans les peluches?
1: Non. Non, non. Ils ont trouvé de la drogue, mais pas que. Ils ont trouvé autre chose de très surprenant, en même temps que la perquise, où ils ont, trouvé de la drogue.
2: D'accord, quelque chose.
5: Des animaux exotiques?
1: Non.
2: Quelque chose d'illégal?
1: J'aime bien, t'es imaginative, Anna, je t'aime bien.
2: Quelque chose d'illégal ou finalement juste quelque chose de rigolo?
1: Pas d'illégal, mais en tout cas, ils n'ont pas le droit d'avoir là dans leur appart.
2: D'accord.
1: Attends, des armes à feu?
2: Non, bah ça, non. Ça paraît presque.
3: Bah attends, pourquoi pas?
2: Des animaux, parce que pour rebondir sur les.
3: Exotiques, mais pas exotiques.
1: Des animaux pas exotiques?
2: Ça pourrait être autre chose.
3: Non.
1: Attends. C'est quelque chose d'autre qui, malheureusement, ils avaient dérobé aussi. Enfin, dérobé la drogue.
2: Ah, je sais.
3: Les bijoux de la couronne.
1: Non.
2: Des œuvres d'art.
1: Oui. une œuvre d'art.
2: Un tableau.
1: Un tableau. Ah,
2: ouais. De la Joconde, parce que c'est pas le bon qu'il y a finalement.
6: Non, mais on l'aurait, vous en auriez entendu parler.
1: Non. Mais ils ont trouvé un tableau, un très beau tableau de quelqu'un qui fait également des Citroën.
6: Oh là là.
5: Le Pablo Picasso.
1: Et le Picasso. Oui, ils ont débarqué dans un appartement dans le Val-de-Marne. Et là, ils ont récupéré des milliers d'euros en liquide qui viennent du trafic de drogue. Ils ont récupéré de la drogue. Et au-dessus du canapé, ils disent quand même, c'est vrai ce Picasso-là. Et donc, ils ont commencé, ils font le tour. Ils disent, mais quand même, il fait très vrai. Ils l'ont fait expertiser. Le tableau avait été volé. C'était un Picasso estimé à 12 millions d'euros.
2: Mais quoi ?
1: Le tableau avait été volé. Le tableau avait été volé il y a plusieurs années dans un lieu de stockage parisien. Donc en gros, il avait été volé, il avait disparu. Et donc là, plutôt belle prise, les quatre individus ont été arrêtés. Donc la drogue, le liquide et le Picasso.
6: Attends,
2: est-ce qu'ils savaient que c'était un vrai Picasso ? Parce que j'ai l'impression qu'ils ne savaient pas.
1: Ah mais si !
2: Ils se mettaient en déco un peu chez eux.
1: Je pense qu'ils attendaient pour le revendre et tout ça. Mais les autres avec le Louvre, ils ont foutu un tel bordel qu'en ce moment, le marché de l'art, je te cache pas. Parce que je fais aussi un peu de recel de
2: Rodin. C'est pour ça que je t'en parle.
1: Ah ben, c'est pour ça que j'arrête. Hein. Je suis pris de partout. Hein.
2: Ah là, c'est compliqué.
1: Et donc, voilà, ils avaient un Picasso volé dans le truc.
6: Mais c'est quand même dingue de l'afficher. Un Picasso, en principe, tu le fous dans un truc, tu fermes la clé et terminé. Tu le vois plus.
5: Ils étaient fiers de leur coup.
1: Peut-être. Je vous demande chacun la chose qui a le plus de valeur chez vous. Ce que vous pensez être le plus cher dans votre maison.
2: Bah, pas un Picasso,
1: mais ça peut être. Je sais pas, ça peut être. Me dites pas votre chérie. Hein.
6: C'est bon. Non,
2: on n'en est pas là.
6: Oh, je pensais que vous aviez un peu un cœur.
1: Autant pour mon père du temps pour rien. J'avais oublié que c'était vous.
6: T'embêtes pas avec ça.
2: Mon chien, par contre, j'avais pensé tout de suite à mon chien en plus.
1: Non, en vrai, un truc de valeur. Même si c'est sentimental, vraiment le truc. Vous voyez, je vous fais simple. Attends, Anna, projette-toi. Vous arrivez chez vous, la porte est forcée. Le premier truc, tu cours pour voir si tu te l'es fait voler. Alors on oublie la famille, tout ça.
2: Ouais.
1: Vous rentrez de vacances, tu vois que la porte est ouverte. Le premier truc, tu vas vite voir si on te l'a volé.
5: D'accord, sans jugement. Hein. Ma griffe de triceratops que je me suis achetée au musée d'histoire naturelle. Même si c'est une fosse, pour moi c'est.
1: On juge pas, safe place. Enfin, on juge un peu, mais on juge pas beaucoup parce que safe place. C'est vrai, c'est une fosse dans le triceratops.
5: Ah oui, ou sinon je le dirai pas à l'antenne déjà de une et de deux peut-être que je serai, on va dire.
1: Rechercher. On peut en trouver. Vous savez que vous pouvez trouver des dents. Bah, bien sûr. Bah, comment ça devient? Pourquoi on parle de fossiles? Parce que les dinosaures, ils meurent, évidemment. Ils meurent, ils rentrent dans la terre et au bout d'un moment, les os deviennent tellement vieux, les nôtres aussi, hein, que ça devient de la roche. C'est la fossilisation.
2: Oui, mais est-ce que tu peux en trouver facilement?
1: Jamie, calme-toi.
6: Alors,
5: Exactement.
6: Moi, je crois que c'est pas dingue, hein. Mais d'ailleurs, ils partiront pas avec. Mais bon, c'est une malle, une vieille malle de la guerre 39-45 de mon grand-père. J'ai récupéré ça. C'est une vieille malle, mais qui est quand même assez dingue parce qu'il y a
1: une grosse malle.
6: Ouais, c'est une grosse malle dans laquelle tu peux mettre des trucs. Moi, y a rien. C'est un objet de déco. Mais c'est un.
1: Mais c'est ce à quoi tu tiens le plus chez toi.
6: Ouais, c'est un objet.
1: Je parle d'objet encore une fois. L'objet auquel tu tiens le plus chez toi.
6: Puis c'est ça. Dedans, il y a son tri et tout, des trucs de la guerre. Je crois que franchement, ça me ferait mal au cœur qu'il l'embarque.
1: Bah moi c'est vraiment le truc a le plus de valeur, mais il le prendrait pas non plus. J'ai la boîte avec toutes les photos, tous les mots que m'a fait ma mère et tout depuis que j'ai genre 14 ans. Tout chaque photo, chaque même je te renvoie ton pull, tu l'avais oublié aux ordres, comment ça fait chier. J'ai le mot.
2: Ouais,
6: c'est mignon ça.
1: Tu vois, c'est le truc que j'aimerais pas, même dans un incendie, tu vois.
6: Sinon en vrai on a pas grand chose, hein.
1: Moi je dis les choses, je dis les termes. Mon casque de scout.
6: Quoi ?
1: Ben un casque de scout. Vous savez comment ça vaut un casque de scout ? Et tu rajoutes le téléphone là ?
2: Ouais, c'est cher, c'est cher.
1: Mais quoi ? Mais tu te fais. Mais c'est un rein.
6: Ah ouais.
1: Donc ce serait, je pense que vraiment ce que j'ai de plus cher, mon casque de scout.
2: Oui,
1: je comprends. J'ai pas des habits fous.
6: Ah ok,
1: vous le voyez que j'ai pas des habits fous.
6: Vous voyez bien que j'ai pas des habits fous.
1: Bah ouais, j'ai ça, je dirais mon casque.
6: Bon, ma paire de Nike Air Max aussi, moi. Voilà. S'ils partent avec, ça m'embête.
1: Ouais, ça belle, tu vois.
6: Bah voilà un truc.
1: Ouais.
6: C'est bon.
1: Anna, je t'embrasse.
5: Ouais, désolé, mais tu vas trop nous manquer, Camille. Honnêtement, franchement, je vous adore. Je vous écoute en podcast tous les jours. Et surtout, en plus, ton équipe, elle est trop best. Tous ces profils atypiques comme nous, on se retrouve entre Émilie, Oriane et Rémi. C'est génial.
1: Bon, bah, écoute, t'es un amour, Anna. On te fait des énormes bisous. T'as un cœur, ça me touche trop.
5: Gros bisous, à bientôt.
1: T'as perdu un petit décalage. Bisous, ma Anna. Je t'en prie, t'as un petit cœur. C'est un bonheur de t'avoir eu au téléphone.
6: Mais non.
1: Si.
6: What?
1: Quoi?
6: Amine, je voulais, c'est ça qu'on écoute?
1: Ouais. Quel cheat, les amis. Amine, je voulais voir ce qu'on écoute tout de suite sur Énergie. Il est même pas encore 18h et donc on vous accompagne jusqu'à 19h. Bougez pas.
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1: Merci de nous choisir. On est avec vous jusqu'à 19h05. Qui vous parle encore?
7: Oh, oui, oui, oui, oui, oui.

0: Ah, j'adore. Vous savez qu'on a eu chaud cette nuit?
1: Ah oui.
0: Tess, est-ce que t'as eu chaud cette nuit, Tess?
2: Ça va.
0: T'as eu chaud
2: un
0: ou pas
2: peu
0: cette
2: chaud,
0: nuit?
2: Mais ça va.
0: Ah, ça va
2: trop.
0: T'habites où?
2: J'habite en montagne.
0: Où ça?
2: Au-dessus de Grenoble.
0: Où ça exactement?
2: Au Sept-Lô.
0: Je suis très touché parce que là, c'est vraiment spécial de chez moi. Là, des gens qui viennent en bois, des gens de Grenoble, tout ça, c'est ma région.
1: Parce qu'il fallait qu'on diffuse l'émission au parc à Grenoble.
0: Ouais, je sais pas, mais je suis content avec l'une des dernières. Je sens que ma team est là, elle représente, ça me fait plaisir. Donc, Tess, ça va pour toi? Ma mère, pareil ce matin, pardon, parenthèse, ma mère, c'est énorme. Non, mais on n'arrive plus à dormir avec ton père, on ne peut plus dormir. C'est, aujourd'hui encore, on est 28 degrés. Elle habite à 1700 mètres d'altitude.
3: Ah oui, non,
0: Mais pour elle, déjà, c'est trop. Mais tu vois,
2: c'est pas. Non, mais c'est ce que j'allais dire, nous, 28 à 1000 mètres, on a trop chaud, on est en canicule. Oui. Hein.
0: Ah ben là, elle est à 1700, elle avait 28, elle dit non, mais on n'en peut plus avec ton père, on va péter là-haut. on va péter là-haut, on n'en peut plus. 28,
3: c'est un code. 28, bon, c'est notre rêve.
0: Eh bien, sachez qu'en tout cas, avec, là, je parle de moyenne dans toute la France, je parle pas des grandes villes, hein, où il fait encore plus chaud, mais avec 21,6 en moyenne, sachez que la France a connu sa nuit la plus chaude jamais enregistrée depuis 1947.
1: Oh là là.
0: Depuis la Seconde Guerre mondiale, depuis qu'on a battu Hitler, on n'avait pas connu ça. 1947 marque le début des mesures de Météo France et jamais une telle température a été atteinte. Ce qui veut même dire que ça pourrait remonter avant, mais avant, il n'y avait pas Météo France.
1: Et non.
0: Ils l'ont inventé là, tu vois. Et les températures allaient de 18 à 27 dans certains endroits. Le précédent record était de 21,4, on l'a explosé. 21,6, la moyenne des Français. Attendez, dans la nuit.
3: Oui,
0: et sachez que le plus chaud, le pic de chaleur, il est aujourd'hui.
1: Ouais.
0: Et il est surtout demain.
1: Bah demain, oui.
0: Il y a un plateau, hein, donc ça peut évoluer, puis ça peut être jeudi, vendredi. Mais en tout cas, là, à date, c'est mercredi qui est annoncé comme vraiment le plus chaud demain.
3: Oh là là.
1: Ouais. Moi, j'ai un truc assez dingue. Hein. J'ai changé mon plafonnier, j'ai mis un truc avec des pales un peu comme un Mexicain. Hein. Je suis
3: ça
1: un Mexicain.
3: Ça marche super bien,
1: et
3: ça.
1: Mais sans déconner,
3: oui,
1: la révolution. Mmh. Alors après, c'est marrant parce que tu dors et tu rêves un peu en Mexicain, quoi. Tu vois,
0: t'es bien.
1: Mais j'ai pas de clim chez moi. Et ben ce truc-là, ça m'a changé.
3: Le ventilo au plafond, c'est le meilleur truc.
1: Je jure.
3: Ouais.
1: C'est génial.
0: Bah c'est fou, hein.
1: Donc
0: je rappelle les conseils pour me dormir. Je les ai déjà donnés hier. Maintenant, je fais directement partie de l'OMS, l'Organisation Mondiale pour la Santé, ainsi que l'UFSBD, l'Union Française pour la Santé Bucco-Dentaire. Douche fraîche.
1: Ah oui,
0: douche fraîche.
3: Pas froide.
0: À température, t'as dit. Fred, exactement. Faut pas trop froid. Aérer la pièce. Bon, vous avez peut-être pas besoin de moi, mais bon, je vous donne tout. Vous allez peut-être vous dire, bah ouais, on n'est pas complètement con. Repas froid et léger pour le dîner. Je l'ai dit hier.
3: On a dit salade.
0: Salade, froid. On mange pas du chaud le soir. Boisson fraîche plutôt que le thé. Je dis l'inverse hier.
3: Non, hier t'as dit pas de café.
1: Pas de café, ça
0: Le thé, tout ce qui est un peu caféiné comme ça, excitant, c'est pas bon du tout.
1: Je me rappelle, t'as dit ça et juste derrière hier, t'as pris un café.
3: C'est vrai.
0: Mais je fais pas avant de dormir, je dors pas à 19h15. Hein.
1: Alors c'est vrai.
0: J'étais au moins jusqu'à 20h des fois. Pas d'alcool. Pas d'activité physique après 18h.
1: Okay,
0: et des draps légers, oui, foutez pas de couette.
1: Oui, bah limite
0: pas le moment.
1: Mettez pas de draps, quoi.
0: Ouais, mais moustiques.
1: Ah, moustiques, c'est vrai.
3: Petite prise anti-moustique.
1: Ça marche pas.
3: Ça marche très bien.
1: Mais non.
3: Ah, si.
0: Moustiquaire.
1: Une moustiquaire. Voilà, bon.
0: Ça toi, l'autre, moustiquaire, le sapin là-dessus. Non, mais c'est autant n'importe le vent, l'autre.
3: Ah non, mais bouge pas.
1: La chambre du gars, la moustiquaire avec le truc qui
0: Attendez, vous savez pas, je dors avec un sombrero, je fais des caipirs.
1: Passez une petite tête et vous verrez pas. Passez à la maison. D'ailleurs, j'ai changé de concept chez moi.
3: Ça a l'air sympa.
1: Ah ouais, c'est top.
3: Cela dit.
1: Ah bah oui. Dors bien.
0: Les copains, en tout cas, je vous souhaite beaucoup de courage. Tess aussi, je t'embrasse fort.
2: Merci.
0: On écoute Sound of Legend maintenant? Ah bon? On écoute Sound of Legend. On est en direct sur Énergie, les 18h05. Et c'est Sarah Lélé, notre invitée, dans quelques secondes.
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0: Hein, c'est des petits conseils qui sont toujours bons à dire. Merci Sound of Legend de prendre les choses en main.
1: C'est sympa.
0: Ah, bien sûr, ils sont sympas. Jungle Emma, on va écouter ça. Sarah Lélé, notre invitée, elle est arrivée. On va rigoler avec elle jusqu'à 19h. Et avec vous surtout, un seul numéro pour nous joindre, pour rigoler, pour passer sur l'antenne, pour gagner des cadeaux. 0870 42 48. On arrive, bougez pas.
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0: Il est 18h15, on est en direct sur Énergie, on a trop de chance. Sarah Lélé, notre invitée, dans quelques minutes, le temps d'écouter Jungle Emma, parce qu'on est sur Énergie, et après, Sarah Lélé. On va parler de son spectacle, d'humour. Et pas mal de foot, je vous cache pas. Reste avec nous, on est là en direct jusqu'à 19h.
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0: Bienvenue tout le monde, il est 18h17, on est où? On est sur Énergie, c'est Sarah Lélé. Oui, c'est Sarah. Oui, let's go. Je vais vous la présenter, tu me confirmes si tout est bon. Tu es belge?
6: Oui.
0: Tu as 23 ans?
6: Yep.
0: On t'a vu récemment dans

0: Théodora, ah oui, c'est Isadora.
1: Parodie de Théodora.
0: Ah, ok, ouais, parfait, parfait.
1: Isadora. Et selon toute vraisemblance, vu ce dont tu parles dans le spectacle, t'es quand même assez fan de foot.
0: Ouais, j'adore. Trop fan. C'est pour ça que ce maillot là que tu me montes là, ah, là ça me provoque des émotions.
1: Maillot de la Belgique.
0: Oui,
1: soir.
0: Mais ça me provoque des émotions. On a joué avant-hier. Vas-y, enlève.
1: Qu'est-ce qui se passe alors sur cette Coupe du Monde? Raconte-nous, qu'est-ce qui se passe pour l'équipe belge? Je viens, je soutiens.
0: Qu'est-ce qui se passe pour l'équipe belge, t'as dit? Mais il se passe rien. C'est ça le problème.
1: C'est ça.
0: C'est 2-0. Ouais, 2-0. 1 contre l'Égypte. Mais bon, l'Égypte, c'est l'Égypte. Moi, je les connais parce que je suis camerounaise aussi. Et la majorité de nos matchs de finale de la Coupe d'Afrique des Nations, on les a perdus contre l'Égypte. Mais l'autre, c'est l'Iran, quoi. C'est l'Iran, faut faire quelque chose, quoi. C'est pas comme si on avait eu le Sénégal, la Côte d'Ivoire, le Maroc, des pays, tu sais, on sait qu'ils sont forts.
1: C'est sans faire offense, ils se déchaînent, mais c'est pas une grande nation de foot, c'est déjà génial qu'ils soient sélectionnés, mais normalement, mais sur le papier, la Belgique doit être au-dessus.
0: Mais franchement, limite, je suis hyper contente pour les Iraniens, parce que ce qu'ils ont montré comme football, c'est exceptionnel. Ils ont eu un goal qui est annulé, qui est une action exceptionnelle, mais la Belgique doit faire mieux, largement mieux.
1: Et moi je suis obligé, j'étais ce soir, hier on avait Angèle, on est l'émission officielle des Belges à Paris. Dès qu'un Belge est à Paris, viens chez nous, donc je suis obligé de soutenir, je donne de la force.
0: Vas-y, hein. Vas-y, donne la force alors, j'espère que ça va nous amener quelque part. Ou alors ça se trouve, c'est toi qui nous mets la poisse.
1: Alors on parle encore deux secondes de Coupe du Monde, après t'as toute une actu bien sûr, mais qu'est-ce que tu vois comme prono sur cette Coupe du Monde? Qu'est-ce que tu vois comme prono? Qui tu vois aller au bout?
0: Franchement, ce serait vraiment de mauvaise foi de pas dire que je pense que la France va gagner.
1: Ah ouais. Moi, à ce point.
0: Rouleau compresseur.
1: Wow. C'est vrai qu'il y a d'autres nations favorites, mais on affiche plus de sérénité qu'une Espagne, par exemple.
0: Ben oui, parce aussi. Que la France est la seule des favoris, enfin avec l'Argentine évidemment, mais la France a montré ce qu'on pensait qu'elle allait faire. L'Espagne a fait un nul. Bon, l'Allemagne a tué le Curaçao, mais bon voilà, les Curaçao aussi ils ont provoqué, ils ont marqué un. L'Allemagne elle a dit ah ouais.
1: Tu veux marquer.
0: Ah je savais pas, pardon. ben ouais, franchement la France je pense va faire un rouleau compresseur. J'espère une finale genre France-Espagne pour avoir du beau jeu, ou France-Allemagne, mais France-Argentine.
1: France-Belgique.
0: Non. Ça c'est vraiment la deuxième fois. J'espère pas France-Belgique, mais France quelque chose c'est sûr, et pour moi la France va aller loin, j'espère.
1: Et je pense aussi. Tu viens nous voir ce soir parce que tu présenteras 3 épisodes du Jamel Comedy Club saison 15 à partir de mercredi 1er juillet 21h sur l'app Canal+, sur Canal+, bien sûr. Il y a ton spectacle aussi, La Mauvaise Éducation de Sarah Lélé. C'est au Sacré jeudi soir le 25 juin.
0: Exactement.
1: Un soir.
0: Ouais, c'est ma dernière date ici de la saison, et puis on reprend en septembre.
1: Exactement, dans la même salle.
0: Exactement, le Sacré.
1: Si vous êtes à Paris, c'est une salle parisienne, vous pouvez...

0: que je pouvais venir, donc j'étais en mode ouais, je vais venir, je démarre, pas tout de ouf. Et j'ai toujours, on a tous beaucoup de respect pour le Jamaica Comedy Club parce que c'est là où tous nos idoles ils ont commencé, ils ont grandi et tout ça. Donc tu vas, pour toi c'est déjà un honneur d'être là. Mais après quand on te demande en plus de présenter, waouh, c'est un honneur, mais c'est aussi beaucoup de responsabilités sur la tête, je trouve.
1: Mais surtout que t'as que 23 ans, donc ouais. Tu devais regarder les premières saisons, mais tu devais être toute pitchoune comme ça.
0: Mais frère, je crois pas que je parlais français. Je crois pas que je parlais une quelconque langue qui existe. Non, j'étais trop jeune quand ça a commencé, mais c'est pour ça que ça prend autant de sens aussi, parce que j'ai grandi avec, et ça existe avant moi, ça existe pendant que je suis là, et j'espère que ça existera encore après moi, et je pourrais montrer à mes enfants, aux gens que je connais, aux gens que j'aime, parce que c'est juste exceptionnel, le Jamaica Comedy Club.
1: Un de tes idoles, je sais que c'est Gad, t'as même fait une de ses premières parties, t'as eu la chance qu'il t'accueille dans les premières parties, ouais. Mais parmi ceux qui ont fait le Jamaica Comedy Club, où tu te revois là-haut en Belgique, ouais. À regarder, il y a qui t'a marqué dans les humoristes du Comedy Club?
0: Énormément de gens. Claudia Tagbo, franchement, c'était une icône du Jamaica Comedy Club. Blanche Gardin, une icône du Jamaica Comedy Club. Fadili Camara, j'oublierai jamais son entrée en mannequin. ça m'avait choqué. Thomas Njijol, Fabrice Eboué, qui sont camerounais, donc ça me touche personnellement. Nawel Madani, qui est belge, donc j'étais en mode, la Belgique peut aussi y arriver. Il y en a trop.
1: Il y en a trop qu'on marquait, bien sûr, et qui continuent de le faire d'ailleurs.
0: Ouais.
1: Et là, il y a plein de bacheliers qui nous écoutent.
0: Ouais.
1: On dit pas le bac en Belgique?
0: On comprend.
1: Ouais, mais c'est quoi le...
0: Le CESS.
1: Le CESS, ouais, c'est bien.
0: Ouais, vas-y, on va dire bac.
1: Il y a plein d'étudiants qui nous écoutent. T'étais quel élève, toi?
0: Très intelligent, mais trop perturbatrice. Donc, je réussissais bien. Enfin, genre, j'étais un peu turbulente. Mais comme je m'en sortais bien dans les notes, les profs, ils me laissaient passer.
1: C'est vrai que t'as même fait un stage à l'ONU.
0: Oui. Oui, j'ai fait un stage à l'ONU, oui. De 3 mois, à New York. Ouais.
1: Non, à New York.
0: Ouais.
1: À New York.
0: Ouais, à New York. C'est 4e avenue.
2: Starbucks.
1: Et exactement. Ce sera Coffee Bean.
0: Exactement. Ouais. En face des studios de Jimmy Fallon,
1: ouais.
0: Donc j'allais chercher. Exactement. Et ben quand j'allais au Starbucks là-bas, t'avais ses assistantes et tout, tu voyais le truc Jimmy Fallon et tout. Et t'étais en mode, yeah, I need a coffee. Et t'étais en mode, yeah, she needs a coffee.
2: C'est le coffee de Jimmy.
0: Alors qu'ils ont sûrement une machine à café là-bas, mais t'as capté. Et nous, on était trop dans l'ambiance. Et puis ouais, c'était ouf, New York.
1: Et il paraît que c'est une prof qui t'a dit de faire de l'humour parce que tu perturbais trop les cours. Parce qu'il y a plein d'enfants là qui nous écoutent, enfin d'enfants, d'étudiants qui nous écoutent et qui disent, je passe le bac, mais c'est pas ça que j'ai envie de faire.
0: Ouais.
1: Ça a été ton cas très tôt. T'as commencé jeune, tu savais que t'avais pas envie de faire ça.
0: Exactement.
1: Faire des études, tu voulais faire que ça.
0: Moi, je voulais faire des études, mais c'est vrai que je faisais beaucoup trop de blagues en cours. Mm. Et la prof, elle s'est dit non, il faut qu'elle décompresse quelque part d'autre parce que on se battait trop le leadership dans la classe. Genre, tu vois un peu les gens qui veulent trop d'attention. Je crois que j'étais un peu cette personne-là, tout le temps à mettre la vanne. À un moment, la prof, elle a su que bon. Entre trouver l'inconnu et la vanne, vraiment il faut choisir la vanne. Donc il faut que je fasse quelque chose pour la calmer au moins. Et donc elle m'a dit fait du stand-up et depuis ma carrière a commencé. Hein.
1: Et est-ce qu'elle est venue te voir?
0: Bien sûr, mais elle est venue plusieurs
1: génial.
0: Fois. Je crois que c'est l'une des profs qui m'a vu le plus de fois.
3: Bien.
0: Ouais, trop gentil. Mais il y a beaucoup d'artistes qui commencent comme ça avec des profs.
1: Bien sûr, on le dit souvent, on ne dit jamais ce prof-là qui nous pousse dans le bon sens à un moment donné.
0: Donc après, il y a beaucoup d'artistes aussi, les profs le sont poussés, ils sont allés nulle part. Ça, il faut aussi le noter. On ne les connaît pas, mais ça, donc les profs, gardez aussi la notion.
1: Du Cinoche, Xavier. Cinoche.
2: Bon, c'est bien sûr qu'il y a ça aussi.
1: On va écouter Imagine Dragons tout de suite. Okay. Mais avant, je voudrais que tu me fasses le bruit du cheval qui court.
0: Ah ouais, c'est une lâchée, mais vas-y. Attends, le micro. C'est nul à chier.
4: Ça marche. On a reconnu le petit poney là.
1: Les gars, c'est nul à chier.
4: On dit les termes.
1: Ouais, c'est de la
0: c'est
1: merde.
0: Nul à chier. Venez voir mon spectacle,
2: Restez avec nous, on est en direct sur Énergie jusqu'à 19h.
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1: Merci d'être là, merci de nous rejoindre sur Énergie. Peut-être on est en podcast et on est bien sûr en direct avec Sarah Lélé qui est notre invitée. Sarah Lélé, la nouvelle présentatrice du Comedy Club.
0: Totalement, l'une des 3 présentatrices du Jamel Comedy Club. Je suis très fier.
1: Allez, la classe.
0: C'est un titre maintenant.
1: Ah ouais, bien sûr. Avant, elle arrive en Nissan Micra de Belgique pour jouer Rapidos et maintenant, c'est la tôlière.
0: Ça va très très vite, trop contente.
1: C'est génial. Alors, je sais que dans ton spectacle, tu parles aussi des hymnes de la Coupe du Monde.
0: Les hymnes?
1: T'aimes bien le dernier hymne?
0: C'est lequel là?
1: C'est Shakira, tu l'as
0: non,
1: pas entendu?
0: Non, pas ouf. Je trouve pas ouf.
1: Il est bien.
0: Sorry.
1: Ah, non, vas-y, tu peux dire.
0: Non, mais j'ai un truc contre Shakira parce que le Waka Waka, ça vient du Cameroun et elle a volé, donc je peux jamais être.
1: Mais attends, ah, ouais, on se posait la vraie question.
0: Ouais, elle a volé.
1: Ils ont pas eu de droit de
0: faire. Elle a volé. Elle a volé. Shakira, t'as volé. Ouais, t'as volé.
1: Mais non, je pense pas. Je pense qu'ils ont eu du. Non, elle a volé. Mais peut-être qu'elle les a eu au téléphone. Elle a volé. Oh, tu sais quoi, on a eu le débat il y a une semaine. Ouais. On s'est dit, mais.
0: C'est pas un débat, c'est vrai.
1: Oui, mais on n'avait pas l'info de est-ce qu'elle avait donné des droits ou pas.
0: Non, zéro. Et elle a dit à la télé, ouais, je marchais sur la plage. Et dans ma tête, j'ai entendu Zamina Mina. On a fait, ouais, aussi dosement bien. Mens bien, au moins. Ouais. Ah ouais. Alors ça vient de chez nous, hein, du Cameroun, 237. Non, je peux jamais dire qu'est-ce qu'elle a fait, c'était bien. Donc non.
1: Bah, je vais te demander un classement. On va te passer 5 hymnes officiels de la Coupe du Monde. Vas-y. Et tu dois me les classer de 1 à 5.
0: D'accord.
1: Attention, le premier, tu peux le classer 3e. Je te mets pas les 5. À chaque fois que tu l'entends, hein, tu dis bah je le mets tant. Et après le classement, ce sera celui-là.
0: Ok, d'accord.
1: Premier son, celui-là. Pour la Coupe du Monde 82, c'est Dalida.
3: Ah oui.
1: Dalida fait un hymne officiel pour la France.
3: Ah oui, la France.
1: Ah ouais, je sais pas.
0: Ah ouais.
1: Tu le mets combien de 1 à 5?
0: C'est quelle année, 82?
1: Non, 82.
0: Écoute, je vais mettre 4 parce que c'est difficile. Je pense que c'est le pire. Je vais mettre 4. J'ai rien entendu, mais je pense que c'est déjà pire. Mettons 4.
3: Attends, tu sais pas.
0: Pour donner le bénéfice du doute.
3: Oui,
0: mais
3: oui.
0: 4, ça, c'est claqué.
1: Attention.
0: Quoi?
1: En 78, Jean-Pierre Foucault?
6: Non.
3: Là, il y a Pierre.
0: La France entière est là. Ah, mais c'est que des hymnes de France, en fait.
1: Ah, bah oui, non, je t'ai. Non, il y a un Belge, Alors, ça, c'est français.
0: Ah, si, il y a un Belge, alors France.
1: C'est Coupe du Monde 78. Oh là là. Je savais même pas si c'est Jean-Pierre Foucault qui a fait l'hymne.
6: Puis là, il y a été à fond.
0: C'est la France. On dirait un Belge qui chante carrément.
6: Allez, la France.
0: 5. Les deux, là, l'ambiance est trop bizarre.
1: Mais après celui-là, Dalida, tu veux le mettre deux. Hein.
3: C'est clair.
1: Ils vont monter. Attention, on passe au troisième son.
0: Après, il y a un truc. Je trouve qu'il y a un...
1: Ah ouais?
0: Ouais. Il y a une petite rythmique. On peut danser. Non, en vrai, je lui mets deux. On sait pas.
1: Numéro 2. Avec Denis Fabre. Denis Fabre, mais qu'est-ce qui s'est passé?
3: Petite ambiance, là.
0: C'est mal, les sifflets et tout.
1: Ah ouais, il y a du sifflet, ouais.
0: Ouais, j'aime bien. Ça fait un peu Brésil.
1: C'est une dame de télé, quoi. C'est comme si aujourd'hui, la France partait avec un hymne de Evelyne Delia, quoi.
6: Ah ouais,
1: de la vidéo TF1.
0: C'est ça. Oui, il y a quelque chose, je trouve, dans cette musique.
1: Attention, hymne belge de 86.

0: stade, bien sûr. Olé, olé, olé. Alors qu'on n'a jamais été champion. Allez, vas-y. Numéro 1, for sure.
1: Numéro 1, obligatoire.
0: Je pensais que t'allais mettre Stromae, mais pas du tout.
2: Vas-y, et donc, vas-y. Quoi qu'il arrive, elle sera numéro 3. Ouais. Johnny Hallyday.

0: C'est trop fort, 3, mais on n'a pas le choix. Johnny, mais... oui. Johnny, ah, j'aurais mis en 1 en vrai de vrai.
1: Johnny. On n'avait jamais entendu le belge, elle nous a regardé, elle connaissait pas du tout le Chili. Allez, remets-lui un Mexico là. Oui.

0: pour avoir raté. Allez, quelle bonne ambiance.
1: Ouais, il y a une bonne ambiance. Hein. Je sais que t'as aussi une phase sur les. T'aimes bien parler des emblèmes, je sais pas comment on dit.
0: Oui, les surnoms des équipes, les emblèmes, j'aime tout dans le foot. J'adore notre logo, j'aime tout.
1: Cameroun, c'est les lions, non, les lions
0: indomptables. Les lions indomptables, ouais. Parce qu'il y a trois lions, mais nous, c'est ceux qui sont indomptables.
1: Il y a trois lions.
0: Ouais, ouais. Les lions de l'Atlas du Maroc, du Maroc, les lions de la Teranga du Sénégal et les lions indomptables qui sont les plus forts parce que voilà, ils ont cinq coupes d'Afrique des Nations, donc cinq étoiles sur le maillot, alors que les deux autres lions, ils ont chacun une étoile et demie. Ah, donc,
2: sur la dernière, mais oui.
0: Ah
2: oui,
0: la dernière, ils sont disputés.
1: Mais sur le maillot, ils n'ont pas mis une demi quand même.
0: Non, mais ils n'ont rien du tout.
1: Bah oui,
0: ils savent pas quoi faire, donc on l'a mis en suspens. On a dit on va attendre.
1: En vrai, de vrai, les deux pays disent qu'ils ont gagné, donc c'est une galère.
0: Ouais. Et en plus, les deux en ont qu'une de base, donc nous, on a considéré qu'ils en ont une et demi. Ou en alternance.
1: Est-ce que tu connais le Gabon?
0: Le Gabon, oui, c'est les Panthères du Gabon, non?
1: Ouais, bien joué. Burkina Faso.
0: Les étalons du Burkina Faso.
1: Et tout, mais c'est incroyable.
0: Je connais beaucoup, pas tous.
1: Le Bénin.
0: Bon, actuellement, je crois que c'est les guépards.
1: Ouais.
0: Mais avant, c'était les écureuils.
2: Et je crois que,
0: ils ont changé parce qu'on n'arrête pas de se foutre de leur gueule. Et je crois qu'entre écureuils et guépards, ils ont dit les dragons noirs. Et on les a regardés en mode, vous voulez
2: c'est
0: vraiment?
2: Vous êtes
0: On leur a rien dit, on n'a jamais regardé.

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1: Un petit Johnny.
2: Ah oui, quand même.
3: Oui, Johnny, quand même.
4: On est les champions, on est tous ensemble.
1: On a l'impression qu'ils nous engueulaient un peu.
3: Oui, complètement.
1: On est champions.
4: On est champions.
3: Oui, bah, on est tous ensemble.
1: Ça va bien se passer.
3: J'adore. On est champions.
1: Sarah Lélé, son spectacle s'appelle La mauvaise éducation de Sarah Lélé. Elle présentera aussi 3 épisodes du Jamiel Comedy Club saison 15. Ouais, quand ça a démarré, ça t'avais 8 piges.
3: Ouais, je savais même pas.
1: Oh wow.
3: Oui, c'est incroyable.
1: Mais ouais. Non, c'est toi la taulière.
3: T'as vu ça?
1: Génial. Ah, hein.
3: C'est une dinguerie, hein. Dieu est grand, hein. Franchement, c'est top, c'est top.
1: On va continuer de parler avec toi. On s'écoute juste un peu de Jennifer Lopez, ça va pas nous faire de mal.
3: Avec grand plaisir.
1: Elle a rien volé?
3: Elle a rien volé, elle l'a laissé.
5: Pas au Cameroun, en tout
6: cas. Allez, c'est parti.
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1: Merci à tous d'être là. Il est 7h moins le quart, encore 15 minutes à passer ensemble. Plus que 15 minutes à passer ensemble. Oh. Et avec Sarah Lélé, qui est notre invitée ce soir. Sarah,
3: yes.
1: Peut-être que tu l'as vu passer sur la plateforme de Paris Polymarket. Mm-hmm. Des milliers de gens ont parié sur quelque chose pendant la Coupe du Monde. Un truc complètement improbable, quoi.
3: Arrête. Qu'est-ce qu'ils ont parié, les
1: gens? Qu'est-ce qu'ils ont pu parier? Il y a un pari qui a lieu en ce moment.
3: Par rapport au foot?
1: Par rapport au foot. Par rapport même à la Coupe du Monde.
3: Mmh.
1: Est-ce qu'ils n'auraient pas parié la couleur des maillots des joueurs? En gros, tel jour ils vont.
2: Non, c'est prévu à l'avance.
1: Ah d'accord, mais tu sais, moi aller au foot. Hein. Qu'est-ce que tu racontes? Moi j'ai mis un crop top. Je me dis ça fait saison, hein, ça ira. Tu racontes les maillots, c'est
3: vraiment
1: content pour moi.
3: Ils ont parié que ça allait pas se terminer la Coupe du Monde peut-être.
1: Ah non,
3: ça c'est possible.
1: La Coupe du Monde, c'est pas ça. Ça concerne un joueur.
3: Oula,
1: il y a un pari sur un joueur.
2: Ah bah Kylian.
3: Kylian d'office.
2: Le nombre de, le record de buts, tout ça là.
1: Ce n'est pas Kylian.
3: Mais ça c'est assez probable. Il a dit improbable.
5: Ah oui, parce que j'allais dire c'est non Messi, non, c'est-à-dire que c'est totalement probable également.
1: C'est pas Messi.
5: Mais c'est sur un nom.
3: Cristiano Ronaldo.
1: C'est sur un pari sur Cristiano Ronaldo.
3: Ouais. Ah. Que il va la gagner?
1: Non. Qu'il ira pas au bout parce qu'il est un peu âgé, le pauvre.
5: Et c'est pas le plus vieux.
1: Non, non. Sachez qu'il y a aujourd'hui plus de 100 000 dollars qui ont été pariés sur ce pari.
3: Wow.
1: Oui.
3: Qui va dépasser le record de Messi.
1: Non.
5: Ouais, c'est ça.
1: Ça n'est pas les buts. C'est sur du sportif et presque du extra sportif. C'est compliqué.
2: Attends.
1: C'est sur quelque chose. On peut parier sur tout aujourd'hui.
5: Oui.
1: Et ça concerne Cristiano Ronaldo pendant la Coupe du Monde.
2: Sur les conférences de presse?
1: Ah, quelque chose qu'il dirait en conférence de presse? Non.
3: Qui va se blesser?
1: Non. C'est plus improbable que ça. Il peut y avoir la stat, malheureusement, de se blesser, mais c'est pas dingue. Ça.
2: Les cheveux, la coupe de cheveux, la petite pêche à gauche ou à droite? 100 000. Non,
1: 100 000, moi je les mets.
3: Qui va rester sur le banc?
1: Non, pas qui va rester sur le banc, parce qu'il y a une rumeur, enfin, pas une rumeur, une polémique en ce moment.
3: Ouais, il doit rester sur le banc.
6: La polémique, on voit de quel côté
5: elle est terminée, il n'y a pas de polémique, elle a décidé.
1: Je ne sais pas, vous ne l'ayez pas vu passer. Je pense qu'il y a plein de gens qui m'écoutent qui l'ont vu passer. Hein.
5: Sur le nombre de minutes qu'il peut jouer,
1: non,
5: ou un truc comme ça.
1: Sur une habitude qu'il a pendant les grandes compétitions.
3: Ah, tu vas pleurer?
1: Exactement.
3: Ah, il pleure chaque fois.
1: Il chouine. Mais c'est fou.
3: Il n'arrête pas de chouiner, j'en veux plus de lui. Mais ouais, il pleure beaucoup. Merci à la régie, merci.
1: Mais t'as raison. Le pari, en fait, sachez que Cristiano Ronaldo a pleuré à 70% des compétitions en club et en nation.
5: C'est vrai qu'on le voit souvent pleurer.
1: Il pleure beaucoup. Et donc là, les paris ont parié sur le fait qu'il allait pleurer une nouvelle fois.
3: Bah, c'est facile, alors oui, il va pleurer dans tous les cas.
1: C'est fou. Bah, mais 100 balles, hein.
3: Mais oui, c'est normal. Moi, j'aurais parié. Hein.
1: En bon ou en mauvais, c'est-à-dire quand il perd, il pleure.
3: Quand il gagne, il pleure.
1: Mais bien demandé, j'aime bien. Oui, ça peut être pleurer de joie ou de tristesse. Il pleure juste qu'il verse sa petite larme.
3: Ok. Il pleure de rage même quand on lui fait pas la passe. Tu lui dis arrête.
1: Des fois, juste il n'y a plus de ghetto raid. Il est pas bien. Il n'y a plus de figolus. C'est un émotif.
3: Après, c'est ok. Hein, c'est ok. Mais c'est vrai que c'est l'un des joueurs que j'ai vu le plus pleurer de ma vie. Ouais.
1: D'où le pari.
5: Ouais. Ok.
1: On va jouer ensemble au. Ça bluffe, rien que ça bluffe.
2: Okay. Ah, yes.
1: Je explique le principe, il y a Roman qui est avec nous, qui dans un instant va pouvoir gagner un très beau cadeau. Roman, comment ça va Roman?
7: Ça va bien Camille et toi?
1: Roman, je vais te donner un choix pour le cadeau. Tu as soit le choix de gagner une plante chat énergie.
2: Une vraie plancha.
5: Avec une petite pince qui va avec.
2: Avec la petite pince qui va avec, bien sûr,
5: pour récupérer, tes
2: pour récupérer le gras.
5: Bah, bien sûr.
2: Soit tu as le choix de gagner une enceinte Marshall. Soit tu as le choix de gagner une plancha et l'enceinte Marshall.
3: Ouais.
2: Qu'est-ce que tu préfères, Roman?
7: Entre les deux, bon, les deux.
2: On va prendre les deux, on va prendre la totale. On l'a pas offert, donc autant l'offrir. Le principe est simple. Dans un instant, tu vas tirer dans le bol qui est là des infos. D'accord?
3: Ok.
2: Des questions. Et on va tous te donner une réponse à cette question. Sauf que, il y en a qu'un qui a la vraie, les deux autres inventent. On ne connaît pas la question. Okay. Sauf quand on doit avoir la bonne réponse. Donc on va devoir, les deux qui sont mythos devront improviser.
3: Ok.
2: Il faudra que tu retrouves qui n'est pas le mytho.
3: Ok, d'accord.
2: Ça te va?
3: C'est bon. J'y vais, hein.
2: Non, pas maintenant. Ah. Avant ça, on écoute This Is.
3: Ok.
2: Mélodrama. Ah. Tranquille.
3: Ah oui.
2: On joue juste après.
3: Reste
2: avec nous. Ben ouais. On est sur Énergie. Belle soirée. Tout le monde, il est quasiment 19h.
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2: Bienvenue tout le monde, 18h52. On est en direct sur Énergie. On va pouvoir faire un jeu avec Sarah Lélé, notre invitée, et Roman, qui est avec nous. Ça va, Roman?
7: Ça va bien, et toi?
2: Roman, le principe est simple. Ça va très bien, je te remercie. On a un bol. On a Sarah Lélé. Et Sarah va tirer une question dans le bol et ensuite on devra tous donner une réponse. À toi, Sarah, de deviner quelle est la vraie.
3: Ok. En France, qu'est-ce qui portait le nom d'émigrette au XVIIIe siècle et pourquoi?
2: On est là.
5: Oui, alors moi j'ai pas totalement le pourquoi en tout cas, mais les émigrettes sont des petits biscuits à l'amande qui étaient servis dans les maisons bourgeoises à l'époque avec le café. Donc ça n'existait que pour les gens qui avaient de l'argent.
3: Ok.
2: Rémi. Émigrette, en gros c'est le yo-yo, le jeu du yo-yo. Les Anglais quand ils sont allés en Inde, ils ont récupéré des yo-yo, ils connaissaient pas ce jeu. Et nous les Français, quand les Français après la Révolution, on a émigré en Angleterre, on a récupéré cet objet, on l'a ramené en France. Et donc en France, à l'époque, le yo-yo s'appelait émigrette du Allez. Nom émigré. Allez. Voilà.
3: J'y crois pas.
2: C'est pourtant la vérité.
3: C'est pourtant la vérité.
2: En France, qu'est-ce qui portait le nom d'émigrette au 18e et pourquoi? C'est très simple, c'était une grande embarcation assez typique à l'époque qui permettait de traverser la Manche et qui a été inventée par Amy Great. Et donc on l'a appelé Amy Great. Mais c'est vrai.
3: Camille, s'il te plaît.
2: C'est vrai.
3: Un peu sérieux.
2: Ça fait émigrette, donc on a appelé ces petites barques des émigrettes. Et donc, c'est la petite barque qui s'appelait émigrette au 18e.
3: On dirait on joue au loup-garou.
5: On est passé des embarcations à la petite barque de l'émigrette.
3: Franchement, ça me choquerait si l'un de vous, c'est vrai, mais j'irais quand même les
2: biscuits. On est là.
3: On est là.
2: Qui a la bonne réponse, 1, 2, 3.
8: C'est moi.
3: Arrête.
2: Désolé, mais en plus, attendez.
3: Parce que ça dit, et c'est pourtant la vérité.
2: Bah oui. Je savais que t'étais déjà parti. Donc, émigrette, c'est quoi?
8: En gros, les Anglais, quand ils sont allés en Inde, ils ont récupéré le jeu de yo-yo. Ils l'ont récupéré chez eux. Et nous, quand on a émigré, les Français, après la Révolution, on est partis en Angleterre, on a récupéré ce jeu. Et vu qu'on émigrait dans un pays, les Français ont appelé ça l'émigrette.
3: Mais genre, parce que ça vient au XVIIIe siècle, émigrer existait déjà.
2: Mais ouais. Surtout que, tu sais que j'ai vu Ornella lire sa feuille, et du coup, je lui fais signe, je dis, lis pas, on voit trop que c'est toi qui as la bonne réponse.
3: De ouf.
2: Et en fait, elle l'avait pas, donc tu prenais pas.
3: En plus, elle l'a dit de manière très intelligible, j'étais en mode, c'est carrément
2: elle. T'as vu, elle lisait la feuille, genre en mode, ouais, j'ai la réponse qui est écrite. Maman, quelle. Oh, tu m'as embarqué aussi.
3: Ouais, ouais, franchement.
5: C'est pour ça que quand tu m'as regardé, je me suis dit, ah mince, il y a un truc que j'ai dû mal faire. Je me recachais un peu comme ça, j'ai dit, bah mince.
2: Et l'autre côté, il a la vraie, on dirait qu'il m'y Il a l'air, mais il invente.
3: C'est pour ton vrai.
5: C'est clair. Soit là, genre, on s'était arrêté à yo-yo.
3: Ouais, il a dit yo-yo, j'ai dit ben oui, et puis quoi encore.
2: Pardon de revenir à moi, hein.
3: Non, mais alors quoi alors?
2: Emigrate, elle s'appelle Emigrate, il m'est venu que ça. Je rappelle que ce qu'on fout, ils improvisent.
5: Oui,
3: c'était
2: super.
3: Pas mal. Mais attends, la fille là, elle reçoit sa plancha ou pas finalement?
2: Encore, t'as pas gagné.
3: Ah, ok, il faut que je gagne.
2: Souvent les jeux, faut gagner, hein, ça.
3: Non, on va gagner. Dans la ville de Talkeetna, en Alaska, il s'est passé un truc entre 1997 et 2017. Quoi?
2: Entre 1997 et 2017, bah c'est simple, il n'a pas fait jour.
8: Oh là, ça fait longtemps.
2: Il n'a pas fait jour pendant 10 ans, il est placé à un endroit en Alaska.
3: Assieds-toi, Camille, assieds-toi.
2: Je t'explique quand même, le phénomène est assez rare. C'est qu'on était à un endroit où on
5: fait peut-être pas trop d'explications par en bourgeois.
2: Mais il a fait nuit pendant 10 piges dans cette ville.
3: Mais frère, c'est 20 piges.
2: Ouais. Pige, ouais, bah, il a fait nuit, il a pas fait jour.
3: C'est impossible pendant 20 ans.
2: Tu verras, tu vas être déçu. Bah, elle va perdre ça.
3: T'auras pas ta planche.
6: Moi, il s'est passé un truc qui malheureusement n'est plus jamais arrivé. C'est qu'en gros, ils ont été infestés, entre guillemets.
5: Tu peux t'arrêter. Je laisse.
6: Mais non, mais s'il vous plaît, il y a une invasion d'ours blancs. Et depuis, arrêtez de me faire rire.
3: Invasion d'ours blancs, mon frère.
6: Non, il y a eu trop d'ours. En fait, ils savaient plus quoi faire de ces ours là-bas pendant 20 ans. Ça a été un bordel. Il y en avait plus que d'habitants. Donc, ils étaient là. Les gars, qu'est-ce qu'on va faire de tous ces ours?
3: On est là, s'il te plaît.
5: Qu'est-ce qu'on fait de tous ces ours? On ne sait pas.
6: Non. Qu'est-ce que je vais faire de tous ces ours blancs?
5: Ce qui s'est passé, c'est que tout simplement qu'un chat a été maire de cet endroit pendant 20 ans.
6: Allez.
3: Ok, c'est Camille.
2: C'est Camille qui a la vérité.
3: Oui.
2: Ben merci. Donc, ouais. Je vais pour moi. 1, 2, 3, qui avait la bonne réponse?
3: Ah, il fallait attendre le. Sorry, ma bad.
2: 1, 2, 3, qui avait la bonne réponse?
5: À moi.
2: C'est un chat qui a été
3: un maire pendant 20 ans?
5: Oui, un chat qui a été maire.
3: Aussi, en Alaska, ils foutent n'importe quoi. C'est quoi ça? Genre un maire pendant 20 ans? Mais
2: désolé,
3: vous avez
2: ça.
3: Où vos infos là? Les chats GPT, n'est-ce pas?
5: Certainement.
2: Un chat, bah le chat avec
5: une production.
2: Ah, mais très bonne question d'une de nos auditrices, merci. Heureusement que t'es là. Elle dit, mais un chat ne vit pas 20 ans.
5: Alors le chat s'appelait.
3: Vu.
5: Oui, le chat s'appelait Stubbs. Il a été élu par.
3: On a mal mangé à la voix.
6: Oh là là. Après, hey, Stubbs en Alaska, c'est Julien. Hein. C'est leur Julien à eux. Hein.
5: Bon, attends, il a été élu par les 1000 habitants de la ville. Les habitants trouvaient tous très drôle d'avoir un chat pour maire vu le peu d'importance que ce poste a. Il est mort le 21 juillet pendant ses fonctions en 2017.
2: Oh, on a la photo.
3: Ah, on a la photo carrément. Ben, un chat lambda, quoi.
5: Il fait maire quand même.
2: Bon, allez, dernière chance
3: pour la plancha.
2: T'es encore meilleur au bruit de cheval que à ce jour.
3: Pourquoi vous me faites ça? J'ai pas envie qu'elle perde sa plancha. En 1942, quel était le but de l'opération végétarienne qui a été annulée durant la Seconde Guerre mondiale?
2: Ça, c'est très simple. Là, tu balançais, en fait, c'est par l'armée allemande. Pour battre l'armée allemande, ils balançaient des céréales remplies d'anthrax sur les champs allemands pour empoisonner les Allemands. Les Français.
5: Quoi? Non, ok.
3: Mais Camille, mais verbe sujet complément.
6: Les Français.
2: Ouais. Ils ont créé des graines remplies d'anthrax qui foutaient dans les champs allemands et donc poussaient du blé plein d'anthrax. Et donc ils empoisonnaient le peuple allemand, les soldats allemands, pour faire en sorte de gagner la guerre. Les mecs, c'est la guerre. Hein.
6: Ah ouais.
2: Je parle d'un moment là, okay. Les mecs, c'est la guerre. Fallait la gagner.
6: Bien sûr.
3: Ouais, ok, Camille.
6: Moi, je vais te dire qu'à l'époque, malheureusement, il y avait plus beaucoup d'argent pour manger de la viande. Et donc, cornet de bœuf et tout, c'était un peu relou. Donc, il y a des chefs qui se sont pris la tête à l'époque pour inventer des recettes pour les soldats végétariennes, sans viande, pour que ça coûte moins cher pendant la guerre. D'où l'opération Vegetables. Enfin, eux, ils l'appellent Vegetables. Mais...
2: C'est même pas le bon nom, c'est végétarien.
5: C'est végétarien.
6: Oui, mais qui veut dire on mange que des légumes.
5: Eh bien, le but était de manger effectivement que des légumes, mais pas du tout pour ces raisons-là. C'est parce que les soldats, la nuit, avaient du mal à se réveiller quand ils mangeaient trop de viande. Et donc, c'était important pour eux de se réveiller. Voilà. Et donc, ils ont décidé de faire ça, de manger des légumes pour que ce soit plus facile pour eux de se réveiller.
6: Hey.
3: Est-ce que je peux faire appel à l'auditrice?
2: Ah bien sûr, bah c'est, on joue pour elle, là, c'est
3: pour
2: Roman. Tu veux de l'auditrice?
3: Ah ouais,
2: Roman au téléphone.
3: Roman, t'es là encore?
9: Ouais, je suis là.
3: À ton avis, parce que
9: c'est... Aucune, hein, donc,
3: C'est toi la plancha, donc pour toi, c'est qui a raison là?
9: Moi, j'aurais tendance à dire Ornella.
3: Ah ouais? Ouais, j'ai pas confiance en Ornella, hein. Je crois que c'est Camille.
2: Je vais vous redire la question. En 42, quel était le but de l'opération végétarienne qui a été annulée durant la Seconde Guerre mondiale?
3: Annulée. Bon, je choisis Kimago.
9: Hein? Ben, je sais pas, tu vois leur regard. Est-ce que Ornella, elle a un regard vicieux?
3: Non, pas vicieux du tout, elle a l'air gentille.
9: Bon, bah alors si elle est gentille, on va dire Ornella.
3: Vas-y.
2: Eh ben, c'était moi.
6: Oh. Pour de vrai?
2: C'est une vraie truc. C'est pour ça que je reviens sur.
3: C'est pour ça que j'avais confiance en toi.
2: Vous imaginez, ça voulait dire empoisonner tous les Allemands. Mais sauf qu'elle a été annulée. Ils y sont pas allés. Mais ça a été dans les dossiers. Ils ont pensé le faire.
3: Ah, pourquoi ça a été annulé? Ça aurait résolu la guerre.
2: Ils auraient tué les.
1: les militaires, mais aussi trop de civils. Ah, donc
5: oui.
1: Ils ont dit, ah, quand même, c'est abusé.
5: Ah, wow. Oui, c'est vrai.
1: C'est pour ça que je te rappuie sur le annuler, parce que vous, votre truc, c'est insignifiant.
3: Mais sorry, mais en 42, il n'y a pas les droits humains. Moi, dans ma tête, je sais pas si.
1: Il y a déjà un peu des droits humains, quand même. Bon, il y a l'autre qui les bafoue un peu, quoi. Romane.

0: c'est bien.
1: Il nous reste.
2: Bah, franchement, j'adore ce genre de défaite.
1: Elle a dit. Moi, je vais vous dire une chose. Il nous reste 3 jours d'émission. Ouais. À partir de maintenant, considérez que vous passez sur l'antenne et que c'est gagné.
0: Voilà.
1: On fait un jeu.
0: Magnifique.
1: Bien sûr. C'est un peu comme les cours, tu sais, les derniers jours, t'arrives et en gros, tu fais un cake et du banga.
3: Ben oui.
1: Bah, c'est pareil. Vous passez sur l'antenne, on rigole ensemble et vous gagnez le cadeau.
3: Mais bon, on a qu'à l'appeler. C'est perdu, mais c'est gagné.
0: C'est bien, ça.
4: Voilà, c'est tout.
1: Bon, allez. Sarah, je voudrais te remercier d'être venue nous voir. On te fait des gros bisous, Roman. Sarah, c'est une humoriste qu'on aime beaucoup. Allez la découvrir. Donc, jeudi, au Sacré, bon, c'est une salle à Paris. Mais quoi qu'il arrive, si vous venez à la rentrée du 17 septembre au 19 décembre, vous pourrez l'applaudir dans La mauvaise éducation de Sarah Lélé. Et si vous êtes en province, elle viendra bientôt vous voir et que vous voulez la découvrir très vite, elle animera 3 épisodes du Jamel Comedy Club saison 15 à partir du 1er juillet.
0: Yeah! Merci l'équipe, merci l'énergie.
2: Merci
1: Sarah d'être venue nous voir. C'était un kiff de t'avoir. Restez là. On est bien sûr avec vous sur Énergie. Pauline Clément, Bertrand Huskla viennent nous voir. Redouane Bouguerraba et Ramzi Media viennent nous voir aussi jeudi soir. Et vendredi pour la dernière, va y avoir un délire.
3: Ah oui,
1: je peux pas vous dire quoi, mais il y a un gars qui est en train de décaler un avion pour être avec nous. Donc, il va y avoir un délire. Puis ça sera la grande fête avec toute la team, bien sûr. On vous fait des énormes bisous. On vous laisse avec Charlie maintenant en direct. Salut tout le monde. Ciao.
3: Ciao.
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3: Il est là l'ancien, bienvenue tout le monde, il est 16h pile, on est sur Énergie, j'espère que tout le monde va bien. Ça va Oriane?
4: Trop bien.
3: Ça va Rémi?
5: Pleine forme.
3: Ça va la team? J'ai trop de choses à débriefer avec vous et avec l'équipe. Il y a Geoffrey qui est avec nous, ça va Geoffrey?
6: Ça va très bien, bonjour à tout le monde.
3: Ça va bien Geoffrey, tu fais quoi dans la vie?
6: Je suis tailleur de pierre.
3: Comme Obélix?
6: À peu près, presque ouais.
3: Gars, t'es Obélix gars.
5: Bah ouais, un peu hein.
3: Je fais des meilleurs. Bah qu'est-ce qu'il faisait Obélix, il taille des pierres? Excusez-moi.
6: Ah, mais c'est ça, on taille des pierres, on taille des colonnes torsadées, des cheminées, on restaure des châteaux.
4: Oh, magnifique.
3: Franchement, formidable. Moi, de toute façon, tous les métiers manuels, j'adore.
5: C'est ce que c'est ça?
3: C'est un compagnon du devoir. Souvent, les tailleurs de pierre, ils sont compagnons du devoir.
6: Exactement.
3: Voilà, c'est ça. Bam! Ils font le Tour de France et ils apprennent leur métier en faisant le Tour de France.
5: Ah,
3: c'est beau, hein?
5: Pas mal.
3: Ouais. Genre comme les compagnons de la chanson, mais version.
5: La pierre, quoi.
3: La pierre en granit, quoi.
5: Ouais,
3: j'ai une question très vite, l'équipe. Je sais qu'il y a deux filles de l'équipe qui ont fait la même compète. Je veux savoir laquelle a gagné l'autre. Parce que même s'il y a de la sororité, ouais, j'ai envie de savoir qui a couru le plus vite et le moins vite. Il y a Jeanne qui a couru, c'était quoi la course?
7: Le 10 km Adidas de Paris.
3: Attention les marques, hein. Faut citer 4 autres marques de sport.
7: 10 km Nike de Paris.
3: Et 10 km Footlocker, allez-y, donnez-moi
7: 10 km Footlocker, 10 km Zara de Paris.
3: Ok, ça va. Voilà. Alors attention, vous êtes deux, Julia et Jeanne. Je veux pas de mensonge, hein. Je veux vrai. Jeanne, en combien de temps est-ce que tu as couru ton marathon? Enfin, ton 10 km.
7: 59 minutes.
3: Wow. Précisément.
6: C'est pas mal.
3: Ah bien, c'est super bien. Je suis fier de vous. Hein.
7: 59 minutes, 04, je crois, un truc comme ça.
3: Ouais, ça sent le 62 minutes. Julia, pas de mensonge. En non. Combien de temps est-ce que tu as couru?
7: 58-38.
3: Mais alors, donc ça veut dire que Julia courait plus vite, mais comment vous n'êtes pas croisés parce que vous êtes
7: On n'a pas commencé en même temps. Moi j'avais rendez-vous à 9h40.
3: Ah, ouais, c'est des sas de départ.
7: Sas.
3: Ah, comme vous pouvez le voir, moi je ne l'ai pas couru du tout. À titre personnel. Mais bravo Julia.
4: Peut-être que Jeanne s'est arrêtée pour manger des oranges. Il y a toujours des gars qui distribuent des oranges.
5: Non,
4: sur
5: ça
4: le côté.
5: C'est Fleury Mirogis, ça n'a rien à voir.
3: Oui, Jeanne.
7: Alors, Julia a mis 58 minutes, mais elle s'est arrêtée plusieurs fois, pointe de côté, ampoule et tout, etc. Donc c'est quand même beaucoup plus.
3: Bah, c'est moins long, même si elle ampoule,
7: oui,
3: tu t'arrêtes
7: donc
3: et tu
7: c'est
3: gagnes.
7: C'est pour ça. Elle... 58 minutes, mais
3: toi,
7: je
3: c'est
7: suis...
3: ça, t'as arrêté?
7: Moi, c'est vraiment, j'ai donné ma vie. Hein.
3: Ah, wow.
7: Donc c'est pour ça.
3: Tu sais quoi? L'important, c'est de l'avoir fait.
7: Bien sûr.
3: Bravo les filles.
4: Bravo
3: de l'avoir fait. Geoffrey, t'as fait quoi toi ce week-end?
6: Ben moi, ce week-end, j'ai fait du vélo avec ma fille qui a 4 ans et demi. Elle vient d'apprendre à faire du vélo et on a fait à peu près 15 kilomètres.
5: Oh, wow. Bravo, puisqu'Oriane, elle a quand même un peu plus âgée. Elle sait toujours pas faire de vélo.
4: Et non.
3: Ouais, tu vois comme quoi.
6: Elle me demande que ça maintenant.
3: Mais attends, c'est pas énorme pour à 4 ans faire 15 bornes?
6: Mais elle voulait pas s'arrêter.
3: Parce qu'elle beaucoup.
6: Donc on a fait du vélo.
3: Bon, c'est ce que j'ai fait ce week-end. Je fais du sport aussi.
4: Quoi?
3: Tu as regardé le Grand Prix de Monaco.
4: Ah,
3: est-ce que t'aimes le Grand Prix, Geoffrey? T'aimes la Formule 1?
6: J'aime bien la Formule 1, mais je préfère la moto GP.
3: Ah, je regarde pas la moto, mais les gars, ce Grand Prix. Oh, mais ce Grand Prix, Charles Leclerc, il a le seum. Parce que Lewis Hamilton, il commence à être bon, et l'autre, il fait tellement il veut juste être devant Lewis Hamilton. Il veut que battre Lewis Hamilton, et il commence à faire des petits travers dans le mur, des petites conneries. Il stresse.
5: Bah normal, il a quelqu'un aux fesses.
3: Max Verstappen éliminé d'entrée. Bon bref, je parle comme si j'étais Formula One, mais je suis comme un fou. Le Grand Prix était dingue. Mais en revanche, pardon Monaco, poste dans le Grand Prix à cause d'un problème de béton.
5: Pardon?
3: Les gars, arrêtez
5: comment
3: de faire des immeubles et des casinos. Foutez-moi des routes qui tiennent la route. Le Grand Prix a été arrêté 50 minutes parce qu'à un endroit où ils avaient refait du goudron, le goudron se foutait en l'air.
4: Bah, ils avaient qu'un job, c'était de mettre du bon sol. C'est quand même un peu con.
3: Après, ils mettent des billets de 500, tu sais, ça me coûte pas avec le chaud, ça. Mais non, mais c'est fou. Donc, ils ont été obligés de refaire à un moment donné pendant 3/4 d'heure. Une vraie galère, les mecs.
5: Mais qui a gagné, du coup?
3: Antonelli.
6: C'est le petit jeune.
3: Mais ouais, 19 piges. Ah ouais? Wow. Est-ce que Maël, il a quel âge dans l'équipe? 23, bah regarde, il est plus jeune encore. Antonelli a gagné. Et Lewis Hamilton, dites combien?
4: Deuxième.
8: Ouais.
3: Ah bien.
4: Je
8: suis comme un fou.
4: J'ai juste vu Kim regarder Lewis, mais je n'ai pas vu Lewis que regarder Kim.
3: Je peux vous dire, Lewis Hamilton, l'an passé, il galérait. Maintenant qu'il est avec la Kim, il se démène. Hein.
4: Bien sûr.
3: Et là, il est avec la Kim, elle était en haut, elle était dans, je sais pas, au Sofitel ou au Mövenpick, je sais pas où, en train de regarder. Et ben, il allait, il a tout donné pour y arriver. Et Kim K était là, quoi. Kim K dans le paddock Ferrari, c'était fou.
4: Et elle discutait avec Madame Leclerc. Je n'ai vu que les épouses, moi.
3: Ouais, mais t'inquiète pas, elles savent que les deux, ça se.
8: Oh là, hop, ça se fait dans. On parle, mais les deux, elles veulent que leur Julie marche. Hein.
4: J'ai lu les articles.
3: Ah, je suis comme un fou. Hein. Qu'est-ce que vous avez kiffé ce week-end? Qu'est-ce qui vous a donné le sourire ce week-end, Rémi?
5: Écoute, moi, j'ai eu l'anniversaire d'une pote samedi soir.
3: J'ai même pas autant de potes. Ton anniversaire, j'ai 5 potes.
5: Fais la nive. Je te cache pas. Et encore une fois, avec modération, mais là, il n'y avait pas la modération. Je suis rentré chez moi sans la modération. Hein.
3: Aïe.
5: Qui est-ce qui a fini le plat de pâtes froides à 3h du mat?
3: C'est Bibi.
4: La dernière fois, tu t'étais fini aux lentilles.
5: Aux lentilles.
3: Alors, pardon, c'est pas si long à chauffer.
5: Non, c'est pas.
3: Est-ce qu'on avait le courage à cette heure-ci?
5: Non.
4: Avec les mains.
3: Vraiment, c'est bang.
8: C'est 40 secondes au micro-ondes.
3: Oriane, qu'est-ce qui t'a donné le sourire ce week-end?
4: J'ai emmené ma fille apprendre à nager. Alors, elle n'a pas appris à nager parce que c'est long, mais elle a mis la tête sous l'eau et j'étais vraiment au bord de la piscine en train de filmer, de hurler oui, oui, oui, c'est ça qu'on veut. Et je me suis fait un peu écarter par
3: ça. Sachez, alors, Oriane, aujourd'hui, pour tous les auditeurs, malheureusement, on n'a pas l'image. Oriane aujourd'hui, mais alors c'est une barbe à papa, quoi. C'est... Elle est en rose, de la tête aux pieds, le gloss est rose, on a une tenue rose un peu d'été comme ça. Je sais, alors j'ai dit, mais c'est à l'entrée. On aurait dit, on l'a vu arriver à la radio, c'était Grèce de Capitanie.
5: Ah ouais.
3: On était en train de parler à des auditeurs, elle les appelle saluer de loin. On était en train de parler à Guillaume et Ludivine en bas à la radio, adorable. On était en train de parler avec eux, faire des photos, ils ont dit, bah salut Oriane, elle est passée, elle dit bonjour à tous.
5: Mais je crois qu'elle
3: a fait la UFM, Festival de Cannes, quoi.
5: Je crois qu'elle a parlé anglais même.
3: Hi everybody.
4: Mais en fait, tu sais, c'est quand t'as une fringue que t'assumes qu'à moitié. Donc t'es un peu fier de la mène, mais tu traces vite devant les gens. Comme ça, je dis bonjour, bonjour.
3: Elle s'est pas arrêtée. Rémi et moi, on parlait au gars. Elle est passée en mode bonjour, bonjour. Non, je ne vous connais pas. J'ai pas trop le temps. Qu'est-ce que c'est, ton délire?
4: Je t'ai dit, mais j'ai une couleur très vive sur moi.
5: Ah ouais, magnifique.
4: Ça doit être la deuxième fois que je la mets. Je dois m'adapter avec. Je passe dans les couloirs en rasant les murs.
3: Préviens notre invité, D6 est dans le plateau, sur un plateau ce soir. Il est pas encore là, qu'il prenne des solaires. Hein.
4: Ouais.
3: Sinon le live, il va la faire avec de la photophobie. Il va pas arriver à ouvrir les yeux pendant tout le live parce que c'est rose.
4: C'est vif. J'avais besoin d'exister ce matin. J'ai eu besoin d'exister. J'ai mis du vif.
3: Eh ben c'est beau. C'est presque syndrome du personnage principal.
4: Ah, totalement.
3: Ah, mais bien sûr.
4: Je le savais.

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1: Bach ou Kate, c'est loin derrière vous, rassurez-vous, on va trouver des infos qui vont vous intéresser, on en a plein, on a les infos pour Brio Dîner de ce soir, on en a parlé rapidement, ouais. On va parler du Tour de France, on parlait vélo tout à l'heure. Oh, info sur le Tour de France, moi elle est géniale.
2: Ah, moi franchement je suis épaté par cette trouvaille.
1: C'est stratosphérique.
2: Ah bah là je suis en l'air.
1: Thomas Pesquet, là c'est Thomas Pesquet. Oriane, t'es comment?
3: C'est très drôle.
1: Oula.
3: Moi, c'est...
1: Oh, et Tibbs,
4: moi j'ai trouvé une réponse à une question que je m'étais posée et c'est énorme.
1: Eh ben, génial, et eh ben on aura tout ça dans un instant. Et puis je vous le dis, on attend des correcteurs du bac. Aidez les gens qui nous écoutent, les auditeurs d'Énergie, à passer de 8 à 10 ou de 8 à 12. Ben oui. C'est ce qu'on va essayer de faire tous ensemble. Julien Lib qui va arriver. Dis-moi où. 0870 42 48, on a des cadeaux à vous offrir aussi ce soir.
4: C'est énorme ce qu'il y a cette semaine.
1: Plancha.
4: La plancha, bien sûr qu'elle est là.
1: Ça part.
4: Mais là, on a réussi à récupérer des iPhone 17.
1: Ah, oh, oui. Mais ne dis pas, tu dis que maintenant.
4: Je le dis maintenant grâce au film Toy Story 5 qui sort le 17 juin. iPhone 17
1: génial.
4: A gagné.
1: Génial. Ouais. iPhone 17 qu'on vous offre ce soir. Appelez-nous, on joue toute la soirée. Coucou les choupinous, c'est Benjamin Tranier. Si vous n'avez jamais écouté Camille Combal sur Énergie, eh ben vous avez raté votre vie, puis c'est tout.
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1: Ah là, je peux vous dire, je suis pas content. Oh là, je l'ai vu à ta tête. Oh là, je l'ai vu. Ah, parce que là, il y a un moment donné, moi je vais vous dire un truc, je veux bien en prendre plein la gueule tout le temps. Par l'équipe, par la vie, par la France.
2: Ouais.
1: Mais là, voir les images tout le week-end de Dua Lipa en train de se marier, c'est trop.
2: Aïe, aïe, aïe.
1: On est en direct sur Énergie, bienvenue tout le monde. Je vous ai promis qu'on allait vous aider à réviser votre bac dans un instant. Je vous ai promis qu'il y aurait des infos sympas. En un instant, on va revenir sur Dua Lipa,
2: casse pas le
1: à Palerme, en Italie.
3: Elle s'est mariée avec une décontraction.
1: Les gens étaient furax.
3: Pourquoi?
1: Ah bon? Pas que moi. Les gens qui sont retrouvés bloqués dans une ville. Sachez que les habitants de Palerme ont été quasiment confinés chez eux le temps du mariage, quoi.
2: Ah bon?
1: Ils ont passé un week-end à Paris, quoi. Tout simplement. Impossible de bouger, la ville bloquée. Pardon, c'est un week-end à Paname. Hein.
3: Ah oui, c'est contraignant, mais ça fait de la pub. Ça fait venir des gens. Moi, là, d'un coup, j'ai envie d'aller là où elle s'est mariée.
2: Ouais, mais moi, j'habite Palerme, ça me gonfle, en vrai.
3: Bien sûr, c'est gonflant, mais bon, ça fait plaisir. Tu passes une tête, tu vois des voitures klaxonner avec des petits trucs.
1: Oui, bah, je pense pas qu'il y ait des voitures qui klaxonnent. Je pense pas qu'il y ait une Dacia Sandero en train de klaxonner derrière la voiture de Dua Lipa. Hein.
3: Avec le
2: la petite
3: tulle.
2: Voiture balai avec les casseroles. Ouais.
1: Je vous raconte tout. Madame Combal s'est mariée ce week-end. Bah, oui. Et bah, c'est ainsi. Et bah, tant pis, je l'accueille son bonheur. Oui. On en parle dans un instant, je vous débriefe tout. Qu'est-ce qui a été interdit de faire à Palerme? Comment s'est passé le mariage aussi? Ils sont beaux tous les deux, faut quand même le dire, ça m'énerve sa race, mais ils sont beaux. On en parle, le temps d'écouter Julien Lib.
2: On a des infos sur le buffet?
1: Vacherin.
4: Très bien, bah oui, ça marche toujours.
2: Ah, mais je suis pas étonné.
4: Je suis pas étonné.
1: Et puis, c'est tout madouar, hein. Samosa en entrée.
2: Ah bah.
1: Ça passe. Ah, légumes, poulet, chacun, et tu trouves toujours, quoi. Puis ça se picore, quoi.
2: Ça se picore.
1: Bah, bien sûr, on en reparle dans un instant, reste avec nous.
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1: Et bien sûr qu'on est là tous ensemble, les copains viennent s'écouter. Julien Lib, on est sur Énergie. Bienvenue tout le monde.
2: Merci.
1: Bienvenue, merci de passer.
2: Merci, monsieur Combal.
1: Tout le monde, on est là tous ensemble. Enfin, on est chez vous. Jusqu'à 19h, bah bien sûr.
2: C'est Bébel ou c'est
1: bien Combal? C'est moi, c'est le guignolo, enfin. Qu'est-ce que tu veux, mon ami? Viens donc t'asseoir, on a fait cette soirée.
2: C'est on va se marrer.
1: Ah ouais. C'est plus dans les gestes que dans la voix.
2: Tac,
1: mais...
2: tac, badaboum.
1: Attends, mais qu'est-ce qu'il y a là? Mon élan, on est des seigneurs, enfin.
3: Ça pue le conservatoire.
1: On a fait cette soirée, là.
2: Ça, c'est les conflans. Hein.

0: est moins classe. Je suis d'accord.
1: Comment tu vas, Lorraine?
2: Ça va très bien, Camille, merci. Et vous tous?
1: Ça va très bien. Très bien.
0: Super.
1: Trop bien. T'habites où, Lorraine?
2: À côté de Salon de Provence, à Malemort.
1: À Malemort?
2: Oui.
1: Me dis rien. T'as ouvert ta fabrique de gâteaux.
2: C'est ça.
1: Oui ou non?
2: Oui, c'est ça.
1: Je t'ai déjà parlé, je me rappelle de toi.
2: Tout à fait.
1: Je suis content, ça marche bien le business. Je me rappelle très bien Lorraine, parce que Malemort, c'est un nom qui me connaît moi, parce que c'est pas si loin d'Aix-en-Provence, et qu'on n'entend pas souvent à la radio. Et je me rappelle très bien, t'avais monté une société où, pour les mariages ou les baptêmes, c'est tu faisais des gâteaux sur mesure.
2: C'est ça. Exactement ça.
1: Et ça se passe toujours bien?
2: Ça va.
3: Mais c'est la grande période, là. Tu dois faire des gâteaux.
2: Ah oui, les mariages.

0: Ils ont commencé, hein. Un week-end, j'étais en plein mariage, donc ouais.
1: T'as fait Dua Lipa? Gâteau.
2: Oh là là, elle a fait la pâte à choux, là. Non, mais je vois exactement, c'est des sponge cakes, entre autres, et c'est fait pour monter, faire des belles décos dessus, quoi.
0: C'est ça, les layers.
2: C'est quoi les layers, c'est ça?
1: Des couches,
0: c'est ça,
1: veut dire.
0: Les layer cakes.
2: Ah voilà, le layer cake, exactement. Mais justement, ça tombe bien, Lorraine, il a tout dit, mon Rémi, puisqu'on va parler du mariage de la Dua.
0: Eh oui.
2: Ah, puisque maintenant, Madame Combal et Madame Turner, puisqu'elle s'est mariée avec Calum Turner. 300 invités, dont Charlie XCX, Shakira, Stéphane Bern, Mark Ronson. Ah, non, cherchez l'erreur, il y en a qui
3: c'est dommage.
2: Pas. Non, c'est Stéphane Bern qui était pas. Et Mark Ronson. Et ils m'ont balancé tout le week-end leur bonheur à la gueule. Je suis pas content.
4: Hein. Ça, c'est le problème aussi, c'est ton algorithme. T'as un problème d'algorithme à un moment donné sur Dua Lipa.
2: Je fais quoi? Je la mets en sourdine?
4: Bah non, tu mets des chats, tu regardes des chats pendant une semaine et après tu seras tranquille. Hein.
2: Ma Dua qui s'est mariée. Je suis triste. Ça aurait dû être moi. Mais bon, qu'est-ce que vous voulez que je vous dise? En même temps.
1: Et tu sais quoi? 300 invités, elle a dû voir personne.
2: Puis à Palerme, là, 40 degrés. Moi, je sue. Mais à un point. Son Calum Turner, je vois bien qu'il sue pas. Moi, tu parles. On serait sorti de l'église. Je serais déjà suant.
1: Parce qu'il a des assistants pour l'humecter. Oui. Il se fait éponger toutes les deux secondes.
2: Ah là là. T'as vu un peu les images, Lorraine?
0: Pas du tout.
2: Alors pourquoi ça? On en a beaucoup parlé déjà parce que ils sont beaux comme tout. Il y a les invités. Alors ils ont essayé de rester un peu discrets. Que c'est pas 2000 images. Ils ont bien raison. Que ça reste leur moment à eux. Mais une grande partie de la ville a dû être privatisée pour les 3 jours de fête. 3 jours de bamboche. Hein. Elle s'est bien remise de notre relation. Hein.
4: Ah bah ça.
2: 2 grandes places ont été fermées au public. Des places entières. Je sais pas si vous vous rendez compte.
4: Oui, pas des places de parking quoi. Non,
2: des places entières. Mais tu sais quand t'es dans la ville. Ça prend fou, mais déjà, vous savez, quand il y a un marathon, quoi, ce que je comprends, c'est important qu'il y ait des gens qui puissent l'utiliser. Donc, on bloque à Paris, les Champs-Élysées. Mais quand tu fais le marathon et quand tu le fais pas, tu rages un peu. Mais si on te dit demain, gars, c'est pour le mariage de Laurent Dutch, il y a un moment donné, tu vas dire, bon, les gars, vous êtes sympas, tous, mais il faut se calmer, quoi. Ouais. Non, mais tu vois, mais c'est un peu l'idée.
1: Oui, et donc, c'est fâcheux.
2: Je pense, t'es en voiture ou quoi, et t'as la petite Chicochento. Et tu peux pas passer parce que Dua Lipa, t'as jamais donné l'heure et la ville est bloquée. Je comprends aussi les habitants.
4: Oui. Et puis, tu sais, je pense qu'il y a un petit côté aussi chauvinisme. En gros, ça aurait pu être quelqu'un de Palerme, ils auraient dit bah why not, mais là c'est quand même quelqu'un qui n'a rien à voir avec la ville, qui te bloque ta propre ville dans laquelle t'habites, donc ça peut être chiant en effet.
2: Ça peut être chiant, hein. Ils ont fermé des dizaines de restaurants qui ont dû être fermés parce qu'on pouvait plus y accéder. Le musée de la ville a été fermé.
1: Ah ouais, il y a eu de la perte pour les restaurateurs aussi. Enfin, j'imagine qu'il y aura de la pub aussi. Mais
2: écoutez bien, espace aérien bloqué.
4: Mais non. Ah.
2: Au-dessus de la ville, je pense que les avions pouvaient atterrir à Palerme, mais genre les avions de tourisme et tout, personne pouvait voler au-dessus de Palerme.
1: Et surtout qu'il devait y avoir quand même d'autres mariages ce week-end-là, on est en juin.
2: Je pense que tout le monde a annulé, je pense que tu peux pas te marier le même jour. C'est un peu Jeff Bezos avait fait ça aussi à Venise.
1: Ouais.
2: Et je veux pas être démago parce que je suis content pour eux. Mais tu dis, mais à quel moment ton bonheur à toi impacte une ville entière?
4: Bah oui, bien sûr.
2: Vous voulez quelques détails?
1: S'il te plaît.
2: Pendant le vin d'honneur, un pianiste est venu jouer.
4: Ah oui, c'est la moindre des choses.
1: Oui, bon.
2: Elton John.
4: Ah, d'accord.
0: Pas n'importe quel.
2: Ah, pardon. Bah oui, c'est Elton. Hein. Je sais pas s'il y avait ça à ton mariage ce week-end, hein, Lorraine. Hein.
0: Non.
2: Elton John n'est pas venu jouer un peu de piano?
0: Bon. Non, pas du tout. Pas à l'heure. Hein. Pas le...
4: Après, t'as quand même Gilbert Montagnier, t'es bien aussi. Hein.
2: Le DJ du mariage est venu mixer.
1: Vas-y.
4: DJ Snake?
2: David Guetta.
4: Ouf.
0: Ah ouais.
4: Normal.
1: En amis, si ça se trouve.
2: C'est énorme. Et maintenant, attention, le champagne, le vin d'honneur.
3: Ça va être fou. Les annonces de David Guetta, elles vont être folles.
2: La jarretière, c'est parti. La jarretière.
1: J'ai mis le rétro proche pour les copains.
2: La fête a fini à 6h du mat et le lendemain, brunch.
4: Ah, il n'y a pas eu de soupe à l'oignon? Non, les gars.
1: Il n'y a pas
4: de soupe à l'oignon.
2: Un pot là? Non, c'est quoi?
4: Le pot de chambre.
2: Un pot de chambre aussi, ça c'est bien.
1: Attends, c'est quoi le pot de chambre?
4: Un pot de chambre, voilà. Là. Je vous l'explique?
1: Ouais, moi, ça me dégoûte.
4: Le pot de chambre, c'est fin de soirée quand les mariés ferment la boutique et vont se coucher. Toi, en tant que témoin avec d'autres témoins, tu vas pas te coucher, tu prépares un pot de chambre, c'est-à-dire une sorte de. Un pot blanc, tu vois, dans lequel tu mets du champagne, des bananes recouvertes de chocolat pour imiter le caca, et tu mets du papier toilette autour du truc et tu vas les réveiller avec ça. En disant, c'est le pot de chambre, mais tu retournes le lit, enfin, c'est une guerre.
2: Ouais, c'est n'importe quoi. Je suis pas sûr que c'était trop la DA de vous. Je sais pas, elle a l'air sympa, hein.
4: Ouais.
2: Bon, en tous les cas, sachez quand même que comme ils ont tous été bloqués, certains riverains ont pu être indemnisés jusqu'à 5800 euros.
1: Ah, quand
2: ils ont l'impact. Ouais, mais ceux qui étaient vraiment dans les rues bloquées, qui ne pouvaient plus sortir de chez eux. Hein.
4: Ah,
2: il fallait faire les courses avant, en mode confinement, quoi.
4: Ah ouais, mais pour 2 jours, je les prends, les 5800.
2: 5800 balles, si elle veut se marier aux ors, on l'accueille. Hein. 5800, gars, tous les ors, on dit, vas-y, quand tu veux, viens tous les week-ends te marier. C'est fou, non?
4: Incroyable.
2: Mais qui va indemniser ma tristesse?
4: Ah, ça.
2: Ah.
1: T'es un peu heureux pour elle, elle est contente, non. Elle est ravie.
2: Non. Non. Non, non. Bah non. À combien on évalue ma peine à moi?
4: Toi là, c'est costaud. Je le sais, je le vois, je le sens.
2: Je suis à 5800. Combien?
5: Il y a que le temps. Faut que tu prennes le temps. Ça va revenir tout seul.
2: C'est quoi la ville, tiens, Thibaut? Tu pourrais te marier dans une ville, la ville de ton choix serait laquelle? Ça peut être votre ville de naissance, hein, la ville où tu rêverais de te marier.
5: Moi, j'aimerais bien faire ça dans le chez ma copine, vers Mont-de-Marsan, Bayonne, tout ça, tu vois. Ah, j'adore le sud-ouest. Moi, ça coûte un peu cher, tu vois, mais il y a des endroits qui sont énormes.
2: Lorraine, même si t'es déjà mariée, c'est quoi la ville où tu rêverais de te marier ou te remarier, peu importe?
0: Ah, j'aimerais bien la Venise.
2: Ah ouais.
1: Ah,
2: ouais.
1: Mal. Ah ouais.
2: Je crois que je choisirais Venise aussi, cliché de ouf. Mais vraiment,
1: on adore romantique de dingue.
2: On adore les clichés, je suis assez d'accord, hein, comme ta robe en témoigne.
1: J'ai rien demandé. Tu me demandes où je veux me marier, s'il te plaît?
2: Oui, tout à fait, avec ton ami.
1: Avec mon ami, à Saint-Jean-de-Luz.
2: Ah,
3: vraiment, quelle surprise.
2: On tombe de l'arbre. Hein.
3: Depuis un an qu'on est avec Oriane, t'aimerais te marier où? T'aimerais manger où? C'est quoi ton endroit préféré? Si tu gagnes au loto, c'est toujours Saint-Jean-de-Luz.
1: Mais parce que c'est une safe place. C'est un endroit où rien ne peut mal se passer, si vous voulez. Je peux pas dire non, tout va bien se passer.
4: Bien sûr. Rémi, alors moi, j'aurais pu être cliché et dire l'Ardèche et machin, mais pas du tout. Je crois que j'ai une ville dans le sud que j'aime par-dessus tout qui s'appelle Sanary, en bord de mer.
2: Ah, bien sûr, à côté de Bandol. Bien sûr.
4: Magnifique, la petite église, la petite mairie, le petit
2: port, juste au-dessus, le brusque.
4: Exactement.
2: C'est très beau.
4: C'est magnifique.
2: Très bon choix.
1: Et toi,
4: t'es déjà marié?
2: Ah, moi, je suis déjà marié.
4: Ouais.
2: Mais tu ferais ça où?
4: Si je refaisais, je dirais les Ors.
2: Ah ouais, j'aimerais bien, ouais.
4: En station
2: chez moi, aux Ors, j'aimerais bien. Ouais, bah l'hiver, j'aimerais bien.
3: Ça change un peu.
2: Ah, ouais, j'aimerais bien. Et Doua est la bienvenue sans son maudit Kaloum. Comment il s'appelle celui-là?
3: Kaloum.
2: Non, mais attendez.
1: Ah, mais
2: donc elle s'appelle Doua Turner, si elle veut. Elle fait comme elle veut, bien sûr, mais si elle voulait, elle s'appellerait Doua Turner.
4: Mais il a un lien avec Tina Turner.
3: Mais il en a aucun, mon grand.
4: Ouais, on sait pas.
2: Ah non, elle est anglaise, elle est américaine.
4: À vérifier.
1: Turner,
2: je te le dis là.
3: C'est insupportable. Les gens, tu leur donnes la réponse, ils font bon, on checkera. D'accord, je suis en train de te le dire. Ok. Allez, c'est bon. Je vais quand même regarder, mais bon, bah écoutez. Lorraine, je te souhaite plein de bonnes chances pour la suite. B.O.B., voilà ce qu'on écoute tout de suite. On est sur Énergie. Les infos pour Brodini ce soir, spécial Tour de France dans quelques minutes.
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2: On est là et on est ensemble, on est en famille bien sûr avec vous tous. Vous êtes peut-être en voiture, en train de terminer une journée de boulot, en train de terminer une journée de cours. On va vous changer les idées, comptez sur nous chaque soir 16h 19h en direct. D'ici est notre invité.
7: Et vous n'aurez pas Shazam.
2: Il sera là avec nous tout à l'heure en fin d'émission. Il va chanter en live son dernier titre. On est tellement content de l'avoir. This is... Il sera là pour la première fois. Try. Voilà ce qu'il chantera tout à l'heure. Yes, elle est trop belle cette chanson. Et puis je vous l'ai dit, on va vous aider à réviser vos examens. Il y a du brevet qui arrive et il y a du bac avant tout ça. Ça commence là jeudi. On va essayer d'avoir toute la semaine un correcteur ou une correctrice au téléphone. D'accord? Vous êtes concernés? 0870 42 48. Les maths, le français, la philo. Avoir des petits atouts pour essayer de passer du 11 au 12, vous voyez ce que je veux dire?
4: Éviter le rattrapage, finalement.
2: Ouais, et puis pas juste réviser, peut-être que les correcteurs, ils peuvent nous dire, j'en sais rien, on saura avec eux, nous dire, je vous avoue que quand tu démarres ta copie, commencez par ça, ça peut faire une petite différence pour eux, en tout cas, et puis on va essayer de vous aider.
1: Ça peut tout changer, moi j'ai eu 10,5, si j'avais pas eu un point ou deux de différence, j'aurais pu ne pas avoir le bac.
2: Mais bien sûr, ça fait la diff, tu serais passé au rattrapage.
1: Tout à fait.
2: Alors que nous, on a une mention.
3: Avec cette robe, tu l'aurais eu.
1: Si à l'époque.
2: Mais bien sûr, tu éclairais la pièce. Sound of Legend, ça va arriver.
4: Oui, très bien.
2: Et puis, des infos pour Brio dîner de ce soir. Tour de France. On a trop de choses à faire, on n'y arrive pas. Moi, je vous dis, on a jusqu'à 19h, on est déjà.

0: 10h à 19h.
1: Merci de nous choisir pour terminer vos après-midi. C'est tellement un kiff d'être avec vous. 16h, 19h. Oriane, Rémi et, oui, et Thibaut, on a tous, avec moi, une info pour briller au dîner de ce soir. Un fun fact sur un thème comme chaque soir, et c'est la bagarre. Franchement, je crois qu'on peut tous dire qu'on s'aime beaucoup.
2: Ah oui, oui,
1: mais
2: oui.
1: Pendant 5 minutes, sachez qu'on fera que se rabaisser.
2: Ah oui, oui. Si je peux en mettre une petite à Rémi, ça fera
3: plaisir. Voir s'humilier.
1: Voilà. Oui. Avant et après, il y a plutôt une bonne énergie. Oui. Sachez que dans un instant, les infos pour briller au dîner de ce soir, c'est un moment détestable.
2: Ah oui, mais on sait ce qu'on aime. Aussi,
1: on a tous envie de gagner, et croyez-moi, surtout si quelqu'un a une meilleure info que nous, on sera là pour le rabaisser. Faut pas trop briller, c'est comme dans Koh-Lanta.
4: Ouais, faut rester un peu à sa place quand même.
1: Faut pas non plus mener toutes les épreuves de confort. Hein. Bon, allez, on arrive dans un instant, le temps d'écouter Sound of a John, San Francisco.
4: Oh.
1: Et ouais, et si tu vas à San Francisco,
3: n'oublie pas de monter là-haut.
1: Non, ça c'est Rio, n'oublie pas de monter là-haut. C'est pas San Francisco, c'est si tu vas à Rio, n'oublie pas de monter là-haut. Oh là là.
3: Camille, quand même 30 secondes
2: à l'heure. Montez, on revient, bougez pas.
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1: comme tu la tiens, cette note. Mais les dernières paroles, puisque je rappelle que quand même la maman de Oriane, bienvenue, on est en direct sur Énergie, la maman d'Oriane, elle est américaine.
3: Tout à fait.
1: Elle est née à New York.
3: Et
1: c'est
3: oui.
1: Dingue. Hein. Quelle classe. Mais est-ce que tu peux nous mettre la fin et tu nous le traduis?
3: Ah bon? C'est elle qui est américaine.
1: Oui, mais t'as grandi en bilingue.
3: Oui, oui.
1: Attends. Duolingo, là.
3: Si tu vas à San Francisco, tu vas rencontrer. Peut-on remettre la dernière phrase?
1: Oh, mais c'est que celle-là qu'on comprend pas jusque-là. Oui. Bah, San Francisco, le grand, là, merci.
3: Tu vas rencontrer. Des mains de gens gentils, des mains gentilles de gens.
1: Ah.
3: Some gentle people hand, n'est-ce pas ça?
1: Si, dit.
3: Je crois.
1: Alors, c'est-à-dire que tu vas à San Francisco, tu vas rencontrer Saint-Jean de Compostelle, ouais, c'est fou.
4: C'est ce que je comprends, hein. Bon.
3: So, some gentle people there in that hand, I'm so sorry.
1: Alors, wow. Superbe accent, je dois le dire quand même. Hein. Au-delà de la blague, t'as vraiment un superbe accent.
3: Merci.
1: Tu peux dire Hi, this is Oriane on Energy in Music On Air.
3: Hi, this is Oriane on Energy. Eat music on. Non, bah là, je l'ai perdu. Eat music only. C'est marrant. La seule phrase.
1: Tu n'arrives pas à dire, c'est celle en anglais.
3: Oui. Eat music only. Je n'arrive pas à la dire avec l'accent. Eat music only.
1: Ça marche pas. Il n'y a pas un point d'interrogation. Eat music only. Bah ouais. Bienvenue sur Énergie. Énergie, eat music only. C'est ça?
4: Ben, je crois. Hein.
1: Il y a Max qui est avec nous. Ça va, Max?
6: Ça va.
1: Calme-toi, Max. Oh, tu pètes les plombs ou quoi?
6: Oh.
1: T'es en train de péter les plombs, mon Max. Hein. Tu fais quoi dans la vie?
6: Je suis étudiant en master de statistiques et traitement de données.
1: T'as ton bac?
6: Oui.
1: Sache qu'on va faire réviser les gens pour le bac. Même pas réviser, vous donner des astuces pour charmer les correcteurs.
4: Ah,
1: d'accord,
4: oui,
1: à travers votre copie, il y aura peut-être des petites astuces de gens qui corrigent les copies, il y aura des correcteurs, des correctrices, et qui vont vous dire, faites bien ça. Ça, attention, dépassez pas les marques, ouais. Tout ça. Des choses qui font que vous avez peut-être le petit point en plus, on va essayer de vous le faire gagner. Oui.
4: Tracez en rouge, mettez bien le truc dans la marge. Des... Ouais.
1: Après, si tu sais pas ce que c'est le théorème de Pythagore, je peux rien pour toi non plus. Faut arriver avec des connaissances, et nous, on va essayer de vous trouver les petites astuces qui font la diff.
3: Ouais.
1: Ok? On a plein de monde qui nous appelle, d'ailleurs, plein de correcteurs, de correctrices, on va les passer, on en passera un par soir au téléphone. Maxime, toi, tu es là pour nous juger, et on adore ça. Qui va avoir la meilleure info pour briller au dîner de ce soir? C'est très simple, le thème Roland Garros.
3: Qui aura la meilleure info?
1: Très simple, le thème Tour de France, parce que début du Tour de France dans un mois pile, le samedi 4 juillet, donc info sur le Tour.
3: Qui aura la meilleure info sur le Tour de France?
1: Pas tout à fait.
3: C'est le klaxon.
1: Ah bien.
3: Elle est contente, ma chérie.
2: Elle est contente, Anna.
1: Ah ben c'est son petit atelier créatif aussi. Hein. Oui. Là, c'est vraiment sa petite bulle à elle. Hein.
3: C'est son espace créatif.
1: Là, c'est l'espace créatif. On juge pas. On lui a dit, t'as ce jingle tous les jours. Tu fais ce que tu veux. Tu t'éclates. C'est de la pâte à modeler. Tu prends des gros feutres. Tu débordes un peu. Tu fais ce que tu veux. C'est toi, ta créa. C'est Montessori là.
3: Tu as le droit de rater. C'est ça. C'est exactement le
2: leitmotiv. Bien sûr. On l'entend souvent d'ailleurs. Qu'elle a bien le droit. On n'est pas apogée.
3: Non.
1: Elle, c'est son espace.
2: Bah oui.
1: Bon voilà. Maxime, déjà, qu'est-ce que t'as pensé de ce jingle? Première question.
6: Moyen.
1: Ça veut global. Je traduis, hein, c'est de la merde. Hein.
2: Pardon, attention, hein, on veut pas t'enlever ton ego boost parce que c'est ton atelier créa, mais tu sens qu'il a pas été séduit.
7: Je dois m'améliorer. Je
1: pense. Bah, pas du tout, t'es superbe.
7: Merci.
1: On va pouvoir y aller pour les infos pour Brio Dîner de ce soir et je propose que ce soit Oriane qui démarre.
3: Avec plaisir, je vais vous parler de Patrick Danquoine. Et c'est pas un coureur, c'est celui qu'on surnomme l'effaceur de pénis. Est-ce que vous en avez déjà entendu
2: parler? Oui, parce que sur les routes, ils écrivent et donc ils passent avant avec la peinture blanche et ils enlèvent tous ceux qu'on fait zizou.
3: Quand j'écrivais chez moi, je m'attendais tellement pas à ça, je pensais que vous alliez faire quoi? L'effaceur?
1: Je regarde le Tour de France, comme vous le savez, j'ai petite passion quand j'ai le temps. En tout cas, je regarde les épreuves de montagne et il n'y a pas une semaine où il n'y a pas le docu dans Village Tour en mode on va suivre Patrick qui a effacé encore des kickettes. Et c'est parti, et tu l'as tous les ans sur France Télé.
3: Max, tu connais l'effaceur de pénis?
6: Oui.
3: Bon.
6: Oui.
2: Il est venu de Saint-Jean-de-Luz, Louis. Ah ouais.
3: Eh ben, tu sais quoi? Je vais te donner encore plus de détails, plus qu'aucun documentaire ne t'en aura jamais donné sur ce fameux Patrick, parce que depuis plus d'une décennie, bon, Camille vient de le dire, il efface les messages à connotation sexuelle sur le goudron, politique, raciste, et en gros, il assainit un peu le tour pour que ce soit digeste pour les enfants, pour les familles, etc. Donc, du coup, c'était, voilà, finalement la fin de mon info.
2: Yes. Je vais vous dire vraiment ce que j'ai pensé de cette info, j'ai préféré le jingle d'Anna. Pour vous donner une idée, on remet le jingle.
8: Qui aura la meilleure info sur le Tour de France?
3: C'est le
8: klaxon.
3: Excusez-moi.
2: Voilà, c'est vraiment 5 fois mieux que cette info.
3: Non, j'ai une petite citation. Il dit, je transforme les pénis en hibou, en lapin et en papillon.
2: Oh pardon, bah, je retire ce que j'ai dit.
3: Pas quand même.
2: Pardon, j'avais pas la fin. Je retire ce que j'ai dit, formidable.
1: Ah ouais.
2: En hibou, formidable.
1: On aimerait le voir d'ailleurs, on aimerait voir la transformation.
2: Bah, t'as les yeux, hein. Ah ouais. Globalement, te cache pas, hein, t'as les yeux et le nez. Hein.
1: Un bon nez, le hibou, là. Un bon gros nez, le hibou.
3: Voilà.
2: Allez, vas-y, Thibaut. Alors, tiens, vas-y, Thibaut.
9: Moi, je vais vous répondre à cette question qu'on s'est tous posée, Maxime. Pourquoi le maillot jaune est jaune?
1: Ah, je sais, moi.
9: Ah, c'est fou, j'ai découvert ça. En fait, le Tour de France, il a été créé en 1903 par un journal qui s'appelait L'Auto à l'époque. C'est l'ancêtre de l'équipe, il faut le savoir. Et en fait, ils se sont dit, comment on peut faire pour faire de la promotion de notre journal? Comment on peut être un peu partout en France?
1: Si je peux me permettre, surtout, c'est grâce à eux le jaune, mais surtout, ils se sont dit, il faut une couleur pour repérer quand le peloton passe. Alors, c'était moins au début, c'était 60, ils n'étaient pas 500 comme aujourd'hui. Mais il fallait qu'en un regard, bah, le monsieur dans son village, parce qu'à l'époque, c'était pas diffusé, c'était que dans le passant dans le village, faut qu'il reconnaisse le leader. Donc, chercher une couleur qui flash.
9: Et justement, leur journal à l'intérieur, les pages, elles étaient jaunes et ils se sont dit, bah, pour faire un hommage à ce journal, qu'est-ce qu'on fait? Eh ben, on met un maillot jaune en l'honneur, voilà, du magazine qui s'appelait L'Auto, qui est devenu l'équipe derrière ça. Donc voilà pourquoi le maillot jaune est jaune.
1: Il fallait qu'en un regard dans ton petit village, quand ça passait quand même à 60 km/h, tu repères le leader. C'est intéressant.
2: Ouais, c'est top.
4: Mais non, je dis ça, c'est top parce qu'en fait, il vient de faire mon info sans s'en rendre compte. Mon type, c'est normal.
2: Tu pouvais pas savoir que c'était ton info?
4: Non, pas le maillot. Mais moi, j'allais vous dire, bah, d'où vient le Tour de France? Parce que c'est un journal qui était en galère, qui s'appelait L'Auto. Et du coup, ils ont fait une réunion. Ils ont dit, si on faisait une petite course de vélo, ils l'ont appelé Tour de France. Et ça a sauvé le journal. Et ce journal, vous n'allez pas en croire vos oreilles, qui est devenu l'équipe, quoi. C'est fou, quoi.
2: Mais t'as vu, Max, moi, j'ai mieux raconté.
1: Voilà. Bah, vous savez quoi? Thibaut est passé avant. Ça veut dire qu'on va mettre un disque et t'as le temps du disque pour trouver une autre info.
2: Allez, ça marche.
1: Sur le Tour de France, on continue. On garde Maxime qui s'éclate. Hein. Tu t'éclates, Maxime. Hein.
6: Ah oui, là, les infos sont parfaites.
1: Et bah, évidemment. Et tu sais quoi? Je vous fais un petit cadeau, vous tous qui m'écoutez. Je repasse le jingle d'Anna Serena dans un instant.
3: Oh, génial.
1: Restez là. Avant ça, on s'écoute Dr Yaro. Vous allez voir, il est charmant. Il est secteur 2. Il est très sympathique. On écoute ça. Et juste après, deux infos. Il reste Rémi et moi sur le Tour de France.
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1: Oh Maxime, tu vas te régaler Maxime. Et tu vas te régaler Maxime, mon info que j'ai sur le Tour de France. 4 infos pour Brio Dîner de ce soir, 4 fun facts. C'est Maxime qui va élire la meilleure ce soir. T'es d'où Maxime?
6: Je suis de Clermont-Ferrand.
1: Ah bah il passe souvent le Tour à Clermont. Oui. Hein. Clermont.
6: Ah bah oui, chaque année quasiment maintenant.
1: Eh bien sûr. Eh bah écoute bien Max. Écoute mon info, comme ça je laisse un peu plus de temps à Rémi. Merci. Qui a quand même vu que Thibaut et Rémi avaient la même, parce qu'on se consulte pas avant. Oui. Ça veut dire que Rémi a le temps du disque pour en trouver une autre. On la découvrira dans un instant et quoi qu'il arrive, on sait qu'elle sera pas ouf. Avant ça, la mienne, elle est folle, Maxime. Si tu veux me donner le point tout de suite, tu le fais, comme ça je suis encore plus libéré.
6: Bah, je vais attendre un peu quand même.
1: Allez, on attend un peu quand même, il n'y a pas de souci. Merci pour la confiance. Écoute bien, je vais vous parler du premier Tour de France. Le premier Tour de France, on a parlé tout à l'heure, quelle année?
9: 1903.
1: 1903. La course a eu lieu du 1er au 19 juillet et il y avait 60 cyclistes qui ont pris le tour, d'accord? Ouais. Et à la fin, il y a eu seulement 21 coureurs qui ont été autorisés à passer la ligne. Le vainqueur était français, Maurice Garin. Pourquoi il n'y avait que 21 coureurs, sachant qu'ils n'ont pas abandonné?
3: Ils ont tous été blessés?
1: Non.
9: Ils ont triché?
1: Oui.
9: Ah, parce qu'il n'y avait pas les mêmes réglementations?
1: Pas du tout.
9: Non?
1: Il y avait les mêmes réglementations, sauf qu'évidemment, il n'y avait pas les caméras, il n'y avait pas les portables, je ne vous dis pas d'adieu, mais en 1903, il n'y avait rien pour les suivre. Et qu'est-ce qu'ils ont fait, mes loulous? Arrivé à la troisième étape, il y a un train qui passait, tous les coureurs, enfin, à savoir 39 coureurs ont pris le train, les autres ont continué à vélo. Sauf que, ils ont pas une bonne idée, ils ont pris le train au hasard et ils sont montés dans le même train que l'organisateur du Tour de France.
3: C'est génial.
1: C'est fou.
9: Ah ouais,
1: et donc, à l'arrivée du train, ils sont descendus, ils ont dit, bah, éliminé, éliminé, éliminé, éliminé. Ils ont éliminé 39 coureurs sur 60 qui ont voulu prendre le train, non pas faire la course loyalement.
9: C'est une belle morale.
3: Drôle.
1: C'est le dopage de l'époque, hein.
9: Oui, c'est ça.
1: À l'époque, c'était prendre le train. Et voilà, c'était encore plus simple. Hein.
3: C'était un Ouigo, c'était quoi?
1: C'était un Ouigo. Oui. Et plus, tu te fais pas choper, tu le retrouves pas dans les urines, ça.
9: Ah bah attends.
1: Ah bah Ouigo, tu l'as pas dans les urines. Bon, bravo à eux. Enfin non, pas bravo à eux, d'ailleurs je sais pas pourquoi je dis ça, mais je trouve que mon info est bien, donc bravo à moi.
4: J'ai une super info, je suis trop content, je l'ai trouvée là pendant la musique. Les copains, c'est connecté au Tour de France. Pourquoi dit-on pédaler dans la choucroute? Est-ce que vous savez?
9: C'est pas dans l'Espagne, t'as un jeu.
1: Quand il passe en Alsace?
4: Non, ça aurait pu. Mais quand t'as un coureur qui est mort, il pédale dans la choucroute, il est mort. Et ben, savez-vous qu'il y a quelques années, au début du tour, justement, ce fameux 1903, t'as toujours une caravane, comme ça se fait encore maintenant, et la voiture balai, celle qui fermait la course, c'était une voiture qui sponsorisait, donc qui était sponsorisée par une marque de choucroute. Il y a marqué choucroute, choucroute, choucroute.
1: Et il pédale dans la choucroute, c'était au fond.
4: Non, c'est quand les mecs étaient malheureusement morts de fatigue, ils finissaient dans la voiture.
1: Aujourd'hui, mais elle est plus choucroute.
4: Elle est plus choucroute, quoi. Estampillée choucroute. Et donc, on leur disait, bah, tu pédales dans la choucroute, mon pote. C'est-à-dire que t'es dans la voiture choucroute.
1: Excellente info.
9: Oui, c'est sûr.
1: Et toi, tu sais ce qui te va, toi, le last minute?
4: Ah, mais c'est ma vie. C'est l'histoire de ma vie, ça. C'est comme les études. C'est le dernier moment.
1: T'es du dernier moment.
4: Ah, ouais, ouais, ouais.
3: Pardon, mais la semoule.
4: Oui, c'est ça, moi, je l'ai.
3: Pédaler dans la semoule.
4: C'est un autre tour.
1: C'est un autre tour qui est le tour du Maroc. Et là, c'est sponsorisé par Garbit. Non, je sais plus.
4: Ouais, c'est ça, exactement.
1: Ouais, voilà, Tipiaki. Donc là, c'était un côté semoule, quoi.
3: Très bien, on en apprend.
4: Ah bah attendez, on est là pour ça, hein.
1: Maxime, quelle a été ton info ce soir? Tout le monde nous a écouté, merci. Vous écoutez aussi en podcast cette séquence. Quelle est ton info préférée sur le Tour de France?
6: Eh ben la plus originale, et je ne savais pas du tout, c'est pédaler dans la choucroute.
1: Yes. Et je vais le dire, c'est largement mérité. Elle était super.
4: Ah merci. Tu vois,
1: on me l'a fact-check, hein, quand même. Hein, c'est du fact-checking. Elle est bonne?
4: Elle est bonne.
1: Oh, j'ai peur. En général, quand elle est bien, en général, elle est rarement vraie. Eh ben, elle est vraie. Bravo,
9: je suis
1: Rémi.
9: Content.
1: Tu
9: merci,
1: prends un
9: Max.
1: Point, Rémi. Tu remontes à moins 3.
3: Oh. C'est bien.
9: Bravo Rémi, c'est énorme.
4: Oh, calme-toi.
1: Moi, je suis à 7, les filles à 6 et Thibaut à 1.
4: Mm. Oui, bah voilà. On va le remettre au rez-de-chaussée.
9: Hein, oh. Thibaut,
4: 0, c'est bien.
1: Ah oui, bah non, mon pote, t'es marrant.
9: Ça me brise le cœur.
1: Là, c'est pas...
9: Ah, t'es pas mort?
1: Je croyais vraiment que t'étais mort.
3: Je suis en train de revenir.
9: Ah, il repart.
1: Max, merci à toi, ouais. On a passé un bon moment, je t'embrasse
6: merci
1: fort.
6: Merci à vous, merci.
1: Je vous donne le thème de demain. Tu veux le thème de demain, Max?
6: Avec plaisir.
1: Personnage de Disney.
3: Ah, très bien, cool.
1: Première apparition de Donald Duck, un 9 juin. Donc demain, on est le 9 juin. Personnage de Disney.
9: Ok.
3: Parfait.
1: On parle du bac, on parle de plein de choses avec vous. On reste en direct, bien sûr. Il est à peine 17h, on est jusqu'à 19h avec This Is, notre invité ce soir. On est comme des fous. On écoute tout de suite Tame Impala sur Énergie. Dracula, belle après-midi.
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1: Merci de nous choisir pour terminer vos après-midi. J'espère que tout le monde va très très bien. On est là ensemble en direct sur Énergie avec Rémi, avec Oriane.
3: Oui.
1: Et avec vous tous. On parle du bac, je vous l'ai dit. J'ai plein de choses que je veux qu'on fasse ensemble ce soir. On a aussi un iPhone 17 à vous offrir.
9: Absolument.
1: Grâce à Toy Story, ça sort quand Toy Story?
9: Ça sort le 17 juin.
1: Le 17 juin,
9: avec l'énergie.
1: Un 17 juin, oui. T'as jamais rien à foutre d'avoir Toy Story.
4: Si je peux me permettre, 17 juin, c'est l'anniversaire de ma femme, donc je vais quand même essayer de.
1: Hein, pardon. Tu m'amènes voir Toy Story, tu dis grâce à eux, j'ai gagné un iPhone.
4: Eh, tu sais quoi, j'avais pas d'idée de cadeau. C'est parti.
1: Toy Story.
4: Nickel.
3: De classe.
1: Là, ils voudraient faire quelque chose d'extraordinaire. On a déjà eu la chance de faire l'an passé, je crois, sur Énergie.
9: Ouais,
1: c'est fou de pouvoir faire ça. Je suis très heureux. Pour la troisième année de suite, Énergie a lancé un énorme casting sur TikTok pour recruter son prochain animateur. Les autorités compétentes. À savoir, Thierry Lavignasse. On sélectionnait une personne qu'on va appeler là tout de suite et on va lui annoncer. Il sait pas que c'est lui ou elle le grand gagnant ou la grande gagnante. En gros, c'est des centaines et des centaines d'entre vous se sont inscrits pour nous remplacer, pour me remplacer, pour prendre une place sur Énergie. Je trouve ça génial. Et une personne est tirée au sort. C'est la troisième année que ça arrive et donc la personne, elle sait pas. C'est juste qu'on va l'appeler en direct et lui annoncer que c'est cette personne qui a été sélectionnée, puisque évidemment, ils ont envoyé des maquettes. Une fois que t'es contacté, t'envoies des maquettes, tu dis salut à tous, machin, je m'appelle Théo, je suis sur Énergie. Tu montres que tu sais faire et ensuite, les autorités compétentes, à savoir Thierry Lavignasse, ont sélectionné une personne qu'on rappelle maintenant. C'est génial. Vous imaginez, on va annoncer à quelqu'un maintenant qu'il a un travail chez Énergie.
4: Et qu'il réalise son rêve aussi, j'imagine.
3: C'est merveilleux.
1: C'est parti. J'appelle en direct.
9: C'est fou en vrai.
1: En vrai, c'est génial.
9: Peut-être que ça lui change la vie.
1: J'espère lui améliorer, peut-être pas lui changer, mais que ça le fasse kiffer.
9: C'est énorme.
1: Des centaines de gens. Allô ?
10: Oui, allô ? Oui.
1: C'est Pierre-Alexandre ?
10: Oui, c'est bien lui.
1: Pierre-Alex, j'ai une nouvelle pour toi.
10: D'accord, oui.
1: Ça va être trois mots. Bienvenue sur Énergie, Pierre-Alexandre. Ouais.

0: derrière toi, s'il te plaît.
1: Yes.
0: T'as pas fini de dire ça, tu vas voir le nombre de fois que tu vas dire ça sur l'antenne, mon Pierre-Alex. Sinon, ça fait écho à l'antenne. Pierre-Alex, trop content de t'entendre. Donc, t'es un nouvel animateur sur Énergie, je te l'annonce officiellement.
1: Bah, c'est incroyable, c'est un rêve de gauche qui se réalise, hein, comme on dit.
0: Je suis très heureux. Pierre-Alexandre, explique-nous donc comment tu t'es inscrit sur TikTok. C'était ton rêve d'arriver un jour sur Énergie.
1: Eh ben ouais, c'est ça. Je me suis dit, tiens, c'est toujours un rêve de tout petit. Donc d'abord, j'ai fait un peu de communication. Puis après, je me suis dit, bah tiens, je vais faire une école de radio à Montpellier. Et puis je me suis dit, tiens, je vais tenter le coup encore cette année. Et puis ben, je reçois ton appel, donc c'est que ça a matché, quoi.
0: C'est génial. T'avais déjà essayé les années d'avant?
1: Je l'avais fait l'année dernière, ouais.
0: Ah, génial. Et ben, on est content. T'as bien fait d'insister, Pierre-Alex. Ça veut dire que c'est important pour les gens qui nous écoutent et pour toi, bien sûr. On revient, mais que les gens comprennent. Tu vas vraiment avoir un contrat, un CDI, sur Énergie. Tu vas pouvoir rejoindre une des antennes d'Énergie et devenir animateur officiellement sur Énergie, mon pote.
1: C'est incroyable. Je pense qu'il va falloir un petit peu de temps pour réaliser, mais c'est fou.
2: On est collègues. Bienvenue, collègues.
0: Pour pas longtemps,
2: mais... Oui, mais le temps,
1: on se voit bientôt à Paris, alors.
0: Oui, bah, arrive vite, quand même. Arrête-toi. Toi, quoi. Prends le train maintenant, quoi. Tu cherches pas un réalisateur, Pierre-Alexandre, par hasard. Pierre-Alex, toi qui rêvais d'arriver sur Énergie, je peux le comprendre, bien sûr. C'est qui tes artistes préférés?
1: Alors, en ce moment, j'aime beaucoup le Tame Impala Jenny.
0: Ah ouais, on l'adore.
1: On vient d'entendre, parce que voilà, j'adore. Et le nouveau Shakira est très très bien aussi, de la Coupe du Monde. Et étant grand fan de Toy Story, évidemment, le nouveau Taylor Swift est très très beau.
0: Bien sûr, dans Toy Story. Après, Poto, il y a une question importante, t'intègres l'énergie. Tu aimes Gims, hein?
1: Ah bah j'adore.
0: Ah bah vaut mieux, ouais. C'est super.
3: C'est Gims qui signe les contrats, donc vaut mieux.
0: Ah oui, c'est validé. Ah oui, pardon, je t'ai dit Thierry Lavenia, c'est Gims qui a validé ta machine. Hein. Oui, bien sûr.
1: En fait, je vais faire sa première partie au stade Pierre-Mauroy, ça veut dire là.
0: Eh ben, ouais, c'est peut-être toi qui animeras la première partie. Hein. Pierre-Alexandre, pour les gens qui nous écoutent, comment ça se passe sur TikTok? Tu t'envoies une maquette, c'est ça? Tu montres ce que t'as envie de faire et ce que tu sais faire?
1: Bah, c'est tout à fait ça. Une petite vidéo, hashtag casting énergie à surtout pas oublier, montrer un peu ce qu'on sait faire, dans sa cuisine, dans sa chambre, prendre un micro, une brosse à cheveux, peu importe, pour faire un micro et parler, montrer un peu sa créativité et surtout comment on est vraiment dans la vie et surtout mettre beaucoup de cœur et beaucoup de sourire et surtout de la passion, parce que je pense qu'on fait un métier de passion, donc voilà. Je pense que c'est tout. Beaucoup de motivation et voilà.
0: Eh ben écoute, Pierre-Alex, franchement, t'as l'air trop sympa. Je suis ravi pour toi. Je sens que ça te fait plaisir en plus et ça nous fait tous très plaisir ici en studio. On t'applaudit.
1: Oui,
0: nouvelle arrivée chez Énergie. Bravo, bravo. Oh, ça crie derrière toi, c'est qui?
1: C'est ma maman qui est là. Qui filme ma réaction.
0: Passe-la-moi, c'est quoi son prénom?
1: C'est Marie-Pierre.
0: Va, passe-moi Marie-Pierre.
1: Attends, je te la passe.
4: Ils aiment bien les prénoms composés chez eux.
0: Ouais, j'ai vu beaucoup de Pierre.
4: Ouais.
3: Les mêmes initiales que Matt Pokora, il y a un signe. Hein.
5: Allô?
0: Marie-Pierre?
5: Oui?
0: Comment elle va, ma Marie-Pierre?
5: Elle est heureuse.
0: Eh ben, je suis très heureux pour toi, pour toute la famille et pour Pierre-Alexandre. Et en plus, j'ai une bonne nouvelle pour toi.
5: Hein. Ah, super, j'attends alors.
0: Eh ben, là, il va avoir toutes les places pour Marc Lavoine et tout. Tu vas tout avoir là, je peux dire. Maintenant qu'il est chez Énergie, tu vas être de tous les concerts. Hein.
5: Ah bah super, comme quoi les rêves deviennent un jour réalité.
0: Eh ben je suis ravi pour
5: bravo,
0: vous.
5: Bravo, en plus Énergie, c'est une super radio.
0: Mais bah franchement, t'as bien raison. Et je suis ravi pour toi. Il va tout être contacté bien sûr pour tout ça. Et est-ce que tu peux me le repasser? Il va lancer la pub du coup,
5: oui.
0: Ça, sa première. Hein.
5: Ah oui, ça aussi, vive la radio qu'il... Énergie.
0: Merci, gros bisous. Là aussi, il va falloir qu'il prenne l'habitude. Ouais,
1: ma maman, elle est à fond là.
0: Ah ouais, je vois ça. Pierre-Alex, c'est parti, c'est toi qui lance la pub.
1: Oh la vache, eh ben retour de Camille Combal et toute son équipe, et puis tout à l'heure on reste avec nous D6 qui sera avec nous.
0: On va jouer aussi iPhone 17.
1: Hey, pour la sortie de Toy Story 5, c'est pas beau ça, un petit iPhone 17 là.
0: C'est tout, c'est fort. Est-ce que tu connais le numéro, on t'écoute?
1: 0800 70 42 48.
0: Et je rappelle, c'est gratuit bien sûr pour nous joindre. Bravo Pierre-Alex, on t'embrasse, et Gims qui arrive dans un instant.
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0: Ah, ce Grand Prix hier de Monaco, il savait passer les choses. Ils peuvent pas doubler, mais il y a toujours des embrouilles à Monaco.
3: Ah, tu vois comme quoi, il n'est pas si lisse. Enfin, on me disait, ouais, Monaco, vous allez voir.
0: Non, mais il est intéressant, mais c'est de la tactique, mais il n'y a pas de dépassement à Monaco.
3: Oui.
0: Et les deux qui ont essayé de dépasser, ils sont foutus au tas, les deux. Enfin, où ils ont mis l'autre. trop tard, mais tu peux pas dépasser à Monaco.
3: Bah, c'est trop, c'est pas, bah, c'est des routes, c'est la route départementale.
0: Hein. Ah bah, c'est comme la route des fruits et des vins. Hein. Ah bah, tu fais gaffe, tu arrives en face, t'es obligé de voir, hein, parce que le Plata n'est jamais loin. Déborah est avec nous dans un instant, on la prendra au téléphone 0870-42-48 pour parler avec nous. Et faut jouer, j'ai un iPhone 17 à vous offrir.
2: Ah oui, enfin.
0: Je vais pas repartir avec, il me sert à rien. Donc je vous l'offre à vous, comme tous les soirs. Nouveau jeu dans un instant que je vais adorer. Et c'est Déborah qui va avoir la chance de jouer avec nous. Restez là, 17h18, on s'écoute du Gims. Belle soirée, on est sur Énergie. Je vous l'ai dit, on va passer un correcteur dans un instant.
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0: Merci d'être là sur Énergie, j'espère que vous allez bien. On est en direct avec vous, avec Oriane, avec Rémi, avec mon Thibaut d'amour. On est là tous ensemble, avec toute l'équipe aussi, bien sûr. À la Serena, la cellule fact-checking. Elle fact-check, elle fact-check, elle fact-check.
3: Ah, fait que ça.
0: Par exemple, je vais accueillir Déborah de Toulon et tu peux fact-checker.
2: Elle s'appelle... vient de Toulon ou pas?
0: Elle vient bien de Toulon, elle s'appelle Déborah. Okay, ça va, Débo?
8: Oui, ça va, super, merci. Et toi?
0: Mais ça va très bien. Débo, je t'ai posé une question hors antenne, tu m'y as répondu. Tu ne le dis pas à la voix haute, bien sûr. Mais je t'ai demandé de parier sur Oriane ou sur Rémi. Donc tu ne me dis pas pour qui t'as parié, bien sûr.
8: Oui,
0: d'accord, mais tu as parié pour un des deux. Puisque voici le nouveau jeu que je vais vous proposer, que j'ai appelé avec Thibaut, on a décidé de le nommer le Battle Quiz.
3: Oui, oh,
0: parce qu'il y a un quiz, en même temps c'est une battle.
3: C'est un brainstorm, hein.
0: J'aurais pu également l'appeler le Quiz Battle.
3: Bien sûr.
0: Mais je trouve que ça sonne moins bien. Donc on est parti sur un Battle Quiz.
3: Pas mal. C'est le jeu du Battle Quiz.
0: Il l'a pris où, hein?
3: Non, il l'a pris.
0: Ah bah là, arrête. Ah bah les mecs, là c'est pas un païen.
3: Il y allait, là.
0: T'es passé chez le béton ou quoi, toi? Non, bon, la vermifugée.
3: Ah bah. Je suis sur la fin, là.
0: Le principe est simple. Chacun votre tour, vous allez sortir du studio et je vais vous poser des questions pendant 45 secondes. Des questions de culture générale. D'accord? Vous essayez de répondre le plus possible. D'abord Oriane et ensuite Rémi. Ok, vous allez sortir tous les deux du studio, puis vous rentrerez un par un. Vous n'entendrez pas les questions de l'autre, parce que je vais vous poser les mêmes questions pendant 45 secondes. Et ensuite, l'un des deux aura plus de bonnes réponses que l'autre, et on espère que Déborah aura bien parié.
3: Attends, il a sa tête de Iri là, regardez, il a sa tête, c'est petit rieur.
0: Non, c'est dommage, il nous a fallu les derniers jours pour trouver le jeu. J'adore ce jeu.
3: Bah oui,
2: ça peut être un peu humiliant, c'est-à-dire
0: pourquoi
2: que...
0: Non, moi je veux pas de jeu humiliant.
2: Ah non, mais humiliant, raison gardée. Genre, si tu.
3: Si je réponds moins que toi,
0: non, mais si tu avais l'habitude, c'est pas grave.
2: Non, mais bien sûr, amusons-nous.
0: Ça vous va? Non, mais l'important c'est qu'on s'amuse.
2: Ah bah non, mais moi je suis là pour ça, attends.
0: Ah bah non, je veux pas, attention, je veux que ça vous amuse. Je vous demande de sortir tous les deux.
3: Tous les deux?
0: Bah oui, parce que sinon t'entends les questions de l'autre.
3: Pas à l'abri de.
0: Oh là,
3: passer une tête à ma main.
2: Mais du coup.
0: Ah non, bah moi, mais Camille, pour revenir vite ou pas?
2: Bah, on a... si on sort tous les deux.
0: Ah oui, pardon, je pose des questions à personne. Non, Rémi sort, excuse-moi, je commençais quand Yann Sigdios. Autant pour moi, pardon. Ah, c'est une première aussi pour moi. On se tague. Ah, il met du temps à sortir, mon dieu, mais c'est fou, le syndrome du personnage principal. Il veut que sa sortie soit un moment, quoi. Sort, il veut créer un moment sur sa sortie, quoi. Mais je sors, hein. C'est fou, hein. Bon, Oriane, 45 secondes de questions, je poserai les mêmes à Rémi dans un instant.
2: Bien entendu.
0: Déborah, attention, tu ne réponds à rien, bien sûr, c'est que pour Oriane. Top chrono. Non. Qui a été la première femme à recevoir un prix Nobel en 1903?
2: Marie Curie.
0: Bonne réponse. Combien d'os les requins ont-ils?
2: Do, 1.
0: 0. En quelle année le premier iPhone a été commercialisé?
2: 2001.
0: 2007. Quelle est la plus petite planète du système solaire?
2: Vénus.
0: Mercure. Quel spectacle de Broadway est le plus lucratif de tous les temps?
2: Chicago.
0: Le Roi Lion. Mmh. Quelle est la capitale de l'Inde?
2: Passe.
0: New Delhi.
2: Oui.
0: Quel est l'autre nom de la Joconde?
2: Mona Lisa.
0: Oui. Quel est l'animal le plus mortel au monde?
2: Le lion, l'abeille, le moustique.
0: Quelle est la température d'ébullition de l'eau?
2: 90 degrés.
0: 100 degrés. Quels sont les deux pays qui ont la plus longue frontière internationale commune?
2: L'Allemagne et la France.
0: Le Canada et les États-Unis.
2: Rien ne va.
0: Je vous ai 10 questions, mais peut-être que s'il va encore plus vite, j'aurai le temps de lui en poser plus. En tout cas, tu n'as que 2 bonnes réponses en 10 questions.
2: Ok.
0: On va pouvoir accueillir Rémi et je rappelle, à la fin, on saura pour qui Déborah a mis. Rémi, j'ai posé 10 questions. Alors, Yann, tu auras peut-être même le temps d'en avoir plus.
3: Ah, c'est en temps, c'est en 45 secondes.
0: 45 secondes et je te pose les mêmes questions. Bonne chance, essaie de faire mieux Coréane. Toi, ton but, c'est que de faire mieux Coréane.
3: Ok.
0: C'est parti, top chrono. Quelle a été la première femme à recevoir un prix Nobel en 1903?
3: Marie Curie.
0: Bonne réponse. Combien d'os d'eau les requins ont-ils?
3: Ils n'ont pas d'eau.
0: Oui, bonne réponse. En quelle année le premier iPhone a été commercialisé?
3: 2007.
0: Bonne réponse. Quelle est la plus petite planète de notre système solaire?
3: La petite là, là je l'ai pas.
0: Vite, Mercure. Quel spectacle de Broadway est le plus lucratif de tous les temps?
3: Le plus lucratif, c'est le Roi Lion.
0: Bonne réponse. Quelle est la capitale de l'Inde?
3: Kuala Lumpur.
0: New Delhi. Quel est l'autre nom de la Joconde?
3: Mona Lisa.
0: Oui. Quel est l'animal le plus mortel au monde?
3: Le serpent.
0: Le moustique, on l'a dit dans l'émission, ah oui. Ça. Quelle est la température d'ébullition de l'eau?
3: 100.
0: Oui. Quels sont les deux pays qui ont la plus longue frontière internationale commune?
3: Le Brésil et la France.
0: Commune?
3: Je sais pas, je me suis perdu dans cette question.
0: C'est le Canada et les États-Unis. Je vais vous dire un truc, il avait tellement de bonnes réponses et dur, très dur. Bravo, poteau, le 2007 de l'iPhone et tout. Mais bravo, mais je t'explique un truc. Hein. Je me suis dit, on lui a donné les réponses, franchement, mais.
3: Non mais écoute,
0: jusqu'à Kuala Lumpur.
9: Et là j'ai dit non, on lui a pas donné les réponses.
3: Mais tu sais ce que j'ai cru moi? Que tu disais pas les réponses sont des réponses fausses. Je t'ai regardé, je disais mais c'est pas possible. Je crois que tu disais pas non, tu me faisais que des vannes.
0: 2007, le premier iPhone, t'as eu 6 bonnes réponses.
3: Non.
9: Oh, il en a eu 2.
2: Et j'ai même pensé, c'est pas si mal vu la dureté du machin.
3: Ah ouais? Ah
2: non, non, j'ai eu Mona Lisa, écoute, sur un malentendu.
0: Déborah, tu peux nous dire maintenant à voix haute sur qui t'avais parié, je le sais moi.
8: Oriane.
2: Je suis désolée. Voilà.
0: Ah oui, tu vois les a priori.
2: Parfois je brille et ça n'est pas été le cas là, Déborah. T'es mauvais le mauvais mois, même, Déborah.
9: Si tu nous suis tous les jours, ça fait un petit mois et demi que.
8: J'ai trop hésité, mais.
0: Fallait
8: bien faire un choix.
0: Il est bien,
3: oui,
0: ce
3: joueur. Ah, j'adore.
8: Je suis super triste, là.
0: Et vous ne savez pas, à quel moment jouer quand même pour un iPhone 17. Vous savez quoi? Je suis désolé, Débo, tu pourras retenter ta chance. Vous nous rappelez.
2: Oui, oui, oui.
0: 0870 42 48. On refait une manche remet l'iPhone 17 en jeu. Voilà l'iPhone 17, c'est le moment de nous joindre. 0870 42 48. C'est parti. On écoute avant ça. Ah, là, il est pas content, non?
2: Oh, la madame, elle est mariée.
0: Moi, je l'annonce pas. Hein. Madame se marie sans moi qu'à Palerme. Vous l'annoncez, vous, ça m'intéresse plus, je donne plus l'heure.
3: Bah, écoutez, les copains, on va écouter Madame Combal, Dua Lipa, qui s'est mariée. Là.
0: Madame Turner, je peux en entendre parler.
3: Oui, d'accord. Bon, ben voilà. Dua Lipa sur Énergie.
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0: C'est bon, la guitare, c'est bon, allez. Houdini, elle a disparu de mon cœur, oui.
3: Quand je pense que c'est toi qui finis le titre à la guitare.
0: Ouais, tu lui as fait ce cadeau, Hein. Après, bon, j'ai une Gibson à la maison, hein, qu'est-ce que je te dise.
3: Ah oui, hein.
0: C'est comme ça, quand t'aimes la Zikas, j'ai un médiator aussi. Hein.
3: Ah, bah,
0: j'ai un médiator. Hein.
3: Qui te... Hey, me dis pas que t'as un ampli Marshall.
0: Non, ouais. Non.
9: Non. J'aime trop être ce gars qui refuse des impôts.
0: C'est que vous connaissez ma règle de vie. Oui. Première règle de vie, c'est pas les mères, pas les fringues, et on ne refuse jamais une impro.
9: Et l'emplacement aussi, mais ça c'est pour autre chose.
0: Ouais, ça c'est le commerce. Quand vous ouvrez un commerce, l'emplacement. Et on refuse pas une impro. Ouais. Quelqu'un qui vient vers toi et qui fait une impro, tu l'accueilles.
3: Ben oui.
0: Toujours, c'est la règle de base. On continue ce jeu, c'est un tout nouveau jeu. Le jeu s'appelle, c'est un jeu qu'on a fait avec Thibaut, le Battle Quiz.
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0: Le Battle Quiz, c'est maintenant. Je vais vous demander, je vous rappelle le principe. Je vous pose les mêmes questions pendant 45 secondes. Faut répondre très vite ou passer quand vous n'avez pas la bonne réponse. Plus je pose de questions, plus vous avez des chances de marquer des points. Sauf que l'auditeur mise sur un des deux. Et il faut qu'il mise bien pour gagner un iPhone 17 grâce à Toy Story 5 qui sort le 17 juin.
3: C'est énorme.
0: Donc, je vais d'abord vous demander tous les deux de sortir Rémi et Oriane pour qu'on entende sur qui Christopher va miser. Ça va, Christopher?
12: Ça va et toi?
0: Trop bien, mon Christopher. Christopher, attention, ils quittent le studio les deux. Et cette fois-ci, c'est Rémi qui revient en premier. Alors, ils sortent tous les deux. Christopher, tu viens d'où, mon poteau?
12: Je viens de Laval.
0: T'as envie de gagner un iPhone?
12: Oui, j'ai envie de gagner un iPhone.
0: Tu vas peut-être le gagner. On a l'iPhone, on a D6 qui arrive aussi en direct, qui va chanter ce soir. On a que du kiff ce soir pour vous. C'est parti, tu mises sur Rémi qui a gagné la manche d'avant ou sur Oriane?
12: Je vais laisser la chance à Oriane. Pour jouer sur Oriane.
0: Et on va commencer par accueillir. Mais à partir du moment où tu parles plus, on est les seuls avec vous à la maison, dans la voiture, à savoir sur qui tu as misé. Eux ne le savent pas. Leur seul but, c'est de essayer de répondre le mieux possible aux questions. C'est parti. Faites entrer Rémi. Rémi, c'est parti. Bonne chance. 45 secondes de questions. Top chrono. Quel était le nom de naissance de la légende de la boxe Mohamed Ali?
3: Bali?
0: Non, Cassius Clay.
3: Mais oui.
0: En quelle année le mur de Berlin est-il tombé?
10: 1993.
0: 89. Dans quel pays est né Che Guevara?
10: Cuba.
0: L'Argentine.
10: Oui.
0: Quelle est la capitale de Singapour?
10: Singapour.
0: Oui. Dans quelle ville chinoise a démarré la pandémie de Covid-19?
10: Ah là là. Je passe.
0: Ouais. Aux échecs, dans quelle direction un fou peut-il se déplacer?
10: En diagonale.
0: Oui. Quel est le raccourci de la fonction coller sur les ordinateurs?
10: Coller?
0: Quel est le fleuve qui traverse Paris?
10: La Seine.
0: Oui. Quelle est la langue la plus parlée au Brésil?
10: Le portugais.
0: Oui. Combien de couleurs trouve-t-on dans un sachet de M&M's?
10: 3.
0: 6. Ouais. Quel pays a...
10: Pas dingue là.
0: Ah, t'es passé un peu à côté là. On a 4 bonnes réponses.
10: C'est déjà pas mal.
0: 4 bonnes réponses, j'ai eu le temps de te poser 9 questions. Non. 1, 2, 3, 4, 5, 6, 7, 8, 9, 10 questions.
10: Ouais, tu vois, j'ai pas la moyenne.
0: Ah! On va cuire Oriane, tu dis rien.
10: Ouais.
0: On va cuire Oriane maintenant. Il est bon le petit, hein.
13: Ah non!
0: Mais il est bon, il est bon. Donc reste bien concentré, focus. Après, on verra sur qui est-ce qu'il a parié. Bien sûr, puisqu'à la fin, il peut avoir parié sur la bonne personne. On va vérifier ça tout de suite, quoi qu'il arrive, je te pose les mêmes questions. Ton but, essayer de battre Rémi alors que tu ne connais même pas son score. Attention, top chrono. Quel est le nom de naissance de la légende de la boxe Mohamed Ali?
13: Je sais pas.
0: Cassius Clay. En quelle année le mur de Berlin est-il tombé?
13: Ah, 89.
0: 89. Dans quel pays est né Che Guevara?
13: En Argentine.
0: Oui. Quelle est la capitale de Singapour?
13: Singapour.
0: Oui. Dans quelle ville chinoise a démarré la pandémie de Covid-19?
13: Pékin?
0: Wuhan. Ouais. Aux échecs, dans quelle direction un fou peut-il se déplacer?
13: À droite.
0: En diagonale. Quel est le raccourci de la fonction coller sur les ordinateurs?
13: Pomme V.
0: Oui. Quel est le fleuve qui traverse Paris?
13: La Seine.
0: Oui. Quelle est la langue la plus parlée au Brésil?
13: L'espagnol. Le portugais. Le portugais, mais non.
0: De combien de couleurs trouve-t-on dans un sachet de M&M's?
13: 5.
0: 6. Quel pays a offert la statue de la liberté aux États-Unis?
13: La France. Ouais, bon. Le portugais, je le savais, hein. Excusez-moi.
0: Je vais accepter la France, c'était vraiment sur le gong, mais t'allais vite, donc on a pu poser une question de plus qu'à Rémi. Ce qui monte ton total à 5. Rémi a fait 4.
13: Mais non.
0: T'as battu Rémi.
13: Toi aussi, tu t'es planté, t'as dit espagnol?
3: Non, ça j'avais, non. En portugais, on y était, là.
0: Christopher?
12: Oui.
0: Rappelle-nous sur qui t'avais parié?
12: Sur Orion.
0: Oh,
13: le mur de Berlin, c'est vraiment le stress.
0: 89, ouais, alors tu Che Guevara Argentine, c'est pas simple, c'était piégeux.
13: Ouais, c'était piégeux. Non, mais je savais pour le mur de Berlin et le Brésil, mais ben dis donc.
0: Aucun avait Wuhan.
3: Ah non, elle m'a échappé. Ouais.
0: Wuhan et Cassius Clay. Mais quoi, c'est marrant parce que moi, il y en a que j'aurais pas eu, mais alors le Cassius Clay, je l'avais tout.
3: Ah oui, oui. Ouais, non, mais je suis d'accord.
13: Ouais, je suis moins boxe, hein.
0: Ouais, mais c'est même plus que boxe, oui, une icône quand même.
13: Bien sûr.
0: Bon, en tous les cas, ça veut dire que c'est gagné pour toi. On est très heureux. Bravo, mon pote.
12: Ouais, je suis content. Ouais. Merci, Oriane.
0: iPhone 17 pour toi. Et tous les soirs, faut faire ce jeu. Il est génial.
3: Ah, il est trop bien.
0: Hein?
3: On aime bien, non?
13: J'adore. Ah, oui.
0: J'adore. On va pouvoir changer. On va pouvoir tester Anna. On va pouvoir tester Johan. On va se régaler. Reste avec nous. On va s'écouter un peu de Shakira. Il y a DC qui arrive dans un instant et qui va chanter en live. Vous vous rendez compte? DC.
13: Trop bien.

0: c'est Michou et moi j'écoute tous les jours l'émission de Camille Combal sur Énergie. 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Enfin, besa me mucho la team.
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2: Eh ben voilà, tiens, vous êtes fan de Michou, vous êtes sur le point de passer votre bac, peut-être vous êtes en plein dedans, vous êtes aussi des parents qui vous dites, tiens, comment je peux aider mes enfants à avoir des bonnes notes au bac? Ça arrive dans quelques jours, le bac, ça commence le 11 juin, écrit de français pour les premières. Puis ça continue, bien sûr, vous connaissez les épreuves, vous n'avez pas besoin de moi. Dans un instant, on va vous donner des idées pour réviser, mais surtout, des petites techniques, j'espère, d'un correcteur de copie depuis des années de philo.
3: Alors pour philo en plus, bah ouais, c'est top parce qu'on sait jamais où on va avec la philo.
2: Donc de 1, il va nous dire un petit peu voilà ce qui selon lui pourrait tomber ou pas. Enfin on va lui demander, puis peut-être qu'il sait pas. Et surtout, peut-être des petites astuces pour gagner le point qui peut faire la diff en tant que correcteur. On parle de tout ça dans un instant, le temps d'écouter Shakira Shakira.
4: Si.
2: Dai dai. Et dai dai. C'est bien que tu l'as écrit pour moi ce morceau, Shakira. Tu vois pas que t'es dans ma tête? Bon sang, je transpire pour toi, je vis pour toi, Shakira. Dai dai, comme par hasard, tu changes 11 lettres, ça fait combal. Je sais bien que t'as que moi dans la tête, bordel. Allez, on écoute ça sur Énergie, quasiment 18h.
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5: Daya, daya, bingo, j'adore.
6: Très kiffant.
5: Bingo.
2: Bingo, j'adore. C'est le morceau de la Coupe du Monde, hein.
5: Ouais,
2: c'est Dai Dai, là. C'est Waka Waka, hein. Il y a eu Waka Waka, maintenant il y a Dai Dai.
3: Ouais, mais c'est comme quoi, faut toujours répéter le truc, c'est pour la Coupe du Monde. Dai Dai, Waka Waka.
2: Mais non, là tu fais une connerie. C'est le début, meilleur de Waka Waka. Je peux pleurer à chaque fois. Je sais pas pourquoi ce début, il est. Je trouve qu'il vient de trop puissant. Pas ça, pas du Jérilou, là. Vous allez voir, là, c'est

0: truc. Ouais. Elle donne la gagne.
1: Ah non, elle était pas descendue du bus, mais. Ouais. En tout cas, elle donne envie. Mais visiblement, ils étaient sur autoroute FM dans le bus, et ils étaient sur autre chose et ils seront jamais descendus du bus. Y a Gilles qui est avec nous, ça va Gilles? Gilles, vous allez bien? Ah, j'entends pas Gilles. Le Gilou!
2: Gilou!
1: Est-ce que Gilles est là?
0: C'est un test, peut-être, pour voir comment on réagit. Wow. C'est un test de prof.
3: Non. Ah,
1: Gilles.
3: Entendez?
1: Ouais, Gilles, je vous entends, vous êtes là?
3: Ouais. Ouais, je suis là.
1: Gilles, on peut se tutoyer?
3: Allez.
1: Avec plaisir, c'est gentil. Gilles, tu es prof de philo.
3: Eh ouais.
1: En région parisienne, au lycée Louis Armand.
4: Très bien.
3: Voilà.
1: Et je suis très content de t'avoir déjà. Merci de prendre quelques minutes pour aider les futurs bacheliers qui nous écoutent là dans quelques jours. Et aussi parce que tu es correcteur de copie du bac depuis 25 ans.
3: Oui, bah, comme tous les profs de philo, hein, on n'y échappe pas tous les ans, corrige le bac. Voilà, effectivement.
1: Ça a l'air de t'emballer.
3: Ouais. Non, mais c'est-à-dire, il y a peu de surprises. Dans les autres disciplines, ça peut tomber des fois avant, là, c'est toujours.
1: D'accord, donc tu nous apprends déjà quelque chose. Donc tous les profs de philo sont correcteurs du bac. Ce n'est pas le cas des autres matières, on va essayer d'avoir des correcteurs tous les soirs. Déjà, question de l'équipe, vous étiez comment en philo? Moi j'étais 10, 11, je crois que j'ai eu 11 au bac.
5: Ouais, moi aussi je crois, au-dessus de la moyenne, mais pas dingue. Pas mon truc.
0: J'étais pas folle, j'ai eu 7, coef 7, quelque chose comme ça. J'étais en bac littéraire et je me suis loupée le jour du bac.
1: Alors.
3: Bête. Pas
1: réussi. Gilles, j'ai une question pour toi. Pour démarrer, ouais. Gilles, combien t'as eu au bac de philo, toi?
3: 6.
1: Oh non, tu me fais une blague.
5: C'est encourageant.
3: Non. 6, coef 7. Eh ouais.
1: Mais parce que t'étais pas très bon en philo au lycée?
3: Mais si, c'est un accès. Enfin, très bon, j'en sais rien. Oui, ça me plaisait déjà. J'étais déjà pris en prépa, là. Et puis, j'ai fait un hors sujet. Écoute, comme quoi, ça arrive à tout le monde et on va pas rater sa vie parce qu'on a fait une petite performance.
1: Alors, j'ai une vraie question, du coup, puisque tu nous dis, j'ai eu un accident. Alors, est-ce que tu peux expliquer au mieux pour les gens qui nous écoutent, comment est-ce qu'on peut éviter cet accident, toi, en tant que correcteur?
3: Comment éviter les accidents? Là, moi, j'ai fait un hors sujet. Voilà. Aujourd'hui, pour éviter le hors-sujet, il faudrait vraiment le truc à faire, c'est pendant 20 minutes, les 20 premières minutes, vous oubliez votre cours. Bon, pour certains, ça sera pas dur. Mais le plus gros défaut aujourd'hui, où il y a toutes les fiches, les YouTube, les machins, c'est que les élèves se jettent sur leur cours comme la misère sur le monde pour réciter leur cours dans l'ordre, quel que soit le sujet. Donc, en fait, pour éviter ce fameux hors-sujet qui, moi, m'a fait un accident, essayez de vous poser la question vraiment pour vous. Voilà. Par exemple, moi, j'avais donné au bac blanc, mon bonheur ne dépend-il que de moi? Posez-vous la question. Au départ, essayez de vous réapproprier le truc au lieu de vous jeter sur votre fiche comme la misère sur le monde. Se réapproprier un peu le sujet pour pas tout de suite faire de la récitation hors sujet. Voilà, c'est le plus gros risque. Hein.
1: Donc, ce que tu dis, en fait, Gilles, et c'est génial de l'entendre, c'est que toi, en tant que correcteur, et ça vaut pour toi, t'as envie d'avoir quand même quelqu'un qui a réfléchi, qui a son analyse avant juste de dérouler. Et ce qu'il faut aussi quand même pour avoir une bonne note au bac, les éléments de langage et surtout les citations, les auteurs, tu l'attends aussi, mais d'abord t'attends qu'il y ait quelqu'un une vraie réflexion.
3: Ouais, alors même pas, hein. Je vais vous dire que les citations, c'est pas terrible. Moi, avec mon fameux, j'avais 25 citations par cœur. Du coup, comme je voulais pas avoir travaillé pour rien, j'ai essayé de les recaser les 25. Bon, c'était pas une bonne idée. Manifestement. Et ça peut alors. Mais tout.
1: Ah, et ça coupe beaucoup, malheureusement. C'est le moment où on avait le secret.
5: Après, les profs de philo, ils sont souvent un peu dans les bois, tranquilles, il n'y a pas de wifi, ils sont dans leur livre, les gars aussi. Hein. Donc c'est normal. Hein.
1: C'est horrible parce que c'est vraiment. C'est... Et le secret pour avoir 20, c'est. On va essayer de revoir. Attends, Gilles est de retour, je crois.
3: Allô
1: Gilles... Ouais, ça y est, on entend ça un tout coup.
3: Je suis sorti de ma cabane, là, c'est parce que je suis parti dans la forêt. Comme Thoreau, un philosophe américain.
1: Voilà. Allez, les citations, il aimait. Voilà. Maintenant, bien sûr. J'ai une vraie question. Est-ce que tu as déjà mis 20 à quelqu'un?
3: Exactement.
1: Au bac, tu as déjà mis 20?
3: Il y a 2 ans, j'ai mis 20 au bac à une copie qui n'avait aucune référence.
0: Oh, voilà. Génial!
5: Bravo!
3: C'est comme je vous disais, c'est ce que je vous disais là, quand j'étais dans ma cabane. On n'est pas obligé, on n'est pas sanctionné s'il n'y a pas d'auteur. Voilà. Mais le problème, c'est que beaucoup d'élèves, ont moins l'habitude, ils ont 17 ans, on n'est pas forcément très mûr. Donc là, les auteurs, ça peut aider, mais une copie peut très bien problématiser, raisonner, puis avoir une très bonne note.
1: C'est top.
3: En fait, voilà, on demande juste est-ce qu'il y a un peu de travail. Vous savez, il y a toujours le mythe de j'étais inspiré, j'ai pas inspiré, c'est du génie, c'est du talent. Avec, mais c'est, faut d'abord que le correcteur voit qu'il y a un peu de travail, un peu d'effort quand même. Et là, vous aurez au moins la moyenne. Enfin voilà, le, vous savez, le mythe du cancre qui a dit le courage, c'est ça qu'aurait eu 20.
1: L'audace, ouais, l'audace, c'est ça. Ouais.
3: En plus, oui, le sujet change toujours. C'est le culot, l'audace, le talent. Voilà. Bon bref, donc ça, c'est un mystère. Hein. C'est le dieu des cancres. Voilà, encore une très bonne note, mais voilà. Faut montrer qu'il y a du travail, quoi. Voilà.
1: Alors, dans les sujets qui pourraient peut-être sortir, mais en tout cas, je vais vous poser une question, l'équipe, toute simple. Une vie heureuse est-elle une vie de plaisir? Auréane, tu répondrais quoi? Et on a Gilles, correcteur depuis 25 ans de bac. Qu'est-ce que tu réponds à ça? Une vie heureuse est-elle une vie de plaisir? Auréane.
0: Oui. Thèse, mais pas que. Antithèse. Il faut aussi des frustrations.
1: Rémi, tu dirais quoi? Moi, je citerai le grand poète Herbert Léonard pour le plaisir.
5: Bien sûr. Bien
1: après,
5: sûr.
1: C'est que moi. Hein. Ah tiens, excuse-moi de te couper, Rémi. Gilles, s'il y en a un qui fait une blague comme ça, qui cite Herbert Léonard, est-ce que c'est négatif ou est-ce que ça peut te faire rigoler?
3: Si elle est drôle, ça peut me faire rigoler. Alors, faut que ça soit drôle. Hein. Faut éviter d'avoir un ton un peu suffisant comme ça. Faut éviter d'avoir l'air quand même de manquer de respect pour le.
1: À éviter pour l'arrogance. Le
3: correcteur. Ouais, voilà, l'arrogance, c'est ce qui passe le plus mal, je trouve. Même une bonne copie, quand le gars fait un peu prétentieux, ça passe mal. La philo, surtout que c'est le doute, s'en mettre en question. Faut toujours être un peu nuancé là. Si vous voulez gagner des points sur le style, c'est toujours on pourrait penser que, il semble que.
0: Ah, c'est bien, ouais.
3: Un peu prudent dans vos formulations et pas ça c'est pas ça faux. Moi j'ai raison, toi t'as tort. Enfin des trucs comme ça, ça passe pas.
1: Ça, ça et voilà. Gilles, je voudrais te remercier parce qu'en 6 minutes t'as donné. Franchement, c'est exactement ce qu'on voulait. Pas plus. Ah, c'est ouais. Plein de petites clés que si vous êtes demain devant votre copie, pas d'arrogance, pas obligé de citer, bien réfléchir un petit quart d'heure, 10 minutes avant de se lancer et nourrir un peu sa réflexion, pas être arrogant, tu vois, c'est un vrai truc.
5: Bien sûr.
3: Ouais, franchement.
5: Pour le préciser, au début de la copie, tu mets je ne suis pas arrogant.
1: Non, mais nuancer son propos et tout, c'est important.
3: Je ne suis pas d'arrogant, mais.
1: Et Gilles, franchement, un immense merci, Gilles, pour tous les conseils. J'espère que ça va aider des gens là qui nous écoutent. On va s'écouter, nous, Vita, ça fait mal. Et là, pareil, hein. Gilles, t'as 3 minutes, t'écoutes le morceau et après, on veut vraiment un débrief complet de la copie, d'accord? Tu seras interrogé.
3: Très bien.
1: Allez, c'est parti, écoute bien et dans un instant, on verra ce qu'en dit notre prof de philo.
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1: Il est quasiment 18h, il y a D6 qui va être notre invité. Vous vous rendez compte ce que je dis? Il y a D6 qui va être notre invité. D6, elle va venir dans notre studio non climatisé. Faut le prévenir, hein.
0: Ouais.
5: Oui, il faut le prévenir qu'ici c'est un peu tropical.
1: Ah oui, c'est près d'une serviette.
0: Qu'ils mettent un Marcel en dessous, qu'il ait des couches enlevées.
1: Ah oui, faut y aller. Bah, après, on peut faire un gommage. Hein. Ah non, on est capable. J'ai du savon noir dans le sac. J'ai mon gant, j'ai tout ce qu'il faut, les mecs.
5: Attendez, je veux juste reprendre Gilles, qui, je rappelle, est prof de philo et correcteur qui a écouté donc Vita. Pardon, ça fait mal. Juste comme ça, en philosophiquement, un petit débrief, Gilles.
3: Ben, ça fait mal, hein, philosophiquement, d'écouter. On est franchement parce que sur le plaisir là. On se demande de qui elle parle, si elle parle d'amour ou pas.
1: Elle parle d'amour, bien sûr.
3: Et ça rappelle Schopenhauer qui disait que dans la vie il y a que de la douleur et le plaisir n'existe pas et que le plaisir c'est juste la disparition de la douleur. Ah, ouais.

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1: Jamais, je suis d'accord, j'adore, c'est vraiment une de mes marques préférées.
2: J'avais oublié, pardon, ce petit xylophone là.
1: Et là, en tout cas, on a Marie-Charlène avec nous.
3: Bonjour. Salut tout le monde.
1: On est écouté par les Marie-Charlène.
3: Eh oui.
1: Très fier de ça, merci. À la cour, Marie-Charlène, merci d'être là. Je vous sers un petit macaron.
3: Bien sûr.
1: Avec grand plaisir. Prenez place autour du Earl Grey. Attention de ne pas manger la chemise d'Oriane qui n'est pas un macaron. Hein.
4: C'est
1: un pas
4: de chemise. Non, c'est assez méprend, Marie-Cha.
1: Marie-Cha. Oh, magnifique. Bon, les copains, pourquoi je vous parle de Décathlon? L'enseigne a récemment été détrônée. Elle n'est plus l'enseigne préférée des Français. Alors attention, je leur fais pas de mauvaise pub parce qu'ils sont quand même deuxième et c'est énorme. Depuis des années, ils sont premiers, ils ne passent que deuxième. Quelle est la marque? Tout mélangé, hein. Ça peut être alimentaire, ça peut être sportif, vêtements. Quelle est la marque préférée des Français?
2: Moi, je vous proposerais bien Action, monsieur Combal.
1: Non.
4: Le Roi, Merlin.
1: Non. Numéro 3, la Fnac.
2: Ah ouais.
1: Numéro 2, Decat. Numéro 1, Picard.
4: C'est
2: énorme, Picard.
1: Picard,
4: bien
1: c'est énorme,
4: sûr.
1: Aussi, ah ouais. Ils sont trop forts.
2: J'ai découvert ça récemment, je connaissais pas. C'est fou.
1: Pardon, meilleur business plan. Oh là là. 8 congélos à dégivrer une fois par an, mec, c'est le meilleur. Non, mais tu vois, t'as pas à mettre moyen, tu fous tout dans les congélos, y'a rien à laver. Et c'est max.
4: Tellement bien organisé, c'est fait par des toquets, légumes verts, légumes bio, soupe. Purée.
1: Pardon, t'es jamais déçu par Picard, hein, tu le prends. Chaque fois, tout le monde dit, c'est quoi ça? Bah, ça, c'est Picard, les petits fours, c'est Picard, ouais. Hein. Vas-y, les glaces, les jeux coco givré, tu prends celle de Picard, vous y allez de ma part, hein. Les yeux fermés. La coco givré?
2: Ouais.
1: Ah, extraordinaire, chez Picard.
2: Tu sais où ils sont stratosphériques? Sur la galette des rois. La galette des rois, tout le monde te dit, attends, c'est quoi ta galette des rois? Eh ben, c'est souvent une Picard.
1: De toute façon, la galette des rois, les pâtissiers, plus ils font compliqué, ils commencent à faire des trucs et à un moment donné, arrête.
2: Ouais, c'est bon.
4: Mais même en tant que parent, t'as pas le temps, t'as envie de nourrir, entre guillemets, correctement tes enfants. Tu fous 3 brocolis bio dans le micro-ondes, tu décongèles, tu mets de la crème fraîche, t'as fini d'être bon parent. C'est
5: pas sûr quand même. Parce que tu me vois là que tu fous 3 brocolis, tu les fous dans le micro-ondes avec de la crème fraîche et t'es un bon parent. On l'assure quand même. On a creusé un peu.
1: Non, mais attends, on va voir. Bien sûr, t'as raison, Marie-Charlène. Nous, on va juste appeler les services sociaux. C'est pas à nous de prendre la décision. Ce que tu nous décris là comme une belle soirée à la maison, moi, me sonne pas ouf.
4: Non, mais c'est vrai qu'ils achètent pour toi le légume. Ils l'épluchent, ils le coupent et tu n'as rien d'autre à faire que décongeler. C'est quand même dingue.
2: Ah ben oui, c'est le concept. Tu rajoutes là-dessus un croustibat et t'es droit du pétrole. Hein.
4: T'es
1: la mère de l'année, là. Ah ben non, mais t'es élu mère de l'année, on t'appelle au maternel. Hein. Excusez-moi. Vous avez fait des brocolis congelés avec d'un croustibat. Ben venez, il y a Marie Portolano qui vous attend, venez témoigner demain. On annule Anna Roy. Hein. Ah non, on annule l'obstétricienne. Non, vous venez, là, on parle que de vous. On fait une spéciale tout le matin hein, sur votre plat. Là, c'est une spéciale pour vous dans l'internet.
4: Mais vous mettez pas de la crème fraîche sur tous les légumes et vous donnez à vos enfants?
2: Non, mais en
4: coupant un peu.
2: Non.
3: Avec le ketchup, ça passe bien aussi.
4: Mais bien sûr. Voilà, Marie-Charlène.
1: Bon, Marie-Charlène, Oriane, tout le monde, avant d'accueillir d'ici, petit questionnaire. Je vous donne une catégorie, 3 choix. Vous me dites la marque que vous préférez.
2: Ok. Oui.
1: D'accord. Il y a peut-être des marques encore mieux que je vous cite pas. Je vous donne 2 choix dans 3 marques. Je commence avec toi, Oriane.
4: Oui.
1: Gâteau d'apéro, Apéricube, Curly ou Pringles?
4: Apéricube.
2: Moi, je partirais sur
1: les... Non, mais je te pose une autre question. Moi,
2: très bien.
1: Rémi, pour boire une bouteille d'eau, cristalline, Vittel ou Evian?
2: Oh, Evian.
4: C'est chic, hein.
1: J'aime bien. Ouais. Marie-Charlène, pour un burger, McDo, Burger King ou KFC?
3: McDo.
1: Ok. On se juge pas, hein.
4: Non,
1: c'est
4: non. Vrai, ouais.
1: Par chocolaté, Oriane, Mars, Twix ou Nuts? Nuts.
2: C'est niche, Nuts.
4: Le Twix.
1: Le Twix, très bon choix.
4: Oui.
1: Rémi,
2: ouais.
1: Ta marque de fromage, Caprice des Dieux, Babybel ou L'Air d'Hammer?
2: Caprice des Dieux.
1: Ah, 100 fois.
4: Bon, ouais, ça. Je comprends.
1: Charlène, Marie-Charlène, le un Disney, Le Roi Lion, Petite Sirène ou Aladdin?
3: La petite sirène.
1: Il est bien ce jeu, non?
2: Ouais, c'est bien.
1: Allez, dernier tour, parce qu'après il y a d'ici ce qui arrive. Hein.
4: Allez.
1: Oh, dernier tour. Oriane, pour une glace, Magnum, Cornetto, Agendas.
4: Ah, t'as pas les parfums? Parce que c'est pas pareil. Non, mais excuse-moi.
2: Que tu choisis ton parfum, la marque, quoi.
4: Et Cornetto, parce qu'il y a la petite surprise au fond.
2: Ah ouais.
5: Mec, tu connais, c'est du chocolat.
4: Oui, je suis surprise à chaque fois, c'est ça qui est dingue.
2: C'est fou, le chocolat.
4: C'est fou. J'ai 38 ans dans les pattes.
1: Rémi.
2: Ouais.
1: Bonbec, Tagada, Dragibus, Caransac. Caransac, tu quittes ce studio.
2: T'as que ça à me proposer, là. Ouais. Bon, bah, Dragibus, hein.
1: Dragibus. Et Marie-Charlène, t'es peut-être la plus dure. Marie-Charlène, pour un fruit, fraise, mangue ou pêche?

0: langue.
1: Ouais.
2: Ah, c'est bon, oui. t'es ma go, Marie-Charlène. Alex Warren, c'est ce qu'on écoute tout de suite. On reste ensemble sur Énergie. Et d'ici, ils arrivent dans le studio juste après.
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2: Alex Warren, dans un instant. C'est canon, c'est ce qu'on vient d'écouter. Mais dans un instant, les amis. Oh.

0: et arrive 0870 42 48 pour nous joindre. À tout de suite.
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0: Jessis est notre invité dans quelques secondes. Il sera avec nous dans le studio. Il va chanter en live aussi. Vous pouvez lui poser toutes vos questions, quoi que ce soit. 0870 42 48. On a aussi deux vérités à mytho qui vous permettra de gagner un cadeau. Bref, je sais pas comment on va tout faire. On va essayer de tout faire jusqu'à 19h. En tout cas, on est en direct avec vous avec le son de Comme Caroline. C'est Zao avec MC Solar qui passe une petite testasse à la fin. Ratez pas la fin, sinon vous ratez MC Solar à la fin. Restez avec nous en direct, 18h15, belle soirée.
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0: Oui, ça y est, je sais que vous l'attendez, il est là en direct avec nous dans le studio. Jessis est là, oui.

0: Zénith, on va annoncer les dates, bien sûr, mais tu fais tourner des festivals, et notamment Wheel of Green, samedi.
1: Ouais.
0: Et je sais qu'on a vu, on voit les images de partout, puisque t'as rejoint Théodore, vous chantiez tous les deux. Déjà, vous étiez tous les deux programmés le même jour.
1: Ouais.
0: Et t'as rejoint le soir Théodora pour faire Mélodrama.
1: C'est ça, à 23h. Et du coup, bah, comme on peut l'entendre, j'ai plus de voix. Wow. Non, mais c'était incroyable. C'est-à-dire que c'était là. J'ai quand même fait des titres forts dans ma carrière, mais celui-là, c'est.
0: Ah bah là, oui,
1: j'entendais pas chanter. En fait, j'entendais pas ma voix et j'entendais pas la voix de Théodora.
0: Oh, je sais que tu vas être obligé de faire comme les Beatles qui ont arrêté les lives à cause de ça, tu savais.
1: Ah ouais?
0: Les Beatles, ils ont très vite arrêté les tournées parce qu'en fait, ils ne s'entendaient pas chanter. Et du coup, ils ont dit, bah, on arrête, on peut pas chanter sur scène, on s'entend pas.
1: Si ah ouais.
0: Vous allez finir comme ça, tous les deux.
1: Je pense qu'il y a de la marge. Hein, pour les Beatles.
0: Je suis en train de te dire que t'es John Lennon.
2: This is, prends le compliment, mais c'est fou de pas le prendre.
1: Je prends.
0: This is, deux victoires de la musique 2006 et 2026, bien sûr, pour cet album qui, on s'en rappellera pas, le nom de l'album. Bah, visiblement, on va s'en quand même.
2: Ouais. Je crois que Bruno Ballon est parti pour s'en rappeler un moment.
0: Parce qu'il y a Mélodrama, il y a plein d'autres titres. Ce soir, c'est Try que tu vas chanter.
1: Ouais.
0: J'arrive pas à le dire.
1: Try.
0: Ouais, t'as vu, ça sonne mal chez Mouto.
1: Non, mais moi aussi, hein, try.
0: C'est bizarre, j'arrive pas à bien te sortir. En tout cas, c'est le live qu'on aura tout à l'heure. Et ça part en tournée des Zénith.
1: Exactement. Ça fait longtemps que j'en ai pas fait une. Je crois que la première que j'ai faite, d'ailleurs, la seule que j'ai faite avant celle-ci, c'était sur mon premier album, Le Poisson Rouge.
0: Ah ouais.
1: Sauf que c'était pas la même ambiance. On débarquait à 100 avec tous les mecs du Tiercar et tout. C'était pas pareil, les gars.
2: Maintenant, c'est un autre délire. Ah, bien sûr.
1: Mon équipe technique.
0: C'est ma DA.
1: Exact.
2: Voilà, c'est ma DA. Choisis ma DA, quoi.
0: Donc ça commence le 2 décembre à Toulouse.
1: Ouais.
0: Après, il y a Montpellier, Lyon. On peut retrouver, bien sûr, toutes les dates. Vous les trouverez facilement. Tout le mois de décembre, ça part à Rennes, à Genève. Ça va jusqu'en janvier 2027 à Nantes. Il y a toutes les dates que vous trouverez facilement. Mmh. Et puis, tournée de festival cet été. Il y en a d'autres.
1: Il y en a d'autres. Mars attaque bientôt. Je vais au Franco de Montréal. Je fais les vieilles charrues. Qu'est-ce que je fais d'autre? J'ai oublié. Mais je crois tous les week-ends. Cet été, je suis en festival.
0: Bah, il y a camomille au miel, hein.
3: Ah ouais, et attends, et un petit au fond, hein, les petites pastilles au fond.
1: Ouais, exactement.
0: Ah ouais, tu peux pas l'avoir. Il est où ton trophée? Où est-ce que t'as mis ta victoire de la musique? Ta victoire qui rejoint la première que t'avais eue en 2006. Ouais. Est-ce que tu les as mises ensemble?
1: Non, d'ailleurs, la première, je sais pas où elle est.
0: Oh, bah, c'est
4: pas vrai.
1: Non, mais elle est pas perdue, elle est égarée.
2: Ouais,
1: c'est pas pareil. C'est pas pareil. Mais, et celle-ci, elle est, sur mon piano, j'ai un piano.
0: Voilà. Ah ok,
1: wow,
0: voilà. C'est pas ma mère. Moi, ma mère, toutes les coupes que j'ai gagnées quand j'avais 14 ans, n'importe quoi, concours de pétanque et tout, elle a tout gardé chez moi.
1: T'as fait une vitrine à 14 ans, pour de vrai?
0: Ouais, ben il y avait beaucoup de pétanque chez moi. Je suis du sud, donc on gagnait, enfin on gagnait des consolantes et tout. C'était nul, mais
1: okay. Des consolantes.
0: Ouais, quand tu perds au premier tour, il y a la consolante.
1: Ouais.
0: Eh ben oui, bien sûr, mon pote. Hein. Bon alors, ce week-end, tu rejoins Théodora. Les images sont en train de tourner. Raconte-nous. Donc tu t'entends même plus chanter, et puis surtout raconte-nous ce record parce que c'est incroyable. Vous êtes resté combien de temps numéro 1 des charts?
1: La moitié de l'année, on m'a dit. Je crois que c'est 6 mois.
0: Ben ouais, tu m'étonnes que tout le monde la connaisse.
3: Mais attends, je viens de dire, vous aviez battu Belle de Garou et toute l'équipe de Notre-Dame et Pharrell avec Happy là.
0: Ouais. C'est le record, ils ont battu tout le monde, tu peux dire tout le monde. Hein.
2: Ouais, je peux dire tout le monde, c'est vrai.
0: Ah là, ils ont battu Elvis, ils ont battu Prince, ils ont battu tout le monde, c'est le record.
4: Mais elle a un pouvoir, cette chanson, on ne s'en lasse pas.
0: C'est ce que j'allais dire, tu sais qu'on la joue encore le soir, elle a raison, Royal, et on l'aime encore comme au premier jour.
4: On est rebooté à chaque fois.
1: Bah, c'est comme ça, je saurais pas quoi dire en fait. Je pense que c'est aussi un carrefour de tout un tas de choses qui sont alignées au bon moment. Théodora, quand je l'appelle, quand je l'invite, c'est pas Théodora d'aujourd'hui. Elle vient d'avoir une forte étincelle avec le titre Congolais sous BBL. Et puis je l'invite sur ces titres-là. Le morceau, il était déjà fait. Il y avait déjà le refrain, il y avait déjà tout ça.
0: C'est-à-dire, toi, t'avais fait la prod, tout, il n'y avait plus qu'à aller à poser, quoi.
1: J'avais composé avec des gens. Moi, j'avais écrit toute la mélodie, le refrain, les paroles et tout. Et j'avais plusieurs morceaux. Donc je l'invite sur le disque, je lui fais écouter quelques titres et elle choisit ce titre-là. Du coup, j'enlève mon deuxième couplet.
0: Ce que tu dis, c'est génial. Elle avait plusieurs titres au choix et celle-là, elle a dit, je veux être sur celui-là.
1: Exact. Même Try, je pense que je lui ai fait écouter. Je sais pas si le titre avec Kid Cudi était enregistré avant ou après.
0: Parce qu'il y a Kid Cudi aussi, on va en reparler, mais bon.
1: Oui.
0: Incroyable de dire, bah, je sais plus si j'ai fait Kid Cudi avant ou après. Ouais.
4: Quelle importance, finalement.
2: Ouais, finalement.
0: Et donc, elle dit, c'est ce morceau-là que je veux faire.
1: Ce morceau-là, du coup, j'ai enlevé mon deuxième couplet. Elle est arrivée, elle a écrit son couplet en. La vérité, en 30 minutes.
0: Oh,
1: elle a posé en 20 minutes. Et voilà, c'était plié.
0: Une heure, c'était plié, voilà, c'est fini, Mélodrama.
1: Ça m'a rappelé les MC à l'ancienne où quand on arrivait en studio, tu sais, t'avais pas le moyen de... C'était rare d'aller en studio. Donc quand t'étais en studio, tu devais pas prendre beaucoup de temps parce que ça coûtait cher. Elle est arrivée vraiment en une heure, c'était plié, elle est trop forte.
0: Et quand t'es en studio, est-ce que tu sens qu'il y a un truc en plus du morceau, sincèrement, ou c'est un autre morceau parmi les autres et quand même la magie fait que le public va être avec la rencontre, ou toi déjà t'as une intuition?
1: Non, moi je suis pas fort pour ça. Je suis pas fort pour savoir ça va être un gros titre ou je sais pas quoi. Par contre, je savais que dessus, elle allait être, comme m'a appris Laurent Voulzy, que le couplet de Théodora allait être en majesté. C'est-à-dire que vu qu'elle arrivait après et son entrée, elle était tellement puissante, je savais que elle allait avoir l'ascendant sur l'effet qu'allait procurer
0: son couplet.
1: Et
0: c'est ce que tu voulais.
1: Bah génial. Oui, c'est ce que je voulais. Génial. Comme dans le morceau qu'on a fait avec Damso qui s'appelle Rencontre, vu que moi j'arrivais après et que je suis arrivé avec mon couplet et que la musique elle change et tout, cette fois-ci c'est moi qui avait l'ascendant. Ouais. C'est des trucs d'MC. Après on s'en fiche, tu vois, il y a pas de plus fort ou de moins fort, on a juste fait une dinguerie tous ensemble et c'est magnifique. Mais je sais qu'elle est en majesté sur Mélodrama. Et c'est une majesté, donc c'est normal.
0: Et t'es prêt à chanter sur scène pour 20 ans, que tous les gens te la demandent dès que tu vas chanter quelque part, t'as ton Connemara là.
1: Ouais.
0: Là, c'est les lacs du Connemara, t'as cru, je te le dis, hein, c'est la nouvelle version.
1: Moi, je préférais la rêve des Beatles.
0: Mais t'es prêt à ça? Parce que on va te demander deux longues tout le temps.
1: Ouais, mais ça régale. En vrai, c'est au-delà des records et de tout ça, et de la SACEM et compagnie. Pour enlever tout le côté trivial, c'est juste absolument une grâce d'avoir un morceau aussi puissant qui fait que beaucoup de gens le chantent, d'origine sociale différente, d'âge différent. Il y a des gens, ils savent même pas que c'est DC's qui a fait Je pète les plombs, ou même Théodora, ils savent même pas. Juste, ils aiment bien ce morceau.
0: Ouais, c'est devenu un classique. C'est un classique, ça y est.
1: Ça, c'est vraiment de la grâce d'avoir ça.
0: Et justement, tu parlais un peu de tes feats sur l'album. Il y a Théodora, Kid Cudi, Laurent Voulzy. Donc, ouais, c'est ça qu'on aime aussi, c'est éclectique complet. Tu vas dans plein d'univers. Comment est-ce que tu fais tes choix? Est-ce que c'est en amont? Comment tu dis, tiens, c'est avec Laurent Voulzy que j'ai envie de fitter avec Théodora?
1: Ouais, c'est que la grinta. C'est que la grinta, le cœur, la sincérité. Et j'ai pas peur des contre-pieds. J'ai pas peur de... En fait, j'aime pas quand c'est trop défini. Genre, tu vois, j'ai commencé, je suis arrivé avec Je pète les plombs, c'était du rap, j'étais un rappeur, tout ça et tout. Et puis rapidement, j'ai voulu mettre d'autres thématiques. Moi, Laurent Voulzy, c'est quelqu'un que j'ai écouté quand je partais en vacances avec mon oncle et ma tante et ma cousine en 4L. À 7, dans le sud de la France, on partait de Paris. Eux, ils partaient de Lille, ils venaient me chercher à Paris. On allait à 7. Et puis, sur tout le trajet, ça écoutait Voulzy, tu vois. Donc, aujourd'hui, j'ai pu l'inviter. Bah, je l'ai fait, quoi.
0: Mes parents, c'était Cabrel, tu vois. J'ai pas d'album prévu, mais ce serait d'avoir Cabrel sur mon album, je serais comme un fou.
1: Bah ouais, t'imagines.
0: Oh là là, ce serait dingue. Je vais te faire, si tu veux bien, la playlist de Quotidien pour savoir un peu ce que t'écoutes dans la vie.
1: Vas-y.
0: On a trop envie de savoir ce que t'écoutes.
1: Vas-y.
0: Et Quotidien, c'est des potes. Yann, on lui a piqué sa séquence.
4: On a trop rien dit.
2: On lui annonce, voilà. Il était venu, on lui avait fait aussi.
0: Ouais. Voilà, c'est complètement du vol. La playlist de DC's, la chanson que t'as le plus écouté cette année?
1: Je pense que c'est Heather, un artiste s'appelle Heather, qui fait de l'indie pop. Et c'est un morceau qui s'appelle When You Love Me. J'adore ce titre.
0: Vous savez que je vais noter chaque morceau de sa playlist.
2: Et ce soir, je vais aller rajouter à ma playlist.
1: Bien ce morceau, il y a du beau moqueur, on dirait, il y a du soleil qui rentre dans la pièce, j'adore. Je l'écoute tout le temps.
4: C'est bien.
0: J'adore. La chanson que tu écoutes avant un concert, 5 minutes avant de monter sur scène, c'est ça que tu te mets?
1: Je change souvent, mais en ce moment, c'est un morceau qui s'appelle Running de Snooper. Et Snooper, c'est deux O avec un espèce d'accent dessus.
0: La tilde.
1: Ça envoie la...
0: Ah ouais.
1: Ça envoie la patate. Ça.
0: Et c'est bien pour aller à la salle aussi, pour courir, faire du sport. Pas mal.
1: Ça donne la patate.
0: La plus belle chanson de tous les temps pour toi, c'est quoi?
1: La plus belle chanson de tous les temps, j'ai oublié.
0: Winter is Blue.
1: Voilà, c'est ça. De Vashti Bounian.
0: Je suis pas allé sur l'artiste, je devrais.
2: Je t'ai laissé aller sur
1: un peu un bourbier, ouais. J'adore ce morceau. Bon, c'est pas vraiment la joie, mais.
0: C'est canon, moi j'adore.
1: C'est archi beau.
0: J'adore la mélancolie.
1: C'est vraiment beau.
0: J'accueille la mélancolie, ça me va très bien. T'écoutes encore beaucoup de nouveaux trucs ou t'es un peu comme moi? Parfois, moi, j'ai du mal, je reviens toujours sur mes morceaux que j'aime depuis 10 piges.
1: Non, moi, j'écoute beaucoup de nouveaux trucs. Tu vois, Running, là, de Snooper, c'est un truc que j'ai découvert il y a peut-être un an ou deux, tu vois. Mais j'écoute beaucoup, beaucoup de nouveaux trucs. Après, j'ai mes petits classiques.
0: Ouais.
1: Que j'écoute et je sais que je vais voyager dans le temps tout de suite et ça va me rappeler quelqu'un coquin ou ça va toucher telle émotion et tout, donc j'ai mes petits classiques.
0: Chanson pour un moment coquin, tu nous as dit pas de chanson pour un moment coquin.
1: Non, c'est pas ça, c'est pas genre je suis un ayatollah, pas du tout, c'est juste que moi j'écoute pas de musique quand je suis dans mes bails. Tu vois, je suis concentré, j'ai envie d'entendre tout ce qui se passe, qu'on soit bien et tout, mais je suis pas de.
0: Ben,
1: je me mets pas une DA.
0: Ouais,
1: tu vois.
0: Bien sûr, t'es là,
1: tu veux rien. Il y a déjà de la DA, donc j'ai pas besoin de rajouter de la DA.
0: Concentré, à la limite, un bruit blanc maximum. Non, mais,
3: tu sais que c'est Denzel Washington qu'on avait reçu qui nous avait répondu la même chose. On a reçu Denzel à ta place.
0: Exactement à ta place dans cette bonnette.
1: Ça veut dire que moi je ramène Kid Cudi, mais ça dit normal que ça a ramené Denzel, quoi.
0: Ouais, tranquille. Après, je t'avoue, on n'a pas son 07 non plus, mais en tout cas, il est venu, on a passé un bon moment, il était très sympa.
3: Et il a répondu ça, il a dit c'est ma propre musique.
1: Ah, ouais. Tu vois, j'ai des similitudes avec Denzel.
2: C'est bien, non? T'as bien fait de venir.
0: La chanson pour démarrer la journée de bonne humeur.
1: C'est
0: Laurent Voulzy.
1: Laurent Voulzy.
0: Cœur
1: grenadine.
4: Ah ouais. J'ai le cœur
1: grenadine. Allez hop. C'est sûr, la journée va bien se passer.
0: Et la chanson que t'es le seul à aimer dans ton entourage. Vraiment,
1: ça,
0: tout le monde te dit arrête avec ça.
1: J'ai découvert ça sur Instagram. C'est un mec qui s'appelle Tio Choco ou Choco. Ouais, c'est Undo Stress, moi, ça c'est incroyable.
0: C'est quoi ce truc?
1: Incroyable. C'est un mec qui fait des blagues sur. En fait, il est invité à des mariages. C'est un noir avec un chapeau mexicain. Et il vient, il met l'ambiance dans ton mariage, dans ton anniversaire et tout. Et il a sorti un petit son qu'il a programmé sur son petit synthé. J'adore.
0: Et sachez qu'il sera au Zénith de Genève le 18 décembre.
2: Première partie du 6.
0: On vous dit qu'il a changé de DA depuis les derniers Zénith.
1: Tu m'as dit Guilty Pleasure, c'est ça? C'est un morceau dont
0: t'as un peu. C'est exactement ça.
1: C'est ça.
0: Le foot, ça occupe toujours une place de fou dans ta vie. Et j'enchaîne, hein. Bien sûr, on était dans la musique, mais parce que je veux voir ta passion. Et je sais qu'à une époque, vraiment, tu vivais que pour le foot.
1: C'est ça.
0: Est-ce que c'est toujours le cas?
1: Non.
0: C'est un peu calmé, toujours?
1: Ouais, c'est plus le cas. Avant, carrément, je regardais même les matchs de Ligue 2 et tout. J'étais vraiment assoiffé de ça.
0: Ouais, t'as dit dans une interview, j'ai lu que pour toi, c'est presque une drogue. C'est-à-dire, t'étais addict. Tu pouvais pas t'empêcher de regarder.
1: Ouais, après, je suis passé à une autre drogue. Maintenant, je fais de la boxe et tout. Mais en tout cas, j'aimais.
0: Anglaise?
1: Beaucoup. Anglaise, ouais.
0: Moi aussi. Hein.
1: Toi aussi? Depuis longtemps? Ah ouais?
0: Ouais.
1: 5 par semaine.
0: Oh, oh allez, je mets 10 balles sur 10.
2: Te cache pas que moi aussi.
1: Ça veut rien dire, c'est pas vrai.
0: J'adore, je te jure.
1: Ah, moi, ça fait longtemps que t'en fais?
0: Ouais, 2 ans et demi, 3 ans là.
1: Ok.
2: Ah, ça, c'est un 10 ans, ouais.
1: Ouais, ça fait plus de temps. Ouais.
4: Je suis pas là pour en parler.
2: Mais... t'en dis pas plus.
1: Mais moi, j'aimais trop le foot. J'aimais trop ça. Le dernier grand match que j'ai vu, c'était Milan AC en finale contre Liverpool. Et avec Steven Gerrard qui fait une remontada ou. Voilà, il perdait 3-0 et après, bon voilà, c'est le dernier.
0: Et pour la Coupe du Monde qui arrive, un prono pour la France ou une équipe que tu vois bien aller au bout? Je parle aux fans de foot, hein, pardon.
1: Ouais,
0: hein.
1: Bien sûr. Après, j'ai pas suivi depuis longtemps, évidemment, j'ai vu la victoire du PSG. Je sais très bien que l'équipe de France, elle est en pleine patate et qu'on est archi fort. Mais il va y avoir un match d'ouverture contre le Sénégal. Et j'avais pronostiqué il y a quelques années, quand il y avait eu la France contre le Sénégal, que le Sénégal allait gagner 1-0. Contre la France, et c'est exactement ce qui s'est passé. Je ne dis pas que c'est ce qui va se passer, mais je réfléchis encore à ce pronostic.
0: Mais tu le vois un peu peut-être arriver. Mmh.
1: Je le vois un peu arriver. Ouais. Non, pas ça. Attention, ne me faites pas dire ça.
0: Non,
1: j'ai pas dit ça. Mais en plus, il y avait une déclaration à l'époque de je ne sais plus quel joueur, un joueur de l'équipe de France, qui avait dit oui, ça va être folklorique contre le Sénégal. Genre ouais, ça va être vite fait. Ah bah non.
0: Ah, oui.
1: Jamais parlé comme ça au foot.
0: Jamais.
1: Mais là, franchement, l'équipe de France, elle est vraiment en pleine patate. Elle est redoutable. Redoutable.
0: Et dernière question pour avant de faire une petite pause, mais pour tous les gens qui nous écoutent et qui passent le bac là, comment t'étais toi?
1: Moi j'ai passé mon bac à 30 ans. Tu vois, j'ai pas passé mon bac à.
0: Oh, incroyable.
1: Ouais, j'ai passé mon bac à 30 ans.
0: T'es retourné à l'école à 30 ans.
1: Ouais. Après, je pète les plombs et tout. Hein. Ben, à la fac, on me disait, ouais, c'est toi et tout, le truc. C'est ouais, bah écoute. Ouais.
0: Et t'avais envie, pourquoi? Pour faire quelle formation?
1: Pour faire du droit. Mais parce que j'arrêtais pas de dire à mes enfants, faut avoir le bac. Mais je l'avais pas.
0: Génial.
1: Donc je redoutais le jour où ils allaient me dire, ouais, mais toi tu parles, mais t'as pas le bac. Et du coup, ils pouvaient pas
2: et
1: me
2: ils
1: dire
2: peuvent
1: ça.
2: Rien dire.
1: Non, en plus, je l'ai vu avec mention.
0: Oh, mention quoi?
1: Bien.
0: Oh, wow. Wow.
1: Ouais.
0: Ah ouais, un petit 14 de moyenne.
1: J'ai eu 18 en philo, je crois.
0: On avait un prof de philo il y a un instant. C'était quoi? Tu te rappelles encore du sujet ou pas?
1: Le sujet,
0: quand t'as 18, tu l'oublies pas, fais pas de mytho.
1: Non, je te jure que j'ai oublié. Ah oui, c'était sur. Purée, les proverbes et les maximes de La Rochefoucauld. Ouf. Voilà.
0: J'ai Jean-Pierre Foucault, regarde. La Rochefoucauld,
2: je l'ai pas, j'aurais pas là.
0: Si, la Rochefoucauld, bah, c'est mon dernier mot, il disait ça au Miron. Hein. Ah, bah,
1: oui. Sur l'art de la cour, comment faut se comporter, les faux semblants.
0: Bravo, je trouve ça génial de dire, tu l'as même pas passé pour toi, c'était pour tes enfants derrière, pour prouver que, ouais. Voilà, il fallait pas lâcher, quoi.
1: Un peu pour moi aussi, ouais, quand même, tu vois.
0: Petit égo boost quand même.
1: C'est ça. Non, mais c'est comme, c'est ce que je disais à mes enfants, le bac, on s'en fout, il y a plein de gens qui ont réussi sans bac. Mais c'est comme si tu voulais voyager dans la société sans passeport. Tu peux. Tu peux prendre un bateau, tu peux passer par là et tout.
0: Tu peux pas.
1: Mais au moins avec le passeport, ah, vas-y, ça passe.
0: Tu peux sortir de Schengen.
1: Voilà.
0: Par exemple. T'es bloqué Schengen. Exactement. Mais oui, t'as vite fait le tour. Hein.
1: Exactement.
0: Tu restes avec nous, tu vas chanter dans un instant.
1: Ouais, let's go.
0: Try. On va la voir en direct. On a la chance d'avoir DC's avec nous. J'ai des infos à vous faire deviner. On va faire un jeu aussi. Bref, on reste en direct avec vous. 0870 42 48 pour nous joindre. Bougez pas.
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0: sur Énergie. Qu'est-ce qu'on est chanceux, qu'est-ce qu'on est heureux de l'avoir. Merci encore d'être là, This is. Je sais que t'arrêtes pas.
1: Parle là, oui.
0: Ouais, parle là pour l'instant, et t'as ton micro pour chanter dans un instant.
1: Bah ouais,
0: écoute, je suis content. T'es à Wheel of Green, tu fais plein de trucs, on est très heureux de t'avoir avec nous.
1: Aussi.
0: T'as en plus préparé un jeu, t'as deux vérités, un mytho.
1: C'est ça.
0: D'accord, c'est trois fait. Anecdotes. Si vous trouvez quelle est la bonne anecdote, tu auras quoi à gagner? Switch 2.
1: Ah ouais.
0: Parfait. Pas mal.
1: Avec Mario Kart. Je prends tout le monde dans cette pièce à Mario Kart. Voilà, j'ai dit qu'est-ce qu'il y a maintenant.
0: Attention,
1: ah, je rigole.
0: J'ai rien dit sur la box, mais Mario Kart, ça va vraiment pas passer sur Mario Kart, je te le dis tout de suite. On va avoir la chance d'avoir un live de ce morceau qui s'appelle Try. C'est le morceau que t'es en feed dessus.
1: Avec Kid Cudi.
0: Avec
1: ouais.
0: Kid Cudi quand même. Ouais. C'est pas rien. Dans un instant, on parlera de la rencontre. Je sais que tu l'as déjà raconté, mais peut-être il y a des gens qui l'ont pas encore entendu. Et franchement, c'est fou de faire une rencontre comme ça avec Kid Cudi. C'est en direct, c'est sur Énergie. D'ici. Try sur Énergie, j'arrive pas à lire, c'est fou.

0: Sur Énergie, j'espère que ça vous plaît autant qu'à nous ici dans le studio. Il a dit Camille Combal dans la chanson, vous me gravez le CD pour que je pars. Hein. Là, je pars avec le CD, je le mets dans la Sandero.
1: Hein.
0: Ça me fait plaisir. Hein. Merci à tes équipes aussi, à JC, à la technique du côté de chez nous.
1: Et Jason, du côté de chez moi.
0: Et voilà, et Jason aussi, bien sûr. Vous retrouverez tout le live, bien sûr, en podcast et sur nos réseaux. C'était canon. Je veux que tu nous racontes, cette rencontre avec Kid Cudi. Comment se fait le match?
1: Alors, il y a un documentaire qui s'appelle DJ Mehdi Forever, je crois.
0: Ouais.
1: Non, c'est pas DJ Mehdi Forever, c'est DJ Made in France, je crois que c'est ça, sur Arte, qui est fait par Thibaut de Longeville et qui parle de DJ Mehdi, feu DJ Mehdi, paix à son âme, qui a fait beaucoup de musique pour 113 et tout ça. Bref, il y a l'avant-première au Grand Rex. Je vais voir ce documentaire-là, je suis bouleversé. Et puis c'était un mercredi soir, j'avais prévu vendredi, samedi, dimanche d'être en studio. Donc je vais voir Thibaut de Longeville à la fin du documentaire, je dis ouais, trop fort, trop bien et tout. Bref, je rentre chez moi, le lendemain, le jeudi soir, il m'appelle, il me dit je sais que t'es en studio ce week-end.
0: Pour l'album là,
1: pour cet album là, ouais. Mais désolé, est-ce que tu peux laisser ta place parce qu'il y a Kid Cudi qui est en train d'enregistrer. Parce qu'il a vu le documentaire lui aussi, il a été grave touché, il m'a demandé des instrus de DJ Mehdi. Et il est en train d'enregistrer, est-ce que tu peux laisser ta place? Je dis what? Bah bien sûr je laisse ma place.
0: Bah non, en fait tu réserves avant.
1: Bah
0: ouais. Je suis désolé, voilà. Planning, hein. 14h.
1: Du coup, lui il était dans le studio A, là où je devais être, et moi je passe dans le studio B. Donc je vais dans le studio B, et voilà, c'est vraiment des zones un petit
0: bien
1: peu
0: sûr.
1: Enclavées, tu vois. Moi je les dérange pas dans son monde. Et puis au bout d'un moment Thibaut me dit il aimerait bien te rencontrer, en tout cas il aimerait bien te remercier de lui avoir laissé le truc et tout. Donc je dis ok, pas de problème, il vient. Et puis voilà, il fait le carry, tu vois, genre bon bah c'est cool, merci et tout. Moi je me dis bon bah vas-y c'est cool, ce ne sont que des politesses, tu vois. Et puis je reprends ma session. Et puis 2 heures après Thibaut il vient, il me dit ouais, il aimerait bien écouter ce que tu fais et tout truc et tout, hein, non. Donc il vient, je lui fais écouter, il dit que des belles choses, franchement c'est super bien et tout truc et tout. Ok.
0: Et puis il fait le ricain encore.
1: Genre,
0: je me dis,
1: bon, voilà, tu vois.
0: T'inquiète.
1: Donc il me rappelle après pour que je vienne écouter ce que lui était en train de faire.
2: Ah, ça y est, c'est bon, Kido.
1: Oh, ça suffit, tu vois. Bon, bref, j'y vais, j'écoute, c'est super. Et je me permets de donner un petit conseil parce qu'il me fait écouter 3-4 morceaux. Et il commençait toujours pareil, tu vois. J'ai dit, tiens, peut-être sur ce morceau-là, vu que tu kicks bien et tout, tu ferais peut-être bien d'enlever la musique, tu vois.
0: Donc, ouais. Ce qui est normal, hein, t'es une référence. Mais tu dis à Kikuli, tu dis, franchement, qui t'a écouté, je te donne vraiment un conseil.
1: Ah, moi, c'est toujours, moi, j'ai toujours mon vrai avis. Voilà, sinon, on ne demande pas mon avis. Mais c'était super bien, juste je vais donner un petit truc. Et il le fait, il dit à l'ingé de le faire, il le fait, ça passe, ça marche super bien et tout. Ok. Bref, je retourne dans mon studio.
2: Le studio B.
1: Voilà, le studio B. Et avant de partir, il était 23h, avant que lui parte, il vient me voir, il me dit ouais, bro, et tout, est-ce que je peux avoir, en anglais, hein, est-ce que je peux avoir ton numéro, tout ça et tout truc, et toi, nain, j'ai kiffé l'énergie et tout. Dans ma thèse, il fait encore un carré.
0: Il fait le rien.
1: Il est vraiment poli, quoi. Et donc, je lui donne mon numéro. Et puis, je finis ma session à 3-4 heures du matin. Je vais me coucher. Je me réveille le lendemain à 11 heures. Et là, je vois.
2: Il est préparé deux minutes.
1: Le sniper du fait. Ah, le sniper. Et du coup, voilà, j'entends ça. Et je regarde. Et il y a 4 notifs de Kid Cudi. Moi, j'avais écrit Scott Mescudi parce que c'est son nom. Et je vois, ouais, j'ai vraiment kiffé tout truc et tout. Écoute, ce sera un honneur pour moi de t'inviter sur le projet que je suis en train de faire et tout. Et ouais. Après, je regarde comme ça et je réponds. Et là, c'est moi qui ai fait le CFR. Je lui dis, ok, mais moi, j'aimerais bien t'inviter sur mon projet aussi. Il m'a dit, pas de problème. Rendez-vous à 14h au studio. Il est venu, bam, bam, bim, bam, bam.
0: Ah. Bon. Et le lendemain, pareil, tu as fait écouter un peu ce que t'avais. Vous avez choisi, boum, ça pose un couplet.
1: Exactement.
0: Oh,
1: exactement, le morceau, il était fait. Je lui ai fait écouter. Il m'a dit, ouais, j'aime bien celui-là et tout truc et tout. Au départ, il avait fait une autre mélo. Et il trouvait qu'elle rentrait moins bien que ma mélo. Donc, il a repris un petit peu ma mélo. Et il a fait ce truc-là.
0: Et la
1: classe. Ah ouais, de ouf.
2: Oh là là.
0: Et alors?
1: Et vraiment la classe. La super classe.
0: Mais la vraie question, vous avez enregistré studio A ou studio B?
1: Studio A, évidemment. Les grands matchs, c'est dans le studio A. Non, vraiment, c'est.
0: Si t'as encore un feat de rêve, je pense qu'on n'est pas les premiers à te demander, mais c'est un feat encore que t'as pas fait, mort ou vivant même, hein, un truc que vraiment tu rêverais de poser avec cette personne.
1: Ah, franchement, c'est la première fois que je le dis, et peut-être que ça se fera pas, parce qu'en plus, je lui ai déjà écrit, il m'a pas répondu, peut-être qu'il veut pas, mais c'est pas grave, moi je suis honnête. J'aimerais trop faire un titre avec Jul.
0: Oh. Ah.
1: J'aimerais trop, je pense que ce serait un crossover incroyable.
0: Ah ouais. T'as encore rempli le Vélodrome, c'était le week-end dernier. Hein.
1: Ouais. Mais moi, c'est au-delà de son succès phénoménal et tout, c'est en fait, il me touche trop parce que quand j'écoute vraiment ses textes et ce qu'il raconte, je m'y retrouve de loin. Mais voilà, c'est quelqu'un qui a connu le succès aussi très tôt, dans des circonstances et tout. Et il y a beaucoup de détresse dans ce qu'il raconte. Et je sais pas, sa musicalité, son. Je pense qu'on a un truc de ouf à faire. Après, s'il veut pas, c'est pas grave.
0: Ah ben,
1: j'aurais toujours du love. Peu importe.
0: L'appel est lancé, sa productivité aussi, elle est
1: trop
0: fort. Complètement dingue.
1: Il est trop fort.
0: C'est un truc de fou. Bah écoute, Jules, en tout cas, le message est passé. On va essayer de le relayer au maximum. Compte sur nous.
1: Hey, c'était pas prévu, hein. C'est pas ce que tu m'as demandé. C'est juste.
0: Bah ça me fait plaisir. Si le match il se fait, les gars, je me déplace à Madrid de l'an prochain. Je peux pas le savoir, hein, les gars. Si ça se fait là, ça se fait là.
3: Ou tu fais les bacs sur le titre.
0: Bien sûr.
3: Tu passes une tête en studio.
0: Bah oui. Ah bah attends. Tiens, on parlait de duo de rêve. Il y a un duo exceptionnel qui devait sortir et qui est jamais sorti. C'est Freddie Mercury et Michael Jackson.
1: Ah non, je sais pas.
0: Ils devaient chanter ensemble sur un morceau. Les deux s'adoraient, ils se kiffaient. Et en 83, en pleine session d'enregistrement chez Michael, donc c'était vraiment chez Michael Jackson, Freddie Mercury a quitté le studio parce que Michael a imposé quelque chose dans le studio. Hein, il arrivait avec quelque chose dans le studio et Freddie Mercury a dit, les gars, ça pour moi c'est pas possible.
1: Ah ouais?
0: Donc je m'en vais.
1: Wow.
0: Et Michael a dit, no, he's gonna be staying here. Keep it, I want to keep it.
1: Mais c'était quoi? Yeah. Un singe?
0: Ben, c'est à vous de deviner.
1: Un singe?
0: Non, mais c'est un animal déjà, t'es trop fort.
1: Ah oui, une girafe?
0: Je pensais qu'on allait chercher une heure.
1: Une girafe? Ah, une girafe. Lama?
0: Vraiment, faut le studio.
1: Ouais,
0: là,
1: c'est
0: parce
1: vrai,
0: que ça a un peu mal de place.
1: Non, ouais. J'avoue, j'ai déconné sur la girafe. En même temps, il y a des studios où tu peux faire.
0: C'est le sien en même temps, elle est venue avec ce qu'il veut.
4: Un rat sur l'épaule?
0: Non.
1: Un lama?
0: Mais comment, mec?
3: Ah ouais?
0: Où tu sors là?
1: Est-ce que je sais qui kiffait les lamas, tout
0: et
1: ça?
0: Eh ben, c'est un lama.
4: Ah bon?
0: Dans les années 80, Michael se rapproche du groupe Queen. C'est même lui qui les convainc de sortir Another One Bites the Dust.
1: Ah ouais?
0: Ouais, incroyable. C'est lui qui sent le truc. Et il décide de faire un duo, les deux, ce qu'il fait. Mais sauf que le gars est venu avec son lama Louis, dont il ne se séparait jamais. Et Freddie a dit, non, je suis désolé, le temps d'enregistrer, faut le sortir, il pue trop. Et le gars a dit, ah non, I love him so much, I can't do it. I love him too much. Et donc, il est resté dans le studio.
3: Mais en même temps, c'est hyper, tu sais qu'un lama, ça crache, tu l'imagines, Freddie Mercury, derrière le micro.
0: Et donc je vais vous faire écouter un son de fou, puisque je vais vous faire écouter le classique de, parce que ça devait être sur le titre, voilà, There Must Be More to Life Than This. Donc là c'est le morceau traditionnel, le morceau de Queen. Je vais vous faire écouter quand Michael a posé, puis c'est sorti.
1: Où est-ce que t'as eu ça?
0: Hein?
1: Où est-ce que t'as eu ça?
0: Sur Napster.
1: Ok.
0: Non, ils l'ont sorti longtemps après, okay, jamais commercialisé, mais ils ont montré l'extrait, écoutez. Après, il y a aussi le lama qui chante le troisième couplet.

0: qui je l'espère va t'intéresser. Sache que c'est Prince fait partie de tes rêves ou pas?
1: Ah,
0: parce que
1: oui.
0: Tu t'aimes beaucoup, je crois.
1: C'est ouf.
0: Et ben depuis 85, Prince est à l'origine de quelque chose qui est encore utilisé aujourd'hui dans l'industrie musicale. Même sur tes albums si t'étais américain. Et qui est utilisé sur les albums de Kid Cudi.
1: C'est quoi le parental advisory?
0: Bah gars, t'es souvent, t'es trop fort.
1: Ah ouais.
0: Faut 10 news avec toi. Ça date de Prince.
1: Ah ouais? Ok, ah, je croyais que c'était avec NWA et tout, mais non, c'est lui. Ok.
0: C'est encore là aujourd'hui, c'est le fameux logo avertissement parental, contenu explicite qu'il y a sur les albums de rap, mais pas que, les albums okay. Un peu, comment dire, un peu...
1: Sulfureux.
0: Et dans les années 80, Prince est devenu un sex symbole, ses chansons débordent de références sexuelles, et quand Prince a sorti son album Purple Rain, tout le monde a pété un câble, et quand ils l'ont acheté, dont une certaine Karena, qui a 11 ans et qui est fan de Prince. Et quand Karena a montré à sa mère ce qu'elle écoutait, sa mère a pété un plomb, sauf que Karena, c'est la fille de Al Gore.
1: Ok,
0: sénateur démocrate, futur vice-président des États-Unis, et donc la mère a carrément fait créer une loi.
1: Ouais.
0: C'est remonté loin, et donc maintenant sur les albums sulfurés, les artistes se sont mobilisés pour que ça n'apparaisse pas à l'époque, mais c'est arrivé. Et donc maintenant encore aujourd'hui, il y a le parental advisory.
1: Mais je pense que ça a eu un effet encore plus, c'est plus viral. Du coup,
0: tu vois,
1: quand t'es petit, tu te dis que tu peux pas l'écouter,
0: ça te donne encore plus envie de l'écouter.
1: Bah,
0: ça c'est grâce à Karena, la fille d'Al Gore.
1: Ou grâce à Prince.
2: Et grâce à Prince, ça rentre
3: tout.
0: Il y a Juliane qui est avec nous. Ça va, Juliane?
4: Ça va et vous?
0: Ça va trop bien. Merci d'être là sur Énergie. Je te présente DC's.
1: Bonsoir.
4: Bonsoir.
0: Tu te rends compte, DC's un lundi en direct sur Énergie. Qu'est-ce que tu voudrais venir? Il est là avec nous. Il a préparé deux vérités, un mytho, trois anecdotes de ta vie, deux sont vraies, une est fausse, et on va t'aider, Juliane, on va faire du mieux qu'on peut avec Oriane et Rémi pour essayer de retrouver la fausse. Bon, ça, on va te questionner, on va te cuisiner pour
1: voir. Ok. Donc c'est maintenant?
0: Ouais, c'est maintenant.
1: Que je raconte?
0: Ah bah tu commences par une, tu nous dis, ensuite on fait la deuxième, ensuite la troisième, ensuite on essaiera de trouver la mytho.
1: C'est parti. Alors, la première.
0: Il y a que des musiques qui jouent. Est-ce qu'il y a plus définition de musique loufoque?
1: Ouais, non, c'est jamais. C'est
0: si demain le mot loufoque avait une musique, ça serait ça. Oui, c'est loufoque.
1: Ok, donc je commence la première. Je devais avoir 8 ou 9 ans. Et puis, je sais pas, j'avais un bouton de chemise qui était tombé, je jouais avec. Et puis, je sais pas pourquoi, je me le mettais dans le nez. Voilà, je sais pas pourquoi. Ça devait prendre la circonférence ou le diamètre de ma narine.
0: Ça t'amusait?
1: Ça m'amusait, je l'ai mis. Et puis à un moment, je le retrouve plus et je vois qu'il est bloqué. Tu vois, genre, il est bloqué dans ma cloison nasale. Et j'oublie au bout d'une semaine, deux semaines, trois semaines.
0: T'oublies un bouton dans ton nez?
1: Vraiment, je vous jure que c'est vrai. Donc j'oublie. Et peut-être un an et demi après,
0: ça fait long.
1: J'attrape un petit rhume ou un truc comme ça et j'éternue et là, t'as le bouton qui sort.
5: Oh, j'ai
0: un bouton de manchette, nickel.
1: Première anecdote.
0: Yeah, c'est effrayant, je suis sûr qu'elle est vraie.
1: Ouais,
0: j'y crois.
1: Deuxième anecdote. En face de chez moi, il y avait un terrain vague. Un jour, il neige, j'ai peut-être 12 ans. Il neige et je dis à ma mère, je peux sortir et tout, je vais juste en bas dans le terrain vague et tout, truc et tout. Et puis voilà, je descends et puis je commence à faire un bonhomme de neige. Voilà, je fais un bonhomme de neige assez conséquent quand même, assez, pas un grand grand bonhomme de neige, mais quand même, tu vois, genre 1 mètre. Et je sais pas pourquoi je décide, j'ai pas 12 ans, je suis plus jeune que ça, je dois avoir peut-être 8 ou 9 ans.
0: Tu as le même âge que le bouton, quoi.
1: Voilà, exactement.
0: Est-ce que quand tu l'as fait, t'avais un bouton dans le nez?
1: Oui, pour faire les yeux.
0: Exactement.
1: Du coup, je décide de prendre le bonhomme de neige, je le ramène chez moi, voilà, je frappe et tout, je ramène chez moi. Ma mère me dit, qu'est-ce que tu fais avec ça et tout truc. Je dis, non, c'est mon poteau, c'est un bonhomme et tout truc et tout. Je le mets dans ma baignoire. Et voilà, je fais ma vie. Et je reviens peut-être, je sais pas, 2 heures après, et le truc il avait fondu et j'ai pleuré dans les bras de ma mère.
0: Tu avais ramené le bonhomme de neige dans la maison.
1: Dans la maison.
0: Il n'y avait pas d'autre fin. Tu sais qu'il n'y avait pas d'autre issue, mais tu ne savais pas encore.
1: Je suis pas sûr que je. Enfin, si, j'imaginais bien que ça fondait, mais je sais pas. Je me suis dit.
0: Il va rester là,
1: ouais, c'est ça. Bon, voilà.
0: Et bonhomme de neige défoncé.
1: Et la troisième anecdote, c'était en 91, je crois. Je dis ça parce que j'ai vérifié. J'ai vérifié l'année. Il y avait le tournage d'un film avec Thierry Lhermitte dans ma ville à Évry. Un film qui s'appelle La Totale, c'est un film de Claude Zidi.
0: Oh mon Dieu, j'adore. Je l'adorais.
1: Ah, vous avez la ref?
5: Ah, mais parce que je suis fan.
0: Et après, ils avaient fait une adaptation américaine.
1: Ah, ok.
5: Avec Miu Miu.
1: Un poisson nommé Wanda, c'est pas ça?
0: Non, là peut-être. Quelle est l'adaptation de La Totale? C'est Schwarzenegger. Ils en ont fait. Ah. Le film avait eu un succès énorme en France.
1: Je sais pas.
0: Trop limite. True Lies, True Lies.
1: Ah,
0: True Lies avec Schwarzenegger. Mais les gars, c'était un fou, la totale, c'était un dinguerie. Hein.
1: Eh ben voilà, eh ben ils ont tourné à Évry. Et donc moi j'étais comme un ouf, il y avait un tournage dans ma ville et tout ça et tout. Et donc je prends un petit papier, je vais demander un autographe à Claude Zidi. J'arrive pas à voir Thierry Lhermitte. Et il me caresse le bout de la tête comme ça, il me dit mais t'es mignon toi, tu veux pas venir jouer dans le film et tout. Du coup j'y suis allé. Et après je suis allé au cinéma. Et j'étais pas dans le truc, j'étais dégoûté.
0: Ah, pire que le bonhomme de neige. Là vraiment c'est horrible. Ils t'ont pas gardé au montage?
1: Non.
0: Allez, ils ont foiré.
1: Pourtant j'avais fait une prestation de ouf.
0: Hein. T'avais du texte?
1: Non, juste j'étais à un moment, je sais plus ce que je faisais, j'apportais un truc à Thierry Lhermitte ou je sais pas.
0: Parce que t'as joué au télo toi au théâtre? Hein.
1: Ouais.
0: Il te reste des répliques? Est-ce que tu te rappelles d'une réplique?
1: Non. Mais à un moment je faisais la tournée d'Othello en même temps que ma tournée de l'album Pacifique. Et j'étais sur les deux en même temps. Et je vous jure que c'est vrai, à un moment, j'ai fait mon entrée de Pacifique. Donc je devais chanter un morceau. Et j'étais tellement dans la confusion que j'ai déclamé mon texte d'Othello. Après, je me suis.
0: C'est une nouvelle DA. Ouais. Vaut mieux ça que l'inverse, parce qu'au théâtre de la Bruyère, c'était
1: compliqué.
0: Un peu bizarre.
1: Ouais.
0: Bon, ok.
1: Voilà les trois anecdotes.
0: Est-ce qu'il avait un bouton dans. Maintenant, le bouton dans l'aime, pas improbable. Le bonhomme de neige, c'est tellement mignon. Enfin, c'est triste, mais je trouve ça tellement poétique et mignon que j'espère que ça existait. Mais c'est beau, même si c'est triste. Et le tournage, ça me paraît. Je sais pas, c'est tourné à Évry, mais tu vois, elle est pile sur Thierry Lhermitte, la totale. Claude Zidi, c'est précis de.
5: La totale, c'est niche. Je pense voir ta ville dans le film, parce que je l'ai vu 150 000 fois. Mais alors après, est-ce qu'on t'a vraiment recruté?
0: Ah, il peut être recruté, hein.
1: Mais c'était pas au montage, en tout cas. Je suis allé avec mon oncle et ma tante et tout. Et je dis, ouais, je pense que je suis dans le film. Et c'était à ce moment-là et tout. Et non, je me suis tapé la honte après.
5: Peut-être que le bonhomme de neige. Tu nous saisis avec beaucoup de poésie. Et en fait, c'est faux. Tu te joues de.
0: Ouais, je crois que je vais te rejoindre. Je pense que le bonhomme de neige est faux. Je vois Claude Zidi vrai. Il existe, le bonhomme de neige, mais il n'a pas été remonté à la maison. Il est resté en bas, dans sa vie de bonhomme de neige, tu vois.
5: Puis quand t'es gamin, tu te fourres tellement de trucs dans le nez.
1: Ah, bah oui.
0: Mais je peux me parler quand même. Faut le remonter. Tu veux le remonter comment, ton bonhomme de neige? Tu me fais marrer, toi.
1: Bah, je l'ai porté.
0: T'as porté un bonhomme de neige?
1: Non, mais je t'ai dit, c'était pas un énorme bonhomme de neige, mais c'était vraiment. En fait, il devait être à peu près à ma taille, quelque part.
0: Ah oui?
1: Donc, du
5: t'as
1: coup.
5: T'as dit un mètre. Ah oui.
1: Bah oui.
0: Il avait 9 ans.
1: J'avais 8, 9 ans, je pense. Tu vois?
5: Non.
0: Je pense le bonhomme. Mais je veux pas. Attention, hein. Juliane, je rappelle, tous ensemble sur l'énergie, on doit trouver le mytho pour te faire gagner une Switch 2.
1: Et Julien, il donne pas son avis.
0: Mais si, c'est elle qui va voter.
1: Ah, c'est elle, pardon. Ok, elle donne pas son avis.
0: Bien sûr.
1: Ah, ok.
4: Moi, je partirais sur le bonhomme de neige aussi, parce que moi, j'imagine mal la maman laisser rentrer avec le bonhomme de neige dans la maison, en fait.
1: Ah, si toi, tu connais pas ma maman.
0: T'es plus sur un esprit ménage, toi. Sur un esprit, toi, t'es sur le truc de. Toi, t'es pas allé sur le côté poésie, t'as vu le côté pratique, évidemment.
5: Personne ne laisserait faire ça, jamais.
0: Bon, alors, on va poser une première question. Elle a choisi le bonhomme de neige. Est-ce que oui ou non, la totale s'est tournée dans ta ville? T'as cru que t'étais dans le film et t'as été coupé au montage? Est-ce que c'est une vraie info?
1: Tu me demandes?
0: Ouais.
1: Bah oui.
0: J'en étais sûr.
5: Super. Okay.
0: Ah. Donc ça, c'est
1: un
0: signe.
1: Ah non. Ah non, c'est faux ça. C'est ça le truc qui est faux. Ouais, c'est ça le mytho.
0: Mais comment tu nous embarques comme ça?
1: Ah, c'est ça le mytho.
5: Mais la totale, personne ne ment sur un film comme la totale.
1: Si, c'est pas vrai. En tout cas, elle est à demi vraie.
0: Mais gros, je crois que t'es le meilleur menteur qu'on a eu dans cette émission.
1: Ah, allez, sûr. On est comédien.
0: On est venu, Claude Zidi.
1: Oh,
0: il a fait le truc, tu m'as embarqué, gâché dans le film avec toi.
5: Mon oncle et ma tante.
0: Ouais, il a pas dit à la deuxième version, il dit c'était avec mon oncle et ma tante au cinéma.
1: Ouais, mais en fait, non.
0: Oh là là.
1: Ils ont vraiment tourné dans ma ville, j'étais vraiment là, j'ai vu le truc, mais il n'y a pas eu de. Tu viens jouer dans le film. Déjà, ça n'aurait pas été possible parce que pour un mineur, pour qu'il joue dans un film, il y a tout un tas de papiers et tout. Donc vous aviez normalement un indice.
0: Ouais.
1: Vous n'avez pas assez réfléchi.
0: On a pris le mur. Donc le bonhomme de neige, c'est vrai.
1: Tout est vrai. Absolument.
0: Et t'as pleuré,
1: J'ai pleuré comme un petit bichon, genre. Ma mère, elle tapait des barres, elle disait, mais c'est un bonhomme de neige.
2: C'est normal.
1: C'est normal, tu vois.
0: Quand après, j'ai pris un bain, t'avais un indice sur le fait
2: qu'il n'allait pas rester longtemps. Hein.
0: Et donc le bouton, c'est vrai aussi,
1: le
0: un an et demi.
1: C'est archi vrai.
0: Un an et demi, tu te rends compte, c'est fou.
1: Non, vraiment. Après, il y a peut-être une. Une distorsion du temps quand il est petit, mais c'était pas deux semaines après, genre, c'est vraiment longtemps après. J'ai éternué. Oh, il est tombé là.
0: Bon, Julien, on s'est bien marré, mais c'est quand même perdu pour toi.
1: Hein. Oh, dommage, ça me fait mal au cœur.
0: Aïe. À cause de la totale, bah, beaucoup. Voilà, t'aurais pu avoir une console et à cause de D6, tu n'as pas de console.
1: Tu retiens bien
0: cette info. Non, mais tu rejoues demain, hein, Julien, tu repasses sur l'antenne, d'accord?
4: Merci.
1: Et je peux pas l'inviter à un concert, sinon, un festival, je ne sais pas où elle vit.
4: Côté de Paris. Paris à Pontau
1: Combo. Ok, bon, on va trouver un truc bientôt. On va
0: Alors, je vais tout te dire. Là, il y a la tournée des festivals cet été. D'accord. Le disque, il est toujours dispo, évidemment. Et la tournée des Zéniths, ça commence le 2 décembre. Il y a Toulouse, Montpellier, Lyon, Lille, Bruxelles, Strasbourg, Rennes, Foirac, Genève. Il y a du Nantes. On va essayer de te trouver quelque chose.
1: Ouais, on va trouver quelque chose.
0: Il y aura des dates à Paris.
1: Peut-être qu'il y aura une date à Paris, ouais. On est en train de.
2: Allez, on est en train de brainstorm.
0: C'est la date à Paris. On le dit pas en l'air, hein. On récupère ses coordonnées hors antenne et on les garde. Et dès qu'il y aura une date à Paris annoncée, on te mettra dessus, d'accord ?
4: C'est trop gentil, merci beaucoup.
0: On te fait des gros bisous, Juliane.
4: Gros bisous, au revoir.
0: Bisous, merci pour le live, merci d'être venu.
1: Merci à vous, j'ai passé un bon moment, vraiment, j'ai kiffé.
0: C'est très

0: merci évidemment. Belle soirée tout le monde sur Énergie. À demain l'équipe. À bientôt d'ici's.
1: Salut l'équipe.
0: Salut, ciao, à demain tout le monde sur Énergie.
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4: Oh, qu'est-ce que je suis content. Qu'est-ce que je suis content ce soir. Ça y est, Intermarché. Merci les mousquetaires de la distribution. Bienvenue sur Énergie, on est en direct, on est jusqu'à 19h. Vous êtes Oriane?
5: Tout à fait.
4: J'entends de plus en plus de bien de vous.
5: En bien.
4: On a d'excellents retours panel. On a beaucoup de panel à l'heure actuelle. Et vous, vraiment, vous faites un carton.
5: Oh,
4: on
5: ne
4: pourrait pas en dire autant de votre interlocuteur Rémi.
6: Oui, c'est moi.
4: Qui est face à, face à vous. Également, on a des chiffres qui tombent chaque seconde.
6: Alors,
4: ça ne vous rend pas service.
6: Voilà, super. Mais écoutez, moi, je donne le max en tout cas. Ça plaît pas. Bon.
4: Merci d'être là tous les deux, merci à toute l'équipe. Il y a Julien au standard, il y a Thibaut à la réalisation. Salut. Bien sûr. Et il y a Maxence qui est avec nous au téléphone. Ça va Maxence?
7: Bonsoir, ça va et vous?
4: Bienvenue Maxence, t'habites où?
7: J'habite à côté de Tours, une petite ville, ça y est.
4: Ah très bien, Maxence, je suis très heureux de te présenter ma mère qui est au téléphone aussi.
7: Bonsoir, bonsoir madame.
8: Bonjour Maxence, bonjour à tous.
4: Bonjour. Alors, regarde là, attends. Alors, elle est en prochain, fait le 16-19 sur Énergie ma mère.
8: Mais oui, pourquoi pas.
4: Ah ouais. Maman.
8: Oui.
4: Merci d'avoir trouvé un peu de temps pour être avec nous sur l'antenne. J'ai une grande nouvelle à t'annoncer, à Maxence et à toute la France. T'es où déjà là? Qu'est-ce que tu fais?
8: Et là, je suis sortie parce que j'avais rendez-vous, c'est le premier rendez-vous vétérinaire de Bola, après-midi.
4: Ah oui, parce que ma mère a adopté une petite chienne et du coup, elle le présente à sa vétérinaire, bien sûr.
5: Ah, génial.
8: Voilà, c'est son rendez-vous aujourd'hui et du coup, on est rentré puis on est ressorti. Le vétérinaire, il m'a dit, encore une avec qui ça va bien se passer.
4: Les bars. C'est voilà. LOL. Trop marrant, maman. Des bars, on se tape des bars avec toi maman. Mais c'est fou les bars qu'on se tape. Maman, écoute bien, j'ai reçu un courrier ce matin. Là, oui. De l'équipe vient de le donner. Je le découvre en direct maman.
8: Oui.
4: Je te le lis ou pas?
8: Oui, volontiers, oui, j'écoute.
4: Bonjour Camille. J'ai entendu à l'antenne que notre Intermarché d'Embrun vous avait fait faux bond sur une commande de fruits de mer il y a quelques années.
8: Non, mais c'est pas vrai.
4: Je te jure que c'est vrai. Maman, ils nous ont envoyé un cadeau pour se faire pardonner. Mais avant, est-ce que tu peux nous réexpliquer le Bourriche Gate? Que s'est-il passé avec le plateau de fruits de mer? Respecte-nous s'il te plaît depuis le début.
8: Non mais attends, c'est les fichiers qui s'écrit Embrun, Baratier ou Paris ou...
4: Non, c'est les relations médias de Intermarché. C'est Intermarché
8: d'accord,
4: France. Là, c'est
8: d'accord.
4: Vraiment, c'est D'Artagnan là. C'est le, mais, c'est le top des mousquetaires.
8: Comment c'est qui t'envoie le cadeau à toi? Donc c'est moi qui...
4: c'est cocasse. Vas-y, raconte-nous l'histoire, maman.
8: Bon, en fait, c'est simple. On devait réveillonner dans le sud, chez le frère Camille. Bon, changement de cap au dernier moment, on réveillonne au sort.
4: Oui, alors oui, on va un peu plus droit.
8: On réveillonne au sort, voilà. Donc on doit se retrouver aux heures pour un petit réveillon et le lendemain quelque chose de grand d'organisé. Mais le petit réveillon, je commande pour faire plaisir à tout le monde un grand plateau de fruits
4: ça
8: de mer.
4: Ça se fait pour les fêtes, rien.
5: Oui, on a toujours qu'il y a des crevettes.
8: Oui, parce que tout le monde arrivait très tard, on ne savait pas les horaires, donc je me suis dit, un plateau de fruits de mer, c'est l'idéal. Hein. Donc voilà, je commande ça, tout, bien complet et tout. Et je téléphone et je dis, dans une heure, je passe le prendre. Et là, la dame responsable, elle me dit, mais c'est très bien parce que de toute façon, il est prêt. Je viens de voir votre nom et tout, il est dans les...
4: Donc oui, donc ma mère descend pour le récupérer. Alors, des heures à Maratier.
8: J'arrive à la poissonnerie pour récupérer mon plateau et là, on commence à le chercher, c'est pas moi, mais les employés, et plus de plateau. Donc je dis, mais c'est pas
4: possible. Et ils avaient vendu le plateau de ma mère à quelqu'un d'autre.
8: Et j'étais venue le récupérer en dernier... à la fermeture, presque, je pourrais être sûr de. Voilà,
4: j'abrège un peu, maman, j'ai un peu de concurrence quand même en face. Ils sont plutôt en forme à 16h.
8: Et donc là, oui, mais Camille, attends, je peux raconter comment ça se passe.
4: Pardon, de te couper,
8: là,
4: excusez-moi.
8: La poissonnière.
4: Excusez-moi, monsieur Dorphilippe.
8: Elle me dit, mais regardez un petit peu ce qui reste, si ça peut vous contacter. Mais j'ai dit non, on est 8. Vous n'avez plus rien sur les
5: tâches. Vous avez eu raison, c'était une honte.
4: Bilan, ma mère.
8: C'était, voilà. Alors, et mais c'était un désastre pour nous, quoi. C'était vraiment
4: un désastre.
5: Et vous avez mangé quoi?
6: Ah bah écoute bien, des friands. Non seulement on a mangé pas le plateau de fruits mer parce qu'il n'y en avait plus. Ma mère n'a plus jamais remis les pieds chez Intermarché d'Embrun. Et maintenant elle va chez Super U. Non. Mais sauf que la dernière fois, j'étais avec ma mère au Super U. Qu'est-ce qui s'est passé? On arrive à la poissonnerie. Bah, c'était la poissonnière d'Intermarché qui était recrutée par Super U.
8: On avait commandé un certain poisson, un beau poisson. Et moi, je dis, mais attendez, vous êtes sûr que c'est ça que je vous ai commandé? Et elle dit, attendez, je vous appelle la responsable. Et là,
4: elle arrive. Du coup, c'est vraiment ce que je viens de dire.
6: Et dites-nous qu'elle avait oublié le poisson.
8: Elle l'avait.
5: Elle était embarrassée.
8: Mais bon, on s'est souri, mais en pensant, bon, c'est quelle histoire ou quoi?
4: C'est encore très. Et alors, sachez qu'elle.
8: Toutes les deux, je suis sûre qu'elle a pensé, mais l'histoire va se répéter. Et moi, j'ai pensé pareil.
6: Et donc, qu'est-ce qui se passe? L'Intermarché d'Embrun, mais sachez que j'adore l'Intermarché d'Embrun. Je dis souvent j'adore l'Intermarché parce qu'ils m'ont donné mon premier contrat de travail. J'ai vendu les poulets rôtis devant l'Intermarché, donc je suis moi-même un mousquetaire de la distribution. Je fais partie de la team, les gars.
8: Mais moi, pareil, je suis pas. Voilà, je l'offre.
6: Oh, tu revêches.
8: Oui, je revêche, je retourne pas faire mes courses. Voilà.
6: Alors, qu'elle va chez au garagiste Intermarché, parce qu'à côté, il y a Rodi qui est tenu par la Mylène, et elle va chez Mylène, qui est le garagiste Intermarché. Mais elle passe, mais elle toise. Elle va même chez Bricomarché, le magasin d'outillage Intermarché, mais elle va pas chez Intermarché.
8: Mais parce que les autres, ils sont des bons commerçants, ils font attention à leurs clients, et c'est important, quoi.
6: Eh ben, maman, alors je te dis quand même le cadeau du coup que t'as reçu, mais je vais l'offrir à toute l'équipe, bien sûr. Le cadeau que merci encore Intermarché, ils disent pour vous faire pardonner, vous n'avez pas besoin d'Inter, on vous adore. Non pas des fruits de mer, mais de quoi profiter de la Coupe du Monde. Profitez bien de ce mondial avec vos amis, à bientôt. Donc Intermarché, ils nous ont envoyé plein de goodies Intermarché Fédération Française de Foot.
5: C'est très joli tout bleu.
6: C'est mignon, il y a une casquette, c'est une fact-checking. J'ai une écharpe, qui veut l'écharpe?
4: Ouais,
6: c'est
4: Thibaut.
6: Merci. J'ai des chaussettes, c'est pour Fifax. J'ai les jeux de cartes.
8: Profitez bien, ça me fait plaisir de vous offrir.
5: Non, on va vous garder quelque chose, madame, quand même.
6: Un petit jeu de cartes.
5: Un jeu de cartes.
8: Oui, ben voilà.
5: Gardons un jeu de cartes pour ta maman, quand même.
6: Non, je garde, maman, je garde ton thermos pour ta vodka pomme. Comme ça, elle reste bien au frais, d'accord?
8: Si tu veux. En tout cas, profitez bien et le distributeur qui a raison, voilà.
6: Un cœur. Je t'embrasse, maman, des gros bisous.
5: Bisous.
8: Des bisous à tous, merci. Bisous, Camille.
6: Bisous. Bon, même Maxence, je suis désolé, t'as vu, elle est bavarde, ma mère. J'ai pas pu trop te la présenter.
2: J'ai vu.
6: Reste avec nous, il y a plein d'infos dont on va parler ce soir, 16h-19h. Merci les mousquetaires de la distribution, merci la France, merci d'être là. Des cadeaux ce soir, Thibaut.
4: La Switch de l'Apple Watch et puis bien sûr le retour de la plancha.
6: Sachez que depuis hier, je suis harcelé sur les réseaux sociaux pour avoir des photos de moi torse nu. Non, pour avoir une plancha. Tout le monde s'en fout de m'avoir torse nu, tout le monde veut une plancha. En fait, il y a plein de gens qui la veulent. On tombe pas sur les bons interlocuteurs.
4: Oui, je pense.
6: Plein de gens veulent cette plancha, on en a plein à offrir. On vous régale ce soir une fois encore. 0 870 42 48. Et Sound of Legend tout de suite. Belle soirée sur Énergie.
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6: Merci de nous choisir pour terminer ces après-midi. Maxence, t'as passé une belle journée, toi?
2: Une très belle journée.
6: C'est vrai, au boulot, c'était bien?
2: Je suis toujours au boulot, mais oui, c'est génial.
6: Tu fais quoi dans la vie?
2: Superviseur de McDonald's.
6: Dis-moi pas que tu rigoles, arrête-toi. Tu fais les. Tu connais la recette des McChicken et tout?
2: Ah, c'est secret après, mais oui, je connais toutes les recettes.
6: Wow. Et ben alors, toi qui bosses chez McDo, qui est superviseur, quel est ton burger préféré chez McDo?
2: Ils sont tous bons, franchement.
6: Non, après, mais ton prêtre, ça veut pas dire qu'ils sont pas.
2: Pour le CBO quand même.
6: Ah, c'est beau, il se place là, bien sûr.
5: Ah, il est riche. Hein.
2: Le nouveau CBO avec la sauce curry mangue, franchement.
6: On l'a vu passer, t'inquiète pas qu'on l'a vu passer la pub. Bah, t'inquiète pas, mon Maxence. On va débarquer. T'es dans quel coin, toi?
2: De Tours, 37.
6: Parfait. Bah, reste avec nous, Maxence, parce que dans un instant, il y a UGL.
5: Ah!
6: Marseillais, depuis que je sais que c'est un Marseillais, je vous le vends bien. Hein.
5: Trop bien.
6: Jamaïcain, voilà ce qui va arriver sur Énergie, le meilleur du son, les meilleurs auditeurs, les meilleurs jeux, les meilleures infos. Avec les infos pour briller au dîner de ce soir. Ce soir, quel est le thème?
5: Frères connus. Brothers.
4: Ouais, je suis pas mal, moi.
6: Je suis bien aussi, moi.
4: C'est vrai?
6: J'ai pas le temps de vous demander quelle femme, on en parle dans un instant. On reste en direct sur Énergie avec le meilleur du son qui arrive.
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6: Je m'y prends au dernier moment et vous allez m'en vouloir.
4: Bah, je vais vous mettre une pression fiscale de last minute.
6: Oh non.
4: Je suis désolé, mais pardon, je ne suis que le messager et vous savez quoi, c'est du serviciel. Je préfère le faire. Donc vous vous disiez, j'écoute Combat tous les soirs, je savais pas, je suis passé à côté. Désolé si je vous mets une petite pression. Si vous habitez les départements du 55 à 95, il vous reste que quelques heures pour déclarer vos impôts.
5: Avant minuit. Mais faites-le sans trembler, si vous allez vous gourer de casse, vous allez prendre un redressement.
4: La déclaration ferme ce soir à 23h59. Si vous êtes en retard, majoration de 10 points.
9: Oh là là, attends, faut que j'appelle ma femme, savoir si elle l'a fait.
4: Thibaut, tu l'as fait ?
9: Je l'ai fait justement, Speedy, ma coloc, m'a envoyé un message pour dire c'est maintenant ou jamais. Et bah, pas bonne surprise.
5: Quoi ? T'es redressé ?
9: Ouais.
5: Bah bien sûr. Bah
4: comment ça redresser?
9: Parce que tu sais, c'est à la source et moi je gère pas ces taux, les trucs et tout, et je dois un peu d'argent du coup.
4: Eh ouais, mais on va la trouver la source, gars.
9: Ouais, t'inquiète pas.
4: Les impôts, c'est comme Jean de la Fontaine. Comment il s'appelle? C'est ça, non?
5: Oui.
4: Les copains, on s'écoute Gel tout de suite avec Solto, Jamaican, et on est ensemble, on a plein d'infos. Il y a Maxence qui est encore avec nous, ça me fait trop plaisir, il appelle de tour, on n'a pas encore pu trop discuter avec lui, on le récupère dans deux secondes.
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4: Bam bam bam bam bam. Maxence, ça te plaît ou pas?
2: J'adore ce son.
4: Oh, j'adore ce son. Tiens, d'ailleurs, rien à voir, mais Maxence est notre invité demain.
5: Oui.
4: Maxence qui chante ça, c'est un autre délire, mais c'est magnifique. Passe par la fenêtre, c'est la plus belle chanson que j'ai entendue depuis 5 ans.
9: C'est magnifique.
4: C'est magnifique, je suis trop content. Il vient nous la chanter demain, c'est un cadeau qu'il me fait. J'ai dit est-ce qu'on peut la voir, il a répondu oui. Et il vient demain dans le studio, c'est mon petit gift.
6: C'est un petit écrin,
4: un petit moment. Je suis trop content, les copains.
5: J'espère qu'on va pas chialer. C'est très gênant.
4: Pleurer, elle me touche beaucoup cette chanson.
5: C'est très embarrassant.
4: Ça s'appelle 30 ans déjà. Oh. Je suis plein dedans. C'est pour ça.
5: C'est toi.
4: C'est ta life. Je comprends le mec qui raconte ta vie. Quoi, tout le monde se marre dans le studio. Pourquoi tu rigoles, Fifax? Maxence, écoutez bien ce que j'ai pour vous, les copains là. Sachez que j'ai mon petit marronnier que j'adore tous les ans. Moi, tous les ans, vous le savez, j'ai les prénoms préférés. Ça, on connaît les prénoms préférés des Français. Ouais. C'est le petit truc que j'adore. Et les objets oubliés dans les Uber.
6: Les objets oubliés dans les Uber.
4: C'est trop long pour mettre une ambiance. Les objets oubliés dans les Uber, tous les ans, ils sortent la liste. Réellement, tous les chauffeurs Uber créent une liste des trucs les plus fous qu'ils aient trouvés dans leur Uber. Et je comprends toujours pas comment c'est possible. Quel objet a encore été oublié dans un Uber cette année, hein.
9: C'est la prothèse?
4: Prothèse de jambe.
9: À chaque fois.
4: Non mais Maxence, tous les ans, il y a un chauffeur Uber qui dit j'ai retrouvé une prothèse de jambe. Mais c'est incroyable. Je pense quand même que c'est le même gars qui a Alzheimer et qui tous les ans réoublie sa nouvelle prothèse.
5: Non, peut-être qu'il est un peu pompette et il rampe entre le Uber et chez lui et il s'en rend pas compte. Parfois on fait des trucs physiques incroyables quand on est ivre.
4: Oui, voilà.
5: Et c'est pas une caisse, c'est pas positif. Hein.
4: Non mais c'est pas positif. Comment tu peux oublier une prothèse? Alors vous voulez la suite de ce qui a été oublié? Écoutez, j'ai oublié, alors il n'y a pas la liste des taxis, hein. Bien sûr on vous embrasse aussi, il y a plein de chauffeurs de taxi qui nous écoutent, mais c'est le Uber qui font ça chaque année. La suite des objets oubliés, écoutez bien, deux barbecues.
5: Deux barbecues.
4: Pas un, deux. Ça si c'est un gars qui joue au ferme à plancha et qui l'a laissé dans le Uber, je suis pas content. Hein.
9: Ah bah non, il y a de quoi?
4: Deux barbecues, les mecs.
5: Un organisateur de festoche. De manif.
4: Oui, bah t'imagines, t'arrives, t'as pas tes barbecues. Bon bah qu'est-ce que tu fais?
5: Tu sais, parfois t'as des endroits où t'as plein de barbecues, bah eux ils ont nous zappé deux dans le coffre. Genre les festivals. Je suis fatiguée.
9: Attention les festivals. Hein.
5: C'est vous, hein.
4: On a rien dit pour la cigale et la fourmi. Là, les festivals, là c'est.
5: C'est la fatigue.
4: Ah non, là c'est les anges versus les chis, là. À Mykonos, on va envoyer la moi à Mykonos avec Bastos et on n'en parle plus.
5: Mais quand je suis pas avec vous, je suis super, non.

0: la cigale et la fourmi. Vraiment, c'est trop bien. Et vraiment, grosse ambiance à la maison, en tout cas. Du lait maternel a été oublié dans un Uber.
1: Oh là là.
0: Attends, excuse-moi, je peux avoir l'info. Oh. Savoir comment ils savent, les gars, que c'est du lait maternel?
2: Bah, le lait, c'est.
0: Voilà, moi, je vais toujours au bout du truc. Hein. Ça veut dire qu'à un moment donné, il faut goûter.
3: En vrai, t'as raison, je sais pas du tout. Je sais pas, en tout cas, c'est écrit du lait maternel.
0: Okay.
3: Une boîte de laxatif, ça, je donne l'idée de.
0: Tout va bien.
3: Et un chien.
4: Oh non, c'est triste.
0: Non, mais ça, c'est pas un objet, attention. Hein.
3: Oui, mais je dis dans les objets, en tout cas, dans les choses insolites, t'as bien raison, oublié. Je rappe, tous ces objets ont retrouvé leur propriétaire, donc le chien, c'est pas un abandon. C'est vraiment un gars, il est parti sans pipou, quoi. Il est parti sans le pipou, il a laissé dans la voiture, il a oublié le chien dans la voiture.
4: Mais du coup, le chauffeur a dû le garder, j'imagine.
3: Bah, il a dû l'appeler derrière, vous avez oublié votre chien.

0: c'est j'ai mis un code qui ouvre la
1: la petite boîte.
0: Bah non, j'ai mis un code.
2: OK, sur ta serrure.
0: Tit tit tit tit et la serrure fait bzzz, et ça ouvre.
2: Énorme. Ah, trop bien.
0: Ça coûte rien du tout.
1: Et tu peux le faire à distance en plus du coup.
0: Ah non, j'ai pas l'option moi. Mais tu tapes le code et la porte s'ouvre. Mais attention, c'est branché sur le courant.
1: Ah, s'il n'y a plus de courant.
0: S'il n'y a plus de courant, tu ne peux plus rentrer chez toi. Donc, à ce moment-là, il faut tes clés. Mais comme tu prends l'habitude de ne pas avoir tes clés, ça m'est arrivé. Donc, coupure de courant, tu ne peux plus rentrer chez toi parce que le truc ne marche plus. Non, t'es pris dans un truc. Rémi, qu'est-ce que tu oublies tout le temps, toi?
3: Le bip du parking de chez moi. Donc, je suis obligé, en fait, si moi j'ai mon petit truc, c'est-à-dire que je prends ma voiture, j'arrive en bas de la rampe. J'ai oublié mon badge à la maison. Je descends de la voiture.
0: Attendez.
3: Je monte la rampe et j'ouvre le truc.
0: Il faut que tu m'expliques un truc parce que moi je suis en scooter, Maxence. Je sais pas comment tu circules dans la vie, mais Rémi il est en voiture et je comprends pourquoi à l'accueil d'énergie tu fais que monter. Je te vois, tu montes, tu descends, tu demandes un badge, tu prends un autre ascenseur. Je comprends rien. Est-ce que tu peux nous expliquer comment ça marche?
3: Ouais, je vais t'expliquer avec grand plaisir. En fait, depuis quelques temps, je demande un badge pour pouvoir avoir accès au parking de la maison d'énergie. Et en fait, j'ai pas le badge. Donc je suis obligé de garer ma voiture devant la radio, rentrer voir la sécurité en disant salut, c'est moi. Je le badge du parking, on me donne le badge du parking, ensuite je descends ma voiture, et une fois que j'arrive en bas, les gars se souviennent plus que je suis descendu. Donc une fois que je suis en bas, je suis bloqué, donc j'ouvre la porte de sécurité de je sais pas quoi, je remonte à pied, et dis bah on t'a pas vu, je sais les gars, j'ai monté les trois étages, je reviens, je donne mon badge,
0: et après tu prends l'ascenseur, après, dans ma... voilà. Ça tu fais tous les
3: jours.
0: Ah, je viens de comprendre.
1: Il arrive à 8h le matin.
3: Ah oui, j'arrive tôt.
0: À la base, il devait bosser avec Manu le matin. Je lui mets tellement de temps à se garer, on va récupérer. À 15h, il traîne dans les couloirs, du autant qu'il bosse avec nous. Hein. Et alors, je vous donne quand même des choses qu'on était obligés d'oublier dans le métro.
1: Oui.
0: La RATP, le métro parisien, a dit une paire de skis a été oubliée, une urne funéraire pleine.
3: Ah, oh là là, ça c'est cool.
0: Quelqu'un a oublié sa tatie dans le métro. Plusieurs dentiers, une robe de mariée a été retrouvée, un crâne d'alligator.
1: Quoi?
0: Mais qu'est-ce qui se passe? Crocodile Dundee à Wakatepe et une cornemuse.
3: Ah bah ça c'est un écossais, tu sais comment c'est. Une Guinness, deux Guinness, trois Guinness. Bon bah la cornemuse.
0: Une cornemuse a été retrouvée cette année dans le métro parisien, c'est fou quand même.
2: Mais en plus ça vaut cher, t'en faire un petit concert. Il y a toujours un peu de musique dans le coup.
0: C'est jamais une bonne idée un concert de cornemuse.
3: Jamais.
0: C'est pardon t'en faire aux forces, mais je viens de là-bas. C'est comme le corps des Alpes quoi, c'est vraiment une grosse trompette.
2: Bah c'est lent surtout en plus quoi.
0: Tu pars du dieu, tu dis allez corps des Alpes. Et dès que tu joues une seconde, tu dis Maria, c'est vraiment pas un instrument quoi. C'est l'enfer. T'as un bruit, ouais, c'est un fond sonore. Maxence, merci d'avoir passé un long moment avec nous.
4: Merci. Est-ce que je peux passer un tout petit message?
0: Bien sûr, mon pote. Au McDo, au Quick, super. Tu parles à qui?
4: À ma femme.
0: Ah bon, vas-y.
4: Alors, j'ai mon fils qui a eu un accident de voiture en début d'année, qui a 5 ans et qui est paraplégique.
0: Ah mince, mon Dieu, mais c'est arrivé cette année-là?
4: Oui, en janvier.
0: Oh mon Dieu, ça va être terrible. Hein. De la force à tous les deux. Hein.
4: Merci beaucoup. Du coup, elle a arrêté de travailler pour l'accompagner au centre. Moi, je m'occupe de ma fille la semaine et du travail. Et elle a fait un petit compte Instagram pour pouvoir le suivre, sucer au gré, montrer une autre image du handicap.
0: Eh bien, génial. Redonne le compte, tu l'as dit très vite.
4: Alors, le compte, c'est les roues du courage avec un point entre chaque mot.
0: Les roues du courage avec un pont de chaque mot. Je te suis tout de suite, ok Maxence?
4: Ah, c'est génial, merci beaucoup.
0: Mais non, mais grand plaisir, c'est moi qui puisse faire.
4: Je précise, on ne demandera jamais d'argent, pas de cagnotte, juste un petit mot, un petit message de soutien.
0: Eh ben, ça m'arrange, super, ça m'arrange bien Maxence, donc je te suis encore plus.
4: Génial, merci beaucoup.
0: Non, vraiment, un grand bon. Et vous imaginez, j'ai démarré l'émission, on ne sait pas tout ça, bien sûr, je dis à Maxence, t'as passé une bonne journée? J'ai passé une très bonne journée.
4: Je passe quand même une bonne journée, la vie continue et on s'adapte comme on peut.
0: Eh ben, écoute, beaucoup de courage, on reste en contact, on va se parler sur les réseau et puis beaucoup de courage en tout cas à toute la famille. Maxence, on te fait des gros bisous à toi, à ta femme, ton fils bien sûr, ta fille, tout le monde. On s'écoute du Wiz Khalifa tout de suite. See you again. On se revoit, c'est pour Maxence que je dis ça. Reste avec nous, on est en direct sur Énergie et c'est comme ça jusqu'à 19h, ça bouge pas.
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0: Shakira Burna Boy qui arrive, Die Die, oui Rémi.
3: J'ai une surprise aujourd'hui pour toi. J'en dis pas plus. Je laisse planer comme ça une sorte de... voilà, un petit moment suspendu. J'ai une surprise pour toi aujourd'hui.
1: C'est un soin l'élastique.
0: Alors attends, on est en direct sur Énergie.
3: Ouais, je te dis, là, dans quelques minutes, il va se passer, écoute-moi, une dinguerie à l'antenne.
0: C'est à l'antenne? Il y a quelqu'un au téléphone?
3: Non, il va... non. Moi, je sais pas garder les surprises. Donc, me pose pas trop de questions. Tu vas voir, dans quelques minutes, ça va être une folie. Voilà, c'est tout.
2: Mais je sais pas ce que c'est.
3: Une folie.
0: Attends. Une surprise me concernant qui a à voir avec les infos pour Brio Dîner de ce soir ou pas?
3: Pas du tout.
0: Les infos pour Brio Dîner de ce soir, 4 fun facts qui vont arriver. Qui aura la meilleure info? On parle de frères connus aujourd'hui. Thibaut, ça parle de qui toi?
1: Les Bogdanov.
0: Oh, ouais. Pas mal, bonne idée, bonne idée.
1: Très bien ça.
0: Rem.
3: Les Bee Gees.
0: Oh. Ouais, moins ouf.
2: Les frères Hanson.

0: Moi, les Dalton.
1: Ah.
0: Mais oui, les Dalton ont vraiment existé, c'est pas une invention de Kirk, de Franquin, pardon. Ils ont vraiment existé, je vais vous raconter leur histoire et comment ils se sont fait attraper, les Dalton. J'ai une surprise, c'est quoi?
2: Tu vas voir, là, dans quelques minutes.
0: C'est quelqu'un que je connais qui arrive?
2: Non, mais tu vas être ravi de le voir.
1: Ah, j'ai dit bien le.
2: C'est le père Foi.
3: Alors, avec tout ce qui se passe aujourd'hui, je ne sais vraiment pas à quoi m'attendre.
2: Tiens, pas de déçu, mon pote.
0: On va voir ça dans un instant. N'hésitez pas, 0870 42 48, le numéro pour passer sur l'antenne, pour voter pour les infos pour Bruno Dinier de ce soir, pour rigoler avec nous, même pour jouer. 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
4: Alors, soir, il y a toujours la plancha qui est de retour.
0: Bien sûr.
4: Parce qu'elle est très demandée. Et puis, forcément, on est quand même parti sur de la console, donc de la Switch 2. Et puis, la petite Apple Watch. Hein. Ça part comme des petits pains. Hein.
1: Sûr. C'est très élégant.
0: Ouais, très demandé, ça. Alors, ça, on fait un coup avec ça.
4: Fait l'unanimité.
1: C'est en même temps un accessoire de mode et un accessoire multimédia.
0: Vous pouvez changer les bracelets, nous, il y a qui ont bracelet. Vous changez un peu vos bracelets, vous faites votre truc et tout.
2: J'ai vu ça, les petits bracelets un peu. Allez, moi, je me petit bracelet
1: gros. Bien sûr. Très joli.
0: Bien sûr. En fait, ça, c'est après. Chacun, c'est quoi la surprise? Vas-y, j'ai envie de dire.
2: Il est tendu.
3: Je crains les surprises, tu sais même pas comment.
0: Là, tu vas voir, c'est super. C'est malaisant?
2: Pas du tout. Au contraire.
4: C'est un animal.
1: Moi, je suppute un truc.
2: Non, c'est une personne.
0: Non, Benoît Porcero, celui qui m'a piqué toutes mes copines au collège.
2: Lui-même, faites
0: rentrer. Non, en vrai ou pas?
2: Pas du tout.
0: Nicolas d'ailleurs, pas Benoît, son cousin, son pote.
2: Tu vas être très content de le voir.
0: Voilà, c'est tout, j'en dis pas plus.
2: Un homme ou une femme?
0: C'est un homme.
2: Okay. Voilà, c'est la dernière info que je vais vous donner ce soir. Mais dans quelques minutes, ici, à l'antenne, en direct sur Énergie,
0: folie totale.
1: Mais il va pleurer?
2: Ah non, il va pas pleurer. Non, j'ai pas envie de le faire.
0: C'est quelqu'un que je vais être content de voir.
2: Oui, très.
1: J'ai l'impression d'être devant le rideau là.
0: Non, pas Eminem.
1: Alors, c'est Rémi, il a pas non plus ce pouvoir.
2: Je te cache pas que j'ai pas son faute. Oh,
0: quoi? Me dis pas moustache? Moustache? Francis Cabrel?
2: Non. Non,
0: mais arrête de chercher parce qu'en fait, tu vas dire, ouais, d'accord.
2: Non, moi, c'est moins bien que ça?
0: Ah non, c'est pas que c'est moins bien, c'est un truc un peu particulier, vous allez voir.
3: Je suis comme un fou.
0: C'est toi qui a fait. Attendez. Est-ce que l'équipe est au courant ou c'est toi, Rem, tout seul qui a fait le truc?
2: Moi, tout seul, comme un grand, j'ai organisé ma petite sauterie.
0: Claqué.
2: C'est sûr, ça va être claqué. Je voyais l'équipe, je me dis, si Johan, Anna ont un peu aidé, ça peut être ouf.
3: Mais lui tout seul.
2: C'est un bourbier qui m'attend. Bougez pas, on reste ensemble sur l'énergie.
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0: Merci d'être là tout le monde, il est 5h moins le quart et on est tous ensemble sur Énergie. 5h moins le quart, l'heure du...
2: Rica.
0: Non. Mais non, l'heure des infos pour Bruno Dinier ce soir.
2: Aïe.
0: Mais dans un instant. Avant ça, on va s'écouter Shakira et Burna Boy. Die.
2: Comment tu l'écris?
0: D-A-I, tout simplement. Die.
1: Ah, pas murmure.
0: Ah non, c'est pas murmure.
1: C'est elle en colère, Shakira.
0: Non, je dis, elle passe autre chose, elle s'en est. Elle a une nouvelle vie, elle repart, une nouvelle DA, elle est partie, elle tue du pilate, elle sert d'aplomb, ma Shakira. Ne crois pas, c'est quoi la salsa le mercredi soir? Elle est super, elle a pris un petit bar à cocktail. Elle hésite pas, elle y va. De temps en temps, elle se prend un petit Martini Rosso. Elle a pris goût à la vie. Moi, je te dis, ma Shakira, elle est repartie. C'est tout droit pour elle, ma Shakira. Elle va beaucoup mieux. Elle a arrêté la peinture sur assiette. Ça y est, elle s'est remise d'aplomb, ma Shakira. Et elle y retourne. Je ne dis pas qu'elle ne se fait pas un coup de foudre à Notting Hill de temps en temps. Elle replonge un peu dans le pot d'Agendas. Mais elle est là, elle est repartie, ma Shakira. Elle a repris le dessus. Elle est à fond, quoi.
1: Génial.
2: Ah oui, c'est sympa.
0: Elle s'est acheté un petit rangé Vogue. Copine à droite à gauche, on va apéro, hein. Allez, on s'écoute Shakira Burna Boy tout de suite.
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0: Die, Shakira Burna Boy est dans un instant notre invité de lundi.
2: Ah bon?
0: This is.
7: Ah bon. Comme un son que t'aurais pas, Shazam. Je suis comme un coup dans ce
0: film. Mélodrame. Julie, t'habites où?
8: Eh ben, j'habite à Coulommiers dans le 77.
0: Tu fais quoi dans la vie?
8: Psychologue de l'éducation nationale.
0: Tu vas à la fois nous juger et nous analyser dans le même temps, puisqu'il est temps de passer aux infos pour Bruno Dinier de ce soir. 4 fun facts sur un thème, le voici.
9: Qui aura la meilleure info sur des frères connus? Et les frères les fratés, les gars, hein.
0: Pourquoi? Parce qu'on est le 4 juin. Le 4 juin 1783, les frères montgolfiers font voler pour la première fois un parapente. Bah non, une montgolfière. À Annonay, en Ardèche.
2: Mais oui, je te dis que tout se passe chez nous.
0: Puis il y a de la pente, hein.
3: C'était 243.
10: 3 ans. Hein.
0: Ça se passait fort. Ouais.
1: Vous avez un petit musée de la Montgolfière pour ce fait?
0: Bien sûr. En vrai ou pas?
2: Bien sûr.
0: Ah, génial.
2: Il y a une petite dédicace aux frères Montgolfiers.
0: Je ne suis jamais monté dans une Montgolfière de mon existence.
1: Et moi non plus.
0: Non.
1: Dans un palier, là.
2: Mais... Ouais, moi j'ai fait, mais alors elle était attachée au sol et ça m'a rassuré parce que j'ai du mal à comprendre.
0: Elle était
2: comment...
0: amarrée, quoi. Enfin, ouais,
2: elle était, voilà, on a pu monter un peu, mais à un moment donné, il y a un mec qui a tiré la corde et qui nous a ramené. J'ai du mal à comprendre comment on arrive à se balader à un moment donné, à atterrir et tout. C'est un peu,
0: ah bah c'est très simple.
2: Un panier, quoi.
0: Bah non, c'est le gaz en fait, parce que le CO2 lui monte. Bah non, je rigole.
2: Il va regarder, il va le savoir.
0: Ah non, je sais pas. Bon, en tout cas, je sais pas, c'est très sécurisé de Montgolfière. Il y a des accidents, mais comme dans tout, mais peut-être il y en a pas beaucoup, je crois. Je crois pas que ce soit très accidentogène une.
1: Je pense qu'ils ont étudié le machin et tu vas pas non plus hyper haut, tu vas pas.
0: Bah ouais, mais bon, quand si t'as plus de gaz, donc foutez au moins un petit poil à granule de secours au cas où.
2: Bah ouais, puis y a pas que ça, c'est que le côté panier, bon, tu dis c'est quand même un panier, et deux, c'est quand même une voile avec une flamme en dessous, quoi. Bah,
1: après,
2: le tout fait pas hyper sécure.
1: Faut pas y aller avec un gros relou qui décide de sauter comme dans les ascenseurs. Ah, on va voir si je bloque.
0: Bah, c'est moi ça.
2: Bon, les frères connus, vous voulez que j'y aille?
0: Ah ouais,
1: oui.
0: Ah là là là là là là. Hier, je devais gagner avec le fraisier, c'est un vol organisé. Un vol organisé.
2: Non, pas tant.
0: Je sais que Rémi vous fait pitié, vous lui donnez beaucoup de points en ce moment, mais on va quand même essayer de vous faire rêver. Moi, je vais vous raconter les frères peut-être les plus connus au monde, les Dalton. J'ai dit une bêtise d'ailleurs tout à l'heure, ce n'est pas Franquin qui a écrit Lucky Luke, c'est Maurice.
1: Oui.
0: Donc c'est dans la BD Lucky Luke, on parle des Dalton, mais les Dalton ont vraiment existé.
2: C'est fou ça déjà.
0: Ils n'étaient pas 4 frères, ils étaient 10 garçons et 5 filles.
2: Ah oui, de...
0: Respect, ma Dalton.
2: Bravo. Ah ouais.
0: Parmi eux, seuls 3 sont devenus célèbres pour une série de braquages. Donc c'est un peu l'imaginaire, les amis, à 4. Ils étaient quand même 3 frères Dalton. Et comment est-ce qu'ils se sont fait choper? Donc ils ont fait plein de braquages, bien sûr, mais personne ne savait que c'était eux, puisqu'ils étaient cagoulés, masqués. Donc on cherchait les 3 braqueurs masqués, mais on ne savait pas que c'était les Dalton. Et ils ont fait des dizaines et des dizaines, voire des centaines de banques. Ils sont devenus très riches grâce à ça. Et sauf qu'ils ont dit, on fait un dernier coup.
2: Voilà.
0: Le fameux.
2: Le coup de trop.
0: Dernier coup, le coup de trop. Donc le dernier coup, les 3 frères Dalton ont dit on y va. Ils étaient tellement sûrs d'eux, ça fait tellement des années que personne n'arrivait à les arrêter, qu'ils ont décidé de braquer la banque de leur ville d'origine. Sauf que les cagoules n'ont pas suffi, ils sont rentrés dans la banque, ils ont réussi à braquer la banque. Sauf que dès qu'ils sont partis, le shérif est arrivé, le banquier a dit, je vous le dis tout de suite, c'est les 3 frères Dalton, je les ai reconnus à la taille, les sourcils, les yeux, c'est les 3 frères Dalton qui m'ont braqué. Le shérif est arrivé chez Mme Dalton, elle dit, mais ils sont pour rien. Les 3 ont fini en prison et ils se sont fait choper, c'était leur dernier coup. Ils allaient partir, devenir très riches et ils ont été trop arrogants. Ils sont venus braquer leur propre ville.
1: Excès de confiance.
2: Mais voilà, puis jamais revenir à la maison, les gars. Tout le monde te connaît, c'est comme aller dans la boulangerie et demander la caisse à la boulangerie.
0: Bah,
2: on les connaît ces affaires là.
0: Bien sûr.
2: Je t'ai reconnu, Christian.
0: Bah oui. C'est comme si Denis Gonès, il loue un T2 à Nantes. Il y a le voisinage.
1: Les gens connaissent.
0: Je t'ai connu, toi. Tu vois, il est parti ailleurs, quoi. On sait pas où, mais pas à Nantes, visiblement. Thibaut, c'est à toi, mon pote.
4: Moi, je vais vous parler des Bogdanov. Alors, figurez-vous que les Bogdanov, je dis bien Bogdanov, s'appellent les Bogdanov parce qu'ils avaient un papa qui était russe. Et leur nom de famille termine bien par OFF. Et en fait, ils ont fait changer leur nom de famille par OV, aux hommages aux ovnis, pour faire Bogdanov avec OVNI. Bon, c'est pas mon info, mais quand même, c'est pas leur vrai nom.
0: Et c'est, je vais dire, tant mieux.
4: Et ils avaient une émission de télé dans les années 80 qui s'appelait Temps X. Ouais. Ils ont fait un truc de fou malade. Avant tout le monde, ils ont inventé quelque chose qui existe maintenant qu'on utilise tous. Avant tout le monde.
0: Je suis sûr d'un truc.
4: C'est les Bogdanov qui ont créé ça.
0: Le prompteur?
4: C'est pas le prompteur.
1: L'IA.
4: C'est plus gros que ça, mais on est dans l'IA. On est un peu dans ce truc-là.
0: Bon.
4: Ouais.
1: Photoshop.
4: Ils ont inventé Internet avant Internet. En gros, dans les années 80, dans Temps X, ils font une émission, ils disent en gros, un jour, il y a un truc qui va exister, qu'il faut créer. C'est une espèce de toile qui sera reliée, qui va relier le monde entier. On appellera ça, alors c'était pas Internet, ils ont dit, on appellera ça Internex. Et en gros, quelques années après, genre 15 ans après, Internet existe, mais eux avaient déjà le concept dans leur tête, dans leur émission, d'avoir inventé Internet. C'est les Bogdanov.
0: Mais parce qu'après, bon, ils avaient fait beaucoup de chirurgie, c'est devenu des personnages de télé, mais c'était des garçons brillants à la base,
2: qui avaient
0: fait des grandes études.
4: Ouais. Ah, c'était des vrais génies de.
0: Ouais, non, mais c'est vraiment.
2: Très bien.
4: C'est pas mal quand même, hein.
0: Pour l'instant, Julie, tu préfères les Dalton ou les Bogdanov?
8: Pour l'instant, on va pas se mentir, je partirais plutôt sur les Dalton.
0: En remerciant, bien sûr, petit.
8: Mais merci beaucoup, hein,
0: les compliments de la clientèle.
1: Mais merci pour ton travail.
4: Merci, Julie, de
8: m'assassiner. Merci pour ton investissement.
0: Oriane et Rémi, pour finir, Oriane, tu vas nous parler de qui ce soir?
1: Des frères Hanson. vous souvenez? Oumbap. C'était mon premier CD ever. Je les aimais trop. Ils s'appelaient comment? Zach, Taylor et Isaac. Tout le monde était dingue d'eux. Et on se demande souvent qu'est-ce qu'ils deviennent, parce qu'ils sont pas affaires.
10: Pas si souvent, mais...
1: Moi, très régulièrement. D'accord. Donc je suis allée chercher pour satisfaire la curiosité de tout le monde et je les ai retrouvés. Et aujourd'hui, ils font quoi? Ils vendent de la bière. Non. Ils sont devenus brasseurs.
10: Ah oui? Ok.
1: Mais ils ont un site internet et tout. Et les frères Hanson font de la bière. Ils ont créé leur propre bière qui s'appelle. C'est un jeu de mots alors. Hops.
0: Pour
1: Umbop. Dont une petite IPA à 7% qui est pas très chère.
10: Ouais, si qui est bien forte. Ouais.
0: Très bien. Pour l'instant, t'es plus sur les Dalton ou sur les Hanson, Julie?
8: Alors, les Hanson, c'est un peu nostalgique pour moi, c'est un peu mon adolescence, mais bon, l'info est pas...
1: De la bière? Ils sont devenus brasseurs, Julie.
0: Et alors ça, c'est le côté juge des infos, et en tant que psy, je pense que t'as des problèmes cognitifs.
8: Oui, je pense qu'on va passer au cabinet prochainement.
0: Allez, il nous reste Rémi. Rapidement, Rémi,
10: oui, rapidement.
0: Tu vas parler.
10: Alors moi, je vais vous parler des Bee Gees. Maurice Gibb, Robin Gibb et Barry Gibb. Les Bee Gees, pourquoi? Parce que c'est Brother Gibb, Jeez, et voilà, ça
0: a été déjà, je savais même pas qu'ils étaient frères.
10: Bah, ils sont tous frères. Il y en avait un quatrième, mais bon, qui était un peu à la base. On lui a dit, c'est pas ouf, va faire un peu de solfège. Et donc, ils étaient en France, les gars, en train de réaliser un album chez nous, au château d'Hérouville. Et là, il y a un réalisateur qui les appelle, qui dit, les gars, on est en train de préparer un petit film, on n'a pas du tout de budget, les acteurs sont pas connus. Est-ce que vous pouvez nous gratter, c'est un truc qui parle de la nuit, la night, le disco. Est-ce que vous pouvez nous gratter 3 titres rapides et on les mettra dans la BO? Le gars, il dit, bon, bah, ok, si ça peut vous faire plaisir, voilà, on vous fait ça. Et donc il crée Night Fever, Staying Alive et How Deep Is Your Love, le petit slow. Ouais. Ça devient l'un des albums les plus vendus. Juste avant que Michael arrive avec Thriller, c'était le plus gros casse de l'histoire de la musique disco. Et c'est pour rendre service à un pote réel, parce que personne n'était connu dans ce film, ni John Travolta, ni le reste. Et voilà comment ils ont démarré leur carrière

0: Alors, mon info préférée, alors Jenny Crémy, elle a fait beaucoup d'efforts.
1: Elle est
0: elle était pas mal ce soir.
1: Elle était top.
2: Elle était top.
0: Mais étant une grande fan de toi, Camille, et ton info était quand même la meilleure ce soir. Il faut le dire.
1: Merci.
0: Je vais donner mon point à Camille ce soir.
1: Merci. Je passe à 7 points. Je prends la tête du classement. Les filles sont à 6.
0: Yes.
1: Rémi à moins 3. Thibaut à 0. Bah, Thibaut, tu passes à moins 1.
3: Ah, là, là.
2: Yes. Comme ça, il y a une vraie compétition.
4: Ah, il y a de l'enjeu.
1: Yes. Ça y est. Ah, je suis content.
3: Ouais, mais ça me motive. Tu sais quoi, je prends pas ça comme.
2: Non, prends pas perso. Hein.
3: Non, je prends ça comme.
1: Enfin, quand même, mais.
4: Non. Comme son prénom dans la phrase, donc forcément,
1: c'est contre toi vraiment personnellement, mais le prends pas perso.
3: Mais je prends pas perso.
1: Bon. Julie, je t'embrasse, on va passer un trop bon moment avec toi. Dans un instant, une surprise ou pas?
2: Oui, une surprise. Allez,
1: quelques minutes, il y a une surprise. Personne. On en est où de cette surprise?
2: Ah non, mais attends, il est en train de repasser son costard et tout. Attends, 2 minutes, il arrive.
4: Moi, je sais, je suis allée fouiller.
1: Moi aussi.
3: Tu sais?
4: Je suis allée voir.
2: Donne-moi un indice.
1: Ah non, tu donnes pas d'indice. Il va trouver tout de suite, je le connais.
4: Oui, en fait, le problème, c'est tellement niche que je préfère ne pas te guider.
1: Voilà, c'est niche, exactement.
4: C'est niche. Prépare-toi vraiment à du gros niche, hein.
1: Ah,
4: tout à l'heure, t'évoquais Eminem.
1: C'est trop sur Cabrel.
4: Bah, éloigne-toi d'Eminem et Cabrel.
1: Ok. On enlève. Ok, ok.
4: On enlève le plaisir.
1: Tu vas être content ou pas? Tu vas être comme un dingue.
4: Si.
1: On voit ça dans un instant. Je ne sais pas qui arrive dans le studio. Le temps d'écouter notre invité de lundi soir, D6 Mélodrama.
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1: La surprise. Il faut que j'explique. Depuis quelques mois, je te dis, oui, je vais te le ramener. Mon presse-agrumes.
2: Oh, je sais qui c'est.
1: Attends, mais j'ai rien dit encore. Donc moi, qu'est-ce que j'ai fait aujourd'hui?
2: Non.
1: C'est pas possible.
2: Ramené le vendeur.
1: Ça fait 6 mois. Écoute-moi, je dis ça fait 6 mois que je te parle de ce presse-agrumes. Donc je te l'ai ramené enfin au bout de 6 mois. Mais j'ai fait mieux. Alors j'explique, c'est le presse-agrumes, vous l'avez vu sur les réseaux, où le gars il fait tu plies, tu sens la butée, tu retournes d'un côté, bien sûr, puisque tu le sais, d'un côté c'est comme ça, c'est la santé, c'est parti, on verse, est-ce qu'il a déjà eu cette couleur, c'est la pisse, non c'est pas de la pisse, c'est du jus.
2: Je l'adore.
1: Dis-moi que c'est lui. Tu sais quoi? On va demander au vrai de le faire en vrai. Les amis, voici le commis malin. Le commis malin, il est où?
3: Qu'est-ce que je suis content de te voir.
6: Bah moi aussi, c'est
1: Oh, laisse-moi te faire la bise. On fait la bise.
3: Ah bah oui,
1: faites-moi une bise.
3: Ça me fait trop plaisir.
1: Je parlais Francis Cabrel, c'est 10 fois mieux.
3: Viens de mettre là.
1: Je suis trop content. C'est quoi ton prénom?
7: Nelson Mourad. Vous êtes en manque d'énergie? 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
1: Déjà,
7: 30 petites pièces à assembler, mon petit Camille. On m'a dit que t'étais pas très très bien en ce moment et qu'il fallait que je te mette un petit booster de vitamines.
1: Alors écoute bien, attends Nelson, oui. On va expliquer. C'est donc toi qui fais, on peut dire camelot, c'est ça?
7: Bien évidemment.
1: Un camelot. T'es sur les marchés, sur les foires, sur plein de choses, et tu fais la démonstration de cet objet. C'est pas que je te ponce sur les réseaux. Et t'es là, tout le monde, tu dis, là, tout le fruit, elle a buté. Clac, vas-y. Ah, tu vas me le faire devant moi?
7: Avec en direct live.
1: Les amis, vous allez voir, vous l'avez forcément vu sur les réseaux, vous l'avez en direct sur Énergie. Gars, je suis comme un fou. Je voulais que ce soit Eminem, c'est 10 fois.
7: Ah, c'est un vrai cadeau. Alors simplement, vous avez un récipient, vous le posez à plat, la tête conique, un quart de tour, un clic, on a fait le plus dur. Des lames en forme d'argot, pas d'inquiétude Camille, ça ne blesse pas pour tes petits doigts. Et là, un petit capuchon qui a une particularité, bah, simplement on va mettre une pomme à l'intérieur, chose qu'on n'a pas l'habitude de faire à la maison, hein, presser des pommes à la main. Et là, on vous demande simplement d'exercer des rotations de gauche à droite. Alors pas besoin d'appuyer fort, hein, c'est pas la pression qui va me permettre d'extraire le jus, mais simplement les rotations. Un coup, deux coups, trois coups, un tour à gauche, un tour à droite. Si Camille veut se faire un dessert, je relève, je tape, je libère. Plus rien à la terre de ma pomme, ce qui m'amène à vous dire, mon cher public, bien évidemment, j'ai tout pris avec moi. Attention Camille, j'ai une idée.
3: Il sort une ampoule.
7: Tu remets simplement ça, le jus de pomme à l'intérieur, direction le congélateur, 100% naturel. Cyril Lignac n'a qu'à bien se tenir, bien évidemment. Un coup, deux coups, trois coups, on va arriver en butée, toujours un tour au complet. Et là, ce qui est génial, c'est qu'en fait,
1: tour au complet,
7: on n'a fait que dissocier les trois corps de notre fruit. Là, vous avez la peau, la pulpe et le jus. La véritable couleur de jus de pomme n'a jamais eu la couleur d'un test urinaire matinal. On voudrait nous faire croire que le jus de pomme a la même couleur que l'essence. Je vous répondrai un peu de bon sens et voici la différence. Alors en termes de quantité, la nature est généreuse, une seule pomme. En termes de qualité, ouais, je vais vous laisser culpabiliser un instant parce que si vous avez déjà acheté ça à vos enfants, dites-vous qu'il est encore temps de choisir son camp.
1: Ouais, voilà.
7: Camille, tu veux goûter un véritable jus de pomme 100% naturel?
2: Alors, j'explique pour une fois. Attends, parce que je vais essayer de le faire. Hein.
7: Avec plaisir.
2: Parce que ton truc de ça tourne et la butée, je suis sûr que c'est très dur.
7: J'ai pris des pommes avec moi. On sait jamais.
2: T'as un bon.
7: On est organisé.
2: Alors là, j'ai du jus qui vient d'être pressé avec une pomme. T'as mis toute la pomme là?
7: Toute la pomme.
2: Toute la pomme est passée. Attention.
1: Goûte. Là, tu goûtes là. Alors? Gros, c'est trop bon. Là, il n'y a pas de sucre.
7: On a l'impression de nager dans le fruit.
1: Non, mais c'est pas de
7: sucre. Pas de colorant, pas de valeur ajoutée. On joue essentiellement la carte diététique. Alors là, 100%, c'est bluffant.
2: Ah, mais là, je nage dans une pomme. T'as, tu t'as tout dit. J'ai même pas pied, je suis là. C'est incroyable, poteau.
7: C'est fou, hein.
2: Nelson, t'es trop fort, je veux essayer.
7: Un grand merci, allez. Activité créative avec nos enfants, vous voulez faire une activité créative?
2: Allez,
7: on est tous des grands enfants, il n'y a que le prix des jouets qui change aujourd'hui, Camille. Par contre, vu que c'est la première fois que tu t'en sers, je vais adapter l'appareil, je la coupe en deux, tu glisses la demi-sphère à l'intérieur, et là, ça me fait rire.
2: Là, là, on se parle vrai, hein. Si ouais. je galère. Hein.
7: Alors là, c'est à mon tour de kiffer.
2: Donc là, il n'y a pas de pince.
7: Non, c'est juste des stries à l'intérieur qui permettent.
2: Donc c'est des petits stries à l'intérieur. Je rentre, là, je viens de rentrer ma demi-pomme. Et attention, là, la butée, tu connais. Un tour, encore un tour. Dis-moi ce que tu dis à la fin.
7: Arrive en butée, un tour au complet. Alors déjà, lancement en opposition. On fait des petites rotations de gauche à droite.
2: Sans après les fois.
7: Voilà. On attend que le capuchon descende.
2: C'est pas la force, c'est la rotation. Hein.
7: C'est exactement ça. Tu peux incliner légèrement ton appareil. Là, parfait. Rappelle-toi de la chanson. C'est la danse des canards. Qui est parfait, les deux en même temps. Tiens bien le capuchon bien droit. Arrivé en butée, un tour au complet. Je vois que tu mets vraiment de la belle énergie. Alors, insiste plus sur la rotation que la pression. Parce que là, t'as vraiment appuyé. Quelle énergie, quelle force. Arrivé en butée, un tour au complet. Ça tourne dans le vide, c'est terminé. Si tu veux tapoter pour nous montrer le résultat, sur le côté.
2: Eh ouais, y a plus rien dans la pomme.
7: Alors, voilà.
2: Y a plus rien dans la pomme.
7: Si tu peux taper un grand coup comme ça.
2: Ouais, mais j'ai peur pour le micro, attends.
7: Hop là, voilà. Nickel. Le studio d'énergie, est-ce que c'est la première fois de votre vie que vous voyez ça?
2: Mais oui,
7: parce que d'habitude, on a un wow effect tous ensemble, s'il vous plaît. Oh! Camille, c'est pas terminé. Tac. Non,
2: regarde. Attends, mais regardez ce qu'il y a dans une demi-pomme, je le mets tout de suite. Et excusez-moi, je sais pas ce qu'on vous raconte depuis que vous êtes enfant, mais enfin. Le jus de pomme n'a jamais ressemblé à du pipi d'éléphant.
7: On est d'accord.
2: Donc, vous mettez ça là-dedans, il y a le petit verdoseur et tout. Un bon, Nelson.
7: Ah oui.
2: Un
7: bon. Et attends, c'est le tien. On est venu spécialement te l'offrir.
2: Oh, on dirait, je suis trop content.
7: Et on peut remercier Rémi aussi au passage.
4: Hein.
2: Attends, parce que tu sais que Rémi en a deux. Je crois qu'il t'en a acheté deux.
1: Ouais, j'en ai acheté deux, ouais.
7: Oui, il fait travailler l'entreprise.
2: Non, mais deux, sûr. Ça fait 1000 ans qu'il doit m'en envoyer un, il me l'envoyait jamais.
7: Bah, du coup, il a préféré que je vienne jusqu'à sur place
2: pour te l'offrir. Oh là là, je suis content.
7: Ça me fait plaisir.
2: Je suis trop content et j'en ai un pour moi, alors c'est le mien, ça.
7: Bah, c'est le tien, en plus, regarde, le tien. C'est le seul où il est marqué, quoi. J'ai mis la marque dessus. Comme
2: c'est
7: ça,
2: la marque.
7: Tu peux penser à moi le matin quand
2: oh
7: tu
2: là là,
7: t'as
2: un cœur.
7: C'est excellent.
2: Putain, mais le commis, c'est le commis, hein.
7: C'est ça, le commis, mais avec un cas. Hors du commun.
2: Oh, Nelson. Et là, tu vas où, là? Tu fais quoi? Des fois non-stop?
7: Ouais, là, je suis invité sur les Journées Nationales de l'Agriculture, qui aura lieu demain et après-demain, aux Arènes de Lutèce.
2: Oh là là, j'ai. Refais-moi le truc. Tu vas.
7: Alors, je t'en fais un petit jus de pomme rapidement. Allez, je sais simplement. Allez.
2: C'est beau, les camelots, en fait. Tu vois,
7: en fait, je peux être aussi en location. Hein. Tu m'invites un soir, je viens toute la soirée. Un tour à gauche, un tour à droite. Pareil. Ouais, je rigole, bien évidemment.
2: Enfin, un petit burrito.
7: Très simplement, j'ai mis une pomme. Alors, attention quand même. Ne travaillez pas avec n'importe quelle pomme. Travaillez avec des pommes dites juteuses. Parce que si je mettais une pomme farineuse, on ferait des belles tartes, des belles compotes, mais jamais du jus. Là, la pomme, elle claque de marque Mounerac. Parce que c'est un ami, je fais des rotations de gauche à droite. Un tour à gauche, un tour à droite. Une fois que le capuchon est dans l'axe, pas besoin d'appuyer fort sur le corps de l'appareil. C'est pas en lui tapant sur la tête qu'on aura une récolte, mais simplement des rotations. Alors moi, je travaille avec les deux mains. Si jamais tu veux faire un dessert, tu vas pas jusqu'en butée. Et là, pour le coup, pour de vrai, je suis à la maison, j'ai des invités, je veux faire un truc sympa, salade de fruits, joli, joli. T'as un petit chat à la maison? Fais-lui un casque sur la tête.
2: Oh là,
7: je rigole, bien évidemment, pas de méchanceté avec les animaux. Je recommence rapidement. Et en fait, ce qui est bien, c'est que ça marche à tous les coups. Vous êtes en manque d'énergie.
2: Bah, bien sûr, énergie. Sur Instagram, mais je dois le dire quand même.
7: Ah oui.
2: Quand je te voyais faire, je me disais, gars, en fait, il doit appuyer comme un sourd et ça doit pas être simple à faire. Je me disais, donc je demandais à Rémi, gars, hyper simple, ça marche.
7: Ça fonctionne, c'est magnifique.
2: Je le dis, ça marche. Je le fais à la maison pour les filles.
4: Oui, bien sûr.
7: Ce breuvage de pommes.
2: Vas-y, tu vas nager dans la pomme. Alors?
4: Mais c'est effectivement ça, on nage dans une pomme.
2: Oui, je te dis.
4: C'est délicieux.
2: Tu le fais à la maison ou c'est sur une étagère, ça traîne? Ah non, tu rigoles, je fais tous les matins, quasiment tous les matins, un jus de pomme pour les filles. Et puis ça marche avec les oranges, ça marche avec tout, hein. C'est un presse agrume.
7: Tous les fruits, tous les légumes.
2: Ah ouais, c'est délicieux.
7: Pas banane.
2: Ah non.
7: Il y a de la jus dans la banane, mais à une condition. Il faut la secouer, la banane, pour qu'elle soit juteuse. Alors, du coup, on a réussi à le faire. Hein, mais ça demande un peu plus de préparation, parce que le jus de banane n'existe pas, mais on pourra faire un jus d'orange de la banane.
2: Combien ça vaut en vrai?
7: Alors là, on est sur 29,90€ seulement. Un petit appareil que tu vas garder pendant 30 ans, fabriqué en Allemagne, le vrai et l'original. Et j'ai l'exclusivité de cet appareil. C'est pour ça que tu vois que moi avec cet appareil.
2: T'inquiète, c'est juste pour savoir la hauteur du cadeau de
7: C'est le geste qui compte. Rien ne remplace le geste, même pas le cadeau.
2: Et c'est une trop bonne surprise. Merci d'être venu, Nelson.
7: Un grand merci. Hein. Merci à vous.
2: On s'écoute un petit peu de Jérémy Frérot. On est sur Énergie. Nelson, on reste ensemble, bien sûr. Je fais tourner 2-3 pastèques. Hein. J'arrive tout de suite, on reste en direct. Mais regarde, je fais le jour on est en direct, on fait tourner 2-3 pastèques. Tout va bien. Elle a buté un dernier tour, tu connais. Et c'est pas du pipi d'éléphant, tu vois quoi. Merci d'être là. Merci Rémi pour la surprise. On reste en direct avec vous.
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2: C'était notre invité il y a quelques jours maintenant, Jérémy Frérot. Vous retrouvez toutes les émissions en podcast, vous le savez. Et il y a même le Ça s'est passé pendant la pub, une petite séquence que pour vous qui nous écoutez en podcast, qu'on enregistre pendant les pubs. Ça tombe, une pub, on va pouvoir l'enregistrer maintenant.
1: Ah ben, let's go.
2: Et vous retrouverez la séquence pour vous en podcast. Belle soirée sur Énergie. On est là en direct jusqu'à 19h avec vous, avec un invité génial. Je vous en parle dans quelques secondes. Restez avec nous.
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2: Bienvenue à tous sur Énergie, on est en direct. On passe un trop bon moment comme tous les soirs, 16h-19h. J'espère surtout que vous aussi. C'est grâce à vous qu'on se marre tous les soirs. 0870-42-48, passez sur l'antenne. Venez jouer à des jeux, venez rigoler avec nous. Le numéro, il est 100% gratuit. On s'écoute The Second Voice tout de suite sur Énergie. On reste tous ensemble, belle soirée.
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2: C'est ce qu'on va se faire. On va se faire un petit pink un peu à l'ancienne. Pas trop à l'ancienne, mais un peu à l'ancienne, comme la moutarde. Écoutez.
4: Je suis même pas sûre de m'en souvenir.
2: Si.
4: Je devais avoir arrêté la musique à cette période.
2: Tu devais être heureuse en amour, c'est des morceaux de rupture, ça.
4: Bien sûr.
2: À ce moment-là, quand t'es heureuse, les poumons t'es heureux en amour, les slow ils te passent un peu à côté.
4: Exactement.
2: Ça, c'est un titre pour pleurer contre la vitre du train, en regardant un peu le paysage défiler, tu vois.
1: Exactement, je suis d'accord avec toi.
2: On va écouter ça dans un instant. Avant ça, il y a Caro qui est avec nous. Salut Caro.
9: Bonjour.
2: Comment ça va?
9: Bonjour à toute l'équipe.
2: Est-ce que t'es heureuse en amour, toi? Est-ce que t'as une chérie? Est-ce que t'as un chéri? Raconte-nous.
9: Alors oui, j'ai un chéri, oui.
2: Ça se passe bien, t'es heureuse?
9: Oui, je suis très heureuse.
2: Je voudrais, mais je suis heureux pour toi, Caroline. Je voudrais vous lire des messages Instagram qu'on reçoit depuis hier. Les gens, ils sont trop drôles. Parce que, en gros, hier, j'ai dit, ouais, si vous voulez une plancha, allez-y, écrivez-nous plein de messages. Et donc, il y a des messages de plancha, mais pas que. Je vous ai des petits messages qu'on a reçus sur les réseaux. N'hésitez pas sur mon Instagram, écrivez-moi sur l'Instagram de l'émission Camille Combat sur l'énergie. On lit tous vos messages tous les jours, bien sûr. Mais là, j'en ai retenu quelques-uns. Il y a un message de Fanny qui, parce qu'on parlait de Xavier Dupont de Ligonnès, et elle me dit Xavier Dupont de Ligonnès, c'est mon curé et j'habite à côté de Roquebrune-sur-Argent. C'est là où il a disparu. Il y en a un autre qui nous dit salut, Rémi est un escroc.
1: Pourquoi tu dis ça? Juste ça, juste moi.
4: Il n'y a même pas besoin de resituer.
1: Quoi? Super.
2: Ouais, c'est pas complètement.
1: Il y a un message de Mohamed qui dit à Thibaut qu'il est nul. Notre réalisateur.
10: L'équipe, ils m'ont transféré ce message. C'est le premier message que j'ai eu aujourd'hui. Genre, dis à Thibaut qu'il est nul. Du coup, j'ai retrouvé le gars, je lui ai fait un vocal. Et il m'a répondu.
2: Ah ouais?
10: Ouais. Il m'a répondu, il me dit hello Thibaut, c'était hier soir pendant que Camille lisait les messages. Je pensais que c'était drôle pendant un moment, qu'il y avait des infos pour briller. Voilà, mais je voulais pas être méchant, je voulais pas.
1: Mais non, c'est pour rigoler.
10: Il s'est dit, non, t'es trop fort,
1: ouais. Bah oui.
10: Trop drôle.
2: Message de Lucie, c'est le meilleur. Elle écrit coucou Camille, désolé, moi aussi je ne suis pas intéressé par la plancha.

0: 0870 42 48. Tu veux gagner une plancha, Caroline? Tu veux gagner autre chose?
1: Une Switch 2, je veux bien.
0: Et bah, bon, tu sais quoi, et tu t'y attendais pas, tout de suite on va jouer pour une Switch 2.
1: Ah, super.
0: Tout de suite.
1: Cool.
0: Le principe est simple. Aujourd'hui, c'est la journée mondiale de la chocolatine. Pas en chocolat, je dis pas chocolatine, je dis chocolatine, merci de sortir pour l'éternité de mon studio.
1: Pas en chocolat, c'est bien.
0: Pas en chocolat. Mais on dit chocolatine dans certaines régions. Bien, je vais vous demander, chacun votre tour, de me dire à quoi correspond ce mot dans telle région. Et vous allez devoir deviner ce que c'est. Si un de vous trois devine, ça fait un point. Si à la fin de mon questionnaire, vous avez trois points, Switch 2 pour Caro.
2: Ok, pas mal ça.
1: Waouh, va falloir être fort alors.
0: Qu'est-ce qu'une Wasing dans le nord? Je commence avec toi, Caroline.
1: Serpillière.
0: T'es du Nord? Oui, t'es du Nord?
1: Non, mais j'avais un collègue qui était du Nord. Et la Wasing, il nous l'a dit.
0: Ça fait un point. Une Wasing est une... Vous saviez?
3: Non, mais c'est marrant que ton collègue parle souvent de serpillière sur son lieu de travail. Au point que tu l'aies retenu.
2: Moi, c'est OK avec ça.
0: En Bretagne, qu'est-ce que ça veut dire, se traler?
3: Se traler? Se faire beau?
0: Se faire beau, non. Caroline? Vite, vite, vite.
1: Se faire engueuler?
0: Non.
4: Et moi, je dirais partir d'un endroit. Je me trale.
0: Ah, pas mal, comme genre je me nachave.
4: Ouais, je me nachave.
0: Je me nachave, pas d'achave, on est pas là.
4: Ah bon?
0: Je me nachave.
4: On met pas un thé?
0: Bah non.
3: Se traler.
0: Se traler, c'est se casser la gueule. C'est tombé
4: pas loin. Oh.
0: Je me suis tralé.
3: Bah, si, bah non, ça n'a rien à voir.
4: Se casser, bon, la gueule. Bah, je suis pas loin.
0: En Vendée, qu'est-ce que ça veut dire? Ça me fait zire. Et là, les Vendéens qui m'écoutent disent, mais évidemment.
3: C'est comme.
0: Allez.
3: Ça me fait peur.
0: Non. Ah, ça me fait zire.
4: Ah, ça me fait mal.
0: Non. Caro,
1: ça me fait plaisir.
0: Non. Tu le sais, Thibaut?
4: Ça me fait yèche.
0: Pas du tout.
4: Bah, pourquoi tu dis oh, tu sais pas?
2: Bah, je crois que c'était ça.
0: Ah non, ça, je suis mal à l'aise.
4: Ah, ok.
3: Non, c'est précis.
0: Je suis mal à l'aise. Alors, je savais ça. Qu'est-ce que c'est une clanche en Normandie?
3: Une clanche?
0: Une clanche. Qu'est-ce que c'est, Caro?
1: Une clanche,
0: Ouais, les mecs,
3: une rouste.
4: Non, c'est une poignée de porte.
0: Ouais, oui, c'est exactement, ça. Ouais. Rémi. Une clanche, une poignée, ça fait deux points. C'est pas mauvais, hein.
4: Allez. En Belgique, ils disent une clanche.
1: Super.
4: Ah ouais?
2: Ouais, une clanche.
0: Une clanche?
2: Ouais, en Belgique. Et en Suisse, ils disent une cluche. C'est fou,
4: Les poignées de
0: En Charente, qu'est-ce que c'est un baignasoute?
4: Oh là.
0: Un baignasoute. Vous allez demain en Charente, vous dites, ah, tiens, il y a un baignasoute. C'est quoi?
4: Un touriste.
0: Oui. Oh,
3: mais
0: oui,
3: enfin!
1: Waouh!
3: Yes. Quel linguiste!
4: Oh, je suis content! Parce que tu m'as un peu guidé en disant, tiens, il y a un baignasoute. Je me suis dit, tiens, c'est un touriste.
0: Ok. Et maintenant, je vous fais un questionnaire purement marseillais, puisque voilà, je suis du Sud. Et donc, il y a plein de mots que je croyais qu'ils existaient dans toute la France. Et en fait, non. Qu'est-ce que ça veut dire? Je l'ai déjà souvent dit. Qu'est-ce que ça veut dire? Je passe chez toi, je te chale.
4: Ah oui. Moi, je sais.
3: Je te fais un bisou?
0: Non. Oh. Si je te monte à l'arrière du scooter ou de la moto.
3: Ah ouais, c'est précis.
0: Je vais chaler quelqu'un. Qu'est-ce que ça veut dire quelqu'un qui t'escagasse?
3: Qui t'agace?
0: Qui te gonfle?
3: Eh oui. Ouais.
0: Ah, il m'escagasse. Ça, c'est normal. Qu'est-ce que ça veut dire moulon?
3: Je me fais du souci, comme mouron.
4: Ah non, c'est quand il y a du monde?
0: Non.
4: Non?
0: Ouais. Ah ouais, c'est pas vraiment ça. Moulon.
3: Moulon.
4: Il y a moulon de.
0: Il y a moulon de problèmes, il y a moulon de courrier, il y a moulon de gars. Il y a beaucoup? Et voilà, il y a beaucoup.
3: Il y a masse.
0: Il y a moulon.
3: Oui, il y a moulon.
0: Et qu'est-ce que c'est je suis à Cafi. Ah, c'est vraiment là, je peux pas, je suis à Cafi. Les Marseillais qui m'écoutent, vous savez. Hein.
3: Je suis débordé.
0: Non, je suis à Cafi.
4: De quoi je suis à Cafi?
0: Ah, j'ai plus d'argent. L'inverse, c'est je suis plein.
4: Ah, je suis plein de.
0: Je suis plein.
2: Ah ouais, ah, quand t'es à Cafi, c'est vraiment, c'est à taper un loto.
0: Hein, ah, t'es la Cafi.
2: Il a Cafi.
0: Caroline, en rien faisant, la tranquille, t'es venue parler chocolatine, Wasing, et tout ça, tu gagnes une Switch 2, bravo! Oh là là, les gens ils en rêvent, ils se disent mais attends, mais elle a répondu à deux trucs, elle gagne une Switch 2. Bah ouais, c'est comme ça sur l'énergie. Tu attends pas, tu gagnes une Switch.
3: On a appris des trucs en plus, je savais pas.
1: Non mais j'y crois pas, c'est vrai.
0: Oui, je te jure que c'est vrai. Ça te fait plaisir?
1: Ah oui, carrément.
0: Eh ben je te fais un gros bisou, Caro.
1: Merci, gros bisous Camille, merci à toute l'équipe en tout cas.
0: Bisous. Caro, tu nous lances Pink sur énergie?
1: Allez, je vous lance Pink sur énergie, là tout de suite.
0: Merci Caro, t'as un cœur, des bisous, on est en direct jusqu'à 19h.
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6: On a le fight.
0: Bon, c'est pas sa meilleure.
1: Non, c'est
2: Pink. Voilà. C'est vraiment la même.
6: meilleure des annonces de l'histoire.
0: C'est pas sa meilleure, on l'adore. C'est une des meilleures chanteuses. Bref, voilà. C'est vrai que Pink, t'es plus là-dessus, pardon. Hein.
6: Bah oui.
0: Mais voilà. Mais bon, ça va les coups. C'est aussi, dans tous les albums, il y a le petit slow. Ouais, ça fait pas toujours des singles. Hein. Nightcap qui arrive dans un instant. Ça, c'est Canon One Track Mind qui va arriver. Avant ça, je vais parler avec vous. Il y a Emeline qui est avec nous. Salut Emeline.
7: Salut, comment ça va l'équipe?
0: Ça va bien, trop ça bien. Va. Je vais vous raconter une histoire qui s'est passée dans le Kansas. Elle est folle. Un homme vient d'acheter un pick-up Ford chez un concessionnaire. Ok, ouais. Pas, je vous dis Ford, mais passons, non, j'adore. Vous avez déjà vu des pick-up Ford?
6: Ah bah oui,
3: peut-être. Je ne saurais pas reconnaître, mais peut-être j'en ai vu.
0: Bah, en gros, bah, rarement dans les villes, mais dans la ruralité ou quoi, on peut mettre plein de trucs dedans. Et surtout, ils sont très américains, ah tu ouais. vois. Ça ouais. fait vraiment genre, je suis américain, quoi.
3: Faut enjamber vraiment pour monter dedans, non?
0: Mais laisse ah tomber. Ouais. Ils sont immenses, sont magnifiques. Bref, il le paye 90 000 $, il récupère les papiers, il récupère la clé. Finalement, problème, il n'a pas le droit de démarrer sa nouvelle voiture. Écoutez bien, sa voiture est à lui. Okay. Il l'a payée. En gros, ils ont dit, je vous dis n'importe quoi, mais à peu près ça, on l'a reçu il y a 15 jours. Il dit se passer, il dit, bah, je peux le temps de vendre l'ancienne, tout ça, je vous la récupère dans 15 jours. 15 jours après, il arrive pour récupérer sa voiture. Il récupère la voiture, on dit, je suis désolé, elle doit rester immobilisée plusieurs semaines. Pourquoi? Vous pouvez pas la récupérer tout de suite.
3: C'est une pièce à conviction, ça a été utilisé pour un meurtre.
0: Elle est neuve. Elle n'a jamais servi. Mais c'est pas bête, mais elle n'a jamais servi. Il ne peut pas, il n'a pas le droit de la sortir de chez le concessionnaire.
4: Est-ce qu'il ne s'est pas fait retirer son permis sans le savoir? Donc il a encore le permis sur lui et donc il n'a pas le droit de conduire.
0: Non, monsieur Guillotin.
6: Très bien, monsieur Combal.
0: Non, monsieur Guillotin, mais à charge d'un manche.
6: Tu vas vous repasser.
0: Repasse une tête. Vous repassez quand vous voulez. Hein.
6: Je suis là, moi. Hein,
0: je suis là. Si je vous mets là, je vous mets la petite sœur.
3: Le problème vient du véhicule ou du conducteur?
0: Du véhicule. Le propriétaire du véhicule, il a juste dit, donnez-moi un petit délai de 15 jours, je vends mon ancien pick-up. Une fois qu'il l'a vendu, il est venu le récupérer à la concession. De toute façon, il est arrivé, je suis désolé. On est obligé de le garder plusieurs semaines, on peut pas vous le donner.
3: Est-ce que une loi
0: non.
3: est
0: passée?
3: Non. Douille.
0: Je sais où on va.
3: Tu sais où je vais?
0: Non.
3: En gros, est-ce que une loi est passée entre le moment où il l'a acheté et il est venu la chercher, trop polluante, vous ne pouvez plus l'utiliser dans cette région?
0: Ok, spoiler alert, non.
3: Mince.
4: Est-ce que c'est mécanique? Est-ce qu'on est sur de la mécanique?
0: Pas du tout. Il y a quelque chose, je vais essayer de vous aider. Au moment de reprendre possession de sa voiture, les gens qui allaient lui donner sa voiture se sont rendus compte qu'il y avait quelque chose à l'intérieur et donc ils ne pouvaient plus lui rendre sa voiture qui est neuve.
3: Un corps?
0: Non.
4: Un animal?
0: Oui.
4: Un boa constructor?
0: Non. Mais pas si loin. Une espèce protégée d'oiseau a fait son nid dans une roue.
3: Non, trop mignon.
0: La voiture était stockée sur le parking, neuve, absolument neuve. Et en fait, une espèce très rare a, le temps des 15 jours où le véhicule a attendu sur le parking, eh ben, a fait son nid sur la roue. Sauf que la loi, là-bas aux États-Unis, interdit de toucher à une espèce protégée tant que les œufs n'ont pas éclos. Mais sinon, prison. Comme c'est une espèce protégée qui a fait le nid là, eh ben, on attend que les petits bébés oisillons sortent du nid et ils disent, bah, on sait pas trop quand. S'il faut, couvez-les vous-même. Hein. Mais en tout cas, tant qu'ils sont pas nés, on peut pas vous donner le Ford.
4: Ça, je vois ce que c'est. C'est un oiseau un peu passionné de bagnole qui a dû dire à sa femme, tiens, on va se foutre là, dans la roue là. Ça, c'est chat, c'est mon ambiance. Le Ford, tu vois. Là, on est bien.
0: C'est sûr.
4: Qu'est-ce que tu vas. Vous avez déjà vu un nid dans un pneu de voiture?
0: Jamais, moi, j'ai jamais vu. Sur un pneu, hein, pas dedans. Il est vraiment sur le pneu, il est sur la jambe, enfin, sur le pneu, entre le pneu et la carcasse, quoi. Mais ça, c'est fou comme histoire.
3: Ouais, c'est mignon. Je m'attendais à un truc un peu hardcore, là je suis contente.
0: Ouais, t'as été beaucoup sur les morts. Hein.
3: Ouais, la mort.
0: Un cadavre. Non, ça a servi pour un meurtre.
4: Non.
0: Elle a découvert que son mec laissait toujours des poils dans le lavabo, donc elle l'a buté. Non, rien du tout, on n'est pas là-dedans. T'es morbide ce soir.
3: Ce soir, je suis un peu dark.
0: Ouais, t'es un peu dark.
3: Ouais.
0: T'as un côté un peu évanescence.
3: Ouais, ce soir, c'est une évanescence à mort.
0: Là, t'as un côté un peu errant. Il y a Emeline, je voudrais te faire un gros bisou. Merci d'avoir appelé 0870-4248. Tu nous confirmes que t'as appelé, que c'est gratuit et que tu passes sur l'antenne?
7: Exactement, j'appelle, on profite du bon moment avec vous, rigolade comme à chaque fois et c'est génial.
0: Ouais, bah c'est top.
4: Je peux poser une petite question à Emeline, rapide, très rapide.
7: Oui.
4: J'ai mon meilleur pote, sa fille, elle s'appelle Emeline et on n'a pas le droit de l'appeler Emeline.
7: On est moi, c'est pareil.
4: Tu vois, c'était juste pour être sûr que vous soyez tous dans le même mood parce que c'est un truc.
7: Ouais,
4: quand tu l'appelles Emeline, il te dit non, c'est Emeline.
0: C'est normal.
3: Mais c'est comme ça. Adeline.
4: Ok, y a pas de souci.
3: Bien sûr.
0: Bonne soirée, Emeline.
6: Gros bisous, merci d'être passé sur l'antenne. Et Naïka qui a resté notre invité elle aussi il y a quelques semaines. Belle soirée sur Energique.
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0: Merci de nous choisir pour terminer vos après-midi. J'embrasse la station du Grand Tourmalet. C'est dans les Pyrénées.
6: Ah oui, oui, bien sûr.
0: La station met en vente. C'est assez courant dans les stations. Les anciens télésièges suivent à l'implantation de la nouvelle télécabine. Ils changent les télécabines. Et donc, les anciennes cabines, bah, tu vends les ou les télésièges ou les œufs quand tu changes télécabines. Bah ouais.
6: Et tu les vends à qui?
0: Bah, il y a plein de restos qui les mettent à l'intérieur, des hôtels, des particuliers, ceux qui ont la chance d'avoir des grands chalets. Ça se vend hyper bien. Et surtout, en général, c'est soit pour payer la nouvelle installation, soit pour aussi aider à faire des projets un petit peu verts, un petit peu écolo dans les stations.
6: Okay,
0: donc là, ils sont vendus 200 euros l'exemplaire. C'est pas si cher.
6: Ah bah non.
0: Et en vrai, si, évidemment, dans un appart à Paris, pas ouf. Mais si t'as une maison ou quoi et que t'as envie d'avoir ça, ou même dans le jardin, c'est fait pour. Hein.
3: C'est très stylé, ouais, j'avoue.
0: Moi, j'adore. Hein.
6: Ah ouais. Il y a des restos qui avaient monté ça, des œufs en terrasse, et tu vas aller manger dans l'œuf,
0: bien sûr.
6: Ta petite fondue, ton truc.
0: En tout cas, une limite de 4 télésièges a été fixée par acheteur pour qu'il y en ait pour tout le monde, c'est vous dire la demande. Ils mesurent 3,10 m et font 120 kg. Pour en réserver, je vous le dis, c'est sur le site de la station. Ils seront à récupérer le 19 septembre pour vos propres moyens. En revanche, petite remorque.
6: Ouais, faut avoir le permis poids lourd quand même, hein.
0: Et voilà, et les bénéfices, donc regardez, je dis pas de bêtises, seront reversés à des assos caritatives proches de la station.
6: Oh bien.
0: Ah bien sûr que c'est cool les mecs. Mais montagnard ça. 6h moins le quart, on écoute Naïka tout de suite sur Énergie. Belle soirée.
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0: Bienvenue tout le monde, j'espère que ça va. On est en direct sur Énergie, bien sûr, comme chaque soir, avec vous et avec Gérald qui est avec nous. J'aime bien ce prénom Gérald.
3: Ouais.
0: Ah les Gérald, ils sont sympas. Ouais. Tu as croisé un Gérald pas sympa dans ta vie? Ah, j'ai l'impression que oui. Non, personne.
3: Non, non j'avais Gérald de Palma, c'était sympa, non?
0: Sympa,
3: mais j'ai peu de Gérald autour de moi.
0: Moi aussi, mais quand on croise un, en général, sympa. C'est le bon gars, c'est le mec qui te dépanne un cric.
3: Même veine que Lionel, un peu. Même bande.
0: Ah, Lionel, ouais.
6: Attention, Lionel, il y a quelques petits loulous chez les Lionel.
0: Ouais, pardon pour les Lionel, on vous adore, mais tu sais qu'un Lionel, il rend pas toujours ton oseille. Lionel, il démarre toutes ses phrases par si on faisait un trick count.
6: Un trick count. Ouais, ouais, ouais, mais on fait trick count.
0: Ouais, c'est ça, dis Lionel, ça.
6: Lionel, tu me dois 20 balles.
0: Ça va.
6: Tu vois,
0: attends, c'est toujours ça. Va. Sous 15 ailes, là, je suis un peu ricrac. Alors que Gérald, c'est carré. Ça va, mon Gérald?
9: Ça va, Camille? Ça va, l'équipe?
3: Coucou, Gérald.
0: Très bien, t'habites où, mon pote?
9: J'habite à côté de Lens, à Los Angeles.
0: Je voulais dire à Los Angeles.
6: À Los Angeles.
0: Gérald, t'es pour le RC Lens ou tu t'en fous du foot?
9: Ouais, bien sûr, je suis pour Lens.
0: T'as vu, il s'en va, Pierre Sage.
9: 60 000 supporters, mon gars, zéro casse. Et ouais, on est des vrais.
0: Gérald, tu sais que je suis supporter de l'OM parce que je suis du Sud, mais mon deuxième club de cœur que j'adore, je rêve un jour d'y aller, un peu comme à Nantes d'ailleurs, je rêverais de voir un match à Bollaert.
9: Bah, viens, je t'invite.
0: Je te jure, j'adorerais, j'arrête pas de le dire, je vais le faire un jour. Gérald, Pierre Sage, il s'en va, votre entraîneur, hein.
9: Bah ouais, il s'en va au bout d'un an, mais bon, on a gagné, c'est pas grave.
3: Ah mais voilà.
0: Il a fini deuxième du championnat et il sera toujours le mieux, c'est deuxième maintenant. Et Coupe de France,
3: mais
0: c'est
3: mais
0: magnifique
3: pour
0: les Lensois.
9: On les a chicotés.
0: Gérald. J'ai envie de vous raconter une belle histoire.
6: Ah, s'il vous plaît.
3: Ouais,
0: une belle histoire, j'ai Gérald, voilà, j'ai envie que ça soit cool, que ça soit bien. Belle histoire qui concerne une joueuse de Roland-Garros. Tu regardes un peu Roland-Garros, mon Gérald?
9: Non, du tout.
0: Eh ben, une Polonaise qui s'appelle Maja Czaolinska, j'espère que je le prononce bien, pardonnez sinon. Elle vient de se qualifier pour les demi-finales du tournoi féminin qu'elle est en train de jouer au moment où on se parle, là, d'ailleurs. Elle est en pleine demi-finale.
3: Ok.
0: Avant le tournoi, elle avait lancé un appel à tous les Polonais dans un journal local pour un truc précis. Quoi?
6: Ah, une cagnotte pour pouvoir s'acheter des raquettes et tout le matos.
0: Non.
9: Est-ce une cagnotte. Pour un shoot de vodka.
0: Non, Gérald. Mais une cagnotte.
3: Une cagnotte pour pouvoir organiser une énorme fête au cas où elle pourrait gagner avec tous les Polonais.
6: Non. Ah, pour qu'elle puisse faire venir un peu de famille. Donc payer le logement, le transport.
0: T'es pas loin, je vais te dire oui, mais c'est pas pour la famille, c'est pour elle-même, pour payer son logement à Paris. Mais ouais, parce que les joueurs de tennis paient de leur poche leur staff matériel. Vous savez qu'on parle toujours de ouais, mais le grand gagnant il a gagné tant, mais il y a tous ceux qui gagnent moins. Et il faut savoir qu'un joueur de tennis, dans le price money qu'il prend, il doit payer à l'année hein, son entraîneur, ses déplacements, son matériel et tout ça. Enfin le matériel quand même, soit quand tu fais Roland Garros il est offert, mais il y a énormément de frais que tu dois prendre. Et elle avait pas les sous de payer son hôtel à Paris. Et donc elle a lancé une cagnotte en Pologne, dans son pays officiel, en disant, si pour aller représenter le pays, je suis 114e mondial, j'ai la chance de pouvoir disputer le tournoi, mais j'ai pas de quoi me payer mon hôtel. Est-ce que vous êtes d'accord pour m'aider?
4: Bah, elle aurait dû me dire, j'ai le canapé dispo, elle serait passée à la maison tranquille.
3: Et alors, elle a eu assez?
0: Bah, l'appel a marché, une marque de boissons énergétiques a décidé de payer la facture. Et ils ont bien fait parce qu'elle est en demi-finale et elle va toucher minimum 750 000 euros.
3: Oh, génial!
0: Elle aurait pu perdre, vous comprenez, au tout début et perdre de l'argent. Bah, là, du coup, elle va en gagner. Est-ce qu'elle va rembourser la marque? Je sais pas. Est-ce que c'est Lionel?
6: Ça se trouve, c'est Lionel.
9: Gérald,
6: elle va payer, alors elle va payer, bien sûr.
0: C'est fou, non?
4: Ah, c'est beau.
3: C'est fou de se dire qu'il faut quand même demander une cagnotte pour pouvoir se loger et disputer Roland Garros. Pour moi, c'était un package, quoi, tout compris, comme bien le Club Med.
0: Est-ce que vous devez de l'argent à quelqu'un? Voilà ma question, elle est simple.
4: Oh là là.
0: Est-ce que, là, autour de la table, et Gérald aussi, ça peut être un parent, ça peut être un pote, ouais, je vois rien déjà, c'est sûr.
3: Non, je suis en train de compter.
0: Je vous demande pas le montant, je vous dis, il n'y aura pas de piège. Est-ce que oui ou non, autour de la table, vous devez de l'argent à quelqu'un?
4: Moi, comme d'hab, hein. Seul argent que je dois, c'est
0: à la petite boîte de la maison, quoi. On a une tirelire en boîte du respect, il doit 20 balles, il les a toujours pas mis.
4: Toujours pas.
0: Et Thibaut?
10: Moi, c'est un enfer. Je dois vraiment beaucoup d'argent à ma sœur et beaucoup d'argent à un pote à moi, beaucoup d'argent à mon ancien coloc et beaucoup d'argent à mes parents.
0: Oh, mon pote, mais toi, tu vas finir dans l'Hudson River, toi.
10: Mais franchement, là, je suis.
0: Toi, tu vas finir, mon pote, resté dans l'Hudson River.
6: Il est où, Thibaut?
0: Il est tombé sur Joe Dante. Tu joues au casino ou quoi?
10: Non, c'est en fait, je fais mal les comptes. Ouais. En fait, bon, à la fin, il me manque des sous et puis bon. Et puis tu déménages et puis t'as besoin de 2000 balles, un coup comme ça, tu dis, et puis ouais, puis faut les rembourser, quoi.
0: Oriane.
6: Non, Gérald avant, parce qu'Oriane, je pense que la liste est longue. Gérald.
9: Non, rien, je suis pas un Lionel, moi.
0: Lionel, on dit juste, il rembourse pas tout le temps, Lionel.
9: J'en ai connu un, il était pareil, je suis une vraie pince.
0: Et Oriane, alors, la Lionel de l'équipe. Hein.
3: Alors, à mes parents, je dois, c'est sûr, parce que il y a eu un dépassement de travaux quand j'ai acheté un appartement, puis j'avais plus, forcément. Donc, ils m'ont prêté pour une durée indéterminée. Je dois forcément à ma meilleure amie quelque chose que j'ai zappé.
0: Mais pas elle, je te le dis d'avance. Non, mais des fois, tu crois que tu dois pas d'argent. Moi, je suis là, vous me demandez. Je pense que je dois pas d'argent, puis autant il y a un pote qui m'écoute là qui dit ouais, t'es gentil.
3: Bah, qu'elle me le dit. Alors, si elle écoute, qu'elle me le dit, je lui enverrai avec plaisir. Et il y a quelques tricounes de week-end entre meufs. Ou à chaque fois.
6: Des tricounes, comment on dit
0: Je crois que tu parlais de tricounes. Tu sais que je prends des cours de tricounes.
6: Ah non, mais j'ai fait un petit peu en tricounes. Ah,
0: je rappelle. Je rappelle quand même qu'elle a le passeport américain.
3: J'ai pas eu le passeport, mais ma mère, effectivement, est américaine et m'a parlé anglais toute ma vie.
0: Trick count, ok.
3: Donc, j'ai plein de trick count où, en fait, on rentre les montants et on se rembourse jamais entre copines. Donc, ça ne sert à rien. Donc, je dois forcément des trick count de week-end, je ne sais où, avec mes potes.
0: Remboursez vos potes, remboursez les. Combien doit Rémi dans la tirelire? Oh, ça allait très vite, l'équipe. Oh,
6: j'ai jamais vu des gens répondre aussi.
0: Mais vous êtes sûr, hein?
6: 20.
0: Parce que j'avais compté 15.
6: Non.
0: 20 euros. Okay. Combien y a-t-il avec. Une fois que toutes les dettes seront payées, parce que je rappelle qu'en fin d'année, on offre cette tirelire à un auditeur ou une auditrice.
3: 180.
0: Oh, c'est beau, les gars.
3: C'est joli, hein.
0: Vous pouvez faire confiance à l'équipe, on va être à 200, c'est sûr, d'ici la fin de l'année, minimum.
6: Faites-moi confiance.
0: 5 euros par 5 euros. Rémi, faut les mettre.
6: Oui, mais je les mets demain.
3: Moi, j'ai remboursé mes dettes. J'avais du cash, j'ai tout mis.
0: T'as dit quoi, mon Gérald?
9: J'ai dit, c'est toujours ça de prix, même pour les glaces pour l'été, garde.
0: Attends, mon pote, celui qui va prendre les 200 euros, ça fait plaisir. Hein. Gérald, je t'aime bien, je t'offre une plancha.
9: Oh. Une plancha?
0: Ouais.
9: Allez, vas-y.
0: Allez, t'as gagné une plancha. Je t'aime bien, je t'offre la plancha.
6: Je suis pas
0: une
6: plancha.
9: J'ai dit une switch encore pour les gosses.
0: Bah non, mais arrêtez de me demander une switch quand j'offre une plancha. Vous merdez là.
9: Les gens du coin ne voulaient
3: pas lâcher. Bah vas-y, envoie. Mais elle est bien, hein. Qualitative.
0: Et top.
9: On peut jouer à Mario Kart dessus.
0: Ouais, t'embête pas. On trouverait une solution. Gérald, il gagne la plancha. Ce soir, on l'avait pas encore offerte. On écoute Angèle, What You Want?
3: Ouais.
0: Ça vous dit? On écoute ça ensemble. Faites comme Gérald, appelez-nous 0870 42 48. Et ça décroche. Voilà, Julia, elle est un peu sur son portable perso. Mais, ouais, bien sûr. Ouais. T'as pas de chance dans le nouveau studio, je te vois.
11: Non, mais je peux me voir. Rien faire.
0: Mais je te vois,
11: j'ai les pieds en éventail.
0: Je sais bien, mais là, je vois que t'es sur ton portable. Tu faisais quoi?
11: Je commandais des maillots de bain.
6: Bah top, t'as continué d'appeler, puis un jour ou l'autre, dès que c'est passé sur Zalando, dès que la commande est passée, de toute façon, elle redécroche le téléphone.
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0: Merci d'être avec nous, on est en direct sur Énergie, on est tous ensemble, bien sûr. Je vous présente Rémi, je vous présente Oriane, je vous présente la France. la France, la tout France. Simplement. Dans un instant, on aura un invité avec nous.
4: Ah bon?
0: 18h, ouais. Je suis très content de l'avoir. C'est un comédien qu'on aime beaucoup qui s'appelle Xavier Lacaille. Et Xavier Lacaille, il sort un film, The Giacomo. Et ça va sortir dans quelques semaines, dans quelques jours. Ce film est fou. C'est en fait, il joue un influenceur. Il est allé s'amuser et piéger d'autres influenceurs comme influenceurs ou créateurs de contenu comme Thibaut InShape, comme Bastos, comme Benjamin Castaldi, animateur mais qui a fait de la télé-réalité. Et il les piège dans son personnage. Le film sortira dans son personnage, un peu dans l'esprit peut-être d'un Borat qu'on a pu voir à l'époque. Vous voyez,
3: okay.
0: Il joue un rôle. Et donc on va le recevoir. Un peu de Xavier Lacaille, et puis ensuite il sera en Giacomo.
4: Ah, génial!
0: Et donc on aura tout ce qu'on connaît d'un influenceur aujourd'hui, d'un gars, Damien, qui veut absolument devenir influenceur.
3: Ok.
0: Je pense qu'on va bien se marrer, ça va être un concept. Soyez avec nous, on se prend par la main et on s'accompagne jusqu'à 19h.
4: Yes!
0: Ok, Sound of Legend, ça va arriver pour Anthony qui adore. Anthony, il adore Sound of Legend. Ça va, Anthony?
13: Ça va, toi?
0: T'es content que je te le mette?
13: Bah écoute, ouais, plaisir.
0: Oh, alors j'ai vu un truc de fou. Je vous emmène dans l'Allier.
4: Ah, oui. Très bien, l'Allier, on adore.
0: Bien sûr. Eh, mieux que l'ennemi, hein. Je déconne.
4: Ouais, l'Allier.
0: Je déconne, j'aime bien l'humour.
4: Ah, bah ça, c'est
0: l'humour.
4: Truc, hein.
0: C'est bon. Grosse tête, c'est grosse tête. Marc-Antoine Lebrec. Un homme a joué à un jeu à gratter, il a gagné 100 000 euros.
4: Combien?
0: Truc de Margoulin, il va au tabac, il découvre un truc de dingue.
4: Attends.
0: 100 000 euros en allant les récupérer, il découvre un truc de dingue.
4: Que c'est malheureusement une blague?
0: Non,
4: parce que ça existe, c'est les faux tickets.
0: Les faux... Ah, je vois. Je l'ai fait une copine à moi, c'était. Oh,
3: c'est la pire vanne à faire. Oh,
0: j'embrasse
3: au monde.
0: Mélodie, je lui ai vraiment fait cette blague de vous l'acheter sur Amazon, c'est archi bien fait. Vous avez le même jeu à gratter, mais ce qui est tellement bien fait, c'est que maintenant, ils offrent des jeux à gratter, et t'as trois potes qui grattent le même et qui perdent. Le même. Et t'as la quatrième qui se prend un temps.
3: Mais tu sais que je suis sceptique à cause de cette blague qu'on m'a faite. Dès qu'on m'offre un jeu à gratter, je suis sûr qu'il est faux.
0: Il faut connaître les vrais. C'est parce qu'ils n'ont pas le droit de prendre un vrai et de le détourner. C'est une marque qui n'existe pas, tu vois.
3: Oui, non, mais je sais, mais je les confonds. Ça me perturbe.
0: Ouais, c'est stressant. Bon, en tout cas, là, il va au bureau de tabac pour retirer 100 000 euros. C'est beau, pour valider 100 000 euros. Et pour aller valider son ticket, il découvre un truc.
4: Bah, que le bureau de tabac n'existe plus, c'est devenu.
0: Il ira à l'autre tabac, c'est pas lié au bureau de tabac.
4: Ah ouais.
0: Au pire, tu vas celui d'à côté. Hein.
4: C'est pas faux.
3: Il découvre. Est-ce qu'il a vraiment bien gagné les 100 000 ou que c'était une erreur, par exemple?
0: Non, c'est une erreur. Mais une erreur positive.
3: Oh, c'est 1 million.
0: Oui, 1 million.
3: Oh, quel kiff.
0: Vous vous rendez compte? Il est chez lui, il voit les numéros et il dit: oh là là, j'ai trop bien, j'ai gagné 100 000 euros. Dans l'Allier, hein, là, en France. Hein. Il dit: j'ai gagné 100 000 euros au loto. La fête avec toute la famille, j'ai gagné 100 000 euros. Le lendemain, il va chez son buraliste, Dédé. Il dit: Dédé, c'est le billet, on le valide, comme quoi c'est moi qui le gagne et tout. Et Dédé, il regarde, il dit, il passe dans la machine, il dit: bah gros, c'est pas 100 000, c'est 1 million, mon pote.
3: Okay, c'est merveilleux.
0: C'est génial. La tournée, elle est pour toi. Ouais, je comprends, la tournée est pour moi.
4: Ah ouais, c'est pas des choses.
0: Bam, il a pris 1 million, on croit l'avoir pris 100 000, il a fait la fête des 100 000, il a refait la fête d'un million le lendemain. Et incroyable.
3: Est-ce qu'il appelle sa famille pour dire que c'est pas le même montant? Ou il reste tranquille avec lui?
0: Vous savez où c'était? Au Chiquito, à Commentry.
4: Oh bah alors, il a dû en mettre 2-3 des tournées. Ouais. Je te confirme.
0: Allez, va, ça part.
4: Frérot, il a mis la moitié dans les tournées.
0: Un Blue Lady.
4: Putain, j'adore les noms de mocktails.
0: Un Blue Lady. Il pense à regagner 100 000 au millionnaire, exactement. Voilà, j'ai le jeu, c'est le millionnaire. Et finalement, c'était les 1 million qu'il a pris.
4: Pourtant,
0: nous, on gratte 200 bancos, on prend 0 balle.
4: C'est fou. Et on le connaît pourtant. Tu peux gagner 100 000 au millionnaire, je crois pas. C'est le fameux le million. Le million.
0: Ah, c'était pour les 3 télés, mais il n'y a plus les télés maintenant.
4: Ah bon?
0: Ça, vous voyez bien, vous avez mis la télé, il n'y a pas le jeu.
4: Ah, c'est vrai.
0: Anthony, c'est quoi la plus grosse somme que tu as pris dans un jeu de chance?
13: T'es sûr de vraiment vouloir savoir?
0: Ouais.
13: J'ai gagné 2 euros au banco. J'ose même pas retourner au tabac pour le faire l'échange.
3: Bah, j'aime pas me la péter, mais j'ai pris 500 francs au banco quand j'étais plus jeune.
0: Moi, j'ai pris 250 euros au blackjack.
3: C'est énorme. Ah
0: ouais. C'est énorme, bien sûr, c'était fou. Et toi, Rémi, ton plus gros gain?
14: 180 euros dans un casino en Ardèche contre des Corses. Je suis parti en scooter. Je pensais me faire suivre dans la montagne et je me suis caché dans les bois.
4: Alors que les gars en avaient strictement rien à faire. Ils ont continué leur partie, mais moi, d'avoir joué avec des Corses, j'étais comme un ouf. Je suis parti. Yeah, vous vous rattraperez pas. Voilà, plus gros gain, 180.
0: Eh ben, je vous pose la question qui a dû vivre. J'aime bien faire ça, vous le savez, qui a dû vivre ce monsieur-là dans l'Allier. Si vous gagnez 100 000 euros, vous achetez quoi? Si vous gagnez 1 million d'euros, vous achetez quoi? Oriane.
3: 100 000 euros, une piscine. Donc un bien avec une piscine, parce qu'il faut bien être rattaché à cette piscine. Et 1 million.
0: Mais tu peux pas acheter la piscine d'un gars et dire j'adorais la vente, toi t'as la maison, moi j'ai la piscine.
3: Une maison où que ce soit dans le coin avec une piscine et 1 million.
0: Je crois que c'est plus 1 million la maison avec piscine.
4: Bah oui.
3: Ah oui, je suis con.
0: Ouais.
3: Mais alors, 1 million, 000, ouais. Maison avec piscine et 100 000, un énorme voyage avec tous mes meilleurs potes et ma famille.
0: Ah ouais. Rémi, 100 000 à 1 million.
4: 100 000, j'achète
0: Anthony, prépare-toi, je te pose la question après.
4: J'achète un van aménagé pour pouvoir partir
0: dehors.
4: Donc là, déjà,
0: un camping.
4: Ouais, il y en a déjà pour 50, 60 000 balles. Donc après, le reste, c'est pour kiffer. Et 1 million, je pense que je fais un achat. Je fais un achat à Paris, c'est tellement cher. J'achète un appart.
0: Là, franchement, t'as 12 mètres carrés, t'es bien.
4: Bah, attends,
0: 1 million en Paris, t'as 12 mètres carrés, t'es super. Ah non, en fait, pas les plombs, t'as pas une kitchenette. Non, tu as bouffé chez le voisin, sur le palier, une kitchenette palier. Hein.
4: Mais je pense que je fais ça.
0: Anto, tu fais quoi, toi?
15: Bah, 100 000, je solde mon crédit.
3: Ah oui.
15: Et puis, bah, 1 million, on change de maison.
0: Ah bah bien sûr. Moi à 100 000 euros, j'achète une Nissan Micra, c'est sûr. C'est ma voiture de mes rêves. 1 million d'euros, 10 Nissan Micra.
4: J'aime que les Nissan Micra.
0: Je monte une boîte de location de bagnole. De location de Micra.
4: Ah oui, de
0: Micra. Reste Micra.
4: Ok.
0: C'est ça qui me plairait. Anto, je te fais un gros bisou. Stand Off Leja, notre invité qui va pas tarder à arriver. Nous, on reste en direct sur Énergie avec vous, bien sûr, comme tous les soirs. Ça se passe jusqu'à 19h. J'espère que vous êtes heureux dans nos vies, dans vos vies. Nous, dans les nôtres, ça se passe très bien et on est heureux de les partager avec vous. Ces moments entre 16h et 19h. Belle soirée, tout le monde, et courage.
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0: Merci tout le monde d'être là sur Énergie, les 18h07. On est en direct live.
4: Ah oui.
0: Ah là c'est Nirvana, MTV Unplugged. Hein. On est en live de live avec notre invité Xavier Lacaille, The Giacomo, un influenceur qui vient nous voir. Enfin, un comédien qui joue un influenceur. Je vous rassure, je vous expliquerai tout ça au moment de son arrivée. Rassurez-vous. Et avant tout ça, on va s'écouter du Jennifer Lopez.

0: T'as la gine à poupin, mon cousin.
1: Et là, c'est un petit soeur qui joue, qui est dans la musique, on soutient à fond.
0: Attends, hein. Oh, c'est marrant. Faut la voir, hein, à la fête des loges, ce qu'elle envoie. Faut la voir.
1: Si de passe sur Énergie. On est en direct jusqu'à 19h.
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1: Bienvenue à tous, on est sur Énergie, on est en direct. Attends, je faisais semblant d'avoir le micro coupé pour faire peur à Maël, puisque Maël a pris 2 secondes les manettes d'Énergie. Attention, Thibaut a laissé la main. Il a le droit?
4: Je sais pas.
5: On fait des expériences.
0: Bah oui, attends.
6: Je suis stressé. Hein.
1: T'es comment? T'as eu peur ou pas? J'ai vu à ta tête, j'ai fait semblant de pas arriver à Paris. C'est dit, gars.
0: Notre invité Xavier Lacaille est arrivé. Avant ça, Maël, attention, tu te sens de lancer de Gilo?
6: On y va, hein.
0: C'est parti, on y va. Lance-Gilo, tiens, c'est toi qui cale l'intro, c'est parti.
6: Ah ouais, tout de suite, là, ouais. Je la cale. Bon, bah, on est sur Énergie, 16h, 19h, Xavier Lacaille arrive, Gilo, Save Me Tonight. Bel après-midi, tout le monde.
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0: J'ai que des bonnes nouvelles ce soir pour vous sur Énergie. Vous êtes en voiture, vous êtes à la maison tranquillement en train de nous écouter. Un immense merci, peut-être en podcast aussi. Merci de nous poncer. J'ai que des bonnes nouvelles. Déjà, on a un invité que j'aime trop. Il y a Xavier Lacaille qui est avec nous ce soir.
7: Merci.
0: Xavier Lacaille, comédien que vous avez vu dans plein de choses, bien sûr. On l'aime beaucoup, notamment dans ma série presse, Parlement.
7: Ouais.
0: Il le sait parce que je lui dis 100 fois. Je lui ai demandé si une suite dans et tout. Il demandait, c'est une série qu'on retrouve, je ne veux pas dire de bêtises, sur France Télévision.
7: Absolument.
0: France Télévisions, c'est la première fois qu'il y a une série hilarante qui parle quand même et vraiment avec précision du Parlement européen.
7: C'est bizarre, hein. C'est très très bizarre, c'est que fou. Ça existe ce truc. Une comédie sur le Parlement européen, c'est même, enfin franchement, ça, c'est, j'ai l'impression que c'est faux ce que tu dis.
0: Mais c'est fou.
7: Ouais.
0: Et tout est drôle, c'est ouais. Génial. Allez voir cette série si vous l'avez jamais découvert. Il est également auteur, il a bossé sur Validé, sur Miskina aussi.
7: Ouais, absolument.
0: Entre autres. Et là, il y a un film à lui qui sort qui s'appelle The Giacomo. C'est de Baptiste Drapeau. Oui. T'as bossé dessus, bien sûr. Tu joues le personnage principal.
7: Oui, absolument. Je joue le personnage principal qui s'appelle Giacomo, italien.
0: Qui s'appelle Giacomo. Il faut expliquer quel est ce

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1: Dit Bastos, tout ça en fait, ils savent pas ce qui va se passer. Mais moi, quand je suis un personnage, je ne sais pas ce qui va se passer. Il y a des vagues idées, mais en fait, les scènes, elles, on les improvise. Et c'est pour ça qu'il y a des trucs, des dingueries, comme disent la Gen Z, je l'ai déjà dit. Il y a des trucs fous qui se passent parce que rien n'est prévu. Et donc forcément, les choses dérapent. On dirait que je suis en train de vendre le truc et ça va déraper. Regarde à la minute 17 sur 20. Regarde le truc.
2: Il y a la réaction qui se passe vraiment dans les moments-là. Il y en a qui sont presque un peu touchants. Il y en a qui s'énervent. Il y en a qui comprennent pas, qui sont un peu Et bref, il y a tout ça dans ce film, mais ils sont vraiment, ils savent que Giacomo arrive, qu'ils le connaissent pas, qu'il arrive avec des caméras,
3: oui, c'est ça.
2: Mais ils savent pas du tout. Et Xavier en Giacomo non plus ne sait pas ce qui va se passer.
1: Non, absolument. Et même moi en Xavier, j'ai pas rencontré ces gens. C'est vraiment quand je suis en personnage, ça tourne déjà. Donc en fait, c'est une vraie rencontre qui est filmée de A à Z. Et franchement, à la fin, il y a coupé. Et moi, je pars.
3: Et ouais, donc tu restes dans ton perso
1: tout
3: et
1: le
3: eux se disent on a rencontré un influenceur
1: ouf. Oui, vraiment. Et c'est trop bizarre parce que moi-même j'ai été très surpris par des choses, des scènes qui se sont passées avec certains des influenceurs. Je vais pas en dire plus, mais il y a vraiment des moments où je sors du truc. On a tourné pendant 3 heures parce que on tourne tout le temps. C'est un documentaire, enfin un faux documentaire. Et je me dis mais c'est pas possible. Tout ça, ça a été dit, c'est vrai en fait là. J'étais dans la confusion totale. Il y avait une vraie confusion entre la réalité et la fiction. Et c'est même moi j'étais un peu bouleversé parfois par ça quoi.
2: Et ça démarre un peu comme pour tous ceux qui ont adoré. On est très nombreux, c'est le cas. Comme l'histoire d'Aurel San, le documentaire sur Aurel San, filmé par le petit frère.
1: Ouais.
2: Lui, il a l'accueil d'un Basic Fit en gros. À l'hôtel.
3: C'est trop drôle. Ça démarre à Amiens.
2: À Amiens, et on voit l'ascension avec la seule volonté de choper des abonnés, être prêt à tout pour la course aux abonnés, choper des abonnés.
1: Ils veulent 1 million d'abonnés.
3: Le 1000K.
1: Les 1000K, le fameux 1000K, il veut les 1000K, il est prêt à tout. Et ouais, mais tu vois, par exemple, la Fit Zone à Amiens, c'est une vraie salle de sport. On avait une journée entière, j'étais à l'accueil, je travaillais là-bas, en personnage, et ça tournait. Et tout ce qui se passait là-bas, c'était avec des vrais gens qui venaient s'inscrire.
3: Ah ouais.
1: J'étais en personnage, et évidemment qu'il y a des choses folles qui se passent, parce que les gens, ils y croient. Ils voient un loustique qui est là, avec une tête pas possible, qui se filme, qui fait des vidéos, machin. Ça crée des trucs. Et à un moment, dans le premier jour de tournage, on va dans une pizzeria, parce que Giacomo, il est italien, donc il veut manger des magnifiques pizzas.
3: L'Italie d'Amiens, tu sais, c'est l'Italie du Nord.
1: Là, bah ouais, tu sais que Amiens, c'est la petite Venise du Nord. Non, attends, franchement. Et on est dans un restaurant, et il y a un gosse qui vient, qui fait, ah, j'adore ce que tu fais sur les réseaux, alors que j'existe, Giacomo n'existe pas encore, tu vois, c'est pas possible. Et il est sûr de me connaître parce que je suis en influenceur, machin. Et on a une scène qui est dans le film.
2: Qui est dans le film, vers le début, où il prend un selfie, en fait, il s'est pas quitté. Il comprend que t'es connu parce qu'une caméra est en train de te filmer, c'est fou.
1: Et il est dedans, et on en a fait une vraie scène, alors que c'est pas prévu, et les parents étaient là, ils étaient trop contents.
2: Et tu dis, t'es fan de Giacomo, il dit, ouais, je t'adore, et tout. Alors tu n'existes pas, c'est fou.
1: J'adore tes vidéos, j'adore ta dernière vidéo. J'aurais pu lui dire menteur, mais non, parce que je suis dans le film. Non, vraiment, il y a eu ça tous les jours, tout le temps, quoi.
2: Et j'ai dit, on a deux cadeaux ce soir parce qu'on a Xavier Lacay que quelques minutes parce que il va vous faire un délire, il va se mettre en Giacomo maintenant.
1: Moi, je vais partir, j'ai une autre émission à faire. Je crois que vous recevez Giacomo après.
2: Ouais, il arrive. Ah, vous croisez pas?
1: Non, je l'ai croisé une seule fois, ça s'est pas bien passé. Donc, non.
2: Ah ouais?
1: Non.
2: Oh, c'est Clark Kent, quoi, c'est vraiment.
1: Quasiment. Non, moi, j'ai une autre émission, je dois partir, mais ouais, je crois que vous recevez Giacomo.
2: Bah écoute, on va le recevoir tout de suite et je vous ai promis une deuxième bonne nouvelle, j'ai même pas eu le temps de vous la dire, c'est qu'on écoute Leslie Sobry.

0: Como est avec nous dans un instant dans le studio. Ciao. Bienvenue tout le monde, bienvenue sur Énergie. Leslie, à fond les copains.
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0: Merci d'être avec nous en direct.

0: bien.
1: Excuse-moi,
0: je t'en prie, Giacomo, t'es chez toi. Prends ta place. Tu viens de rater Xavier, malheureusement.
2: Ok, ah, il est le Xavier là.
0: Ouais.
2: Ah, le frérot, tout le monde me dit c'est mon sosie, il est moche comme un crabe.
0: sérieux, le mec, il est chum de fou, mais bref. Giacomo, trop content de t'avoir. Est-ce que t'es un peu stressé? Le docu sort sur toi, dans quelques jours maintenant.
2: Alors en fait, tu dis docu, mais c'est un biopic en vrai. C'est un biopic sur ma vie. Enfin, je sais pas si vous avez vu le biopic sur Michael Jackson. C'est la même chose.
0: Michael,
2: excuse. C'est la même chose, mais sauf que c'est sur ma vie. Donc il n'y a pas de la danse, c'est de l'influence. Mais en vrai, l'influence, c'est...

0: La danse, c'est la même chose, c'est du rythme, etc.
1: Et toi, comment tu... Alors, je sais qu'à ton apogée, t'as atteint carrément les 1 million d'abonnés.
0: Et ouais, les 1000K.
1: 1000K, ouais.
0: Juste apogée. C'est-à-dire
1: au moment max du max de ta carrière, ah, okay, t'as un peu baissé.
0: Oui, oui.
1: Apogée. Voilà, apogée, oui.
0: Apogée. Non, mais j'avais.
2: En un mot, hein.
0: Le mot apogée, frérot, personne sait, en fait. Et pour les hit music only, apogée, définition.
1: Bah, apogée, c'est à ton max, à ton prime, quoi.
0: Oui, oui, vas-y. Ok. Bah, dis le max, le prime. Faut un dictionnaire de synonymes quand t'écoutes Camille Combat, là. Oui, chez les frérots. Bref, on est à l'apogée, vas-y.
1: À l'apogée, t'avais un million de followers. Comment tu te décrirais pour ceux qui peut-être te connaissent pas? Oriane est un peu déconnectée de tout ça. Comment, c'est quoi lifestyle? C'est quoi ton style à toi?
0: Oui, oui, Oriane, je vais t'expliquer en deux mots. Enfin, en deux mots, c'est compliqué. C'est lifestyle.
3: Ouais.
0: C'est sport extrême. Donc tout ce qui est parachute ascensionnel, MMA. Donc je suis sportif de haut niveau de MMA.
1: T'as fait des combats?
0: J'ai fait à mon actif, j'ai zéro combat. Ouais. Mais là, je cherche un sponsor pour combattre dans la cage, dans une vraie cage, en mode contre Cédric Doumbé ou Cyril Gane. Gane, frérot, il est en train de se dessus. C'est très bien que j'arrive dans le game. Attention, attention.
1: Mais t'as pas de combat à l'heure actuelle?
0: Pour l'instant, non, mais tu sais, c'est pas c'est pas ça qui compte.
1: Ouais.
0: Non, c'est dans la tête. C'est dans la tête.
1: Mindset, quoi.
0: Mindset, oui, mindset, exactement. Donc, fooding aussi, je fais des reviews de fooding. Je fais, on va dire, de la. Tout ce qui est.
1: La danse.
0: Et de la danse, oui.
1: Ouais, danse.
0: Ouais. Bah, tu sais, tout ce qui est un peu genre sexy machin, sexy lady. En fait, en vrai, je suis un mec qui est capable de beaucoup de choses.
1: Ouais.
3: Il y a très peu de choses. Polyvalent, on dit, c'est ça.
0: C'est-à-dire.
3: Tu fais beaucoup de choses.
0: Voilà.
1: Tu fais plein de trucs.
0: Dictionnaire des synonymes. Ouais, ouais, non, je fais plein de trucs. En vrai, j'ai pas de spécialité. J'ai plein de trucs, plein de talents dans ma besace, en fait. T'as capté.
1: Et toi, ça, tout a démarré à Amiens?
0: Alors, tout a démarré, en fait, en Italie, à la Juve. Moi, je suis originaire de la Juventus.
1: C'est-à-dire de Turin?
0: De la Juve.
1: À Turin?
0: Non, de la Juve. Je suis né à la Juve. En gros,
1: Le club de... Mais c'est pas. Tu peux pas naître dans un club. Tu es dans une ville.
0: T'as dire. Non, tu es né où tu veux naître. En vrai, tu fais ce que tu veux. T'es libre. Ils veulent m'imposer ma naissance. Ils veulent le certificat. Non, non. En vrai, je suis né. Ah, je vois ce que tu veux dire.
1: Ouais.
0: Ok, la Juve
1: géographie.
0: De Turin. La géographie. Ok.
1: Ouais.
0: Et la Juve de Turin, bien sûr. Donc moi, je suis italien. Après, c'est vrai que j'ai grandi, on va dire concrètement, à Amiens. Mais c'est la petite Venise du Nord. Donc en fait, c'est tous les chemins mènent où?
1: À Venise?
2: À Rome.
0: À Rome.
1: Ouais. À Rome.
0: Et en vrai, c'est faux. Tu prends la A6, tu termines pas à Rome, bande de menteurs. Bref, ouais, moi, j'ai commencé à Amiens. Et ensuite, je suis arrivé à Paris. Très vite, j'ai capté que la capitale, c'était Dubaï, en fait.
1: La capitale du monde?
0: Oui.
1: De l'influence?
0: Aussi, mais notamment du monde. Et en fait, je suis allé vivre. Maintenant, je vis à Dubaï. C'est là que je fais tous mes contenus. C'est là que je fais mon business, machin.
1: Je crois pas
0: que
1: t'as une maison à Dubaï?
0: J'ai pas une maison, maison.
1: C'est-à-dire t'as un appart?
0: Oui, ouais, c'est une loc pour l'instant, c'est une petite loc. Enfin, je suis chez un ami. Bref, je t'expliquerai, mais là, on va dire que officiellement tu couperas, mais j'ai une maison à Dubaï. J'ai une villa à Dubaï sur la Marina. Je fais les allers-retours. Là, je suis venu exprès pour toi. Voilà.
1: Après... Ah, genre là, tu viens d'arriver?
0: Là, je viens d'arriver. Mon avion, mon jet, il a arrivé.
1: T'as un jet privé?
0: Oui.
1: Ah ouais. T'as voyageur.
0: Là,
1: t'as un appart à Dubaï, juste un appart en loc, chez un pote, mais tu voyages en jet privé, toi?
0: Oui. Enfin, un jet. Non, mais après, les mots, oui, j'ai l'équivalent d'un jet privé, on va dire.
1: C'est quoi un équivalent?
0: En fait, non, en vrai, ça tu couperas, mais voilà.
1: On est en direct,
0: je suis sur Ryanair.
1: Ah ouais, voilà.
0: Non, mais ça tu couperas.
1: Tu viens, voilà, c'est ambiance jet privé, quoi.
0: Ambiance jet privé de fou, quoi, tu vois ce que je veux dire.
1: Et tu l'as vu, toi, le docu qui sort là, le 17 juin, est-ce que tu l'as vu?
0: Oui, en fait, je l'ai vu en accéléré, je l'ai vu en x2, mais non, mais tu sais, là, j'ai trop de trucs à gérer, machin, donc je l'ai mis en x2, mais franchement, ça tue de fou. Il y a des scènes de malade. Il y a de l'action. À un moment, il y a une voiture, mais il laisse tomber, je la démonte. Une vraie.
1: Un tonneau.
0: Je fais un tonneau, oui.
1: Oh, wow.
0: Oui. Qui a déjà fait des tonneaux ici?
1: Moi, une fois.
2: Non.
0: Ah oui.
1: Ouais, je tape un sanglier, je fais un tonneau.
0: Oh, la flemme. Le sanglier, il est dead.
1: Il est dead.
0: Oh, le pauvre.
1: Eh ouais.
0: Respect, le pauvre.
1: Respect au sanglier.
0: Et toi, tu t'es fait mal, hein?
1: Rien, j'ai la voiture, mais la voiture a vraiment fait un tonneau. Le sanglier, c'est très fort, c'est plus fort qu'une pierre. Hein. Ça, tu tombes, quoi. Tu...
0: Le sanglier est plus. Et ça, pas une fable de La Fontaine, ça?
1: Le quoi, le sanglier?
0: Le sanglier et la pierre.
1: Non, je veux que non.
0: T'es sûr? Fais penser au renard et à la fourmi, là.
1: J'ai des petites questions pour toi, parce que du coup, moi, j'ai vu le docu, j'ai appris plein de trucs. Pour les gens qui rêvent comme toi de devenir influenceur, est-ce qu'il y a une routine? Est-ce qu'il y a un secret? Là, il y a peut-être des gens qui nous écoutent, ils rêvent de devenir très influent, c'est quoi?
0: Et la routine. Alors, j'ai ma morning routine. Moi, je fais partie d'un club, c'est le 4AM Club. Je me réveille à 4AM.
1: Et 4h du matin?
0: Oui.
1: Ah, wow. Tu fais quoi?
0: Bah, bonne question. Je me lève, workout. Premier workout. Je fais du shadow.
1: Shadow, bam, bam. Et t'as pas fait de combat, ouais, mais tu boxes. Ouais.
0: Oui, je m'entraîne. Ouais. Bam, bam, bam, tu fais du shadow. Je sais pas si je vous le fais en entier, c'est 15 minutes.
1: Ouais, c'est de la radio. Bon. Ouais, non, vas-y, fais 2 secondes, c'est bien, on voit shadow. Suis... Ouais.
0: Et après, à la limite, tu feras x2, machin. Ensuite, je fais ma morning routine, petit-déj, machin, hyper protéiné, poulet, thon. Poulet, lentilles, riz blanc, riz complet, pâtes, poulet, repoulet, des flocons d'avoine.
2: C'est énormément de poulet. Ouais,
1: c'est beaucoup de poulet. Hein.
0: Principalement, c'est du poulet. Ouais. Voilà, il n'y a pas de souci. Hein. Après, c'est chacun son truc. Ouais. Moi, c'est, voilà, c'est
1: donc logique. Ça, tu dirais aux gens, se lever tôt, bien petit-déj, et après, dans l'influence.
0: Ensuite, je réponds mes mails, business, et ensuite, je fais du contenu. Et là, il est quoi? Il est 6h45 AM.
1: Ouais.
0: Donc, j'ai déjà fait 2 journées, alors que la plupart des gens, les humains normaux, ils sont déjà...
1: Ils dorment encore.
0: Ils dorment de fou.
1: Et toi, t'as déjà fait 2 journées.
0: J'ai déjà fait 2 journées de travail, oui, absolument. Et après, voilà, ça dépend du truc. La vie, elle nous mène. Tu sais jamais où elle te mène, la vie. Tu peux te taper un sanglier, tu sais même pas qu'il est là. Moi, c'est pareil. Je sais pas où je vais aller. Je sais même pas où je serai là dans une heure. Je sais même pas où je serai.
1: T'sais. Bah, on sera là, hein.
0: Ah, on sera là, oui, j'avoue. Non, en fait, je suis encore chez Énergie. Oui. Bon, ça, je le sais pour une fois.
1: Ouais, pour une fois, tu sais.
0: Pour une fois, je sais. Mais normalement, tu sais, la vie, c'est des défis.
1: C'est un aller simple. Moi, je dis souvent, la vie, c'est un aller simple, Giacomo.
0: Ah oui. Mais pour. C'est quoi la destination?
1: Non, mais il n'y a pas de destination. C'est, je veux dire, c'est une image. C'est pour dire la vie. Tu vois, c'est, tu prends pas la tête, c'est un aller simple. Tu te prends pas la tête, quoi. Je veux dire, faut profiter, quoi.
0: Oui, mais quand t'es sur opodo.com, tu mets non. Bien.
1: Je suis pas sur opodo. Je veux dire, c'est une image. La vie, mais c'est pas la vie. Oui. Tu voyages, tu prends pas vraiment l'avion. Je veux dire, c'est un aller simple. C'est faut profiter. Parce que ça va vite, quoi.
3: C'est pour savourer, voilà.
1: Voilà, c'est, okay. Là, c'est un peu philo. Hein.
0: Ok. Oui, c'est un peu philo.
1: Ouais.
0: T'es à ton apogée, j'ai l'impression.
1: C'est vraiment pas le bon mot. Okay. Mais t'inquiète, Giacomo reste avec nous. Lugé, tu restes avec nous?
0: Oui, je vais rester un tout petit peu. J'ai pas non plus ton temps, mais vas-y, je suis là.
1: J'ai plein d'anecdotes d'influenceurs. Va falloir que tu les devines. On va jouer ensemble aussi. Giacomo reste avec nous jusqu'à 19h sur Énergie. On est en direct. Le son de Tame Impala. T'aimes bien? T'écoutes quoi en ce moment, Giacomo?
0: Et là, je suis sur du rap parce que je fais du rap aussi. J'ai oublié de te dire, rien, je fais du peu rare, là je suis en train. C'est Oriane, c'est ça?
3: Ouais, c'est ça.
0: Oui. Et là je fais du rap, je suis en train de faire un album de tubes.
3: Ah, mais
0: pas
3: génial.
0: Un album, ils sont juste des tubes, à fond les tubes.
3: Génial, j'adore les tubes.
1: On est pressé. Voilà. Bah écoute, là il y a le docu, puis après on verra quand est-ce que sort l'album de tubes.
0: Oui. Oui.
1: On revient avec toi dans 2 secondes, restez là, on est en direct sur Énergie.
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1: En effet, je suis pas tout seul. Il y a Rémi, il y a Oriane, il y a toute l'équipe, bien sûr. Yes. Et on a Giacomo ce soir, un influenceur. Il y a un docu qui sort sur lui. Ce sera le 17 juin.
3: Giacomo est en chaussette.
1: Ouais, Giacomo est en chaussette. Ouais.
0: Petite collab. Juste, je voulais rappeler 5 fruits et légumes par jour. Les avocats, ça fait partie du truc. C'est une petite collab avec Jacques Mus. Et enfin, c'est une collab. Pas officielle.
1: J'ai vu Kriki Abi.
0: Oui, parce qu'en fait, en vrai, Kermi, tu m'affiches de fou. En vrai, je cherche la collab avec Jacques.
1: Ah ouais, voilà, mais là, c'est pas une Jacques Mus, là.
0: Non, mais attends, j'ai du Jacques Mus, là. Et juste là, Jacques Mus.
1: Tu vois, il nous montre caleçon, c'est caleçon Jacques Mus.
0: Jacques Mus.
1: Ah ouais, la classe.
0: Donc, monsieur Mus, si tu vois la pub, là, sur Combat, n'hésite pas, tu m'envoies un DM, je suis chaud de ouf. Moi, je suis très, très, très chaud, là.
1: Ouais, bon, on va voir, peut-être qu'il regarde, on sait jamais, hein. Bah, je regarde tous les soirs,
0: sûr. Oui.
3: Sans doute.
1: J'écoute en podcast et tout, monsieur Mus. Dans un instant, tu sais ce qu'on fait?
0: Oui.
1: On va te faire, je sais pas si t'as encore eu l'occasion de le faire, le Fast and Curious de Combini.
0: Non, ils n'ont pas répondu à mes DM combiné encore.
1: C'est comme Jacques Mus, quoi.
0: Oui.
1: Ça pas encore eu. Dans encore. Un instant, on va le faire. On leur pique le concept. Ils le font plus en plus en ce moment.
0: Bah
1: c'est
0: oui.
1: Leur meilleur concept. J'ai des copains combiné. On te le fait comme ça, comme si t'avais fait combiné. Tu vois,
0: c'est ça.
1: Oui, c'est sympa.
0: Oui, de ouf.
1: Avant ça, on s'écoute Tame Impala, Jenny. Et le G reste avec nous, d'accord?
0: Vas-y, mais j'ai pas ton temps, frérot. Donc,
1: ouais, je fais vite. Non, je fais juste le disque. On y va.
0: Vas-y.
1: Ok, ça va?
0: Ça tue.
1: Allez, Giacomo est avec nous. Vous allez voir le docu sur sa vie, son neuf. Ça sort le 17 juin au cinéma.
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1: Tame Impala, voilà ce qu'on écoute à l'instant sur Énergie. Giacomo est avec nous, c'est un influenceur, il y a un docu qui est fait sur lui. Un docu biopic, tu m'as dit, hein?
0: Oui, biopic, plus que documentaire, biopic sur ma vie, comme le biopic sur le danseur, là, Michael Jackson.
1: Michael Jackson, ouais.
0: Comment il s'appelle, là? Elvis Presley.
1: Tu connais pas Elvis Presley?
0: Non, je le connais pas personnellement, je l'ai pas rencontré.
1: Non, mais non, parce qu'il est mort. Mais je veux dire, tu connaissais pas.
0: Oh, le frérot, il est dead.
1: Ah ouais,
3: Elvis Presley. Ouais, il est pas très en forme.
1: Ouais. Ah, le frérot, il est dead. Ouais, ouais, il est dead.
0: Oh,
1: ouais,
0: reste in peace, Elvis.
1: Ah ouais.
0: La flemme de fou, le pauvre. Il est mort de.
1: Ouais, c'est un peu, t'as un peu la flemme de mourir, non?
0: Oh, c'est trop relou, frérot. C'est là, c'est game over. Tu sais, c'est terminé. Bonsoir.
3: C'est ça, c'est la meilleure définition.
0: Bah, c'est la meilleure def. T'es pas à ton apogée quand tu mets, on est d'accord. Ok.
1: Tout le monde est dithyrambique sur le docu, tu vois, ça te parle, ça va, ça, du dit. Dithyrambique?
0: Ouais.
1: Ça veut dire, ouais, en gros, ça veut dire, franchement, c'est
0: un tue de fou.
1: Ouais, ça veut dire vraiment, les gens, ils aiment beaucoup. Hein.
0: Oui, oui, oui.
1: Ouais,
0: oui.
1: Ils aiment beaucoup.
0: Ok, ok. Alors, ça fait plaisir, entendre.
1: Ah ouais, pléthore de bonnes critiques.
0: Pléthore de.
3: Masse.
0: Il
1: y a masse.
0: Ouais. Masse de masse. Non.
1: Parce que le docu, on est d'accord, c'est quand même une introspection.
0: Oui, en fait, c'est. Oui, à mon avis, oui, c'est. Non, c'est, ouais, un bio, c'est un biopic.
1: Oui, mais c'est une introspection, quoi.
0: C'est plus un biopic.
2: Ouais, qu'une introspection.
0: Oui.
2: Ouais.
0: Oui, et c'est. Rien, définition.
3: C'est en. Tu te vois en toi, quoi.
0: Non, dans les. Fond, non, sur les réseaux, sur mon tel.
3: Ouais.
2: Ouais.
0: Je me vois sur le tel.
1: Oui, hein, non, mais c'est. Non,
3: c'est
1: mais
3: un miroir de ton âme, tu vois.
0: Ok. Mais en fait, moi, il y a un truc que j'ai toujours dit. L'âme, ok, si tu veux, la chanteuse, elle tue de fou. C'est bien ce qu'elle fait. Mais le. En fait, ce qui est plus important dans la vie, c'est la carrosserie. Plus que ce que t'as à l'intérieur.
1: Non, ça, je suis pas d'accord.
0: Oh, bah vas-y, prouve le contraire. Défi, prouve-moi le contraire.
2: De quoi?
0: Ouais, voilà, il perd ses mots, le mec. Non, mais la carrosserie, frérot, quand je te vois, d'abord, je vois ta carrosserie.
1: Oui, mais l'âme est plus importante, ce qu'il y a à l'intérieur. Toi, est-ce que tu connais l'amour, par exemple? Est-ce que t'as, est-ce que tu fréquentes quelqu'un, par exemple, Giacomo?
0: Ok, ah, ça y est, on rentre dans les vrais boys. Bah, en fait, disons que je suis amoureux.
1: Oh. Ah ouais?
3: Alors
0: oui, je suis amoureux. Là, il y a un truc qui se passe. Là, je suis un peu amoureux, ouais.
1: On la connaît?
0: Elle est connue, mais Elle, ça, c'est une ancienne Miss France.
1: Oh!
0: Oui, oui, je peux pas trop en dire, mais on est gros, vraiment, on est en love de
1: love. En love de love, mais ouais, elle est au courant. Elle est.
0: Oui, en fait, elle est au courant. En fait, elle m'a mis en vue pour l'instant.
1: Ah ouais, en vue, elle a vu quand même.
0: On va dire que c'est pas encore clair. Ouais. C'est it's complicated sur Facebook.
1: Ok.
0: À l'ancienne. Mais je suis super amoureux là, oui. Super. Okay. Et je peux pas le dire.
1: Ouais.
0: C'est une ancienne Miss France. Mais des années 80.
1: Ah okay. Ouais.
0: Ah ouais. Ouais. Ouais. Elle est très très très très belle.
2: Très, très belle.
0: Oui, oui.
1: On espère. Je t'ai promis, on allait te faire te Fast and Curious à la Combini. T'es prêt?
0: Let's go.
1: C'est parti, merci Combini. On vous emprunte cette séquence.
0: Oui.
1: Un grand merci, c'est bien sûr la vôtre. Le Fast and Curious, c'est parti. Tu dois répondre, toujours faire un choix et nous dire pourquoi.
0: Okay.
1: Tong ou espadrille?
0: Tong. Parce que c'est un de mes restaurants préférés, c'est un restaurant chinois qui est à côté de chez moi. C'est chez Tong et voilà, le B12 est excellent menu.
1: Ice tea ou coca?
0: Ice tea parce que le rappeur.
1: Ah bien sûr le rappeur.
0: Je vais dire. Et comme je t'ai dit, je veux faire des tubes là. Je veux faire des tubes de rap.
1: Un album de tubes, ouais.
0: Voilà.
1: Je vous ai dit.
0: Je t'ai déjà dit, oui.
1: Facebook ou Instagram?
0: Insta. J'ai pas 60 000 ans, excuse-moi.
1: T'es à combien de followers maintenant?
0: Et là, je suis à 0,26K.
1: Ah ouais?
0: Oui.
1: C'est 26.
5: Ouais, c'est 2006, quoi, ouais. À peu près, ouais.
0: Oui, à peu près, oui. Ouais. 0,26.
1: T-shirt ou chemise?
0: Et chemise, actuellement.
1: Ah ouais, bien sûr, tu l'as.
0: Oui.
1: Se raser un côté du crâne ou se raser les sourcils?
0: Déjà, se raser le pubis parce que. Excuse-moi.
3: Ce n'était pas.
0: Non, mais parce que. En fait,
1: pas dans les propagandes.
0: Tu l'as pas.
1: Pardon, autant pour moi,
0: tu l'as pas. Non, mais je me permets de te le rajouter parce que là, l'été arrive et il y a trop de gens, ils négligent. Faut toujours être nickel parce que le slip, c'est important. Et sinon, c'était quoi? Se raser le.
1: Se raser un côté du crâne ou les sourcils? Ou le pubis, c'est bien.
0: Le pubis, ouais, le pubis.
1: Courir vite ou sauter haut?
0: Faut faire les deux. Si tu veux sauter haut, faut courir vite. Mais en vrai, je vais te dire la vérité.
1: Ah, c'est vraiment pas bête.
0: T'as capté? T'as déjà vu les sauts en longueur?
1: Ouais.
0: Le frérot, il est pas juste à l'arrêt et il fait ça.
1: Ah ouais, il pourrait pas.
0: Et ils ont réfléchi deux secondes. En fait, il court de fou. Il court et ensuite il saute le furet.
1: Ça va ensemble, quoi.
0: Et ça va. Les deux vont ensemble.
1: Bah, bien exactement. Sûr. Juventus de Turin ou Amiens?
0: Juventus de Turin, Amiens et c'est dur parce que le cœur c'est la Juve, mais mon premier compte en banque c'était à Amiens.
1: Ah, bien sûr. Paris ou Dubaï?
0: Dubaï.
1: Direct. Kawaii ou parapluie?
0: Ni l'un ni l'autre. La pluie, c'est les catastrophes naturelles, faut les accepter, faut arrêter de refuser la nature. Je suis contre. La pluie, elle tombe, tu la prends dans ta tête et voilà, c'est un combat contre toi, contre la nature.
1: Et l'argent ou la gloire?
0: Et la gloire.
1: Ah, c'est mieux, hein?
0: Oui. Et tu sais pourquoi?
1: Pourquoi?
0: La gloire donne l'argent. Alors qu'il n'y a pas l'inverse.
1: Allez, le G! Ouais.
2: Bravo!
1: J'ai répondu, lui! Ça tue,
0: ça tue. Ça tue. T'as des bonnes questions. Il y en a, j'ai failli.
1: Bah, tu vois, ça te plaît, c'est celle de Combini. Hein. J'ai vraiment pris celle de Combini.
0: Ah, voleur.
1: C'est pour ça que ça aide.
0: Plagiat.
1: Les gars, j'ai des histoires de fous qu'ont fait d'autres influenceurs. Tu m'autorises à parler d'autres influenceurs, le G?
0: Oui, vas-y, vas-y, vas-y.
1: Bon, écoutez bien à la maison, dans la voiture, l'équipe aussi, vous essayez de deviner. Écoutez bien. Liendra, un influenceur colombien, 6,2 millions sur Instagram.
0: Wow, alors qu'il est colombien. Bravo à lui, bravo à lui.
1: Il a eu une idée de à la fois géniale et un peu débile. Pour faire le buzz, il s'est fait un tatouage un peu spécial. Qu'est-ce qu'il s'est fait tatouer? Tatouage sur le...
0: Le pubis?
1: Non, pas le pubis. Sur le...
0: La nuque. Les trapèzes.
1: La nuque. Qu'est-ce qu'il s'est fait tatouer?
3: Est-ce que c'est un truc qui représente le dos? C'est-à-dire...
1: Non. C'est un personnage?
0: Non.
1: Est-ce que chose qui lui sert?
0: Est-ce que c'est un organe génital?
1: Je sais. Un QR code. Pour qu'on puisse aller sur son compte Insta direct.
0: Malin.
1: Non?
0: Très exactement très ça, mais tu l'as vu, bon.
1: Ah oui. Non, je te jure que non.
0: Et c'est sur ton téléphone, il est sur son téléphone.
1: Mais non, pas du tout.
0: Oh, le tricheur.
1: Si influenceur, le petit QR code, tu passes derrière lui, boum, tu prends le QR code.
0: C'est pas bête.
1: Faut qu'il pense, hein, Giacomo, le G.
0: C'est pas bête du tout.
1: C'est pas bête du tout. Alors, sauf que lui, il a fait un tatouage juste au-dessus de sa nuque. Le problème, c'est que quelques jours après, le QR code ne fonctionnait plus.
0: Ah ouais.
1: Son tatouage sert plus à rien, mais il a pris 1 million supplémentaire en racontant cette histoire. Donc il a chopé encore 1 million de plus.
0: Malin. Il s'appelle comment, tu m'as dit?
1: Il s'appelle Liendra.
0: Et il est colombien.
1: Ouais.
0: Allez, ça tue de fou. Bravo à la Colombie.
1: Et attention, je te parle de Stéphanie Malto, influenceuse américaine. Elle gagne 50 000 $ par semaine. C'est une idée que tu pourrais avoir. Mm-hmm. Elle a lancé la nourriture. Ça, il y a plein de gens qui lancent des boissons, qui lancent de la bouffe. Je crois que tu as lancé des choses protéinées, toi.
0: Oui, un complément alimentaire qui s'appelle le Happy G. Ça te rend plus heureux et plus efficace dans ta tête.
1: Il y a quoi dedans?
0: Il y a plein d'ingrédients. Je peux pas révéler la recette du chef, mais parce que c'est pas validé encore par la médecine. Mais là, ça fait du bien, je te jure. Moi,
1: je le mets pas en vente. Hein, le mets pas en vente si c'est pas validé.
0: Oui, mais si je le mets pas en vente, l'oseille.
1: Oui, mais il faut attendre la médecine.
0: Oui, après, si t'attends, il y a un moment où t'attends.
1: Le train, il passe.
0: Exactement, le train, tu le loupes et après, t'es sur le quai solo.
1: Écoutez bien, tu devrais faire comme elle. Stéphanie Matteau, influenceuse américaine, gagne 50 000 $. Elle vend de la nourriture spéciale. Qu'est-ce que c'est?
2: Est-ce que c'est de la nourriture pour les animaux?
1: Non.
0: Allez.
3: Est-ce que c'est pour humains, du coup?
1: C'est pour humains. C'est pour ses fans, même.
0: Ok. Est-ce que c'est un truc à base de fluide génital?
1: Non, mais ça pourrait être ça. Il y a plein de jeunes filles qui vendent l'eau du bain ou des choses comme ça. On n'est pas là-dedans. Mais quand même, il y a un côté, il faut vraiment être fan d'elle pour acheter cette bouffe-là.
2: Ah, je sais. C'est reste.
1: Pas ses restes, mais t'es pas loin.
3: J'aurais dit des gélules de son placenta.
1: Oh non, c'est une bouffe normale.
3: C'est très commun.
1: C'est une bouffe qu'elle a cuisinée, elle, mais qui arrive d'une certaine façon pour vraiment être fan d'elle. Donc il y a un peu d'elle dans cette bouffe.
3: Si elle a pré-mâché.
1: Exactement.
0: Oh,
3: c'est
1: ça, le G. J'ai pas pensé. Tu fais un croque-monsieur, tu le pré-mâches et les fans, ils y vont.
0: C'est pas une mauvaise idée. En plus, à Dubaï, tu sais, je pourrais ouvrir un concept de resto. Je pré-mâche tous vos plats, je vous les recrache dans l'assiette.
1: Ça part en tupeur.
0: Allez, ouais,
1: ça part. Tu fais une fortune.
0: Ouais, même à emporter, t'as raison, tu peux ouvrir. Je vais être à mon apogée, je le sens là.
1: Et attends, 50 000 $ par semaine, tu disais?
0: Oui,
1: avec sa bouffe, parce qu'il y a les fans. Avant, attendez, je vous dis pas de bêtises. Avant, quand même, elle vendait ses pets dans des pots. Et maintenant, elle s'est mise. Ouais, tout est vrai. Et maintenant, elle s'est mise à vendre de la bouffe pré-mâchée, tout est vrai. Tu vois, c'est sans fin.
0: Ça, c'est excellent, Moi, en plus, comme j'ai des problèmes gastriques, je pourrais faire fortune. Rien qu'avant de rentrer dans le studio, je suis désolé pour tous les gens dans le couloir et tout. Là, j'ai lâché des trucs, des selles. Mais payez-moi pour ce que vous avez senti, du coup.
1: Ben, franchement, tu mets dans un pot opéra. Il est quasiment 19h. Vous savez ce qu'on fait? On écoute Carbone, Imagine, et dans un instant, on va malheureusement te dire au revoir, Giacomo. Dans un
0: instant. De toute façon, je dois y aller, donc il n'y a pas de souci.
1: T'as pas mon temps. Reste avec nous, on est en direct sur Énergie jusqu'à 19h. Bougez pas.
0: En direct.
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1: On est en direct sur Imagine, j'allais dire. Non, sur Énergie, on écoute Imagine de Carbone. Le G était avec nous, Giacomo. Un immense merci d'être venu nous voir.
0: Merci à vous, les frérots. Merci à tous.
1: Dis-nous un peu, il te reste une seconde pour donner envie aux auditeurs d'Énergie de venir voir ton biopic.
0: Venez voir le biopic si vous aimez le cinéma, si vous aimez la nourriture, les sports extrêmes, tout, si vous suivez vos rêves, votre vrai rêve intérieur, est-ce que c'est pas de voir ce film? Si, je crois. Suivez vos rêves. Les rêves, c'est ce qu'il y a de plus important. Sauf si ton rêve, c'est un rêve illégal. Tu vois ce que je veux dire?
1: Ah ouais, bah non, bah du coup, le faites
0: oui.
1: pas.
0: Oui, le faites pas. Le faites pas. Soyez la meilleure version de vous-même. Ça, c'est important.
3: Super.
0: Sauf si la meilleure version de toi-même, elle est naze.
1: Dans ce cas-là, du coup, le sois pas, quoi.
0: Le sois pas, oui.
1: Tu veux dire, en gros, quand tu nous dirais, soit ta version 2.0, la petite version, la nouvelle, version bêta.
0: Version plus okay, 10.0. Ouais. 2.0, c'est vraiment.
1: C'est ça ton mindset, toi. C'est, tu te lèves le matin, tu dis j'étais comme ça, je serais meilleur demain.
0: Exactement,
1: quoi.
0: L'apogée. Tout de suite, je me réveille, je veux être à l'apogée.
1: Ouais, c'est en un mot, vraiment. Mais...
0: Ah, c'est en un mot?
1: Ouais, c'est en un mot depuis tout à l'heure. C'est pas l'apogée, ouais.
0: Pas l'apogée.
1: Non. C'est l'apogée, ouais.
0: Ok, d'accord. Ouais. En un mot.
1: Il n'y a pas de souci, gros.
0: Ok.
1: Après, c'était Turin, enfin Damien.
0: Mais oui. L'apogée.
1: Mais tiens, fais-nous, tiens, toi qui es italien.
0: Oui.
1: Peut-être une phrase en italien pour dire aux gens de venir.
0: Oui, bah. Ah, c'est compliqué, parce que les Français ils comprennent pas, mais je vais voilà Jacob ciao le ma calabino e fala le Giacomo la cinema la vena la galabedo
1: c'est le 27 juin
0: le 17 à Gino le 17 à Gino
1: a tous les talents c'est on fou. Applaudit Giacomo
2: c'est un événement les gars c'est un événement.
1: Dans 10 ans, on vous dira, bah, j'étais le premier à voir Giacomo.
2: Ouais.
1: C'est vrai, vous rendez pas compte, oui. Les mecs. Bah ouais, c'est au début. C'est ouais. au début, c'est le
0: c'est
1: premier.
0: C'est clair. Dans 10 ans, de toute façon, on sera sur la Lune.
1: Je crois pas vraiment. Mais...
0: Ah ouais, ok, dommage.
1: Après, vu qu'on s'installe.
0: C'est sûr.
1: Ouais.
0: Il y a le gars qui a dit, on va aller sur la Lune. Là.
1: Qui?
0: Le gars, là, le gars.
1: Elon Musk? Jeff Bezos?
0: Oui, je crois. Le mec, là.
1: Ah, dans ces jours, peut-être pas dans 10 piges, quoi, ça je veux dire. Ah bon, on sait pas, le géant.
0: Peut-être moins, peut-être que dans quelques.
1: 6 mois, ouais.
0: Peut-être, je sais pas.
1: Non, je te jure que non.
0: Ok, d'accord.
1: Il y a un truc qui est sûr, c'est que tu regardes la transition, c'est notre invité de demain. Demain soir, on a Maxence avec nous.
0: Ok, ça tue.
1: C'est bien, hein?
0: Oui, c'est très très
1: Maxence
0: bien.
1: Maxence sera là. Lundi, on a D6 qui est avec nous, puis on a plein d'invités, bien sûr, qui arrivent. Merci, Giacomo, d'être venu nous voir.
0: Ça fait plaisir.
1: Ça se passe en podcast, ça se passe en live sur Énergie chaque soir. Il y a Charlie qui va prendre la suite maintenant. Je vous fais un gros bisou, tout le monde. Gros bisou, la team. Et à demain, 16h en direct. Ciao.
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1: Eh ben il est à l'heure.
4: Ah ouais.
1: Eh oui, il est à l'heure. Eh ben alors, pourquoi quand il est à l'heure? Et même, il y en a une surtout qui est à l'heure, c'est assez rare, c'est Émilie qui est avec nous.
5: Oh,
1: non, c'est rare. Bienvenue sur Énergie d'ailleurs, hein. Bienvenue tout le monde, on est là tous ensemble, bien sûr. Bienvenue la France, Rémi est là aussi évidemment.
6: Absolument.
1: Sachez que j'ai reçu un... C'est mignon parce que j'ai reçu un mail de l'école de mon fils pour dire à tous les parents, vraiment, l'heure, c'est 8h45, dernier carat. C'était vraiment ce qu'elle aurait pu me l'envoyer qu'à moi. Que ça aurait fonctionné. Mais elle est gentille, elle l'a mis à tous les parents. Mais ouais, vraiment, c'était en mode, gars, c'était vraiment pour moi.
5: Ah, en plus, 8h45, t'as de la chance, parce que normalement, c'est 8h30.
1: Ah bah oui.
5: Hein. Mmh. 8h20, 8h30.
6: Et tu sais que t'as certaines écoles qui ont quand même mis des panneaux devant la grille en disant, interdit de jeter les enfants. C'est-à-dire qu'en fait, la grille est fermée, les parents... passe par-dessus la grille et passe le petit de l'autre côté. Vous n'avez pas le choix, je te jure.
1: C'est pas vrai.
6: Certaines écoles en France, vous n'avez pas le droit de jeter les enfants une fois que la grille est fermée, c'est fermé.
5: Ouais, il faut appeler en fait, et après tu dis je peux la déposer avant la cantine, après la cantine, ou tu vois, t'inquiète, j'ai tous les. J'ai toutes les astuces, écrivez-moi sur Instagram, je vous raconterai. Et des chemins d'école entiers avec ta gosse qui stresse, et toi qui essayes de lui inculquer les bonnes valeurs de la vie. Oui, alors il ne faut pas être en retard, mais il y a pire dans la vie, c'est pas grave, parce que les gosses sont bien plus stressés que moi. Parce que moi, c'est...
1: Pas le mien, en tout cas.
5: Ah oui, c'est vrai.
1: Très à l'aise. Je vais te dire un truc. Si vraiment un matin, il sonne, la grille s'ouvre pas, tout lui va.
6: Ouais.
5: Mon cœur, il est trop mignon.
6: Il sort détente, quoi. Lui, ça va. Ça lui va.
1: Mais s'il peut pas avoir école... Mais il pleure pas. Mais s'il peut ne pas y aller...
5: Attends, mais l'année prochaine, c'est quoi? C'est les moyens?
1: Moyenne section, l'an prochain.
5: Oh, déjà,
1: t'imagines. Il perd ses potes de grande section. Je me dis, ça va être un délire.
6: Ah bah oui, parce qu'il passe en CP.
5: Ouais, mais il va s'en faire d'autres, c'est pas grave.
1: Oui, mais il est un peu fan d'un gars. C'est pas tant encore je l'ai laissé, là, le Léon, là.
6: Ah ouais.
1: Toujours. Oh, adorable, hein, adorable. Spider-Man des pieds à la tête, c'est vraiment...
5: J'adore.
1: Mais tu sais, il le voit arriver, il a la grille, et il le regarde comme ça. Mais si vous saviez, mais... Je vois mon fils qui est fan d'un gars. Et on dirait moi qui voit, j'en sais rien. C'est comme si je voyais Didier Drogba. Didier Drogba, pareil, je verrais le gars. Bah, pareil, il est comme ça. Il regarde Léon arriver avec son sac Spider-Man. Léon, le calapin.
5: Ah, ça brise le cœur.
1: Non, mais pas méchant non plus. Mais en gros, il le regarde comme ça. Je suis content, mais ça va pas plus, quoi. Enfin, c'est pas une info, t'es un gosse, quoi. Et il rentre dans l'école. Et mon fils, tout de suite, prend son sac et il le suit comme ça. Et il ne le quitte pas des yeux. Il le regarde comme ça, là. On dirait qu'ils font Pékin Express à deux, mais il y a un leader, tu vois.
6: C'est marrant parce que ma fille aussi, avec son Léon, hein, elle ne quitte pas des yeux. C'est rigolo. On a un problème avec les Léons ou quoi, là?
5: Ah, parce qu'elle est avec un Léon, ta fille.
6: Ouais. Ça y est, ça fait deux semaines. Et ce matin.
1: Attends. Parce qu'alors, on a appris la relation entre Rémi, avec Rémi, la fille de Rémi, pardon, et Léon, il y a quelques jours seulement, et lui aussi, nous l'a dit le soir même. Et là, il lui dit nouveau.
6: Non, mais ce matin, elle me dit, papa, j'ai mal au pied.
1: Je m'installe avec lui.
6: Non, on prend un appart, quoi, dans le centre de Paris. Ah bon.
1: C'est j'arrête l'école, je m'en fous.
6: On monte une pizzeria. Okay, enfin,
5: attends, quel âge elle a?
6: À 14 ans.
5: Ah bah, c'est l'âge.
6: Ah oui, elle s'est foulée la cheville un peu hier.
1: À quel âge?
5: 17.
1: Oh, bah non.
5: Ah oui, moi, on a passé.
6: Oui. Toi, on est aux noces de coton, là.
5: Ah ben, laissez tomber. Catastrophe.
6: Et donc, ce matin, elle me dit, je peux pas aller à l'école, j'ai mal aux pieds. Voilà, c'est compliqué. Bon, déjà, ça, j'ai mal aux pieds, bon. Et je la vois, je dis, bah, si tu vas pas à l'école, tu potasses un peu. Matinée sur le téléphone, je dis, qu'est-ce que tu fais? Je suis avec Léon. On s'écrit, je lui dis, je peux pas venir aujourd'hui. Du coup, bah, il me dit, qu'est-ce que je fais? Je passe te voir et.
7: Ouais, et moi, je suis là, il passe pas te voir!
5: Et il passe. Mais tu fais pas partie de tes pères liberticides,
6: non, pas du tout,
5: quand
6: pas
5: même.
6: Du tout, tu rigoles.
1: J'adore parce qu'il dit, là, il va pas passer te voir. Il passe? Ouais, il passe à 16h. Oui, du coup, il sera là à 16h.
5: Ah, mais tu le prends à la maison et tout?
6: Non, pas encore, mais je pense que ça va pas tarder, là.
5: Bah, il vaut mieux. Tu sais quoi? Au moins, tu sais où ils sont.
1: Voilà. Et lui, ça va être le papa gênant qui veut être le mec papa. Salut, mon Léon, comment tu vas? Tu veux un Sprite? Tu vois, j'ai du 7-Up.
6: SX7.
5: Ah, la
6: loupe. Tu vas faire quoi?
5: Tu dois combler les silences et tout, alors que les gosses, jamais ils se parlent. Tu sais, les gosses, ils sont en silence.
1: Oh là, attention, Léon, t'assois pas là. J'ai laissé ma puff. Merci, madame.
6: Qu'est-ce que j'écoute?
1: Ouais, c'est le dernier Bob Sinclair.
7: Parfum caramel.
6: Oh mais c'est sûr, elle le sait ma fille d'ailleurs, je pense qu'elle elle connaît son père. Hein. Elle sait que ça va être
5: compliqué. Mais c'est tellement mignon, ah, oui, c'est je t'adore,
6: hop,
5: je te vois bien.
6: Dingue, là. Hop, là, il sait faire ça, les bras, je crois pas mon pote.
4: Ah j'adore.
5: Bref, éclaté au sol, l'enfer.
1: Bah figurez-vous que si vous êtes sage, vous aurez un loup baba, la boue, la bue, un vrai petite peluche. Voilà. Une peluche que vous pourrez mettre sur vos facs.
5: Sachant que c'est claqué depuis la rentrée, on en parle plus, et la bouboule, et c'est tombé.
6: Mais toujours pareil, tu sais, ça dure un temps, et puis tu es toujours largué, quoi qu'il arrive, quoi. Avec des vieilles expressions, non mais champ max.
1: Alors mon Léon, ça biche.
5: Ça part.
1: Ça va être dur la poule. Excuse-moi, tu m'interromps, j'étais en train d'écouter l'album de Gasoil. C'est Gazome sur Ellie. Ah ouais, pardon.
4: Autant pour moi.
1: Autant pour moi, quel sacré interprète.
6: Ouais, je suis en baggy, ouais, ouais, carrément. Je suis en train avec un skate et tout, ça va être horrible.
1: Ça va être horrible. Je sais, parce qu'il fait avec nous, genre le papa de ouais, ça va pas se passer. Et il va trop vouloir être le papa cool.
6: Mais c'est sûr, elle le sait.
1: Oh les copains, je suis tellement content d'être avec vous. Je suis tellement content de passer cette soirée-là. 3h en votre compagnie, 16h-19h. Il y a des cadeaux.
6: Ah bah.
1: Ah cool. Je me tourne même pas vers Thibaut. Thibaut Énergie, dis-nous ce que tu nous as réservé.
8: Énorme. Le retour de l'iPhone 17 grâce au film Toy Story 5 qui sort quand même le 17 juin. Ça c'est quand même incroyable.
1: Tous les soirs on vous offre un iPhone 17. On l'a même pas nous dans la team.
8: Non.
5: C'est vrai.
6: Non, c'est vrai.
8: J'ai écouté, j'ai regardé un peu ailleurs, il n'y a pas, donc on est un peu les seuls.
6: Ah oui,
8: les seuls, on peut le dire.
6: Ouais, on est les seuls. Ah bah attends, faut en faire un jingle de ça.
1: Ouais, après, c'est pas non plus, on n'a pas fait toutes les radios.
8: Oui, oui,
1: non,
8: mais
1: c'est un délire.
8: Mais globalement.
1: Globalement, on a juste écouté France Info et Radio Tropique, on est les seuls à l'heure actuelle. Non. Sur ces deux autres, ils n'ont pas l'iPhone 17. Après, on n'a pas fait non plus un benchmark de toutes les radios.
8: D'accord. En vrai, entre 16h et 19h sur Énergie, on est les seuls à offrir des iPhone 17.
1: Super info. Ça, on devrait le dire.
6: Ça, on vient le dire.
1: Bah oui.
8: La Switch 2 qui est de retour.
1: Mais attends, mais oh, c'est fou, les gars. Vous vous rendez compte, Switch 2, ça fait rêver.
5: C'est moi, énorme. J'ai toujours pas compris ce que c'était, vous savez.
8: C'est une console. Hein, console de jeu.
1: C'est une console de jeu, mais hyper bien avec portable.
5: Voilà, c'est portable.
1: Mais tu peux aussi la brancher sur la télé, prendre les deux manettes et faire un Mario Kart avec tes potes sur la télé.
5: Ah.
8: Un deux en un, quoi.
5: Ouais, mais ça existe plus, genre la Mega Drive, tu sais, le truc. C'est vrai ?
6: Non,
5: mais pas la Mega Drive, mais genre la PS5, c'est tu l'accroches à ta télé. Elle est pas portative.
1: Eh ben oui, si c'est une console pas portative, ouais.
5: La PS5. Elle est pas portative.
1: Ben non, je te dis là.
5: Ah voilà, c'est ça.
1: Enfin, tu peux mettre dans un sac à dos, mais tu pourras pas jouer avec.
5: Oui, voilà, c'est un truc, c'est comme la Super Nintendo, quoi.
1: Après, vraiment, si on doit t'expliquer quelles sont les consoles de jeu, Emily, en tout cas, c'est canon. Portable et tu peux la brancher sur la télé.
5: Ah, génial.
1: Crois-moi, les gens savent ce qu'est une Switch 2. Et ça leur fait bien plaisir. Et après, attention. Ah. Bon, regardez-moi bien. Je suis le genre de mec qui va arrêter d'offrir des planchas.
8: Je crois pas, non.
5: Certainement pas, c'est la saison en plus.
1: Plancha, elle tombe.
9: Elle répondait au nom de Plancha. Les gens du coin ne voulaient pas lâcher là.
5: Elle fait marche avec tout.
1: Mais bien sûr que ça marche avec tout. On va s'écouter.

0: au Brio Dîner de ce soir?
1: Hollywood Boulevard.
0: Voilà, vous voyez qu'on va pas parler de foot.
1: Mais non.
0: Non, non, vous en avez marre du foot, restez chez nous. On est là avec vous jusqu'à 19h et l'iPhone 17 a gagné.
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0: On est sur Énergie, comment on le sait? C'est parce qu'il y a du Offenbach qui arrive.
1: Ah oui,
0: Offenbach. Quelle bonne idée de remixer ça, mon Dieu. Star Sailor.
3: Ah oui.
0: On a dansé là-dessus, Emilia.
3: Celle-là?
0: I'm sure.
3: Sorti quand ça? 2015, je dirais, non?
1: Ah, moi j'irais plus.
0: Oh, avant 2005, je dirais.
3: Ah, ah ouais?
1: Ouais. Je suis comme Cam, je pense 2005, début 2000.
0: 2003, tu vois, ouais. Quand tu commences à avoir un gap de 10 ans entre tes souvenirs, c'est qu'il y en a.
3: Vas-y. Non, je suis sûr que j'ai raison, non?
0: Non, 2003, on a.
3: Ah, 2003, vous êtes bien. Excusez-moi. J'avais pas compris que c'était ça, quoi.
0: Restez avec nous sur Énergie, c'est ce qui arrive. On s'occupe de vous jusqu'à 19h. Les infos pour Brio dîner de ce soir, des jeux. On va passer du temps ensemble, on va vous changer les idées. Soyez bien prudents en voiture, courage à tous.
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0: Bienvenue tout le monde, on est sur Énergie, on est tous ensemble et on part en Gironde.
1: Ah super,
0: la commune de Porges. Je voudrais qu'on vous embrasse là-bas ce week-end, samedi 13, dimanche 14. Là, demain après-demain. La commune accueillera le seul et unique championnat du monde de golf nature.
3: Oh,
0: ah ouais, eh ouais mon pote.
3: C'est fou.
0: Oh là là. Ah ouais mon pote. Tout ça, à l'air.
3: Ça va swinguer.
0: On y va.
1: Ah, tu vois, voilà. Elle a le dit, Émilie.
3: Oui,
1: quand ça
3: présent.
1: Swing, c'est quand même une ambiance. Parce qu'il y a un geste, il y a un mouvement du corps et il y a quelque chose.
0: Ah, mais ça
1: qui
0: fait
1: passe.
0: Balancier. Ah, bah, bien sûr.
1: Sorte de pendule.
3: Ça va claquer contre les cuisses.
0: Ah, bah, bien sûr.
3: Bah écoute, excusez-moi, j'ai l'image.
0: Exactement.
1: J'espère qu'il garde les chaussures de golf, par contre, quand même.
0: Ah, bah, c'est obligatoire.
1: Ah, oui.
0: Ah, oh, on va pas se faire mal. Attention, non. On garde juste les crampons. Oui. Tout le reste, c'est à l'air. Hein, ouais, monsieur, bien. Madame, tout le monde, on y va. Et donc, c'est le championnat du monde de golf naturiste. Alors, d'habitude, on dit que c'est un 18 trous, mais là, du coup, je ne peux pas vous dire. Je ne sais pas. Je
3: bah,
0: pas
3: ça dépend du nombre de participants, la vérité.
0: Je ne peux plus le dire. L'événement rencontre à chaque fois un énorme succès. Seulement quelques heures après l'annonce, c'était déjà complet. Tout le monde veut sous ta poêle.
1: C'est pas vrai.
3: Non mais attendez, quand il se penche là pour faire le pout, il se penche en avant, c'est quand même
0: c'est
3: particulier,
0: que...
3: non?
0: Ah bah bien sûr que c'est particulier.
3: Ah oui.
0: Mais vous savez ce qu'il y a? Je trouve ça super. Alors moi je ne suis pas du tout, parce que je suis d'une pudeur, mais vous pouvez pas vous imaginer. Mais je trouve ça super les naturistes, parce que c'est tout le monde est consentant, tout le monde est cool. En général, ils sont dans leur coin à eux, ils vivent comme ça, ils embêtent personne. Donc je trouve ça cool. Là typiquement, bah tant que c'est pas à la vue de tout le monde, ils se font kiffer, il n'y a pas de raison qu'ils puissent pas faire du golf, bravo à eux.
1: Et moi je vous l'avais dit, je l'ai testé moi. Je l'ai testé il y a longtemps à Bordeaux avec mes beaux-parents.
0: En Gironde.
1: Ah ben tu vois, ça se passe souvent là-bas. Et en gros, le gros problème, c'est quand t'es complètement nu, tu fais plus trop gaffe. Mais quand tu rajoutes un habit, genre un t-shirt et le bazar à l'air, là, il y a quelque chose qui va pas. C'est soit faut être vraiment nu comme un verre. Donc c'est un vrai délire, un vrai délire.
0: Moi bien.
1: Impossible.
3: Non mais attends, excuse-moi Camille. C'est non seulement c'est impossible, mais c'était les premières vacances avec ses beaux-parents. Mais moi, je peux crever, je peux m'enterrer vivante en fait.
0: Le beau-père avec le petit t-shirt. J'aime la pêche et le bazar à l'air. Il y avait une ambiance.
3: Et la belle-mère surtout.
1: Ouais,
3: en fait.
1: La belle-mère, je par respect, j'en parlerai pas, mais c'était un. C'était un vrai délire. C'est-à-dire qu'en plus, on arrivait tard le soir, donc on les a pas vus. La première nuit, on s'est levé le matin au petit-déj. Hey, voilà, bonjour, madame.
0: Ah ouais.
1: Et
0: ouais.
1: Toi, donc le matin au petit-déj, t'es sorti, je l'ai tenté. Ils m'ont dit, c'était ta première fois, donc je l'ai tenté tout de suite. C'était compliqué quand même pour moi. Et j'ai attendu d'être au lac. Et le lac était très frais. Je vais pas vous mentir, très très frais, donc très compliqué de sortir du lac. J'ai failli faire une Michel Blanc, je cherchais des algues. Et voilà, et donc très dur. Vraiment très très dur.
3: J'ai envie de crever rien d'y penser. Mais après, chacun son délire.
0: Et si tu veux être tranquille, tu fais la blague à Léon. Hein. On t'a pas dit avec madame.
1: C'est notre ambiance. Hein. Pardon, après, faut aimer. Hein. Pour ça qu'il fait chaud dans la baraque.
3: Non, moi, c'est trop pudique aussi. Mais voilà, après, il y a tellement de naturistes en France et dans le monde, c'est ça doit être sympa.
0: Bien
3: quand
0: sûr,
3: même,
0: bah, je comprends. On va s'écouter Offenbach, Four to the Floor.
1: Ah, très bien.
0: On écoute ça?
3: Allez.
0: On est sur Énergie. Dans un instant, je vous parle de plein de choses.
1: Ah oui?
0: Ah, j'ai des infos canons ce soir. Et 0870 42 48, il n'y a qu'un numéro pour nous joindre. C'est celui-là. Je souhaite aussi beaucoup de courage à tous ceux qui passent le bac.
3: Cette
0: semaine.
3: Matt. Ce matin, ils ont passé Matt.
0: Ah ouais, c'est compliqué. Matt ce matin. Et pour les parents aussi, je le dis souvent, mais regardez Émilie.
3: Ah oh, bah laissez tomber.
0: Tu stresses autant que ton enfant, donc on vous embrasse fort, on pense à vous, on est en direct sur Énergie.
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0: Merci d'être là sur Énergie. Oh là là, dans un instant, ce que je vous mets. Dans un instant, il y a Kevin qui est avec nous. Ça va Kevin?
5: Salut Camille, salut l'équipe.
0: Salut, salut

0: je dis une bêtise, je te mets Eminem, Rihanna et Emily.
1: Mais quel trio de choc. Imaginez si je sors un deux titres un jour. Peut-être j'aurai du succès.
0: Peut-être, va savoir. En tous les cas, quand même, c'est les deux gottes, hein. Eminem et Rihanna qu'on fait un morceau ensemble. Ça sera dans un instant sur Énergie. Comment tu vas, toi, Kevin?
2: Bah, ça va, super. Je suis ravi d'être là.
0: Bah, moi aussi, mon pote. Tu fais quoi dans la vie?
2: Je suis prof de boxe.
0: Arrête-toi, je boxe.
2: Ouais.
0: Tu sais que je boxe?
2: Ouais, bien sûr, je sais que tu boxes, tu es le parrain d'un événement là, dans pas longtemps.
0: Exactement.
1: Mais c'est quelle boxe?
0: Anglaise.
1: Ah, pied de poing.
0: Bah non, ça c'est française. Enfin, entre autres, mais c'est que toi tu boxes quoi toi, Kevin?
2: Moi je suis en kickboxing et en K1, donc pied, poing, genou.
0: Ouais, ça, là moi je fais vraiment anglaise, je fais vraiment les poings, moi.
3: Ouais, t'évites les genoux, quoi. On comprend.
2: C'est magnifique l'anglaise.
0: Ah là là, mon Kevin, je suis content là. Hey, on parle entre gars du dojo. Ah, hey, les gars de la baston, de la bagarre.
1: Ouais, du sac de sable.
2: Le gars des cordes, quoi.
0: Non, moi je suis nul, hein. Mais prof de boxe, c'est un métier, c'est le cardio le plus dur, la boxe.
2: Ouais, ça demande beaucoup d'engagement physique, mais après, c'est vrai que moi je travaille dans mon club sur le groupe des compétiteurs, mais après j'essaie de ratisser vraiment de plus en plus de public, parce que je pense que la boxe ça peut, et les sports de combat en général, ça peut apporter beaucoup à plein de monde. Et du coup, je travaille pas mal avec des publics de personnes handicapées, avec des publics seniors, avec des enfants. Et c'est génial pour tout ce qui est psychomotricité, coordination, tout ça, quoi. Ouais.
0: Voilà, c'est génial. Et donc les gars, là, le 27 juin, c'est aussi pour l'œuvre des pupilles.
1: Ah,
0: vous savez, les orphelins des pompiers, on essaie aussi de qu'ils puissent venir, ce qu'on vit le plus possible. Alors, il faut être majeur, hein, pour venir suite au combat de boxe.
1: Je ne savais pas.
0: Bah là, nous, on a fait ça.
1: Ah, okay,
0: voilà, pour être sûr, parce que les combats, ils peuvent être aussi âpres.
1: Oui,
0: et donc,
1: violent.
0: Ouais, voilà, bah, violent, ça reste du sport, mais bon, il peut y avoir un mauvais coup. Et donc, comme ça, ils repartent aussi avec du matos de boxe et tout.
1: Ah,
0: ça va être génial.
1: Ah.
0: On va les mettre en lumière, on va essayer de faire un truc sympa autour d'eux.
3: Super, bravo, hein.
0: Ah, c'est top. Génial. Kevin.
2: Ouais.
0: Je t'aime trop.
2: Alors, tu sais pas à quel point moi je t'aime.
0: Oh, tu joues.
1: Oh, mais vous êtes mignon.
0: J'aime trop.
2: Ma femme m'a carrément fait une crise de jalousie. Genre, ouais, tu me parles tout le temps de Camille Combal. Parce que moi, je fais les travaux à la maison et tout le temps, je mets les podcasts. Et je vais la voir. Je dis, tu sais pas ce que Camille m'a dit à la radio.
1: Mais quel bromance. J'adore.
0: Moi, je t'adore, Kevin. Tu sais quoi, dans un instant, je vais te faire jouer.
2: Allez, super.
0: Ah, je vais te faire jouer. On va jouer au retour du. Battle quiz.
3: On va faire le battle quiz.
0: Oui.
1: Oui.
0: Oh, battle quiz. Kevin, c'est dur. Faut que tu révises, hein, parce que vous allez être deux et enfin, ce sera toi, mais ils vont chacun leur tour sortir du studio. Il faudra que tu devines le nombre de bonnes réponses qu'ils vont apporter.
3: Oh, on adore ce jeu.
0: Je l'adore. J'en suis fou de ce jeu. Ça m'étonne. Tous les jours, je le dis. France 3 m'a toujours pas appelé pour acheter les droits.
1: Ouais. Pour te débaucher ton jeu.
0: Ah les gars, bah, Kevin, il a tout dit là. Tu me fous Cyril Ferraud, les gars. Ça fait trois prêts.
3: Ah bah c'est sûr. Là, tu fais un casse. On fait une saison là.
1: Attendez, vous êtes sûr du nom Battle Quiz?
3: Ah non, vous changez.
0: Alors, on est sûr de rien. Tous les jours, on réinvente les règles.
1: Bah oui,
0: tu demandes si on est sûr du titre. Il n'y a pas un soir où les règles, c'est les mêmes déjà.
3: Si je peux me permettre, si c'est sur France 3, il va falloir l'adapter. Hein.
2: Ah, ça passe
1: la
2: pas
1: bataille
2: sur France 3,
1: du quiz. Oui, ouais, la bataille des questions, voilà. À choix multiples.
2: Le jeu des champions.
0: Le jeu. Je t'adore, Kevin, je t'adore. Qu'est-ce que vous faites ce week-end? J'ai un week-end nul, moi.
3: Oh.
1: Ah, rien du tout.
0: Ah ouais? Ah, mon week-end est nul, j'ai rien de prévu, c'est nul, j'ai
1: mais
0: un anniversaire d'enfant. Nul,
1: moi
0: mon week-end
1: aussi,
0: est nul.
1: J'ai un anniversaire d'enfant, mais c'est pas nul. Il va refaire beau en France, dans le Nord en tout cas. Et en plus, Bookin fait un peu de jardinage.
0: Mais il faudrait que j'aille avoir un jardin. Je veux bien, mais je vais aller jardiner quoi, moi?
3: Non, le mais parc d'à côté.
1: Non, mais attends, tu peux t'acheter un pot et le mettre sur ta fenêtre et planter des géraniums.
0: Achète-toi un pot ce week-end, je veux pas l'acheter un pot.
3: J'ai tellement envie de te voir planter des géraniums dans
1: mais quoi
0: dans ton balcon. Le meilleur truc de votre week-end, c'est quoi, franchement, Rémi?
3: Ah bah non, bah j'allais dire non, j'en ai pas moi, puisque j'ai encore ma fille, encore une soirée, donc je vais encore passer mon samedi soir à l'attendre en bas de l'immeuble à minuit et demi. Et elle va me dire, c'est trop tôt. Et elle va me faire poroter 45 minutes dans la voiture, c'est ça ma vie, voilà.
1: Oh, quel papa en or en vrai, hein, quand tu y penses. C'est vrai.
0: Il, bah, il nous raconte que les bons côtés quand
1: oui,
0: même.
1: C'est vrai,
0: hein.
1: C'est vrai.
0: Oui, que ce qui brille, hein, bon, évidemment. Et
3: l'eau de l'iceberg.
0: Moi, je vais le meilleur truc de ton week-end.
1: Moi, je vais récupérer ma petite. Ça fait une semaine que je l'ai pas vue et j'ai trop hâte de la serrer dans mes bras. Elle était chez son papa, j'ai envie de la voir là.
0: Donc là, ça va être ton meilleur moment.
1: Ouais, j'essaie de la récupérer depuis hier, mais bon, le programme, c'est le programme. On m'a dit non.
0: Et il en a envie.
1: On a dit non gentiment. Hein,
0: il a envie d'en profiter aussi.
1: Exactement. Non, on avait prévu un petit resto ce soir. J'ai dit, bon, c'est pas grave. Avec une émoji qui pleure, tu sais, les larmes. Mais ça n'a pas eu son effet. Oui, là, j'ai vraiment envie de la récupérer.
0: Et toi, Kevin, le meilleur truc de ton week-end? Je tape un cerf, je défonce, c'est mon week-end.
2: C'est pas loin. Non, en vrai, je suis partagé parce que je vois pas beaucoup mon fils la semaine, alors du coup, je vais le voir ce week-end, mais j'ai aussi le gala des tout-petits tous les ans pour marquer la fin de la saison pour le groupe loisirs des enfants. On organise un mini-gala au club, on leur fait choisir leur musique d'entrée et tout pour qu'ils se mettent dans l'ambiance.
0: Ah, mais c'est génial.
2: Et voilà, on va faire ça samedi après-midi de 14h à 17h.
0: Parce que je prends encore une seconde quand même pour dire, j'en profite d'avoir Kevin qui est prof de boxe pour dire la boxe, même pour les enfants, du moment que c'est évidemment bien encadré comme Kevin par un professionnel, c'est plein de super valeurs, c'est du super sport, ça leur permet aussi de d'aller chercher loin, c'est pas traumatisant, tu tapes pas trop les articulations et tout,
1: et travailler son self-control aussi,
0: bien encadré, bien
2: sûr, la conscience, la confiance en soi, et puis après rien que pour l'évolution physique, la coordination, la psychomotricité, la droite, la gauche, c'est énorme.
0: Ouais, j'ai envie de m'abonner, Kevin, à ton club. Il est où ton club?
2: Je suis sur la petite ville d'Apt, APT, comme la chanson.
0: On connaît,
2: de...
0: bien sûr. Ouais, voilà. Viens passer un week-end à la maison. Là, qu'est-ce que tu fais? Ce week-end.
2: Mardi, je suis à Paris.
0: Viens nous voir.
2: Mardi, je suis à Paris. Tu sais quoi? Je suis sur un plateau télé pour tourner une émission qui s'appelle Vie ma vie.
0: Mais non. Énorme. Attends, mais alors, il y a trop d'infos. On reprend dans un instant. Ce soir, c'est une spéciale Kevin. Je comprends plus rien. Il est prof de boxe à Cavaillon. Dans un instant, on essaie de lui offrir un iPhone, mais appelez-vous aussi 0870 42 48, puisque si Kevin ne parvient pas à gagner, qui est pas simple, le jeu du Battle Quiz, on prendra quelqu'un d'autre derrière. Avant tout ça, on s'écoute Eminem et Rihanna. Tout ce qu'on a à faire, les infos pour briller au dîner de ce soir. Je vais pas m'en sortir.
1: Mais si.
0: Débordé.
1: On va se tenir la main.
0: J'ai une charge mentale. Sors pas.
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0: Quand il fait une émission télé, il va jouer pour l'iPhone 17. On va tout savoir. On a aussi les infos pour Brio Dinette ce soir. Vous l'avez compris, je dois un petit peu décaler. Les infos pour Brio Dinette ce soir. Quel est le thème, Rémi?
1: Hollywood Boulevard, je crois bien. Les petites étoiles, tout ça.
0: Pas les petites étoiles. Chaque info doit concerner une personne qui a son étoile sur Hollywood Boulevard.
1: Très bien.
0: Je veux pas une info sur Hollywood et sur le boulevard. Hein.
1: Ok. Ah. Ou pas sur le McDo d'Hollywood Boulevard.
0: Non, me dis pas, il y a tant de pavés et tout. Non, mais je vous le dis vraiment. Quoi qu'il arrive, le choix doit être fait sur une personnalité dont son étoile est sur Hollywood Boulevard.
1: Très bien.
0: Ok. On

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2: Est-ce que vous allez bien l'équipe?
3: Ouais. Oui.
2: Est-ce que Kevin va bien?
4: Toujours là, toujours présent.
2: Ah lui c'est mon chouchou.
4: Toujours debout.
2: Toujours debout. Toujours vivant. Allez, bon. C'est qui chantait ça? C'est Renaud.
5: Bien sûr.
2: Oh là là. Cette vieille branche. Kevin. Dans un instant, tu vas pouvoir jouer au Battle Quiz. Avant, je veux savoir pourquoi tu vas faire Vie ma vie demain. Dis-moi tout.
4: En fait, j'ai été contacté parce que une équipe de casting cherchait quelqu'un de milieu, donc soi-disant un peu marqué viril, macho, tout ça, donc la boxe, tu vois. Et pour l'envoyer faire quelque chose de complètement opposé. Donc c'est-à-dire, je me suis retrouvé 3 jours à Bruxelles. Dans le monde de la nuit et essentiellement des drag queens en fait.
2: Génial. Et au moins ça casse un peu les idées reçues sur la boxe et tout ça.
6: Et sur les drag queens, j'imagine.
4: Les drag queens, surtout que la drag queen que j'ai rencontrée commence à être très célèbre parce qu'il s'appelle Greg Smith. Et en fait, le mec, il est drag queen la nuit et le jour. C'est un des plus gros médecins légistes de Belgique en fait.
6: Ah, wow. Génial.
2: C'est incroyable. Voilà. C'est bien.
4: Donc du coup, il a écrit un livre qui s'appelle Dr. Queen. Je trouve le jeu de mots super. Et en fait, voilà, le mec drag queen le jour et découpe des corps la journée quoi.
2: Mais c'est incroyable. Et les gars, vous me foutez Lambert Wilson, Patrick Timsit, on a un film.
6: Le
4: mec qui a une vraie histoire à faire sur lui en film, ça doit être fou quoi.
2: Oh là là là là, génial.
4: Il dirige genre HP quoi.
2: Bah écoute, on verra ça, on découvrira ça à la télé, Kevin. Et puis toi, dans un instant, t'as fait de la télé cette semaine. Et maintenant, regardez-le où il va celui-là. Il fait le battle quiz. Toi qui va arriver avec un iPhone 17 à la télé, celui-là. Restez avec nous, c'est dans un instant sur Énergie. Les infos pour Brio dîner de ce soir arrivent aussi.
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2: Ça y est, je sais qu'à cette heure-ci, sur Énergie, vous attendez, les infos pour Brio au dîner de ce soir, mais vous entendez d'ailleurs les infos pour Brio au dîner de ce soir, et ben ce sera un petit peu décalé. Pourquoi? Parce que je suis sans filet, mes cocos.
6: Arrêtez, glago.
2: Qui va m'arrêter? Foutez-moi la prison de la radio. J'ai décalé une séquence. Et ben qu'est-ce que vous. Faites-moi monter Thierry Lavignasse. Faites-moi monter. Je suis qui? Je suis là, mon masque de fer. Je reprends le pouvoir aujourd'hui. Je décale des séquences. Eh ben voilà. Qu'est-ce qui va m'arriver.
3: Ah,
2: bah, vous allez me cancel. La séquence bouge. Les infos pour Brio dîner de ce soir, ce sera dans un instant.
3: Okay.
2: Parce que pour le moment, j'ai Kevin qui est mon nouveau meilleur pote. Il est prof de boxe à Cavaillon et Kevin, il veut gagner un iPhone. Ça va, Kevin?
4: Ça va, super.
2: Ce que j'adore, c'est prendre des gens qui ont la gentillesse de nous appeler pour passer un petit moment avec nous. Ils ne voulaient pas du tout jouer et tout d'un coup, ils se retrouvent dans un jeu pour gagner un iPhone. Et j'aime bien cette dynamique.
6: Ouais, en otage un petit peu, hein, d'une certaine façon.
2: Et je comprends parce qu'on a des beaux cadeaux. Plein de gens nous appellent aussi pour jouer et vous êtes. Mais vraiment les bienvenus et on vous attend à l'accueil. Quand tu prends quelqu'un qui est juste venu pour dire coucou Émilie, coucou Rémi, et que d'un coup, peut-être, il repart avec un iPhone, j'aime bien ce délire.
3: Ouais, c'est beau.
6: Vous savez qu'on lui a pas demandé le nom de son club et donc on peut pas savoir.
2: Mais t'as raison, Kevin, avec tout ce que tu nous as raconté, fais un peu de promo, il a un club de boxe pied-point.
4: Alors, je suis sur 2 clubs, donc je travaille avec les compétiteurs du club Fight Spirit Academy. Ok. Et moi, j'ai mon propre club qui s'appelle Sentoki Spirit. Donc, Sentoki, c'est le combattant en japonais. Donc, voilà.
2: Okay. Sentoki Spirit.
4: Voilà. N'hésitez pas à aller voir sur Instagram. La page est toute nouvelle. Si on peut la faire péter.
2: Eh ben, on va faire ça, mon gars. Écoute, Kevin, en tous les cas, on va déjà essayer de t'offrir un iPhone pour bien que tu puisses aller voir sur Instagram combien prend ta page. Ouais. Écoute bien, il va falloir que tu gagnes. Peut-être. Notre jeu préféré à l'heure actuelle, c'est le Battle Quiz.
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2: Battle Quiz, Kézako, c'est simple. Émilie, Rémi.
3: Oui.
2: Chacun votre tour. Enfin, vous allez sortir du studio. Et Kevin va faire un pari sur le nombre de bonnes réponses que vous pouvez me donner sur un quiz de culture générale en 45 secondes. D'accord.
3: Ok.
2: Ensuite, je fais rentrer l'un d'entre vous. On regarde s'il a eu le bon pronostic. Et pour le deuxième, Kevin pose un deuxième pronostic parce que il a entendu le questionnaire. Donc il peut réévaluer. D'accord? C'est bien compris, Kevin?
4: Ouais, je suis chaud.
2: C'est parti. Émilie, Rémi, je vous demande, s'il vous plaît, de sortir du studio, d'aller dans le couloir et on se roule pas de pelle. C'est interdit dans l'enceinte de l'établissement.
3: Ah ben voilà, trop tard.
2: Kevin,
4: ouais.
2: Je vais commencer par faire rentrer Émilie. Combien, okay, selon toi, en 45 secondes, Émilie va m'apporter de bonnes réponses?
4: Elle peut être surprenante, la bonbonne, je sais pas moi. 45 secondes, on va partir sur 4 bonnes réponses.
2: Je vous rassure, si vous nous écoutez pour la première fois, Émilie s'appelle souvent la momone. C'est pour ça que... Non, mais je t'en prie, mais c'est que les gens qui disent, mais pourquoi il appelle la momone celui-là? La momone qui est sortie. T'as dit combien, excuse-moi?
4: On va partir sur 4.
2: 4? Ok, super.
3: J'y crois moi aussi, sur 4.
4: Ouais.
2: Je pense un peu plus.
6: Quoi. Ah ouais?
4: Parce que je sais que Rémi derrière, en ce moment, il brille pas sur ce jeu, donc je voulais pas viser trop en fait.
2: C'est sympa de mettre en ce moment. On peut faire entrer la momone. C'est la momone qui revient en studio.
6: À faire le grand écart dans le... j'ai pas perdu la main.
2: Dis-moi, t'as monté la guibole.
6: J'allais dire j'ai écarté les jambes, mais c'est pas très mignon.
2: Attends.
6: Un grand écart, j'avais pas le choix.
2: Bien sûr, attention.
6: Et sans échauffement.
2: Elle a de beau reste, ma momone.
6: Je suis contente, je pensais pas que je descendrais si bas.
2: Dis-moi, ma momone, t'es prête à répondre à des questions?
6: Ça dépend de quelle période ça traite. Moi, c'est très années 30.
2: Ça va être actuel. On ira dans tes souvenirs. C'est parti, 45 secondes de questions. Bonne chance. Dans le dessin animé Pinocchio de Walt Disney, quel est le nom du petit chat de Gepetto?

0: Curaçao.
1: Non, le Wyoming. Quel est le poisson? Quel poisson est aussi appelé le poisson épais?
0: Je sais pas.
1: L'espadon.
0: Ah oui, je savais.
1: En France, quelle onomatopée imite le cri de l'âne?
0: I-an. Ah. C'est pas grave. C'est pas dingue, hein. L'espadon, je l'avais. Tu m'as quand même dit l'Idaho, ça n'existe pas.
1: Mais l'Idaho,
2: c'est plutôt l'Idaho.
1: Ah, mais tu l'as bien prononcé, je t'en prie.
2: Je n'ai pas eu à
0: l'américaine, parce que comme vous le savez, je suis de Californie, moi.
1: Ça nous fait combien de bonnes réponses? 3 seulement. Ah, je vais parier sur combien, Kevin?
2: C'était sur 4.
1: C'était sur 4.
0: Je suis désolée, l'espadon, je l'avais, hein. Et Figaro, je l'avais, bien sûr.
1: Et Kevin, je t'aime tellement, j'ai envie de te l'offrir, l'iPhone. Mais si en, je peux pas accepter I-en. Je suis obligé d'accepter la première réponse. Et ouais, parce qu'il y a plein de gens qui la veulent, cette réponse. Il y a plein de gens qui veulent l'iPhone. Bon, vous êtes prêts?
0: On fait rentrer bien sûr, je suis prêt.
1: Attendez, combien tu donnes pour Rémi, Kevin? Combien de pronostics?
2: J'ai envie de rester sur 4.
0: Ouais, je suis d'accord.
1: C'est parti, on y va avec Rémi. Les mêmes questions, bien sûr, pour Rémi.
3: J'ai eu le temps d'aller faire mes courses. Hein.
1: Ben pourquoi? On était long?
3: Ah ouais, j'ai été faire des courses, je suis revenu.
0: Excuse-nous de ne pas être à ton rythme.
1: Excuse-nous, Maria Carré. Hein.
3: Ouais. Excusez-moi.
1: Prête pour le live? C'est bon la technique? On est prête pour ton live? On ne fait pas plus attendre.
3: Excuse-moi, je ne veux que les MLM bleus dans mon loge.
1: Merci à vous. 45 secondes, tu veux pas perdre de temps? Bon, on n'en perd pas, c'est parti, ton chrono. Dans le dessin animé Pinocchio de Walt Disney, quel est le nom du petit chat de Gepetto?
3: J'en ai aucune idée.
1: Figaro. À quel pays l'île de Java appartient-elle?
3: L'Irlande.
1: L'Indonésie, oh mon Dieu. Complétez les paroles de la chanson de Johnny Hallyday. Quoi ma gueule, qu'est-ce qu'elle a?
3: Ma gueule.
1: Ouais. Quelle est la capitale de la Roumanie?
3: Cracovie.
1: Bucarest. Au casino, quelle est la couleur de la case du zéro à la roulette française?
3: Noir.
1: Vert. Quel est l'état le moins peuplé des États-Unis?
3: Le Massachusetts, le Wyoming.
1: Quel grand poisson est aussi appelé poisson épais?
3: Ah, bah le requin.
1: L'espadon. En France, quelle onomatopée imite le cri de l'âne?
3: Oui, mais c'est quoi?
0: C'est hilarant.
3: Qu'est-ce qu'on veut savoir de ça?
0: Il n'en a pas mis une.
2: Il n'en a pas une dedans, quand même.
3: Quoi ma gueule? Qu'est-ce qu'elle a ma gueule? Alors les gars, je vous le dis, j'ai trop attendu. Voilà. Moi, je suis un mec de l'instant. Non, vraiment. Alors là, pour le coup, je sais pas, j'étais à côté, j'en ai pas eu une.
1: Kevin a dit, il brille pas en ce moment, Rémi. Donc je vais proposer 4 bonnes réponses.
2: Elle brille vraiment pas, quoi, du coup.
3: Ouais, c'est vrai, en ce moment, je suis pas là.
0: Hier j'étais bon. Fort.
3: Mais c'est des petits éclairs, moi, faut les choper, hein. C'est des petits éclairs de génie à un moment donné. Bon, faut être dessus, quoi.
0: L'île de Java en Irlande.
3: Ouais, je la vois bien.
0: Après, chacun, il y a des gens qui sont pas bons en géo, mais là, t'étais loin, quoi.
3: L'île de Java en Irlande, j'avais oublié, c'est complètement. Cracovie, la capitale de la Roumanie.
0: C'est où, Cracovie? Bucarest, Cracovie, c'est en Pologne.
3: Ah ouais, c'est pour ça. Oh là, je suis. Waouh! Donc c'est dur là, c'est dur.
4: Ah ouais, là vraiment c'est, là tu vas tout droit à Les Anges W9 et, ouais. Et on y va.
0: Là tu vas te faire recruter pour les 50.
4: T'as la voix trace là.
1: Salut les loulous. Hey. On va s'écouter Zao comme Caroline. Kevin, je te fais un gros bisou, hein.
2: Ouais, je vous embrasse, super content d'être passé vous voir, faire un petit coucou.
1: Eh ben t'as un cœur, merci mon Kevin. Dans un instant, une autre candidate, on rejoue au Battle Quiz, bougez pas.
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1: Merci d'être là sur Énergie, vous l'attendez tous, l'iPhone 17. Eh ben c'est Alicia qui a été tirée au sort pour jouer au Battle Quiz. Ça va Alicia?
6: Ouais, ça va super, je suis trop contente de vous avoir.
1: Bah et moi alors, et moi. Et puis en plus tu peux gagner un iPhone.
6: Ah oui, bah oui, bah j'étais pas là, enfin c'est pas mon but, mais oui, je suis trop contente.
1: Oh là là, c'est ça que j'aime, on passe pour une bonne compagnie, on finit avec un iPhone. Regardez l'équipe, Anna Serena de la Fact Checking a déjà ouvert la porte pour vous barrer du studio.
0: Allez-y.
1: Puisque le Battle Quiz, on va mettre un petit jingle, je t'explique ça tout de suite, Alicia.
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1: Alicia, on a fait sortir Rémi et Émilie.

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1: 45 secondes, Émilie. Je sais pas du tout quel pronom a fait Alicia.
2: Ok.
1: Bonne chance. Quel patriarche de la Bible, héros du déluge, est le père de Sem, Shem et Japhet?
2: Noé.
1: Bonne réponse. Traditionnellement en France, quels objets sont censés revenir de Rome pour apporter les œufs de Pâques?
2: Les cloches.
1: Oui. Qu'est-ce qui peut être dentaire, carré ou cubique?
2: Une carie. Non.
1: La racine.
2: Ah.
1: Quel est le titre de la chanson de Diams dans laquelle elle recherche un mec mortel?
2: Jeune demoiselle.
1: Oui. Quel état du continent américain tire son nom de celui du général Bolivar?
2: La Bolivie.
1: Oui. Quelle articulation est plus fréquemment sujette au traumatisme du ménisque?
2: Le genou.
1: Quand une personne est mal habillée, on dit selon l'expression qu'elle est fichue comme l'as de...
2: Pique.
1: Quand elles indiquent la taille d'un vêtement, de quel groupe les mots, les lettres XXL sont-elles l'abréviation?
2: Bon. Ben, très.
1: Extra, extra là.
2: Ah, extra. Non, non, tu vois, je l'avais pas.
1: Enfin, alors,
2: si je l'avais,
1: là,
2: mais
1: la spécialiste mode, là.
2: Eh ben, et démasqué, en Où fait, c'était est... pas vrai. Depuis le début, je m'y connais pas.
1: Six bonnes réponses, hein. On a démarré vraiment par des questions très bibliques, apparemment. les auteurs, en ce moment, relisent le Nouveau Testament. Mais beaucoup
2: non,
1: de...
2: Non, mais ça tombe bien, parce que je me suis réintéressée à la religion.
1: Tu t'es remis dans ton catéchisme.
2: Un petit peu, j'ai racheté le Nouveau Testament.
1: En tous les cas, j'ai eu le temps de te poser 8 questions. Mmh. Et sur 8 questions, 6 bonnes réponse. Bravo Émilie,
3: ah,
1: excellent
3: bien.
1: Score. Le problème, c'est qu'Alicia, tu avais misé sur...
4: Sur 4.
2: Arrêtez avec 4, parce que ça porte pas chance, 4.
4: Ouais, ouais bah ouais.
2: Ouais. Elle m'a sous-estimée.
1: Ben, bah, on sait pas de quoi est le questionnaire.
2: Bah, c'est vrai, en vrai.
1: Mais maintenant, tu le sais, Alicia, donc à toi de faire le pronostic sur le nombre de bonnes réponses aux mêmes questions que va m'apporter Rémi. Est-ce que Rémi va battre Émilie ou pas?
4: Oui, je vais dire 5.
1: Bon, déjà, elle mise sur le fait que Rémi fasse moins bien que toi. On va mettre 5, c'est parti, on va accueillir Rémi.
2: Non, mais tu sais, les questions sont vraiment... Le niveau est assez facile, mais je t'assure qu'il y a une dose de stress que... Tu vois?
1: Je trouve pas facile, hein, les questions.
3: Faites place au petit prince de la culture générale.
1: Bien sûr. Rappelez-nous le score à la manche d'avant. Oh, pas tant. Un.
3: Oui, bon. Déjà.
1: Allez, bonne chance, 45 secondes. Après, on découvrira combien... Alicia a misé sur toi. Top chrono. Quel patriarche de la Bible, héros du déluge, est le père de Sem, Cham et Japhet?
3: Moïse.
1: Noé. Traditionnellement en France, quels objets sont censés revenir de Rome pour apporter les œufs de Pâques?
3: Quels objets? Les cloches.
1: Les cloches, bien.
3: Bien sûr.
1: Qu'est-ce qui peut être dentaire, carré ou cubique?
3: Une dent?
1: La racine. Quel est le titre de la chanson de Diams dans laquelle elle recherche un mec mortel?
3: DJ?
1: Jeune demoiselle.
2: Didier.
1: Faut mettre pause.
2: Didier.
1: Attends, mais il n'y a pas Didier.
3: C'est
2: bon, latine en plus, c'est même pas ça.
1: C'est vraiment non. Didier, quoi. Didier.
2: Et puis, c'est même pas ça, c'est. Attends.
1: Il faut deux secondes.
2: Didier.
1: Ah, c'est ça, Didier.
5: Je suis pas d'humeur à ce qu'on me prenne la tête.
1: Bon, je l'ai déjà l'air. Allez, on y retourne. Top chrono. Quel état du continent américain tire son nom de celui du général Bolivar?
3: J'en sais rien.
1: Bah, la Bolivie. Quelle articulation est le plus fréquemment sujette à un traumatisme du ménisque?
3: Le genou.
1: Oui. Quand une personne est mal habillée, on dit selon l'expression qu'elle est fichue comme l'as de...
3: Pique.
1: Ça fait 3, hein.
3: Pas mal, hein.
1: Non, mais tu rigoles aussi.
3: Je suis d'accord, je suis désolé.
1: C'est pas possible. Mais la Bolivie, j'étais dans... En fait, j'étais au stage, j'étais pas en Amérique latine. Donc, chercher un truc véritable. Bien sûr, c'est la Bolivie.
3: C'est pas possible.
1: C'est pas possible d'être aussi nul. Oh là là.
2: Didier.
1: Ah ouais, c'est moi qui fais un peu la vibe.
3: Didier.
1: Ça fait 3 bonnes réponses seulement.
3: Ah, bon, c'est mieux, en tout cas.
1: C'est mieux.
2: Oui, c'est bien.
1: Ça suffira pas, Alicia.
4: Non, bah oui.
1: T'avais parié sur 4.
4: Non, sur 5, mais bon.
1: Ah, sur 5 en plus.
2: Bah oui, elle a dit.
1: Bon, on écoute du Julien Lip sur Énergie. Alicia, je suis désolé, content de t'avoir entendu. Je te fais un énorme bisou. 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On rejoue tout à l'heure.
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1: Bienvenue sur Énergie, tout le monde. On va continuer de vous offrir cet iPhone dans un instant. Il y aura le retour du Battle Quiz, mais quand même, avant, vous le savez, comme chaque soir, on veut vous faire réviser votre baccalauréat.
3: Ouais.
1: Mais pas juste réviser.

0: disais, pour les parents qui ont des enfants bacheliers ou futurs bacheliers, pour ceux qui nous écoutent là, qui sont en plein examen, on fait passer des correcteurs.
1: Yes.
0: Donc pour avoir la petite différence, de dire, c'est ça qu'il faut faire pour réussir la note. On a eu un jury d'oral anglais, quelqu'un qui tous les ans vous fait passer votre bac oral anglais, qui a dit, elle 26 ans, elle a dit, moi j'aime bien qu'on arrive avec une petite chemise, et que à peine on rentre dans la salle, on soit en good morning, good afternoon.
2: Ah, moi j'ai toujours pensé quand j'étais élève que c'était un peu ringard d'arriver en disant buongiorno à l'oral d'italien.
0: Ah oui, pas l'anglais en tout cas.
2: Ah bah oui, non, mais en italien.
0: Mais bah tu vois, c'est pour ça que je veux absolument passer des correcteurs, c'est les petits conseils qui fait la différence. On a eu ça il n'y a pas longtemps, donc d'anglais, et je lui ai bien demandé son âge, elle a 26 ans. Elle dit non, mais je trouve que c'est important d'arriver un peu bien ça, tes chemises et tout. On a eu un correcteur d'histoire géo qui nous a dit, moi quand je lis la copie, tout commence par la petite intro, vous montrez bien que vous avez compris le sujet, et faites pas trop long. On a cassé l'idée reçue, ne faites pas trop long, faites court, ça sert à rien de faire 12 pages. Et enfin, on a eu un correcteur de philo qui a dit, voilà, maintenant la philo est passée, mais qui a dit, ne soyez pas arrogant dans votre copie. Ah non, ça s'est pas passé, je confonds avec le français. C'est lundi prochain. Qui a dit, ne soyez pas arrogant.
2: C'est-à-dire, ça m'intéresse.
0: Eh ben, il a dit, parfois dans les copies, il y a un peu de, ouais, machin, mais moi je pense pas ça, mais un peu de condescendance dans la copie. Et il dit, attention, pour un correcteur, c'est insupportable.
2: Oui, sous le prétexte que c'est de la philo et que chacun a son libre arbitre, en fait, tu peux te permettre.
0: Ah oui, c'est ça. Pas assez factuel et un peu arrogant dans le point de vue. Donc voilà, faites gaffe à ça.
2: Ah, marrant.
0: Ouais, intéressant. Et ce soir, on va avoir
1: les maths.
0: Les maths.
1: Ah, génial.
0: Un correcteur de copie de maths qui va nous donner, pareil, un ou deux tips pour peut-être passer de 9 à 10.
2: Moi, j'en ai un, si vous voulez, que j'ai donné à ma fille. J'ai dit, jamais tu dis du coup. Il n'y a pas de du coup à l'oral, parce que tu sais, c'est vraiment un tic de langage, du coup. Ouais. Et arrête avec tes tch. Ouais, les ados parlent comme ça. Attends, comment je pourrais vous dire
1: La petite.
2: La petite. J'ai dit, tu dis pas la petite. Tu dis la petite et tu t'habilles bien.
1: Tu dis la pitchoune.
2: Wow. Non, mais et surtout, très important aussi, la façon dont on se présente au correcteur. Mais on s'habille correctement. Pas en jogging. On met une petite chemise quand on est un garçon. Même un petit t-shirt pour une fille, mais blanc, sobre, bien. On est là pour travailler, pas pour faire un défilé.
0: C'est exactement ce qu'ils nous ont dit à l'oral d'anglais. Donc,

0: Chaque week-end, une quinzaine de chiens peuvent venir s'éclater avec leurs copains en compagnie de leur maître. Ils peuvent retrouver tyrolienne, piscine, toboggan, kangourou, parcours d'agilité.
1: Non, mais arrête, j'en peux plus, j'en rêve.
2: Tyrolienne,
0: parcours d'attraction.
2: C'est génial.

0: faire les infos pour Brio dîner de ce soir, c'est ce qui arrive. Juste le temps de les écouter, c'est parti.
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0: Merci d'être là avec nous sur Énergie. On est tous ensemble avec Émilie et avec Rémi. Yes. Et avec toute l'équipe et avec vous tous, bien sûr. On a Théo qui est là avec nous. Ça va Théo?
2: Ça va bien et vous?
0: Ça va trop bien mon poteau. Merci d'être là. Théo, je sais qu'il y a la Coupe du Monde en ce moment.
2: Ouais.
0: Alors la Coupe du Monde, je rappelle les matchs des Bleus. France-Sénégal, c'est mardi. France-Irak, c'est lundi. Et France-Norvège, c'est le 22 juin. Et France-Norvège, c'est le vendredi 26 juin.
3: C'est ça notre groupe?
0: Ça va bien se passer, non? Ou je suis un peu présomptueux?
3: Non, non, la Coupe du Monde,
0: c'est jamais simple. Le Sénégal, c'est une équipe très courageuse, très forte, très dense. Et la Norvège, Erling Haaland et tout.
3: Assez costaud?
4: Ah ouais.
0: Puis on adore, on est pour les Bleus, mais c'est vrai que Didier Deschamps fait beaucoup la défense, quoi. Faut pas trop que ça marque, quoi.
3: Favori Brésil, France, Espagne, Allemagne, quoi. En gros, c'est ça. Et Angleterre, les meilleurs.
0: T'as qu'à dire plein de pays. Bon, les infos pour briller au dîner de ce soir, c'est maintenant le thème, une info sur quelqu'un qui a son étoile sur Hollywood Boulevard.
5: Qui aura la meilleure info sur quelqu'un qui a son étoile au Hollywood Boulevard?
0: On n'est pas sur le Hollywood Boulevard. Au Hollywood Boulevard, vraiment.
4: Ah ben, j'ai pas. Je crois que je suis comme Rémi, il faut que je repasse le bac, tout ça et tout. Pardon.
0: Repartez même par le brevet, hein.
3: Ouais. Pas les plombs. Hein.
0: On repart d'en bas, ouais. On remonte tranquille les échelons. Voilà.
3: On connaît nos armes, quoi.
4: Ouais, tranquille. C'est ça. Je suis dyslexique.
0: Non, mais là, c'est pas dyslexique. Son étoile au Hollywood Boulevard. Donc, une star qui a une étoile sur Hollywood Boulevard. Pourquoi ce thème? Parce qu'on a appris cette semaine que David Beckham va avoir son étoile au Hollywood Boulevard.
3: Ah bon?
0: Ouais, il l'inaugure aujourd'hui d'ailleurs.
3: Ah ouais?
0: C'est aujourd'hui qu'elle sera inaugurée, l'étoile de David Beckham sur le Hollywood Boulevard. On commence avec Thibaut. C'est parti, 4 infos, 4 fun facts sur ce thème.
6: Moi, je vais vous raconter comment les Beatles ont eu leur étoile sur Hollywood Boulevard. Ben, ça commence très simplement. C'est pas automatique, il faut le savoir. Il faut postuler pour avoir son étoile. Et en gros, ça passe directement à la chambre de comité de Hollywood Chamber of Commerce. Ça, d'accord, c'est une étape, ok?
0: La chambre de commerce, quoi.
6: La chambre de commerce d'Hollywood. Il faut être éligible. Ça veut dire qu'il faut avoir au moins 50 carrières. C'est-à-dire que si t'as pas 50 carrières, tu peux pas...
0: Quel que soit en musique, au cinéma, faut exactement. Que tu aies 5 ans dans l'industrie.
6: 5 ans dans l'industrie avec un succès reconnu. Donc si toi, c'est la musique, c'est la musique. Par exemple, Beckham, c'est le foot. Donc faut qu'il ait un succès reconnu.
0: Ok, moi, ça fait plus de 5 ans que je fais de la télé.
6: C'est ça?
0: J'ai fait une émission.
7: Salut Camille.
0: Bah ouais, j'ai fait une émission de billes sur TF1. Ouais, je pense pour moi est vraiment marqueur de mon succès. Des gens qui tiraient des billes en prime time. Donc je pense que c'est vraiment un moment marquant de ma carrière. Et je pense que j'irai présenter cette émission-là.
6: Bien sûr, il
3: le faut.
6: Attention, c'est payant. Il faut payer. Souvent, pour les artistes, c'est les maisons de disques qui payent.
3: Ça m'intéresse plus bien.
6: Peut-être que TF1 ou Énergie paiera pour toi, mais sache que.
3: Peut-être TF1, mais pas le.
0: Je doute du reste. Hein. Je te rappelle qu'on n'arrive pas à avoir de café.
4: Et de Coca Zéro, on n'en a plus.
6: C'est environ 50 000 dollars minimum pour l'étoile.
3: Ah ouais, donc voilà. Ça passera vraiment pas. Ouais.
6: Et dernière étape, très importante, qu'est-ce qu'ils ont fait les Beatles? Il faut être présent à la cérémonie quand on pose l'étoile. C'est la condition ultime. Si t'es pas présent.
0: À la photo et
6: exactement.
0: Tout. C'est super intéressant.
6: Voici les conditions pour avoir son étoile sur Hollywood Boulevard.
4: Très journalistique, très super. Intéressant.
6: Ouais. Je suis en train de m'y mettre un petit peu au journalisme.
0: Alors, je vais te faire un compliment, Thibaut, c'est hyper intéressant, mais c'est complètement hors sujet.
6: Non, parce que je t'ai parlé des Beatles. Je t'ai dit comment les Beatles ont eu leur étoile sur Hollywood Boulevard.
4: Ah, mais quel manipulateur, un pervers narcissique, regardez-le.
0: T'as dit les Beatles, mais c'est comme tout le monde, n'importe qui en fait.
6: En tout cas, les Beatles, c'est comme ça qu'on fait. Et ensuite, bon, les autres aussi, quoi.
0: Je rappelle le thème, hein. Tu sais à quel point je t'aime, mais info sur quelqu'un qui a son étoile au Hollywood Boulevard, comme dirait Alain. Et là, c'est comment on a l'étoile. C'est presque sans doute la plus intéressante de toutes, mais elle est hors sujet.
6: Ouais, mais tu vois, je suis introduit avec les Beatles, je te fais passer un petit peu la pommade discrète au
0: Non, mais je vois la disquette que tu nous enfonces à la végétaline. Hein.
6: Ça passera pas pour cette fois-ci.
0: Mais ça passera
6: aïe,
0: pas.
6: Aïe, aïe, aïe. Et c'est 5 euros?
0: C'est 5 balles.
6: Ah, c'est 5 balles. Ah,
0: c'est 5 balles dans la tirelire qu'on vous offrira, bien sûr, en fin de saison. Je suis désolé, Thibaut.
6: Mais t'as aimé l'audace?
0: J'ai surtout aimé la news. Oui. T'es hors compétition maintenant. Là. Rémi, c'est à toi.
3: Alors, moi, je vais vous raconter un truc un peu farfelu, un peu rigolo, un peu rigolus. Sur Hollywood Boulevard, là, en ce moment, il se passe un truc un peu dingue. C'est que vous savez que le biopic de Michael Jackson est sorti et c'est un succès de malade. Je sais que t'es pas fan, Cam. Mais c'est un succès, quoi qu'il. Et les gens se pressent, les fans se pressent sur son étoile, sur Hollywood Boulevard, puisqu'elle existe. Sauf que les gens se plantent la plupart du temps. Sur Hollywood Boulevard, il y a deux Michael Jackson. Il y a un Michael Jackson qu'on connaît et un Michael Jackson, pardon, qu'on connaît moins. C'est un animateur radio. Et cet animateur radio, qui est donc sur Hollywood Boulevard, très connu aux États-Unis, reçoit des fleurs. Il y a plein de fleurs sur son truc. Mais les gens se plantent. En fait, je vais vous donner le. Pour différencier les étoiles, il y a souvent un petit insigne. Celle de Michael Jackson, c'est un disque. Et l'animateur radio Michael Jackson, bah, c'est un micro. Ouais. Et donc, la famille de Michael Jackson, l'animateur, c'est génial, il est fleuri, tonton. Et en fait, les gens se gourrent. Parce que les fans se plantent.
0: Non, ils doivent pas tomber, ils doivent pas tomber parce que. L'histoire de sa vie, t'es l'homonyme de la plus grande star de la planète. L'enfer.
3: Mais imagine les avoir mis tous les deux sur Hollywood Boulevard, tu vois.
0: Imagine-toi aujourd'hui, chaque fois que tu réserves, je sais pas moi, un restaurant et tu t'appelles Cadmerade.
3: Les gens, ils attendent que Cadmerade.
0: T'arrives au resto, à chaque fois, les gens, ils font « Ah, c'est vous !» Allez, super.
6: Mais même lui, quand tu réserves un resto et qu'il dit « Bonsoir, c'est Michael Jackson, bon ?»
3: C'est clair. Un peu moins, on sait que ça doit être lui, parce que, bon, voilà,
0: Bon, écoutez, on met un peu de musique, on continue, on s'écoute Carbone. Dans un instant, c'est Émilie et moi.
4: D'accord, je croyais que c'était le titre de la chanson. J'étais là, genre, sympa. Non, j'y suis pas aujourd'hui, mais bon, voilà.
0: Allez, restez avec nous, on est sur Énergie, on écoute Carbone et on continue les infos pour Brio au dîner de ce soir.
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0: On est tous ensemble, on est avec Théo sur Énergie. J'espère que vous allez bien. Je sais que vous l'attendez cette séquence et elle a beaucoup de retard ce soir, pardonnez-moi. Des infos pour briller au dîner de ce soir.
3: De demain?
0: Non.
3: Ah non.
0: Oh là là.
4: Non, c'est dans 2 heures, hein, max.
0: C'est vendredi, c'est ce soir. On vous accompagne, vous êtes en voiture, peut-être vous partez en week-end, vous terminez une semaine de boulot, vous êtes stressé par le bac, on vous change les idées là maintenant. Et on a que des fun facts sur le thème de Hollywood Boulevard. On a appris ce qu'il fallait pour avoir son étoile sur Hollywood Boulevard. C'est hors sujet, mais c'était très intéressant de Thibaut.
3: Ouais.
0: On a appris, Rémi.
3: Il y avait deux Michael Jackson sur Hollywood Boulevard, et donc un qui récupérait les fleurs de l'autre.
0: Moi, j'y vais, Théo, si t'es d'accord. Et puis après, c'est la reine, c'est notre reine Émilie qui y va, d'accord? Allez. Voici mon thème, voici mon histoire. Moi, je vais vous parler de Mohamed Ali et de son étoile sur Hollywood Boulevard. Son étoile est particulière, est-ce que vous savez pourquoi?
4: Moi, je sais parce que c'était mon info, mais bon.
0: Alors, dis pas, les autres essaient de trouver. C'est la seule de tout Hollywood Boulevard qui a cette particularité parce que Mohamed Ali était quelqu'un de très spécial et il méritait ça.
4: Oui, c'est vrai.
6: C'est la matière de l'étoile?
0: Non.
2: Ah. Une couleur?
0: Non, c'est pas la couleur, mon Théo.
3: Est-ce que c'est le lettrage?
0: Non. Émilie?
4: C'est l'emplacement.
3: D'accord.
0: Elle est placée à un endroit très particulier. C'est le seul à avoir eu ce droit-là. Il a dit sinon, moi, il n'y a pas d'étoile. Les gens rêvaient d'avoir l'étoile Mohamed Ali. Il faut quand même l'accord du gars. C'est important de le dire aussi. On ne peut pas mettre une étoile si tu n'as pas l'accord des ayants droit ou du gars. Et donc, lui, il a dit OK à cette condition-là.
2: Elle
0: n'est pas par terre. Bonne réponse, Théo. Mohamed Ali a dit moi, je veux bien mettre mon étoile, mais personne ne piétine mon nom. C'est la seule étoile à ce jour à être fixée sur un mur.
3: Énorme.
4: Hein.
3: Ah ouais.
4: C'est la meilleure info.
3: Non mais c'est dingue qu'ils aient accepté surtout de dire.
0: On parle de Mohamed Ali, les gars. Je parle pas de Justin Timberlake. Je vous parle de Mohamed Ali qui a suscrit. Excusez-moi, là, je suis pas en train de vous parler de je sais pas qui. Là.
3: Mais dis-moi qu'elle est sur un mur un peu cool, pas sur le mur d'un KFC, d'un McDo ou d'un.
4: Du théâtre. Elle est sur le mur du théâtre.
0: Elle est sur le mur du Kodak Theater sur Hollywood Boulevard.
4: Là où ils font les Oscars.
3: D'accord.
6: Ah ouais, c'est pareil. Hein.
3: Ah ouais, stylé. Ça c'est beau pour la famille, c'est magnifique.
0: Ah, c'est magnifique, franchement. Alors, c'est mon info et c'est à Émilie de terminer maintenant.
4: Eh bien, sachez qu'il y a... Vous savez combien il y a d'étoiles sur Hollywood Boulevard? Il y en a énormément. Près de 2800.
3: Ah, j'allais dire 1000, tu vois, donc
4: non,
3: je suis
4: c'est
3: loin.
4: C'est énorme. Hein. Moi, je vais vous parler sur ces 2800. Il y a 20 étoiles, ce qui représente moins d'1% qui sont spécifiques, je vous laisse deviner.
3: Les aliments? Attends.
4: Presque.
0: Ah. Dis-moi.
4: Sur près de 2800 étoiles d'Hollywood Boulevard, il y en a 20 qui sont très particulières et ça ne représente que 1%.
0: Est-ce que celle de Mohamed Ali est dans ces 28 ou pas?
4: Non.
0: Des personnages fictifs?
4: Oui, mignon.
0: C'est bon, mon Rem.
3: Merci, bravo.
0: Bien joué.
4: Mignon, hein. Donc vous avez Batman, Godzilla, Mickey Mouse.
0: Mais,
4: ouais. Mais tu vois, pour les gosses. Les Simpsons.
0: Il a payé. Qui est gosse, moi.
4: Remarque, c'est vrai qu'il est gosse. C'est vrai, est-ce qu'ils ont payé, tiens, ces gens-là? Hein, 50 000 balles.
0: Je pense que c'est la franchise. S'il y a Minnie, je pense que c'est Walt Disney. Et lui, c'est DC Comics.
4: Vous voulez que je vous en dise d'autres, si ça vous intéresse, si un jour vous allez avec vos enfants? Vous avez donc Snoopy, Mignon, Winnie le l'ourson.
0: Ouais, après, c'est vraiment des refs enfants, mais de gars qui ont mon âge, quoi.
4: Ah ouais, j'avoue.
0: Bah, tu vois, il n'y a pas la patte patrouille, quoi.
4: Non, mais il y a Blanche-Neige, il y a Shrek, il y a Bugs Bunny, Donald Duck, c'est vrai que c'est à l'ancienne.
0: On est dans ce que je dis, c'est vraiment à l'ancienne.
4: Non, mais les Simpsons, ça va.
0: Théo, laquelle est la meilleure info selon toi?
2: La meilleure info, pour moi, c'est Mohamed Ali.
0: C'est moi.
4: Oui, d'accord. Franchement, je suis d'accord. Ouais.
0: Merci beaucoup. Je la prends. Je sais même pas à qui enlever un point.
3: Pardon?
4: J'ai 7 points. Enlève aussi, on
0: tu veux
4: que
0: je te donne l'idée? Les filles ont 7. Ouais, mon égalité, c'est sympa. Ah non, je suis passé à 8 en plus. Non, non, non. Rémi, moins 4. Ça fait de la peine.
3: Bah oui, je suis d'accord avec toi.
4: On en est, non.
3: On tire pas sur les ambulances.
0: Thibaut 0.
7: Bah ouais, je suis même pas éligible parce que j'étais hors sujet. Sinon,
0: je peux même pas t'enlever.
7: Bah non, sinon, t'aurais pu me l'enlever avec plaisir.
0: J'enlève aux filles.
4: Mais oui, moi, ça me va.
0: Allez, vous passez à 6 points, les filles, je passe à 8.
4: Bah oui, parce que le pauvre après Rémi.
3: Ah non, après moins 5, c'est trop. Et puis je vous rappelle un truc, il faut que Thibaut me rejoigne avant la fin de saison.
7: Vaut mieux que toi tu me rejoignes bien vers zéro, parce que moi la fin de descendre à la câble.
0: C'est fou d'avoir cette mentale, c'est-à-dire que tu dis ce qu'il faut, c'est qu'il baisse autant que toi, tu te dis pas essayons de m'élever.
3: Non, non. Je connais ma direction artistique. Vous inquiétez pas, ça fait 2 saisons, les gars.
0: Il fait de la paix.
4: Moi, il me brise le cœur, regarde.
3: Ils savent que ça me rend
4: dingue. Il me brise le cœur.
0: Ça fait de la peine.
4: Tu sais, c'est vraiment.
0: Pas à toi parce que j'ai de la peine.
4: C'est le clown triste un peu. Il fait rire, mais tu sens qu'il est un peu brisé à l'intérieur.
0: Moi, je vais te dire un truc, Rémi. Tu mérites le moins un, mais je te le mets pas parce que tu me fais de la peine.
4: C'est vrai
3: qu'il
4: fait de la peine.
3: Vous me rendez dingue.
0: Mais
3: je fais, vous le savez.
0: Théo, merci mille fois d'avoir passé un moment avec nous. Écoutez, Vim Pala, dans un instant, restez là sur Énergie. On reste avec vous. J'ai trop de choses à faire. On a plein d'infos. On va réviser le bac, je vous l'ai promis, avec un correcteur de maths. S'appelle Bertrand, on l'aura dans un instant. Puis on va devoir refaire une petite session de Battle Quiz.
4: Ah, génial!
0: Et on a pas offert l'iPhone.
4: Ah, c'est vrai.
0: Il faut qu'on offre cette

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1: On est sur Énergie dans un instant. Bertrand, prof de maths avec nous sur Énergie. Le temps d'écouter Tem Impala. Prof de maths et correcteur, les amis.
2: Ah oui, oui.
1: C'est ça qui est intéressant. On va lui demander des petites astuces pour peut-être passer de 9 à 10, de 10 à 12, vous l'avez compris. La petite différence quand vous rendez votre copie. Restez avec nous. On est avec vous jusqu'à 19h.
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1: Comment il va, Bertrand?
3: Bah, très bien.
1: Eh ben, moi aussi, mon pote, ça va, je suis content de t'entendre.
3: Moi aussi.
1: J'espère que tout va bien. Bertrand, je te remercie d'avoir pris un peu de temps. Bertrand, t'es prof de maths.
3: Oui, tout à fait.
1: Et tu es aussi correcteur de l'épreuve de maths.
3: Oui, cette année, je vais corriger les nouvelles épreuves de première qui ont eu lieu ce matin.
1: T'as déjà corrigé des épreuves du bac?
3: Oui, tout à fait, ouais.
1: Alors, est-ce que tu peux nous donner, s'il te plaît, Bertrand, des infos pour être bon quand on rend sa copie de maths? Qu'est-ce qui fait la petite différence, toi, en tant que correcteur?
3: Ah bah, déjà, il faut dire quand même que passer le bac, c'est quand même des mois et des années de préparation. On n'arrive pas comme ça, on révise pas, on va pas réussir en quelques petites astuces. Mais il faut essayer d'être rigoureux. C'est-à-dire que, je vais prendre des petits exemples, si on vous demande un résultat à arrondir au dixième, bah, faut l'arrondir au dixième, faut pas l'arrondir au centième, parce que ça va enlever des petits points. Mmh. Si on vous demande de rédiger une réponse proprement, faut la rédiger, il faut que la copie, elle soit la plus agréable à lire pour le prof, en étant rigoureux mathématiquement.
1: Écoutez bien, hein, parce que les premières, donc c'était ce matin, c'est les copies que tu vas corriger la semaine prochaine, et les terminales, c'est la semaine prochaine. Donc ce que dit là Bertrand, évidemment, ça vaut pour vous aussi. C'est les mêmes, en gros, les mêmes barèmes de correction, quoi.
4: Mais attends, il y a deux épreuves de maths, une en première et une en terminale.
3: Une nouveauté, parce qu'il y avait des élèves qui faisaient plus du tout de maths en terminale. Parce que voilà, c'est en fonction des séries, etc. Et donc l'idée, c'était en fin de première, comme ils ont tous fait des maths jusqu'en première, on a une évaluation de tout le monde en fin de première.
1: Parce que c'est vrai que si t'as passé en première et qu'en gros, t'as pas d'examen en terminale, c'est vrai que de toi-même, tu vas peut-être pas dire, tiens, si je me faisais une petite après-midi maths. C'est comme moi le latin, quand j'étais au collège, on m'a dit, c'est super, on va apprendre le latin. Bah top, c'est à quelle heure? C'est à 13h le mardi. Bon, super, c'est facultatif, ça sera sans moi. Vous me direz ce que veut dire tous les trucs, phallus, machin. Ça sera pas mon univers. Merci à vous. Tout ce qui est facultatif, ça sera sans moi. Jusqu'à preuve du contraire.
4: Non, mais attendez.
5: À quel moment va se rajouter des épreuves?
4: Moi, j'ai passé matin de mon époque à moi, donc autant vous dire que ça remonte. Moi, j'étais en littéraire. Ça pouvait tomber maths, physique ou sciences nat.
1: Ah oui, mais bien sûr.
4: C'est ça qu'on faisait en littéraire.
1: C'est plus ça maintenant. J'ai une question rapide avant de continuer avec toi, Bertrand. Encore merci. Vous étiez comment en maths? Moi, j'étais une catastrophe.
4: Ah bah, laisse tomber.
1: Catastrophe, Rémi.
5: Moi, pareil. Vraiment, je crois que je me suis sauvé au bac avec un 10, tu vois. Ouais. Vraiment, limite. Mais j'étais nul.
1: Moi, j'ai un truc, Bertrand, et je pense que je vais parler de moi parce que je pense qu'il y a des élèves et des parents d'élèves qui connaissent ça. C'est-à-dire que, tu sais, j'avais beaucoup de mal avec les maths, Bertrand, et qu'en fait, on se retrouve avec le bac en mettant toute la meilleure énergie parce que je voulais avoir mon bac, je voulais tout sauf redoubler. Mmh. Et donc, j'essaie de réviser. Mais tu sais, quand tu comprends pas, c'est terrible. Terrible, tu comprends pas. Et autant la philo, le français, t'apprends. Voilà, t'apprends, tu travailles ou tu travailles pas globalement. Oui. Et puis, il y a la chance et il y a ta faculté à faire. Les maths, c'est quand tu ne comprends pas. Tu dis, on pose le truc, comment on appelait avec le virgule comme ça,
6: les racines,
1: les intégrales.
5: Non, les intégrales.
1: Mais tu sais pas, Bertrand, et comment on peut faire dans ces cas-là, je pense à ces étudiants-là. Et ça veut pas forcément dire, parce que moi j'étais pas un fou, c'est juste que j'étais décroché en maths et j'arrivais plus à réviser.
3: Ouais, alors ça existe, hein, évidemment. Les maths, ça reste difficile. Jusqu'en troisième, tout le monde peut y arriver.
1: Voilà.
3: Si on s'y met un peu, après au lycée, ça peut devenir compliqué. Mais et puis il y a une pression sur les maths globalement dans notre système éducatif. Donc je pense qu'il faut enlever cette pression. Et je suis sûr que parmi vous là qui dites que vous avez un peu galéré en maths, si vous repreniez avec l'envie de réussir, vous réussiriez bien, parce que tout le monde a les capacités pour faire des maths. Je vais pas dire pour être mathématicien, mais pour arriver au niveau de maths de
1: scolaire,
3: de seconde,
1: quoi.
3: Première, ouais, il y a pas trop de difficultés, mais souvent on bloque.
1: Mais il y a
3: quel... psychologique plus que ça, il y a des profs qui ont bloqué, il y a des profs qui ont débloqué, ouais. Ça dépend.
1: Voilà. Mais il y a quand même des prédispositions selon toi pour quelqu'un qui peut.
3: Ouais. Bah, il y a des élèves, moi cette année j'ai des élèves d'option en maths experte, c'est-à-dire qu'ils font des maths en plus, ils ont choisi de faire des maths en plus en terminale. Ceux-là ils aiment ça, puis ils ont le cerveau qui est un peu prédisposé. Après il y a d'autres gens qui ont d'autres prédispositions. On peut réussir sa vie sans être super bon en maths, heureusement.
4: C'est notre cas du coup.
1: Ouais, c'est clair.
4: Est-ce qu'on a réussi notre vie?
1: Je suis pas sûr de la réussite. Non. Je pense pas à la réussite à laquelle pensait Bertrand.
5: Non. Non mais c'est vrai, moi tu vois ma fille, je lui donne des cours en plus avec une demoiselle qui a 23 ans, et tu sens que depuis qu'elle est petite, elle a, entre guillemets, le cerveau fait pour les maths. Tu vois, et moi, je vois bien que ma fille, avec tout l'aspect, c'est sûrement dans les gènes, mais je vois bien qu'elle galère, parce qu'elle a pas le truc, quoi.
4: Non.
5: Mais ça s'est pas déclipsé.
4: La gymnastique mentale.
1: Ouais, parce que moi, Bertrand, t'as pas tout à fait répondu à ma question. Parce que je vais reprendre mon cas, et je pense qu'il y a des gens en galère dans la situation dans laquelle moi, j'étais dans les révisions du bac. Quand tu as été présent en cours, que tu n'as pas compris ce qui s'était en cours. Je prends l'exemple des intégrales, mais vous l'avez compris, programme première ou terminale.
3: Ouais.
1: Ensuite, tu rentres chez toi, tu révises, tu ne comprends pas. Tu prends 4 pendant l'année scolaire, d'accord ? Tu prends 4, on passe à autre chose, le programme avance et c'est bien normal, on est toute une classe. Tu le mets de côté, un jour arrivent les révisions du bac, d'accord ? Moi, mes parents, ils ne pouvaient pas m'offrir des cours particuliers, d'accord ? Et tu te retrouves tout seul devant ton cahier et tu comprends toujours pas. Et le bac, il arrive. Et tu dois aller au bac en n'ayant toujours pas compris. Quelle solution il y a à ça? Parce que moi, j'étais dans ce cas-là.
5: Bien sûr.
3: C'est vrai que si t'es tout seul devant à essayer de réviser alors que t'as galéré au moment du chapitre, tu vas pas y arriver. Donc nous, on organise dans notre lycée des ateliers de préparation au bac. Ouais. Donc les élèves, on n'a plus beaucoup d'élèves. Enfin, à un moment, le lycée, il accueille plus les élèves et on propose au terminal de venir. Donc ils viennent. C'est facultatif, c'est eux qui sont volontaires. Et là, on les accueille en petits groupes. On a plusieurs profs de maths qui proposent ces ateliers. Et par exemple, avec toi, on essaierait de regarder ce qui a bloqué sur au moment où tu as fait le chapitre sur les intégrales. Et puis souvent on arrive à décoincer parce que comme on est vraiment avec toi, on voit ce qui est pas passé. Et puis tu vois, on trouve un détour, on trouve un autre chemin. Et souvent ça débloque. Après on fait pas des miracles, hein. On va pas se mentir. Mais on va permettre que si t'as galéré, que t'as eu 4 au bac, ou t'auras peut-être 6 ou 7 ou 8, et puis ça permet de limiter la casse, quoi.
1: Mais c'est aussi ce qui fait la beauté des maths selon moi, c'est que c'est les matières où il faut comprendre.
5: Et oui.
1: Alors qu'il y a plein d'autres matières où c'est apprendre. Et t'apprends l'anglais et tout, t'apprends. Et quand même les maths, il y a un truc à débloquer. Et je pense qu'une fois que tu l'as, on peut te mettre tous les exos. Ben c'est fini, tu l'as compris. Et donc ça doit même être amusant.
4: Ouais.
1: Mais quand tu l'as pas, tu l'as pas, quoi.
5: Ouais, mais je pense que justement, on n'a pas débloqué ça. On nous demande d'apprendre, alors qu'il faudrait déjà comprendre le système, comment ça fonctionne.
1: Ils peuvent, mais c'est pas pour eux, ça avance.
5: C'est pas pour eux, c'est le système, c'est comme ça, tu vois.
4: Au-delà, moi, de pas comprendre les maths, vous ne savez pas l'effet que ça me faisait. Ça me mettait une boule au fond de la gorge, une envie de pleurer, mais de, une espèce de frustration. Quand je lisais les problèmes, j'ai 2 pommes dans la poche, j'en donne 4 à Mathieu et tout.
1: Moi, ce niveau-là, ça allait, mais
4: j'avais les larmes aux yeux.
1: Moi, Bertrand, il a tout dit. Troisième, jusqu'à la troisième, ça allait. Troisième,
4: non, moi,
1: ça.
4: Même pas.
1: Là, j'ai plus rien compris. J'ai une question quand même. Est-ce que t'as déjà eu un ou une élève plus fort que toi?
3: Moi, dans ma carrière, non. Mais j'ai une petite anecdote quand j'étais en prépa. Moi, j'ai eu un copain dans ma prépa qui était. Et pourtant, on était en prépa dans une prépa où il y avait un prof de maths qui était un monstre, comme on dit. Qui était vraiment très fort, et ce copain, il était meilleur que le prof. Et donc fois il disait au moment des corrections, il disait au prof, moi j'ai pensé à un autre truc un peu plus simple, etc. Et dans ce cas-là, le prof, il prenait une feuille, il se mettait à la place de l'élève, donc avec nous, et puis c'était l'élève qui était au tableau, et le prof qui était un vieux prof chevronné, il notait ce que l'étudiant, parce que c'était un étudiant, on était après le bac, avait trouvé, toi. Donc là, j'ai eu dans ma vie d'étudiant, pas dans ma carrière, un copain qui était bah, qui est devenu mathématicien quand même. Donc voilà.
1: C'est incroyable. Et juste une question rapide. Après, je vais vous tester en maths.
5: Ah sympa.
1: L'équipe. Ah ouais, je vous teste en maths. Dans un instant, Bertrand nous donnera oui ou non si c'est la bonne réponse, puisqu'on profite d'avoir notre prof de maths. Vous avez eu plein de conseils pour le bac, là, je crois. Et Bertrand, je voulais savoir si tu trouves toi dans tes classes. C'est vrai, il y a une vieille idée reçue comme quoi les filles sont meilleures que les gars en maths.
3: Alors, a priori, ils ont les mêmes aptitudes. Le truc, c'est que les garçons, souvent, ils sont un peu dans la performance. Ils veulent le résultat directement. Et comme tu le disais, l'idée, elle n'est pas nécessairement d'avoir le résultat de calcul, c'est aussi de comprendre ce qui se passe. Et en maths, il faut prendre le temps. Il faut faire un schéma, il faut réfléchir. Et puis le résultat, il va venir. Et les garçons, ils se précipitent. Ils ont un petit peu cette tendance à être en concurrence les uns avec les autres, en compétition. Alors ils se précipitent, ils donnent des réponses et des fois ils disent des conneries. Alors que les filles, elles vont prendre plus le temps de réfléchir. Et ce qui fait que c'est vrai que jusqu'au lycée, on a un pourcentage de filles qui réussissent, qui est plus élevé en mathématiques que les garçons. Ouais.
1: Très bien, Bertrand. Et donc le gros conseil, on l'a compris, c'est surtout de pas démarrer trop vite, à pas faire de conneries, prendre un peu le temps de bien lire la copie. C'est ça ton conseil du bac.
3: Tout à fait. On prend le temps, on fait un schéma, on a le temps. Il vaut mieux prendre un petit peu de temps pour réfléchir à ce qu'on va écrire que de se précipiter, lire des bêtises, revenir en arrière. Donc qu'ils prennent le temps, qu'ils fassent des schémas, qu'ils rédigent proprement, que ça soit rigoureux, et déjà, ça leur donnera des bonus.
1: Et Bertrand, oui, pardon.
2: Et Bertrand, il l'a dit, moi, je suis d'accord avec lui, le conseil que j'ai retenu, c'est faut pas se mettre la pression.
3: Ouais, la pression, c'est quoi?
2: La pression, la boire.
1: Oh non! Il avait préparé son.

0: pistou ce soir, écoutez bien.
1: Allez.
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0: On est toujours là sur Énergie, on est avec Bertrand, notre prof et correcteur de copie au bac. Il vous a donné des conseils, c'est bien parce que si vous êtes étudiant, vous allez passer là votre bac, ça vous donne des conseils. Puis les parents aussi, vous entendez, comme ça, vous les redonnez bien sûr à vos enfants bacheliers ou futurs bacheliers. Bertrand est toujours avec nous, j'en profite, je teste l'équipe en maths.
3: Oh là là.
4: Écoute, ça va être catastrophique, mais allons-y.
0: Le principe est simple, une question chacun votre tour.
3: Ok.
0: Et ensuite, Bertrand, tu nous dis si oui ou non c'est la bonne réponse.
3: Oh mais les gars, vous savez pas, là je vais m'humilier.
0: Émilie, 7 x 8.
3: Non, je sais pas.
0: Allez, bah tu dis je sais pas avant de réfléchir, 7 x 8.
3: 63.
0: Oh non.
3: Non, mais ça me. Vous savez pas, ça me déclenche hein, quelque chose dans la gorge.
0: Bertrand.
5: On va dire 56.
0: Ouais, c'est bien déjà.
4: Ouais.
0: Je trouve que c'est la plus dure, j'ai appris par cœur, c'est la plus dure. 7 x 8, oui. C'est la plus dure.
4: 8 x 7 dans l'autre sens parfois, tu sais, c'est mémotechnique.
3: Oui, c'est vrai.
0: Comment appelle-t-on un polygone à trois côtés, Rémi?
4: Un polygone à trois côtés. Un poly. Un triangle.
0: Ben voilà.
3: Ouais, ça, je l'avais.
4: Mais c'est pas ça, c'est que tu mets le polygone, je vais ailleurs, moi, du coup, tu vois?
3: Ouais, je l'avais.
0: Ah, ben tu l'as, ben écoute, combien de côtés possède un carré?
3: 4.
0: Oui, Rémi.
4: Oui?
0: Combien font 5 au carré?
4: Ah, les carrés, 25.
0: Ouais, ben voyez. Émilie, quel est le périmètre d'un carré de 6 cm de côté?
3: 6 x 4, 24.
0: Eh ben voyez.
4: Ouais, trop fort.
0: Oh. C'est ça, hein, Bertrand. Hein.
3: Enfin, mais ça, c'est CE1. C'est niveau CE1.
0: Oui. Je suis un peu simple. Je suis peut-être allé un peu simple. Alors, donnez-moi les 4 premiers chiffres après la virgule de pi.
4: 3,14.
3: C'est vrai, 14.
4: Et il y a un 5 derrière 4, 1, 4, 5.
5: Non, c'est 14, 15.
4: Ah,
5: il y a un 5, je crois, derrière.
4: C'est ça?
5: Après 92.
3: Pige.
5: 3, 14, 15, 92, je crois, de mémoire.
6: 65, 35 après, je crois.
0: 3, 14. Émilie.
3: Oui.
0: Quelle est la somme des angles d'un triangle?
3: Comment ça, la somme des angles d'un triangle?
0: Allez, tout est dans la question.
3: Ah ben, tu vois, déjà, le problème, je ne le comprends pas. Attends, laissez-moi le défaire. Peut-être que Bertrand va comprendre à quel moment je bloque. La somme des angles d'un triangle. Mais il n'y a que trois angles.
5: Imaginons, tu dessines un triangle.
3: Oui.
5: Et puis, tu vois, tu as trois angles à l'intérieur du triangle.
3: Eh ben, ça fait. Il y en a trois angles.
5: Oui, il y en a trois. Et après, en fait, si tu mesures un angle et que tu mesures le deuxième et que tu mesures le troisième et que tu fais l'addition des trois. Ça donne toujours le même résultat. C'est une particularité des triangles.
3: Ah bon?
5: Mais bon, peut-être que...
3: Ah, alors attends, c'est des triangles qui font 45? Non.
5: Alors, ils peuvent faire 45 degrés, 45, et dans ce cas-là, l'autre, il va faire 90.
3: Oh, mais pourquoi?
5: Alors, vas-y.
4: Bah, parce qu'il faut que ça fasse un triangle, sinon ça ne marcherait pas.
3: Ah non, je suis désolée.
4: Donc, s'il y a deux qui font 45 à 90, si elle s'excuse, 180 degrés, la somme des triangles, c'est toujours le cas.
3: C'est vrai.
5: Voilà, donc le conseil qu'on donne, c'est faites un petit schéma. Un petit schéma, ça va vous aider.
0: Je suis content, Bertrand, il revient à son conseil de départ. Voilà. Quand vous avez un problème, posez le schéma sur le brouillon avant de répondre sur la feuille du bac. Eh oui. Et on finit avec Rémi.
4: Allez.
0: Combien de côtés possède un hexagone?
4: Ah bah, l'hexa, c'est 10.
0: Bertrand.
5: C'est décagone, 10. Alors, l'hexagone.
4: Donc, hexa, c'est 5.
3: 5.
5: C'est le penta. Ça, c'est le pentagone.
4: Ah non. Non. Ah, tu vas voir, on va se retrouver dans le. En MMA, là.
3: Non, octogone.
4: Ah, octogone, c'est 8. Du coup, c'est 6. Voilà, ouais.
0: Ouais, 6, c'est bon. Allez.
4: Ouais.
0: Bertrand, merci d'avoir passé un moment avec nous.
5: Merci.
0: Passe une bonne soirée. Merci beaucoup, Bertrand. Tous les soirs, un correcteur ou une correctrice du bac vient nous donner les petits conseils qu'il faut pour bien réussir votre copie. Le moment où vous allez ouvrir avec le stress des examens. Bref, c'est ça tous les soirs. On a eu anglais, on a eu philo, on a eu histoire géo, on a eu maths. On continue bien sûr tous ensemble tous les soirs pendant cette période du bac. On écoute Gims tout de suite, Soleil, et on reprend. Ça repart encore en test, puisque dans un instant, d'ici la fin de l'émission, on offre un iPhone 17 0870. 42-48 au Battle Quiz, exactement.
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0: Un iPhone 17 à gagner dans un instant. 0870, Émilie.
3: Oui. Téléphone. Mais j'ai pas assez. Non, mais on doit me livrer un miroir que j'attends depuis des des semaines. J'ai dit au mec, monsieur, je suis à l'antenne. Il insiste. Il doit être devant avec mon miroir.
4: Eh ouais.
0: Il se voit dedans.
3: C'est moi.
4: Ah oui, non, mais t'as un miroir. Bon, on peut comprendre, Cam.
3: Bah oui, j'ai pas de mec, hein, moi, pour réceptionner le miroir. Je fais comment, moi? Je vis toute seule.
4: En tout cas, c'est une belle excuse. C'est un bel argument.
0: Ah oui, c'est un bel argument. On est sur Énergie, on est avec vous, restez avec nous dans un instant au 0870 42
3: 5000. En tout cas, ça sonne bien.
0: C'est un peu long.
3: Mais ça sonne bien.
0: C'est vraiment le seul numéro à 12 numéros. Émilie, t'es irremplaçable. 0870 42 48, numéro gratuit. Vous pouvez nous joindre. On offre un iPod. Le Battle Quiz est de retour. J'ai des infos que je veux partager avec vous aussi. Bref, on est là jusqu'à 19h avec vous sur Énergie. Avec la Momone et Rémi, reste avec nous.
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0: Merci d'être avec nous et merci de nous choisir pour terminer vos journées. On est sur Énergie, j'aperçois Rémi.
4: Oui, c'est moi.
0: Au loin là-bas, mais qui? Et qui cette sublime créature que je vois au fond à droite?
4: Magnifique.
3: C'était Thibaut?
0: Non, c'est toi, Émilie. Émilie qui est avec nous ce soir aussi sur Énergie. Tous les deux, dans un instant, vous allez sortir du studio, puis ça sera le retour du Battle Quiz. Oui. Pas tout de suite, mais on va ouvrir l'iPhone.
4: Tu sais qu'à force de sortir du studio, j'ai fait mes 10 000 pas, moi. Hein. Je suis à jour sur mon téléphone. Je suis nickel.
0: Mais c'est vrai que ça fait un moment qu'on essaie de vous offrir cet iPhone et il faut arriver à faire le bon pronostic sur les réponses que va donner l'équipe. Et avant ça, tiens, je voudrais vous faire un petit planning de ce qu'il y a ce week-end. J'aime bien faire ça.
3: Ah oui, moi aussi, j'adore.
0: Vous êtes à Lille. Peut-être ce week-end et dimanche, festival de la boulette.
4: La boulette, c'est-à-dire
3: la boulette de viande?
0: Ah bah oui.
4: Oh, arrête-toi.
0: J'adore. Les meilleures boulettes de Roubaix, sucrées, salées, carrées, végétariennes, il y a tout ce qu'il faut aller au festival de la boulette.
3: Comment sucrées?
4: Ça doit exister aussi.
0: Moi, c'est pas ce qui m'intrigue le plus. Carré, non. Une boulette, c'est une boulette. Pardon. Pareil.
4: Oh, moi, mais ouvre-toi un peu. T'es trop vieille France.
3: Peut-être. Mais de la viande sucrée, pardon, excusez-moi, mais.
0: Mais laissez-vous. Écoutez, c'est le festival de la boulette. Ils sont aussi là pour innover. Laissez-leur une chance.
4: Oui, je suis d'accord.
3: Mais expliquez-nous
0: ce que vous êtes tous les deux. Vous êtes rance.
3: On est pisse froid.
0: Voilà. Ouais. On peine à jouir.
4: On sent la naphtaline.
0: Oh là là. Festival de la télévision de Monte-Carlo. Mais il y a déjà du beau.
3: Oh, je l'ai déjà fait. C'était très sympa. J'avais beaucoup bu dans mes souvenirs.
0: Les fans de télé ont rendez-vous jusqu'à mardi à Monte-Carlo. Oui. En tout cas, je n'ai jamais été invité. Ça fait plaisir.
3: Non, mais c'est des séries. C'est que les séries télé. Figure-toi. Du coup, j'étais invité. On ne voit pas le rapport, mais bon.
0: Bah non, puisque apparemment, ça viendra. Il y a des conférences sur les coulisses de tournage, notamment dans Danse avec les stars.
3: C'est vrai?
0: Il a même pas son rond de serviette. C'est même pas genre je peux pas y aller. C'est genre j'ai même pas l'invite.
3: Ouais.
0: Elle est folle. On va raconter les coulisses. On a invité l'animateur.
3: Non,
0: invite Dorian Rollin. Qui sera présent à des danseurs de dalle.
4: Énorme.
0: Ouvverture de la guinguette de Saint-Avertin aussi. On est en Indre-et-Loire là, les gars. En Indre-et-Loire, la guinguette elle ouvre.
4: Allez, let's go. Elle a un nom cette guinguette. Moi j'ai bien
0: sûr. La guinguette ouvre, c'est pour les concerts. Non, il n'y a pas de nom d'ailleurs, c'est la guinguette.
3: Okay. C'est la guinguette, il doit y en avoir qu'une.
0: Soirée cabaret avec Pierre, Paul et Paul.
4: C'est dommage qu'il n'y en ait pas un qui s'appelle Jacques, il y aurait une, tu vois, il y aurait un petit twist.
0: Même là, putain, change, Pierre, Paul et Paul. Et enfin, oh là là. Dimanche, vous êtes à Toulouse, canoë brunch. Vous aimez le canoë, vous aimez le brunch? Canoë brunch.
4: Ah ouais.
0: Balade en canoë sur le canal du Midi pendant une heure. Et en plus, il y a un brunch.
4: Alors attention, en canoë, les œufs brouillés, c'est une ambiance.
0: Vraiment, testez-le.
3: Mais ouais, c'est vrai que c'est instable.
4: C'est un peu instable à manger, quoi.
3: Ouais.
0: Voilà. Moi, j'en suis. Je serai à Toulouse, tiens. Bon, les copains, on s'écoute tout de suite. UGL, Jamaïcan. On est sur Énergie, le meilleur du son de l'été. On l'a là tous les soirs, bien sûr. Restez avec nous. On a plein de choses qui arrivent dans l'émission.
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0: I'm out of pain for one and a half. Vous aimez ça?
4: Moi, j'adore.
0: C'est ce

0: Alors que quoi?
1: C'est madame.
0: Et bien, qu'est-ce qui t'empêche?
1: Bah, c'est vrai, tu pourrais en remettre.
0: Non, j'arrive
1: en fait.
0: Plus à assumer le Bermuda maintenant.
1: Oh,
0: j'ai dit.
1: Mais si.
0: Maroon 5, Wiz Khalifa. C'était un kiff, ça, Océane, hein?
2: Oui.
0: C'était en quelle année? 2012. Vous étiez où en 2012? Tiens, je venais d'être papa.
1: Ah, oh, wow.
0: C'est beau, hein?
2: 2012, c'est loin, ça.
0: T'étais où, Océane, en 2012?
2: Ouais, je devais être à La Rochelle. Ah, tranquillement sur une plage.
0: Qu'est-ce que tu fais à La Rochelle?
2: Je suis commerciale dans la glace.
0: Ah, oh, trop bien. T'as un resto à toi ou juste tu vends les glaces partout?
2: Ah non, je vends les glaces partout.
0: Bah, je te connais très bien, alors c'était que mes parents étaient restaurateurs.
2: Ah, je vais pas jusque dans la montagne avec mes glaces.
0: Oui, mais je vois exactement, mes parents faisaient pareil. T'es représentante Nico ou Mota?
2: Ah, pas du tout. Je suis représentante chez un maître artisan glacier.
0: Oh, pardon. Excusez-nous.
2: Eh oui.
0: Pardonnez-nous, Marie-Antoinette. Didier voulait ce macaron. Océane.
2: Oui.
0: Tu sais que je vais très souvent à La Rochelle.
2: Tu vas très souvent à La Rochelle, mais il faut venir manger une bonne glace dans notre boutique à Châtelaillon.
0: Ah ben, vas-y, c'est quoi Châtelaillon? Je connais pas.
2: Châtelaillon Plage, c'est une très belle plage juste à côté de La Rochelle.
0: D'accord, moi je vais à l'île de Ré, y a pas?
2: Ah si, l'île de Ré, on a une boutique au phare des baleines.
0: Ah ben je vois, parce qu'il y a un glacier qui a fait une OPA agressive sur toute l'île de Ré. Hein.
2: Ah ouais, mais non, ça c'est de concurrents.
0: Mais comment il s'appelle lui?
2: La Martinière, mais nous on est bief du port, on est juste en face.
0: Alors eux, mais La Martinière, y a pas un endroit où ils sont pas?
1: Hein. Ah ouais?
2: Ah ben oui.
0: Incroyable. Mais j'irai manger les tiennes. Redis-moi le nom.
2: Gièvre du Port. Au pied du phare des baleines.
0: Ah, je vois très bien le phare. J'y suis allé plusieurs fois.
2: Ouais. Bah oui, il faut y aller de ma part.
0: J'embrasse Juju Cam School. C'est mes potes là-bas qui ont une école de foil à l'île de Ré. Donc dès que je peux, je vais les voir. C'est mes gars. Et on fait du foil là-bas. L'île de Ré, c'est magnifique. Et Juju Cam, c'est mes gars. Je les aime trop.
3: Ah, toi, t'es dans la ride. Hein. Toi, ton truc, c'est la glisse.
1: C'est dans la glisse.
0: C'est la glisse,
1: vrai.
0: Quoi. C'est ouais, moi, je surf. Je fais du foil. Je fais du ski. Je fais du snow.
3: Ah, ouais, c'est ma vie. Hein. C'est ça, c'est la ride. Ça farte un peu. Tu fartes un peu la planche.
0: Alors, mes gars, arrête. Je farte.
3: Je sais pas. J'y connais rien.
1: C'est plouc.
0: Non, mais pour lui, on est Brice de Nice. Quoi.
1: Ah, oui, c'est
0: j'ai compris, on est Brice de Nice. Quoi. C'est vraiment, on waxe. Tu waxes la planche.
3: Tu
0: waxes,
3: puis après, tu un peu tes cheveux derrière les oreilles, ça part.
0: Hein. Ah, là. Au moins, on a des cheveux. Océane.
2: Oui.
0: Je voudrais, avec toi, qu'on parle de quelque chose de dingue qui est arrivé. T'es d'accord?
2: Avec plaisir.
0: Écoutez bien. Je vais même te faire un 60 secondes cadeau, tiens. Vous trouvez l'info, elle gagne une plancha.
1: Oh,
2: ah bah allez. Et la fameuse plancha.
0: Bah, tu y as droit, ma Océane. Tu seras heureuse avec elle à La Rochelle.
4: Et qui fera-t-elle gagner un auditeur?
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0: On part aux États-Unis, dans l'Idaho. On en parlait plus tôt dans l'émission, l'Idaho, où un couple de jeunes mariés a fait beaucoup parler de lui. Ils ont fait quelque chose de dingue pendant leur mariage, pour leur mariage. Quoi? Top chrono.
3: Est-ce qu'ils ont invité une énorme star?
0: Non.
1: Est-ce que ça a un rapport avec quelque chose de sensationnel?
0: Non. C'est même inédit, c'est quasiment du jamais vu. Des stars, on a déjà vu à Dubaï et tout. Non, c'est du jamais vu.
3: Est-ce que ça les concerne, eux, directement, les deux mariés?
0: Oui.
2: Okay. Est-ce qu'ils sont arrivés en hélicoptère?
0: Non.
3: Est-ce que ça vole, justement, montgolfière, hélicoptère, hélico, tout ça?
0: Pas du tout. C'est okay. Plus dans l'organisation du mariage.
1: Ils ont fait ça en très grand comité?
0: Non, pas tant que ça.
1: Tout petit comité.
0: Ils ont fait un très beau mariage. On parle budget, ça concerne le budget du mariage.
3: Et le traiteur, ça parle du traiteur?
0: Non.
1: Ils ont réussi à se marier avec moins de X dollars.
0: Ils ont...
2: Leur mariage a été sponsorisé?
0: Ah, pas bête, c'est un peu ça. Ils ont trouvé un système pour que leur mariage ne leur coûte pas d'argent.
3: Ah, bon, ben que tout le monde vienne avec la bouffe.
1: Ils ont fait payer leurs invités.
0: Ils ont fait payer l'entrée à leurs invités.

0: Pour moi?
1: Non, non, non, non.
0: Pour toi. Pour Rémi, je crois pas.
1: Non, non, non.
0: Pour toi.
1: Alors, je vous explique quand même, c'est fou, ils s'appellent Steve et Marley, et ils ont fait quelque chose d'inédit, ils avaient l'idée de faire payer l'entrée à leur mariage comme un concert, le but, entrer dans leurs frais parce que leur mariage coûtait trop cher. En gros, ils ont...
2: C'est une bonne idée.
1: Bah, je crois que c'est un peu la même façon que de dire aux gens, dire, bah, nous payez pas notre voyage, je sais pas quoi, notre lune de miel ou quoi. J'imagine que c'est ça. Venez, donnez un truc pour le mariage, comme ça au moins on peut faire un joli mariage, on n'a pas les sous. Et ils ont fait comme pour les concerts, billet normal, $57.
3: Mais non.
1: Accès à la cérémonie et réception. En revanche, pour le VIP, pour deux personnes, c'était $1000.
3: Oh,
1: placement privilégié à l'église et à la réception, dîner de répétition, le brunch et activité de bien-être.
3: Oh, bah là, en tant que marié, faut pas te planter quand t'as fait payer 1000 € sur le buffet, le DJ et toute l'ambiance.
4: Mais enfin, si t'as pas les moyens de te marier, tu fais ça en tout petit comité avec ton mec, enfin ton futur mari, les proches, les témoins, un déjeuner, même un pique-nique mignon.
1: Ben oui.
4: Mais ah non, je suis pas contente.
2: Vous n'avez pas payé l'entrée aux toilettes, hein.
4: Bah, imagine, dame pipi.
1: Toute sortie est obligatoire. Hein. Et c'est 2 € l'article. Non, il y a un truc que je me demande. Peut-être que je vois toujours le bien partout. Je me demande si c'est pas une façon de faire un peu une ambiance rigolote tout au long du mariage. Et en gros, parce qu'en fait, tes amis, qu'est-ce qu'ils font, tes amis? Tes amis, quand ils viennent, on est invité à un mariage. Encore plus si tu peux pas y aller, quoi qu'il arrive. Tu donnes quelque chose en te disant, bon, c'est à peu près ce que va coûter le couvert. Et après, tu fais aussi un cadeau sur la liste de mariage.
4: Oui.
1: On est d'accord.
3: Ouais, mais là,
4: ça, oui, mais dans ces cas-là, tu mets à l'appréciation de chacun. Tu laisses une boîte en disant si vous voulez participer aux frais. Et tu mets une petite enveloppe, mais t'imposes pas 1000 €, $57, c'est quoi? Enfin, ça.
1: Alors, bah écoutez, moi je pense, en tout cas, oubliez le prix. Je trouve que c'est quand même rigolo le jour du mariage. Vous êtes vu à bracelet VIP alors que c'est tous tes amis et ta famille.
4: Oui,
1: c'est
4: oui,
1: clair,
4: oui.
1: On est dans le même délire. C'est quand même rigolo de dire, ah ben j'ai pas le VIP. Ah ben moi je veux bien vous placer à la réception parce que Martine, elle a pris le pack all inclusive. Pardon, ça met des barres le jour du mariage quand même.
3: C'est
1: je suis d'accord qu'il y a un truc d'argent, mais ça met des barres.
3: Oui. Ta propre première, maman.
1: Oui,
3: 57 €.
1: Je suis désolé, maman. Vraiment, c'est fond de l'église. Hein.
3: Voilà. Bah non, ouais, tu m'accompagnes pas à l'hôtel. Non, non.
4: Ouais, le père, il a payé combien pour l'accompagner à l'hôtel?
1: Ah ben oui, le père, oui, c'est vrai, accompagné à l'hôtel. Ah ben là,
4: c'est méga VIP, hein.
1: Là, c'est le billet à 500
4: ah
1: bah... c'est le billet à 500 € pour avoir le rat de couche chez Céline Durand.
4: Ah bah oui.
1: Ah ben, c'est pareil, hein.
4: Exactement.
1: Alors écoutez bien quand même, comme quoi j'ai peut-être raison, je l'apprends là. 30 billets VIP ont été vendus. Ils ont récolté en tout 132 000 €.
4: Hein?
1: Plus que le coût du mariage.
4: Ah bah oui.
1: Et donc, tout le reste va être reversé à une ONG.
4: Oh, ah, c'est mignon. Allez, happy end.
1: Donc vous voyez peut-être qu'en fait, c'est un bon délire.
4: Oui, c'était, oui. Alors dans ces cas-là, je trouverais ça génial de dire, il y a une participation, on prend la moitié et on reverse la moitié à une asso. Ça, c'est top. Ça, c'est une bonne
1: Est-ce que
4: idée.
1: Vous avez eu la chance, au-delà du beau, de évidemment, plus on est pote avec les gens et plus le jour est beau, on rigole avec tout le monde, mais un vrai beau mariage. Est-ce que vous avez eu la chance d'assister à un très beau mariage, Océane?
4: Ah, d'assister.
2: Oui, j'ai eu cette chance-là, oui.
1: Tu veux bien nous raconter?
2: Ah bah oui, très belle mariée, ils ont mis les petits plats dans les grands et puis on a fini avec feu d'artifice.
1: Oh, pardon
4: ouais.
1: Ah ouais. Magnifique. Émilie,
4: assister ou est-ce que j'ai eu un beau mariage?
1: Non, est-ce que t'as eu l'occasion d'assister à un mariage un peu exceptionnel? Et peut-être c'était le tien, si t'as de la chance. Hein.
4: Non, c'était pas exceptionnel, mais disons que j'ai fait... Non, mais exceptionnel dans le sens où c'était... Enfin, on a fini quand même à 7h du mat', je considère qu'il y avait de l'ambiance.
1: Je parle pas de bamboche, je parle de plus
4: ah non, alors,
1: peu
4: pardon.
1: Le,
4: moi,
1: le
4: c'était
1: côté
4: que
1: moyen, mais que t'as pu voir dans ta vie. Hein.
4: Non, non.
1: Moi non plus. Hein.
4: Non, ça m'est pas arrivé.
1: Attention, je veux pas faire offense aux gens de ma famille, j'ai fait que des beaux mariages, c'était très beau, mais c'est des mariages familiaux.
4: Ah ben.
1: On a fait une belle fête en famille, c'était magnifique.
4: Pareil.
1: Mais vous savez, comme on voit sur les réseaux, genre,
3: ah oui.
1: Parce que vient de nous dire Océane, un feu d'artifice, je suis jamais allé à un mariage, il y avait un feu d'artifice,
4: non, moi
1: Rémi.
4: Non.
3: Moi, j'ai eu la chance d'assister à un mariage de dingue. En fait, le cousin de ma femme habite aux États, enfin, à Toronto. Et, il a réussi sa vie. Il a fait un mariage en Toscane avec sa femme.
4: Ah,
3: tous
4: nice.
3: Les Américains ont débarqué. Mais tu vois, à l'américaine, les fleurs blanches, l'arrivée dans le jardin taillé comme il fallait avec sa femme. T'arrives, t'as une petite glace pour te rafraîchir, trempé dans du champagne. Ensuite, t'as un food truck qui te fait des pizzas. T'en as
2: tu fais pas encore la glace trempée au champagne, tu vois.
3: Ouais,
2: mais ça peut être une idée.
3: Tu devrais, c'est pas mal.
1: Alors, moi, j'ai fait qu'un truc qui était exceptionnel à mon mariage. Il n'y avait rien d'exceptionnel, mais j'y tenais. Et j'ai réussi à gagner ça, parce que croyez-moi, j'ai pas gagné grand-chose avec ma femme sur ma direction artistique du mariage. Et heureusement, c'était très beau grâce à elle, parce que moi, j'ai pas le goût là-dessus, les fleurs et tout machin. J'ai fait un truc, c'est que le dimanche midi, le lendemain de la grosse fête, camion à pizza.
5: Oh, il est
4: ah, ah, génial.
1: Il y a un camion à pizza qui est venu et qui nous faisait pizza feu de bois au camion.
4: Ah,
1: pizza du camion.
4: Trop bien, bien
1: et
4: sûr.
1: Et les pizzas faites au camion minute. Et donc, il y avait pizza pour tout le monde. Le brunch, il n'y avait pas de brunch avec les œufs mimosa. Il n'y avait pas de brunch. Pizza pour tout le monde. Énorme. Et c'était pizza au feu de bois dans génial. Le camion. Génial.
4: Mais tu sais que moi, la veille du mariage, on a tous pris une caisse et qu'elle était presque mieux que celle que celle du mariage.
1: Terrible.
4: Ah bah nous dans un bar au village, on était mais je me suis réveillée, j'étais en croix, on avait déjà trop bu la veille, trop rigolé, on était déjà trop excités, tu vois.
1: Ma mère, elle m'a réveillée, les invités arrivaient pour la vraie cérémonie du samedi, elle m'a réveillée, je dormais allongé sur le carrelage parce qu'il faisait chaud, sur le carrelage en slip dans la chambre. À 18h, les gens arrivaient, tellement j'avais pris une cuitasse de la veille toute l'après-midi. J'étais vaseux et je suis allé dormir à même le carrelage.
2: Je me rappelle que l'abus d'alcool est dangereux pour la santé. Hein.
4: Oui,
5: bon, merci, mais on peut rire. Oh, là, ça sème. Il a fini sur le carrelage. Bien sûr, c'est dangereux. Mais ouais, pareil. Et du coup, la cérémonie, on est tous allés se coucher à 2h.
4: Bah, c'est ça, en fait. Il faut faire très gaffe parce que les invités arrivent la veille, t'as envie de les recevoir. Oui. Venez, on va boire un coup au village et c'est mort, terminé.
1: Maroon 5, Wiz Khalifa, ambiance mariage, Océane, je t'embrasse, on écoute ça tous ensemble.
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1: Le Battle Quiz arrive dans un instant sur Énergie. 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

0: sur Énergie. Canada bosse plus ce soir.
1: Ah bah très bien.
0: Ouais, ouais. On a maté Top Chef en replay.
1: Belle soirée tout le monde.
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0: On écoute Shakira tout de suite sur Énergie et dans un instant c'est le Battle Quiz, on est avec vous sur Énergie, à vos côtés jusqu'à 19h, bougez pas.
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0: Ça y est, Gaël est avec nous au téléphone et il rêve de remporter son iPhone. Gaël, comment vas-tu?
5: Ça va.
0: T'habites où, Gaël?
5: À Lyon.
0: À Lyon, très bien, Gaël, on va essayer de t'offrir l'iPhone. Tu connais le principe du Battle Quiz?
5: Non, je vais apprendre.
0: Eh ben, on va t'apprendre ça tout de suite. Jingle, c'est parti.
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0: C'est le jeu qu'on a inventé avec Thibaut, on l'adore ce jour-là. On l'adore. Le principe est simple. Les deux personnes de l'équipe, Émilie et Rémi, vont sortir tout de suite du studio, les copains. Une fois qu'ils sont sortis, Gaël, tu devras me faire le pronostic sur, selon toi, combien est-ce qu'ils sont capables de me donner de bonnes réponses sur un quiz de culture générale en 45 secondes. On va commencer par faire rentrer Rémi, d'accord? On fait rentrer Rémi. En 45 secondes, tu devras me dire, selon toi, combien de bonnes réponses il peut avoir. Si tu mises bien, tu gagnes l'iPhone. Comment, Gaël?
5: Ok.
0: Ouais. Et en revanche, si tu mises mal, tu auras une deuxième chance et tu auras entendu le quiz. Donc, tu pourras adapter ton pronostic puisque je poserai les mêmes questions à la deuxième personne, d'accord?
5: Ah ouais, bah nickel, pas de souci.
0: On commence par faire rentrer Rémi dans le studio. Ah pardon, excusez-moi, j'ai pas le pronostic. Tu penses que Rémi peut avoir combien de bonnes réponses?
5: J'aurais dit 7.
0: 7 bonnes réponses. C'est parti, on va l'avoir. Allez, ça part. C'est parti, 45 secondes de questions Rémi. Top chrono, quelle fille est le grand amour de Titeuf dans le personnage de la BD? Ah là là là là, Adèle, Nadia. Qu'est-ce qui est de recherche sur Internet ou à réaction sur un avion?
1: Le moteur.
0: Quel aliment peut être frisé, kale ou romanesco?
1: Le chou.
0: Qui a animé l'émission DNCO de 2006 à 2015?
1: Valérie Damido. Oui.
0: Que signifie le deuxième W dans WWW?
1: Worldwide, wild.
0: Ouais. Wide.
1: Oui,
0: avec
1: wild.
0: Les États-Unis et le Canada, dans quel autre pays se déroulera la prochaine Coupe du Monde de foot?
1: Le Mexique.
0: Dans quel département se situe le Mont Blanc?
1: Aïe, je n'en sais rien.
6: Haute-Savoie.
1: Ah, pardon, je voulais que tu voulais
0: dire. Quelle est la capitale du Kenya?
1: Pardon. Allez, passe.
0: Nairobi. Quel est le genre du mot pivoine?
1: C'est féminin.
0: C'est une pivoine, mais c'est même hors du temps.
1: Là, oh non, c'est pas... gong. C'est gong.
0: Ça fait 4 bonnes réponses. Gaël, tu nous rappelles combien t'avais dit?
5: 7.
1: Combien?
5: J'avais dit 7.
1: T'avais dit 7, je suis 7. Désolé. Ouais, Nairobi, je pouvais l'avoir, j'ai paniqué.
0: Ça fait 7 réponses. 7 le prono et tu n'as eu que 4 réponses. Tu l'as compris, Gaël, je vais poser exactement les mêmes questions à Émilie. À toi de me donner un pronostic pour Émilie.
5: Je vais dire 4. C'est sur 4.
0: On a revu un peu à la baisse, hein, mon Gaël. Hein.
5: Ouais. Ah bah oui.
0: Ah ouais, j'ai bien compris. Ouais. T'as cru que t'étais sur France Inter, là. Et là, tu t'es dit, le 7, on va peut-être repasser à 4. Voilà. Ouais. On va y aller, on va pouvoir accueillir Émilie.
7: C'est facile.
0: Il y a tout.
7: Pas de tout.
0: Mais il y a un truc sur lequel t'es plutôt bon, c'est la géographie. Un peu de géographie. Il y a de tout.
7: Je suis pas très géographie, moi.
0: Attention. T'es forte en géographie. Chaque fois qu'il y a eu des questions de géographie, t'as hyper assuré.
7: Je suis pas forte en géographie. Fille française.
5: Je crois en toi.
7: Ok, super, Gaël.
0: Attention, ouais, Gaël. On y va, c'est parti. Top chrono. Quelle fille est le grand amour de Titeuf, le personnage de BD?
7: Je ne sais pas.
0: Nadia, pas que de la géo. Qu'est-ce qui est de recherche sur Internet ou à réaction sur un avion?
7: Un avion? Non, pardon, j'ai pas compris.
0: Qu'est-ce qui est de recherche sur Internet?
7: Un moteur.
0: Un moteur. Quel aliment peut être frisé, kale ou romanesco?
7: Une salade.
0: Le chou. Qui a animé l'émission DNCO de 2006 à 2015?
7: Valérie Damido.
0: Que signifie le deuxième W dans WWW?
7: World.
0: Why.
7: Merde.
0: Avec les États-Unis et le Canada, dans quel autre pays se déroule la prochaine Coupe du Monde de foot?
7: Le Brésil.
0: Mexique. Dans quel département se situe le Mont Blanc?
7: Les Alpes.
0: Haute-Savoie.
7: Ah, je sais pas, non.
0: Quelle est la capitale du Kenya?
7: Nairobi.
0: Nairobi, bonne réponse.
7: Ah, nul. Oh là là, nulissime. Je sais pas, j'étais pas. J'entendais pas bien.
0: Attendez, combien de bonnes réponses? Aïe, aïe, aïe. Je croyais qu'on était bon. T'avais misé combien, Gaël?
5: 4.
7: Il faut pas dire 4, c'est un mauvais chiffre, il nous porte malheur.
0: Bah, Rémi, il avait 17, hein, donc je te cache pas, Gaël. Ouais. Rémi a fait 4 bonnes réponses.
6: Bah ouais.
7: Ah zut.
6: Mais je me suis planté comme toi à la salade parce que j'ai pas été au bout et j'ai pas été au bout, j'ai été bête.
0: Et Rémi a fait plus, hein?
7: Oui. Ça fait combien?
0: Il a fait 4 ans, il a fait 4.
7: Ah, laquelle t'as eu et j'ai pas eu?
0: Il a pas eu Nairobi.
6: White.
0: Il a
7: eu White.
0: Vous n'avez pas eu Nadia? Nadia, la copine de
7: Titeuf. Je connais pas du tout Titeuf, j'avoue. J'ai jamais lu, je sais à peine ce que c'est.
0: Et alors hier, on tourne une émission télé avec Rémi. On passe une heure sur le chou kale, le chou romanesco. Et là, je te dis, qu'est-ce qui est frisé kale ou romanesco? Tu me dis salade.
6: Tu veux que je te dise pourquoi? Parce que je suis un abruti. J'ai pas été au bout de la question. J'ai entendu frisé, j'ai dit salade. Non, les choux
7: ne
6: et machin.
7: Ne te dévalorise pas. On dit jamais je suis un abruti.
6: Je sais pourquoi. Je fais mon marché tous les dimanches. Je connais ça par cœur, mais j'ai pas été au bout.
7: Alors, moi, je vais vous dire la vérité. Je ne savais pas que le chou pouvait être frisé. Donc, si tu me dis frisé, ça n'est... j'aurais pas pu penser que c'était.
0: Mais le chou romanesco.
7: Ben oui, ça oui, mais je me suis dit, ça se trouve, voilà quoi.
0: À l'iPhone.
6: Ah là là.
0: Désolé, mon Gaël.
7: Désolé.
0: J'aurais aimé.
5: Tant pis.
0: Eh ben, je t'embrasse, Gaël. Désolé.
6: Nous aussi, on l'embrasse. Hein.
7: Bah
0: là,
7: oui,
0: c'est
7: Gaël.
0: Votre faute.
6: Bah non.
0: Désolé, l'équipe.
7: Ah, désolé, Gaël.
0: Il doit être déçu.
7: Wild, j'aurais dû savoir.
0: Allez, on écoute Vita, les copains.
7: Bah oui.
6: Ça fait mal, hein.
0: Ah, on aura essayé.

0: Marie ton scooter avec, hein. N'hésite pas à foutre ça dans les armoires, tu pars tout droit.
1: Même un électrique, hein. C'est fou. Le pouvoir de ce café, il est fou. Qu'est-ce qui se passe ce soir?
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1: Ah, y a pas le soir chaud.
2: Hein. Et non, le super chaud. Et non, on s'arrête le jeudi, nous.
1: Ah ouais.
2: Et ouais, week-end ça, de 3 jours. Grand week-end,
1: ouais.
2: Et voilà,
1: exactement. Eh bien sûr. Mais quand même, tu nous fais la Eclipse.
2: Voilà, Eclipse jusqu'à 22h. Les 40 plus gros hits à connaître, dont les premiers hits de l'été, quand même.
1: Ah.
2: Eh, ça arrive.
1: Ah, qu'est-ce qui... Pardon, là, Cam, j'ai une petite question un peu d'actu. Ah, moi, j'ai mon titre de l'été. Hein.
2: Tu l'as déjà?
1: Ah, moi, c'est Offenbach. Fort to the floor.
3: Ah, ouais, vraiment.
1: Ouais, parce que j'adore le Star Sailor de base, voilà. Hein, donc bon.
2: Ah ouais, c'est Ugel encore.
1: Ah, j'adore. Il est marseillais.
2: Ah ouais?
1: Et il est marseillais, Ugel.
2: Fort.
1: Ah bon? Bien sûr qu'il est marseillais, les gars.
2: Ah oui, ça, c'est énorme. Ça,
3: moi,
2: c'est énorme.
3: Je dirais Naïka, qu'on a reçu. Non,
1: ouais,
3: il l'a pas.
1: Si,
2: Naïka, bien sûr.
1: Ouais. Il fait la hit list. Heureusement qu'il l'a quand même.
2: Non, elle est gentille. Moi, je l'ai jamais rencontré, Naïka, mais elle est.
1: Elle est venue dans les studios. Bon, ben, bah, et on a plein d'invités aussi, hein, qui seront là la semaine prochaine. C'est qu'on s'en va, là, mon Charlie.
2: Vous allez où?
1: On part en week-end, je veux dire.
2: Oui, ah, j'ai eu peur. Ah non, vous êtes là à la rentrée, j'ai eu peur. Ah non, tu m'as fait peur. Ah, putain, j'ai vraiment eu peur, là.
1: Ah ouais. Je veux dire, on s'en va parce qu'on part en week-end, on est de retour la semaine prochaine, on va avoir des invités canons. On a qui la semaine prochaine? Il y a du Cadmerade qui vient. Qu'est-ce qu'on a d'autre? Attendez, je vais vous dire tout ça, j'ai le programme ici. On a Cadmerade, on a Anna Godefroy que vous avez découvert au quotidien. Hyper drôle, trop content de la voir. On a Julia Piaton, je l'aime trop dans Family Business.
0: Ah, génial.
1: Notamment, elle a fait plein de choses, bien sûr. Soprano vient nous voir aussi.
3: Oh.
1: Et on est en train de vous préparer une émission, mais avec une surprise, les amis. Aïe, aïe, aïe. Il y a quelqu'un qui va venir nous voir. Bon, déjà, le programme est fantastique. Hein. On a quelqu'un qui vient nous voir. Vous allez péter votre crâne.
0: À ce point?
1: Péter votre crâne sur énergie.
0: Là, t'es en train de nous préparer un truc, là.
1: Faites-moi confiance.
2: Oh, oh là là.
1: Bon, en tous les cas, on part en week-end. Merci, mon Charlie. On te laisse avec la hit list.
2: Oui, merci. Bisous, Michipi.
1: Ciao. Bisous.

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0: jusqu'à la fin de la saison, et celle-là particulièrement pour deux raisons. Ah, Rémi est avec moi, bien sûr, comme chaque soir.
1: Bonsoir.
0: Et regarde qui est de retour.
1: Alors,
0: la queen de la FM.
2: C'est moi.
0: La queen is back. Vous l'attendiez. Émilie Albertini est de retour.
2: Moi, c'est moi.
0: C'est la seule animatrice qu'on accueille comme c'était Yodelis.
1: C'est clair. Mon Dieu.
2: Yodelis, il est venu?
0: Non.
2: Pourquoi je suis jamais là dans venir. Les bas. Ouais. Je suis jamais là dans les bons coups. Il y avait DC's.
0: Ah oui, il est venu. Très sympa, il t'embrasse.
2: Ah bah oui, j'imagine.
0: Oui, je suis désolé, il voulait vraiment Oriane. Il voulait vraiment que ce soit Oriane ce soir-là.
2: Bizarrement. Bizarrement. Vous êtes bien amusé quand j'étais pas là.
1: C'est sympa.
2: Des barres de rire.
3: Bah, attention, il suffit de regarder les réseaux. Tu l'as vu, on se barre.
1: Ah, ouais,
2: c'est vrai que des fois, quand même, je vois les reels et tout. J'ai un peu les boules. À chaque fois, je me dis, je suis sûre qu'ils se forcent à rire. C'est pas moi.
4: Il y a du mal.
0: Non. Au contraire, on va essayer de rire autant ce soir. Parce qu'on partage tellement de bons moments tous les soirs sans Emiloche. On va essayer de te faire partager cette bonne humeur.
2: Oui,
0: ce soir,
2: d'être au niveau, d'essayer de me mettre au niveau.
0: Et j'ai une deuxième raison d'être hyper heureux ce soir, puisque aujourd'hui, il y a Maxime qui est avec nous. Ça va, Maxime ?
5: Eh bien, bonjour l'équipe, comment ils vont ?
0: Ça va très bien, mon poteau. Aujourd'hui, on est jeudi, Maxime, je te l'apprends pas, sinon vraiment, c'est que t'as fumé un gros drap.
5: Ouais, je l'ai vu depuis le réveil, je te confirme.
0: On est jeudi, on est le 11 juin, et c'est une journée mondiale.
1: Ah, ça va être une journée mondiale un peu mignonne.
0: Non ? C'est une journée mondiale qui va nous accompagner toute l'émission.
2: Oh là. Ah, bah oui. Bien sûr, c'est au coup d'envoi de la Coupe du Monde.
0: Ah ouais, c'est ça aussi, mais c'est pas ça.
2: Ah, c'est pas ça.
0: J'ai des infos marrantes sur la Coupe du Monde, mais c'est pas ça dont je veux parler.
1: La gentillesse.
0: Non.
1: L'amour.
5: La journée de la radio. Ah non, elle est passée, non.
2: Mais il fait une petite tête mignonne, donc ça doit être des animaux.
0: Non, parce que à la fois je suis content pour moi parce que j'adore, et je suis surtout content pour Émilie parce qu'elle adore. Ça va nous accompagner jusqu'à 19h.
2: Ah. Des animaux.
1: Non. La journée mondiale du saucisson.
2: C'est vrai?
0: Non.

0: J'étais contente de cette info quand même.
1: C'est la journée mondiale des jeux.
2: Oh. Ça veut dire que ce soir, on va faire que des jeux.
0: Mais attendez. Je voulais en faire un déjà. Le jeu du mensonge, je l'ai revu passer, mais je suis la meilleure à ce jeu-là. Tu sais, quand tu dois faire croire, il y a trois infos, il y en a une qui est vraie et tout.
2: Eh ben, on va le faire ce soir. On va faire.
3: Vous allez enfin pouvoir vider les stocks de plein de chats, quoi.
2: Ah, exactement. Alors, je vous avoue qu'on va faire des jeux jusqu'à 19h. Il y a des jeux qui seront pour du beurre.
4: Ah, oui.
2: On a des beaux cadeaux à vous offrir. On a iPhone 17, on a Switch 2, on a la plante chat, t'as bien raison.
0: Ah, bah oui, on est en juin, on peut la ressortir.
2: Bah, c'est pas un moment qu'on la ressort, mais personne n'apprend.
3: Ouais, mais là, c'est la saison, hein. Vous avez vu la semaine prochaine, la météo, quoi. Là, c'est la saison.
2: Et je sais bien, Max, mais personne la veut, cette plante chat. Tu la veux, toi?
3: Ouais, c'est vrai.
0: Ouais,
2: je la prends volontiers,
0: ça fait de la fumée ou pas?
2: Bah, c'est une plancha, quand ça cuit, ça fait de la fumée. Hein.
0: Ah,
2: tu l'as vu, Maxime, la plancha?
3: Peut-être que les beaux-parents seraient intéressés.
2: Il n'y avait pas déjà. Comment dire non sans dire non? Bah, peut-être que je peux la refiler à un gars, moi, je ne dis pas.
5: Je la prends pour l'offrir. Hein.
2: Là, Maxime, tu sais quoi déjà? Tu seras le premier auditeur à jouer avec nous ce soir.
3: Oh, ça fait plaisir, merci beaucoup.
2: Le passe à ton voisin, le jeu des indices.
0: Ah.
2: Le jeu du mensonge.
5: Allez,
2: le jeu du ça va. Le jeu du copain-copain, on le fera avec Émilie.
0: C'est quoi?
2: Je t'expliquerai tout au fur et à mesure.
0: Je t'explique
2: chaque jeu maintenant, ouais. T'auras oublié, ça sert à rien.
0: Je vais oublier.

0: des jeux ce soir.
1: C'est un centre de loisirs.
0: De cadeaux. Ah, mais ça, c'est fini. On va être comme des fous puisque c'est la journée mondiale des jeux et il n'y a rien que j'aime plus que les jeux. Et Emily, il n'y a rien que j'aime plus que les jeux.
2: Ah, bah moi, j'adore jouer, bien sûr. Mais t'as oublié un détail. C'était le bac français ce matin quand même. Ma fille l'a passé.
0: C'est vrai.
2: Alors, je peux y aller. J'aurais pu y aller. J'ai fait un classeur de 100 pages. Laisse tomber, j'ai tout révisé. Les figures de style, les mouvements littéraires et tout, j'en peux plus. Elle était beaucoup moins stressée que moi, je peux vous dire.
0: Et elle le sent comment ? Elle sent que ça s'est bien passé ?
2: Elle le sent moyen. Comme à peu près toute sa scolarité. On n'est pas sur. C'est pas quelqu'un qui a cette ambition chevillée au corps, comme on dit.
3: Mais puis c'est super aléatoire, hein, l'épreuve de français. En vrai, c'est moins pire que la philo, mais soit tu l'as complètement réussi, soit tu l'as complètement raté, souvent.
2: Oh, mais c'est moins pire que la philo. On sent que Maxime, il a dû avoir une note aléatoire.
0: Ouais, mais.
3: Alors, moi, je vous avoue, pour l'épreuve de philo au bac, littéralement, j'ai appliqué un algorithme propre à moi-même. Je me suis dit, il reste une heure, et adviendra que pourra, j'ai eu 9. Et pour moi, c'est un très bon ratio.
0: C'est pas mal, hein. 2 heures, t'avais 18, hein. Mais c'est bien, t'as pas tout laissé. Mais Max, je vais te dire un truc, le français, l'épreuve orale, c'était l'écrit ce matin. C'est pas vraiment aléatoire, je suis d'accord, tu peux réussir ou pas réussir, mais je veux dire factuellement.
2: Ah, il faut avoir appris, il faut
0: c'est
2: avoir
0: pas
2: des...
0: comme la philo où il y a un peu de. Tu pars et tu dis, bon, allez, on verra bien. Là, c'est quand même un peu plus carré, le français.
3: Je te l'accorde. En plus, l'épreuve orale, pour moi, traumatisme, j'ai eu 4, hein. Donc autant vous dire.
0: Mais t'as pas le nom, quoi. Tu parles en allemand.
2: 4 à l'oral, c'est cool. Ouais, 4 à l'oral, c'est ou 0 ou 10, ou 8, pas 4.
0: L'oral de français, déjà, tu dis bonjour, merci madame, passez une bonne journée. Déjà, normalement, t'as 6.
2: Bah ouais, 4, quoi.
0: Mais surtout, avec un 9 et un 4, t'as eu ton bac ou pas?
3: Ouais, alors j'ai eu le bac, mais alors je l'ai eu déjà la deuxième année, et en plus je l'ai eu au rattrapage, mais de rien du tout. Hein. Et pourtant là je suis en master, hein, mais je veux dire, c'était pas l'époque.
0: On va commencer, vous savez par quoi ? Par le jeu de l'indice. Dans un instant, jeu de l'indice avec Maxime. Maxime, je t'offrirai une planche pour les beaux-parents dans un instant.
2: En vrai, c'est les briques ou pas ?
0: C'est les briques.
2: Ok. Décidément.
0: Avant ça, c'est The Second Voice. On écoute ça. Let me be sur Énergie. Très belle soirée tout le monde. J'espère que ça va. On va vous changer les idées dans la voiture. Spécial jeu ce soir dans l'émission. C'est la journée mondiale des jeux.
1: Ah oui.
0: Ben voilà, ça aurait été la journée mondiale du poirier. On ferait le poirier.
1: Ouais.
0: L'envie des jeux. C'est canon. Restez avec nous. On est là jusqu'à 19h.
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0: Dans un instant, Maxime de retour avec nous, bien sûr. 0870 42 48. C'est le numéro qu'a fait Maxime pour démarrer l'émission avec nous. C'est le numéro qu'il faut tous faire pour nous joindre gratuitement. Pourquoi ce soir encore plus qu'un autre soir? Parce que c'est la journée mondiale des jeux et ce soir, que des jeux.
1: Ouais, allez,
0: des jeux. Le jeu de l'indice arrive dans un instant. Il y a du

0: c'est un album ça. Restez avec nous, on est sur Énergie en direct.
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0: Bienvenue tout le monde, qui veut jouer?
3: Moi.
0: Vous voulez jouer? Ça tombe bien, on a que des jeux ce soir. Le Battle Quiz, t'as pas encore joué de nouveau jeu, le Battle Quiz.
3: C'est quoi?
0: Génial ça. Tu vas voir.
3: Tout ce que vous avez fait sans moi, ça m'agace à un point, vous imaginez pas. Rien qu'à tester des nouveaux jeux quand je suis pas là aussi.
4: Ah ouais, non, non, mais...
3: Alors qu'il y a
4: non.
3: que moi qui aime jouer.
0: Non, non, tout va bien, rassure-toi. On a que des jeux ce soir, c'est la journée mondiale des jeux. On est un peu fatigué parce qu'il y a la soirée karaoké de l'équipe hier soir.
5: Et on va pouvoir quand même assurer l'émission.
4: C'est énorme d'ailleurs.
3: Vous plaisantez? Ah, t'as vu ma tête? T'as vu la tête que j'ai fait? J'étais en train de processer. On sait une soirée par un karaoké, ils m'ont pas invité. C'est vrai ou pas?
0: Non,
3: c'est pas vrai.
0: Non.
3: Ah.
4: Cachez les photos.
3: Pourquoi vous faites cette tête?
0: Non, il y a une soirée karaoké, mais on n'a pas invité tout le monde. Voilà.
3: Donc du coup, je t'ai pas invité.
0: Voilà.
3: Alors c'est moi qui chante le mieux.
4: Mais t'es tout le monde.
5: C'est fou quand même.
3: Vous êtes vraiment dégueulasse.
5: C'est pas vrai, bien sûr, rassurez-vous.
0: Il n'y a pas une soirée karaoké. Elle a la fear of missing out.
3: Ouais, le FOMO.
0: Exactement. Rassurez-vous, pas de soirée karaoké. On est en pleine forme. On joue ensemble. Le temps d'écouter Gims.
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0: Bienvenue tout le monde. On est sur Énergie. On est tous.

0: Journée mondiale des jeux, il m'en fallait pas plus. Ce soir, c'est une médiathèque, c'est une ludothèque l'émission. On n'arrête pas, on fait des jeux. C'est comme la dernière semaine de collège.
1: Ah bah ouais. Ah, j'adorais, bien sûr.
0: Tu ramènes du banga et des jeux Ravensburger.
2: Ah ouais, tu ramènes un 4K et t'as bonne paye, quoi.
1: Ouais, et tu te rends compte que les profs, c'est des êtres humains comme vous et moi. Tu vois, d'un coup, ils deviennent un peu marrants, ils font des blagues et t'es là, genre, oh, il était sympa, en fait. Tu vois ou pas cet effet?
0: Bien sûr, c'est le moment où ils te mettent une VHS de Friends pour terminer le cours d'anglais.
1: C'est sûr. Ouais, j'adore. Trop sympa.
2: C'est trop bien.
0: Il y a Maxime qui a commencé l'émission avec nous qui veut jouer, mais pour le jeu de l'indice auquel on va jouer, pour commencer, on va faire tous les jeux que vous avez l'habitude d'entendre, on va tout faire ce soir. Face à lui, ce soir, il nous fallait quelqu'un d'autre, puisque ça se joue à deux, le jeu de l'indice. T'es OK, Max, hein?
3: Oh bah oui, bien sûr. Okay.
0: On va accueillir Shlomit. Bonjour, Shlomit.
4: Bonjour, Camille.
0: Il est joli, ce prénom?
4: Ouais, pas très commun.
1: C'est le féminin de Shlomo, non?
4: Exactement.
1: Ah ouais. C'est tellement cultivé, c'est fou, cette meuf.
0: Shlomo, c'est qu'on dirait un DJ de Bavière.
1: Mais non, c'est des noms hébraïques.
0: Ouais. Ah ouais, trop joli, hein.
4: Exactement, merci beaucoup.
0: Shlomit, en tout cas, je suis ravi de t'entendre. Et sache que tu vas peut-être repartir avec une planche.
1: Ça vaut le coup de se défoncer.
4: Ça vaut le coup.
0: Non, attendez l'équipe. Déjà, tous les auditeurs, personne ne veut ma planche. Si même l'équipe vous dit que la planche est nulle, je vais
1: Mais moi, je rêve de la planche. J'adore ça. Tu rigoles ou quoi?
2: Pas moi, la planche. Bien sûr que c'est ma vie, la planche.
1: Ah oui. Mais attends, c'est hilarant, tu les as fait maintenant ou tu les avais préparés?
2: J'adore. Il a sorti un album
5: de plancha.
0: Mais un vrai problème quand Emily revient, c'est qu'elle n'écoute pas du tout l'émission et donc elle redécouvre tout ce que vous-même vous connaissez. Parce que les chansons sur la plancha, ça fait 15 jours, mais.
1: Ah, j'adore. Mais j'ai pas le temps, moi, l'après-midi, mais je vous regarde en replay. Enfin,
0: oui, sur TF1+.
1: Vous écoute.
0: On peut l'avoir.
1: Non, en podcast. Si, c'est vrai.
0: Bon, on va jouer ensemble.
1: Allez.
0: Émilie et Rémi, on va jouer ensemble à un jeu que j'adore. C'est le jeu de l'année. Le principe est très simple. Shlomit, tu vas jouer avec Émilie.
1: Ah, tu vas voir, je suis très forte.
0: C'est très simple, le jeu de l'indice. On a deux personnes, bien sûr, face à nous. Shlomit et Maxime, chacun votre tour. D'accord? Émilie, tu joues avec Shlomit, tu donneras un indice, parce que je vais vous montrer des personnalités en photo dans le studio. D'accord? Tu pourras à chaque fois donner un mot et un seul mot. Sois bien clair. Loup-garou, deux mots.
1: Oui, ça me l'explique pas à moi, faut l'expliquer à Rémi. Hein.
2: C'est vrai, non mais c'est vrai, je dois reconnaître. C'est vrai qu'il y a des petites difficultés sur ce jeu.
0: Ouais. Donc, je donne un mot et ça vous donne la proposition pour votre auditeur. On peut faire une proposition sur une personnalité. Personnage réel ou personnage fictif.
1: Oui.
0: Je le rappelle. Si ce n'est pas trouvé, si c'est pas la bonne réponse, la main passe aux autres, un indice, une propale. Puis ça repasse aux autres, un indice, une propale, jusqu'à ce qu'on trouve la personnalité. Les premiers qui apportent 3 points fera gagner son auditeur. Allez. 2 points, 3 points. Fera gagner son auditeur ou son auditrice. Entendu?
1: Oui.
0: Je commence avec les filles, je commence avec Émilie.
1: Alors, attends, du coup, je la briefe sur ma façon de travailler.
0: Alors,
1: ce jeu.
0: Oh, c'est interminable.
1: Donc,
0: ça fait 5 minutes qu'on parle, on n'a toujours pas lancé le jeu.
1: Non, mais attendez, je fais vite. Donc, n'oublie pas que je peux te donner aussi des mots qui ressemblent. Je peux te donner l'opposé. Il faut que tu dézoomes la photo.
0: Oh là là, je peux plus l'entendre.
4: Non, mais attends, la photo, elle est. Je passe à la photo et moi, je dois te dire.
1: Non, mais c'est une image, dézoomer la photo. Tu vois, il faut que tu vois son truc dans son ensemble.
4: Ok, vas-y.
1: Oui, c'est pas clair,
0: Ne dézoome pas sur ton iPhone. Hein. Si c'est ça, Shlomit, je veux dire, ça sert à rien. Attention.
1: Concentre-toi bien, tu vas voir. On va partager le même cerveau.
0: Vas-y. Voici la première.
1: Ouh, très facile. Relooking.
4: Christina Gordula.
1: Voilà.
0: Bravo, un point direct du charme. Bien joué, je serais parti sur chérie quoi.
1: Bah oui. Ah bah non.
0: Donc bien joué, t'as très bien joué, tu vois, je n'aurais pas eu un. Bravo, ça fait déjà un point pour les filles. On y va. Deuxième personnalité. C'est au garçon de commencer. Alors.
3: Je vais qui?
0: T'es avec Rémi, malheureusement.
3: Ah oui, pardon. Non, il n'y a pas de souci.
0: Désolé, accroche-toi. J'espère que tu tenais pas trop à faire ça. J'espère que t'as quand même un petit barbecue à la maison.
2: C'est au charbon. C'est une belle motivation. On y va. Visiteur.
3: Oh. Jean Reno.
1: Actrice.
0: Ah non, c'est plus à toi. Hein. C'était pas ça, bien sûr, ce n'est pas Jean Reno. C'est à Shlomit maintenant.
4: Actrice.
0: Visiteur, actrice. Shlomit, 3 secondes pour une propale.
4: Non, je ne sais pas.
0: On l'a pas. Ça passe au garçon à nouveau. Poncho.
3: Valérie Lemercier.
2: Yeah, bon garçon. Valérie Lemercier. Shlomi, t'as quel âge?
4: 26 ans.
2: Ah, t'étais peut-être un peu jeune pour avoir la tête, parce que normalement, visiteur actrice, tu pouvais l'avoir.
1: Mais Maxime aussi, il est jeune, il est en master.
3: Ouais, j'ai 26 ans.
2: Non, mais on peut excuser quelqu'un de 26 ans qui n'a pas la ref, bien
1: sûr. Bah oui, on excuse tout le monde.
2: On peut l'avoir aussi,
1: bien sûr.
3: Et je vous avoue que je l'ai au pif, sans vous mentir.
2: Ah ouais, bah écoute, c'est passé.
1: C'est bien tombé.
2: Ouf. Attendez, je cherche parce qu'il y en a des durs. Allez, c'est parti. C'est aux filles de démarrer, on est à un partout. C'est parti.
1: Ah, présentateur.
4: Camille Combal.
2: Non, j'ai pas mis une photo de moi-même dans le jeu. Mais j'aurais pu. Mais
1: ouais, ça aurait été bien.
2: Bien sûr, une petite faille narcissique à combler. Alors, à nous, Million.
3: Jean-Pierre Foucault.
2: Oh, dehors. C'est grâce à présentateur. Eh oui.
1: Extrêmement agaçant, mais bon, c'est pas grave.
3: Ah, et puis c'est Rémi. Rémi est beaucoup trop fort là.
1: Bien sûr, Maxime, continue.
2: Sachez que c'est beaucoup plus dur de passer en 1.
1: Oui,
2: évidemment. En général, le deuxième. Mais bon, ça s'alterne. On est à 2-1 pour les garçons. Balle de match dans un instant. Avant ça, mon morceau préféré de cet été, Justin Bieber, Nicki Minaj.
1: Ah, yeah.
2: Beauty and the Beat. Voilà ce qu'on écoute sur Énergie. On vous accompagne avec le meilleur du son. Les meilleures infos, j'ai dit ça d'habitude. Là, il n'y en a pas. On fera quand même les infos pour Bruno Dîner ce soir.
1: Parce que j'en ai préparé une.
2: Parce que c'est un jeu. Et on fait que des jeux ce soir.
1: Trop bien.
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2: Restez avec nous sur Énergie, les infos pour Brio Dîner de ce soir. Ce sera peut-être les seules infos du soir d'ailleurs.
1: Oui.
2: Parce que j'ai dit qu'on allait faire que jouer ce soir. C'est la journée mondiale des jeux. Émilie est là avec nous ce soir. Il y a Rémi aussi. Et on joue au jeu de l'indice. On rappelle les règles, Émilie.
1: Ok. Alors on a une photo. On doit donner un mot pour faire découvrir qui c'est.
2: Et si on trouve pas, la main passe à l'autre.
1: Vous D'accord. avez enlevé les briques, c'est mieux.
2: Ouais.
1: Pas en une fois, en deux fois. Là, on le fait
2: direct.
1: C'est bien, voilà. C'est mieux, je préfère.
2: Je préfère l'autre version, moi, mais je savais que ça te faisait plaisir. Je suis là pour te faire plaisir, donc on fait cette version-là. Moi, j'aime bien le côté on prend les briques.
6: Ouais, moi aussi.
1: Ah, non, c'est dur.
2: Alors, pour l'instant, il y a 2-1, puisque Rémi a 2 points, il joue avec Maxime. Émilie joue avec Shlomit. Vous êtes de retour tous les deux.
3: Oui.
2: Et la bataille est acharnée puisqu'on offre une plancha à deux personnes qui ne veulent pas de plancha. Il y a Maxime qui il y a Chemise qui dit ça va juste finir sur une étagère. Et donc vraiment, on sent que la compète est drue parce que vraiment, deux personnes n'en ont rien à foutre du cadeau.
1: Ils s'arrachent.
2: Et c'est toujours des bons moments, je trouve. Faire des cadeaux dont tout le monde se fout, je trouve qu'en radio, c'est assez rare, quoi.
3: Après, s'il y a un pack de bière avec, on peut toujours négocier. Hein,
2: ça s'arrange.
3: Hein.
6: Ah oui,
3: attendez. Là, on parle entre personnes sérieuses.
2: j'aime bien l'idée. Attention, bonne chance. Il va falloir. Cette fois-ci, c'est les garçons. C'est aux garçons de commencer. Une nouvelle personnalité à me faire découvrir. À faire découvrir à votre auditeur, pardon. Ok. Alors, on y va. Bleu.
3: Bleu ?
2: Maxime.
3: Tu as dit bleu ?
2: Ouais, il a dit bleu, ouais.
3: Waouh. Jason Statham.
2: Jason Statham, qui bien sûr est bleu. Ah, les bleus des coups de poing, bien sûr. Ok. Non, c'est pas ça. Oh, Émilie.
1: Mignonnette.
4: Trompette.
2: T'as vraiment dézoomé à la photo là.
1: Ah, ça c'est très bien joué, je suis très fière. On peut perdre. Je m'en fiche, ce point est magnifique.
2: C'est
1: un très beau point.
2: On peut perdre.
4: Plus de mon âge, là.
2: Mais le plus tard possible.
3: Non, belle. On pouvait rien faire là, Rémi, on pouvait rien.
2: Ah non, franchement, très fort. C'est balle de match là, monsieur Combal.
6: C'est balle de match.
1: Oh
6: c'est tout simplement balle de match. On y va, dernière personnalité. C'est parti.
2: Je commence avec les filles. Attention, Émilie, c'est très difficile parce que t'as envie de te retrouver, mais si tu donnes aussi un trop gros indice, il y aura balle de match là-bas.
1: Hein. Ouais, c'est ça.
2: Après, détends-toi aussi parce que vraiment, Shlomit s'en fout de cette plancha.
1: Non, mais tout ce qui me vient en tête, c'est en deux mots. Attendez, men. Je peux dire comment ça s'écrit ?
2: Non.
4: Ah ouais, j'allais te demander. Men, je sais pas.
2: Ah,
4: désolé.
2: Ah, c'est chaud. Ok, on y va. Miami.
1: Wow.
3: Men et Miami.
2: Pas mal.
3: Wow.
2: Attention, 3 secondes max.
3: les experts.
6: Je rappelle, on cherche une personnalité, quoi qu'il arrive, hein, fictive ou non fictive, mais c'est toujours une personne. Men, Miami, c'est pas ça. La main repasse aux filles.
1: Faut raccrocher les wagons. Black.
4: Black.
1: Black.
4: Ah, Black. Men, Black, Miami.
3: Oh putain.
1: Il l'a, Max.
4: Je sais pas.
6: Shlomit, on l'a pas. Pas de proposition pour Shlomit. Balle de match pour les garçons. Gifle.
3: Ouais. Oui, Smith.
1: Oui, bon, oui,
6: pardon, je suis désolé. Je sais pas ce que j'aime le plus. Le fait d'offrir des cadeaux ou voir le visage de la loose d'Emily qui vraiment se défait face à nous.
1: C'est pas ça, c'est qu'en fait, Rémi, sa spécialité, c'était son surnom à un moment donné, c'est ramasse-miettes. Il ramasse mes miettes. Je fais tout bien et lui, il arrive à la fin. Mais c'est pas grave,
6: pas grave.
1: C'est faire.
6: Car ramasse-miettes, Oriane dit jamais ça dans la
2: vie. Elle me respecte.
1: Peut-être qu'elle n'est pas assez à l'aise avec toi, que vous vous connaissez pas si bien que ça. Il n'y a peut-être pas autant de connivence.
6: Peut-être qu'elle n'est pas assez à l'aise pour te manquer de respect. Ouais,
2: c'est dommage.
6: C'est dommage.
2: Dans un instant, les infos pour Brio au dîner de ce soir. Maxime, je suis désolé, c'est toi qui gagne la plancha. Hein.
6: La plancha.
3: Écoute, on part avec. Hein. Non, Rémi, t'as été incroyable.
6: Ah, j'ai été énorme.
2: J'adore. Ouais, vraiment, hein.
1: Je suis content pour toi. Vous n'avez pas été énorme.
2: Si, c'est le jeu. Hein, tu vois,
1: j'ai été énorme et vous avez été malin d'écouter moi mes indices.
6: Oui, oui.
2: Voilà. Les amis, merci en tous les cas, merci à Maxime et à Shlomit d'avoir joué avec nous ce soir spécial jeu. On ne fait que des jeux sur énergie jusqu'à 19h. Les infos pour vous au dîner de ce soir, c'est un jeu.
1: Oui,
2: c'est un jeu. 4 infos, 4 fun facts, on essaie de gagner. Quel est le thème, Rémi?
6: Coupe du Monde. C'est à propos, comme on dit.
2: Ça commence aujourd'hui, la Coupe du Monde. On arrive dans un instant sur énergie avec Temper City.
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2: La Coupe du Monde s'ouvre aujourd'hui dans quelques heures. Maintenant, à 21h, le match d'ouverture, c'est Mexique, Afrique du Sud.
6: Ça va être comment ça? Moi, j'y connais rien. C'est chaud, là, les deux équipes?
2: C'est pas les meilleures équipes. C'est pas des équipes qui partent pour être championnes du monde, mais c'est deux bonnes équipes.
6: Ah ouais?
2: Bien sûr, c'est du beau football. Hein.
6: Ah oui, bien sûr.
2: Oh, puis le groupe vit bien.
6: C'est vrai?
2: Le groupe vit bien des deux côtés.
1: Tu vas mettre ton réveil? Ah non, c'est à 21h.
2: C'est à 21h.
1: Ah, okay,
2: souvent,
1: donc
2: je me réveille à 21h. C'est vraiment pas fort. Hein.
1: Non, je croyais que c'était à 3h du mat. Ouais, c'est vrai.
6: Non, parce que nous, à l'EHPAD, à 20h, c'est tout le temps.
1: Hein. Bah, oui.
6: On fait de l'auto, puis après, soupe, c'est.
2: Ah voilà. Oui, on va se coucher. Hein. Bon, Temper City, c'est ce qu'on écoute dans un instant. C'est les infos pour Brio au dîner de ce soir. Appelez-nous 0870 40 48. Que des jeux ce soir. C'est la journée mondiale des jeux sur Énergie.
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2: Dans un instant, notre invité de la semaine dernière, DC's.
6: Ah, yes, qu'est-ce qu'on a cru en ce moment?
2: Oui, bah, adoré. La génialité dans nos studios, allez voir les vidéos sur nos réseaux sociaux, réécoutez le podcast, c'était lundi cette semaine, pardon, même pas la semaine dernière, cette semaine, lundi, il était avec nous, DC's. On l'écoutera dans un instant. Mais pour le moment, c'est les infos pour Brio dîner de ce soir.
1: Oui.
2: Let's go, c'est parti.
6: Allez, jingle.
1: Qui aura la meilleure info sur la Coupe du Monde de football?

0: marre des mecs toxiques.
1: On est d'accord.
0: Ouais. Écoutez bien, Shakira, c'est donc l'hymne de cette nouvelle Coupe du Monde qui commence à 21h. Hein, bon, elle est lancée globalement, on ne parle que de ça. Mais le premier match d'ouverture ce soir est à 21h. Et donc on s'est dit quand même, je vous rassure, on va pas vous saouler jusqu'à fin juin avec la Coupe du Monde. Il y a plein de gens, il y a plein de radios qui parlent que de ça. On parlera de bien d'autres choses, mais quand même là, le jour de l'ouverture, on s'est dit des infos pour Brio Dîner de ce soir. Apprendre des choses pour Brio Dîner concernant la Coupe du Monde. Et c'est Céline qui va voter pour l'info préférée. Salut Céline.
2: Salut Camille, salut toute l'équipe.
3: Salut.
0: Sois la bienvenue Céline, t'habites où?
2: Merci. J'habite pas très loin de Dreux.
0: D'accord, ok. Ben merci de prendre quelques minutes, tu connais le principe, tu vas nous dire à la fin qui a la meilleure info.
2: Ouais, ça marche.
0: Celui qui a la meilleure prend un point et avant qu'elle râle, Émilie, oui, devra enlever un point à quelqu'un.
3: Mais j'allais pas râler, pourquoi tu me fais un procès d'intention?
0: Parce que dès que je te dis après il faut retirer le point, tu fais oh j'ai pas envie, j'aime pas.
3: Oui parce que moi je vous aime, j'aime pas vous enlever des points, mais vous aimez bien tirer dans les pattes de vos collègues, mais pas moi.
4: Voilà,
0: donc ouais. Finalement elle râle.
3: Ouais, j'avoue.
0: C'est parti, on va pouvoir y aller, je rappelle, alors juste fake news ou info déjà donnée, c'est 5 balles dans la tirelire. Il nous reste quoi, 2-3 semaines d'émission. Le dernier jour de l'émission, on l'offrira cette tirelire. On est sans les dettes, on est à 160 euros.
1: Oh, c'est énorme.
0: Sans les dettes?
3: Ouais. Qui a des dettes?
0: Bah, Rémi doit 25 euros.
1: Ouais, quand même, hein.
3: Mais toi, t'as une ardoise, mais depuis l'année dernière. Longue comme le bras.
1: C'est l'histoire de ma vie, les ardoises. Hein.
0: Et encore fait le tour des bars autour de.
3: Ah, ouais,
1: pareil, je te dis.
0: Il le cherche
3: c'est
0: partout.
3: Fou. Hein. C'est fou.
1: Oui, bah la bouteille de blanc, 2 minutes. J'arrive. Ah ouais, semaine prochaine.
0: Le pauvre, il a rien demandé. Ils arrêtent tous le pauvre Cédric Cizère de Rire et Chanson en disant viens payer ton ardoise. Il dit c'est pas moi, c'est l'autre.
1: C'est un gars qui ressemble.
0: Ouais, c'est
3: moi. Mais arrête.
0: Ah oui, le pauvre.
3: Il est dans l'immeuble.
1: Oui, tout le monde l'arrête. Allez, là. Rien, le pauvre.
0: Je l'ai vu hier. Les quatre pintes.
1: Je t'ai vu, j'ai vu hier, j'ai failli lui faire un câlin, je croyais que c'était Rémi.
3: Ah ouais, à ce point-là.
0: Mais attention, c'est toujours pareil, nous, hein, les chauves barbus, on se ressemble
3: oui,
0: tous.
3: C'est
0: hein.
3: Vrai. Ah mais grave.
1: On lui montre une photo.
3: Mais c'est fou.
0: Ah, c'est ouais. Dingue, hein. Là, pour le coup, c'est mon sosie. On devrait faire une bonne blague un jour, on devrait faire Cédric Cizère qui démarre l'émission avec nous.
3: Et Rire et Chanson, c'est là.
1: Ça en bas, ouais.
3: Et toi, tu t'en vas, tu vas te promener, tu vas régler tes dettes dans le quartier.
0: D'accord. On y va pour les infos. Qui veut démarrer?
3: Alors, en 1950, l'équipe d'Inde doit participer à la Coupe du Monde, mais la FIFA refuse. Et pourtant, ils y ont droit. Pourquoi?
0: Parce qu'ils voulaient jouer pieds nus.
3: Oh, bah oui.
0: C'est ça?
3: Oui, c'est ça.
0: Génial.
3: C'est pas génial. Et j'ai une photo.
0: Après, je suis désolé, je suis un peu calé. Foot Formule 1, normalement, je suis un peu calé.
3: Mais attendez, j'ai des photos. Les gars sont en chaussettes.
0: Bah écoute.
3: C'est dingue, hein.
0: Ils n'ont pas le droit de jouer pieds nus, c'est
3: ça? Ils n'ont pas le droit, mais ils en avaient l'habitude. Donc ils voulaient absolument jouer pieds nus. Ils ont dit, bah on fera pas la Coupe du Monde.
0: Et ils ont renoncé à la Coupe du Monde pour jouer, parce qu'ils n'avaient pas le droit de jouer pieds nus sur les terrains.
1: C'est marrant, pourquoi on leur a refusé? On pourrait.
0: Bah, tu refuses parce que les autres jouent avec des crampons quand
3: même. Attends, tu t'arraches les jambes.
0: Oui, quand tu joues avec d'autres gens pieds nus, c'est ok.
1: Ouais.
0: Quand tu joues avec des crampons de 15, je te j'avoue que, gars, premier tacle.
1: Tu le sens?
0: Ah, bah, tu le sens pas.
3: Mais le ballon en cuir, quand tu shootes dedans, ça va faire hyper mal avec les pieds.
0: Surtout que sachez qu'il n'y a aucun ballon qui est autant gonflé que sur un terrain de foot vraiment professionnel. Nous, les ballons avec lesquels on joue, c'est jamais ça.
3: Ah ouais?
0: C'est genre hyper dur. Vous savez que les joueurs perdent des neurones à chaque tête.
3: Ah bon?
1: Ah ouais, bah, Rémi, il a dû jouer vraiment longtemps.
0: Un tout petit peu. Non, mais en vrai de vrai. Les joueurs de foot perdent un tout petit peu. Non, mais c'est prouvé, hein. Sur les vraies grosses têtes de corner et tout, le ballon, il est archi dur, hein. C'est vraiment du béton, ce ballon.
1: Mais quand t'assistes à un match, t'entends déjà quand il frappe le bruit de la balle, tu te dis, si je la prends en pleine tête, celle-là. Ouf.
0: Ah, quand les gars, ils ça tape et qu'ils se la prennent dans le mur, là, tu sais, là, ouais. Sur le côté, là, et qu'ils se la prennent, je peux te dire, ils mettent 2 secondes à reprendre le souffle, quand même.
3: C'est vrai.
0: Ah, c'est... Thibaut, tu veux y aller, c'est parti.
1: Moi, je vais vous apprendre pourquoi il y a des cartons rouges et des cartons jaunes au foot. C'est très simple.
0: La biscotte!
1: La biscotte! Parce que c'est très simple, c'est passé dans les années 50, il y a un arbitre qui a eu un petit problème, il y a eu un match houleux. Il a voulu expliquer un petit peu en anglais pourquoi il y avait une faute et tout ça. À l'époque, il n'y avait pas de carton rouge, et ils n'arrivaient pas à se comprendre. Et ils se sont dit, bon, on va trouver un langage universel en fait. On va sortir le carton rouge, ça veut dire, bah, tu sors, carton jaune, avertissement. Et comme ça, ça a permis à tout le monde de se comprendre. Là où, bah, par exemple, bah, si y a un mec des Pays-Bas qui me dit quelque chose, bah, moi je ne vais pas comprendre, tu vois.
0: Ah, faut rien.
1: Ah, ça, c'est carton rouge.
0: Rouge.
1: Ah, bah, rouge, ouais,
0: tu vois.
4: athlète.
1: Mais c'est exactement ce qui se passait sur les terrains.
3: Je l'adore cette info. Tu la connaissais?
0: Très bonne info.
1: C'est pas mal. Et rouge et jaune, pourquoi? En fait, ils ont calqué ce qu'il y avait sur les feux tricolores. Ils se sont dit, bah rouge, on passe pas. Jaune, attention, molotov.
0: Bien sûr. Très bien joué. Bien joué, Thibault. Et bien son info, Céline.
2: Ah ouais, pour l'instant, j'aime beaucoup celle-ci.
1: Inaugurée en 1966, lors de la Coupe du Monde de 1966.
0: Et ben moi, c'est à moi. Je vais finir avec Rémi ce soir, si vous êtes d'accord. Moi, je vais y aller tout de suite. Je vais vous parler d'une musique de Coupe du Monde, Waka Waka de Shakira.
3: Ouais, j'adore.
0: C'est la seule artiste à faire pour une deuxième fois la musique officielle. Troisième, pardon. 2014 aussi, sa troisième fois qu'elle signe la musique officielle de la Coupe du Monde. C'est dingue. Et ben sachez que c'est pas une musique originale, c'est une copie d'un son de 86, Waka Waka.

c'est est-ce que ils ont eu des droits, le groupe sénégalais à la base, est-ce que ça a été bien fait et qu'en gros ils ont touché des droits, est-ce qu'ils ont juste volé la chanson, ça je sais pas, mais en tous les cas c'était inspiré de ce groupe sénégalais.

0: Et vous vous êtes là.
1: Absolument.
0: Ah ouais, et pour que vous vous êtes là.
2: Allez, vous vous êtes là, j'avais oublié. Ouais, ouais. C'était en Afrique du Sud.
0: Bah ouais, on les a pas trop entendus parce qu'on était dans le bus. Comme on sortait pas du bus, ça nous a pas non plus dérangé. Mais en tous les cas, sur le principe, il y en avait. Rémi, d'un mot.
3: Oh là, ça va être compliqué d'un mot, mais je vous parlais de la Coupe du Monde 66 comme Thibaut, mais là, on va parler de.
0: Attends, t'inquiète pas, t'es en train de faire un sprint de.
3: Ah oui, tu me dis d'un mot.
0: Non, mais.
3: Sauf que là, c'est une belle histoire, donc ça va prendre du temps.
0: Prends le temps, prends ton
3: temps. Écoutez bien, on va pas parler des cartons rouges ni jaunes de 66.
0: Alors là, du coup, t'as mis en 0,5.
3: Il est 0,2, 0,5. Tu dis, tu vas trop vite.
0: Eh ben, du coup, je vais vous parler.
3: Fais-toi en 1, normal.
0: Alors, écoutez bien cette petite histoire.
3: Donc, 66 Coupe du Monde, tu parlais des cartons, mais surtout, la Coupe du Monde, elle a été volée en 66 en Angleterre. Ils ont volé la Coupe du Monde. Et personne ne l'a retrouvée. C'est un scandale national. Ils ont dit, mais les gars, on peut pas commencer la Coupe du Monde sans la Coupe du Monde. Donc là, à un moment donné, t'as des centaines de policiers qui cherchent la Coupe du Monde. Et là, c'est la petite star de 66. C'est qui? C'est Pickles, un chien qui arrive dans un parc, qui renifle sous un bosquet et qui trouve la Coupe du Monde. Mais c'était tellement mignon de l'avoir retrouvé et que ce soit un chien qui l'a retrouvé, que c'est devenu une star nationale. Il a été médaillé. Il a reçu la médaille nationale de Canin Defense League. Et son propriétaire, ça aurait dû tomber chez lui, mais j'imagine que c'est le propriétaire qui a récupéré l'argent, a pris 6000 livres, l'équivalent actuel de 100 000 euros. On lui a filé 100 000 euros pour avoir retrouvé la Coupe du Monde. Et c'est grâce à Pickles que cette Coupe du Monde a pu avoir lieu en 66.
0: Mais ouais, ça mérite un fois deux.
2: Mais elle était où? Qui l'avait volée? Je comprends pas.
3: Des voleurs qui, en fait, quand ils ont vu le bordel que c'était avec tous les policiers dans la rue, l'ont lâché dans un parc et personne ne l'a retrouvé.
0: Et Pickles, il est toujours en vie parce que peut-être il peut nous retrouver les bijoux de la reine. Hein.
3: Ah bah attends, tu me le lâches chez Mitterrand là, ça se trouve, il revient avec deux couronnes. Je te cache pas que 66 en année chien, ça fait 60 ans. Mon Pickles, il a rendu la main.
2: Ouais,
0: c'est vrai, le faux. Hein. Rest in peace. Bah, x7, 42, ça lui fait 420. Ça fait 420 ans.
2: Peu de chance.
3: Peu de chance qu'il soit encore là.
0: Ouais, c'est pas possible. Céline, quelle est ton info préférée ce soir?
4: Ah, le choix est dur. Je pense quand même que je vais voter pour Thibaut.
0: Oh là là.
3: Oh, c'est énorme.
2: Il mérite tout l'or du monde, Thibaut.
0: Très bonne info. Thibaut, t'étais à moins 1, tu repasses à 0.
3: Ouais, merci beaucoup, Céline. Tu voudrais,
4: mais
3: que j'enlève un point à qui?
4: Je sais pas, franchement, je te laisse choisir.
3: Ok, bah ce sera Rémi. Mais c'est fou. Si elle t'avait proposé quelqu'un, tu l'aurais choisi.
0: Non, c'est vrai. En gros, Rémi était à moins 3, donc ça se rapprochait. Rémi repasse à moins 4.
2: Le pauvre Rémi me fait de la peine.
5: Je déteste quand elle dit ça.
2: Le pauvre, on lui a envoyé un point, enlevé un point, ça me fait de la peine. Regardez-le.
3: C'est notre compétition, Thibaut. Très bien.
0: Je jure, je suis serein.
3: Tu peux rien pour attendre, toi.
0: C'était les infos pour Brio Dîner de ce soir. Merci Céline. On joue ce soir. Journée mondiale des jeux sur énergie. Enfin, pas que sur énergie, puisque mondial, globalement, c'est dans le monde entier. Mais nous, qu'est-ce qu'on fait?
2: On joue.
0: On s'en accapare. Pour pouvoir ne faire que des jeux. C'était la meilleure excuse pour faire une soirée Ravensburger. Donc, dans un instant, c'est le Battle Quiz.
2: Oh, ah, je connais pas ça.
0: Tout nouveau jeu qu'on a créé avec Thibaut. Je peux te dire qu'on n'est pas peu fiers avec
3: cette équipe.
0: On joue dans un instant. Une nouvelle fois, tu seras opposé à Rémi.
3: Au champion, pardon.
0: D'ici, avant tout ça, belle après-midi sur Énergie.
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0: Bienvenue tout le monde, bienvenue sur Énergie. On est tous ensemble, il est tout juste 17h. On est encore pendant 2h à vos côtés. Vous croyez qu'on part à 18h, qu'on file à l'anglaise?
3: Ah, non,
0: jusqu'à 19h. On prend soin de vous, journée mondiale des jeux. Aujourd'hui, le 11 juin. Eh ben, ça tombe bien, on va faire que des jeux.
3: Ouais.
0: 0870 42 48. Je vous avoue que on n'aura peut-être pas assez de cadeaux pour tout le monde. Donc il y a des moments où on va jouer pour le plaisir.
2: Mais oui.
0: Mais là, on va offrir un cadeau.
2: Pour le beau jeu.
0: Là, on va offrir un très beau cadeau.
3: Lequel?
0: Pas encore l'iPhone. Là, c'est la Switch.
3: Ah, c'est pas mal.
0: Je garde l'iPhone, mais appelez-nous 0870 42 48. Tout à l'heure, j'offre un iPhone 17. Grâce à Toy Story 5, qui sort le 17 juin. Je sais les jours de sortie de film, je sais tout. Il y a Loïc qui est là, il y a Caroline qui est là aussi. Ça va tous les deux?
7: Oui, ça va, bonjour.
8: Bonjour tout le monde.
0: Je vais commencer, si tu veux bien, Caro, avec Loïc qui nous a appelé en premier, qui a été tiré au sort en premier. Et puis si Loïc ne gagne pas, je récupérerai Caro. Loïc, ça te va une Switch 2?
8: Ouais, bah parfait, ma fille va être comme une folle si je gagne ça.
0: Bah attends, t'as pas encore gagné, mon pote.
3: C'est pas fait, hein.
8: Si je gagne ça.
0: Parce que tu vas devoir jouer au Battle Quiz.
3: C'est l'heure de jouer au Battle Quiz.
0: On va changer un petit peu les règles du jeu ce soir, du Battle Quiz. D'accord?
3: Ouais.
0: Le principe, il est très simple. Loïc, on va poser des questions, d'accord,
3: à chaque personne de l'équipe les mêmes questions. D'accord, les mêmes. Tu vas faire un pronostic sur le nombre de bonnes réponses qu'ils peuvent avoir l'un ou l'autre.
8: Wow, d'accord. Pas facile.
3: Et si tu fais un tout pile, eux ils vont sortir du studio, ils vont pas connaître ton pari. Vous revenez, votre but c'est de donner le maximum de bonnes réponses possible.
4: Ok.
3: Et ensuite on verra si il a fait le bon prono.
2: Ok. Ok.
3: Wow. Sur les mêmes questions. Ok. Allez. Ça vous va?
4: Ça marche.
3: Let's go. Émilie, Rémi, je vais vous demander de sortir du studio. Attention.
8: Là du coup, ils sont deux. Là, je comptabilise les bonnes réponses des
3: là,
8: deux.
3: Ils sont tous les deux en dehors du studio. Je vais d'abord faire revenir Émilie et je vais lui poser le maximum de questions possibles en 45 secondes. Selon toi, combien de bonnes réponses elle peut avoir? Je te donne une idée, c'est toujours entre 9 et 11 questions, 45 secondes.
8: Ouais, je sais, parce que je l'écoute tout le temps et j'ai remarqué. Alors, j'ai envie de croire en elle, hein, mais je sais qu'à chaque fois, c'est très rapide et ils n'ont pas plus de 3-4 bonnes réponses à chaque fois.
3: Donc, tu valides combien?
8: Ouais, je sais pas, on va dire 3.
3: Ouais, j'ai envie de croire en elle, mais finalement, je vais tant y croire que ça.
8: Ouais, mais c'est avec la rapidité du jeu et tout ça, je vous écoute tout le temps et j'ai déjà écouté ce jeu et je sais qu'ils font pas plus de 3-4 à chaque fois.
3: Et bah, Loïc, c'est ce qu'on va faire, ça va être très simple. Je vais faire.
8: En plus, je la sentais un peu bancale.
3: Bah, écoute, je vais faire rentrer Émilie, on va voir combien elle fait. Si elle fait un tout pile, t'auras l'iPhone et ensuite, je vais faire rentrer Rémi, tu connaîtras les questions. Et ensuite, okay, tu pourras, si jamais ça fait, t'as pas la bonne enchère, refaire la bonne enchère pour Rémi. T'auras deux chances de gagner l'iPhone, d'accord?
8: Ok.
3: C'est parti, Émilie. Le pari sur toi a été fait. Mm-hmm. 45 secondes de questions de culture G. Quand t'as pas, tu passes.
2: Ok.
3: Je te souhaite bonne chance, c'est parti. Merci. Top chrono. Quel nom porte la force d'attraction qu'exerce la Terre sur nos corps? Passe.
2: La pesanteur.
3: La gravité. Si une personne évoque sa bisaïeule, de quel membre de sa famille parle-t-elle?
2: Son arrière-grand-mère.
3: Oui. Dans quelle ville des États-Unis se déroule la célèbre course automobile des 500 miles?
2: Je passe.
3: De quoi a peur une personne hydrophobe?
2: De l'eau.
3: Oui. Dans Peter Pan, combien Wendy a-t-elle de frères?
2: Deux.
3: Oui. Comment appelle-t-on les déchets d'une poussière d'une matière que l'on scie?
2: La cire.
3: Oui. De quelle langue est originaire le mot fiasco?
2: Espagnol? Italien? J'avais Houston pour les voitures, mais c'est pas ça.
3: Indianapolis. Exactement, j'allais y revenir.
2: Je savais tout. Je tiens à vous dire, chers auditeurs, je suis dotée de culture générale, je savais tout, j'ai paniqué.
3: Attends, je vais t'expliquer. Tu t'es un peu mélangé sur la gravité, mais moi, par exemple, je te mets à l'aise. Hein. Bisaïeul, je ne savais pas du tout ce que c'est. Donc, franchement, bravo.
2: Ah, vous êtes mignon. Ouais.
3: Indianapolis, c'est pareil quand t'es dans le stress.
2: J'avais Houston et je savais que c'était ça.
3: Purée. Moi, bisaïeul, c'est la première fois de ma vie que je l'entends.
2: Bisaïeul,
3: excuse-moi. Ouais. Tu vois, je sais même pas dire. Moi, je le fais en dire un ficus.
2: Mais non, mignon,
3: alors,
2: c'est tout dire.
3: Émilie,
2: oui.
3: Tu as fait 4 bonnes réponses en 45 secondes. C'est loin d'être dégueu. Loïc, t'avais parié sur combien?
8: J'avais parié sur 3, et j'avais dit 3 ou 4, et tu vois.
3: Et t'es dit 3.
2: Donc quoi, il a perdu?
3: Bah, là, en tout cas, tu ne permets pas de gagner l'iPhone. Mais maintenant qu'il connaît les questions, il va pouvoir faire une enchère sur Rémi.
2: Ah, il va répondre aux mêmes questions.
3: Et il va répondre aux mêmes questions. Oui. J'adore ce jeu. J'adore ce jeu.
4: Ouais, il va peut-être pouvoir se refaire la cerise, Loïc.
3: Oh là là, faut en faire un jeu de société de ça. Hein.
4: Ouais.
3: Attention, selon toi, combien est-ce que Rémi va avoir de bonnes réponses au même questionnaire?
8: Bah, je dirais qu'il ferait le même score qu'Emily.
3: Donc 4.
8: Ouais.
3: 4, on va vérifier tout de suite, c'est pour un iPhone. Si Rémi fait 4, c'est gagné. C'est parti, on l'accueille. T'as rien entendu, Rémi, hein?
1: Non, on est tout à l'autre.
3: Ok,
1: au bout du couloir.
3: Ok. 45 secondes, les mêmes questions qu'Emily, d'accord?
1: Allez.
3: Loïc a fait un pari sur toi, tu ne sais pas lequel. Toi, ton but, c'est de répondre.
1: Ah, moi, je vais y aller à fond, hein.
3: Top chrono, quel nom porte la force d'attraction qu'exerce la Terre sur nos corps?
1: La force. Je sais pas.
3: La gravité. Ah, oui. Si une personne évoque sa bisaïeule, de quel membre de sa famille parle-t-elle?
1: J'en ai aucune idée.
3: Arrière-grand-mère. Dans quelle ville des États-Unis se déroulent les 500 miles?
1: Indianapolis.
3: Bonne réponse. De quoi a peur une personne hydrophobe?
1: Elle a peur de l'eau.
3: Oui. Dans Peter Pan, combien Wendy a-t-elle de frères?
1: 3.
3: 2. Comment appelle-t-on les déchets en poussière d'une matière que l'on scie?
1: La sciure.
3: Oui. Quelle langue est originaire le mot fiasco?
1: Italien.
3: Oui. Quel animal dit-on avoir dans les poches quand on est radin?
1: Des oursins.
3: Oui. Selon l'expression, quand on agit vite, on fait les choses en deux temps. 3.
1: Mouvements.
3: Oui. J'ai même plus à cette question. Combien d'années a duré la guerre de 30 ans?
1: Bah, 30 ans.
3: Pas de piège, on la compte 30 ans. Loïc.
8: Wow, il a explosé le score. Ouais. Hein.
3: Il a fait 7 points en 45 secondes. Vous avez parié sur combien, Loïc?
8: Je l'ai dit 4 comme Emilie.
3: Ah, désolé.
0: Ah ouais, mais là,
3: tu peux pas, là, c'est Emilia des 12 coups de midi, là. Oh, excuse-moi.
8: Il a été fort.
0: Là, t'as fait rentrer un tigre en studio. Pardon.
8: Ouais, mais c'est...
2: Ouais, t'as été bon, hein.
3: J'ai tout donné, en tout cas. Hein.
2: Pourquoi tu me regardes comme ça?
0: Tu connais. Elle a un petit sac.
2: Ça m'énerve.
3: Je suis surtout déçu pour Loïc, qui, malheureusement, ne gagne pas l'iPhone.
2: Ah, Loïc.
8: Ouais. Après, c'est pas que moi t'es souris tout ça.
3: Bah ouais, bah, écoute, je suis désolé.
8: L'échec, mais alors.
3: Ouais, je suis désolé.
2: C'est vrai, on va pas valoriser l'échec là.
3: Ouais, je sais. Malheureusement, t'as eu deux chances, ça a pas suffi. On va écouter un petit peu de Offenbach. Et dans un instant, on change de jeu, on refait celui-là une fois.
2: Oh, celui-là, il est génial.
3: C'est génial ce
2: jeu. Ouais, celui-là, je l'adore.
3: Battle Quiz sur énergie qui revient. C'est Caroline qui était la suivante pour l'iPhone 17. Une nouvelle fois, elle va miser sur Émilie et sur Rémi. C'est parti.
2: Voilà.
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3: Dans un instant, le Battle Quiz qui continue, bien sûr. Une nouvelle fois, il faudra miser sur Émilie et Rémi. Pourquoi? Parce que c'est la journée mondiale des jeux. Et ce soir, c'est une émission sponsorisée par les jeux MB. On ne fait que ça aujourd'hui. C'est la grande...

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0: Bienvenue sur Énergie, vous voulez des cadeaux, c'est le bonsoir ce soir. iPhone 17, la Switch 2, elle a été offerte.
2: Et non.
0: Non, on n'avait pas offert la Switch 2, on a offert une plancha et je peux en offrir encore 9. Hein. Donc vraiment.

0: gagner un iPhone 17.
1: Ah bah, la question ne se pose même pas, voyons.
0: Tout le monde a envie de gagner un iPhone 17. Et je comprends bien, Caro, le principe est simple. T'as entendu, t'étais en attente juste avant quand notre copain Loïc, malheureusement, a perdu. Enfin, toi, heureusement.
1: Il s'est bien défendu.
0: Mais
1: c'est quand même bien défendu.
0: On rejoue au... Bon, je préférais, pardon, hein, c'est du niveau France 3 là, ce jeu.
2: Non, non, non, là c'est le niveau des États-Unis d'Amérique.
0: Non, mais les gars, non, mais il y a des jeux que des fois tu vois sur France 3 là, ils lancent des boules, je sais pas quoi. Pardon,
2: c'est énorme.
0: Ah, bah, bien sûr.
2: Ouais, je suis d'accord avec toi, faut l'adapter. Qu'on fasse des autocollants et tout.
0: Des autocollants.
3: C'était quoi votre jeu préféré?
2: C'est fou.
0: Qui est tous les jours. Ouais. Tous les jours, qui est qui? Marie-Ange Nardi.
3: Oui, je l'adorais.
0: Pas dire en télé, ça va revenir. Je leur dis, si ça revient, c'est avec ma Marie-Ange.
2: Ah ouais.
3: Mais on adorait Marie-Ange, hein. Sa voix chaude et rassurante.
0: On l'adore
3: toujours. Non, mais bien sûr.
0: Les amis, on devait y retourner pour le battle quiz.
3: Allez. Ouais.
0: On va poser des questions pendant 45 secondes à Émilie et à Rémi.
2: Ouais.
0: D'accord, chacun leur tour. Eux, ils n'entendent pas le pronostic de Caroline. Caroline va faire un pronostic en imaginant les bonnes réponses que vont apporter et Rémi et Émilie, chacun leur tour.
3: Oui.
0: Donc, tu as deux chances de faire un tout pile. Si tu me trouves le bon nombre de réponses qu'ils vont donner, d'accord, tu gagnes ton iPhone. Je précise, la première fois, tu ne connais pas les questions, d'accord. La deuxième fois, tu as entendu le questionnaire, donc tu peux adapter ton pari à la deuxième. Vous allez tout comprendre, c'est le meilleur jeu de la bande FM.
3: Ouais, trop sympa.
0: Très humblement, hein, vraiment en toute humilité.
3: Ah, oui,
0: c'est le meilleur jeu de la bande FM.
3: Oui.
0: Émilie, Rémi, je vais vous demander de sortir tous les deux.
2: Bien sûr.
0: D'accord. Le temps que Caroline nous fasse son premier pronostic. J'adore ce jeu, je peux jouer jusqu'à demain à 6h. Voici ma question, Caroline. Je vais commencer par faire rentrer Rémi. Selon toi, en 45 secondes de questions de culture générale, combien de bonnes réponses va m'apporter Rémi?
1: Je dirais 6.
0: Waouh, tu crois en lui, j'adore. On va pouvoir le faire rentrer, c'est parti.
2: Allez,
0: bravo Rémi.
2: Allez, c'est parti.
0: Ça va Rémi?
2: Ça va super. Elle a dit que tu ferais 22 bonnes réponses.
0: Ah, bon bah, elle est face à un petit génie, c'est normal. 45 secondes, c'est parti. Top chrono. Avec Xénophon, quel autre célèbre philosophe grec a écrit un texte appelé Le Banquet?
2: Platon.
0: Bonne réponse. De quel fleuve, la Sambre est-elle un affluent?
2: La Loire.
0: La Meuse. De qui Gad Elmaleh joue-t-il la doublure auprès d'Ali Staglioni?
2: Oh, j'en ai rien, je ne sais pas.
0: Daniel Auteuil. Que fait une femme parturiente?
2: J'en ai aucune idée.
0: Elle accouche. Quel compositeur allemand a écrit la pièce musicale pour piano La Lettre à Élise?
2: Bach.
0: Beethoven. Quel homme politique a été élu président de la République de 69 à 74?
2: Pompidou.
0: Bonne réponse. En 2003, qui incarne Alexandre le Grand dans le film d'Oliver Stone?
2: J'en ai aucune idée.
0: Colin Farrell. C'est vraiment toi, cinéma, t'es...
2: Non, mais alors, Mais alors là, le questionnaire, là, vraiment, c'est... Là, il faut Emilien, là, dans l'équipe.
0: Waouh!
2: C'était pas simple.
0: Bah, j'ai tout donné. Alors, c'est vraiment le questionnaire que j'ai à la suite, là. Je peux pas vous dire mieux. Il était pas simple. Après, quand même, pardon, poteau, Daniel Auteuil, c'est toujours quand même dans la doublure.
2: Non, mais je crois que j'ai pas vu le film. Bah, tu me connais, moi, le cinéma.
0: Ouais, le cinéma, t'es vraiment pas dedans.
2: Bancal.
0: Quoi. Lettre à Élise Beethoven, ça se
2: tente. Ouais. Beethoven, tout court, le nom de l'allemand, quoi.
0: Bien sûr. Georges Pompidou, tu l'as. Et Colin Farrell, pareil, quand même, c'est un gros film.
2: Ouais. Ah, tu connais ton gars, Sinoche série, je suis pas là.
0: Deux bonnes réponses.
2: Pas dingue, hein.
0: Caro, t'avais parié combien?
1: Ouais, j'avais dit 6, j'y croyais.
2: Ouais, je comprends. Mais là, ouais, chaud.
0: Maintenant que tu as entendu.
1: Il y a du niveau là. Il y a du niveau.
0: Maintenant que tu as entendu les questions, c'est ça qui est génial dans ce jeu. Maintenant que tu connais le questionnaire qui va être posé, le même à Émilie. Selon toi, combien de bonnes réponses elle va apporter?
1: Je dirais 4.
0: 4 sur Émilie. Je pense que j'aurais fait le même prono. C'est parti, on fait rentrer Émilie. Le prono a été fait, Maïmi Loche. Tu vas avoir le même questionnaire que Rémi.
3: J'ai manqué?
0: Excusez-nous, elle nous fait une entrée de princesse Disney.
3: Est-ce que je vous ai manqué?
2: Oui, énormément.
0: Énormément.
3: Voilà.
0: Pendant ces 19 secondes, ont été interminables.
2: Bien moi, sûr. Je vais te dire, même quand je suis prêt, toi, tu me manques. Tu vois,
3: mon cœur. Oh, mais toi, t'es vraiment le plus mignon, t'es mon préféré, tu le sais.
0: Vous êtes prêts?
3: Oui.
0: 45 secondes, c'est parti, top chrono. Avec Xénophon, quel autre célèbre philosophe grec a écrit un texte appelé Le Banquet?
3: Platon.
0: Bonne réponse. De quel fleuve la Sambre est-elle un affluent?
3: La Meuse.
0: Bonne réponse. De qui Gad Elmaleh joue-t-il la doublure auprès d'Alice Taglioni?
3: Je ne sais pas.
0: Daniel Auteuil. Que fait une femme parturiente?
3: Elle est enceinte de jumeaux.
0: Elle accouche.
3: Merde.
0: Quel compositeur allemand a écrit la pièce musicale pour piano La Lettre à Élise?
3: La Lettre à Élise de Beethoven.
0: Bonne réponse. Quel homme politique a été président de la République française de 69 à 74?
3: Charles de Gaulle.
0: Bon, pitou.
3: Pas du tout. Putain.
0: En 2003, qui incarne Alexandre Legrand dans le film d'Oliver Stone?
3: Je ne sais pas.
0: Colin Farrell. Sur quelle surface pratique-t-on le curling?
3: Je ne sais pas.
2: Oh non,
3: ah
2: non,
3: la glace, la glace.
2: Ah non, non, mais non. Ah non, c'était la glace.
4: Oh non, pas me faire ça.
3: Pourquoi? J'ai perdu.
2: Oh non.
0: Trois bonnes réponses, t'avais parié
3: trois
0: sur combien?
3: Trois bonnes réponses, c'est ouais. Tout
1: j'avais, parié... dit, j'avais dit quatre. Ah,
2: le curling, c'était cadeau.
0: Et surtout, pardon.
3: J'ai fait que trois bonnes réponses.
0: Mais attends, je dois dire, pardon, Émilie, pardon. Déjà, tous les deux, vous avez Platon extraordinaire, je l'aurais jamais eu, bravo. La Sambre, ouais. Un affluent de la Meuse, vous d'où tu sors ça?
3: Parce que je suis intelligente.
0: Mais on ose pas qu'on en doute, non, ne crois pas, mais c'est pas. Tellement niche dans la connaissance. De, moi j'ai oublié tout ça, évidemment qu'on le connaît par cœur de l'école primaire même.
3: Oui.
0: Donc bravo, mais je te promets, c'est genre, je suis bluffé. Pas que je te crois idiote, loin de là.
3: Mais non, merci non, de mais, préciser.
0: Mais non, mais je veux dire, de la connaissance, de se rappeler de ça.
3: Oui, mais bah, tu as des trucs que tu as gardé pour toute la vie, tu sais pas pourquoi, oh. Et à côté de ça, je me trompe entre De Gaulle et Pompidou.
0: Incroyable. Incroyable la Meuse. Beethoven, la Lettre à Élise.
3: Ah bah ça, c'est parce que je faisais du piano quand j'étais petite.
0: Et là, tu me sors De Gaulle. Mais ça, tu dois gagner tous les jours, Caro. 69-74, c'est Pompidou tous les jours de la France. Colin Farrell qui incarne Alexandre
3: ouais,
0: Legrand.
3: Ouais, mais ça, je les confonds tous.
0: Et juste le curling.
3: Ah là
0: ouais,
3: là.
0: Ça, la glace.
3: Non, mais j'avais en tête, tu sais, un truc brillant. Comme le vélo de course, tu vois.
0: Je pensais que tu allais.
3: Elle a pas eu l'iPhone.
0: Eh ben non, elle a parié sur 4.
3: Bichette, Caroline. Je suis désolée.
1: C'est pas grave.
3: Et toi, t'as eu combien?
2: J'ai fait deux bonnes réponses.
3: Bah oui.
0: Et Platon, il a chopé Platon. Ouais, moi, je sais pas sûr. Si je fais pas une hein, sur le questionnaire.
3: Le banquet, quand même, de Platon.
0: Non, j'ai Colin Farrell, moi, j'ai Daniel Auteuil, j'ai Beethoven et j'ai Pompidou. Et j'en refais quatre.
3: Et bah, ouais,
0: si j'arrive au curling, je fais cinq. Mais c'est nous. Dur, hein. Bon, c'est dur. On change un peu de jeu ou on garde celui-là?
3: Ah, oh ben, on va pas faire ça pendant tout le truc. On change.
4: On l'aime bien quand même. On l'aime bien.
3: Bien.
4: Ah ouais.
3: Bon, moi, je fais ce que vous voulez, je suis open.
0: Tu veux un peu changer de jeu? On le fait une dernière fois, peut-être?
2: Ah oui. Ça mérite un iPhone, en tout cas.
0: À ce jeu. Mérite un iPhone. Bah, ce
3: c'est-à-dire
0: jeu.
3: Que nos auditeurs dans la voiture, ils jouent en même temps que nous à ce
0: allez,
3: jeu-là.
0: On
3: ça,
0: le
3: c'est
0: refait
3: sympa.
0: Une dernière fois, je t'embrasse fort, Caro, tu retenteras ta chance, je suis désolé.
1: Oui, c'est pas grave. J'ai le plaisir de vous avoir.
0: Ah, t'as un cœur. Des gros bisous adorables. Caro, elle vient de perdre un iPhone.
3: Oh, mais elle peut pas rappeler, mignonnette.
0: On rejoue pour l'iPhone 17 0870 42 48 dans un instant. On rejoue à mon jeu préféré, le Battle Quiz.
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0: Merci à tous d'être là avec nous sur Énergie. Attention, attention, dans un instant, le retour du Battle Quiz 0870-42-48. Faut miser comme il faut sur le nombre de bonnes réponses que vont donner Émilie et Rémi. Vous gagnez un iPhone. Restez avec nous.

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2: Dans un instant, là où l'une d'entre vous va gagner sur Énergie, je vous souhaite beaucoup de courage. Vous qui avez peut-être passé le bac, les parents de gens qui ont passé le bac, c'est le cas d'Émilie, c'est stressant.
3: Oh, n'en parlez pas.
2: Autant que ceux qui vont en salle d'examen, je le sais. On pense très très fort à vous, après une journée de boulot aussi, bien sûr. Restez avec nous, on joue, on vous offre le tout dernier iPhone 17 dans un instant. 0870 42 48 pour nous joindre.
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2: On est sur Énergie, on est tous ensemble. Il y a Émilie, il y a Rémi, et c'est important. Yes. Vous avez un rôle très important ce soir.
4: Ouais,
2: encore plus que d'habitude.
3: C'est
2: parce
3: vrai.
2: Que c'est vous qui faites gagner l'iPhone.
3: Ah oui, c'est vrai.
2: Alain ou l'une d'entre nous, Tiffany qui est là. Bonjour Tiffany.
5: Bonjour Rémi, bonjour tout le monde.
2: Salut.
3: Salut.
2: Bienvenue, Tiffany. En même temps, on révise un peu le bac. Hein. Il y a eu le bac français ce matin. Il y a toutes les épreuves qui arrivent. Si vous êtes tous très stressés, les parents, les enfants, on pose plein de questions qui on ne sait jamais peuvent vous servir pour le bac.
3: C'est vrai.
2: Allez savoir. Le principe du jeu, il est assez simple. Jingle. Je vous explique tout ça.
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2: Le Battle Quiz, un jeu créé par Thibaut et moi, on n'est pas peu fiers.
4: Ah ouais, puis là, il a évolué.
2: Ah non, mais là, laisse tomber.
4: Là, on a acheté l'extension.
2: Mon téléphone sonne pas. Je pensais qu'il y aurait déjà France 3 qui.
4: Il dorme.
2: Il y aurait déjà France 3 qui serait en train de nous appeler pour dire les mecs.
4: C'est bon,
2: ça prend la place de Slab. C'est sûr.
3: Mais attendez, vous êtes vu quand pour le créer? Encore un truc où j'étais pas, ça.
4: C'était au petit café qu'on
2: a fait. Un peu avant l'émission, nous, tu sais, vraiment, c'est vraiment.
3: Sur un coin de table.
4: Ou des beautés.
2: Ouais, en général, les créas, c'est beaucoup pendant les pubs. Et c'est ça que j'ai, pour ça que j'aime autant la radio, c'est t'as une idée, puis tu la testes quoi, 40 secondes après.
3: C'est vrai, c'est vrai. C'est vrai, c'est
2: et puis
3: vrai.
2: Parfois c'est pas super, et c'est ok.
4: Et c'est ok, bien sûr.
2: C'est
4: ok,
2: c'est la vie, hein, c'est la vie.
4: C'est la vie.
2: Tiffany, t'as envie de l'iPhone?
5: Ah bah oui, bien sûr.
2: Tu fais quoi dans la vie?
5: Moi je suis cadre de santé.
2: Oh, très beau métier, on a tellement besoin de vous. Tiffany, il est hors de question que tu gagnes pas cet iPhone.
5: C'est mon chéri qui va être content pour la fête des pères.
2: Ah bah j'espère, hein. C'est quoi la fête des pères?
3: C'est
4: le 21 juin.
2: Qu'est-ce que je vais avoir comme cadeau?
3: Qu'est-ce que t'aimerais?
2: Ben non, mais je veux un cadeau. Je veux aussi. Moi, je fais un cadeau à ma femme.
4: Ben bien sûr, moi aussi.
3: Pour la fête des pères?
2: Ben pour la fête des mères surtout.
3: Ah oui, voilà, c'est ouais. ça. Ah ben oui, sinon je l'avais pas.
2: Ouais, bien sûr.
3: Ben c'est normal. Moi, ça m'a toujours fait beaucoup de peine qu'on me fasse pas de cadeau pour la fête des mères.
2: Ben surtout, je pense que tant que ton enfant il a pas un âge jusqu'à faire un joli cadeau. Enfin voilà, je fais le cadeau normal. Donc j'espère que je vais avoir un petit cadeau.
4: Un petit parfum?
2: Hein?
4: Un petit parfum?
3: Une petite cravate? Ça, c'est vraiment des cadeaux de fête des pères. Des bretelles.
4: Que ce soit cadeau de fête des mères ou cadeau de fête des pères, faut un peu se prendre la tête. Moi, ma femme, l'année dernière, elle m'a acheté une map. Pas pourquoi. Une map un peu couleur or où tu dois gratter les pays que t'as visités.
3: Ah, mais moi, j'adore bien, ça.
4: Et je la mets où, la map?
2: Tu l'accroches
4: dans mon salon?
2: Bah ouais.
4: Dans la cuisine?
3: Ah ouais.
2: Non, moi, c'est difficile. Souvent, ma chérie m'offre des cadeaux d'habits, mais que j'aime pas trop. Et qu'après, non seulement tu changes juste la taille, et puis après, t'as pas obligé de les porter, quoi. Et donc, de temps en temps, en vacances, tu dis, allez, ça part sur le Villebrequin.
3: Non, mais attends, tu peux lui dire, moi, je préfère qu'on change un cadeau et être sûr que la personne le porte.
2: Ah oui.
3: Tu vois, moi, quand j'offre, je dis, si ça te plaît pas, change.
2: Moi, je
3: serai
2: de moi pareil, je change tout.
3: Voilà. Au moins, tu le porteras, tu vois.
2: Bah oui. Bon, en tous les cas, moi, ça a l'air de bien lui plaire, mon cadeau, puis ça doit faire 4 mois qu'il est dans le dressing. Enfin, depuis la dernière fête des mères, il est vraiment dans le dressing posé, en mode, il a pas sorti du sac. Donc, j'ai l'impression que j'ai encore faim. Parfait.
3: Qu'elle attend le moment opportun. Tu sais, nous, vraiment. Les filles, on les sort. Vous dormez avec nos cadeaux. Ouais. On vous offre un t-shirt le soir même, vous dormez avec. C'est vrai ou pas?
2: Oui, c'est vrai.
3: C'est votre spécialité. Alors qu'une fois que t'as dormi avec un t-shirt, c'est fini.
2: Ah,
3: c'est un pyjama.
2: Oui.
3: Non, c'est un pyjama. Ouais, tu le remettras plus jamais de ta vie. Nous, on les garde, on attend le moment.
2: Non, le soir, il y a encore le billet de rechange, le sacrange, il est posé. Tous les soirs, je regarde, je le vois, il est posé, il reste là, gars.
4: Ça n'a pas été
2: un impact. T'as pas eu un coup de cœur. Bon, en tous les cas, Tiffany, on va jouer avec toi. Le principe, il est très simple. Je vais poser 45 secondes de questions de culture générale. Enfin, de tout, il y a de tout. Hein. Franchement, il y a de la géo, il y a de l'histoire, il y a de l'actu, il y a de tout. À Émilie et à Rémi. Chacun leur tour. Pourquoi? Parce que je vais leur poser les mêmes questions. Et donc, tu vas devoir, toi, me faire ton pronostic, le bon prono sur le nombre de bonnes réponses qu'ils vont m'apporter. Sauf que, entre les deux, tu auras entendu le questionnaire, donc tu pourras adapter ton prono.
5: Ok.
2: D'accord? Je vais demander à mes deux copains de sortir du studio, si vous voulez bien. Allez-y. Vous chamaillez pas, on court pas dans les couloirs. Ma question est simple. Sur 45 secondes de questions, je vais commencer par faire rentrer Émilie. Combien de bonnes réponses va t'apporter Émilie selon toi?
5: Allez, on va dire 6.
2: 6. On peut la faire rentrer. On va voir combien de questions elle nous apporte. Émilie Loge! C'est fou d'être parti aussi loin. C'était vraiment... Ne partez pas aussi loin, j'ai une question à lui poser. Ah bah oui, bah c'est... Super justif. En direct à Ariel, mais je discutais. Bah, très bien, ouais. Pas. Émilie?
3: Oui.
2: 45 secondes de questions, bonne chance. Oui. Top chrono. Quelle ville est habitée par les Ruthénois?
3: Aucune idée.
2: Prothèse. Quel cocktail composé de bière, limonade et grenadine porte le nom d'une principauté?
3: Monaco.
2: Oui. Quel département regroupe les villes de Montargis et Orléans?
3: Je ne sais pas.
2: Loiret. Combien font 29 moins 15?
3: Non, je ne sais pas.
2: Oh. Dans quel pays se trouvent les plages d'Acapulco?
3: Au Mexique.
2: Oui. Quel plat avec une escalope panée désigne un bon cuisinier?
3: Un cordon bleu.
2: Oui. Quelle est la couleur de la bande la plus haute du drapeau lituanien?
3: Rouge.
2: Jaune. Mais... Quel objet est le symbole de la justice?
3: La balance.
2: Oui. Quelle est la signification du mot latin nimbus?
3: Un nuage.
2: Oui. Dans quel pays se trouve la ville d'Auckland?
3: Aux États-Unis.
2: Nouvelle-Zélande.
3: Merde, mais oui, purée, n'importe quoi.

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1: Mais écoute, tu sais, c'est 5 pas. Ouais, mais écoute, je veux pas prendre la responsabilité après s'il fait 5 et que tu perds ton iPhone. Moi, j'aurais mis 6 voire 7. Mais 6. Bon, on est sur 5, on va pouvoir faire rentrer Rémi.
2: Allez.
1: T'entends rien, Rémi, dans le couloir?
3: Mais non, on est hyper loin. Ah, c'est Anna qui nous. De toute façon, Anna, je vais te dire.
1: Ouais.
3: Avec elle, j'ai aucune chance d'entendre quoi que ce soit.
1: Un fil droit. Vous êtes prêts?
3: Je suis prêt.
1: Je te souhaite bonne chance.
3: Ah, je suis flippé là.
1: Je connais pas le prono. Ton but, c'est d'apporter le plus de bonnes réponses.
3: De toute façon, moi, je donne tout.
1: Top chrono. Quelle ville est habitée par les Ruthénois?

0: L'Amérique.
1: Mexique. Quel plat avec une escalope panée désigne un bon cuisinier?
0: Un bon cuisinier? Un cordon bleu?
1: Oui. Quelle est la couleur de la bande la plus haute du drapeau lituanien?
0: Bleu.
1: Jaune. Quel objet est le symbole de la justice?
0: La balance.
1: Oui. Quelle est la signification du mot latin nimbus?
0: Petit.
1: Nuage. Dans quel pays se trouve la ville d'Auckland?
0: Dans quel pays? Les États-Unis.
1: La Nouvelle-Zélande.
2: Nimbus.
1: Nimbus veut dire nuage.
2: Il a dit petit.
0: Je sais même pas si j'ai fait
3: Nimbus petit.
0: Avec énormément de respect. C'est le stress, d'accord? On ne juge pas.
2: Ah,
0: on me laisse dans mon.
2: Nimbus. Il a dit petit.
0: On me laisse dans mon stress. Ok, j'étais pas bien. J'étais vraiment dans un stress max. Donc on juge pas cette réponse, j'en suis désolé.
2: Il a paniqué. Oui, je l'ai, petit.
0: Oh là là, c'est
1: Auckland. C'est en Nouvelle-Zélande.
2: Eh oui, mais tu vois, ça c'est vraiment un piège.
0: Ça sonne Auckland, tu vois.
1: Acapulco, c'est au Mexique,
0: oui,
1: mon pote.
0: Pardon, j'ai jamais visité.
1: Monaco, on y est. Hein.
0: Oh bah t'inquiète, pour Anata, ton soldat.
1: Loiret, tu l'as eu. On ne peut pas le comptabiliser, Loiret.
0: Non, t'as vu, j'ai commencé le Loiret-Cher. Je sais pas pourquoi.
1: Loiret-Cher, ça fait pas Loiret, on pourra pas le comptabiliser. Mais donc ça fait que 5 bonnes réponses.
2: Je peux dire quelque chose. Je crois que tu m'as dit 29 fois 15. C'est pour ça que j'ai zappé. Ah bah j'ai pas écouté.
0: T'as entendu 29, t'es déjà arrêté.
2: Ah bah voilà, exactement.
0: Je crois qu'à combien t'as dit ça?
2: Ah bah exactement, mais c'est vrai pour le coup. Ah, j'aurais bien.
0: Bon, j'ai fait 5, c'est pas dingue.
1: Tiffany, t'avais parié combien?
4: Eh ben j'ai bien fait de pas t'écouter parce que j'avais parié sur 5 bonnes réponses.
1: Il a fait 17, c'est pour une fois 17 là.
0: Et je dois dire, je croyais en toi, puisque quand elle a parié 5, je me suis dit, comme le Loiret, c'est ton délire,
1: ouais.
0: Rodez et tout, je me suis dit, va faire 6 ou 7. Ouais. Et heureusement, t'as vu Tiffany, je t'ai dit, je veux pas prendre la responsabilité. Ouais. T'as bien fait 5 bonnes réponses.
1: Mais t'as vu, j'ai failli le Loiret, je l'aurais laissé comme ça, ça faisait 6, c'était mort.
0: Et ben, on est trop content, Tiffany. iPhone 17.
4: Ah ouais, moi aussi. Franchement, merci beaucoup.
1: 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Félicitations, Tiffany.
4: Super, merci.
0: Je suis content.
1: Ouais, moi aussi.
0: Ah ouais.
2: Il est fort aujourd'hui.
4: Merci,
2: hein.
4: Ah,
0: avec plaisir, je suis trop content pour toi.
2: Je suis un peu en dessous, ça m'agace.
1: On arrête de jouer?
0: Ah bon?
1: Ah non.
2: Non.
0: Oh, mais non.
5: On continue de jouer. On continue de jouer. On continue de jouer.
1: Le passe à ton voisin dans un instant. C'est comme le petit bac.
2: Ah oui.
1: On joue à ça dans un instant, ou le jeu du mensonge, quoi qu'il arrive. On fera tous les jeux avant la fin. Journée mondiale des jeux, on le fête hein, sur Énergie. Vous connaissez, dès qu'on peut jouer, on trouve une excuse. Bébé Rexha, New Religion, tout de suite.
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1: On continue de jouer ensemble. Merci de nous choisir. Il y a tellement de choix. Et ben merci d'être là quelques minutes, quelques secondes, quelques dizaines de minutes, la soirée entière. Franchement, trop content d'être avec vous. Nous écouter sur l'appli Énergie en podcast aussi. Merci d'être si nombreux. Émission spéciale jeu ce soir.
0: Yes.
1: Et ben parce qu'à la fois, on adore les jeux, puis à la fois on célèbre le retour d'Emilie qui adore jouer aussi.
0: Ah bien sûr.
1: Alors là, celle-là,
2: elle est joueuse, celle-là.
1: Qu'est-ce qu'elle est taquin, elle est joueuse. Ah, il faut
2: elle
1: la voir.
2: Elle s'arrête jamais. Ouais.
1: Ah bah non, mais tu lui sors un croque pirate là. Sors un croque pirate.
2: Avec un
1: pirate. Ah ouais,
2: un hippoglouton.
0: Ah oui, j'adorais.
2: Vous vous souvenez, hippoglouton, c'était génial.
0: Il faudrait le ressortir. Mais je sais pas s'il est encore en vente.
2: Mais bien sûr. Alors ils sont tous encore en vente.
0: J'ai
2: des enfants, je les ai. Hippoglouton, docteur Maboule.
0: Bien sûr.
2: Il fallait lui enlever l'intestin, j'adorais avec la petite pince et tout. Exactement, il avait le nez rouge.
1: Et le pic pirate. En revanche, sachez que ça fait deux fois.

0: en un mois, parce que mon fils adore les puzzles, que je reçois un puzzle, il manque une pièce.
1: Mais non.
2: Oh, ça, c'est très agaçant.
0: Non, mais le drame de tous les puzzles, où tu dis, mais qu'est-ce qu'il peut y avoir de pire qu'ouvrir un puzzle et il manque une pièce? Gars, ça fait deux fois qu'il manque une pièce à un puzzle.
1: Tu l'as commandé au même endroit?
0: Peut-être falloir changer. Ouais. Ouais, non, changer. Non, ouais, la même marque, quoi. Commander, peu importe, mais la même marque.
1: Ouais, bah on oublie, hein.
3: Peut-être que ton fils, il bouffe les pièces.
0: Non, mais le petit, il pleure au moment où on le termine enfin. Bah ouais, c'est hyper.
1: Bien sûr.
0: Toi, ça t'énerve en mode, bah gars, ça m'a coûté 8 balles et c'est bon, voilà, terminé. Mais en vrai, ça te fait trop de peine parce que ton fils, il pleure, il manque une pièce, quoi. Il dit, bah je peux pas le finir. Ah, c'est vrai, terrible.
3: C'est vrai, pas vrai.
1: Et on peut pas commander une pièce, c'est le problème. Mmh. C'est le problème du puzzle.
0: Mais alors, écoute-moi bien, 8 balles, ça repart dans le sac, renvoyé, remboursé.
1: Ben voilà, très bien.
0: Il y a rien. C'est rien passé.
2: Non, t'as raison.
0: Est-ce qu'on nous laisse passer quelque chose dans la vie?
3: Non, rien.
0: Je ne laisserai pas de cadeau. Bah, bien sûr. Les copains, on va jouer au passe à ton voisin. Il me faut deux auditeurs ou deux auditrices. Il y a Charlène qui est là. Tiens, on n'a qu'à prendre Sarah aussi. On fait gagner des filles ce soir. Salut les filles.
4: Salut.
0: Bienvenue chez vous les filles. Bienvenue sur Énergie. Ça va toutes les deux?
4: Ça va très bien. Merveille.
0: Ah, ça va trop bien. J'ai Sarah, tu es d'où?
4: Je suis d'Annemasse.
0: Très bien. 74. 74. Tu vas jouer avec Rémi, Sarah.
4: Ok, pas de souci.
0: Charlène, tu viens d'où?
5: De Saint-Jean-de-Luz.
0: Oh là là, on en parle beaucoup de Saint-Jean-de-Luz, hein.
5: Très belle ville.
0: Très belle ville, on en parle très souvent. Et c'est, tu vas jouer avec Émilie ce soir.
5: Oui. Ok, très bien.
0: Émilie, Rémi.
1: Oui.
0: On va jouer au passe à ton voisin. Allez. Le principe est simple. Je vous donne un thème. Vous avez 5 secondes maximum pour m'apporter ce que je... 3 secondes.
1: Ouf.
0: Maximum pour m'apporter ce que je considérerais comme être une bonne réponse.
1: Ok.
0: 5 secondes.
1: 5 secondes?
0: Ouais, je me refais un peu le fil du match, 5 secondes.
1: Tu nous le fais TTC? Ouais.
0: Non, allez, je me dis, j'ai un peu revu l'émission là, et je me dis 5 secondes, c'est bien. Allez, 15 secondes. Vous avez 5 secondes pour trouver la réponse que je considérerais comme correspondre à mon thème. Okay. Il y a de la subjectivité, c'est moi qui déciderai si vous c'est une bonne réponse. Vous pouvez ne pas être d'accord, je m'en fous.
2: D'accord, c'est toi qui trancheras, quoi.
0: C'est assez clair.
2: C'est subjectif.
0: Plus de 5 secondes ou ce que je considérais comme être une mauvaise réponse, vous perdez, d'accord, comme au petit bac, et à ce moment-là, le point va à l'autre équipe.
2: Ça, c'est agaçant aussi. Okay.
0: La première équipe qui a 3 points gagnera.
2: Quoi?
0: Une plancha.
2: Ah. Oh.
0: Oh, oh, merci. Oh, oh là, je m'attendais à mieux. La plancha,
2: aujourd'hui, elle est pour toi.
0: Ah, bah, attends, on a la meilleure, t'as pas
2: c'est
0: encore entendu.
2: Génial.
0: On a Aya.
2: Mais non. Oh, plancha.

0: dans Top Chrono.
1: Molaire.
2: Ah, j'enchaîne, canine.
1: Ah oui, canine, bonne. Incisive, oui.
2: Prémolaire.
1: Oui. Dents de lait.
2: Dents de sagesse.
1: Dents de la mer. Non mais après j'en ai fait le tour, hein. Pardon. Hein.
3: Je vais vous dire un truc, je pensais pas, bravo à vous, vous avez trouvé toutes les dents. On pouvait en rajouter facettes, quoi. Ouais. Et dents de la mer, j'y avais même pas pensé. Donc le point va à personne, bien joué. Je crois que j'aurais vraiment séché après molaire, les gars.
1: Ah, tu crois?
3: Ah, moi j'aurais dit molaire, prémolaire, et c'était fini. Allez, ciao. Bravo pour 0 point, donc ce thème.
1: Okay.
3: Félicitations, je repars avec Rémi.
1: Mmh.
3: C'est parti. Mmh. Citez-moi une marque d'eau Evian.
2: Volvic.
3: San Pellegrino.
2: Contrex.
3: Épar.
2: Contrex et Ville.
3: Montroucou.
2: Badviller.
3: Badois.
2: Oretz.
3: Vals.
4: Ah ben attends, si tu les inventes.
2: Saint-Georges.
3: Non, je ne pas.
5: Elles sont toutes la Corse.
2: Bah oui, tu sais faire.
3: Je sèche.
1: Mais enfin.
3: J'ai oublié quoi?
1: T'es jamais allé sur le bassin d'Arcachon? Il y a la Abatille.
3: Ah, je la connais pas.
1: La rouge et la bleue.
3: La rouge, la bleue, pétillante, pas pétillante, pétillante, pas toi, pétillante.
1: Abatille.
3: Abatille.
1: Pas en Abatille, enfin.
2: Ah, je connais pas.
1: J'ai séché
2: la Mont Blanc. Tu sais, c'est une nouvelle.
1: Ah, oui. Bien sûr. Mais au coup, vous avez oublié, je crois.
2: Non, il a dit, c'est la meilleure. Tu bois le paradis.
1: Et il invente pas la valse, hein. La valse, elle existe.
2: Bien sûr,
3: c'est mon eau ardéchoise.
2: Excusez-moi, c'est comme moi, j'ai pas inventé la Saint-Georges.
1: Ah, bon, la connaît trop bien, la Saint-Georges.
3: Ah là là. Bon, c'est gagné. Premier point pour les filles, pas pour Émilie, parce qu'on joue pour deux filles ce soir. Premier point pour Émilie. Allez, c'est un 3 points. Attention.
2: Ça, c'est bien dans la voiture avec les gosses, sur le chemin des vacances.
3: Oui, comme jeu.
2: Ce jeu, bah oui, génial.
3: J'espère que c'est bien sur le chemin du retour aussi, parce que là, on n'est pas en vacances, mais j'espère qu'ils aiment bien.
1: Citez-moi, oh là là, un os du corps humain.
2: Le l'humérus.
1: Oui. Le cubitus.
2: Le fémur.
1: Les osselets. Oui.
2: Ouais, ok. Le scaphoïde.
1: Le fémur.
3: J'ai dit.
2: Je l'ai dit.
3: Tu l'as dit, le fémur?
2: Bah oui, c'est mon 2.
3: Oh, non.
2: Enfin, mon 3.
3: Ouais, elle a dit. Il y avait tibia, il y avait vertébrale, il y avait coccyx.
5: Oh, il y en avait plein, c'est clair. Là, j'ai.
3: Clavicule. Le crâne est un os aussi.
1: Mais oui.
2: Les phalanges sont des os.
3: Les phalanges,
2: ah bah oui.
5: Je sais pas si c'est le terme, c'est pas le terme du doigt, mais pas de l'os à l'intérieur.
2: Ah non, sinon c'est le doigt. La phalange, c'est à l'intérieur.
3: Elle a raison, Émilie.
5: Elle a toujours raison, Émilie.
3: C'est lui le fact-checking, de toute façon. Là-dessus, le fact-checking, c'est pas de donner raison à Émilie, c'est de donner tort à Rémi.
5: Ouais, c'est ça.
3: Elle se lève le matin pour ça. Je vais vous dire, c'est sa quête principale. Sa quête secondaire, c'est de faire cette émission. Mais sa quête principale, c'est de donner tort à Rémi tous les jours.
5: C'est d'être sur mes côtes,
3: moi, c'est ça l'idée.
5: Ah, les côtes, un os.
3: Oh, ouais.
2: C'est vrai.
5: C'est.
3: Pourtant, elle est dessus.
1: Je la sens, elle est là, hein. Juste là.
3: On continue ce jeu dans un instant. Restez avec nous sur Énergie. Avant ça, on s'écoute Julien Alib.
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3: Je sais que vous attendez la suite du Passe à ton voisin. On joue avec Charlène, avec Sarah. Je suis obligé de faire une petite pause avant de reprendre le jeu. C'est dans un instant. On continue de jouer comme une sorte de petit bac,
1: oui,
3: avec plein de thèmes. Émilie face à Rémi, Rémi face à Émilie. Et il y a une plancha à gagner ce soir. Et on écoutera aussi The Second Voice. Ne bougez pas.
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3: Qui veut écouter The Second Voice?
2: Nous.
3: Parfait, vous rentrez du travail, vous terminez une journée de boulot, vous avez encore des courses à faire, vous êtes livreur, vous êtes ambulancier, vous êtes taxi aussi, on vous salue tous les copains. The Second Voice, dans un instant, on continue de jouer, on passe à ton voisin. Vous écoutez, jouez, ça joue pour une plancha, et puis vous jouez aussi dans la voiture. Bougez pas, on revient.
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3: On est toujours là ensemble sur Énergie, avec Émilie et avec Rémi, on était en train de jouer. On passe à ton voisin. On est de retour tous ensemble. Combien on est au score?
5: Je crois qu'on est à 2-0 pour Émilie, hein.
3: 2-0 déjà pour Émilie. Ça se joue en 3. Je rappelle que Émilie joue avec Charlène et Rémi joue avec Sarah. Ça va tous les deux?
0: Oui, très bien. Oui. Allez, Émilie, plus qu'un point.
2: Allez, t'inquiète.
0: Allez, Rémi, on remonte
2: un peu. Hein.
0: On va les boucher double. Hein.
1: On joue pour une très belle plancha.
2: Oui.
1: Pardon, je rappelle, hein, 5 cuissons différentes. Hein.
2: Non, mais attendez, la plancha, c'est génial. C'est, tu cuisines sans huile, tes petites viandes, tes petits poissons, tes légumes.
1: Il y a pas un artiste à qui j'ai fait livrer une plancha?
2: Oui.
9: Plusieurs, je crois.
2: Attends, j'étais là à...
1: Ah, Jean-Luc Lemoyne, ouais. Jean-Luc Lemoyne, il a eu une plancha, ouais, ouais, exactement. Et Charlotte Cardin, non,
2: oui, c'est Charlotte Cardin.
1: Non, c'est le air fryer.
2: Ah,
1: et Louane.
9: Louane, elle avait eu.
1: Un poutéo, peut-être, tu vois.
9: Une bouilloire, ouais. Elle avait eu une bouilloire.
1: Elle avait eu un truc aussi, Louane. Hein. À qui d'autre j'ai fait livrer? Non, non, il y a eu une autre.
2: Non, mais celui des. Pas
1: Bérangère
2: Krief,
1: qu'est-ce qu'elle a eu, Bérangère Krief? Air fryer aussi. Ah, ouais. Attendez,
9: Denzel moi, Washington, tu lui as filé la, tu lui as fait livrer la plancha à Denzel.
1: Ah, oui, c'est bien, il est là.
2: Non, mais la plancha, c'est truc qu'il a eu sur le Pas les Inconnus, l'autre groupe avec, où il y avait Marina Foïs.
1: Ah, Jean-Paul Rouve.
2: Oui, Jean-Paul
9: Rouve. C'est Sapin de Noël.
2: Ah, c'est vrai, c'est Sapin de Noël.
1: Non, mais c'est faux, on avait livré des trucs à tout le monde. Jean-Paul Rouve, il a eu son Sapin de Noël.
2: Oui, c'est vrai, c'est vrai.
1: Ah, mais c'est fou.
9: C'est fou, tu régales tout le monde, toi.
1: Bon, les copains, on va pouvoir y aller avec Charlène et Sarah. Elles ont un peu envie quand même de gagner cette plancha. Et donc, pour l'instant, ça se passe bien pour Charlène et Émilie. Le passe à ton voisin, un thème, 5 secondes maximum pour me donner quelque chose qui va avec ce thème. Vous êtes prêts?
2: Oui. Oui.
1: Citez-moi une pensée philosophique de Socrate, Émilie.
9: Non, c'est pas vrai, Émilie.
2: Ah. Non, mais attends, j'étais Dieu. Non, mais en plus, une pensée philosophique de Socrate, il n'y a pas de pensée, mais...
9: Okay. Les yeux fermés et tout.
2: Ah, ouais, bah, j'étais sur mon truc, là.
1: Attention. Citez-moi. J'ai la vérif. Des noms de mer, Émilie.
2: La mer Égée.
1: Bonne réponse.
9: Rémi. La mer Méditerranée.
1: Oui.
2: L'Adriatique.
1: La mer Noire.
2: Oui. La mer Rouge.
1: La mer du Nord.
2: La mer des Caraïbes.
1: Mmh, oui. La mer Caspienne. Oh là là, Rémi. Oh, et pourtant, t'es face à une voyageuse. Hein. Là, c'est Fram Voyage en face de toi.
2: Ouais, j'étais en train de passer en revue tous mes trucs, mais ouais.
1: Oh là là là là.
9: On a quasiment tout fait, hein.
2: Ouais, non, mais... tu rigoles, il y en a, je sais pas combien.
1: J'acceptais également Evelyne, ma mère.
9: Ah, ah oui. Bah, oui.
2: Je voulais dire la mer de sable, mais en plus, il y en a une devant moi, entre la Corse et l'Italie, qui est en Méditerranée, bah, comme l'Adriatique. Elle porte un nom, la mer Tyrrhénienne.
9: Flûte.
1: Ça veut dire 2-1. Tout va bien, tout va bien, 2-1. Allez, attention, on y retourne. C'est parti. Peut-être la balle de match pour la plancha. Voici le thème suivant. C'est à Rémi de démarrer, d'accord?
9: Ok.
1: Pareil, ça sera à mon appréciation.
9: Bien sûr.
1: On le retrouve dans le vide-poche d'une portière de voiture. Rémi.
9: Un paquet de Kleenex.
2: Un paquet de bonbons.
9: Une bouteille d'eau.
1: Oui.
2: Le permis de conduire.
1: Plus boîte à gants, mais... Non, mais plus boîte à gants, attention, j'accepte.
9: Un petit chiffon pour nettoyer le pare-brise.
2: Des vieux CD.
9: Ouais. Un paquet de clopes.
1: Bah oui.
2: Ouais. Des miettes.
9: Un paquet de gâteaux.
1: Bon, tout ce qui est confiserie, mais j'accepte.
9: Ouais, bah oui.
1: Me sentez pas paquet de chiffres.
9: Non, non, non.
2: Un jouet d'un enfant.
9: J'accepte. Des petits cailloux. Les cailloux. Non, mais attendez, je vais expliquer ça. Tous les parents le savent, les petits cailloux que ton fils et ta fille
2: bien
9: a ramenés à la voiture.
2: Ouais, il a raison, bien sûr. Une balle de chien.
9: Moi, je dirais là-dessus, là, un vieux slobard.
1: Non, mais j'ai pas. Bah, les gars, j'ai plus.
9: Comment
1: là,
9: vous pouvez passer à côté?
2: Des châtaignes, des pommes de pin.
1: Du gratte-gratte.
9: Ah oui.
1: Pare-brise.
9: Ah, j'avais le chiffon, mais j'ai pas pensé au gratte-gratte.
1: Vous passez sur. Enfin, selon moi, vous passez sur plein de trucs un peu insolites qu'en effet on peut trouver, mais vous oubliez pas le principal, le ticket du péage. Ticket de caisse.
2: Ah, parce que je le mets pas là. Je suis pas d'accord. Non, il est devant le ticket du péage.
1: Ah, il est devant la boîte de vitesse.
2: Il est devant la boîte de vitesse.
1: Poubelle. Mon vide-poche, c'est ma poubelle, je regarde pas et hop, je vide tout.
2: Mais parce que je pense que chacun a son truc. Tu vois, les tickets, ils sont là. Tu vois, moi, tu me dis le gratte-gratte, il serait dans la boîte à gants. Il serait pas du tout sur le côté.
1: Surtout, les cailloux, ils sont sur l'aire d'autoroute. Ils sont pas dans mon vide-poche.
9: Ah non, moi, ils sont à fond dans ma voiture. En revanche, le permis de conduire, un peu moins dans le.
10: J'acceptais,
2: ah,
10: j'aurais
2: si,
10: peut-être pas
2: moi
10: dû.
2: Mais pourquoi? En fait, t'as les papiers de l'assurance avec le permis sur le côté, comme ça quand tu te fais arrêter, bah moi il était là à l'époque.
10: On se fait pas arrêter non plus tous les 500 mètres. Hein,
2: ça. Bah moi ça m'arrivait parce que.
10: Ouais.
2: Un délit de faciès.
9: Un délit de belle gueule.
2: Oui, bien sûr. Mais c'est vrai, vous rigolez, mais les femmes, on se fait vachement arrêter.
9: Par les policiers?
2: Bah tellement, évidemment.
9: Bon, bah, visiblement, je ne suis pas au goût des policiers. Tant mieux, je ne suis pas arrêté si souvent. En tout cas, Charlène, c'est... Oui.

0: pas s'arrêter là. Jusqu'à 19h, on joue.
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0: On va refaire des jeux, bien sûr, sur Énergie. Je vous l'ai promis ce soir. On n'a pas encore offert la Switch 2. D'accord.
2: Ouais.
0: Mais avant l'équipe, je suis obligé de vous faire un sondage.
3: Oh. Vas-y.
0: Parce que je voulais faire que des jeux, mais quand même, il y a un sondage qui est sorti aujourd'hui. Et que je suis obligé de vous faire l'équipe.
3: Allez. Vas-y.
0: Obligatoire.
3: Oui.
0: J'ai trouvé le sondage qui vous dit quel saucisson vous êtes.
3: Oh, non, bah, génial. Bah, parfait, vas-y. Moi, je sais lequel je dis.
0: Je vais vous poser des questions, vous connaissez, hein. C'est comme dans Femme Actuelle ou quoi, l'été. Vous découvrez vous êtes plutôt clitoridienne ou les fameux sondages. Eh bien moi je vais vous apprendre quel saucisson vous êtes. Merci au site internet, on me l'a envoyé, hein, c'est un auditeur qui m'a prévenu, fandesaucisson.com. Et donc c'est génial. 5 questions à vous poser. À l'issue de ces 5 questions, on comptera si vous avez plus de A, de B, de C, okay. De D. Bref, vous avez déjà fait ces sondages dans les magazines.
3: Oh, j'adorais.
0: Rémi et vous êtes Émilie, hein.
3: Oui, ouais, j'ai l'impression que t'es un peu savonné, comme on dit sur mon prénom. Émilie Albertini, mon nom de famille, tu sais.
0: Parfait.
3: Ça fait 15 ans qu'on se connaît, mais bon.
0: Y a pas c'est pas grave. Écoutez bien. 5 questions et à la fin, je vous dirai quel saucisson vous êtes. D'accord.
2: C'est génial. Allez.
0: Et très important, vous jouez dans la voiture, vous aussi devinez quel saucisson vous êtes.
3: Oui, sûr.
0: Faites le tour des radios, il n'y a aucune radio qui vous dit quel saucisson vous êtes.
2: C'est vrai.
0: Voici ma première question, Émilie et Rémi. Votre samedi idéal ressemble à A. Un pique-nique entre amis à la campagne. B. Une soirée chic avec planche apéro et vin rouge. C. Une randonnée sportive suivie d'une énorme raclette. Ou D. Une journée canapé-série. Émilie.
3: Okay. A.
0: Réponse A. Un pique-nique entre amis à la campagne.
3: Ah si, j'adore les pique-niques. Vous savez très bien que je suis la reine des glacières. Je fais très bien les pique-niques. Je suis connue pour ça.
0: Arrête, Rémi.
2: La soirée vin rouge plancha.
0: Ouais.
2: Tu penses à ACB?
0: CB.
3: Une
0: allez.
3: Soirée chic.
0: Ouais. Oh, chic, bon. À table, vous êtes plutôt A. Celui qui partage tout. J'ai besoin de faire les amours.
3: C'est vrai.
0: Celui qui critique la cuisson. Celui qui reprend 3 fois. Ou celui qui attend le dessert.
2: Ah, c'est dur.
3: A.
0: Rémi.
2: C'est ça, qui reprend 3 fois?
0: Ouais. C'est ça?
2: Ouais, c'est bon. Rémi.
0: Ok.
2: Ouais.
0: Troisième question, si vous nous rejoignez, on est en train de deviner quels saucissons ils sont. J'en reviens pas de cette phrase. On est en train d'essayer de deviner quels saucissons ils sont. Quand tu arrives à une soirée, Émilie,
3: oui.
0: A, tu connais déjà tout le monde. B, tu fais une entrée remarquée. C, tu cherches directement la nourriture. Ou D, tu restes discret au début.
3: Oula, j'hésite, ouais. Parce que je peux chercher largement la nourriture. Parfois, j'ai honte même. Allez, je vais dire ça.
0: On dit la C, Rémi.
3: Ah ben.
2: Ah, je dirais là, c'est aussi. Hein.
0: Là, c'est aussi.
2: Bah, ouais,
3: ah, ouais, ouais.
0: Très bien. Question suivante. Quel paysage te correspond le plus, Émilie?
3: Ah.
0: A. Les champs et villages du sud-ouest. B. Une terrasse italienne au soleil. C. Les montagnes enneigées. Ou D. Un salon cosy avec plaid.
3: Non, l'Italie.
0: L'Italie, c'est la réponse B.
2: Rémi. Et moi, j'irai sur la réponse A.
0: La réponse A pour mon Rems. Attention, voici la dernière question avant de savoir quel saucisson vous êtes. Je vous sens vraiment brûlé d'impatience.
3: Fébrile.
0: Bien sûr, un peu de fébrilité en même temps, ça brûle d'impatience et j'adore ça.
2: Ah oui, on est comme
0: je peux comprendre parce que c'est vrai qu'au moins savoir. Après, c'est pour la vie. Hein.
3: Une fois que t'as l'info, c'est comme ton groupe sanguin. Hein. Si tu l'as sur toi, tu gardes jusqu'à la fin.
0: Ah je vous donnerai une petite carte pour vous dire quel saucisson vous êtes en cas d'urgence.
3: Il faut la mettre dans son portefeuille
0: bien
3: en
0: sûr,
3: permanence. C'est
0: une crise d'hypoglycémie.
3: Exactement.
0: Les gens sont envie de dire oh mon Dieu, c'est un saucisson à l'ail.
2: On le perd.
0: Quel est votre style vestimentaire? Parce que le saucisson.
2: Ah bah oui,
0: apparemment.
3: Ah bah bien sûr. C'est lié.
0: Ton style vestimentaire, Émilie. A. Décontracté et pratique. B. Élégant et travaillé. C. Sportswear toute l'année. Sportswear. Ou D. Jogging égale mode de vie.
3: Ouf, j'ai envie de vous dire tous, moi.
2: Ouais, moi aussi.
3: Élégant et travaillé.
0: Ouais, franchement, t'es tellement bien habillé.
2: Ouais.
0: Je mettrais ça. Ben, parce que Émilie, même quand elle est en décontracté, c'est un décontracté beau et calculé. Non mais ouais. C'est vrai.
4: Oui, c'est alors, comme
3: vous,
4: nous.
3: Avez, vous dites ça parce que vous n'avez pas vu mes chaussures aujourd'hui.
0: Non, si, mais moi j'ai vu, on voit ses doigts. C'est quand même toujours mode. T'as toujours ah bah oui, de la mode. Moi, quand, oui, moi vraiment, quand on dit le mot t'es décontracté, je suis schlag. Mais tu peux pas t'imaginer.
3: Oui, moi-même, pour sortir le chien ou pour emmener ma fille à l'école, j'ai toujours un petit détail. J'aime pas sortir trop. Ah. Voilà.
0: Rémi, pouvez-vous m'appeler la A, s'il vous plaît? Décontracté et pratique. Oui, c'est ça. Ouais.
4: On va partir là-dessus.
3: Ouais.
0: Ah oui, toi c'est la B, pardon. Hein. Hop, et toi c'est la A. Ouais, j'avais dit. Donc là, pour la dernière, Émilie B, Rémi A.
3: Ah, moi je fais exact.
0: Alors j'ai fait les calculs, écoutez bien ce que vous êtes chacun et l'autre. L'un et l'autre. Émilie, tu as une majorité de B. Émilie, selon toutes tes réponses, sache que tu es un saucisson truffé.
3: Ah bon. Oh là, ah, pas mal.
0: Tu as du goût, du style, un petit côté sophistiqué, bref, tu te la pètes. C'est le magazine.
3: Oui, oui, oui, oui.
0: Tu l'aimes, tu t'aimes et tu ne t'en caches pas du tout.
3: Oh, pff, non.
0: Certains te trouvent impressionnante, mais la vérité, oui, c'est qu'au bout d'une ou deux bouchées, tu nous casses la tête.
4: Mais non.
0: Ah, c'est pas du tout ma Emiloche.
4: Wow.
0: On est, sachez, on n'a jamais trop d'Emilie dans sa vie.
4: Ah non.
0: Donc t'es un saucisson truffé, ma Emiloche.
3: Ça me va. J'aime pas toute la définition, mais j'aime bien le saucisson truffé. Je veux bien le garder jusqu'à la fin de ma vie.
0: La définition te correspond pas.
3: Non.
0: Rémi,
4: oui.
0: On a fait des calculs toi aussi sur tes réponses.
4: Bien sûr.
0: Sache que tu n'es pas un saucisson, mais un chorizo.
3: Ah, mais si, ça te va bien. Oui, un peu à l'espagnol.
4: Ouais,
3: un peu vivial, salsa.
0: Tu es énergique, intense et impossible à oublier.
4: Oh.
0: Tu mets l'ambiance partout où tu passes, ça c'est vrai.
4: Ouais.
0: Même si à la base, personne ne voulait de toi. Ça c'est vrai aussi. Quand on te regarde, on n'a pas envie de toi.
3: Arrête.
0: Mais quand on t'a, on ne peut plus te perdre. T'es juste une relation toxique.
4: Mais non, mais c'est pas vrai. Mais qu'est-ce que c'est? C'est pas possible.
3: Non, je suis pas d'accord.
0: Bah, en fait, ça part plus combien toujours, puis à la fin,
3: t'en prends une.
0: Et il y a Anna de la cellule fact-checking qui dit: ah, c'est tout lui. Hein. C'est tout lui. Hein.
3: Non, mais là, oui, mais l'ambiance et tout, là, oui, quand même.
0: Non, mais je pense parce que je voulais tel quel le sondage, bien sûr. Et je pense que ça veut finir un peu marrant. Et en effet, c'est pas hyper sympa à la fin.
3: C'est un peu passif-agressif comme test.
0: Et c'est pas mes mots. Hein. Mais en tout cas, ce qu'on retient, c'est que j'ai un saucisson truffé et un chorizo.
3: Ah, chorizo, c'est bon, le chorizo.
0: Ah oui, c'est bon.
3: Excellent.
0: Attention, faut pas qu'il soit trop piquant. Hein. Ouais. Allez, petite pause saucisson. Ça y est, on a fait tout ce qu'il fallait sur le saucisson.
3: Non, j'ai faim avec vos histoires.
0: Non, ça m'étonne pas. Dans un instant, Temper City Self-Aware qui va arriver sur Énergie. Un tout dernier jeu, le jeu du mensonge pour faire plaisir à Émilie.
3: Ah,
0: je
3: l'adore, je l'adore.
0: Le jeu du mensonge, reste avec nous sur Énergie. Belle soirée.
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0: Bienvenue à tous sur Énergie. Merci de nous suivre. C'est jeudi aujourd'hui. Vous le savez, on est là jusqu'à 19h. On va profiter de vous jusqu'à la dernière minute. 0870-42-48. On n'a pas encore offert la Switch 2. Ça arrive tout de suite. On continue de jouer toute la soirée ensemble.
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0: Vous savez que je peux rien lui refuser. Émilie est de retour avec nous aujourd'hui. Émilie voulait... Alors, on a fait que des jeux, déjà. Parce que c'est la journée mondiale des jeux. On vous a régalé, je l'espère. On essaie de vous faire plein de cadeaux. Des plans de chasse, ah, bien sûr. On sait que c'est pas ouf à vos yeux, mais nous, ça nous fait
3: super,
0: plaisir.
3: Super, non.
0: On a offert l'iPhone 17.
4: Ah ouais.
0: Pardon. Pardon. Ah. Et là, maintenant, une Switch 2.
4: Pardon. Je vais m'excuser d'être là.
3: C'est Jack Lang.
0: Fais-le,
3: s'il te plaît.
0: Jack Lang, c'est vraiment deux gros coups de pelle. Hein.
4: Ah, mais je connais pas le Supreme Thing. Je vais revenir en vacances 6 mois chez lui. On se croisait au petit déjeuner. J'ai pas vu plus que ça, moi.
0: C'est mon Jaco, ça.
3: Oh, j'adore.
0: Marilyn est avec nous. Ça va, Marilyn?
6: Oui, ça va. Merci, vous.
0: On est très content de t'avoir, Marilyn. Une Switch 2, ça te brancherait?
6: Ah, bah, carrément, oui, carrément.
0: Eh ben, je serais très heureux de te l'offrir pour ça. Il va falloir que tu gagnes au jeu du mensonge. Le principe est simple.
6: D'accord.
0: Il y a un bol avec des questions, d'accord?
6: Ouais.
0: Et Thibaut va non seulement, à chaque fois, nous lire la question et donner la bonne réponse seulement à l'un d'entre nous. Ça, tu ne le verras pas. Donc, l'un d'entre nous, entre Émilie, Rémi et moi, va donner la bonne réponse. Et tous les autres, on donnera une mauvaise réponse. Mais on va essayer de te convaincre que c'est la bonne. D'accord?
6: Ok.
0: C'est le jeu du menteur. Je te souhaite bonne chance. Il faut que tu arrives à retrouver quelle est la bonne info qui va avec la question. C'est parti.
7: Alors, je pioche le premier petit papier. Marine.
6: Oui.
7: Je vais leur poser cette question. Quel était le titre de la chanson qui a représenté le Luxembourg à l'Eurovision en 1980?
0: Ah bah je l'ai, moi.
7: Tu l'as?
0: Ah ouais, ouais.
6: D'accord.
7: Camille.
0: L'amour vertical. Bah, vous savez à quel point je suis fan de l'Eurovision. C'est l'amour vertical. C'est le titre de la chanson qui a représenté le Luxembourg à l'Eurovision, parce qu'ils sont souvent représentés par des francophones. Et là, cette année, c'était une francophone.
7: Ah ouais,
0: je peux même vous dire mieux. C'était Claudia Soul qui avait fait la nouvelle star en 80.
3: Ah ouais, là, c'est... Ouais.
7: Quand tu mets trop loin dans ton dos,
0: j'ai oublié l'année.
7: Il va trop loin, ouais, voilà,
0: bah voilà.
7: La nouvelle star, c'était trop. Hein. Allez, bon, moi j'y vais. Luxembourgeois, il faut savoir que là-bas, on parle français en effet, et on parle aussi allemand. Et la chanson qui a représenté l'Eurovision, déjà, c'est un duo de femmes, Julia et Olivia. Et le titre s'appelait Dorlun. Moi, je parle pas allemand. Hein. Vous savez que j'aime le hollandais. Donc là, on a l'impression que je mens, parce que voilà, d'habitude, je parle mal. Mais là, ça s'appelait Dorlun, c'était un duo de femmes.
0: Après, dans un jeu de qui est le menteur et que t'as l'impression que quelqu'un ment, en général.
7: Ah oui, mais en tout cas, voilà, bon, je te donne l'info.
6: Ok.
3: Bah, moi, c'est très simple. De toute façon, ma réponse, elle est soulignée. Donc ça ne peut être que moi qui ai la bonne réponse. Enfin, je crois, j'ai l'impression. Et à mon grand étonnement, comme vous, bah, dites-vous que c'est le papa pingouin. Mais effectivement, moi, ça me rappelle quelque chose. Vous vous souvenez? Absolument. Non, mais c'était ça. Mais attendez.
0: Ah oui, bien sûr.
3: Le Eurovision, ils ont expérimenté beaucoup de chansons. C'est pas que des trucs. Eh ben, ça a gagné. Le papa pingouin, c'est le luxembourgeois.
6: Papa pingouin?
3: Ouais. Bien sûr, pour le coup, moi, je m'en souviens vraiment. Oui. Mais c'était genre,
0: Baby Shark.
3: Un scandale.
0: Aussi, avait fait demi-finaliste, Baby Shark.
3: Là, tu vois,
0: bien sûr.
3: Me discrédites.
0: Poisson Fesse, il avait représenté l'Azerbaïdjan, je crois.
3: La chatte à la voisine, c'était la Suisse.
0: Bien sûr.
3: Vous vous en souvenez de cette chanson?
7: D'un Gobert, ça aussi, ça avait bien marché en 78.
3: Mais ça sert à rien d'essayer de me discréditer. Elle est soulignée.
0: C'est une version un peu tectonique aussi.
7: Bien sûr.
3: Moi, je me souviens que ça avait fait un scandale et que je me souviens même mon grand-père devant la télé en train de dire non, mais c'est n'importe quoi, c'est du bruit.
0: Allez.
7: Ouais. Allez, super. Je répète la question, quel est le titre de la chanson qui a représenté le Luxembourg à l'Eurovision en 1980?
0: Amour vertical, Claudia Soul.
7: Bien sûr.
0: Claudia Soul.
7: Marine.
3: Je l'adore, c'est
6: un pingouin, j'ai un peu de mal.
3: Ah bah c'est dommage.
6: Camille, il m'aurait presque eu. Mais l'histoire de la nouvelle star, non.
0: D'accord, tant pis, j'embrasse Claudia Soul.
3: Soul.
6: Bah, je partirais sur Rémi.
7: Donc Dorlun avec Olivia.
0: Attention, à 3, la personne qui a la bonne réponse, la personne qui mitonnait pas, donne son prénom. 1, 2, 3.
3: Vous savez que je sais pas. C'était moi.
0: Mais c'est non. Toi qui a la bonne réponse. Attends, il n'y a que celui qui a la réponse qui sait que c'est.
3: Mais je te crois pas.
0: Mais oui.
3: J'ai cru que j'avais inventé. J'ai cru que j'avais inventé. Quand j'ai dit c'est souligné, j'ai cru que j'ai dit un truc à la con, mais c'était ça. C'est hilarant.
0: Mais alors, donc attendez, on apprend un truc de fou. Le papa pingouin représenté l'Eurovision en
7: 1980, ouais.
6: Ah, j'aurais jamais cru.
0: Ils ont gagné 9e. Mais qu'est-ce qu'on s'embête à envoyer des chanteuses tous les ans? On a envoyé Louane à la fille 14e.
3: Ah bah moi j'ai tout inventé et en vrai c'était ça. Incroyable.
0: Je redis le jeu, il n'y a que celui qui a la vraie réponse qu'il a écrite, les autres doivent l'inventer.
3: Et oui, je comprenais pas pourquoi, ouais. En effet.
0: Bon, allez, on t'offre une deuxième tentative, bon, Marilyn.
6: Allez.
0: Marilyn, bonne chance, c'est parti. Deuxième question de Thibaut qui va nous donner également à une des personnes. Donc, le seul qui aura la bonne réponse l'aura donnée par Thibaut.
7: Marilyn, pourquoi un certain Michael Flatley a-t-il marqué l'histoire de la danse? Camille, Rémi, Émilie, j'attends
0: Rémi.
7: Vos réponses. Bah,
0: moi, je vais te dire très simple. Déjà, c'est un nom irlandais. Et ce danseur, en fait, il a un record du monde. C'est le danseur le plus rapide de l'histoire. Voilà. Donc, en gros, il fait des claquettes. Il est spécialisé en claquettes. Il fait 35 pas, à peu près 35 à la seconde. Donc, c'est-à-dire qu'il fait
2: 35 pas et faire un pas en une seconde. C'est complètement
6: d'accord.
2: Ouf. C'est tac, tac, tac, tac, tac. Voilà.
7: Okay. Irlandais, quoi. N'importe quoi.
2: Vas-y.
7: Michael Flatley a marqué l'histoire de la danse. Je sais pas si tu sais, Marilyn, j'anime Danse avec les stars.
6: Oui, ça je sais, oui, effectivement. Voilà. Je regarde tout le temps.
7: Bah, c'est gentil comme tout. C'est tout simplement, qu'est-ce que veut dire... Tu parles anglais ou pas, Marilyn?
6: Un petit peu.
7: Voilà. Qu'est-ce que veut dire flat? Flat, c'est plat. T'es d'accord?
6: Oui.
7: Il a tout simplement inventé les chaussures de claquettes. C'est l'inventeur des chaussures de claquettes, le flat, le plat, le fait de mettre un truc plat en dessous, métallique, inventer les chaussures de claquettes. Sans lui, pas de Fred Astaire, sans lui, pas The Artist, pas Jean Dujardin, il n'y a rien de tout ça. Désolé, Michael Flatley, inventeur des claquettes, chaussures de claquettes et donc des claquettes.
2: C'est fort, hein.
3: C'est si faux.
6: D'accord.
3: C'est si faux. Maintenant que j'ai compris le jeu, c'est bon. Et alors en plus, ils essayent de t'amadouer parce qu'ils me donnent à moi les deux bonnes réponses. Et tu vas te dire, ah bah non, elle va pas gagner les deux fois. Alors que crois-moi que c'est moi, c'est très simple.
7: Ah, patauge, avant de démarrer, elle patauge.
3: Mais je patauge tellement. Ah, alors là, je suis droit dans mes bottes.
7: Ah, mais c'est vraiment. On rentre chez toi, t'es avec un mec et on te dit, mais c'est pas ce que tu crois, quoi.
3: Ah, bah, mais pas du tout. Pas du tout. De toute façon, vos explications, elles sont fumeuses. Moi, c'est très simple. C'est le premier danseur d'origine sud-africaine à être entré à l'Opéra de Paris en 1981. Qu'est-ce que c'est que ces histoires de flat et de je sais pas quoi, n'importe quoi. En plus, je le savais, moi j'adore la danse.
7: Premier quoi ?
3: Danseur d'origine sud-africaine.
7: Mais non, mais pas du tout.
3: Bah, ok, bah écoute, crois-les, le
2: champion du monde, voilà.
3: N'importe, toi.
7: Selon toi, Marilyn, tu avais raison.
6: Ah,
7: tu avais
6: c'est dur.
3: Enfin, ça s'entend tellement que c'est la mienne, la vraie.
7: Ah non.
6: Alors,
3: c'est tellement. Bon, bref, allez, fais comme tu veux.
6: 35 par une seconde de claquette, je trouve que ça fait beaucoup. Il est super fort quand même.
7: Bah oui.
6: L'histoire de flat, Camille. Pourquoi vous parlez tous les deux de claquettes, Camille et Rémi?
2: Parce qu'il a pris mon info, il l'a transformé,
6: voilà.
2: Camille.
6: Ben,
2: bien sûr.
6: Et, ben, moi j'aurais tendance à croire Émilie. Allez, je pars sur Émilie.
7: On part sur Émilie, attention à 3, la personne qui a donné la vraie info donne son prénom. 1, 2, 3. Mais c'est moi, c'est un champion du monde. 35 pas en 35 secondes.
6: Il est fort.
7: Un Irlandais, quoi.
2: En fait, c'est juste la plus nulle, hein.
7: Ah oui, c'est la plus chiante et la bonne, en fait.
2: Parce que nous, on se permet tout, quoi.
6: Bon, bah, je vais réfléchir comme ça, là. Je vais me voir.
7: Marilyn, 2 échecs.
6: Ouais.
7: Je suis désolé. Tu sais quoi? On met un 10, une dernière tentative. Ah, sympa.
6: Non, mais vous m'aidez.
7: On écoute, on regarde. Dernière tentative pour la Switch 2 sur Énergie. C'est parti.
6: Merci.
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7: Merci d'être là avec nous sur Énergie. On continue notre jeu du qui est le menteur. Le jeu du mensonge. Et juste, à trois, je vous dis, donnez votre prénom. Vous faites tout sauf donner votre prénom. Je dis à trois, vous donnez votre prénom. Et donnez. Eh ben, c'était mon histoire.
2: Oui, d'accord, ok, vite.
7: Très bien, Camille. En fait, quand je dis donner votre prénom, le mieux c'est
2: de donner.
3: Finalement, c'est pas ça.
7: J'ai pas un gros charisme, mais bon. C'est vraiment une question, quoi. Alors, attention, c'est parti. Voici donc une dernière tentative. Une nouvelle fois, Thibaut va tirer au sort une question et avec, il a la vraie réponse. Il va tendre à l'un ou l'une d'entre nous, Émilie, Rémi ou moi. Donc, l'un va donner la vraie réponse à la question. Les deux autres vont mitonner. À toi de retrouver qui est celui qui donne la vraie info.
6: Allez,
7: Thibaut, je te laisse poser la question suivante.
8: Dans le film Dirty Dancing, dans la scène culte du lac, pourquoi le réalisateur n'a-t-il pas fait de gros plans? Aucun gros plan dans le film.
3: Aucun gros plan
8: dans cette scène-là. Absolument.
7: Que dans cette scène-là. Rémi.
2: Bah, j'y vais simple. En gros, ça s'est tourné. La scène, elle s'est tournée en octobre. Donc, en gros, octobre là-bas, fait super froid. Je te rappelle que c'est quand même sur un lac. Et les acteurs, en fait, le problème, c'est que il fait tellement froid, ils ont rien pour se couvrir, qu'ils ont les lèvres bleues. Et donc, impossible de les filmer de près. Tu peux pas avoir des acteurs avec les lèvres bleues, quoi. Ça n'a aucun sens.
3: Ça,
2: donc, il a pas fait de gros plans. Pas mal, quoi. Ah, c'est là, en tout cas, c'est la vérité.
7: N'importe quoi.
2: Mais bien sûr que si.
7: N'importe quoi. Je vais t'expliquer un truc tout bête. Dirty Dancing, j'ai plus l'année du film, mais ça remonte, hein, quand même, hein, ça date. Et à l'époque, ça filmait encore sur pellicule. D'accord, sur pellicule. Et en fait, ils pouvaient pas prendre le risque d'aller de s'approcher trop du lac parce que évidemment, de un,
0: s'ils tombent dans le lac, c'est un drame. Bon, quand même, ils arrivaient à pas tomber dans un lac quand même. Mais de deux, la pellicule en 87, le film. La pellicule, et tu regarderas tous les films qui sont au bord de l'eau, que ce soit Apocalypse Now ou quoi, il n'y a pas de plan trop près de l'eau parce que la pellicule devenait moite. Et ça foirait non seulement le plan, il y a rien qui sortait, mais même la pellicule qui servait avant de ce qui avait été filmé. Donc on pouvait pas s'approcher trop de l'eau et pas être trop dans l'humidité, ce qui a été aussi un problème sur Apocalypse Now. Tous les films qui ont été filmés dans des régions très humides, bah, la pellicule c'était une vraie galère. Voilà, tout simplement.
7: Ouais.
6: D'accord.
7: Elle connaît si elle connaît Dirty Dancing, franchement Camille, là ton info
6: c'est mon film préféré.
7: Et bah, donc elle sait bien.
6: En plus,
7: bah,
6: c'est ce soir à la télé.
3: Ah c'est vrai, je l'adore. Ouais.
7: Je veux pas louper.
3: On laisse pas bébé dans un coin.
7: Et bien sûr.
3: Moi, tout simplement pour des raisons puritaines, ils sont dans l'eau. Si tu te souviens bien, elle a son petit maillot blanc. On voyait cet été qui pointait. Impossible de les filmer de trop près. Donc c'est pour ça qu'ils sont restés de loin. Voilà, c'est ça.
6: D'accord.
3: C'est droit au but.
0: Cause des tétés. Ouais, côté tété, que ça peut être.
6: Là, je choisirais Camille.
7: Attention à 3. La personne qui a donné la vraie info donne son prénom. 1, 2, 3. Rémi.
3: Oh, mais non. Mais c'est fou parce que Rémi arrive même à mal raconter les vraies histoires.
7: Mais pas du tout, ça. Ils ont les lèvres bleues, tu peux pas les filmer de près, c'est tout. Ils sont dans le lac. Et c'est pour ça que Camille, ça tient pas la route. Ils sont dans le lac, ils sont dans l'eau.
3: Camille, ça tenait de la route de ouf.
7: Oui, mais si tu sais, c'est pas un bord de lac, c'est dans le lac. C'est pour ça qu'ils ont froid. Elle était tellement bien, tellement vraie, l'info
3: mais
7: de Rémi.
3: C'est fou.
7: Je ne savais pas quoi dire parce que nous, on invente.
0: Ouais,
7: je savais pas quoi dire. Et jusqu'au moment où j'ai commencé à parler, je réfléchissais pendant que Rémi parlait. Qu'est-ce que je peux dire? Et jusqu'au moment où Rémi parle, j'ai dit, ah, vas-y, parle là-dessus, mais je savais pas, j'inventais pendant que je raconte.
0: Non, mais tu crois que tu nous as sorti Apocalypse Now, franchement, c'était fou parce que il y a trop de rêves, tu vois. Il y a trop de rêves.
6: Non, mais en plus, je revois la scène et je trouvais pas qu'ils avaient les lèvres. Enfin, oui, voilà. Bon, mais c'est pas grave, tant pis pour moi.
7: Marie, je suis désolé, tu retenteras ta chance. On te fait un gros bisou, Marie.
6: Je suis heureux de vous avoir eu.
7: Oh, t'es un cœur,
6: mais je t'adore. Et vous allez me manquer, vraiment.
7: Oh, t'es un ange. Merci, Marilyn. On te fait des gros
6: merci
7: bisous.
6: Merci à vous, gros bisous.
7: Je vous rassure, on va te manquer. On est de retour demain, Marilyn. Hein
6: ouais, mais après, comment je vais faire quand je vais devoir rentrer du boulot sans vous? C'est pas drôle.
7: Ça, c'est plus l'an prochain. En tout cas, nous, on est là demain soir. Hein.
6: Ah oui, on est là. Je serai avec vous aussi.
7: Bah, t'es un petit cœur. 16h, 19h, on est de retour. Je vous remercie tout le monde de nous avoir suivis ce soir. Merci, Émilie. Merci, Rémi. Merci à toute la team.
3: Déjà, mais je vais rester encore un peu.
7: Bah, reste un peu. Après, il y a Charlie et la équipe.
3: Ah, je vais rester un peu avec
7: tu restes un peu avec lui.
3: Ouais.
7: Ah, allez, ça part. Tu as changé d'aftershave, hein, je te préviens, c'est un peu musqué. Hein.
3: C'est fort.
7: Ouais. Ouais. C'est boisé. Ouais. Reste avec nous sur Énergie. Belle soirée tout le monde. On se retrouve demain 16h. Ciao.
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7: Il est là l'ancien, bienvenue tout le monde, il est 16h pile, on est sur Énergie, j'espère que tout le monde va bien. Ça va Oriane?
3: Trop bien.
7: Ça va Rémi?
0: Pleine forme.
7: Ça va la team? J'ai trop de choses à débriefer avec vous, avec l'équipe. Il y a Geoffrey qui est avec nous. Ça va Geoffrey?
12: Ça va très bien, bonjour à tout le monde.
7: Ça va bien Geoffrey, tu fais quoi dans la vie?
12: Je suis tailleur de pierre.
7: Comme Obélix?
12: À peu près, presque ouais.
7: Gars, t'es Obélix gars.
0: Bah ouais, un peu. Hein,
7: je fais des meilleurs. Bah qu'est-ce qu'il faisait Obélix, il taillait des pierres? Excusez-moi.
12: Ah, mais c'est ça, on taille des pierres, on taille des colonnes torsadées, des cheminées, on restaure des châteaux.
3: Oh, magnifique.
7: Franchement formidable. Moi, de toute façon, tous les métiers manuels, j'adore.
0: C'est ce que c'est ça?
7: C'est un compagnon du devoir. Souvent, les tailleurs de pierre, ils sont compagnons du devoir.
12: Exactement.
7: Voilà,
12: c'est ça.
7: Bam! Ils font le tour de France et ils apprennent leur métier en faisant le tour de France.
3: Ah,
7: c'est beau, hein?
3: Pas mal.
7: Ouais. Genre comme les compagnons de la chanson, mais version.
0: La pierre, quoi.
7: La version granit, quoi.
0: Ouais,
7: j'ai une question très vite, l'équipe. Je sais qu'il y a deux filles de l'équipe qui ont fait la même compète. Je veux savoir laquelle a gagné l'autre. Parce que même s'il y a de la sororité, ouais, j'ai envie de savoir qui a couru le plus vite et le moins vite. Il y a Jeanne qui a couru, c'était quoi la course?
13: Le 10 km Adidas de Paris.
7: Attention les marques, hein. Faut citer 4 autres marques de sport.
13: 10 km Nike de Paris.
7: Et 10 km Footlocker, allez-y, donnez-moi
13: 10 km Footlocker, 10 km Zara de Paris.
7: Ok, ça va. Voilà. Alors attention, vous êtes deux,
0: Julia et Jeanne, je veux pas de mensonge, hein, je veux vrai. Jeanne, en combien de temps est-ce que t'as couru ton marathon? Enfin, ton 10 km.
13: 59 minutes.
0: Wow. Précisément.
12: C'est pas mal.
0: Ah bien, c'est super bien, je suis fier de vous. Hein.
13: 59 minutes, 0,4, je crois, un truc comme ça.
0: Ouais, ça sent le faire, 62 minutes. Julia, pas de mensonge. En non. combien de temps est-ce que t'as couru?
13: 58-38.
0: Mais alors, donc ça veut dire que Julia courait plus vite, mais comment vous n'êtes pas croisés parce que vous êtes
13: On n'a pas commencé en même temps. Moi j'avais rendez-vous à 9h40.
0: Ah, ouais, c'est des sas de départ. Vous pouvez le voir, moi je ne l'ai pas couru du tout. À titre personnel. Mais bravo Julia.
3: Peut-être que Jeanne s'est arrêtée pour manger des oranges. Il y a toujours des gars qui distribuent des oranges.
0: Non,
3: sur
0: ça
3: le côté.
0: C'est Fleury Mirogis, ça n'a rien à voir. Oui, Jeanne.
13: Alors, Julia a mis 58 minutes, mais elle s'est arrêtée plusieurs fois, pointe de côté, ampoule et tout, etc. Donc c'est quand même beaucoup plus.
0: C'est moins long, même si elles ampoules, tu t'arrêtes et tu gagnes.
13: C'est pour ça. 58 minutes, mais
0: toi, c'est ça, t'es arrêté ?
13: Moi, c'est vraiment, j'ai donné ma vie.
0: Ah, wow.
13: Donc c'est pour ça.
0: Tu sais quoi ? L'important, c'est de l'avoir fait.
13: Bien sûr.
0: Bravo les filles.
3: Bravo
0: de l'avoir fait. Geoffrey, t'as fait quoi toi ce week-end?
12: Ben moi, ce week-end, j'ai fait du vélo avec ma fille qui a 4 ans et demi. Elle vient d'apprendre à faire du vélo et on a fait à peu près 15 kilomètres.
14: Oh, wow. Bravo, puisque rien, elle a quand même un peu plus âgée. Elle sait toujours pas faire de vélo.
3: Et non.
12: Elle me demande que ça maintenant.
0: Mais attends, c'est pas énorme pour un 4 ans faire 15 bornes.
12: Mais elle voulait pas s'arrêter.
0: Parce qu'elle aime beaucoup.
12: Donc on a fait du vélo.
0: Bon, c'est ce que j'ai fait ce week-end. Je fais du sport aussi.
3: Quoi?
0: Tu as regardé le Grand Prix de Monaco.
3: Ah,
0: est-ce que t'aimes le Grand Prix, Geoffrey? T'aimes la Formule 1?
12: J'aime bien la Formule 1, mais je préfère la MotoGP.
0: Ah, je regarde pas la moto, mais les gars, ce Grand Prix. Oh, mais ce Grand Prix, Charles Leclerc, il a le seum. Parce que Lewis Hamilton, il commence à être bon, et l'autre, il fait tellement il veut juste être devant Lewis Hamilton. Il veut que battre Lewis Hamilton, et il commence à faire des petits travers dans le mur, des petites conneries. Il stresse.
14: Normal, il a quelqu'un aux fesses.
0: Max Verstappen éliminé d'entrée. Bon bref, je parle comme si j'étais Formula One, mais je suis comme un fou. Le Grand Prix était dingue. Mais en revanche, pardon Monaco, poste dans le Grand Prix à cause d'un problème de béton. Pardon? Les gars, arrêtez de faire des immeubles et des casinos. Foutez-moi des routes qui tiennent la route. Le Grand Prix a été arrêté 50 minutes parce qu'à un endroit où ils avaient refait du goudron, le goudron se foutait en l'air.
3: Bah, ils avaient qu'un job, c'était de mettre du bon sol. C'est un peu con.
0: Après, ils mettent des billets de 500, tu sais, ça me fout pas avec le chaud, ça. Mais non, mais c'est fou. Donc, ils ont été obligés de refaire à un moment donné pendant 3/4 d'heure. Une vraie galère, les mecs.
14: Mais qui a gagné, du coup?
0: Antonelli.
12: C'est le petit jeune.
0: Mais ouais, 19 piges. Ah ouais? Wow. Est-ce que Maël, il a quel âge dans l'équipe? 23, bah regardez, il est plus jeune encore. Antonelli a gagné. Et Lewis Hamilton, dites combien?
3: Deuxième.
12: Ouais.
0: Ah bien.
3: Je
0: suis comme un fou.
3: J'ai juste vu Kim regarder Lewis, mais je n'ai pas vu Lewis que regarder Kim.
0: Mais je peux vous dire, Lewis Hamilton, l'an passé, il galérait. Maintenant qu'il est avec la Kim, il se démène.
3: Bien sûr.
0: Là, il est avec la Kim, elle était en haut, elle était dans, je sais pas, au Sofitel ou au Mövenpick, je sais pas où, en train de regarder. Et ben il allait, il a tout donné pour y arriver. Et Kim K était là, quoi. Kim K dans le paddock Ferrari, c'était fou.
3: Et elle discutait avec Madame Leclerc. Je n'ai vu que les épouses, moi.
0: Ouais, mais t'inquiète pas, elles savent que les deux, ça se.
14: Oh là, hop, ça se fait dans.
0: On parle, mais les deux, elles veulent que leur Julie marche. Hein.
3: J'ai lu les articles.
0: Ah, je suis comme un fou. Hein. Qu'est-ce que vous avez kiffé ce week-end? Qu'est-ce qui vous a donné le sourire ce week-end, Rémi?
14: Écoute, moi, j'ai eu l'anniversaire d'une pote samedi soir.
0: J'ai même pas autant de potes. Ton anniversaire, j'ai 5 potes.
14: Fais la nive. Je te cache pas. Et encore une fois, avec modération, mais là, il n'y avait pas la modération. Je suis rentré chez moi sans la modération. Hein.
0: Aïe, aïe.
14: Qui est-ce qui a fini le plat de pâtes froides à 3h du mat?
0: C'est Bibi.
3: La dernière fois, tu t'étais fini aux lentilles.
0: Aux lentilles. Alors, pardon, c'est pas si long à chauffer.
14: Non, c'est pas.
0: Est-ce qu'on avait le courage à cette heure-ci?
14: Non.
3: Avec les mains.
0: Vraiment, c'est bing.
14: C'est 40 secondes au micro-ondes.
0: Oriane, qu'est-ce qui t'a donné le sourire ce week-end?
3: J'ai emmené ma fille apprendre à nager. Alors, elle n'a pas appris à nager parce que c'est long, mais elle a mis la tête sous l'eau et j'étais vraiment au bord de la piscine en train de filmer, de hurler oui, oui, oui, c'est ça qu'on veut. Et je me suis fait un peu écarter par
0: ça. Sachez, alors, Oriane, aujourd'hui, pour tous les auditeurs, malheureusement, on n'a pas l'image. Oriane aujourd'hui, mais alors c'est une barbe à papa, quoi. C'est... Elle est en rose, de la tête aux pieds, le gloss est rose, on a une tenue rose un peu d'été comme ça. Je sais... Alors j'ai dit, mais c'est alors on aurait dit, on l'a vu arriver à la radio, c'était Grèce de Capitanie.
14: Ah ouais.
0: On était en train de parler à des auditeurs, elle les appelle saluer de loin. On était en train de parler à Guillaume et Ludivine en bas à la radio, adorable. On était en train de parler avec eux, faire des photos, ils ont dit, mais salut Oriane, elle est passée, elle dit bonjour à tous.
14: Mais je crois qu'elle
0: a fait un festival de Cannes, quoi.
14: Je crois qu'elle a parler anglais même. Hi everybody.
15: Mais en fait, tu sais, c'est quand t'as une fringue que t'assumes qu'à moitié. Donc t'es un peu fier de la mienne, mais tu traces vite devant les gens. Comme ça, je fais bonjour, bonjour.
14: Elle s'est pas arrêtée. Rémi et moi, on parlait au gars. Elle est passée en mode bonjour, bonjour. Non, je ne vous connais pas. J'ai pas trop le temps. Qu'est-ce que c'est, ton délire?
15: J'étais dit, mais j'ai une couleur très vive sur moi.
14: Ah ouais, magnifique.
15: Ça doit être la deuxième fois que je la mets. Je dois m'adapter avec. Je passe dans les couloirs en rasant les murs.
14: Préviens notre invité, D6 est dans le plateau, sur le plateau ce soir. Il est pas encore là, qu'il prenne des solaires. Hein. Ouais. Sinon le live, il va la faire avec de la photophobie. Il va pas arriver à ouvrir les yeux pendant tout le live parce c'est rose. Hein.
15: C'est vif. J'avais besoin d'exister ce matin. J'ai eu besoin d'exister. J'ai mis du vif.
14: Eh ben c'est beau. C'est presque syndrome du personnage principal.
15: Ah, totalement.
14: Ah, mais bien sûr.
15: Je le savais.
14: Oui. Geoffrey, tu restes avec nous. On a encore plein de choses à te dire. Je vais vous redonner aussi plein de choses pour le bac parce qu'on a prévu des trucs pour vous. J'ai envie ce soir et j'ai envie toute la semaine. Le bac arrive, hein. Première épreuve du bac le 11 juin, là, c'est jeudi là, hein. Ça arrive très vite. Tous les soirs, je voudrais qu'on ait un correcteur.
16: Ah,
14: un professeur. Mais un correcteur. Quelqu'un qui peut nous donner une ou deux astuces, un ou deux tuyaux à vous qui nous écoutez, pour avoir une meilleure note. Histoire, science, bon, vous l'avez compris, toutes les matières. On va essayer d'avoir un correcteur par soir qui donne des petites astuces pour peut-être passer de 10 à 12.
16: Sympa ça! On est proche des gens, hein. Ça c'est nous. Ah, aussi,
14: j'ai essayé de trouver ça. Donc on les a pas, donc n'hésitez pas à nous appeler. Moi j'ai l'idée, maintenant j'ai besoin de vous. 0870 42 48. Appelez notre championne, Julia, notre marathonienne. N'hésitez pas, vous décrochez. Vous lui dites que vous voulez passer à l'antenne. Faut être correcteur, c'est ça que j'aimerais avoir à l'antenne. Avant tout ça, on s'écoute Alex Warren. On reste en direct sur Énergie, un seul numéro pour nous joindre. C'est le
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14: Sans répète.
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14: On va vous aider à réviser pour le bac sans être relou, je vous le jure. Et vous qui avez le bac ou qui êtes c'est loin derrière vous, rassurez-vous, on va trouver des infos qui vont vous intéresser. On en a plein, on a les infos pour Brio dîner de ce soir. On en a parlé rapidement, on va parler du tour de France. On parlait vélo tout à l'heure. Oh, info sur le Tour de France, moi, elle est géniale.
16: Ah, moi, franchement, je suis mais épaté par cette trouvaille.
14: C'est stratosphérique.
16: Ah, bah là, je suis en l'air.
14: Thomas Pesquet, là, c'est Thomas Pesquet, les gars. Oriane, t'es comment?
15: C'est très drôle.
14: Oula.
15: Moi, c'est...
14: Oh, et Tibbs?
19: Moi, j'ai trouvé une réponse à une question que je m'étais posée et c'est énorme.
14: Ah bah, génial. Et on aura tout ça dans un instant. Et puis, je vous le dis, on attend des correcteurs, correcteurs du bac. Aidez les gens qui nous écoutent, les auditeurs d'Énergie, à passer de 8 à 10 ou de 8 à 12. Ah oui. C'est ce qu'on va essayer de faire tous ensemble. Julia Lib qui va arriver. Dis-moi où. 0870 42 48, on a des cadeaux à vous offrir aussi ce soir.
19: C'est énorme ce qu'il y a cette semaine.
14: Plancha.
19: La plancha, bien sûr qu'elle est là.
14: Ça part.
19: Mais là, on a réussi à récupérer des iPhone 17.
14: Oh, oui. Mais ne dis pas, tu le dis que maintenant.
19: Je le dis maintenant grâce au film Toy Story 5 qui sort le 17 juin. iPhone 17
14: génial.
19: À gagner.
14: Génial. Ouais. iPhone 17 qu'on vous offre ce soir. Appelez-nous, on joue toute la soirée.
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14: Ah là, je peux vous dire, je suis pas content. Oh là, je l'ai vu à ta tête. Oh là, je l'ai vu. Ah, parce que là, il y a un moment donné, moi je vais vous dire un truc, je veux bien en prendre plein la gueule tout le temps. Par l'équipe, par la vie, par la France.
16: Ouais.
14: Mais là, voir les images tout le week-end de Dua Lipa en train de se marier, c'est trop.
16: Aïe, aïe, aïe.
14: On est en direct sur Énergie. Bienvenue tout le monde. Je vous ai promis qu'on allait vous aider à réviser votre bac dans un instant. Je vous ai promis qu'il y aurait des infos sympas. En ce instant, on va revenir sur Dua Lipa.
16: Casse pas le plateau.
14: À Palerme.
16: Ah là.
14: En Italie.
15: Elle s'est mariée avec une décontraction.
14: Les gens étaient furax.
15: Pourquoi?
14: Ah bon? Pas que moi. Les gens qui sont retrouvés bloqués dans une ville. Sachez que les habitants de Palerme ont été quasiment confinés chez eux. Le temps du mariage, quoi. Ils ont passé un week-end à Paris, quoi. Tout simplement. Impossible de bouger, la ville bloquée. Pardon, c'est un week-end à Paname. Hein.
15: Ah oui, c'est contraignant, mais ça fait de la pub. Ça fait venir des gens. Moi, là, d'un coup, j'ai envie d'aller là où elle s'est mariée.
16: Ouais, mais moi, j'habite Palerme, ça me gonfle, en vrai.
15: Bien sûr que c'est gonflant, mais bon, ça fait plaisir. Tu passes une tête, tu vois des voitures klaxonner avec des petits trucs.
14: Oui, bah, je pense pas qu'il y ait des voitures qui klaxonnent. Je pense pas qu'il y ait une Dacia Sandero en train de klaxonner derrière la voiture de Dua Lipa.
15: Avec le
14: la petite voiture balai avec les casseroles. Ouais. Je vous raconte tout. Madame Combal s'est mariée ce week-end. Et bah, c'est ainsi. Et bah, tant pis, je l'accueille son bonheur. Oui. On en parle dans un instant, je vous débriefe tout. Qu'est-ce qui a été interdit de faire à Palerme? Comment s'est passé le mariage aussi? Ils sont beaux tous les deux, faut quand même le dire, ça m'énerve sa race, mais ils sont beaux. On en parle, le temps d'écouter Julien Lib.
16: On a des infos sur le buffet?
14: Vacherin.
19: Très bien. Ah bah oui, ça marche toujours.
15: Ça marche,
19: je suis pas étonné.
14: Et puis ça, c'est tout ma douleur, hein. Ça m'ose ça en entrée.
16: Ah bah.
14: ça passe. Légumes, poulet, chacun, et tu trouves toujours, quoi. Puis ça se picore, quoi.
16: Ça se picore.
14: Bah, bien sûr, on en reparle dans un instant, restez avec nous.
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14: Et bien sûr qu'on est là, tous ensemble, les copains viennent s'écouter, Julien Libre, on est sur Énergie, bienvenue tout le monde.
16: Merci.
14: Bienvenue, merci de passer.
16: Merci, monsieur Combal.
14: Là, tout le monde, on est là, tous ensemble, enfin, on est chez vous. Jusqu'à 19h, bah, bien sûr.
16: C'est Bébel ou c'est Père Combal?
14: C'est moi, c'est le guignolo, enfin. Qu'est-ce que tu veux, mon ami? Viens donc t'asseoir, on a fait cette soirée.
16: C'est on va se marrer.
14: Ah ouais.
16: C'est plus dans les gestes que dans la voix,
14: tac,
16: mais.
14: Tac, badaboum. Attends, mais qu'est-ce qu'il y a là? Mon élan, on est des seigneurs, enfin.
15: Ça pue le conservatoire.
14: Cette soirée, là.
16: Ça, c'est les cours flancs.

0: tu vas, Lorraine?
1: Ça va très bien, Camille, merci. Et vous tous?
0: Ça va très très bien.
2: Super.
0: Trop bien. T'habites où, Lorraine?
1: À côté de Salon de Provence, à Malemort.
0: À Malemort?
1: Oui.
0: Me dis rien. T'as ouvert ta fabrique de gâteaux.
1: C'est ça.
0: Oui ou non?
1: Oui, c'est ça.
0: Je t'ai déjà parlé, je me rappelle de toi.
1: Tout à fait.
0: Je suis content, ça marche bien le business. Je me rappelle très bien Lorraine, parce que Malemort, c'est un nom qui me connaît, moi, parce que c'est pas si loin d'Aix-en-Provence et qu'on n'entend pas souvent à la radio. Et je me rappelle très bien, t'avais monté une société où, pour les mariages ou les baptêmes, c'est tu faisais des gâteaux sur mesure.
1: C'est ça. C'est exactement ça.
0: Et ça se passe toujours bien?
1: Ça va.
3: Mais c'est la grande période, là. Tu dois faire des gâteaux.
1: Ah oui, les mariages, là, ils ont commencé, hein. Un week-end, j'étais en plein mariage.
0: T'as
3: fait
0: Dua Lipa? Oh là là, elle a fait la voix. Elle a fait la patachou, là. Non, mais je vois exactement, c'est des sponge cakes, entre autres, et c'est fait pour monter et faire des belles décos dessus, quoi.
1: C'est ça, les layers.
0: C'est quoi les layers, c'est ça?
3: Des couches,
1: c'est ça,
3: veut dire.
1: Les layer cakes.
0: Ah voilà, le layer cake, exactement. Mais justement, ça tombe bien, Lorraine, il a tout dit, mon Rémi, puisqu'on va parler du mariage de la Dua.
1: Eh oui. Ah.
0: Puisque maintenant, Madame Combal et Madame Turner, puisqu'elle s'est mariée avec Calum Turner. 300 invités, dont Charlie XCX, Shakira, Stéphane Bern, Mark Ronson. Ah, cherchez l'erreur, il y en a qui
2: c'est dommage.
0: Non, c'est Stéphane Bern qui n'était pas. Et Mark Ronson. Et ils m'ont balancé tout le week-end leur bonheur à la gueule. Je suis pas content.
2: Hein. C'est le problème aussi, c'est ton algorithme. T'as un problème d'algorithme à un moment donné sur Dua Lipa.
0: Je fais quoi? Je la mets en sourdine?
2: Bah non, tu mets des chats, tu regardes des chats pendant une semaine et après tu seras tranquille. Hein.
0: Ma Dua qui s'est mariée. Je suis triste. Ça aurait dû être moi, mais bon, qu'est-ce que vous voulez que je vous dise? En même temps.
3: Et tu sais quoi, 300 invités, elle a dû voir personne.
0: Puis à Palerme, là, 40 degrés, moi je sue, mais à un point. Son Calum Turner, je vois bien qu'il sue pas. Moi, tu parles, on serait sorti de l'église, je serais déjà suant.
3: Parce qu'il a des assistants pour l'humecter, il se fait éponger toutes les deux secondes.
0: Oh là là, t'as vu un peu les images, Lorraine?
1: Pas du tout.
0: Alors pourquoi ça, on en a beaucoup parlé déjà? Parce que ils sont beaux comme tout, il y a les invités, alors ils ont essayé de rester un peu discrets, qu'il n'y ait pas 2000 images, ils ont bien raison, que ça reste leur moment à eux. Mais une grande partie de la ville a dû être privatisée pour les 3 jours de fête, 3 jours de bamboche, hein. Elle s'est bien remise de notre relation. Hein.
2: Ah bah ça.
0: 2 grandes places ont été fermées au public, des places entières, je sais pas si vous vous rendez compte.
2: Oui, pas des places de parking quoi.
0: Des places entières, mais tu sais quand t'es dans la ville... Ça te rend fou, mais déjà, vous savez, quand il y a un marathon ou quoi, ce que je comprends, c'est important qu'il y ait des gens qui puissent utiliser, donc on bloque à Paris, les Champs-Élysées. Mais quand tu fais le marathon et quand tu le fais pas, tu rages un peu, mais si on te dit demain, gars, c'est pour le mariage de Laurent Dutch, il y a un moment donné, tu vas dire, bon les gars, vous êtes sympas tous, mais il faut se calmer, quoi. Ouais. Non, mais tu vois, c'est un peu l'idée.
3: Oui, et donc, c'est là, fâcheux.
0: Je pense, t'es en voiture ou quoi, et t'as la petite chicotienne, et tu peux pas passer parce que Dua Lipa, t'as jamais donné l'heure et la ville est bloquée. Je comprends aussi les habitants.
2: Oui. Et puis tu sais, je pense qu'il y a un petit côté aussi chauvinisme. En gros, ça aurait pu être quelqu'un de Palerme, ils auraient dit, why not? Mais là, c'est quand même quelqu'un qui n'a rien à voir avec la ville, qui te bloque ta propre ville dans laquelle t'habites, donc ça peut être chiant, en effet.
0: Ça peut être chiant, hein. Ils ont fermé des dizaines de restaurants qui ont dû être fermés parce qu'on pouvait plus y accéder. Le musée de la ville a été fermé.
3: Ah ouais, il y a eu de la perte pour les restaurateurs aussi. Enfin, j'imagine qu'il y aura de la pub aussi. Mais
0: écoutez bien, espace aérien bloqué.
2: Mais non. Ah.
0: Au-dessus de la ville, je pense que les avions pouvaient atterrir à Palerme, mais genre les avions de tourisme et tout, personne pouvait voler au-dessus de Palerme.
3: Et surtout qu'il devait y avoir quand même d'autres mariages ce week-end-là, on est en juin.
0: Je pense que tout le monde a annulé, je pense que tu peux pas te marier le même jour. C'est un peu Jeff Bezos avait fait ça aussi à Venise.
3: Ouais.
0: Et je veux pas être démago parce que je suis content pour eux, mais tu dis, mais à quel moment ton bonheur à toi impacte une ville entière?
2: Bah oui, bien sûr.
0: Vous voulez quelques détails,
3: s'il te plaît?
0: Pendant le vin d'honneur, un pianiste est venu jouer.
2: Ah oui, c'est la moindre des choses.
3: Oui, bon.
0: Elton John.
2: D'accord.
1: Pas n'importe quel.
0: Ah, pardon. Bah oui, c'est Elton. Hein. Je sais pas s'il y avait ça à ton mariage ce week-end, hein, Lorraine. Hein.
1: Non.
0: Elton John n'est pas venu jouer un peu de piano?
2: Bon.
1: Non, pas du tout. Pas le leur. Hein. Pas le...
2: Après, t'as quand t'as Gilbert Montagné, t'es bien aussi. Hein.
0: Le DJ du mariage est venu mixer.
3: Vas-y.
2: DJ Snake?
0: David Guetta.
2: Ouf.
1: Ah ouais.
2: Normal.
3: En ami, si ça se trouve.
0: C'est énorme. Et maintenant, attention, le champagne, le vin d'honneur.
4: Les annonces de David Guetta, elles
0: mettent folle. La jarretière, c'est parti. La jarretière.
3: J'ai mis le rétro proche pour les copains.
0: La fête a fini à 6h du mat et le lendemain, brunch.
2: Ah, y a pas une soupe à l'oignon?
4: Non, les gars.
2: Y a pas de soupe à l'oignon.
0: Un pot là? Non, c'est quoi?
2: Le pot de chambre.
4: Un pot de chambre aussi, ça c'est bien.
3: Attends,
4: ça.
3: C'est quoi le pot de chambre?
2: Un pot de chambre, voilà. Je vous l'explique?
3: Je crois que ça me dégoûte.
2: Le pot de chambre, c'est fin de soirée quand les mariés ferment la boutique et vont se coucher, toi en tant que témoin avec d'autres témoins, tu vas pas te coucher, tu prépares un pot de chambre, c'est-à-dire une sorte de un pot blanc, tu vois, dans lequel tu mets du champagne, des bananes recouvertes de chocolat pour imiter le caca, et tu mets du papier toilette autour du truc et tu vas les réveiller avec ça en disant c'est le pot de chambre, mais tu retournes le lit, enfin c'est une guerre,
5: c'est une guerre. Je suis pas sûr que c'était trop la DA de vous.
0: Elle a l'air sympa, hein. Bon, en tous les cas, sachez quand même que comme ils ont tous été bloqués, certains riverains ont pu être indemnisés jusqu'à 5800 euros.
3: Ah, quand même.
0: L'impact. Bah, mais ceux qui étaient vraiment dans les rues bloquées, qui pouvaient plus sortir de chez eux, hein. Il fallait faire les courses avant, en mode confinement, quoi.
2: Ah ouais, mais pour deux jours, je les prends, les 5800.
0: 5800 balles, si elle veut se marier aux ors, on l'accueille. Hein. 5800, gars, tous les ors, on dit, vas-y, quand tu veux, viens tous les week-ends te marier. C'est fou, non?
2: Incroyable.
0: Mais qui va indemniser ma tristesse?
2: Ah, ça. Ah.
3: T'es un peu heureux pour elle, elle est contente, elle a ravi.
0: Non. À combien on évalue ma peine à moi?
2: Toi, là, c'est costaud, je le sais.
0: Je suis à 5800, combien?
6: Il n'y a que le temps, faut que tu prennes le temps, ça va revenir tout seul.
0: C'est quoi la ville, tiens, Thibaut? Tu pourrais te marier dans une ville, la ville de ton choix serait laquelle? Ça peut être votre ville de naissance, hein, la ville où tu rêverais de te marier.
6: Moi, j'aimerais bien faire ça chez ma copine, vers Mont-de-Marsan, Bayonne, tout ça, tu vois.
0: Ah,
6: j'adore le sud-ouest. Moi, ça coûte un peu cher, tu vois, mais il y a des endroits qui sont énormes.
0: Lorraine, même si t'es déjà mariée,

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1: À côté de Bandol.
2: Bien sûr.
1: Magnifique, la petite église, la petite mairie, les petits, le petit
2: juste au-dessus, le brusque.
1: Exactement.
2: C'est très beau.
1: C'est magnifique.
2: Très bon choix.
3: Et toi, rabot.
1: Et toi, t'es déjà marié?
2: Moi, je suis déjà marié.
1: Ouais.
2: Mais tu ferais ça où?
1: Si je refaisais, je dirais les Ors.
2: Ah ouais, tu
1: j'aimerais bien, ouais.
2: En station,
1: chez moi, aux Ors, j'aimerais bien. Ouais, bah l'hiver, j'aimerais bien.
4: Ça change un peu.
1: Ouais, j'aimerais bien. Et Doua est la bienvenue sans son maudit Kaloum.
2: Comment il s'appelle celui-là?
1: Kaloum.
2: Kaloum.
1: Non, mais attendez. Donc elle s'appelle Doua Turner, si elle veut. Elle fait comme elle veut, bien sûr, mais si elle voulait, elle s'appellerait Doua Turner.
2: Mais il a un lien avec Tina Turner.
1: Mais il en a aucun, mon grand.
2: Mais on sait pas.
1: Ah non, elle est anglaise. Elle est américaine.
2: À vérifier.
3: Turner, je
1: le vérifie là. C'est insupportable. Les gens, tu leur donnes la réponse. Ils font bon, on checkera.
4: Je suis en train de te le dire.
1: Ok.
4: Allez, c'est bon.
1: Je vais quand même regarder. Mais bon, bah écoutez. Lorraine, je te souhaite plein de bonnes chances pour la suite. B.O.B., voilà ce qu'on écoute tout de suite. On est sur Énergie. Les infos pour Bruno Diniz ce soir, spécial Tour de France dans quelques minutes.
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1: On est là et on est ensemble, on est en famille bien sûr avec vous tous. Vous êtes peut-être en voiture, en train de terminer une journée de boulot, en train de terminer une journée de cours. On va vous changer les idées, comptez sur nous chaque soir 16h, 19h en direct. D'ici c'est notre invité.
5: Et vous n'aurez pas Shazam.
1: Il sera là avec nous tout à l'heure en fin d'émission. Il va chanter en live son dernier titre. On est tellement content de l'avoir. This is. Il sera là pour la première fois. Try. Voilà ce qu'il chantera tout à l'heure. Yes, elle est trop belle cette chanson. Et puis je vous l'ai dit, on va vous aider à réviser vos examens. Il y a du brevet qui arrive et il y a du bac avant tout ça. Ça commence là jeudi. On va essayer d'avoir toute la semaine un correcteur ou une correctrice au téléphone. D'accord? Vous êtes concernés? 0870 42 48. Les maths, le français, la philo. Avoir des petits atouts pour. Essayez de passer du 11 au 12. Vous voyez ce que je veux dire?
2: Éviter le rattrapage.
1: Finalement. Ouais, et puis pas juste réviser. Peut-être que les correcteurs, ils peuvent nous dire, j'en sais rien, on saura avec eux, nous dire, je vous avoue que quand tu démarres ta copie, commencez par ça. Ça peut faire une petite différence pour eux, en tout cas. Et puis on va essayer de vous aider.
3: Ça peut tout changer. Moi, j'ai eu 10,5. Si j'avais pas eu un point ou deux de différence, j'aurais pu ne pas avoir le bac.
1: Mais bien sûr, ça fait la diff. Tu serais passé au rattrapage.
3: Tout à fait.
1: Alors que nous, on a une mention. Avec cette robe, tu l'aurais eu.
3: Mais attention. C'est à l'époque.
1: Mais bien sûr, tu éclairais la pièce. Sound of Legend, ça va arriver.
2: Oui, très bien.
1: Et puis, des infos pour Brio dîner de ce soir. Tour de France. On a trop de choses à faire. On n'y arrive pas. Moi, je vous dis, on a jusqu'à 19h. On est déjà ric-rac. Et j'ai un iPhone 17 à vous offrir.
2: Oh,
1: voilà, je peux pas m'en passer. Allez, bon courage, tout le monde. On est avec vous en direct.
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1: Merci de nous choisir pour terminer vos après-midi. C'est tellement un kiff d'être avec vous. 16h, 19h. Oriane, Rémi et Thibaut. On a tous, avec moi, une info pour Brio Dîner de ce soir. Un fun fact sur un thème comme chaque soir. Et c'est la bagarre. Franchement, je crois qu'on peut tous dire qu'on s'aime beaucoup.
4: Ah oui.
1: Mais pendant 5 minutes, sachez qu'on fera que se rabaisser.
4: Moi aussi, je peux en mettre une petite à Rémi. Ça
1: bien sûr.
3: Voir s'humilier.
1: Voilà. Oui. Avant et après, il y a plutôt une bonne énergie. Oui. Sachez que dans un instant, les infos pour Brio Dîner de ce soir, c'est un moment détestable.
4: Ah oui, mais on sait ce qu'on aime aussi.
1: On a tous envie de gagner. Et croyez-moi, surtout si quelqu'un a une meilleure info que nous, on sera là pour le rabaisser. Faut pas trop briller. C'est comme dans Koh-Lanta.
2: Ouais, faut rester un peu à sa place quand même.
1: Faut pas non plus mener toutes les épreuves de confort. Hein. Bon, allez, on arrive dans un instant, le temps d'écouter Sound of Legend, San Francisco.
2: Oh.
1: Et ouais. Et si tu vas à San Francisco,
3: n'oublie pas de monter là-haut.
1: Ah non, ça c'est Rio, n'oublie pas de monter là-haut.
4: C'est pas San Francisco, c'est si tu vas à Rio, n'oublie pas de monter là-haut. Oh là là.
3: Camille, quand même 30 secondes à
4: l'heure. Bon, et on revient, bougez pas.
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1: Comme tu la tiens, cette note. Mais les dernières paroles, puisque je rappelle que quand même la maman de Oriane, bienvenue, on est en direct sur Énergie, la maman d'Oriane, elle est américaine.
3: Tout à fait.
1: Elle est née à New York.
3: Et c'est
2: dingue. Hein.
1: Quelle classe. Mais est-ce que tu peux nous mettre la fin et tu nous le traduis?
3: Ah bon? C'est elle qui est américaine.
1: Oui, mais t'as grandi en bilingue.
3: Oui, oui.
1: Attends. Duolingo, là.
3: Si tu vas à San Francisco,
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3: tu vas rencontrer

0: Gentil de Jean.
1: Ah.
0: Some gentle people hand.
2: Si, dit.
0: Saint-Jean de Compostelle.
2: Je crois.
3: Alors, c'est-à-dire que si tu vas à San Francisco, ouais. Tu vas rencontrer Saint-Jean de Compostelle. Ouais. C'est fou.
2: C'est ce que je comprends. Hein. Bon.
0: So, some gentle people there in that hand. I'm so sorry.
3: Alors, wow. Superbe accent, je dois le dire quand même. Hein. Au-delà de la blague, t'as vraiment un superbe accent.
0: Merci.
3: Tu peux dire Hi, this is Oriane on Energy in Music Only.
0: Hi, this is Oriane on Energy. It's music on. Non, bah là, je l'ai perdu. It's music only. C'est marrant. La seule phrase.
3: T'arrives pas à dire, c'est celle en anglais.
0: Oui. It's music only. Je n'arrive pas à la dire avec l'accent. It's music only.
3: Ça marche pas. Il n'y a pas un point d'interrogation. It's music only. Bah, ouais. Comme sur Energy. Energy, it's music only. C'est ça?
2: Ben, je crois. Hein.
3: Il y a Max qui est avec nous. Ça va, Max?
4: Ça va.
3: Calme-toi, Max. Oh, tu pètes les plombs ou quoi?
4: Oh.
3: T'es en train de péter les plombs, mon Max. Hein. Tu fais quoi dans la vie?
4: Je suis étudiant en master de statistiques et traitement de données.
3: T'as ton bac?
4: Oui.
3: Sache qu'on va faire réviser les gens pour le bac. Même pas réviser, vous donner des astuces pour charmer les correcteurs.
2: Ah,
3: d'accord,
2: oui,
3: yes. Alors, votre copie, il y aura peut-être des petites astuces de gens qui corrigent les copies, il y aura des correcteurs, des correctrices, et qui vont vous dire, faites bien ça. Ça, attention, dépassez pas les marques, ouais. Tout ça. Des choses qui font que vous avez peut-être le petit point en plus, on va essayer de vous le faire gagner. Oui.
2: Tracez en rouge, mettez bien le truc dans la marge. Des... Ouais.
3: Après, si tu sais pas ce que c'est le théorème de Pythagore, je peux rien pour toi non plus. Faut arriver avec des connaissances, et nous, on va essayer de vous trouver les petites astuces qui font la diff.
0: Ouais.
3: Ok? On a plein de monde qui nous appelle, d'ailleurs, plein de correcteurs, de correctrices, on va les passer, on en passera un par soir au téléphone. Maxime, toi, tu es là pour nous juger, et on adore ça. Qui va avoir la meilleure info pour briller au dîner de ce soir? C'est très simple, le thème Roland Garros. Très simple, le thème Tour de France, parce que début du Tour de France dans un mois pile, le samedi 4 juillet. Donc, info sur le Tour.
5: Qui aura la meilleure info sur le Tour de France?
3: Pas tout à fait.
0: C'est le klaxon.
3: Ah bien, bon.
0: Elle est contente, ma chérie.
1: Elle est contente, Anna.
3: Ah ben c'est son petit atelier créatif aussi, hein. Oui. Là, c'est vraiment sa petite bulle à elle. Hein.
0: C'est son espace créatif.
3: Là c'est l'espace créatif, on juge pas, on lui a dit t'as ce jingle tous les jours, tu fais ce que tu veux, tu t'éclates, c'est de la pâte à modeler, tu prends des gros feutres, tu débordes un peu, tu fais ce que tu veux. C'est toi, ta créa, c'est Montessori là.
0: Tu as le droit de rater, c'est ça, c'est exactement le
1: bien
0: leitmotiv.
1: Bien sûr, on l'entend souvent d'ailleurs. Qu'elle a bien le droit, on n'est pas apogée.
0: Non,
3: ah elle, c'est son espace.
1: Bah oui.
3: Bon voilà. Maxime, déjà qu'est-ce que t'as pensé de ce jingle? Première question.
4: Moyen,
3: ça veut global, je traduis, hein, c'est de la merde. Hein. Pardon, attention, hein, on veut pas t'enlever ton égo boost parce que c'est ton atelier créa, mais tu sens qu'il a pas été séduit.
0: Je dois m'améliorer, je pense.
3: Oh, pas du tout, t'es superbe.
0: Merci.
3: On va pouvoir y aller pour les infos pour briller au dîner de ce soir et je propose que ce soit Oriane qui démarre.
0: Avec plaisir, je vais vous parler de Patrick Danquan. Et c'est pas un coureur, c'est celui qu'on surnomme l'effaceur de pénis. Est-ce que vous en avez déjà entendu
3: parler? Oui, parce que sur les routes, ils écrivent et donc ils passent avant avec la peinture blanche et ils enlèvent tous ceux qu'on fait zizou.
0: Quand j'écrivais chez moi, je m'attendais tellement pas à ça, je pensais que vous alliez faire quoi? L'effaceur?
3: Je regarde le Tour de France, comme vous le savez, j'ai petite passion quand j'ai le temps. En tout cas, je regarde les épreuves de montagne et il n'y a pas une semaine où il n'y a pas le docu dans Village Tour en mode on va suivre Patrick qui a effacé encore des kickettes. Et c'est parti, et tu l'as tous les ans sur France Télé.
0: Max, tu connais l'effaceur de pénis?
4: Oui.
0: Bon. Allez. Et bien, je vais...
1: Ah, il est venu de Saint-Jean-Louis, ouais. Louis. Ah ouais.
0: Et ben tu sais quoi? Je vais te donner encore plus de détails, plus qu'aucun documentaire ne t'en aura jamais donné sur ce fameux Patrick, parce que depuis plus d'une décennie, bon, Camille vient de le dire, il efface les messages à connotation sexuelle sur le goudron, politique, raciste, et en gros, il assainit un peu le Tour pour que ce soit digeste pour les enfants, pour les familles, etc. Donc, du coup, c'était, voilà, finalement la fin de mon info.
1: Yes. Je vais vous dire vraiment ce que j'ai pensé de cette info, j'ai préféré le jingle d'Anna. Pour vous donner une idée, on remet le jingle.
5: Qui aura la meilleure info sur le Tour de France?
0: C'est le klaxon. Excusez-moi.
1: Voilà, c'est vraiment 5 fois mieux que cette info.
0: Non, j'ai une petite citation. Il dit je transforme les pénis en hibou, en lapin et en papillon.
3: Oh pardon, je retire ce que j'ai dit.
0: Pas quand même.
3: Pardon.
1: non, j'avais pas la fin. Je retire, alors je retire ce que j'ai dit. Formidable.
2: Ah ouais.
1: En hibou. Formidable.
2: On aimerait le voir d'ailleurs. On aimerait voir la transformation.
3: Bah, t'as les yeux, hein.
1: Ah ouais. Globalement, te cache pas, hein, t'as les yeux et le nez, hein.
2: Un bon zen, le hibou, là. Un bon gros nez.
3: Le hibou.
0: Voilà.
1: Allez, vas-y, Thibaut. Allez, tiens, vas-y, Thibaut.
6: Moi, je vais vous répondre à cette question qu'on s'est tous posée, Maxime. Pourquoi le maillot jaune est jaune?
3: Ah, je sais, moi.
6: Ah, c'est fou, j'ai découvert ça. En fait, le Tour de France, il a été créé en 1903 par un journal qui s'appelait L'Auto à l'époque. C'est l'ancêtre de l'équipe, il faut le savoir. Et en fait, ils se sont dit, comment on peut faire pour faire de la promotion de notre journal? Comment on peut être un peu partout en France?
3: Si je peux me permettre, surtout, c'est grâce à eux le jaune, mais surtout, ils se sont dit, il faut une couleur pour repérer quand le peloton passe. Alors, c'était moins au début, c'était 60, c'était pas 500 comme aujourd'hui. Mais il fallait qu'en un regard, bah, le monsieur dans son village, parce qu'à l'époque, c'était pas diffusé, c'était que dans le passant dans le village, faut qu'il reconnaisse le leader. Donc, chercher une couleur qui flash.
6: Et justement, leur journal à l'intérieur, les pages, elles étaient jaunes et se sont dit, bah, pour faire un hommage à ce journal, qu'est-ce qu'on fait? Eh ben, on met un maillot jaune en l'honneur, voilà, du magazine qui s'appelait L'Auto, qui est devenu l'équipe derrière ça. Donc voilà pourquoi le maillot jaune est jaune.
3: Il fallait qu'en un regard dans ton petit village, quand ça passait quand même à 60 km/h, tu repères le leader. C'est intéressant.
2: Ouais, c'est top. Mais non, je dis ça, c'est top, parce qu'en fait, il vient de faire mon info sans s'en rendre compte. Mon type, c'est normal.
6: Tu pouvais pas savoir que c'était ton info?
2: Non, non, pas le maillot. Mais moi, j'allais vous dire, bah, d'où vient le Tour de France? Parce que c'est un journal qui était en galère, qui s'appelait L'Auto. Et du coup, ils ont fait une réunion. Ils ont dit, si on faisait une petite course de vélo, ils l'ont appelé Tour de France. Et ça a sauvé le journal. Et ce journal, vous n'allez pas en croire vos oreilles, qui est devenu l'équipe, quoi. C'est fou, quoi.
6: Mais t'as vu, Max, moi, j'ai mieux raconté.
3: Voilà. Bah, vous savez quoi? Thibaut est passé avant. Ça veut dire qu'on va mettre un disque et t'as le temps du disque pour trouver une autre info.
2: Allez, ça marche.
3: Sur le Tour de France, on continue, on garde Maxime qui s'éclate. Hein. Tu t'éclates, Maxime. Hein.
4: Ah oui, là, les infos sont parfaites.
3: Eh bah, évidemment. Et tu sais quoi, je vous fais un petit cadeau, vous tous qui m'écoutez. Je repasse le jingle d'Anna Serena dans un instant.
0: Oh, génial.
3: Restez là. Avant ça, on s'écoute Dr Yaro. Vous allez voir, il est charmant, il est secteur 2, il est très sympathique. On écoute ça et juste après, deux infos, il reste Rémi et moi sur le Tour de France.
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3: Oh Maxime, tu vas te régaler Maxime. Et tu vas te régaler Maxime, mon info que j'ai sur le Tour de France. 4 infos pour briller au dîner de ce soir, 4 fun facts. C'est Maxime qui va élire la meilleure ce soir. T'es d'où Maxime?
4: Je suis de Clermont-Ferrand.
3: Ah bah il passe souvent le Tour à Clermont. Oui. Hein. Clermont.
4: Ah bah oui, chaque année quasiment maintenant.
3: Eh bien sûr. Eh bah écoute bien Max. Écoute mon info, comme ça je laisse un peu plus de temps à Rémi. Merci. Qui a quand même vu que Thibaut et Rémi avaient la même, ouais. Parce qu'on se consulte pas avant. Oui. Ça veut dire que Rémi a le temps du disque pour en trouver une autre. On la découvrira dans un instant et quoi qu'il arrive, on sait qu'elle sera pas ouf. Avant ça, la mienne, elle est folle, Maxime. Si tu veux me donner le point tout de suite, tu le fais, comme ça je suis encore plus libéré.
4: Bah, je vais attendre un peu quand même.
3: Allez, on attend un peu quand même, il n'y a pas de souci. Merci pour la confiance. Écoute bien, je vais vous parler du premier Tour de France. Le premier Tour de France, t'en as parlé tout à l'heure, quelle année?
6: 1903.
3: 1903. La course a eu lieu du 1er au 19 juillet et il y avait 60 cyclistes qui ont pris le Tour, d'accord? Ouais. Et à la fin, il y a eu seulement 21 coureurs qui ont été autorisés à passer la ligne. Le vainqueur était français, Maurice Garin. Pourquoi il n'y avait que 21 coureurs, sachant qu'ils n'ont pas abandonné?
0: Ils ont tous été blessés?
3: Non.
6: Ils ont triché?
3: Oui.
6: Ah, il n'y avait pas les mêmes réglementations?
3: Pas du tout.
6: Non.
3: Il y avait les mêmes réglementations, sauf qu'évidemment, il n'y avait pas les caméras, il n'y avait pas les portables, je vous dis pas d'adieu, mais en 1903, il n'y avait rien pour les suivre. Et qu'est-ce qu'ils ont fait, mes loulous? Arrivé à la troisième étape, il y a un train qui passait, tous les coureurs, enfin, à savoir 39 coureurs ont pris le train, les autres ont continué à vélo. Sauf que, ils ont pas eu une bonne idée, ils ont pris le train au hasard et ils sont montés dans le même train que l'organisateur du Tour de France.
0: C'est génial.
3: C'est fou.
4: Ah ouais,
3: et donc, à l'arrivée du train, ils sont descendus, ils ont dit, bah, éliminé, éliminé, éliminé, éliminé. Ils ont éliminé 39 coureurs sur 60 qui ont voulu prendre le train, non pas faire la course loyalement.
6: C'est une belle morale.
0: Drôle.
3: C'est le dopage de l'époque, hein.
6: Oui, c'est ça.
3: À l'époque, c'était prendre le train. Et voilà, c'était encore plus simple. Hein.
0: C'était un Ouigo, c'était quoi?
3: C'était un Ouigo. Oui. Et plus, tu te fais pas choper, tu le retrouves pas dans les urines, ça.
6: Ah bah attends.
3: Un Ouigo, tu l'as pas dans les urines. Bon, bravo à eux. Enfin non, pas bravo à eux. D'ailleurs, je sais pas pourquoi je dis ça, mais je trouve que mon info est bien, donc bravo à moi.
2: J'ai une super info, je suis trop content, je l'ai trouvée là pendant la musique. Les copains, c'est connecté au Tour de France. Pourquoi dit-on pédaler dans la choucroute? Est-ce que vous savez?
6: C'est pas dans la sport,
2: un jeu. Je sais.
3: Quand il passe en Alsace?
2: Non, ça aurait pu. Et quand un coureur qui est mort, il pédale dans la choucroute, il est mort. Et ben, savez-vous qu'il y a quelques années, au début du Tour, justement, ce fameux 1903, t'as toujours une caravane, comme ça se fait encore maintenant, et la voiture balai, celle qui fermait la course, c'était une voiture qui sponsorisait, donc qui était sponsorisée par une marque de choucroute. Il y a marqué choucroute, choucroute, choucroute.
3: Et il pédale dans la choucroute, c'était au fond.
2: Non, c'est quand les mecs étaient malheureusement morts de fatigue, ils finissaient
3: dans la voiture.
2: Toujours aujourd'hui, mais elle est plus choucroute.
3: Elle est plus choucroute, quoi. Estampillée choucroute. Et donc, on leur disait, bah, tu pédales dans la choucroute, mon pote. C'est-à-dire que t'es dans la voiture choucroute.
2: Excellente info.
3: Et c'est toi, tu sais ce qui te va, toi, le last minute.
2: Ah, mais c'est ma vie. C'est l'histoire de ma vie, ça.
3: Mais comme les études. C'est le dernier moment.
2: Toi, t'es du dernier moment.
3: Ah, quoi. Ouais.
0: Pardon, mais la semoule.
3: Oui, c'est ça, moi, je
0: pédaler dans la semoule.
3: C'est un autre tour.
2: C'est un autre tour qui est le tour du Maroc. Et là, c'est sponsorisé par Garbit. Non, je sais plus.
3: Ouais, c'est ça, exactement.
2: Voilà, Tipiaki. Donc là, c'était un côté semoule, quoi.
0: Très bien. On en apprend.
3: Ah, bah attendez, on est là pour ça, hein.
2: Maxime, quelle a été ton info ce soir? Tout le monde nous a écouté. Merci, vous écoutez aussi en podcast cette séquence. Quelle est ton info préférée sur le Tour de France?
4: Eh ben, la plus originale, et je ne savais pas du tout, c'est pédaler dans la choucroute.
3: Yes!
2: Et je vais le dire, c'est largement mérité. Elle était super.
3: Ah, merci. Tu vois,
2: on me l'a fact-check, hein, quand même, hein. C'est le fact-checking. Elle est bonne?
3: Elle est bonne.
2: Oh, j'ai peur. En général, quand elle est bien, en général, elle est rarement vraie. Eh ben, elle est vraie. Bravo, Rémi.
3: Content.
2: Tu merci, prends un Max. Point. Rémi, tu remontes à moins 3.
0: Oh. C'est bien.
6: Bravo, Rémi, c'est énorme.
2: Oh, calme-toi. Moi, je suis à 7, les filles à 6 et Thibaut à 1.
3: Mmh. Oui, bah, voilà. On va le remettre au rez-de-chaussée.
2: Hein, oh. Thibaut?
3: Zéro, c'est bien.
2: Ah oui, mon pote, t'es marrant.
6: Ça me brise le cœur.
3: Là, c'est pas...
2: Ah, t'es pas mort?
3: Je croyais vraiment que t'étais mort.
2: Je suis en train de revenir.
3: Ah, il repart.
2: Max, merci à toi, on a passé un bon moment, je t'embrasse
4: merci
2: fort.
4: Merci à vous, merci.
2: Je vous donne le thème de demain, tu veux le thème de demain, Max?
4: Avec plaisir.
2: Personnage de Disney.
0: Ah, très bien, j'adore. Cool.
2: Première apparition de Donald Duck, un 9 juin. Donc demain, on est le 9 juin, personnage de Disney.
3: Ok.
0: Parfait.
2: On parle du bac, on parle de plein de choses avec vous. On reste en direct, bien sûr. Il est à peine 17h, on est jusqu'à 19h avec DC's, notre invité ce soir. On est comme des fous. On écoute tout de suite Tame Impala sur Énergie. Dracula, belle après-midi.
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2: Merci de nous choisir pour terminer vos après-midi. J'espère que tout le monde va très très bien. On est là ensemble en direct sur Énergie avec Rémi, avec Oriane.
0: Oui.
2: Et avec vous tous. On parle du bac, je vous l'ai dit. J'ai plein de choses que je veux qu'on fasse ensemble ce soir. On a aussi un iPhone 17 à vous offrir.
3: Absolument.
2: Grâce à Toy Story, ça sort quand Toy Story?
6: Ça sort le 17 juin.
2: Le 17 juin,
3: avec l'énergie.
2: Un 17 juin, t'as jamais rien à foutre d'avoir vu Toy Story.
3: Si je peux me permettre, 17 juin, c'est l'anniversaire de ma femme, donc je vais quand même essayer de.
2: Hein, pardon. Tu m'amènes voir Toy Story, tu dis grâce à eux, j'ai gagné un iPhone.
3: Eh, tu sais quoi, j'avais pas d'idée de cadeau.
2: C'est parti.
3: Toy Story.
2: Nickel.
0: Deux places.
2: Là, ils voudraient faire quelque chose d'extraordinaire. On a déjà eu la chance de faire l'an passé, je crois, sur Énergie.
3: Ouais,
2: c'est fou de pouvoir faire ça. Je suis très heureux. Pour la troisième année de suite, Énergie a lancé un énorme casting sur TikTok pour recruter son prochain animateur. Les autorités compétentes. À savoir, Thierry Lavignac. On sélectionnait une personne qu'on va appeler là tout de suite et on va lui annoncer. Il ne sait pas que c'est lui ou elle, le grand gagnant ou la grande gagnante. En gros, c'est... Des centaines et des centaines d'entre vous se sont inscrits pour nous remplacer, pour me remplacer, pour prendre une place sur Énergie. Je trouve ça génial. Et une personne est tirée au sort. C'est la troisième année que ça arrive et donc la personne, elle sait pas. C'est juste qu'on va l'appeler en direct et lui annoncer que c'est cette personne qui a été sélectionnée, puisque évidemment, ils ont envoyé des maquettes. Une fois que t'es contacté, t'envoies des maquettes, tu dis salut à tous, machin, je m'appelle Théo, je suis sur Énergie. Tu montres que tu sais faire et ensuite, les autorités compétentes, à savoir, Thierry Lavignac, on sélectionnait une personne qu'on rappelle maintenant. C'est génial. Vous imaginez, on va annoncer à quelqu'un maintenant qu'il a un travail chez Énergie.
3: Et qu'il réalise son rêve aussi, j'imagine.
0: C'est merveilleux.
2: C'est parti. J'appelle en direct.
6: C'est fou, en vrai.
2: En vrai, c'est génial.
6: Peut-être que ça lui change la vie.
2: J'espère. Lui améliorer, peut-être pas lui changer, mais que ça le fasse kiffer.
6: C'est énorme.
2: Des centaines de gens. Allô?
9: Oui, allô? Oui.
2: C'est Pierre-Alexandre?
9: Oui, c'est bien lui.
2: Pierre-Alex? J'ai une nouvelle pour toi.
9: D'accord, oui.
2: Ça va être trois mots. Bienvenue sur Énergie, Pierre-Alex. Ouais ouais
9: wow. Bah merci beaucoup.
2: Je suis hyper heureux pour toi. Je pense que tu es en train d'écouter la radio. Tu pourrais la couper derrière toi, s'il te plaît?
9: Yes.
2: T'as pas fini de dire ça, tu vas voir le nombre de fois que tu vas dire ça sur l'antenne, mon Pierre-Alex. Sinon, ça fait écho à l'antenne. Pierre-Alex, trop content de t'entendre. Donc, t'es un nouvel animateur sur Énergie, je te l'annonce officiellement.
9: Bah, c'est incroyable, c'est un rêve de gauche qui se réalise, hein, comme on dit.
2: Je suis très heureux. Pierre-Alexandre, explique-nous donc comment tu t'es inscrit sur TikTok. C'était ton rêve d'arriver un jour sur Énergie.
9: Eh ben ouais, c'est ça. Je me suis dit, tiens, c'est toujours un rêve de tout petit. Donc d'abord, j'ai fait un peu de communication. Puis après, je me suis dit, bah tiens, je vais faire une école de radio à Montpellier. Et puis je me suis dit, tiens, je vais tenter le coup encore cette année. Et puis je reçois ton appel, donc c'est que ça a matché, quoi.
2: C'est génial. T'avais déjà essayé les années d'avant?
9: J'avais fait l'année dernière, ouais.
2: Ah, génial. Et on est content. T'as bien fait d'insister, Pierre-Alex. Ça veut dire que c'est important pour les gens qui nous écoutent et pour toi, bien sûr. On revient, mais que les gens comprennent. Tu vas vraiment avoir un contrat, un CDI, sur Énergie. Tu vas pouvoir rejoindre une des antennes d'Énergie et devenir animateur officiellement sur Énergie, mon pote.
9: C'est incroyable. Je pense qu'il va falloir un petit peu de temps pour réaliser, mais c'est fou.
0: On est collègues. Bienvenue, collègues.
2: Pour pas longtemps, mais...
0: Oui, mais le temps,
9: on se voit bientôt à Paris, alors.
2: Oui, arrive vite, quand même. Hein. Toi, quoi, prends le train maintenant, quoi. Tu cherches pas un réalisateur, Pierre-Alexandre, par hasard. Pierre-Alex, toi qui rêvais d'arriver sur Énergie, je peux le comprendre, bien sûr. C'est qui tes artistes préférés?
9: Alors, en ce moment, j'aime beaucoup le Tame Impala Jenny.
2: Ah ouais, on l'adore.
9: On vient d'entendre, parce que voilà, j'adore. Et le nouveau Shakira est très très bien aussi, de la Coupe du Monde. Et étant grand fan de Toy Story, évidemment, le nouveau Taylor Swift est très très beau.
2: Bien sûr, dans Toy Story. Après, Poto, il y a une question importante, t'intègres Énergie. Tu aimes Gims, hein?
9: Ah bah j'adore.
2: Ah bah vaut mieux, ouais. C'est super.
6: C'est Gims qui signe les contrats, donc vaut mieux.
2: Ah oui, c'est validé. Ah oui, pardon, je t'ai dit Thierry Lavenia, c'est Gims qui a validé ta maquette. Hein. Ah oui, bien sûr.
9: En fait, je vais faire sa première partie au stade Pierre-Mauroy, ça veut dire là.
2: Ouais, c'est peut-être toi qui animeras la première partie. Hein. Pierre-Alexandre, pour les gens qui nous écoutent, comment ça se passe sur TikTok? Tu t'envoies une maquette, c'est ça? Tu montres ce que t'as envie de faire et ce que tu sais faire?
9: Bah, c'est tout à fait ça. Une petite vidéo. Hashtag Casting Energy à surtout pas oublier. Montrer un peu ce qu'on sait faire. Dans sa cuisine, dans sa chambre, prendre un micro, une brosse à cheveux, peu importe, pour faire un micro et parler, montrer un peu sa créativité et surtout comment on est vraiment dans la vie et surtout mettre beaucoup de cœur et beaucoup de sourire et surtout de la passion, parce que je pense qu'on fait un métier de passion, donc voilà. Je pense que c'est tout. Beaucoup de motivation et voilà.
2: Eh ben écoute, Pierre-Alex, franchement, t'as l'air trop sympa. Je suis ravi pour toi. Je sens que ça te fait plaisir en plus et ça nous fait tous très plaisir ici en studio. On t'applaudit.
9: Oui,
2: nouvelle arrivée chez Énergie. Bravo, bravo. Oh, ça crie derrière toi, c'est qui?
9: C'est ma maman qui est là. Qui filme ma réaction.
2: Passe-la-moi, c'est quoi son prénom?
9: C'est Marie-Pierre.
2: Passe-moi Marie-Pierre.
9: Attends, je te la passe.
6: Ils aiment bien les prénoms composés chez eux.
2: Ouais, j'ai vu, beaucoup de Pierre.
6: Ouais. Les mêmes initiales que Matt Pokora, il y a un signe. Hein.
9: Allô?
2: Marie-Pierre?
9: Oui.
2: Comment elle va, ma Marie-Pierre?
9: Elle est heureuse.
2: Eh ben, je suis très heureux pour toi, pour toute la famille et pour Pierre-Alexandre. Et en plus, j'ai une bonne nouvelle pour toi.
9: Hein. Ah, super, ça tombe alors.
2: Eh ben, là, il va avoir toutes les places pour Marc Lavoine et tout. Tu vas tout avoir là, je peux dire. Maintenant qu'il est chez Énergie, tu vas être de tous les concerts. Hein.
9: Ah super, comme quoi les rêves deviennent un jour réalité.
2: Eh ben, je suis ravi pour
9: bravo,
2: vous.
9: Bravo, en plus Énergie, c'est une super radio.
2: Mais franchement, t'as bien raison. Et je suis ravi pour toi. Il va tout être contacté, bien sûr, pour tout ça. Et est-ce que tu peux me le repasser? Il va lancer la pub, du coup, oui. Ça première. Hein.
9: Ah oui, ça aussi, vive la radio Énergie.
2: Merci, gros bisous. Là aussi, il va falloir qu'il prenne l'habitude. Ouais,
9: ma maman, elle est à fond là.
2: Ah ouais. je vois ça. Pierre-Alex, c'est parti, c'est toi qui lance la pub.
9: Oh la vache, retour de Camille Combal et toute son équipe. Et puis tout à l'heure, on reste avec nous, D6 qui sera avec nous.
2: On va jouer aussi, iPhone 17.
9: Hey, pour la sortie de Toy Story 5, c'est pas beau ça, un petit iPhone 17 là.
2: C'est tout, c'est fort. Est-ce que tu connais le numéro, on t'écoute?
9: 0800 70 42 48.
2: Et je rappelle, c'est gratuit bien sûr pour nous joindre. Bravo Pierre-Alex, on t'embrasse et Gims qui arrive dans un instant.
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2: Ah, ce Grand Prix hier de Monaco, il savait passer les choses. Ils peuvent pas doubler, mais il y a toujours des embrouilles à Monaco.
6: Ah, tu vois comme quoi, il est pas si lisse. Enfin, on me disait, ouais, Monaco, vous allez voir.
2: Non, mais il est intéressant, mais c'est de la tactique, mais il n'y a pas de dépassement à Monaco.
6: Oui.
2: Et les deux qui ont essayé de dépasser, ils sont foutus au tas, les deux. Enfin, où ils ont mis l'autre au tas, mais tu peux pas dépasser à Monaco.
6: Bah, c'est des routes, la route départementale.
2: Hein. C'est comme la route des fruits et des vins. Hein. Tu fais gaffe, tu arrives en face, t'es obligé de voir, hein, parce que le Plata n'est jamais loin. Déborah est avec nous dans un instant, on la prendra au téléphone 0870-4248 pour parler avec nous. Et faut jouer, j'ai un iPhone 17 à vous offrir.
0: Ah oui, enfin.
2: Je vais pas repartir avec, il me sert à rien. Donc je vous l'offre à vous, comme tous les soirs. Nouveau jeu dans un instant que je vais adorer. Et c'est Déborah qui va avoir la chance de jouer avec nous, rester là. 17h18, on s'écoute du Gims. Belle soirée,
3: on est sur Énergie. Je vous l'ai dit, on va passer un correcteur dans un instant.
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3: Merci d'être là sur Énergie, j'espère que vous allez bien. On est en direct avec vous, avec Oriane, avec Rémi, avec mon Thibaut d'amour. On est là tous ensemble, avec toute l'équipe aussi bien sûr. À la Serena, la cellule fact-checking. Elle fact-check.
2: Ah, fait que ça.
3: Par exemple, je vais accueillir Déborah de Toulon et tu peux fact-checker.
12: Elle vient de Toulon ou pas?
3: Elle vient bien de Toulon, elle s'appelle Déborah. Okay, ça va Débo?
13: Oui, ça va, super, merci. Et toi?
3: Mais ça va très bien. Débo, je t'ai posé une question hors antenne, tu m'y as répondu. Tu ne le dis pas à la voix haute, bien sûr. Mais je t'ai demandé de parier sur Oriane ou sur Rémi. Donc tu ne me dis pas pour qui t'as parié, bien sûr.
13: Oui,
3: d'accord, mais tu as parié pour un des deux. Puisque voici le nouveau jeu que je vais vous proposer, que j'ai appelé avec Thibaut, on a décidé de le nommer le Battle Quiz.
2: Oui, oh,
3: parce qu'il y a un quiz, en même temps c'est une battle.
2: C'est un brainstorm, hein.
3: J'aurais pu également l'appeler le Quiz Battle.
2: Bien sûr.
3: Je trouve que ça sonne moins bien. Donc on est parti sur un Battle Quiz.
2: Pas mal. C'est le jeu du Battle Quiz.
3: Il l'a pris où, hein?
2: Il l'a pris.
3: Ah, bah les mecs, là c'est pas la païenne. Hein.
2: Bah, il y allait.
3: T'es passé chez le béton ou quoi, toi? Non, bon, la vermifugée.
2: Ah, bah. Je suis sur la fin, là.
3: Le principe est simple. Chacun votre tour, vous allez sortir du studio et je vais vous poser des questions pendant 45 secondes. Des questions de culture générale. D'accord? Vous essayez de répondre le plus possible. D'abord Oriane et ensuite Rémi. Ok, vous allez sortir tous les deux du studio, puis vous rentrerez un par un. Vous n'entendrez pas les questions de l'autre, parce que je vais vous poser les mêmes questions pendant 45 secondes. Et ensuite, l'un des deux aura plus de bonnes réponses que l'autre, et on espère que Déborah aura bien parié.
2: Attends, il a sa tête de Iri là, regardez, il a sa tête, c'est petits yeux brillants.
3: Non, c'est dommage, il nous a fallu les derniers jours pour trouver le jeu. J'adore ce jeu.
2: Bah oui,
0: ça peut être un peu humiliant, c'est-à-dire
3: pourquoi
0: que...
3: Non, moi je veux pas de jeu humiliant.
0: Ah non, mais humiliant, raison gardée. Genre, si tu.
2: Si je réponds moins que toi,
3: non, mais tant qu'il avait l'habitude, je pense, c'est pas grave.
0: Non, mais bien sûr, amusons-nous.
3: Ça vous va? Non, mais l'important c'est qu'on s'amuse.
0: Ah, non, mais moi je suis là pour ça, attends.
3: Ah,
0: bah
3: non, je veux pas, attention, je veux que ça vous amuse. Je vous demande de sortir tous les deux.
2: Tous les deux?
3: Bah oui, parce que sinon t'entends les questions de l'autre.
2: Pas à l'abri de.
3: Oh là,
2: passer une tête à ma main.
0: Mais du coup.
2: Ah non, bah moi, mais Camille, pour revenir vite ou pas?
0: Bah, on a... Si on sort tous les deux.
3: Ah oui, pardon, je pose des questions à personne. Non, Rémi sort, excuse-moi, je commençais quand Yann, c'est idiot ce que j'ai dit. Ouais, autant pour moi, pardon. Ah, c'est une première aussi pour moi. Hein. On se règle. Ah, il met du temps à sortir, ouais. Mon Dieu, mais c'est fou, le syndrome du personnage principal. Il veut que sa sortie soit un moment, quoi. Sort, il veut créer un moment sur sa sortie, quoi. Je sors, hein. C'est fou, hein. Bon, Oriane,
0: oui.
3: 45 secondes de questions, je poserai les mêmes à Rémi dans un instant.
0: Bien entendu.
3: Déborah, attention, tu ne réponds à rien, bien sûr, c'est que pour Oriane. Top chrono. Non. Qui a été la première femme à recevoir un prix Nobel en 1903?
0: Marie Curie.
3: Bonne réponse. Combien d'os les requins ont-ils?
0: Do, 1.
3: 0. En quelle année le premier iPhone a été commercialisé?
0: 2001.
3: 2007. Quelle est la plus petite planète du système solaire?
0: Vénus.
3: Mercure. Quel spectacle de Broadway est le plus lucratif de tous les temps?
0: Chicago.
3: Le Roi Lion. Mm-hmm. Quelle est la capitale de l'Inde?
0: Passe.
3: New Delhi.
0: Oui.
3: Quel est l'autre nom de la Joconde?
0: Mona Lisa.
3: Oui. Quel est l'animal le plus mortel au monde?
0: Le lion, l'abeille, le moustique.
3: Quelle est la température d'ébullition de l'eau?
0: 90 degrés.
3: 100 degrés. Quels sont les deux pays qui ont la plus longue frontière internationale commune?
0: L'Allemagne et la France.
3: Le Canada et les États-Unis.
0: Rien ne va.
3: Je posais 10 questions, mais peut-être que s'il va encore plus vite, j'aurai le temps de lui en poser plus. En tout cas, tu n'as que 2 bonnes réponses en 10 questions.
0: Ok.
3: On va pouvoir accueillir Rémi et je rappelle, à la fin, on saura pour qui Déborah a mis. Rémi, j'ai posé 10 questions. Alors, Yann, tu auras peut-être même le temps d'en avoir plus.
2: Ah, c'est en temps, c'est en 45 secondes.
3: 45 secondes et je te pose les mêmes questions. Bonne chance, essaie de faire mieux qu'Oriane. Toi, ton but, c'est que de faire mieux qu'Oriane.
2: Ok.
3: C'est parti, top chrono. Quelle a été la première femme à recevoir un prix Nobel en 1903?
2: Marie Curie.
3: Bonne réponse. Combien d'eau les requins ont-ils?
2: Ils n'ont pas d'eau.
3: Oui, bonne réponse. En quelle année le premier iPhone a été commercialisé?
2: 2007.
3: Bonne réponse. Quelle est la plus petite planète de notre système solaire?
2: La petite, là, je l'ai pas.
3: Vite, Mercure. Quel spectacle de Broadway est le plus lucratif de tous les temps?
2: Le plus lucratif, c'est le Roi Lion.
3: Bonne réponse. Quelle est la capitale de l'Inde?
2: Kuala Lumpur.
3: New Delhi. Quel est l'autre nom de la Joconde?
2: Mona Lisa.
3: Oui. Quel est l'animal le plus mortel au monde?
2: Le serpent.
3: Le moustique, on l'a dit dans l'émission, ça. Quelle est la température d'ébullition de l'eau?
2: 100.
3: Oui. Quels sont les deux pays qui ont la plus longue frontière internationale commune?
2: Le Brésil.
3: et la France.
1: Commune.
3: Je sais pas, je me suis perdu dans cette question.
1: C'est le Canada et les États-Unis. Je vais vous dire un truc, il avait tellement de bonnes réponses et dur, très dur. Bravo poteau, le 2007 de l'iPhone et tout. Mais bravo, mais je t'explique un truc, hein. Je me suis dit, on lui a donné les réponses. Et... franchement, mais.
3: Non, mais écoute,
1: jusqu'à Kuala Lumpur. Et là, j'ai dit, bon, on lui a pas donné les réponses.
3: Mais tu sais ce que j'ai cru, moi? Que tu disais pas de réponses sont des réponses fausses. Je te regardais, je disais, mais c'est pas possible. C'est pas possible. Je crois que tu disais, pas de réponses, tu me faisais que des vannes.
1: 2007, le premier iPhone, t'as eu 6 bonnes réponses.
3: Mais non.
1: Oh, il en a eu deux.
0: Et j'ai même pensé, c'est pas si mal vu la dureté du machin.
3: Ah ouais. Ah
0: non, non, j'ai eu Mona Lisa, écoute, sur un malentendu.
1: Déborah, tu peux nous dire maintenant à vote sur qui t'avais parié, je le sais moi.
13: Oriane.
0: Je suis désolée. Voilà.
3: Ah oui, tu vois les a priori.
0: Parfois je brille et ça n'est pas été le cas là, Déborah.
1: T'es mauvais le mauvais mois même, Débo. Si tu nous suis tous les jours, ça fait un petit mois et demi que...
13: J'ai trop hésité, mais... fallait bien faire un choix.
3: Il est bien, oui, ce joueur.
1: Ah, j'adore.
13: Je suis super triste là.
3: Et vous ne savez pas à quel moment on jouait quand même pour un iPhone 17. Vous savez quoi? Je suis désolé Débo, tu pourras retenter ta chance. Vous nous rappelez.
0: Oui.
3: 0870 42 48. On refait une manche remet l'iPhone 17 en jeu. Voilà l'iPhone 17, c'est le moment de nous joindre. 0870 42 48. C'est parti. On écoute avant ça. Ah, là, il est pas content.
0: Oh, la madame, elle est mariée.
3: Moi, je l'annonce pas. Hein. Madame se marie sans moi qu'à Palerme. Vous l'annoncez, vous, ça m'intéresse plus, je donne plus l'heure.
1: Bah, écoutez, les copains, on va écouter Madame Combal, Dua Lipa, qui s'est mariée. Là.
3: Madame Turner, je veux plus en entendre parler.
1: Oui, d'accord. Bon, ben voilà. Dua Lipa sur Énergie.
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3: C'est bon, la guitare, c'est bon, allez.
1: Houdini,
3: elle a disparu de mon cœur, oui.
1: Quand je pense que c'est toi qui finis le titre à la guitare,
3: ouais. Tu lui as fait ce cadeau. Après, bon, j'ai une Gibson à la maison, hein, qu'est-ce que je te dise.
1: Ah oui, hein.
3: C'est comme ça, quand t'aimes la Zikas, j'ai un médiator aussi. Hein.
1: Ah, bah,
3: j'ai un médiator. Hein.
1: Et hey, me dis pas que t'as un ampli Marshall.
3: Non, ouais. Non.
1: Non. J'aime trop être ce gars qui refuse des impôts.
3: C'est que vous connaissez ma règle de vie. Hein. Oui. Première règle de vie, c'est pas les mères, pas les fringues, et on ne refuse jamais une impro.
6: Et bien l'emplacement aussi, mais ça c'est pour autre chose.
3: Ouais, ça c'est le commerce. Quand vous ouvrez un commerce, l'emplacement, et on refuse pas une impro. Ouais. Quelqu'un qui vient vers toi et qui fait une impro, tu l'accueilles.
1: Bah oui.
3: Toujours, c'est la règle de base. On continue ce jeu, c'est un tout nouveau jeu. Le jeu s'appelle, c'est un jeu qu'on a fait avec Thibaut, le Battle Quiz.
14: C'est l'heure de jouer au Battle Quiz.
3: J'ai pris plus haut. Ouais. Le Battle Quiz, c'est maintenant. Je vais vous demander, je vous rappelle le principe. Je vous pose les mêmes questions pendant 45 secondes. Il faut répondre très vite ou passer quand vous n'avez pas la bonne réponse. Plus je pose de questions, plus vous avez des chances de marquer des points. Sauf que l'auditeur mise sur un des deux. Et il faut qu'il mise bien pour gagner un iPhone 17 grâce à Toy Story 5 qui sort le 17 juin.
1: C'est énorme.
3: Donc, je vais d'abord vous demander tous les deux de sortir Rémi et Oriane pour qu'on entende sur qui Christopher va miser. Ça va, Christopher?
15: Ça va et toi?
3: Trop bien, mon Christopher. Christopher, attention, ils quittent le studio les deux. Et cette fois-ci, c'est Rémi qui revient en premier. Alors, ils sortent tous les deux. Christopher, tu viens d'où, mon poteau?
15: Je viens de Laval.
3: T'as envie de gagner un iPhone?
15: Oui, j'ai envie de gagner un iPhone.
3: Tu vas peut-être le gagner. On a l'iPhone, on a D6 qui arrive aussi en direct, qui va chanter ce soir. On a que du kiff ce soir pour vous. C'est parti, tu mises sur Rémi qui a gagné la manche d'avant ou sur Oriane?
15: Je vais laisser la chance à Oriane. Pour jouer sur Oriane.
3: Et on va commencer par accueillir. Mais à partir du moment où tu parles plus, on est les seuls avec vous à la maison, dans la voiture, à savoir sur qui tu as misé. Eux ne le savent pas. Leur seul but, c'est de essayer de répondre le mieux possible aux questions. C'est parti. Faites entrer Rémi. Rémi, c'est parti. Bonne chance. 45 secondes de questions. Top chrono. Quel était le nom de naissance de la légende de la boxe Mohamed Ali?
1: Ali?
3: Non, Cassius Clay.
1: Mais oui.
3: En quelle année le mur de Berlin est-il tombé?
1: 1993.
3: 89. Dans quel pays est né Che Guevara?
1: Cuba.
3: L'Argentine.
1: Oui.
3: Quelle est la capitale de Singapour?
1: Singapour.
3: Oui. Dans quelle ville chinoise a démarré la pandémie de Covid-19?
1: Wuhan. Je passe. Ouais.
3: Aux échecs, dans quelle direction un fou peut-il se déplacer?
1: En diagonale.
3: Oui. Quel est le raccourci de la fonction coller sur les ordinateurs?
1: Coller?
3: Quel est le fleuve qui traverse Paris?
1: La Seine?
3: Oui. Quelle est la langue la plus parlée au Brésil?
1: Le portugais?
3: Oui. Combien de couleurs trouve-t-on dans un sachet de M&M's?
2: 3.
3: 6.
2: Ouais. Quel pays a... ouais.
3: Pas dingue là.
2: Ah, t'es passé un peu à côté là. On a 4 bonnes réponses.
3: Bon, c'est déjà pas mal.
2: 4 bonnes réponses, j'ai eu le temps de te poser 9 questions. Non. 1, 2, 3, 4, 5, 6, 7, 8, 9, 10 questions.
3: Ouais, tu vois, j'ai pas la moyenne.
2: Ah, on va cuire Oriane, tu dis rien.
3: Ouais.
2: On va cuire Oriane maintenant. Il est bon le petit, hein.
12: Ah non.
2: Mais il est bon. Donc reste bien concentré,
3: focus.
2: Après on verra sur qui est-ce qu'il a parié. Bien sûr, puisqu'à la fin, il peut avoir parié sur la bonne personne. On va vérifier ça tout de suite, quoi qu'il arrive, je te pose les mêmes questions. Ton but, essayer de battre Rémi alors que tu ne connais même pas son score. Attention, top chrono. Quel est le nom de naissance de la légende de la boxe Mohamed Ali?
12: Je sais pas.
2: Cassius Clay. En quelle année le mur de Berlin est-il tombé?
12: Ah, 89.
2: Dans quel pays est né Che Guevara?
12: En Argentine.
2: Oui. Quelle est la capitale de Singapour?
12: Singapour.
2: Oui. Dans quelle ville chinoise a démarré la pandémie de Covid-19?
12: Pékin.
2: Wuhan. Ouais. Aux échecs, dans quelle direction un fou peut-il se déplacer?
12: À droite.
2: En diagonale. Quel est le raccourci de la fonction coller sur les ordinateurs?
12: Pomme V.
2: Oui. Quel est le fleuve qui traverse Paris?
12: La Seine.
2: Oui. Quelle est la langue la plus parlée au Brésil?
12: L'espagnol. Le portugais, mais non.
2: De combien de couleurs trouve-t-on dans un sachet de M&M's?
12: 5.
2: 6. Quel pays a offert la statue de la liberté aux États-Unis?
12: La France. Ouais, bon. Le portugais, je le savais, hein. Excusez-moi.
2: Je vais accepter la France, c'était vraiment sur le gong, mais t'allais vite, donc on a pu poser une question de plus qu'à Rémi. Ce qui monte ton total à 5. Rémi a fait 4.
12: Mais non.
2: T'as battu Rémi.
12: Toi aussi, tu t'es planté, t'as dit espagnol?
2: Non, ça j'avais, non. Portugais, on y était là.
3: Christopher.
15: Oui.
3: Rappelle-nous sur qui t'avais parié.
15: Sur Orion.
12: Le mur de Berlin, c'est vraiment le stress.
2: 89, ouais, alors tu Che Guevara Argentine, c'est pas si simple, c'était piégeux.
12: Ouais, c'était piégeux. Non, mais je savais pour le mur de Berlin et le Brésil, mais bah dis donc.
2: Aucun avait Wuhan.
3: Ah non, elle m'a échappé. Ouais.
2: Wuhan et Cassius Clay. Mais comme c'est marrant parce que moi, il y en a que j'aurais pas eu, mais alors le Cassius Clay, je l'avais tout
3: de suite. Ah oui, oui. Ouais, non, mais je suis d'accord.
12: Ouais, je suis moins boxe, hein.
2: Ouais, mais c'est même plus que boxe, oui, une icône quand même.
12: Bien sûr.
2: Bon, en tous les cas, ça veut dire que c'est gagné pour toi. On est très heureux. Bravo, mon pote.
15: Là, je suis content, hein. Merci, Ariane.
2: iPhone 17 pour toi et tous les soirs. Faut faire ce jeu, il est génial.
3: Ah, il est trop bien.
2: Hein?
3: On aime bien, non?
12: J'adore. Ah, bien.
2: J'adore à pouvoir changer, à pouvoir tester Anna, à pouvoir tester Johan. On va se régaler. Reste avec nous, on va s'écouter un peu de Shakira. Il y a DC qui arrive dans un instant et qui va chanter en live. Vous vous rendez compte? DC sera là.

0: pour vous aider à obtenir les notes qu'il vous faut au bac. On a un correcteur de philo dans un instant en direct avec nous. Bougez pas.
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0: Eh ben voilà, tiens, vous êtes fan de Michou, vous êtes sur le point de passer votre bac, peut-être vous êtes en plein dedans, vous êtes aussi des parents qui vous disent tiens, comment je peux aider mes enfants à avoir des bonnes notes au bac. Ça arrive dans quelques jours, le bac, ça commence le 11 juin. Le 11 juin, pardon, écrit de français pour les premières. Puis ça continue, bien sûr, vous connaissez les épreuves, vous n'avez pas besoin de moi. Dans un instant, on va vous donner des idées pour réviser, mais surtout, des petites techniques, j'espère, d'un correcteur de copie, puis des années de philo.
4: Alors, pour philo, en plus, bah ouais, c'est top, parce qu'on ne sait jamais où on va avec la philo.
0: Donc, de 1, il va nous dire un petit peu voilà, ce qui, selon lui, pourrait tomber ou pas. Enfin, on va lui demander, puis peut-être qu'il sait, peut-être qu'il ne sait pas. Et surtout, peut-être des petites astuces pour gagner le point qui peut faire la diff en tant que correcteur. On parle de tout ça dans un instant, le temps d'écouter Shakira, Shakira.
5: C'est
0: Dai Dai. Et Dai Dai. C'est bien que tu l'as écrit pour moi, ce morceau, Shakira. Tu vois pas que t'es dans ma tête. Bon sang, je transpire pour toi, je vis pour toi, Shakira. Dai Dai, comme par hasard, tu changes 11 lettres, ça fait combale. Je sais bien que t'as que moi dans la tête, bordel. Allez, on écoute ça sur Énergie, quasiment 18h.
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0: Daya, Daya, Bingo, j'adore.
5: Très kiffant.
0: Bingo. Bingo, j'adore. C'est le morceau de la Coupe du Monde, hein.
4: Ouais,
0: c'est Dai Dai, là. Hein. C'est Waka Waka, hein. Il y a eu Waka Waka, maintenant il y a Dai Dai.
4: Ouais, mais c'est comme quoi, faut toujours répéter le truc, c'est pour la Coupe du Monde. Dai Dai, Waka Waka.
0: Mais non, non, là tu fais une connerie. C'est le début, ouais, le meilleur de Waka Waka. Je peux pleurer à chaque fois. Je sais pas pourquoi ce début, il est. Je trouve qu'il vient de trop puissant. Pas ça, pas dit Jérilou là. Vous allez voir, là, ce qui arrive. Elle, quand elle rentre dans le morceau, c'est une dinguerie. Il n'y a qu'une Shakira. Hein.
4: Ah, ça.
0: Là, j'adore.

0: Personne la gagne.
1: Ah non, elle était pas descendue du bus, mais en tout cas, elle donne envie. Mais visiblement, ils étaient sur autoroute FM dans le bus, et ils étaient sur autre chose et ils sont jamais descendus du bus. Il y a Gilles qui est avec nous. Ça va, Gilles? Gilles, vous allez bien? Ah, j'entends pas Gilles. Le Gilou.
2: Gilou.
1: Est-ce que Gilles est là?
3: C'est un test, peut-être, pour voir comment on réagit. Wow. C'est un test de prof.
4: Non. Ah,
1: Gilles. Ouais, oui. Gilles, je vous entends. Vous êtes là?
4: Ouais, je suis là.
1: Gilles, on peut se tutoyer?
4: Allez.
1: Avec plaisir, c'est gentil. Gilles, tu es prof de philo.
4: Eh ouais.
1: En région parisienne, au lycée Louis Armand.
5: Très bien.
4: Voilà.
1: Et je suis très content de t'avoir déjà. Merci de prendre quelques minutes pour aider les futurs bacheliers qui nous écoutent là dans quelques jours. Et aussi parce que tu es correcteur de copie du bac depuis 25 ans.
4: Oui, bah, comme tous les profs de philo, hein, on n'y échappe pas tous les ans au collège de bac. Voilà, effectivement.
1: Ça a l'air de t'emballer.
4: C'est-à-dire, il y a peu de surprises. Dans les autres disciplines, ça peut tomber des fois avant, là, c'est toujours.
1: D'accord, donc tu nous apprends déjà quelque chose. Donc tous les profs de philo sont correcteurs du bac. Ce n'est pas le cas des autres matières. On va essayer d'avoir des correcteurs tous les soirs. Déjà, question de l'équipe. Vous étiez comment en philo? Moi, j'étais 10, 11. Je crois que j'ai eu 11 au bac.
5: Ouais, moi aussi, je crois. Au-dessus de la moyenne, mais pas dingue. Pas mon truc.
3: J'étais pas folle. J'ai eu 7, coef 7, quelque chose comme ça. J'étais en bac littéraire et je me suis loupée le jour du bac.
1: Alors.
4: Bête. Pas réussi.
1: Et Gilles, j'ai une question pour toi. Pour démarrer, ouais. Gilles, combien t'as eu au bac de philo, toi?
4: 6.
1: Tu me fais une blague.
5: C'est encourageant.
4: Non, 6, coef 7. Eh ouais.
1: Mais parce que t'étais pas très bon en philo au lycée?
4: Mais si, c'est un excellent, très bon, j'en sais rien. Oui, ça me plaisait déjà. J'étais déjà pris en prépa, là. Et puis, j'ai fait un hors sujet. Écoute, comme quoi, ça arrive à tout le monde et on va pas rater sa vie parce qu'on a fait une petite performance.
1: Alors, j'ai une vraie question, du coup, puisque tu nous dis, tiens, j'ai eu un accident. Alors, est-ce que tu peux expliquer au mieux pour les gens qui nous écoutent, comment est-ce qu'on peut éviter cet accident, toi, en tant que correcteur?
4: Comment éviter les accidents? Bah, là, moi, j'ai fait un hors sujet. Voilà. Aujourd'hui, pour éviter le hors-sujet, il faudrait vraiment le truc à faire, c'est pendant 20 minutes, les 20 premières minutes, vous oubliez votre cours. Bon, pour certains, ça sera pas dur. Mais le plus gros défaut aujourd'hui, où il y a toutes les fiches, les YouTube, les machins, c'est que les élèves se jettent sur leur cours comme la misère sur le monde pour réciter leur cours dans l'ordre, quel que soit le sujet. Donc, en fait, pour éviter ce fameux hors-sujet qui, moi, m'a fait un accident, essayez de vous poser la question vraiment pour vous. Voilà. Par exemple, moi, j'avais donné au bac blanc, mon bonheur ne dépend-il que de moi? Bah, posez-vous la question. Au départ, essayez de vous réapproprier le truc au lieu de vous jeter sur votre fiche comme la misère sur le monde. Se réapproprier un peu le sujet pour pas tout de suite faire de la récitation hors sujet. Voilà. C'est le plus gros risque, hein.
1: Donc, ce que tu dis, en fait, Gilles, et c'est génial de l'entendre, c'est que toi, en tant que correcteur, et ça vaut pour toi, t'as envie d'avoir quand même quelqu'un qui a réfléchi, qui a son analyse avant juste de dérouler. Et ce qu'il faut aussi quand même pour avoir une bonne note au bac, les éléments de langage et surtout les citations, les auteurs, tu l'attends aussi, mais d'abord, t'attends qu'il y ait quelqu'un, une vraie réflexion.
4: Ouais, alors même pas, hein. Je vais vous dire que les citations, c'est pas terrible. Moi, avec mon fameux, j'avais 25 citations par cœur. Du coup, comme je voulais pas avoir travaillé pour rien, j'ai essayé de les recaser les 25. Bon, c'était pas une bonne idée. Manifestement. Et, ça peut alors. Mais tout.
1: Ah, et ça coupe beaucoup, malheureusement. C'est le moment où on avait le secret.
5: Après, les profs de philo, ils sont souvent un peu dans les bois, tranquilles, il n'y a pas de wifi, ils sont dans leur livre, hein, les anciens. Hein. Donc c'est normal, hein.
1: C'est horrible parce que c'est vraiment. Et le secret pour avoir 20, c'est. On va essayer de revoir. Attends, Gilles est de retour, je crois.
4: Allô
1: Gilles... Ouais, ça y est, on entend ça un peu coupé.
4: Je suis sorti de ma cabane, là. C'est parce que je suis parti, dans la forêt. Comme Thoreau, un philosophe américain.
1: Les citations, il aimait, bien sûr. J'ai une vraie question. Est-ce que tu as déjà mis 20 à quelqu'un?
4: Exactement.
1: Au bac, tu as déjà mis 20?
4: Il y a 2 ans, j'ai mis 20 au bac à une copie qui n'avait aucune référence.
1: Oh, voilà. Génial!
5: Bravo!
4: C'est comme je vous disais, c'est ce que je vous disais là, quand j'étais dans ma cabane. On n'est pas sanctionné s'il n'y a pas d'auteur. Voilà. Mais le problème, c'est que beaucoup d'élèves, ont moins l'habitude, ils ont 17 ans, on n'est pas forcément très mûr. Donc là, les auteurs, ça peut aider, mais une copie peut très bien problématiser, raisonner, puis avoir une très bonne note.
1: C'est top.
4: En fait, voilà, on demande juste est-ce qu'il y a un peu de travail. Vous savez, il y a toujours le mythe de j'étais inspiré, j'ai pas inspiré, c'est du génie, c'est du talent. Avec, mais c'est, faut d'abord que le correcteur voit qu'il y a un peu de travail, un peu d'effort quand même. Et là, vous aurez au moins la moyenne. Enfin voilà, le, vous savez, le mythe du cancre qui a dit le courage, c'est ça, qu'aurait eu 20.
1: L'audace, ouais, l'audace, c'est ça.
4: En plus, oui, le sujet change toujours. C'est le culot, l'audace, le talent. Voilà. Bon bref, donc ça, c'est un pisté. Hein. C'est le dieu des cancres. Voilà, encore une très bonne note. Mais voilà, faut montrer qu'il fait du travail. Quoi. Voilà.
1: Alors, dans les sujets qui pourraient peut-être sortir, en tout cas, je vais vous poser une question, l'équipe, toute simple. Une vie heureuse est-elle une vie de plaisir ? Auréane, tu répondrais quoi ? Et on a Gilles, correcteur depuis 25 ans de bac. Qu'est-ce que tu réponds à ça ? Une vie heureuse est une vie de, est-elle une vie de plaisir ? Auréane ?
3: Oui ! Thèse, mais pas que ! Antithèse ! Il faut aussi des frustrations !
1: Rémi, tu dirais quoi ? Moi, je citerai le grand poète Herbert Léonard pour le plaisir.
5: Bien sûr.
1: Après, c'est que moi. Hein. Ah, tiens, excuse-moi de te couper, Rémi. Gilles, s'il y en a un qui fait une blague comme ça, qui cite Herbert Léonard, est-ce que c'est négatif ou est-ce que ça peut te faire rigoler?
4: Si elle est drôle, ça peut me faire rigoler. Alors, faut que ça soit drôle. Hein. Faut éviter d'avoir un ton un peu suffisant comme ça. Faut éviter d'avoir l'air quand même de manquer de respect pour le.
1: Éviter l'arrogance. Le
4: ouais, voilà, l'arrogance, c'est ce qui passe le plus mal, je trouve. Même une bonne copie, quand le gars fait un peu prétentieux, ça passe mal. La philo, surtout que c'est le doute, s'en mettre en question. Faut toujours être un peu nuancé là. Si vous voulez gagner des points sur le style, c'est toujours on pourrait penser que, il semble que.
3: Ah, enfin, c'est ouais, bien, ouais.
4: Un peu prudent dans vos formulations et pas ça c'est pas ça trop. Moi j'ai raison, toi t'as tort. Enfin des trucs comme ça, ça passe pas.
1: Ça et voilà. Gilles, je voudrais te remercier parce qu'en 6 minutes t'as donné. Franchement, c'est exactement ce qu'on voulait. Pas plus. Ouais. C'est plein de petites clés que si vous êtes demain devant votre copie, pas d'arrogance, pas obligé de citer, bien réfléchir un petit quart d'heure, 10 minutes avant de se lancer et nourrir un peu sa réflexion. Pas être arrogant, tu vois, c'est un vrai truc.
5: Bien sûr.
4: Ouais, franchement.
5: Pour le préciser, au début de la copie, tu mets je ne suis pas arrogant.
1: Non, mais nuancer son propos et tout, c'est important.
4: Je ne suis pas arrogant, mais.
1: Et Gilles, franchement, un immense merci, Gilles, pour tous les conseils. J'espère que ça va aider des gens là qui nous écoutent. On va s'écouter, nous, Vita, ça fait mal. Et là, pareil, hein. Gilles, t'as 3 minutes, t'écoutes le morceau et après, on veut vraiment un débrief complet de la copie, d'accord? Tu seras interrogé.
4: Très bien.
1: Allez, c'est parti. Écoute bien et dans un instant, on verra ce qu'en dit notre prof de philo.
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1: Il est quasiment 18h, il y a D6 qui va être notre invité. Vous vous rendez compte ce que je dis? Il y a D6 qui va être notre invité. D6 va venir dans notre studio non climatisé. Faut le prévenir, hein.
5: Oui, il faut le prévenir qu'ici c'est un peu tropical.
1: Ah oui, c'est près d'une serviette.
3: Qu'ils mettent un Marcel en dessous, qu'il ait des couches à enlever.
1: Ah oui, après, faut y aller. Bah, après, on peut faire un gommage, hein.
5: Ah non, on est capable.
1: J'ai du savon noir dans le sac,
5: J'ai mon gant, j'ai tout ce qu'il faut, les mecs.
1: Attendez, je veux juste reprendre Gilles, qui, je rappelle, est prof de philo et correcteur qui a écouté donc Vita. Pardon, ça fait mal. Juste comme ça, en philosophiquement, un petit débrief, Gilles.
4: Ben, ça fait mal, hein, philosophiquement, d'écouter. Qu'est-ce que ben on est sur, parce que sur le plaisir là. Ça fait, on se demande de qui elle parle, si elle parle d'amour ou pas.
1: Elle parle d'amour, bien sûr.
4: Et ça rappelle Schopenhauer qui disait que dans la vie il y a que de la douleur et le plaisir n'existe pas et que le plaisir c'est juste la disparition de la douleur.
1: Là, il n'était pas forcément feel good, hein, mon Schopenhauer.
4: Non, il était pessimiste, hein, c'est le nom de sa philosophie, donc voilà. Bon.
1: Ouais. Franchement, c'est passionnant. Merci, Gilles. Non, mais en vrai, c'est passionnant d'avoir un prof de philo comme ça toute la soirée. J'ai aucun pote prof de philo, comme vous le savez.
5: Hein. C'est vrai, quand on peut tout débriefer, tous les petits trucs de la vie.
1: Les situations comme ça et tout, j'adore Schopenhauer. C'est énorme, je croyais que c'était un pilote de Mercedes. les copains, Alex Warren va arriver dans un instant. D'ici, je vous l'ai dit, c'est notre invité. Tous les soirs, on passera un correcteur ou une correctrice, bien sûr, qui pourra nous donner des petits assets comme ça, des petites choses qui font la différence. Pas l'arrogance, tu ne sais pas en apprenant ta copie. J'espère que ça va vous aider. On est dans le serviciel, nous. Hein. Bon, avant ça, je voudrais vous donner, je voudrais parler de Décathlon. Vous connaissez Décathlon?
3: Bien sûr.
5: Un peu à fond la forme.
1: Marie-Charlène, tu connais Décathlon?
2: Bien sûr.
3: On n'est jamais déçu par Décathlon.
1: On n'est jamais déçu. D'accord. J'adore. C'est vraiment une de mes marques préférées.
5: J'avais oublié, pardon, ce petit xylophone là.
1: Et là, en tout cas, on a Marie-Charlène avec nous.
3: Bonjour.
2: Salut tout le monde.
1: On est écouté par les Marie-Charlène.
2: Eh oui.
1: Très fier de ça, merci. À la cour, Marie-Charlène, merci d'être là. Je vous sers un petit macaron.
2: Bien sûr.
1: Avec grand plaisir. Prenez place autour du Earl Grey.
5: Attention de ne pas manger la chemise d'Oriane qui n'est pas un macaron. Hein.
4: C'est un peu une chemise.
3: Non, c'est assez méprendre, Marisha.
5: Marisha. Oh, magnifique. Bon, les copains, pourquoi je vous parle de Décathlon? L'enseigne a récemment été détrônée. Elle n'est plus l'enseigne préférée des Français. Alors attention, je leur fais pas de mauvaise pub parce qu'ils sont quand même deuxième et c'est énorme. Depuis des années, ils sont premiers, ils ne passent que deuxième. Quelle est la marque? Tout mélangé, hein. Ça peut être alimentaire, ça peut être sportif, vêtements. Quelle est la marque préférée des Français?
6: Moi, je vous proposerais bien Action, monsieur Combal.
5: Non.
3: Le Roi, Merlin.
5: Non. Numéro 3, la Fnac.
6: Ah ouais.
5: Numéro 2, Decat. Numéro 1, Picard.
3: Ah, c'est énorme. Bien sûr.
6: C'est énorme, Picard.
5: Picard, bien c'est énorme. Ah ouais. Ils sont trop forts.
6: J'ai découvert ça récemment, je connaissais pas. C'est fou.
5: Pardon, meilleur business plan. Oh, 8 congélos à dégivrer une fois par an, mec, c'est meilleur. Non, mais tu vois, t'as pas à mettre point, tu fous tout dans les congélos, y'a rien à laver. Et c'est max.
3: C'est tellement bien organisé, c'est fait par des toquets, légumes vers légumes, bio, soupe. Purée.
5: Pardon, t'es jamais déçu par Picard. Hein, tu prends, chaque fois, tout le monde dit, c'est quoi ça? Bah, ça, c'est Picard. Les petits fours, c'est Picard. Ouais. Hein, vas-y, les glaces. Les jeux coco givré. Tu prends celle de Picard. Vous y allez de ma part. Hein. Les yeux fermés. La coco givré.
6: Ouais.
5: Ah, extraordinaire chez Picard.
6: Tu sais où ils sont stratosphériques?
5: Sur la galette des rois. La galette des rois, tout le monde te dit, attends, c'est quoi ta galette des rois?
6: Eh ben, c'est souvent une Picard.
5: Attention, la galette des rois, les pâtissiers, plus ils font compliqué, ils commencent à faire des trucs et à un moment donné, arrête.
6: Ouais, c'est bon.
3: Mais même en tant que parent, t'as pas le temps, t'as envie de nourrir, entre guillemets, correctement tes enfants. Tu fous 3 brocolis bio dans le micro-ondes, tu décongèles, tu mets de la crème fraîche, t'as fini d'être bon parent. C'est dingue.
6: Pas sûr quand même. Parce que tu me vois là que tu fous 3 brocolis, tu les fous dans le micro-ondes avec de la crème fraîche et t'es un bon parent. On l'assure quand même. On a creusé un peu.
5: Bien sûr, t'as raison Marie-Charlotte. Nous on va juste appeler les services sociaux. C'est pas à nous de prendre la décision. Ce que tu nous décris là comme une belle soirée à la maison, moi me sonne pas ouf.
3: Non mais c'est vrai qu'ils achètent pour toi le légume, ils l'épluchent, ils le coupent et tu n'as rien d'autre à faire que décongeler. C'est quand même dingue.
6: Ah ben oui, c'est le concept. Tu rajoutes là-dessus un croustibat, t'es tes droits du pétrole. Hein.
5: T'es la mère de l'année là. Ah ben non, mais t'es élu mère de l'année, on t'appelle au maternel, hein. Excusez-moi. Ouais, vous avez fait des brocolis congelés avec d'un croustibat. Ben venez, il y a Marie Portolano qui vous attend, venez témoigner demain. On annule Anna Roy. Hein. Ah non, on annule l'obstétricienne. Non, non, vous venez, là, on parle que de vous, on fait une spéciale tout le matin hein, sur votre plat. Là, c'est une spéciale pour vous dans l'internet.
3: Mais vous mettez pas de la crème fraîche sur tous les légumes et vous donnez à vos enfants?
6: Non,
3: mais en coupant un peu.
6: Non.
2: Avec le ketchup, ça passe bien aussi.
3: Mais bien sûr. Voilà, Marie-Charlène.
5: Bon, Marie-Charlène, Oriane, tout le monde, avant d'accueillir d'ici, petit questionnaire. Je vous donne une catégorie, 3 choix, vous me dites la marque que vous préférez.
6: Ok. Oui.
5: D'accord. Il y a peut-être des marques encore mieux que je vous cite pas. Je vous donne 2 choix en 3 marques. Je commence avec toi, Oriane.
3: Oui.
5: Gâteau d'apéro, Apéricube, Curly ou Pringles?
3: Apéricube.
6: Moi, je partirais sur
5: les... Non, mais je te pose une autre question,
6: Marie. Très bien.
5: Rémi, pour boire une bouteille d'eau, cristalline, Vittel ou Evian?
6: Oh, Evian.
3: C'est chic, hein.
5: J'aime bien. Ouais. Marie-Charlène, pour un burger, McDo, Burger King ou KFC?
2: McDo.
5: Ok. On se juge pas, hein,
3: c'est non,
2: magique.
3: Non.
5: Bar chocolaté, Oriane, Mars, Twix ou Nuts?
6: Nuts. C'est niche, Nuts.
3: Le Twix.
5: Le Twix, très bon choix.
3: Oui.
5: Rémi,
6: ouais.
5: Ta marque de fromage, Caprice des Dieux, Babybel ou L'Air d'Hammer?
6: Caprice des Dieux.
3: Ah, 100
5: fois.
3: Bon,
5: ouais, je comprends. Charlène, Marie-Charlène, le un Disney, Le Roi Lion, Petite Sirène ou Aladdin?
2: La petite sirène.
5: Il est bien ce jeu, non?
6: Ouais, c'est bien.
5: Allez, dernier tour, parce qu'après il y a d'ici ce qui arrive. Hein.
3: Allez.
5: Oh, dernier tour. Oriane, pour une glace, Magnum, Cornetto, Häagen-Dazs.
3: Ah, t'as pas les parfums? Excusez-moi, pareil. Non, mais excuse-moi.
6: Que tu choisis ton parfum, la marque, quoi.
3: Et Cornetto, parce qu'il y a la petite surprise au fond.
6: Ah ouais. Mec, tu connais, c'est du chocolat.
3: Oui, je suis surprise à chaque fois, c'est ça qui est dingue.
6: T'es fou, le chocolat.
3: T'es fou. J'ai 38 ans dans les pattes.
6: Rémi.
5: Ouais. Bon bec, Tagada, Dragibus, Carensac. Carensac, tu quittes ce studio.
6: T'as que ça à me proposer, là. Ouais. Bon, bah, Dragibus, hein.
5: Dragibus. Et Marie-Charlène, t'es peut-être la plus dure. Marie-Charlène, pour un fruit, fraise, mangue ou pêche?
2: Mangue.
3: Ouais.
5: Ah, c'est bon, t'es ma go, Marie-Charlène. Allez, soirée, c'est ce qu'on écoute tout de suite. On reste ensemble sur Énergie et d'ici, ils arrivent dans le studio juste après.
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0: et arrive 0870 42 48 pour nous joindre. À tout de suite.
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0: JC est notre invité dans quelques secondes. Il sera avec nous dans le studio. Il va chanter en live aussi. Vous pouvez lui poser toutes vos questions, quoi que ce soit. 0870 42 48. On a aussi deux vérités à mytho qui vous permettra de gagner un cadeau. Bref, je sais pas comment on va tout faire. On va essayer de tout faire jusqu'à 19h. En tout cas, on est en direct avec vous avec le son de Comme Caroline. C'est Zao avec MC Solar qui passe une petite testasse à la fin. Ratez pas la fin, sinon vous ratez MC Solar à la fin. Restez avec nous en direct, 18h15, belle soirée.
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0: Oui, ça y est, je sais que vous l'attendez, il est là en direct avec nous dans le studio. D'ici, c'est là. Oui, ce soir.

0: Zénith, on va annoncer les dates, bien sûr, mais tu fais tourner des festivals et notamment Wheel of Green samedi.
1: Ouais.
0: Et je sais qu'on a vu, on voit les images de partout, puisque t'as rejoint Théodore, vous chantiez tous les deux. Déjà, vous étiez tous les deux programmés le même jour.
1: Ouais.
0: Et t'as rejoint le soir Théodora pour faire Mélodrama.
1: C'est ça, à 23h. Et du coup, bah, comme on peut l'entendre, j'ai plus de voix. Non, mais c'était incroyable. C'est-à-dire que j'ai quand même fait des titres forts dans ma carrière, mais celui-là, c'est.
0: Ah bah là, oui,
1: j'entendais pas chanter. En fait, j'entendais pas ma voix et j'entendais pas la voix de Théodora.
0: Je sais que tu vas être obligé de faire comme les Beatles qui ont arrêté les lives à cause de ça, tu savais.
1: Ah ouais?
0: Les Beatles, ils ont très vite arrêté les tournées parce qu'en fait, ils ne s'entendaient pas chanter. Et du coup, ils ont dit, bah, on arrête, on peut pas chanter sur scène, on s'entend pas. Vous allez finir comme ça, tous les deux.
1: Je pense qu'il y a de la marge. Hein, pour
0: je suis en train de te dire que t'es John Lennon.
2: D'ici, je prends le compliment, mais c'est fou de pas le prendre.
1: Je prends.
0: D'ici, deux victoires de la musique 2006 et 2026, bien sûr, pour cet album qui, on s'en rappellera pas, le nom de l'album. Bah, visiblement, on va s'en. Quand même.
2: Ouais. Je crois que Bruno Ballon est parti pour s'en rappeler un moment.
0: Parce qu'il y a Mélodrama, il y a plein d'autres. Ce soir c'est try que tu vas chanter.
1: Ouais.
0: T'arrives pas à le dire.
1: Try.
0: Ouais, t'as vu, ça sonne mal chez
1: Moto Try. Non, mais moi aussi, hein, try.
0: C'est bizarre, j'arrive pas à bien le sortir. En tout cas, c'est le live qu'on aura tout à l'heure. Et ça part en tournée des Zéniths.
1: Exactement. Ça fait longtemps que j'en ai pas fait une. Je crois que la première que j'ai faite, d'ailleurs la seule que j'ai faite avant celle-ci, c'était sur mon premier album Le Poisson Rouge.
0: Ah oui.
1: Sauf que c'était pas la même ambiance. On débarquait à 100 avec tous les mecs du Tchekar. C'était pas pareil, les gars.
2: Maintenant, c'est un autre délire.
1: Musicien.
2: Ah, bien sûr.
1: Mon équipe technique.
0: C'est ma DA.
1: Exact.
2: Voilà, c'est ma DA. Choisis ma DA, quoi.
0: Donc ça commence le 2 décembre à Toulouse.
1: Ouais.
0: Après, il y a Montpellier, Lyon. Pour trouver, bien sûr, toutes les dates, vous les trouverez facilement. Tout le mois de décembre, ça part à Rennes, à Genève. Ça va jusqu'en janvier 2027 à Nantes. Il y a toutes les dates que vous trouverez facilement. Mmh. Et puis, tournée de festival cet été, il y en a d'autres.
1: Il y en a d'autres. Mars attaque bientôt. Je vais au Franco de Montréal. Je fais des vieilles charrues. Qu'est-ce que je fais d'autre? J'ai oublié. Mais genre, je crois que tous les week-ends. Cet été, je suis en festival.
0: Bah, il y a camomille au miel, hein.
3: Ah ouais, et attends, et un petit fond, hein, les petites pastilles au fond.
1: Ouais. Exactement.
0: Ah ouais,
3: tu connais
0: pas la voix. Il est où ton trophée? Où est-ce que t'as mis ta victoire de la musique? Ta victoire qui rejoint la première que t'avais eue en 2006. Ouais. Est-ce que tu les as mises ensemble?
1: Non, d'ailleurs, la première, je sais pas où elle est.
0: Oh, bah, c'est
4: pas vrai.
1: Non, mais elle est pas perdue, elle est égarée.
2: Ouais,
1: c'est pas pareil. C'est pas pareil. Mais, et celle-ci, elle est sur mon piano, j'ai un piano.
0: Voilà. Ah ok,
1: wow.
0: Voilà. C'est pas ma mère. C'est pas ma mère. Toutes les coupes que j'ai gagnées quand j'avais 14 ans, n'importe quoi, concours de pétanque et tout, elle a tout gardé chez moi.
1: T'as fait la pétanque à 14 ans, pour de vrai?
0: Ouais, ben il y avait beaucoup de pétanque chez moi. Je suis du sud, donc on gagnait, on gagnait des consolantes et tout. C'était nul, mais
1: okay. Des consolantes.
0: Ouais, quand tu perds au premier tour, il y a la consolante. Bah oui, bien sûr, mon pote. Hein. Bon alors, ce week-end, tu rejoins Théodora. Les images sont en train de tourner. Raconte-nous. Donc tu t'entends même plus chanter et puis surtout raconte-nous ce record parce que c'est incroyable. Vous êtes resté combien de temps numéro 1 des charts?
1: La moitié de l'année, on m'a dit. Je crois que c'est 6 mois.
0: Ben ouais, tu m'étonnes que tout le monde la connaisse.
3: Mais attends, je viens de dire, vous aviez battu Belle de Garou et toute l'équipe de Notre-Dame et Farrell avec Happy là.
0: Ouais. C'est le record, ils ont battu tout le monde, tu peux dire tout le monde. Hein.
2: Ouais, je peux dire tout le monde, c'est vrai.
0: Ah là, ils ont battu Elvis, ils ont battu Prince, ils ont battu tout le monde, c'est le record.
4: Mais elle a un pouvoir, cette chanson, on ne s'en lasse pas.
0: C'est ce que j'allais dire, tu sais qu'on la joue encore le soir, elle a raison, Royal, et on l'aime encore comme au premier jour.
4: On est rebooté à chaque fois.
1: Bah, c'est, je sais pas,

0: fait écouter quelques titres et elle choisit ce titre-là. Du coup, j'enlève mon deuxième couplet.
1: Ce que tu dis, c'est génial. Elle avait plusieurs titres au choix et c'est celle-là, elle a dit je veux être sur celui-là.
0: Exact. Même Try, je pense que je lui ai fait écouter. Je sais pas si le titre avec Kid Cudi était enregistré avant ou après.
1: Parce qu'il y a Kid Cudi aussi, on va en reparler. Mais bon.
0: Ouais.
1: Incroyable de dire, je sais plus si j'ai fait Kid Cudi avant ou après. Ouais.
2: Quelle importance finalement.
0: Ouais, finalement.
1: Et donc elle dit, c'est ce morceau-là que je veux faire.
0: Morceau-là. Du coup, j'ai enlevé mon deuxième couplet. Elle est arrivée, elle a écrit son couplet en... La vérité, en 30 minutes.
2: Oh,
0: elle a posé en 20 minutes. Et voilà, c'était plié.
1: Une heure, c'était plié. Voilà, c'est fini, mélodrama.
0: Ça m'a rappelé les MC à l'ancienne où quand on arrivait en studio, tu sais, t'avais pas le moyen de... C'était rare d'aller en studio. Donc quand t'étais en studio, tu devais pas prendre beaucoup de temps parce que ça coûtait cher. Elle est arrivée vraiment en une heure, c'était plié. Elle est trop forte.
1: Et quand t'es en studio, est-ce que tu sens qu'il y a un truc en plus du morceau, sincèrement, ou c'est un autre morceau parmi les autres et quand même la magie fait que le public va être avec la rencontre, ou toi déjà t'as une intuition?
0: Non, moi je suis pas fort pour ça. Je suis pas fort pour savoir ça, ça va être un gros titre ou je sais pas quoi. Par contre, je savais que dessus, elle allait être, comme m'a appris Laurent Voulzy, que le couplet de Théodora allait être en majesté. C'est-à-dire que vu qu'elle arrivait après et son entrée, elle était tellement puissante, je savais que elle allait avoir l'ascendant sur l'effet qu'allait procurer.
1: Et c'est ce que tu voulais.
0: Bah oui, ce que je voulais. Génial. Comme dans le morceau qu'on a fait avec Damso qui s'appelle Rencontre. Vu que moi j'arrivais après et que je suis arrivé avec mon couplet et que la musique elle change et tout, cette fois-ci c'est moi qui avait l'ascendant. Ouais. C'est des trucs d'MC. Après on s'en fiche, tu vois, il y a pas de plus fort ou de moins fort. On a juste fait une dinguerie tous ensemble et c'est magnifique. Mais je sais qu'elle est en majesté sur Mélodrama. Et c'est une majesté donc c'est normal.
1: Et t'es prêt à chanter sur scène pour 20 ans, que tous les gens te la demandent dès que tu vas chanter quelque part, t'as ton Connemara là.
0: Ouais.
1: Là, c'est les lacs du Connemara, t'as créé. Je le dis, hein, c'est la nouvelle version.
0: Moi, je préférais la rêve des Beatles.
1: Mais t'es prêt à ça? Parce que on va te demander de longues tout le temps.
0: Ouais, mais ça régale. En vrai, c'est au-delà des records et de tout ça, et de la SACEM et compagnie. Pour enlever tout le côté trivial, c'est juste absolument une grâce d'avoir un morceau aussi puissant qui fait que beaucoup de gens le chantent, d'origine sociale différente, d'âge différent. Il y a des gens, ils savent même pas que c'est DC's qui a fait Je pète les plombs, ou même Théodora, ils savent même pas. Juste, ils aiment bien ce morceau.
1: Ouais, c'est devenu un classique. C'est un classique, ça y est.
0: Ça, c'est clairement de la grâce d'avoir ça.
1: Et justement, tu parlais un peu de tes feats sur l'album. Il y a Théodora, Kid Cudi, Laurent Voulzy. Donc, c'est ça qu'on aime aussi, c'est éclectique complet. Tu vas dans plein d'univers. Comment est-ce que tu fais tes choix? Est-ce que c'est en amont? Comment tu dis, tiens, c'est avec Laurent Voulzy que j'ai envie de fitter, avec Théodora?
0: Ouais, c'est que la grinta. C'est que la grinta, le cœur, la sincérité. Et j'ai pas peur des contre-pieds. J'ai pas peur de. En fait, j'aime pas quand c'est trop défini. Genre, tu vois, j'ai commencé, je suis arrivé avec Je pète les plombs, c'était du rap, j'étais un rappeur, tout ça et tout. Et puis rapidement, j'ai voulu mettre d'autres thématiques. Moi, Laurent Voulzy, c'est quelqu'un que j'ai écouté quand je partais en vacances avec mon oncle et ma tante et ma cousine en 4L. À 7, dans le sud de la France, on partait de Paris. Eux, ils partaient de Lille, ils venaient me chercher à Paris. On allait à 7. Et puis, sur tout le trajet, ça écoutait Voulzy, tu vois. Donc, aujourd'hui, j'ai pu l'inviter. Je l'ai fait, quoi.
1: Mes parents, c'était Cabrel, tu vois. J'ai pas d'album prévu, mais ce serait d'avoir Cabrel sur mon album, je serais comme un fou.
0: T'imagines.
1: Oh là là, ce serait dingue. Je vais te faire, si tu veux bien, la playlist de Quotidien pour savoir un peu ce que t'écoutes dans la vie.
0: Vas-y.
1: On a trop envie de savoir ce que t'écoutes.
0: Vas-y.
1: Et Quotidien, c'est des potes. Yann, on lui a piqué sa séquence.
2: On a trop rien dit.
3: On lui annonce, voilà. Il était venu, on lui avait fait aussi.
1: Ouais. Voilà, c'est complètement du vol. La playlist de DC's, la chanson que t'as le plus écouté cette année?
0: Je pense que c'est Heather, un artiste s'appelle Heather, qui fait de l'indie pop. Et c'est un morceau qui s'appelle When You Love Me. J'adore ce titre.
1: Vous savez que je vais noter chaque morceau de cette playlist.
3: Et ce soir, je vais aller rajouter à ma playlist.
0: Bien ce morceau, il y a du beau moqueur, on dirait qu'il y a du soleil qui entre dans la pièce, j'adore. Je l'écoute tout le temps.
2: C'est bien.
1: J'adore. La chanson que tu écoutes avant un concert, 5 minutes avant de monter sur scène, c'est ça que tu te mets?
0: Je change souvent, mais en ce moment, c'est un morceau qui s'appelle Running de Snooper. Et Snooper, c'est deux O avec un espèce d'accent dessus.
1: La tilde.
0: Ça envoie la
1: patate. Ah ouais.
0: Ça envoie la patate.
1: Et c'est bien pour aller à la salle aussi, pour courir, faire du sport. Pas mal.
0: Ça donne la patate.
1: La plus belle chanson de tous les temps pour toi, c'est quoi?
0: La plus belle chanson de tous les temps, j'ai oublié.
1: Winter is Blue.
0: Voilà, c'est ça. De Vashti Bunyan.
1: Je suis pas allé sur l'artiste, je dois être.

0: s'est laissé aller sur
1: un peu un bourbier, ouais.
2: J'adore ce morceau. Bon, c'est pas vraiment la joie, mais
0: c'est canon, moi j'adore.
2: C'est archi beau.
0: J'adore la mélancolie.
2: C'est vraiment beau.
0: J'accueille la mélancolie, ça me va très bien. T'écoutes encore beaucoup de nouveaux trucs ou t'es un peu comme moi, parfois moi j'ai du mal, je reviens toujours sur mes morceaux que j'aime depuis 10 piges.
2: Non, moi j'écoute beaucoup de nouveaux trucs. Tu vois, Running là de Snooper, c'est un truc que j'ai découvert il y a peut-être un an ou deux, tu vois. Mais j'écoute beaucoup de nouveaux trucs. Après j'ai mes petits classiques. Que j'écoute et je sais que je vais voyager dans le temps tout de suite et ça va me rappeler quelqu'un ou ça va toucher telle émotion et tout, donc j'ai mes petits classiques.
0: Chanson pour un moment coquin, tu nous as dit pas de chanson pour un moment coquin.
2: Non, c'est pas ça, c'est pas genre je suis un ayatollah, pas du tout, c'est juste que moi j'écoute pas de musique quand je suis dans mes bails. Tu vois, je suis concentré, j'ai envie d'entendre tout ce qui se passe, qu'on soit bien et tout, mais je suis pas de. Je me mets pas une DA.
0: Ouais, bien sûr, t'es là, tu veux rien.
2: Il y a déjà de la DA, donc j'ai pas besoin de rajouter de la DA.
0: Concentré, à la limite, un bruit blanc maximum. Non, mais,
3: tu sais que c'est Denzel Washington qu'on avait reçu qui nous avait répondu la même chose. On a reçu Denzel
0: exactement à ta place dans cette bonnette.
2: Ça veut dire que moi je ramène Kid Cudi, mais ça dit normal que ça a ramené Denzel, quoi.
0: Ouais, tranquille. Après, je t'avoue, on n'a pas son 07 non plus, mais en tout cas, il est venu, on a passé un bon moment, il était très sympa.
3: Et il a répondu ça, il a dit c'est ma propre musique.
2: Ah, tu vois, j'ai des similitudes avec Denzel Washington.
0: C'est bien, non? T'as bien fait de venir. La chanson pour démarrer la journée de bonne humeur.
2: C'est
0: Laurent Voulzy.
2: Laurent Voulzy.
0: Cœur
2: grenadine.
4: Ah ouais. J'ai le cœur grenadine.
2: Allez hop. C'est sûr, la journée va bien se passer.
0: Et la chanson que t'es le seul à aimer dans ton entourage. Vraiment,
2: ça, j'ai découvert ça sur Instagram. C'est un mec qui s'appelle Tio Choco ou Choco. Ouais, c'est Undo Stress, moi, ça. C'est incroyable.
0: C'est quoi ce truc?
2: Incroyable. C'est un mec qui fait des blagues sur. En fait, il est invité à des mariages. C'est un noir avec un chapeau mexicain. Et il vient, il met l'ambiance dans ton mariage, dans ton anniversaire et tout. Et il a sorti un petit son qu'il a programmé sur son petit synthé. J'adore.
0: Et sachez qu'il sera au Zénith de Genève le 18 décembre.
5: Première partie du 6.
0: On vous dit qu'il a changé de DA depuis les derniers Zénith.
2: Tu m'as dit Guilty Pleasure, c'est ça, c'est un morceau dont tu as un peu.
0: C'est exactement ça.
2: C'est ça.
0: Le foot, ça occupe toujours une place de fou dans ta vie. Et j'enchaîne, hein. Bien sûr on était dans la musique, mais parce que je veux voir ta passion. Et je sais qu'à une époque, vraiment, tu vivais que pour le foot.
2: C'est ça.
0: Est-ce que c'est toujours le cas?
2: Non.
0: Ou c'est un peu calmé, toujours?
2: Ouais, c'est plus le cas. Avant, carrément, je regardais même les matchs de Ligue 2 et tout. J'étais vraiment assoiffé de ça.
0: Ouais, t'as dit dans une interview, j'ai lu que pour toi, c'est presque une drogue. C'est-à-dire, t'étais addict, tu pouvais pas t'empêcher de regarder.
2: Ouais, après, je suis passé à une autre drogue. Maintenant, je fais de la boxe et tout. Mais en tout cas, j'aimais.
0: Anglaise?
2: Beaucoup. Anglaise, ouais.
0: Moi aussi. Hein.
2: Toi aussi? Depuis longtemps? Ah ouais?
0: Ouais.
2: 5 par semaine.
0: Oh! Je mets 10 balles sur 10. Allez,
5: te cache pas que moi aussi.
2: Ça veut rien dire, c'est pas vrai.
0: J'adore, je te jure.
2: Ah, moi, ça fait longtemps que t'en fais?
0: Ouais, 2 ans et demi, 3 ans là.
2: Ok.
5: Ah, ça, c'est un 10 ans, ouais.
2: Ouais, ça fait plus de temps. Ouais,
4: je suis pas là pour en parler.
5: Mais... t'en dis pas plus.
2: Mais moi, j'aimais trop le foot. J'aimais trop ça. Le dernier grand match que j'ai vu, c'était Milan AC en finale contre Liverpool. Et avec Steven Gerrard qui fait une remontada où voilà, il perdait 3-0. Et après, bon, voilà. C'est le dernier.
0: Et pour la Coupe du Monde qui arrive, un prono pour la France ou une équipe que tu vois bien aller au bout? Je parle aux fans de foot, hein, pardon.
2: Ouais,
0: hein.
2: Bien sûr. Après, j'ai pas suivi depuis longtemps. Évidemment, j'ai vu la victoire du PSG. Je sais très bien que l'équipe de France, elle est en pleine patate et qu'on est archi fort. Mais il va y avoir un match d'ouverture contre le Sénégal. Et j'avais pronostiqué il y a quelques années, quand il y avait eu la France contre le Sénégal, que le Sénégal allait gagner 1-0 contre la France. Et c'est exactement ce qui s'est passé. Je ne dis pas que c'est ce qui va se passer. Mais je réfléchis encore à ce pronostic.
0: Mais tu le vois un peu peut-être arriver.
2: Je le vois un peu arriver. Ouais. Non, pas ça. Attention, ne me faites pas dire ça.
0: Non,
2: j'ai pas dit ça. Mais en plus, il y avait une déclaration à l'époque de je ne sais plus quel joueur, un joueur de l'équipe de France, qui avait dit oui, ça va être folklorique contre le Sénégal. Genre, ouais, ça va être vite fait. Jamais parlé comme ça au foot.
0: Jamais.
2: Mais là, franchement, l'équipe de France, elle est vraiment en pleine patate. Elle est redoutable. Redoutable.
0: Et dernière question, avant de faire une petite pause, mais pour tous les gens qui nous écoutent et qui passent le bac là, comment t'étais toi?
2: Moi, j'ai passé mon bac à 30 ans. Tu vois, j'ai pas passé mon bac à.
0: Oh, incroyable.
2: Ouais, j'ai passé mon bac à 30 ans.
0: T'es retourné à l'école à 30 ans.
2: Ouais. Après, je pète les plombs et tout. Hein. À la fac, on me disait, ouais, c'est toi et tout. C'est ouais, bah écoute. Ouais.
0: Et t'avais envie, pourquoi? Pour faire quelle formation?
2: Pour faire du droit. Mais parce que j'arrêtais pas de dire à mes enfants, faut avoir le bac. Mais je l'avais pas.
0: Génial.
2: Donc je redoutais le jour où ils allaient me dire, ouais, mais toi, tu parles, mais t'as pas le bac. Et du coup, ils pouvaient pas
5: et
2: me
5: ils
2: dire
5: peuvent
2: ça.
5: Rien dire.
2: Non, en plus, je l'ai eu avec mention.
0: Oh, mention quoi?
2: Bien.
0: Oh, wow.
2: Ouais.
0: Ah ouais, un petit 14 de moyenne.
2: J'ai eu 18 en philo, je crois.
0: Bah, Exactement. On avait un prof de philo il y a un instant. C'était quoi? Tu te rappelles encore du sujet ou pas?
2: Le sujet, waouh.
0: Quand t'as 18, tu l'oublies pas. Fais pas de mytho.
2: Non, je te jure que j'ai oublié. Ah oui, c'était sur. Ah purée, les proverbes et les maximes de La Rochefoucauld. Ouf. Voilà.
0: J'ai Jean-Pierre Foucault, regarde. La Rochefoucauld, je l'ai pas, j'aurais pas là.
2: Si, La Rochefoucauld.
0: Bah, c'est mon dernier mot, il disait ça au million. Hein.
4: Ah, bah oui.
2: Sur l'art de la cour, comment faut se comporter, les faux semblants.
0: Bravo, je trouve ça génial de dire, tu l'as même pas passé pour toi, c'était pour tes enfants derrière, pour prouver que, voilà, il fallait pas lâcher, quoi.
2: Un peu pour moi aussi, ouais, quand même, tu vois.
0: Petit égo boost quand même.
2: C'est ça. Non, mais c'est ce que je dis à mes enfants, le bac, on s'en fout, il y a plein de gens qui ont réussi sans bac. Mais c'est comme si tu voulais voyager dans la société sans passeport. Tu peux prendre un bateau, tu peux passer par là et tout.
0: Tu peux pas.
2: Mais au moins avec le passeport, vas-y, ça passe.
0: Tu peux sortir de Schengen.
2: Voilà. Par exemple.
0: Quand t'es bloqué Schengen. Mais ben oui, t'as vite fait le tour. Hein.
2: Exactement.
0: Tu restes avec nous, tu vas chanter dans un instant.
2: Ouais, let's go.
0: Try, try, try. On va la voir en direct. On a la chance d'avoir DC's avec nous. J'ai des infos à vous faire deviner. On va faire un jeu aussi. Bref, on reste en direct avec vous. 0870 42 48 pour nous joindre. Bougez pas.
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0: Qu'est-ce qu'on est chanceux, qu'est-ce qu'on est heureux de l'avoir. Merci encore d'être là, This is. Je sais que t'arrêtes pas.
2: Par là, oui.
0: Ouais, par là. Pour l'instant, et t'as ton micro pour chanter dans un instant.
2: Bah ouais,
0: écoute, je suis content. À Wheel of Green, tu fais plein de trucs. On est très heureux de t'avoir avec
2: moi
0: nous
2: aussi.
0: T'as en plus préparé un jeu, t'as deux vérités, un mytho.
2: C'est ça.
0: D'accord, c'est trois anecdotes. Si vous trouvez quelle est la bonne anecdote, il y aura quoi à gagner? Une Switch 2.
2: Ah ouais.
0: Parfait. Pas mal.
2: Avec Mario Kart. Je prends tout le monde dans cette pièce à Mario Kart. Voilà, j'ai dit qu'est-ce qu'il y a maintenant.
0: Attention,
2: je rigole.
0: J'ai rien dit sur la boxe, mais Mario Kart, ça va vraiment pas passer sur Mario Kart, je te le dis tout de suite. On va avoir la chance d'avoir un live de ce morceau qui s'appelle Try, Try, Try. C'est le morceau que t'es en feed dessus.
2: Avec Kid Cudi.
0: Avec Kid Cudi, quand même. C'est pas rien. Dans un instant, on parlera de la rencontre. Je sais que tu l'as déjà raconté, mais peut-être il y a des gens qui l'ont pas encore entendu. Et franchement, c'est fou de faire une rencontre comme ça avec Kid Cudi. C'est en direct, c'est sur Énergie. This is Try, try, try sur Énergie, j'arrive pas à le dire, c'est fou.

0: Bon.
1: Sur Énergie, j'espère que ça vous plaît autant qu'à nous ici dans le studio. Il a dit Camille Combal dans la chanson, vous me gravez le CD pour que je pars. Hein. Là, je pars avec le CD, je le mets dans la Sandero.
2: Hein. Oh,
1: ben, ça me fait plaisir. Hein. Merci à tes équipes aussi, à JC, à la technique du côté de chez nous.
2: Et Jason, du côté de chez moi.
1: Et voilà, et Jason aussi, bien sûr. Vous retrouverez tout le live, bien sûr, en podcast et sur nos réseaux. C'était canon. Je veux que tu nous racontes, cette rencontre avec Kid Cudi. Comment se fait le match?
2: Alors, il y a un documentaire qui s'appelle DJ Mehdi Forever, je crois.
1: Ouais.
2: Non, c'est pas DJ Mehdi Forever, c'est DJ Made in France, je crois que c'est ça, sur Arte, qui est fait par Thibaut de Longeville et qui parle de DJ Mehdi, feu DJ Mehdi, paix à son âme, qui a fait beaucoup de musique pour 113 et tout ça. Bref, il y a l'avant-première au Grand Rex. Je vais voir ce documentaire-là, je suis bouleversé. Et puis c'était un mercredi soir, j'avais prévu vendredi, samedi, dimanche d'être en studio. Donc je vais voir Thibaut de Longeville à la fin du documentaire, je dis ouais, trop fort, trop bien et tout. Bref, je rentre chez moi, le lendemain, le jeudi soir, il m'appelle, il me dit, je sais que t'es en studio demain et après, plutôt ce week-end.
1: Pour l'album là,
2: pour cet album-là, ouais. Mais désolé, est-ce que tu peux laisser ta place parce qu'il y a Kid Cudi qui est en train d'enregistrer. Parce qu'il a vu le documentaire lui aussi, il a été grave touché, il m'a demandé des instrus de DJ Mehdi. Et il est en train d'enregistrer, est-ce que tu peux laisser ta place? Je dis, what? Puis, bah bien sûr je laisse ma place.
1: Bah quoi. Non, en fait, tu réserves avant.
2: Bah ouais.
1: Je suis désolé, voilà. Planning, hein, 14h.
2: Du coup, lui il était dans le studio A, là où je devais être, et moi je passe dans le studio B. Donc je vais dans le studio B, et voilà, c'est vraiment des zones un petit
1: bien
2: peu
1: sûr.
2: Enclavées, tu vois. Moi je ne les dérange pas dans son monde. Et puis au bout d'un moment, Thibaut me dit il aimerait bien te rencontrer, en tout cas il aimerait bien te remercier de lui avoir laissé le truc et tout. Donc je dis ok, pas de problème, il vient. Et puis voilà, il fait le carry, tu vois, genre bon bah c'est cool, merci et tout. Moi je me dis bon bah vas-y, c'est cool, ce ne sont que des politesses, tu vois. Et puis je reprends ma session. Et puis 2 heures après, Thibaut il vient, il me dit ouais, il aimerait bien écouter ce que tu fais et tout truc et tout, non. Donc il vient, je lui fais écouter, il dit que des belles choses, franchement c'est super bien et tout truc et tout. Ok.
1: Et il fait le ricain, il fait peut-être le ricain
2: voilà,
1: encore.
2: Il fait le ricain encore.
1: On
2: genre,
1: les connaît,
2: dis,
1: les
2: bon, voilà, tu vois.
1: T'inquiète.
2: Donc il me rappelle après pour que je vienne écouter ce que lui était en train de faire.
1: Ah, ça y est, c'est bon,
2: Kido. Oh, ça suffit, tu vois. Bon, bref, j'y vais, j'écoute, c'est super. Et je me permets de donner un petit conseil parce qu'il me fait écouter 3-4 morceaux. Et il commençait toujours pareil, tu vois. Je lui dis, tiens, peut-être sur ce morceau-là, vu que tu kicks bien et tout, tu ferais peut-être bien d'enlever la musique, tu vois.
1: Ah, donc, ce qui est normal, hein, t'es une référence. Mais tu dis à Kikuli, tu dis, franchement, qui t'a écouté, je te donne vraiment un conseil.
2: Ah, moi, c'est toujours, moi, j'ai toujours mon vrai avis. Voilà, sinon, on me demande pas mon avis. Mais c'était super bien, juste je vais donner un petit truc. Et il le fait, il dit à l'ingé de le faire, il le fait, ça passe, ça marche super bien et tout. Ok. Bref, je retourne dans mon studio.
1: Le studio B.
2: Voilà, le studio B. Et avant de partir, il était 23h, avant que lui parte, il vient me voir, il me dit ouais, bro et tout, est-ce que je peux avoir, en anglais, hein, est-ce que je peux avoir ton numéro, tout ça et tout truc et tout, nain, j'ai kiffé l'énergie et tout. Dans ma thèse, il fait encore qu'un rire.
1: Il fait le rire,
2: vraiment poli, quoi. Et donc, je lui donne mon numéro, et puis je finis ma session à 3-4 heures du matin, je vais me coucher, je me réveille le lendemain à 11h, et là, je vois. Il est préparé deux minutes. Oh, le sniper du fait. Ah, le sniper. Et du coup, voilà, j'entends ça, et je regarde, et il y a 4 notifs de Kid Cudi. Moi, j'avais écrit Scott Mescudi, parce que c'est son nom. Et je vois, ouais, j'ai vraiment kiffé tout truc et tout. Écoute, ce sera un honneur pour moi de t'inviter sur le projet que je suis en train de faire et tout. Et ouais. Après, je regarde comme ça et je réponds. Et là, c'est moi qui ai fait le CFRAN. Je lui dis, ok, mais moi, j'aimerais bien t'inviter sur mon projet aussi. Il m'a dit, pas de problème. Rendez-vous à 14h au studio. Il est venu, bam, bam, bim, bam, bam.
1: Et le lendemain, pareil, tu as fait écouter un peu ce que t'avais, vous avez choisi, boum, ça pose un couplet.
2: Exactement.
1: Oh là,
2: exactement, le morceau, il était fait, je lui ai fait écouter, il m'a dit, ouais, j'aime bien celui-là et tout truc et tout. Au départ, il avait fait une autre mélo, et il trouvait qu'elle rentrait moins bien que ma mélo, donc il a repris un petit peu ma mélo, et il a fait ce truc-là.
1: Et la classe.
2: Ah ouais, de ouf.
1: Oh là là. Et alors?
2: Et vraiment, la classe. La super classe.
1: Mais la vraie question, vous avez enregistré studio A ou studio B?
2: Studio A, évidemment. Et les grands matchs dans le studio A. Non, vraiment, c'est une...
1: Si t'as encore un feat de rêve, je pense qu'on n'est pas les premiers à te demander, mais c'est un feat encore que t'as pas fait, mort ou vivant même, hein, un truc que vraiment tu rêverais de poser avec cette personne.
2: Ah, franchement, c'est la première fois que je le dis, et peut-être que ça se fera pas, parce qu'en plus, je lui ai déjà écrit, il m'a pas répondu, peut-être qu'il veut pas, mais c'est pas grave, moi je suis honnête. J'aimerais trop faire un titre avec Jules.
1: Oh. Ah.
2: J'aimerais trop, je pense que ce serait un crossover incroyable.
3: T'as fait le bandame, et les gros
1: bandames,
3: le bandame.
1: T'as encore rempli le Vélodrome, c'était le week-end dernier. Hein.
2: Ouais. Mais moi, c'est au-delà de son succès phénoménal et tout, c'est en fait, il me touche trop parce que quand j'écoute vraiment ses textes et ce qu'il raconte, je m'y retrouve de loin. Mais voilà, c'est quelqu'un qui a connu le succès aussi très tôt.

0: L'appel est lancé, sa productivité aussi, elle est trop forte.
1: Complètement dingue.
2: Il est trop fort.
0: C'est un truc de fou. Bah écoute, Jules, en tout cas, le message est passant. Essaye de le relayer au maximum. Compte sur nous.
2: Hey, c'était pas prévu, hein, c'est parce que tu m'as demandé. C'est juste.
0: Bah ça me fait. Si le match il se fait, les gars, je me déplace à avril de l'an prochain. Je peux pas le savoir, hein, les gars. Si ça se fait là, ça se fait là.
3: Ou tu fais les bacs sur le titre.
0: Ah, bien sûr.
3: Tu passes une tête en
0: bien
3: studio.
0: Sûr. Ah oui. Ah bah attends. Tiens, on parlait du duo de rêve. Il y a un duo exceptionnel qui devait sortir et qui est jamais sorti. C'est Freddie Mercury et Michael Jackson.
2: Ah non, je savais pas.
0: Ils devaient chanter ensemble sur un morceau. Les deux s'adoraient, ils se kiffaient. Et en 83, en pleine session d'enregistrement chez Michael, donc c'est vraiment chez Michael Jackson, Freddie Mercury a quitté le studio parce que Michael a imposé quelque chose dans le studio. Ah, il est arrivé avec quelque chose dans le studio et Freddie Mercury a dit, les gars, ça pour moi c'est pas possible.
2: Ah ouais?
0: Donc je m'en vais.
2: Wow.
0: Et Michael a dit, no, he's gonna be staying. Keep it, I want to keep it.
2: Mais c'était quoi? Un singe?
0: C'est à vous de deviner.
2: Un singe?
0: Non, mais c'est un animal déjà, t'es trop fort.
2: Ah ouais, une girafe?
0: Je pensais qu'on allait chercher une heure.
2: Une girafe? Ah, une girafe. Un lama?
0: Vraiment, faut le studio.
2: Ouais,
0: là,
2: c'est
0: parce
2: vrai,
0: que
2: c'est
0: un peu bah, même temps.
2: Non, ouais. J'avoue, j'ai déconné sur la girafe. En même temps, il y a des studios où tu peux faire.
0: Celle-ci en même temps, elle est venue avec ce qu'il veut.
4: Un rat sur l'épaule?
0: Non.
2: Ah. Un lama?
0: Mais comment, mec? Ah ouais? Où tu sors là?
2: Est-ce que je sais qui kiffait les lamas?
0: Eh ben, c'est un lama.
4: Ah bon?
0: Dans les années 80, Michael se rapproche du groupe Queen. C'est même lui qui les convainc de sortir Another One Bites the Dust.
2: Ah ouais?
0: Ouais, incroyable. C'est lui qui sent le truc. Et il décide de faire un duo. Les deux se kiffaient. Mais sauf que le gars est venu avec son lama Louis, dont il ne se séparait jamais. Et Freddie a dit, non, je suis désolé, le temps d'enregistrer, faut le sortir, il pue trop. Et le gars a dit, I know, I love him so much, I can't do it. I love him too much. Et donc il est resté dans le studio.
3: Mais en même temps, c'est hyper. Tu sais qu'un lama ça crache, tu l'imagines, Freddie Mercury derrière le micro?
0: Ouais. Et donc je vais vous faire écouter un son de fou, puisque je vais vous faire écouter le classique de. Parce que ça devait être sur le titre. Voilà. There must be more to life than this. Donc là, c'est le morceau traditionnel, le morceau de Queen. Je vais vous faire écouter quand Michael a posé, puis c'est sorti.
2: Où est-ce que t'as eu ça?
0: Hein?
2: Où est-ce que t'as eu ça?
0: Sur Napster.
2: Ok.
0: Non, ils l'ont sorti longtemps après, okay, jamais commercialisé, mais ils ont montré l'extrait, écoutez. Qui chante le troisième couplet. Ça, je l'ai pas et tout, je l'ai pas là. Je l'ai à la maison, je vous le rappelle.
2: Ah, je savais pas cette anecdote.
0: C'est fou, hein?
2: Ouais, c'est cool.
0: Et j'ai une autre anecdote qui, je l'espère, va t'intéresser. Sache que c'est Prince fait partie de tes rêves ou pas?
2: Ah, parce
0: que
2: oui.
0: Tu t'aimes beaucoup, je crois.
2: C'est ouf.
0: Et ben depuis 85, Prince est à l'origine de quelque chose qui est encore utilisé aujourd'hui dans l'industrie musicale. Même sur tes albums si t'étais américain. Et qui est utilisé sur les albums de Kid Cudi.
2: C'est quoi le parental advisory?
0: Bah gars, t'es souvent, t'es trop fort.
2: Ah
0: là,
2: ouais.
0: Faut 10 news avec toi. Ça date de Prince.
2: Ah ouais? Ok, ah, je croyais que c'était avec NWA et tout, mais non, c'est lui. Ok.
0: C'est encore là aujourd'hui, c'est le fameux logo avertissement parental, contenu explicite qu'il y a sur les albums de rap, mais pas que, les albums okay. Un peu, comment dire, un peu...
2: Sulfureux.
0: Et dans les années 80, Prince est devenu un sex symbole, ses chansons débordent de références sexuelles, et quand Prince a sorti son album Purple Rain, tout le monde a pété un câble, et quand ils l'ont acheté, dont une certaine Karena, qui a 11 ans et qui est fan de Prince. Et quand Karena a montré à sa mère ce qu'elle écoutait, sa mère a pété un plomb. Sauf que Karena, c'est la fille de Al Gore.
2: Ok.
0: Ok, sénateur démocrate, futur vice-président des États-Unis. Et donc la mère a carrément fait créer une loi.
2: Ouais.
0: C'est remonté loin. Et donc maintenant, sur les albums sulfurés, les artistes se sont mobilisés pour que ça n'apparaisse pas à l'époque. Mais c'est arrivé. Et donc maintenant, encore aujourd'hui, il y a le parental advisory.
2: Mais je pense que ça a eu un effet encore plus. Enfin, c'est plus viral. Du coup, tu vois,
0: oui.
2: Quand t'es petit, tu te dis que tu peux pas l'écouter. Bah,
0: et ben, ça
2: tu
0: donne encore plus envie de l'écouter.
2: Bah,
0: ça, c'est grâce à Karena, la fille d'Al Gore.
2: Ou grâce à Prince.
0: Et grâce à Prince, ça rentre tout. Il y a Juliane qui est avec nous. Ça va, Juliane?
5: Ça va et vous?
0: Ça va trop bien. Merci d'être là sur Énergie. Je te présente This Is.
2: Bonsoir.
5: Bonsoir.
0: Tu te rends compte, This Is en lundi en direct sur Énergie. Qu'est-ce que tu voudrais venir? Il est là avec nous. Il a préparé deux vérités, un mytho, trois anecdotes qui sont, enfin, trois anecdotes de ta vie. Deux sont vraies, une est fausse. Et on va t'aider, Juliane, on va faire du mieux qu'on peut avec Oriane et Rémi pour essayer de retrouver la fausse. Bon, ça, on va te questionner, on va te cuisiner.
2: Ok. Donc, c'est maintenant?
5: Ouais.
0: c'est maintenant.
2: Que je raconte?
0: Ah bah tu commences par une, tu nous dis, ensuite on fait la deuxième, ensuite la troisième, ensuite on essaiera de trouver la mytho.
2: C'est parti. Alors, la première.
3: Il n'y a que des musiques qui sont. Est-ce qu'il y a plus définition de musique loufoque?
2: Ouais, non, c'est jamais. C'est
3: si
2: c'est
3: demain le mot loufoque avait une musique, ça serait ça. Oui, c'est loufoque.
2: Ok, donc je commence la première. Je devais avoir 8 ou 9 ans. Et puis, je sais pas, j'avais un bouton de chemise qui était tombé, je jouais avec, et puis je sais pas pourquoi, je me le mettais dans le nez. Voilà, je sais pas pourquoi. Ça devait prendre la circonférence ou le diamètre de ma narine.
0: Ça t'amusait?
2: Ça m'amusait, je l'ai mis. Et puis, à un moment, je le retrouve plus, et je vois qu'il est bloqué. Tu vois, genre, il est bloqué dans ma cloison nasale. Et j'oublie au bout d'une semaine, deux semaines, trois semaines.
0: T'oublies un bouton dans ton nez?
2: Vraiment, je vous jure que c'est vrai. Donc, j'oublie. Et peut-être un an et demi après,
3: ça fait long.
2: J'attrape, ouais, mais vraiment, j'attrape un petit rhume ou un truc comme ça, et j'éternue, et là, bah, t'as le bouton qui sort.
3: Nickel.
2: Première anecdote.
3: Yeah, c'est effrayant, je suis sûr qu'elle est vraie.
2: Ouais,
3: j'y crois.
2: Deuxième anecdote. En face de chez moi, il y avait un terrain vague. Un jour, il neige, j'ai peut-être 12 ans. Il neige et je dis à ma mère, je peux sortir et tout, je vais juste en bas dans le terrain vague et tout, truc et tout. Et puis voilà, je descends et puis je commence à faire un bonhomme de neige. Voilà, je fais un bonhomme de neige assez conséquent quand même, assez, pas un grand bonhomme de neige, mais quand même, tu vois, genre un mètre. Et je sais pas pourquoi je décide, j'ai pas 12 ans, je suis plus jeune que ça, je dois avoir peut-être 8 ou 9 ans.
3: Tu as le même âge que le bouton, quoi.
2: Voilà, exactement.
3: Est-ce que quand quelle tu l'as fait, t'avais un bouton dans le nez?
2: Oui, pour faire les yeux.
3: Exactement.
2: Du coup, je décide de prendre le bonhomme de neige, je le ramène chez moi. Voilà, je le frappe et tout, je ramène chez moi. Ma mère me dit, qu'est-ce que tu fais avec ça et tout truc. Je dis, non, c'est mon poteau, c'est un bonhomme et tout truc et tout. Je le mets dans ma baignoire. Et voilà, je fais ma vie. Et je reviens peut-être, je sais pas, 2 heures après, et le truc il avait fondu et j'ai pleuré dans les bras de ma mère.
0: Tu avais ramené le bonhomme de neige dans la maison.
2: Dans la maison.
0: Il n'y avait pas d'autre fin. Tu sais qu'il n'y avait pas d'autre issue, mais tu ne savais pas encore.
2: Bah,
0: mais...
2: je suis pas sûr que je. Enfin, si, j'imaginais bien que ça fondait, mais je sais pas. Je me suis dit.
0: Je vais le sauver,
2: il va rester là, ouais, c'est ça. Bon, voilà.
0: Et bonhomme de neige défoncé.
2: Et la troisième anecdote, c'était en 91, je crois. Je dis ça parce que j'ai vérifié l'année. Il y avait le tournage d'un film avec Thierry Lhermitte dans ma ville à Évry. Un film qui s'appelle La Totale, c'est un film de Claude Zidi.
0: Oh mon dieu, j'adore. J'adorais.
2: Ah, vous avez la ref?
1: Ah, mais je suis fan.
0: Et après, ils avaient fait une adaptation américaine.
2: Ah, ok.
1: Avec Miu Miu.
2: Un poisson nommé Wanda, c'est pas ça?
0: Non, là peut-être. Quelle est l'adaptation de La Totale? C'est Schwarzenegger. Ils en ont fait. Le film avait eu un succès énorme en France.
2: Oui, c'est. Je sais pas.
0: True Limits. True Lies. True Lies avec Schwarzenegger. Mais les gars, c'était un fou, la totale, c'était un dinguerie. Hein.
2: Eh ben voilà, ils ont tourné à Évry. Et donc moi, j'étais comme un ouf, il y avait un tournage dans ma ville et tout ça et tout. Et donc, je prends un petit papier, je vais demander un autographe à Claude Zidi. J'arrive pas à voir Thierry Lhermitte. Et il me caresse le bout de la tête comme ça, il me dit, mais t'es mignon, toi, tu veux pas venir jouer dans le film et tout. Du coup, j'y suis allé. Et après, je suis allé au cinéma. Et j'étais pas dans le truc, j'étais dégoûté.
0: Ah, pire que le bonhomme de neige. Là, vraiment, c'est horrible. Ils t'ont pas gardé au montage?
2: Non.
0: Ah, ils ont foiré.
2: Pourtant, j'avais fait une prestation de ouf.
0: T'avais du texte?
2: Non, juste, j'étais. À un moment, je sais plus ce que je faisais, j'apportais un truc à Thierry Lhermitte ou bon, je sais pas.
0: Parce que t'as joué au télo, toi, au théâtre?
2: Ouais.
0: Il te reste des répliques? Est-ce que tu te rappelles d'une réplique?
2: Non. Mais à un moment, je faisais la tournée d'Othello en même temps que ma tournée de l'album Pacifique. Et j'étais sur les deux en même temps. Et je vous jure que c'est vrai, à un moment. J'ai fait mon entrée de Pacifique, donc je devais chanter un morceau, et j'étais tellement dans la confusion que j'ai déclamé mon texte d'Othello. Après, je me suis.
0: C'est une nouvelle DA. Vaut mieux ça que l'inverse, parce qu'au théâtre de la Bruyère, c'était
2: compliqué.
0: Un peu bizarre.
2: Ouais.
0: Bon, ok.
2: Voilà les trois anecdotes.
0: Est-ce qu'il avait un bouton dans le. Maintenant, le bouton dans l'aime, pas improbable. Le bonhomme de neige, c'est tellement mignon. Enfin, c'est triste, mais je trouve ça tellement poétique et mignon que j'espère que ça existait, mais c'est beau, même si c'est triste. Et le tournage, ça me paraît, je sais pas, c'est tourné à Évry, mais tu vois, elle est pile sur Thierry Lhermitte, La Totale, Claude Zidi, c'est précis de
1: fou. La Totale, c'est niche. Je pense voir ta ville dans le film, parce que je l'ai vu 150 000 fois. Mais alors après, est-ce qu'on t'a vraiment recruté?
0: Ah, il peut être recruté, hein.
2: Mais c'était pas au montage, en tout cas. Je suis allé avec mon oncle et ma tante et tout, je dis, ouais, je pense que je suis dans le film, c'était à ce moment-là et tout. Et non, je me suis tapé la honte après.
1: Peut-être que le bonhomme de neige, tu nous saisis avec beaucoup de poésie, et en fait c'est faux. Tu te joues de
0: Neige. Je crois que je vais te rejoindre. Je pense que le bonhomme de neige est fou. Claude Vivray. Il existe, le bonhomme de neige, mais il n'a pas été remonté à la maison. Il est resté en bas, dans sa vie de bonhomme de neige, tu vois.
1: Quand t'es gamin, tu te fourres tellement de trucs dans le nez.
0: Ah, bah oui. Mais je peux me perdre quand même. Faut le remonter. Tu le remontais comment, ton bonhomme de neige? Tu me fais marrer, toi.
2: Bah, je l'ai porté.
0: T'as porté un bonhomme de neige?
2: Non, mais je t'ai dit, c'était pas un énorme bonhomme de neige, mais c'était vraiment. En fait, il devait être à peu près à ma taille, quelque part.
0: Ah oui?
2: Donc, du
1: t'as
2: coup.
1: T'as dit 1 mètre. Ah oui.
2: Bah oui.
0: Il avait 9 ans.
2: J'avais 8-9 ans, je pense. Tu vois?
1: Non.
0: Je pense le bonhomme. Mais je veux pas. Attention, hein. Juliane, je rappelle, tous ensemble, ouais. Sur l'énergie, on doit trouver le mytho pour te faire gagner une Switch 2.
2: Et Julien, il donne pas son avis.
0: Mais si, c'est elle qui va voter.
2: Ah, c'est elle, pardon. Ok, elle donne pas son avis.
0: Bien sûr.
2: Ah, ok.
5: Moi, je partirais sur le bonhomme de neige aussi, parce que moi, j'imagine mal la maman laisser rentrer avec le bonhomme de neige dans la maison, en fait.
2: Ah, toi, tu connais pas ma maman.
0: T'es plus sur un esprit ménage, toi. Sur un esprit, toi, t'es sur le truc de. Toi, t'es pas allé sur le côté poésie, t'as vu le côté pratique, évidemment.
1: Personne ne laisserait faire ça, jamais.
0: Bon, alors, on va poser une première question. Elle a choisi le bonhomme de neige. Est-ce que oui ou non, la totale s'est tournée dans ta ville? T'as cru que t'étais dans le film et t'as été coupé au montage? Est-ce que c'est une vraie info?
2: Tu me demandes?
0: Ouais.
2: Bah oui.
0: J'en étais sûr.
1: Super. Okay.
0: Ah, donc ça, c'est un signe.
2: Ah non. Ah non, c'est faux, ça. C'est ça le truc qui est faux.
0: Mytho.
2: Ouais, c'est ça le mytho.
0: Mais comment tu nous embarques comme ça?
2: Ah, c'est ça le mytho.
1: Mais la totale, personne ne ment sur un film comme la totale.
2: Si, c'est pas vrai. En tout cas, elle est à demi vraie.
0: Et gros, je crois que t'es le meilleur menteur qu'on a eu dans cette émission.
2: Ah, allez, on est comédien,
0: on est venu. Claude Zidi, il a fait le truc, tu m'as embarqué, gâché dans le film avec toi.
1: Mon oncle et ma tante.
0: Ouais, il a pas dit à la deuxième version, il dit c'était avec mon oncle et ma tante au cinéma.
2: Ouais, mais en fait, non.
0: Oh là là.
2: Ils ont vraiment tourné dans ma ville, j'étais vraiment là, j'ai vu le truc, mais il n'y a pas eu de. Tu viens jouer dans le film. Déjà, ça n'aurait pas été possible parce que pour un mineur, pour qu'il joue dans un film, il y a tout un tas de papiers et tout. Donc vous aviez normalement un indice.
0: Ouais.
2: Vous n'avez pas assez réfléchi.
0: On a pris le mur. Donc le bonhomme de neige, c'est vrai.
2: Tout est vrai. Absolument.
0: Et
2: vrai.
0: T'as pleuré, t'as
2: J'ai pleuré comme un petit bichon, genre. Ma mère, elle tapait des barres, elle disait, mais c'est un bonhomme de neige.
0: C'est normal.
2: C'est normal, tu vois.
0: Quand après, j'ai pris un bain, t'avais un indice sur
4: le fait que. Il n'avait pas resté longtemps.
0: Et donc le bouton, c'est vrai aussi
2: le
0: un an et demi.
2: C'est archi vrai.
0: Un an et demi, tu te rends compte, c'est fou.
2: Non, vraiment. Après, il y a peut-être une. Une distorsion du temps quand il est petit, mais c'était pas 2 semaines après, genre, c'est vraiment longtemps après. J'ai éternué, il est tombé là.
0: Bon, Julien, on s'est bien marré, mais c'est quand même perdu pour toi.
2: Oh, dommage, ça me fait mal au cœur.
0: Aïe. À cause de la totale, bah, beaucoup. Voilà, t'aurais pu avoir une console et à cause de DC's, tu n'as pas de console.
2: Retiens bien
0: cette info. Non, mais tu rejoues demain, hein, Julien, tu repasses sur l'antenne, d'accord?
5: Merci.
2: Et je peux pas l'inviter à un concert, sinon, un festival à Pompée, je ne sais pas où elle vit.
5: Côté de Paris, à
2: Pontoncourt. Ok, bon, on va trouver un truc bientôt, on va
0: l'inviter. Alors, je vais tout te dire. Là, il y a la tournée des festivals cet été, d'accord? Le disque, il est toujours dispo, évidemment. Et la tournée des Zéniths, ça commence le 2 décembre. Il y a Toulouse, Montpellier, Lyon, Lille, Bruxelles, Strasbourg, Rennes, Foirac, Genève. Il y a du Nantes. On va essayer de te trouver quelque chose.
2: Ouais, on va trouver quelque chose.
0: Il y aura des dates à Paris.
2: Peut-être qu'il y aura une date à Paris, ouais. On est en train de
0: brainstorm. C'est la date à Paris. On le dit pas en l'air, hein. On récupère ses coordonnées hors antenne et on les garde. Et dès qu'il y aura une date à Paris annoncée, on te mettra dessus, d'accord?
5: C'est trop gentil, merci beaucoup.
0: On te fait des gros bisous, Juliane.
5: Gros bisous, au revoir.
0: Bisous, merci pour le live, merci d'être venu.
2: Merci à vous, j'ai passé un bon moment, vraiment, j'ai kiffé. C'est

0: Évidemment, belle soirée tout le monde sur Énergie. À demain l'équipe, à bientôt d'ici's.
1: Salut l'équipe.
0: Salut, ciao, à demain tout le monde sur Énergie.
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6: Bienvenue tout le monde, bienvenue pour notre dernière semaine sur Énergie. J'espère que tout le monde va bien. Il est 16h et on sera là jusqu'à 19h en direct. Ce soir, c'est Ornella qui est avec nous.
7: Bah oui, mais ça va pas du coup, je suis triste.
6: Ah bah ouais.
7: Mais c'est horrible.
6: Je te l'apprends.
7: Non. Genre, ah bon, je reviens plus. Non, mais c'est le dernier lundi, ça change quelque chose quand même.
6: Dernier lundi. Et attends, je voulais qu'on célèbre ce dernier lundi dans une friteuse.
7: Oui. C'est incroyable.
6: Cette chaleur est folle.
7: Ah ouais, là
8: c'est un air fryer.
6: Il n'y a plus rien à faire. C'est fou.
7: Ah non, il n'y a plus rien à faire.
6: Je suis en couverture de survie sur mes fenêtres.
7: Bah
6: mais
7: oui.
6: Non, tout ce qui existe, n'importe quel gars qui met une astuce sur Instagram, je la fais.
7: Ah ouais.
6: J'ai des serviettes congelées sur des ventilos.
7: Oui, oui.
6: Tout, je mets des bouteilles de Contrex au congélo. J'essaie tout ce qui est possible pour
7: survivre.
6: Ouais,
7: j'ai fait ça aussi. Oui.
6: Ah, là,
8: moi, ce qui me déprime, c'est de fermer les volets, tu sais, à 8h30. Et ensuite, tu vis dans une cave.
7: Ah bah oui.
8: Jusqu'à 23h. Donc ça, c'est quand même un délire.
7: Ouais,
6: et tu peux même plus les voler. Mais c'est sort tout est baissé.
8: Ah bah oui.
7: Ouais, mais tu te dis, le matin, t'ouvres un tout petit peu. Tu sais, entre 7h et 7h05. Et après, t'es bonne journée, tout le monde. Au revoir.
6: C'est ma première sortie, là, pour venir vous voir. C'est ma première sortie.
7: Ouais. Ah, ouais, non, ah oui, c'est pas moi possible. Aussi, tu crois que je suis sortie.
6: Et il y a quelqu'un qui va traverser la chaleur pour venir nous voir. Vous vous rendez compte que Angèle est avec nous ce soir.

0: elle est là avec nous ce soir à 18h. On a plein de choses à vous raconter ce soir. Il va se passer plein de choses. On va se raconter nos week-ends. On va parler de plein de trucs ensemble. Avant quand même, je voudrais vous rappeler qu'aujourd'hui, c'est la journée mondiale de la greffe.
1: Ah bon?
2: Ok. Oui,
0: très bien. Et moi, j'ai été greffé. Oui. Je suis receveur. Donc, je dois énormément à la personne qui m'a donné son organe. Et donc, c'est un jour important. Donc, dites à vos proches si vous avez envie d'être donneur, de sauver des vies. Manifestez-le. Parce qu'on peut pas imaginer le dernier moment qui arrive. Et ben, faut savoir que les gens, vous avez voulu donner vos organes. Si vous en avez envie. Puis juste que c'est important. Hein, ça sauve des vies. Ça améliore des vies comme la mienne. Elle était pas en danger. Mais bon, quand même. C'est la journée mondiale de la greffe. C'est important d'en parler.
3: Et le don de moelle osseuse aussi. Avant 35 ans, il y a un petit garçon. J'embrasse ses parents qui est encore à l'hôpital, mais qui va sûrement être sauvé, je l'espère. Et ça, c'est grâce au don de moelle osseuse, et ça se fait avant 35 ans. Donc nous, malheureusement, on ne peut plus donner, on est un peu périmé, mais pour toutes celles et ceux qui le peuvent, c'est super.
0: Ouais. Et ben voilà, très bien.
2: Plus jeune,
0: c'est et bien. Un peu plus, et quand même, un peu plus léger, voilà ce qui se passe. La boutique des saucissons nous envoie un paquet. On parle de grève, c'est la galère. Faites gaffe à votre foie, faites gaffe à tout. Nous, on va vous faire monter les gamins.
1: Ah, bien sûr.
0: La boutique des saucissons, de la part de la boutique des saucissons, bonne dégustation. Écoutez bien.
1: Oh,
0: j'ai pas l'adresse, donc ça veut rien dire.
1: C'est mes Ardéchois. C'est Rémi, en fait.
0: Attends, ils sont là. Tiens, alors, l'adresse, quand même, parce qu'ils vous font un code promo.
2: Oh,
0: vous aimez
2: le
0: saucisson, allez-y. 1. Chemin des Baumes. À Joyeuse.
3: Bien sûr.
0: Ça existe, Joyeuse.
3: Ça existe. Les gens sont hyper funky là-bas. Salut.
2: C'est bien. Ouais.
0: Si vous arrivez avec Énergie 10, bon, vous avez dit que vous entendez sur Énergie, 10% de remise sur les tous les sauciflards.
3: Ouais.
0: Génial.
3: C'est cool, hein.
2: Ah, bah, c'est génial.
3: Et franchement, je les connais pas. Moi, j'ai vu le carton arriver tout à l'heure. J'ai dit, mais attends, c'est quoi? J'ai vu Ardèche. J'ai dit, non. Il y en a.
0: Alors, c'est un carton, vraiment. Je pensais que c'était un lit superposé à la base. J'avais reçu. Je me suis dit, c'est bizarre. Il nous reste 4 jours. Qu'ils ont à foutre d'un lit gigogne dans le studio. Non, c'est rempli de saucissons.
3: Il y a de tout. Et on a même des petits nougats de Montélimar, parce que c'est pas loin. Crème de marron d'Aubena de chez moi, les mecs.
2: Là, il y a les nougats, là ?
3: Ouais.
2: Envoie. Tout de suite. Voilà.
0: On en s'organise. L'apéro démarre. Ils ont regardé pour Angèle, hein ?
2: Bah, évidemment.
0: Non, ouais.
2: J'essaie pas d'ouvrir quand même.
0: Ouais. Gardez-en un peu, on va s'écouter du Temper City. On a un numéro pour nous joindre ce soir, c'est quoi les amis?
3: 0800 70 42 48.
0: On va kiffer. On va kiffer tous ensemble en direct jusqu'à 19h. C'est le numéro pour nous joindre, c'est le numéro pour jouer avec nous, c'est le numéro pour participer sur l'antenne. Audrey, ça va?
4: Oui, ça va, et vous?
0: Ça va, je suis déjà à la bourre, je te récupère dans 2 secondes. Le temps d'écouter Temper City, ça te va?
4: Ouais, pas de soucis.
0: Ne bouge pas de là, comme vous tous, restez avec nous. Les cadeaux ce soir, Énergie.
3: Ce soir, c'est le retour de la Switch 2. Bah, quand même, un peu plus enthousiaste. Bah, non, il y a plein d'autres trucs, mais écoute, quand même, tout le week-end, j'ai entendu tout le monde qui la voulait. Donc, elle est de retour sur Énergie, l'enceinte Marshall, et puis la plancha.
0: Ouais, mais là, c'est plus, on fait des planchas, c'est trop chaud.
3: Non, tu l'as fait dehors, la plancha,
0: tu fous une ardoise dehors, et c'est une plancha, Non, mais tu le fais sur ta terrasse, la plancha, t'as plus besoin de rien, là. Bon, c'est les cadeaux qu'on vous offre ce soir, 0870 40 de 48. Belle soirée, tout le monde sur Énergie. On est en direct jusqu'à 19h avec Angèle.
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0: Y a pas les bleus qui jouent ce soir, d'ailleurs? Vous racontez là, je suis largué complet. Vous savez que j'ai pas regardé un match de la Coupe du Monde.
3: Ah bon?
2: Ah, c'est vrai.
0: J'ai pas vu un joueur taper dans un ballon depuis le début de la Coupe.
3: Tu es malade, toi?
0: Qu'est-ce qui se passe?
2: Il y a
0: du taf, hein. Vous croyez quoi? Du boulot.
3: Ouais,
0: hein.
3: J'ai lâché la rampe sur le foot.
0: Moi, vous savez, je suis pour la France, bien sûr, mais ma deuxième équipe de cœur, là, c'est le Cap Vert.
3: Ah oui, c'est vrai.
0: Un vrai Cap Vert. J'ai plein de potes capverdiens, ils sont en train de vivre une saison de fou, là.
2: Qu'est-ce que j'allais dire? Ils en sont où, le Cap Vert? J'ai pas vu.
0: Ils en sont où, le Cap Vert? Mais tu veux que je dise où ils en sont, le Cap Vert?
2: J'aimerais bien, ouais.
0: 0-0 face à l'Espagne, s'il te plaît. Et hier soir, 2-2 contre l'Uruguay.
3: Ils sont énormes.
0: Et le gardien, ils sont pas énormes. Ils sont fous, les gars. On n'arriverait même pas à faire 2-2 contre l'Uruguay.
3: Ah non, c'est
0: le Cap Vert.
3: Je te confirme. C'est pas leur gardien qui est incroyable, apparemment.
0: Mais incroyable. C'est des mecs, fin de la Coupe du Monde, il retourne bosser chez Starbucks.
3: Ah ouais, il a pris 1 million de followers.
0: Mais ouais, c'est des gars qui ont un boulot à côté pour la plupart et tout, c'est génial.
3: Mmh. Ah super.
2: Oh, bon, bah ok, maintenant je suis pour le Cap Vert.
3: 6 millions.
0: Oh. Non, mais on est que pour la France.
3: Oui, bah quand même.
0: Il y a plein de Cap Verts en France, c'est génial.
2: En deuxième.
3: Il a dit, Didier, hein, il a dit, attention, prenez pas l'Irak comme petite équipe. Hein. Ça envoie.
0: Alors, c'est Irak ce soir à 23h. Qui va regarder ou qui va s'endormir à 22h54?
2: Oh. Non, moi je vais regarder parce qu'il fait trop chaud. De toute façon, je dormirai pas.
0: Moi aussi, je vais essayer de regarder. C'est le premier match, tu vois.
3: Ouais, peut-être, allez. Si je bouge au
2: fond. C'est sympa quand même.
3: Peut-être.
0: Audrey, tu vas mater?
4: Ouais, je pense, ouais.
0: Eh bien,
4: on va regarder en famille.
0: Tu fais quoi dans la vie, toi?
4: Je suis chef de projet en informatique.
0: Ça ne veut rien dire. Je suis chef de projet. Pour sache que, à part les chefs de projet, nous, on ne sait pas ce que veut dire chef de projet. Il n'y a que vous, entre chefs de projet, vous savez. C'est comme, je bosse dans la com. On ne sait pas ce que c'est la com.
3: C'est clair.
0: C'est quoi, donc, chef de projet, ça consiste en quoi?
4: Bah, en gros, il y a... Comment expliquer?
2: Même elle, elle ne sait pas, donc...
4: Non, mais en gros, la société, elle a besoin de faire quelque chose et nous, on va faire en sorte de mettre les personnes en lien pour pouvoir réaliser à la fin...
2: Le projet. Ouais,
4: bah, tu... voilà.
0: Même toi, t'es bancal. T'arrives pas... On dirait Chandler dans Friends. T'arrives pas à nous expliquer ton taf. C'est incroyable, Audrey.
4: Mais c'est sympa.
0: Mais je suis sûr que c'est sympa.
2: Bien.
0: On a les infos pour Brio dîner de ce soir, la Spice Girl. Alors ce soir, on est là, c'est une Spice Girl.
3: C'est Mel B.
2: Pourquoi? Ah oui.
0: Bah, le look est Mel B.
3: Ah oui, c'est Mel B.
0: Ça a pris des couleurs, hein.
2: Yo. Oui, j'étais chez mes parents, ils sont dans le sud. C'est sympa.
0: Il fait moins chaud dans le sud que ici.
2: Un peu, oui, c'est sûr, il fait un peu moins chaud. Oui.
0: Il paraît, ouais.
2: Bon, il fait quand même 35 degrés, mais tu vois.
0: Il fait quand même 67.
3: Ah oui, voilà.
0: Attention, bien sûr, chaleur tournante, hein.
2: Oui.
0: Mais moins qu'ici.
2: Mais dans le sud, t'es un peu genre, puis t'as l'habitude, c'est pas pareil. Hein,
0: tu peux être un peu plus light. Alors, les infos pour Bruno Dinet de ce soir, le thème là-dessus.
3: Oui, vous voulez le savoir?
2: Bah oui.
3: C'est sur une chanson connue.
0: Oh là là, ce que j'ai.
3: Ah ben voilà. Chanson connue à qui? Bon, il y a une petite histoire derrière.
2: Oui, moi j'ai un truc sympa aussi.
0: Moi, elle est folle. Amsterdam de Brême.
3: Ah, pas mal.
0: Mais l'info, elle est dingue.
2: Ah ouais?
0: C'est qui toi?
2: Mistral gagnant de Renault. Ah. Elle est bien. Non. Elle est bien.
0: Toi. Tu sais pas nous dire qu'en fait c'est un biscuit, non?
2: Non, c'est un bonbon, donc voilà. Donc déjà mon info t'aurait été utile déjà.
0: Je parlais d'un truc du Triscore DE quoi. On sait tout ça.
2: Qui n'existe plus en tout cas.
0: Le Triscore, ça n'existe plus.
2: Le Mistral gagnant.
0: Ah pardon.
2: Purée. La chaleur, cette.
6: Cette chaleur, j'ai l'impression que c'est un dialogue de sourds. Quoi, on ne se comprend pas.
2: On s'est pas vu deux.
0: Le Nutri-Score, en plus, je sais pas pourquoi, je l'ai pris hyper agressif. Ah ouais, le Nutri-Score, ça existe plus peut-être.
3: Rémi, moi, c'est sûr.
0: Jackson.
3: Police. Ah. Je fais bien, hein.
2: On avait reconnu en tout cas.
3: Énorme l'info. Je vous rappelle que c'est ma dernière semaine pour remonter. Donc je donne tout là. Petit bourdon, police. Hein. Petit cafard. Hein.
0: Ah bon?
2: Ah, ça te
0: police,
2: met cafard.
0: Ça a toujours mis un peu le cafard.
2: Ah, bon.
0: Attention, respect pour le gars, mais ça me met cafard.
3: Ok.
0: Comme ça, il y a des groupes qui te mettent cafard. Hein. Thibaut?
7: Une des chansons qui représente le mieux la France. Aux Champs-Élysées. J'ai appris un truc complètement fou sur cette chanson.
3: C'est la plus grande avenue du monde.
7: Oh non, il a grillé mon info.
0: Ben, en fait, il y a Mariono. Il y a deux Mariono sur l'avenue, c'est fou. Bon, ben, ce sera ça les infos pour Brio Dîner de ce soir. Audrey, si tu peux, tu restes avec nous. Vous tous, on a un numéro pour nous joindre, 0870 42 48. J'ai plein d'infos à vous donner. Il y a les infos pour briller, des cadeaux, des jeux. Et Angèle qui arrive à 18h dans l'émission.

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2: J'ai un rappel à vous faire, il est pas sympa ce rappel. Hein.
3: BCG?
2: Ah. Non.
3: Ah bon.
2: Le brevet.
3: Ah oui, waouh.
2: Brevet des collèges, c'est dans 3 jours, ça y est, free days. Les élèves commenceront par le français. Attention, il y a du l'oral. Hein. Ils commenceront par le français vendredi, lundi histoire géo, mardi maths.
3: Oh là là là là.
4: Ouais.
2: Surtout, est-ce qu'il est prévu que ça se refroidisse ça?
4: Non, bah, c'est à partir de vendredi samedi.
3: Ah oui, mercredi c'est chaud. Hein.
2: Mm. Non, je crois que vendredi samedi parce qu'il pleut, ça repart après.
4: Non, je crois que c'est en tout cas à Paris, j'ai vu que ça redescendait bien.
2: Oui. Moi, je vous dis de ce que j'ai vu de mon iPhone. Après la météo
4: Attends,
2: de l'iPhone.
4: Attends, je vais demander à mon iPhone. Ouais, moi aussi c'est la météo de l'iPhone.
2: La météo de l'iPhone, c'est extraordinaire, c'est parfois le gars te dit il pleut pas et t'es réellement sous la pluie. Il va pas pleuvoir aujourd'hui, t'es sous la pluie en train de regarder la météo, c'est fou.
4: La météo de l'iPhone dit qu'à partir de dimanche, il va faire 28 et ensuite 26, 24, 24. Oh, ça redescend un peu.
3: Allez, on tient bon. Allez, ouais. Tu sais quoi, c'est pas cool parce que j'aurais pu le déplacer.
2: J'aurais peut-être pu le déplacer. Ou la galère pour tout le monde. Déplacer, c'est aussi reculer les vacances et tout. Je pense que tout le monde a envie d'y aller. Bon, en tous les cas, faites gaffe à vous. Jungle Emma, c'est ce qu'on écoute juste un peu.
3: Un peu de.
2: Ah, mais non, pas juste un peu. C'est le nom du titre.
3: Ah, d'accord. Okay.
2: Ah, qu'il est bêta son celui-là. Restez avec nous.
3: Je peux plus parler.
2: Je croyais que t'avais fini. Restez avec nous. On a Angèle qui est avec nous ce soir et les infos pour briller au dîner de ce soir qui arrive aussi.
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2: Salut tout le monde, on est sur Énergie, on est en direct bien sûr et c'est comme ça jusqu'à 19h. Dans un instant, Zayn et Sia.
4: En plus d'Angèle.
2: Oh. Ah non, là on les écoute et Angèle elle sera avec nous en live à 18h.
5: Bien sûr.
2: Bon, moi j'ai envie de vous parler de The Gem. Regardez, Audrey, elle est encore avec nous. Je sais pas ce que c'est ton projet, mais t'as du temps. Hein. Chef de projet, chef de rien du tout. Chef de Walou. Hein.
6: Projet, écoutez, Énergie.
2: Je suis chef de projet. En fait, j'organise pour que tout se passe bien. 35 minutes qu'elle est avec nous sur l'antenne. Audrey à Lyon, écoute bien, j'ai envie de vous parler de The Gem. C'est quoi The Gem? The Gem, c'est un collier connecté qui est super utile car il nous fait un rappel quotidien important pendant l'été. Quoi?
3: Ah, l'hydratation.
4: Un collier connecté?
2: C'est un collier connecté.
3: Eh bien, c'est la protection solaire.
4: Oui, c'est ça.
2: Exactement, Rémi.
3: Oh, waouh.
2: Il nous dit quand mettre de la crème solaire. On en est là. Hein.
3: Ah bon?
4: Parce qu'apparemment, on n'est pas fut-fut. Donc.
2: Après, si ça évite, il faut en mettre. Hein. Mettez-en.
4: Oui, bah évidemment.
2: Le pendentif mesure l'exposition aux rayons UV en temps réel et vous envoie des rappels pour mettre de la crème. Les analyses du médaillon évoluent en fonction des déplacements du propriétaire et son type de peau. Donc il analyse tout et il dit attention, remets de la crème. C'est pas mal.
3: C'est pas mal, mais est-ce qu'il est waterproof?
2: Il est waterproof, mais il faut quand même $300.
3: Oh là, attention, $300, ça fait pas mal de tubes de crème. Hein, donc,
2: ouais, il est connecté. Hein.
4: Ouais, c'est ça.
2: Et vous voulez le bracelet? Ça existe en bracelet. Ça sera $200.
4: Ah, c'est mieux. Je vais prendre le bracelet, moi, personne. Non, mais j'ai juste acheté de la crème.
6: À être rouge.
2: Ben, c'est pour éviter d'oublier. C'est comme ça. Vous êtes à la plage, au bout de 2 heures, vous avez oublié.
4: Enfin, quand t'as chaud, tu vois bien qu'il faut.
2: C'est pas moi, je sais pas de vous le vendre. Il est pas moi.
3: Non, vous
2: je suis pas en train. Je suis pas en train de vous le vendre.
4: Tu vois, t'as des parts dans ce collier.
2: Je vous dis juste que c'est une nouveauté, quoi.
3: Ce combat, on vous prend le bracelet. Foutez-nous une crème solaire en plus et je vous le prends. C'est un petit geste commercial.
4: Oui, oui.
3: Hein?
2: Le dernier gadget que vous avez acheté, est-ce que vous êtes gadget déjà?
3: Ah, un petit peu, ouais.
2: Ah ouais?
3: Ah ouais.
2: C'est quoi le dernier?
3: Là, le dernier, c'est le. Là, il en fallait un. C'est le petit ventilo.
4: Oh non, c'est mon gadget.
2: Ah, c'est le tien aussi?
4: Oui.
3: C'est de saison, quoi. Le petit ventilo portable qui charge sur USB.
4: Oui.
2: Tu vois? Ah oui, mais tu sais que maintenant, il y en a un qui fait brumisateur. Hein.
3: Et ben, ce que j'allais te dire, il fait brumisateur.
2: Ah bah oui.
3: Ah oui.
4: Ah, non, c'est pas celui-là. Moi, j'ai celui qui fait pas brumisateur. Et du
2: ouais,
4: coup,
2: mais c'est pas mal. Ouais,
4: ouais, ouais bon.
2: Ah si, brumisateur.
4: Ça te rafraîchit un peu, quoi.
2: Audrey, tes gadgets, un peu ou pas?
6: Ouais, j'aime bien aussi. Bon, le dernier, pareil, c'est un ventilo, mais moi, pas USB hein, à la main, avec des piles. Mais il fait tellement chaud que là, ça fait du bien.
4: C'est un éventail.
2: Ouais, finalement, à la fin, c'est
6: il n'y a pas besoin de bouger le bras.
2: Non, attendez, mes parents, ils ont vendu leur. Rien à voir avec le ventilo, mais mes parents ont vendu leur tracteur à gazon et ils ont pris une tondeuse connectée là.
4: Ah ouais?
2: Ah bien! Mais attends, tu sais pas comme c'est bien. Hein.
3: Mais j'ai toujours peur que ça fonctionne pas vraiment.
2: Ça fait le taf de dingue.
3: Ah bon?
2: Je pense qu'on avait l'idée des premières années, mais c'est genre 10 ans qu'elle existe la technologie. C'est comme les aspiros.
4: Oui.
2: Tondeuse.
4: Oui.
2: Attends, mais tu vois comment ça marche?
3: Ah c'est bien, mais alors faut pas laisser traîner ton hamster quoi. C'est que je peux
4: non. Bah, non, non, mais vaut mieux pas. Oui.
3: Attends, je te dis ça. Moi, canicule avec tout l'amour et tout le respect. Premier hamster que j'ai eu avec mon frère, on a voulu lui faire visiter le jardin. Bon bah le hamster, pas de mentir.
4: Oh,
3: au
4: non.
3: bout de 2 heures, il était sur le dos. et on l'a perdu.
2: Il est mort.
3: Ah oui, il est décédé malheureusement.
5: Mais c'est horrible.
2: C'est horrible tes anecdotes.
3: Mais c'est, non, c'est horrible, mais justement, je fais un appel à tout le monde. Attention avec les animaux en plein soleil. Attention.
5: Mais personne n'est son naturel.
2: Moi, à l'école maternelle, on avait tous un chinchilla, d'accord, qui était pour toute la classe. Et ben, je l'ai fait s'évader.
5: Tu l'as
2: sauvé. C'est pas bien, il a dû se faire bouffer par une belette ou je sais pas quoi, deux mètres après. Et en fait, toute l'école a pleuré, tous les enfants ont pleuré, c'est moi, j'ai jamais dit. Et j'ai pris, j'ai mis dans un, il passe une grillage, j'ai mis dans un truc de papier toilette, là, il est parti, et je l'ai fait s'évader.
3: Oh, mais c'est Mims, en
2: fait.
3: Mais
2: je pense que dans ma tête, ça partait Mims, mais j'ai quand même fait du mal à 12 enfants. Fait de la peine, quoi.
4: Oui, mais peut-être après lui, il a vécu une belle vie, tu vois. 5 minutes. Oui,
2: mais. C'est sûr qu'il est passé dans une tondeuse.
4: Une vie d'aventure.
7: C'est sûr et certain qu'il est passé dans une tondeuse.
4: Et pas une connectée à l'époque.
7: Non. Bah non.
2: Zayn, s'il y a Dust Till Dawn, ça date de quand ça?
8: Moi je dirais comme ça au doigt mouillé 2013, mais j'en ai aucune idée.
2: Je pense.
8: Je vais regarder en même temps.
2: Ouais, je pense que c'est à peu près ça. On écoute ça tout de suite sur Énergie. Audrey, je te fais un gros bisou. On est là avec vous jusqu'à 19h en direct avec Angèle Carré.
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2: C'est pas mal de entendre ça, non?
3: Ah ouais.
2: Qu'est-ce que vous en dites?
3: J'adore.
2: Vous pouvez dire non, hein.
3: Ah non, c'est ma cam.
2: Ah, moi, ça me dérange pas, hein. Il y a Antoine qui est avec nous. Ça va, Antoine?
9: Salut Camille, salut toute l'équipe.
2: Mais salut Antoine, comment tu vas? T'es un de nos derniers auditeurs, hein. Tu sais que vendredi, on s'en va, hein. T'es un des derniers qu'on entend, hein.
9: Vous allez manquer.
2: Aïe, c'est toi qui vas me manquer. Tu viens d'où?
9: Je veux tellement être copain avec vous. À côté de La Rochelle, près de Niort.
2: Niort, c'est près de La Rochelle?
3: Ouais.
9: Sur la route, 50 minutes.
2: Bah, je viens bientôt, là. Je vais à l'île de Ré bientôt.
9: Ah ben super. On passe à la maison.
2: Mais t'as intérêt. Tu m'offres quoi? Tu fais quoi si je passe à la maison? Imagine je sonne chez toi et j'arrive.
9: Incroyable. Tu sais, des fois tu fais des jeux avec les copains, tu dis, si toi tu devais inviter quelqu'un, tu rêves de faire un repas avec quelqu'un, une personnalité française, je réponds toujours Camille Combal. Voilà, moi j'aimerais trop qu'on soit copains.
2: Eh ben, viens,
9: tu viens quand tu veux. Allez, me chauffe pas Camille.
2: Je vais récupérer tes coordonnées hors antenne, tu vas voir, on va dîner quand je vais à l'île de Ré, on va dîner ensemble. Tu vas voir, je suis beaucoup plus chiant en vrai.
9: Sur la tête d'un pélican, j'adorerais.
2: Okay. Mon plus gros défaut, j'ai 25 minutes de retard tout le temps. Donc je te dis 21h, ce sera 21h25.
3: Mais tu viens toujours avec un petit cake aux olives et ça, c'est sympa.
2: Tu vois, au resto.
9: Ça fait 10 ans que je t'attends, alors on est plus une demi-heure près. Hein.
2: Bah vraiment, écoute avec plaisir, mon Antoine. Alors je vais vous parler de quelque chose que j'ai vu ce week-end. Ma passion numéro 1, ranger.
3: Ah oui, c'est vrai.
4: Ah oui.
2: Vous savez que c'est ce week-end qu'il fallait passer les fringues d'été, les fringues d'hiver. Parce qu'il y a le ménage de printemps qui n'est pas changé le dressing.
4: Tout à fait.
2: Voilà, on essaie juste de survivre. Mais normalement, tu changes le dressing. Bref, je vais vous donner des choses et vous me dites où c'est rangé chez vous.
3: Ok.
4: Ah, c'est bien.
2: T'es prêt, Antoine?
9: Allez, chaud.
2: Comme ça, je vais voir quand j'arrive chez toi, c'est le bordel.
9: Sans problème.
2: La valise. Où est-ce que vous rangez vos valises?
7: Au-dessus de la commode dans la chambre, non?
4: Non. Parce qu'on vit ensemble avec Rémi.
3: Exactement, faut qu'on le dise maintenant.
4: Oui, faut qu'on fasse ça. Non, enfin si, en fait. Non, pas au-dessus. Moi, elle est dans une armoire. J'ai de la place pour mettre dans une armoire et j'ai une grosse valise et ma petite valise cabine.
2: Donc dans l'armoire, tu mets ta valise. Tu as une place de fou.
4: Bah oui, mais au moins, elle n'est pas au-dessus de l'armoire moche ou dans un endroit où je la vois et que ça m'énerve. Tu vois?
2: Rémi.
3: Moi, j'ai une petite cabane de jardin, un tout petit truc sur mon balcon. Dans lequel il y a un
2: bam,
3: mais dans lequel il y a un bordel, maman.
4: Oui.
3: C'est-à-dire que tu ouvres la porte, ça, il faut tenir avec le pied. Mais tout, les valises.
7: C'est l'endroit où il y a tout.
3: Mon jumbo, des vieilles fringues, enfin, c'est horrible. Mais il y a les valises, ouais.
2: Ah, je pensais que tu les portais, des vieilles fringues.
3: Pas toutes.
2: Sont où les valises chez toi, Antoine?
9: Les valises, elles sont emballées dans un film plastique et elles sont dans le grenier.
4: Oh, waouh.
2: Wow. Tu fais le truc comme à l'aéroport, là, tu les filmes en entier?
9: Exactement, ça c'est carré.
2: Oh, t'as un roux là.
3: Ça c'est quelqu'un
2: maniaque, non?
4: Ouais, il va te plaire, toi.
7: Ah ouais, je vais l'adorer.
2: Antoine, on vient chez toi, c'est un appart témoin, non?
9: Oh là là, mais comment j'aimerais.
2: Ah ben moi pareil, moi je suis comme ça. Où est-ce que vous rangez l'appareil à raclette?
4: Et ben alors celui-là, il est au-dessus du meuble dans ma cuisine. Parce que ça rentre nulle part, c'est gros.
2: Ça rentre nulle part.
4: Et donc il est au-dessus du meuble, voilà.
2: J'ai perdu le fil.
4: Oh non.
3: Je rachète ça.
7: Bon, je te refous une alim, moi j'en ai à la maison.
2: Non, mais c'est les trucs de raclette là.
4: À trois trucs.
3: Moi c'est pas très glamour, mais c'est dans le. Tu sais, j'ai un sommier coffre là. Donc sous mon lit, sous mon matelas, il y a un appareil à raclette. Au cas où, il y a une ambiance. Et donc il est sous mon lit.
2: Stocke l'appareil à raclette
3: sous le lit. Pareil, sous le matelas. Tu t'imagines même pas ce qu'il y a. Il y a l'appareil à raclette. Il y a des vieux trucs de ma grand-mère. Il y a une poupée.
4: C'est un bordel
2: chez n'importe quoi. Non, chez moi c'est bordel. C'est un fouleux dans la truc sur le balcon là.
3: Trop de trucs, ça rentre plus. Ouais.
4: Enlève tes fringues, mets-les sous le lit, je sais pas. Oui, organise peut-être. Un peu mieux.
2: C'est, il est où l'appareil à raclette, Antoine, chez toi?
9: face à la difficulté à gratter les poilons, nous, c'est chez les autres. Les raclettes, ah, c'est chez les copains.
3: J'ai capté ta délire. Bah après, en plus, ça embaume la pièce.
4: Ah, bah c'est bien. Aussi.
9: C'est terrible.
10: Écoutez bien.
9: On s'est invité.
10: Où sont stockés chez vous, où sont rangés chez vous les jeux de société?
3: Les jeux
10: moi, c'est dans mon armoire du salon. Il y a vraiment une étagère. Je suis très jeu de société. Donc, à chaque fois qu'il y a une étagère entière, tu l'ouvres, un placard entier, c'est rempli de jeux de société.
3: Moi, j'ai trouvé la planque, c'est dans la chambre de ma fille.
10: Il n'y a rien qui est au bon endroit chez toi.
3: Il
10: n'y
3: a rien qui est au bon endroit.
10: L'appareil, dans ta chaise, tu veux jouer à. Tu veux faire un kiss avec des copains, faut que tu réponds, réveilles ta fille.
3: Ouais, tout est dans sa chambre.
10: C'est fou, gars. Il veut partir en vacances, c'est sur la terrasse.
9: C'est clair.
3: Il y a une belle ambiance là, chez moi.
4: Ah ouais, c'est cool. Alors, moi, je suis pas du tout.
10: Oh, mais t'en as quand même, abuse pas.
4: Mais alors, c'est pas à moi, c'est aller. Ouais, ah non, j'en ai pas un, je pense à moi. Et ils sont peut-être, je crois que c'est moi qui ai dû les mettre quelque part, dans le meuble. Dans le placard de la le meuble télé.
3: Ouais.
4: Il y a un petit, voilà. Et vu qu'il y en a deux, ils doivent être là, cachés, j'ai fermé, voilà.
10: Allez, j'ai la dernière, ça dira tout de vous. Où sont rangés les impôts, la paperasse, les bails, les baux?
4: Mais moi, je suis organisée, ils sont dans une petite pochette.
10: Mais elle est où, cette pochette?
4: Alors, sur mon bureau. Et sur mon bureau, tu sais, j'ai un petit truc comme ça en carton très joli avec des petites fleurs.
10: Ah oui,
4: où je mets mes petites pochettes. Ah oui, bien sûr.
10: Rémi,
3: la question, c'est savoir.
11: Moi, c'est dans la cuisine, avec l'huile d'olive.
10: Tu vois, les assiettes creuses.
3: Voilà.
4: Entre.
3: Moi, je vais te répondre un truc. Je suis désolé, mais il faut demander à ma femme, quoi.
10: Oh,
4: oh wow.
10: Mais c'est fou, la charge mentale qu'elle a, celle-là.
4: Non, mais tes impôts à toi?
3: Du couple. Elle a cette charge-là, en effet, mais j'ai plein de trucs aussi à côté. On équilibre. Mais ça, j'avoue que je suis phobique. Je suis phobique.
10: Ah. Antoine, c'est rangé où, toi, les impôts?
9: Ah, ben, le range document à côté du dressing, un petit range document, c'est carré, petite chemise verte, trié par année, évidemment.
10: Antoine. Dès que je suis chez toi, tu me montes la petite chemise verte. Hein.
9: Mais évidemment, tu vas dormir à la maison pour le week-end, on a le temps.
10: On va avoir le temps, je vais te les déclarer avec tes impôts. Antoine, reste avec nous. Dans un instant, il y a les infos pour Brio Dîner de ce soir. Rien n'est fait, il nous reste 5 émissions. Rémi peut encore ne pas perdre. Pas gagner, ne pas perdre.
4: Non, quand même.
10: Ça va arriver dans un instant, tous sur une chanson très connue, une info sur une chanson très connue, qui aura la meilleure, on le saura dans un instant. Et Pilé qui arrive aussi sur Énergie.
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10: Charlotte Cardin, qui a été notre invitée quelques fois en deux ans. Ça a été trop cool de la voir, elle a fait des jeux de dingue, elle a chanté. Elle chantait le Céline Dion et tout à la perfection.
3: Ah oui.
10: Allez revoir toutes ces vidéos. Et ce soir, c'est Angèle qui est notre invitée. Elle a signé son grand retour dans la nuit de jeudi à vendredi. On va pouvoir parler du single, peut-être de l'album à venir.
3: Ouais. Je crois qu'elle va nous donner des petits croustilles.
10: Il y a des petits indices. Elle met plein d'indices sur Instagram pour essayer de deviner le nom de l'album.
3: Oh.
10: On va la cuisiner. Hein.
3: Oui.
10: On va pas lâcher, hein. Parfois, tant qu'elle a pas donné le nom. Je vous dis, on la lâche pas. Avant ça, je vous amène à Aurec-sur-Loire. La semaine dernière, dans le hameau de l'Hermé, une compétition insolite était de retour. Le lancer de charentaise.
3: Ah, bien sûr.
10: Eh ouais, mon pote. Le principe, lancer une charentaise le plus loin possible dans un couloir large de 3 mètres. Une soixantaine de participants. Les vainqueurs sont repartis avec un magnifique trophée en charentaise.
4: Wow.
10: Ils sont obligés de le garder, exposé toute l'année en bonne place dans leur salon. Cette année, la distance atteinte pour les enfants, 16 mètres, pour les femmes, 17, pour les hommes, 24 mètres.
3: Alors attention, hein, c'est toujours pareil. Hein. Est-ce que la charentaise pèse le même poids pour tout le monde? Est-ce qu'elle est fourrée? Est-ce qu'elle n'est pas fourrée? Tu vois, c'est de la charentaise.
10: Non, mais les gars, on est au championnat du monde de l'ancienne
4: charentaise. C'est quand même c'est organisé.
3: C'est carré. Non, mais je préfère être sûr parce que.
10: C'est pas n'importe quoi.
4: Non, mais très la pointure de la charentaise.
3: Exactement, mais tu rigoles. Puis là, par ce temps, ça doit être sympa les charentaises. Là, vraiment, c'est vraiment le bon moment de mettre des charentaises.
10: Bah, c'est prévu de l'anglais, tu savais pas qu'il y aurait la qualité.
3: Ah, bah, bien sûr,
10: là,
3: hein.
10: Tu me fais marrer, mon pote.
4: Après, ils les mettent pas, ils les jettent, hein, justement.
10: C'est le principe. Hein. Pilé, c'est ce qu'on écoute tout de suite sur Énergie. Belle soirée, tout le monde. Dans un instant, les infos pour Brio Dîner. Ce soir, je suis injouable.
4: Ah ouais?
3: Attention.
10: Imbattable.
4: Moi, je l'aime bien la mienne, mais je sais pas si je dirais injouable.
10: Imbattable. Ça arrive dans un instant.
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3: Salut tout le monde, vous allez bien?
14: Oui.
3: Ouais, on est sur Énergie, c'est jusqu'à quelle heure?
14: Bien sûr.
3: On va faire les infos pour Brio Dîner de ce soir tout de suite. Avant ça, je vous présente. Bah non, mais c'est toujours Antoine.
14: Bah et on l'a Antoine. Oui.
9: Ah bah tu l'as les copains moi.
3: Mais ça me fait plaisir.
9: Pas dire au revoir. Hein.
3: Attends, je suis content. C'est toi qui vas voter pour ton info préférée.
9: Alors allez,
3: même...
9: vas-y.
3: Ah non. Ah, je vois déjà le regard d'André là. Même s'il est prévu qu'on se voit cet été, quand je descends à La Rochelle, tu votes pour ta préférée, pas forcément la mienne. Hein.
9: Évidemment que Camille t'aura la préférée.
3: C'est
4: pas grave, on va jouer quand même.
3: Allez, jingle et quatre infos. Camille
15: combat. Qui aura la meilleure info sur une chanson culte? Today is gonna be the day. Thibaut, tu peux mettre juste un tout petit peu plus de reverb, s'il te plaît.

0: Mais elle a fait quelque chose, son demi-tour.
1: Ah, mais c'est juste un reverse.
2: Waouh.
1: Un tour de reverse, ça change tout.
2: Juste de ça, hein.
1: Jouangue. Antoine, comment vas-tu?
3: Au top. Là, je suis avec les copains, ça va trop bien.
1: Antoine, on va commencer avec. Tiens, c'est toi qui vas choisir. Thibaut, tu vas parler de laquelle?
4: Moi, je vais vous parler des Champs-Élysées.
1: Oh, on est là.
2: Moi, de Mistral gagnant.
1: Rémi.
5: Moi, de Roxane, de Police.
1: Et moi, de Amsterdam, de Jacques Brel. Laquelle veux-tu en premier, Antoine?
3: Allez, Mistral gagnant.
2: Ah, trop bien.
1: Allez, Ornée.
2: Donc, on l'écoute un.

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1: Allez, Rémi.
2: Ok, ça part. Alors, Roxane Police, inspirée donc d'une soirée de Sting à Paris, inspirée d'une prostituée à qui, en gros, l'histoire c'est je veux te faire changer de vie, j'aime pas ton voilà, je veux pas te voir comme ça, je veux que tu changes de life. Il l'appelle Roxane, pourquoi? Parce qu'il s'inspire de Cyrano de Bergerac. La femme dans Cyrano de Bergerac s'appelle Roxane, et donc le personnage principal de sa chanson s'appelle donc Roxane par rapport à Cyrano. Mais je vais vous faire écouter un truc extraordinaire.
3: Mais attends, donc c'est quoi? C'est vraiment Sting qui avait rencontré une prostituée dans une soirée ou c'est inventé?
2: Non. C'est inspiré d'une soirée, d'un moment dans Paris, la nuit, où il a croisé quelqu'un, il ne s'est rien passé, c'est juste qu'en voyant cette personne, ça lui a inspiré cette chanson. En gros, j'ai envie de te faire changer de vie. Puis, il lui fallait bien un prénom, il s'est inspiré de Cyrano de Bergerac pour
3: ça, Roxane. Let's go, ouais.
2: Et ça, c'est bon. Et je vous fais juste écouter un truc incroyable, c'est que lors de l'enregistrement, il rentre dans le studio, il pense s'asseoir sur un piano, mais le piano est ouvert, et donc il fait une note improbable qu'on entend au début du morceau. Écoutez. Et tu l'entends rire après.

0: parce qu'il s'est posé c'est ça, sur le piano.
1: C'est dans la version.
0: Ouais, attends, il a tout gardé. Génial cette info.
1: On peut remettre au début.
0: Elle est géniale cette info, Rémi.
1: Merci. J'avais jamais quitté.
0: Et ben voilà, c'est lui qui s'assoit sur le piano et ça a fait marrer tout le monde.
1: Oh là là, après stop, c'est cafard.
0: Voilà pour
2: ça. Enfin, c'est bien jusqu'au rire.
0: Très bien, très bien. Thibaut, la chanson de Joe Dassin que tout le monde.

0: Et bah cette chanson, figurez-vous, qui a révélé Joe Dassin. C'est-à-dire que c'est le premier vraiment gros succès qui a révélé Joe Dassin en France, à l'international, partout. Et bah c'est une reprise. La vraie chanson, elle concerne aussi une grande rue. Ça concerne Waterloo Road.
1: Oh non, il m'a pas fait ça. Pas non.
2: Ils ont beaucoup fait
0: du
2: ça.
0: Jason Crest. Et en fait, ils ont entendu ça. Le parolier qui écrivait pour Judas, il a entendu cette musique en Angleterre. Il fait ouais, c'est énorme.
1: Ah, c'est
0: ça.
1: Au Bispo. Ah, bah, oui.
0: Et il s'est dit, bon, je vais reprendre un peu le même délire. C'est-à-dire Waterloo Road.
1: Bah, c'est pas un peu le même délire. Ouais. C'est la même chanson.
0: Hein. Avec la Champs-Élysées, et bah, il a tout transformé. Il faut savoir que Waterloo Road, ça n'a jamais fonctionné. Genre, ça n'a pas rapporté un centime. Et derrière Champs-Élysées, bah, gros carton de Judas.
1: Aux Orges, j'ai écouté une reprise de NoFX de Champs-Élysées.
3: Tu connais pas ce groupe?
1: Un groupe de punk rock.
3: Ça, c'était pour les pistes.
1: Ah bah oui,
3: c'est pour les vallées, je cache pas.
1: La ride.
3: NoFX, Champs-Élysées, c'est une dinguerie.
1: Champs-Élysées.
3: Mais ça, c'est marrant parce que, en fait, si ça n'a pas marché, c'est peut-être parce que c'était pas les Champs-Élysées.
1: Ouais,
3: nous, ça parle au monde entier.
1: Tu as trouvé?
0: Je suis en train de chercher, mais je trouve qu'il doit y avoir un autre titre, peut-être.
2: Après, les cafards, c'est un peu celle-ci, quand même. Hein. Non, mais si on se parle.
1: C'est pas ça meilleur. Les yeux d'Émilie est mieux.
2: Bah oui, bah évidemment. Mais celle-ci, elle est un peu genre. Ah, après. Oh.
3: Les yeux d'Émilie, surtout en ce moment, avec tous les festivals, les concerts dehors, la fête de la musique, c'est.
1: Je mets moi, parce qu'ils ne trouvent pas.
3: Oh là.
2: Tu l'as?
0: Tu vois à quoi ça ressemble?
3: Bah, j'écoutais ça, moi. Oula. Attendez, je vous le moment. Attendez, c'est marrant ce moment.
1: Vous connaissez pas ça? Tu connais pas, Antoine?
0: Non, pas du tout.
3: C'est niche, hein?
1: Mais non.

0: sais pas.
1: Alors moi je vous donne une info, c'est la meilleure.
0: Allez, vas-y.
1: C'est la meilleure.
0: Non mais lance-la.
2: Dans le port d'Amsterdam.
1: On connaît tous
0: déjà
1: cette chanson de Jacques Brel.
3: Bien sûr.
1: On la connaît tous, on l'a tous écouté, nos grands-parents, nos parents.

0: entendu cette chanson de Jacques Brel. Et quand vous écoutez bien, vous allez entendre Sting qui s'assoit sur un accordéon. Quand vous écoutez bien, il est en live. D'accord ? Le morceau qu'on connaît, enfin, il chantait tellement bien qu'on dirait en studio, mais c'est en live. Pourquoi ? Parce que Jacques Brel n'a chanté qu'une seule fois Amsterdam.
1: Ah bon ?
0: Ouais. Comment ça ? Il n'aimait pas la chanson. Il croyait pas qu'elle puisse avoir du succès. Lors de son premier concert, il l'a joué à l'Olympia en 64, Standing Ovation, mais lui, il l'a détesté. Il l'a chanté que ce jour-là. C'est ce jour-là qu'elle a été captée. Il a chanté qu'une seule fois Amsterdam. C'est la version qu'on connaît. Une fois pour l'éternité.
2: Ah ouais?
0: Ouais.
1: Mais il ne l'a jamais chanté après en concert?
0: Non.
1: C'est fou.
0: Elle l'a chanté qu'une fois. Elle a fait le tour du monde. Lui, il l'aimait pas. Et donc, ce qu'on entend, c'est la seule fois où Jacques Brel l'a chanté.
1: Et on a un live aussi de ce moment-là, non?
2: C'est le live. Bah, c'est celui-là.
1: Je veux dire, là, en vidéo.
0: Ah bah ouais.
2: Ah oui.
0: Ouais, c'est ça. Donc, Olympia 64.
2: C'est dommage que sa femme ne l'ait pas appelé pour lui dire tu dors.
3: Il n'y a qu'une seule vidéo qui existe de Brel qui chante Amsterdam.
0: Ouais.
3: On voit toujours la même.
1: C'est fou.
2: Oui, de toute façon, c'est la même, oui. Ça sent la morue
0: jusque dans le cœur. On va peut-être pas la mettre en entier. Bon, voilà mon info. Qui avait la meilleure ce soir?
2: Je ne savais pas.
3: Bon, en toute honnêteté, je veux pas me fâcher avec les copains, mais je pense qu'ils seront d'accord avec moi. L'histoire de Jacques Brel, elle est folle. Je donne mon point à mon nouveau copain, Camille.
2: Antoine, t'es grave.
1: Il n'y a pas de souci.
0: Ouais. Ah non, je demande.
2: Franchement, Rémi, il avait une super info aussi. Pardon, Thibaut.
4: J'ai bien compris.
1: Non, Thibaut, c'est
0: Rémi, tu restes à moins 5, je passe à 9, les filles sont à 7, mais je retire un point à Thibaut.
1: Ah, voilà.
0: Ça s'en sert.
1: Là, on rigole.
0: Là, on s'amuse.
1: Moins 5, moins 1.
4: Ah là là, la semaine va être dure.
0: Il reste 4 émissions, les gars. Il reste 4 émissions. Tout peut s'inverser. Hein.
1: Mais le but, c'est que je remonte vers toi.
4: Ah oui.
1: Tu me descends en bas, tu vois.
4: Exactement. Moi, je vais te tirer vers le haut, mon grand.
1: Exactement.
0: Oui, le but, c'est quand même de gagner à la base.
1: De s'élever, ouais.
0: C'est pas juste que j'enlève des points à Thibaut.
1: Essaye de faire des bonnes infos, quand même.
0: Antoine, on a passé un trop bon moment avec toi. On s'écoute Alex Warren tout de suite sur Énergie. Belle après.
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0: Oh, j'ai les infos du ministère de la Santé qui tombent au moment où je vous parle. Hein.
1: Qu'est-ce qui se passe?
0: Au moment où je vous parle. Encore quand le plateau de canicule, parce que qu'est-ce qui se passe en ce moment en France, c'est qu'on a déjà connu des canicules un jour, deux jours, mais là on est sur un plateau.
2: Ouais, là c'est un plateau.
0: Là,
2: ouais.
0: C'est de l'Arzac, hein. Plateau. Ouais. Et on ne sait pas quand est-ce que ça va vraiment redescendre. Donc petite galère. Donc je vais vous dire, j'ai retenu ministère de la Santé les meilleurs conseils pour dormir en pleine canicule.
1: Ah sympa.
2: Pas mal.
0: Vous êtes prêts?
1: Ben on note surtout.
0: Cédric, il fait chaud chez toi? Ça va, Cédric?
6: Ah oui, c'est bon, ouais.
0: Il fait chaud ou il fait bon?
6: Ah, il fait chaud.
0: Ah, il fait chaud.
1: Ah oui.
0: Trois conseils. Le soir, manger léger.
1: Ben oui,
0: pas de tartiflette.
1: Non, mais attendez.
2: Ça, c'est important.
0: Pas juste de le dire parce qu'il fait chaud et que du coup, on n'a pas très faim. Mais en fait, port en glucides et de préférence froid pour ne pas augmenter la température du corps.
1: Ah.
0: Donc, si on peut, si vous pouvez manger froid et une salade, en gros, c'est bien, quoi.
1: Mm-hmm. Ok, très bien.
0: Je fais un test.
6: C'est
0: je propose une raclette ce soir.
1: Oh, bah non,
6: raclette, non.
0: Merci.
4: Je vous jure que je n'ai mangé une la semaine dernière, moi.
0: Bah, il faut pas. Mais là,
2: c'est pas
0: en calcul, c'est maintenant. Si je vous propose des carottes râpées ce soir.
2: Bien.
0: Le test, hein. Oui. Attention, une soupe de carottes pommes de terre.
4: Non, parce que c'est
1: bien.
4: Chaud.
1: Ah, attention.
4: C'est chaud.
1: Tu l'as fait froide, je la mange.
0: Eh ben oui, mais elle est chaude.
4: Ouais.
0: Donc j'aurais dit gaz pas de chaud.
1: Ah oui, c'est comme ça.
0: Ouais, tu vois, t'es déjà la connerie, tu vas avoir chaud toute la nuit.
2: Ensuite, dormir.
0: Deuxième conseil que je vous donne quand vous voulez dormir sans avoir trop chaud, quand il fait très chaud pour dormir, pas d'alcool ni de café.
1: Les cafés, on est mal.
2: Ouais, nous on est
1: J'en ai bu 6 déjà.
2: Moi aussi.
0: Pas d'alcool ni de café. Pourquoi?
2: Okay.
0: Pour rester hydraté et bien dormir, pas d'alcool, ça déshydrate. Pareil pour le café. Ça déshydrate aussi.
2: Ah, ça déshydrate?
0: Donc je vous appelle ce soir pour manger des carottes râpées, mais je vous sers une petite bière avec.
4: Bien sûr que tu nous as.
0: Non,
1: on va encore tomber dans le panneau.
2: Oh non. Et quand tu diras, et un petit café pour terminer?
0: Eh ben non.
2: Non,
0: surtout pas.
2: Surtout pas.
0: Et enfin,
2: oui.
0: Pas de sport après 18h.
4: Oh, bah,
1: ça va aller.
2: Je pense qu'on est plus sur pas de sport en ce moment, donc il n'y a pas de problème.
0: Pas de sport après 18h. L'effort physique augmente la température du corps.
2: Ah oui.
0: Il est difficile de faire redescendre lorsqu'on va aller se coucher.
4: Donc le sport, vaut mieux le faire en plein cagnard à midi, en gros.
0: Oui. Mais tu peux faire dans des salles.
2: Ah oui, climatisé.
0: Basic fit. Tu repars avec le sac à dos.
1: Mais attends, c'est marrant. Je suis passé ce week-end un peu en bord de mer. Ils ont maintenu un triathlon, mais j'ai jamais vu autant de camions de pompiers de Smur d'aller chercher des athlètes.
2: Oui, j'ai vu qu'il y avait ça. C'est dingue.
1: T'as envie de dire, mais les gars, stop, arrêtez de courir.
2: Oui,
1: il fait 45.
0: Bon, en tous les cas, je rappelle mes trois conseils. Ordez là.
2: Oui.
0: Mes trois conseils.
2: Alors, premier conseil, il faut manger pas pas beaucoup.
0: C'est le ministère de la Santé, hein. C'est pas Papy Combal, hein. C'est le ministère de la Santé.
1: Ah, très bien.
2: Manger léger, pas chaud, une petite salade. Ensuite, ne pas boire de café, ne pas boire d'alcool.
0: Exactement,
2: et
0: merci.
2: Et ensuite, ne pas aller à la salle de sport après 18h.
0: Après 18h, ça fait 3 conseils. Et ben vous savez quoi? Je vous en mets un quatrième.
1: Oh, on reçoit.
0: Oh, je suis un homme libre.
2: Qu'est-ce qui pourrait se passer?
0: Je suis un homme libre, je suis sans filet, tiens. Qui va m'arrêter? Le ministère de la Santé, c'était 3 conseils, j'en rajoute un.
2: Le tien,
0: t'as foutez-moi en zonzon de la santé.
1: Bah, elle existe en plus.
0: Bah oui, à la santé. Attends pour moi.
1: On va te donner, tiens, viens jeune, on va te montrer 3 conseils là.
0: La blague ne fonctionne pas. Je la retire en podcast, que j'ai pas l'air d'un con. Hein. Alors, 3 conseils, je donne le 4e. Écoutez, ne prenez pas de douche froide.
2: Ah oui, c'est à température.
1: C'est l'effet qui se coule en fait.
0: L'eau glacée sur la peau fait l'effet inverse. L'eau glacée va provoquer une contraction des vaisseaux sanguins. Bref, il faut pas prendre d'eau glacée. Bah, pas brûlante non plus, mais vous avez compris, à température.
1: Ouais. Ouais. Faites pas cuire un poulet rôti au four non plus, ça accentue la chaleur de la pièce.
0: Mais même pas, j'ai dit on mangeait
2: pas chaud.
0: Oh là là là là, oh. Mais c'est pas vrai.
1: Mais tout ce qui est appareil, c'est ça que je veux dire. Faut pas les faire
0: fonctionner. Là. Mais c'est pas vrai, je me fais l'écho du ministère de la Santé, mais c'est incroyable.
1: On a noté, hein.
0: Votre astuce, hein, quand il fait chaud, c'est quoi votre astuce?
1: C'est-à-dire, l'idée, c'est quand même de vivre peu vêtu.
0: Bah ouais.
1: Moi, mon astuce, et c'est pas une astuce poète, c'est une vraie astuce, je mets quasiment rien.
0: Tu veux juste un petit slope?
1: Un petit slope, attention, hein, de qualité, repassé, propre, hein.
2: Mais. Tu fais ce que tu veux,
1: hein. Non, avec beaucoup de respect. Mais juste un petit slope, quoi.
2: Ouais. Non, moi, je suis une psychopathe de mettre des trucs aux fenêtres, ouais, ou les couvertures. Même les lumières, je suis là. N'allume pas la lumière de convivant.
0: Ce qu'il faut, c'est garder la fraîcheur. Une fois que vous l'avez perdu pour toujours.
2: Pour toujours.
0: Ça ne reviendra pas.
2: C'est
0: ça. Mais une fois que t'as laissé entrer la chaleur, t'es mort dans le film. Hein.
2: Exactement.
0: C'est terminé. La chaleur, elle est entrée, c'est fini, elle est chez toi. C'est comme les punaises de lit. T'en as une, t'en as mille.
2: Ah, waouh.
1: Je suis infesté de fourmis, moi. Chez moi. Je crois qu'il y a un truc avec la chaleur. Tiens, pareil.
0: Attention, peut-être elle vient juste reluquer en slip.
1: C'est
0: vrai que j'en ai vu
1: juste dans l'horaire, le moine avec son slip.
0: Je l'ai vu tout à l'heure sur la salière qui m'ont regardé comme ça. Voilà, qu'est-ce que
2: c'est? T'as du succès, toi.
0: Cédric, on va écouter Tyke, Girlfriend, tout de suite, et on reste avec vous sur Énergie. Bien sûr qu'on prend soin de vous dans cette chaleur. On est là avec vous jusqu'à 19h. Et avec Angèle, notre invitée, elle sera là d'ici une heure.
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0: Merci d'être là sur Énergie, 17h04. On est avec vous jusqu'à 19h. Il y a Shakira.

0: Oh, tu vois comment t'es.
1: 4-0 pour la.
0: Non,
1: ça va dérouler ce soir. Je note, hein,
2: ah ouais,
1: ça va vraiment
2: pour,
1: 4-0.
0: J'avais dit 3 le premier. Hein.
1: Ouais.
0: C'était 4-0.
2: 4-0. Ah ouais. Ok, moi je suis 3-0 alors.
1: Ok, bon, je note.
3: Je pars sur 3-1. Parce que. Je pense qu'il y a quand même un petit but. À un moment donné, ils vont faire trop les malins.
2: Non, je pense
3: et il y a un but qui va pas
4: durer. On sait vous faire les malins.
2: Ils vont jouer, quoi.
4: Alors, et alors, on fait plus ça. De passes. Ouais. Quoi, les malins, quoi.
3: Ils vont faire comme tu dis, là, plus de passes, des rings, des jings.
4: Ils vont jouer avec les mains.
3: Des jongles.
2: Oh, waouh. Il a fait un AVC. Appelez quelqu'un.
4: Oh là là.
2: Ça va, Thibaut?
3: Bah, il fait chaud, hein, comme tout
2: ah
3: le
2: oui.
3: monde.
2: Ah oui.
0: Je vais vous raconter une
2: il
0: histoire.
2: Il fait chaud comme tout le monde.
0: Incroyable. Dans un instant, on va jouer. On n'a pas encore joué. 0870 42 48. 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

0: Ouais, je veux changer tout. C'est un plan de chat. Ah
1: oui, non, non, non.
2: On
1: ouais,
2: dira
1: ouais.
2: Non, de toute façon.
0: Ah non, mais il me reste 5 émissions et 1200 plans de chat.
1: On dirait un stand à la foire, tu sais.
0: Oui,
1: ah non,
0: ça.
1: J'ai déjà la peluche. Je pourrais me mettre le petit pistolet à billes.
0: Ah non, non. Bon, il y a Zoé qui est avec nous. Ça va, Zoé?
3: Oui, bonjour.
0: Zoé, je vais vous raconter une histoire à tous. Allez, halluciner, vous allez essayer de la retrouver. Je vais vous parler de Nancy Napoles. Nancy est maire de la ville de Tenancingo au Mexique. Elle est maire, quoi. Elle est maire dans une ville mexicaine. Et elle a détourné 2 millions de dollars dans sa ville.
4: Oh là là.
0: Pas cool, hein?
4: Non, pas cool. Déjà, c'est pas génial.
0: Pas génial.
4: Ça part pas très bien comme histoire.
0: Pour peindre la crèche, bon, bah, elle a pris les deux barres. Et pour masquer ce détournement, ouais. Et que personne se rende compte qu'il manque 2 millions, pour cacher le trou, qu'est-ce qu'elle a fait? Le trou de 2 millions, qu'est-ce qu'elle a fait?
1: Oh là là. Attends. Elle a investi dans un truc?
0: Ah, non. Mais,
1: non,
0: ah, ouais, non, les 2 millions, elle les a dépensés.
1: Ah, elle les a dépensés.
4: Mais est-ce qu'elle a fait croire qu'elle les a dépensés pour autre chose que ce qu'elle a dépensé?
0: Bah, peu importe, je sais pas dans quoi elle les a dépensés. Juste, elle a pris 2 millions à la mairie.
4: Ok.
0: Et pour les, pour combler le trou, qu'est-ce qu'elle a fait?
1: Ben, ah, pour combler le trou. Oh, elle a dealé de la drogue. Elle aurait dealé un peu de drogue.
0: Non.
4: Mais non, parce que si elle deal, elle garde des 2 millions pour elle et puis elle les dépense.
1: Alors attends, comment elle a pu prendre 2 barres pour rembourser?
0: C'est ça. Comment elle s'y est pris? Quel stratagème a-t-elle trouvé pour récupérer les 2 millions d'euros qu'elle avait piqués dans la caisse?
4: Est-ce qu'elle a monté une fausse association? Enfin, pas un faux quelque chose ouais. De toute façon. Oui.
1: Ah, un faux festival.
0: Non. Ah, pas bête. Non.
2: Une fausse note de frais. Elle a dit, bah en fait, j'ai mangé pour 2 millions d'euros.
0: Bah, c'est beaucoup cher. L'osso buco, je sais pas combien est trop vert, mais non, non, ouais. C'est pas ça.
4: Non, mais qu'est-ce qu'elle aurait pu faire comme.
1: Attends, elle a monté un faux resto dans lequel elle faisait croire.
0: Pas du tout. Elle a, je vous le dis.
4: Ouais, ça m'énerve.
0: Elle a organisé un faux kidnapping.
4: Quoi? Un faux kidnapping?
0: Écoutez bien. Donc elle est quand même maire d'une ville. Hein. Ouais. Balkany à côté, c'est derrière.
4: C'est
0: clair. Y a, on a trouvé plus fou. Hein. Écoutez bien, Nancy a simulé un enlèvement et celui de son mari. Les faux ravisseurs menaçaient de la tuer si elle ne payait pas 2 millions de dollars, pile la somme qu'elle a détournée. La mairie a donc lâché 2 millions de dollars pour la libérer. Comme ça, dans le trou de son détournement est justifié par la fausse rançon. Génie, quelque part.
1: Ah, pas mal.
0: Bah,
1: ah
0: ouais. Génie, ah, très fort. Sauf qu'à sa libération, une enquête a été menée. La police a découvert des appels. Et donc, ils ont vu qu'en fait, elle avait payé les ravisseurs 28 000 dollars.
4: Oui.
1: Ah oui, un petit peu. Aïe, aïe, aïe. Puis bon,
4: génie vite fait, quoi.
1: Quand tu sais pas faire. C'était peut-être des potes qui l'ont kidnappé. Tu les appelles par leur prénom.
4: Oui, c'est bon. Ça.
1: Quand ça marche pas, ça marche pas. Hein.
0: C'est pas bon, hein. Nancy a été arrêtée, risque 16 ans de prison. Son mari et son fils sont toujours en cavale. Le plus drôle, elle fait partie du parti anti-corruption du pays.
1: Mais non.
0: Je te jure, c'est vrai.
1: Mais c'est pas possible.
4: Comme quoi, oui.
0: Oh là là là. C'est terrible, hein.
1: Mais c'est terrible.
4: Déjà, comment tu peux avoir cette idée? Enfin, c'est quand même assez.
0: Mais je trouve que c'est brillant comme idée.
4: Oui.
0: Non, après, mais... c'est dur parce qu'elle avait piqué dans la caisse, mais je trouve que l'idée elle est géniale, elle est trop forte. Elle s'est fait gauler.
4: Elle s'est fait gauler. Ouais.
1: Puis c'est bon, ça, piquer 2 millions, faut avoir un projet. Hein. Ça fait beaucoup d'argent. Hein. Tu vois ce que je veux dire?
0: Elle moi, a piqué. Si tu sais pas quoi en faire, tu me dis. Hein.
4: C'est pas j'allais dire. Hein. Oh ben moi je trouverais quoi en faire. C'est pas grave.
1: Sérieux quoi.
0: Qui c'est la personne que vous appelez si vraiment vous devez simuler un enlèvement, vous devez faire cacher un corps, n'importe quoi. Qui c'est la personne que vous appelez?
1: Ah, moi pour m'agresser, de manière à ce qu'on comprenne que c'est un vrai kidnapping et que c'est vraiment crédible, mon frère, y'a pas de problème. Mon frère, je pense qu'il peut m'en mettre 2-3, ce sera crédible.
0: Mais demain t'as un truc à cacher ou quoi? C'est ton frère qui t'appelle.
1: Ouais.
0: C'est qui toi, Zoé?
3: Moi ce serait ma meilleure amie.
0: Elle s'appelle comment?
3: Margot.
0: Ah ouais, Margot.
4: Ouais, oui.
0: Margot, elle cache le corps?
3: Oui, avec moi.
0: Ah bah bien sûr. Elle le termine à coup de pelle, mais bien sûr. Et toi, René?
4: Bah moi, ma sœur, hein, évidemment.
0: Bah, voilà.
4: Toujours dans les bons coups, celle-là. Ah bah c'est.
0: Je crois que ce serait mon frère aussi, moi.
4: Mais oui, mais c'est normal. Enfin, c'est-à-dire c'est normal, c'est logique, en fait, tu vois.
0: Ouais, on tombe ensemble. Quoi.
4: Bah bien sûr.
0: Je tombe, quoi.
4: Évidemment. Et d'ailleurs, Erika, tu n'hésites pas à m'appeler si t'as besoin de moi pour un kidnapping ou quoi.
0: Oui, mais ne l'encourage pas non plus.
4: Qu'elle sache que je suis là pour elle.
0: Bien sûr.
4: Y a pas de soucis.
1: C'est nos parents qui vont être contents.
4: C'est ça.
0: C'est terrible, quand même, comme histoire.
4: Ouais.
1: Carrément,
4: c'est horrible.
0: Zoé, ma puce.
3: Oui.
0: Je voudrais te faire un gros bisou. Dans un instant, si tu veux, tu peux jouer avec nous. Si t'as envie d'une plancha, 0870 42 48. Si t'as envie, tu restes. Sinon, quelqu'un nous appelle, on va jouer au Battle Quiz.
1: Oh yes.
0: Eh ouais. Le Battle Quiz dans un instant. Reste avec nous, c'est ce qui arrive sur Énergie. On écoutera Shakira aussi.
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0: Merci d'être avec nous sur Énergie, merci de nous choisir. On est là avec vous, bien sûr, parce qu'on vous offre Plancha et Switch 2 ce soir.
1: Ah, oui,
0: oh, wow. Switch 2 tout à l'heure avec Angèle. Elle vous fera gagner, je l'espère, ce jeu. Et là, dans un instant, c'est la Plancha 0870 42 48. Je l'ai proposé à notre auditrice Zoé avant, qui est finalement est partie.
4: Elle est partie.
0: Puis si t'as envie, tu restes. Bon, je ne cache pas que elle est plus en ligne.
4: Oh non.
1: Elle a quitté.
0: Bon, bah, oui. Elle a quitté le projet. Elle était très sympa, elle avait envie de rigoler avec nous, mais la planche là, c'est trop pour elle.
4: Oui, pas à ce point-là non plus.
0: Je comprends.
4: Voilà.
0: Il n'y a pas de souci, en tout cas, elle a gagné dans un instant. Incroyable, d'offrir des cadeaux que personne ne veut, j'ai jamais vécu ça.
4: Mais attends.
0: Mais c'est la planche à énergie, je vous dis.
1: Mais oui, elle est, je te dis que quand tu mets une chipo, ça part en David Guetta. Les gens ne comprennent pas.
0: Chamé Gossanel. On va faire ça dans un instant. Le Battle Quiz, il nous faut deux auditeurs. 0870-42-48. Le temps d'écouter Macha Ki. C'est parti.
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0: Bienvenue tout le monde, on est sur Énergie. On est en direct avec vous, bien sûr. Et c'est comme ça jusqu'à 19h. C'est pas une soirée normale, il y a Angèle qui est avec
1: nous. Ben oui. Wow.
4: Arrête.
0: Le son est sorti vendredi à minuit. Et on va en parler avec elle tout à l'heure.
1: Mais on a tellement hâte. Longtemps qu'on l'a pas vu Angèle, hein.
0: Bah oui.
1: Attends, moi, la dernière fois, c'était quand?
0: Moi, c'est
1: ce soir avec.
4: C'est jamais, moi, par exemple.
0: Je dirais avec Justice. Il y a l'album qui se prépare. On parlera de tout ça avec elle tout à l'heure, bien sûr. Et pour l'instant, il y a Thibaut qui veut jouer avec nous. Salut Thibaut.
6: Salut.
0: Ça va, mon Thibaut?
6: Ouais, ça va, et vous?
0: Ça va très bien. Thibaut, on va changer de jeu. On va faire le pass à ton voisin.
4: Ah, ok.
0: On change complètement de jeu.
4: Oh, wow.
0: On passe à ton voisin le jeu. Il y a Curtis qui est là aussi normalement. Salut toi Curtis, t'es là avec moi?
7: Ouais, salut Camille.
0: Salut mon pote. Curtis, tu vas jouer.
7: Bien, ça?
0: Oh, on t'entend super.
7: Ah cool.
0: Curtis, tu vas jouer avec Ornella. Thibaut, tu vas jouer avec Rémi.
1: Yes.
0: L'un de vous deux va gagner une plancha. Il va falloir que vous fassiez gagner 3 points à votre auditeur.
1: Ok, très bien.
0: Le principe, je vous donne des thèmes. Vous aurez 3 secondes maximum pour me donner une bonne réponse que je considère être une bonne réponse dans le thème.
4: Okay.
0: Plus de 3 secondes ou une mauvaise réponse, le point va à l'autre.
7: Ok.
0: Je vous souhaite bonne chance.
5: Le passe à ton voisin.
4: Apparemment, il est ouh.
0: Je savais même pas.

0: Ah ouais.
1: Ah, je croyais continuer. Ça m'inquiétait. Bonne chance, je commence avec toi, Ornella.
2: Oui.
1: Je rappelle, tu joues pour Curtis.
2: Tout à fait.
1: Thibaut Curtis, vous pouvez pas répondre, vous. Hein.
3: Oui.
1: Attention. Chacun votre tour, citez-moi une chanson de Madame Combal. Dua Lipa.
2: Ah oui, bien sûr. Bisouane.
1: Ouais. Je suis nul. Ah, je suis nul.
0: Genre de... aucune.
1: Bah ouais, pas les titres. J'ai pas les titres. J'allais dire un espresso comme un blaireau alors que c'est même pas elle.
2: C'est Sabrina Carpenter.
1: Bah je sais. Ouais, maintenant elle fait la pub d'espresso. Oui, mais...
0: Bon ben ça fait
1: Fever, ça me revient.
0: C'est trop tard. Ouais.
1: Ah ouais, vraiment 20 minutes. Hein.
2: Ouais. Ça passe.
1: Ah oui, celle-ci. Bah oui, je l'adore.
0: C'est celle-là, Fever.
1: Houdini. New Rules, One Kiss, Love Again, Cold Earth. Après, à la maison, elle chantait Mistral Gagnant, mais. C'est perso, tu vois, mais ouais. C'est ses chansons à elle, c'est ça. Attention, on passe à Rémi, ça fait déjà un point pour Ornella, un point pour Curtis.
0: Allez.
1: Rémi, voici la question. Cite-moi des villes hongroises autres que Budapest.
0: C'est impossible.
1: Il y avait Szeged, 150 000 habitants. Ah, tu veux pas gagner, hein?
0: Ah non, c'est fou.
1: Non, allez, on y va, pour de vrai, pour de vrai. Citez-moi un jeu de société.
0: Trivial Poursuite.
2: Qui est-ce?
1: Monopoly.
2: Tabou.
1: Bonne paye.
2: Cluedo.
1: Uno.
2: Le jeu des sept familles.
1: Sky Joe.
2: Comment ça s'appelle, je suis où? J'avais, ouais, putain, je suis la pire personne en jeu de société, moi je suis désolée.
1: Il y avait Hippoglouton, ouais. Il y en avait plein.
2: Attends, déjà, pour quelqu'un qui joue pas, j'en ai déjà trois au moins.
1: Il y avait Croque-Carotte, il y avait plein de trucs.
2: Oui,
1: bien sûr,
2: vrai.
1: Codename, Cador, ouais,
0: voilà.
1: Un partout, feu le mal. Hein.
2: Ouais, c'est clair.
1: Le passe à ton voisin. Allez, thème suivant. Ça repasse à Ornella qui commence. 3 secondes maximum pour donner ce que je considérais comme être dans le thème. Citez-moi des sauces qu'on peut mettre dans des pâtes.
2: Bolognaise.
1: Pesto. Verde.
2: Pesto rosso.
0: Il cherche.
1: Alors, sauce, on pourrait appeler ça sauce à la crème.
0: Non, t'as pas le droit. Sauce crème, tu mets du parmesan.
2: Tu fais le malin.
1: Sauce tomate.
0: Il y avait carbo.
1: Arrabbiata, carbonara.
0: Oui. Mais crème, c'était carbo. Enfin, j'ai pas été au bout, mais.
2: Ah bah t'as pas été au bout, oui.
1: J'en mets pas de crème fraîche dans la carbo. On en a parlé d'ivoire.
0: En plus, c'est vrai.
2: Sauce crème.
1: 2 points pour Curtis.
0: Allez,
1: et on est là, ça peut déjà être le dernier thème.
3: On est là.
1: Non, t'inquiète, Thibaut, ça va le faire.
2: Ouais.
1: Attention, citez-moi quelque chose qu'on trouve dans le sac d'un collégien, Rémi.
0: Une trousse?
1: Oui.
2: Des cahiers?
1: Oui. Un cahier de texte, CPE, tout ça.
2: Un livre?
1: Oui. Un rapporteur?
0: Oui.
2: Une règle?
1: Une équerre?
2: Une calculatrice?
1: Un compas?
0: Oh là là.
1: Non, mais c'est dans la trousse. Hein.
0: Si on.
1: Ah, bah ça va aller vite.
0: Alors change vite.
1: Change vite. Non, compas, je suis obligé. C'est pas dans la trousse.
0: Non, change vite, je te dis. Bah écoute-moi.
1: Je mets pas dans la trousse.
0: Et bah c'est chose qui est pas dans la trousse.
1: Et bah voilà, je t'ai donné.
0: Mais non. Une gourde.
1: Bah voilà,
0: oui.
2: T'as dit lycéen ou collégien, pardon? Non, c'est très important pour ce que je vais dire.
0: J'accepterai les deux.
2: Ok, une cigarette électronique.
1: Oh non, c'est pas accepté ça.
2: Bah excuse-moi, tu connais pas. Bah oui.
1: Et moi, j'ai un laboubou qui pend sur le côté. Un laboubou.
2: Un quoi?
1: On le trouve dans un sac de collégien.
2: Bah non.
1: Sur, dans...
2: Pardon.
3: D'accord.
1: Oh. Oh là là. Vous l'acceptez, laboubou? Allez, on repart.
2: Ah
1: on
2: bon
1: accepte laboubou.
0: Bah oui.
2: Bah, on repart dans le sac de collégien?
1: Ouais.
2: D'accord.
1: Enfin, ou de lycéen, enfin... ou même une branche un peu technique, hein, tu vois, tu veux dire. C'est peut-être... Il fait un CAP, enfin, je te laisse dans ton...
2: Un petit paquet de bonbons?
1: Ouais.
2: Ah oui.
1: Alors moi, ma fille en tout cas, elle, et c'est vrai, elle a des compotes.
2: Commence pas à nous arnaquer.
1: Elle
2: comme
1: a des compotes dans son sac un peu de sucre,
0: bon,
1: la journée.
0: À manger quoi, à manger.
1: Allez. À manger. Bon.
2: Bah j'avais dit des bonbons à manger, excuse-moi, c'est. Bon bah ok. D'un coup il est devenu. Voilà. Je sais pas, qu'est-ce qu'il pourrait avoir dans son sac? Un paquet de clopes.
1: Non, au collège.
0: Ah, je prends.
2: Bah bien sûr.
1: Au collège.
0: Ah, je prends.
1: Mais elle a déjà dit une puff.
0: Je prends.
2: Bah, c'est pas la même chose.
1: Du tabac à chiquer, du tabac à chiquer. Bah oui.
2: Bah non.
1: Si, bah, si,
2: non,
1: si, faut voir.
0: Alors d'accord,
1: des préservatifs, si peu.
0: Bah voilà, très bien, des préservatifs.
1: Je rappelle, on le trouve dans le sac d'un collégien. Ou d'un lycéen, vous avez compris, d'un étudiant.
2: Des cartes Panini. Oh, il a ça, le fils de Léo.
3: Quand même.
1: des Doliprane, médicaments en général.
4: Si tu veux pas perdre, c'est lui qui valide.
1: Oui, ah bah, carrément.
4: Pour moi, je valide, hein, Panini. C'est pas parce que je joue pour moi, hein. Je trouve que ça passe. T'as dit quoi, toi?
1: J'ai dit des médicaments, genre Doliprane.
4: Ok.
1: Ah bah, bien sûr.
2: Une Switch.
4: Ah oh, bien joué. Il revient nulle part, la Switch.
1: Bah, il y a un truc.
4: Ah bah non, c'est interdit.
1: Bah oui.
4: Bah oui. Ah bah non, c'est interdit.
1: Bah, remarque les crampes au tir.
2: Bah oui, n'importe quoi. Ils l'ont
1: on
2: n'a
1: même pas pensé au téléphone.
4: Ah bah oui, bah il fallait 2-2. Allez, égalité, ça se joue sur un dernier thème.
5: Le patate en voisin, patate en voisin.
2: Attends, ouais. Switch, non, parce que c'est interdit. Alors qu'une puff et des clopes, y a pas de souci pour toi.
4: C'est subjectif.
2: Écoutez,
4: hein. J'ai dit que c'était subjectif. Ah bah,
2: c'est totalement subjectif, y a pas de souci, ouais. Ok. Vraiment là,
3: une plancha, ça pourrait marcher.
2: Oui, c'est clair, une plancha, ouais.
4: Attention.
2: Un barbecue.
3: C'est ça.
4: Là, va vite y avoir de la casse.
2: Allez, vas-y. C'est à qui de commencer?
4: Citez-moi un pays qui commence par C, Rémi.
1: La Croatie. La Colombie, la Chine,
2: ouais.
4: Oh là là, le Canada, le Cap Vert.
2: Non, mais il y en a plein, il y en a plein.
4: Curaçao, Chypre, Côte d'Ivoire, Cambodge, Cameroun.
2: Aïe, aïe, aïe. Non, non, mais depuis tout à l'heure, on a tous envie de frapper Rémi, mais il n'y a pas de souci.
4: Oh, ouais, excusez-moi.
2: On est très...
4: La violence n'est jamais une solution.
2: Ah, oui, mais parfois, ça soulage un petit peu comme ça. Après, on ne dit pas qu'il faut le faire.
4: Eh bien, faire. Ça veut dire que c'est gagné pour Rémi et Thibaut. Bravo à tous les deux.
5: La plancha, elle est pour cause de toi. La plancha.
4: Bravo à tous les deux. Oui, bah, la plancha, elle est gagnée. Curtis, tu pourras retenter demain. Et puis, on a une Switch 2 à vous offrir quand Angèle sera avec nous tout à l'heure. On est là jusqu'à 19h avec vous sur Énergie. Et on s'écoute M. Pokora tout de suite.
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4: 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Je suis content, il y a Angèle qui va arriver dans 30 minutes. Elle va être avec le grand retour d'Angèle, ça sera chez nous aux alentours de 18h. Ça va arriver. Rémi Ornella sont là, il y a Aurélien qui est là aussi. Ça va Aurélien?
8: Bonjour tout le monde, bonjour Camille, comment vous allez?
4: Eh ben ça va très bien mon poteau. T'habites où?
8: Je suis à Gap dans les Hautes-Alpes, je pense que tu connais Camille.
4: Conneries, arrête des conneries mon Michel. T'es vraiment, t'habites à Gap?
8: Oui, oui, j'habite vraiment à Gap.
4: Mais qu'est-ce que tu fais dans la vie là-bas? Je suis né à Gap, hein.
8: Oui, je sais que tu es né à Gap. On te suit très proche dans les Hautes-Alpes.
4: Bah, t'as un cœur. Tu fais quoi là-bas?
8: Eh ben, je suis chauffeur pour des enfants en situation de handicap. Je les emmène de leur domicile à l'école et de l'école à domicile.
4: Eh ben, génial. Un très beau métier, Aurélien. Ça va la chaleur? Quelle chaleur il fait à Gap?
8: Là, en ce moment, il fait très très chaud, je pense.
4: Ouais, mais très chaud à Gap. C'est pas très très chaud chez nous. C'est combien il fait?
8: Là, on frôle les 40 degrés.
4: Ah oui, quand même.
1: Mais toute la France brûle, en fait.
8: Donc, on est bien au frais.
4: Mmh. Oh là là. Aurèle, t'habites où? Tu fais le bourgeois ou t'habites vraiment Gap ou t'habites un peu à côté?
8: Juste un peu à côté.
4: C'est où?
8: À la Roche des Arnauds.
4: Ah bah voilà, bah attends, bah va. Ça parle un peu là, ça parle vrai, va.
8: Eh oui, oui. On se considère comme gapensé.
4: Bien sûr, non mais je connais un peu quand tu sors les grandes villes du coin.
1: Bah oui.
4: T'as un petit peu à côté, Batilleneuve, Batilleville, on connaît.
8: C'est ça même.
4: Bah, bien sûr. Je vais vous parler de Coupe du Monde.
2: Allez.
1: Très bien.
4: Je vais vous parler d'un animal de la Coupe du Monde. Et un animal, vous savez, très souvent, un animal peut prédire les pronostics. Il y a eu le Paul le Poulpe en 2010. D'accord, il est mort quelques mois après la Coupe du Monde.
2: Oh,
4: ah bon?
2: Ouais.
4: Je ne sais pas qui est mort juste après. Et en Belgique, il y a un chat, Maximus, qui fait tous les bons pronos.
1: Ah ouais.
4: Il est même devenu plus célèbre que son maître, qui est Maximus.
1: Qui est Maximus?
4: Ah, qui est Maximus, Aurélien?
8: Un éléphant?
4: Non, c'est vraiment un chat. Il n'y a pas de. Ah. Oui, mais je vais vraiment commencer en disant c'est un chat. Mais qu'est-ce qu'il a de particulier, ce chat?
1: Alors attends, son maître est particulier?
4: On connaît son maître est particulier.
1: Oh, on connaît son maître.
8: C'est une célébrité?
4: Bah, c'est quelqu'un de connu, ouais. En Belgique surtout.
2: Ah,
4: en
2: Belgique. C'est Angèle?
4: Non.
2: Non.
4: T'as un chien, Angèle. Hein.
2: Oui, elle a un chien, c'est vrai.
1: C'est le chat de. Je sais plus comment ça fonctionne. Du roi des Belges? Ou de la reine?
4: Du premier ministre.
1: Ah.
4: Il y a un roi, mais là c'est le premier ministre. Ouais. Bart de Wever est premier ministre, pas très populaire. Il a une image un peu rigide, alors son équipe a dit tiens, pour choper un peu de followers, on va prendre ton chat Maximus et il va nous faire les pronos. Et sauf qu'il a tous les bons pronos.
1: Ah bon?
2: Et comment il fait?
4: Il met des, comment dire, de la pâtée. Ah, il met de la pâtée devant la Croatie, devant, je sais pas moi, le Qatar ou match nul. Ah, et okay. Il va... En gros, il donne pas le score non plus, hein. Tu vois, Midi qui va gagner.
2: Il mettait sa patte dans la pâte et après il écrit sur le. Non, mais.
0: Omar m'a tué.
4: Non, c'est pas ça. Mais déjà, il a un prénom, il a un nom de voyant, hein. Quand tu t'appelles Maximus.
1: Mais non, il a le nom de gladiateur.
2: Surtout un nom de gladiateur,
4: aussi,
2: oui.
4: Aussi, ouais. Parce que. Père d'une mère assassinée. Fils d'un père assassiné. J'aurai ma vengeance. Dans cette vie ou la suivante.
1: Oh.
4: Bah, c'est Maximus.
0: Il a vu deux films dans sa vie.
4: C'est foutu. N'importe quel film, il sait pas. Les acteurs. Quel est l'acteur de Gladiator?
1: Russell Crowe.
2: Oui.
4: Je connais plus ce Maximo, moi, celui qui livre des congelés à la maison, quoi. Je me mets moins Maximus. C'est moins mon délire.
1: Attention. Comment s'appelle l'acteur dans Starsky et Hutch?
8: David Hasselhoff.
1: Ah, pas du tout, Aurel.
4: Ouais, c'est dur. Hein,
1: vas-y, Rémi, parce que vraiment sur les acteurs et tout, c'est incroyable.
4: Non, je l'ai pas.
1: Bah, déjà, il y en a deux.
4: Non, mais du film, pardon, le film Starsky.
1: Ah, du film, aucune idée.
4: Je savais même pas qu'il y avait un film.
0: Ben Stiller et Owen Wilson.
4: Ah bon? Ils ont fait un film? Mais attends, faut que je le note. Faut que je le regarde.
2: Il est vieux déjà, le film.
4: Ah bon?
1: Mais c'est fou.
0: Fight Club, le film Fight Club.
4: Bah, il
0: y a Brad Pitt.
4: Oui, j'ai que
0: il joue avec qui?
4: Aucune idée.
0: Mais c'est dur.
4: Je voulais dire Brad Pitt, mais j'ai pas.
2: Edward Norton.
4: Edward Norton. Super.
2: Il est super. Bien. Elle vient pour lui.
4: Et bah, il sait se battre, Edward, un peu.
2: Ah, il sait se battre, ouais.

0: j'ai même pas réussi à retrouver son nom.
1: C'est vrai?
0: Pas plus. Restez avec nous.
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4: Aurélien, notre gars pensé, est toujours avec nous. Ça va Aurélien?
5: Ça va toujours sous la chaleur.
4: T'inquiète pas, j'ai peu le temps de te dire au revoir, j'ai pris la pub en pleine gueule.
5: Mais y a pas de souci Camille, je t'en veux pas.
4: Je pourrais faire semblant que c'est pas arrivé, c'est exactement arrivé. Normalement, premier jour de formation à la radio, c'est bah quand la pub, tu arrêtes de parler. Bon bah moi j'en suis encore là.
0: Ben, écoute,
4: les copains, on va garder Aurélien, on va continuer de parler avec lui et avec vous. Bien sûr, 0870 42 48, c'est le numéro pour nous joindre, parler avec Angèle aussi. Et Eugène tout de suite.
1: Oh,
4: Angèle.
1: Allez, Eugène. Oui.
4: Ah ouais.
0: Oh, oui.
4: Là c'est le Marseillais là.
1: Là c'est
4: ah,
1: bon.
4: Ah ouais, écoute-moi, là tu as la bouilladisse, tu es le max, la maronnaise, tu mets ça à fond de gars.
1: Ah la maraude, trop.
4: Belle après-midi tout le monde.
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4: Merci de nous choisir pour terminer vos après-midi. On est là tous ensemble, bien sûr, jusqu'à 19h. Et il est passé où, mon gars pensé?
0: Gars pensé, il est où?
4: Il a disparu.
0: Il grimpe un peu là, il est parti là, randonnée là.
4: Ah là là, on avait un auditeur de Gap il y a un instant, Aurélien, on va le rappeler, il est parti. Il y a Nico qui est là aussi, bien sûr. Ça va Nico?
6: Ça va et toi?
4: Ça va super, mon pote. T'aimes bien Angèle?
6: J'adore.
4: Ah bah alors, elle arrive dans un quart d'heure, elle est avec nous. L'album arrive bientôt, elle a encore le temps de me faire fitter. Hein.
1: Ah oui,
4: ouais, les gars, c'est pas fini. Tant que l'album est pas sorti, il y a encore moyen de gratter un petit duo. Hein.
0: Mais tu sais comment c'est le bonus track. Hein.
4: Bah, bien sûr.
0: Mais attends,
4: c'est jamais. Hein. Nico, mon pote, j'ai pour vous l'aliment parfait pour avoir moins chaud. On parle que de ça aujourd'hui, forcément. On va tous, on cuire littéralement.
0: Bien sûr. La pastèque, peut-être.
1: J'allais dire pastèque, non. Ouais.
4: Ah ouais, bah, c'est pour dire des conneries. C'est pas la pastèque, Thibaut.
0: Le cornichon.
4: Le concombre.
0: Ah, tu vois, j'étais pas si loin.
1: Ça, c'est bien ça.
4: C'est loin.
0: Bah, un cornichon, un concombre, c'est un peu la même de.
4: Ça sonne pareil, tu veux dire?
0: Non.
4: Ouais.
0: Non, mais c'est vert tous les deux. Le cornichon, c'est un petit concombre, finalement.
1: C'est de la même famille.
4: Ah ouais.
1: Pour de la défense de
4: Thibaut. C'est la même famille,
0: ah, oui, vous racontez.
1: Oui, sûr.
0: Le cornichon, c'est un petit concombre.
4: Attends, quoi? Le concombre et le cornichon, c'est la même famille.
0: Ouais,
4: c'est un qui a un condiment et l'autre, c'est un légume. Hein.
1: Non,
4: ah
1: c'est
4: oui, cucurbitacé, il a raison.
1: C'est la même famille.
4: Mais oui, enfin. Je préfère vérifier.
0: Bah, il faut vérifier.
1: Il n'y a pas de souci, on a une cellule pour ça.
0: En tout cas, c'est bon, les deux sont bons. Hein.
4: Les deux sont bons. En tout cas, c'est le concombre. Hein.
1: Le cornichon n'est autre que le bébé concombre cueilli encore vert.
4: Oh, tu es énorme. On apprend un super truc là. C'est génial.
0: Ah bon?
4: Bah, j'arrête. Allez. Tout ce qui arrive après ça, ça sera moins intéressant.
1: Bah, c'est sûr.
4: Vous saviez que le cornichon était un bébé concombre?
0: Mais pas du tout.
1: Moi, j'avais que c'était la même famille.
4: C'est nous, on les mange comme ça, on mange des bébés en fait. On mange des bébés, c'est comme quand on mange du veau. Ben.
1: Oh là là. Un petit bébé,
4: on
1: bon,
4: le met
1: après,
4: comme ça
1: bon.
4: Sur un petit bout de saucisson. Ah il n'a rien demandé, le pauvre.
1: Sur une raclette.
4: Ah ouais. Alors bon, je vous donne des aliments. Allez. Vous me dites comment vous les faites. Ben, le concombre, tiens. Chacun votre tour. Qui cuisine bien?
0: Moi,
1: on est. Moi, ça va, oui.
4: Rémi aussi. Thibaut, bah, tu peux passer ton tour. Rémi, je commence avec toi. Comment tu cuisineras un concombre?
0: Alors
4: simple, hein, d'un mot. Hein.
0: Ouais, je vous fais rapide. Déjà, je le fais en lamelles. C'est-à-dire qu'avec l'économe, tu le fais en lamelles ton concombre. Tu le mets dans un sel en julienne, appelle ça comme tu veux. Tu le fous dans un saladier, ça fait des tagliatelles. Tu mets de la feta, de l'huile d'olive, et ça part. Pas mal. Orné.
1: Bah, c'est.
4: Tomate.
1: Tomate d'été plutôt.
4: Ah, tomate, grosse tomate d'été, ouais.
1: Ah, bah, grosse tomate d'été avec burrata, tu les coupes.
4: Ouais, bon.
1: Tu mets de la burrata, de l'huile d'olive, ton petit basilic, voilà, qu'est-ce que tu veux de plus?
0: Ouais, tu les coupes, quoi.
1: Bah, non, mais.
0: Gros sel.
1: En même temps, gros sel,
4: toujours.
1: Bien sûr.
4: Attention.
1: Tu travailles pas une tomate.
4: Rémi, je te donne un aliment, tu me donnes un plat. Bah, tiens, Nico, tu cuisines ou pas?
6: Ouais, un petit peu, mais plus barbecue, moi.
4: Ah ouais. Bah, Rémi, pomme de terre, meilleur plan pomme de terre.
0: Alors, moi, j'aime beaucoup le gratin. Sinon, vous faites un petit gratin de finnois, bien sûr. Sinon, une petite salade russe, comme on dit. Salade russe, c'est classique, c'est froid. Tu fais ta petite mayo maison,
1: oui,
0: pomme de
1: bon
0: terre,
1: ça.
0: Cornichons, justement. Tu rajoutes des cornichons, des œufs durs.
4: Les bébés concombres.
0: Oui, les petits loulous. Et des œufs durs. Et là, t'es un seigneur, ça.
4: Pas mal, pas mal. Il doit bien cuisiner.
1: Ouais.
0: Ouais, ça me donne envie.
4: Orné.
1: Pomme de terre?
4: Non, je vais te donner un chose.
1: Pardon, mais je ne sais pas.
4: Courgette.
1: Ah, bah moi ça va être des pâtes. Moi c'est ma passion, les pâtes aux courgettes.
4: Pâtes aux courgettes?
1: Ouais, bien sûr, tu prends les petites oreillettes, tu sais, celles que tu vois, celles comme ça, avec des petites courgettes, huile d'olive, citron, des petits.
4: Ah oui.
1: Comment t'appelles ça, les petits.
4: Pignons de pain.
1: Ouais, pignons de pain, un peu de parmesan, et t'es au top de ta vie.
4: J'en suis pas, Rémi. Fromage de chèvre, c'est de chez toi, fromage de chèvre.
0: Alors, fromage de chèvre, déjà, tu le manges nature, à la base. Mais si tu veux une recette, je te fais un pain grillé. C'est une salade de chèvre chaud, en vrai. Hein. C'est comme ça que c'est ouais, le meilleur.
1: Ouais, ni plus ni moins.
0: Non, mais c'est vrai. Hein. Chèvre
4: c'est
0: chaud.
4: Fais pas en brique, c'est bon en brique.
0: Et en brique, mais c'est trop gras pour l'été. Franchement, les copains, ça va être trop fat. Là, vous mettez ça sur un petit pain. Pareil, petit filet d'huile d'olive, tu passes ça au four.
4: C'est terminé. Et Rémi, si je te donne des petits pois.
0: Ah là, tu, pour l'été, tu fais un petit velouté de petits pois froids. Ah. C'est, donc tu prends les petits pois, tu les fais cuire, ensuite tu les mixes, c'est le mixeur, mmh. Et ensuite ça fait une petite soupe un peu veloutée.
4: Les petits pois, c'est que c'est des bébés melons. Hein.
0: Vérifiez quand même.
4: Faut passer une tête.
0: Et un petit filet sûr, pareil, d'huile d'olive là-dessus, tu prends ça à 19h, t'es bien. Velouté de petits pois, frère.
4: Ah, moi, il n'y a rien dans les soupes veloutées gazpacho. Laissez-moi tranquille, c'est non, pas ma France.
1: Non.
4: Ah, moi, c'est pas du tout ma France.
0: Vous loupez un truc. Vraiment, le velouté de petits pois, je te rajoute même un peu de menthe dedans. Voilà.
1: Oui, mais même si c'est bon, tu mangeras une cuillère, après, on sera là. Oui, bon, c'est un velouté, quoi.
4: Bah, allez, un dernier, je vous donne un dernier, je pourrais faire ça toute la journée. La meilleure façon de faire des crevettes. Oh. Et allez, je vous dis, et je vous dis chez qui je vais manger ce soir. Ornella, comment tu me fais les crevettes?
1: Moi, c'est petite salade. Tu décortiques bien tes petites crevettes. Avocat, mangue. Huile d'olive, de l'ail et voilà.
7: Toi, c'est toujours huile d'olive, salade, huile d'olive, un saladier, ça part.
1: J'ai dit tout le reste.
4: Attends, je dis pas que je mange pas chez toi. Je
1: t'ai dit mangue, avocat et des. Attends, bien. Excuse-moi.
0: Ah ouais, c'est pas mal. Moi, je prends une plancha énergie, je l'allume. Derrière, je mets un petit filet d'huile d'olive, je fais une petite brochette de crevettes décortiquées.
4: Ah oui.
0: Et là-dessus, je fais une marinade un peu curry ou paprika épicé. Je te mets ça à frire. Je fais saisir un peu et ça, je te sers ça avec des petites tagliatelles tranquille. Et là, tu te régales quoi. Ou du riz comme tu veux. Là, t'es bien.
4: Ouais, je mange chez Rémi, désolé. Hein.
1: Ouais, mais moi, j'aime pas les crevettes chaudes, donc je viendrai pas, moi, Rémi.
0: Ok, il n'y a pas de souci. C'est marrant, ça devait être convivial.
4: C'est en train de splitter.
0: C'est en train de splitter.
4: Du coup, on reste avec nous. Il y a Jack et Carla qui a tout de suite la recette.
0: Je peux pas vous dire.
4: Thomas, dis-nous, qu'est-ce que tu veux.
1: C'est incroyable.
4: Recette à base de. Allez, d'épinards.
0: Épinards, c'est très simple. Les épinards, ça se fait classique avec de la crème, un petit peu de gruyère. Tu fous ça dans une assiette, boum, et t'as bien un petit poisson blanc avec. Hein? C'est léger, ça fait plaisir.
1: Un petit poisson blanc.
4: Heureusement que tu lis de le foutre dans une assiette en
1: d'ailleurs. Ouais, ouais.
4: Les bouffer comme ça, nous.
1: C'était mieux.
4: Un grand merci. Hein.
0: C'est à vous.
4: Merci à toi.
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4: Merci d'être là, merci de nous faire confiance tous les jours. On est là entre 16h et 19h, bien sûr, à vos côtés, avec Rémi, avec Ornella, yes. Et peut-être avec Eminem.

0: Il y a Stéphanie qui est avec nous. Salut Steph.
1: Salut.
0: Oh là là, j'ai une histoire, ma Steph. J'ai une histoire, t'es pas prête. Je l'ai eu dans West France. Une info de marboule. Ça se passe aux États-Unis, à New York. D'accord. Écoutez bien, une famille a perdu leur père.
2: Ok. Oula.
0: José. Le père, il est dead.
2: Bon, ça
0: ça démarre mal. Ils viennent leur rendre un dernier hommage au funérarium. Ils sont en pleurs. Que se passe-t-il?
2: Le père se réveille.
3: Oui, ça arrive.
2: Salut, c'est José. Ben, je suis là, les gars. Si ça part en bamboche,
4: non, José. Non, José.
0: No soy muerte.
3: C'est ça, no soy muerte, non.
0: Est-ce que esta muerte. Muerte de la muerta.
3: Muerte, ok. Est-ce qu'il y a quelqu'un au funérarium qui n'aurait pas dû être là? Qui n'est pas José, mais qui serait quelqu'un d'autre?
0: Ah, tu veux dire quelqu'un qui veut que José voulait pas voir venir au funérarium?
3: Je ne sais pas, ou que la mère ne connaît pas, ou quelque chose.
0: C'est un peu ça.
2: La maîtresse, quoi.
3: Oui, finalement, c'était un peu ça.
0: La maîtresse qui est là. Quoi, je ne viens pas?
3: Comment?
0: Ben non, mais c'est pas ça. Soy la maîtresse des Rosses. Non, c'est pas ça.
2: José était super, il était carré, il déconnait pas.
3: D'accord.
0: Attends.
3: Qu'est-ce qui s'est passé?
0: C'est parti. Qu'est-ce qui s'est passé, Steph?
1: Je suis là, normalement.
0: Je sais que t'es là, mais qu'est-ce qui s'est passé au funérarium?
2: Est-ce qu'il y a eu malheureusement un règlement de compte? Georgie,
1: il est pas mort.
0: Il est mort. Vraiment, vous voulez pas qu'il meure, mais désolé, je fais que insister là-dessus, vraiment. José, est muerte.
1: Donc c'est pas un phénix. Il y a eu un problème dans la famille.
0: Non.
1: Ils se sont disputés.
3: Est-ce que c'est un problème technique?
0: Non.
3: Du funérarium.
2: Ah, j'ai cru que c'était ça aussi. Ouais. Ça partait pas, quoi. Funérarium.
0: Non, ils ont mis thermostat à 4, c'est la fonction d'énergie.
3: Ça
0: roule.
3: Bah attends, on passe à côté là.
0: On passe à côté. Ouais. Que peut-il se passer qui va pas à un enterrement? Bah l'ambiance.
3: Non.
1: C'était pas la bonne personne.
0: C'était pas rosé dans le cercueil. Merci Stéphanie.
3: Aïe, aïe, aïe.
0: Attends.
3: Bon.
0: C'était pas leur père dans le cercueil. Excusez-moi.
3: Mais oui, rosé.
2: Dans un funérarium, en principe, le cercueil, il est déjà fermé de chez fermé. Tu peux pas aller checker, quoi.
3: Non.
2: Comment ils ont vu que c'était...
0: Au moment de se pencher sur le corps pour faire un dernier baiser à Rossé, les enfants se sont rendus compte que c'était pas Rossé.
2: Que c'était Rossa.
0: C'était pas Rossé. Ils préviennent les pompes funèbres en disant qu'il y a une erreur. Pendant des heures, le funérarium a essayé de convaincre que c'était bien leur père. Ils ont pas se tromper. C'est votre père. Sauf que le type en question dans le cercueil avait des cheveux et que leur père était comme Rémi, comme Marilyn.
2: Ah bah ouais.
0: Comme un autre. Et donc c'était pas leur père dans le cercueil.
3: Bah quand même ils savent si c'est leur père ou pas leur père.
0: Mais écoute bien, les pompes funèbres ont reconnu leur faute. En revanche, ils disent qu'ils l'ont sans doute déjà incinéré dans une autre famille.
2: Aïe.
0: Il est déjà passé sur la planche à Montrose.
4: C'est horrible.
2: Non mais ça c'est.
3: Et les enfants, c'est affreux. Non, c'est affreux.
0: Et les enfants ils pleuraient le père et le père était déjà passé.
3: Il est passé à autre chose.
0: C'est africain.
3: Oh là là, non c'est horrible cette histoire.
2: Mais surtout qu'après comment tu fais ton truc? C'est-à-dire que là tu dis bon allez on fera semblant. Allez, c'est pas grave, faites partir celui-là, puis nous on fera.
3: Amenez Rodrigo, on va faire semblant, c'est pas grave.
0: Rodrigo ils l'ont pas mis, mais en tout cas Rossé lui est peut-être déjà passé, ils savent pas encore.
3: Aïe.
0: Ils essaient de retrouver Rossé. Mais la fois la plus triste dans tout ça, c'est qu'on perd encore un Rossé. Il y a de moins en moins de Rossé.
2: Ah ouais.
0: Alors c'est un prénom chambé. Et on a encore perdu un Rossé,
2: c'est vrai.
0: Franchement, les José.
1: Pas souvent blanc.
3: T'as raison.
0: Vous voulez écouter Eminem?
3: S'il te plaît.
0: Ah ben, j'ai pas beaucoup parlé, on peut écouter Eminem.
3: Allez, vas-y.
0: On se met ça?
2: Ah oui.
0: Without Me. C'est vraiment plaisir de voir que vous préférez vraiment entendre Eminem que moi.
2: Bien sûr,
0: on l'écoute pas souvent. C'est normal. On l'écoute Eminem sur Énergie tout de suite.
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0: parler de l'album qui peut-être qui arrive, de son single qui est sorti vendredi. On va revenir avec elle aussi sur les JO, qu'elle fait la cérémonie de clôture. Ah oui. Wake up, Little Susie. C'est fou. On va essayer de savoir si elle avait réussi à garder ça secret, comment elle a rencontré Justice. J'ai trop de questions à lui poser. J'ai trop de questions à lui, poser. Elle va passer sur le grill dans un instant.
1: Sur la plancha.
2: Sur la plancha.
0: Sur la plancha, exactement. Avant tout ça, il y a du Jennifer Lopez qui va arriver. On va écouter Angèle avec Angèle.
1: Oh, ça c'est une chance ça.
0: C'est un délire ou pas?
1: Ouais.
0: Hein?
1: C'est pas mal.
0: C'est un peu. Elle est pas belle notre vie. Faut que ça arrive à tout le monde ça.
2: Non.
0: On va écouter le disque avec l'artiste qu'elle a avec nous. Ça va être canon. Tiens, j'ai trouvé des bars, pardon, qui devraient inspirer peut-être des concepts en France, je l'espère. Écoutez ça au Japon.
2: Ouais.
0: Ils ont créé des bars qui accueillent les mamans épuisées par les pleurs de leur bébé.
1: Bravo.
0: Bravo. Alors, là, c'est sur les mamans, mais il faudrait que ce soit pour tout le monde. Ça peut être pour les papas aussi. En tout cas, c'est un café qui ouvre de 22h à 6h du matin.
2: Okay.
0: Où les employés ont une formation. C'est non seulement ils te servent un café, un macchiato, un, pourquoi pas, un petit matcha de patates douces. Peu importe. En tout cas, ils te servent ta boisson.
2: Ouais.
0: Ils sont formés pour te garder ton bébé s'il pleure ou quoi. Et il y a une petite salle pour aller dormir.
1: Il y a ça, et puis ce qui est beau aussi, c'est de se retrouver entre mamans pour pouvoir justement, tu vois, échanger, prendre des petits tips si besoin.
0: Et entre papas.
1: Et entre papas, ce serait super d'ailleurs qu'il y ait quelques
0: petits. C'est génial. Et en gros, tu peux aller faire la sieste, tu peux boire ton petit coup, et si t'as envie, deux secondes, ils peuvent te garder ton enfant. Faut avoir confiance quand même, peut-être venir souvent.
2: Ouais, c'est ça.
0: Ça peut être ce qu'on voit en ce moment.
2: Ouais.
0: Premier serveur qui bat, faut, tu vois, faut faire quand même
1: bien sûr. Ouais.
0: Mais en tout cas, le concept est là, et ça vous permet entre 2h et 6h de pouvoir un peu
2: souffler.
0: Entre 22h et 6h, d'un peu souffler si vous êtes un peu en galère tout seul et pas l'argent pour avoir une nounou, vous laissez une heure et vous allez dormir. 5 euros la conso.
1: Ah bon?
0: Gardiennage compris.
1: Ah ouais, mais ça arrive en France.
2: Gardiennage, oui, de l'enfant.
0: Nounoutage, vous avez compris quoi. Génial, moi je vais laisser Rémi, hein, je vais y aller, je vais laisser Rémi. Je vais laisser Rémi.
2: Ouais. Puis tu vas dormir un petit peu.
0: Ah, ça va me faire du bien, on va tous souffler un peu. Hein.
2: On passe trop de temps ensemble.
1: Moi, si tu me fous un matelas, je peux faire une petite sieste, c'est bon.
0: Non, mais super concept, non?
2: Ouais, c'est
1: génial.
0: Moi j'ai une copine à moi qui a ouvert un bar à chat à Aix-en-Provence.
1: Ah ouais.
2: Il y en a un à côté de chez moi à Paris.
0: Ouais, bar à chat, tu vois, pourquoi pas. C'est quoi ton concept de bar, toi? Alors lui, doit en avoir 4 en magasin. Alors là, il doit déjà avoir fait les business plans et tout.
1: Et moi, c'est un bar. Non, moi, j'aimerais que les consos soient un peu folles. J'aimerais prendre tous les cocktails du monde entier qui sont un peu fous et en créer un concept pur. C'est-à-dire qu'à chaque fois que tu viens là, tu sais que tu vas boire des folies. Genre des alcools que tu connais pas, avec des légumes que tu connais pas, des fruits que tu connais pas. Un vrai truc où tu te prends la tête, c'est de l'expérience. Quand t'arrives chez moi, il y a une expérience.
0: Et moi, vous, ça va ?
2: Vas-y.
0: T'as une carte que de mocktails.
1: Ah oui, mais oui.
0: Mais
2: c'est
0: alors,
2: quoi, c'est sans alcool. Ah ouais. Oui, carrément, bah, ce serait
0: c'est les genres sexy beach.
2: Bien sûr.
1: Mais sans le sexy, quoi, du coup.
0: Ouais, voilà.
2: Oui, le jardin d'Éden.
1: Ils ont toujours des noms de ouf, les mocktails. Tu vois, bah.
0: Ouais, le jardin d'Éden.
2: Oui.
0: L'éveil du savoir, c'est toujours des noms fous. Et moi, je ferais un bar.
2: Plutôt ce que prononcer quand tu les commandes. Ouais.
1: Ouais. Et pour les copains qui aiment bien de temps en temps qu'il y a un petit peu d'alcool, il y a quand même une petite bouteille derrière dans le
0: placard. Ah non, mais t'as tous les gars. Je suis dans un concept. Moi, le premier, il m'arrive, voilà, vous le savez, on n'est pas fâché, quoi, avec l'apéro. Tu me disais un concept que de mocktail, je pense que ça peut cartonner.
1: Ok, pas mal.
2: Ils ont fait les bars sans alcool, enfin, tu sais, tu peux acheter des bouteilles de vin et tout qui n'ont pas d'alcool, ça marcherait un peu dans le même champ.
0: Ouais, ça peut être le même délire.
2: Tu vois ?
0: Et toi, René ?
2: Non, alors moi, c'est un concept un peu particulier parce que moi, je rêve d'un bar, entre guillemets, mais qui serait un peu là où tu comme si tu pourrais aller en boîte de nuit, mais à, par exemple, à 17h. Tu vois ce que je veux dire ?
1: Je crois que ça s'appelle vraiment Ibiza. Hein.
2: Non, mais.
1: Je crois vraiment là ton concept.
2: Mais j'aimerais trop aller dans un endroit, mais pas attendre 1h du matin, où vraiment tu rentres, où il y a de la musique super forte, où tu peux aller te défouler pendant 1h, tu bois un truc et tout, et après tu rentres, mais il serait 16h.
0: Ouais, c'est pas mal.
2: Tu vois ce que je veux dire ?
1: C'est une boum, quoi.
0: Ouais, c'est pas mal.
2: Et bah oui, mais bah, sur le après, côté pervers d'arriver bah, oui, bah, après, à 40
0: comme
2: ans.
0: Nous, on est daron, et comme ça, après tu vas au café que je t'ai dit.
2: Exactement.
0: Tu laisses ton fils, et voilà.
2: Voilà,
0: bah,
2: voilà.
0: Bouclé,
2: et
0: bah,
2: t'as
0: voilà.
2: passé une journée, mais géniale.
0: Bon. 18h05. Oh, j'arrête de parler.
2: Allez, s'il te plaît. Taille.
0: J'arrête de parler. On fait une petite pause tous ensemble et Angèle est avec nous dans le studio. Il y aura toutes les images, bien sûr, dispo sur Camille Combal sur Énergie. On va passer encore une heure ensemble à prendre soin de vous avec Angèle. Bougez pas.
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0: Angèle est avec nous dans le studio, on discute un petit peu, rassurez-vous, elle va être en direct avec vous, 0870 42 48, c'est le numéro pour nous joindre, pour jouer avec nous, pour passer un moment sur l'antenne, pour parler bien sûr à Angèle, et avant ça on s'écoute.

0: à 4 émissions de la fin. J'ai vraiment eu peur qu'on n'arrive pas à l'avoir dans les studios. Angèle est avec nous ce soir.
1: Super bien.
0: Qu'est-ce que je suis heureux de te voir.
1: Moi aussi, je suis trop contente.
0: Le single est sorti dans la nuit de jeudi à vendredi dernier.
1: Ouais.
0: Donc t'as passé le week-end à avoir des retours, évidemment, de la fanbase de tout le monde sur Dis-le. Est-ce que t'es heureuse?
1: Ah, je suis trop contente. Je suis trop contente.
0: Je l'adore, le morceau.
1: Merci, moi aussi.
0: Est-ce que tu sais combien de fois tu dis dis-le dans le morceau?
1: J'ai vu, 83?
0: 170.
1: Ah ouais. 170.
0: Oh,
1: 170.
0: J'ai dit 170
1: fois.
0: 170 fois.
1: Ah ouais.
0: 170, 170.
1: Ouais. Ouais.
0: Ouais, ça.
1: Ouais, ouais, c'est ça.
0: Je suis trop content de t'avoir.
1: Moi
0: c'est
1: aussi,
0: le troisième album.
1: Merci
0: qui
1: de
0: se
1: m'avoir.
0: Troisième
1: Absolument,
0: album.
1: Tout
0: va arriver.
1: Ouais.
0: Alors, je crois qu'on va même avoir. C'est vraiment sorti à quelques minutes. Je crois qu'on va même avoir le titre. Parce que sur les réseaux, t'as mis plein d'indices.
1: J'ai mis plein d'indices sur le titre de l'album.
0: Et est-ce que les gens ont trouvé le bon?
1: Et les gens ont trouvé. Et puis, nous avons confirmé. Et l'album s'appelle Instinct.
0: C'est génial. Et tu le dis dans Dis-le, c'est ça?
1: Et je le dis dans Dis-le.
0: Ah bon?
1: Tout à fait.
0: C'est ça le dernier indice?
1: Ouais.
0: Dans les 170 Dis-le, il y a un moment.
1: Il y a un moment instinct.
0: Ce sera le nom de l'album. Il y a donc le premier single, c'est Dis-le. Est-ce que What You Want, que t'as fait avec Justice, c'est dans l'album ou pas du tout?
1: Ah, mais totalement.
0: Bien,
1: super.
0: Donc, c'est le deuxième single.
1: Totalement.
0: Et donc, t'es enfin de retour en France. Je t'ai vu à New York. Je l'ai vu sur la BBC en Angleterre. Non, mais regarde-la, moi. Et dans un anglais. Yes, nice to be here. Thank you very much.
1: Ouais,
0: super
1: ouais.
0: Accent. Et enfin, t'es de retour en France.
1: Mais oui, bien sûr, évidemment.
0: Oh là là. Tu te sens comment? T'es pressé?
1: Je me sens. Non, je suis méga pressée. Je réalise pas du tout. Ça fait tellement longtemps que je suis dans cette bulle très personnelle à faire vraiment cette musique. Donc c'est rigolo parce que je réalise pas en fait. Mais du coup, je suis très excitée et je n'en peux plus.
0: Parce que ça fait, donc je dis pas de bêtises, hein, 2021. Il y a eu une petite réédition de l'album, mais ça fait longtemps. C'est bien.
1: Ça fait longtemps, mais en fait, c'est le temps qu'il faut pour faire un album de banger en fait. Donc voilà.
0: Bien sûr.
1: Non, puis c'est le temps qu'il faut pour se. Je sais pas, j'ai eu besoin de ce temps. J'avais très envie de me désintoxiquer d'une forme de notoriété aussi. J'avais envie de prendre du temps pour moi. J'avais envie de vraiment prendre le temps de faire de la musique. Et j'étais pas du tout pressée, en fait. J'étais justement dans une envie de pouvoir raconter des choses et il fallait que tout ça se construise. Donc, voilà, ça a pris son petit temps. Et je suis très très content du résultat. Je suis encore en train de peaufiner ça.
0: T'as rebossé avec Tristan, tes équipes, bien sûr. Raconte-moi un peu comment ça s'est passé. Parce que donc t'as arrêté quasiment 5 ans.
1: Ouais, alors non parce qu'il y avait toute la tournée. Hein, donc.
0: Oui non, je parle en album, bien sûr.
1: En album, ça fait longtemps que j'étais plus en studio.
0: Rien fait.
1: Non,
0: t'as fait l'album.
1: Non. Et puis non, bien sûr, j'ai fait plein de trucs. Mais en fait, la tournée s'est terminée. Et pour tout vous dire, je me suis coupé les cheveux très courts. Mais plus court que tout ce que vous avez vu sur internet, parce que j'ai évidemment pas posté de photo. Et j'éteins mes cheveux en brun. J'ai une petite crise, voilà. Et c'était une période vraiment de. Ouais, j'avais besoin de mettre la Angèle chanteuse de côté et de pouvoir me dire qu'est-ce qu'il y a quand je me désarme et que je ne suis plus la chanteuse, qui suis-je? Et c'est pour ça que je suis partie notamment à New York, que j'ai pas mal voyagé et que je me suis confrontée à une vie sans être quelqu'un de connu et c'est trop stylé. Et à ce moment-là, c'est là que j'ai pu aussi être inspirée de faire de la musique sans penser justement je vais sortir un projet, je vais sortir de la musique pour les gens, je vais d'abord la faire pour moi et puis petit à petit ça s'est transformé en un album.
0: Donc
1: voilà ce que j'ai fait pendant ces 3 dernières années.
0: Donc plein de temps pour toi, tranquille. Et après, quand tu t'es remis à bosser, j'aimerais bien ça. Tu bosses comment? Tu notes tout ce qui te passe par la tête? Tu le mets dans des notes à la Relsan ou?
1: En fait, j'ai beaucoup de notes, beaucoup de mémos vocaux, enfin de dictaphones. Et en fait, ce qui se passe, c'est que je crée comme une sorte de méga boîte à idées. Et dès que je me mets vraiment en studio, que ça soit toute seule, beaucoup passé de temps toute seule avec mon cher et tendre Tristan, mais aussi avec plein d'autres gens. J'ai travaillé avec plein d'autres producteurs, productrices. Quand on se retrouve à bosser ensemble, bah je retrouve ce que j'ai, des cris d'accord, des trucs que j'ai notés. Et parfois, j'ai même oublié que j'ai écrit des trucs et je suis là, stylé ça.
0: Tu les ressors?
1: Je suis en mode, ouais, de fou.
0: C'est génial.
1: Je suis en mode, ah, pas mal. Et donc après, je le mets dans chanson. Et,
0: Et donc là, on en est où de l'album? Est-ce que ça y est, il est prêt?
1: L'album, il est cuit. Mais
0: reposer la pâte.
1: Faut pas que ça sorte là. Il faut que je le mette un peu au frigo, tout ça. Ouais.
0: Mais donc tu peux encore dire je rechange un truc.
1: Tu peux encore changer des trucs.
0: T'es de ce genre-là.
1: Totalement. Ouais. En fait, ce que j'aime beaucoup, c'est justement être dans le truc organique. Je trouve ça génial que les chansons. Bon, alors dis-le, c'est une chanson, ça fait 2 ans que je suis dessus.
0: On va l'écouter avec toi dans un instant.
1: Ouais.
0: On va l'écouter sur Énergie.
1: Ah, trop stylé. Celle-là, ça fait 2 ans que je suis dessus, mais ça fait pas longtemps qu'elle est vraiment terminée. Et j'aime bien l'idée que ça sort du four, quoi. Donc je suis encore totalement en train de peaufiner des choses, et c'est hyper intéressant de sortir Dis-le et d'avoir encore plein de choses dans mon sac, quoi.
0: Jusqu'à 48 heures que ça parte en stream, tu peux encore dire venez, on change ça.
1: Ouais,
0: venez,
1: mais d'ailleurs, malheureusement, je suis connue par les mixeurs pour être pas ouf. Parce que j'envoie des trucs vraiment en last minute. Et d'ailleurs, NKF, avec qui j'ai bossé à l'époque, on s'adore, mais je pense que je l'ai trop mate un peu. Mmh. Parce que je lui envoie des pistes en dernier temps en mode tu peux rajouter ça à tout.
0: Et est-ce qu'il va y avoir d'autres feats? Est-ce qu'on peut attendre? Donc il y a déjà le premier What You Want, bien sûr, avec Justice. Est-ce que tu vas me dire que tu peux pas le dire, mais est-ce qu'il y a, moi juste, il va y avoir des feats sur l'album?
1: Je vais pas dire ce que je vais pas dire.
0: Allez, lâche un truc. Il y en a d'autres. Ouais, c'est un oui.
2: Ça a l'air d'être oui. Enfin, on ne sait pas, mais.
0: Ça a l'air d'être oui.
1: Il faut que je me calme. En fait, j'ai plus les codes. Là, j'ai envie de tout vous raconter. Et je me dis, parce qu'en fait. Non, il faut quand même que je me. Non, vas-y, je me calme.
0: Écoutez, je suis grave quelques trucs secrets. Tu es parti pour combien de temps de promo maintenant?
1: Franchement, pas grand-chose. Moi, j'ai juste envie de venir parler de musique, d'un peu remontrer ma petite frimousse. Je sais pas ce qui m'a pris de dire ça. Mais je l'ai vu venir et j'étais en mode frimousse.
0: Frimousse, c'est pas mal.
1: Ouais. Bah, on prend un peu, toujours changer.
0: Attends, elle est capable de le changer. Ouais. Ouais.
1: Bah, après, c'est juste annoncé, moi.
0: Voilà.
2: C'est clair.
0: C'est un peu tard.
1: Voilà.
0: Le premier single, c'est What You Want. On l'a découvert en version en collaboration avec Justice. Et donc, ce qui s'est passé quand même, faut rappeler ça, c'est aussi, t'as fait quand même la cérémonie des JO. C'est un moment extraordinaire. Je veux savoir comment t'es contacté, combien de temps ça reste secret, où t'as trouvé cette démarche de queen là, qui arrive d'une part. Je veux tout savoir sur cet événement.
1: Eh ben, alors, trop marrant, parce que maintenant, je peux le dire enfin. Justement, j'ai commencé à bosser sur l'album officiellement en juin 2024. Avant ça, je m'étais pris à peu près 7-8 mois de vraiment être toute seule chez moi à faire de la musique. Donc j'avais fait plein de sons. Et Tristan, je le revois tout le temps parce que c'est mon meilleur pote. Mais on s'était dit, on fait pas de studio, on se voit pas en studio. Je t'envoie des trucs, mais on fait pas de musique.
0: Tant que t'es brune,
1: Elle était là. T'as les cheveux courts.
0: On laisse tomber.
1: Mais du coup, je fais Dis-le. Et là, il y a un déclic dans ma tête et je suis en mode, ok, je pense qu'on a trouvé. Ça y est, ça va être le l'album va vraiment se dérouler à partir de ça. Et Dis-le aborde plein de thèmes en fait et ouvre plein de portes. Et c'était un peu ça l'idée. Et finalement, au moment où mes chakras sont ouverts et où je suis grande fan de la French Touch et que je rêve comme une petite enfant dans ma chambre d'un jour pouvoir rencontrer Justice par exemple ou Phoenix, je me fais contacter pour chanter cette chanson de Kavinsky au JO. Et moi, grande personne dans le déni que je suis en mode je sais pas. J'ai trop peur, non vraiment.
0: Tu dis pas oui tout de suite, mais la peur.
1: Non, je ne dis pas oui tout de suite. Et je me fais engueuler par Tristan, qui est en mode, mais attends, Vovo, qu'est-ce que tu racontes? Mais je laisse, je dois être honnête, je laisse longtemps le truc, parce que je suis morte de trouille. Et je suis en mode, ouais, je sais pas, les gars, c'est les vacances et tout, laissez-moi tranquille. Évidemment, avec des conversations avec mes managers, qui quand même ont ce rôle de me dire, écoute, voilà, la liste des pour, la liste des contre, il y a quand même beaucoup de pour. Et je me dis, ok, c'est bon, je le fais. Et ce truc se fait vraiment comme si c'était genre facile, quoi.
0: Donc c'est la cérémonie de clôture et t'as pu rencontrer Thomas Mars, Phoenix, Kavinsky et tout un peu avant.
1: On se rencontre avant, on a répété, on a pu préparer tout ça. On avait cette idée que je devais les rejoindre d'un point A à un point B, puis il fallait que je marche à un certain rythme. Donc j'étais en mode, pour pas perdre l'équilibre, je vais marcher comme ça.
0: Elle a trouvé la démarche. C'est toi, ça t'est venu?
1: Ouais, j'avoue.
0: Pour gagner du temps?
1: C'est pour pas tomber, en fait, parce que sinon. En fait, c'est juste que sinon. C'est vraiment purement technique. Et après, je me souviens, Thomas, il était là. C'est bien, là, ce que tu fais, là, à la marche. Je me dis, ah ouais, ok. Enfin, ça, du coup.
0: Quand je suis comme ça dans le métro, moi, je me rends pas compte. Hein. C'est pour pas tomber, c'est fou.
1: Ouais.
0: Quel moment cérémonie de clôture. Chouette. Et quand même, le morceau, a été, non, tu as été vu par 17 millions de Français, la prestation, et des milliards dans le monde, et vous, c'est en monde de vision.
3: Ouais, ouais.
0: 17 millions de Français t'ont vu marcher pour pas tomber.
1: Ouais.
0: C'est incroyable.
1: Ouais, c'est très
3: chouette. Il est iconique ce moment pour tout le monde. C'est un vrai moment marqué, marquant de ce JO, quoi.
0: Et t'avais vu la, est-ce que t'étais stressée d'après avoir vu la cérémonie d'ouverture?
1: Mais non, parce que je suis pas sûre que c'était déjà confirmé ou même déjà, je crois que c'était encore au stade de l'idée.
0: Pendant les JO?
1: Ah ouais, mais moi c'était
0: Je te crois pas.
1: Je peux dire ça ou...

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2: Elle est super bien mixée. Tu vas te régaler. Franchement, elle est parfaite. C'est Dis-le de Angèle tout de suite.
3: Go.
2: Avec Angèle dans le studio, on reste ensemble et tous ensemble jusqu'à 19h sur Énergie.
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2: Alors, t'aimes bien?
1: Ouais, j'aime bien.
2: Ça va, ça te plaît?
1: Ouais, j'ai trop content.
2: C'est Angèle.
1: Trop stylé.
2: Je disais quand même, on attendait ton retour avec impatience puisque 15 millions, voilà les streams pour What You Want. Et le morceau que t'as repris avec Kavinsky Phoenix, c'est la chanson la plus chazamée du monde entier en 24 heures.
1: Wow.
2: Ah bon? En 24 heures. Aucun morceau n'a été autant chazamé. Il y a quoi? La Queen est de retour, Angèle est avec nous. L'album, tu nous as dit, il est quasiment prêt. Okay,
1: ouais, il est presque cuit.
2: Il est presque cuit, mais à tout moment, elle peut changer.
1: À tout moment, elle peut changer. Ouais.
2: Ça peut arriver.
1: Je suis encore en train de gratter un peu du feat.
2: Non, c'est trop tard. Bah, je suis là, je suis dispo. Ouais, moi, je fais rien. Je suis dispo mardi, mercredi, si tu veux. Je passe au stud. Hein. J'ai une vraie question. Qui écoute l'album, là, tel qu'il est prêt, à part évidemment ton équipe qui travaille avec toi, parmi tes
1: et
2: amis, les gens dont tu, à qui tu fais confiance
1: bien.
2: Et qui
1: Je l'envoie pas, par pure parano.
2: Bien sûr, t'as bien
1: raison. Mais pas que j'ai pas confiance en eux, mais j'ai pas confiance en la vie. Et sinon, en fait, personne, mais surtout que j'aime bien l'idée, j'ai l'impression que ça porterait malheur de le faire écouter avant.
2: Donc,
1: en fait, il y a des personnes en qui j'ai confiance, qui sont les gens à qui je demande l'avis. Mais si je commence à te faire écouter à mes potes et tout, en plus mes potes ils vont dire ah ouais, mais moi je préférais avant, et ça va m'énerver. Non, vas-y.
2: Dans ton univers, je veux dire, t'as commencé un peu avec Damso et tout, c'est des gars qui te fait écouter les sons? Non, pas du tout.
1: Non, j'avoue que j'aime bien.

0: Non, j'avoue, c'est pour l'instant, c'est vraiment loqué.
1: Donc les potes, ils achèteront l'album comme tout le monde.
0: Après non, mais mes potes m'ont fait, plusieurs copines m'ont fait savoir, c'était ouais, mais tu ne peux jamais rien écouter. C'est parce que ça me gêne en fait. Je suis en mode genre, mais qu'est-ce que je vais encore parler de moi en mode genre, et moi, tu sais, t'as écouté ma musique. Donc c'est vrai qu'une fois que j'ai compris ça, j'ai mis en place des moments où je vous ai écouté, et c'est vraiment chouette. Parce que du coup, c'est mes amis qui sont vraiment, qui me sont chers, et je sais qu'elles écoutent avec des oreilles d'amis, mais aussi que ça leur plaît. Et donc, je leur ai fait écouter. Mais je ne vais pas leur donner la responsabilité de détenir un lien.
1: Un peu trop en amont.
0: J'imagine, ça fuite et tout.
1: Oui, t'as quand même beaucoup de potes et de la famille quand on dit le sur Énergie le jour de la sortie, quoi.
0: Franchement, je pense pas.
1: Ouais. Ah ouais,
0: ouais.
1: Alors, je te suis hein, sur les réseaux. Hein, on like tout ce que tu fais. T'as pas arrêté. Hein. Des couves de magazines partout dans le monde. Harper's Bazaar à Taïwan. Elle à Hong Kong.
2: Waouh.
0: Wow. Ah oui.
1: New York, t'as fait les Corées, les interviews à New York, à LA, une pub Chanel au Japon. Mais attends, mais qu'est-ce qui se passe?
0: C'est vrai. C'est vrai qu'ils ne sont passés des petites choses.
1: C'est trop de trucs depuis. Mais t'as écrit un peu partout? Tu t'es inspiré un peu de tous ces endroits?
0: Ouais, c'est vrai. J'ai vraiment de la chance parce que j'ai beaucoup voyagé. Et c'est plein d'endroits qui ont été extrêmement inspirants, où j'ai rencontré des gens, où j'ai écrit, où je me suis aussi, ouais, fait kiffer, en fait, à observer, à comprendre qu'est-ce que ça me faisait. Puis parfois, quand on est loin de chez soi, je pense qu'on peut avoir un certain recul aussi. Donc c'est vrai que ça a vachement aidé.
1: Mais chez toi, ça reste Bruxelles, tu me l'as bien dit.
0: Ouais, bah.
1: Y a pas Tokyo, New York.
0: Il y a la playlist qui est prête à tout Bruxelles. Moment.
1: Bien sûr.
0: Je peux dire un mot et tu mets une chanson.
2: Il faudrait qu'il soit un mot dans tes chansons. Mais si, normalement, si tu fais allusion à une de tes chansons, elle part tout de suite.
0: Non, mais du coup, je vais dire Paris parce que je dis Paris dans la chanson là.
2: Ah ouais.
0: Parce que du coup, Paris. Paris, ouais, trop fort. Ce mec est trop fort. Incroyable.
1: Je te pose des questions, tu me donnes une ville qui correspond. La meilleure ville pour faire la teuf.
0: Oula, New York.
1: C'est bien pour faire la fête.
0: Bah, c'est en tout cas là où j'ai le plus fait la fête.
1: Meilleure ville pour manger.
0: Tokyo.
1: Avant Bruxelles.
0: Ouais. Ouais. Oh.
1: Meilleure ville pour vivre, tu me l'as dit.
0: Ouais, Bruxelles.
1: Bruxelles.
0: Il fait moins chaud qu'à Paris. Il y a plus de verre. J'aime trop.
1: T'aimes trop.
0: Ouais, j'aime trop être là.
1: La meilleure ville pour faire du shopping.

0: Franchement, Paris, hein.
1: On est là, hein.
0: Ah ouais. Paris, hein.
1: Quand même, hein, on arrive à s'en sortir. Bah, ça y est.
0: Bah, Paris, pas d'âme,
1: ma douce.
2: Bah, bien sûr.
1: Meilleure ville pour fêter Noël.
0: Faut aller en Laponie, non?
1: Ah, je crois.
3: Au village du Père Noël.
0: Faut y aller, quoi.
1: Bah ouais.
4: Directement, ouais.
1: Mais j'aimerais trop.
0: Je sais pas, c'est quelle ville? Laponie City.
1: Laponie City? Je sais pas, c'est, d'ailleurs, c'est quoi? C'est un pays, la Laponie?
0: C'est une région.
1: Oh,
0: ouais, c'est une région.
1: T'as le village du Père Noël?
0: Il
1: habite là-bas.
0: Russie, Norvège. Non, Danemark. Finlande, allez.
1: Finlande?
0: C'est, allez, géographie.
1: Finlande.
0: 5 sur 20, quand même.
1: Bah, moi, j'ai eu 7 au bac.
0: Donc, voilà.
1: Ouais, donc c'était un peu galère. Et une dernière meilleure ville pour partir en vacances?
0: Oula, partir en vacances. Non, non, mais je réfléchis pour tu vois, amener Rome.
1: Ah, j'ai...
3: ah ouais?
0: C'est beau, Rome.
1: T'as voyagé partout, c'est un kiff, ça.
0: Ouais.
1: Bah, ouais,
0: sur ta voyage, ouais, je
1: pense. Si tu veux.
0: Ouais, j'étais faire de la musique à Rome et c'était trop cool parce qu'en fait, j'ai loué un appartement en face d'une école de musique qui s'entraînait les fenêtres ouvertes.
1: Ah ouais.
0: Voilà, trop chouette.
1: Chouette ou...
0: Tous les instruments de la planète qui jouaient tous en même temps. Et des apprentis, hein. Très, très, très apprentis encore.
1: Chouette ou
0: vraiment relou chouette.
1: Assez vite?
0: Très relou, ouais. J'ai pété un câble, mais du coup, j'ai enregistré des bruits.
1: C'est vrai.
0: Je trouve dans l'album, parce que j'étais en mode, bah, tant qu'à faire, je le fais. Mais, ah ouais. J'ai pété mon crâne. Ah, et même mon chien, elle était en panique.
1: Tu l'emmènes partout?
0: Ouais. Elle venait avec moi, j'étais à la pépette, je suis désolée. Voilà. Mais c'est pas grave, je comprends pas.
1: Le violon, c'est vraiment l'instrument de bien jouer, cool. Mais alors, dès que c'est pas bien joué,
0: ouais,
1: le violon,
0: c'est
1: agressif.
0: C'était des bruits improbables. Mais du coup, Rome, vacances, pas studio.
1: Tu sais qu'on a appris un truc de fou sur Roxane de Police aujourd'hui. Okay. Tu veux l'entendre?
0: Oui.
1: Parce qu'on parle de musique. On va mettre l'intro. En fait, écoute bien l'intro. Dans l'intro, il y a Sting qui arrive dans le studio et en fait, il s'assoit sur le piano et du coup. Ça fait un bruit pas d'accord parce qu'il s'est assis sur le piano et ils l'ont gardé, ils rigolent même après.
0: Ah.
1: Écoute bien, ça c'est génial.
0: Ça c'était. Ah ouais,
1: incroyable.
0: Et il
1: rigole après.
0: C'est génial.
1: En fait, il a gardé la prise loupée, on l'a écouté dans le monde entier.
0: Incroyable.
1: Une bonne info, non?
0: Bah ouais, bah ouais. Non, si, super info.
1: Ouais. J'en ai une sur Jacques Brel, Amsterdam, si tu veux.
0: Vas-y.
1: Il l'a chanté qu'une fois.
0: C'était en one take.
1: Il l'a détesté et il l'a chanté qu'une fois
0: dans
1: à l'Olympia.
0: Sa vie.
1: Ouais.
0: Ah,
1: ouais.
0: Incroyable.
1: T'as vu ça? Tu vois avec Jacques Brel? Ah, ah bon, avec Sting. Non, là, Jacques Brel, il l'a chanté qu'une fois. C'est
0: pas
1: incroyable.
0: C'est ma chaise.
1: Il y a quoi de ta chaise?
0: J'arrête pas de rabaisser ma chaise, pourquoi? Je suis un peu excitée. Calme.
1: Okay. Tu restes avec nous, j'ai envie de savoir tout ce que tu écoutes en ce moment.
0: Reste
1: on va faire ta playlist dans un instant. Vous restez là, on aura un peu de Offenbach aussi si on a le temps. Et vous allez pouvoir jouer avec Angèle 0870 42 48. Si vous pensez être une plus grande fan que Angèle elle-même de sa musique et de sa vie, bah vous pourrez repartir avec une Switch 2. Mais faut battre Angèle à sa propre vie.
0: Ouais,
1: c'est quand même pas simple. Restez avec nous, on est en direct chez
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1: J'aime toujours le principe de mettre la voix de Angèle dans les jingles alors qu'elle est réellement en face de nous. Elle pourrait dire salut, c'est Angèle.
0: Salut, c'est Angèle.
1: Voilà. Vous savez ce qu'on va faire? On devait écouter Offenbach qu'on adore, mais on va plutôt mettre un Angèle.
3: Ah, bonne idée, ça. C'est une belle idée, ça.
1: On va mettre What You Want. Qu'est-ce qu'ils vont faire, Énergie? Me virer? Je le fais. Angèle, What You Want. Voilà ce qu'on écoute tout de suite.
0: Ouais.
1: Deuxième titre que tu réentends de toi sur Énergie.
0: Voilà.
1: On te met large. On réécoute ça tous ensemble. Angèle reste notre invitée. Dans un instant, c'est sa playlist. Et essayez de la battre sur sa propre vie. Montrez que vous connaissez mieux la carrière d'Angèle que Angèle elle-même. Et vous pourrez repartir. Vous pourrez repartir avec... J'ai dit quoi?
0: Switch 2.
1: Switch 2. Exactement. Restez là, on est en direct jusqu'à 19h. Pour info, la clim a repété dans le studio.
0: Ouais.
1: Si vous voulez tout savoir, c'est un hammam. Belle soirée tout le monde.
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1: C'est bien? C'est bien?
0: J'adore.
1: C'est bien.
0: Toujours autant, c'est cool. Tant mieux.
1: J'ai une vraie question. Avant de faire ta playlist, avant de savoir ce que t'écoutes en ce moment et sur l'année, quoi, qu'est-ce que t'as écouté?
0: Ouais.
1: Est-ce que parfois tu te mets des sons à toi pour. Genre, s'il y a une ambiance le soir, on a eu Aya ici qui dit: mais moi, tu sais pas, il n'y a pas une soirée où c'est pas mes sons. Je
0: m'en
1: bloque sur mes. Aya?
0: Ah, mais moi, je suis trop gênée. Ouais, ouais. Moi, enfin, je suis gênée, c'est-à-dire que je sais pas, ça me fait comme. J'ai l'impression d'avoir 5 ans, je deviens toute rouge, j'ai chaud et tout. Ah, moi, c'est même ma musique en soirée, c'est genre. J'étais avec mes deux meilleurs amis. Le soir de Dis-le à minuit, et c'est là, ouais, elle voulait aller dans le bar demander. Et j'étais là, je vous en supplie, s'il vous plaît, non. Et après, elles l'ont quand même mis sur leur téléphone. Et j'étais là. Mais moi, toute seule, ça m'est déjà arrivé. Notamment, bah, en fait, ces dernières années, parce que j'étais trop curieuse d'écouter la musique, en me projetant, en me disant, ah ouais, en fait, c'était ça. Enfin, je sais pas comment dire. Ouais, je sais pas. Cette phrase n'a aucun sens.
1: Lâche pas, lâche pas. C'est bon, t'as souri ici. Lâche pas. On repart de zéro.
0: Parce que j'ai des idées intrusives qui sont arrivées. J'étais là, non, dis pas ça. Qu'est-ce que tu racontes tout. Bref. Non. J'ai écouté. Ouais. Du coup, tu me posais la question. Ouais. Est-ce que ça m'est déjà arrivé d'écouter mes sons? Je disais que ça me gêne très fort quand ça dans des lieux publics parce que ça, je sais pas, je suis là, arrêtez et tout. Mais, moi, toute seule, ça m'est déjà arrivé, notamment en faisant Instinct, prochain album. Parce que j'avais envie justement d'écouter un peu, le passé et le présent.
1: Et ouais.
0: Donc voilà. Et c'était super intéressant. Et c'est vrai qu'un jour, j'ai fait Bruxelles-Paris en voiture. Et je me suis écoutée Brol. Et je pleurais tout. C'était très bizarre comme
1: ouais,
0: moment.
1: Ça t'a ramené au début.
0: Mais ça m'a trop touchée parce que j'avais pas écouté l'album. Je l'ai chanté sur scène. Il fait partie de ma vie. Mais écouter l'album en mode du début à la fin, ça m'a fait une sorte de retour dans le passé et tout. C'était trop bizarre.
1: Parce que la musique, quelle que soit celle qu'on écoute, ça nous ramène toujours à des endroits. Ça qui est merveilleux.
0: Bah ouais, 100%.
1: On se retrouve dans la voiture de son frère à 19 ans, quoi. Et donc toi, ça te ramène à quand tu le composais, les ouais. équipes, tout ça, les rencontres que t'as faites. Ça qui est génial.
0: Totalement. Du coup, trop, trop chouette, trop touchant et tout.
1: Si t'avais un morceau à toi que vraiment t'es trop fier ou t'adores, tu l'aimes particulièrement, c'est peut-être même le dernier.
0: Hein. Bah, évidemment, dis-le de fou malade, parce que je suis vraiment très, très fière de ce morceau. Dans le moment présent, c'est ça. Après, dans le passé, ta reine. Je pense que je suis très attachée à ta reine. C'est plus ma petite voix de petit enfant encore à l'époque presque. Tu vois, je me revois en studio, je me vois exactement où j'étais quand je l'ai écrit. Enfin, j'ai trop de souvenirs avec cette chanson.
1: Tu l'avais chantée en Colors aussi, non? C'est ça?
0: Oui, tout à fait.
1: Hein.
0: Ouais.
1: Magnifique. Et alors, le troisième album, on le dit, va arriver. Il y a eu Brol, on vient d'en parler en 2019. 95, c'était en 2021. 5 ans, couleur brune, cheveux courts. Elle est de retour maintenant avec cet album. Il arrive quand, cet album? Instinct.
0: Il va arriver quand il sera cuit.
1: Allez.
0: Il va arriver, il arrivera en tout cas cette année.
1: On est sur 2026.
0: On est sur 2026, oui, oui, oui.
1: On est sur une rentrée 2026.
0: On est sur 2026, là, l'été, dealer, s'amuser, c'est cool, soleil, tout ça.
1: On profite de dealer l'été,
0: voilà,
1: et puis après, il se passe quelque chose, c'est sûr.
0: Voilà.
2: Elle veut pas. Ouais, tu vois qu'elle va pas nous dire.
0: J'ai très envie, mais après, je vais le regretter parce que tout restera ça. Il y a une raison à faire les choses dans l'ordre.
1: Bien sûr. On a une immense fan de toi, justement, qui va essayer de te battre à ton propre, okay. à ta propre vie. Dans un instant, qui aimerait bien le savoir, forcément, quand sort l'album. Avant ça, je voudrais faire la playlist. Mais j'ai complètement perdu la feuille. Hop, un grand merci. La playlist, c'est très simple. On a envie de savoir ce que t'as écouté.
0: Ouais.
1: Comme son, ce que t'écoutes en ce moment, d'ailleurs. Le morceau que t'écoutes. Tout le temps en ce moment, c'est tu nous as mis Mélodrama de DC's et Théodora, c'est ça?
0: J'ai mis ça?
1: Non, pas du tout.
0: Mais après,
1: ah,
0: aussi.
1: Pardon. Non, mais la chanson que t'as le plus écoutée cette année, tu nous as mis.
0: Je vous ai mis Harvest Sky de Okelou.
1: Je connais pas.
0: À balle. Que j'écoute une fois par jour.
1: Ah oui, pour démarrer la journée, c'est pas mal. Mais attends, c'est récent, c'est quoi?
0: C'est Okelou, c'est cet album génial qu'elle nous a sorti. Il y a un petit temps, mais c'est relativement récent.
2: Là, je vais apprendre des choses. Je vais chasamer.
0: Ah, il faut chasamer.
1: On va un peu noter comme des vieux tontons, je pense, là.
2: Ouais, ça, c'est bien, tu as dit, bien sûr.
1: La chanson que t'écoutes avant un concert, c'est quoi, Angèle?
0: Try Falling Asleep with a Broken Heart. J'ai pété la tête à tous les gens de ma ancienne tournée avec cette chanson.
1: Et tu crois qu'on l'a pas entendu, l'accent anglais?
2: Ouais, il est beau l'accent anglais.
0: Ah ouais, cette chanson elle me tue, je l'aime tellement. C'est vraiment, il y a quelques chansons comme ça dans ma vie que j'écoute et je ne m'en lasse jamais. Et tout le monde autour de moi s'en lasse très rapidement.
1: Et toi,
0: parce que je l'écoute beaucoup. Vraiment beaucoup. Il n'y a pas de limite, ça s'arrête jamais.
1: Donc c'est pas que avant un concert, c'est avant tout, quoi.
0: Mais vraiment, c'est devenu une. Je ne pouvais pas faire un concert sans l'écouter. Parce qu'en plus, c'est un super warm-up pour la voix.
1: Ah, tu chantes dessus?
0: Ah, mais bien. Hurle dessus. Je hurle, je ne vais pas le faire maintenant, mais oui, oui.
1: La plus belle chanson de tous les temps pour toi.
0: That Look You Give That Guy, The Hills.
1: Sublime
0: chanson.
1: Ah oui, bien sûr. Extraordinaire.
0: C'est

0: Alors,
1: oui, oui.
0: Et d'ailleurs, je les ai vus il n'y a pas si longtemps parce qu'on s'est croisés à Los Angeles.
1: What?
0: Et ouais, ouais. Et parce qu'en fait, on s'était rencontrés. J'avais fait des Bercy en 2020 et je l'avais invité à venir chanter cette chanson. Et du coup, on se connaissait et c'était marrant. Et en fait, ouais, ouais, il fait encore de la musique.
1: Magnifique, trop bon choix.
0: Ouais.
1: La chanson pour un moment de câlin.
0: J'ai dit What You Want. Petit moment, voilà, intime.
1: Je dois pas mettre ta propre chanson.
0: Ah ouais, non, j'avoue, bizarre. Mais je ne mets pas de chanson. Je vais pas finir cette phrase, mais bref.
1: La chanson pour démarrer la journée de bonne humeur.
0: Work It de Soul Wax. Ça me fait péter mon crâne aussi. Ça voulait me mettre de bonne humeur. Ça fait Soul Wax. Donc, c'est un remix. Et je remixais cette chanson géniale. Et c'est des tontons d'électro en Belgique. Je les adore. Et ça me fait péter un câble. J'aime trop cette chanson.
1: Je suis un peu déçu qu'il n'y ait pas Cascada.
0: C'est vrai.
1: Se connaissant, il peut y avoir.
0: Il fallait faire un choix.
1: Ouais, mais. Et la chanson que tu es la seule à adorer dans ton entourage?
0: Alors ça dépend l'entourage où, mais parce que je suis pas la seule à l'adorer dans mon entourage à moi, mais dans un entourage comme celui-ci, par exemple, j'imagine que je suis la seule à adorer l'hymne national belge. Sachez,
2: mais qui mériterait un petit remix.
0: On est en gourmand extrême en ce moment. C'est très dur. Ah, les souvenirs qui reviennent, tout remonte.
2: Des choses, hein.
0: Mon algorithme TikTok, c'est que ça. Je like tout, je suis en mode, ouais, toutes les vidéos et tout. C'est dur, hein.
1: Tu les regardes
0: là, là. Oui, oui, je regarde. Bah, c'est, voilà, quoi.
1: Un peu dur, le début, un peu dur. C'est pas simple, les coups du monde.
0: Goutte de transpi et tout. Mais, ouais.
1: Ah, il y a des cuivres, hein. Mais un peu.
0: Mais c'est ça qui est bon. C'est ça que j'adore. C'est ça, une. On peut couper alors.
1: Attendez, je voulais pas le vexer. On a Anaïs qui est avec nous au téléphone au 0870 42 40.
0: Ouais, Anaïs.
1: Anaïs, ouais.
3: Bonjour.
0: Ça va, Anaïs?
3: Ça va? Et vous?
0: Oui.
1: Ça va très bien.
0: Très bien.
1: Anaïs, je te présente Angèle. Tu parles en Angèle.
3: Eh ben, je suis grave heureuse.
0: Moi aussi.
1: Normalement, t'es un petit peu calée en Angèle, Anaïs, hein?
3: Ça va, je me débrouille.
1: On va voir ça tout de suite. Vous allez faire toutes les deux un quiz sur toi-même. D'accord, Angèle?
0: Ok. Pas de souci.
1: Anaïs, le principe est simple. Si t'as plus de bonnes réponses qu'Angèle à sa propre vie, Angèle, tu joues quoi qu'il arrive. Ne fais pas genre, t'as pas les réponses.
0: Mais moi, je veux qu'elle gagne la
1: Ouais, mais elle la gagnera. On lui fera offrir demain. Mais il faut jouer.
0: Ok.
1: Le principe,
0: Anaïs.
1: Il va y avoir un peu de blind test et des questions sur la vie d'Angèle. Ok. Anaïs,
3: je suis hyper compète.
1: T'es prête?
0: Oula.
1: Voici la première question.
0: Je suis stress.
1: Pour quel clip?
0: Pour ça, je t'aime.
1: Non.
2: Non.
1: Pour quel clip Angèle a eu la victoire de la musique de la meilleure
0: création? Tout oublié. Oh, elle est trop forte. Elle est. Ok, en vrai, c'est elle pour toi.
1: Elle est pour elle.
0: J'ai crié.
1: Un point pour Anaïs.
0: Ah ouais, Anaïs, t'es là, hein.
1: Elle est là.
2: Elle est calée, hein.
1: Attention, blind test. La première des deux qui me trouve le titre a gagné.
0: Batine.
1: Alors, t'es où, Anaïs? On t'entend moins, là?
3: Non, mais parce que je l'ai laissé, c'est pour ça.
0: Vas-y, Anaïs.
1: Ça fait un part. J'aime bien Angèle parce que finalement, elle s'en fout de la Switch, elle veut gagner ce jeu.
0: C'est ce qu'on veut voir. J'ai le cœur qui bat.
1: Bien sûr. Angèle, attention. Anaïs, voici ma question suivante. Sur l'édition de Brawl, quel est le 10e titre de la tracklist?
0: Flemme.
1: Non.
3: Je sais pas, mais je vais dire ma chanson préférée de l'album, je vais dire Ta Reine.
1: C'est une bonne réponse,
0: la Oh,
1: c'est même pas que t'allais plus vite, c'est qu'il n'y avait même pas la réponse.
0: trop chaud. Ça, j'avoue, je savais pas. Incroyable.
1: 10e. L'édition standard, bien sûr, il y a la réédition, tout ça. Attention, on va y aller. Nouveau blind test. La première des deux qui me prouve le titre gagne un point.
0: Oui, non.
3: Mais si. Ok, bien.
1: Ah, oui, pardon.
0: Gaslight.
1: Ouais,
0: Non.
2: Fallait voir la tête d'Angèle quand tu lui as dit non.
0: Je te dégue.
2: Quoi? Bah c'est mon.
1: Je suis le seul gars qui refuse le blind test de l'artiste pour sa chanson.
0: Non, c'est pas ça.
1: Non, Angèle. Va un peu bosser ta playlist, mais c'est pas ça. Ça fait deux partout. Question suivante, la voici. Ça peut être la dernière question. Peut-être Anaïs. Ou peut-être pas. Certainement pas d'ailleurs. Voici ma question. C'est trop dur ça. C'est impossible. En quelle année Angèle a fait Coachella pour la première fois?
0: 2023.
1: Bonne réponse d'Angèle.
0: Mais normal, c'est
1: comment
0: ma vie.
1: Fait Coachella?
0: Ouais, c'est vrai. C'est fou.
1: C'est comment on se retrouve à Coachella? Il y a tout le monde là-bas.
0: Ouais. Ouais, c'est complètement fou. Mais j'oubliais parfois. Je dois me repincer un peu.
1: Mais c'est comment avant un concert? Alors, un concert en France, mais avant Coachella, en vrai, t'es. Boule de stress, au contraire, t'arrives à dire.
0: Boule de stress de fou, malade. Méditation. Ah ouais, je me souviens très bien du moment avant de monter sur scène.
1: De stress de dingue.
0: Ouais, mal au ventre et tout, quoi. Enfin,
1: Coachella,
0: tout.
1: C'est peut-être le plus grand festival au monde. Il y a vraiment le monde qui vient. Justin Bieber a fait son retour cette année après des années sans scène. Enfin, c'est un festival.
0: Ouais, c'est complètement fou. Et c'est... évidemment, t'as pas envie de te planter. Donc, c'est. Moi, je réagis pas hyper bien à l'enjeu. Je réagis bien au moment spontané, à l'excitation. Mais quand il y a un vrai enjeu, je peux perdre mes moyens. Donc là, j'ai fait de la méditation ce jour-là.
1: Tu fais quoi en général 2 heures avant de monter sur scène?
0: 2 heures avant de monter sur scène, je fais un petit passage aux toilettes. Je me prépare, je mange. Je mange 2 heures avant de monter sur scène.
1: Tu fais quoi 2 minutes avant de monter sur scène?
0: Et alors, je fais quoi 2 minutes avant de monter sur scène? Bah, on se check et après, généralement, tout dépend de comment le show commence. Mais il y a toujours, toujours une petite seconde de regret. Je suis là. Pourquoi je fais ça?
1: Pourquoi je m'inflige?
0: Je me dis, mais qu'est-ce qui me prend? Mais après, c'est très vite balayé par l'excitation. Mais j'ai toujours une vision de moi avec Pépette devant un film. Et je me dis, mais et pourquoi?
1: Ça pourrait être ma vie.
0: Genre, j'ai là le cœur qui bat et tout. Je suis en mode, ah! Et après, je kiffe trop. Mais il y a toujours ce petit moment. C'est trop bizarre.
1: Et 2 secondes avant de monter sur scène. Le moment où
0: là, je pense que je sais pas. Je suis dans un moment de concentration ultime. Je me concentre pour marcher. Parce que généralement, c'est des petits endroits un peu alambiqués. Parce qu'il faut faire.
1: Toi, ton truc, c'est toujours pas tomber, en fait. T'es toujours concentré sur pas tomber. Donc en coulisses, tu fais ta petite démarche.
0: Oui, il faut pas tomber.
1: Ah, bien sûr. Et t'aimes bien savoir qui y a dans la salle ou pas?
0: Non, je déteste.
1: On te dit pas avant.
0: Bah, parfois, je sais qu'il y a mes parents et j'ai envie de pleurer tout le long parce que ça me touche trop. Non, je déteste savoir qui est dans la salle. C'est hyper dur parce que t'as envie de voir le public comme une sorte de grande horde de gens. Et puis, s'il y a mes parents, je vois comme s'il y avait genre 20 000 mes parents, tu vois. Mmh. Je sais que ça.
1: Ça te stresse quand t'as tes parents ou
0: ça me stresse.
1: Ah ouais.
0: Ouh! Mais en même temps, j'adore qu'ils soient là. C'est important qu'ils soient là. Mais ça me stresse. Mmh.
1: Malheureusement, t'as fait perdre Anaïs qui perd le switch.
0: Non, elle est toujours au téléphone.
1: Angèle fait son retour.
0: Anaïs.
1: On est trop content de la voir. Et elle fait perdre le switch. Allez, tous jouent sur un dernier blind test. Tous jouent sur un dernier blind test. Dernier blind test entre Anaïs et Angèle. Attention, le dernier.
3: Killer. Ah,
0: franchement.
1: Tu l'as laissé ou pas?
0: Non,
1: tu l'as laissé ou pas?
0: Non, je promesse de.
1: Ouais. Anaïs, on va dire que c'est gagné pour toi. Félicitations.
0: Bravo, Anaïs.
1: Switch 2 grâce à Angèle. T'en sors bien.
3: Trop bien. Merci.
0: Salut Anaïs.
1: Elle est de retour, Angèle, depuis le temps qu'on l'attendait. Bien sûr qu'on l'a adoré avec ses 2 premiers albums. Le 3e album, elle veut pas nous dire quand, mais c'est 2026. Qui fait l'été sur Dis-le, bien sûr, qui est sorti depuis vendredi. Et donc, l'album Instinct sort là.
0: Instinct.
1: Et quand est-ce qu'on annonce des tournées et tout?
0: Quand ce sera l'instant. Mais il y aura évidemment une tournée.
1: Il y aura la tournée. Il y aura
0: très, très, très, très, très hâte.
1: Vous savez qu'elle mange des pâtes 2 heures avant. Vous savez tout maintenant. Ambiancez-vous comme nous sur ce son. Angèle, un immense merci d'être venue faire ton retour avec nous.
0: Plaisir.
1: J'étais trop contente.
0: Merci.
1: Merci à toi.
0: Beaucoup.
1: Profite de l'été.
0: Vous aussi. Prenez soin de vous. Buvez de l'eau.
1: Exactement.
4: Ouais.
0: Attention au coup de soleil et puis on se revoit à la rentrée.
1: T'as un peu de vacances ou t'es bloqué l'album là?
0: Ouais, vacances quand même. Quand même.
1: Un peu de vacances et après.
0: Vacances, beaucoup de chance d'avoir des vacances.
1: C'est ce qu'elle a dit, on se revoit à la rentrée. Hein.
0: Après les vacances.
1: Bien sûr, après les vacances, Angèle sera de retour, l'album arrive bientôt, la tournée sera annoncée, ça va être canon. Merci Angèle d'être venue nous voir.
0: Merci de m'avoir reçue, je suis trop contente. Merci Énergie, merci tout le monde.
1: On se retrouve demain soir en direct, 16h, 19h. On aura plein de monde avec nous dans le studio et puis toute la semaine de toute façon, c'est notre dernière. On est là jusqu'à vendredi.

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2: Merci à tous d'être là. Comment va Oriane?
3: Trop bien.
2: Comment va Rémi?
4: Oh là là.
2: Comment va l'équipe?
5: Super.
4: Oh wow.
6: Qu'est-ce qui se passe?
3: Et déjà, le micro était loin.
6: Manou, qu'est-ce qui arrive?
3: Oui, c'est mon surnom, Nanou.
2: Alors, Anna Serena. Alors, ça a été Anna. Puis après, c'est devenu Anna Serena. Après, oui. Ça a été Anna Serena Mariani. Après, ça a été Anna Serena Mariani de la cellule fact-checking. Vous l'entendez souvent. Et Anna, maintenant, nous apprend, là, à limite fin de saison, que son surnom, c'est...
3: Nanou.
2: Mais pourquoi ouais. Nanou
3: Anna, Nana, Nanou.
4: Ouais. Oh, ça marche, c'est cool.
3: Ouais. Mais ce qui est fou, c'est qu'il n'y a pas un seul membre de cette équipe qui t'a déjà appelé Nanou. Non, parce qu'apparemment, il y a beaucoup de personnes, leurs grands-parents s'appellent Nanou en surnom, et donc ça leur fout un peu l'angoisse.
2: Ah, tu vois? Et si je peux me permettre, pourquoi tu te mets sur la pointe des pieds? Pourquoi tu baisses pas plutôt ton micro?
3: Ça, c'est Nanou. Typiquement Nanou.
4: Nanou, elle est comme ça.
3: Je suis pas très fut.
2: C'est vrai qu'il ne se règle pas. J'ai jamais vu ça de ma vie. Et en fait, bon, tout le monde va bien?
4: Ouais, ouais.
2: Alors attention. Hier, on a fait un peu le tour du bureau. J'ai vu qu'il y avait des choses qui avaient disparu, les gars.
3: Ah,
2: ah oui, t'es passé.
4: Ah bon, quoi donc?
6: Ah, il a vu.
2: Mais Lego.
6: Mmh.
2: Ah ouais? Mais Lego ont disparu. Mmh. Vous savez ce qui est à moi est à vous?
4: Oui.
6: Sauf les Lego.
2: Tout. Mais je voudrais quand même que vous me brainstormiez avant. J'ai la chance que Lego m'a envoyé des beaux Lego. Je les avais mis dans le bureau et je vois que l'équipe s'est servie. J'aimerais juste savoir qui est-ce. Vous auriez pu au moins me prévenir et me dire: Camille, on est en train de faire une OPA agressive sur tes Lego et désormais ils ne sont plus à toi. C'est ok l'équipe. Attendez. Safe place, je suis ok avec ça. Quand même, mettez un petit WhatsApp en mode gars, on a filé, j'avais une Ferrari, une Ford. Mais il n'y a plus de Ferrari, plus de Ford.
3: On te les a offert il y a une éternité, tu les avais toujours pas rapportés chez toi?
2: J'ai toujours pas rapporté parce que mon fils il a que 4 ans. Quand on fait un Lego, après c'est que de la frustration parce qu'il veut pas vraiment jouer avec, parce qu'à un moment donné c'est pas fait pour. Et donc il est trop petit pour regarder un truc joli et ne pas jouer avec.
3: Donc c'est
2: soit il le défonce en 24 heures, soit je lui crée une frustration de fou. Ben, donc j'ai arrêté 2 secondes les Lego, le temps qu'ils grandissent, ou alors je le rendais lui ou les Lego. Qu'est-ce que je fais?
3: Tu vas rendre les Lego, bien sûr.
2: J'ai longtemps hésité, mais c'est le choix que j'ai fait. Notre producteur, qu'est-ce qu'il en dit, Johan?
7: Moi, vivant, je ne dénoncerai jamais qui a pris tes Lego. Mais il y a une personne qui est là et l'autre qui n'est pas là.
2: Oh là là.
3: Ah, et quand il a
6: dit, je suis très fort en body, tu sais, quand tu regardes les gens, tu sais un peu de quoi. Il a dit, la première personne qui est là, il a regardé Anna.
2: Le vol,
6: attendez, je n'accepte
2: pas le vol.
6: Anna, oui.
2: Le don, je vous le donne. Mais le vol, je suis sûr et certain, Anna, c'est pas toi. Nanou, t'as pas pu me faire ça.
3: Si, j'ai fait ça.
4: Non.
2: Il n'y a qu'une personne que j'estime, en qui j'ai confiance dans cette équipe, et c'est bien toi. Tu ne peux pas me faire ça, Nanou.
3: J'ai fait ça parce que mon copain Claude,
2: l'intelligence artificielle, elle n'a pas fait trop ça. Elle croit que l'ordinateur est son mec, hein. Je vous expliquerai. Il sait tout sur tout, mais c'est incroyable. Je lui mets un tableur Excel, il me le résume en une minute. Mais Claude, il est intelligent.
3: Pas très affectueux, mais très intelligent. Non, alors, il adore les voitures.
2: Et qui est très beau, hein, Claude.
4: Ah ouais,
2: très très beau. Il a voilà, il a l'âge de son père, mais en tout
3: ils
2: cas.
3: Ils s'entendent hyper bien.
4: Ils s'entendent bien. Ouais.
2: Alors Claude, il a. Donc
3: il a
2: Claude a récupéré. Quoi?
3: Ouais.
2: Mais pourquoi?
3: Ben, il adore les voitures. Et quelqu'un avait shotgunné en premier la Ferrari, donc je n'ai pas pu la prendre.
2: Donc la Ferrari, je fais simple, regardez mon regard, c'est Julia.
3: Non, Julia, elle est pas du tout du genre
2: Julia
3: qui fait
2: standard.
3: Les Lego. Non, je m'en fous des voitures.
2: Ouais, mais tu t'en fous, mais t'es une tête de voleuse. Même si tu t'en fous des voitures et des Lego, t'as une tête à avoir volé un truc tout le temps, toi.
3: Je te jure que non.
2: C'est pas toi?
3: Non, c'est pas moi.
2: C'est qui? C'est Jeanne?
3: Un OG. Ouais.
2: La Havraise?
7: Ouais.
2: Oh. Elle est même pas là.
7: Je te propose de l'appeler.
2: On l'appelle en direct?
7: Ouais.
2: On l'a?
7: Ouais.
2: Pardon, on est en train de régler le petit problème de l'équipe.
6: Ouais. Ah mais c'est bien, faut régler ses comptes en
2: non,
6: fait.
2: Non, bah attends,
6: je suis d'accord, ça se fait pas.
2: Puis ça vaut un petit billet. Hein. Ah, t'es en direct sur. Bah j'ai énergie, bah tu travailles sur énergie et t'es en direct à la radio. Et comment ça va, Jeanne?
8: Ça va, merci. Oui, je suis au Havre, ouais.
2: Est-ce que je pourrais savoir comment ça se fait que tu avais volé ma Ferrari?
8: Alors, en fait, en tant que personne hyper, hyper honnête, au début, je voulais demander de prendre ta Ferrari, mais après, je me suis dit, si je demande.
2: Attends, excusez-moi. Parce que si les gens zappent en Lego, hein, la Ferrari. Oui. Les gens qui zappent là, ils disent, mec, il aime bien son équipe, le gars, il Ferrari, pas dingue. Pas dingue comme annonce. On parle bien dans Lego. Hein.
3: Oui.
8: Oui. Et donc, je me suis dit que bah, si je te demandais, t'allais t'en rappeler, donc t'allais repartir avec. Donc, du coup, je me suis servi.
3: C'est encore pire comme justification. Si j'allais te demander, j'allais te rappeler que tu possédais la Ferrari.
2: C'est pour toi ou pour ton mec?
8: Ah, c'est pour moi. Ah non, pour moi.
2: Déjà, ça passe un peu mieux. Parce que moi, me récupérer mes trucs pour les filer au vieux Claude.
7: Vieux Claude.
2: À Claudio les dentés, ça c'est non.
6: On parle quand même, pardon Camille, de mettre de l'huile sur le feu. Mais on parle de vol, là. On est en train de parler de vol. Hein.
2: C'est
6: pardon,
2: du vol. Hein. Ben, merci de mettre de l'huile sur le feu, mais c'est vrai.
6: Mais c'est du vol. Hein, c'est
2: Jeanne, t'es en train de bosser, t'es au Havre?
8: Ouais, ouais, ça bosse dur, là. Vraiment, c'est waouh.
7: Il fait quel temps, là, au Havre?
2: Qu'est-ce qui se passe? Je vois que tout le monde fait une tête. Qu'est-ce qu'elle fait? T'es où vraiment?
8: Je suis en télétravail. La salle nomade de Roland-Garros, j'avoue. Je suis à Roland-Garros.
2: Attends,
8: désolée.
3: Mais elle est pas au Havre.
2: Mais attendez, j'ai la seule équipe qui est à 16h pendant l'émission. Elle est à Roland-Garros. Non, mais c'est une blague ou pas?
8: Non, c'est ma fin de saison, hein, tu sais.
3: Mais Jeanne, il y a des nocturnes. C'est-à-dire que t'avais le choix dans tous les horaires.
2: Mais on n'a pas le choix, c'est 10 heures de travail. T'as pas le choix. Vous êtes là à 16h, mais qui fait ça de... Vous t'avez le choix, toi, le matin. Mais non, on est sur une journée de travail.
8: Désolée.
2: Une journée
8: double
2: de travail.
8: Désolé.
2: Bah, attendez, on s'est dit heure de travail, c'est midi, 20h, 19h.
7: Moi, j'ai un tournoi de pétanque là à 16h30.
2: Mais qu'est-ce que vous faites? Non, mais Jeanne, t'es vraiment Roland-Garros?
8: Oui.
2: Je reprends la Ferrari. Je reprends immédiatement la Ferrari.
7: Bien sûr.
2: Non, mais faites le tour des radios. J'ai la seule équipe qui, en direct, on dit, bah là, désolé, faut que je te laisse parce qu'il va servir Joko. Mais c'est fou de faire ça.
8: Ah, oui. Mais Roland Garros, c'est égal vacances. Hein. Tu sais ce que ça veut dire aussi dans la tête des gens. Bah, voilà.
2: Eh ben, je retire. Et regarde, Julia, elle est là, devant son standard dans l'ombre. Ouais. Dans l'ombre, elle est là, dans un truc, c'est tamisé. C'est triste l'endroit où
7: un
2: elle
7: peu,
2: est. Il y a un vieux Dyson Ventilo, mais tu sens qu'il a le typhus. Tu sens qu'il recrache. Tu vois, il en peut plus. C'est déjà depuis. Bah, ouais,
6: l'air qui recrache, c'est de l'air de 87.
2: Mais c'est l'air, il recrache l'air de WF. Il a aspiré depuis 12 heures là, et il est en train de recracher, on peut plus, et elle est là. Et elle, je l'accuse de voleuse, alors que je me fais voler ma Ferrari par l'autre qui a Roland Garros avec son mec. On est où là?
8: Mais j'ai eu l'accord de Johan, j'ai demandé à Johan, le producteur, il m'a dit vas-y, fonce, fais-toi plaisir.
3: Vas-y, on en a plus rien à foutre, il a dit. C'est
7: okay, évidemment, c'est compensé.
2: C'est
7: compensé par des chouquettes. Donc, bah, elle a pu partir.
2: Jeanne, évidemment, tu connais la sentence. T'es morte à mes yeux. Je t'embrasse. Bisous. Non, mais je me fais. Non, mais vous rendez compte de ce qui se passe?
6: Non, là, c'est assez.
2: Je voyais l'équipe en plus. Je voyais tout le monde. Non. Et Roland Garros.
3: Mais on n'entendait même pas les balles.
2: C'est fou, ça.
6: Mais non, mais attends, quoi. T'as parlé de Télégo, pardon, Cam. J'ai une petite question. Quid de mon saucisson ardéchois? On a des nouvelles? Il a été bouffé?
7: Ouais, il était super bon. Ça sera compensé également.
2: Ouais. C'est fou, hein. C'est tout disparaît. Tout disparaît. Bon, bienvenue sur Énergie. Vous l'avez compris, l'équipe est à Roland-Garros. Moi, faut que je me dépêche. J'ai un squash à 17h30. Donc, faut tout faire avant 17h30. Allez, puis après, vous vous débrouillez. Bah non, on est en direct avec vous jusqu'à quelle heure, Thibaut?
7: Jusqu'à 19h.
2: Toi, t'es ma perle.
7: Mais c'est toi, ma petite.
2: Toi, tu vas tous les jours. Il est content d'être là. Il est là, Roland-Garros ou pas, c'est les vrai, copains. On est là avec vous. C'est la meilleure nouvelle, franchement, de savoir qu'on est là encore 3 heures à vos côtés en direct avec un invité que j'adore. Je vous en parle dans un instant. Le temps d'écouter The Second Voice. Très belle après-midi. Soyez prudents en voiture et on va vous changer les idées jusqu'à 19h. Bisous la France.
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2: Ah, j'ai des cadeaux à vous offrir. Vous pensez que j'ai pas de cadeaux? J'ai des cadeaux géniaux à vous offrir ce soir. Apple Watch, Nintendo Switch 2.
7: Et on l'a né ou pas? Oui, aujourd'hui.
3: T'as fini en l'air, il manque un peu.
7: On l'a né.
2: Plancha.
7: Allez.
2: La plancha. La plancha, idéal pour l'été. Ça, c'est super. Oui. Vous régalez.
3: C'est pour tout le monde.
2: Plateau de grillade, faudrait pas faire des grillades avec du Switch 2, tu vois.
3: Et si vous mangez pas de viande, vous y mettez du champignon, c'est bon ça.
2: Vous mettez de la courgette, des poivrons, des aubergines, anti-adhésifs, 2500 watts, il y a une pince pour retourner la barbaque. Et sous les puces. Merci Alexandre Devoise. Marie, vous en avez une à la maison, hein, je crois. Hein,
3: exactement. Ce week-end avec mes enfants, nous avons même fait de la lotte. De la lotte par
2: inscrivez-vous. Il y a un numéro, il est gratuit, Marise. Hein.
3: Oui, 0800 70 42 48. Excusez-moi, j'en perds mes moyens.
7: Il n'y a pas de problème.
2: Donc, n'hésitez pas. Voilà, un cadeau que vous voulez gagner. Et alors, un invité. Mais je suis heureux, Maxence est notre invité ce soir.
3: Ouais.
2: Ça va être beau. Ça va être un petit moment suspendu comme ça. Il va chanter en live. C'est mon morceau préféré du moment. Je l'adore. Ouais, il va passer un moment avec nous. Et puis surtout, il va chanter ce morceau en live que j'adore. Et j'espère que vous aussi, vous allez adorer. Un peu suspendu. Ouais, c'est beau, tu vois. Ça arrive dans un instant sur Énergie, reste avec nous.
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2: Bienvenue à tous, merci d'être là sur Énergie avec nous. On est en direct, bien sûr, avec toute l'équipe. On part dans le Tarn.
6: Ah,
2: ouais.
6: Cool.
2: Ouais. Gauthier de Ginet, habitant de Castres, a eu une belle idée. Fin mars, il a lancé l'appli Pet Meter, qui permet à votre animal de compagnie d'en rencontrer d'autres pour se sociabiliser.
3: Ah, c'est cool.
2: La différence avec l'appli de Gauthier, c'est qu'elle concerne toutes sortes d'animaux. En gros, des chats, des chiens. Il a ouvert aussi l'appli aux chevaux, aux reptiles, aux lapins. T'as un petit lapin pitou, t'as envie qu'il rencontre une lapine.
6: Ah oui.
3: Mais c'est cool, parce que si t'es propriétaire d'un lapin, il y a peu de gens dans ton entourage que ça intéresse vraiment finalement comme sujet. Donc les propriétaires de lapins entre eux vont s'intéresser mutuellement.
2: Peut matcher. Ouais. Puis même attends, et d'ailleurs, et comment on est rétrograde comme ça? Un lapin qui a envie aussi de rencontrer un chat.
3: Bien sûr.
6: Ouais, bon.
3: Pourquoi pas un couple mixte, on est qui pour dire quoi?
2: Bah voilà,
6: c'est
2: bah,
6: vrai. Après, je te cache pas qu'un lapin avec un doberman, ça fera pas un truc de fou. Ça va être la même après.
2: Vous voyez, tu vois, c'est ça ton problème.
6: Oui.
2: C'est à cause de mecs comme toi que les filles ne vont plus. Ne vont plus sur des applis de rencontre. Toi, tout de suite, c'est pour. Ça peut aussi être amical et tranquille et passer un bon moment entre un lapin et un doberman.
6: Oui, mais je dis juste qu'un doberman, quand il voit un lapin, c'est pas le même après pour lui.
3: Peut-être qu'il a envie de parler, peut-être ça peut être purement platonique.
2: S'il tombe sur un lapin psychologue, il n'y a pas de souci. Si deux animaux matchent, les propriétaires peuvent ensuite se donner rendez-vous pour une vraie rencontre, une promenade.
3: Sympa.
6: Ah oui, d'accord, j'ai compris. La douille. C'est qu'en fait, c'est une appli de rencontre pour les animaux, mais qui permet au maître de se rencontrer par le biais des animaux malinx.
2: Mais si, c'est sûr. C'est ça.
6: Faut vraiment que tu te rabiboches avec ta chérie. Là,
2: là, il est temps. Il est temps vraiment, parce que là, ça fait trop longtemps que tu es sur ce canapé.
6: Peut-être. C'est mal au dos.
2: Jérémy Frérot, c'était notre invité la semaine dernière. Il a retrouvé son portefeuille ou pas?
6: Toujours pas.
2: Toujours pas. Bah non, ça y est, c'est perdu. Voilà, ça y est. Il est venu, il venait de le perdre. Bon, bah voilà, il l'a pas retrouvé. Qu'est-ce que tu as rendu à mille oeil?
3: Faut tout refaire là. Faut passer à autre chose.
7: La carte, elle marche encore en son contact.
2: On l'embrasse fort. Il doit être en train d'appeler AXA pour refaire les papiers d'assurance, la carte vitale et tout. Bisous, Jérémy. On écoute Frérot tout de suite en direct.
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2: Salut tout le monde, on est sur Énergie, on ouvre la boîte à Malice jusqu'à 19h ensemble. Salut les loustiques.
9: Salut Camille.
2: Oriane est avec nous, c'est pas la dernière, un sacré Zébulon.
9: C'est vrai, coucou.
2: Et préparez vos zygomatiques parce que Rémi est là aussi et il a plus d'un temps dans son sac.
10: Carrément, je suis complètement dingue.
2: Et Thibaut Manette, attention, j'espère que t'as enlevé tes moufles.
11: Je suis là les zozos, mais là j'ai encore mes moufles.
2: Ah non. On se prend la poire jusqu'à 19h tous ensemble. Yes. Attention à un rythme effréné. Puisque les séquences vont s'enchaîner à toute berzingue.
11: Ah oui.
2: Le rythme est fou et tout le monde est là. Des infos cocasses vont arriver et également insolites et inattendues. Et surprenante. Avant ça, la musique arrivera aussi. Et là, attention, parce qu'on va également vous bourlinguer et vous surprendre. Florida avec David Guetta.
11: En tout cas, nous, on pète le feu, quoi. C'est...
2: Voilà encore un morceau qui pulse. Ça donne vraiment une niaque à toute épreuve sur la bande FM. Vous ne trouverez pas mieux à l'heure actuelle. C'est les loustiques. La bande de loustiques est là, comme tous les après-midi, 16h, 19h. Thibaut, salut.
12: Salut.
2: Salut Thibaut, comment vas-tu?
12: Bah, ça va bien, merci, et vous?
2: Ça va trop bien. On est trop dans une ambiance de passe ici. Et tu vas voir, on ne laisse rien passer. Thibaut, donne-moi une info sur toi et je vais improviser. Tu fais quoi dans la vie?
12: Je bosse dans un laser game.
2: Un laser game? Eh ben, peut-être attention au laser de Darth Vador.
3: Génial.
2: Ah ouais, là, carrément. Et t'habites où?
12: J'habite en Haute-Savoie.
2: Où ça? Thonon-les-Bains? Ah ben, je préfère les douches. Quand, je te rappellerai quand t'habiteras à Thonon-les-Douches. Allez, on devient. Thibaut, je suis content de t'avoir. Ça va ou quoi?
12: Bah ouais, nickel.
2: Thibaut, on reçoit quelqu'un que j'adore. Vous l'avez peut-être vu dans Incroyable Talent. Il fait Incroyable Talent il y a longtemps.
3: Ah bon?
2: Il perce en tant que youtubeur. Il est comédien aussi. Il s'appelle Maxence. Ouais. Et il a sorti un EP avec que des chansons comme ça à 12 piano voix. Passe par la fenêtre. C'est un peu mon cadeau, quoi. Ouais, merci à l'équipe de l'avoir calé. Merci à Maxence de venir. Je suis trop content. On finira l'émission avec lui. On va bien se marrer aussi. Il est très drôle. Tout va bien se passer. 0870 42 48. C'est le numéro pour nous joindre, Thibaut. Tu confirmes, hein?
12: Oui, c'est ça.
2: T'es tombé sur la Julia?
12: Sur Julia, ouais.
2: Et ça raconte la Julia?
12: Elle voulait te voler tes Lego, mais c'était trop tard.
2: Bah, bien sûr, mais c'est le reste de l'équipe m'a volé tous mes Lego. Tout disparaît dans le bureau. Dans un instant, il y aura les infos pour Brio Dîner de ce soir. Quel est le thème, Julia? Au standard?
3: Les Lego.
6: C'est fou d'avoir décroché comme ça.
2: Roland Garros.
3: Ah ouais, bah ouais.
2: Bah oui,
3: j'étais au téléphone.
2: Le thème, c'est Roland Garros.
3: Oui.
2: Ah tiens, d'ailleurs, on a une de nos personnes de l'équipe qui a Roland Garros. On l'a au téléphone, c'est Jeanne. T'es là, Jeanne?
13: Oh oui, je suis là. Pas longtemps, mais je suis là.
2: Jeanne, tu ressors du cours à chaque fois pour téléphoner, c'est ça?
13: Oui, c'est ça.
2: Alors Jeanne, tu vas plus avoir besoin de parler. Tu rentres avec ton téléphone et va falloir que tu lances un pop pop pop pop pop pop.
13: Allez maintenant alors.
2: Non. Mais je veux entendre que t'es sur le cours.
13: Je suis sur le cours là.
3: Mais tu parles pas comme ça sur le cours.
13: Parce qu'ils sont en pause.
3: Ah,
13: ils sont en train de voir.
2: Alors, attendez.
13: Allez, je lance maintenant.
2: Attends, on va vérifier avec la télé.
13: Oui.
2: Attention, c'est parti. Hurle et on va voir si c'est repris. On va voir si c'est repris, c'est parti.
13: C'est pas du tout repris. C'est le premier de ma carrière.
2: Tu l'as vraiment fait dans le cours?
13: Je l'ai fait dans le cours, je vous jure, sur la vie de mon chien.
2: Personne n'a suivi.
6: Pauvre, ça n'a pas suivi.
13: C'est le premier beat de ma carrière.
2: Waouh. Elle doit être au rouge pivoine. On te reprend tout à l'heure. Jeanne, alors c'est quelqu'un de l'équipe qu'on a cherché à 16h et qui nous dit bah, je suis à Roland Garros. La vie est belle. Hein.
6: C'est une belle équipe. Hein.
2: Thibaut?
14: Oui.
2: Je vais vous parler de quelque chose qui s'est passé un 5 juin 1882 à Paris. Quelque chose qui draine 700 000 visiteurs par an. A été inauguré le 5 juin 1882. Qu'est-ce que c'est?
3: Est-ce que c'est un pont?
2: Ah non.
3: Tu sais, avec les cadenas, le pont des arts, où on
7: roule les arts. Je sais ce qu'est un pont, ouais.
3: Tu vas de droite à gauche.
2: Tu traverses, t'as une rivière et tu vas de l'autre bout sans mouiller les pieds. Ouais, un pont, ouais, ça va.
7: Merci en tout cas de vraiment l'intelligence que tu me prêtes.
2: Thibaut, est-ce que t'as une idée? Inauguré, vous allez être surpris, hein, en 1882 à Paris.
14: Un musée?
2: Oui.
6: Oh!
14: Le Louvre ?
2: Non.
6: Le musée d'Orsay ?
2: Non.
3: Le musée Carnavalet ?
2: Non, je vais vous le dire, vous allez halluciner. Que ce soit aussi vieux, le musée Grévin.
6: Ah ouais. Bon ?
2: Avec les statues de cire en 1882. Ouais. Les premières, ça devait être quelque chose.
6: Les premières, je pense que quand tu devais pointer pour inaugurer la tienne, tu vas dire, oula.
2: Ah, mais c'est la cire de Bougie, hein. C'est la cierge ? Ah non, c'est Pompidou, monsieur.
7: Vous n'avez pas les deux yeux ?
3: C'est fou. Mais ils avaient combien de statues? C'est-à-dire que ce qui est personnage historique pour nous aujourd'hui, c'était leur star à eux.
2: Bien sûr, évidemment que c'était leur star à eux. En 1882, je vais vous faire un jeu et on va jouer avec toi, Thibaut. Et comme ça, dans la voiture, vous allez être surpris. Je vais vous donner des personnalités. Vous essayez de deviner si oui ou non ils ont leur statue au musée Grévin.
3: Allez, yes.
2: T'es prêt, okay. Thibaut?
14: Ouais.
2: Gilles Lellouche.
3: Oui.
2: Thibaut, je.
3: Ah, pardon.
2: Je t'en prie, je reviens vers toi.
14: Je dirais oui aussi.
2: Bah, c'est non.
6: Bah, non.
3: Ah bon?
2: Gilles Lellouche, mais c'est surprenant de dingue. Il n'a pas sa statue au musée Grévin.
6: Tu dis, il y a des influenceurs et tout, pourquoi il n'y aurait pas genre un Gilles Lellouche?
2: Non, je suis pas étonné, moi. Rémi.
6: Ouais.
2: Marc Lavoine.
6: Non.
2: Oui, mais retiré.
6: Ah bon?
2: Ah ouais?
6: Bah parce qu'il est.
2: Ah, il a pas payé.
6: Mais non, mais attendez, je peux me permettre et c'est pas vraiment. Voilà. Je pense que si tu l'as fait dans les années 80, et je pense que ta statue change, tu changes physiquement et donc du coup peut-être que tu.
2: Je pense qu'il y a ça de refaire et puis je pense qu'il y a aussi. C'est normal de parfois de faire de la place ou quoi et que je pense qu'il doit revenir. Peut-être qu'il l'enlève un mois, il remet deux mois. Enfin voilà. Ça dépend un peu aussi de l'actu et le musée Grévin, j'ai jamais eu la chance de le faire, mais ils doivent manquer de place un peu, tu vois.
6: Ah oui, c'est sûr.
2: T'es sûr?
6: C'est sûr, ils peuvent pas pousser les murs.
2: Oriane, t'as envie de jouer, hein?
3: Je sens. Je suis agité.
2: Nikos Aliagas.
3: Oui.
2: Oui.
6: Ah ouais?
3: Ah ouais. Ah, il est tellement populaire.
6: Oui, c'est vrai.
2: Nikos là.
6: Toi d'ailleurs, tu vas pas tarder à la voir, je pense.
2: Ah non, je crois pas. Non. En tout cas, je l'ai pas.
3: T'aimerais la voir?
2: Pas spécialement, mais en tout cas, je l'ai pas. En tout cas, rassure-toi, j'ai pas eu à hésiter. Je pourrais te dire, bah, je savais pas si dire oui ou non.
6: On
2: m'a pas proposé. Attention, on continue de chercher, oui ou non, est-ce qu'ils ont leur statue au musée Grévin? Thibaut?
14: Ouais.
2: Attention. Ouais. Aya Nakamura?
14: Non.
2: Oui.
3: C'est la reine de France.
2: Pardon, ouais, on n'a pas elle, on a personne. Hein. Rémi?
6: Ouais.
2: Pierre Ninet?
6: Ah, le Pierre. Eh bien, je ne crois pas, malheureusement.
2: Et non. Il l'a pas.
3: Non, bientôt.
2: Mais il n'a pas encore. Éric Antoine, Oriane?
3: Ah bon, non.
2: Oui.
6: Oui.
3: Bah pourquoi pas, très belle carrière.
2: Il fait 16 mètres.
6: Hein. Ah bah, c'est clair. Là,
2: mon pote, c'est un budget de dingue. Hein. Vous savez combien vaut une statue? Entre 20 et 30 000 euros de faire une statue.
3: Mais quand même. Hyper précis. En fait, il y en a des extrêmement bien faites et d'autres un peu plus surprenantes.
2: Je suis d'accord.
3: D'autres gênantes même.
2: Bah, vous... c'est... Ouais. Mais cela dit, il y a des musées de cire un peu dans tous les pays et quand même, le Grévin est au-dessus de tous les autres.
3: Il est au-dessus du Tussaud. Ah, je suis bien d'accord. J'ai vu ni l'un ni l'autre, mais je le sais.
2: Je fais un dernier tour de piste.
6: Allez,
2: dernier tour de piste. Thibaut, oui ou non, ils ont leur statue au musée Grévin. DJ Snake.
14: Oui.
2: Oui.
3: Avec les lunettes, donc.
2: Ah, bien sûr.
3: J'imagine.
2: Rémi.
6: Ouais.
2: Antoine Dupont.
6: Ah, Antoine Dupont, tiens. Rugbyman, non, je crois pas.
2: Eh ben, si.
6: Ah ouais.
2: Il l'a. Et enfin, Oriane, tout pour toi. Daniel Auteuil.
3: Ah oh oui, Daniel.
2: Eh ben non.
6: D'une voix de là et là.
3: Enfin,
2: ils n'ont pas fait Daniel Auteuil.
6: C'est fou, hein.
3: C'est une institution, Daniel Auteuil. C'est
2: alors dingue. Qu'ils ont retiré Gérard Depardieu. Ce qui a libéré de la place.
3: Oui.
2: Et Daniel Auteuil l'a pas.
3: Ah, ça me frustre, tu vois.
2: Ouais, je te dis.
3: Je te dois d'écrire.
2: Je te fais un gros bisou, Thibaut.
14: Ben, merci. Moi aussi.
2: Passe une belle après-midi, comme vous tous qui nous écoutez. 0870 42 48, Florida, avec David Guetta, Club Can't Handle Me. Vous avez vu, les programmes en anglais sont pas encore là. C'est pas fou. Restez avec nous, on est là en direct jusqu'à 19h avec
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2: J'aime bien te dire ça. J'adore Florida, toujours t'as l'impression d'être un perso dans American Pie.
3: C'est vrai.
2: L'impression d'être aux États-Unis, tu vois.
3: Dans une voiture.
2: Et voilà, et puis là, regardez, le morceau se termine et non, t'es dans ta Sandero. Et t'es pas aux États-Unis. Mais la vie est tout aussi belle. Arrêtez de rêver des autres. Hein.
6: Ah non, faut rester. On est bien aussi à Compiègne. Hein.
2: Bien sûr qu'on est trop bien. On vous embrasse d'ailleurs là-bas et partout en France, vous qui nous écoutez, 16h, 19h. Dans un instant, Gibbs.
6: Bah oui, c'est ça.
2: Il a sorti un nouveau titre aujourd'hui, non?
6: Ah oui, bah de toute façon, on est.

0: prend le jet, il oublie sa veste.
1: Mais bien sûr.
0: Ouais, parce qu'après la clim à 19, on jette.
2: Après la trappe 3, qu'est-ce qu'il fait? Tournée annulée, plus de concert, plus de
0: laryngite.
1: Et une vitre, il a un système ORL assez défaillant, Gims.
0: Donc ramenez-lui sa veste avec écrit Gims. Mais elle est simple à trouver, il y a écrit GMIS derrière.
3: Elle est en vaplex, 17h on prend le jet, donc ramène-moi ma veste. C'est la veste GIMS.
0: Donc tu sais que c'est la sienne, c'est écriture.

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2: On va mettre Soleil, on va pas mettre le nouveau tout de suite, mais il y en a un autre qui est sorti aujourd'hui de Gims. Et là, ce week-end, vous t'as bien fait de mettre Julien Febreau. Thibaut, oui. C'est Monaco.
3: C'est Monaco, hein.
2: On dit pas ça, non ?
3: Tu me disais que c'était pas le plus dingue en termes de Grand Prix.
2: Bah, si les fans de Formule 1 écoutent comme moi, il est prestigieux, il est beau, mais tous jouent au qualif.
3: Ah voilà, c'est ça.
2: Tu peux pas doubler, il y a rarement de casse parce que c'est pas trop sollicitant. Donc, globalement, il n'y a pas d'accrochage. Donc, globalement, normalement, ça arrive plein de fois que non, mais celui qui prend la pole gagne le Grand Prix. D'accord. Il fait pas d'erreur.
3: Il fait peur, le tunnel. Il y a un moment, ils arrivent dans un tunnel et en fait, ils ont plus de visibilité à la fin du tunnel avec ouais. Le soleil et tout. Ils voient plus rien, à chaque fois, ça me terrorise.
2: Oh. Ah bah, c'est, mais c'est pas le seul, à Spa aussi. Hein. Quand ils remontent la butée là-haut, ils voient pas ce qu'il y a derrière, et sauf qu'ils sont à 340.
3: C'est fou.
2: Là, en haut de Spa, ils sont à 340 et ils savent pas du tout ce qu'il y a derrière. Et si, imagine-toi, il y en a un qui a un accident mécanique à cet endroit-là, t'es obligé de te le prendre. Voilà.
3: Ça fait trop peur.
2: Mais c'est technique. Ouais, hein. C'est un délire.
3: Monaco, c'est technique.
2: Monaco. Et devinez qui sera ce week-end. Eh non, pas toi. Moi. Eh ben, Kim Kardashian.
3: Pas moi, en tout cas.
2: Tu sais, ils sont mignons les deux avec Lewis Hamilton. Je les ai vus à New York en Vélib.
4: Oui, ouais. Petit vélo, trop mignon.
2: Ouais, ils sont mignons là. En live, mais ils étaient là, tranquille. Bah, ça y est, ils sont amoureux. Et là, elle est à Monaco là.
4: Ah oui.
2: Dans l'an, pour la première fois, on va avoir Kim K avec le casque de Ferrari derrière en train de dire mon Dieu, pour eux qui prennent la pole.
4: Il doit avoir discussion, il doit lui parler de quel truc, Spa 360, elle doit rien comprendre, elle doit tellement l'aimer, elle adore.
2: Bah là, il y a un truc génial, il y a une image qui a été prise sur un yacht à Monaco où il y a Lewis Hamilton, Kim K et DiCaprio en train de parler sur un yacht. Et tu dis, il y a des discussions qui doivent rester sur un yacht.
3: Et tu dis, on sait pas de quoi il parle, mais le gars, vraiment, le la légende, c'est
2: il y a des discussions qui ne méritent que d'être sur un yacht.
4: Ça sera, ouais. Comment tu les fais, tes courgettes? Toi,
3: avec de la net. Ouais, c'est vrai qu'elle a vachement cuisiné ses courgettes qui me casse, ça va être fou quoi.
4: Évidemment,
2: j'ai un Tupperware là, prends le Tupperware,
3: j'ai ramené.
4: Mais je prends pas plastique, hein, ça conserve mieux que le verre.
2: C'est des bolos, enfin, j'ai fait hier soir, on va pas les gâcher.
3: C'est meilleur le lendemain, hein,
2: bah, toujours. Hein.
3: Allez, on écoute Gim Soleil et dans un instant, 4 infos sur Roland Garros. T'es comment mon Tibbs? Franchement, je suis trop bien.
2: Bah ouais, franchement, je t'ai rarement vu aussi confiant.
3: Mais j'ai trouvé un truc que je connaissais pas, du coup j'ai découvert un truc, je vais vous le partager, j'espère que ça va être bien quoi.
2: On en parle dans un instant, restez avec nous sur Énergie.
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3: Il s'ambiance, mon Thibaut.
2: Il s'ambiance,
3: le Thibaut National est là avec nous, bien sûr, comme chaque soir, avec Rémi, avec Auriane, puis surtout avec vous tous.
2: Je ne dirai jamais assez, cette émission, c'est avant tout la vôtre. 0-870-42-48, vous passez sur l'antenne. Vous voulez nous parler avec le cœur, vous voulez jouer, allez-y, vous voulez voter pour l'info pour briller au dîner de ce soir, celle qui est censée être la meilleure. Et ben, c'est maintenant. Jingle, et je vous explique tout.
4: Qui aura la meilleure info sur Roland Garros? Non, Roland Garros? Sur Roland? Sur un Roland Garros. Une info sur Roland Garros.
2: Roland Garros, allez, chaque fois je me fais avoir Roland avec un seul L.
3: Ah oui,
2: 2 R, 1 L.
4: Vous savez, c'est pas mon info, mais en cherchant l'info, j'ai vu cette info, qu'il y a un graphiste une fois qui a fait l'erreur, c'est lui qui a fait la campagne d'affichage de je sais plus quel Roland Garros, il a dû tout refaire parce qu'il avait mis 2 L.
2: Ah bah oui, c'est plus le même Roland, c'est Roland Courbis.
4: Exactement.
3: Non mais c'est fou que personne n'ait checké avant que ce soit imprimé, c'est ça que je veux dire.
4: Ah mais bien sûr.
3: Quand même.
2: Là, ça arrive au meilleur. Eh, la perfection n'est pas de ce monde.
3: Ah non.
2: Je crois qu'on le prouve chaque fois. Et c'est bien comme ça. Vous voulez être quoi? Qu'on soit tous Claude, une intelligence artificielle? Non, c'est bien la perfection, je vous jure, c'est ce qui fait la beauté de ce monde.
3: L'aspérité.
2: Merci.
3: Pas que ce soit tout lisse.
2: C'est bon, voilà. Ouais.
3: C'est pas grave si.
2: Oui, non. Voilà, ouais,
3: c'est forcément tout.
2: Pas du droit.
3: Il y a Vincent qui est avec nous. Ça va, Vincent?
5: Salut, ça va et toi?
3: Ça va très bien.
2: Vincent, c'est toi ce soir qui va voter pour l'info préférée.
5: Allez, c'est vous qui choisissez, c'est ça, et moi je note.
2: Ah bah non, mais nous on fait nos infos et c'est toi qui choisis quelle est la meilleure info.
5: Allez, ça marche, je suis tout oui.
2: Tu donneras un point au meilleur, moi j'ai 7 points, les filles 6 points, Thibaut moins 1, Rémi moins 3.
3: Oui, ben bah, j'arrive, je suis en train de remonter, les gars.
5: Ah ouais, Thibaut à la ramasse un peu.
3: Bah, ouais, il y a surtout Rémi.
2: Ouais, mais tout peut se jouer là.
3: Ouais, c'est vrai.
2: Si Rémi gagne ce soir, ça peut faire -2, -2 pour la première fois que vous retrouveriez vraiment dans le bas d'échelle. Ouais, mais...
3: Et il va gagner ce soir.
5: Allez, Thibaut, crois-toi.
3: Crois-moi, mon vieux.
2: Bah, c'est toi qui vas voter. Vincent a pas compris le principe. C'est toi qui donneras le point à la fin, Vincent.
5: Si, mais c'est pour ça, j'espère qu'il a la bonne info.
2: Ouais. Elles sont toutes bonnes, hein. C'est celui qui a la meilleure. Mais tu me fais peur parce que t'es vraiment Team Thibaut, quoi.
5: Non, pas du tout. Allez,
2: t'es bravo, bah, Thibaut, tu commences. Alors, info sur Roland Garros, pourquoi? Parce qu'on est le 5 juin, le 5 juin 83, il y a 43 ans, victoire de Yannick Noah sur le Suédois Mats Wilander en finale de Roland Garros. La première et la dernière fois qu'un Français a remporté le Grand Chelem de Paris.
3: Mon Vince, tu préfères une info sur quelque chose, une demande incroyable qui s'est passée à Roland Garros ou sur les ramasseurs de balles?
5: Une histoire incroyable.
3: Eh ben mon Vin, je vais te régaler. J'ai une histoire incroyable qui s'est passée à Roland-Garros. Puis j'avoue qu'il y a Catherine, la duchesse de Kent, qui est proche d'Elisabeth II. C'était vraiment genre la famille royale et tout ça. Elle a été invitée à Roland-Garros et elle a dit je viens.
2: Par la coste?
3: Je veux viens par.
2: Elle était à la coste entre Adèle et Pierre Ninet.
3: Exactement. Entre les deux. Elle a dit écoutez, elle adore le tennis, cette Catherine, il faut le savoir. Elle a été invitée par Roland-Garros et elle a dit écoutez, je viens faire honneur à Roland-Garros, mais j'ai une demande très particulière. Si vous mettez ça en place, je viens un petit peu kiffer, je viens montrer un petit peu ma frimousse. Mais s'il n'y a pas ça, je serai pas là. À votre avis, c'est quoi?
2: Qu'elle puisse jouer un peu.
3: Du champ.
2: Du champagne.
3: Du champagne.
2: Est-ce que c'est elle sur le terrain?
3: Non, c'est de l'intimité, c'est du confort.
4: Ah, un fauteuil particulier, un peu moelleux.
3: On est un peu sur ça.
2: Ouais, mais des toilettes.
3: Des toilettes.
2: Ah ouais.
3: Elle a demandé à avoir des toilettes construites exactement pareilles, des toilettes privées et équipées d'une lunette recouverte d'un tissu de luxe. Elle a dit si les exigences sont respectées, je viens, sinon je viens pas. Roland Garros, qu'est-ce qu'ils ont fait? Bah, ils ont construit tout ça. Avec le plus grand respect. Et elle, qu'est-ce qu'elle a fait? Elle est pas venue.
2: Non.
3: Je te jure, elle est pas venue.
2: C'est pas
3: elle
2: vrai.
3: Elle a décliné l'événement. Elle a dit, elles sont pas assez bien pour moi, ces toilettes.
2: À cause des toilettes, elle est pas venue?
3: Ouais, exactement. C'était pas exactement comme elle voulait.
2: Moi, vous savez quoi? Si un jour demain, je sors un album, je fais le tour du monde et tout, je crois que c'est ça que je demanderais.
3: Bah ouais, des bonnes
2: des toilettes. D'avoir des toilettes de partout où tu vas, de dire qu'il y a des toilettes que personne d'autre n'a le droit d'utiliser.
3: Ah ouais, je comprends.
2: Mais c'est pas un bureau, t'as que tes toilettes à toi. Énergie, t'as que tes toilettes à toi. Là où tu vas, t'as que tes toilettes à toi. Je trouve que c'est l'intimité de fou, je trouve ça génial.
4: Sur l'autoroute, parce que moi je peine beaucoup à faire des pipis confortables sur l'autoroute, il y a beaucoup trop de passages, il faudrait que tu aies des points Camille toilettes, genre toutes les 10 km à peu près. Ah ouais.
6: Je me souviens avoir bossé sur un événement de dingue où il y avait des artistes et des techniciens, forcément. C'était un grand plateau où les artistes venaient chanter. La productrice en feu dans les couloirs. Mais non, les techniciens, ces toilettes sont réservées aux artistes. Je vous avais dit quoi? On ne va pas dans ces toilettes. Et forcément, il y a un gars qui était passé qui avait cassé les toilettes, on va pas se mentir. Et du coup, elle avait avoiné tout le monde parce que c'était les toilettes des artistes.
2: Ah bah oui.
6: Les artistes, pas pareil, hein. Ah bah attends.
2: Si l'artiste arrive et quelqu'un est passé 5 minutes avant, c'est un peu dommage.
6: Oui, c'est dommage. Mais on est tous pareils, hein.
2: Bah, oui, bien sûr.
6: Artiste ou pas artiste, c'est pas une papillon.
2: Si demain, vous voyez, des fois, vous avez rendez-vous avec des gens qui ont des salles de bain dans leur bureau, mais je trouve ça dingue chic.
4: Ouais. Bien sûr.
2: Ah là là, je me dis, mais tiens, tes salles de bain à toi, tes toilettes à toi, c'est fou, au bureau.
4: Tu laisses ton savon de bureau. Là. Tu dois sentir bon tout le temps.
2: Rémi, ton info sur Roland Garros, c'était pas toilette à la base, hein, c'était Roland Garros.
3: Alors, Roland Garros, moi, je vais vous parler de.
2: Attention, parce qu'il y a un match dans le match, hein. Faut que tu sois mieux que Thibaut.
6: Ah bah, tu vas voir, c'est pas compliqué.
3: Sois bon,
6: je vais vous parler d'un tennisman dont j'étais très fan quand j'étais gamin. C'est André Agassi.
2: Oh, c'est nul.
6: André Agassi, jamais. Commence pas.
3: Je t'ai saboté, Thibaut. Je t'ai saboté. Hein?
2: Non, t'as pas besoin. Bah,
6: alors, André Agassi, j'avais les baskets, j'avais la raquette, j'avais tout ce qu'il mettait en fluo, c'était magnifique. Il avait des cheveux longs.
2: T'as même la calvasse maintenant. Tu vois,
6: Ben justement, on va parler de calvasse.
2: Bah, oui, il jouait avec une perruque, c'est ça ton info?
6: Oui, mais attends, je te donne l'info. 90, il est en finale. On le sait maintenant qu'il y portait malheureusement une perruque, en tout cas des rajouts et les machins pour essayer d'avoir la choupane. Sauf que quoi? Il perd la finale. Parce qu'il a peur de perdre sa perruque, parce que la veille, elle s'est complètement décrochée, elle était décousue. Et donc, en fait, toute la finale, avec son bandeau, il était focus là-dessus, en se disant, si je fais un aïe, c'est un truc ou quoi, et que la perruque s'envole, je vais pas le faire. Et donc, il a avoué après, j'ai perdu cette finale parce que j'étais focus sur ma calebasse, j'avais peur de perdre ma perruque. Il est revenu 9 ans plus tard, il a gagné Roland Garros, et je lui en remercie.
2: Comme un œuf. 9 ans plus tard, il était comme un œuf.
3: Ah ben après, il était
2: comme un œuf.
6: Après, il a mis un coup de tondeuse, il a compris.
2: Bien sûr. Oriane, tu veux y aller ou tu veux que j'y aille?
4: Je souhaite y aller.
2: Bah allez-y alors dans ces cas-là. Je ne veux pas être un frein.
4: Je vais vous parler de la nuit où Federer a enfin battu Nadal à Roland et il a gagné donc le seul tournoi du Grand Chelem qu'il n'avait pas en 2009. Il gagne, il est trop heureux, il saisit la coupe, là, la coupe des mousquetaires. Et il avait un rêve, s'il gagnait Roland Garros, il voulait absolument montrer la grosse coupe à son père. Il faut savoir que quand il soulève la coupe, quand il gagne Roland Garros, c'est pas pour l'emporter chez lui, faut le redonner à la fédération et on lui donne une réplique.
2: Une plus petite.
4: Exactement, une plus petite, très bien faite, mais plus petite. Et là, il dit.
2: Tu peux faire corbeille de fruits, pour vous donner une idée, voilà, la plus petite, voilà, tu mets 3 cerises de pêche, c'est très joli l'été, quoi.
4: Exactement, mais la grosse, elle reste à la fédé. Et là, il s'est dit. Il faut absolument que je la montre à mon père, c'est mon rêve depuis toujours. Donc il supplie, il négocie. Et on lui autorise de partir une seule nuit avec la coupe des mousquetaires dans un hôtel avec son père et tout son entourage. Donc il a passé la nuit avec la vraie, à faire la teuf autour, mais avec au moins 5 gardes du corps autour qui gardaient la coupe pendant qu'il faisait la fête avec son père et ses entourages.
6: Pareil qu'ils ont fait une petite soupe champenoise quand même.
2: Bah, à bien l'intérieur. Sûr, bah, c'est normal, un petit ponche. Maman, elle savait faire le ponche. Bon, bah, je vous donne une info, ça m'embête, c'est moi qui vais gagner ce soir. Hein. Je vais encore prendre un point d'avance. Dans le vestiaire, dans les vestiaires de Roland-Garros, pour les joueurs, juste au bord du stade, le Philippe Châtrier, le grand cours central, bah, il n'y a pas de numéro 19 dans les casiers.
4: Pourquoi ?
2: Il y a 16, 17, 18, 20, 21, sans fin. Il n'y a qu'un numéro qui n'y est pas dans tous les vestiaires, c'est le 19. Est-ce que vous savez pourquoi ?
6: Alors, attends,
2: parce que c'était c'est le numéro de vestiaire de Steffi Graf. Madame Agassi, d'ailleurs,
6: absolument.
2: Maintenant. Steffi Graf, de 87 à 99, finaliste à 9 reprises, dont 6 qu'elle a remportées. Elle a quand même 6 Roland-Garros, Steffi Graf. Et lorsqu'elle a mis fin à sa carrière, les organisateurs lui offrirent de la porte démontée en hommage à son palmarès. Et donc, les casiers historiques des vestiaires sont refaits, tout ça. Mais le 19, il n'y a pas de porte, parce qu'on l'a donné à Steffi Graf et il ne remplace pas la porte. C'est culte, personne ne prend le 19. Ça reste le vestiaire de Steffi Graf.
4: C'est classe!

0: vais pas être méchant avec lui, mais bon, je lui enlève quand même un point.
1: C'est fou, on pouvait, tu te rends compte, on pouvait se retrouver là.
2: C'est ouais, tellement mais fou, Vincent, vraiment, il avait pas la meilleure. Je suis désolé, je suis un peu mauvais perdant, je t'adore Thibaut. Mais là, Vincent, t'étais trop team Thibaut depuis la minute 1.
3: Non, pas du tout. Franchement, mais... le truc de la cuvette.
0: Il a kiffé l'anecdote.
2: La reine, il y a Milan qui est pas venu parce que les toilettes. Attendez, Steffi Graf numéro 19.
0: Ouais, ça c'était énorme.
2: Oh là là,
0: c'était
2: énorme.
3: Quel mauvais joueur.
2: Ah oui, je suis un peu mauvais joueur.
0: Mais t'as quoi?
2: Bah, y a de quoi. Vincent, je te fais un gros bisou quand même. Tu n'auras pas ma haine. Taylor Swift, Hop Light. Voilà ce qu'on écoute tout de suite. Belle après-midi sur Énergie. Tout le monde, on est en direct pendant encore 2 heures avec vous.
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2: Bienvenue tout le monde, on est en direct sur Énergie. Comment vous allez?
0: Bien.
2: Oh là là, Céline, ça va?
5: Oui, ça va et toi Camille?
2: Oh Céline, t'habites où?
5: J'habite à Laval.
2: Alors Laval, je sais qu'il y a un truc que vous aimez plus que tout, c'est Jennifer Lopez.
5: Ah bah, carrément.
2: Elle est de Laval.
6: Évidemment.
2: Elle est native de Laval.
5: Oui,
2: de son père et de sa mère est d'Angers, mais de son père, elle est de Laval. Jennifer Lopez, et ça tombe bien parce qu'on va l'écouter dans le temps.
0: Mais tu sais que ses parents tenaient un camping à Laval.
5: Ah oui.
0: Ah oui, mais j'ai passé une tête.
5: En fait, il y a beaucoup de campings à Laval.
0: Ah, le camping municipal, c'était pas.
2: C'est vrai que t'es pas parti sur le truc le plus simple. C'était très prime ou un truc, mais vraiment, camping. T'es parti camping, c'était un peu niche.
0: C'était un peu niche, c'est sympa.
2: Bon, c'est ce qui va arriver dans un instant. Céline, t'as des enfants?
5: Oui, 2 filles.
2: Quel âge elles ont?
5: 6 et 9 ans.
2: Tu leur donnes du goûter, j'imagine, c'est l'heure du goûter à cette heure-ci.
5: Évidemment.
2: Qu'est-ce que vous leur donnez à goûter? Puisqu'il est sorti une étude de 60 millions de consommateurs qui a fait une énorme enquête sur tous les goûters dispo dans nos supermarchés. Ok. Et elle a élu parmi les meilleurs et parmi les pires.
6: Ok.
2: En gros, globalement, ce qu'on achète au supermarché, globalement, souvent quand même, c'est pas des. C'est globalement ce que les enfants préfèrent et ce que nous on préfère, c'est pas le meilleur. Nutri-score, quoi.
6: Non, faut essayer d'équilibrer entre du pas trop mal et du un peu horrible, quoi.
2: Donc, quels sont les goûters que vous donnez à vos enfants?
7: Moi, je donne alors un fruit, quelques graines avec du fromage blanc.
0: C'est faux. Mais une bonne vieille pitch.
2: Et dire, gars, c'est quoi tes enfants? Des mésanges. Voilà, puis après, je leur donne un peu d'eau dans une pipette. Je lui dis, reprends ton envol, ma fille.
0: Bien sûr.
7: Non, pitch, c'est souvent le. Ça part souvent sur une pitch, hein, pas de mentir.
6: Mm-hmm. Bah, en vrai, en semaine, ils prennent le goûter à l'école. Le week-end, je donne du salé, genre du chavroux, des œufs durs.
2: Chavroux frais de goût?
6: J'avoue, frais de goût. Non, mais tu sais, en crème, à manger à la cuillère, un peu d'œuf dur, du fromage.
2: J'ai découvert le Saint-Agur.
0: La crème de bleu, là.
2: Oh, bon.
6: C'est énorme. C'est incroyable.
0: C'est bien, ça.
6: Tu finis le pot.
2: Mon Dieu, c'est
0: bon. Oui, sur une petite tradition, là.
6: Tu trempes du concombre dedans.
2: Alors, moi, je vous donne pas les pires. Dans l'étude, vous irez voir, parce que c'est important, là. Il y a plein de parents qui nous écoutent. C'est en gros ce qui est vraiment vendu dans les rayons du supermarché. Il y a le top des pires. Je vais pas les dire, je veux pas de problème, bien sûr. Mais bon, globalement, voilà, il y a les 3 pires. Je vais pas les citer ici. Et il y a les meilleurs, quand même.
6: Ok.
0: Ah, cool.
2: Ah, c'est un peu boring, hein, mais je vous donne quand même ce qui a été élu meilleur dans cette étude, les pains au lait.
6: Ah bon?
0: Ah ouais.
2: J'adore ça, gars.
6: Mais je croyais que c'était bourré de sucre. J'ai arrêté de donner le pain au lait.
2: Meilleur de ce qu'il y a dans les supermarchés.
6: D'accord.
2: Il y a toujours mieux. Ce qu'on disait tout à l'heure, une biscotte avec rien dessus, c'est mieux.
6: Okay.
2: Mais il parle en gros des goûters qui sont donnés dans le rayon biscuits.
6: Pain au lait.
2: Les biscuits au beurre type galette Saint-Michel.
6: C'est bon ça aussi.
0: Attends, c'est chargé ça. Enfin, c'est chargé, c'est mauvais,
2: mais d'autres trucs, c'est moins mauvais. Il y a du bon et du mauvais gras. Attention, je dis pas que c'est bon. Parce qu'il y a peut-être des nutritionnistes qui m'écoutent, c'est le moins mauvais de ce qu'il y a au supermarché.
0: Okay.
2: Et le troisième, les petits gerblés nature. Et allez, ton fils te fasse la gueule. Et
6: non, mais tremper dans la tisane, en vrai, ça sera molli.
0: Ouais.
7: 16h30. Mais vous savez, je vous l'ai déjà dit, hein, mais vous savez que moi, mes potes avaient des pains au chocolat à l'époque quand je rentrais en primaire, je rentrais de la maison, de l'école. Pain au chocolat, croissant, machin, pain au lait. Et moi, j'avais vraiment, pour de vrai, un sandwich avec du fromage de chèvre dedans.
6: Et ma mère me
2: disait, mange, c'est bon, c'est bien, c'est que les bonnes choses.
6: Mais moi, j'avais sandwich tarama aussi.
0: Maman.
6: Mais évidemment, à l'école, moi, j'avais du salé, pareil.
0: Ah ouais.
2: Alors, je vais vous demander un truc tout simple et je veux que tu répondes, Céline. Quelle est votre galette préférée? Vous allez au supermarché, au rayon galette, biscuit, je sais pas comment vous dites.
6: Ah, biscuit.
2: Bah, les galettes ou les biscuits, quoi. Moi, je dis galette, mais en gros, ça va du Kinder au Petit Lu, aux animaux, aux Cadbury Finger. Voilà, vous me dites votre préférée. On oublie le sucre, on oublie le Nutri-Score, on oublie tout.
6: Ok.
2: Attention, me sort pas un Chamonix ou un Pimsa.
6: Ah, j'ai...
2: Non, pas Chamonix ou Pimsa.
6: Non, c'est pas ça, mais c'est dans la même veine. Je

0: puis très figolu.
1: J'adore les figolus, mais c'est niche. Hein.
0: Sinon, il
2: faut les tremper dans la tisane.
0: Bah, c'est ce que j'allais, j'y venais. Ou un petit écolier, c'est toujours sympa, un petit écolier. Ça t'a l'air ennuyé.
1: Alors là, on est là pour dire les choses. Ça fait rien contre le petit écolier. Moi, je suis pas petit écolier.
0: T'es dinosaurus, je suis sûr.
1: Ah, je suis dinosaurus. Ça fond les ballons,
0: bah oui. Tu as tout d'un mec qui mange des dinosaurus.
1: Moi, je suis dinosaurus. Bah, bam, alors, qu'est-ce que c'est ça, Diplodocus? Viens voir.
2: Allô, l'allosaur, je vais te manger.
1: Eh non, c'est moi qui te mange. Bah, tu me régales, dinosaurus.
0: Tu leur parles.
1: Toute une histoire. C'est extraordinaire, les dinosaurus. Rémi,
3: moi, je suis très granola. Je suis très granola, mais
1: attention. Ouais, granola ou granola coco?
3: Alors j'allais te dire granola tout court, mais granola biscuit un peu complet là. Je vais te dire pourquoi? Parce qu'ils sont croustillants plus que les autres. Et tu peux un peu les trouver.
1: Frigo, granola. Frigo.
3: Et là tu peux pas t'arrêter. Hein.
0: Tu sais pourquoi tu ne peux pas t'arrêter les granolas? Ils mettent plein de sel.
1: Ah c'est ça. Mais vous êtes pas du tout dans le meilleur. Hein. Je vois vos trucs, c'est bon hein, ce que vous citez. Hein. Mais là je suis obligé de vous juger. Vous passez à côté du meilleur des meilleurs. Céline, ton biscuit préf?
4: Moi, j'avoue, c'est le napolitain.
0: Il y a de l'alcool dedans.
4: Il n'y a pas d'alcool dans le napolitain.
0: Si, un peu de rhum dans le napolitain, non?
4: Ah bon? J'adore mes enfants, alors.
1: Ouais, c'est moelleux, là. T'es là, tu mouelles, tout est moelle.
0: J'ai une théorie sur toi, hors dinosaurus. C'est le petit écolier, mais avec du blanc dedans, là. Tu sais, un peu surélevé.
1: Pas du tout. Thibaut, ton préf?
5: Moi, c'est la barquette de Lu.
1: Arrêtez.
5: C'est trop bon. Alors tu manges déjà le biscuit, après il te reste que l'intérieur, le chocolat. Et c'est énorme. Et je vais vous dire, même les sous-marques sont encore meilleures que les vraies barquettes.
1: Je vais vous dire un truc. Je vais vous dire vraiment le meilleur du meilleur. Vous arrêtez tout. C'est frigo déjà. Frigo tout de suite.
5: Ouais.
1: Oreo enrobé chocolat blanc.
0: Ah j'avoue.
1: Pas.
0: Mais t'en manges pas 10.
1: Mais je les achète pas. Mais t'en manges pas 10. Je les achète pas. Je suis obligé de manger tout le paquet.
0: Tu les trempes dans quoi?
1: J'ai 30 dans mon ventre. Je suis fou.
3: Ah, je peux pas. Chocolat blanc, ah, je peux pas.
1: Très sucré, tu enrobé. Non, mais dedans, c'est pas du chocolat blanc dedans. Dedans, c'est un Oreo. C'est juste l'enrobage.
0: Il y a un truc, c'est que c'est tellement sale que t'as l'impression de faire un truc interdit.
1: Respecte-moi, j'ai rien dit sur tes petits colliers. Donc tu retires tout de suite sur mes Oreos, c'est sale.
0: Non, mais c'est sale dans le bon sens du sol.
1: J'adore.
4: Tout ce qui est à base de Nutella, de toute façon.
1: Attends, je vais voir Julia au standard, ton préféré. Je te lis en toi. Ah, je vous donne votre biscuit, regardez, j'ai même pas besoin de regarder. Julia, t'es prince de lutte.
0: Pas du tout, Elfinger.
6: Non, je suis les pires gâteaux, mais je les adore. Soit les Pimms à l'orange.
1: Oh là, on va essayer.
6: Non, stop,
1: coupez le micro. Pimms à l'orange. On va où là?
6: Attends, vas-y. Est-ce que tu vois ceux qui sont en bas du rayon et qu'on n'achète jamais? Fourré à l'orange aussi.
1: Allez, bon.
6: Chamonix.
1: Dès le départ, j'ai dit pas Pimms, pas Chamonix, mais je dis Pimms et Chamonix.
5: C'est mamie.
1: C'est fou. C'est Jennifer Lopez, Save Me Tonight. Voilà ce qu'on écoute tout de suite. Restez avec nous. On est en direct sur Énergie. On est là jusqu'à 19h. Un invité canon ce soir aussi.
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1: Et alors, comment ils vont, la compagnie là? Ça va super? Oui, trop bien. Il y a du Sound of Legend qui arrive dans un instant. Oriane, ça va?
0: Trop.
1: Pas le temps. J'ai pas le temps, on est à fond, j'ai un jeu dans un instant. On n'a pas assez joué cette semaine, je vais faire plus que des jeux. À partir de maintenant, jusqu'à ce que notre invité arrive, on ne fait plus que des jeux, je veux vous régaler. 0870 42 48. J'ai une plancha à vous offrir, j'en ai 10 des planchas. J'ai Switch 2 et d'autres trucs. Allez, régalez-vous, appelez-nous, on joue jusqu'à 18h.
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1: Merci à tous les artistes qui viennent nous rendre visite. Vous retrouvez bien sûr tout ça en podcast, comme ce qu'on vient juste d'enregistrer à l'instant. Ça s'est passé pendant la pub.
0: Mais oui, exactement.
1: C'est que pour vous en podcast. Vous retrouvez toute l'émission, des moments de l'émission et puis des petites séquences qu'on enregistre que pour vous pendant les pubs. Vous allez nous récupérer un petit peu plus tard dans la soirée en podcast sur Énergie. Merci de nous écouter. J'ai les dates qui viennent de tomber.
3: Lesquelles? Les dates de quoi?
1: Vous les attendiez avec impatience, les voilà. Les dates des soldes.
3: Ah, sympa. Je dois m'acheter un maillot de bain.
1: Eh ben, très bien. Les soldes d'été auront lieu du 24 juin, 8h du matin, jusqu'au 11 juillet au soir.
0: Très bien. J'ai hâte. J'ai des choses à acheter.
3: Qu'est-ce que t'as acheté?
0: Priorité, une carafe qui s'appelle la Brita. C'est les carafes.
3: C'est pas en solde les carafes. Hein, c'est le solde d'habits.
0: Il n'y a pas la carafe.
3: Bah non, mais c'est pas des choses qui sont. C'est pas des choses soldées, ça.
0: Mais j'attends juillet pour pas acheter.
3: Attends, c'est pas interdit, mais globalement, la vaisselle, c'est pas. T'attends pas les soldes d'été pour acheter de la vaisselle.
0: Ah, bah j'ai deux leggings pour ma soeur. Pour ma mère. Pour ma fille.
9: Voilà. Bon, ça, voilà, ça fait 6 leggings, hein.
0: J'adore offrir des leggings.
3: Et en Corse. Ah, c'est plus tard, les soldes d'été commenceront plus tard, le 8 juillet jusqu'au 4 août.
0: On n'a pas un Black Friday qui traîne là?
3: Bah, c'est pas cette heure. Non, c'est pas là. D'ailleurs, peut-être des gens qui m'écoutent qui disent si Camille, la vaisselle est soldée aussi, je crois pas, mais peut-être que là, je suis pas du tout calé en solde.
9: Non, c'est plutôt fringue hein, en principe là, c'est tout ce qui a pas été vendu, c'est soldé quoi.
0: Ok.
9: En fringue, en maillot, bah, en t-shirt.
0: Sinon, j'ai un mariage et j'ai rien à mettre.
3: Eh ben, offre des leggings aux mariés, ou à ton oncle, ou à ta tante, ou à ta soeur, ou à ta fille.
0: Tout le monde en leggings, ouais! Et
9: c'est marrant que les Corses soient plus tardifs que nous. Pourquoi? Qu'est-ce qui vous arrive?
3: Parce que la saison est plus tard.
0: Exactement.
3: Faut que je profite un peu. Les touristes, ils les attendent. Ouais. Si dès que les touristes arrivent, tout est soldé. Les saisons, c'est de plus en plus court.
9: Bien sûr.
3: Eh, bien sûr. Maintenant, les saisons, c'est un mois. Hein.
9: Ah ben, c'est vrai.
3: Il faut tout faire. C'est un mois.
9: Ouais,
3: c'est oui. 17h20, en direct avec vous. C'est parti. On s'écoute tout de suite. Sound of Legend sur Énergie. Belle après-midi, tout le monde.
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3: Merci d'être là, il y a un copain de l'émission, Joe. Il est venu aussi dans l'émission, c'est trop bien passé, on était trop contents de l'avoir. C'est ce qui arrive dans un instant pour le Hit Music Only. Il y a Flore qui est là avec nous, ça va Flore?
10: Bonjour, ça va et vous?
3: Flore, parmi les milliers d'appels qu'on reçoit chaque soir, auxquels Julia reprend au moins 5 ou 6, je sais qu'on t'a choisi pour jouer maintenant puisque c'est ton anniversaire dans 2 jours.
10: Oui, exactement, c'est ça.
3: Bah, je suis très
10: malheureusement,
3: content.
10: J'approche la trentaine, donc j'ai pas le choix. Oh,
9: Le 30, c'est le nouveau 20.
0: Bien sûr.
9: Ça va bien se passer.
10: Ça va, là, je pète les 29, donc ça va.
3: C'est toujours dur quand t'as 40 d'entendre des gars qui disent ah, je suis dégoûté, là, j'ai 25 ans, là, ça commence à être vraiment mal au dos.
9: Je pensais que t'avais plus de 40.
3: Hein?
9: Je pensais que t'avais plus de 40.
3: J'ai plus que 40.
9: Oui, oui.
3: Je suis en ma quarantaine, j'ai 44, moi.
9: Tu les fais pas.
3: Bon, tu verras. Si, oh, merci. Et tu sais quoi, ça? Et. Petit Vertesse original dans le cœur.
9: Bah, c'est avec plaisir.
3: Bah, ça fait plaisir. Toi, je ne m'attendais pas, mais ce jeu est toujours sympa. Même si tu ne le penses pas, je prends le compliment. Merci, mon loup.
9: Avec plaisir, bonhomme.
3: Flore, le jeu il va être très simple. L'équipe doit trouver en moins de 20 secondes. J'ai plein de questions. Vous avez 20 secondes. Vous me posez toutes les questions que vous voulez.
9: Wow.
3: Et vous devez trouver en moins de 20 secondes. Si vous trouvez en moins de 20 secondes, vous faites gagner un point. Alors, si Flore, pardon. Si Flore obtient 3 points, Flore, tu gagnes un cadeau. Flore, écoute bien. T'as soit une Switch 2, c'est nul. C'est une console de jeu. T'as soit une Apple Watch, c'est pourri.
0: Naze.
3: Ou alors t'as.
11: Elle répondait au nom de Plancha.
3: Ma Plancha a joué depuis 2 ans que j'arrive pas à refourguer. Qu'est-ce que tu choisis, Flore?
10: L'Apple Watch, je suis désolée, Camille.
3: Allez, top. Impeccable, ça c'est impeccable.
10: Même si je suis certaine que les
3: planchettes
10: sont géniales.
3: Impeccable. Écoutez bien. Voici ma première question. L'équipe, 20 secondes pour essayer de faire remporter un point à Flore. Nous sommes le 5 juin. Combien de dodo reste-t-il avant Noël, top chrono?
9: Tu veux un chiffre exact?
3: Ah bah oui.
0: Oui, le 5 juin. Donc attends, c'est jusqu'au 5 juillet. Jusqu'au
9: 142.
3: Plus.
0: Ah, David,
9: 175.
3: Plus.
0: Mais arrête, on calcule juste du 5 juillet jusqu'au 5 septembre.
9: On est milieu d'année.
0: 150, 180.
3: C'est fou, mais vous êtes. Mais vous discutez, vous avez 20 secondes et vous discutez sur la méthode dont on m'a proposé plein de dates. C'est 203.
9: Ben j'étais à 200.
3: Ben oui, mais tu. Non, pas. Mais qu'est-ce que vous avez fait? Mais je comprends pas comment vous fonctionnez.
0: Je pense qu'on peut être très clair, nous avons perdu nos moyens, Camille.
9: Oui, voilà.
10: Ça arrive à tout le monde.
0: Ça arrive.
3: Ouais. On peut le dire calmement. Hein.
9: Oui,
3: tout va bien, on a juste perdu nos moyens.
0: Tout simplement. Je peux en témoigner avec un peu de recul, je dézoome et nous avons perdu nos moyens.
3: Mais c'est tellement vrai, mais. Ouais, non, mais je pense que. Mais non, mais attends, mais moi, mais non, mais truc. Mais qu'est-ce que vous m'avez fait 20 secondes proposer plein de chiffres et je vous dis plus ou moins?
0: Mais heureusement qu'on n'est pas sur un bateau en train de couler, t'imagines?
3: Ah, bah nous,
0: l'instinct de survie nul.
9: Ne faites pas du bateau.
3: Oh là là là là, 20 secondes.
9: Allez, ça va, allez, t'inquiète.
3: Vous avez 20 secondes.
10: Vous, l'équipe, allez-y.
9: Oui, t'inquiète pas.
3: Pour l'instant, déjà raté, vous avez plus droit qu'à une erreur.
0: Hein.
3: J'ai 5 questions et vous devez avoir 3 bonnes réponses en moins de 20 secondes. Citez-moi, sans oublier une seule personne, tous les membres de cette équipe, c'est parti.
0: J'ai Camille, Rémi, Oriane, Thibaut, Anna Serena, Johan, Alex, Jeanne, Maëlle, Julia, Charlotte, Gary.
3: Victor.
0: Hugo. Pépé.
3: Camille.
0: Fifax. Fifax. En plus, ça m'a mis.
3: Il manquait Ornella, Émilie et Dalila.
0: Oh, je regardais physiquement les gens dans le studio, mon Dieu. En plus,
3: non, mais c'est pas ça. Non, je t'ai dit, on t'a dit toi, là, c'est génial. Non. Camille, Dalila, super. Alors, hein, merci beaucoup, la team. Merci pour la force. Ornella et Émilie.
0: Mais pour notre défense, le gong s'est arrêté sur un des prénoms, mais on allait continuer indéfiniment.
3: Ouais. C'est le concept des 20 secondes, quoi. C'est qu'il fallait aller plus vite.
12: Deuxième erreur, pour l'instant, c'est toujours pas gagné.
3: Et là, on n'a plus le droit à l'erreur, du coup.
12: Ah non, on n'a plus le droit à l'erreur.
3: Ok, allez, allez.
12: C'est parti, je vous rappelle, si vous nous rejoignez, vous jouez avec nous dans la voiture. Il faut trouver en moins de 20 secondes. Cette semaine, Hollywood a rendu hommage à une star. Une star qui aurait fêté ses 100 ans. Quelle star, top chrono?
0: Est-ce que c'est une femme?
12: Oui.
0: Est-ce qu'elle est actrice?
12: Oui.
0: Est-ce qu'elle est américaine?
12: Oui.
0: Audrey Hepburn?
12: Non.
3: 100 ans.
0: Est-ce qu'elle a joué dans...
3: Marilyn Monroe?
12: Oh. Oui.
3: Oh yes! Parce que t'as Oriane qui demande, est-ce que machin est l'autre qui a qui 100 ans? Est-ce que c'est une actrice? Oui. Est-ce qu'elle est américaine? T'as l'autre qui est là qui fait 100 ans quand même, hein? C'est fou ce que ça passe, hein? C'est fou, c'est fou.
13: Non, ça file à une vitesse.
3: La vie, ça n'allait simple, hein? Ça ne reviendra pas. Mais tu sais quoi? En vrai, c'est vrai que je me suis fait la réflexion. Et du coup, bam, Marine Monod. Mais non, parce que tu utilises aussi les réponses d'Oriane, bravo, c'est un duo. Mais tu te nourris les réponses d'Oriane, mais t'es vraiment derrière en train de dire: mais c'est quoi ce chantier là? Ils font quoi avec la gueule là? C'est fou, mais bon, ça fait un point. L'équipe doit trouver en moins de 20 secondes les réponses à mes questions pour faire gagner une Apple Watch à Flore. Flore, t'es prête?
14: Oui, allez l'équipe.
3: Le classement est sorti cette semaine. Vous voulez que je vous donne le classement?
0: Oui. Le classement de quoi?
3: C'est le classement des noms de famille les plus portés en France.
12: Okay.
3: Top chrono.
0: Martin, tu veux quoi?
3: Je vous donne le deuxième. Les Bernard et les Moreau.
12: Enlevez le chrono, on a perdu du
3: temps. Les Bernard et les Moreau, faut trouver le premier.
0: Les Martin.
3: Les Martin. Bonne réponse, c'est Martin. Bonne réponse, Dorian. Non.
14: Yes, c'est
3: j'aurais pas eu.
0: J'ai énormément de Martin autour de moi.
3: Nom de famille, j'entends. Hein.
0: Oui, bien sûr.
3: Wow, t'as été efficace, hein.
12: Ah ouais, là, très fort, très fort.
14: Bravo. Trop fort.
3: Ça rattrape pas la première, mais c'est déjà pas mal. Vous êtes prêts?
12: Oui.
3: Dans quelle ville en France aura lieu le concours de la meilleure frite en 2026? Top chrono.
0: À Lille?
3: Non, pas du tout.
0: Okay. Est-ce que c'est dans le Nord?
3: Non. Après, la frite, elle est pour...
0: En Normandie?
3: Non. Frontière belge? Non.
0: Sud-Ouest?
3: Non.
0: Sud-Est?
3: Bretagne?
12: Non.
3: Bretagne?
12: Non.
0: Savoie?
3: Non. Attends. Marseille, c'est dans le sud.
0: Non.
3: Aix-en-Provence.
0: Dans le nord?
3: Non.
0: Dans l'est?
3: Oui.
0: Strasbourg. Belfort, Colmar.
3: Metz.
0: Oh, j'aurais pas eu.
3: On n'y pense pas. C'est...
0: Oh.
3: Oh non.
0: Vas-y, on refait l'équipe. Je culpabilise.
3: Pour encore m'oublier, pour encore m'invisibiliser.
12: C'est pas un truc de messin, faire des frites. C'est pour ça que ça
0: on les embrasse.
3: Je vous fais un super banco parce que j'aime Flore. Vraiment, l'équipe, vous méritez pas, c'est pour Flore. Flore, je rappelle, l'équipe trouve cette réponse en moins de 20 secondes. Vous cherchez dans la voiture et ce sera gagné. Voici la question. En fin de semaine, on en aura utilisé 65 000, top chrono.
12: Des balles à Roland Garros. Oui, oui,
0: mon génie.
14: Félicitations, les
3: équipes. Personne n'applaudit Rémi.
12: Merci. Bravo, Rémi. Donc, c'est pourquoi ils ont tous la bouche ouverte.
0: Quoi? Mais
3: bien joué.
0: J'étais sur des mouchoirs.
3: Je l'ai lu ce matin. Flore, écoute, ça te permet, grâce à Rémi, à Oriane, on a galéré, mais on peut t'offrir ton Apple Watch.
12: Ouais.
3: Bravo.
12: Yes!
14: Merci les filles, merci à tous, merci Camille, merci pour tout ce que vous faites, c'est génial.
3: Bah ça nous fait trop plaisir et belle anniv, du coup c'est dans deux jours, on t'embrasse fort, on écoute Joe sur Énergie, on continue de jouer. Maxence, notre invité, arrive tout à l'heure. Avant j'ai dit on fait que des jeux, on vous offre la plancha, on vous offre de la Switch, appelez-nous, c'est le moment, on pète en plomb. C'est vendredi 0870 42 48.
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3: Attention, nouveau jeu, nouvel auditeur, nouvelle auditrice, nouveau cadeau. On n'arrête pas ce soir, on est en direct. Le vendredi, qu'est-ce qu'on fait? On pète les plombs ici. C'est les 12 coups de midi. 12 coups de 16h. Nous, le vendredi soir, on pète les plombs, on fait que les jeux, on offre des vitrines. N'est-ce pas, Zed?
0: Bien sûr. des vitrines. Que voici.
9: Zed, c'est la voix off des 12 coups de midi.
0: Et tu sais, alors je vais te dire
9: donc,
0: un truc.
9: Quand il dit un truc du genre c'est vrai que c'est la Loire le fleuve le plus joli. Et là t'as Zed qui dit bah oui, puisque la Loire a été inventée machin.
0: Ah, c'est une femme pleine de culture. Je n'ai jamais regardé 12 coups de midi. C'est les potes.
9: Non, c'est plus les potes, c'est longtemps.
0: C'est ça, je connais pas.
9: Ça, c'était attention, c'était, les potes, c'était attention à la marche. Après, ils ont pris la marche, donc après, il y a des problèmes. Donc, du coup, ils ont mis un monte-escalier et maintenant, c'est 12 coups de midi.
0: D'accord. Bah, Zed, très bien. J'apprends un truc tous les jours avec Zed. Toi, c'est fou.
9: Bah, dans un instant, on va jouer à toute autre chose. On va jouer, sachez-le, au passe à ton voisin.
0: Ah, d'accord. J'adore.
9: Et ouais, c'est comme un petit bac, mais avec des thèmes différents et variés.
0: Extrêmement stressant, en revanche.
9: Différents et variés. Et oui. Qui va jouer? C'est Vanessa. Comment tu vas, Vanessa?
16: Eh ben ça va très bien.
9: Eh ben ça va super, Vanessa. Vanessa, est-ce que t'as envie de gagner une Switch 2 ou est-ce que t'as envie de gagner une plancha?
16: Une Switch 2.
9: T'es morte à mes yeux. Mais je comprends et j'aurais fait le même choix. On garde la plancha et un jour ou l'autre on l'offrira cette plancha.
16: Oui, bien sûr.
9: Ok. En tout cas, on jouera pour une Switch 2 avec toi dans un instant. Vanessa, continue de nous appeler, on va jouer jusqu'à ce que notre invité arrive. On n'arrête pas. Tout droit et même avec lui d'ailleurs. Nos invités, vous le savez, viennent pour s'amuser avec nous. Il va chanter en live et en plus, il vous fera lui aussi gagner un cadeau. 0870 42 48, c'est le numéro pour nous joindre. Qu'est-ce qu'elle cherche, Anna Serena? Elle est autour de moi, elle tourne. Qu'est-ce qu'elle fait?
3: Mais c'est fou, mais je vais aller au bord du café, je sais pas ce qu'elle fait, mais on dirait qu'elle fait le service.
0: Non, je regardais la table pour la pousser pour le live de Maxence.
3: Ah oui, on est dans un endroit.
0: On est en train de parler littéralement, il y a un moustique autour de nous.
9: C'est dingue. Et d'un côté, je l'ai regardé garder le thermos comme ça en mode.
3: Je vais bien pouvoir faire.
9: On dirait qu'elle est au petit-déj continental en train de venir me dire je prends en céréales ou j'y vais sur le miel.
0: J'avais une idée en tête et je voulais la faire de suite.
3: Ma mère, quand elle veut changer le salon, elle fait comme ça, elle se mobilise du salon, mais elle a foutu là au tableau bas finalement. Tu vois, le canapé, il va virer à gauche.
17: Et ton père, mais c'est bien comme ça. Toujours pareil, le nom d'Alain, il est super ce canapé, il y a des trous partout, il est mort depuis 10 ans. Il est parfait ce canapé que tu as acheté, des conneries pour dépenser. Reste avec nous sur Énergie, on est en direct le son de Julien Libre qui arrive aussi, le temps de bouger la table.
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9: Bravo d'avoir fait ce jingle. C'est notre Camelot, c'est Nelson qui est venu hier nous présenter le Presse-Agrumes, celui qui fait un carton sur Instagram. C'est trop bien qu'il ait fait un jingle.
3: Le commis malin.
9: Non mais je te jure. J'ai fait le jeu ce matin, mon fils.
0: Ah, ça y est.
9: Ouais, mais les pommes étaient pas bonnes.
0: Il a dit juteuse. Il a dit faut prendre juteuse.
9: J'avais que ce que j'avais, tu vois. En revanche, je le redis, pardon, j'ai pas d'intérêt. Ça marche de fou. Ouais. Parce que quand on le voit pressé là sur Instagram, on dit ouais, en fait, il a pu comme un dingue, tu l'as chez toi. C'est ces fameux trucs de tu l'as acheté que ça marche pas déjà, tu vois. Ce que je veux dire, dès que tu arrives chez toi, ça marche plus. Ça marche trop bien.
3: Ah oui,
9: c'est
3: ça
9: clac,
3: bien.
9: Clac, clac, tout est bon.
0: Et est-ce que t'avais la pomme vide pour en faire un cendrier ou un objet réinventé? Mais c'est ça qui m'a le plus épaté, c'est de voir cette pomme vide.
17: Je vais en faire. Mais tu m'as pris pour de la méga ou.
0: Des effets physiques.
17: Des panneaux solaires. J'ai des cendriers avec des pommes.
0: Non, tu peux en faire des photos fortes. Tu mets de la cire que tu fais fondre dedans. Tu laisses ça durcir, t'en fais des bougies. J'ai trouvé ça impressionnant, cette peau vide. Je suis sûr.
9: Ça, c'est le truc qui t'a le plus passionné.
3: Bah, je peux pas parce que moi, tu sais, je suis en train de faire un tour avec mon groupe de reggae là, sur tout ce qui est Isère là. Donc, je peux pas m'en occuper, mais après, je m'y mets à fond quoi.
0: On pourrait en faire un commerce.
3: Bien sûr.
0: Les bougies en pot de pomme.
3: Ouais. Ça va cartonner, c'est sûr.
9: Ça, c'est le marché sûr.
3: Les gens préféreront l'acheter que le faire eux.
9: C'est sûr. Bon, les copains, on s'écoute un petit peu de Julien Libre. On reprend un peu de bon sens dans cette émission.
0: Oui,
9: allez.
0: Oui.
9: Tout part à volo dans un sens, c'est le passe à ton voisin. C'est un petit bac, mais avec plein d'autres thèmes. On joue avec ça. On va essayer d'offrir un cadeau à Vanessa, puisque Vanessa, elle veut absolument gagner une plancha.
16: Non, une Switch 2.
9: Ah, non. Elle veut pas de la Switch.
16: J'en ai déjà une plancha.
9: Oh là là là là. Elle s'est dit non, moi ce que je veux, c'est la plancha du Camille.
0: Oui.
9: Eh ben ok.
0: Oui, mais non.
17: Et on joue dans un instant.
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9: Et si je parle pas, vous faites quoi?
3: Vous parlez pas?
0: Bah non,
9: attendez là, m'attendez.
3: Bah il m'attend, il me regarde.
0: Non, on est dans le spectacle.
9: Je vous ai piégé là. J'ai dit lequel va le premier intervenir? Personne.
3: Non, on te laisse faire.
9: Regardez.
3: Ouais. Et parce qu'on est en sécurité en fait avec toi.
9: Exactement.
3: De toute façon, ça va bien se passer.
9: Ça me fait plaisir. Ouais. Je suis un peu un baudrier.
3: Mais c'est ça en fait.
0: Exactement.
9: Ouais, t'es une ceinture de sécurité, t'es un truc, t'es là, t'es.
3: Je suis la ligne de vie.
9: T'es la ligne de vie. T'es de la ligne de vie, exactement.
3: Tout simplement.
9: Fort.
3: Vanessa? T'es de retour, Vanessa, ça va?
16: Ben oui, nickel.
9: T'habites où, Vanessa?
16: Anglette.
0: Ah,
9: oh,
0: génial.
9: C'est beau là-bas, mon Dieu. Mais tu fais quoi là-bas?
16: Ben, je travaille.
9: Mais pourquoi? T'es née là-bas? T'es originaire de là-bas?
16: Non.
9: Eh ouais, t'as bougé.
16: Ouais, ça fait 16 ans que je suis ici.
0: Les Basques t'ont bien accueilli?
16: Très, très bien.
0: Ils sont sympas, les Basques.
16: Très sympa.
9: Ah, j'adore. Ah oui. Non, mais vraiment, c'est beau. Biarritz, je suis allé qu'une après-midi parce que moi, je suis allé un été. J'ai passé un été à Seignos, ça te parle?
16: Oui.
9: Voilà, bon, il a plu sur 15 jours, il a vraiment plu 13 jours.
16: Seignos, c'est plus les Landes.
0: Oui.
9: Ouais. Mais du coup, on est allé faire un après-midi à Biarritz parce qu'au bout d'un moment, ouais, on tournait un petit peu en rond dans le T3, là. donc, au bout d'un moment, la pluie nous a eu. On est parti à Biarritz, c'était trop beau.
0: C'est spectaculaire, Biarritz. Ah, c'est sublime.
5: Le BAB, c'est top.
9: C'est quoi?
5: Le BAB, Bayonne, Anglette, Biarritz. C'est comme ça qu'on appelle là-bas.
9: Ah, Isa?
5: Oui, c'est le BAB.
0: Of course.
5: Le BAB?
0: Mais oui, le BAB.
5: BAB, c'est
0: oui.
5: C'est vraiment magique, quoi.
9: Et comment on appelle le village? Ben, Spelette. Le village où il y a les piments qui sont approchés par. Mais j'ai vu ça aussi.
16: Oui, Spelette.
5: C'est énorme. Il y a le moulin des Spelettes là-bas. Faut aller au moulin des Spelettes. C'est un petit gîte qui est sympa.
0: Et il faut aller à Saint-Jean-Pied-de-Port. Magnifique aussi. C'est juste à côté.
16: Il y a un très bon magasin d'épices à Saint-Jean-Pied-de-Port.
0: Ouais, c'est sublime.
9: Eh ben, écoute, là, j'y retourne pas cet été, mais peut-être l'été d'après, j'y retournerai. D'accord, Vanessa?
16: Ok.
9: Pour l'instant, on va essayer de t'offrir une Switch 2.
3: Allez, on va tout donner.
9: Let's go. Sûr que tu veux pas la plante, Chavanet. C'est le dernier appel, il faudra pas chialer. Hein.
16: Non, je pleurerai pas, je te promets, Camille.
9: Non, mais parce que le nombre de gens qui, une fois qu'ils ont leur Apple Watch, me disent ouais, bah en fait, on était plus parti pour une plante chat, même si elle donne pas l'heure, est proche de zéro, mais c'est peu quand même créer du conflit.
0: Oui,
16: tu non, plus... non, je changerai pas d'avis.
9: Vanessa, vraiment, dernier appel. T'es sûr?
16: C'est mon dernier mot.
9: Ouf. Tu vas jouer face à Mickaël. Comment il va, Mickaël?
20: Ben, ça va, impeccable, merci.
9: Mickaël ou Michael?
20: Mickaël.
9: Mickaël, très bien. Tu fais quoi dans la vie, Mickaël?
20: Je suis chauffeur taxi.
9: Ah, ben, je suis content. Ah. Tu sais pourquoi?
3: Pourquoi?
9: Parce que aujourd'hui, pas plus tard qu'aujourd'hui, Mickaël, je me suis dit, on ne salue pas assez les chauffeurs de taxi.
0: Oui.
9: On pense très souvent, et on ne le fait jamais assez, mais on pense aux ambulanciers, on pense aux livreurs, on pense à tous ceux qui font beaucoup de temps sur la route. Et on dit souvent, et les chauffeurs de taxi, vous êtes nombreux et nombreuses à nous écouter, donc un immense merci. Mika, merci Delta. Tu veux la plancha ou tu veux la Switch?
20: Je veux la Switch 2.
9: Ah, bah,
3: C'est pas vrai.
9: Elle n'arrivera pas, hein.
3: C'est pas vrai.
9: Elle est en train de me rester sur le ventre, hein.
3: Bon, on va bien la refourguer, t'inquiète.
9: Bon, Mickaël, Vanessa, le principe est simple. Mickaël, tu vas jouer avec Rémi. Vanessa, tu vas jouer avec Oriane.
0: Super.
16: Allez, Oriane.
9: Ok.
20: Parfait.
9: Allez, les copains, Rémi, Oriane, je vais vous donner des thèmes. Vous aurez 5 secondes maximum pour me donner ce que je considérerais comme être une bonne réponse. Il y a du subjectif là-dedans. Faudra pas râler.
3: Ok.
9: Ok.
3: Bah, ouais.
9: Si vous mettez plus de secondes ou si vous me donnez quelque chose que je considérerais comme pas être une bonne réponse, vous entendrez.
0: Oh là là.
9: Et vous serez éliminé. Le point ira à l'autre.
3: Ok, très bien.
9: Comme un peu un petit bac, mais les thèmes sont différents. Et variés.
0: Très bien.
5: Est-ce qu'on se met un petit jingle pour se mettre dans l'ambiance un peu à l'américaine, un truc
9: avec t'as un jingle.
3: Allez, on a
9: avec grand plaisir. Écoute-moi, chez toi ici.
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0: vous en voulez encore?
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0: Mais c'est, franchement, c'est génial. Hein. Mais, on dort pas. Hein.
2: Attention, on va commencer avec Oriane. Pour les filles, cite-moi, en moins de 5 secondes, quelque chose qui est un motif de rupture.
3: Une mauvaise odeur.
0: Non mais déjà ça démarre fort là.
2: En premier, une mauvaise odeur.
3: Ah oui, j'aime pas les mauvaises odeurs.
0: Le pH de peau, de toute façon, si c'est pas le pH qui te correspond, c'est pas le pH.
3: Bien sûr, on doit être honnête.
2: Une tromperie.
3: Bah un manque d'amour.
0: Bah oui. Ah oui, d'accord.
2: Bah un manque d'amour, il tient plus quelqu'un. C'est peut-être le premier sujet.
0: Les ronflements de la tierce.
2: Rupture.
0: Ah oui, au bout de quelques années, je peux dire j'en connais.
2: Je le prends.
3: Un déménagement lointain.
2: Bien sûr, à distance.
3: Évidemment.
2: Les relations à distance, c'est dur. Pardon, je termine ma phrase.
0: Non, je vous en parce qu'après, je vais l'oublier, tu connais. Les travaux. Faire des travaux en couple, ça. Des travaux en couple, c'est motif de rupture. Tout le monde le sait.
2: Motif de rupture, pas du tout. Allez. Ah,
0: enfin, vous savez, c'est motif de rupture, les travaux.
3: À titre personnel, nous avons fait des travaux avec mon ami. Nous sommes toujours ensemble. Ça ne fonctionne pas.
0: Avec mon ami.
3: Tout à fait. Trois mois de travaux. On était dans les temps. Tout s'est bien passé.
0: Mais les gens savent que les travaux, c'est très compliqué pour tous les couples qui nous écoutent.
2: Non, mais c'est pas un motif de rupture.
0: Si, ça peut être un motif
2: c'est
0: de rupture.
2: Ça peut créer une rupture. C'est pas un motif. Non, non. Mais je sais pas pourquoi je me justifie. Je suis le juge d'arbitre.
3: Non, tu l'as pas justifié.
0: Ok. Mais touche la ligne quand même. Hein.
2: Ça fait déjà un point pour les filles. Première équipe qui a 3 points gagnera la Switch 2. Attention, on y va pour le deuxième thème.
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2: Un objet qui commence par B, Rémi.
0: Un bâton.
3: Une batterie.
0: Un bibelot.
3: Un béret.
0: Une baguette.
3: Une bouilloire.
0: Une balle.
3: Une barrette.
0: Une botte.
3: Un baudrier.
0: Une bite d'amarrage.
2: Merci. Un grand merci.
0: Avec plaisir.
3: Une boisson fraîche.
4: C'est pas un objet.
2: C'est pas un objet.
0: C'est une canette.
2: Oui, là, tu as une canette.
3: Oui, mais le générique, c'est la boisson fraîche.
2: C'est bon, c'est perdu.
0: Allez,
2: un point partout. J'adore ce jeu. Vous jouez avec nous dans la voiture, bien sûr. Attention, citez-moi. Un jeu auquel on joue dans une cour de récré, les filles.
3: La corde à sauter.
2: L'élastique.
3: Le ballon.
2: La marelle.
3: Les billes.
2: La balle au prisonnier.
3: Les pogs.
2: Les... Ah bah les... Rémi, les Pikachu.
0: Les Pokémon.
2: J'ai 102 ans. J'ai 102 ans de dire les Pikachu.
3: Ces petits animaux jaunes.
2: Mika, 2 points. Il y a une balle de match pour les filles déjà.
0: Non.
2: Balle de match pour les filles. Attention. Citez-moi. Vous êtes prêts?
3: Oui.
0: Oui, on est prêts, je suis stressé.
3: Moi aussi.
2: Citez-moi une molécule qui commence par V.
0: Non, c'est pas vrai.
2: T'as cherché.
3: J'ai failli vraiment rendre.
2: Ça a failli rendre, ouais.
3: Même la molécule, je t'ai pas dit.
2: Elle était en train de se dire, mais une molécule, mais on essaie de même enlever.
3: Et en fait, je pensais, je vais passer pour une idiote. Est-ce que je préfère pas dire je ne sais pas plutôt que dire une mauvaise molécule? Et tout ça m'est passé par la tête en fait.
2: Pardon, 2-1 pour les filles. Ça peut être balle de match. Allez, on joue au passe à ton voisin. Attention, voici la question suivante. Allez, citez-moi des stars avec un nom de famille qui finit par un I. Les garçons.
0: Waouh! Attends, le nom, attends, excuse-moi.
2: Fini avec la sonorité I.
3: Ok. Thierry Bernard Tapie.
0: Non, mais attends, non, tu dis Bernard Tapie, t'as fait rien du tout. Mais
2: Bernard Tapie, Patrick Fiori, Monica Bellucci, Christian Clavier.
0: Je jure que j'allais dire Christian Clavier pour de vrai. Ah non, là, j'ai rien du tout.
3: Oh, Margot Robbie,
2: Andrea Bocelli. Allez, on en refait deux. Allez, on
0: merci,
2: allez, compte pour du beurre. Michael, Vanessa, je suis désolé, elle comptait pas.
3: Ouais.
2: Ça se casse si ça tombe, les garçons, top chrono.
0: Un verre.
3: J'ai pas entendu.
2: Ça se casse si ça tombe.
3: Ok.
0: Bah, ça doit.
3: Une carafe.
0: Un vase.
3: Un œuf.
0: Un tableau. Le cadre d'un tableau, si tu veux.
2: Un cadre.
3: Un objet en cristal.
0: Bah, quoi ? Il y a un objet en cristal. Bah, enfin, quoi ?
2: Allez, 2-2. Oh.
3: Un objet en cristal.
4: Non, mais il faut préciser un truc.
0: Toi, j'avais des lunettes,
4: on avait déjà dit un vase, on avait déjà dit un verre.
3: Bon. Ok, fair enough.
2: Attention.
0: Allez.
2: Citez-moi. Là, c'est la finale. Vous nous suivez sur Énergie, on est en direct. Allez, attention, les filles, les garçons, joue au passe à ton voisin. Il y a deux partout. L'un des deux va gagner. Vanessa, t'es toujours là ?
5: Je suis toujours là.
2: Un point de peut-être gagner ta Switch 2. Mickaël, t'es toujours là ?
6: Toujours là.
2: Un point de peut-être. Vous pouvez souhaiter bonne chance à Oriane et à Rémi.
5: Allez, Oriane.
6: Allez, bonne chance, Rémi, on compte sur toi.
3: Merci.
2: C'est la manche finale. Il n'y en aura pas d'autres, c'est maintenant que ça se joue. Vous êtes avec nous dans la voiture. Voici le thème. 5 secondes maximum pour me donner ce que je considérerais comme être une bonne réponse. Rémi, prêt ?
0: Oui.
2: Oriane, prêt ?
3: Oui.
2: Oriane, la main est à toi.
3: Oui.
2: Citez-moi quelque chose au restaurant qu'on mange avec les mains.
3: Du pain.
0: Bien sûr. Un œuf.
3: Quoi ?
0: Un œuf. Moi, un œuf dur, je le mange avec les mains. Ah non, s'il vous plaît, écoutez bien ce que je dis. Écoutez bien ce que je dis. Un œuf dur maillot, je vous jure que je le mange avec les mains.
2: Mais c'est fou. J'ai mis un enjeu de dingue. On était à la finale de Roland-Garros. Premier, il a pas eu barrette.
0: Tu gardes ça ?
2: Déjà, on t'a sauvé sur le i, mais arrête. Au restaurant, j'ai bien précisé, au restaurant.
0: Le demi-œuf dur.
3: Ne mange jamais au restaurant avec moi.
2: Un burger, une pizza, une quiz de poulet, des wings, c'est sans fin. Non, les petits toasts de la salade berger là.
0: Ouais.
2: Toast au chèvre. Bah ouais, je les prenais les.
3: La cuisse de poulet, faut vraiment être dans un endroit un peu détente, quoi.
0: Ah, tu vois, donc ça marche avec les œufs maillots.
2: Avec deux doigts,
0: cuisse de poulet, œufs maillots, c'est pareil.
2: Deux doigts,
0: pas du tout.
2: Sur loi. Michel, on a tout essayé pour te faire gagner, mais c'est Vanessa qui gagne, bravo.
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3: Merci, Oriane. Avec plaisir. Un œuf.
0: Je mange rarement avec les mains.
5: Il y avait les cacahuètes aussi.
2: Il y avait les cacahuètes. Oui. Bien joué. Attention, il y a plus de 10 échantillons d'urine dans un bol de cacahuètes.
0: Oui.
3: C'est vrai ?
0: Oui. Bah dans les bars, alors, quand on te dit bâtonnet avec l'apéro pour les cacahuètes, en général, quand ils font les sondages, il y a quasiment 10 sortes d'urine différentes.
3: Quelle horreur, on se jette dessus avec ma famille. Ça, on n'en laisse pas une, quoi.
0: Les cacahuètes,
2: bah,
0: au pipi, hein.
2: Bon, au moins, t'as à boire et à manger.
0: Vanessa, c'est félicitations à toi. Mickaël, je suis désolé.
3: Merci.
0: Ah là là. T'as choisi le mauvais bois.
2: T'as parié sur le bon bois.
0: Mais non, mais franchement. Moi, je mange rarement avec les mains, déjà, premièrement. Et puis, j'ai séché.
2: On continue de jouer dans un instant. On joue jusqu'à l'arrivée de notre invité, je vous l'ai promis. Mais alors maintenant, arrêtez de parler chinois. On parle d'une plancha.
0: Oui,
2: plancha à gagner dans un instant. Je vais vous faire tout le reste.
0: Ça y est, maintenant, faut y aller.
2: Avec 60 secondes cadeau, on revient dans un instant. Bougez pas.
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2: Bienvenue à tous. Je vous présente Joachim. C'est Joachim qui va maintenant jouer sur Énergie. J'ai pris un peu tôt. Pardon, elle n'avait pas fini. J'ai fait du manspreading à Shakira et je te prie de m'excuser.
0: Tu vois, t'en veux pas.
2: Est-ce que Shakira, dis-le moi franchement, est-ce que tu m'en veux? Je suis content, donc on peut rester en bon terme. Bon, écoute, c'est pas grave. Est-ce que tu penses que la France va gagner la Coupe du Monde? Ah mince.
0: C'est dur, hein. Mais elle le sait, elle connaît, hein.
2: Ouais, ça a bien joué la France hier soir contre la Côte d'Ivoire. Ouais.
0: Une question. Dis-moi, Shaki, t'as retrouvé quelqu'un quand même dans ta vie là ? On s'inquiète.
2: Ouais. Oh,
3: génial.
0: Non, elle dit non.
3: Ah zut.
2: Elle n'a pas compris notre sketch, visiblement. C'est peut-être le cas de plein de gens dans la voiture, parce que vraiment, t'as pas du tout compris notre sketch. Ah, super.
0: Non.
3: Il y avait deux possibilités. Oui ou un non.
0: Mais voilà.
2: Bon, je vous présente Joachim qui est avec nous. C'est lui qui va sans doute gagner un cadeau maintenant grâce à vous. Salut Joachim.
8: Salut Camille. Salut toute l'équipe.
2: Coucou. Joachim, je vais te laisser le choix des armes. D'accord, ouais. Joachim, t'habites où?
8: À côté de l'image.
2: C'est pour une plancha que tu m'appelles.
8: Ouais.
2: Très bon choix. Plancha de grande qualité que j'ai à offrir ce soir. J'ai deux jeux à vous proposer. C'est soit les questions du Pouet-Pouet, c'est-à-dire on découvre sur les Français, il y a une partie du sondage qui est cachée, à vous de retrouver le sondage. Soit 60 secondes cadeau. Joachim, c'est toi qui choisis.
8: Le Pouet-Pouet.
4: J'aime bien, ta DA. On part sur le poète poète. Alors attends, je vous retrouve ça une seconde parce que je sais pas où je me le suis fourré.
0: Hein,
4: voilà.
0: Regarde-moi ça.
4: Qu'est-ce que c'est ça? Alors ça c'est quoi? Les déclarations de la TVA? Non, c'est pas ça. Qu'est-ce que c'est ça? Relance, machin. Vous avez pas payé votre Freebox? Non, c'est pas ça. Non plus.
0: Fou, hein.
4: Pas de souci.
0: Tas de trucs.
4: C'est fou ça. Camille, je t'aime. Anna Serena. Non, c'est pas ça.
2: Voilà. C'est pas ça. Voilà. L'étude du poète poète.
4: Des questions, je cache une partie de l'étude par des. Et vous devez la retrouver, vous avez chacun une proposition à me faire. Si l'un des trois me trouve l'étude qui concerne des Français, en plus on en apprend sur les habitudes des Français, et ben vous faites gagner un point à Joachim.
0: D'accord. Très bien, ça nous va.
4: J'ai trois études, vous avez droit qu'à une erreur.
0: Ouf, ok, ça marche.
4: Bonne chance. Pendant qu'il se douche, 20% des Français ne se lavent pas. Joachim. Les pieds, c'est non.
3: Le dos.
4: C'est non.
0: Le pipou.
4: C'est non. La tête, non plus. Sachez que 20% des Français, un Français sur 5, ne se lave pas les jambes au moment de la douche.
0: Ah bon?
3: Ah bon?
4: Là, peut-être qu'ils prennent deux douches et ils font que le soir ou quoi, mais ils se lavent pas les jambes, alors que je trouve, pardon, hein, que c'est le plus agréable à laver.
0: Oui, mais c'est chiant, faut te baisser, tu peux te faire mal au dos. Donc c'est quand même...
3: Faut se baisser et tu peux te dire que techniquement, l'eau coule du haut vers le bas, donc naturellement, l'eau du haut vers le bas avec le savon qui tombe nettoie naturellement tes jambes.
4: Ah, moi, je me les lave.
0: Tu les frottes?
4: Bah, j'aime bien, hein, je trouve que la sensation est sympa. Bon, en tout cas, ça te fait 0 points, Joachim. Hein. On y va, attention. 25% des Français, un Français sur 4, a déjà invité chez lui à dîner. Qui ça?
0: Moi je dirais ses voisins.
4: Non.
3: Son patron.
4: Bonne réponse. Oui, simple. Magnifique. Bien joué Mauriane. Un Français sur 4, c'est votre cas ou pas? Vous avez déjà invité votre patron? Moi j'ai pas invité. Non. Ah si, oui.
0: T'as fait?
4: Oui, j'ai fait en fait. Oui.
3: Non, jamais, je mélange pas trop.
0: Moi, ça me foutrait mal à l'aise, en fait. Je sais pas,
4: j'étais mal à l'aise. Ouais.
0: Mais j'ai conversation, faut te prendre la tête sur la bouffe. Et
2: Tu recommandes pas.
4: Non, je l'adore, mais j'ai. Attention, mais je m'étais gêné. Hein. Attention. Tout se joue là, faut la trouver. Hein.
0: Ok.
4: 57%
0: Oula.
4: Des parents français refusent que leur enfant.
0: Regarde des dessins animés avant 3 ans.
4: Non. J'aurais accepté n'importe quel âge. C'est pas les dessins animés, je suis désolé. On va dire ado. Allez. 57% des parents français d'adolescents refuseraient que leur ado
3: aille sur les réseaux sociaux.
4: Non, pas du tout, ma grande. Non, c'est moins quand même. 57%, plus d'un Français sur deux. Joachim, tout repose sur toi.
8: Je dirais sorte tout seul.
4: Aïe, aïe, aïe. Non. Le piercing.
0: Ouais, ouais.
3: Ah, le piercing.
4: Allez, un super banco.
0: Ouais. Allez, merci.
4: Un super banco. C'est parti, vous êtes prêts?
3: Oui.
0: Complètement.
4: Tout va se jouer là. 60% des Français avouent s'être déjà allongés sur leur lit pour. Joachim.
8: Wow. Ouais, j'attends.
4: Je reviens vers toi.
0: J'ai.
4: 60%, 6 Français sur 10 ont déjà dû s'allonger sur leur lit pour y parvenir.
3: Fermer son jean.
4: Ou oh, bon.
3: Ah bah j'ai pris à Pâques comme tout le monde.
0: Hey, t'as fini les chocolats.
3: Voilà. Ouais. Nous voilà bien. Je peux pas vous avouer, vous le faites tout souvent.
2: Bien sûr.
3: Oui.
2: Non, moi je suis arrivé à un âge où vraiment arrivé à une certaine heure à la soirée, paf, j'enlève le dernier bouton, on voit pas, il y a la chemise par-dessus et ça passe. On va écouter The Second Voice tout de suite. Je voudrais remercier et féliciter Joachim. Bravo, tu gagnes une plancha.
8: Merci beaucoup, surtout merci Ariane.
3: Avec plaisir Joachim, bonne plancha à toi, bonne barbecue.
2: Un mot pour Rémi quand même.
8: Non.
9: Non.
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4: Oh, mon cadeau de l'année arrive. Maxence est avec nous dans un instant en direct. Il va chanter en live dans le studio. Je suis trop content. J'adore l'univers. J'adore le son. J'espère que ce sera pareil pour vous tous. Un petit moment comme ça à attendre qu'on va s'offrir tous ensemble sur Énergie. Reste avec nous. On est en direct jusqu'à 19h.
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4: Là, c'est un cadeau que me fait l'équipe, c'est un cadeau pour moi, j'espère que ça va être un cadeau pour vous aussi, puisque c'est quelqu'un que je voulais trop recevoir, ça va être un cadeau pour votre conduit ORL. Maxence est avec nous dans un instant sur Énergie. Avant ça, on s'écoute Taïk tranquillement, Girlfriend, et juste après, on kiffe avec lui jusqu'à 19h, vous pouvez bien sûr nous appeler 0870 42 48, on va jouer ensemble aussi, à tout de suite.
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4: Je veux vraiment qu'on mette un maximum de bordel pour Maxence qui est avec nous ce soir. Maxence, tu sais que tu me fais un cadeau là.
11: Mais arrête, c'est toi.
4: Je te jure,
11: non,
4: Maxence.
11: C'est toi.
4: Je t'ai écrit sur les réseaux, oui. J'ai dit à l'équipe, appelez-le, je trouve ça formidable. On n'avait pas la chance de se connaître, mais je te suis bien sûr, je connais ton travail. T'es chanteur, t'es comédien. Le grand public t'a aussi découvert dans Panda sur TF1 côté de
11: exact,
4: Julien Doré.
11: C'est vrai. C'est
4: on en
11: vrai.
4: Reparlera tout à l'heure parce que vous avez aussi un lien particulier avec Julien. Et là tu viens en tant que t'as fait tellement de choses, tu fais tellement de choses, mais tu viens en tant que chanteur parce que tu sors un EP aujourd'hui qui s'appelle Déjà. Que vous entendez, c'est le premier titre de cette EP, ça s'appelle 30 ans déjà. Là, j'en parle de l'entendre, un extrait, regarde, ça me met les poils. Je sais, je crois que c'est mon morceau préf de ces 5 dernières années. Je te l'ai dit hein, avant, j'en suis fou de ce morceau. J'espère que ça va vous plaire pareil, parce que tu vas nous chanter en live dans un instant.
11: Avec plaisir.
4: Et c'est trop beau quoi. Je veux savoir comment il est né ce titre. Remets les premières paroles. C'est pas les premières paroles. C'est maman, mon bonheur, ça tu apportes.
11: Ah, tu l'as hein.
4: Ouais, je l'ai,
11: tu l'as. Bon, la première phrase, mais. Ça.
4: C'est beau comme tout. Merci Thibaut.
11: Avec plaisir, Camille. Si moi je peux faire bien.
4: C'est tout piano-voix. Le EP est 100% piano-voix.
11: Exactement.
9: Maman, mon bonheur, passe plus la porte.
4: C'est trop beau ce que tu dis.
11: Est-ce que j'ai pas besoin de la chanter? Est-ce que tu la ferais pas à ma place là?
4: Oh, j'en rêve.
11: Voilà.
4: J'en rêve. Oh là là, t'as fait un EP 100% piano-voix.
11: Exactement.
4: Tout pourquoi? T'as des voisins relous? Qu'est-ce qui se passe?
11: Je jouais pas. Non, alors est-ce que t'as un morceau good vibe qui passe après? Parce que je risque de plomber un peu le truc là.
4: Mais alors moi je suis pas du tout là-dedans parce que je crois que les morceaux. On va avoir du Ed Sheeran.
11: Ok, ça va. Parfait.
4: Moi je ne crois pas que les morceaux tristes rendent tristes.
3: Je suis d'accord.
11: Ok, super.
3: Ça va juste creuser en toi des moments qui peuvent être super heureux.
4: Et il y a tout. J'ai pas parlé de nos auditeurs, c'est cool, il y a du Jennifer Lopez, mais il y a ça aussi, et je suis sûr qu'ils vont l'accueillir avec plein de bonheur, parce que ça fait partie de tous, comme une journée, des moments bien, des moments moins bien.
11: Partie des sentiments humains, et à ce propos, bah, en fait, c'est tout simplement, j'ai écrit cette chanson parce que j'ai eu 30 ans il y a un an, et que c'était assez symbolique, assez fort dans ma vie, et j'ai traversé une phase pas forcément facile. En témoignent les paroles de cette chanson, j'ai eu envie d'écrire des chansons qui était lié à ça, quoi, à cet état mental. Et tout simplement, bah, comme quand j'écris des trucs, je les écris, ça me fait du bien. Et au final, je me dis, bon, bah, ça a l'air de faire plaisir à des gens, de leur faire du bien en les écoutant, donc autant en faire un EP. Et voilà.
4: C'est un moment un peu plus à l'ombre dans ta vie, et ça va beaucoup mieux maintenant, mais de rechanter ces chansons, mais qui sont magnifiques, mais qui viennent d'un état un peu mélancolique, c'est cool quand même, maintenant que ça va?
11: Franchement, c'est...
4: Tu m'as dit que ça allait, hein, je dis
11: c'est trop cool
4: ça.
11: Même. Non, ouais. En vrai, oui. Alors oui, déjà, ça va beaucoup mieux. Mais écoute, je pense que c'est tout comme la comédie. Alors loin de là de dire que je joue la comédie en les chantant, mais c'est vraiment de l'interprétation, donc forcément, ça me replonge dans l'émotion. Mais l'émotion dure, elle est passée, quoi. Là, c'est oui, ça me remet dans un truc, mais c'est ça va. Ça passe, et une fois la chanson finie, on n'y est plus, quoi.
4: Trois morceaux inédits et trois reprises de tes morceaux, mais là encore, version piano-voix.
11: Ouais, exact.
4: C'est ça qu'il y a dans cette EP.
11: Ouais.
4: Oh là là. Il y a aussi des chansons dédiées à ta compagne.
11: Exactement. Oui, parce que dans ces moments compliqués, en vrai de vrai, je lui ai déjà écrit beaucoup de chansons.
4: Donc ça y est, c'est bon là. C'est bon, on va arrêter les dédicaces.
11: Et ouais, c'est ça. Et en fait, elle adore quand je chante dans les aigus, donc je voulais faire une chanson, je chante dans les aigus. Et elle reste un peu quand même ma lumière au bout du tunnel dans ces moments. C'est un peu la raison pour laquelle j'ai envie de sourire, donc forcément, j'avais envie de lui dire.
4: Il y a des moments où on est moins bien, c'est ce dont tu parles dans cette EP. Je sais aussi qu'il y a plein de lycéens, de collégiens qui nous écoutent. En ce moment, c'est la période des révisions, puisque c'est Roland Garros. Tu connais, c'est toujours le moment. T'étais comment, toi, au lycée? C'est aussi des moments de stress. T'étais comment? Je crois que t'étais lycée Philippe Lamour, hein.
11: Exact. Oh, Anime. Dédicace, d'ailleurs. J'ai toujours rêvé de dire ça sur Énergie. Dédicace au lycée Philippe Lamour, seconde B, on est là. écoute, j'étais, je crois que j'étais un peu relou pour les autres. Parce que j'étais le mec qui avait des bonnes notes. Qui en prenait pas beaucoup et qui en même temps était cool.
4: Mais t'assumais d'avoir, t'es pas le gars qui disait je me suis planté, j'ai 16.
11: Non, ça t'étais va. Pas ça gars. Va, non. Mais j'étais un peu le caméléon et en vrai j'ai passé des super années au lycée, c'était super. T'as montré.
4: Moi cool. Je connais vraiment. Je connais les gens, je connais les chanteurs. T'as eu mention.
11: Oui. J'ai frôlé là très bien.
3: Wow.
11: Ouais. J'ai eu 14,62.
4: Bah quoi?
11: Elle, évidemment.
4: Bien sûr. Les bolas.
11: Évidemment. Les cheveux longs, ils sont plus là.
2: Évidemment.
4: Tira sur l'épaule, une ambiance, quoi.
11: Option théâtre, j'étais le seul mec, évidemment. Évidemment.
4: Est-ce que ça va partir en concert? Il y a des petites dates de prévues, pas encore?
11: Écoute, je l'annonce en exclu, mais alors c'est un truc.
4: Non. J'aime les exclus.
11: C'est un truc un peu fermé pour les gros fans. Je chante le 15 dans un format piano-voix là à Paris.
4: Génial.
11: Voilà, donc je vais l'annoncer sur mon Insta. Je peux pas trop dire où et tout machin pour l'instant, que voilà. Et effectivement, j'essaie de mettre en place quand même. Ce serait chouette de pouvoir proposer ce format-là à des gens. Donc, sûrement à l'automne. Donc pareil, n'hésitez pas à venir vous renseigner sur mon Instagram.
4: Ça se passe sur l'Instagram, bien sûr. On parlait de 2 secondes quand même, je voudrais en parler parce que je trouve que votre lien il est génial et je l'ai appris juste avant que tu viennes. Mm-hmm. On t'a vu dans Panda et Julien Doré. Et comment est-ce que tu t'es retrouvé dans le programme? C'est pas juste un casting, c'est qu'en fait avec Julien vous avez un lien qui date déjà longtemps.
11: Ouais, alors c'est quand même un casting. Mais en fait, le lien, disons qu'il est un peu plus mystique, c'est que moi, en fait, quand j'avais 12 ans, que j'ai découvert Julien Doré en 2007 à Nouvelle Star, moi j'ai halluciné parce qu'il venait de la même ville que moi. Et forcément, quand tu viens d'une petite ville, Nîmes, t'as une représentation à la télé, tu te dis, en fait, c'est possible, quoi. Moi, je suis un petit gars de province avec des parents qui n'étaient pas du tout dans le milieu.
4: Il est décalé dans une émission hyper standardisée, donc ça crée aussi un truc de dire, on peut faire ça, on peut bouger les lignes, c'est génial.
11: Exactement, donc fan. Et un jour, je reçois un casting et je vois que c'est pour jouer un personnage de flic qui lui-même est fan du flic que représente Julien. Et en fait, je me dis, mais attends, c'est fou. Et le tournage se passait exactement chez nous, en plus. Donc, dans la Camargue et tout, c'était assez hallucinant. Je me suis dit, là, il faut que je laisse ce casting.
4: Mais vous connaissiez quand même avec Julien?
11: On s'est connus, en fait.
4: Vous avez même chanté, je crois, ensemble.
11: Oui, ça s'est fait après. Ça s'est fait après. J'ai eu la chance. On a fait un duo ensemble sur mon précédent EP. Effectivement, j'étais très content. Là, pour le coup, l'enfant en moi, il était très, très, très heureux,
4: Un des mecs qui t'a inspiré, tu t'es retrouvé à jouer avec lui et même à faire un morceau avec.
11: C'est génial.
4: Le lien, vous êtes toujours en contact.
11: Bien sûr.
4: Un duo de rêve.
11: Ouais, c'est ça.
4: Est-ce que t'as un duo, vraiment une personne ou en tout cas un artiste avec qui t'aimerais trop collaborer?
11: C'est toujours compliqué ça comme question. Et alors, en fait, je vais citer un blast que peut-être personne ne connaît ici. Donc c'est un ricain, il s'appelle Chino Moreno, c'est le chanteur Deftones.
4: Bah attends, tu me parles.
11: Tu l'as?
4: Chino Moreno.
11: Tu me fais trop plaisir.
4: Je l'ai tellement pas.
11: Ah, désolé.
4: Mais j'avais pas envie d'être le gars qui savait pas.
2: On y croyait quand même.
11: Non, vrai, c'est mon idole absolue, mais c'est du shoegaze, donc ça c'est du métal, quoi. Donc c'est encore plus. C'est pas lui du tout.
2: C'est-à-dire même sur Spotify, on a pas réussi à
11: écrire. Ah merde, oui, j'aurais dû dire Deftones, en fait, c'est son groupe.
4: Ah, Deftones, ça me parle un peu. Excuse-moi de quand même Deftones, ça me parle.
11: Oui, c'est le chanteur, mais en gros, du coup, il a plein de projets. Moi, je chante avec le chanteur.
4: Tu veux pas chanter avec les Deftones?
11: Non.
4: On va s'écouter un peu de Ed Sheeran. Dans un instant, Maxence va chanter en live. J'ai plein de choses aussi à faire avec lui. J'ai une info dingue à vous faire deviner. Bref, il va se passer plein de choses. On reste en direct tous ensemble sur Énergie avec Maxence et le live dans un instant.
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4: Merci de nous choisir. Merci d'être en direct avec nous sur Énergie. Plein de choses qui vont arriver. Le single de Maxence qui s'appelle.
9: Parce que
4: 30 ans déjà. Alors qu'il a 31 ans. C'est fou. Mais il a 30 ans. La vie, ça est simple.
9: Un truc qui
4: passe vite. On va chanter ça dans un instant, ça va être magnifique. On aura aussi le tout nouveau Gims, parce que tous les vendredis sort un titre. C'est vendredi, C'est nouveau, alors,
11: Renommer le jour de la semaine.
4: Ah, bien sûr. C'est celui de vendredi d'avant. Ah, c'est celui d'avant encore. Il y en a un autre aujourd'hui, mais ça, c'est l'avant-dernier, donc déjà, qui est sorti il y a 6 jours. Et c'est déjà l'avant-dernier de Gims. Avant ça, on va parler tous ensemble, puisque t'as quelque chose que tu fais, c'est des reprises en français de chansons anglophones.
11: Mmh.
4: Ok, notamment Bohemian Rhapsody. Oh là là. Chercher la note, hein.
11: Ah ouais.

0: Eh ben, je vais vous parler de Bohemian Rhapsody, la team et Maxence, puisque le clip de Bohemian Rhapsody a une particularité qui a marqué l'histoire de la musique le 31 octobre 75. Qu'est-ce que c'est? Qu'est-ce qu'il a de particularité? De particulier, waouh! Le clip de Bohemian Rhapsody.
1: Il a été tourné en une prise.
0: Ouais. Ah non, c'est pas un plan séquence. Pas du tout même.
2: Il était diffusé en direct?
0: Non, il était pas diffusé en direct. Très bonne idée, très bonne idée. C'est pas ça. Vous savez, ils sont un peu dans une lumière noire, c'est ouais. Ça. Hein.
2: Et
0: ils chantent tous les uns après les autres. Il a une particularité, l'année est une indication, hein, 75. Autant vous dire, ça date!
2: C'est à l'époque
0: des Mérovingiens.
3: C'est la manière avec laquelle ils ont le matos qu'ils ont utilisé.
0: Pas du tout, Rémi, mais vous faites fausse route complètement. Vous allez sur la route des fruits et des vins.
3: Oui,
0: mais mettez les warnings, faites demi-tour, reprenez l'autoroute de la connaissance.
3: Je cherche un petit chardonnay, je reviens tout de suite.
0: Merci. Non, qu'est-ce qu'il a ce clip?
2: C'est le filmé avec un kiddy zoom.
0: Non.
3: Ça serait fou.
0: Non, non.
1: C'est sur les fringues?
0: Non.
1: C'est sur un téléphone fixe? Il n'y avait que des téléphones fixes.
3: Oui, je sais. Pardon, j'ai fini. Ils l'ont tourné en concert. C'était lors d'un. Ils l'ont tourné dans un concert.
0: Il faudrait que tu revoies le clip. C'est pas du tout ça.
3: Parce qu'avant, on voit faire pas vu le clip. Pas du tout ce clip.
0: Pas du tout. Non. C'est le premier clip de quelque chose. Bohemian Rhapsody. Tu l'as chanté, tu as fait la reprise française.
2: Je connais pas tout le Wikipédia ce que je chante. Hein.
1: Oh, j'ai le premier clip diffusé sur MTV.
0: Non. Mais le premier clip de quelque chose. Je vous donne un indice. Hein. C'est le premier.
2: De quelque chose.
0: Premier.
2: C'est pas la manière dont il est diffusé.
0: Non, c'est le premier clip de quelque chose.
3: Ah, bah de chanson, d'un single, quoi. On sait que c'était Michael Jackson, mais c'est eux, en fait.
0: Ah, d'un groupe. Bohemian Rhapsody est le premier clip de l'histoire.
2: Oh. Non.
0: Eh oui. C'est la première fois de l'histoire qu'un groupe artiste sort un clip pour faire la promo d'une chanson. Auparavant, les artistes sortaient parfois quelques séquences filmées de leurs chansons où on revoit les Beatles qui s'enregistraient en live dans un studio d'un studio en Angleterre.
3: D'Abbey Road.
0: Mais c'est la première fois qu'il y a un clip vraiment. Ils se mettent en studio, ils font un clip, ils le montent, ils le donnent à une antenne télé pour pouvoir le diffuser.
2: Incroyable. C'est pas Thriller là.
0: Eh ben non, c'est celui-là.
2: Ok, incroyable.
0: Le clip que t'as le plus poncé, Maxence?
2: Que j'ai le plus poncé?
0: Le clip. C'est pas le clip d'ailleurs. Le morceau que t'as le plus poncé dans ta vie?
2: Je crois que c'est Clocks de Coldplay.
1: Ah, elle est belle.
2: Elle est trop belle cette chanson.
0: J'ai une trop bonne info sur Coldplay aussi.
2: Allez, balance.
0: J'ai pas le temps, je la fais après.
3: Ah là là, le teaser.
0: Non, j'ai une super.
2: Il est très fort, hein.
0: Tu sais que je suis pas loin d'être sur Coldplay aussi, hein.
2: Ah ouais?
0: Ah, j'adore.
2: Qu'est-ce qu'il est beau ce morceau? Une note là?
0: Tu sais que j'avais un groupe au lycée, je reprenais du Coldplay. Les Digitals.
1: Tu ouvres ton cœur là.
2: Tu faisais quoi dans le groupe?
0: Chanter.
2: Arrête.
0: Mais tu vois, t'as
2: un truc. Non.
0: On reprenait, on reprenait un peu Coldplay.
2: C'était les Digitals.
0: Parce que mon père, il m'avait acheté un lecteur CD.
2: Ouais.
0: Et donc on s'entraînait avec le lecteur CD. Et en bas, il était en digital. Donc il y avait écrit Digital. Donc on s'est appelé les Digitals.
2: T'as fait t'appeler Thompson, quoi.
0: Ouais, ouais.
3: À ça, il est passé, à ça.
0: Bon, reste avec nous, on va avoir trop de chance. Non, Maxence, écoutez ce qu'on va avoir dans un instant. Et après, il y aura du Gims. Mais c'est Maxence qui va chanter dans un instant en live. Voilà.
4: Passe plus la porte. Est-ce que j'ai pas.
2: Je te regarderai droit dans les yeux.
0: Que je Maxence, tu sais même pas. Je vais m'asseoir et je vais plus rien faire d'autre que te regarder. Avec un regard moitié passionnant, moitié angoissant.
3: C'est vraiment
0: un mélange des deux. Mais on va vivre un moment. Maxence en live sur Énergie dans un instant. Restez bien avec nous, on est en direct. On prend soin de vous jusqu'à 19h. À tout de suite.
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0: On est en direct sur Énergie, on est tous ensemble. Là, ce qu'on vous offre, c'est un moment câlin, un moment tendresse, un moment magnifique, puisque Maxence est avec nous. Il a sorti un EP de 6 titres, ça s'appelle Déjà. C'est que du piano-voix, et le premier extrait s'appelle 30 ans déjà, parce que la vie, c'est un aller simple. Et la vie, elle passe vite.
3: Ça file.
0: Parfois, on va bien, parfois, on va pas moins bien, puis après, on va mieux. C'est ça qui est cool, c'est tout ce que raconte cette chanson. Écoutez bien, merci encore à Maxence. J'ai un coup de cœur inimaginable pour ce titre, donc j'espère que ça vous plaira autant qu'à moi. Maxence en direct sur Énergie avec 30 ans déjà.

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1: C'est magnifique.
2: Cadeau,
1: oh là là, c'était
2: merci.
1: trop beau. Maxence, l'EP s'appelle donc déjà. Et le titre, allez voir sur ses réseaux partout, 30 ans déjà. Allez le poncer, j'imagine, et sur toutes les plateformes.
2: Ouais, bien sûr. Et d'ailleurs, je tiens à souligner aussi que là, cette EP est plutôt tristou, mais je fais pas que des chansons tristou. Il y a des trucs un peu plus pop, un peu plus dansant. Donc n'hésitez pas aussi à aller découvrir le reste.
1: T'as tout un univers, bien sûr. Mais je sais, parce qu'on en a parlé un peu, t'étais un peu stressé du fait que ce soit tendre et tout. Mais c'est génial. Bah, c'est super.
2: C'est là où je te dis que c'est toi qui m'a fait un cadeau, parce que je sais que c'est pas forcément les chansons les plus écoutables, disons, et donc je suis très très content d'avoir pu proposer ça sur une antenne nationale comme ça.
1: C'était génial.
2: C'est trop plaisir, j'ai encore plein d'émotions, ça me fait trop plaisir, merci.
1: Dites-nous sur les réseaux, on va lui faire lire les messages, envoyez de l'amour à Maxence, c'était canon. Je vous ai promis une info sur Coldplay, vous la voulez?
3: Ah oui,
1: on enchaîne, ben moi ça va direct, hein, les gars. On change d'ambiance, entre 2002 et 2025, Coldplay s'est lancé dans une énorme tournée mondiale, Music of the Spheres. On parlait de Coldplay tout à l'heure.
4: Ouais.
1: Et pour que leur tournée ait un impact environnemental le plus faible possible, bah c'est important pour eux. Puis eux, c'est pas du greenwashing, c'est une démarche assez sincère chez Coldplay, d'essayer de faire d'avoir le moins d'impact possible avec une tournée, avec les semi-remorques, enfin avec tout le matos à déplacer. Ils ont décidé de faire un petit geste, en plus de tout ce qu'ils essaient de faire, pour qu'il y ait le moins d'impact environnemental. Lequel?
2: À votre disposition. En vélo cargo. Sur tout déplacer.
1: Ça parle de vélo.
2: Ah,
1: bien joué. C'est pas ça, mais ça parle de vélo. Ce n'est pas en Gaïa, ils n'ont pas fait la tournée en Gaïa.
2: Non, offert des vélos?
1: Non.
5: Okay. Ils se déplaçaient en vélo dans les villes dans lesquelles ils étaient.
1: Je viens de dire non à Maxence, je ne vais pas te dire oui à toi. Et ce n'est pas de me négocier.
4: Ah. Attends. Est-ce que ce n'était pas des vélos qui permettaient de fabriquer d'électricité?
1: On est là-dessus?
2: Non.
1: Dans la fosse, les spectateurs avaient à dispo des vélos qui servaient à produire de l'électricité utilisée par le groupe sur scène.
4: Wow, merde.
1: Pas uniquement, vous imaginez bien. Sinon, à bout de trois chansons, il faut dire en passant heure creuse. Mais vraiment, le public pouvait créer de l'électricité avec les vélos dans la fosse pour essayer de faire le maximum pour qu'ils utilisent moins d'électricité une fois sur scène.
2: Tu sais qu'il y a des événements en plus comme ça où t'as plein de cyclistes et il y a de la musique et tu sais, ça les motive et tout. Donc en plus, il y a des gens qui ont dû kiffer faire ça.
1: Il y a des gens qui ont kiffé dans la salle. Avec Coldplay.
4: Après, quand t'es avec ton pote, tu te dis t'as payé 100 balles la place, faut que tu pédales, parce que sinon t'as pas de concert, faut y aller. Quoi.
1: Bah vas-y, oui, parce que je peux, mon pote.
4: Faut brancher l'ampli, quoi.
1: L'électricité générée est ensuite réinjectée pour alimenter directement le concert, notamment au Stade de France,
4: ils l'ont fait.
1: Résultat, émission de CO2 50% plus faible que leur précédente tournée.
4: Énorme, c'est énorme 50%.
1: Mais bien sûr. Fort. Concert que t'as vu, meilleur concert que t'es vu, Maxence. Mm-hmm. Pardon, c'est un peu interrogatoire, je me rends compte, c'est un peu directif. Est-ce que tu peux me donner le meilleur concert que t'as vu?
2: Oui.
1: Et le groupe que t'aimerais voir en concert que t'as pas encore vu, ou groupe ou artiste d'ailleurs?
2: Ouf, pourquoi il y a des musiques de suspense comme ça?
1: Parce que j'ai envie de te foutre la pression, je vais te cuisiner, mon pote, on va tout savoir.
2: Alors, Chino Moreno.
1: Tu l'as vu?
2: Ouais, j'ai vu Deftones, c'est incroyable.
1: Oh, wow.
2: Je le répétais pour qu'il n'y ait pas d'erreur à la musique, c'est pour ça.
1: Ah bah oui, là il va te mettre Claudio Moreno.
4: Me mets-tu?
2: Et le groupe, ce serait Linkin Park, la reformation.
1: Ah,
2: ouais.
1: Jamais vu Linkin Park, ça va être très bien.
2: Ah,
1: bah là, ça part vite.
2: Ouais,
1: ça.
2: Bon.
1: Mais y a pas un ancien chanteur qui s'appelait Moreno aussi?
5: Danny Moreno.
1: Ouais.
2: Danny Briand Moreno, je crois.
1: Quasiment, ça marche. Les copains, dans un instant, on joue avec toi. On va te faire le jeu du fredonnage.
2: Allez, je suis chaud.
1: On va faire ça. On va essayer de faire gagner un cadeau à quelqu'un. C'est Swazik qui est avec nous. Ça va, Swazik?
6: Bonjour les têtes, bonjour tout le monde, ça va bien, merci.
1: Tu viens d'où, Swazik?
6: De Laval, je suis originaire du Mans, mais je suis à Laval.
1: Deuxième auditrice de Laval, les gars.
4: Ah ouais,
5: ouais, c'est ce soir.
1: Même soir.
6: Oh.
1: Ah ouais, t'es la deuxième, ne bouge pas dans un instant, tu vas jouer avec nous au jeu du fredonnage. Avant ça, T-Gims, en prison.
4: Ah bah attends.
1: Sur Energy, ça passe tout seul, on se retrouve dans un instant, bougez pas.
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1: Quasiment 19h, on est sur Energy, Maxence est notre invité, et grâce à lui...
7: Ah ouais. Passe plus la porte.
1: C'est ça qu'on vient d'entendre.
7: Est-ce que j'ai passé?
1: Eh bien sûr, c'est magnifique, c'est bucolique, c'est tout ce qu'on aime. Oh là là. Il y a Swazik qui est avec nous. Ça va, Swazik?
6: Ça va bien. Et j'ai découvert hier par hasard Maxence, que je connais déjà, mais j'ai découvert son son sur TikTok.
1: T'as vu ça?
6: Je sais pas ce que ça a chamboulé en moi, si c'est l'enfant, la maman, je sais pas. Je merci sais pas, ça. Sérieux.
2: Merci beaucoup.
6: J'avais les yeux en bleu, j'arrivais même plus à lire les phrases, quoi, en fait.
2: Oh là là.
6: C'était terrible. Magnifique.

0: Moi, ça me fait pareil, ça rentre dans mon cœur, ça me parle de moi, ça fait tous, et je me dis, c'est fou, il a mis exactement les paroles sur un truc que qu'on vit tous.
1: Ouais. Exactement ça.
0: Oh là là. Sois-y, on va quand même essayer de te faire gagner un cadeau, mais on aura envie qu'il la rechante, là. Il nous reste 5 minutes. Mais en même temps, il devait aller voir Roland Garros, la demi-finale est annulée. Donc, yes, on est tranquille, on l'a pour jusqu'à demain soir.
1: On est bon.
2: Pas lui, dégoûté.
3: C'est drôle.
4: J'essayais même de te presser un peu, je t'avoue, tout à l'heure, mais bon.
0: J'adore parce que t'as ceux qui allaient qui sont dégoûtés et ceux qui vont pas, on est un peu contents. Ouais, ceux qui ont pas les places, ah, mais c'est con, ouais.
4: C'est le joueur le plus dégoûté, je pense.
0: virus. Hein.
5: Oui.
4: Oui, virus.
0: On connaît les virus.
4: Virus des toilettes, peut-être.
0: C'est souvent ça. Un petit virus. Sois-y, c'est parti. Le principe est simple. Maxence va nous fredonner un morceau et il va falloir deviner quel est l'artiste. Ah, on a été mis en attente par Sois-y, c'est fou ce qui est en train de se passer. C'est incroyable. C'est fou d'être en direct à la radio et se dire ouais, ça c'est pas le c'est pas l'urgence. L'urgence, elle est là pour moi.
2: Elle est en clientèle.
0: Non, mais peut-être c'est ses enfants. Peut-être c'est une mauvaise manip, et puis peut-être c'est ses enfants. Si c'est ses enfants, c'est normal. Sois-y.
6: Oui, pardon.
0: N'hésite pas à nous mettre en attente. Hein,
6: non, j'ai pas
0: voulu
6: exprès, je suis désolée.
0: Non, je t'en prie, Sois-y, il n'y a aucun problème. Sois-y, on va y aller, donc il faut que tu reconnaisses l'interprète du morceau qui est fredonné, bonne chance. Ah, je te laisse mettre le deuxième casque sur, et on va te lancer le morceau.
2: On me lance dans
0: celui-ci. Ouais, dans celui-ci. On te met un autre casque, merci Maxence.
4: Sublime.
0: Tu vas entendre une chanson, tu te fais que...
4: Ok.
0: Vas-y, quand tu veux.

0: incroyable parce que ben, je l'ai pas. Et moi, je vais même te dire mieux. J'ai la réponse sous les yeux et je l'ai pas reconnue.
1: J'ai chanté si faux.
0: T'as pas chanté faux. T'as fredonné peut-être un peu faux.
2: Non, ah pas faux, mais... oui, oui.
0: C'est ah ouais Jean-Jacques Goldman, c'est
2: oui
0: ça. Je l'ai pas reconnu.
2: Ah, c'est ça. Ah ouais. C'est ça. On l'a pas quoi.
0: Pour celle-là, deuxième essai.
2: Ah, c'est dur.
0: T'auras que trois essais. Bien sûr que c'est dur. Deuxième essai. Oh, elle est dure, la deux. Elle est dure. C'est parti.
3: Oh non. Le temps des cathédrales.
0: Ouais. C'est parti.
4: Le temps des cathédrales. Et tombé. Dans un nouveau...
0: C'est quoi ça, le bossu?
5: Notre-Dame de Paris,
2: ouais, bien sûr.
3: Notre-Dame de Paris,
2: Fiori oui.
5: Et... Pelletier.
3: Voilà.
0: Eh ben écoute, c'était aussi simple que ça. Sois-y que c'est gagné. Qu'est-ce que je t'offre à toi? Qu'est-ce qu'il me reste? Plan de chat?
2: On peut faire partir la plancha maintenant.
0: Bah, attendez, oh, tu sais personne, ça fait un an et demi que j'ai des planches à offrir.
2: J'ai ramené les aubergines, c'est parfait.
0: Tu sais que j'offre des Switch, on offre des iPhones, on offre des Apple Watch, et je me suis dit, ça ferait plaisir à nos auditeurs d'offrir des planchas. Personne ne me les prend.
2: Ça te fait
3: iPhone,
2: plaisir,
3: iPhone,
2: Sozy
3: iPhone,
0: je faisais un peu le malin devant l'invité. Bref, que la... Non, Sozy, je te dis, il me reste que la plancha. Non, n'insiste pas. Oh,
5: Sozy, c'est un cadeau fédérateur que tu peux partager avec tes amis, un iPhone.
3: C'est
0: la
3: seule.
0: Oui,
3: mais
2: l'iPhone,
3: je vais partager aussi des sons, tout ça, c'est mieux pour moi.
0: Bah, ce serait une plancha.
2: Elle marque un point.
0: De toute façon, globalement, tout est mieux qu'une plancha. Mais moi, c'est les planchas que j'ai offert. Parce que si on commence à faire l'argumentaire de tout ce qui est mieux qu'une plancha, c'est sans fin.
2: Il y a pas mal de trucs.
0: Bravo Soizic pour ta planche.
3: Oh, mais...
0: Je suis ravi de te l'offrir. Je voudrais qu'on remercie encore Maxence d'être venu nous
2: merci,
0: voir.
2: Merci.
0: Allez poncer ces sons, cette EP, ces piano voix, c'est tendre, c'est magnifique. Il y a des nouveautés, il y a des trois nouveautés et il y a des morceaux à lui qu'il a repris. Et puis allez découvrir, il a bien raison, son univers aussi, parce qu'il y a plein d'autres morceaux plus pop.
2: Exactement.
0: C'était pop aussi.
2: Pop, oui.
0: Bravo. Merci Maxence d'être venu nous voir. Le live était canon. Vous retrouverez tout ça bien sûr en podcast lundi soir à la même heure à la place de Maxence. Ce sera DC's qui sera là en direct sur Énergie. Passez un bon week-end. Tout le monde, c'est un kiff d'être avec vous. On est de retour la semaine prochaine en direct 16h, 19h. Salut Maxence, je te dis pas bon Roland. Hein.
2: Je vais aller me faire une plancha moi.
0: Bah me chauffe pas, tu pars avec deux. Hein. Je te dis tout de suite, je sais pas quoi en foutre. Belle soirée tout le monde. Merci
3: les filles, merci, ciao, bon week-end.
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2: Tellement heureux de vous retrouver pour une nouvelle semaine qui démarre lundi, vendredi, 16h-19h. Où ça? Énergie.
5: Ah oui.
2: Évidemment. Et quand on dit Énergie, on dit Oriane.
6: Bien sûr.
2: Oh là là là là, des années de matinale, maintenant elle fait le drive.
6: Je suis tamponnée, comme on dit. Tamponnée Énergie.
2: Ah bien sûr, ça c'est élevé Énergie, c'est biberonné Énergie ça.
6: Bien sûr.
2: C'est du hit music only ça.
1: Monsieur Combal,
2: tu presses le nez, vous savez ce qui sort?
1: Chat
2: Paul.
1: Chamigo Salé.

0: highlight du week-end, votre meilleur moment chacun du week-end. Je commence avec Oriane.
1: J'étais seule avec ma fille, mon mec est parti.
2: Ah oui, t'es seule avec ma fille.
1: Qu'est-ce que j'ai fait? Bon, on a pique-niqué, c'était très sympa.
0: Un moment, je veux pas tout le week-end.
1: J'ai pique-niqué avec ma fille. Voilà.
0: Très bon moment,
1: toujours sympa.
0: Thibaut, ton meilleur moment du week-end?
3: Il ne faut pas le faire, ou alors il faut le faire avec modération. Mais moi, j'ai rempli un bar entier de shots avec des inconnus. Et on a partagé ce moment avec tout le bar. Voilà, c'était énorme.
0: Et vraiment, il est genre terminal.
1: Mais c'est clair, c'est des shots caramel.
0: Il est encore étudiant, mais tu sais, ça me rappelle les soirées étudiantes.
3: Ah, mais c'est complètement ça. C'était un moment de partage, c'est ça qu'il faut retenir. Mais du coup, tout le bar s'est réuni autour de ce moment.
0: Et tu vois bien que maintenant, t'as un travail, t'es en CDI chez Énergie. Tu vois ce que je veux dire? T'es pas en master de je sais pas quoi. Tu vois bien ça.
3: En fait, comme j'ai pas fait beaucoup d'études, je me dis, c'est maintenant qu'il faut que je rattrape le temps perdu.
1: Mais surtout, je les vois, c'est des shots tout chauds, voire, enfin, tiède chaud. Qui dégouline sur tes mains, tu parles à des
0: alors,
1: gens qui.
0: Alors, shot de quoi? Toujours avec modération, shot de quoi?
3: De Madeleine. C'est un peu de. Allez, bon. Tu vois ce que c'est?
0: Ah non, je ne croyais pas que c'était des trucs magouillés comme ça. Je pensais que c'était vodka jet ou quoi. Ouais, c'est des trucs parfumés là.
3: Ouais, parfumés, franchement, c'est. J'ai encore un peu le goût là. Dans... Pas terrible.
0: Anna Serena, qui est vraiment la plus grosse bringueuse de l'équipe. Anna Serena, le meilleur moment de ton week-end?
4: Un toit terrasse à Marseille avec mes meilleurs amis.
0: T'étais à Marseille, toi?
4: Ouais, j'étais à Marseille ce week-end.
0: Encore une VGF?
4: Non, entre amis, 4 heures de retard cumulé avec mes deux trains.
1: Ah bah, tu peux avoir un remboursement alors.
4: Oui. Mais toi terrasse avec mes meilleurs amis et deux bouteilles de vin, c'était super.
0: Il était où toi terrasse, le rooftop, non?
4: Il était vers il était à Malmousque dans le 7e.
0: Ah ouais. Ah ouais?
4: Ouais, c'est super. Juste au-dessus du café de l'Abbaye.
0: Bien sûr. C'est les quartiers sympas. Tu commences à être là-bas au bout, tu es un peu plus au calme, hein. Alex, il refait sa cuisine. Est-ce que ton meilleur moment du week-end, c'est quand ta cuisine a été posée?
5: Non, pour plein de raisons, mais non. C'était David Guetta.
0: T'allais voir David Guetta?
5: Ouais, samedi soir.
0: Ah ouais?
5: Ouais, avec en guest, c'est ça qu'il
0: pisse. C'est marrant, on dirait que t'as pas osé dire plus avec en guest.
1: Et puis, ouais, un groupe d'extrême droite.
5: Il y a une Fergie, c'est pour ça.
0: Avec en guest, Jennifer, un peu. C'est fou de ne pas vouloir le dire, quoi. Dalila, le meilleur moment de ton week-end, Dalila. Un moment que t'as retenu de ton week-end.
6: Pareil, j'étais à Marseille. À Marseille.
0: Attends, vous êtes vus?
6: Non.
0: Mais attends, mais vous êtes à Marseille ensemble, vous ne voyez pas? Ouais,
6: on n'est pas partis ensemble.
0: On était dans l'équipe.
6: Non, mais j'avais plein de choses à faire.
0: Bien. Oh là là.
6: J'ai fait un Marseille un peu bobo. J'ai pas fait Marseille bébé, j'ai fait Marseille bobo.
0: T'as fait Marseille bobo. Qui aurait cru que Marseille redeviendrait rêve comme ça? Vous savez pas comme ça fait plaisir de voir votre tête de bobo venir chez moi, ça me fait trop plaisir.
6: Ah ouais, si vous savez,
0: il y a 10 ans, c'était en mode non, mais Marseille, laisse tomber, machin. Maintenant, c'est en ouais, je t'appelle Mousque.
2: Attends, super.
1: Les restaurateurs sont adorable.
0: Ah mais tu sais pas, je suis descendu avec Gaëtan et Lucie parce qu'ils sont installés là-bas en fait, donc c'est topissime.
1: Ils sont prêts à cargo. Bon.
0: Ah non, mais ils font des santons. Donc c'est super. L'activité, c'est surtout l'hiver, un peu moins l'été. Ouais. On s'éclate ensemble. Rémi, un moment de ton week-end, le meilleur moment.
7: Ah écoute, je crois que c'était hier. J'ai fait l'anniversaire de la fille d'un couple d'amis. Donc au départ, tu sais comment c'est, ça part en anniversaire, donc gâteau. Et après 18h, bon, petit apéro pour les copains. Et voilà, c'était cool, hein. Donc on a bu un coup, on a fini à 21h, rentré à la maison.
0: Et bon. Je crois que je préfère encore le pique-nique d'Oriane.
7: C'est mal vendu.
0: C'était cool, c'était birthday, anniversaire, plus petit apéro pour les parents, c'est sympa.
1: Mais comment tu peux connaître autant de gens? Ça fait un an que tu fais des anniversaires tous les week-ends.
7: Ouais, je te confirme. Et encore, attends, vous savez que c'est un bourbier pour moi les anniversaires que ma fille fait le week-end, parce qu'il faut que j'aille la chercher. J'ai refusé un anniversaire samedi soir.
1: Je lui ai dit, de ta fille?
7: Ouais, je lui ai dit, là, ça y est, j'en ai marre.
0: Elle n'y est pas allée
7: parce que j'en ai eu marre un peu de lui dire, écoute, je peux plus t'amener, t'as allé te chercher, c'est bon là.
0: Oh, ça la dérange pas maintenant qu'elle a son mec.
2: Ouais. Il la ramène dans son froid.
0: Elle rester à la maison. Hugo, approche-toi, ton meilleur moment de ton week-end. Approche.
8: Oui, Brésil-Maroc. Je suis sorti voir le match dans un bar.
0: Vraiment sur un voyage, gars.
8: Non.
0: Autant Marseille un week-end gelé, Brésil-Maroc sur un week-end, gars. Vraiment, t'as des miles de dingue. Ah, t'as vu le match?
8: Ouais, très bon.
0: Je mets pas le score.
8: Un partout. Et on a le petit prono de l'équipe. J'avais mis un partout, score exact.
0: Oh, donc t'as mis le prono?
8: Ah oui.
0: Tiens, d'ailleurs, faut qu'on lance ça aussi. Hein. Les pronos, on commencera ça demain soir, puisque demain, c'est le premier match des Bleus. Donc demain soir, on fera une grosse soirée promo. Tous les gens qui passent à l'antenne, vous me donnez votre prono.
1: Ok.
0: Bah, on fera ça demain soir, bien sûr. Il me reste le Fifax. Meilleur moment du week-end, Fifax?
9: Bah, j'ai vu le papa David aussi, vendredi soir.
0: Le papa David. T'as aussi vu David Guetta?
9: Ouais.
0: Mais c'était bien ou pas? Vous nous dites même pas.
9: Mais oui, c'était mortel. 3 jours de folie, bah, au Stade de France, quand même, c'est pas rien.
0: Ouais.
1: Ça dansait beaucoup ?
10: Ah bah, dès 20h, ça danse.
7: Oh là là. Et moi, personne me demande.
0: Bah,
7: t'as
0: si,
7: fait
0: si,
7: quoi, t'as fait ton week-end?
0: Lewis Hamilton.
7: Quoi? Il a gagné, il a regagné avec Ferrari. Enfin, Lewis Hamilton a gagné le Grand Prix de Barcelone. Ah. J'étais devant ma télé, vous savez même pas, j'ai hurlé, j'étais trop content. Oui, sinon j'ai vu mon fils, ma femme,
0: oui, bon, voilà,
7: s'en fout. Vraiment, Lewis Hamilton a enfin gagné avec Ferrari. C'est le plus beau moment de ma vie. C'est pour ça que j'ai mis le maillot de Ferrari aujourd'hui.
1: Ah, ok, c'est donc pour ça. Ça.
7: En vrai fanboy, les gars. Mmh. En fanboy.
1: Il y avait Kim.
7: Elle n'était pas.
1: Ah bon,
7: elle n'y était pas, mais je suis allé voir, elle a fait une story. Ah. Pour dire bravo, mon chouchou. Oh, je crois qu'elle n'aime pas Barcelone, il paraît que ça pue le pipi. Comme Camille, il n'aime pas, tu vois. C'est pareil, elle n'aime pas. Mais pas du tout, elle a fait Monaco déjà, elle a une vie, elle a une carrière.
1: Elle a une marque à tenir,
7: ouais. Elle a une marque à tenir, elle lui fait coucou de loin. Puis si elle commence à le suivre de partout, je t'explique, elle fait plus que ça. La Formule 1, ils sont jamais chez eux.
0: Ah oui, c'est vrai qu'elle a des enfants d'ailleurs.
1: Bah, 4.
0: Oui, oui.
7: Ouais, ça occupe un peu tes semaines. Ouais. Tu vois, tes cernes avec deux, bah, fais x2. Pas simple. Bon, on va s'écouter The Second Voice, ça vous dit.

0: notre invité. On a des invités canons cette semaine. On a des cadeaux super à vous offrir, Thibaut.
1: Il nous reste un iPhone 17.
0: iPhone 17. On vous l'offre aujourd'hui. Est-ce qu'on refera le Battle Quiz ou pas?
2: S'il vous plaît.
0: On verra ça dans un instant. Vous vous inscrivez 0870 42 48. C'est gratuit. Vous nous appelez. Vous êtes tiré au sort. Vous gagnez un iPhone 17. Et on écoute donc The Second Voice tout de suite. Belle après-midi.
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0: Bienvenue tout le monde sur Énergie. Merci d'être là. Je voudrais aussi penser aux parents qui ont des enfants qui passent le bac le brevet dans quelques jours. Bref, que tous les diplômes qui soient. Je sais que vous êtes très stressés. Et puis les étudiants aussi. D'ailleurs, ce matin, c'était la philo. Oh là là, le casse-tête.
1: Faut pas être arrogant.
0: Il faut pas être arrogant. Notre correcteur l'a dit. Vous savez quoi? J'ai les sujets de philo.
4: Ouais, vas-y.
0: J'en donne un à Rémi, un à Oriane. Et vous avez le temps de la pause pour le préparer.
2: Oh là. Oh.
0: Et je vous interroge. Oriane.
4: Oui.
0: Voici un des deux sujets du bac de ce matin. Oh. Peut-on être heureux quand les autres ne le sont pas?
4: Ah non.
2: Voilà, pas du sujet.
0: Peut-on être heureux quand les autres ne le sont pas?
4: Heureux.
0: Voilà un des sujets. Développe un peu quand même, parce que juste non, ça sera.
4: Moi, j'aime pas
0: tout. Enfin, en tout cas, je vois ta théorie.
4: Les autres.
0: Et Rémi.
2: Ouais.
0: Ça vaut pour les infos pour Bruno Dîner de ce soir. Quel est le thème d'ailleurs ce soir?
2: Johnny Hallyday.
0: Voici le thème pour toi. Un des sujets qui est tombé ce matin. Avons-nous la maîtrise de nos paroles?
2: Oula.
4: Quand même.
2: Ça dépend combien de verres on a bu.
0: Ok. Ça dépend les chocs Madeleine.
2: En vrai, ça fait partie de mon... Je vais mettre ça dans mon exposé. Comment on appelle ça quand on fait
4: La rédaction.
0: Une disserte orale, donc quelque part un oral. Voilà, je serai le grand jury dans un instant. Restez avec nous sur Énergie. J'espère que pour vous ça va bien. Taïmine Pala qui arrive. Les infos pour Brio Dîner de ce soir. De l'iPhone 17. Pour nous joindre, tout se passe au 0870 42 48. Belle journée tout le monde sur Énergie.
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0: Des gros bisous Marie Aubin. Cette habitante de Séonnet dans l'Yonne a eu une belle idée. Elle a lancé la Marinette.
1: La Marinette?
0: La Marinette, un accessoire baptisé en hommage à sa grand-mère, Marinette, qui permet aux femmes d'uriner debout sans même se dévêtir.
4: Oh, génial!
2: C'est bien pour les festivals, ça, notamment.
4: Alors,
2: on vient
4: de nous montrer la photo, on dirait une grosse cuillère.
0: Exactement, ouais, on dirait, sa notoriété explosée après son passage dans l'émission Qui veut être mon associé? Depuis, elle croule sous les demandes. La Marinette est dispo dans 200 points de vente en France. Vous pouvez également la commander en ligne pour 16€. On dirait une cuillère avec un petit réceptacle, bien sûr. Et apparemment, les filles, ça vous permet de faire... J'ai pas vu l'émission, moi, mais de faire pipi debout sans même se dévêtir. C'est hyper pratique.
4: Il faut être agile, mais oui, c'est très pratique.
0: Ah, je pense que tu prends l'habitude.
4: Oui. Oui, tu prends l'habitude.
2: Exactement. Non, mais c'est vrai,
0: c'est ça. Hein, oui. Tu prends l'habitude. Bah, tu vois, mon fils, là, 4 ans, voilà, il n'a pas encore l'habitude. Il maîtrise pas le DR. C'est à force. Non, on oublie, mais c'est au début, on n'est pas habitué.
4: Mais vous avez une chance. En fait, ça vous paraît naturel. Mais,
0: c'est
4: un non-sujet. Vous ne posez vos fesses nulle part.
0: Bah, oui, mais c'est un sujet. Parce que je vois mon fils, il apprend, tu vois. Donc, vous, au début, c'est sûr que ça va finir un peu sur les crocs. Mais après,
2: vous allez choper le truc, quoi.
4: C'est quoi cette soirée en crocs?
2: On parlait de festoche.
0: Attention, je suis très crocs.
4: Alors
0: là, on va pas commencer à juger les crocs. Hein. Taïmine Pala, Jenny, Dracula, voilà ce qu'on écoute tout de suite. Et la philo dans un instant. Nos deux copains, Oriane et Rémi, ont eu un sujet. Je les interroge dans 2 secondes, bougez pas.
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0: On passe la philo ensemble sur Énergie. Oui, on a les examens de ce matin. Les sujets de ce matin de philo. Et j'ai proposé un sujet chacun à l'équipe. Claire va pouvoir m'aider à me dire, selon elle, qui a bien répondu. Ça va, Claire?
5: Ça va, et toi?
0: Ça va trop bien, ça va. T'habites où, Claire?
5: J'habite à Barbezieux-Saint-Hilaire, c'est Angoulême, quoi.
0: Oh là, festival de la BD, ça.
5: Oui.
0: Angoulême, moi, pour moi, vraiment, c'est Gaston Lagaffe.
5: Bah, après, il habite que depuis 2 mois, donc...
0: Non, mais tu vas le découvrir, alors, tu vas le découvrir.
5: Oui.
0: Alors, écoutez bien. Le petit moment philo, on va commencer avec Rémi.
4: Oh, il a fait un gros pavé sur sa feuille, j'ai vu.
2: Bah non, justement, j'ai pas grand-chose.
4: Bah là, c'est toi qui vois un gros pavé.
0: Rémi, voici le sujet, je vais y arriver, le sujet qui a été posé ce matin que je t'ai donné. Avons-nous la maîtrise de nos paroles?
2: Eh bien, comme disait Socrate, la parole est le miroir de l'âme. Donc, oui, nous avons la maîtrise de nos paroles. Puisque nous sommes éduqués, nous avons de la réflexion, nous pouvons mettre des mots sur les choses et pouvoir, on peut aussi s'exprimer. Malheureusement, parfois, comme le disait Freud. Ouais, mais les mecs, on bosse. Le moi n'est pas maître dans sa propre maison. Pourquoi?
6: Parce que le quoi?
2: Le moi, le jeu, n'est pas maître dans sa propre maison. Pourquoi? Parce que les lapsus, la colère, les émotions nous poussent parfois à émettre des réflexions justement et des mots qui dépassent la pensée. Et nous ne sommes plus maîtres de nos paroles. Donc malheureusement, je pense que absolument. Là, je vais faire des phrases qui n'ont pas de sens.
6: Mais ouais, mais attends, c'est pas mal ce que
2: c'est
6: tu
2: pas
6: dis.
2: Mal
6: donc
2: ce que
6: en
2: je
6: gros,
2: dis.
6: La parole est la miroir de l'âme. Donc foncièrement, c'est vraiment ce qu'on pense. Oui. Mais parfois, quand tu rajoutes l'émotion, bam.
2: L'émotion, la colère, la tristesse, peu importe. Parfois, les mots dépassent la pensée. Et c'est là que malheureusement, la maîtrise de nos paroles se perd un peu.
6: Oh, c'est pas mal, hein. Rémi, je dois dire que c'est pas mal, hein. Merci ChatGPT.
2: Ah non, pour de
7: vrai.
2: Les deux citations que je viens de vous donner, ChatGPT, bien entendu. La réflexion que je viens de vous faire, elle est de moi. C'est-à-dire que j'ai fait une thèse antithèse, c'est-à-dire que je vous dis oui, mais je vous dis non aussi, quoi.
6: Moi, pour moi, l'enjeu philosophique n'est pas suffisamment dégagé. Il conviendrait ici d'interroger les présupposés de cette affirmation. Parce qu'il y a une rupture dans le fil de la démonstration.
7: Bon, moi aussi, je suis sur ChatGPT en disant phrase correcteur de philo.
6: Claire, t'as été séduite?
5: Oui, bon, après, moi, la philo, tout me séduit en philo.
6: Ah, t'aimes bien?
5: Ben, pas tant, donc je dis oui à tout.
7: Ouais, toi, c'est la philo selon Philippe.
2: Ouais, voilà, c'est ça. Vous rappelez de cette série?
4: Bien sûr.
2: AB Productions.
4: Je voulais devenir prof de philo grâce à Philippe.
2: Il te plaisait trop?
4: Pas tant, mais ça me paraissait être un bon choix de carrière. Il avait l'air heureux, Philippe.
2: Il avait l'air heureux, ouais. Il avait un duplex avec vue sur la Tour Eiffel en prof de philo. Tout était normal, quoi. Impeccable. T'avais ma Astrid Veillon qui venait boire le café sur sa terrasse de 40 mètres carrés. Bon, tout était normal.
4: Mais c'était un peu creepy. Toutes ces étudiantes étaient amoureuses de lui. Ça paraissait normal à tout le monde.
2: Oh, ça arrive, ça, hein. Prof de philo, il y a un truc un peu mystérieux.
6: C'est comme les filles d'à côté, hein. Pardon, il y a quand même trois filles qui vivaient ensemble en coloc. L'autre avait récupéré les clés à côté, le Marc. Et en fait, il voulait tellement les séduire qu'il se cachait dans le placard et tout. En mode, oh là là, ce Marc, il s'est encore caché dans le placard de Kelly pour essayer de la surprendre toute nue. Sacré Marc.
2: C'est quand même un peu.
7: C'est vraiment là, vraiment, si la loi passe par là, c'est complètement interdit. Hein. Elle m'a attrapé en train de sentir ses dessous.
2: Ouais, t'as les clés en fait, faut pas le faire, quoi.
4: Le miel et les abeilles, Lola et tous ces gars autour là. Vous vous souvenez pas?
2: Ah bah bien sûr.
6: Je me rappelle pas bien.
4: Mallory Nataf était entourée de 10 gars qui, comme des abeilles, tournaient autour d'elle, qui était le pot de miel, et c'était donc le thème de l'émission.
2: Et comment il s'appelait le prof de muscu là?
4: Gérard Vivre. Très borderline aussi, ça.
2: Lui aussi, ouais.
4: Ouais.
2: Ah oui, très border, bien sûr, très border.
4: Plus une serviette.
2: Bah oui, c'est vrai. On avait compris au short, hein.
7: Calmez-vous, hein. Pas besoin d'en faire non plus une caricature à ce point-là, quoi.
2: On a saisi.
7: Oui.
6: Oriane, je me rappelle de ton thème. Je te rappelle ton thème. Je n'arrive pas à parler aujourd'hui. Voilà, soyez indulgents avec moi. C'est ça lundi, arrive à tout le monde.
7: En plus, on peut même pas t'aider puisque nous, c'est pareil. Donc,
6: je n'arrive pas à parler. Je suis désolé, hein, Claire.
5: Y a pas de souci.
6: C'est gentil. Oh, c'est génial que je fais de la radio, j'arrive pas à parler. On me dit non, mais y a pas de souci.
4: Ça arrive à tout le monde.
6: Peut-on être heureux quand les autres ne le sont pas?
4: Je vais commencer par une citation. Les personnes qui nous entourent sont notre miroir. Ça répond un peu à ce que tu dis, Rémi. Le mot miroir est très...
2: Comme quoi, ChatGPT, ouais. Il est un peu borné, hein.
4: Même pas, je n'ai pas de ChatGPT, j'ai trouvé sur psychologie.net, donc t'es gentil. Les personnes qui nous entourent sont notre miroir, donc tu es ce qui t'entoure, finalement. Donc tu ne peux finalement pas être heureux quand tous les gens qui t'entourent et qui sont une représentation de toi-même sont soit malheureux, détruits, enfermés dans une psychopathie. Néanmoins, antithèse, ton bonheur au plus profond de toi ne dépend que de toi. Beyoncé l'a dit. Je l'ai lu aussi.
2: Je voudrais vraiment... Si quelqu'un cite quelqu'un de la pop culture comme ça, je suis pas correcteur de philo, vous avez bien vu, j'arrive même pas à parler, mais je trouverais ça génial.
4: Elle l'a dit. Ton bonheur ne dépend que de toi. Mais ça ne suffit finalement pas à t'envoyer des échos de ce que tu es toi-même avec l'entourage. Et je finis par une petite image.
2: Une petite citation. Who runs the world, girls? Voilà,
4: bam. Ça vient de moi. Si tu mets du moisi sur la surface d'un pot de confiture, bonne maman, ça va se...
7: Excuse-moi, je crois que t'es allé sur Marmiton. C'est pas cette psychologie à part Python. Si vous mettez, bien sûr, deux spéculoos sur votre tiramisu, le faites-le revenir à 130. Voilà.
4: Je reprends. Si tu mets du moisi sur la surface d'un pot de confiture bonne maman, ça va se répandre. Si tu n'es entouré que de gens négatifs et qui finalement te tirent vers le bas, ça va se répandre sur toi.
2: Ah, et oui. Donc, bien choisir son entourage.
6: Les deux, vous êtes très, très forts. Alors, vous êtes évidemment beaucoup aidés d'Internet, mais heureusement, vous avez eu 3 minutes pour le préparer.
2: Bah oui.
6: Donc, je comprends. C'était pas mal, hein, Claire, hein?
5: Oui. Oui, bon, après, moi, j'avais un prof de philo, premier cours de philo de ma vie, il nous a demandé ce qui différenciait l'homme de la fourmi. Ah, et oui. il s'en est conclu que ben, la fourmi ne jouait pas la pétanque.
4: Mais drôle.
7: Pardon, moi, je suis prof de PS, mais bon, il est absent le film de philo, donc je fais vite fait. Hein.
8: Elle joue la pétanque, la fourmi, je crois pas, non.
6: Moi, j'avais un prof de philo au collège qui arrivait, tu vas pas me faire croire, il avait 24-25 ans, premier poste, t'es trop beau, toutes les filles l'adoraient, et il venait avec sa guitare, ce prof. Oh, et à la récré, il sortait la guitare de la housse, il jouait de la guitare. Tu vas pas me faire croire que t'as pas un peu envie de séduire quand même. Arrêtez,
4: ah
6: oui. Quoi.
4: Ah, j'avoue, oh, ça fait un peu tiède.
6: Bah ouais, ouais, ouais, ouais. Franchement. Claire, je te fais un gros bisou.
5: Bisous.
6: Eh, hey, on continue la fête du week-end, LMFAO tout de suite.
4: Oh, ah, trop bien.
7: Shot.
8: J'en ai un petit.
7: Ça ira.
6: Non, merci.
7: Merci à tous d'être avec nous sur Énergie. On est là jusqu'à 19h. Il y a tellement de choses qui arrivent encore. Bougez pas.
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7: Vous restez avec nous dans un instant. C'est les infos pour briller au dîner de ce soir qui arrive. Le thème, Oriane.
4: Johnny.
7: Eh ouais, les copains à Johnny. Allumé. Qui a la meilleure info sur Johnny Hallyday? On va le savoir dans un instant. Moi j'en ai une, elle dure 5 secondes. Ah. C'est Drop the Mic.
6: Ah ouais?
7: Je vais la mettre, ça va être boum, terminé, bonsoir.
4: Ouais.
7: Je l'ai découvert là, je sais même pas comment je pouvais ne pas savoir cette info folle sur Johnny. Elle dure 5 secondes.
4: Ok.
2: Ok. Moi c'est un peu plus long, je te cache pas. Hein.
6: Et c'est quand même.
8: Oui, on va faire un gros pack.
6: Hein, bien sûr.
7: Temper City, c'est ce qui arrive dans un instant. 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
8: Ah hein, cool.
7: 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On reste avec vous sur Énergie jusqu'à 19h. À tout de suite.
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7: Bienvenue à tous, j'espère que ça va, on est sur Énergie. Je suis avec Rémi, Oriane, ouais. Et je vous amène à l'EHPAD de Fumel. Parce qu'il est temps que vous y alliez. Vraiment, je vous vois avancer, il est temps.
2: Ça dépend, est-ce qu'il y a des petites activités?
7: Bah, dans le Lot-et-Garonne, les résidents viennent de lancer leur propre bière. Ah, la ouais. Bière d'EHPAD.
4: C'est sympa.
7: Mais non. Ouais. Il s'agit d'une bière sans alcool, bien sûr, blonde, légèrement amère, brassée par les seniors eux-mêmes. En gros, ça leur fait une activité, ça les occupe, et puis en plus, après, ils la mettent en vente.
4: Ah, c'est génial. Avec les sous, en plus, ils peuvent s'acheter des trucs.
7: Ben ouais, alors c'est des brasseurs indépendants qui leur ont proposé cette action. Une dégustation a eu lieu mercredi dernier, et tous l'ont trouvée excellente. La bière est en vente à la brasserie Opal. Dans ce coin-là, dans le Lot-et-Garonne, et auprès de l'association des résidents directement. Ça donne un petit pécule pour organiser des lotos.
4: Ouais.
7: Et en
4: même
7: temps, bien sûr, s'ils vont à la brasserie, ça occupe, ça fait des sorties.
2: Ben c'est génial. Ils ont dû la goûter, ils ont dû se faire une belle soirée tous ensemble.
7: Sans
2: là.
7: Alcool.
2: Ah, sans alcool, pardon. Ah oui, ben c'est bien aussi, la fête est plus folle. Hein,
7: ils tourtel. L'ont
2: bien sûr. J'embrasse ma mamie. Qui m'écoute, qui en est pas,
7: qui est pas.
2: Non, mais qui est pas au top en ce moment, donc je lui fais un gros bisou.
7: Qu'est-ce qu'elle a?
2: Bah, elle est tombée.
4: Ah
2: elle est tombée dans la nuit, du coup, elle s'est fait un peu mal à la hanche, et du coup, à plus de 90 ans, c'est plus dur de se remettre, donc je l'embrasse fort.
7: Elle s'est pété la hanche ou juste mal?
2: Elle s'est fêlée, et donc là, c'est délicat, quoi.
4: Mais elle s'est fait des copains, sinon?
2: Ouais, bah, tout le monde, tu sais, avec ma grand-mère, le problème, c'est qu'elle a 97 ans, et qu'à chaque fois qu'elle veut sortir faire des activités, elle dit, le problème, c'est qu'il y a que des vieux, va.
7: Ouais, bah, ouais, ils sont tous plus jeunes que toi, Mouna, hein.
2: Donc, voilà. Mais là, faut qu'elle se remette un peu. Voilà, bon, ça on va le faire. J'espère qu'ils vous proposeront une petite bière.
6: Eh ben voilà. À Mouna, vous pouvez lui mettre un peu d'alcool, hein, vous embêtez pas.
2: Ouais, je vous comprends.
6: Vous pouvez lui servir une délirium, ouais, hein, bouge pas.
2: Ça va bien se passer, ouais.
7: Allez, Temper City, tout de suite, belle après.
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7: Bienvenue tout le monde sur Énergie, j'espère que ça va bien. Il y a Oriane, il y a Rémi, il y a vous tous, bien sûr. Un immense merci de nous suivre et d'être là avec nous pour terminer votre journée de boulot, pour au moment où vous récupérez toute la famille pour rentrer à la maison aussi. Soyez bien prudent en voiture. Et n'oubliez pas, je vous mets un reminder, faites des paires ce week-end. Hein.
4: Ah oui, c'est vrai. Je suis au point.
7: Comment je le sais?
6: Parce que tous les matins, j'amène mon fils à l'école, comme plein de papas, plein de mamans. Et dans la voiture, il me dit, papa, tu sais qu'on est en train, tu sais que je suis en train de te préparer une surprise pour la fête des pères. Oh. Je dis, bon, c'est quand? Il me dit, c'est ce week-end. Dis-tu que je te dis ce que c'est? Je dis, bah non, c'est une surprise, faut pas me dire ce que c'est, tout. C'est un cadre de moi et toi en Iron Man. C'est génial de dire, non, ne le dis pas, il m'a vraiment regardé, il a dit, c'est un cadre de toi et moi en Iron Man. Donc je sais non seulement que c'est la fête des pères, je connais également mon cadeau.
4: Ah là, c'est trop
6: de
4: mignon.
6: Fête des pères. Bien sûr, j'adore. Bien sûr.
2: Bah oui, c'est trop mimes. C'est ce moment où ils préparent leur petit cadeau et leur petit poème, franchement, c'est trop mignon.
4: Moi, ça me manque un peu, ça. Je l'ai fait ce week-end avec ma fille, parce que mon mec était pas là, donc on a personnalisé des sous-bocs à son effigie. C'est pas trop drôle?
6: C'est trop mignon, en vrai.
4: Ouais. Et il boit beaucoup de bocs, hein.
6: C'est vraiment, j'espère un jour on sera invité à dîner chez Oriane, parce que entre le tonneau dans l'appartement, je rappelle, dont elle a un tonneau de fait, les manches debout, mais qu'on trouve vraiment que à, je sais pas, au, là, à la, dans un pub, les, ouais. Trois, les Red Lion, quoi, le pub, le Red Lion irlandais, où il y a des bagarres de 23h à 1h du mat, elle a manche debout et elle a même des sous-bocs. C'est pas possible. T'as un TPE pour prendre la carte?
4: Non,
6: c'est fou.
4: Il y a un des sous-bocs qui a écrit le LOSC parce qu'il est fan de l'équipe de Lille de... Ah oui, non, mais c'est... j'ai pas dit que c'était chic, hein, chez moi.
2: Tu l'as fait à combien, la planche mixte? Juste pour savoir.
6: Elle a vraiment la déco d'un pub irlandais, quoi.
4: Oui, c'est vrai. Mais il va être ravi.
6: Bah, attention, hein, c'est que dès qu'elle a un compliment sur ce qu'elle a préparé à manger, soit de la cloche, hein, d'ailleurs.
4: Un sentiment de tapas, tempura, samoussa, nem. Enfin, bon, ouais.
6: Coralie, comment tu vas?
9: Oui, alors, bonjour, comment ça va?
6: Ça va trop bien, Coralie. Tu viens d'où?
9: De Auray, je suis pas loin de Vannes.
6: Près de Vannes, d'accord. De Auray, je suis pas loin de Vannes. On sent que t'es plus Auray que Vannes, hein?
9: Oui, ah oui, oui, clairement. Oui,
6: bah,
9: oui.
6: On l'a bien senti, t'inquiète pas. Est-ce que tu connais Johnny Hallyday? Est-ce que tu aimes, pardon, tu connais, mais est-ce que tu aimes Johnny Hallyday?
9: Alors, je suis pas une grande fan, mais oui, je connais.
6: Alors, moi non plus, je suis pas très fan de sa musique, mais bon, ça reste quand même une icône. Et donc, oui. Ça aurait été l'anniversaire de Johnny aujourd'hui. Il aurait eu 83 ans.
2: Ah oui?
9: Oh là là.
6: Il est mort en 2017 à 74 ans. Il aurait donc eu 83 ans. On pouvait pas passer à côté. Le thème Johnny Hallyday ce soir.
4: Qui aura la meilleure info sur Johnny Hallyday?
10: Allumez le feu! Et allumez le feu!
6: Je peux pas ne pas penser à Johnny en allumant un barbecue.
2: C'est vrai.
6: Je ne peux pas, je pense à lui à tous mes barbecues. Comme ça. C'est Zazie au Obispo, c'est ça qu'on fait ce titre, je crois. C'est elle qui a écrit et lui qui a fait
2: comme info ou c'est cadeau ça?
6: Non, ça c'est un croustille, ça c'est une pépite. Ça.
4: Et l'envie, qui a fait l'envie? Meilleure chanson de karaoké.
6: L'envie d'avoir envie.
4: On me donne une.
6: C'est Goldman, hein?
4: Ah, c'était sûr. Il est de tous les bons plans.
6: Et Diego, c'est Michel Berger.
11: Diego,
6: il n'écrivait pas ses chansons, même Laura, qui est pour sa fille Laura, c'est pas lui qui l'a écrite. Mais c'est assumé, quoi, je veux dire, il n'était pas auteur. C'est
4: non, mais il n'était pas contre, quoi.
6: Goldman aussi. Oh là là, on oublie quand même ce qu'il a écrit pour les
9: c'est
6: autres.
9: C'est quand même
6: en fait.
9: La balle. Hein.
6: Bah, quand t'es Johnny, t'imagines, rien que pour écrire un message de Saint-Valentin pour les fleurs, il appelait Goldman. Hein.
4: Tu mets quoi?
11: Ah ouais, Jean-Jacques, mets-moi un petit truc là, parce que je dois offrir ça à Laetitia. Je sais pas du tout.
6: Bah, pas de soucis, Johnny. Je fais vraiment une prose vite fait. Je t'as ça dans 48 heures.
2: Mais t'as
6: livre dans. Je l'adore, Diego.
2: Ah bon.
6: Eh bien, quatre infos sur Johnny Hallyday. Je commence, si vous voulez.
4: Oui.
6: Je vous ai dit très rapide, moi. On connaît tous, bien sûr, Coralie, tu l'as forcément vu, l'image de l'hélico de Johnny qui arrive au Stade de France en 98. Ouais. Tu te rappelles, il arrive en hélicoptère au Stade de France. Un des premiers, d'ailleurs, immense concert au Stade de France. Il y avait David Guetta ce week-end. Mais un des premiers à l'avoir rempli comme ça pour de la musique, c'est quand même Johnny Hallyday. Et donc, l'hélico se pose au Stade de France et ça lui permet de rejoindre la scène. Qui conduit l'hélico? Michel Drucker.
4: T'as bon?
2: Mais non.
6: Et je vous jure que c'est vrai.
4: C'est conduire un hélico?
6: Je vous avais. Ah, il est pilote d'hélico. Il a toujours fait sa vie en hélico, entre guillemets. Mais il faisait beaucoup d'hélicoptères. Okay. Et de là, quand même, à atterrir au Stade de France. C'est fou ce que je vous raconte. Je l'apprends là, je vous ai dit, elle dure 4 secondes. C'est Michel Drucker qui pilote l'hélicoptère de Johnny Hallyday.
4: J'avoue, c'est pas mal, sachant que je ne savais pas du tout que Michel faisait de l'hélico.
6: Ah bon?
4: Bah non?
6: Bah ouais, ça fait double info.
2: Moi, j'avais vu une interview, il a dit que c'était le seul diplôme qu'il avait. Ça m'a un peu ému.
6: Ouais, c'est bon.
2: Parce que moi, plus, j'ai pas de diplôme, alors je me dis peut-être un jour, je produirai un.
6: Hélico, mais franchement, tu peux. Bon, après, vous avez vu, il y a eu un crash. Non, mais vous avez vu ce qui s'est passé au Brésil,
2: bien sûr, bien sûr, bien sûr.
6: Non, mais attendez, il y a eu un crash d'hélicoptère, mais le pire, vous avez pas vu ce qui est arrivé à la fille?
4: Non.
6: il y a une fille qui faisait du saut à l'élastique.
4: Ah, si,
6: les gars l'ont jeté du pont. Ils avaient oublié de mettre l'élastique. Elle est morte.
4: Arrête. J'ai vu.
9: Ah, oui,
6: mais il y a l'image. Mais tu sais, il y a l'image parce que tu sais, quand il y a des trucs à l'élastique, quoi qu'il arrive, la société, elle filme, elle te vend l'image comme quand tu sautes en parachute, quoi. Donc il y a vraiment tout le monde. Les instructeurs, ils la portent. Ouais, ils sautent. Et d'un coup, l'instructeur, il regarde derrière lui.
4: Putain.
6: Et il voit, non, mais le cauchemar. Et il voit qu'il y a l'élastique posé par terre. Ils ont oublié de lui mettre l'élastique. Elle est morte en bas.
4: J'ai vu la news. J'ai pas voulu cliquer. Bon, bah,
6: moi, je déteste ça. J'ai vu la vidéo.
7: Ah ouais, c'est
6: moi,
4: j'en fais.
6: J'ai vu la vidéo.
4: Donc, t'as vu ces dernières minutes.
6: On la voit se jeter. Que... Et après, on voit pas en bas. Mais surtout, on la voit. Ils la jettent. Ils sont tous à sourire en mode. Parce qu'il doit y avoir toutes les copines à côté en mode enterrement de vie de jeune fille. Et sauf que le dernier se retourne. Et ils voient que personne ne l'a attaché. Ils l'ont jeté dans le pont.
4: C'est horrible. De toute façon, les smart box, là, saut à l'élastique, je n'en veux pas.
7: Attends, moi j'en fais du saut à l'élastique. J'en ai fait 12 dans ma vie. Devant, derrière, en double.
6: Moi aussi, j'en ai fait plein de fois.
7: Et clairement, tu checkes toujours quand même. Parce qu'on sait jamais, tu vois, voir
6: non, si. Attends, tu vas pas me dire que c'est sa faute à elle quand même.
7: Ah non, ah oui, je te dis pas que c'est sa faute à elle, mais moi, plusieurs fois, je me suis quand même posé la question.
6: Ah ben,
7: en
6: moi,
7: me disant,
6: pareil.
7: Est-ce que je suis bien attaché? Est-ce que, tu vois, c'est
6: il l'a porté, en fait, c'est un truc où il l'a porté, il la jette, c'est la blague du truc, quoi. Ils sont sur le bord d'un pont, il la jette, il y a l'élastique reste. Au bout d'un moment, il n'y a pas d'élastique, l'autre se retourne, la meuf est morte, ils l'ont jeté d'un pont.
4: Déjà que sur un balcon, je suis pas à l'aise, mais c'est quoi cette vie où je suis entouré de mecs qui font souvent du saut à l'élastique?
6: Et en plus, le même week-end au Brésil, deux hélicoptères qui se sont crachés ensemble.
7: Avec un célèbre rappeur, je crois, américain. Qui était dedans, un mec.
6: J'avais pas entendu parler. Peu importe, six victimes, rapport ou pas, ou célèbre ou pas, ça fait six victimes. C'est horrible. Voilà.
7: L'hélico, c'est pareil. Hein. Tu vois, moi, ça aussi, ça me fait flipper.
6: Bon, en tout cas, Michel Drucker pilotait l'hélico. Hein.
4: Oui.
6: Rémi, tu vas très vite, et après, on aura Oriane et Thibaut juste après Zao.
7: J'y vais très vite, vous savez à quel point j'aime Charles Aznavour. Et donc, Charles Aznavour, vous saviez que c'était.
6: Ça commence déjà, on parle de Johnny.
7: Ça
6: veut dire que ça va être long.
7: Mais je suis obligé, non.
6: Le gars, il va faire une boucle, les gars,
7: Charles Aznavour. Eh bien, c'était le père spirituel de Johnny. Johnny, en fait,
6: il lui a donné beaucoup de force au début de sa carrière. On le voit dans le film.
7: Mais même plus que ça, Aznavour. Il lui a même donné un peu la DA de son perso. C'est-à-dire qu'en fait, Johnny commençait à dire ouais, je suis né dans le Texas et j'ai été machin élevé par une famille américaine. Un jour, Charles lui a dit écoute, en fait, tu vas pas faire ça. Tu dors à la maison, moi je vais te dire ce qu'il faut que tu fasses. Tu vas arrêter de dire que tu es né aux États-Unis, tu es né en Belgique, tu t'appelles Jean-Philippe, tu vas écrire en français, tu vas chanter pour les gens peut-être un peu plus âgés que ton âge et surtout, tu vas arrêter de dire que tu es né aux États-Unis, tu es né en France, tu vas faire ton service militaire. Et il a dit bah ok Charles, ok, montre que t'es français, montre que t'es chez nous quoi, ça sert à rien de faire vendre des trucs. Et c'est là qu'il a commencé à péter Johnny. Ça n'arrivait pas à démarrer, c'est Charles Aznavour qui lui a refait toute son.
6: On le voit dans le film Aznavour qui est très réussi avec Taha Rahim et on voit qu'il lui donne de la force, on voit Johnny à ses débuts et tout.
7: Il avait deux parents, Lynn Renault et Charles Aznavour dans le milieu artistique.
4: Ouais, Charles lui a dit sois un peu plus camembert quoi.
7: Ouais exactement.
6: Et vous imaginez Lynn Renault disait à Johnny, disait c'est mon petit bébé, bah elle est encore là et il part.
7: Ben ouais.
4: Ouais,
7: mais après, bon.
4: Il est parti jeune.
7: Oui, il est parti jeune et puis elle a pas fait les mêmes excès avec tout le respect pour Johnny.
6: Bien sûr.
7: C'était, tu vois, rock'n'roll quoi.
6: Bon, ça gagne pas, mais c'est une bonne info.
7: C'est une bonne info,
6: ça gagne pas.
7: Merci.
6: Coralie, moi, évidemment, je vais toujours t'inciter à voter pour moi, mais surtout ne te laisse pas perturber parce que vraiment, au fond de moi, je suis une énorme merde. Donc, ne te laisse pas perturber par mes trucs. Moi, je suis là pour essayer de gagner dans un instant. C'est toi qui diras qui a la meilleure info. 4 fun facts sur Johnny Hallyday ce soir. Oriane et Thibaut, c'est à vous dans un instant. Raclez-vous la gorge. Voilà, préparé. Le temps d'écouter Zao. T'es pas obligé de le faire dans le micro.
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6: On est toujours ensemble, on est toujours sur Énergie avec les infos pour briller au dîner de ce soir. Oriane et Thibaut ne sont pas encore passés. Rémi, tu nous as donné une bonne info, c'est vraiment Charles Aznavour qui a donné beaucoup de force à Johnny.
7: Ouais, qui lui a refait un petit peu sa direction artistique.
6: Et moi je vous ai appris quelque chose, je pense, ou peut-être pas. En tout cas, je vous ai dit que quand il atterrit en hélico au Stade de France en 98, c'est Michel Drucker qui pilote l'hélico.
4: Pas mal.
6: Ah, incroyable. On fait Oriane et on finit avec le Tibbs. Ça te va Coralie?
9: Oui, allez-y, Oriane.
4: J'aime bien mon info parce que je vais parler d'une lose. On porte toujours au nu Johnny, le vainqueur, le taulier. Là, on va parler d'une lose parce que en 96, il pète un peu les plombs. On dit il pète plus haut que ses fesses. Et il décide. Excusez-moi, je suis un peu folle.
6: N'importe quoi.
4: Et il décide d'aller aux États-Unis.
6: C'est comme disaient les nuls, quand vous pétez plus haut que votre cul, faites attention à ne pas avoir de merde derrière les oreilles.
4: C'est ça.
7: Chabat qui disait ça.
4: Je la note. Donc il décide de se produire à Vegas, sauf que il remplit pas, parce que personne ne le connaît aux États-Unis. C'est comme si un chanteur inconnu tchèque voulait aller au Stade de France. Personne n'y va. Du coup, il affrète des avions. Il remplit les avions de fans français, genre 5000 fans. Là, les fans sont là, ok, ils chantent 13 nouvelles chansons. Énorme bide. Tout le monde est déçu, tout le monde s'en fiche. Il prend un bide à Vegas, même avec un public français. Et il déçoit son public pour la première fois. Et il a même dit, c'était une connerie.
2: Oh, il y a une petite imitation à la fin qui nous sauve un peu. Camille, qu'est-ce que t'en penses?
7: Avec tout ce qu'elle va raconter sur Johnny.
4: La première loose qu'il a vécue, il a affrété des avions pour faire venir des franchouillards à Vegas et il se prend quand même un bide. Non, je trouve que c'est bien parfois de parler des failles des gens qu'on glorifie comme ça dès qu'ils sont morts. Il a aussi eu des échecs, Jojo, oui.
9: C'est extraordinaire parce qu'ils ont quand même été à Vegas gratos, les gens,
4: mais oui,
9: pour aller avoir un concert.
7: Et ils se plaignent. Et ils disent,
4: quand c'est gratuit, on se plaint, c'est fou.
9: C'est ça, ils devraient être super contents.
2: Allez Thibaut, relève le niveau.
13: Coralie, je vais te raconter une belle histoire.
4: Bien.
13: Je vais te raconter le moment où Johnny Hallyday est parti à Londres.
9: En lune de miel.
13: Johnny Hallyday est parti à Londres pour profiter un peu d'un week-end. Il part boire des coups. Et dans un bar, il fait une rencontre. Il rencontre un guitariste, un mec qui est en train de jouer de la guitare. Et il joue, mais d'une manière exceptionnelle. Johnny, il dit, faut que je passe un peu de temps avec ce gars. Donc, il commence à boire quelques whisky, il boit quelques coups. Et il dit à ce petit gars, tu voudrais pas venir faire ma première partie à jouer à Évreux la semaine prochaine?
2: Regarde, Jimmy.
13: Un gros stade. Ce gars-là, c'était Jimi Hendrix. Johnny Hallyday venait de révéler Jimi Hendrix en France. C'est fou quand même.
2: Donc, personne ne connaissait Jimi Hendrix, il lui a fait faire sa première partie. Je connaissais l'histoire, mais c'est une très bonne info.
13: En 1966.
2: Bien mieux qu'Oriane.
13: Et juste derrière, Johnny, amoureux de Jimi Hendrix, décide de reprendre Edge Joe. Et il avait repris le Jimi Hendrix.
2: Donc quoi, faut pas tout,
13: pas tout le temps. L'original était bien, hein.
2: Ouais. Pareil, j'adresse mon voisin, c'est pareil en ce moment. Vous savez, mon voisin que j'adore, c'est une famille de Zikos.
4: Patrick.
2: Et en ce moment, pas Patrick chante, mais un peu la famille, quoi. Et en ce moment, ils sont dans leur phase Jeff Buckley. Ah. Et si je peux me permettre, vocalement, c'est pas ça. Voilà. Vraiment, ils sont bien sur notre truc, mais sur le Jeff Buckley. Attends, je suis leur premier public, hein.
13: Non, c'est pas.
2: Le Jeff Buckley. Ouais, faut être préparé pour un Jeff Buckley, tu vas pas comme
6: non,
2: ça.
6: Non, mais Beatles, on est là, super. J'ai entendu un peu de Christophe Maé aussi, ça, c'est éclectique. Ouais. Alors, hier soir, c'était vraiment une soirée de Jeff Buckley, on n'y était pas. Voilà, c'était pas. J'étais à la maroquinerie hier. Il y a eu mieux, ouais. Le petit Jeff Buckley du dimanche, vocalement, il y a du taf.
2: Un petit Jeff Buckley du dimanche, ça se fait un petit cafard aussi, hein. Attention,
6: plus, vraiment l'ensemble de l'œuvre, hein.
4: C'était pas un mec très en forme, Jeff, oui.
2: 21h, 23h.
13: C'est
2: il est mort une deuxième fois là.
7: Je sais pas que là.
4: Il est mort. Je me demande si c'est pas donné la mort.
2: Bon. Qui a la meilleure info ce soir? Est-ce que c'est Thibaut? Est-ce que c'est Oriane? Est-ce que c'est Rémi? Est-ce que c'est moi? À toi de décider, Coralie.
9: Eh ben la première, je crois que j'ai déjà entendu, mais elle est ouf, hein, sans être trop ouf. La deuxième, bof. Las Vegas, c'est vraiment.
7: Rémi s'est pris un bof, mais alors oui,
9: la deuxième, je trouve ça pas normal, les gens qui ont été là-bas, ils auraient dû être gratifiants, quoi. Donc je vais dire la dernière, c'était la mieux.
2: Bravo, énorme.
7: Thibaut, t'es super.
13: Merci ma Coralie, t'es énorme, t'es exceptionnel.
2: Non mais c'est franchement je trouve ça très mérité.
7: Ouais.
2: Alors je rappelle le score, moi j'ai 8 points, les filles 6 points, Rémi moins 4, Thibaut tu passes à 1 point.
13: Oh yes.
2: À qui est-ce que tu souhaites retirer un point Thibaut?
13: En vrai je vais pas accabler Rémi parce qu'on a fait que de lui enlever des points, donc je vais quand même arrêter de faire ça. Je rigole, c'est Rémi qui.
6: Il m'a fait un petit ascenseur émotionnel.
7: Rémi, on n'arrivera jamais à te rattraper, il nous reste pas assez de semaine, je crois.
2: Si attends, on est bon là, quelle journée?
4: On est lundi.
13: Ah ouais, si,
2: c'est bon. Il reste 9 émissions. Je vais me refaire. Écoutez bien l'émission. Je vais me refaire d'ici la fin, le 26. Il nous reste que 9 émissions. Faut préparer la soirée de fin d'année aussi. Hein.
13: Ah bah ouais. Oui, j'ai booké notre petite soirée d'ailleurs. C'est bon, c'est fait. On va se faire une petite soirée d'équipe.
4: Soirée shot?
13: Ouais, on va se faire des shots tous ensemble, ça a été énorme. Rémi a pas l'air content.
2: Je me va très bien. Non, vous rigolez ou quoi? Je suis très content, moi. Je vais vous faire un punch. Attention.
4: J'adore le punch.
2: Un petit punch des familles.
7: Coralie, je te fais un énorme bisou. Merci d'avoir voté pour nous. On écoute Gims, Emprise.
6: Plein de choses arrivent dans l'émission. J'ai plein d'infos à vous donner. Puis surtout, on a un iPhone à vous offrir, 0870 42 48 pour tenter votre chance.
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6: Merci d'être là sur Énergie. Merci de nous choisir tout le monde. Auriane, Rémi.
2: Oui.
6: Je vous amène dans une école.
2: Ah, très bien.
6: On fera pas de mal. Et Adrien qui est avec nous. Ça va, Adrien?
14: Ça va, merci.
6: Adrien, sois le bienvenu. Je vous amène à l'école Saint-Clément de Rennes, à Rennes, hein, qui fait beaucoup parler d'elle. Comme toutes les écoles de France, les parents d'élèves sont en pleine prépa de la kermesse de fin d'année.
4: Bien sûr.
2: Moi, c'est vendredi.
4: Ah, moi, c'est passé. C'était très tôt. Hein?
2: Nous, on est en train de préparer qui gère tel stand, qui débarrasse le soir, qui prépare un petit cake aux olives. Là, il y a une grosse orga, là.
4: Tu tiens un stand?
2: Ouais. Enfin, non. Je viens démonter puisqu'on est à la radio. Donc on finit à 19h, je prends la voiture, je vais les rejoindre et moi je suis préposé au démontage.
6: Moi donc, pareil, je peux pas, c'est samedi.
4: Et donc?
2: Et je suis à Lille.
4: Ah mince, t'as prévenu?
2: Hein? J'ai prévenu ma femme. Je sais pas que ça a été bien accueilli.
6: Oui, on tourne à Lille d'ailleurs. Peut-être on vous croisera d'ailleurs dans Lille ce week-end, ça nous fera plaisir. On tourne un nouveau truc dans Lille, donc on sera toute la journée à la Grand Place, tout ça, tu connais, le Carlton, DSK, bref. Le Lille qu'on aime, le Lille qu'on connaît, Dodo la Saumure. Non, en vrai, j'adore cette ville, je suis trop content de venir voir les Lillois, on passe la journée là-bas samedi. On se croisera peut-être. Adri.
14: Oui.
6: En tous les cas, pour l'instant, on passe à Rennes. Donc, ils sont en pleine prépa de la kermesse. Donc, cette année, ils ont vendu des billets de tombola. Comment on fait pour payer la kermesse? On vend des billets de tombola, d'accord? Et pour la tombola, le jour de la kermesse. Sauf que cette année, cette petite école de Rennes a réussi à vendre 15 000 billets de tombola. Pardon, 15 000 billets. Grâce au premier lot qu'il y avait à gagner. Quel est le premier lot qui a permis de vendre 15 000 billets, comme des enfants, en porte-à-porte, avec les parents d'élèves, avec les copains des parents d'élèves? Ils ont réussi à vendre 15 000 billets de tombola.
4: Des places pour Céline?
6: Exactement.
4: Oh, c'est vrai.
6: J'ai vu à ton regard que tu aurais la bonne réponse.
4: Tu sais, quand tu regardes dans le cerveau, dans un dessin animé, tout s'est connecté pendant que tu parlais.
6: Écoutez bien, il y a une maman de l'école, une mère de famille, qui a 6 places pour un concert de Céline Dion à la Défense Arena, comme plein de gens rêvent de les avoir. Elle a décidé d'en garder 4 et elle a dit, si vous voulez, au prix que je les ai payés, le plus dur c'est de les obtenir, mais au prix que je les ai payés, je les revends à l'école. Okay. Enfin, vous me remboursez une fois que vous avez vendu les billets. Donc ils s'attendaient à vendre peut-être 2000 billets, ce qui est déjà énorme pour cette école, énorme. Et avec 2000 billets, ils ont de quoi rembourser la dame du prix des deux places. Et en même temps, ça leur permet de faire de la marge. Sauf qu'ils ont vendu 15 000 billets.
4: C'est génial.
6: Le gros lot, c'était à 1 euro le billet, donc ils ont fait 15 000 euros de bénéfices. Je sais pas, ils doivent devoir peut-être 400 euros à la dame, j'imagine.
4: Ça dépend.
6: 400 ou 600 euros, même par rapport à 15 000, je veux dire, ils s'y retrouvent grave. Ah, oui. Et ça a permis, l'école annonce qu'il y aura même un huissier de justice. Ils vont payer un huissier pour pas qu'il y ait d'embrouille avec les parents le jour J.
4: Énorme. Génial. Mais ça me rendait un peu triste en plus cette histoire de place de Céline. Il y avait des gens tellement frustrés. Il y a des belles choses qui en découlent. Je suis contente.
6: Ah oui.
2: Moi j'ai mes places pour le mois de mai là.
6: J'ai réussi à avoir deux places.
2: Je suis comme un fou là.
6: J'ai appelé ma mère. Tu nous as tanné pour pas que tu les avais pas.
2: Je vous le dis. On s'est pris un peu la tête. On a trouvé deux places pour le mois de mai avec ma mère. Elle est comme une dingue.
4: Ah trop bien.
2: Trop content.
4: Moi j'ai toujours.
2: Sur le lien là, en fait, j'ai une pote qui avait un lien qui m'a dit moi j'en ai déjà. Donc je t'envoie le lien. Tu te connectes au lien et puis tu vas voir. Donc j'ai fait un peu d'attente et puis à un moment donné, boum, je suis tombé dessus. J'ai chopé deux places.
6: Let's go.
4: Tu l'as mise au courant ta mère? Tiens, tu lui as dit?
2: Petite info pour ma mère. Maman, il va falloir que tu me rembourses assez rapidement parce que je suis un peu juste. On arrive.
6: Non.
2: Déjà que j'y vais avec tout l'amour. Tu vois ce que je veux dire? Je paye ma place.
6: Mais t'es mort à mes yeux.
2: Mais c'est pas que tu t'as mis au monde. J'ai prévu autre chose pour son anniv. Oui. Je peux pas tout faire, les gars. J'ai un cadeau énorme pour son anniversaire. Céline Dion, c'est en plus.
4: Ah ouais, c'est quoi son cadeau énorme?
2: C'est un petit voyage.
4: T'as pris les billets?
2: Avec ses enfants. Oui, j'ai pris les billets. Donc je peux pas être partout, les gars. Vous êtes
6: en gros, c'est un voyage à toi et tu me mets ta merde.
2: J'ai compris.
6: On rajoute une valise.
2: Non, mais je suis content. Je voulais juste revenir sur la kermesse.
6: Tu reviens sur rien du tout. Tu fais payer le billet à ta mère, tu fais rien, tu reviens sur rien.
2: Mais non, mais attendez.
6: Ça parle plus.
2: C'est elle qui veut y aller. Moi, j'adore Céline Dion, mais comme ça, pour rigoler entre copains, c'est pas un concert auquel.
6: Adrien, tu ferais payer ta maman?
14: Non, je pense pas.
2: Pas du tout.
6: Personne fait ça.
4: Jamais. Tu te rends compte tout ce qu'elle a donné dans sa vie pour toi?
2: Vous pouvez pas aller là-dessus, vous êtes en train de me faire culpabiliser.
6: Bien sûr qu'on te fait culpabiliser, parce que c'est culpabilisant.
2: Je lui envoie un texto.
6: Bien sûr.
4: Pourquoi tu lui as déjà demandé de.
2: Hier, elle m'a dit oui, j'ai autre chose à faire, mais je te le fais aujourd'hui. Attends, bouge pas.
6: En plus, il y a la grand-mère bon, maman, à l'EHPAD.
15: On est à la radio en direct. Apparemment, bon, je t'ai demandé de payer les places et de me rembourser. Bon, c'était un peu malvenu. Donc, voilà, tu peux oublier le virement. Je t'embrasse.
13: Mais non, mais franchement, elle peut y rembourser les places, là, maman.
4: Mais même dit comme ça.
6: Le vocal est parti.
4: Bon, elle va être contente.
13: Voilà. On rigolait, Rémi. Hein.
6: C'est la moindre des choses. Non, mais attends, mais c'est quoi cette manière de faire?
4: Puis on met de la dîner après aussi. Hein.
6: Oui. Après, je sais que ça parle pas à tout le monde parce que, par exemple, un mec comme Rémi se dit oui, c'est bien, place pour Céline Dion, mais le petit saucisson aux noix de la tombola, qui c'est qui gagne? Pour toi, c'est celui-là, gros lot.
13: Bien sûr.
6: Et après, il y a aussi des places pour Céline Dion, mais enfin, le saucisson aux noix pour Rémi, oui. C'est top. Mais
2: après, c'est toujours pareil, c'est chacun son truc, tu vois. Moi, Céline, je suis plus sauciflard.
6: Bon, dans un instant, on va s'écouter Sound of Legend. Adrien, je te fais un gros bisou.
14: Ouais, merci, bon courage.
6: Merci à toi, restez dans le coin d'ailleurs. 0870 42 48. Dans un instant, ça y est, c'est le Battle Queen.
4: Ok.
6: On va essayer d'offrir l'iPhone, restez avec nous. On est là avec vous jusqu'à
12: 10h. 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
6: Dans un instant, le retour du Battle Quiz. On va faire un quiz, il faut que vous deviniez le nombre de bonnes réponses qu'apporte l'équipe. Le premier qui devine ou la première au 0870 42 48 repart avec
15: iPhone 17.
6: Pas trop bien?
13: C'est énorme, c'est génial.
6: L'iPhone 17, le tout dernier iPhone, ça vous coûte rien de vous inscrire, ça vous coûte rien de passer sur l'antenne, vous tentez juste votre chance, c'est grâce à Toy Story qui sort mercredi.
4: Ouais.
6: Mercredi là, le tout nouveau Toy Story 5 qui sort. Restez avec nous, Sound of Legend, et juste après, je vous fais tomber un iPhone. Il a l'Apple Care, rassurez-vous.
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6: Merci d'être là, on est sur Énergie. Il y a Rémi, il y a Oriane, il y a moi-même et il y a Charlotte Cardin qui arrive. Oh,
16: magnifique. Ensemble dans le taxi, c'est vraiment super sexy.
6: Ça y est, on est complètement dans l'été partout en France et c'est vraiment le morceau de l'été dernier, ça fait trop plaisir de le rendre.
15: Ah ouais.
6: On va, ça sera dans un instant. Avant ça, il y a Marjo qui est avec nous. Salut Marjo.
17: Salut l'équipe.
6: Salut Marjo. Salut. Qu'est-ce que tu fais dans la vie?
17: Je suis infirmière anesthésiste.
6: Oh, wow, c'est fou. Donc toi, donc toi, c'est incroyable. C'est-à-dire que t'as jamais vu quelqu'un compter jusqu'à 10.
17: Non, c'est pas. C'est pas.
6: Tu sais compter que jusqu'à 6 ou 7, toi.
17: Jusqu'à 3.
6: Je te jure. Et à chaque fois, moi, j'arrive. Enfin, je me suis pas. Je suis quand même opéré 3-4 fois. Et à chaque fois, j'y vais. Je vais te souvenir. 1, 2. Bon, les gars, tu
4: passes. C'est bien sûr.
6: Moi, j'ai jamais été opéré, moi. On a jamais endormi.
4: Sûr que tu peux.
6: Bah ouais, j'ai envie de vivre ce truc-là.
4: Bah, une petite. T'as pas fait les amygdales, les conneries comme ça?
6: Rien. Je touche du bois. J'ai rien. J'ai jamais été endormi. Voilà, donc je sais pas de quoi vous parlez. Bah, ni le masque, ni la perf, ni le truc.
4: En gros, on te met un masque, on dit compte jusqu'à 10, de 10 à 0. Et tu es persuadé que tu vas réussir de compter de 10 à 0 parce que tu crois que t'es plus fort que le médicament.
6: Bien sûr.
4: Et à partir de 7, tu t'écroules, quoi.
6: À partir de 2, déjà,
4: t'es pas au top.
6: Mais c'est doux, hein.
4: Ouais.
6: Marjorie.
17: Ouais. Y a personne qui résiste.
6: À personne. Tu vois, non, Joël de Sœur. Est-ce qu'en vrai, de vrai, Marjo, depuis combien de temps tu fais ça?
17: Ça fait 4 ans.
6: Est-ce que en 4 ans, il y a un gars qui est arrivé jusqu'à 11?
17: Non.
6: C'est quoi le record? Le record.
17: On est trop fort. Non, puis il y en a qui comptent un peu plus, mais ils s'en rappellent pas.
6: Mais le record, c'est combien?
17: 23, 24, je sais pas.
4: Ouais, bon.
17: Une vingtaine.
4: Ah bah faut doser plus là.
6: Ah ouais,
4: bah
6: oui, ouais, faut en mettre un peu plus, hein.
4: Mais j'avoue que c'est assez kiffant parfois quand j'arrive pas à m'endormir, que je fais une insomnie, je serais pas contre une petite anesthésie.
6: Bah bien sûr, non, bref. Après, ils ont une solution. En revanche, attention, c'est de 0 à 10. Celui qui arrive à 30, après, ils ont un cric. Hein. T'es obligé, parce que
15: les plannings sont serrés. Attends, faut y aller.
6: Mais nuit calme, ça fait ça. Prenez une tisane, vous allez voir. Ça endort.
15: Ça fait vraiment pas ça, je te jure.
6: Et puis, tu te relèves dans la nuit pour aller pisser. Bon, ça, c'est autre chose. Oui, là, t'es au bloc. Globalement, tu te relèves pas pour aller pisser.
4: Excusez-moi, je me lève.
6: Bon, écoutez. Marjorie, tu vas pouvoir gagner, je te le souhaite, un iPhone 17 au bloc opérateur. Ils vont avoir un seum.
17: Ouais, et je croise les doigts.
6: Bah écoute, je te souhaite bonne chance. Le principe, c'est que tu vas jouer au Battle Quiz Jingle.
18: C'est l'heure de jouer au Battle Quiz.
6: On est surexcité avec Thibaut parce qu'on a eu l'idée de ce jeu, on l'adore.
13: C'est énorme.
6: Écoute bien. Meilleur jeu de France, meilleur jeu de la bande FM. Marjo, je vais faire sortir les deux personnes de l'équipe, à savoir Oriane et Rémi. D'accord? Pendant qu'ils sont dehors, tu vas me faire un pronostic sur, selon toi, le nombre de bonnes réponses que la première personne peut me donner. Si tu as tout bon, tu gagnes l'iPhone. Si t'as pas tout bon, je vais faire venir la deuxième personne et tu pourras à ajuster ton pari puisque je poserai les mêmes questions, donc tu connaîtras le questionnaire. Donc à la fois, faut que t'aies le bon prono et à la fois, l'équipe, ils veulent gagner. Et qui va avoir le plus de bonnes réponses entre Oriane et Rémi?
17: Ok.
6: T'es prêt?
17: Oui.
6: On fait sortir les deux Lascar. Les deux Loulou. En 45 secondes, Marjo, selon toi, combien peuvent avoir de bonnes réponses? On va commencer par Oriane. Oriane.
17: 6.
6: 6, c'est noté, c'est Oriane qui rentre en premier, c'est parti. On va la cuire. Bonsoir.
19: Hello.
6: Hello. Hi, my name's Patty. What's your name? 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
20: Quiet.
6: Apple Pay, 6e? Apple Pay, 6e, premier cours. J'aime oublier. Oriane, 45 secondes de questions pour toi. Tu découvriras à la fin les pronos qu'a fait sur toi Marjo, si elle t'a surestimé ou sous-estimé. Ou bien estimé d'ailleurs.
19: Ok.
6: C'est parti pour un iPhone 17, top chrono. Quel est l'élément

0: score y a-t-il eu hier soir lors du match Allemagne-Curaçao?
1: 7-1.
0: Oh. Comment s'appelle le monument américain avec le visage des quatre pères fondateurs?
1: Bah, la Maison Blanche.
0: Le Mont Rushmore.
1: Ah, pardon.
0: Dans le métro parisien, quel animal dit ne mets pas tes mains sur les portes, tu risques de te faire pincer très fort?
1: Un lapin.
0: Oui. On parle d'une grossesse gémellaire lorsqu'une femme atteinte, lorsqu'une femme enceinte atteint des
1: jumeaux.
0: Quel footballeur détient le record du nombre de buts marqués en une seule édition de phase finale de la Coupe du Monde?
1: 8.
0: Juste Fontaine, quel footballeur. En quelle année l'Everest a-t-elle officiellement gravi pour la première fois par Sir Hillary?
1: 4, passe.
0: 53.
1: J'ai pas écouté la question, je préfère passer.
0: 1953.
1: Ok.
0: Marjorie, t'avais misé sur combien de réponses?
2: 6.
0: Et on en a eu 5.
1: Ah mince, presque.
0: Aïe, aïe, aïe, aïe, aïe, aïe, aïe, aïe, aïe.
1: Mais j'aurais pas... Alors, si ça peut te rassurer, Marjorie, j'aurais pas pu faire mieux. J'ai aucun regret sur mes questions.
0: C'est énorme, mais tu veux dire quoi ou quoi? 7-1, moi je savais pas du tout.
1: C'était allumé en fond dans mon salon et j'ai regardé. Ouais, trop bizarre ça. Ça m'en semble pas du tout.
0: Trop forte, bravo, c'était juste Fontaine. Hein. Celui qui a marqué le plus de buts en Coupe du Monde. Je l'ai mal dit, excusez-moi. Grossesse gémellaire, c'est bien sûr des jumeaux. Et c'est 1953 à l'Everest.
1: Je l'aurais pas su.
0: Très difficile. Donc tu as vu le questionnaire maintenant, tu l'as découvert Marjo, selon toi. Au deuxième passage, Rémi va apporter combien de bonnes réponses en 45 secondes? C'est beau aussi de savoir si tu penses qu'il va faire mieux ou pas qu'Auriane.
2: 5.
0: Le même nombre. On y va, c'est parti, on va accueillir Rémi. Un pari a été fait sur toi, champion.
3: Tu vas te rentrer l'intelligence artificielle. Allez, c'est parti.
0: C'est à toi, Claude. T'es prêt?
4: On y va.
0: Top chrono. Quel est l'élément chimique de symbole AU?
4: L'aluminium.
0: L'or.
4: Allez.
0: Quel réseau social appartient à Meta avec Facebook?
4: Instagram.
0: Quel score y a-t-il eu lors du match Anglo-Allemagne-Curaçao hier soir?
4: 7-1.
0: Bon, joué. Comment s'appelle le monument américain avec le visage des quatre pères fondateurs?
4: Ah, le mont... c'est pas le mont Valérien, mais c'est un mont Jefferson. Voilà,
0: le mont Rushmore.
4: Voilà.
0: Dans le métro parisien, quel animal dit ne mets pas tes mains sur les portes, tu risques de te faire pincer très fort? On parle de grossesse gémellaire lorsqu'une femme est enceinte de...
4: Jumeaux.
0: Oui. Quel footballeur détient le record du nombre de buts marqués en une seule édition de phase finale de Coupe du Monde?

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1: Wow.
2: Mais Morgane a eu l'or.
1: Ouais.
2: Elle a eu le 7-1. Elle a eu Instagram, bien sûr. Elle a eu le Mont Rushmore. Elle a eu le lapin. Elle a eu les jumeaux. Elle a pas eu juste Fontaine. Et l'Everest est très dur. Hein.
1: Ouais, très dur. Mais non, le Mont Rushmore, j'aurais dû y aller. Mais tu vois, le track, la pression.
3: Ah, et ça cause du track, hein?
1: Ah, ouais, bah ouais, bien sûr.
2: Franchement, c'est le track.
3: Ah, oui, franchement.
2: Bah, franchement, je me sens bon, trop mal.
1: J'ai perdu. On a perdu.
2: Ah, vous avez fait perdre Marjorie.
3: Je suis désolée, Marjorie.
4: Ah, c'est pas grave.
1: Je suis désolé.
4: Je m'entends de passer.
1: Bon, t'es un cœur. Merci, Marjorie. Vous en avez vraiment les meilleurs auditeurs du monde.
3: Ouais.
1: Vous imaginez, ils perdent des iPhones, ils sont contents de nous parler. Merci mille fois, Marjo.
4: Non, c'est vrai, c'est chouette.
1: Bah, t'es trop gentil. Dans un instant, c'est Lucas qui va passer sur l'antenne. Salut, Lucas.
5: Salut tout le monde, salut l'équipe.
1: Coucou,
5: salut,
1: Lucas. Quoi dans la vie, Lucas?
5: Je suis kinésithérapeute.
1: Ah, bah, j'ai mal au psoas. Tu peux rien faire par téléphone.
5: Par téléphone, c'est compliqué.
1: Non, bah, tant pis. Charlotte Cardin, dans un instant, on essaie de te faire gagner l'iPhone. On repart en Paris, à tout de suite.
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1: Dans un instant, c'est Shakira et Burna Boy qui arrivent. Le morceau de la Coupe du Monde.

0: sosie, c'est un sosie.
1: Mais vous voyez pas que tous les complotistes, maintenant, il n'y a que des sosies.
0: Non, mais je n'adoue pas cette polémique. Je dis juste que
1: Jim Carrey, c'est pas le vrai Jim Carrey. On dit tout le monde, c'est toujours un sosie. Michael Jackson, il est pas mort. Arrêtez un peu. Shakira, la danse, elle est magnifique, elle est super.
0: Exactement.
1: Pourquoi ce n'est pas elle qui aurait été?
0: Mais je sais pas, moi, tu sais, c'est
1: ça. Attendez,
0: on
1: va commencer à relayer les complotistes sur énergie.
0: Je suis d'accord avec toi.
1: Mais je viens de le faire.
0: Oui, non, mais c'est pas
1: je suis d'accord avec toi, faut pas le faire.
0: Bah, je viens réellement de le faire il y a une seconde.
1: Je relais ça. Pourquoi? Parce que je trouve ça dingue qu'à partir de. Oui, t'as raison. Depuis, les Césars ou machin, t'as toujours des gens qui disent, bah, c'est pas vrai. Il y a rien, elle est là.
0: Depuis avant les Césars, c'est n'importe quoi.
1: Ça va, Lucas?
2: Ça va super, et vous?
1: Je suis très content de t'avoir, mon Lucas. Tu veux jouer pour un iPhone? C'est très simple. Deux personnes de l'équipe vont sortir du studio et vont essayer d'apporter le plus de bonnes réponses possibles. D'accord?
2: D'accord, super, j'adore ce jeu en plus.
1: Mais très bien. Oriane et Rémi sont sortis, on va faire sortir Johan et Anna de la cellule fact-checking.
0: Wow.
1: Alors attention, deux nouvelles personnes de l'équipe qui vont sortir.
3: J'ai vu les questions, moi.
1: Oh, et toi, Anna?
3: Parce que je travaille avant l'émission.
1: Anna les a pas vues, et ben donc on va faire sortir Anna et Fifax de la vidéo.
0: Les deux vont sortir.
1: À toi d'essayer de faire le bon pronostic. On n'est plus filmé, du coup, hein, je vous précise. Hein.
0: Tu veux que je prenne le relais sur la caméra?
1: Non, t'embête pas. Merci, Rémi.
0: Plaisir.
1: On va pouvoir y aller. C'est le même principe, Lucas. Je leur pose 45 secondes de questions de culture générale. D'accord?
2: Okay.
1: Et je vais te demander de faire ton pronostic.
2: Bon, alors je ne les connais pas bien, mais je vais dire 5.
1: Tu vas dire 5. La première personne que je fais rentrer, c'est Anna Serena de la cellule Fact Checking.
2: Allez, 5.
1: On part sur 5. On va vérifier ça tout de suite, mon pote. Faites entrer Anna. Anna Serena.
4: Je stresse, hein.
1: Voici 45 secondes de questions pour toi. Top chrono. Complétez le fameux slogan de la prévention routière. Boire ou conduire, il faut...
4: choisir.
1: Bonne réponse. Quel est le nom actuel de l'ancienne île Bourbon?
4: Aucune idée.
1: La Réunion. En 1921, sous quel monument parisien le cercueil du soldat inconnu est-il inhumé?
4: Je passe.
1: L'Arc de Triomphe.
4: Ouais, oui.
1: Quel cinéaste a réalisé Princesse Mononoke, le voyage de Chihiro?
4: Awazaki.
1: Miyazaki, Hayao Miyazaki. Qu'est-ce qui peut être déchamant sur une voiture au feu en gastronomie et pourri pour parfumer?
4: J'ai rien compris.
1: Qu'est-ce qui peut être déchappement sur une voiture
4: un pot,
1: au
4: un
1: feu
4: pot.
1: Un pot, bonne réponse. Sachant qu'il me faut un litre de lait pour préparer 30 crêpes, combien de litres dois-je utiliser pour en faire 150?
4: Non, laisse-moi. Je sais pas calculer.
1: Là, c'est...
4: j'ai paniqué.
1: Là, c'est... Tu vois comment c'est?
4: C'est dur.
1: Arrête,
4: je vais arrêter de juger, Rémi.
0: Deux bonnes réponses.
1: Alors, n'arrête jamais. N'arrête jamais.
4: Suis ton chemin.
1: Réponses. Sache qu'il avait misé sur 5, Lucas.
4: Désolé,
1: donc
4: Lucas.
1: L'iPhone n'est pas gagné.
2: C'est pas grave, les questions elles étaient dures.
1: Ouais, bah, maintenant, tu connais un peu le début du questionnaire. Fifax de la vidéo, selon toi, peut nous apporter combien de bonnes réponses?
2: Ben, on va réduire un peu, on va dire 3.
0: Là, tu commences à connaître la DA de l'équipe.
1: C'est trop drôle, il y a Maël, le stagiaire, qui tient la caméra. J'ai jamais vu un gars aussi mal à l'aise. On dirait qu'il tient un bébé. Ben, je sais pas comment faire, je crois qu'il a fait caca dans la couche. Il tient ça, il est stressé comme pas possible. Et Fifax de la vidéo va nous rejoindre pour répondre aux questions. C'est parti. Il a fui.

0: Attention, c'est parti. 45 secondes de questions, Fifou.
1: Ouais.
0: Il faut que tu aies le plus de bonnes réponses possible.
1: On va faire au max, hein.
0: Allez. Bah, toi, le but, c'est de faire au max. Je sais pas combien il a parié, Lucas. En tout cas, tu peux lui faire gagner un iPhone. Top chrono. Complétez le fameux slogan de la prévention routière. Boire ou conduire, il faut...
1: Choisir.
0: Oui, bonne réponse. Quel est le nom actuel de l'ancienne île Bourbon?
1: Aucune idée.
0: L'île de la Réunion. En 1921, sous quel monument parisien le cercueil du soldat inconnu est-il inhumé?
1: L'Arc de Triomphe.
0: Bonne réponse. Quel cinéaste a réalisé Princesse Mononoke, le voyage de Chihiro?
1: J'en sais rien.
0: Miyazaki, pardon.
1: Désolé.
0: Qu'est-ce qui peut être d'échappement sur une voiture au feu en gastronomie? Ouais, pourri, le pot est une bonne réponse. Sachant qu'il me faut 1 litre de lait pour préparer 30 crêpes, combien de litres dois-je utiliser pour en faire 150?
1: Bah, 100.
0: 5. Au poker, le mot anglais. Quel mot anglais de 4 lettres désigne la combinaison composée d'un brelan et d'une paire?
1: Full? Non, je sais. Bah, désolé, je sais pas.
0: T'as pas?
2: T'excuses pas,
1: j'ai pas bien entendu la question.
0: C'était full. On peut pas la valider.
2: Ah bon?
0: Ah ben non. On peut pas la valider puisqu'il a dit je sais pas.
1: Et oui.
0: Donc sans la valider, ça fait 3 points. Combien t'avais parié, Lucas?
3: Ben, on dirait que j'ai bien fait de redescendre parce que j'avais dit 3.
0: C'est gagné!
4: Ouais!
0: Yes! Bien joué, mon Lucas, qui est kiné quelque part en France. Où ça d'ailleurs, Lucas?
3: Je suis à Longy.
0: Bien joué. Eh bien, grâce à notre Fifax et grâce à ton petit 3 points, tu gagnes l'iPhone et c'est hilarant.
3: Les chiffres, mais les questions étaient dures.
0: Il y a quelque chose d'hilarant qui vient de se passer dans le plateau, c'est que Maël, notre stagiaire, remplace Fifou à la vidéo puisque Fifou maintenant répond aux questions. Il était stressé comme pas possible et Fifax le regardait en disant « T'as jamais appuyé sur REC Il a rien enregistré depuis tout à l'heure, il tient l'appareil et c'est
1: sur métier, hein. C'est ça, hein.
0: Magnifique.
1: On aura des belles images, ça fait plaisir. Non mais bravo Maël, merci.
2: Il reprend son appareil.

0: cadeau à vous offrir, je vous rassure. On va peut-être jouer au Kiki Triche plus vite.
1: Ah, bien, trop bien.
0: Très bien, ce sera tout à l'heure, bien sûr. On reste avec vous sur Énergie, le temps d'écouter Shakira et Burna Boy.
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0: On écoute Shakira sur Énergie, la chanson officielle de la Coupe du Monde. D'ailleurs, tiens, Coupe du Monde, c'est quoi qui joue là? C'est Cap Vert, non? Espagne-Cap Vert. Deux équipes qu'on aime bien, Cap Vert, première fois qu'ils sont en phase finale de la Coupe du Monde. C'est forcément un peu pour le petit poussé, là, c'est Coupe de France, là. Ah, là, c'est les Herbiers contre le PSG, quoi.
1: Ouais, j'aime bien les voir jouer comme ça. Ça m'émeut parce que dans le public, tu sens que c'est la première fois qu'ils vont vraiment soutenir pour la Coupe du Monde. J'adore.
0: Génial, génial. Il y a une grosse communauté capverdienne aussi en France. Franchement, on vous embrasse fort et on vous souhaite bonne chance pour cette Coupe du Monde. Shakira, qu'on écoute tout de suite. Belle après-midi, tout le monde.
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0: Bienvenue tout le monde, bienvenue sur Énergie, j'espère que ça va, on est tous ensemble, bien sûr jusqu'à 19h. Oriane, ça va?
1: Trop bien.
0: Oh, t'as mis la petite nef sur le côté, on dirait l'huile d'olive Puget.
1: Oui, bah écoutez, je...
0: Très belle image. T'habillée comme dans la pub de l'huile d'olive Puget, c'est ravissant, t'as mis un petit truc d'été.
1: Tout à fait.
0: Ouais, très sud, et la petite, elle a mis sa petite, je vous explique, elle a les cheveux longs bruns, Oriane, elle a mis tout sur un côté, on dirait vraiment qu'il fait de l'huile d'olive.
1: Ouais, j'ai un problème avec ce haut, c'est qu'il ne se ferme qu'avec des boutons de haut en bas, et les boutons s'ouvre. Donc parfois je parle à des gens.
0: On te préviendrait, t'inquiète pas.
3: Ah oui.
1: Faisons un signe, genre vous dites un mot-clé, genre carotte, ou faites des gestes avec votre bras, parce que vous n'allez pas oser me le dire, vous allez être mal à l'aise, je vais être mal à l'aise, vous soyez mal à l'aise.
0: J'ai quand même passé le dimanche après-midi avec une trace de feutre du nez jusqu'en bas de la joue que mon fils m'avait fait au moment. Et après, je suis allé rejoindre des parents, bon, peu importe, vous en foutez. Et je vais passer, personne m'a dit que j'ai une trace de feutre. En rentrant chez moi, j'ai vu la trace de feutre, j'ai dit, regarde, oh, un gars peut me le dire. Vraiment feutre.
3: Peut-être qu'ils avaient l'info, mais en se disant comment il va la nettoyer, c'est peut-être de l'un des débiles.
0: Dites-le aux gens. Discrètement, mais dites-le aux gens.
3: Pareil, pardonnez-moi, c'est pas très classe, mais pareil pour les petits Mickey, tenez-nous au courant. Moi, là, dans le sud, on dit tiens, une mèche. Bon, voilà.
1: T'as souvent des crottes qui dépassent?
3: Non, j'ai
0: ça
3: pas.
0: Ça peut arriver.
3: Mais ça peut arriver, faut dire les choses.
1: À la piscine, beaucoup.
3: Ah oui,
0: bien sûr.
4: Et puis la braguette aussi, dites-le.
3: Ouais, pareil.
4: Moi, j'ai tout le temps ouverte à chaque fois, je fais pas gaffe.
1: Puis les trucs entre les dents aussi. Mmh. Pas cool.
0: Ah, le truc entre les dents, c'est le pire. Ouais. Faut dire les choses.
3: Non, le pire reste la braguette.
0: Ouais, mais. C'est pire. Tiens, il y a Thibaut qui est avec nous. Ça va, Thibaut?
5: Salut Camille, ça va aller,
0: oula,
5: ça va
0: aller, salut Thibaut, comment tu vas?
5: Bah bien et vous? Bah,
0: très très bien. Thibaut, je vais faire un jeu avec l'équipe et toi, très simple. Je vais vous proposer des choses, vous me dites si ça s'est passé ce week-end ou pas.
1: Ok.
0: Allez, d'accord, il y a des vraies infos, des infos que j'ai inventées. Vous êtes prêts?
1: Oui.
5: Ouais.
0: Écoutez bien, une étude est sortie, on en parlait il y a un instant, c'est pour ça que je pense à ce jeu. Manger ses crottes de nez pour les enfants serait bon pour leurs dents.
3: C'est non.
1: Oh oui.
5: C'est faux.
1: Je pense que oui.
3: C'est non.
1: Enfin, je pense que oui.
0: Thibaut?
5: Non, jamais de la vie.
0: Eh ben non, c'est vrai. Mais tu peux tenter, Oriane. Mais manger les crottes de nez pour les enfants n'est pas du tout bon pour les dents. C'est complètement faux ce que je vous dis.
1: Ok, très bien. Bah, je le retire de mon esprit, du coup.
0: Écoutez bien. Arrêtez en train de rouler à 104 km/h. D'accord? Sur une route limitée à 50, il explique à la police qu'il avait la diarrhée.
1: Ah, c'est possible. Alors, je dirais oui aussi.
3: Moi, je dirais oui, ça m'est déjà arrivé, donc oui. Il y a ça et ta femme enceinte. Il y a deux moments dans ta vie où il faut que tu tabasses un peu sur la route. C'est ces deux moments-là.
1: Et bon, si t'as les deux en même temps, t'imagines?
3: Mais il faut respecter. Hein.
1: Bien sûr.
3: Faut respecter.
0: 104 au lieu de 50, c'est en Belgique. Hein. 74 ans.
3: Ah ben, là, c'est de.
0: Wow. À chaque fois que tu vas, c'est une urgence. Hein.
3: C'est... Si tu le vois rouler pépère, c'est qu'il a mis une couche en principe, mais.
0: Eh, je suis bien, voilà.
5: Comme excuse, hein.
0: Ouais, mais bon, ça n'a pas marché. Hein. Il a été... Je te dis l'excuse qu'il a donnée, je ne dis pas que ça a marché. Hein. Écoutez bien. Non, ça n'a pas marché, bien sûr. Vous savez que Top Chef s'est arrêté il y a quelques jours?
3: Oui.
0: Eh ben, la gagnante de Top Chef, Viviana, a été accusée pendant la. Accusée de triche. Et elle a avoué avoir s'être aidée de ChatGPT pour une ou deux recettes.
1: Je crois que je l'ai vu.
0: Non.
1: Je pense.
0: Ah bon? Donc c'est pas vraiment considéré comme la triche, comme de la triche, pardon, mais les concurrents ont dit qu'elle a triché. Elle a dit, bah, je me suis juste aidée de ChatGPT. On lui laisse son trophée quand même de Top Chef. Est-ce que c'est vrai? Est-ce que c'est faux?
5: Je dirais que c'est vrai. Après, alors, c'est vrai, Rémi.
3: Moi, je suis un grand fan de Top Chef, donc je ne l'admettrai pas, je ne l'accepterai pas, donc je dis faux.
0: Eh ben, t'as raison, c'est faux.
1: Ah, c'est faux?
0: Ah, ça me rassure.
1: J'adorais cette news, je suis sûr de l'avoir vu quelque
0: c'est
1: part.
0: Fou, tu dis, tu vois, regardez la théorie du mensonge. Je te donne une fois sans faute, tu dis, ah, mais oui, je l'ai vu.
1: Oui? Oh, non, je dis, je crois que je l'ai vu.
0: Ouais, bien sûr. Écoutez bien. 4 passagers dans le vol ont dû laisser leur place pour allonger un mort pendant le vol.
3: Oh la vache.
1: Bah non.
3: Bah si, malheureusement, ouais, c'est sûr que ça existe.
1: Bah tu l'allonges où tu veux.
0: Thibaut, il a raison. Et t'en mets pas une dedans. Thibaut, c'est vrai, t'as raison, comme Rémi. Oui, les passagers d'un vol Saudia Airlines de retour d'Arabie Saoudite à destination de la Suisse. Un passager est mort en plein vol, il a été mis dans une housse et allongé sur 4 sièges. Et donc les gens ont dû se déplacer. Un des passagers s'est plaint de ne pas avoir pu finir son film.
3: Attends, mais moi pareil, j'aurais fait
0: pardon,
3: pareil.
0: Pardon, mais Taxi 3, je regarde où, à la maison.
3: J'aurais fait pareil. Et le hublot, j'ai pris place hublot. Bon bah nickel.
1: Si pardon, il est mort, il va pas se plaindre, on peut le mettre où on veut en soi.
0: Mais
1: si
0: tu le mets où? Il faut bien que...
1: Dans le couloir. Et tu l'enjambes.
0: Et, si, ouais,
1: tu
0: et si tu veux avoir un nut, comment tu fais?
3: Mais t'imagines l'ambiance dans l'avion, maman.
5: Après, je pense qu'il faut l'attacher quand même.
0: Ah oui, faut le mettre.
1: Ah bah, s'ils volent pendant une turbulence, ça met une mauvaise ambiance, c'est sûr.
0: C'est terrible, non? Ils l'ont allongé à la place de 4 passagers qui ont dû se déplacer. Il était au fond de l'avion allongé.
1: Ah, au fond de l'avion, c'est plus ce que c'était.
0: Oh là là. Et tu fais quoi du mort? Tu le jettes pas, hein?
1: Non, mais j'aurais pas aimé être déplacé, je vous le dis. Surtout au prix qu'on paye.
0: C'est bien que tu es mort.
1: Oui, j'ai compris. Mais tu vois bien que je suis pas bouleversée.
3: Ah, moi, ça m'aurait mis dans un état horrible.
0: Vrai ou faux, un joueur de la sélection américaine a eu le droit à un jour off pour se marier.
1: Oui.
0: On est en pleine Coupe du Monde.
3: Oui. Ah bah oui, c'est mignon. Bah oui.
0: Super. Brendan Aaronson avait prévu son mariage de longue date. Il a été sélectionné. Les US lui ont dit, t'as le droit de faire un tchic-tchac aller-retour. Il n'y aura pas de lune de miel, je te cache pas. Tu te maries et tu reviens avec la sélection.
1: Ah, trop bien.
3: Puis bon, les États-Unis en termes de foot, c'est pas non plus... Pardon, hein.
0: Oh, ce jeu pas si mal. Puis c'est le pays organisateur. Hein. Ils ont gagné, là, le premier match.
1: T'en sais rien en fait.
0: Qu'est-ce que tu connais en
1: fait? Le mec il parle. Juste il y a des mots qui sortent.
3: J'en sais rien.
0: Bah, écoutez bien, on reste dans la Coupe du Monde. Hein. Ça s'est passé ou pas, c'est à ça qu'on est en train de jouer sur Energy. Ça s'est vraiment passé ou pas ce week-end. Depuis 2006, un chat est mort malheureusement ce week-end. Et c'est un chat qui depuis 2006 pronostiquait tous les gagnants de la Coupe du Monde. D'accord? Et il avait pronostiqué la France cette année. Il est mort ce week-end, mais il avait eu le temps de pronostiquer la France de ce chat mort. J'ai pas le nom.
1: Ah, j'aimerais bien que ce soit vrai, mais j'y crois moyen.
5: Je dirais vrai.
3: Ça dépend. Si c'est un chat noir, je suis pas fan, mais disons, si c'est un chat, allez, why not?
0: Bravo, Ariane, c'était faux.
3: Ah, qui pronostiquait à l'époque? C'était un poulpe?
1: Un poulpe.
0: Ah ouais. C'est monsieur poulpe.
3: C'est marrant, ça.
1: Ah, oh, j'étais contente un peu, finalement.
0: Eh ben non, il est, ouais. Donc, la bonne nouvelle, c'est quoi? Qu'il n'y a pas de chats qui sont morts. Enfin, il doit bien avoir une dizaine de chats qui sont morts ce week-end, mais en tout cas, pas ce chat que j'ai imaginé. Lui est en pleine forme. Il est dans mon monde imaginaire.
1: Un mort de moins, finalement.
0: Un mort de moins.
1: Dans notre inconscient.
0: Bien sûr, ça fait du bien.
3: Et dans ton monde imaginaire, tu le nourris comment, ce chat?
0: Whiskas.
3: Whiskas? Ok. Ouais.
0: C'est pour savoir. Mais il m'a défoncé le canapé.
3: Ah là là là.
0: Mon canapé imaginaire.
3: Donc ça va. Bien sûr, ça va.
0: Donc j'étais un peu vénère, mais en fait, comme c'est un canapé imaginaire, ouais. Ça va, tu vois.
3: Et la litière, tu lui changes tous les combien?
0: Je lui change de façon imaginaire, une fois tous les 4 jours.
3: Une fois tous les 15 jours, ça va pas.
0: 4 jours.
3: Ah d'accord,
0: quand même. Oh.
1: Mais vous qui avez des chats, vous changez pas tous les jours? En vrai, dans votre vraie vie, pas la vie imaginaire.
0: Alors, il n'y a pas vraiment besoin, parce qu'il y a des litières vraiment mieux maintenant. Il faut pas une semaine, hein. Il faut 3 jours, 4 jours, ça va. Et après, c'est aussi pour ton confort à toi. Si elle est, c'était un petit appartement qu'elle est au milieu du salon, je peux comprendre que tu fasses tous les jours. Moi, j'ai la chance, elle est un peu plus loin, donc je sens pas. Et lui, il est à l'aise, tout va bien. Et je ne laisse pas une semaine dans sa litière, quoi.
1: Ok.
5: Il n'y a pas des litières automatiques maintenant?
0: Ah, j'ai pas ça. Peut-être, Thibaut, j'ai pas ça, je connais pas.
3: Pareil, ouais. Blinde. Moi, je m'en occupe pas.
0: Ah, oh, top, c'est une automatique.
3: C'est sa femme qui fait, c'est les litières automatiques.
0: Moi, j'ai. Bon, écoute, c'est comme ça la vie. Je fais d'autres trucs. Je lui ai dit, écoute, si vous voulez un chat, les filles, il n'y a pas de souci, mais je ne veux pas m'occuper de la litière. J'aime pas l'odeur, ça me. Je déteste, quoi. Ça me. Et j'adore mon chat, hein.
3: Et comme d'hab, t'as tes filles qui t'ont dit, mais on s'en occupera trop, s'il te plaît. Puis maintenant, zéro.
0: Mais zéro. Même pour lui donner à manger, c'est une tanasse. J'ai dit, quand même, nourrissez au moins votre chat, quoi. On peut pas le faire. Bon, on va s'écouter Jack et Carla. Ok?
1: Oui.
3: Ouais, très bien.
0: La recette, vous savez?
1: Ah. Oui.

0: les gars. C'est pas vraiment qu'on les écoute, hein. Ils savent plus quoi mettre, hein.
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0: Là, dans un instant, vous savez ce qu'on va faire?
2: Non.
0: Le qui triche le plus vite? Oh, pour offrir quoi, Thibaut?
3: Une Switch 2.
0: Switch 2.
2: Ouh.
0: Ah bah oui, non.
3: Ou plancha.
0: Ou plancha.
3: Bien sûr, choisir une plancha,
0: ça nous va, c'est ok. On sait bien que ça sera la Switch 2, donc on parle même plus de la plancha. Mais vous pouvez choisir la plancha. Le numéro 0800
3: 70
0: 42
3: 48.
0: Merci, on y jouera dans un instant. Ça vous laisse le temps de vous inscrire, bien sûr. Avant ça, nous sommes le 15 juin aujourd'hui. C'est la journée mondiale de la santé du pied.
4: Oui, c'est important, la podologie, on y pense trop peu, on n'y va que quand c'est trop tard.
0: Bien sûr, Mathieu, comment vas-tu?
5: Ouais, ça va et toi?
0: Ça va Mathieu, t'as quel âge?
5: J'ai 26 ans.
0: Bah, t'es en pleine fougue, toi t'es pleine bourre, t'es en pleine jeunesse. Je veux dire, toi aujourd'hui, il n'y a rien qui te fait peur, tu peux aller en boîte et te lever le lendemain.
5: J'ai un peu du mal avec les boîtes quand même, je préfère les soirées à la campagne, c'est plutôt chez les copains.
0: Bah oui, mais je vais faire ça, tu peux t'en coller une et assurer le lendemain.
5: C'est ça.
0: Là, tu parles à deux gars là, Rémi et ton gars. Oula. C'est deux gars qui ont des semelles orthopédiques.
3: Ah bah non, regarde, je fais la sort, rien. Elle est bien foutue, hein.
0: Moi aussi, semelle orthopédique, on n'a plus l'âge qu'on avait. Et d'ailleurs, vous savez qu'en ce moment, regardez-le, il est passionnant. Je regarde le documentaire sur Raphaël Nadal sur Netflix.
3: Ah oui?
0: Et il a joué toute sa vie avec un énorme problème de pied, avec des semelles orthopédiques.
3: Aïe, aïe, aïe.
4: Mais bien sûr, il faut les prendre à la racine, sinon tu te retrouves avec des oignons à 30 ans.
0: Bah là, il va galérer, hein, je peux vous dire. Franchement, il a une carrière de dingue. Mais on apprend plein de choses sur ses problèmes de santé, sur des victoires qu'il a, sur des défaites, pardon, qu'il a connues. Moi, je suis un peu fan de tennis, donc j'avais un peu suivi. Et donc, des défaites, on disait, oh là là, il traverse des moments durs. Et en fait, il joue avec un genou brisé et tout. Si vous aimez le tennis et Nadal, ce qui est mon cas, vous régalez à le regarder. Si vous n'aimez pas le tennis et pas Nadal, globalement, ouais. Maté Labouré dans le pré, ça sera peut-être un peu mieux. Parce que sinon, vraiment, c'est très focus tennis. Et donc, ça m'a donné une idée. Vous savez ce qu'on va faire?
3: Non. Ouais.
0: Je vais vous donner des parties du corps et vous devez dire de quelle star vous la prendriez.
4: Ok.
0: Ok. Si on n'est pas dans le body shaming, tout le monde a un corps magnifique, on n'est pas obligé de changer des choses. Si vous avez envie de le faire, vous le faites. Si vous n'avez pas envie de le faire, vous ne le faites pas. Mais comme ça, c'est juste pour nous dire qui on trouve très beau, quoi.
4: Ok.
0: On joue ensemble, Max?
3: Allez.
5: Allez, c'est parti.
0: Si vous deviez choper la coupe de cheveux de quelqu'un, ce serait qui?
4: Jessica Alba. Je vais beaucoup répondre, Jessica Alba. Des cheveux de fou.
0: Très, très beaux cheveux.
4: Très bien nourris depuis sa jeunesse.
0: Rémi,
3: moi, je prendrais François Civil. Je trouve qu'à chaque fois, il fait des coiffures incroyables.
0: Trop de masse.
3: Ah oui, mais moi, excuse-moi.
0: Oui, mais trop de masse. Moi, si j'avais les cheveux longs, j'aurais comme François Civil, ça me plairait pas. Je serais plus niné. Non, pareil, trop de masse.
3: Non.
0: j'ai moi.
3: Qui?
0: Tu sais, qui a les cheveux un peu fins, blonds et tout, Beckham, cheveux longs. Je prendrais Beckham cheveux longs.
4: Excusez-moi, je crois que Beckham a le cheveu pauvre. Hein.
0: Oui, mais en fait, du coup, quand t'as les cheveux longs, ça fait, ça fait pas gros casque là.
4: Non, mais il va vite, ils vont vite disparaître, je pense.
0: Je vais faire un tour en Turquie. Y a pas de souci. Il a bien dû avoir un Manchester Galatasaray. Il s'est arrêté.
3: Il s'est arrêté une petite semaine en plus du côté de la Turquie.
4: Oui, c'est bien pas resté, souci, moi. C'est
0: Mathieu, tu peux choisir la coupe de cheveux d'une star. Tu prends qui?
5: Franchement, n'importe qui. Un élastant ou des cheveux déjà, ça m'irait parce que je connais pas trop, tu vois.
0: Attends, Calvas.
5: Ouais, c'est un peu ça. Hein. Assez précoce. Donc, toi, si vous pouvez dire à quelqu'un, ce serait plutôt Tarzan, toi, juste histoire de découvrir un petit peu les cheveux longs.
0: Ouais, les cheveux longs, je capte un délire. Si vous pouvez choper le visage de quelqu'un, ça serait qui?
4: Ah, je sais. C'est une actrice qui s'appelle Lina Koudry, qui est française.
0: La chérie maintenant de Karim Benzema.
4: Qui est son épouse et qui est aussi une grande actrice. Ils sont mariés, bien sûr.
0: Je sais même pas.
4: Ils sont, ils sont épousaillés.
0: Félicitations, hein.
4: Oui, oui, oui.
0: Mazel Tov.
4: Voilà.
0: On n'a pas eu de dragée.
4: Et elle a un visage absolument renversant et parfait. Je n'arrive même pas à écouter ce qu'elle dit quand elle parle. Je regarde ses traits de visage. Ils sont extrêmement poétiques.
0: Rémi, je te pose le visage de quelqu'un, comme dans Volteface. Vous vous rappelez de ça? Avec, avec John Travolta
4: et Nicolas Cage.
0: Nicolas Cage.
3: Nicolas Cage.
0: Moi, je prendrais.
3: Ouais, Nicolas Cage.
0: Ouais. Oui, voilà.
3: C'est pas possible.
0: S'il te plaît. John Travolta et Nicolas Cage.
3: Voilà. Alors, moi, je prendrais le visage d'Alain Delon. Jeune. Vous savez qu'ils l'ont repris, certaines marques Dior, je crois, pour des pubs en ce moment. Il a un visage, Alain Delon, à l'époque.
0: Beau gosse.
3: Beau gosse, les yeux bleus et tout.
0: Mathieu, tu prends qui?
5: Alors, j'ai plus son nom, mais l'acteur qui joue dans Karate Kid, là, il change pas de visage, il dit pas de
0: tome. C'est vrai, t'as raison. Il jouait le petit garçon, maintenant il a grandi, il a la même tête.
5: Ouais, c'est ça. Et puis il a refait une série là où il a 50 balais et il a pas changé, quoi.
0: Ralph Macchino.
4: Connais pas.
0: Ici, ceux qui connaissent Karate Kid connaissent. Alors moi, vous me demandez pas?
4: Allez,
3: c'est quoi toi?
0: Moi, je me fais mettre le visage de Dua Lipa.
4: Bien sûr.
0: Mais elle est trop belle.
4: En fait, c'est vrai que si j'étais un mec, j'aurais envie aussi du visage de Dua Lipa.
0: On est d'accord. Bon, vous avez eu une relation qui apparemment était que dans un sens. Imaginons que demain t'es le visage de Dua Lipa, tous les matins tu reviens dans la classe. Mais je te kiffe toi, mais non, mais c'est toi que je kiffe. J'ai dormi pendant une semaine chez elle, chez Dua Lipa, et c'est que dans un sens. Alors oui, ma voiture était garée en bas de chez elle.
4: Mais c'était sur le terrain.
0: Et je la surveillais avec des jumelles. Bon, mais pour moi, c'est quand même un peu une histoire.
3: En quartier, quoi.
4: Et la police était d'accord, c'était vraiment sur son terrain.
0: Et enfin, le corps de qui? Vous rêveriez d'avoir le corps de qui?
4: Qu'est-ce
0: on va prendre que des beaux corps, hein, j'imagine.
3: Bah, moi, je dirais, puisqu'on l'a vu récemment sur Danser avec les Stars, il y a la saison précédente, je dirais Laure, pas du tout.
0: Florent
3: Manoudou, Florent, son frère. Je trouve que vraiment, le gars, quoi, il a un corps.
4: Wow. Ah, il est stock, faut transporter, hein.
3: Oui, mais bon, quand même, t'es là, quoi. Il a des abdos, des épaules.
4: Je ne saurais pas quoi faire de tout ce corps. Je dirais Margot Robbie, faisons-nous plaisir.
0: Ouais, tranquille.
4: Bien.
0: Ouais, très bien. Mathieu, tu prends qui, toi? Je te rappelle que t'as la coupe de Tarzan, la tête du mec de Karate Kid, et donc tu vas avoir le corps de qui maintenant?
5: Je pense que le corps d'Antoine Dupont.
0: Avec le corps d'Antoine Dupont. Attention, hein, c'est petit coup de taureau, hein. C'est normal, c'est rugbyman. Hein.
3: Sûr.
5: C'est ça, ça c'est pas mal. Je pense que ça peut coller les tronçons.
0: Ah ouais, ça commence à être vraiment Tarzan là. Rémi, donc toi, je rappelle, donc toi, t'as le corps de Florent Manoudou, le visage de
3: Alain Delon jeune et la coupe de François Civil. Je suis pas mal.
4: Ça fait un peu plus mobile tout mis ensemble.
0: Ouais, ça fait quand même. Ouais, ça fait un petit peu basic fit, hein, quand même.
3: Ouais, clairement, et c'est tout l'opposé de moi. C'est vraiment, il n'y a pas plus opposé que moi.
0: Et toi, Oriane, t'as
4: les cheveux de Jessica Alba, le visage de Lina Koudry, le corps de Margot Robbie.
0: Pas mal. Ouais.
4: Je suis pas mauvaise.
0: Et toi? Moi, je vais vous dire. Donc, j'ai la tête de Dua Lipa, les cheveux de David Beckham, période Manchester,
3: bien sûr.
0: Et je vais me foutre. Qu'est-ce que j'aimerais bien aller un corps. Bah, si je l'ai. Le corps de Brad Pitt dans Fight Club.
3: Ah oui.
0: Mais le corps de Brad Pitt dans Fight Club avec la tête de Dua Lipa, c'est pas la même chose. Je l'ai. C'est pas fou.
2: C'est magnifique. Merci d'être là sur Énergie. Merci mon Matt d'avoir rigolé un moment avec nous. Je vous le dis, le Kiki Triche le plus vite va arriver. Il nous reste des Switches 2 à vous offrir. Belle soirée tout le monde.
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0: On est ensemble et on est sur Énergie. Et quand on est sur Énergie, il y a de la pub.
4: Oui.
0: Eh ben oui, les copains, ça arrive dans tout de suite. Et nous, après, on aura du Julien Lib, dis-moi où.
3: Et on sait toujours pas.
0: Non, on sait toujours pas.
3: Cherche les clés, hein.
0: Il faut l'aider quand même. Cherche tes clés pendant 3 minutes, le Juju. On va

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1: Allez, on s'écoute Save Me Tonight de Jennifer Lopez tout de suite. Ça, c'est un kiff.
2: Ah ouais,
1: bah oui. La Gillo, là, qui était sur le podium au Stade de France.
3: Elle était avec David.
1: Avec mon David, David Guetta, oui, voilà.
3: Bien sûr.
1: On connaît pas attention, on l'a vu deux fois.
3: C'est vrai.
1: Et dans un instant, c'est le qui triche le plus vite à venir. Bougez pas.
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1: Merci d'être là, tout le monde, sur Énergie. Alerte job bénévole. Ça, c'est important avant l'été. Job, bon, la bénévole dans les Bouches-du-Rhône. L'assaut de défense des animaux futurs. Recherche des gens pour l'aider à capturer un cochon errant aux abords de la D50.
3: Ok.
4: Je cours pas assez vite.
3: Et pourquoi faut le capturer, ce cochon?
1: Mais il est entre Port-de-Bouc et Saint-Mitre, les remparts. Pour sauver Bobby, l'assaut cherche des gens car l'animal est très craintif, il ne se laisse pas approcher facilement. Mais il est abandonné, il est perdu. Contactez l'assaut directement pour être au courant des prochaines tentatives de capture.
4: Mais c'est un petit cochon genre babe ou un gros porc?
1: Bah, les cochons grossissent, donc...
4: On est à quel stade, je veux dire, là?
1: Il a mi-chemin.
3: Okay. Il a mi-chemin.
1: Après sa capture, hein, le cochon ira à Châteauneuf-les-Martigues où une famille est déjà prête à l'accueillir. Vous comprenez, l'assaut ne lui veut que du bien.
4: D'accord.
1: Ils ont peur qu'il se fasse écraser sur la départementale. On veut le sauver, il n'y a rien que j'aime plus que les cochons.
3: C'est trop mime, après il faut voir qui va l'attraper, quoi. Si c'est mon oncle, bon, ça va finir en rillette.
1: Ah bah non, justement,
3: c'est pour ça.
1: Voilà. Bah oui, c'est pour ça, ils veulent éviter que le tonton passe dessus.
3: Il y a un guilloton s'il arrive là-dedans, mon pote.
4: Mais j'ai jamais
3: capté. C'est nickel, ça. Tiens, regarde-y. Hop là.
4: Tu mets de la croûte. Bon, bah voilà, ça va passer en croûte.
3: Pardon. En fait, ça me fait pas rien du tout.
4: Non. Mais excusez-moi.
1: Bobby, là, je lance un appel pour le sauver. Là, oui. Si vous arrivez avec votre schlaf, laissez-le tranquille, mon Bobby.
4: Vous voilà. Avez déjà capturé un cochon, ça a l'air très dur. Ça a
1: bah
4: l'air.
1: Non, non.
4: Et ben, ça a l'air dur.
1: Impossible.
3: Pas encore, en tout cas. Mais ça ne serait tardé, pourquoi pas?
4: À saisir, déjà, mon enfant.
1: Vous avez déjà attrapé un cochon? Vous avez déjà foutu un avion dans le World Trade Center? Bah, non. Non, on sait jamais, je demande.
4: Il a eu une autre vie en Ardèche toutes ces années, j'en sais rien, moi.
3: Pas de cochon, mais des brebis, des chèvres.
1: Oui, mais pas pour les tuer.
3: Ah non, pour jouer.
1: La laine et tout.
3: Non, mais pour la laine. Et pour jouer avec sans leur faire de mal. C'est juste que quand t'es dans le pré, t'es dans le pré, tu rigoles.
1: Dans le pré, bien sûr.
5: Julien Lim, dis-moi où. Voilà ce qu'on écoute tout de suite dans un instant, le qui triche le plus.
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1: Le qui triche le plus vite, c'est maintenant sur Énergie. Merci à tous de votre fidélité. Merci Auriane et Rémi d'être là aussi.
3: Oh, écoutez, avec plaisir.
1: Merci à toute l'équipe et merci Thibaut d'être là. Je suis tellement content d'être avec vous chaque soir jusqu'à 19h. En plus, Thibaut, regardez ce qu'il vous a préparé dans un instant. Rihanna.
3: Préférée de Rihanna,
1: moi. Avec tout ce qu'a fait Rihanna, vraiment, aller chercher celle-là, faut aller la chercher loin.
3: C'est une
1: même Rihanna, je pensais à l'écoute énergie, elle dit c'est bon, là, ça y est, celle-là, c'est bon. Mais mettez celle qu'on aime, là. Anna, elle l'adore.
6: Il y avait Laetitia Casta dans le clip.
4: Casta.
1: Mais j'en peux plus de Rémi. Rémi, je suis obligé de te le dire. T'es en juge des prononciations, pas des accents, parce que les accents, non, mais.
4: Mais c'est vrai, la semaine dernière, il m'a shamé parce que j'ai dit roumous.
1: Voilà,
4: j'ai mis le guttural sur le H de roumous et il m'a shamé.
1: J'ai une super nouvelle pour toi.
4: Quoi?
1: Vendredi dernier, les spationautes embarqués à bord de la station spatiale ont pris leur premier apéro dans l'espace. Et Sophie Adenau, la française présente à bord, était en cuisine, elle leur a préparé un roumous.
4: Oh, génial!
1: Quoi?
4: C'est bon, hein?
3: Mais dans l'espace, t'as autre chose à faire que préparer un roumous.
1: Elle est lyophilisé.
3: Ah, d'accord, ok.
1: Lyophilisé, elle leur a vraiment préparé pour l'apéro. Ils ont mangé un roumous préparé par Sophie.
4: Mais est-ce que tu trempes des trucs dedans quand c'est lyophilisé?
3: Mais non, mais là.
1: Ah, ben, je sais pas. Hein.
3: Non, mais alors, attendez. Je pense qu'elle avait le sachet en poudre, elle a mis un peu d'eau, machin, et ils ont fait une petite tambouille qui a donné un vrai roumous, comme on dit.
4: Ouais, mais il est relou!
3: Et donc ils ont trempé quelques petites
4: Tu vas au doigt ou quoi?
3: Chose dedans avec Laetitia Casta peut-être. On sait pas.
4: Et les figatelles.
3: Je sais pas. Après c'est cool hein, là-bas, il paraît que tu peux regarder des films avec Nicolas Cage.
1: On va jouer au qui triche le plus vite.
3: Oui. Très bien.
1: Ok, ça vous va la prononciation qui triche le plus vite?
3: Ah bah ça, c'est bon. Ça va.
1: Le principe est simple, deux auditeurs, Stéphanie et Sophie, salut toutes les deux.
7: Salut.
8: Bonjour.
1: Deux auditrices d'ailleurs, Stéphanie tu vas jouer avec Auriane, bienvenue, et Sophie tu vas jouer avec Rémi.
8: Ok. Ça marche, parfait.
1: Les deux, c'est très simple. Le qui triche le plus vite, cette fois-ci, il y a de la triche. Ça veut dire que les copains, à l'inverse du bac, vous avez le droit au téléphone portable.
4: Ok.
1: C'est même recommandé. Le téléphone, il est éteint.
3: Bien sûr.
1: Bien sûr. Face au bureau. Merci. Et vous ne prenez votre téléphone qu'une fois que je vous dis oui au téléphone. Et ensuite, c'est celui qui trouve la réponse le plus vite, puisque normalement, il est impossible d'avoir cette réponse juste dans votre tête, puisque c'est très précis. D'accord?
4: Ok.
1: On y va, c'est parti. Voici ma première question. La première en 3 points fait gagner son auditrice.
4: Ok.
1: Je ne sais pas vous, mais moi, je meurs d'envie d'aller au bowling. Longtemps que je n'ai pas fait un bowling.
3: Ah, c'est une belle
1: bowling,
3: idée.
1: Ouais. Et plus spécifiquement au bowling de la Ferté-Bernard. On est dans le 72.
3: Ah oui.
1: C'est mon préf. Hein. Mmh. Si je veux jouer deux parties après 20h, ça va me coûter combien? Top.
3: Lucky.
1: Top téléphone. Oh.
4: Alors, bowling, Ferté-Bernard, 72.
1: Ouais.
4: Hop. Non. Inter-bowling. Ah non, je suis dans le Mans là. C'est au Mans?
1: Oui.
4: Comment?
1: Je peux rentrer en 72, j'ai dit faire ses Bernard.
2: Je peux avoir la petite question.
1: Ouais, je veux faire deux parties après 20h.
2: Après 20h,
8: c'est
2: 6,80€.
8: Ah non,
2: 6,80€. Deux parties.
8: Allez, Oriane.
2: 13,60€. 13,60€.
1: Tu pouvais en lui piquant la réponse.
8: Allez, Rémi,
1: il a dit qu'une. Premier point pour Rémi, ça fait un point pour Sophie. Rémi a triché plus vite.
8: Super.
4: Désolée, j'étais encore sur la formule anniversaire.
1: Oui, mais...
8: Allez, la prochaine, elle est pour toi.
1: Oriane, il a dit le 6,80, il s'était trompé, il n'avait pas fait x2, donc je dis non, t'aurais dû faire le calcul.
4: Je l'ai fait, j'ai juste mal fait, j'ai dit 13. Le problème, c'est pas de pas l'avoir fait, c'est de l'avoir mal fait.
1: Bien joué Rémi et Sophie, un
8: merci.
1: Point.
8: Allez, on continue.
1: On continue,
8: Rémi,
1: le qui triche le plus vite, c'est parti. Comme je le dis toujours, j'ai deux passions dans la vie, le bois et le catch. Et j'ai une grande interrogation. Quelle taille mesure le champion actuel de la WWE? À vos téléphones.
4: Oh là là, j'ai fait mon
1: catch.
8: Alors Yann.
4: Attends, champion.
8: Allez Rémi.
4: WWE actuel. Il fait... C'est quoi ta question? La taille
8: du champion de WWE.
4: Maman.
1: Mais non,
4: il fait 1m91. 1m91.
1: Non.
4: Non, il s'appelle comment?
1: Bah je vous dis pas, le champion de la WWE.
4: Cody Rhodes.
1: Oui.
4: Je vais te dire. Ah non, me
1: vrai,
4: dis pas.
1: C'est pas
8: alors,
1: vrai.
4: Attends, je suis sûr. Cody Rhodes, ne me dis pas. Ne me dis pas. 1,88.
2: Bonne réponse. Oui, Dorian qui a triché plus vite.
8: C'était
4: bon ça.
1: Oh là là là.
8: Parfait. Trop forte.
1: Un partout, on joue au qui triche le plus vite. Cody Rhodes est le champion de la WWE.
4: Il a l'air d'en vouloir en découdre sur sa photo.
1: Alors attention, voici la question suivante. J'ai découvert un resto fabuleux, le bistrot de Lolotte à Levallois-Perret.
3: Sympa.
1: Ouais. Et je dois le dire, je tombe amoureux de leur dessert, la brioche Lolotte.
3: Ouais.
1: Accompagnée de sa glace et de sa confiture de lait maison et de son caramel laitier maison. Mais combien elle m'a coûté? Top chrono.
4: Ok. Chute. Lolotte.
8: Levallois-Perret.
4: Allez,
8: Lolotte.
4: Arrête de m'écouter. Arrête de m'écouter, toi.
2: C'est incroyable de parler tout le temps comme ça.
4: Non, mais c'est bon, je vais jamais l'avoir. Attends.
2: Tu m'as dit que c'est quoi le dessert?
1: La brioche Lolotte.
4: Arrête de parler.
2: Ah, la petite brioche Lolotte.
4: Non,
2: c'est un petit banger, ça. 10 euros.
1: Allez, 10 euros, bien joué, Rémi.
8: Super Rémi, on continue.
1: Rémi et Sophie, deux points, ça peut être la balle de match. Qu'est-ce qui s'est passé, Oriane?
4: Je suis devant, j'étais sur le Baba au rhum, je n'avais plus qu'à scroller vers le dessus, j'ai pas eu le temps. Je suis désolée.
1: Oh là là.
4: Il est rapide, hein, le filou.
1: Ah bah oui, pourtant c'est pas mon jeu d'habitude, ça. Vous êtes prêts?
8: Oui. Alors, Oriane. Hein.
4: Je donne tout.
1: Le chanteur de charme, Franck Michael, nous a quittés ce week-end. Ouais, ma tante Eliane est désespérée.
4: Mince.
1: Bisous, Tati. Son album « Toutes les femmes sont belles » est sorti en 96.
2: Bien sûr.
1: Ça restera comme son plus grand succès, on est d'accord.
2: Ah oui,
1: Franck Michael, « Toutes les femmes sont belles ». Quel était le titre de la chanson numéro 9 de cet album? À vos téléphones, c'est parti.
4: Ok. Femmes.
8: Allez, Oriane.
4: Pas toutes les femmes de ta vie,
1: toutes les femmes sont belles derrière un peu pour s'éclater.
8: Allez, on va se concentrer.
4: Quel numéro, s'il te plaît?
1: La numéro 9.
4: Ne me dis pas, s'il te plaît, ne me dis pas. Je suis sur Spotify, ça marche.
2: La numéro 9, il est toujours question d'amour,
1: non.
2: Puisque la vie...
4: Chute. Je n'y arriverai jamais, mais je... Attends. Toutes les femmes sont belles. Tracklist, mais il ne connaît pas le mot tracklist.
1: C'est l'occasion de mettre un peu de Franck Michael sur Énergie, c'est
4: attends,
1: bien trop rare.
4: Hein. C'est quoi ton...
1: L'album Toutes les femmes sont belles, la numéro
8: allez,
1: 9
8: Rémi,
1: de l'album.
8: Allez, Rémi.
2: Oui, je suis.
4: Accepte les cookies. 1, 2, 3, 4, 5, 6, 7, 8, 9. Tu t'en vas?
1: Non.
4: Un jour on gagne, un jour on perd.
2: Oui, bon.
8: Oui,
1: comment il s'appelle l'album? On est à deux partout, vous le comprenez. C'est allez, le qui triche le plus vite. Attention, c'est parti. Question suivante. Stéphanie, Sophie, tous jouent là.
8: Oui,
1: tous jouent là. Vos portables sur la table verrouillés, merci.
3: Attends, je regarde s'il est bien verrouillé. Moi, j'allais bien virer.
1: Vos portables sur la table. Je rappelle, je ne l'ai pas précisé au début, mais ils n'ont pas triché. Tout sauf ChatGPT, bien sûr.
3: Bien sûr.
1: C'est de la vraie recherche. Non, mais je précise pour les gens qui nous écoutent, sinon ce serait trop facile.
4: Ah non, un bon vieux Google.
1: Attention, vous êtes prêts?
3: Oui.
1: Voici ma dernière question qui, quoi qu'il arrive, va nous donner un gagnant. Eva Longoria a déclaré « C'est délicieux, j'en mangerai tous les jours ce week-end. » De quoi parle-t-elle, Top ?
4: Eva Longoria. C'est délicieux, j'en mangerai tous les jours.
1: De quoi parle-t-elle ?
2: Mais pourquoi je suis là ?
4: Je mangerai tous les jours.
1: Sophie ou Stéphanie, l'une des deux va gagner.
2: Allez.
4: Ah, j'ai pas accepté les cookies. Amoureuse de la Bretagne. Tout. Galette saucisse. Un bon vieux France 3 région. Le site est extrêmement bien fait.
2: J'adore.
3: Ah, j'y étais.
8: Oh, super.
3: Je suis désolé, j'y étais.
4: Eh, c'est vrai qu'elle adore la gastronomie française, Eva Longoria.
1: La galette saucisse. Et elle a bien raison, c'est hyper bon. Mais en tous les cas, ça te permet de gagner. C'est Stéphanie qui gagne la Switch 2. Bravo.
8: Ah, bravo, Auriane surtout. Merci.
4: Bravo Stéphanie, désolé Sophie.
8: Ah, merci
1: Sophie,
8: à toi. Non, trop fort.
1: Merci. Tu t'as foutu, Rémi. Il y avait 2-1.
3: Mais parce que j'ai commencé, mon téléphone était sur Apple Music.
4: Mais tu sais, tu parles pas assez, tu verbalises pas assez.
3: Regarde, je l'avais.
4: Tu te crées des ulcères à pas assez verbaliser pendant le jeu.
3: J'étais sur Apple Music.
1: Stéphanie, félicitations Sophie, tu retenteras ta chance, on te fait des gros bisous et c'est Rihanna, te amo. Dans le clip, il y avait qui déjà, Anna?
4: Laetitia Cast.
1: Bien sûr, la fameuse. Belle après-midi tout le monde sur Énergie.
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1: On revient dans un instant, le jeu de l'injustice qui sera là, bien sûr, dans quelques secondes. On est avec vous sur Énergie et mon morceau du moment.
3: Ah, lequel?
1: Offenbach. Oh! Ah, le remix de Starcellor, mon Dieu, mais oui, mais passion, mais tout le temps, mais davantage.
3: Ouais, tu manges que des bretzels, Offenbach.

0: Combien? 5 euros.
1: Toujours, tu dois déjà beaucoup. Tu dois déjà beaucoup. Restez avec nous sur Énergie, on arrive.
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0: Merci d'être là, merci de nous choisir. Plein de choses encore qui arrivent dans l'émission. Avant ça, on part 2 secondes à Nice avant d'écouter Offenbach. Selon un classement qui vient de sortir, elle est la ville la plus ensoleillée de France.
1: Ah oui, bah.
0: Bravo les Niçois. Les experts se sont basés sur le nombre d'heures d'ensoleillement par an. La température moyenne d'une cinquantaine de villes, Nice décroche la note de 9,49 sur 10, pardon.
1: Quand même.
0: Mais deuxième position, Toulon. Et troisième position, toujours là, hein.
1: Marseille.
0: Ah oui, Marseille. Alors, tout le monde y va, regardez là, dans l'équipe, là maintenant. Toute l'équipe, là, tous les week-ends, c'est à Marseille. Avant, on nous donnait pas l'heure. Mais on est troisième, même du classement des villes les plus ensoleillées, c'est top.
1: Quand est-ce qu'on se fait un petit week-end? Organisé par Camille Combal qui connaît la ville comme ça.
0: Je te rappelle que je t'amène déjà à Lille ce week-end.
1: C'est pas faux.
0: Je peux pas t'amener dans toute la France. Faut que tu vois ta famille aussi.
1: Oui, c'est vrai. Ouais,
0: j'en fais Lille. Ouais. Offenbach tout de suite sur Énergie. Belle après-midi tout le monde.
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0: Il est temps de réaliser ce jeu. Ça fait longtemps qu'on l'avait pas fait sur Énergie. Trop longtemps, on le fait pas assez souvent. Charlie est là, il prend la suite sur Énergie, bien sûr. Et Charlie, ce qu'il aime, c'est venir humilier cette équipe. Dès que possible, grâce au jeu de l'injustice.
4: Bonsoir.
0: Ça va, Charlie ?
4: Oui, bonsoir, mes chippies, je suis venu en découdre.
0: Et dans un instant, on va se faire un petit kiff, tiens, juste après le jeu de l'injustice, puisqu'on va écouter Stromae, Pomme et Coldplay.
1: Ah, génial !
0: C'est quoi, c'est un cocktail ?
1: Stromae, Coldplay.
0: Pomme et Coldplay.
1: Ah, oh, je ne connais pas la chanson.
0: C'est un trio, quoi. Mais on l'a joué l'an dernier pendant à peu près 700 fois.
5: Ah, yes.
0: Je l'avais oublié, pardon.
5: T'as tellement l'humour de mon oncle.
0: Oui, bah je suis ton oncle.
5: Eh, il y a le mot pomme. Tu mets un cocktail.
1: Bien sûr. Il fume mon regard. Il essaie de ne pas croiser mon regard.
5: Il
1: est comme ça, il regarde partout, il regarde les spots. Il ne veut pas regarder.
0: Il a envie de m'envoyer une myrtille pleine tête. Charlie, désolé de t'imposer ça. On sait que tu fais de la radio de qualité. La tarif, c'est vraiment dans l'approximation et on s'en excuse.
4: Pardon. Non, mais c'est que Rémi, c'est pas de votre faute.
0: Ah, oui.
4: Je le prenais pas pour vous.
0: Charlie,
4: ouais.
0: Explique-nous ce qu'est le jeu de l'injustice.
4: Ah, c'est un jeu de culture générale avant tout, pour récompenser les connaissances. Mais il y a un petit twist. C'est-à-dire que c'est pas forcément le plus cultivé qui va gagner. C'est peut-être celui qui s'en sort le mieux, puisque chaque gagnant de manche peut éliminer la personne de son choix.
0: Exactement. Je rappelle que les filles ont 19 points.
5: Ben...
0: Oh. Thibaut a 7 points. Et après, c'est à se tirer la bourre entre Charlie et Rémi à 8 points.
4: Ah, la honte.
0: Je te confirme.
4: Égalité, Rémi.
0: Je te confirme.
4: Non, mais il est cultivé, Rémi.
0: On va pouvoir le vérifier tout de suite.
5: Il est complètement changeant, le gars.
4: il est bon au jeu. C'est pas un mec bien dans la vie. Mais ça.
0: Charlie, il est vraiment, c'est les montagnes russes, quoi. Je te déteste, mais je crois que je t'aime. J'ai envie de te casser la gueule, mais viens prendre un câlin dans ta tronche. C'est parti, on y va pour le jeu. Du jeu de l'injustice. Le premier round, vous êtes 4. Si c'est 4, ça veut dire une minute de questions.
4: D'accord.
0: Une minute de questions pour vous. Je vous souhaite bonne chance. Je commence avec toi, Charlie.
4: Ah.
0: Parce que t'es de loin mon préf.
4: Merci, mon cas.
0: Ah oui.
4: Toi aussi, t'es mon préf.
0: C'est parti. Top chrono. Dans le jeu des 7 familles, combien y a-t-il de cartes grands-parents?
4: 28.
0: 14. Yeah. Oriane, quel alcool faut-il mélanger au sirop d'orgeat pour obtenir une mauresque?
5: Du pastis?
0: Bah oui. Thibaut, dans Roméo et Juliette, quel est le nom de famille de Juliette?
6: Alan Ponti.
0: Capulet.
6: Ah bah bien sûr, oui, Capulet.
0: Non. Rémi, d'après une étude sortie aujourd'hui, les Français en mettent de moins en moins quoi?
7: De déodorant.
0: La crème solaire. Charlie, combien a-t-il de cases sur un damier?
4: 64.
0: 100.
6: Ah merde.
0: Oriane, quel est le prénom de Bruno Solo dans Caméra Café?
5: Hervé.
0: Oui, Hervé Dumont, bien joué.
4: Ah, wow.
0: Thibaut, de quel arbre la pistache provient-elle?
4: Du pistachier.
0: Ben oui. Rémi, quel tubercule compose principalement le gratin dauphinois?
7: La pomme de terre.
0: Ben oui. Charlie, à Paris, quel moyen de transport fait de ses 20 ans cette année?
4: Le métro.
0: Le tramway. Oriane, dans la version française du dessin animé, une des exclamations préférées d'Homer Simpson est
6: où? Un donut.
0: Punaise.
5: Oh non. Oh là là là.
0: Ah, et on peut pas tout avoir.
6: Ou punaise.
0: Alors, grosse prestat de Charlie avec 0 points.
4: Oh. Ah, je mets des bons là.
0: Rémi et Thibaut, 1 point.
4: Ouais, et c'est Oriane, déjà pas mal, hein.
6: C'est mieux que Charlie.
0: Oriane, 2 points. Oriane, tu es la championne de la première manche.
5: Wow.
0: Ce jeu, il est injuste, donc tu élimines qui tu veux parmi les 3.
5: Écoutez, j'ai jamais fait ça, mais déjà, est-ce qu'il y a un volontaire, quelqu'un qui n'a pas envie de jouer aujourd'hui? Je suis fatiguée. qui a envie juste d'assister au jeu.
2: Ah, c'est pas con. Bah, en vrai, j'aurais bien voulu me désigner, mais je trouve que Rémi, il est plus fatigué que moi.
1: Moi, je suis pleine bourre là.
8: Dors dessus, Rémi. Ouais.
5: Tu veux partir, Thibaut?
2: Pas spécialement, mais si tu veux que je parte, je partirai. Il est tellement gentil, Thibaut.
5: Bon, ben voilà, tu l'as dit, c'est toi qui veux partir.
2: Bon, ben voilà, c'est
1: intense.
8: Il a vraiment dit, je veux pas partir. Non, mais...
1: tu l'as dit. Bah non, non, vraiment, je l'ai pas formalisé, je l'ai pas verbalisé là.
5: Merci Thibaut.
2: Avec plaisir.
1: Thibaut, ça saute comme quoi c'est toujours les filles, c'est toujours les gentils qui faites sauver.
5: Ah non, il s'est porté volontaire.
1: Ah, non, vraiment pas. Ah, oui, comme vous, t'aimes un peu les bad boys, quoi. Comme moi, quoi.
2: Rémi, Charlie et Oriane. Il reste les bad boys et Oriane. On n'envoie pas de bisous après avoir éliminé.
8: C'est clair.
2: Alors.
8: J'accueille ton bisou.
1: Oriane.
5: Oui.
1: T'as été la reine de la manche précédente.
5: Tout à fait.
1: Je commence avec toi.
5: Merci.
1: Bonne chance. Top chrono. 45 secondes cette fois-ci. Top chrono. Sous quel nom est plus connu Michel de Nostredame?
5: Le bossu?
1: Nostradamus. Rémi, à la fois vent froid et baiser sur la joue, je suis.
7: Vent froid et baiser sur la joue.
1: Un kiss. La bise. Charlie, chez les abeilles, quel nom est donné à la seule femelle fertile d'une ruche?
2: La reine.
1: Ouais, oui. Oriane, dans le film Astérix Obélix, Mission Cléopâtre, quel personnage casse le nez du sphinx?
5: Jamel.
1: Obélix.
2: Mais non. Un personnage Jamel.
1: Allez. Rémi, comment s'appellent les habitants de la ville de Cannes?
7: Les Cannois et les Cannoises.
1: Charlie, complétez cette phrase. Je demain, je de...
7: Vilain.
1: Oui. Oriane, qu'appelle-t-on familièrement une toquante?
5: Se faire virer, je sais pas.
1: Oh non,
2: c'est fou.
1: Rémi,
7: s'il te plaît.
8: Oh non.
1: Quel groupe anglais a annulé son concert au Festival Rock en Seine en août 2009?
7: Allez, Coldplay.
1: Oasis.
8: C'est embrouillé.
1: J'y étais.
8: Oh, fort. Bah du coup, t'as rien vu, quoi.
1: Ouais, j'ai rien vu, mais j'y étais. J'étais dans les coulisses quand le frère est sorti pour dire, bon, le groupe est terminé.
5: Oh, génial.
1: Ouais. Oriane, 0 points.
5: Ouais, j'ai senti.
1: Rémi, 1 point. Charlie, 2 points.
2: Et Charlie est le champion de la manche précédente. Bien joué, mon Charlie. Charlie, est-ce que tu vas faire sauter Rémi? Est-ce que tu vas faire sauter Oriane? Ça peut nous dire.
4: Alors, j'ai jamais fait ça, mais est-ce qu'il y a un volontaire?
7: Moi, perso, je trouvais ça classe qu'on se fasse un petit duo tous les deux. Charlie, Rémi, c'est sympa, ça sonne.
5: Ah, tu trouves ça classe d'éliminer la seule femme du studio à l'antenne?
7: Celle qui a éliminé Thibaut qui avait rien demandé?
1: Peut-être.
4: C'est vrai que t'as éliminé mon pote.
5: Ça va pas, non?
7: Là, si.
4: T'as éliminé mon pote Thibaut. Et je t'en tiendrai pas rigueur, Oriane.
1: Oriane et Charlie, voici la finale. Puisque oui, Rémi a sauté, vous l'avez compris. 30 secondes de questions pour vous. 30 secondes seulement de questions de culture générale. Le champion sera le champion. Ça veut dire que Charlie peut dépasser Rémi au classement.
2: Ah,
1: grâce
8: à ce
1: que
8: je veux garder.
1: Eh oui. Ah, je commence avec Charlie, le champion de la manche précédente. Top chrono. Dans une compétition, quel mot anglais désigne un concurrent dont la victoire est inattendue?
8: Outsider.
1: Oui. Oriane, quelle plante aromatique est appelée farigoule en Provence?
5: Le thym.
1: Oui. Charlie, quel signe de ponctuation est aussi le plus petit élément géométrique?
8: Le point.
1: Oui. Oriane, de quel groupe de rock Bono est-il le chanteur?
5: YouTube.
1: Charlie, quelle partie de leur corps les Amazones sacrifiaient-elles afin de ne pas être gênées pour le tir à l'arc?
8: Les seins.
1: Et les seins, mais c'est bien trop tard.
8: Quoi?
1: Eh oui.
8: Oh non, je suis...
1: De partout. C'est bien après bombe.
8: Okay.
1: Là, j'ai pas traîné cette fois.
8: Ok. Bien.
1: Ça veut dire.
7: Oh là là.
8: Crachuté.
1: Manche pour se départager maintenant entre Oriane et Charlie. Tout va se jouer sur une question de rapidité. Celui qui se trompe fait gagner l'autre.
5: Je suis trop excité. J'adore.
1: Contre quelle maladie le vaccin BCG nous protège-t-il?
5: Oh, ah oui.
8: Ouais, je le tente, le tétanos.
1: Je tente le tétanos. Et c'est la tuberculose.
8: Ah.
1: Le point va à Oriane. 17 points. 20 points pour les filles.
5: Wow.
8: Oh là là.
1: Oh, t'avais l'occasion là.
8: Ah, je sais pas, j'ai tenté, ouais. C'est pas grave.
5: En plus, j'adore les vaccins.
8: Il y a personne qui applaudit, tout le monde est dégueu.
1: On parle d'une fan de vaccins. Hein,
5: ah,
1: ouais,
5: j'adore.
1: Ah oui.
5: Le BCG, il est rare à trouver. En plus, j'ai toujours pas de place pour ma fille. Et je sais pas contre quoi c'est.
7: C'est la tuberculose.
5: Voilà, mais je suis ravie de le savoir.
1: Eh ben, bravo, Oriane.
5: Merci.
1: C'est toi qui gagne. On se dit au revoir dans un instant, mais c'est toi qui gagne ce soir. Avant ça,
0: on s'écoute Stromae, Pomme et Coldplay. Je vous dis un peu le programme de tous les invités qu'on va avoir cette semaine.
7: Ah oui,
0: ok. Donc, tu restes un peu avec Richard?
7: Avec grand plaisir.
0: Et pour la suite avec la Eclipse dans un instant, ne bougez pas.
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0: Merci de nous avoir suivis, on va se retrouver demain. Demain c'est Kad Merad qui sera avec nous dans l'émission.
7: Oh,
0: bah, le cadeau, il va venir passer une tête. On a aussi Anna Godefroy, on a Julia Piaton qui seront là, vous savez, Family Business.
7: Ouais.
0: Vous vous rappelez de Julia, elle est super. Et Soprano vient aussi nous voir.
7: Ah, trop cool. C'est longtemps qu'on l'a pas vu, Soprano.
0: Bien sûr, on aura aussi un petit Soprano qui vient nous voir. Bref, on a un beau programme, on a des invités fous aussi pour la dernière semaine. Rassurez-vous, Charlie, playlist?
8: Ouais, les 40 plus gros hits à connaître.
0: Oh, je suis qui est premier ce soir.
8: C'est vrai? Tu le sens? Bah toi, tu veux que ça soit fun back, c'est ton titre, le moment.
0: Il est un peu, il est combien en ce moment? Il arrive vers les hauts?
8: Ouais, ça commence à rentrer dans le top 20. C'est une très belle progression, on lui fait confiance, on le sent bien.
5: C'est pas Shakira avec la Coupe du Monde, tout le monde s'enflamme un peu?
7: Non, Shakira. Et Tamim Pala?
8: Tamim Pala, Jenny, c'était numéro 1 hier soir.
7: Ouais, c'est mon titre.
0: Ah, bah ouais.
7: Ah, voilà. Ça, c'est mon titre.
0: Ah, moi aussi, c'est que Maca. Bon, restez avec nous en tout cas sur Énergie. Restez avec Charlie et nous, on se retrouve demain soir avec Kad Merad. Bonne soirée tout le monde. Ciao.
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4: Alors, bonjour tout le monde. Camille Combal sur Énergie, sur le papier, comme on dit.
2: Oui, là,
4: pour l'instant, il est sur son scooter et il est avec nous au téléphone. Camille,
5: je suis pas sur mon scooter, je suis dans un taxi. J'ai perdu mes clés de scooter. J'ai perdu mes clés de scooter, mais c'est pas pour... Rémi, t'es sûr que c'est pas toi qui les as embarqués?
4: Je te jure que non, je t'aurais fait une bonne blague, mais là, elle aurait été un peu longue. Non, je les ai pas, je te promets. Ben, on sort chez lui,
2: Ah, vous étiez ensemble.
4: Ça arrive,
5: c'est
4: hein.
5: Qui, c'est Ornella?
2: Oui, ouais. C'est moi, salut Camille.
5: T'as une belle voix à la radio.
2: Ah, merci, c'est sympa. T'as une belle voix dans un taxi, toi.
5: Ben, je suis dans un taxi, mais je crois qu'il n'écoute pas du tout Énergie. Vous écoutez quoi comme radio, monsieur?
6: Presque pas, en fait.
5: Presque pas la radio, il me dit. Ah. Alors, en tout cas, pas Énergie, visiblement pas vu de la semaine sur Énergie.
4: Cam, une vraie question, est-ce que tu as la clim dans ton taxi?
5: Ah, monsieur, la clim, le monsieur, il est adorable. On a mis la clim à 21, on est au max. Je vous avoue que c'est pour ça. Je crois que je vais la faire entièrement dans le taxi. Je crois que je vais faire le tour de la rue Boileau d'Énergie dans le taxi.
2: T'as raison, mais t'es où?
5: Non, je suis là. On arrive dans combien, monsieur?
6: Dans
5: 4 minutes. Dans 4 minutes, je suis là. Donc 4 minutes, c'est le temps d'arriver en taxi. 16 minutes, c'est le temps d'avoir l'ascenseur. Donc dans 20 minutes, je suis dans le studio.
4: Parfait! C'est nickel!
5: Je vous écoute, faites le programme, ça m'amuse. Hein.
4: Eh bien, écoute, dans quelques minutes, dizaines de minutes, on va recevoir Tessa B.
2: Oui.
4: Tessa B qui est finaliste de The Voice dans l'équipe de Taïk.
2: Oui, exactement.
5: Tessa B. Mucho.
2: Tessa B.
4: Ça marche. Elle va nous chanter Je rêve en studio, ça va être trop bien.
2: Magnifique.
4: Et on a avec nous Gaëlle qui est au téléphone. Salut Gaëlle.
7: Oui, bonjour.
4: Bonjour.
2: Salut Gaëlle.
7: Salut.
4: Tu peux parler à Camille.
7: Elle est avec moi dans le taxe.
2: Oui,
7: en fait, j'étais en derrière, Camille. Donc au feu rouge, je me suis arrêté. J'ai mon chandail dans le taxe de Gaëlle, donc on est vraiment à côté.
2: Ah, de la chance.
7: Ouais, trop bien.
2: Donc Gaëlle arrive aussi dans le studio.
7: Elle va arriver aussi, également.
2: Tu vas chanter?
7: Je suis là.
2: Ah non,
7: il vaut mieux pas.
4: Non, c'est pas prévu.
7: Il vaut mieux pas, le soleil est là, on va le garder quand même un peu.
4: Mettez
7: du rythme, il n'y a pas de rythme.
4: Mais attends, on y va, Thibaut, des cadeaux aujourd'hui comme d'habitude. Mais bien sûr, ce soir, la Switcheuse a gagné au 0-870-42-48.
5: Voilà, là, il y a du rythme.
4: Voilà, l'enceinte Marshall qui a gagné pour être au bord de la piscine pour cet été. Et puis...
2: Ah, il y a une enceinte, c'est nouveau.
4: Bah, bien sûr, l'enceinte Marshall en plus, donc c'est pas n'importe quoi. Et puis bah forcément, le retour de.
5: Je vais demander à mon chauffeur s'il est intéressé. C'est quoi votre prénom, monsieur?
8: Jean.
5: Jean, est-ce qu'une plancha, ça vous intéresse?
8: Oui.
5: On vous offre une plancha, est-ce que vous pouvez être intéressé?
8: Super.
5: Eh ben voilà, je viens de refourguer une plancha là.
4: Bravo. Tu sais ce qu'on fait?
5: Jean va récupérer les coordonnées, ça part avec une plancha.
4: Et même, tu sais quoi, il te dépose en bas du studio et tu lui livres la plancha direct dans le coffre, comme ça c'est réglé.
5: On va mettre ça direct dans le coffre, hein, Jean. On va pas tomber. T'es d'accord avec Dijon, il n'y a pas de souci.
2: Ah, il est sympa. Voilà.
4: Petite info, les copains, Camille, ce soir, on a aussi Sarah Lélé qui sera avec nous. On a des invités de folie aujourd'hui.
5: Trop bien. Jean, c'est qui votre chanteur ou chanteuse préférée?
8: Chanteur. Je ne connais pas trop.
5: Un chanteur ou une chanteuse préférée, ce serait qui?
4: Peut-être Son of Legend.
2: J'ai pas l'impression que je chante.
5: Aucun chanteur préféré?
4: Bon.
5: Vous aimez bien qui, genre Gims? Maître Gims?
8: Oui.
5: Ah ben voilà, Maître Gims. Ben voilà, on n'en baille pas avec
2: lui. Non, on l'écoute pas.
4: Ça va pas être Gims tout de suite, tout de suite.
2: Pas prévu.
4: Là, on va s'écouter pour démarrer la journée. Vous savez comment c'est, il faut démarrer chaud patate.
2: Bien sûr.
4: Avec Sound of Legend, San Francisco. Camille, on t'attend, à tout de suite.
5: Je suis en bas de la radio, mais il y a une Tesla qui nous bloque. Oh, on va la planète bleue, mais ça se garde n'importe où avec ces Tesla.
2: Ah bah attends, faut que je descende, désolé, je suis arrivé rapido. Je me dépêche, Camille, à tout.
5: Bon, je vous embrasse, j'arrive. Hein.
4: À tout de suite.
2: Ah oui, nous aussi.
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4: Salut, c'est nous.
2: Nous.
4: Et on est toujours sans Camille qui va arriver, qui est dans l'ascenseur. Il arrive, mais de l'ascenseur. Alors, faut qu'on explique un peu à tout le monde.
2: Oui, parce qu'il y a un problème. Oui.
4: Il y a un ascenseur en panne. Il reste qu'un ascenseur sur cet étage. Ça fait quand même pas mal de monde. Donc, bon, le temps de faire le tour, c'est un peu comme une ligne de métro. Il faut la faire de bout en bout.
2: Tu fais tous les arrêts. Voilà.
4: Exactement. Dans quelques minutes, dans quelques instants, t'es sabé en live avec nous.
2: Ok.
4: En plateau, ça va être trop bien. Elle est arrivée, elle est dans le studio, on la voit, salut.
2: Oui.
4: Elle va être en live avec nous. Et Sarah Lélé tout à l'heure aussi. Aujourd'hui, on a deux invités, c'est fou. Info pour briller au dîner de ce soir, le thème s'il vous plaît, on est là.
2: Le thème c'est Pixar. Absolument. Une info sur un Pixar, peu importe. Ou sur Pixar en général, je ne sais pas trop.
4: Moi je vous le dis, avec Thibaut, il y a une compète, on est en train de se chauffer là, c'est la dernière semaine. Moi je suis en train de remonter la pente là.
9: T'as choisi quoi comme Pixar toi?
4: J'ai choisi Cars.
9: Oh, sympathique.
2: Et toi?
9: Moi je choisis Toy Story.
2: Ok. Ouais.
4: Et toi?
2: Bah vu que vous me demandez, ouais merci quand même, j'ai pris Nemo.
9: Nemo, oui. J'adore.
4: Allez,
2: Nage-toi devant toi, exactement.
4: Ok, et eh bien on se retrouve tout de suite.
2: Avec Camille Combal te dire,
4: sur
2: allez.
4: Énergie.
2: Oui.
4: A tout de suite.
2: Adios.
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4: Et en plus, on entend Nikos. Merci à tous, je viens d'arriver en direct. Bien sûr, ce sera retiré sur mon salaire. Je commence qu'à 16h15 dorénavant. J'espère que tout le monde va bien. Je suis très heureux de vous retrouver, la France. Et j'ai un cadeau pour vous tout de suite, la France.
2: Allez.
4: Vous êtes prêts?
2: Sympa. Oui.
4: Je suis tellement heureux de l'avoir dans l'émission. On vient d'entendre Nikos. On a avec nous Tessa B. C'est la finaliste du dernier The Voice. Elle était dans l'équipe de Taïk. D'accord. Et il y a un album qui s'appelle Recommencement, qui est dispo depuis novembre. Vous allez adorer. Elle vient de nous faire les balances, c'est fou. C'est ça, on va parler avec elle un peu. Mais elle a un peu stress, elle veut chanter tout de suite.
10: Ouais, j'ai besoin de chanter là.
2: Elle est venue pour chanter.
10: Il
4: on
10: le
4: est
10: faut.
4: Vaincu.
10: Il le faut.
4: On chante et après on va discuter un peu avec Tessa. C'est un bonheur de l'avoir. Tessa B est avec nous. Vous l'avez découvert dans The Voice ou pas. D'ailleurs, elle l'a peut-être découvert ailleurs. En tous les cas, écoutez ça. C'est un vrai petit cadeau de canicule.
2: Oui, c'est vrai.
4: Oh. Ça, le morceau, vous allez voir. Là, chez vous, il fait 35. Dans 2 secondes, il fait 32.
2: Ouais, c'est bien.
4: C'est un morceau rafraîchissant. Écoutez ça. On est en direct sur Énergie.
2: Merci.
4: Tessa B, c'est Je rêve sur Énergie.

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1: Direct sur Énergie, rejoins-nous.
2: Merci beaucoup, j'ai loupé ma première phrase. Merci. Non mais c'est pas grave.
1: Personne n'a vu.
2: Mais non, c'est juste moi, je suis dégoûtée. La première phrase c'était papa m'a dit ne t'emballe pas.
1: On refait que la première phrase. C'est parti. C'est Mathieu à la technique. On refait que la première phrase. Non, on refait la première phrase.
2: Papa m'a dit.
1: Ouais. T'inquiète, moi après on monte au podcast, t'inquiète, hein, ça sera nickel. On met là.
2: C'était pas
1: version.
2: Un reproche, c'était juste.
3: Ah, c'était... En tout cas, ça valait la peine.
1: Merci Mathieu, viens nous voir, Tessa, viens nous voir. Non mais attendez, avec une voix comme ça, ça n'a pas gagné The Voice, retourne The Voice.
3: Non mais moi ça me rend dingue, je vous le dis. Pardon, parce que la gagnante est super, je l'adore.
4: Mais elle est incroyable.
1: Oui, mais elle est moins bien que ça.
3: Bah évidemment, excusez-moi, j'ai vraiment.
4: Pas du tout. Non mais. Elle est exceptionnelle, Elle est dio. Non mais je.
3: Oui, tout à fait. Tu ne te rends pas compte de toi.
1: C'est Lady O qui a gagné, équipe Florent Pagny. Mais ouais, mais
3: bravo, bravo.
1: C'est la team Croco qui gagne tout le temps. Il faut aller vers le Croco.
3: Oui, c'est vrai. Mais bien. Taïk.
1: Oui. Toi, t'avais choisi Taïk.
3: Ouais.
1: On va revenir une seconde sur ta prestation, donc sur tes auditions à l'aveugle.

0: C'est joli. Hein. T'avais même la première phrase. Regarde, il se retourne, et c'est toi qui as choisi Taï.
1: Oui.
0: Et ouais, pourquoi pas les autres? C'était une volonté? T'avais choisi même avant de chanter?
1: Non, je m'étais dit que j'allais réagir instinctivement en fonction de ce qu'ils me disent. Mais en réalité, ils m'ont dit tous des trucs de dingue. Donc

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1: Là, voilà, mais c'était très dur parce que cette chanson, il y a quand même beaucoup d'espoir. J'ai envie de la chanter en souriant et vraiment, je vais pas gagner quoi. Donc j'étais en mode, je rêve plus du tout. C'était dur.
2: Et tu vas quand même rejoindre Taïk sur scène, je crois.
1: Oui, tout à fait.
2: J'ai l'impression que je te l'apprends, mais.
1: Non, pas du tout. C'est juste que justement, il l'a annoncé. Je sais plus. Ah non, c'était en demi-finale, pardon. Ouais. Non, c'était en demi-finale. Donc, ouais, c'est en 2027, lors de sa tournée à l'Accor Arena, donc c'est génial.
2: Et comment ça se passe pour ceux qui rêvent comme toi de faire The Voice? Vraiment, t'es casté parmi des milliers et des milliers de chanteurs, chanteuses. Et la première fois, tu te retrouves face à ces quatre fauteuils vides. Enfin, dodo, pardon, pas vide. Et comment ça se passe le casting et tout? Ça m'a combien de temps?
1: J'ai décidé que je voulais passer les pré-castings donc en août dernier. Puis ensuite, parce qu'il y a des pré-castings évidemment, il y en a 5-6 avant l'audition à l'aveugle.
2: T'es déjà chanteuse pro, t'as ton album qui est sorti en novembre.
1: Bien sûr. C'était quoi la question, pardon?
2: Ouais, un peu tout.
3: C'était comment t'as choisi, comment t'es arrivée au casting?
1: J'ai contacté les directeurs de casting et je leur ai demandé s'il était possible de... J'avais déjà, en fait, 3 ans avant, on m'avait proposé de le faire. J'avais tenté les pré-castings et je n'avais pas été prise au bout du 3e pré-casting, donc j'avais pas du tout accédé au blind. Et cette année, enfin l'année dernière, j'ai senti qu'il fallait que je le fasse, donc c'était le moment pour moi, qu'il y avait une sorte d'alignement et que...
2: Et c'était le moment.
1: Je sentais que, ouais, ça allait m'ouvrir les ailes.
2: Et donc maintenant, il y a un album, enfin depuis novembre, même avant, en fait, il est sorti pendant The Voice.
1: Il est sorti
2: Il
1: est sorti juste avant.
2: Et ça s'appelle Recommencement. Il y a quoi dans cet album, dis-nous tout.
1: Il y a beaucoup d'amour, il y a beaucoup de tourments, et il y a aussi mon autodérision, je crois, mon humour.
2: Parce qu'on peut dire aussi sur les réseaux jouer. Tu joues notamment avec Chloé, c'est ça?
1: Je joue avec Chloé Ménager, où je suis aussi comédienne. Donc je joue avec Chloé Ménager dans la mini-série, web-série Ménager-moi.
2: Je pense que plein de gens ont vu sur les réseaux qui cartonnent avec Simon Astier aussi dedans. On voit souvent là-dedans. C'est la première fois que je t'ai vu, c'est là. Et après, je t'ai vu dans The Voice. J'ai dit, mais c'est la même.
1: Oui, c'est moi. Je me dédouble. Non, j'ai toujours voulu chanter. Vraiment, mille trucs, je ne sais pas. Vraiment, tout le reste, c'est approximatif. Par contre, j'aime jouer... Danser, chanter, c'est tout.
2: Tu cuisines?
1: Eh non. Si, je cuisine, mais c'est vraiment pas bon, c'est alternatif.
2: Ah ouais, c'est alternatif.
1: C'est-à-dire, soit c'est excellent parce que j'y vais au pif, soit c'est dégueulasse.
2: Ouais, en général, au pif.
1: Mais je tente.
2: Tu tentes des trucs. Tu tentes des trucs.
1: Voilà.
2: T'as une voix incroyable. À quel moment t'es rendu compte que t'avais cette voix de ouf?
1: Très tôt. Non, je plaisante pas du tout. Pas du tout. Sincèrement, très jeune, j'avais pas. Enfin, c'est-à-dire que si on m'avait mis un incroyable talent. À 15 ans, c'était pas bien. Je crois vraiment que je m'en suis pas rendu compte, mais j'étais tellement fascinée par les grandes voix, l'interprétation, l'incarnation, que j'ai chanté. J'ai travaillé ma voix. Je pense que j'ai formé ma voix en écoutant, en éduquant mes oreilles, quoi. Je sais pas. Et mes cordes vocales. Voilà.
2: C'était Whitney Houston, toi, non? Mariah Carey, Whitney Houston.
1: Un peu, ouais. Non, ouais, Christina Aguilera, Britney Spears, bon, pas très.
2: Des vraies voix.
1: Ouais, c'est ça.
2: On va faire un jeu avec toi, on va faire le jeu de on baisse le son. Parce que on a la chance d'avoir une voix magnifique avec nous ce soir. On va faire le jeu du on baisse le son. On a demandé des chansons que tu connais normalement par cœur. Normalement, tu les connais très bien.
1: Bah là, j'ai les paroles, donc c'est.
2: On a pris, oui, mais c'est des chansons que tu connais.
1: Oui, je les connais.
2: Mais sauf qu'à un moment donné, on va baisser le son.
1: Ok.
2: Il faudra que tu restes parfaitement dans le rythme. C'est pas n'oubliez pas les paroles, c'est rester dans le rythme. Ensuite, on remontera le son. Et il faudra que tu sois, mais attention, à la nanoseconde dans les temps.
1: C'est horrible.
2: Exactement.
1: C'est horrible.
2: Et si tu arrives si tu réussis une fois parfaitement dans les temps,
1: tu gagnes une.
2: Tu gagnes The Voice. On change les votes.
1: Ah oui.
2: Tu gagnes The Voice.
1: Ok. Oh waouh. Mais c'est vrai?
2: Non.
3: Oui,
2: non,
3: Camille peut faire ça.
2: Vraiment pas. Laquelle tu veux? J'ai Killing Me Softly des Fugees, Je ne sais pas de Céline Dion ou Drôle de vie de Véronique Sanson.
1: Bon, on va faire Killing Me Softly.
2: Oh, yes. Merci.
1: On espérait tous que vous disiez ça. J'ai peur.
2: Alors, c'est parti.
1: Mais qu'est-ce que je gagne?
2: À toi, rien.
1: Ah, d'accord.
3: Ouais, ouais.
2: Mais c'est pour le plaisir de nous.
1: Juste un peu de stress, okay. Toi, rien de particulier. Voilà.
2: On y va, Killing Me Softly.

0: nanoseconde, c'est ça.
1: En plus, il y avait un pont, je faisais la mesure. Ouais. Il y avait un pont incroyable. Incroyable, tu gagnes un saucisson d'Ardèche.
0: Attends,
1: chance,
0: je peux pas gagner The Voice.
1: Non, mais c'est encore plus sympa, un saucisson. Je peux rien pour toi. Ah, attention, on y va.
0: Ça vient de la rue Joyeuse, de la ville. Non, c'est quoi?
1: Attention, on y va pour une... Allez, on peut en faire une deuxième. Tu préfères Céline Dion ou Véronique Sanson?
2: En fait, j'ai un peu envie de faire l'imitation de Véronique Sanson pour rigoler.
3: Ouais, ok, vas-y, moi aussi.
2: Allez. Ah, toi aussi?
1: Non, non, pas... Moi aussi, je suis content que tu la fasses. Non, non. Attention, on y va, okay, Véronique Sanson.
2: Avec tout le monde,
1: chanson sur ma drôle de vie.
2: Pour Véronique.
1: Ah, bien sûr. Toujours avec voilà, j'ai été
2: faite. Attends.
1: Ah, elle a encore raté la première phrase.
2: J'ai.
1: C'est fou, elle arrive pas à les premières phrases.
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0: t'aime, ça t'aidera.
1: Ouais. Non, là c'était pas
2: loin.
1: Bon.
2: On est pas loin.
3: Alors que nous on était bien.
1: En fait,
3: on pensait qu'on était nickel.
2: Il manquait pas grand chose.
1: Ouais, je pense que j'étais trop concentrée sur mon imitation.
2: C'est bien.
1: C'est mauvaise d'ailleurs.
2: On a aussi un vrai problème, c'est qu'on a tellement d'aide ça sur les Fujis.
1: Oui. Ouais. C'était trop bien.
2: Il nous reste Céline Dion. J'aime bien parce que je dis on alors que vraiment t'es seul à faire le tour. Mais pour moi c'est un peu un truc de mots.
1: Ouais.
2: Dans ma tête on chante tous ensemble.
3: Comme ça.
2: Céline Dion, je sais pas, dernière chance.
1: Ah tu sais pas?
2: Non, c'est le titre.
1: Ah c'est le titre.
2: C'est juste son prénom.
3: Oui.
2: On y va, c'est parti.
1: Oula, la pire. Oh waouh. Wow.

0: Et ça, on se refait les Fujis. C'est parfait.
1: C'est une catastrophe.
0: Non, pas du tout.
1: Du coup, je gagne juste les saucissons, quoi.
0: Bah ouais, c'est déjà pas mal.
1: C'est hyper bien.
0: Ouais, c'est bête. Il y avait une franchise The Voice à gagner. Fallait faire le perfect. En tout cas, tu penses qu'on n'est pas de parole, mais il y a vraiment un saucisson.
2: Oui, il est là, bien sûr.
3: Un saucisson d'Ardèche de Saint-Félicien.
0: Très drôle ce qui vient de se passer, puisque nos auditeurs, merci Ardéchois, nous ont ramené ça. Et il y a Rémi depuis tout à l'heure qui fait pour la blague, il le tend, mais chaque fois que Tessa veut le prendre, il le repose.
4: Oh bon, non, moi, avec
3: elle, je vais le garder.
2: Mais donne-lui ce saucisson,
1: tu rigoles.
2: Ah ben oui.
0: Tessa, mille fois merci d'être venue nous voir.
1: Bah non, mais merci à vous, merci.
0: C'est un bonheur.
1: Énormément à vous.
0: Le single s'appelle Je rêve, l'album c'est Recommencement, dispo depuis novembre. T'as une voix mais magnifique.
1: Merci beaucoup.
0: Il y a des dates de prévues, tu vas bientôt chanter, t'as la chance avec Taïf, c'est pour son Bercy, je crois.
1: Oui.
0: L'Accor Arena.
1: Là, je vais déjà, je suis en train d'entamer la composition, donc là pour l'instant.
0: Quoi, faire déjà un nouvel album?
1: Ouais.
0: Calme-toi. Hein. Calme-toi. Ouais, fais une petite reprise des Fujis.
4: Ah ouais.
1: Mais tellement, oui.
0: Ah ouais. Ah
1: ouais, c'est vrai. Mais donc voilà, le premier single donc est sorti. Et là, la suite, je la prépare. J'ai trop hâte de la suite. Et oui. Évidemment, monter sur scène. Et voilà, j'ai eu la chance d'être entendue vraiment justement avec The Voice. Donc. Et merci, je suis trop contente d'être ici. Merci.
0: Bah, ça nous fait trop plaisir. C'est ça aussi, énergie. On est trop contents de donner de la force à des merci artistes beaucoup. Qui, je suis sûr, vont tout péter très vite. Tessa B donc était avec nous. L'émission continue. On s'écoute. Adèle, hello.
1: Ouais.
0: Tu veux caler l'intro?
1: Allez.
0: Allez, parti. Tu fais le début. Tu veux les paroles, non?
1: Hello.
4: Ah bah oui.
1: Wow.
4: Bravo. Par cœur.
0: Des fois, je suis con, hein.
4: Non.
0: Des fois, je suis con.
2: Ah non.
0: 16h31, une belle après-midi.
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0: c'est beau, hein?
4: C'est magnifique.
0: C'est à l'instant Tessa B, notre invitée, qui vient de nous faire ce jeu. Vous entendrez tout ça en podcast. C'est pas fini. Sarah Lélé, notre invitée en fin d'émission aussi ce soir. Plein de filles qu'on invite et ça fait bien plaisir. On est en direct avec vous jusqu'à 19h. Les infos pour Brio dîner de ce soir qui vont arriver. Oui. Je suis avec un quart d'heure de retard. Vous croyez que j'ai pas mon info? Bien sûr que j'ai mon info.
2: Oh, il a le temps de charmer un peu.
0: Quel est le thème?
4: Alors, quel est le thème?
0: Pixar. Un film Pixar.
1: Oui, tu as choisi quoi, toi?
0: Un film Pixar. Oui. Encore pas un personnage.
2: Non,
0: non, non, non. Lui.
1: Tu as choisi
0: Attends,
1: quoi
0: comment?
1: Tu as choisi quoi?
0: J'hésite encore entre deux.
1: Ah, d'accord.
0: J'ai Toy Story, j'ai du Ratatouille, j'ai du Wall-E.
1: Ah, ok.
0: J'ai trois. Ouais, j'ai. Non, mais je vais choisir une de ces trois infos. C'est dans un instant. T'as pris quoi, toi?
1: Nemo.
0: Ah, bien.
2: Thibaut, Toy Story.
0: Ah, je vais en prendre un autre alors.
4: Et moi, j'ai Cars.
0: Ah, Cars, la rêve, quoi. C'est pas un Pixar.
1: Si, c'est Pixar.
2: Franchement.
1: J'étais. Oh non, le pauvre, il a tout déjà raté.
2: Franchement,
1: oh non.
2: Tu me dis, c'est pas Pixar, je l'ai.

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1: Merci d'être avec nous. On parle tous d'un film Pixar dans un instant en direct sur Énergie. C'est les infos pour briller au dîner de ce soir. 4 infos sur un thème. Jusqu'à la dernière, on le fera. Il reste 4 émissions, dont celle-là. On le fera jusqu'à la dernière minute. Film Pixar, on a tous un film. Je vous dis dans
2: pas
1: un
2: Camille.
1: Instant.
2: Je vais pas choisir encore.
1: On écoute un peu de Shakira, on vous dit ça dans un instant. Bienvenue sur Énergie, le 0870 42 48 pour nous joindre.
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0: écouter. Avant ça, je voudrais qu'on accueille Marie qui est avec nous. Salut Marie.
1: Coucou Camille, coucou l'équipe.
0: Salut.
1: Et aussi aux auditeurs d'énergie.
0: Ouais, trop sympa Marie.
1: Bah oui, il faut y penser quand même.
0: Qu'est-ce qu'elle fait dans la vie Marie?
1: Eh bien Marie, elle gère un peu les merdes, pardon pour le mot. Je travaille pour un service client spécialisé dans la salle de bain.
0: Ah,
1: bien sûr. Ouais, c'est pas hyper fun, mais ça va.
0: Bien sûr, bien sûr. C'est-à-dire, quoi, quand tu livres une salle de bain, est-ce qu'il peut y avoir comme galère?
1: Oui, bah, tout ce qui est problème dans les livraisons, et puis la casse, les délais aussi. C'est surtout les délais parce que les produits sont longs, tout
0: c'est long,
1: baignoires,
0: ça arrive, la vase qui est fêlée. Bon,
1: et voilà, les cales arrivent cassées, donc il faut la remplacer.
0: Envoyez-moi des photos, madame, faut m'envoyer des photos.
1: C'est exactement ça. Et puis en plus, les clients, c'est toujours dans les urgences, hein, ils s'y prennent toujours au dernier moment, donc il faut que tout soit vite. Et mais ça va, sinon. On a l'habitude.
0: Voilà. Bon, tu as l'habitude. En tout cas, tu vas gérer là aussi des conflits. En tout cas, un petit peu un service après-vente. Puisque nous, on va te présenter 4 fun facts sur un thème. Et ensuite, tu feras le SAV. Et tu nous diras lequel était ton préféré. Voici le thème de ce soir.
2: Qui aura la meilleure info sur un film d'animation Pixar? C'est-à-dire pas DreamWorks avec, par exemple, Shrek ou Illumination avec les Mignons. Ou alors Disney avec, je sais pas moi, Zootopie, Vania. Ou encore les studios Ghibli, tu sais, avec la princesse Mononoke. Ou mon voisin...
0: Elle a dit Vania, non pas Vaiana.
2: Vania,
0: c'est Vania Pocket, hein, c'est des protections... C'est Vania.
2: Je suis dyslexique. Je comprends les lettres.
3: Je suis Disney slick. Je mélange que dans les films Disney, j'arrive pas.
0: C'est vrai que les films Disney, c'est Disney slick. Marie, je commence si tu veux.
1: Vas-y.
0: Je vais vous raconter une histoire toute simple sur Ratatouille.
3: Oh, j'adore.
0: J'adore le film Ratatouille. Est-ce que vous trouvez que quand vous regardez Ratatouille, les plats donnent faim?
1: Oui,
0: c'est dans le monde des cuisines. On suit quel grand chef d'ailleurs? Comment il s'appelle déjà? Gusto, non?
3: Oui, c'est ça.
0: Gusto. Eh ben, sachez que c'est pas pour rien si le film vous donne faim, puisque les créateurs de Ratatouille ont créé plus de 270 plats pour le film, que chaque plat a été vraiment préparé, les recettes existent vraiment, et dans le film, il n'y a que des plats qui sont dans la vraie vie bons. C'est-à-dire qu'ils ont créé, goûté, fait la recette, et pour que ça ressemble vraiment à un vrai plat qui existe dans la vie.
2: Et que ça donne vraiment
3: pas mal.
0: Voilà. Et chaque plat qui sont lancés dans Ratatouille sont des plats qui ont été vraiment testés, créés et goûtés par les équipes Pixar. C'est bien?
3: Ouais, c'est pas mal. Et c'est pour ça qu'il y a un livre de recettes, je crois, qui existe, Ratatouille.
0: J'imagine,
3: avec des vraies petites recettes du film, hein, finalement.
0: Pixar, ils dorment que d'un œil, hein.
3: Ils ont compris le truc derrière.
0: Voilà mon histoire sur Ratatouille. Ornella.
2: Alors, moi, j'ai une petite anecdote sur Nemo. Donc le poisson clown que tout le monde connaît.
0: Il est mort.
2: Finalement, il ne s'est jamais échappé de cet aquarium. Non, en fait, il y a eu un problème après la sortie de Nemo, c'est que d'un coup, il y a eu un engouement beaucoup trop grand pour l'achat de poisson clown. C'est-à-dire que tous les enfants et tous les gens qui sont fans d'aquariophilie voulaient absolument un poisson clown. Et du coup, il y a eu un gros problème. Il y a des biologistes qui ont alerté sur le fait que il y avait une surpêche et un gros problème sur la mode, d'aller chercher des petits poissons dans l'eau comme ça.
0: Non.
2: Parce que
0: tous les enfants
3: bien sûr,
0: évidemment.
2: Hein. Et que ça a été trop d'un coup. Alors évidemment, c'est pas non plus une espèce menacée, ça reste des poissons clowns. Mais ils ont quand même alerté sur le fait que, attention, c'est quand même des petits poissons, faut en faire attention.
3: Bah, bien sûr, c'est comme quand tu reçois ton poisson à la fête foraine. Hein. Et là, tu dis, bon, c'est un beau cadeau, mais tu sais pas quoi en foutre. Hein.
2: Mais c'est après t'achètes un aquarium.
0: Après la sortie d'Aladin, il y a un boom sur les petites lampes à huile. Hein. Tout le monde les frottait en espérant qu'il y ait Richard Darbois qui sorte.
2: Et ben, c'est pas arrivé. Hein.
0: C'est pas arrivé.
2: Non.
0: Quel premier vœu que tu demandes s'il y a un génie sort de la lampe?
2: Ah, c'est incroyable comme question.
0: Le premier vœu que tu demandes. On dit toujours, il y a 3 vœux, le premier.
2: Je pense que je dirais, le premier conseil, je dirais, est-ce que tu peux faire en sorte que tous les gens que j'aime soient heureux et qu'il ne leur arrive rien?
3: Ah ouais, moi j'aurais demandé d'arrêter la guerre dans le monde. Mais
0: voilà, c'est ça, la paix quoi.
2: Bah non, parce que le premier truc auquel je pense, c'est à ma famille.
3: Porsche Cayenne.
0: Mais non, mais vous êtes pas bon.
2: Toi tu dis, c'est des vœux à l'infini.
0: Ah oui,
2: les vœux. Ça se finit, c'est le classique ça.
0: Pardon, c'est ça qu'il faut répondre.
2: Oui, vraiment, on la connaît cette fente.
0: Thibaut Rémy, on sait qu'il y a une compète entre vous. Qui veut commencer?
3: Moi je suis chaud, je vas-y, avec plaisir. Moi je vais vous parler de Toy Story. Il y a quelque chose qui est caché dans Toy Story, je trouve ça génial. Il y a plein de mecs qui bossent chez Pixar et qui viennent de la même école. Et dans cette école qui s'appelle la California Institute of the Art, donc c'est l'école qui permet de faire du dessin animé en gros, et ben il y avait une salle mythique qui s'appelle la A113. Et à un moment donné dans Toy Story, il y a une voiture qui démarre, c'est la maman d'Andy qui conduit cette voiture, et la plaque est marquée avec A113 en hommage du coup à la classe qui a révélé tous les gros talents de Pixar. Ce qui est énorme, c'est que du coup ça a commencé avec le premier long métrage donc de Toy Story avec Pixar, et après ils l'ont mis partout. Donc c'est un petit jeu moi que je vous propose, dans tous les Pixar vous pouvez regarder, vous trouverez des A113 cachés partout. C'est comme ça.
4: Il y en a un par film ou parfois même plusieurs?
3: Il peut y en avoir plusieurs, mais tu l'as dans Mille et une pattes, tu l'as dans Le Monde de Nemo, tu l'as dans Les Indestructibles, tu l'as dans Cars. Et figure-toi qu'il y a même du coup des mecs qui bossent plus chez Pixar, qui bossent ailleurs, tu peux le trouver dans Mission Impossible et d'autres films en fait. Donc
4: ils continuent de mettre A113.
3: A113 partout. Quand vous voyez A113, en fait, ça correspond à la salle de classe qui a révélé les gros talents du dessin animé d'aujourd'hui.
4: C'est comme dans les Marvel, ils mettaient Stan Lee.
3: Exactement, et figure-toi que dans un des Avengers, il y a aussi un A113.
4: Ah ouais, ouais. C'est un caméo, comme on dit. C'est le créateur des Marvel, et du coup, il faisait un caméo. Bon, maintenant, il est parti.
3: Ah, il est plus là.
4: Mais il faisait un caméo dans tous ses films.
2: Bah ouais.
4: Tous les Marvel.
3: Voilà, le petit clin d'œil, vous regarderez les Pixar.
4: On l'a,
3: rigolo,
4: voilà. A113, allez. On va enchaîner avec Rémi.
5: Alors, moi, je vous donne une info incroyable. Steve Jobs d'Apple. Il a quitté Apple en 86. Il a pris 10 millions de dollars. Et ces 10 millions de dollars, il les a investis dans Pixar. Il a été actionnaire majoritaire. Et pour le remercier, dans Cars notamment, il y a une dédicace un peu, je reviens sur l'info un peu de Thibaut, c'est ce truc-là. C'est que, il y a une dédicace, la voiture blanche dans Cars, a une plaque d'immatriculation avec écrit 84. C'est la création du Macintosh, la sortie du Macintosh. C'est une voiture Apple. Et dans Wall-E, le petit robot, quand il s'allume, c'est le bruit du Macintosh. C'est une dédicace à Steve Jobs. J'ai du mal à dire son, je sais pas pourquoi.
2: Ouais, je sais pas.
5: Et c'est lui qui a lancé véritablement les studios Pixar avec un petit peu plus de budget. Et donc, pour le remercier, il y a des petites dédicaces un peu partout pour le Steve, tu vois.
4: Dans quelques films.
5: Dans deux films. Ouais, c'est déjà pas mal.
2: Bon, bah, c'était bien. Pardon.
5: Tu en étouffes tellement c'est
2: oui,
5: bien.
2: Tellement.
4: Je suis pas sûr d'avoir compris.
5: Il y a deux dédicaces à Steve Jobs dans les Pixar, notamment Cars et Wall-E. Ouais, je trouve ça super pour lui.
4: Ok, rest in peace.
5: Ouais.
2: Ça va sinon vous
3: Marie, vraiment la respiration du tout. Allez.
1: Et je devais choisir entre Thibaut et Rémi, c'est ça?
4: Non, tu peux choisir parmi nous aussi, je te rassure.
2: On jouait aussi.
1: Non, mais c'est parce que comme vous aviez dit que...
4: Non, mais on a abandonné
2: la
1: compète
2: secrète.
1: D'accord, la compète à part.
2: Oui.
1: Donc c'est entre Nemo, Ratatouille
2: et Toy Story.
1: Et Cars.
2: Ah pardon, on a oublié.
1: Et Wall-E, et voilà. J'hésiterais entre Nemo et Ratatouille.
4: Aïe.
1: Ouais. Et je pense que j'aime beaucoup Ratatouille. Ça m'a même donné envie de manger des légumes, donc je vais choisir Ratatouille.
4: Allez. Ça part sur Ratatouille, un grand merci, je passe à 10 points, je suis même pas sûr d'être rattrapé. Ah si, si on me met des moins 1, je suis pas sûr d'être rattrapé. Les filles sont à 7.
2: On est à combien? 7, ah.
4: Rémi à moins 5 et Thibaut va passer à moins 2.
3: Ah non, ça y est. Ah, je suis deg, ça y est, j'arrive bien Rémi.
5: C'est marrant parce qu'on voulait niveler par le haut, on va niveler par le bas.
3: C'est notre DA à nous, quoi. Je suis dégoûté. J'étais bien, je commençais avec la confiance.
4: Ouais, j'espère que tu comprends que c'est pour qu'il reste de l'enjeu.
3: Oui, franchement, je le comprends très bien.
4: Bien sûr, il nous reste 3 émissions, ça peut encore se rattraper, c'est un peu rigolo.
3: Bah
4: après,
3: oui.
4: Ce qui serait bien l'un et l'autre, ce serait que vous gagniez, quoi.
3: Ouais, c'est sympa, mais bah, faudrait qu'on sorte des bonnes infos.
4: Bah, c'est ça, c'est notre problème. Marie, je te fais des gros bisous.
1: Attends, je voulais te dire quelque chose. Déjà, je suis hyper contente d'être passée en antenne. J'aimerais vraiment que vous reveniez pour l'année prochaine.
4: C'est gentil.
1: Et en fait, c'était juste pour te dire que j'avais pris une place pour le 9 décembre pour ta pièce de théâtre.
4: Ah, merci, la lettre. Oui. C'est vrai qu'on va être au théâtre aussi à la rentrée. Bah, un immense merci, Marie, c'est trop gentil. C'est au Casino de Paris?
1: Oui, au Casino de Paris. Bah, et c'est le 9 décembre.
4: Ok, bah, tu me verras mourir de peur au Casino de Paris le 9 décembre. C'est ça qui est bien. Merci, Marie, ça me touche trop. Et puis, on part en tournée aussi en province, partout où vous êtes en province. Vous pourrez nous applaudir à partir du mois de février dans la lettre avec Charlotte Gabry, Jean-François Quéré et Maxime Gast. Oui. Marie, ça me touche trop, merci.
1: Merci, merci à vous, je suis trop contente.
4: Et dans la salle, viens avec un robinet ou une paroi de douche, et comme ça je saurai que c'est moi.
1: En plus, tu sais que c'est au premier rang en plus.
4: En vrai?
1: Oui, j'ai pris le premier rang.
6: Trop peur, arrête, c'est pas possible.
0: Bah écoute Marie, je serais content. Franchement, on se salue à ce moment-là.
1: D'accord, bah j'espère, trop bien.
0: Je t'embrasse fort, merci mille fois, passe une belle journée.
1: Bisous à tout le monde.
0: Ciao. Salut. On écoute Angèle tout de suite sur Énergie. Belle après-midi tout le monde.
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0: Bon, les amis, on est en train de préparer les vacances comme tout le monde. Bien sûr, nous, notre dernière, c'est vendredi. Et puis après, vous allez peut-être être juilletiste à Oussian.
3: Bien sûr.
0: Quoi qu'il arrive, j'espère que vous aurez quelques jours en famille. J'ai le... Bah, le meilleur, meilleure info pour les vacances, quoi. Il y a Maxime qui est avec nous. Salut, Max.
8: Salut, salut, l'équipe.
0: Salut, Max. Si je te dis qu'on en a tous déjà fréquenté, que la meilleure de France se situe à Villemolac, dans les Pyrénées-Atlantiques. De quoi je vous parle?
3: D'une piscine?
2: Une piscine municipale.
0: Eh non.
8: Non,
0: Maxime, pas une piscine. Il est sorti officiellement le classement des meilleurs
3: au féminin
0: de France. Oui.
8: C'est féminin, ouais.
0: Oui, c'est féminin.
3: On est dans les métiers de bouche?
0: Ah, pas du tout, mon grand.
2: C'est pas un métier.
0: Ah, c'est pas un métier. La meilleure.
8: Un sport.
0: Tyrolienne.
8: Tyrolienne.
0: Pas du tout. Non. Ouais. Pas du tout.
2: Vraiment pas. Attends, la meilleure quoi de France ça, c'est un truc sportif ou pas du tout?
0: Ouais. C'est quelque chose que vous allez tous utiliser cet été. Moi, le premier. Vous aussi, j'en suis sûr.
2: Ah non, j'allais dire.
0: Pas utiliser. Vous allez. Oui, vous allez. Oui. Ça concerne la voiture.
8: Ah, la clim.
0: Ça concerne les déplacements.
2: La meilleure clim.
8: Ah, la meilleure clim.
0: Ah, je sais. La meilleure aire d'autoroute.
2: Ah,
0: et
2: oui.
0: C'est bien, wow. Ça. Les meilleures aires d'autoroute. Eh oui, les amis, une association d'automobilistes, camping-car et tout, enfin, tout mélanger le type de véhicule, ont décidé de sortir le classement des meilleures aires d'autoroute.
2: C'est génial.
0: Ils ont raison, je trouve ça génial.
2: Ah ouais.
0: Alors,
8: c'est
0: en fonction de comment sont accueillis les camping-cars, des zones de détente, les espaces pour chiens, parce que alors moi le premier, tu jettes des balles à ton chien, il est à 2 cm d'une Xantia, ça marche pas.
2: Bah oui, qui roule à 400, donc bah,
0: c'est... Non, non,
2: pas
0: sur
2: la
0: Xantia, quand même.
2: Oui, je sais.
0: Les infrastructures de recharge et l'offre de bouteilles de gaz.
3: Bouteille de gaz.
0: Ne demandez pas pourquoi.
6: En tous les cas, ça rentre dans le classement.
3: Ah, bien sûr, pour le barbecue.
8: Mais non, ah ouais, mais c'est ça. C'est mais non, mais
0: attendez, parce que nous, on l'aborde toujours comme une aire d'autoroute de déplacement. Mais demain, si vous êtes à la maison, que vous avez besoin d'une bouteille de gaz ou de bûche, vous savez que c'est à la station essence qu'il faut aller en acheter.
2: Oui, oui, mais sur une aire d'autoroute.
0: Oui, justement. Mais bon, je pense que les aires. C'est vrai que c'est bizarre quand t'es sur l'autoroute, t'arrives pas avec tes bûches à Carpentras en général. J'ai ramené deux bouteilles de propane. Hein. Je te dis que c'est bien.
2: Ah ben bah, super, on en avait plus.
0: Foutu ça à l'arrière du siège bébé, je pense pas que ça craigne.
2: Nickel. Ok.
0: Bon, donc.
2: Bon, en tout cas.
0: Vous le voulez, ces meilleures aires d'autoroute?
2: Ah, oui, s'il te plaît.
0: Donc, la numéro 1, vous l'avez compris, c'est Villemolac dans les Pyrénées-Atlantiques. Peut-être qu'il y a des gens qui sont en train d'écouter Énergie pile à cette aire.
3: Eh oui.
8: Bah oui, c'est sûr.
0: La deuxième, je la prends souvent, aire de Montélimar Est.
2: Ouais, bien sûr.
0: Direction Lyon.
6: Bah, c'est chez nous, ça.
0: Direction Lyon, quand tu remontes. Hein.
3: Quand tu remontes, bien sûr, ouais.
0: Et enfin, l'air de Poitou-Charentes à 10 direction Bordeaux.
2: Ok.
0: Je prends moins souvent, mais je me suis peut-être déjà arrêté. Et les pires, j'ai les pires.
3: Oh, ah. Vas-y.
8: Ah ouais, bah ouais.
0: Ah, tu veux les pires, je sais bien que tu veux les pires. Numéro 3, l'air de Drumétaz à 41 direction Grenoble. Et je peux confirmer.
2: Aïe, aïe.
3: Ah, tu la connais?
0: Ah ben y a rien, c'est vraiment.
2: Ah oui, c'est...
0: Mais parce qu'après la route est plus condensée, donc ouais, y a rien, y a absolument rien.
2: Pas de bouteille de gaz en tout cas. Non, c'est vraiment dommage.
0: Non, non, si tu veux faire un attentat, c'est mort. C'est pas... Vous arrêtez pas. S'il y a des terroristes, écoute, vous arrêtez
2: non,
0: pas sur la 41 à Drumétaz, vous perdez votre temps.
2: Ouais.
0: L'air de Mouxy, près d'Aix-les-Bains direction Genève. Et alors l'air de Saint-Augustin-le-Gros sur la 8 direction Marseille, c'est les trois plus mauvaises aires.
2: Incroyable.
0: Je vais vous poser une question simple et je vais commencer par toi, Maxime.
8: Oui.
0: T'es en voiture, t'es en train de conduire, la petite gourmette à la fenêtre. Qu'est-ce qui fait que tu t'arrêtes sur une aire? Alors, le plein d'essence ou quoi, mais si t'as le choix entre une aire et la suivante, qu'est-ce qui fait quand tu vois sur le panneau, tu dis... Ok, je m'arrête. Moi, je le sais, je vous le dis si vous voulez.
2: Moi, j'ai aussi.
0: Moi, c'est pas
8: et de bah, ah, et bah, moi, j'ai une petite fille maintenant, donc je pense que je prendrai genre avec une aire d'autoroute et des arbres, avec des plein d'arbres et une aire de jeu. J'ai fait des aires d'autoroute avec des aires de jeu. Je dis putain, c'est vraiment sympa.
2: C'est
8: mais des arbres, par contre, parce que j'en ai fait une avec sans arbres. Bon, faut pas
0: c'est
8: faire
0: plus dur. Ok. Bah, moi, je reste sur pomme de pain quand même. Pardon hein, pour le petit, mais toi, c'est quoi?
2: Bah, c'est Paul. C'est pas loin.
0: Ah ouais.
2: Moi, si à Paul, je suis là, genre ok, c'est bon, je vais prendre un sandwich.
8: Paul, ouais.
2: Nickel.
0: Mais pommes de pain, c'est rare sur l'autoroute.
2: C'est
0: quand
2: très
0: t'as
2: rare.
0: Pommes de pain, t'as un peu gagné au loto, tu vois. Ou brioche de l'eau.
2: Ah, c'est ça aussi, rare, très difficile.
0: Et après, t'as McDo, Burger King, mais surcoté parce qu'en fait, très dur à manger en bagnole.
2: Ah
0: alors
2: oui, c'est
0: ton pomme de pain, tu peux le manger, tu reprends la route, parce que moi, je reroule. Hein.
3: Le petit grillade.
2: Oui, tu pars direct.
3: Sauce béarnaise.
0: Oh là.
4: On se sait. Rémi, qu'est-ce qui fait que tu choisis une aire d'autoroute?
0: Moi, s'il y a un pôle de pain, je suis comme un ouf. Moi, c'est, en fait, j'aimerais bien qu'un jour, il y ait des gars qui se disent, tiens, pourquoi on mettrait pas une petite piscine?
4: Ah ouais?
0: Écoute-moi bien. Tu poses ta voiture, tu restes une heure. C'est-à-dire, tu payes juste pour une heure. T'as pas le droit de t'éterniser non plus à la pistoche. Et là, tu piques une tête avec toute ta famille, tu te reposes un peu et tu repars et ça te rafraîchit.
4: Je vais vous demander tous ensemble, non, à part si vous êtes en voiture, de fermer les yeux.
0: Ouais.
4: Visualisez les gens que vous croisez à la caisse quand vous arrêtez acheter un Red Bull et une bouteille de Contrex. Okay. Et demande-toi si t'as envie de nager dans la piscine avec tous ces gens. Et ça vaut pour les autres gens en nous voyant.
8: Ah ouais.
4: T'as pas envie.
0: Ah, c'est... Non, c'est vrai.
8: Tu transpires en voiture.
2: Ouais,
8: et
2: c'est
8: tout,
2: ça. Ah. On est dégueulasse en voyage. Ah ouais, c'est pas clair. Le moment, tu vois. Bon.
0: C'est vrai, c'est vrai. Non, moi, je m'arrête. C'est vrai quand il y a un fast-food. Je m'arrête direct.
2: Ah
0: et,
2: ouais.
0: Et avant-hier, j'ai déposé mes filles en Normandie. Je suis reparti. Je me suis arrêté parce qu'il y avait un McDo. Je suis arrivé. McDo était fermé. Mais complètement taré. J'ai dit, mais les gars.
4: Après, je suis sûr que Rémi fait partie des gens qui achètent aussi des nougats et tout ça, des moments souvenirs à la Balère. Sachez que ce week-end, j'étais à Lille avec Rémi et qu'à un moment donné, on marche dans la rue et d'un coup, Rémi disparaît. Et là, j'entends dire, oh, du miel. Et donc, je suis en train de marcher dans les rues de Lille, je me retourne, il est plus là. Et j'ai dit, mais il est où? Il est rentré, il avait une boutique de miel.
2: Non, mais c'est
4: comme une abeille. Oui. Une abeille, il est rentré. Et je dis, mais la boutique ne vendait que du miel. Et il fallait absolument qu'il reparte avec son miel, mais comme un drogué, drôle, quoi,
0: un fou. Il est rentré à la boutique, mais je fais quoi? J'ai dit, bah, j'achète du miel.
4: Ah bah oui. De rhubarbe, dont t'as pris quoi?
0: Non, de rhododendron.
4: Ah ouais, voilà.
2: Oh non!
8: En plus.
2: Merci. C'est énervant!
4: Ouais, c'est énervant. Même le vendeur a été dégoûté. Même le vendeur, il a dit, vas-y, 13 balles, tu me débecques. Rhododendron, tu me débecques.
2: Et bon retour à Paris, hein, ouais, super.
4: Je suis parti avec 2 litres 5 de miel, tu comprends rien.
0: Chiant d'ailleurs.
4: Ouais. Trop gros le
2: coup. Bah oui.
4: Maxime, je te fais des gros bisous. On va s'écouter The Second Voice tout de suite. Let me be sur Énergie. Belle après-midi.
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4: Qui dans l'équipe s'est couché à 3h30 du matin pour voir la fin du match des Bleus? Johan, Thibaut, t'es allé jusqu'au bout?
3: Bah en fait, j'ai commencé à mettre le match, mais je me suis endormi là quand il y a eu la pause pluie. Et du coup, j'entendais en fond et c'est la fin du match qui m'a réveillé. Donc j'ai vu le score à la fin, quoi.
4: Donc on sait ce qui s'est passé. En fait, Johan nous l'a expliqué hier de l'équipe. En fait, il y a un protocole dans cette Coupe du Monde aux États-Unis où dès qu'il y a un orage, ils font une coupe pendant au moins une demi-heure. Et sauf que dans la demi-heure, s'il y a un autre orage, bah, ils rajoutent une demi-heure, ainsi de suite. Et donc la mi-temps a duré 2 heures.
2: Ouais, c'est ça.
6: 2h12.
0: Mmh. Ah oui, ça fait une belle mi-temps, ouais.
4: T'as le temps de mater Gladiator, quoi. Tu mets une pause, tu mates Gladiator et tu reviens voir le film, quoi.
3: Et vous avez vu Kylian Mbappé, ce qu'il a fait après? Du coup, il y avait de la pluie partout sur le terrain et il est allé à côté des mecs qui balayent la pluie pour dire, les gars, là, il faut nettoyer ici, il faut enlever de l'eau là, il faut enlever ici, machin.
4: Il l'a dit en interview, en fait, c'est parce qu'il disait qu'en fait, il nettoyait que la zone irakienne. D'attaque irakienne, donc de défense française.
2: Ouais, de défense.
4: Et lui, il est attaquant. Ah ouais. Donc, il dit, bah, si vous pouvez faire aussi pour les attaquants, c'est
3: super. Je trouve ça super. Je trouve ça trop cool. Le gars, c'est il teste le terrain, il regarde, il est partout.
4: Mais surtout qu'il l'a dit après, il a dit, mais les gens, il n'y a aucun problème avec ceux qui le font, hein, c'est qu'on leur a dit de faire là, et moi, je leur ai dit s'ils peuvent aussi faire à côté.
0: Mais j'aurais adoré qu'ils prennent le balai, tu vois. Ça aurait fait une belle image, qu'ils prennent le balai et qu'ils fassent le truc lui-même.
4: Il l'a peut-être fait.
3: Bon, à tous les coups.
6: Et c'était 2h12, mais Mike Maignan, le gardien, on l'a attendu une minute.
4: Magic
6: Mike. On l'a attendu une minute, même 2h12 de mi-temps, il avait oublié d'aller aux toilettes. On l'a attendu pendant une minute.
4: Ah non, mais au bout de 2h12, même si t'es allé, t'as re-envie, c'est ça le problème.
2: C'est trop long.
4: Je suis arrivé à un âge, vous savez, où avant d'aller au théâtre, il faut que j'aille aux toilettes. Je suis obligé de calculer. Le spectacle est à 20h, il faut que j'arrive à 19h50. Pour aller faire pipi en disant, parce qu'à 20h, je tiendrai pas 1h30 sans faire pipi.
3: Et puis t'es arrivé à un âge où tu vas au théâtre.
0: L'arrogance, qu'est-ce qu'on a dit, Camille?
4: Ça fait 15 jours, il est en roue libre. Il sait que je m'en vais maintenant. Ah là là là là. Ah, il est en roue libre.
3: Mais non, mais j'aimerais bien que tu m'emmènes un jour au théâtre. Moi, je voudrais bien découvrir les trucs là.
4: C'est quand la dernière fois que t'es allé au théâtre?
3: Franchement, je crois que c'était ma grand-mère qui m'avait emmené il y a 10 ans, je pense, 15 ans.
4: Ah ouais?
3: Ouais, je suis pas très théâtre.
4: C'est génial.
3: Ah ouais, moi, je vais aller voir. Hein. Emmène-moi.
4: Je vais
3: t'emmener. Découvrir ton univers. Je t'emmènerai tout. Bon.
4: Tu mets non ou tu me mets une poche?
3: Je mets une poche, bien sûr.
4: Mauvais Joe. Ah, j'adore. Oh là là, mon son, bref. Hein. Je suis obligé de me lever. Pilé, voilà ce qu'on va écouter. Mais oui, je vais t'inviter, mais je vais jouer au théâtre. Tu viens dire comme ça, tu me verras moi au théâtre.
3: Ah, genre, mais en vrai, je vais te revoir, mais je vais venir.
4: Je vais être obligé de faire pipi avant de jouer.
2: Bah,
4: là, oui.
2: Ah bah toi, oui, il vaut mieux. Oui.
4: Ah, sinon, dans la pièce,
3: bah, tôt, une pause pipi. Hein,
4: t'as vu ça?
3: Non, il n'y a pas envie de pisser.
4: Ah d'accord.
2: Il tient pas.
4: C'est ce qui arrive dans un instant sur Énergie. Belle après-midi, tout le monde.
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4: Merci à tous de nous choisir pour terminer vos après-mêmes. Plein de choses arrivent encore dans l'émission, je vous rassure. Surtout, on n'a pas encore fait de cadeau. On va vous offrir un très beau cadeau maintenant.
0: Ah oui,
4: 0870 42 48. Battle quiz, le premier qui gagne, Nintendo Switch.
0: Oh, oh.
4: Eh, y a quoi, les copains? On joue dans un instant. Appelez-nous, la Switch, elle tombe dans deux secondes. Bougez pas, on est en direct sur Énergie.
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4: Merci d'être là, tout le monde. On est sur Énergie. J'espère que vous allez bien. Deux personnes sont là dans le studio. Ça tombe bien, il m'en faut deux. Ah. Rémi, Ornella, oui. Chacun votre tour. Enfin, vous allez tous les deux sortir du studio.
2: Ouais.
4: Et ensuite, Loris va essayer de gagner une Switch. Comment ça se passe, Loris? C'est très simple, je vais te l'expliquer. Ça va, Loris?
9: Ça va, merci à vous.
4: Loris, ça va très bien. Je vais t'expliquer comment ça va se passer, rien de plus simple. Je vais poser un questionnaire pendant 45 secondes de questions à l'équipe. Chacun leur tour, ils vont rentrer. Je poserai les questions 45 secondes. Faudra que tu me fasses un pronostic sur combien de bonnes réponses ils vont avoir. Si tu tapes le bon nombre de bonnes réponses, tu gagnes le cadeau. Sauf que, entre-temps, la deuxième personne rentre, je pose le même questionnaire. Donc tu pourras t'adapter en fonction des erreurs qu'a fait l'autre, le premier. Sauf si tu trouves tout de suite combien de bonnes réponses. C'est pas clair ce que j'ai expliqué. Mais on va le faire, je me suis embourbillé.
2: Oui, je crois que, ouais.
4: Je capte.
9: Pas grave.
4: Ça va être super. En tout cas, Rémi, on est là, vous sortez
2: deux. Ouais, en tout cas, c'est ça.
4: Je vais t'expliquer ça, Loris, t'inquiète pas. Les deux sortent. J'adore ce jeu. C'est un jeu qu'on a inventé avec Thibaut, on l'adore, c'est notre jeu préféré.
0: C'est énorme, c'est fou.
4: Voici le principe. Je vais leur poser 45 secondes de questions. Je vais commencer par faire rentrer Ornella. Selon toi, combien de bonnes réponses va avoir Ornella?
9: Je vais tabler sur 5, on va essayer.
4: Sur 5. Et tu l'as compris, après je poserai le même questionnaire à Rémi. Donc si t'as pas gagné là, tu pourras adapter.
9: Pas de souci.
4: C'est parti, on peut faire rentrer Ornella. Ornella, toi tu ne sais pas quel est le pronostic de Loris. Tout ce que tu dois faire, c'est essayer de répondre le mieux possible.
2: Oui, d'accord, ouais. Dans mes capacités, quoi.
4: Bien sûr, ça va bien se passer.
2: Très bien.
4: Top chrono, qui a inventé la presse à imprimer au 15e?
2: Ah là là, Gutenberg. Si.
4: Gutenberg.
2: Je l'ai.
4: Bonne réponse. Quel moyen de transport Calogero utilise-t-il dans En apesanteur?
2: Un ascenseur.
4: Oui. Qui joue Bruce Tout-Puissant en 2003?
2: Jim Carrey.
4: Oui. Si un candidat décroche une moyenne de 11,72 au bac, quelle mention a-t-il?
2: Assez bien.
4: Aucune.
2: Oh non, le pauvre.
4: Si une voiture, sur une voiture, quel feu appelle-t-on les warnings?
2: De signalement, enfin,
4: Détresse, j'accepte.
2: Ouais.
4: Qu'est-ce qui accouche d'une souris selon l'expression? Qu'est-ce qui accouche d'une souris selon l'expression?
2: Je sais pas.
4: Au tarot, quelle carte permet de ne pas jouer la couleur demandée?
2: Ah, l'atout.
4: L'excuse. Ah. Quelle est la monnaie de la Russie et de la Biélorussie?
2: J'ai pas.
4: Le rouble. Quel héros mythologique est le père de Télémaque?
2: Ulysse? Non, je l'ai pas.
4: L'atout, c'est bon? Attendez. Qu'est-ce qui se passe? Donc là, on a combien de bonnes réponses?
0: On est à 4. Mais pour moi, là, tout, c'est bon au tarot.
4: Au tarot, quelle carte permet de ne pas jouer la couleur demandée? C'est l'excuse, non?
2: Oui, mais non, parce que si t'as un atout, tu changes.
4: Attendez, vas-y, prends la parole. On est une championne de tarot, apparemment.
10: Pas du tout, mais il y a la différence entre les atouts et les bouts. Il y a trois bouts.
2: Oui, il y a
10: les atouts à côté. Donc l'excuse, le 21 et le 1, qui sont les bouts. Et après, tout le reste, c'est les atouts. Mais donc, l'excuse, c'est pas un atout, sinon.
4: Contre-carte. Bon, alors on accepte l'atout ou pas?
0: Jouer un atout permet de ne pas jouer la couleur demandée au tarot. Mon père adore le tarot,
2: j'ai été fasciné.
3: Il met plusieurs règles.
4: Et les warnings, tu m'arrêtes dit, les feux de signalement, c'est les feux de détresse, mais ça marche aussi. Non, ça marche pas?
0: Pour moi, c'est pas la même chose.
2: Ah, pour moi, c'est... Ouais.
4: Ah, donc c'est ascenseur émotionnel, parce qu'il avait gagné et il a reperdu parce qu'on lui enlève les warnings. Ah, vous êtes dur. Ok. Et c'était bien Ulysse, mais t'as répondu trop tard. Donc ça fait combien?
2: Ah bon, c'était ça?
4: Ça fait 4 bonnes réponses.
2: J'ai répondu sur le truc.
4: Ah non,
2: attends,
4: non, t'as répondu.
2: C'était tellement extraordinaire, j'ai l'impression qu'il faut l'accepter.
4: Ça fait 4 bonnes réponses, ça ne suffira pas, il en fallait 5. Mais c'est dur parce que t'en avais 4. On t'en accorde 5 et on t'en retire une.
2: Et j'en avais presque 6, puis finalement j'en ai que 4. Bon, ok, c'est pas grave. Ah, je me sens bien. J'ai pas l'impression d'avoir été trop nul.
4: Ça va, franchement, t'as assuré.
2: Trop bien.
4: Maintenant que tu as le questionnaire, Loris, selon toi, combien de bonnes réponses va faire Rémi?
9: Je vais dire 5 à nouveau, je pense qu'il peut le faire.
2: Ouais, je pense que c'est pas mal.
4: Oui, ils misent autant sur l'un que sur l'autre. Rémi,
2: ça
4: va nous rejoindre maintenant. Rémi, attention, un questionnaire 45 secondes, on va voir combien de bonnes réponses tu as.
3: Entrez Emilien.
4: Qui a inventé la presse à imprimer au 15e?
3: Gutenberg.
4: Oui. Quel moyen de transport Calogero utilise-t-il en apesanteur?
3: Un ascenseur.
4: Oui. Qui joue Bruce Tout-Puissant en 2003?
3: Bah non,
4: Jim Carrey. Si un candidat décroche une moyenne de 11,72 au bac, quelle mention a-t-il?
3: Il a pas de mention.
4: Ouais. Sur une voiture, quel feu appelle-t-on les warnings?
3: Les feux de détresse.
4: Oui. Qu'est-ce qui accouche d'une souris selon l'expression?
0: Aucune idée.
4: Une montagne. Au tarot, quelle carte permet de ne pas jouer à la couleur demandée?
0: Le petit.
4: L'excuse. Quelle est la monnaie de la Russie et de la Biélorussie?
0: Le rouble.
4: Oui. Quel héros mythologique est le père de Télémaque?
0: Télésiège.
4: Quel nom de légume porte le nain qui est l'ami de Oui Oui?
0: Légume. Une carotte.
4: Quel nom de légume porte le nain qui est l'ami de Oui Oui?
0: Qui est le nom de légumes? C'est un camoulox ou quoi? C'est quoi?
4: Rémi, t'as fait 5 bonnes réponses. Loris, t'avais misé combien?
9: 5.
4: Bon!
0: Merci pour Loris.
4: Sachant qu'Ornella avait fait 6 bonnes réponses, mais en fait 4.
2: Ouais, il y a eu un gros ascenseur émotionnel dans mon parcours.
0: Qu'est-ce qui s'est passé?
2: Il y a eu des preuves de j'ai répondu trop tard, de on a accepté un truc qu'on a enlevé, puis on a réaccepté, puis on a réenlevé. Bref.
0: Tant mieux, il a gagné.
2: Tout va bien, oui. Tout va bien.
4: Il joue Bruce Tout-Puissant.
0: Bien sûr. Je connais pas le film, je connais pas le gars. Bon,
4: enfin, je connais le gars, mais je sais plus non plus.
2: Non, mais après, il a d'autres trucs, il avait le rouble, des trucs comme ça.
0: Voilà,
2: quoi.
0: Ouais. Oui. Tu sais, tu me connais, je connais pas.
4: Tu vois, Rémi au César était pas dans la politique. Est-ce que c'est le vrai ou le faux Jim Carrey? C'est juste pas c'est qui pas... est Jim Carrey. Donc, lui, ça lui va, tu peux envoyer le vrai, le faux.
2: Il
0: y aura pas de problème, hein.
2: Non,
0: ouais, mais c'est super, je suis content qu'il soit là.
2: Il joue bien,
0: en tout cas.
2: Il joue bien, l'invité.
0: Oh là là.
4: Ah non. Loris, je suis trop content, tu gagnes une Switch 2.
9: Bah, je suis trop heureux.
4: Bah, moi aussi, on te l'envoie où? T'es d'où toi?
9: Bah, je suis à côté de Bourg-en-Bresse.
4: Mais regarde le gros celui-là. Qu'est-ce qu'il fait
9: en
4: là-bas?
9: En nord de Lyon. Bah, je suis menuisier poseur dans la vie.
4: Oh, ouais. Tu poses des dressings et tout ça là?
9: Non, menuisier extérieur. Je pose les fenêtres, les portes de garage, les baies vitrées, etc.
4: Ah, beau gosse. Pour des immeubles et tout, pour des particuliers?
9: Les deux. Là, en ce moment, c'est de la rénovation. Donc, chez les gens.
4: Ma question est simple. Tu respectes le bois?
9: Ah oui.
0: Bah oui.
9: Mais si je dois être honnête, j'ai pas encore eu l'occasion de poser des menuiseries en bois. Ça fait qu'un an et des poussières que j'y suis. Donc j'ai fait du PVC, de l'alu, ah, et du bois j'en dépose pour l'instant.
4: Ah, parce que quand c'est de l'alu et tout, on dit menuisier aussi?
9: Pour les... Oui, du moment ça touche aux fenêtres, portes d'entrée, etc., ça s'appelle une menuiserie.
4: Ah ok, très bien.
2: Tout à fait.
4: Oui, on apprend. Ah, ouais. Chaque minute, on apprend un truc sur énergie.
2: Oh là là.
4: Vous voulez que je vous apprenne autre chose?
2: Ah, oui.
4: Regardez, on écoute Bad Bunny tout de suite. Je vous apprends un truc sur Bad Bunny.
2: Oui. Oui.
4: Vous n'avez pas de place.
2: Ça, on le savait déjà.
4: 4 et 5 juillet, là, à Paris. On n'a pas réussi à avoir de place. Voilà,
2: non.
4: C'est une info. Toutes les minutes, on apprend un truc sur énergie. C'est génial. Restez avec nous. On est en direct avec vous jusqu'à 19h. On est à peine à mi-chemin, à 17h25.
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4: Merci d'être là avec nous. Merci de choisir Énergie pour terminer vos après-midi, vos journées. On est là tous ensemble et c'est comme ça jusqu'à 19h. L'équipe est là au complet.
0: Eh oui.
4: Bien sûr, il y a Rémi. Bien sûr, il y a Ornella.
2: Oui.
4: Et il nous reste une semaine à passer avec vous. Ce soir, on a Sarah Lélé qui vient nous rejoindre.
2: Oui.
4: On avait une chanteuse extraordinaire aussi, Tessa B. Vous pouvez retrouver déjà tout ça en vidéo et en podcast. Demain soir, on a Redouane Bougueraba et Ramzi non plus.
2: Non plus.
4: Comment? Ah oui, Pauline Clément, pardon, et Bertrand Huskla qui viennent nous parler de la comédie française. Et jeudi, on a Redouane Bougueraba et Ramzi Bedia.
2: Ok.
4: Et après, ce sera la dernière.
0: Eh ouais.
2: C'est
0: on
2: un
0: a
2: peu
0: du mal,
2: surprise.
0: Hein, à se le dire.
2: Ouais.
0: C'est la dernière. Dans 4 jours.
4: Ah, ça y est, on y est.
2: Ouais.
4: Jérémy Frérot va arriver dans un instant. Il y a Mathieu qui est là avec nous. Salut Mathieu.
12: Salut Camille.
4: Comment va le Matt?
12: Salut. Oh, ça va nickel. Ça fait plaisir de vous avoir au téléphone.
4: Bah, nous aussi, on est très contents, mon pote. Hein. J'ai trouvé une étude réalisée par la BBC. Tiens, je voulais la faire qu'à toi, Mathieu. T'es d'où? T'es anglais, toi?
12: Pas du tout, non. Je suis de Nogent-le-Rotrou.
4: Impec. Bah, c'est la Nouvelle-Angleterre, ça. C'est pour moi, c'est ce qu'il y a de plus british. Hein. J'ai trouvé une étude réalisée sur la BBC, par la BBC. Une étude qui parle de nos habitudes quand on fait les courses. D'après eux, si la plupart des consommateurs prennent toujours les mêmes marques, c'est pour avoir un sentiment de sécurité.
0: Ah ouais, je comprends ça.
2: D'aller sur les choses que tu connais.
4: Oui.
12: Mais, pas déçu.
4: Bah ouais, tu sors jamais de ta marque. Mais quand on prend une autre marque et qu'on sort donc de notre zone de confort, toutes nos courses sont différentes. Par exemple, si tu changes de café, tu vas changer de lessive.
2: Il y a des jours où d'un coup
4: tu dis bah je change tout.
2: C'est un effet boule de neige.
0: Ah ouais. En même temps, c'est bien aussi de sortir un peu de sa routine quotidienne, quoi.
2: Ouais, c'est vrai.
0: Tu vois, de se dire allez, je suis un peu fou. Je prends du Saint-Morel au lieu du tartare, tu vois.
4: Eh ben je vais vous demander vos habitudes de course. Mathieu, je vais te demander ton habitude de course. On va commencer exactement par quelle est votre marque d'eau.
12: Mathieu, pour moi.
4: Cristalline, moi pareil, je suis cristalline.
2: Moi, pour moi, c'est Evian et pour ma fille, c'est la Moroku.
0: Bien sûr. Moi, j'achète pas vraiment d'eau, mais si je dois l'acheter, je partirai sur une Vittel.
2: T'achètes pas d'eau?
5: Non, j'ai mis un petit filtre.
2: Ah oui, d'accord.
5: J'en achète pas beaucoup, mais si j'achète, je suis cristal.
2: Ouais, voilà. D'accord.
5: Bah, on parlait des stations-service, je m'arrête dans une station-service, ça part sur une cristalline, quoi.
2: Oui, oui.
5: Ouais, voilà, bon. Quelle est votre marque de gel douche?
13: Ah, Roger Cavaillès.
5: Hein? Roger Cavaillès, c'est un peu old school, mais ça fait le taf.
6: Tu mets de l'émail diamant ou
5: je me brosse à l'émail diamant. Et attention, l'eau de Cologne, c'est Saint-Michel, hein. Je vais m'entretenir.
2: Et c'est incroyable.
5: Ouais.
6: Je sais même pas où l'achète, en parapharmacie.
2: Oui, sûrement.
6: En pharmacie, pour demain.
2: Oui.
5: Bien sûr. Pour éviter les taches sur la peau, tout ça.
2: Ah ouais.
5: Ah oui, gel douche, orné.
2: En même temps, moi aussi, c'est parapharmacie, parce que c'est Nuxe. C'est de l'huile, lavante Nuxe qui sent bon.
5: Matt, c'est quoi ton gel douche?
14: Pissonnex 0%, là. Classico.
2: Ah, ouais, c'est bien ça.
5: Ah ouais, bien sûr. Pareil, c'est très classico, plat du pied. Moi, c'est petit Marseillais vanille. Hein.
6: Ouais, bien sûr.
5: Ça bouge pas depuis toujours.
2: C'est bien ça.
5: T'as vu? Quand tu mets le petit Marseillais, l'accent du sud que t'as derrière.
6: Super. L'huile d'olive, enfin.
5: J'ai mis du temps à le perdre, moi. Votre marque de dentifrice, Sensodyne.
2: Sensodyne.
6: Je suis désolé, bro, j'ai 75 ans. Parodontaxe.
2: Oh.
5: Je vois la boîte de vieux.
2: Mais c'est pour les gens qui ont des fausses dents.
6: Non, ouais. C'est pour éviter les saignements des gencives.
2: Ah.
6: Ouais, vraiment, là, je fais la liste, c'est dur. Ouais, c'est un peu
5: votre
6: dur.
5: Marque préférée de yaourt.
6: Moi, c'est. J'ai oublié le nom, les verts là, Activia.
5: Mais c'est pas possible.
6: Pardon,
5: c'est un problème.
6: Là, je suis un tout droit là. Oh, c'est dur.
14: Pour un bon transit.
6: Ouais, Activia, c'est bien pour le transit.
2: Oh, waouh. Je sais plus comment. Moi, c'est les yaourts à la grecque que je prends de
5: façon. Ah, moi, les Auchan, moi, je prends.
2: Ah,
5: je quand je suis Auchan, je prends les Auchan, ils sont très bons.
6: Ah oui. Ah,
2: voilà, moi, c'est ça, j'adore. Je sais plus c'est quelle marque, mais j'aime beaucoup.
5: J'aime bien. Et toi, c'est quoi, Matt?
14: Oh, j'allais partir sur le petit velouté frics.
5: Ah ouais, ouais. Ah bah ouais, mais là c'est ouais.
6: Bah oui.
2: Ça c'est bon ça.
5: Ah bah oui, c'est un vrai délire. Attention.
2: Ah.
5: Votre marque de café. Alors déjà Rémi, il est chez Tassimo, toi.
13: Ah non, moi je prends pas ça, je prends de la ricorée.
6: Non, pas du tout.
13: Je suis Nespresso. Nespresso, enfin pas Nespresso, comment on appelle ça?
6: L'or.
13: L'or, voilà, le 7. Le rouge, le 7, celui qui.
2: Eh, le rouge.
5: Ouais, ouais, je suis Nespresso.
2: Ouais, et ben moi en ce moment, je suis Starbucks, ils les font au Carrefour City en bas de chez moi.
5: T'as tu peux acheter Starbucks. Les capsules Starbucks.
2: Ouais, et ben elles sont délicieuses. Délicieuses.
5: Et toi, Matt, ton café?
14: Moi, c'est le petit Pieco Plus parce que j'ai plus de Chico, comme ça, j'ai pas peur.
5: Et attention, dernier, ça dit tout de vous.
2: Oh là là, c'est quoi?
5: Marque de lessive.
2: Ah, la lessive.
5: Quelle est votre marque de lessive? Ah. Moi, vous savez, comme ma mère, Ariel, senteur alpine.
13: Ah ouais?
5: Ah ouais, on a toujours ça. Alors qu'on est dans les Alpes, on veut quand même que ça sente la montagne.
13: Ah oui.
5: Alors t'as juste à les étendre dehors, ça sentira la montagne.
13: Bien sûr.
2: Moi, c'est le chat sensitive, petit savon de Marseille. Pour les peaux un peu sensibles.
5: Ah oui. Amy, c'est va direct au lavoir.
13: Moi, j'ai
5: va au lavoir et puis après il tape fort avec une grille et puis bon bah t'es bon, puis les lavandières, attends, ils font les une fois par semaine au village, ils font leur pain et en même temps ils font leur lessive tous ensemble.
13: C'est le savon de Marseille ou savon de
2: ouais. Oui, c'est ça.
13: Savon ouais.
2: Un peu de liquide vaisselle, toi, puis ça fera l'affaire.
13: Non, moi je suis Ariel aussi, mais tablette. Petite tablette avec tu sais la petite boîte en carton là.
2: Oui, d'accord.
5: Et toi, Matt?
14: Bah, j'allais dire pareil que Rémi, en fait, c'est comme toi. Mais en fait, bah non, je mens, c'est ma femme qui achète tout le temps, je sais pas.
5: Oh non, tu sais même pas ta lessive?
14: Non.
13: Oh là là, mais c'est pas vrai.
6: Oh les mecs.
2: Mais en tout cas, il trouve ça que c'est parfaitement lavé chez lui. C'est nickel.
14: Ah oui, ça sent bon.
2: Ah bah oui, tu m'étonnes.
5: Et si je te demande ta marque de bière?
14: Si je réponds trop vite, je vais passer pour.
6: Allez, c'est bon, n'en dis pas plus. Dans un instant, on écoute Jérémy Frérot sur Énergie. N'oubliez pas, on reste en direct tous ensemble.
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5: Arrêtez de que ma mère dise du mal. Mais comment vous arrivez? Elle a pas 1% de méchanceté, vous arrivez à faire tout ressortir.
6: Bah non, on lui dit, bah, si vous laissez un petit message mignon pour votre fils, allez-y. Puis bah oui. Voilà, elle nous dit ça.
5: Et chaque fois, ça déraille.
6: Bah oui.
5: Derrière la tête. Hein. Est-ce que vous voulez qu'on écoute Jérémy Frérot?
2: Ah oui. S'il te plaît, quand même.
5: Bah, alors, je peux vous dire, lui, le Brenstone, il a été rapide. Hein. Le morceau, il s'appelle comment?
2: Frérot. Son prochain titre, c'est Jérémy.
5: Ah, mais attendez vite, hein.
6: Bah, c'est une tête, j'ai un titre la semaine pro qui sort Guillotin. Très bon délire. Ça parle de saucisson, c'est chambé.
5: Restez avec nous sur Énergie, on est en direct.
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5: Merci d'être là, merci de nous choisir pour terminer vos après-midi. Toute l'équipe d'Énergie est là au complet. Sarah Lélé, notre invitée, dans quelques minutes, c'est une humoriste belge qu'on adore et qui sera avec nous pour terminer cette émission. Nos invités viennent rigoler avec vous, ils viennent aussi jouer 0870 42 48. Vous passez sur l'antenne, oui. Et vous pouvez gagner un cadeau.
6: Absolument.
13: qu'est-ce qu'il nous reste en, en cadeau là?
0: Qu'est-ce qu'il nous reste? Il nous reste plan de chat et une enceinte Marshall.
3: Mmh. Exactement.
13: Oh, on est bien. Hein.
3: Ouais, c'est normal.
13: On est bien.
0: Attendez les gars.
2: Attends.
0: Vous nous écoutez peut-être en direct, peut-être en podcast aussi. On est partout, hein, Spotify, les plateformes, on est partout, là, on est partout. Un grand merci. Hein. Vous pouvez nous écouter en courant, vous pouvez nous écouter tranquille en bagnole. En tout cas, merci. Merci de nous écouter tout le temps en podcast. Ça fait hyper plaisir. Il y a Tame Impala qui va arriver pour le son.
13: Dracula. Let's go.
0: Et il y a Zoé qui est avec nous. Comment tu vas, Zoé?
18: Salut l'équipe, salut tout le monde.
0: Salut, salut la team. Qu'est-ce que tu fais dans la vie, Zoé?
18: Je suis musher, je fais du chien de traîneau.
0: Oh, bah, attendez-moi, alors arrêtez, on arrête tout ce qu'on fait. On arrête tout, la mission s'arrête. Fin d'émission, maintenant on ne parle que de Zoé. Ah là là là là, mais je comprends mieux qu'ils aient mis une Renault à ton nom. C'est fou. Mais Zoé, mais t'es incroyable, tu pilotes des traîneaux?
18: Ouais, c'est ça. J'ai 48 chiens et je fais du traîneau l'hiver et je marche avec eux en montagne l'été.
0: Mais attends, j'adore. Alors, sachez, pardon, je vais parler des ors. Hein. Tu vas me dire où t'es. Mais aux ors, on a quelqu'un qui fait des chiens de traîneau et vous pouvez pas vous imaginer à quel point il aime ses chiens.
13: Bah oui.
0: Déjà, la plupart sont des chiens qui récupèrent, qui sont souvent abandonnés ou malheureusement des familles qui se rendent compte que, notamment, ces races de chiens sont très dures en entretien et il faut beaucoup s'en occuper, beaucoup les dépenser. Donc, il en récupère beaucoup ailleurs et il en prend soin de dingue. Non, mais on pourrait dire un peu le cliché de il en a plein, donc il fait pas gaffe. Vous les aimez d'amour, vos chiens?
18: Ah bah bien sûr, on est passionnés de chiens et on le fait en partie pour eux ce métier-là. C'est pour être avec eux et être entouré d'eux, quoi. C'est le plus beau métier du monde.
0: Mais raconte, donc là on est quand même en canicule, comment tu gères tes 48 huskies là?
18: J'avoue que c'est pas facile, c'est vraiment pas la saison qu'ils préfèrent l'été, mais on a quand même un chenil, on arrive quand même à les garder quand même relativement au frais, ils sont tous à l'ombre, on a des arrosages qui tournent en permanence au chenil pour garder l'air, on va dire, le plus frais possible, donc ils font quand même pas trop mal.
13: Oh là là, ouais.
2: 48 ans.
0: Et ça s'appelle
13: 28, je crois, non?
18: 48, c'est ça.
0: 48. Oh là là, et c'est musher le métier?
18: Ouais, musher ou musheuse pour une femme, mais musher, ouais.
13: Musher.
0: Non, mais c'est trop clair. Alors raconte, là t'es sur ton traîneau, t'as les chiens devant toi, ok? T'as tes 48 chiens, alors pas les 48 d'un coup, sinon ce serait vraiment une turbo-injection. T'arriverais même plus à tenir sur ton traîneau. T'en mets combien?
18: Ça dépend du poids qu'on met dans le traîneau et du terrain qu'on a. Si le terrain, si le terrain monte, le terrain descend, suivant la technicité du terrain. En moyenne, j'en mets entre 9 et 11, ça dépend.
0: Donc genre toi, si tu veux te faire un délire, t'oublies les clients, parce que j'imagine tu fais aussi pour des touristes.
18: C'est ça.
0: T'es dans quelle station?
18: On est à Chamonix.
0: Oh, excuse-nous. Excuse-nous, le Earl Grey. Zoé, donc imaginons, toi, tu te fais un kiff, tu fais un tour de traîneau. Tu mets combien de chiens?
18: J'en mets 9. Souvent, je prends 2 adultes dans mon traîneau et je mets 9 chiens. 9 à 10 chiens.
0: Donc 9 à 10 chiens. Est-ce que tu peux imaginer? Imagine-toi, là, t'es sur ton traîneau et tu fais comme si tu les dirigeais. Parce qu'il y a tout un. Tu sais qu'ils leur parlent en permanence. C'est trop beau. Ouais. Alors c'est parti, on baisse tout le son. L'antenne est à toi, tu fais comme si t'étais sur ton traîneau.
18: Alors moi, mes choses, je leur parle en français déjà, donc je leur dis simplement gauche et droite. Je leur dis OK devant, pour qu'ils restent concentrés, qu'ils aillent devant. Mon chien de tête s'appelle Thor. Donc je vais dire OK, Thor, devant. Et après, je vais leur parler tout le long de l'activité. Je vais leur dire c'est bien, je vais les motiver à la voix.
0: Vas-y, vas-y, on y va. Une minute de traîneau, c'est parti. T'es sur ton traîneau, ça démarre.
18: OK, Thor, devant. OK, mon go, c'est bien. Allez, à gauche. Ok, tiens ta gauche. Non, tu laisses le caniche au bord du chemin. Tu le laisses. Non, tu le prends pas dans ta bouche. Non.
0: C'est génial.
18: C'est top.
2: Toujours des caniches au bord du chemin.
0: Ah non, mais quand t'es à Chamonix, t'as aussi des gens. Ben moi, c'est mon cas. Je balade mon chien. Des fois, le traîneau, il passe. Je suis en train de balader mon chien.
13: On peut leur parler une autre langue que le français? Tu peux leur parler
18: Oui, il y a des termes internationaux. Alors après, tu leur dis ce que tu veux au chien. Je connais une mocheuse qui dit carotte pour aller à gauche et tomate pour aller à droite.
13: Ouais, mais toi, il me dit ça aussi.
18: Je leur dis vraiment ce que tu veux. Sinon, il y a des termes internationaux, c'est ha et ji. Donc voilà, à gauche et à droite. Donc là, tu vas un peu dans n'importe quel pays et tu peux leur parler avec ces termes internationaux-là.
0: Oh là là, c'est génial. Et leur moment préféré, en vrai, c'est l'hiver quand ils font des balades parce que tu les dépenses de dingue.
18: Ouais. C'est l'hiver, c'est les premières sorties le matin et surtout quand il fait très froid. Quand on a du moins 15, moins 20 degrés, ça caille bien, bien, bien. Ça, ils adorent. Et puis après, forcément, le petit moment câlin après l'activité, la petite caresse pour les remercier. Ça aussi, ils adorent parce que ça reste des chiens très sportifs, des athlètes, mais qu'est-ce qu'ils aiment recevoir de l'amour?
0: c'est mon métier de rêve.
2: Non, mais c'est
0: ça.
2: Trop,
3: ah ouais,
2: mignon,
3: je faire ça.
0: C'est trop beau.
3: De fou.
0: Tiens ta gauche, Pookie. Tiens ta gauche, Pookie.
2: Laisse le canis.
0: Laisse monsieur le maire. Laisse monsieur le maire. Ok, ne commence pas. On va l'avoir, c'était un gauche, Pookie. T'inquiète pas.
18: Et Camille.
0: Ouais.
18: Tu sais où j'étais tout seul?
0: Ben non.
18: J'étais à Embrun.
0: Qu'est-ce que tu foutais à Embrun?
18: J'ai ma belle-sœur et mon frère qui sont là-bas l'été.
0: Ah ouais?
18: Ouais, ils travaillent au bus. Je sais pas si tu connais le bus, un petit restaurant au bord du lac.
0: Ah ben j'ai pas ça.
18: À côté d'une base de voile.
0: À côté d'une base de voile, où ça, au CNA? Ouais.
18: Un peu plus loin, entre Savines et le CNA.
0: Entre Savines, ouais, ok, je vois à peu près, bah, je passerai. Hein. Alors, Embrun, c'est, tu le connais aussi, Orné, c'est là où j'étais au collège. C'est la ville en bas des Ors, quoi. Mais t'es pas monté aux Ors?
18: Non, je suis jamais montée. Ah si, je suis montée une fois, on allait manger au resto avec ma belle-sœur et mon frère.
0: Non, mais pas montée aux Ors. Excuse-moi, l'équivalent, c'était dans une salle de concert, il y a Robbie Williams, et tu vas pas le voir.
3: Bah, bien sûr.
0: À un moment donné, monte aux Ors, tu verras ce que c'est. Bah, attends, c'est magnifique. Bah, bien sûr.
18: Et la maman de ma belle-sœur, elle tient une boutique dans Embrun, et ta maman passe souvent.
0: Ah ben merde, elle a une ardoise ou elle paye un peu? Je la connais, la daronne. Hein.
3: Ouais.
0: Bah, je suis trop content de t'avoir parlé, Zoé. Hein.
18: Bah moi aussi, c'est un grand plaisir de vous avoir vraiment. Ça fait plus d'un an que je vous écoute. C'est mon frère qui m'a fait découvrir votre émission et je vous écoute vraiment tous les jours. Au final, avec mes chiens, sur mon traîneau, j'écoute tout le temps.
0: Oh,
18: vraiment trop triste là que vous partiez. Vraiment, mes journées sont différentes.
0: Bah, t'es gentil. Tu te rends compte que on nous a écoutés sur des traîneaux.
3: C'est énorme.
0: On a eu des grutiers qui nous écoutaient, mais sur un traîneau avec des chiens, c'est dingue.
2: Le premier podcast sur les Youski. Ah, tu savais ça? Il nous a
18: garanti avec votre voix, hein. Ça, c'est sûr.
2: C'est drôle.
0: Eh ben, Zoé, je te fais un énorme bisou. Ça m'a fait trop plaisir de t'entendre. Merci pour les compliments. T'aimes Impala, Dracula. Voilà ce qu'on écoute tout de suite.
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0: Merci d'être là avec nous sur Énergie. Merci de nous choisir. On est en direct jusqu'à
3: 19h.
0: Et jusqu'à
2: vendredi.
3: Non, j'ose pas le dire.
0: Vendredi 19h, on s'en va, on en profite à fond avec vous, bien sûr. D'ici là, vous pouvez compter sur nous. Je voudrais vous parler de quelque chose. Il y a Anna qui est avec nous. Salut Anna.
20: Salut à tous. Comment ça va? Je suis trop contente.
0: Ça va trop bien, Anna. Un immense merci d'être là. Alors écoute bien. Écoutez ce que j'ai trouvé, une folle histoire. Des policiers ont fait une perquise, là, dans un appartement dans le Val-de-Marne pour choper du cannabis chez les trafiquants.
3: Du cannabis?
0: Du cannabis. Une fois sur les lieux, ils ont découvert un truc dingue. Qu'est-ce qu'ils ont découvert chez les trafiquants?
3: Oh, que c'était la grand-mère qui gérait le business?
0: Non?
3: Non.
0: Okay.
2: Ça a un rapport avec la
0: nourrice.
2: Oui, la nourrice.
0: Tu me connais un peu, j'ai un trafic en dehors. Autant utiliser les bons termes. Bah, c'est vrai que ouais, je suis un peu de la DZ, papa.
20: Est-ce que la drogue n'était pas cachée dans les peluches?
0: Non. Non, non. Ils ont trouvé de la drogue, mais pas que. Ils ont trouvé autre chose de très surprenant, en même temps que la perquise, où ils ont, trouvé de la drogue.
2: D'accord, quelque chose.
20: Des animaux exotiques?
0: Non.
2: Quelque chose d'illégal?
0: J'aime bien, t'es imaginative, Anna, je t'aime bien.
2: Quelque chose d'illégal ou finalement juste quelque chose de rigolo?
0: Pas d'illégal, mais en tout cas, ils n'ont pas le droit d'avoir là dans leur appart.
2: D'accord.
0: Attends, des armes à feu?
2: Non, mais ça paraît presque.
0: Bah, attends, pourquoi pas?
2: Des animaux, parce que pour rebondir sur les.
0: Exotiques. Mais pas exotiques. Des animaux pas exotiques?
2: Ça pourrait être autre chose.
0: Maintenant. Attends. C'est quelque chose d'autre qui, malheureusement, ils avaient dérobé aussi. Enfin, dérobé la drogue, ils ont pas dérobé.
2: Je sais.
3: Les bijoux de la couronne.
0: Non.
2: Des œuvres d'art.
0: Oui. Une œuvre d'art.
2: Un tableau.
0: Ouais.
2: De la Joconde, parce que c'est pas le bon qu'il y a finalement.
3: Non,
2: mais
3: vous en auriez entendu parler.
0: Non. Mais ils ont trouvé un tableau, un très beau tableau de quelqu'un qui fait également des Citroën.
2: Oh là là.
20: Le Pablo Picasso.
0: Et le Picasso. Oui. Ils ont débarqué dans un appartement dans le Val-de-Marne. Et là, ils ont récupéré des milliers d'euros en liquide qui viennent du trafic de drogue. Ils ont récupéré de la drogue. Et au-dessus du canapé, ils disent quand même,
2: c'est
0: vrai ce Picasso-là. Et donc, ils ont commencé, ils font le tour. Ils disent, mais quand même, il fait très vrai. Ils l'ont fait expertiser. Le tableau avait été volé. C'était un Picasso estimé à 12 millions d'euros.
2: Mais quoi?
0: Le tableau avait été volé. Le tableau avait été volé il y a plusieurs années dans un lieu de stockage parisien. Donc, il avait été volé, il avait disparu. Et donc, là, plutôt belle prise, les quatre individus ont été arrêtés. Donc, la drogue, le liquide et le Picasso.
3: Attends,
2: est-ce qu'ils savaient que c'était un vrai Picasso? Parce que j'ai l'impression qu'ils ne savaient pas.
0: Ah mais si.
2: Ils se mettaient en déco un peu chez eux.
0: Je pense qu'ils attendaient pour le revendre et tout ça. Mais les autres avec le Louvre, ils ont foutu un tel bordel qu'en ce moment le marché de l'art, je te cache pas tout, parce que je fais aussi un peu de recel de
2: mode. C'est pour ça que je t'en parle.
0: Ah ben c'est pour ça que j'arrête. Hein, je suis pris de partout. Hein.
2: Ah là c'est compliqué.
0: Donc voilà, ils avaient un Picasso volé dans le truc.
13: Mais c'est quand même dingue de l'afficher. Un Picasso, en principe, tu le fous dans un truc, tu fermes la clé et terminé. Tu le vois plus.
20: Ils peut-être fiers de leur coup.
0: Je vous demande chacun la chose qui a le plus de valeur chez vous. Ce que vous pensez être le plus cher dans votre maison.
2: Bah, pas un Picasso,
0: c'est sûr. Peut être. Je sais pas, ça peut être. Oh, me dites pas votre chérie. Hein.
13: Non, on n'en est pas là.
0: Oh, je pensais que vous aviez un peu un cœur. Pardon, autant pour mon père du temporaire. J'avais oublié que c'était vous.
13: T'embêtes pas avec ça.
2: Mon chien, par contre, j'avais pensé tout de suite à mon chien en plus.
0: Non, mais en vrai, un truc de valeur. Même si c'est sentimental, vraiment le truc. Vous voyez, je vous fais simple. Attends, Anna, projette-toi. Vous arrivez chez vous, la porte est forcée. Le premier truc, tu cours pour voir si tu te l'es fait voler. Alors on oublie la famille, tout ça.
2: Ouais.
0: Vous rentrez de vacances, tu vois que la porte est ouverte. Le premier truc, tu vas vite voir si on te l'a volé.
20: D'accord, sans jugement. Hein. Ma griffe de Triceratops que je me suis achetée au musée d'histoire naturelle. Même si c'est une fosse, pour moi, c'est.
0: On juge pas, safe place. Enfin, on juge un peu, mais on juge pas beaucoup parce que safe place. C'est vrai, c'est une fosse dans le Triceratops.
20: Ah oui, ou sinon, je le dirai pas à l'antenne, déjà de une et de deux, peut-être que je serai, on va dire.
0: Non, on peut en trouver, vous savez que vous pouvez trouver des dents. Bah, bien sûr, comment ça devient? Pourquoi on parle de fossiles? Parce que les dinosaures, ils meurent, évidemment. Ils meurent, ils rentrent dans la terre et au bout d'un moment, les os deviennent tellement vieux, les nôtres aussi, hein, que ça devient de la roche. C'est la fossilisation.
2: Oui, mais est-ce que tu penses qu'on est facile?
0: Calme-toi. Alors,
13: exactement.
0: Moi, je crois que c'est pas dingue, hein. Mais d'ailleurs, ils partiront pas avec. Mais bon, c'est une malle, une vieille malle de la guerre 39-45 de mon grand-père. J'ai récupéré ça. C'est une vieille malle, mais qui est quand même assez dingue parce qu'il y a
13: une grosse malle.
0: Ouais, c'est une grosse malle dans laquelle tu peux mettre des trucs. Moi, y a rien. C'est un objet de déco. Mais c'est un.
13: Mais c'est ce à quoi tu tiens le plus chez toi.
0: Ouais, c'est un objet.
13: Je parle d'objet encore une fois. L'objet auquel tu tiens le plus chez toi.
0: Puis c'est ça. Dedans, il y a son tri et tout, des trucs de la guerre. Je crois que franchement, ça me ferait mal au cœur qu'il l'embarque.
13: Bah moi, c'est vraiment le truc qui a le plus de valeur, mais il le prendrait pas non plus. J'ai la boîte avec toutes les photos, tous les mots que m'a fait ma mère et tout, depuis que j'ai genre 14 ans. Chaque photo, chaque même, je te renvoie ton pull, tu l'avais oublié aux ordres, comment ça fait chier? J'ai le mot.
0: Ouais, c'est pas mignon ça.
13: Tu vois, c'est le truc que j'aimerais pas, même dans un incendie, tu vois.
0: Sinon, en vrai, on a pas grand chose, hein.
13: Moi je dis les choses, je dis les termes. Mon casque de scout.
0: Quoi?
13: Ben un casque de scout. Vous savez combien ça vaut un casque de scout? Et tu rajoutes le téléphone là?
2: Ouais, c'est cher, c'est cher.
13: Mais quoi? Mais tu te fais. Mais c'est un rein?
0: Ah ouais.
13: Donc ce serait, je pense que vraiment ce que j'ai de plus cher, mon casque de scout.
2: Oui,
13: je comprends. J'ai pas des habits fous.
0: Vous le voyez que j'ai pas des habits fous.
13: Vous voyez bien que j'ai pas des habits fous.
0: J'ai ça, je dirais mon casque. Oh, ma paire de Nike Air Max aussi, moi. Voilà. S'ils partent avec, ça m'embête.
13: Ouais, ça belle, tu vois.
0: Bah, voilà un truc.
13: C'est bon.
0: Anna, je t'embrasse.
20: Ouais, désolé la team, tu vas trop nous manquer Camille, honnêtement, franchement, je vous adore. Je vous écoute en podcast tous les jours et surtout en plus ton équipe, elle est trop best, tous ces profils atypiques comme

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1: Je vous parle encore.
2: Oh, oui, non, oui, non.

0: j'adore. Vous savez qu'on a eu chaud cette nuit?
1: Ah oui.
0: Tess, est-ce que t'as eu chaud cette nuit, Tess?
2: Oui, ça va.
0: T'as eu chaud
2: un
0: ou pas
2: peu
0: cette
2: chaud,
0: nuit?
2: Mais ça va.
0: Ah, ça
2: pas
0: va
2: trop.
0: T'habites où?
2: J'habite en montagne.
0: Où ça?
2: Au-dessus de Grenoble.
0: Où ça exactement?
2: Au Sept-Lot.
0: Je suis très touché parce que là, c'est vraiment spécial de chez moi. Là,
3: des gens
0: qui viennent en bras, des gens de Grenoble, tout ça, c'est ma région.
1: Parce qu'il fallait qu'on diffuse l'émission au parc à Grenoble.
0: Ouais, je sais pas. Mais je suis content avec toi des dernières. Je sens que ma team est là. Elle représente. Ouais, ça me fait plaisir. Donc, Tess, ça va pour toi. Ma mère, pareil, ce matin. Pardon, parenthèse, ma mère, c'est énorme. Non, mais on n'arrive plus à dormir avec ton père. On ne peut plus dormir. C'est, aujourd'hui encore, on est 28 degrés. Oh. Elle habite à 1700 mètres d'altitude.
4: Ah oui, non, ouais.
0: Mais pour elle, déjà, c'est trop. Mais tu vois,
2: c'est
0: pas. Non,
2: c'est ce que j'allais dire, 28 à 1000 mètres, on a trop chaud, on est en canicule. Oui. Hein.
0: Ah ben là, elle est à 1700, ouais. Elle avait 28, elle dit non, mais on n'en peut plus avec ton père, on va péter là-haut. on va péter là-haut, on n'en peut plus. 28,
1: t'as un code.
4: 28, bon, c'est notre rêve.
0: Eh bien, sachez qu'en tout cas, avec, là, je parle de moyenne dans toute la France, je parle pas des grandes villes hein, où il fait encore plus chaud, mais avec 21,6 en moyenne, sachez que la France a connu sa nuit la plus chaude jamais enregistrée depuis 1947.
3: Oh là là.
0: Depuis la Seconde Guerre mondiale, depuis qu'on a battu Hitler, on n'avait pas connu ça. 1947 marque le début des mesures de Météo France et jamais une telle température a été atteinte. Ce qui veut même dire que ça pourrait remonter avant, mais avant il n'y avait pas Météo France.
3: Et non.
0: Ils l'ont inventé là, tu vois. Et les températures allaient de 18 à 27 dans certains endroits. Le précédent record était de 21,4. On l'a explosé. 21,6, la moyenne des Français. Attendez. Dans la nuit.
4: Oui,
0: et sachez que le plus chaud, le pic de chaleur, il est aujourd'hui.
3: Ouais.
0: Et il est surtout demain.
3: Mais demain, oui.
0: Il y a un plateau, hein, donc ça peut évoluer, puis ça peut être jeudi, vendredi. Mais en tout cas, là, à date, c'est mercredi qui est annoncé comme vraiment le plus chaud demain.
4: Oh là là.
3: Ouais. Moi, j'ai un truc assez dingue. Hein. J'ai changé mon plafonnier, j'ai mis un truc avec des pales un peu comme un Mexicain. Je suis
4: ça
3: un Mexicain.
4: Ça marche super bien,
3: et
4: ça.
3: Mais sans déconner,
4: oui,
3: la révolution. Mmh. Alors après, c'est marrant parce que tu dors et tu rêves un peu en Mexicain, quoi. Tu vois, c'est bien. Mais j'ai pas de clim chez moi, et ben ce truc-là, ça m'a changé.
4: Le ventilo au plafond, c'est le meilleur truc.
3: Je jure.
4: Ouais.
3: C'est génial.
0: Bah c'est fou, hein.
3: Bah donc
0: je rappelle les conseils pour me dormir. Ah. Je les ai déjà donnés hier. Maintenant, je fais directement partie de l'OMS, l'Organisation Mondiale pour la Santé, ainsi que l'UFSBD, l'Union Française pour la Santé bucco-dentaire. Douche fraîche.
3: Ah oui,
0: douche fraîche.
4: Pas froide.
0: Pas froide.
1: À température, t'as dit.
0: Fred, exactement. Faut pas trop froid. Aérer la pièce. Bon, vous avez peut-être pas besoin de moi, mais bon, je vous donne les, vous allez peut-être vous dire, bah ouais, on n'est pas complètement con. Repas froid et léger pour le dîner. Je l'ai dit hier.
4: On a dit salade.
0: Salade, froid. Ok, on mange pas du chaud le soir. Boisson fraîche plutôt que le thé. Je dis l'inverse hier.
4: Non, hier, t'as dit pas de café.
1: Pas de café, ça
0: le thé. Tout ce qui est un peu caféiné, comme ça, excitant, c'est pas bon du tout.
1: Je me rappelle, t'as dit ça et juste derrière, hier, t'as pris un café.
4: C'est vrai.
0: Mais je fais pas avant de dormir, je dors pas à 19h15.
1: Hein. Alors c'est vrai.
0: Je tiens au moins jusqu'à 20h des fois. Pas d'alcool. Pas d'activité physique après 18h.
3: Okay,
0: et des draps légers, oui, foutez pas de couette.
3: Hein. Oui, bah limite
0: pas le moment.
3: Mettez pas de draps, quoi.
0: Ouais, mais moustique.
3: Ah, moustique, c'est vrai.
4: Petite prise anti-moustique.
3: Ça marche pas.
4: Ça marche très bien.
3: Mais non.
4: Ah si.
0: Moustiquaire.
3: Tu fous à l'ancienne une moustiquaire. Voilà, bon.
0: Ça toi, l'autre, une moustiquaire, sapal au-dessus. Oui, non, mais c'est autant n'emporte le vent, l'autre.
4: Ah non, mais bouge pas.
3: La chambre du gars, la moustiquaire avec le truc. Vous savez pas, je dors avec un sombrero, je fais des capis. Hein. Bah, c'est une petite tête, et vous verrez pas là. Passez à la maison. D'abord, j'ai changé de concept chez moi.
4: Ça a l'air sympa.
3: Ah ouais, c'est top.
4: Cela dit.
3: Ah bah oui. Je dors bien.
0: Les copains, en tout cas, je vous souhaite beaucoup de courage. Tess aussi, je t'embrasse fort.
2: Merci.
0: On écoute Sound of Legend maintenant? Ah bon? On écoute Sound of Legend. On est en direct sur Énergie, les 18h05. Et c'est Sarah Lélé, notre invitée, dans quelques secondes.
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0: pas. Jungle Ima, on va écouter ça. Sarah Lélé, notre invitée, elle est arrivée. On va rigoler avec elle jusqu'à 19h. Et avec vous surtout. Un seul numéro pour nous joindre, pour rigoler, pour passer sur l'antenne, pour gagner des cadeaux. 0870 42 48. On arrive. Bougez pas.
1: Aïe, les frontiers.
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1: Les problèmes.
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0: Il est 18h15, on est en direct sur Énergie. On a trop de chance, Sarah Lélé, notre invitée, dans quelques minutes, le temps d'écouter Jungle Emma, parce qu'on est sur Énergie, et après, Sarah Lélé. On va parler de son spectacle, d'humour. Et pas mal de foot, je vous cache pas. Restez avec nous, on est là en direct jusqu'à 19h.
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0: Bienvenue tout le monde, il est 18h17, on est où? On est sur Énergie, c'est Sarah Lélé. Oui, c'est ça. Oui. Let's go. Je vais vous la présenter, tu me confirmes si tout est bon. Tu es belge?
4: Oui.
0: Tu as 23 ans?
4: Yep.
0: On t'a vu récemment dans le clip Papayou, en oui. parodie de Théodora avec Malik Bentala.
4: Exactement, c'était moi.
0: C'est incroyable.
4: Ouais, j'ai adoré, c'était ouf, franchement. Isadora par contre, hein. C'est pas Théodora, ah oui, c'est Isadora.
0: Parodie de Théodora.
4: Ah ok, ouais, parfait.
0: Isadora, et selon toute vraisemblance, vu ce dont tu parles dans le spectacle, t'es quand même assez fan de foot.
4: Ouais, j'adore, trop fan. C'est pour ça que ce maillot-là que tu me montes là, ah, là ça me provoque des émotions.
0: J'ai mis le maillot de la Belgique.
4: Oui,
0: soir.
4: Mais ça me provoque des émotions. On a joué avant-hier. Vas-y, enlève.
0: Qu'est-ce qui se passe alors sur cette Coupe du Monde? Raconte-nous, qu'est-ce qui se passe pour l'équipe belge? Je viens, je soutiens.
4: Qu'est-ce qui se passe pour l'équipe belge, t'as dit? Mais il se passe rien.
0: C'est ça le problème, c'est ça?
4: C'est 2-0. Ouais, 2-0. 1 contre l'Égypte. Mais bon, l'Égypte, c'est l'Égypte. Moi, je les connais parce que je suis camerounaise aussi. Et la majorité de nos matchs de finale de la Coupe d'Afrique des Nations, on les a perdus contre l'Égypte. Mais l'autre, c'est l'Iran, quoi. C'est l'Iran, faut faire quelque chose, quoi. C'est pas comme si on avait eu le Sénégal, la Côte d'Ivoire, le Maroc, des pays, tu sais, on sait qu'ils sont forts.
0: C'est sans faire offense, ils se déchaînent, mais c'est pas une grande nation de foot, c'est déjà génial qu'ils soient sélectionnés, mais normalement, mais sur le papier, la Belgique doit être au-dessus.
4: Mais franchement, limite, je suis hyper contente pour les Iraniens, parce que ce qu'ils ont montré comme football, c'est exceptionnel. Ils ont eu un goal qui est annulé, qui est une action exceptionnelle, mais la Belgique doit faire mieux, largement mieux.
0: Et moi je suis obligé, j'étais ce soir, hier on avait Angèle, on est l'émission officielle des Belges à Paris. Dès qu'un Belge est à Paris, viens chez nous, donc je suis obligé de soutenir, je donne de la force.
4: Vas-y, hein. Vas-y, donne la force alors, j'espère que ça va nous amener quelque part. Ou alors ça se trouve, c'est toi qui nous mets la poisse.
0: Alors on parle encore deux secondes de Coupe du Monde, après t'as toute une actu bien sûr, mais qu'est-ce que tu vois comme prono sur cette Coupe du Monde? Qu'est-ce que tu vois comme prono? Qui tu vois aller au bout?
4: Franchement, ce serait vraiment de mauvaise foi de pas dire que je pense que la France va gagner.
0: Ah ouais. À ce point.
4: Rouleau compresseur.
0: Wow. C'est vrai qu'il y a d'autres nations favorites, mais on affiche plus de sérénité qu'une Espagne, par exemple.
4: Ben oui, parce aussi. Que la France est la seule des favoris, enfin avec l'Argentine évidemment, mais la France a montré ce qu'on pensait qu'elle allait faire. L'Espagne a fait un nul. Bon, l'Allemagne a tué le Curaçao, mais bon voilà, le Curaçao aussi ils ont provoqué, ils ont marqué un. L'Allemagne elle a dit ah ouais.
0: Tu veux marquer,
4: je savais pas, pardon. franchement la France je pense va faire un rouleau compresseur. J'espère une finale genre France-Espagne pour avoir du beau jeu, ou France-Allemagne, mais France-Argentine.
0: France-Belgique.
4: Non. Ça me ferait mal encore une deuxième fois. J'espère pas France-Belgique, mais France quelque chose c'est sûr, et pour moi la France va aller loin, j'espère.
0: Et je pense aussi. Tu viens nous voir ce soir parce que tu présenteras 3 épisodes du Jamel Comedy Club saison 15.
4: Ouais.
0: À partir de mercredi 1er juillet 21h sur l'app Canal+, sur Canal+, bien sûr. Il y a ton spectacle aussi, La Mauvaise Éducation de Sarah Lélé. C'est au Sacré jeudi soir le 25 juin.
4: Exactement.
0: Un soir.
4: Ouais, c'est ma dernière date ici de la saison, et puis on reprend en septembre.
0: Exactement, dans la même salle.
4: Exactement, le Sacré.
0: Si vous êtes à Paris, c'est une salle parisienne, vous pouvez...

0: venais de Belgique, je faisais des allers-retours en voiture vite fait parce que ben ils trouvaient que je pouvais venir, donc j'étais en mode ouais,
1: je démarre pas tout
0: de ouf. Et j'ai toujours on a tous beaucoup de respect pour le Jamaica Comedy Club parce que c'est là où tous nos idoles, ils ont commencé, ils ont grandi et tout ça. Donc tu vas, pour toi c'est déjà un honneur d'être là. Mais après, quand on te demande en plus de présenter, waouh, c'est un honneur, mais c'est aussi beaucoup de responsabilités sur la tête, je trouve.
1: Mais surtout que t'as que 23 ans, donc ouais. Tu devais regarder les premières saisons, mais tu devais être toute pitchoune, comme ça.
0: Mais frère, je crois pas que je parlais français, je crois pas que je parlais une quelconque langue qui existe. Non, j'étais trop jeune quand ça a commencé, mais c'est pour ça que ça prend autant de sens aussi, parce que j'ai grandi avec, et ça existe avant moi, ça existe pendant que je suis là, et j'espère que ça existera encore après moi, et je pourrais montrer à mes enfants, aux gens que je connais, aux gens que j'aime, parce que c'est juste exceptionnel, le Jamaica Comedy Club.
1: Un de tes idoles, je sais que c'est Gad, t'as même fait une de ses premières parties, t'as eu la chance qu'il t'accueille dans les premières parties, mais parmi ceux qui ont fait le Jamel Comedy Club, où tu te revois là-haut en Belgique à regarder, il y a qui t'a marqué dans les humoristes du Comedy Club?
0: Énormément de gens. Claudia Tagbo, franchement, c'était une icône du Jamel Comedy Club. Blanche Gardin, une icône du Jamel Comedy Club. Fadili Camara, j'oublierai jamais son entrée en mannequin. ça m'avait choqué. Thomas Njijol, Fabrice Eboué, qui sont camerounais, donc ça me touche personnellement. Nawel Madani, qui est belge, donc j'étais en mode, la Belgique peut aussi y arriver. Il y en a trop.
1: Il y en a trop qu'on marquait, bien sûr, et qui continuent de le faire d'ailleurs.
0: Ouais.
1: Et là, il y a plein de bacheliers qui nous écoutent.
0: Ouais.
1: On dit pas le bac en Belgique?
0: On comprend.
1: Ouais, mais c'est quoi le...
0: Le CESS.
1: Le CESS, ouais, c'est
0: mieux. Ouais, si on va dire bac.
1: Il y a plein d'étudiants qui nous écoutent. T'étais quel élève, toi?
0: Très intelligent, mais trop perturbatrice. Donc, je réussissais bien. Enfin, genre, j'étais un peu turbulente. Mais comme je m'en sortais bien dans les notes, les profs, ils me laissaient passer.
1: C'est vrai que t'as même fait un stage à l'ONU.
0: Oui, j'ai fait un stage à l'ONU, de 3 mois, à New York.
1: Ouais. Non, à New York.

0: en face de, des studios de Jimmy Fallon.
1: Ouais. Et ben, les,
0: donc moi
1: le
0: j'allais
1: Rockefeller
0: chercher.
1: Center.
0: Exactement. Et ben quand j'allais au Starbucks là-bas, t'avais ses assistantes et tout. Tu voyais le truc Jimmy Fallon et tout. Et t'en, yeah, I need a coffee. Et tu étais en mode, yeah, she needs a coffee.
2: C'est le coffee de Jimmy.
0: Alors qu'ils ont sûrement une machine à café là-bas, mais t'as capté. Et nous, on était trop dans l'ambiance. Et puis ouais, c'était ouf, New York.
1: Et il paraît que c'est une prof qui t'a dit de faire de l'humour parce que tu perturbais trop les courbes. Ça, parce qu'il y a plein d'enfants là qui nous écoutent, enfin d'enfants, d'étudiants qui nous écoutent et qui disent, bah je passe le bac, mais c'est pas ça que j'ai envie de faire.
0: Ouais.
1: Ça a été ton cas très tôt, t'as commencé jeune, tu savais que t'avais pas envie de faire ça.
0: Exactement.
1: Enfin, des études, tu voulais faire que ça.
0: Moi je voulais faire des études, mais c'est vrai que je faisais beaucoup trop de blagues en cours. Mm. Et c'est, la prof, elle s'est dit, non, il faut qu'elle décompresse quelque part d'autre parce que on se battait trop le leadership dans la classe. Genre, tu vois un peu les gens qui veulent trop d'attention, je crois que j'étais un peu cette personne-là. Tout le temps à mettre la vanne. À un moment, la prof, elle a su que bon, entre trouver l'inconnu et la vanne, vraiment il faut choisir la vanne. Donc il faut que je fasse quelque chose pour la calmer au moins. Et donc elle m'a dit fait du stand-up et depuis ma carrière a commencé. Hein.
1: Et est-ce qu'elle est venue te voir?
0: Bien sûr, mais elle est venue plusieurs
1: génial.
0: Fois. Je crois que c'est
1: ah
0: une
1: ouais.
0: des profs qui m'a vu le plus de fois.
3: Bien.
0: Ouais, trop gentil. Mais il y a beaucoup d'artistes qui commencent comme ça avec des profs
1: bien
0: qui
1: bien nous poussent. On le dit souvent, ouais. on les ouais, dit jamais exactement. Ce prof-là qui nous pousse dans le bon
0: exactement.
1: Sens à un moment donné.
0: Donc après, il y a beaucoup d'artistes aussi, les profs le sont poussés, ils sont allés nulle part. Ça, il faut aussi le noter. On les connaît pas, mais c'est donc les profs, gardez aussi
1: tu
0: la notion.
1: Du Cinoche, Xavier. Ah, Cinoche.
2: Bon, bah, c'est bien sûr qu'il y a ça aussi.
1: On va écouter Imagine Dragons tout de suite. Mais avant, je voudrais que tu me fasses le bruit du cheval qui court.
0: Ah ouais, c'est une lâchée, mais vas-y. Attends, le micro. C'est nul à chier.
2: Non, ça marche. On a reconnu le petit poney là.
1: Les gars, c'est nul à chier.
2: On dit les termes.
1: Ouais, c'est de la
0: c'est
1: merde.
0: Nul à chier. Venez voir mon spectacle,
1: Restez avec nous, on est en direct sur Énergie jusqu'à 19h.
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1: Merci d'être là, merci de nous rejoindre sur Énergie. Peut-être on est en podcast et on est bien sûr en direct avec Sarah Lélé qui est notre invitée. Sarah Lélé, la nouvelle présentatrice
0: ouais.
1: du Comedy Club.
0: Totalement, l'une des trois présentatrices du Jamel Comedy Club. Je suis très fier.
1: Allez, ouais.
2: la voix.
0: C'est un titre maintenant.
1: Ah ouais, bah, bien sûr, avant elle arrive en Nissan Micra de Belgique pour jouer Rapidos et maintenant bah, c'est la taulière.
0: Ça va très très vite, trop contente.
1: C'est génial. Alors je sais que dans ton spectacle, tu parles aussi des hymnes de la Coupe du Monde.
0: Les hymnes?
1: T'aimes bien le dernier hymne?
0: C'est lequel là?
1: C'est Shakira, tu l'as
0: non,
1: pas entendu?
0: Non, pas ouf, je trouve
1: oh,
0: pas
1: il
0: ouf.
1: Il est bien.
0: Sorry.
1: Ah, vas-y, tu peux dire.
0: Non, mais j'ai un truc contre Shakira parce que le Waka Waka, ça vient du Cameroun et elle a volé, donc je peux jamais être.
1: Mais attends, ouais, ouais. On se posait la vraie question.
0: Ouais, elle a volé.
1: Ils ont pas eu de droit de
0: elle
1: faire
0: a volé,
1: dessus.
0: Elle a volé. Elle a volé, Shakira t'a volé. Ouais, à vous, t'as volé.
1: Mais non, je pense pas, je pense qu'ils ont eu du. Non, elle a volé. Mais peut-être qu'elle les a eu au téléphone.
0: Elle a volé.
1: Tu sais quoi, on a eu le débat il y a une semaine.
2: Ouais.
1: On s'est dit, mais.
0: C'est
1: elle...
0: pas un débat, c'est vrai.
1: Oui, mais on n'avait pas l'info de est-ce qu'elle avait donné des droits ou pas.
0: Non, zéro. Et elle a dit à la télé, ouais, je marchais sur la plage. Et dans ma tête, j'ai entendu Zamina Mina. On a fait, ouais, aussi dosement bien.
3: Ah ouais.
0: Alors ça vient de chez nous, hein, du Cameroun, 237. Non, je peux jamais ouais. dire qu'est-ce qu'elle a fait, c'était bien. Donc non.
1: Bah, je vais te demander un classement. On va te passer 5 hymnes officiels de la Coupe du Monde.
0: Vas-y.
1: Et tu dois me les classer de 1 à 5.
0: D'accord.
1: Attention. Le premier, tu peux le classer 3e. Je te mets pas les 5. À chaque fois que t'entends, hein, tu dis bah je le mets tant. Et après le classement, ce sera celui-là.
0: Ok, d'accord.
1: Premier son, celui-là. Pour la Coupe du Monde 82, c'est Dalida.
3: Ah ouais.
1: Bah
3: oui.
1: Dalida fait un hymne officiel pour la France.
3: Ah ouais, la France.
1: Ah ouais, je sais pas.
0: Ah ouais.
1: Tu mets combien de 1 à 5?
0: C'est quelle année, 82?
1: Non, 82.
0: Écoute, je vais mettre 4 parce que c'est difficile. Je pense que c'est le pire. Je vais mettre 4. J'ai rien entendu, mais je pense que c'est déjà pire. Mettons
3: attends,
0: 4.
3: Tu sais pas.
0: Pour donner le bénéfice du doute.
3: Ouais,
0: mais
3: oui.
0: 4, ça, c'est claqué.
1: Attention.
0: Quoi?
1: En 78? Jean-Pierre Foucault?
2: Non.
0: Ah mais c'est que des hymnes de France en fait.
1: Ah bah oui, non, j'étais. Non, il y a un Belge. Alors ça c'est français.
0: Ah si, un belge allé en France.
1: C'est Coupe du Monde 78. Oh là là. Je savais même pas si Jean-Pierre Foucault qui a fait
5: dingue. Puis là il y a été à fond.
0: C'est la France. On dirait un belge qui chante carrément.
6: Allez la France.
0: 5. Les deux là, l'ambiance est trop bizarre.
1: Après celui-là, Dalida, tu veux le mettre deux.
3: C'est clair.
1: Ils vont monter. Attention, on passe au troisième son.
0: Après, il y a un truc, je trouve, il y a un...
1: Ah ouais?
0: Ouais, il y a une petite rythmique, on peut danser. Non, en vrai, je lui mets deux, on sait pas.
1: Deux. Numéro deux, avec Denis Fabre. Denis Fabre, mais qu'est-ce qui s'est passé?
3: Petite ambiance, là.
0: C'est mal, les sifflets et
1: ah
0: tout.
1: Ah ouais, il y a du sifflet, ouais, ouais.
0: Ouais, j'aime bien, ça fait un peu Brésil.
1: C'est une dame de télé, quoi. C'est comme si aujourd'hui, la France partait avec un hymne de Evelyne Delia, quoi.
5: Ah ouais,
1: de la vidéo TF1.
0: C'est bizarre. Il y a quelque chose, je trouve, dans cette musique.
1: Attention, hymne belge de 86.

0: Bien sûr. Alors qu'on n'a jamais été champion, allez vas-y. Numéro 1, for sure.
1: Numéro 1, obligatoire.
0: Je pensais que t'allais mettre Stromae, mais pas du tout.
2: Vas-y, et donc, vas-y. Quoi qu'il arrive, elle sera numéro 3, ouais. Johnny Hallyday.

0: C'est trop fort, 3, mais on n'a pas le choix. Johnny, j'aurais mis en 1 en vrai de vrai.
1: On n'avait jamais entendu le belge. Elle nous a regardé, elle connaissait pas du tout. Allez, remets-lui un Mexico là.

0: On va rater. Allez, quelle bonne ambiance.
1: Ouais, il y a une bonne ambiance. Hein. Je sais que t'as aussi une vase sur les... T'aimes bien parler des emblèmes, je sais pas comment on dit.
0: Oui, les surnoms des équipes, les emblèmes, j'aime tout dans le foot. J'adore notre logo, j'aime tout.
1: Cameroun, c'est les lions, non? Les lions indomptables.
0: Les lions indomptables, ouais. Parce qu'il y a trois lions, mais nous, c'est ceux qui sont indomptables.
1: Il y a trois lions?
0: Ouais, ouais. Les lions de l'Atlas du Maroc, les lions de la Teranga du Sénégal et les lions indomptables qui sont les plus forts. Parce que voilà, ils ont cinq coupes d'Afrique des Nations, donc cinq étoiles sur le maillot. Alors que les deux autres lions, ils ont chacun une étoile et demie. Ah, donc,
2: sur la dernière, mais oui.
0: Ah
2: oui,
0: la dernière, ils sont disputés.
1: Mais sur le maillot, ils n'ont pas mis une demie quand même.
0: Non, mais ils n'ont rien du tout. Ils savent pas quoi faire, donc on l'a mis en suspens. On a dit, on va attendre.
1: En vrai, de vrai, les deux pays disent qu'ils ont gagné, donc c'est une galère.
0: Ouais. Et en plus, les deux en ont qu'une de base, donc nous, on a considéré qu'ils en ont une et demie. Ou en alternance.
1: Est-ce que tu connais le Gabon?
0: Le Gabon, oui, c'est les Panthères du Gabon, non?
1: Ouais, bien joué. Burkina Faso.
0: Les étalons du Burkina Faso.
1: Je connais tout, mais c'est incroyable.
0: Je connais beaucoup, pas tous.
1: Le Bénin.
0: Bon, actuellement, je crois que c'est les guépards.
1: Ouais.
0: Mais avant, c'était les écureuils.
2: Et je crois que,
0: ils ont changé parce qu'on n'arrête pas de se foutre de leur gueule. Et je crois qu'entre écureuils et guépards, ils ont dit les dragons noirs. Et on les a regardés en mode, vous voulez
2: c'est
0: vraiment?
2: Vous êtes
0: On leur a rien dit, on n'a jamais changé.

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1: Un petit Johnny.
2: Ah oui, quand même.
3: Oui, Johnny, quand même.
4: On est champions, on est tous ensemble.
1: On a l'impression qu'il nous engueulait un peu.
3: Oui, complètement.
1: On est champions.
4: On est champions.
1: Oui,
3: bah, on a l'air tout ça.
1: Ça va bien passer,
3: j'adore. On est champions.
1: Sarah Lélé, son spectacle s'appelle La mauvaise éducation de Sarah Lélé. Elle présentera aussi 3 épisodes du Jamiel Comedy Club saison 15. Ouais, quand ça a démarré, ça t'avais 8 piges.
3: Ouais, je savais même pas.
1: Oh wow.
3: Oui, c'est incroyable.
1: Mais ouais. Maintenant, c'est toi la taulière.
3: T'as vu ça?
1: C'est génial. Hein.
3: C'est une dinguerie, hein. Dieu est grand, hein. Franchement, c'est top.
1: On va continuer de parler avec toi. On s'écoute juste un peu de Jennifer Lopez, ça va pas nous faire de mal.
3: Avec grand plaisir.
1: Elle a rien volé?
3: Elle a rien volé,
5: c'est parti.
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1: Merci à tous d'être là, il est 7h moins le quart, encore 15 minutes à passer ensemble, plus que 15 minutes à passer ensemble.
3: Ah.
1: Et avec Sarah Lélé qui est notre invitée ce soir. Sarah,
3: yes.
1: Peut-être que tu l'as vu passer sur la plateforme de Paris Polymarket.
3: Mm-hmm.
1: Des milliers de gens ont parié sur quelque chose pendant la Coupe du Monde, un truc complètement improbable. Quoi ?
3: Arrête. Qu'est-ce qu'ils ont parié, les
1: gens ? Qu'est-ce qu'ils ont pu parier ? Il y a un pari qui a lieu en ce moment.
3: Par rapport au foot ?
1: Par rapport au foot. Par rapport même à la Coupe du Monde.
3: Mm-hmm.
1: Est-ce qu'ils n'auraient pas parié la couleur des maillots des joueurs ? En gros, tel jour, ils vont jouer.
2: C'est prévu à l'avance.
1: Ah d'accord, mais tu sais, moi, le foot. Hein. Qu'est-ce que tu racontes ? Moi, j'ai mis un crop top. Je me dis, ça fait saison, hein, ça ira.
2: Tu racontes, il y a des maillots, c'est
1: ah bon ? FIFA, content pour moi.
3: Ils ont parié que ça allait pas se terminer, la Coupe du Monde, peut-être ?
1: Ah non,
3: ça c'est possible.
1: La Coupe du Monde, c'est pas ça. Ça concerne un joueur.
3: Oula !
1: Il y a un pari sur un joueur.
2: Ah bah, Kylian.
3: Kylian d'office.
2: Le nombre de. Le record de but, tout ça, là.
1: Ce n'est pas Kylian.
3: Mais ça, c'est assez probable. Il a dit improbable.
6: Ah oui, parce que j'allais dire sinon Messi, non, c'est-à-dire que c'est totalement probable également.
1: C'est pas Messi.
6: Mais c'est sur un nom.
3: Cristiano Ronaldo.
1: C'est sur un pari sur Cristiano Ronaldo.
3: Ouais. Ah. Qu'il va la gagner ?
1: Non. Qu'il ira pas au bout parce qu'il est un peu âgé, le pauvre.
6: Et c'est pas le plus vieux.
1: Non, sachez qu'il y a aujourd'hui plus de 100 000 dollars qui ont été pariés sur ce pari.
3: Wow.
1: Oui.
3: Qui va dépasser le record de Messi.
1: Non.
6: Ouais, c'est ça.
1: Ça n'est pas les buts. C'est sur du sportif et presque du extra sportif. C'est compliqué.
2: Attends.
1: C'est sur quelque chose. On peut parier sur tout aujourd'hui.
6: Oui.
1: Et ça concerne Cristiano Ronaldo pendant la Coupe du Monde.
2: Sur les conférences de presse ?
1: Ah, quelque chose qu'il dirait en conférence de presse ? Non.
3: Qui va se blesser ?
1: Non. C'est plus improbable que ça. Il peut y avoir la stat, malheureusement, de se blesser,
6: attends,
1: mais c'est pas
6: dingue.
1: Ça.
2: Les cheveux, la coupe de cheveux, la petite pêche à gauche ou à droite ? 100 000. Non ?
1: 100 000, moi je les mets.
3: Qui va rester sur le banc ?
1: Non, pas qui va rester sur le banc, parce qu'il y a une rumeur, une polémique en ce moment.
3: Ouais, il doit rester sur le banc.
2: La polémique, on voit de quel côté
6: elle est terminée, il n'y a pas de polémique, elle a décidé.
1: Je ne reviens pas, vous ne l'ayez pas vu passer. Je pense qu'il y a plein de gens qui m'écoutent qui l'ont vu passer. Hein.
6: Sur le nombre de minutes qu'il peut jouer
1: non,
6: ou un truc comme ça.
1: Sur une habitude qu'il a pendant les grandes compétitions.
3: Ah, tu vas pleurer.
1: Exactement.
3: Ah, il pleure chaque fois.
1: Il chouine. Mais c'est fou.
3: Il n'arrête pas de chouiner, j'en veux plus de lui. Mais ouais, il pleure beaucoup. Merci à la régie, merci.
1: Mais t'as raison. Le pari, en fait, sachez que Cristiano Ronaldo a pleuré à 70% des compétitions en club et en nation.
6: C'est vrai qu'on le voit souvent.
1: Il pleure beaucoup. Et donc là, les paris ont parié sur le fait qu'il allait pleurer une nouvelle fois.
3: C'est facile, alors oui, il va pleurer dans tous les cas.
1: C'est fou. Mais 100 balles, hein.
3: Mais oui, c'est normal. Moi, j'aurais parié. Hein.
1: En bon ou en mauvais, c'est-à-dire quand il perd, il pleure.
3: Quand il gagne, il pleure.
1: Et bien demandé, j'aime bien. Oui, ça peut être pleurer de joie ou de tristesse. Il pleure juste qu'il verse sa petite larme.
3: Ok. Il pleure de rage même quand on lui fait pas la passe. Tu lui dis arrête.
1: Des fois, juste il n'y a plus de ghetto raid. Il n'est pas bien.
2: Il n'y a plus de figolu.
1: C'est un émotif.
3: Après, c'est ok. Hein, c'est ok. Mais c'est vrai que c'est l'un des joueurs que j'ai vu le plus pleurer de ma vie. Ouais.
1: D'où le pari.
6: Ouais. Ok.
1: On va jouer ensemble au. Ça bluffe, rien que ça bluffe.
3: Okay.
2: Ah, yes.
1: Je t'explique le principe, il y a Roman qui est avec nous qui, dans un instant, va pouvoir gagner un très beau cadeau. Roman, comment ça va, Roman ?
7: Ça va bien, Camille, et toi ?
1: Roman, je vais te donner un choix pour le cadeau. Tu as soit le choix de gagner une plante chat énergie, Une vraie planche.
6: Avec une petite pince qui va avec.
1: Avec la petite pince qui va avec, bien sûr,
6: pour récupérer, tes
1: pour récupérer le gras.
6: Bah, bien sûr.
1: Soit tu as le choix de gagner une enceinte Marshall. Soit tu as le choix de gagner une plancha et l'enceinte Marshall.
3: Ouais.
1: Qu'est-ce que tu préfères, Roman?
7: Entre les deux, bon, les deux.
1: On va prendre les deux, on va prendre la totale. On l'a pas offert, donc autant l'offrir. Le principe est simple. Dans un instant, tu vas tirer dans le bol qui est là des infos. D'accord?
3: Ok.
1: Des questions. Et on va tous te donner une réponse à cette question. Sauf que, il y en a qu'un qui a la vraie, les deux autres inventent. On ne connaît pas la question. Okay. Sauf quand on doit avoir la bonne réponse. Donc on va devoir, les deux qui sont mythos devront improviser.
3: Ok.
1: Il faudra que tu retrouves qui n'est pas le mytho.
3: Ok, d'accord.
1: Ça te va?
3: C'est bon. J'y vais, hein.
1: Non, pas maintenant. Ah. Pour ça, on écoute This Is.
3: Ok.
1: Mélodrama. Tranquille.
3: Oui.
1: On joue juste après.
3: Restez
1: avec nous. Ben ouais. On est sur Énergie. Belle soirée. Tout le monde, il est quasiment 19h.
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1: Bienvenue tout le monde, 18h52. On est en direct sur Énergie. On va pouvoir faire un jeu avec Sarah Lélé, notre invitée, et Roman, qui est avec nous. Ça va, Roman?
7: Ça va bien, et toi?
1: Roman, le principe est simple. Ça va très bien, je te remercie. On a un bol. On a Sarah Lélé. Et Sarah va tirer une question dans le bol et ensuite on devra tous donner une réponse. À toi, Sarah, de deviner quelle est la vraie.
3: Ok. En France, qu'est-ce qui portait le nom d'émigrette au XVIIIe siècle et pourquoi?
1: On est là.
6: Oui, alors moi j'ai pas totalement le pourquoi en tout cas, mais les émigrettes, ce sont des petits biscuits à l'amande qui étaient servis dans les maisons bourgeoises à l'époque avec le café. Donc ça n'existait que pour les gens qui avaient de l'argent.
3: Ok.
1: Rémi. Émigrette, en gros c'est le yo-yo, le jeu du yo-yo. Les Anglais quand ils sont allés en Inde, ils ont récupéré des yo-yo, ils connaissaient pas ce jeu. Et nous les Français, quand les Français après la Révolution, on a émigré en Angleterre, on a récupéré cet objet, on l'a ramené en France. Et donc en France, à l'époque, le yo-yo s'appelait émigrette du nom émigré. Ouais. Voilà.
3: J'y crois pas.
1: C'est pourtant la vérité. En France, qu'est-ce qui portait le nom d'émigrette au 18e et pourquoi? C'est très simple, c'était une grande embarcation assez typique à l'époque qui permettait de traverser la Manche et qui a été inventée par Amy Great. Et donc on l'a appelé Amy Great. Mais c'est vrai.
3: Camille, s'il te plaît.
1: C'est vrai.
3: Un peu de sérieux, un peu de sérieux.
1: Elle s'appelait Amy Great, donc on a appelé ces petites barques des Amy Great. Et donc, c'est la petite barque qui s'appelait Amy Great au 18e.
3: On dirait
1: qu'on
3: joue au loup-garou.
6: On est passé des embarcations à la petite barque que les Amy Great.
3: Franchement, ça me choquerait si l'un de vous, c'est vrai, mais je dirais quand même les
1: biscuits. On est là. Qui a la bonne réponse, 1, 2, 3?
2: C'est moi.
3: Arrête.
1: Désolé. Mais en plus, attendez.
3: En plus, c'est pourtant la vérité.
1: Bah oui.
2: Je savais que t'étais déjà parti.
1: Donc les migraines, c'est quoi?
2: En gros, les Anglais, quand ils sont allés en Inde, ils ont récupéré le jeu de yo-yo. Ils l'ont récupéré chez eux. Et nous, quand on a émigré, les Français après la Révolution, on est partis en Angleterre, on a récupéré ce jeu. Et vu qu'on émigrait dans un pays, les Français ont appelé ça l'émigrette.
3: Mais genre, parce que ça vient au XVIIIe siècle, émigrer existait déjà.
1: Mais ouais. Surtout que tu sais que j'ai vu Ornella lire sa feuille et du coup je lui fais signe, je lis pas, on voit trop que c'est toi qui as la bonne réponse.
3: De ouf.
1: Et en fait elle l'avait pas, donc tu prenais pas.
3: En plus elle l'a dit de manière très intelligible, j'étais en mode c'est carrément
1: elle. T'as vu, elle lisait la feuille, genre en mode ouais j'ai la réponse qui est
3: écrite.
1: Maman, quelle. Oh, tu m'as embarqué aussi.
3: Ouais, ouais, franchement.
6: C'est pour ça que quand tu m'as regardé, je me suis dit, ah mince, il y a un truc que j'ai dû mal faire. Je me recachais un peu comme ça, j'ai dit bah mince.
1: Et l'autre côté, il a la vraie, on dirait qu'il m'y
3: Il a l'air,
6: on dirait
1: qu'il invente.
6: C'est
3: pas ma vie.
6: Et c'est pourtant vrai.
3: C'est clair.
6: Soit
3: dit là,
6: genre, on s'était arrêté à yo-yo.
3: Ouais, il a dit yo-yo, j'ai dit ben oui, et puis quoi encore.
1: Pardon de revenir à moi, hein.
3: Non mais alors quoi alors?
1: Emigrate, elle s'appelle Emigrate, il m'est venu que ça. Je rappelle que ce qu'on faut, ils improvisent.
6: Oui, il faut trouver.
3: C'était
1: super, hein.
3: Pas mal, pas mal. Mais attends, la fille là, elle reçoit sa plancha ou pas finalement?
1: Encore, t'as pas gagné.
3: Ah ok, il faut que je gagne.
1: La deuxième
6: chance, pas tout de suite.
3: Oui, Magou, on va gagner.
1: Souvent les jeux, faut gagner, hein, ça.
3: Non, on va gagner. Dans la ville de Talkeetna, en Alaska, il s'est passé un truc entre 1997 et 2017. Quoi?
1: Entre 1997 et 2017, bah c'est simple, il n'a pas fait jour.
2: Oh là, ça fait longtemps.
1: Il n'a pas fait jour pendant 10 ans, il est placé à un endroit en Alaska.
3: Assieds-toi, Camille, assieds-toi.
1: Je t'explique quand même, le phénomène est assez rare. C'est qu'on était à un endroit où on
6: fait peut-être pas trop d'explications par en bourgeois.
1: Mais il a fait nuit pendant 10 piges dans cette ville.
3: Mais frère, c'est 20 piges.
1: Ouais. Pige, ouais, bah, il a fait nuit, il a pas fait jour.
3: C'est impossible pendant 20 ans.
1: Tu verras, tu vas être déçu. Bah, elle va perdre ça.
3: T'auras pas ta planche.
5: Moi, il s'est passé un truc qui malheureusement n'est plus jamais arrivé, c'est qu'en gros, ils ont été infestés, entre guillemets.
6: Non, tu peux t'arrêter. Je laisse.
5: Mais non, mais s'il vous plaît, il y a une invasion d'ours blancs et depuis, arrêtez de me faire rire.
3: Invasion d'ours blancs, mon frère.
5: Non, il y a eu trop d'ours. En fait, ils savaient plus quoi faire de ces ours là-bas pendant 20 ans. Ça a été un bordel. Il y en avait plus que d'habitants. Donc ils étaient là, les gars, qu'est-ce qu'on va faire de tous ces ours?
3: On est là, s'il te plaît.
6: Qu'est-ce qu'ils ont fait de tous ces ours? On ne sait pas.
8: Non. Qu'est-ce que je vais faire de tous ces ours blancs?
6: Ce qui s'est passé, c'est que tout simplement qu'un chat a été maire de cet endroit pendant 20 ans.
5: Allez.
3: Ok, c'est Camille.
1: C'est Camille qui a la vérité.
3: Oui.
1: Bah merci. Donc, ouais. Je vais pour moi. 1, 2, 3, qui avait la bonne réponse?
3: Ah, il fallait attendre le. Sorry, ma bad.
1: 1, 2, 3, qui avait la bonne réponse?
6: Moi.
1: C'est un chat qui a été
3: un maire pendant 20 ans?
6: Oui, un chat. C'est
3: aussi, en Alaska, ils foutent n'importe quoi. C'est quoi ça? Genre, un maire pendant 20 ans? Mais
1: désolé,
3: vous avez
1: ça.
3: Où vos infos là? Les chats de GPT, n'est-ce pas?
6: Certainement.
1: Un chat, bah, le chat avec
6: une production.
1: Ah, mais très bonne question d'une de nos auditrices, merci. Heureusement que t'es là. Elle dit, mais un chat ne vit pas 20 ans.
6: Alors, le chat s'appelait.
3: Vu.
6: Oui, le chat s'appelait Stubbs. Il a été élu par.
3: On a pas mangé la voix.
5: Après, Stubbs en Alaska, c'est Julien. Hein. C'est leur Julien à eux. Hein.
6: Bon, attends, il a été élu par les 1000 habitants de la ville. Les habitants trouvaient tous très drôle d'avoir un chat pour maire, vu le peu d'importance que ce poste a. Il est mort le 21 juillet pendant ses fonctions en 2017.
1: Oh, on a la photo.
3: Ah, on a la photo carrément. Ben, un chat lambda, quoi.
6: Il fait maire quand même.
1: Bon, allez, dernière chance
3: pour la plancha.
1: T'es encore meilleur au bruit de cheval que à ce jeu.
3: Pourquoi vous me faites ça? J'ai pas envie qu'elle perde sa plancha. En 1942, quel était le but de l'opération végétarienne qui a été annulée durant la Seconde Guerre mondiale?
1: Bah, c'est très simple. Là, tu balançais. En fait, c'est par l'armée allemande. Bah, pour battre l'armée allemande, ils balançaient des céréales remplies d'anthrax sur les champs allemands pour empoisonner les Allemands.
6: Quoi? Non, ok.
3: Mais Camille, mais verbe sujet complément.
5: Les Français.
1: Ouais. Ils ont créé des graines remplies d'anthrax qui foutaient dans les champs allemands et donc poussaient du blé plein d'anthrax. Et donc ils empoisonnaient le peuple allemand, les soldats allemands, pour faire en sorte de gagner la guerre. Les mecs, c'est la guerre. Hein.
5: Ah ouais.
1: Je parle d'un moment. Là, c'est les mecs, c'est la guerre. Fallait gagner.
5: Bien sûr.
3: Ouais, ok, Camille.
5: Moi, je vais te dire qu'à l'époque, malheureusement, il n'y avait plus beaucoup d'argent pour manger de la viande. Et donc, cornet de bœuf et tout, c'était un peu relou. Donc, il y a des chefs qui se sont pris la tête à l'époque pour inventer des recettes pour les soldats végétariennes, sans viande, pour que ça coûte moins cher pendant la guerre. D'où l'opération Vegetables. Enfin, eux, ils l'appellent Vegetables. Même.
1: C'est même pas le bon nom, c'est végétarien.
6: C'est végétarien.
5: Oui, mais qui veut dire on mange que des légumes.
6: Eh bien, le but était de manger effectivement que des légumes, mais pas du tout pour ces raisons-là. C'est parce que les soldats, la nuit, avaient du mal à se réveiller quand ils mangeaient trop de viande. Et donc, c'était important pour eux de se réveiller. Voilà. Et donc, ils ont décidé de faire ça, de manger des légumes pour que ce soit plus facile pour eux de se réveiller.
5: Aye.
3: Est-ce que je peux faire appel à l'auditrice?
5: Ah bien sûr, bah c'est, on joue pour elle, là, c'est
3: pour
5: Roman. Tu veux de l'auditrice?
3: Ah ouais,
5: Roman au téléphone.
3: Roman, t'es là encore?
9: Ouais, je suis là.
3: À ton avis, parce que
9: c'est... Aucune, hein, donc,
3: C'est toi la plancha, donc pour toi, c'est qui a raison là?
9: Moi, j'aurais tendance à dire Ornella.
3: Ah ouais? Ouais, j'ai pas confiance en Ornella, hein. Je crois que c'est Camille.
1: Je vais vous relire la question. En 42, quel était le but de l'opération végétarienne qui a été annulée durant la Seconde Guerre mondiale?
3: Annulée. Bon, je choisis Kimago.
9: Hein? Ben, je sais pas, tu vois leur regard. Est-ce que Ornella, elle a un regard vicieux?
3: Non, pas vicieux du tout. Elle a l'air gentille.
9: Bon, bah alors si elle est gentille, on va dire Ornella.
3: Vas-y.
1: Eh ben, c'était moi. Oh. Vous devrez. C'est une vraie truc. C'est pour ça que je reviens sur.
3: C'est pour ça que j'avais confiance en toi.
1: Vous imaginez, ça voulait dire empoisonner tous les Allemands. Mais sauf qu'elle a été annulée. Ils y sont pas allés. Mais ça a été dans les dossiers. Ils ont pensé le faire.
3: Ah, pourquoi ça a été annulé? Ça aurait résolu la guerre.
1: Ils auraient tué les. les militaires, mais aussi trop de civils. Ah, donc
6: oui.
1: Ils ont dit, ah, quand même, c'est abusé.
6: Ah, wow. Oui, c'est vrai.
1: C'est pour ça que je te rappuie sur le annuler, parce que vous, votre truc, c'est insignifiant.
3: Mais sorry, mais en 42, il n'y a pas les droits humains. Moi, dans ma tête, je sais pas si.
1: Il y a déjà un peu des droits humains, quand même. Il y a l'autre qui les bafoue un peu, quoi. Roman.
10: Ouais.
1: Ouais, je suis à 3 jours de la fin, t'as gagné quand même.
10: Ouais, c'est bon,
1: c'est perdu, mais c'est gagné.
6: C'est bien.
1: Il nous reste.
10: J'adore ce genre de défaite.
1: Je vais vous dire une chose. Il nous reste 3 jours d'émission. À partir de maintenant, considérez que vous passez sur l'antenne et que c'est gagné.
3: Voilà.
1: On fait un jeu.
6: Magnifique.
1: Bien sûr. C'est un peu comme les cours, tu sais, les derniers jours, t'arrives et en gros, tu fais un cake et du banga.
2: Ben oui.
1: C'est pareil. Vous passez sur l'antenne, on rigole ensemble et vous gagnez le cadeau.
2: Mais bon, on a qu'à l'appeler. C'est perdu, mais c'est gagné.
6: C'est bien ça.
3: Voilà, c'est tout.
1: Bon, allez. Sarah, je voudrais te remercier d'être venue nous voir. On te fait des gros bisous, Roman. Sarah, bisous, c'est une humoriste qu'on aime beaucoup. Allez la découvrir. Donc jeudi au Sacré, bon, c'est une salle à Paris. Mais quoi qu'il arrive, si vous venez à la rentrée du 17 septembre au 19 décembre, vous pourrez l'applaudir dans La Mauvaise Éducation de Sarah Lélé. Et si vous êtes en province, elle viendra bientôt vous voir et vous voulez la découvrir très vite, elle animera 3 épisodes du Jamel Comedy Club saison 15 à partir du 1er juillet.
3: Yeah, merci l'équipe, merci l'énergie.
6: Merci
1: Sarah d'être venue nous voir, c'était un kiff de t'avoir. Restez là, on est bien sûr avec vous sur Énergie. Pauline Clément, Bertrand Huskla viennent nous voir. Redouane Bouguerraba et Ramzi Media viennent nous voir aussi jeudi soir. Et vendredi pour la dernière, va y avoir un délire.
2: Ah oui,
1: je
2: ne
1: peux pas vous dire quoi, mais il y a un gars qui est en train de décaler un avion pour être avec nous. Donc, il va y avoir un délire. Puis ça sera la grande fête avec toute la team, bien sûr. On vous fait des énormes bisous. On vous laisse avec Charlie maintenant en direct. Salut tout le monde, ciao.
2: Ciao.
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1: C'est Anna Godefroy, notre invitée d'hier. Elle fait la voix merveille.
6: Ouais.
1: Trop forte. C'est incroyable. T'es de retour, Oriane.
6: J'étais là hier.
1: Je sais, pour ça que t'es encore là, ça que je veux dire, quoi.
6: Oui, voilà, je suis plus toujours là que de retour, mais oui, je suis là.
1: Rémi est là aussi.
2: Bien sûr.
1: J'espère que tout le monde va bien. Je suis en train de préparer la dernière soirée. Hein.
2: Ah, cool.
6: Donc, attends. Bah, t'es pas déjà prête, surtout.
1: Bienvenue à tous sur Énergie. On est là jusqu'à 19h. On a Julia Piaton, c'est une comédienne géniale qui va être avec nous pour terminer l'émission ce soir. Demain, on aura Soprano. On a un numéro pour nous joindre.
15: 0870 42 48.
1: Avec des cadeaux magnifiques. Mais il nous reste combien d'émissions? Je compte. Lundi. On peut pas dire qui est notre invité lundi?
15: Non. Oh, allez, je le dis. Je le dis.
6: Tu risques gros, ne le dis pas.
1: Arrête, jeudi. Arrête. Lundi. Notre invité.
6: Non, arrête.
2: Mais non, arrête, arrête.
6: Quel enfant, t'es vraiment un enfant. Juste parce qu'on t'a dit de pas le dire, c'est dans 24 heures.
1: Lundi, invité de ouf.
2: Ouais.
1: La semaine prochaine, on a du Ramzi Bedia, Redouane Bouguerraba. Vendredi, on a Soprano.
6: Ouais.
1: On a des invités géniaux pour terminer. Et après, on vous quittera, on vous laissera tranquille vendredi soir pour la grande dernière. Mais nous, on organise quand même une soirée.
2: Ah bah bien sûr.
1: Soirée de l'équipe.
6: Tu t'en es mêlé?
1: Ça y est? Non, je me suis pas mêlé, j'aimerais en savoir plus. Je sais que c'est un pote de Thibaut qui nous réserve. Déjà, ça ne me dit rien qu'il vaille.
2: Ah bah,
1: je dois le dire, ça ne me dit rien qu'il vaille.
6: Mais soit dans le lâcher prise, on n'a rien à faire.
1: Non, mais oui, mais ça va être des trucs avec des planches.
6: Ah, mais bien sûr,
1: non, il va y avoir des gens en short.
2: Je suis en train de bosser sur des arancini. C'est top, les arancini.
1: Non, mais il y aura vraiment à manger avec tes potes ou il n'y aura que des tournées de shooter. Dis-nous la vérité, Thibaut.
2: Là, je suis en train de faire des petits bols de burrata avec.
1: Attends, comment ça faire? C'est quoi? Il n'y a pas de carte chez ton pote?
2: Si, si.
1: Comment il s'appelle ton
5: ton pote.
1: Il s'appelle Pablo.
5: Appelle-le-moi.
1: Voilà. Je t'appelle Pablo.
5: Attends, bouge pas. Il est temps d'avoir Pablo au téléphone et de creuser un petit peu.
1: J'espère qu'il va répondre.
5: Parce que moi, tout me va, rentre ce que vous voulez. Mais si on commence à tous manger avec les doigts et tout.
1: Ouais. En short en plus.
5: Des shorts, des gens qui on va tous manger dans le même bol et tout, ça a pas mal.
6: Moi, je veux juste être assise. J'ai très chaud en ce moment. Il faut juste qu'on me trouve mon petit tabouret.
5: On va te faire ça, t'inquiète. Voilà. On en a un lit médicalisé pour ça.
6: Vous viendrez me voir un par un. Comment tu dis, Pablo?
1: Pablo, ouais.
5: Est-ce que je peux l'appeler Pablito?
12: Oui, allô?
5: Pablito!
12: Pablito?
5: Ça va, Pablo?
12: Ouais, c'est qui?
5: C'est Camille Combal, t'es sur Énergie.
12: Ah, ça va!
5: Ça va, Pablito? Comment il va?
12: Ouais, super, très bien.
5: J'ai une question très simple pour toi. Tu sais qu'on vient faire la fête chez toi mercredi soir. Ne dis pas où, hein. Et on vient chez toi mercredi soir.
12: Ouais, c'est vrai.
5: On vient faire la fête. Alors déjà, je suis très inquiet parce que alors, l'équipe a choisi un mercredi pour de sombres raisons. Je comprends pas. On dirait que...
12: J'ai pas compris.
5: Ah non, mais on dirait que c'est les sœurs Kardashian, l'équipe. Ouais.
1: Ah ben non, parce qu'en fait, moi j'ai un spectacle jeudi.
5: Arrêtez vos histoires. Donc, Clem, on va se retrouver dans ton bar un soir de... Catacroatie. Ouais, bon. Ça va être énorme. Va y avoir personne.
12: Écoute, j'ai un peu peur. Moi, j'avais prévenu, je connais un petit peu ton réalisateur, j'avais prévenu que c'était pas forcément le soir où il y avait plus de monde. Mais pourquoi pas?
1: Mais on sera entre nous, ça va être énorme.
6: Pas besoin d'avoir une foule autour de nous. On s'auto-suffit. On est comme un
5: potager. Oui. Mais il y a pas grand monde et il y a Croatie-Qatar. Et vraiment, il va y avoir que nous. On peut switcher en karaoké ou pas?
12: Je te mets une petite téloche, il n'y a pas de problème.
1: Ah, bah tu vas.
5: Question.
12: Dis-moi.
5: Je suis très inquiet. Est-ce que tu pourrais me décrire tes arancini, Pablito?
12: Bien sûr. L'arancini, il est très cheesy chez nous. C'est une petite boule de riz frit, comme ça, qui est trempée dans l'huile à la minute. Une belle huile un peu frémissante. Et voilà, et t'as un bon fromage qui coule à l'intérieur.
5: Ça donne envie.
1: Oui, c'est normal. Parleur de ta burrata.
12: Alors, ça va être une stracciatella chez nous. Belle stracciatella frit. Servie avec un petit morceau de focaccia, un petit morceau de saucisson, une olive. Vous deux.
5: Attention! Voilà. Lait de bouflonne ou lait de vache?
12: Lait de bouflonne.
5: De bouflonne? Ah bah, c'est le oui, lait de buffle. Ah, non, c'est ça, la vraie.
12: Vous serez bien reçu.
5: Ah, mais j'en suis sûr, mon pote.
1: Il y aura de la gratuité un petit peu?
5: Bah, c'est surtout ça.
12: Il y aura de la gratuité, tu me connais, mon Thibaut.
5: Je t'avoue, Pablito, parce que je sens que ça va bien être pour moi. Je voudrais qu'on parlera un petit peu de tarif en rentrée, si tu veux bien.
12: Oui, mais j'ai bien compris que les fins de mois étaient difficiles, mon Camille.
5: Bah, bien sûr, j'ai bien compris combien ça allait me coûter, l'histoire. Bon, on va pas finir tard, hein, Croatie-Qatar, à 22h, on est tous au lit.
12: Bah, j'imagine.
5: Bah, bien sûr.
1: Tu nous connais.
5: Juste, tu peux me garantir quelque chose? Parce que déjà, l'équipe arrive en short, c'est autorisé chez toi?
12: Évidemment, bah, tu vois, je suis actuellement en short, moi.
5: Ah, ouais, tu vas avoir des gars arriver en short, t'es pas prêt, hein. Je peux dire, t'as pas envie de voir ça dans ta clientèle. Et j'ai une deuxième chose, on est d'accord, couvert pour tout le monde, ça commence pas à bouffer dans les bols.
12: Ah non, pas de doigts, pas de serviette, non.
5: C'est pas ma France.
6: T'as de quoi nous asseoir, Pablo? Il fait chaud, hein.
12: Putain, il fait chaud, je vous ai prévu des petits brumisateurs.
5: Oh, mais t'es un cœur, Pablo.
6: On peut brancher notre musique?
12: On peut brancher notre musique.
5: Attends, mais rigole pas, on va vendre notre musique à nous.
12: On peut ramener le DJ officiel d'énergie, bien sûr.
6: Ah, mais
5: non, mais tu sais que je mixe un peu, moi.
12: Eh ben, ramène ta clé.
5: Woodyman, il m'a.
1: Tu veux des deux, trois notions?
5: Il m'a montré un peu,
1: bien sûr.
6: On se fait une playlist partagée sur Spotify, on l'appelle Soirée équipe et on met un peu toute notre tambouille.
5: Il est hors de question que j'ai une playlist Soirée équipe.
1: Mon téléphone, c'est hors de question.
6: Si on y met tous un peu de nous, tel un puzzle musical. Pour cette dernière.
5: Ça va être une sacrée ambiance.
1: Je pense que ouais.
5: Ça y est, j'ai fait un cadeau.
6: Quoi?
5: Il y a un cadeau qui vous attend.
1: Arrête. Oh là là, tu dis ça, on va être obligé d'en faire un, c'est ça?
5: Ah non, pas du tout. C'est à moi de le faire. J'ai préparé un petit cadeau pour
1: vous. Oh là là, c'est mignon.
6: C'est un cadeau qui se démembre pour qu'on.
5: Je vais pas te dire quoi. J'ai pas le droit de dire. Je peux dire qui est l'invité lundi? Eh ben, je dis pas ce que c'est le cadeau. Tout simplement. Mon poteau, Pablito, je suis content. On va te voir mercredi soir. Venir faire la fête chez toi.
6: Merci.
12: Avec grand plaisir. Je vous attends. Je vous embrasse.
5: Salut mon poteau. Mais il est gentil comme tout.
1: Salut,
5: ton poteau. Tu dis que c'est un con. Il est hyper sympa.
1: Tu vois, c'est un amour finalement. Tu l'as vu à 16h, faut le voir à 22h.
5: Ouais, voilà.
1: Il m'a l'air frais là.
5: On va s'écouter Temper City. Tiens, mais tu le mets à la playlist Soirée équipe.
6: Oui, je le glisse.
1: Je l'adore.
6: Oh là là.
5: Ça, tu le rajoutes. Hein. Temper City, on est sur Énergie. On est avec vous. Il nous reste 15 jours à passer avec vous. Même pas 10 jours à passer avec vous. On va en profiter à fond. Les cadeaux, c'est quoi les cadeaux?
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16: 48.
1: Oh là là là là. Et vous êtes voilà. En région parisienne, on rajoute deux invités pour la soirée avec nous.
6: Cool.
1: Bah tiens, vous avez un prévu devant Croatie-Qatar, venez voir avec nous.
16: Ah ça va être marrant ça.
1: Deux invités, vous venez avec nous faire la fête, c'est top ça. Restez là, on est en direct sur Énergie jusqu'à 19h.
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1: 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Ça, ça va dans la playlist soirée équipe de mercredi soir. Et qu'est-ce qu'on met aussi ? UGL.
15: Ah bien sûr.
6: Bien sûr. C'est quoi, je la mets deux fois. Elle s'écoute pas pareil à 19 et à 23.
1: Ah, pète pas les plombs, toi.
6: Mais, je la mets deux fois, je m'en fous.
15: Je peux annoncer un truc.
18: C'est vraiment ma tante Eliane qui organise une soirée. C'est vraiment le truc. Tu sens qu'elle sort pas beaucoup, Ariane, c'est sa soirée.
6: J'ai eu du mal à m'enthousiasmer, mais je suis très contente de cette soirée à Rancini.
1: J'annonce 23h30, un UGL qui part, tout le monde sur la table.
6: Ah ouais. Bien sûr.
1: Tout le monde sur Camille.
18: Bah, je pense, un soir de Croatie Qatar, 23h30, c'est nous qui partons. C'est pas UGL.
6: Ne te laisse pas indexer par le foot.
18: Non, mais c'est fou l'équipe. Un mercredi soir, pleine semaine, soir de Croatie Qatar.
1: Bah, je pense que c'est le bon soir pour la soirée.
18: Ouais, c'est bien. Ouais, c'est bien.
1: Bosnie, pardon. Oui, pardon, c'est un peu classe Croatie. Bosnie Qatar. Les copains. Ça arrive dans un instant, je ne sais pas, juste pour la soirée, on va l'écouter dans deux secondes. Ouais. Marseillais, les copains.
18: Fait de classe.
1: Eh ouais, il habite mal au mousque.
18: Ah ouais.
1: Ah, j'ai sérieux. Les infos pour Brio Dinette ce soir. Est-ce que, Oriane, tu connais le thème?
6: Oui, bien sûr. Un moustachu, connu. Pas juste un moustachu tout court.
1: Oui, bien sûr. Je vous ai annoncé que j'allais faire une remontada de qualité jusqu'à la fin. Aujourd'hui, je suis imbattable. Je vous le dis. T'as pris qui? Mario Bros.
18: Ah ouais, chiant.
1: Ah non, Auriane, t'as pris qui?
6: Brassens.
18: Ben moi, j'ai pris Charlie Chaplin. C'était juste énorme.
1: Ah ouais, j'ai pris Hitler. Non. J'ai pris qui? J'ai pris Freddie Mercury. Reste avec nous sur Énergie un peu. Les 4 infos, 4 fun facts, ça va arriver. J'ai plein d'infos aussi à vous faire découvrir. Et on joue ensemble ce soir, bougez pas.
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1: Cette émission est très spontanée. Pio Marmaille, tout pio que tu es. Comment vous allez tous les deux?
6: Mais bien,
1: ça va. J'ai une info de dingue. Dans un instant, on va avoir tout le monde au téléphone. 0870 42 48. Il est grand temps que cette émission commence.
18: Mais ce serait bien.
1: Oui. Il ne se passe rien depuis 18 minutes.
6: C'est d'accord. Vrai.
1: Oh là là, je fais que mettre des disques et de la pub.
6: Oh, on papote un peu.
1: On papote un peu. Oui. Il se passe un truc de ouf. Je vous parlais d'un frère et une sœur originaires de Croisic en Loire-Atlantique qui sont producteurs de sel de Guérande.
18: Ouais.
1: Et ils ont été appelés pour une commande de ouf. Genre, tous leurs stocks vont y passer.
6: Un mariage.
1: Non. Bah, pourquoi tu fais avec du sel au mariage?
6: Bah, il y a des gens qui aiment beaucoup le sel.
1: Ah, non. Ouais. Et réfléchis à l'endroit où on met du sel.
18: Bah, les concours de sumo.
1: Exactement.
6: Ah, c'est ça?
1: Je jure que oui.
18: Mais quoi?
1: Énorme. Bah, c'était ça pour déneiger Courchevel. Hein. Là, c'est fermé. Donc, c'est sumo. Hein. Ils ont été appelés pour fournir le sel pour le tournoi de sumo qui a lieu à Paris le week-end dernier. C'est eux qui ont mis le sel.
18: C'est génial.
1: T'sais, ils envoient du sel avant les sumo.
6: Ah, mais je sais pas.
18: Ah, si, je sais pas.
6: Pour pas qu'ils glissent.
1: Non. Non, c'est du rituel. C'est virer. J'ai pas l'info exacte, mais je sais que c'est un truc de rituel, de croyance. Avant d'y aller, mais on met un peu de sel, quoi.
6: Ils balancent quelle quantité de sel pour en avoir besoin autant?
1: Ah, bah, c'est un kilo par tête. Bah, ouais, c'est, tu balances, ouais, c'est ça.
6: Ah, ok, mais je ne connaissais pas.
1: Bah, bien sûr. Mettre un peu de sel comme ça, après, ils mettent un peu du thym.
6: Huile d'olive.
18: Tu mets des Van Gogh, tu fais une ambiance derrière, tu te sers deux, trois pattes, quoi.
1: Le sel est donné au sumo avant leur combat, ils le lancent en l'air pour purifier l'arène. Ouais, tu me demandes, t'as une réponse.
6: Hein. Ah, c'est fou.
1: Gauthier et Meredith ont dû retravailler légèrement le sel, l'adoucir et l'arrondir pour éviter que ça abîme le pied des sumo. Tu peux quand même pas foutre un pot de sel de Guérande par terre. Mais c'est génial, ils ont fourni le sel des sumo,
6: trop génial.
1: J'ai vu quelques images, c'est marrant quand même les sumo, tu vois, on y pense pas assez. Attention. Hein.
18: Non,
1: tu m'as compris.
18: Non.
1: 5 euros dans la boîte du restaurant.
18: Ah, là, c'était... Allez,
1: 5 euros dans la boîte du restaurant. Non. Mais non. Tu te rends pas compte pour les Asiatiques, pour qui suivent les sumo touristes, de dire les sumo c'est marrant, c'est non. C'est cul pour eux, c'est des sex symboles, c'est des dieux vivants là-bas.
18: Et même des pantalons hors.
1: Bien sûr,
18: j'ai jamais vu un sumo en pantalon.
1: Vous savez que les sumo, c'est les Baptiste Giabiconi là-bas.
6: Ah ouais,
1: bien sûr. Non, mais quand je dis c'est marrant.
18: Oui.
1: Baptiste Giabiconi.
6: La vieille rêve. Vous avez l'air de vous y connaître en sumo.
18: Vieille rêve, 5 euros dans la boîte.
1: Allez,
6: Non, mais.
18: Ça fait 10.
1: Ils mettent des pantalons, je sais pas quoi, Thibaut, t'as rien dit là-dessus.
18: J'ai le droit de poser des questions à Mimi quand même.
6: Est-ce qu'on devient sumo ou on est sumo?
1: Je pense qu'il y a des aptitudes comme basketteur, mais tu peux le devenir. Et d'ailleurs, en ce moment, je sais pas. pas s'il est français, mais il y a un Européen qui est un dieu vivant là-bas, qui cartonne. C'est un lutteur ou quoi. Et en fait, il est parti là-bas faire carrière.
6: Et tu te façonnes en tant que sumo, tu dois manger quand même de manière assez ciblée pour pouvoir un peu enfler.
1: Très musclé, hein.
5: Bien sûr. Non,
1: mais c'est beaucoup de muscles. Hein.
6: Ok.
1: Beaucoup de muscles.
5: Il y a un vrai régime alimentaire.
1: Moi, je suis pas là pour parler une heure des sumo. Je veux qu'il se passe des choses dans les sumo. Je vous donne l'info. Maintenant, il est temps qu'on écoute Ugel.
5: D'accord.
6: Je ne savais pas que t'en savais autant sur les sumo. Excuse-nous.
1: Mais pardon de respecter les cultures et pas que ma culture. D'accord. Et d'être également toujours un peu à l'écoute. La curiosité, moi, c'est ça qui m'anime.
6: Oui.
1: Être là et m'ouvrir aux autres.
6: Tu ouvres tes écoutilles, c'est bien.
1: Eh bien, bien sûr. Quel est le slogan de l'Union européenne?
6: Tous unis.
1: Unis dans la diversité.
6: Ah, ouais.
1: D'accord. Réfléchis un peu là-dessus, Robert Schuman.
6: Ok.
5: Robert.
6: Le mec a tout sorti en une phrase. Il a fait un triple poursuite hier.
1: Ugel, voilà ce qu'on écoute. On peut vérifier. Je les vois vérifier. Le... Allez-y.
6: Tous unis dans.
1: Unis dans la diversité.
6: Tous unis dans la diversité.
1: Qu'est-ce qu'il y a de mieux? La vérité. On écoute Ugel. C'est bien, on sait quatre fois que je le dis, mais mets-le à un moment donné. Même lui, il n'en peut plus. Il est derrière, il dit, on y va ou pas? Bienvenue sur Énergie, on est là jusqu'à 19h.
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1: Bienvenue tout le monde, on est sur Énergie, on passe d'une ambiance à l'autre. D'une ambiance à l'autre, c'est, on le disait, deux salles, deux ambiances.
5: Oui.
1: Puisqu'on vient d'écouter Ugel, et dans un instant, c'est John Legend, Love Me. C'est beau. Hein.
5: Bah, de toute façon, c'est toujours pareil. Tu t'ambiances, puis à un moment donné, bon, bah, il se passe un truc, et tu finis au slow.
6: J'adore cette chanson.
1: Bah, mais après, parce que vous êtes un peu des villes quand même, hein, parce que chez moi, à la campagne, on avait des discothèques, et c'était un peu différent. C'était deux salles, pas d'ambiance.
5: Ça arrive,
1: mais quatre salles, pas d'ambiance. C'était que pas d'ambiance.
5: Ouais.
1: Mais il y avait des salles, hein.
5: Ah bah ouais.
1: Il y avait la salle rétro, t'avais tout, et où tu ailles, il y avait pas d'ambiance. T'avais deux gars devant une bouteille de cutisar.
5: En train de se régler, en train de s'embrouiller.
1: Mais tu vois bien que t'es mon meilleur ami, mais j'ai envie de te péter la gueule.
5: C'est fou.
1: Il y a Régis qui est avec nous, ça va Régis?
20: Ouais, salut.
1: Salut mon Régis, tu fais quoi dans la vie?
20: Ah bah je suis conducteur de bus.
1: Oh là là, scolaire ou t'es dans un petit truc privatif?
20: Non, bus urbain, tu vois, tout le monde, les enfants, les grands-parents, les tout le monde.
1: Toute la ville finalement?
20: Toute la ville à Angers, voilà.
1: T'as l'air heureux toi, hein?
20: Ouais, ça va, je suis content.
1: T'es bien.
20: Je suis content de te parler.
1: Bah, t'es gentil, t'es gentil.
20: Et à l'équipe aussi, hein, bien tout, tout le monde.
6: Bah nous aussi Régis.
20: De parler au nouveau Michel Drucker du PAF, ça me fait plaisir.
5: Ah ça c'est pour Rémi ça, c'est Rémi.
1: Ah ouais, ah, c'est connu. Ouais, ouais,
6: ouais, ouais. Tu montes, hein?
1: Bien sûr.
5: Je suis là pour longtemps. Hein.
1: Et encore, je vais vous dire un truc. Hein. Si je pouvais, il y aurait mon chien à côté de moi tout le temps. Sauf qu'on n'a pas le droit.
5: Non, bah ouais.
6: Ce serait mignon, oui.
1: Bah oui, j'adorerais.
5: Ah oui, ouais.
1: C'est vraiment la fin, quoi. Tiens, est-ce que vous partez bientôt en vacances?
6: Bah en août, quoi.
1: Bah j'ai l'héroïne du jour.
6: Oui.
1: Ah ouais. L'héroïne du jour, pas l'héroïne, pas la drogue.
6: Ah, bah alors.
1: J'aurais mis s'emballer. Ouais. L'héroïne du jour, écoutez bien, jingle, je vous raconte toute son histoire. C'est
21: tout. L'héroïne du jour.
22: C'est qui le patron?
23: C'est moi.
1: Perla. Elle s'appelle Perla, c'est une Toulousaine.
6: Ouais.
1: Elle a créé un outil digital baptisé Naqualéa. Mm-hmm. C'est un outil qu'elle vend aux professionnels du tourisme et qui va être très utile cet été. D'après vous, qu'est-ce que c'est?
6: Pour repérer quelque chose dont on aurait besoin en géolocalisation?
1: Ah oui. Non, non, pas en géolocalisation, mais c'est quelque chose dont on a besoin. La réponse est là, oui.
5: Est-ce que c'est un rapport avec la plage? Une réservation sur la plage?
1: Ah ouais, ouais, ouais. Ah, okay, ouais, je te le prends, la plage. Ouais, je te le prends.
6: Des places à l'ombre où se garer selon les heures.
1: C'est pas ça, mais bonne idée business.
6: Très bien ça.
1: Bonne idée business. Te gare pas là, dans deux heures il y a.
6: Et oui.
1: Après il suffit d'avoir le sens de l'orientation et te dire le soleil est là, il va
6: non,
1: se coucher
6: non,
1: là.
6: Non. Tu passes selon les arbres, les roches. Ah non non, je vais la monter ce truc.
5: C'est un rapport avec les parasols?
20: Les chaises longues?
1: C'est pas... Oui, Régis, qu'est-ce qui a pu être inventé?
20: Ah, des chaises longues connectées peut-être.
1: Ouais, c'est pas loin, mais qui indique quoi?
6: Si c'est libre ou pas pour de vrai, si c'est un faux magazine qui est posé là pour la journée ou non.
1: Bravo à Ariane qui arrive à voler la réponse à Régis.
6: Merci, sans Régis.
1: Alors ça, aucun problème. Elle arrive, elle a dit, ouais, je vais te laisser là Régis, je vais te servir tout ce que t'as trouvé, je vais juste dire la bonne réponse. Et la bonne réponse donc est pour Ariane, oui, a été créée cette application, enfin non, pas une application d'ailleurs, un outil digital qui est plutôt posé sur le Transat et qui indique si le Transat est vraiment utilisé ou non.
6: Un capteur pour savoir si quelqu'un s'est assis depuis une heure ou deux, quoi.
1: Un capteur où le dernier livre de Virginie Grimaldi ne suffit pas à être considéré comme une personne. Celui que vous posez à 7h du matin et vous venez à 13h sur le Transat, ça ne fonctionne plus. Et pareil, si vous êtes allongé sur le Transat, le capteur le retient. Et après, c'est vous qui le réglez en tant qu'hôtelier ou en tant que plagiste. Et vous dites, attention, si pendant plus de 3/4 d'heure, personne ne se rallonge dessus, le Transat est libre.
6: Ah, d'accord. C'est brillant, en vrai.
1: Pas mal, pas mal.
6: Je fais partie.
1: Comment pas mal?
6: Si, si.
5: Pas mal, ça marche beaucoup en croisière. Ça c'est très bon pour les croisières.
20: Ouais,
5: les croisières,
20: les petits anciens, ils prennent tout et tout à chaque fois. Hein.
5: Et bien sûr, mais attendez, c'est encore des clichés. Hein. Vous savez que vraiment, t'as le livre qui est posé avant d'aller au petit-déj. Et après, tu vas au petit-déj, le transat est pris pour la journée. Moi, c'est non, c'est pas ma France. J'ai vu une vidéo, c'est pas mes Caraïbes, c'est pas mon Fort Monterra, ça dépend où t'es.
4: C'est à côté.
5: C'est pas mon Europe, c'est pas mon Schengen.
6: Après, quand tu payes des vacances.
5: Oh putain, c'est elle.
4: Je te crois pas. Non, c'est tout seul. Je le crois pas. Non.
5: Bien sûr.
4: C'est celle-là, maman. Mais remarque, il y a tellement de relous qui le font, statistiquement, c'est normal qu'il y en ait un dans le studio. Soyez honnête, le studio, tout le monde.
5: Oriane, j'arrive, je vais m'occuper de toi.
6: Vous t'inquiète.
5: Qui met un livre sur un transat pour réserver son transat? Mais quelle honte, Oriane.
6: Attends, j'y vais finalement.
5: T'es morte à mes yeux.
6: Attends, laisse-moi faire la queue aux œufs brouillés. Sans me stresser. En fait, le problème, c'est que je passais un mauvais petit-déj. J'étais là, vite les enfants, vite. Il n'y aura plus de transat. Ou que des transats loin de l'escalier pour que je surveille bien les sécurité avant tout. Donc, au lieu de me gâcher mon petit-déj continental, au lieu de me gâcher mes œufs brouillés, j'ai dit à ma famille, allez prendre le petit-déj, je reviens. Je pose un choupi. Je pose un Pareo et je pose une crème.
5: Non,
6: mais attends, la demi-heure d'après,
5: non.
6: J'amortis mes réservations. J'en peux plus d'être sur le goudron chaud.
5: Non, on peut pas
6: là.
5: Cette personne-là, tu me déçois.
6: Mais alors,
5: mon Dieu.
6: Tu voudrais quoi? Que j'aille me battre?
5: Je suis déçu.
6: Oh.
5: Ça aurait été Rémi, venant de toi.
6: T'es
5: abattu.
6: Ça sert à rien de me mettre en conflit vers 11h. Je suis pas une bonne personne dans le conflit.
5: Non, mais tu peux éviter d'être dans le conflit. T'as pas besoin de rajouter dans le conflit. Tu n'es pas une bonne personne. Les gens qui font ça, vous avez vraiment pas une belle âme.
6: Et alors, qu'est-ce que tu fais si t'as plus de transat?
5: Eh ben, tu fais comme tout le monde. Tu vas au moment d'y aller. Tu regardes les transats qu'il y a. Mais en effet, il faut que les gens qui soient pas depuis une heure, le transat se libère. Et il y a du roulement. C'est ce qu'on appelle le roulement. C'est le taylorisme, hein, c'est le fordisme, hein, faut avoir aimé. C'est l'économie d'échelle, c'est le roulement. Eh ben oui, il y a du roulement, et puis à un moment donné, t'es bien placé, puis à un moment donné, t'es pas bien placé.
6: Ben oui, non. Tu sais quoi, à l'échelle de la société, je sais pas ce que je suis, mais je passe des très bonnes vacances.
5: Voilà, oui, mais... tu sais ce que t'es? T'es centré sur ton petit toit, là, ton petit confort à toi, et le commun, le tout le monde. Mais bien sûr, le tout le monde, le bien commun. Bah, il te dépasse. Et si tout le monde était comme toi, bah, on s'en sortirait pas.
4: Et voilà. Et ouais, et les gens n'osent rien dire, j'imagine. Ils te voient là le matin arriver avec ton petit choupi.
6: Non, mais attends. Ils me voient arriver après. Puis avec ma famille, on met une ambiance à la piscine. Tu sais, on passe sous les jambes les uns des autres.
5: Ah ouais.
6: Qu'est-ce qu'on
5: sympa.
6: Se marre.
5: Sympa. Sympa.
4: Le cauchemar. J'arrive un jour. On se retrouve à Djerba la Douce. Je vois que t'es dans l'hôtel, je pars. Moi, dans l'hôtel, je quitte, je dis je peux pas, la chambre va pas, je m'en vais.
6: C'est quoi, je te regardais un transat?
5: C'est encore à cause de la dame qui fait passer le petit sous les jambes.
4: Vous êtes pas le premier, monsieur Combal. Moi, monsieur Guillotin, qui est parti la semaine dernière.
5: Il a quitté, hein, mais non plus.
4: Régis, je te fais un gros bisou, un bonheur de te parler. On s'écoute John Legend. Je sens que t'es un romantique, ça va te faire beaucoup de bien, ça, Régis.
20: Ouais, merci beaucoup.
5: Avec grand plaisir.
20: Ma femme est à côté, à l'écoute, alors.
5: C'est quoi son prénom?
20: Régis.
5: Non mais elle.
4: Ouais, vous êtes tous les deux Régis.
20: Régine. Non, je rigole. C'est Mathilde.
5: Mathilde et Régis. Oh voilà. là, vous êtes mignons tous les deux. Vous êtes combien de temps que vous êtes ensemble?
20: 23 ans.
5: Oh ah ouais,
20: wow. Ouais. Et on a un fils de 5 ans, à peu près de ton âge d'ailleurs.
5: Oh là là. De l'âge du mien, il veut dire, pas de mon âge. Il n'a pas 5 ans. Voilà.
20: Oui, non, c'est pas ton âge.
5: Eh ben tu l'embrasses pour nous.
20: Je fais un gros bisou à Mathilde.
5: Oh là là, t'es sympa, je l'aime bien. Je t'aime bien, Régis. Hein.
6: T'as une très bonne aura.
5: Ah ouais.
20: Bah merci, c'est gentil. Et bon, je vous aime aussi.
5: Bah franchement, t'as un amour. Tu sais quoi, j'ai une bonne nouvelle, on te garde un transat à la piscine.
20: Ah, c'est gentil,
5: nous on passe l'après-midi ensemble, ok?
20: Mais j'aime pas le soleil, je m'allonge pas sur les transats.
5: Allez, bah top. John Legend, Love Me. Allez, ça fait un moment que je joue du piano, alors on y va.
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5: Il est fort ce John Legend. Qu'est-ce qu'il a fait d'autre, John Legend? J'adore. Love Me, c'est pas mal, hein. C'est vrai que là, bon, il fait chaud et tout, faute tout, mais là, c'est vraiment la chanson des lovers.
6: Il avait fait la BO de La La Land, enfin, il avait fait quelques titres sur la BO de La La Land, il a même joué dans La La Land.
5: Il est dans le film de La La Land.
6: Ouais.
5: Les plus gros titres de John Legend, est-ce que tu sais, Delphine, tiens, les plus grands titres de John Legend?
22: Non, je connais pas.
5: Eh ben, moi non plus.
6: Ah, Love Me Again, on me dit.
5: Oui, Love Me Again. Ah, et moi encore, sans lui, il est dans l'amour.
4: Ah oui, c'est son truc. Hein.
5: Il est dans l'amour, prends tout de moi, All of Me, tout de moi.
6: C'est un romantique, mais il est toujours avec la même femme depuis, je pense, 15-20 ans.
5: Remarque, ça veut peut-être dire aussi, hey, tu me prends comme je suis. Hein. Non, parce qu'il le chante joli, peut-être qu'il dit juste, il dit, moi, tu me prends comme je suis, je pisse la porte ouverte. Voilà. Que je dis, j'aime pas faire les courses, je fais pas le linge, ouais, tu me prends comme je suis, All of Me. Hein. C'est quoi ça?
4: Moi, je suis attachant. Tu connais les gens. Ah, je suis attachant. Moi, je suis attachant.
8: Love Me Again, c'est John Newman. Vous avez confondu les gens.
4: Oh là là.
8: Mais non, mais attendez.
4: C'est pas possible.
6: C'est possible, le souffle.
4: Ordinary.

0: J'avais une moustache, on a tendance à l'oublier.
1: Oui, on en parle
0: complètement
1: peu.
0: Zappé même. Petite moustache. Donc que des infos sur des moustaches. J'ai pas le droit de prendre mon père. Hein. Ton père en a une très belle.
2: Ah oui, une belle moustache. Je vous ai compris, Français, Français. Ici à Londres, cet après-midi chez Macy's. Mais avec vous sur la bande FM. Restez avec nous dans un instant. On va écouter
0: Mauvais Joe. Pilé. J'ai toujours envie de dire pilé. C'est pilé, bien sûr. Vous l'adorez ce morceau, nous aussi. Il arrive dans deux secondes. Delphine est avec nous. Les infos pour Bruno Dîner de ce soir. Des jeux, plein de trucs. On va s'éclater.
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0: Comment vous avez fait ça?
4: On chante, hein. Moi je veux dire, j'ai un Gary qui est là avec nous, il fait que de chanter. Je dis, bah, tu vas chanter Camille Combal sur la musique.
0: Ah, mais c'est pas le vrai!
4: Non!
0: Ah, mais ça me touche encore plus.
4: C'est cool, hein?
1: Bah vous ouais, êtes très créatif.
0: Bravo l'équipe, hein, vous êtes vraiment des kiffs. Hein. Mauvais Joe, voilà ce qu'on écoute tout de suite. Il est!
4: Ah,
0: et dans un instant, les infos pour Brio au dîner de ce soir. Oh là là, je vais vous régler.
4: Ah non, pas du tout.
0: Ah, je suis sur Freddy Mercury, allez bien mon info.
4: Rappelle-nous, Rémi.
0: Mais Mario, mais vous allez tomber de la
4: barbe. Mario, la barbe.
0: Mais vous allez tomber. C'est le plus connu.
4: C'est la barbe.
0: Moi, je fais des trucs transgénérationnels. Hein. C'est-à-dire que les enfants connaissent, les parents connaissent. Le Freddy Mercury, on ne connaît plus. Respect, hein, toujours pareil.
1: Moi, c'est sûr, ça n'a jamais été fait sur Énergie. Je vais vous parler de la vie amoureuse de Brassens.
0: Oh, ouais,
1: doute.
0: Ça n'a vraiment pas été fait sur Énergie.
1: Vous allez voir, c'est coquin.
0: Même sur Nostalgie, Brassens, ouais, c'est à l'ancienne.
1: Il est plus, il est sorti de la
0: Et toi, c'est quoi?
4: Charlie Chaplin. J'adore, ouais, je suis fan de Charlie Chaplin. C'est énorme. Hein.
0: Non.
4: Tout le monde aime Charlie Chaplin. Tu connais quelqu'un qui aime pas Charlie Chaplin?
0: Il était problématique, hein, dans la vie.
4: Mais ah ça, attention.
0: Non, mais bah, un grand monsieur, standing, ouais, la plus grande standing ovation de l'histoire des Oscars. Quand il a reçu son Oscar d'honneur, il n'avait plus le droit de rentrer aux États-Unis, rapport aux problématiques. Et quand il est revenu aux États-Unis, il a eu le droit, il a reçu un Oscar d'honneur à quelques peut-être mois de son décès. Et il y a la plus grande standing qu'il y a jamais eu aux Oscars pour quelqu'un.
4: C'est beau.
0: Bah ouais. C'est une super info, ça. Non, mais t'es en train de tu viens de nous donner un croustille, hein.
4: C'est peut-être mieux qu'on info, tu vois.
0: J'ai vu dans tes yeux, j'ai vu dans tes yeux que tu t'es dit, ah, c'est bien ça.
1: C'est intéressant.
0: Allez, restez avec nous sur Énergie, on se fait ça. Et c'est Delphine qui va voter.
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0: Ça va être le son de l'été, hein. Ça va être le son de l'été avec Shakira. Là, on va écouter Algo Tout dans un instant, mais avec son morceau de la Coupe du Monde, ça va être une dinguerie aussi. Mais je suis là avec Canon.
4: Ça nous épuise les titres de l'été, non?
0: Moi, je fais que danser, j'en peux plus, là. J'ai mal à la hanche. J'ai mal à la hanche.
1: Elle Queen.
0: Si vous le connaissez, mon titre de l'été. Je sais pas si on le joue ce soir. Offenbach.
4: Ah, bah bien. Ah, est-ce qu'on l'a ce soir? Attends.
0: Offenbach.
4: Offenbach.
1: À la reprise.
0: Offenbach.
4: Offenbach. Non, ça, on n'a pas prévu de le mettre.
0: Offenbach.
4: Non, c'est auto.
0: Ouais, c'est bien, c'est un bon titre, Offenbach. De l'été? Ah, si, ah,
4: parce que le titre de départ était génial. Pardon, c'était Star Sailor.
1: Est-ce
0: Superman Lovers, non?
4: Oui, c'est ça.
0: Oh là là, ils l'ont fait le remix. C'est un kiff.

0: toi, moteur.
1: Moi, je pensais T, tu vois.
0: J'adore.
1: T'aimes des filles, ça?
2: Ah, j'adore. Ouais.
0: Ah là là là. Après, j'aime la Java.
3: Ah, bah, toi, c'est ton
0: truc. Ah, moi, je fais la Java. Ah,
1: ouais. Et quand ça bouge, t'es
0: ah,
1: là, toi.
0: Ah, bah, attendez. Oh.
3: La fiesta, ça le connaît, hein.
0: Ah, la bamboche, attends, bien sûr. Bon, on va pouvoir passer aux infos pour Bruno Dîner de ce soir. L'appel du 18 juin, bah, c'était un 18 juin, nous sommes le 18 juin. On va parler, donc, on célèbre le général de Gaulle. On est au bout des idées. Hein. De Gaulle, il avait une moustache, les moustaches. On est en 1940, bien sûr. Delphine, c'est toi qui vas voter pour la meilleure info, t'es d'accord?
4: Allez, ok, pas de souci.
0: Et c'est le Tips qui s'y colle en premier, le Tips qui nous parle de Charlie Chaplin à l'ancienne. Hein, pour les plus jeunes, genre c'était Pierre Niney.
5: C'est ça, c'est ça, avec un peu moins de cheveux, mais c'est ça. Et ben, je me suis renseigné pourquoi Charlie Chaplin, il y avait ce look-là, cette dégaine, tout. Le costume trop grand, tous ces trucs-là, l'attirail, la moustache. Mais il y a une explication, juste avant de tourner le premier film, il avait le personnage en tête, mais il a jamais pensé à aucun moment de comment il serait fringué. Du coup, il est allé carrément dans les loges, dans l'arrière-boutique, on va dire, du tournage. Il a pris une valise, il l'a ouverte. Dedans, il a pris un truc trop grand, il se paye une veste trop grande. Il a vu qu'il y avait un chapeau melon qui triffait, ça ferait très bien l'affaire. Un pantalon trop grand, des chaussures trop grandes, la petite chemise bien serrée comme il faut. Il dit, ok, là, on est top comme il faut. Il manque juste un truc en plus. Qu'est-ce que ça peut être? La moustache. Et à ce moment-là, il se dit, comment je peux faire pour avoir un truc un peu significatif? Il se fait la toute petite moustache qu'on connaît bien. Et pourquoi elle est petite comme ça? C'est pour qu'on voit ses expressions de visage et qu'on voit sa bouche, comment elle bouge.
0: Ah.
5: C'est pour ça qu'elle est petite, pour qu'on voit ses mimiques.
0: Ah.
5: Vous avez toutes les explications de pourquoi Charlie Chaplin est en Charlot.

0: 19h14, ça se passe.
1: Ouais. C'est intéressant. J'aime bien. Oui, oui, j'aime bien.
2: Ah, il a trouvé son clown.
0: Mais voilà, c'est ça.
3: La petite moustache de l'époque, t'es sûr que c'était pas juste une mode?
0: Et non, parce que justement, en fait, j'ai su renseigner. Est-ce que c'était un rapport avec l'autre, comment il s'appelait, Hitler? Il avait la moustache là, comme ça.
2: Ah, bah, bien sûr, mais qui est arrivé avant? La poule ou l'œuf?
0: C'est ça le problème.
3: Et pardon, mais De Gaulle aussi avait cette moustache-là.
0: Et en fait, non, ça n'a rien à voir. C'est vraiment, il a testé, il s'est rendu compte que c'était la meilleure façon pour montrer son visage comme il faut avec ses expressions. C'est pour ça qu'il a fait ça. Et donner un petit côté comique.
2: Oriane.
1: Georges Brassens.
2: Moustache, je suis célèbre. Là, t'es dans le thème. Hein.
1: Une énorme moustache très fournie, très belle.
2: Très dense, ouais, c'est faut rembouiller. Hein.
1: Je vais vous parler d'amour. Georges, en 1942.
2: Pardon, si tu parles de Georges Brassens, tu vas parler d'amour.
1: D'amour.
2: Ou à l'Auvergne.
1: C'est sa tante qui lui a arrangé un coup. Antoinette. Elle lui présente une pote à elle, Jeanne Planche. Elle dit, bon, elle a 30 ans de plus que toi, mais...
2: Ah, donc c'est vraiment une copine de la tante, une copine de classe, quoi.
1: Sa tata. Tata Antoinette, t'as pas une dame à me présenter? Oui, ma copine Jeanne Planche. La coup de foudre, oh, il est évidemment majeur, entre Jeanne et Georges. Sauf que Jeanne est mariée à Marcel.
2: Ah, mon Marcel. Ouais. Ah, mon Dieu, elle a les cornes. Elle a les cornes, mon Marcel.
1: Et ça n'arrête personne. Ni Georges, ni Jeanne Planche. Et donc, Georges devient son amant. Et Marcel, il est tellement choubidou qui dit à Georges, viens habiter avec nous si tu veux, comme ça tu profites bien de Jeanne Planche.
2: Toi l'Auvergne, ah ouais, mon Marcel qui s'en façon me prêter ta femme sa concession du lundi au vendredi je lui ai fait l'amour tempête.
1: Mais vous êtes trop fort, parce que cette chanson l'Auvergne, il l'a écrite pour Marcel.
0: Oh non,
1: pour le coquin.
2: Ah non.
1: Oui, à force d'habiter ensemble, tout le monde devient pote. Marcel dit, c'est pas grave, vous serez... Et il lui a, elle lui a offert Jeanne Planche une guitare.
2: Voilà, pour entre autres, oui.
1: Voilà.
2: Entre autres.
1: Et tout son amour. Et il a écrit L'Auvergnat.
2: L'Auvergnat, c'est pour le mari, coquin, dont le mari cocu, le mari trompé, quoi.
1: Ouais.
2: Donc, mais lui, il l'a accueilli chez lui consentant.
1: Consentant, Marcel.
2: Ouais, c'est un peu une vicose pour Marcel.
1: Un peu. Ouais, mais il a une chanson. On l'écoutera jamais plus pareil.
2: Ouais, après, c'est mignon.
1: Toi, l'Auvergnat qui s'en fasse.
2: Bah, m'a tout donné, c'est ce qu'il dit, là. Attends, quand il meurt, là, Marcel.
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2: Tu m'étonnes. Ouais, tu m'étonnes. Elle lui a laissé sa femme. Peut bien lui souhaiter une belle vie, une belle mort après. Enfin, bref.
5: 4 fun facts sur un moustache, je suis célèbre. Je pars sur Freddie Mercury. On a un petit extrait de Freddie Mercury. D'où vient la voix inimitable de Freddie Mercury? Sa voix inimitable.
2: C'est-à-dire qu'il s'est inspiré de quelqu'un?
5: Non.
2: Ah, il avait un problème au corps vocal?
5: Vous voyez quand même qu'il avait une... il n'était pas prognate, il avait une mâchoire particulière, Freddie Mercury, avec les dents très avancées notamment.
2: Oui.
5: C'est de là que vient ce timbre de voix si spectaculaire, parce qu'il a une supraclusion. Freddie Mercury avait 4 dents de plus que vous et nous, 2 dents de chaque côté, en plus en haut.
1: Ah bon ?
5: Ce qui lui a créé une déformation de la mâchoire, l'a élargie, et ce qui a fait qu'il avait une voix si exceptionnelle qu'il pouvait monter tellement haut, en voix de tête, choper des notes si hautes. C'est parce qu'il avait 4 dents de plus que toi, de plus que moi, de plus que tout le monde.
1: Ça devait être long à passer le fil dentaire le soir.
2: Ah bah bien sûr, c'est un moment. Tu m'étonnes, l'émail diamant là, tu m'as un moment.
3: Mais surtout, enfin, on le connaît aussi malheureusement pour ses dents, quoi. Je veux dire, c'est
2: hyper ce que je viens de dire. Hein.
3: Oui, mais c'est pas au-delà même de la voix, je trouve que vraiment ces dents, tu vois qu'il y en a un peu plus, c'est ça que je veux dire, quoi. Mais tu sens que bon.
1: Quand les personnes âgées souvent perdent leurs dents, comme ça, donc c'est vrai que notre dentition modifie notre voix.
3: Ah mais bien sûr, elle a une supraclusion, je vous le dis, voilà.
1: On pourra plus faire de radio quand on perd nos dents.
3: Et il a jamais, parce que souvent on disait, mais c'est fou avec l'argent qu'il a eu après, ça se faisait même à l'époque, de changer, c'est qu'il risquait de perdre sa voix.
1: C'est
3: vraiment la raison qu'il disait qu'il allait si haut dans sa voix.
1: Ah, très intéressant.
3: Et donc il a jamais changé. Un grand merci, t'es bonne perdante. Allez, un peu.
5: Mais le début de Bohemian Rhapsody, t'en as envie, Delphine, ou pas?
3: Apparemment non, hein, Delphine, t'es pas dedans. Hein. On va écouter le début de Bohemian Rhapsody.
5: T'aimes bien Queen, Delphine, ou pas?
6: Ah, j'adore, ouais.
5: Ben voilà. Respect from
6: reality. Mais je la connaissais, cette info, Camille, sur le...
5: Ah, génial.
6: Ouais, j'avais écouté un reportage sur Freddie Mercury, effectivement, ils avaient expliqué pourquoi ils faisaient pas de traitement, tu vois, pour remettre ses dents en place.
5: Après, c'est pas éliminatoire, tu la connaissais, hein?
6: Non, c'est pas éliminatoire, non. Et moi, je voulais vous en proposer une autre, d'anecdote sur la moustache.
5: Tu vas pouvoir, je veux juste

0: pulmonaire.
1: Ça, vous savez quoi, ce titre, c'est Queen featuring l'Union Française pour la Santé du Côte d'Ivoire. L'UFSBD. Rémi, t'as 6 secondes pour la faire.
2: Vous faites marrer les mecs, vous faites des...
1: Bon bah ok, dans 2 secondes tu l'as fait, comme ça on aura aussi celle de Delphine, sans transition, Shakira qui a toutes ses dents. Je crois, il n'y a pas de problème. On a fait un petit détartrage à la Coupe du Monde, tout se passe bien.
3: Merci.
1: Ah, bien sûr. Bah, je suis secteur 2. Hein.
2: Ouais, vous êtes conventionné.
1: Ouais, ouais, bien sûr. Cool, ouais. On s'est arrangé avec elle, il n'y a pas de souci. Algoto et Delphine qui revient, bien sûr.
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1: Salut tout le monde, il nous manque 2 infos pour avoir fait le tour des infos pour briller au dîner de ce soir. Le thème de ce soir, moustachu célèbre sur Énergie. Pardonnez-moi, puisque oui, chaque soir, nous faisons la bataille des fun facts.
2: Bah oui.
1: Sur un thème. Et ce soir, c'est celui-là, c'est la moustache. C'est une spéciale Delphine qui est très moustache, m'a-t-on dit, hors antenne. Et donc, c'était pour honorer également Delphine, surtout pour ça. Elle pousse bien d'ailleurs chez Thibaut, c'est vrai.
5: Et vous avez vu, j'ai déjà travaillé un petit peu. Alors là, j'ai décidé de la tailler un petit peu pour qu'elle soit plus fine. Voilà, vous me dites oui, vous me dites non, mais.
6: Si, c'est bien. Mais essaye de faire une petite pointe un peu au bout là.
5: Et tu connais le problème.
1: Vous voyez que ça revienne un petit peu en Jean Rochefort. Bien sûr, évidemment.
5: Mais j'ai pas votre pilosité, moi, ça pousse pas aussi fort que vous.
1: Delphine a une info. On aura celle de Rémi. C'est quoi, toi, Delphine?
3: Alors, je voulais vous demander si vous connaissez le record de la plus longue moustache du monde.
7: Ah non? Ah,
1: alors, attends, elle doit arriver jusqu'au pied. Allez, elle doit faire. Allez, elle fait 1m20.
3: Ah, bah, t'es loin. Alors, c'est un Indien. Je vais pas prononcer son nom parce que c'est un peu compliqué. Et sa moustache mesurait 4,29 mètres. 4,32 mètres.
1: Ah ouais?
7: À démêler, ça doit être
3: déplacé. Ouais, puis pour se déplacer, il devait l'enrouler autour du cou.
1: Bah ouais, t'en fais un colis.
3: Pas de facile au quotidien.
5: En temps de canicule, c'est un peu pénible parce que là, ça tient chaud.
1: Oui, quoi. Mais l'hiver, ça fait une écharpe.
5: Bah oui.
3: Ouais, ça fait, voilà. Ça fait un ras du cou, quoi. Ouais, ouais. Ah, oui. En parlant de chaleur, est-ce que vous avez la clim qui a réparé, vous?
1: Oui, c'est bon, on a assez gentil de t'en inquiéter. Je remercie

0: tu perds le point et on y va.
1: Allez, bah vous êtes pas prêts là. Regardez, je vais vous parler de Mario. Donc Mario, tout le monde y joue, les enfants, les parents, tout le monde. Mario, avant de s'appeler Mario, s'appelait Jumpman. Pourquoi ? Parce qu'il saute, Jumpman. Donc les gars, chez Nintendo, n'avaient pas de nom. Et un jour, ils sont là dans le bureau américain de Nintendo et il y a le boss des bureaux, celui qui leur loue les bureaux Nintendo, qui débarque en furie parce que Nintendo a des loyers de retard. Et il arrive et dit, mais attendez, je comprends pas, tout ça en américain, bien sûr. Comment s'appelle ce boss ? Ce gars qui loue, Mario Segal. Et les deux boss de Nintendo se disent, attends, mais on cherchait un nom, mais en fait, c'est Mario, c'est notre gars, là. C'est le propriétaire des murs. Et donc, Mario, boum, ça devient Mario. Et vous savez quel est le nom de Mario ? Son nom de famille ? Il s'appelle Mario. Luigi Mario, Mario Mario. Alors, parce que Mario Bros, les deux s'appellent Mario. Je trouve ça extraordinaire de savoir que ce gars, c'est le nom du proprio, qui était un peu en pétard, comme on dit. C'est une belle info, ça, hein ? Si... Oui.
2: Je suis désolée, mais on l'a déjà faite pour le thème jeux vidéo.
1: Ah là là. Ah non.
2: Si.
1: Ah non.
2: Ah non. Si, Rémi.
1: Aïe. Qui l'a faite?
2: Je crois que c'est Émilie qui l'avait faite.
3: Que en le tout cas, que sur le thème jeux vidéo, elle a déjà été faite.
2: Ouais.
3: Que là, boss, je peux te certifier qu'elle a déjà été faite.
2: Ouais. Mais avec Camille, on s'est regardé et si. Ça nous a dit quelque chose et elle a déjà été faite.
4: Alors, si je peux me permettre, elle est déjà faite, j'imagine, mais elle est très bien.
5: Ouais, elle est super bien racontée en plus.
1: Mais vous êtes ok, d'accord. Là, je prends un petit coup derrière la nuque. Hein.
2: Donc, ça fera 30€ de moi. Dans la cagnotte.
1: Il n'y a pas de souci, Anna. C'était hier ton anniv, toi, non ?
3: Non, mais surtout Rémi, moustachu, Mario Bros, c'est évident, quoi. Il n'y a pas de DA, quoi.
1: Vous rigolez ou quoi ?
3: Mais c'est vraiment, c'est, on fait des infos sur un choc. Ben, Bruce Willis, ouais, bon.
1: Bah non, je vous fais une info générationnelle, transgénérationnelle, les enfants comme les parents. Qu'est-ce qu'on s'en fout de George Brassens et Fred Mercury ? Moi, qui arrive avec Charlie Chaplin. On l'a pas vu depuis 1922. Je vous parle d'un gars qui est encore dans l'actu.
4: Ah, les balles perdues du frustre.
3: Mais là, c'est fou. Non, mais là, c'est la vraie personnalité. Ouais, voilà. Voilà, là, c'est le vrai, là.
4: C'est plus le mec avec son sauciflard qui sourit à tout le monde, là.
1: Pardon, mais
3: là, c'est plus le gars sympa qui est les gobous. Tout le monde, exactement, il sent le saucisson au noir. Comment ça va, l'équipe, machin. Ah, plus rien, là.
1: Mais non, mais
3: en roue libre. Voilà. Là, chers auditeurs, ça y est. Il a fallu arriver à cette émission de la fin pour voir la vraie personnalité de Rémi.
1: Les masques
3: c'est
1: tombent.
3: Voilà, c'est ça qu'on vit. Pas les masques. Mireille Dumas. Non. Pas les masques.
1: Mais on peut pas me dire que c'est nul. Non, c'est une belle info. Après, elle a peut-être déjà été faite. Peut-être. Mais c'est une belle info.
3: Delphine. Ouais. Rémi doit déjà 10 euros ce soir. 5 euros, il y a eu 5 euros tout à l'heure. 10 euros dans la boîte du respect.
1: J'en peux plus.
3: Info déjà faite, c'est 5 euros qu'on vous offre vendredi prochain pour la dernière. Hein.
2: Il doit 35 euros.
3: Ouais, il devait déjà 25.
1: Oh, l'enfer.
2: Ça commence à faire, Rémi.
1: On est en fin d'année. Hein.
4: Tu nous menaces, là.
1: On peut être sûr d'un truc. Non, on peut être sûr d'un truc. Ce soir, je réécoute l'émission dans laquelle on parle des jeux vidéo en podcast.
3: Ouais,
1: et si jamais...
3: Tu ferais mieux d'accepter la sentence qui est irrévocable et à la place de te mettre à travailler sur celle de demain. Donc, perdre du temps à réécouter les anciennes. Hein.
1: Je vous propose quelque chose. Si, en effet, elle a été faite, je rajoute 10 euros. D'accord ? Ça fera 45. Si jamais c'est pas fait, Anna doit 15 balles dans la boîte.
3: Non, mais je fais une question. Oui, mais la suite fact-checking remboursera les 5 euros et c'est elle qui paiera.
1: Oui. Merci.
2: Oui, je te promets. Pas 15 balles, mais
1: pas
2: 5 euros.
1: Pas de soucis.
3: Ok ?
1: Ouais, il n'y a pas de problème.
3: Voilà, bah, t'écouteras un spécial jeu vidéo. Spoiler alert, t'as pas gagné une fois de plus. Hein. T'entends pas gagner ce soir-là.
1: Non,
3: hein.
1: Non, mais j'imagine.
3: Laquelle était ta préférée, Delphine, ce soir ?
6: Eh ben écoute, moi j'ai préféré celle de Freddie Mercury, même si je l'avais déjà entendue. Je pense que c'est celle que tu peux recaser aux idées de ce soir.
3: Eh bien, ça veut donc dire que je passe à 9 points.
4: Oh,
3: les filles sont à 6 points. J'enlève un point à Thibaut qui tombe à 0.
1: Oh, je suis dégoûté. J'ai trop le seum. Je commençais à m'envoler, j'étais là, je suis allé sortir la tête de l'eau et là.
3: Et bon, Rémi reste à moins 5. Hein. Moins 5, il nous reste 6 émissions, vous l'avez compris. C'est pas perdu, Rémi, c'est pas perdu.
1: Je peux le faire. Mais
3: je vous le dis, je vais arriver.
4: Ouais, essaye de faire des news pas faites.
3: Ouais. Bah oui. Mais attention, Rémi, hein. C'est pas gagné. Hein.
1: C'est pas gagné, mais c'est pas perdant.
3: J'embrasse Delphine qui a passé ce si long moment avec nous. On s'écoute jouer, doit être filé tout de suite sur Énergie.
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3: Bienvenue tout le monde sur Énergie, 17h08. Dans un instant, Shakira, Dai Dai, la chanson de la Coupe du Monde.
1: Ah oui, on l'adore.
3: J'adore. On va jouer dans un instant. Hein. On vous offre une Switch 2.
1: Ah, sympa, merci.
3: J'hésite, on fera soit un qui triche le plus vite, soit un jeu des indices.
1: Et sur la Switch 2, on peut jouer à Mario ou pas? Juste pour savoir.
3: On peut jouer à Mario.
1: Mario Moustachu. Les copains,
0: oui,
1: on saura dans un instant si Rémi doit 15 euros ou 5 euros. Et dans ouais, la boîte.
4: On est en train de réécouter, c'est ça?
1: On est en train d'emmener l'enquête. Si vous étiez avec nous, il y a une sombre histoire qui est en train de se régler. Rassurez-vous. Oriane, ça va?
5: Trop.
1: Ce soir sur TF1, retour d'une grande saga de l'été. Ça tombe bien, c'est l'été Zodiac.
4: Ah,
1: génial. Zodiac est de retour avec Francis Huster qui prend toujours le rôle du commissaire.
3: Ah ouais.
1: Ah, je me rappelle pas, moi, apparemment Zodiac, Francis Huster était déjà dingue, jouant un commissaire, et là il reprend son rôle 20 ans après. La même série et tout, c'est fou, non?
4: Mais j'ai jamais regardé,
1: moi,
4: je crois.
1: Il y a Ingrid Chauvin dedans, non? Je sais pas, tu m'en
4: plus manques. Là, ah, je crois. Non, là, je l'ai pas vu à l'affiche.
1: Okay. Moi, j'ai regardé ça avec ma mère. Bien sûr.
3: C'est Claire Kame.
1: Claire Kame, je les confonds toutes les deux.
4: Mais je crois que Claire Kame, elle est pas là non plus. Si?
1: Non, elle est pas là non plus. Hein. Je vous ai dit Francis Huster.
4: Il n'y a pas que lui.
1: Bah, j'ai que des questions sur l'été, vous me répondez très vite.
0: Ouais.
1: Votre série préf de l'été, donc ça aurait pu être Zodiac ou pas. Votre plat d'été préf, Oriane.
4: Ah, les anchois marinés.
1: Hein?
4: Oui.
1: Rémi. Moi, c'est simple, c'est les godivots, donc les chipots, quoi. Non, mais écoute-moi, les chipots avec une salade de tomate mozza. Ah ben moi, j'allais dire tomate mozza.
3: Oui, mais rajoute des petites chipots.
1: Tomate mozza, c'est super. Votre boisson d'été?
4: Je dirais le Bloody Mary.
1: Ah ouais? Le Bloody Mary.
4: Ouais, juste tomate vodka.
1: Ah, moi, c'est citronnade, et si t'ajoutes un peu de blanc, ça fait une marquisette.
0: Bonne journée à tous, hein. Ouais.
3: Moi, j'aime bien le Moscato d'Assis. Un vin pétillant à 5 degrés, là. Pas du tout. Ouais, c'est un apéritif chez un peu les seniors en Italie.
4: Ah, d'accord. Ah, un peu amer, comme
3: ouais,
4: ça?
3: Tout à fait, moi, tout à fait. Et enfin, plage ou piscine?
4: Plage.
1: Piscine tous les jours. Alors, je suis un peu étonné que tu ne donnes pas l'option rivière. Moi, je suis rivière. Je suis rivière et sans serviette, tu te colles sur le rocher, là, au champ en Ardèche, là.
4: Oh, mais tu glisses même là, mais... et il est luisant, non, le rocher. Non.
3: Rivière sans serviette. Bon, punk à chien.
1: Ah ouais, oui. Et tu prends pas de maillot, t'en sers, ouais, hein, tu laisses sécher ça sur un rocher, t'es tranquille. Hein.
3: Tu sors le jambé, hein, tu vends de beaux. T'es pas à l'abri de vendre de pognia, là.
1: La rivière qui est aussi ton habitat pour les vacances. Hein. Tu vis sous un arbre.
4: Bah, tu t'y laves, bien sûr.
3: Bien sûr. De toute façon, il n'y a pas de plan B. Hein. Reste avec nous sur l'énergie. Shakira qui arrive dans un instant.
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1: Merci à Kenji qui a été un de nos nombreux invités pendant ces deux ans sur Énergie. Ce soir c'est Julia Piaton, demain soir c'est Soprano, nos invités dans l'émission. Et ils chantent ça.
0: C'est pas encore sorti, je sais pas s'il a le droit de le mettre.
1: Je suis en train de DJ, bah
0: c'est trop tard.
1: Et vous savez qui on reçoit lundi?
0: Tu peux le dire, t'es sûr?
1: Oh, j'ai pas le droit de le dire. Non mais c'est fou, parce que
3: j'ai pas le droit de dire qu'on reçoit lundi.
1: Alors, en revanche, j'ai le droit de dire un truc, c'est que Rémi avait raison. Donc on a eu un problème pendant les infos pour Brio dîner de ce soir. Sachez que Rémi a été accusé à tort d'une info déjà donnée. Et il a bien dit, il a dit si c'est vrai, je mettrai pas 5 euros mais 15 euros.
3: Ouais.
1: Parce que je suis sûr de moi. Et la cellule fact-checking va donc devoir mettre 5 euros à la place de Rémi dans la boîte. On n'entend pas la cellule fact-checking.
4: Je le fais avec plaisir.
1: Je me délecte.
4: Un peu de seum.
1: Mais je me délecte de ce moment, hein, vraiment.
3: Je rappelle, la tirelire, on en parle. Il y a quand même pas loin de 200 euros maintenant, ouais, avec les 5 euros en plus. Elle sera offerte vendredi, pas demain, vendredi prochain, le dernier jour. Elle sera offerte à l'un ou l'une d'entre vous.
1: Et puis d'ici là, elle peut grimper, hein, tranquille, hein.
3: Bon ben,
1: oh là,
0: sur toi, ouais. Oui, comptez sur moi, va.
1: Shakira, Dai Dai, voilà ce qu'on écoute tout de suite sur Énergie. Belle après-midi.
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1: Il est temps de montrer à quel point vous étiez de vils tricheurs. À l'époque du collège et du lycée, puisqu'on va jouer tout de suite au qui triche le plus vite. On est sur Énergie. On va offrir une Switch 2 à Alexia ou à Mathieu qui sont là. Salut tous les deux.
9: Salut tout le monde. Salut la team.
1: Salut la team. Mathieu, tu viens d'où?
9: Je viens de Nantes.
1: D'accord, et Alexia?
10: Alençon.
1: Ok, très bien. Vous voulez une Switch 2 tous les deux? J'ai une plancha sinon. Hein.
9: Ah, une Switch 2, ça va très bien.
10: La Switch 2 ou l'iPhone 17?
9: La plancha, je l'ai déjà.
1: J'ai pas l'iPhone, Alexia, j'ai la Switch.
10: Ben, souvent, on va la Switch.
3: La Switch, c'est super. Écoutez, on va pouvoir y aller. Alexia, tu vas jouer avec Oriane.
4: Ouais.
3: Mathieu, tu vas jouer avec Rémi. Allez.
9: Allez, vendu.
3: Le principe, il est simple, j'explique pour ceux qui nous écoutent pour la première fois. Il était temps de nous découvrir. Il nous reste vraiment 8 jours sur l'antenne. C'est très simple. Je vais vous poser des questions. C'est impossible d'avoir la réponse sans tricher, sans regarder sur votre téléphone en tout cas. Je vais vous demander d'avoir votre téléphone verrouillé. Merci. Sur le bureau, vous ne prenez pas votre téléphone, donc j'ai pas d'autre téléphone. Donc là, c'est le seul jeu, c'est celui qui triche le plus vite qui aura la bonne réponse.
11: Ok.
3: D'accord ?
4: Parfait.
3: Je vous souhaite bonne chance à tous les deux. Je sais que c'est un jeu qui vous stresse beaucoup. Tellement.
4: C'est gagné la dernière fois.
3: C'est
4: moi. Mais ça nous fait beaucoup trembler, transpirer des doigts quand on tape.
3: Je sais. Voici ma première question. Assez simple, ça va être rapide. Hein. Vous savez que j'aime le foot. Je suis pas pu suivre la Coupe du Monde hier. J'ai invité voisin à la maison.
11: Ouais.
3: J'ai fait des bonnes bolognaises.
11: Ah, sympa.
3: Bref. Quel est le score final du match qui a eu lieu hier au Dallas Stadium de Dallas? Est-ce que j'ai dit top téléphone?
11: Ah, là, dit top téléphone.
3: Ah, l'as pas dit, hein.
11: Tu l'as pas dit.
3: Il faut que votre auditeur soit le premier à avoir 3.

0: je gonfle avec la canicule. Ah, c'est quoi, redis-moi ?
1: C'est dur, c'est dur.
0: Attends, on était le combien hier ?
1: C'est mercredi. Tellement dur.
0: Mercredi, on était le ?
1: Au secours.
0: Juin, on va dire.
1: Au secours.
0: Ah, j'arrive même pas à écrire juin.
1: Oh, qu'est-ce que c'est dur, j'ai rien.
0: Qu'est-ce que c'est, ta question ?
1: Je rappelle, quel est le score du match qui a eu lieu hier au Dallas Stadium de Dallas ?
0: Je vais te dire.
1: Je vais te dire moi.
0: Non, c'est moi.
1: Non, c'est moi.
0: Non, tais-toi.
1: C'est moi.
0: Tais-toi.
1: C'est moi qui vais te le dire. Et c'est tout simplement.
0: Non,
1: Argentine, Autriche. Non, c'est pas ça.
0: 4-2. 4-2 pour l'Angleterre.
1: Bonne réponse. Non, il y a... Mais c'est pas possible, Rémi. Mais qu'est-ce que tu fais ?
2: Mais j'y arrive pas. Ça me stresse trop.
3: Oh, j'ai le droit de jouer.
1: Non, oui. T'as pas le droit de jouer, Mathieu. Je vais y arriver, Mathieu.
3: Et je précise. Ah, il y a pas de souci, j'ai confiance.
1: Et je précise, on n'a pas le droit d'aller sur des intelligences artificielles.
4: Ah non,
1: faut quand même le faire une petite recherche à l'ancienne.
0: Non,
1: bon. Fuck l'IA.
2: Pardon.
1: Non, je ne sais pas.
2: Non, je me suis un peu.
1: Fuck you, Cloud. Ah non.
2: Je me suis un peu, ouais.
1: Attention, vous êtes prêts ?
0: Oui.
2: Oui.
1: En ce moment, je passe beaucoup de temps dans le coin de Franconville.
0: Ah
1: oui, c'est sympa, c'est dans le 78. Je suis passé à l'agence La Forêt de Franconville.
0: Oh.
1: J'ai passé un super moment avec les deux conseillers en transaction.
2: Tu rends ouf.
1: Quels sont les prénoms des deux conseillers en transaction de l'agence La Forêt de Franconville ? À vos téléphones.
0: J'adore les questions immobilières, La Forêt, Franconville.
1: Je ne l'ai plus vu.
2: Et ils font quoi, les deux petits loups ?
1: Ils sont conseillers en transaction, figure-toi.
0: Ah ouais ?
2: Ah ouais ? C'est marrant.
0: Ah ouais, j'ai Sébastien Fontaine et j'ai Elodie Radouane.
2: Exactement. On peut dire que les prénoms, c'est déjà 2-0 pour Ariane.
0: Ils ont des très bonnes têtes.
2: Comment tu fais ? C'est pas possible, je suis encore en train de finir de taper Franck-Henri.
0: Chaton, pardon, comment toi tu fais ? Qu'est-ce que tu fais pendant tout ce temps ?
2: Je comprends pas, t'as
0: du bois. J'envoie des SMS.
1: Après deux secondes, oui, il répond à ses WhatsApp.
2: Il y a sa mère qui voulait des nouvelles.
1: Puis j'ai un peu d'arthrite. Hein.
2: Elle a un peu. Hein.
1: 2-0 pour Ariane. Ils sont sympas, Seb et
0: Elo. Toute l'équipe a l'air très cool à Franconville, écoute.
1: Très cool.
2: Donc, belle bouille.
1: Bon, on va y aller pour peut-être déjà la dernière, hein, Mathieu. Hein, t'as peut-être perdu ta Switch 2. Hein.
3: Eh oui, mais c'est au mauvais cheval.
1: Et, et Alexia va gagner une Switch 2 alors qu'elle veut un iPhone. Elle s'en fout de la Switch 2, on l'a entendu.
3: Attention. Ça fait mal.
1: Allez. Bon, je vais essayer d'aider Rémi. On va aller, je sais que t'es né à Vals-les-Bains.
2: Je suis pas né là-bas, mais oui, j'ai.
1: T'as passé beaucoup de temps.
2: Passé énormément de temps.
1: Il y a les thermes de Vals-les-Bains.
2: Oh, arrête, là, tu touches à mon cœur.
0: J'en prie.
1: Avec une activité aquagym.
2: Ouais. C'est ma mère qui donne les cours.
0: Mais non.
2: Ouais. Pour les personnes âgées, ouais. Ouais.
0: Bah, attends, il y a de la, comment on dit, favoritisme là.
1: Eh ben, en tout cas, si je veux réserver la session de 9h le 29 juin. Le 29 juin, moi, je veux aller voir ta maman et faire de l'aquagym avec ta mère. Ça sonne mal, hein, mais on sait pas. Ça sonne truc bizarre, ça se veut pas bizarre. Mais je vais aller faire de l'aquagym avec ta mère.
2: Ouais.

0: Vals-les-Bains.
1: Ah, c'est bien.
0: Aquagym, 9h le 29 juin.
1: Arrête.
0: L'Aquagym, elle est carrément là. Et du coup.
1: Arrête de parler. Ah, mais j'ai plus de wifi.
0: C'est Koya Redwood.
1: Tu veux quoi? C'est quoi ta question?
0: Le prix du.
1: 18 euros.
2: Bonne réponse, Dorian.
3: Oui, merci, Dorian.
1: Avec plaisir, ce n'est même pas ma région.
0: Je vais vous dire un truc. Hein. Ce jeu est même plus drôle. Ce qui était drôle quand il y avait de la compète, il n'y a même plus de compète. Oriane, tu l'écrases.
4: C'est pas possible, je suis à Aquagym là, il y a marqué.
1: Je te roule dessus en charrette.
0: Ah ouais, là c'est dramatique. J'aurais dû appeler ma mère, ça aurait été plus vite.
1: Mais attends, il y a le nom de ma mère.
0: Bah oui, bah j'y ai pas pensé.
5: Mais je comprends pas. Mais bien sûr que t'avais le droit.
1: Il y a la photo d'une dame, c'est elle?
0: Non, c'est pas elle.
1: Hein?
0: C'est l'IA, ça. Enfin, ma mère, ça.
5: C'est l'IA, sa sœur.
0: Bon, bah écoute, Mathieu, désolé. Hein. Bah, je suis désolé, Matt.
6: C'est
0: 3-0, c'est, hein, c'est réglé. Il n'y a pas d'appel. Ah, c'est Alexia qui gagne sa Switch 2. Bravo, Alexia.
3: Ouais, merci, je suis trop content.
6: Bravo, Alexia.
3: Merci.
0: On vous fait des gros bisous à tous les deux.
6: Ça marche.
0: Des gros bisous. Alors, vous connaissez la DA de Énergie en ce moment. Et ça n'arrête pas. Hein. Je sais pas ce qui leur arrive. Donc là, on va écouter Linkin Park. Donc vous dites, ah bah trop bien, ils vont mettre Numb.
5: Ah oui, bien sûr que non.
0: C'est ça qu'on veut écouter Linkin Park. Mais Énergie, ils ont un truc, c'est qu'ils mettent les artistes que t'as envie d'écouter, mais avec les morceaux que même eux, ils connaissent pas. Donc là, ce soir, on va écouter Lost de Linkin Park. Et bah Numb, ça sera pas ce soir.
5: D'accord.
0: Et
1: peut-être qu'il y a les nouvelles.
0: Ah non, 2023.
1: Hein?
0: Non, ils mettent les plages sèches de l'album. Je sais pas pourquoi. Linkin Park, c'est canon. On écoute Lost tout de suite. On est sur Énergie, 17h31.
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0: Bienvenue à tous sur Énergie. Merci de nous choisir. On finit les journées ensemble. Encore quelques jours avec Oriane, avec Rémi, yes, avec la team en fit.
1: Et oui.
0: La team de cœur en fit. Il y a Mickaël qui est là aussi. T'es ma star, toi, Mickaël. Tu sais ça, hein?
8: Oui, je sais, bah oui, toujours.
0: Bien sûr, t'es ma star. Je vais vous parler d'une mère de famille.
5: Ah, sympa.
0: Une mère de famille a voulu faire plaisir à son enfant en lui achetant un jouet pour l'été. Là, c'est là, il y a deux jours, même pas hier. Au final, elle finit avec un casier judiciaire et une amende de 900 euros par la douane parce que le pistolet à eau ressemblait trop à une véritable arme. Donc, la douane a intercepté le pistolet, ils ont dit c'est beaucoup trop bien fait, et en gros, ils l'ont verbalisé comme s'ils avaient intercepté quelqu'un qui se faisait vraiment livrer une arme.
1: Hein?
0: Elle a la même chose.
1: Après,
0: et Jeff Bezos, il livre Amazon, il fait trop bien les flingues.
1: Mais les fabricants de jouets devraient aussi arrêter de fabriquer des armes qui ressemblent à des armes.
0: Non,
1: ça me rend dingue.
0: Oui,
1: si tu mets du fluo et tout, bon, tu comprends.
0: Bah oui.
1: Mais moi, ça me trouble dans les magasins de jouets,
0: ça
1: me dérange des armes.
0: Un peu aussi, je suis d'accord.
8: Ah, bah, le Rander, il est en garde à vue là.
0: À mon avis, justement, t'as raison, Mickaël. C'est pas la marque hyper connue Nerf, justement. C'est un peu un truc qui doit beaucoup trop ressembler à une véritable
8: super
0: arme. Ouais, quelque chose comme ça. Hein.
8: Ouais.
0: C'est sur Amazon, elle l'avait commandé 10 balles. Et donc, elle se retrouve, écoutez bien, hein, avec une amende de 900 euros et un casier judiciaire pour délinquance.
1: Ah, c'est un peu violent quand même.
0: Bah oui.
5: Mais moi, j'ai une question à vous poser. À quel moment on se retourne contre le vendeur, celui qui l'a fabriqué? Je comprends pas.
0: Bah, le vendeur, il va dire, je t'ai livré exactement ce que t'avais commandé, ma grande.
5: Bah voilà, donc il y a aucune raison qu'on me mette une amende puisque j'ai commandé un truc.
0: Non, mais c'est contre l'État. Après, c'est comme une amende que tu devrais pas recevoir. Mais c'est le vendeur, il est pour rien. Le vendeur, il a envoyé le flingue qu'elle avait commandé.
5: Bah, je comprends, mais c'est à lui de ne pas les fabriquer. Enfin, tu vois ce que je veux dire?
1: Non, c'est à elle de faire appel parce que c'est un petit peu sévère et c'est effectivement globalement aux constructeurs de jouets de mettre des petites paillettes un peu partout quoi.
0: Merci maître Nedjari. On reste tous ensemble hein, sur RTL, ça continue bien sûr dans un instant. Le problème des hein, c'est ça maître Dubosky.
5: Oui, on a un problème avec monsieur Ricard qui a un problème avec son voisinage qui a étendu les trous.
2: Il me gonfle le voisin.
0: On vient vous voir, monsieur Gérard, dans un instant. C'est fou quand même, Mika, cette histoire, hein.
8: Oui, mais après, si elle achète ses jouets en Syrie aussi, il faut se poser des questions.
0: Oui, non, mais je pense, je veux un magasin de jouets. Et elle a raison, Ariane, il y a ceux qui font genre Nerf rigolo et puis il y a ceux qui ressemblent trop. Ben, faites gaffe.
5: Ah ouais, c'est comme quand t'achètes les petits flingues à billes, là.
0: Tu sais, moi, j'ai des potes qui avaient acheté ça,
5: bien sûr.
0: C'est un truc de fou, ça. Air comprimé, là.
5: Ouais,
0: attention.
1: Bien sûr.
0: Tout ce que t'as à dire, faites attention.
5: Non, mais faites attention, je veux dire pas.
0: Ah non, mais faites attention. Puis de toute façon, avec le temps qu'il fait, puis de toute façon, on s'en sort plus. L'un dans l'autre, de toute façon, tu t'en sors pas. Tu vois bien que personne laisse sa place dans le bus. Bah, c'était mieux avant.
1: Un coup, il pleut. Un coup, il fait chaud.
0: Il commence à s'habiller. Il n'y a plus de saison.

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3: Il me cueille à chaque fois. La méchanceté, vous arrivez à faire sortir de ma mère qui a rien de méchant en elle. Et vous arrivez à lui trouver de la méchanceté. C'est fou, alors que ta mère, c'est vraiment la plus mince, quoi. C'est vrai. Ah, je te jure, toi. Je voudrais qu'on embrasse tous les élèves de France. Ah, sympa. Avec le respect, hein.
4: Ah, oui.
3: Dernière ligne droite pour le bac et le brevet pour réviser. Le brevet des collèges aura lieu les 26, 27 et 30 juin.
4: Ah oui, je sais, ma fille n'a plus école.
3: Ouais. Bah ouais. On est en train de réviser les dernières épreuves de bac aujourd'hui pour les spécialités et le grand oral dès lundi 22. Bref, tout le monde est en stress. Pour les premières aussi, épreuve orale de français lundi. Jeudi, bah, vous le savez, mais vous êtes peut-être parents en train de m'écouter, en train de dire ah ok, il y a 5 grèves et tout. Eux, ils savent, hein, vous savez bien quel jour vous avez épreuve.
4: Hein. Oh là là, moi j'ai pas hâte, mais l'année prochaine c'est la troisième. Je sais pas comment je vais gérer ça, mais ça va être ça
3: pour
4: va être
3: ta fille, hein, on est d'accord.
4: Non, pas pour toi.
3: Je repasse un peu tout, je suis un peu bancal là. Donc, quitte à faire une carrière, autant avoir un peu de bagage, quoi.
5: Vous faites jamais le cauchemar, je le fais hyper souvent que je dois repasser le bac, mais j'ai le niveau de révision de maintenant.
3: Ah bah non, on est trop dur. Bah, on parlait du bagage, d'où le bagage, ouais. Je te cache pas qu'il passe en cabine.
4: Le foutre en sous, ouais,
3: c'est pratique quand tu voyages, hein, mais bon, ça, parfois, il te manque 2-3 affaires. Quoi.
4: Ça, c'est un cadeau que tu mets à tes pieds.
3: Donc c'est pratique, tu perds pas de temps à récupérer les bagages, mais bon, bah t'es pas l'abri qui te monte un manteau à Vancouver, quoi. Parfois, on est un peu en t-shirt et en short.
4: Un peu léger. Et vous avez de la chance, vous avez des bagages. Moi, je vais généralement léger.
3: Oui, sans les mains dans les poches.
4: Pas les poches dedans.
3: T'as même pas le passeport.
4: T'as rien.
3: Je peux pas sortir de Schengen. Hein.
4: Je peux pas bouger.
3: J'ai que le permis B. Hein.
4: Même pas.
3: Allez, on écoute le Second Voice sur Énergie tout de suite.
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3: On est sur Énergie, avec ce bon vieux Rémi, et cette bonne vieille branche d'Oriane.
5: Ouais.
3: On est tous ensemble, y'a quoi? On est là avec des micros.
6: Allô?
3: C'est super. Y'a aussi des auditeurs.
6: Ouais, ouais, ouais, je m'appelle Mickaël.
3: Y'a Mickaël qui est là avec tout ça, va Mika?
7: Oui, toujours là, je suis très content d'être avec vous à la radio.
3: Je suis plus que content. Content.
7: J'ai même pas le temps de saluer Oriane, Rémi.
5: Coucou,
3: salut Mika. Moi Mika, je suis super content. Parce que je partage quelque chose avec Larry David.
4: Avec qui?
3: Dans une série.
7: Avec
3: je le dis très souvent ici, dans l'émission. Tu fais quoi dans la vie, Mickaël?
7: Moi je suis négociant dans le bois.
3: Qu'est-ce que je respecte le plus dans ma vie?
7: Aya Nakamura, non?
3: Aya.
4: Oui.
3: Et le bois.
7: Les ors.
3: Les ors aussi, t'as bien raison. Mais le bois. Je respecte le bois, Mickaël.
4: Ça, c'est vrai que c'est ton truc. Le bois, c'est...
3: Je respecte la matière. Est-ce que vous respectez le bois? La réponse est non dans cette équipe. Rémi, un peu. Oriane, pas du tout.
5: Qu'est-ce que t'en sais? J'ai un plan de travail Ikea en bois dans ma cuisine.
3: Mais est-ce que tu le respectes? C'est pas le tout de l'avoir, justement. C'est de la surconsommation. Est-ce que tu le respectes? Est-ce que tu l'entretiens? Est-ce que tu loins?
7: Vous le respectez? Vous envoyez du bois tout le temps?
3: Tiens, allez, bim, je t'en fais une switch.
7: Non,
3: c'est pas vrai, Mika, c'est pas vrai, je suis hors budget. Je suis hors budget.
5: Je l'ai verni. Oui, monsieur. Pour pas qu'avec l'usure de l'eau et de l'humidité,
7: on peut l'huiler aussi.
3: Mickaël, moi j'aime le bois, je respecte le bois. Je prends soin du bois extérieur, je le traite.
4: Ouais.
3: Ok? Je lui mets du Bondex. Bien sûr. Il faut respecter le bois.
5: T'as le pchipchit marron pour faire le ménage spécial bois?
3: Bien sûr. Mais en fait, demande-moi si je respecte le bois. Alors je mets quoi? Du vinaigre de cidre sur le bois?
7: Faut mettre de la bonne huile, hein.
3: Ah oui. Attends, il faut l'entretenir. Le bois, il travaille. Le bois, il continue de vivre. Le bois, il boit. Le bois boit. Quand tu lui donnes quelque chose, qu'il a eu soif, il va le boire. C'est important d'entretenir le bois. Respectez le bois, s'il vous plaît,
4: bien sûr.
3: C'est fou d'être comme ça.
4: Mais ouais.
3: Tu respectes le bois, Mickaël?
7: Oui, bah moi, c'est la petite maison de la prairie qui m'a donné envie de travailler dans le bois.
3: Ah toi, en Charlingas?
7: C'est ça, Charlingas, avec sa hache.
3: Et les charpentiers, hein? Et les charpentiers. Attends.
5: Vous coupez des trucs à la hache parfois?
3: En milieu urbain, c'est quand même assez rare. Ou alors ça finit souvent à freine. Hein.
5: Mais je n'ai jamais de ma vie tenu une hache.
3: Ah bien sûr.
4: Si,
3: attends.
7: Il y a des endroits où on peut jeter des haches. Hein.
5: Ah t'as raison. J'ai fait du lancer de hache pour une teuf. Oui, oui, c'est vrai. C'était très sympa.
3: T'as encore installé ça à la maison, là?
8: C'est possible avec des haches qu'on lance dans un mur.
7: Il faut la lancer avant d'avoir bu, hein.
3: Ah oui, toujours. Alors écoutez-moi bien. Parce que Mika, je t'aime, parce que tu respectes le bois, je vais essayer de te faire gagner un cadeau. On va jouer aux 60 secondes cadeau pour une enceinte Marshall.
7: Ah, oh, super.
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3: Je vous amène en Rouen.
4: À Rouen,
3: ouais.
4: Waouh, génial, j'adore.
3: Traversé par quel fleuve, Rouen?
4: La
3: Seine.
4: Bah oui, la Seine.
3: La évidemment. La Seine, c'est quoi? Ça part là-bas dans la Marne, ça monte jusqu'au Havre. C'est le Havre, la Seine. La Californie, à 2 heures de Paris, le Havre. Bah, vous le savez, ça part du Havre, la Seine. Il s'est passé une dinguerie à Rouen. Je vais vous parler d'autre chose, d'un certain Freddy. Il ne peut plus se faire soigner au CHU de Rouen. Plus personne lui donne l'heure. Personne ne veut le soigner au CHU de Rouen. Pourquoi? Qu'est-ce qu'il a fait? Que s'est-il passé? 60 secondes pour trouver la réponse.
5: Il est insultant avec le personnel soignant?
3: Pas du tout. Parce que Freddy a déjà été un peu soigné, il s'est barré avec le matos et tout.
4: Il n'a pas payé.
3: Bah, il n'a pas payé, quoi.
7: Il a volé des pensions. Un ancien vigile qui a été viré?
3: Non, il n'a pas été viré, il n'a jamais bossé à l'hôpital de Rouen.
7: C'était un patient?
3: Comment?
7: C'était un patient?
3: Il a été patient et aujourd'hui, plus personne ne veut le soigner.
5: Il est trop malade.
7: Il est mort?
3: Il est pas mort, non, il est en vie.
7: Attends.
3: Mais...
5: Ah, il veut tout le temps s'auto-diagnostiquer.
3: Ah, non, ouais. Mais si, c'est ça. Non, mais il est tout le temps...
7: Il est
3: tous les jours.
7: Il somatise trop.
3: Il fait quoi?
7: Il somatise trop, il est hypochondriaque.
3: Non. Heureusement qu'on continue de nous soigner, sinon je pourrais plus être soigné nulle part. Attends. Qu'est-ce qu'il a pu lui arriver?
4: J'ai dit presque.
3: 15 secondes.
5: Presque, mais t'as dit presque par rapport à...
7: Un ambulancier qui a plus le permis.
3: Non, c'est pas ça.
4: Non, attends, on peut pas le soigner.
7: Pas soigner?
4: On peut pas le soigner parce que il est...
7: C'est le directeur.
4: Mais non, c'est pas le directeur.
7: Non.
5: C'est un truc avec les frères jumeaux?
4: Ah, son jumeau et tout qui a fait n'importe quoi, non. Il a pas cassé l'hôpital, c'est pas de sa faute.
7: Il a pas de carte vitale, il est pas à la sécu.
4: Il n'existe plus dans les fichiers, la personne existe dans la vraie vie, mais est décédé pour l'administration.
3: J'accepte parce que c'est quand il a dit mort, Mickaël, j'ai dit c'est quasiment ça et vous êtes complètement parti sur autre chose parce que comme d'habitude, vous avez fait du manspreading, vous m'avez invisibilisé, c'est vrai.
7: Je me suis dit ça tentait de sapin, c'est pour ça.
3: Et vous m'avez pas calculé, je vous ai dit presque, vous êtes parti sur autre chose. Bonne réponse à la fin de Rémi, il n'est pas mort, il a été soigné, mais en se faisant soigner, écoutez bien, il a été traité. Et en fait, il a fait un infarctus, et sauf qu'il a été... dans les fichiers enregistrés comme mort. Sauf qu'il a été super bien soigné par le CHU de Rouen, sauvé déjà, super bien soigné. Sauf que dans les fichiers, lui, il est parti et il était enregistré au CHU de Rouen comme mort. Quelques années plus tard, il est retourné faire un examen, tout ça. On lui a dit, mais on peut pas vous prendre, vous êtes mort au CHU. Il n'est pas mort auprès de tout l'État français, ça, on l'a déjà raconté, ça. Là, c'est pas le cas. Mais au CHU de Rouen, personne ne peut le soigner parce que dans les fichiers, il est mort.
5: C'est infernal.
3: Et le CHU de Rouen n'a pas rectifié l'erreur. Freddy, il en peut plus.
4: Mais attends, je comprends pas. Quand t'es vivant, quand t'es vivant et que t'arrives dans un hôpital qui dit que t'es mort et que tu leur dis, mais je suis là, donc je suis vivant. Donc venez, je vous montre ma carte d'identité, ma carte vitale et on repart à zéro.
3: Surtout dans un hôpital, c'est sûr que vous avez bien taffé.
4: Ça montre que.
5: Voilà. Des protocoles administratifs qui te dépassent. Donc tu
7: quand t'as une erreur, c'est dur à rectifier.
5: Oui. Et en fait, la personne qui va le soigner va être jugée pour faute alors qu'il n'a rien fait.
3: Quand un truc est installé, c'est pas simple de rectifier. Regardez-moi. Camille Combal sur Énergie, 16h-19h. J'arrive toujours à 16h05.
5: Ben voilà.
3: Ils n'ont pas rectifié. On peut pas dire 16h05-19h.
5: Tu es un peu ce monsieur faussement mort à Rouen. C'est la
4: exactement.
5: Même chose, bien sûr.
4: Ah là là, le Freddy, le pauvre.
3: Bon, c'est gagné pour toi, Mika. Et maintenant, je vais vous demander un truc vraiment
7: Camille,
3: je t'en prie, Mika.
7: Est-ce que je peux me permettre à mon fiston qui écoute je voudrais lui dire que, enfin, que je l'aime et que je suis content qu'il puisse m'écouter. Ma fille aussi, ma femme aussi. Mais mon fiston est à côté. Et est-ce que je peux me permettre de demander un changement de cadeau, si je peux me permettre, la Switch 2?
3: Mika, je peux pas, malheureusement, on en a une par soir. Il y a des budgets un peu serrés.
7: Ma énergie est budgétaire.
3: Ma énergie, ouais. Après, je sais pas, j'ai peut-être qu'on t'appelle une autre émission, parce que peut-être que quand t'es le chouchou, t'as un peu plus, mais je t'avoue que je ne suis pas le chouchou.
7: Mais
3: t'es gentil, mais malheureusement, j'ai pas d'autre Switch.
7: Ok. Parce que ma fille, je veux faire une enceinte Marshall il n'y a pas longtemps, justement.
4: Ah, mince,
7: ma fille qui a passé le bac, là, et c'est pas justement ces derniers jours, là.
5: Une planche
4: Non, mais la bonne nouvelle, c'est que bah, deux enceintes, c'est en stéréo, quoi.
3: Ah, ouais, là, t'as une
4: raison,
3: là. Hein.
4: Bah, vraiment, tu commences. Et hey, tu rejoues, t'en gagnes encore deux, t'es en THX cinéma. T'auras tout. Non, Mika, malheureusement, je peux pas, je suis désolé.
7: Ok.
4: Mika, bah, avec grand plaisir. Oriane, Rémi.
5: Oui. Oui.
4: Est-ce que si je vous dis demain que vous pouvez connaître la date de votre décès, est-ce que vous dites oui ou est-ce que vous dites non? Il y a quelqu'un qui arrive, il sort d'une lampe, me demande pas. Tu es en train de nettoyer et sans faire exprès, tu frottes ta lampe berger à la maison. Et tout d'un coup, tu sors de la mèche, un génie.
5: Ok.
4: D'accord. Et il vous dit, si tu veux, il y a 15 jours que je peux réaliser, je peux te donner la date et l'heure de ta mort exactement. Est-ce que tu le prends pas? Même pas la raison. La date et l'heure de ta mort.
5: Et plutôt, crever. Enfin, non, oui, mais.
4: Bah, ça t'en jamais... tout de suite.
5: Mais... jamais.
4: Ah, moi,
5: de la
4: je
5: vie.
4: Prends tous les jours.
5: Mais le taux de stress.
4: Vous le prenez pas?
3: Jamais de la vie.
5: De quoi? Tu vis avec un sablier, c'est immonde.
3: Mais c'est pas le sablier, tu sais exactement comment dépenser, comment faire ton truc, comment kiffer, tu sais quoi là, tu sais combien de temps il te reste.
5: Mais non, tous les matins, tu ouvres les yeux, tu dis une journée de moins, c'est horrible. Mais
4: de toute façon, tu peux ouvrir les yeux tous les jours en disant une journée de moins. Hein.
5: Oui, mais je ne sais pas si c'est moins par rapport à mes 100 ans ou à. Bon, je préfère même pas le dire. Ouais, mais pas longtemps, quoi.
4: Non, moi, je peux pas. C'est le destin, c'est comme ça, tu vis au jour le jour, quoi.
5: Mais je sais pourquoi.
3: Moi, je veux pas savoir, ça m'angoisserait.
5: C'est un truc d'énorme contrôle fric de vouloir savoir.
4: Mais je dis pas que je veux savoir, mais il faut que je dis juste que si quelqu'un me propose deux, bah, je dis bah, vas-y. Hein.
5: Ah, et ne te stresserais pas, ça te donnerait pas mal au ventre. Et
4: bah, on te moi, donne. Tu sais tout, ça y est.
5: On te donne la façon dont tu vas mourir ou pas, dans ton jeu.
3: Non. Ah oui, heureusement.
5: Putain. Parce que tu pourrais éviter accident de voiture.
4: Ah mais non, mais c'est comme ça, c'est destination finale. C'est arrêter, tu sais que c'est comme ça.
5: Jamais.
4: Ah non.
5: Jamais. T'aimes, hey,
4: c'est
5: t'aimes
4: bizarre,
5: pas comme surprise.
4: C'est bizarre, c'est moi qui suis bizarre.
5: Mais non, c'est toi
4: que,
5: qui vraiment, est bizarre.
4: Non, je suis bizarre. Gims Théodora, c'est ce qui arrive tout de suite.
3: Tu vois, Gims, c'est pas qu'il allait faire ce titre avec Théodora. Bon, bah c'est ça la vie, tu vois. Ça arrive, ça tombe comme ça tombe dessus.
4: Ça tombe du ciel,
3: bah,
4: quoi.
3: Oui. Bah bien sûr.
4: Bah, ciel, c'est notre titre. Là, c'est. merci d'être là sur Energy. Belle après-midi tout le monde.
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4: J'ai une étude dingue qui est sortie. Là, votre personnalité en fonction de la couleur de vos yeux.
3: Oh, j'adore.
4: Vous aimez bien ça?
3: Ah ouais.
4: Ok, allez, on y va. On est sur Energy en direct. Je vais demander à Anne-Lise qui est avec nous. Salut Anne-Lise.
10: Bonjour tout le monde.
4: Salut Anne-Lise, j'ai pas d'iPhone 17. Anne-Lise,
10: c'est très bien.
4: On va quand même pouvoir discuter un peu ensemble.
10: Oui.
4: Anne-Lise, tu viens d'où?
10: Je viens de Besançon.
4: Très bien. Anne-Lise, tu as les yeux de quelle couleur?
10: Très classique, marron.
4: Marron, comme moi, comme Oriane aussi.
5: Je dis noisette, personnellement.
4: Oh, ce qui est vraiment marron, mais.
10: Très beau.
5: Oui, marron clair que noisette, reflet vert.
4: Moi, pareil, je les avais noirs. Vraiment noir, un marron tellement foncé que ça faisait noir et à force ils sont devenus noirs.
5: Ouais. Bah ouais, on fixe longtemps le soleil puis ça éclaircit.
4: Mais vraiment, j'avais les yeux noirs.
3: On fixe longtemps le soleil, non mais et puis on perd la vue aussi en fait. C'est ça l'histoire. Ouais.
4: Ah mais vous voulez que je vous apprenne encore quelque chose
3: s'il
4: sur les yeux
3: plaît, s'il vous plaît, monsieur.
4: Anne-Lise.
10: Oui.
4: Est-ce que vous savez qu'on prend des coups de soleil aux yeux?
5: Aux yeux, attends.
4: Bien sûr.
5: La paupière ou la rétine?
4: Non, la rétine c'est très mauvais. En fait, on peut prendre le soleil. Il est important de mettre tout le temps des lunettes parce qu'en fait, on peut prendre des coups de soleil. Parfois, vous vous en rendez pas compte. Vous rentrez de la plage ou quoi, et vous dites oh mes yeux ils piquent. Et on se dit bah on a dû prendre un grain de sable. Mais pas du tout. Vous avez pris un coup de soleil à l'œil.
5: Oh,
4: c'est très mauvais.
3: Ah mais c'est pour ça qu'il faut mettre de la crème solaire dans les yeux.
4: Je vais même vous dire un truc. Le coup de soleil aux yeux est la première cause de greffe.
3: Ah ouais.
4: Ah bon?
3: Ouais.
4: Ah non mais attends, et ça et les stations de ski aussi. Quand il fait beau, que ça tape sur
3: ça
4: la neige et que ça
3: sur la réverbération.
4: Sur la aussi.
5: Et c'est pour ça qu'il faut pas prendre n'importe quelle lunette, parce qu'il y en a qui protègent pas pour de vrai.
4: Ah bien sûr.
5: Les gens en forme de cœur là sur le marché, ouais, deux pour le prix d'une. Je l'ai fait. Bah ça m'a gratouillé.
4: Bah oui, c'est pas bon quand ça gratouille, c'est le coup de soleil.
5: Mais toi tu me traumatises sur les yeux, je n'ose plus me les toucher.
4: Mais il faut pas se toucher les yeux.
5: Je sais, mais c'était un petit plaisir de la vie pour moi.
4: Je pense à toi tous les jours quand je prends ma douche et je sais que j'ai mes lentilles, je les enlève et je pense à toi. Ne jamais prendre de douche avec vos lentilles.
3: Pourquoi?
4: Voilà.
3: Parce que ça peut s'infecter.
11: C'est hydrophobe, mais pourquoi? C'est hydrophobe les lentilles.
4: Hein?
11: C'est pas bon avec l'eau, non? Faut pas une
4: douche. C'est pas bon, c'est pourquoi? Parce qu'avec la vapeur d'eau, votre œil, ça se dilate en fait entre la lentille et entre la lentille et l'œil, et donc de l'humidité, donc de la vapeur d'eau peut rentrer à l'intérieur, rentre dedans, et il peut y avoir une bactérie. Et en fait, vous chopez un abcès de la cornée, c'est hyper douloureux.
3: Ça me fait flipper.
4: Hyper douloureux. Il faut jamais prendre de bain et de douche. Même faudrait même pas aller dans une piscine avec des lentilles.
5: Mais sur les oreilles pour se les nettoyer, faut mettre.
4: Ah, moi, je suis sur les yeux. Moi,
3: non, mais il est qui
5: pas ORL.
4: Non, je fais pas ORL.
3: Il est qui ophtalmo.
4: Plus sur ophtalmologie.
5: En ce moment, j'ai envie d'arrêter le coton.
4: Je vais vous diriger vers un confrère,
5: s'il te plaît.
4: Alors, les yeux marron.
3: comme Oriane, moi et donc Anne-Lise, si vous nous écoutez dans la voiture, vous avez les yeux marrons. On est des personnes calmes, loyales et respectueuses.
2: Oui.
3: Ah oui, c'est vrai, c'est vous. Des bonnes personnes finalement, des bons gars, un brave.
2: On fraude pas.
3: Voilà, qui sont aventureuses et avant tout des oiseaux libres.
12: Oh, ah, regardez.
3: Suis-je un merle ? Sans doute. On résisterait pas de ouf à la douleur, mais par contre, on est vif comme l'éclair. Oh,
12: sympa.
3: Rémi, tes yeux ?
4: Vert, vert.
3: Les yeux verts. Vous êtes plus généreux et sensibles et surtout des vrais ambianceurs. Ça, c'est vrai.
12: Ah, j'y suis là. Hein.
3: Les yeux verts égale joie de vivre, mais en même temps, vous êtes méfiant.
12: Un peu, c'est vrai. Ça peut m'arriver de me méfier un pied. Un peu, bah, notamment d'Anna Serena, tu vois, dans cette équipe.
3: La cellule fact-checking, bien sûr.
12: T'as bien raison.
3: Thibaut ?
11: Oui ?
3: Je crois que t'es le seul à avoir les yeux bleus ?
11: Non, moi j'ai les yeux.
2: Tu attends depuis 2 heures,
8: c'est un peu long pour moi.
13: Il l'avait préparé.
8: Il est allé chercher le 45 tout.
11: J'ai soufflé dessus.
3: J'ai les yeux bleus, ouais, effectivement. Les yeux bleus, vous êtes des gens émotifs.
11: Oh, c'est vrai.
3: Et extravertis.
2: Oui, c'est lui ça.
11: Je suis extraverti.
3: Ah bah oui, oui. Et surtout, plus intelligent. Capitale du Guatemala.
11: Guatemala.
8: Saint-Malo.
3: Après, toi, c'est pas bleu-bleu, quoi.
8: C'est, oui, c'est
3: blanc. Mais je sais pas non plus, mais enfin, j'ai pas les yeux bleus, moi. Pardon, hein. Moi, je suis peut-être con, mais j'ai pas les yeux bleus. Hein.
8: Non.
3: Moi, c'est écrit. Hein.
2: On
3: c'est
2: pas... attend rien de nous. Ah, ouais.
3: C'est pas dans ma description de connaître la capitale du Guatemala, c'est moi. Hein. Et pour les yeux verrons, il y en a. Elena, la chanteuse Elena qu'on adore. David Bowie aussi, les yeux verrons. Ils sont des personnalités mélangées des vrais doudingues.
12: Ah bon, oui, d'accord.
3: Et les Yuski aussi. Et Yuski aussi, bien sûr. Et ceux qui ont les yeux rouges, vous êtes juste fonfon.
8: Voilà, il n'y a pas de souci, vous êtes juste complètement défoncé.
3: Voilà.
8: Pas de souci.
3: Bon, bah nickel. Plus grande qualité, plus grand défaut. Oriane.
2: Les miennes, j'imagine.
3: Ben oui.
2: Qualité, je dirais que j'aime bien faire plaisir. J'aime bien gâter. Je suis une gâteuse. Et défaut, je suis totalement...
8: Imagine.
2: Paranoïaque.
8: Ah oui, alors elle croit toujours qu'on nous a fait un coup, mais c'est fou.
2: Le nombre de groupes WhatsApp que je pense qu'on a créé contre moi est absolument incroyable.
3: Nous, c'est pas contre toi. Non, c'est pas ça.
2: Groupe
3: c'est...
2: sans Oriane. Oriane a mis un pull rouge. C'est dans ma tête, ça.
3: Ah oui, d'accord.
12: Rémi. Ah, moi, qualité, je pense... sociable, quoi. Tu vois, brise-glace, quoi.
3: Ah, c'est...
12: Et, tu vois. Et défaut, je suis trop stressé. Je suis un stressé de la vie.
2: Ça se voit pas du tout.
12: Ouais.
3: Ça se voit pas.
11: Non. Thibaut. Moi, je pense, je suis hyper susceptible. Très susceptible.
2: Ah, bon,
11: en fait, on m'a toujours répété ça, donc je me suis dit, bah, je vais être susceptible. Tout le monde me disait ça à l'école. J'étais susceptible.
2: Attends, ça veut dire qu'on t'a beaucoup blessé quand même pendant 2 ans?
11: Bah, jamais. On me dit tout le temps, ah, t'es susceptible.
2: T'es sûr que les personnes connaissent la définition des gens, du mot qui te dit ça?
3: Et ta qualité?
11: Je pense que je suis de bonne humeur, globalement.
2: Oui.
11: Attends, j'ai des petits des hauts et des bas, hein. Mais globalement, je suis de bonne humeur.
2: Oui, il est constant quand même.
3: On va pas te dire non, tu vas te vexer. Donc. Je te dis, on va dire
11: non. Non, je vais pas te vexer.
3: Alors, on va dire. Alors, moi, plus grand.
4: Alors, moi, mon plus gros défaut, c'est simple, c'est l'impatience. Je tiens pas.
11: Ouais, ça, c'est
4: non, mais moi, je peux pas. Mais tu peux pas savoir. L'ascenseur, que t'attends 6 secondes, tout. Je suis impatient.
2: Tu peux pas aller à Disney, toi. C'est pas possible. À Disney, tu peux pas aller.
4: Je suis impatient. Je supporte pas. Tu vois, quand on fait l'émission, je me dis, bon, on est prêt là. Bah oui, mais il est pas l'heure. Tu vois, je peux pas attendre 6 secondes. Je sais pas attendre 6 secondes dans ma vie. Je sais pas faire. Je ne sais pas faire. Donc ça, c'est qualité.
2: Non,
12: c'est défaut.
4: Et qualité, je sais pas, je lâche pas, quoi. Oh. Déter.
12: Ouais, c'est un mental.
4: Ouais, mental. Ouais, le mental, je pense que mental.
12: Et ambidextre. Vraiment, quoi. Après, je sais pas. Bon. Si ça aide vraiment dans la vie, bon, voilà.
3: On s'écoute Temper City?
12: Ah, s'il vous plaît.
3: Allez, Temper City, self-aware. Anis, j'ai passé un trop bon moment avec toi. Reste avec nous. Notre invité sera aussi là dans quelques minutes. On est en direct avec vous jusqu'à 19h sur Énergie.
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3: Merci d'être là. Merci de nous choisir pour terminer vos après-midi. On a trop de chance. On a Julia Piaton qui sera avec nous dans quelques minutes. Vous l'avez découvert dans Qu'est-ce qu'on a fait au bon Dieu? Odile Verneuil.
12: Bien sûr.
3: Également dans Family Business sur Netflix. La fille des bouchers.
12: Ah ouais.
3: Oh. paraît qu'elle va me parler avec elle. Il paraît que tous les bouchers s'arrêtent pour l'embrasser maintenant. Ah bon, on va lui demander si c'est vrai pour la remercier de cette série. On en parle avec elle dans un instant. Puis surtout, et cette émission, elle reste la même. Hein. On a des infos. On va s'amuser avec Julia et avec vous à les deviner. Bien sûr, on vous lâche pas. On vous change les idées jusqu'à 19h. Et en plus,
4: oui,
3: jeu 0870 42 48. On jouera avec Julia un jeu pour vous faire gagner un très beau cadeau. Nike Akari pour le son. Belle soirée tout le monde.
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3: Enfin le plus tard possible, mais on peut. Merci beaucoup. Nike One Track Mind, voilà ce qu'on écoute. Notre invité dans un instant reste en direct avec vous sur Énergie. Des infos, des cadeaux, des jeux, bref. Tu connais le tarif, je suis à 19h, évidemment, on est là tout de suite.
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3: Merci d'être là avec nous en direct sur Énergie. Je suis tellement content de l'avoir ici dans le studio puisqu'on va recevoir

0: Ce qu'on a fait au bon Dieu, moi, personnellement, c'est la fille de Gérard Darmon dans Family Business sur Netflix. Et pour moi, j'ai pris pleine tête. Et aujourd'hui, elle est dans un nouveau film, Les Caprices de l'Enfant Roi de Michel Leclerc, qui sort la semaine prochaine, le 24 juin.
1: Exactement. Exactement.
0: Avec un cast, maman la Julia.
1: Oui, c'est vrai, je suis hyper bien entourée avec Artus, Nemo Schiffman, Franck Dubos, Doria Tillier, Suzanne Debecq. Et surtout Nils Amène Brochen qui joue le petit roi, qui est un acteur extraordinaire.
0: Quel âge? 9 ans, 8 ans, 9 ans.
1: Ah, pas du tout, il a 4 ans, il a 13 ans.
0: Ah, elle est top.
1: Là, tu... Là, ça va pas lui plaire ce que tu viens de dire.
0: Il a 27 ans.
1: Il a 42. Non, mais qui est vraiment qui tient le film, quoi. C'est un magnifique comédien.
0: Bah, il est de presque tous les plans, parce qu'on va pas tout révéler, mais il est quasiment de tous les plans. Et donc, ça démarre à la cour. À la cour du roi, ça commence, je crois, dès la première scène. Il y a Doria Tillier en reine de France, mais elle est
1: incroyable, machiavélique.
0: Incroyable.
1: Oui, elle est impériale. En plus, elle est très drôle et elle est dans un truc assez intérieur, comme ça, très glacé. Et elle fait un duo avec Dubos qui est fou. Quoi.
0: Alors, tu vas nous pitcher le film, mais franchement, ça va que vous donner envie. Artus et Cyrano de Bergerac.
2: C'est énorme.
0: Julia joue Madeleine Béjart, tu vas nous en parler. Mmh. Il y a Molière, on croise Molière.
1: Nemo Schiffman.
0: Voilà, exactement. Louis XIV, donc, puisque il y a évidemment le futur roi.
1: Exact. Nils Amène.
0: Exactement. Louis XIV. Et D'Artagnan est joué par Franck Dubos.
1: Il est génial.
0: J'adore.
1: Oui.
0: En narcisse complet.
1: Un D'Artagnan qui est à la fois hyper narcissique et en même temps hyper peureux, quoi.
0: Un pleutre absolu.
1: Un pleutre total, quoi. Dès qu'il voit qu'il y a un combat qui pourrait se faire, qu'il se barre au premier. Non, c'était très très drôle. Et moi, je trouve aussi que le rôle d'Arthus est assez extraordinaire. On le voit dans une couleur hyper émouvante, très fine, très sensible. Ça, c'est très beau, quoi.
0: Film d'époque, pardon.
1: Oui, non, je t'en prie.
0: Film d'époque qui commence par la phrase « Une histoire vraie, sauf pour les historiens ».
1: Exactement.
0: Est-ce que tu peux nous le pitcher? Pourquoi cette phrase qui est pas...
1: D'ailleurs, elle est pas si vraie. Parce qu'en fait, si tu regardes tout ce qui est un peu, toutes les pistes un peu, qui semblent un peu délirantes, qui sont amorcées sur ce qu'on raconte sur ces gens, sont quand même pas complètement déconnants. C'est-à-dire que, par exemple, il y a une histoire d'amour entre Cyrano de Bergerac et Molière. Alors ça, c'est improbable. Néanmoins, l'homosexualité de Cyrano, c'est quelque chose qui se questionne vraiment. Et il y a des pistes, il y a des traces de ça. Donc voilà pour te pitcher le film. Alors le film, c'est d'abord un film absolument génial, drôle, émouvant et très romantique et très tendre et qui, je pense, fait beaucoup beaucoup de bien. Moi, je l'adore ce film.
0: Ouais, on fait pas vraiment que rire. Hein. Il y a
1: non, on fait pas que rire.
0: Tendre.
1: On fait pas que rire. Et donc, c'est l'histoire d'un petit garçon capricieux, un petit roi qui vit dans son monde, qui est un peu hors sol, mais de fait, il vit dans son voilà, et qui va se retrouver arraché à sa famille.
0: Bah parce que c'est le moment où le peuple,
1: au moment de la fronde,
0: il est menacé, donc il prend la fuite avec D'Artagnan. On va pas en dire plus, mais avec D'Artagnan, il fuit pour éviter évidemment
1: d'être tué. Voilà, et il se retrouve grâce à Artus qui donc joue Cyrano de Bergerac. Il se retrouve dans une troupe de théâtre. Il est lancé dans la troupe de Madeleine Béjart et de Molière, Jean-Baptiste Poquelin, il s'appelait pas encore Molière, et il va écumer les campagnes et se retrouver à monter des tréteaux en plein champ, etc. Et donc faire tomber à la fois ses barrières lui de petit roi capricieux et apprendre à vivre en groupe et aussi à découvrir le spectacle, la musique, le théâtre, la danse, tout ça.
0: Et on voit Molière qui découvre qu'il est bon en comédie parce qu'au début, c'est même pas lui. Donc c'est un peu la genèse de tout ça.
1: C'est un peu avant qu'il devienne ce qu'il... Enfin, c'est le début de Molière. C'est Molière avant Molière, en fait.
0: C'est Jean-Baptiste.
1: C'est Jean-Baptiste Poquelin.
0: C'est encore le petit Poquelin à l'époque. Et alors, Madeleine Béjart, est-ce que tu peux nous parler de ce personnage? C'est celui que tu interprètes, toi.
1: Ouais.
0: Qui c'était Madeleine Béjart?
1: Madeleine Béjart, c'est une femme qui a vraiment existé, qui était une metteur en scène au 17e. Qui a rencontré Molière assez vite, en fait. Et je pense qu'elle avait une vingtaine, trentaine d'années.
0: Elle se connaissait vraiment dans la vie.
1: Ah, bien sûr, elle se connaissait vraiment. Et elle, ce qui est assez inédit pour une femme du 17e, c'est qu'elle dirigeait une troupe de théâtre. Elle avait ses comédiens, elle se baladait aux quatre coins de la France et elle avait peur de rien. Et elle rencontre Molière et ils tombent assez sous le charme l'un de l'autre. Après, ce qui est merveilleux, c'est que c'est des êtres qui étaient quand même assez libres. Et bon, il y a une histoire quand même hallucinante, c'est qu'elle avait une fille dont Molière est tombé amoureux et donc il a eu une histoire avec la maman et avec la fille.
0: Mais bah bon, ça,
1: voilà, donc Molière, quoi.
0: Pas ouf en Molière.
1: Okay, non. Pas ouf en Molière. Notre époque. Bon, et donc voilà, et donc cette femme, elle est très moderne, on peut dire, pour évidemment pour l'époque, et elle rencontre Molière et ensemble ils montent cette troupe qui s'appelle l'Illustre Théâtre. Ils battent la campagne, ils jouent partout, et finalement ils sont accueillis à Paris par le roi. Et là, ils se mettent à jouer pour le roi. Et elle, toute sa vie, elle joue des rôles extraordinaires. Et c'est une magnifique actrice. Et aussi, en fait, très, très force de proposition, leaduse.
0: Tu vois, moi, je connaissais pas cette partie de la vie de Molière et tout ça. Et donc, Dame Béjart, je connaissais pas. Et c'est cool aussi, parce qu'il y a un vrai truc d'histoire.
1: Un peu
0: et
1: Jacouille.
0: Il y a de la comédie, ouais.
1: Jacouille, la fripouille. J'espère que je joue pas comme ça.
0: Tu joues en costume tout le long. Est-ce que c'est un kiff de jouer dans un film d'époque?
1: Total.
0: Ton premier?
1: C'est un rêve. Oui, c'est mon premier.
0: Tout le monde en costume toute la journée.
1: Non, mais on était tous complètement collés au bol. On aurait dit qu'on avait 7 ans et demi.
0: T'as volé un truc?
1: J'ai. Non, tu me sais, j'ai eu un doute. Non, j'ai rien volé. J'ai eu
0: non, pas sur celui-là. Non.
2: Tu gardes pas une partie du costume ou un truc comme ça en souvenir?
3: Il y avait plein de peuples.
1: J'ai gardé le masque de Family Business, le masque de la quand je jouais ma grand-mère, j'avais une espèce de masque horrible.
0: Ouais, donc t'as volé un truc, bien sûr.
1: J'ai gardé, les collé avec des mouches à la maison. C'est vraiment ignoble. Je sais pas ce que je vais en faire, mais je peux pas m'en séparer.
0: Mais là, t'as rien volé.
1: Là, j'ai rien volé. Mais c'est vrai que c'était un kiff de jouer en costume. C'était encore plus un kiff d'être tout le temps dehors. La caméra, on savait pas très bien où elle était. Elle était cachée dans la forêt. Et nous, on jouait avec nos costumes. Il faisait à peu près la température de maintenant, 44 degrés, on transpirait, mais on était heureux.
0: En tout cas, dans le film, tu apprends à Louis XIV à éplucher des patates, à faire plein de choses. Tu le prends sous ton aile sans savoir, en tout cas, une longue partie du film,
1: que c'est le roi. Mm-hmm.
0: Et donc, je vais te faire un vrai faux Louis XIV.
1: Oh putain, hyper difficile.
0: Mais en même temps, le brevet, c'est la semaine prochaine. Hein.
1: C'est le moment. Est-ce qu'il y a quelque chose à faire gagner à quelqu'un?
0: Dans un instant, il y aura quelque chose à faire gagner à quelqu'un.
1: Ouais, je m'excuse d'avance pour le pauvre auditeur qui est tombé sur Julien Fiat, qui a un mouille de presse.
0: Là, c'est

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1: Tom, que le coronavirus. Est-ce que c'est vrai ou c'est faux?
2: J'adore les petits mouvements que tu fais. Moi, j'ai envie de dire que tout est vrai. Ouais, ça devait, oui, ça doit être vrai.
1: Bon, bah, c'est faux.
2: Oh putain, ah, mais je suis vraiment nul. C'est pas juste.
1: Louis XIV, comment ses banquets adoraient qu'il y ait de la sauce soja japonaise.
2: Mais non, mais c'est faux.
1: C'est vrai.
2: Oh, putain, mais c'est pas possible. Là, il y a tous les auditeurs qui se disent je raccroche, j'appelle pas, je joue pas avec elle.
3: Ça sera pas ce soir.
2: Merde. Là. Mais bien sûr, mais voilà, mais. Oh.
1: J'aurais oui, c'est lui qui l'a fait importer, il adorait ça et ouais. Il en faisait venir, il y en avait tout le temps à Versailles.
2: Voilà, plus ça a l'air vrai, plus c'est faux, et un reste, je suis nul. Ok, on continue.
1: Info suivante sur Louis XIV.
2: Oui, il aimait les sushis.
1: Louis XIV puait tellement de la bouche, au point que personne ne voulait l'approcher de près pour lui parler. Et il était tout seul dans Versailles, personne ne lui parlait parce qu'il puait trop de la bouche.
2: Mais c'est vrai.
1: C'est quoi?
2: C'est vrai.
1: C'est vrai. Ça me fait plaisir.
2: Je sens beaucoup d'émotion.
1: C'est vrai de vrai, hein. Il y avait un problème. Il avait aussi un estomac deux fois plus gros que la moyenne.
4: Ah oui, bah ça bouffait à l'époque. Hein.
1: Non, mais s'il avait des problèmes, il a eu plein de problèmes de santé. Vous saviez ça ou pas?
4: Non.
1: Et pareil, c'est lui qui a mis la perruque à la mode à Versailles parce qu'il avait une calvasse à 20 ans.
2: Ben oui.
1: Comme Adeline. C'est vrai. Donc en fait, tout le monde a commencé à mettre une perruque. C'est lui qui a lancé la mode.
2: Vraiment,
1: comme Rémi avec la cassette. Ah, oui,
2: oui. Incroyable, c'est ça qui a lancé la mode des perruques.
1: Ben oui, il a lancé la mode des perruques parce qu'il y avait une calvitie. Donc à 20 ans, il avait plus rien.
4: T'imagines les mecs qui n'avaient pas du tout envie de se foutre des perruques. Ben c'est la mode, c'est la mode.
1: Ben c'est oui, hein, c'est lui qui a dit. Hein. Bon, on écoute un peu de Ed Sheeran. T'écoutes quoi, toi, Julia? T'aimes bien quoi comme musique?
2: Tout, moi j'écoute de tout. Alors là,
5: ça, quand t'as pas envie de répondre.
2: Non, alors en ce moment j'écoute que Orelsan parce que mon fils de 9 ans est complètement fan d'Orelsan, ouais. Donc j'écoute beaucoup Orelsan.
1: On l'écoutera peut-être, mais là on est sur du Ed Sheeran. Avec
2: très
1: Beyoncé,
2: bien,
1: perfect, voilà ce qu'on écoute tout de suite, 18h30.
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1: Julia Piaton est notre invitée, on parle du film Les Caprices de l'Enfant Roi. Ça sort pas cette semaine, ça sort la semaine prochaine, le 24.
2: Absolument, le 24 juin.
1: Avec Julia, Artus, Franck Dubos, Doria Tillier, toute une bande, un sacré casting pour ce film. D'ailleurs, on est en plein période d'examen. Petit master de journalisme, celle-ci.
2: Hein? Absolument.
1: Team master de journalisme, quelle classe! Tu voulais être journaliste?
2: Je me suis arrêtée au master 2, je l'ai pas eu le 2. J'ai eu le master 1. Ouais, je voulais être journaliste, ouais. Ouais. Entre autres, j'avais envie d'être journaliste et comédienne.
1: Et t'es partie.
2: Voilà.
1: T'as pris
2: et
1: la...
2: je l'ai fait, hein, ce métier. J'ai interviewé pas mal de gens, que ce soit. Le salon du chocolat, mais aussi Isabelle Huppert. J'ai adoré.
1: T'as fait le salon du chocolat?
2: Ouais, aux États-Unis. J'ai passé toute une journée à bouffer des. Mais je l'ai fait pendant. En vérité, je l'ai vraiment fait pendant un an, ce métier. J'ai adoré. C'est jusqu'au moment où je me suis retrouvée face à des acteurs qui me parlaient de leurs films pendant de longues minutes et où je me suis dit, face à. Notamment à Isabelle Huppert, que j'avais envie d'être.
1: T'avais plus envie de parler du film que d'entendre les gens en parler. Bah, je comprends. Ouais. Et donc, moi, je vais te poser une question. Mm-hmm. Qui mêle un peu ça. Pas journalisme, en tout cas, culture et ta passion, bien sûr, pour le théâtre et le cinéma. Puisque je vais vous demander, tout simplement, il y a beaucoup d'expressions qu'on utilise aujourd'hui qui sont issues du théâtre. Par exemple, pourquoi on dit merde pour porter chance?
4: Ah, moi je sais.
1: Pourquoi on dit merde pour
2: je
1: porter chance?
2: Je l'ai su,
1: ça
2: je
1: vient
2: l'ai
1: du
2: su,
1: théâtre.
2: Je
1: l'ai su. Ah, on l'a su, c'est
2: parce
1: pas
2: que,
1: le
2: parce
1: jeu.
2: Que, parce que, si, bien sûr. Parce qu'il y avait, plus il y avait de chevaux et plus il y avait de merde devant le théâtre, plus ça voulait dire qu'il y avait du monde dans la salle.
1: Oui. Ouais. Donc quand on dit.
2: Au moins celle-là, on l'aura eu.
1: Bah ouais, ça veut dire plein de caca de chevaux devant le théâtre, ça veut dire qu'il y a plein de gens.
2: Ça veut dire qu'il y a du monde dans la salle.
1: Qui sont venus et qui sont venus pour les applaudir, bien sûr. Bonne réponse. Mais est-ce que vous savez, une autre expression vient du théâtre, l'expression faire un bide. L'expression faire un bide vient du théâtre. Pourquoi dit-on faire un bide? Tu t'attendais pas à prendre autant de choses, hein?
2: Non.
1: Tu sais que Louis XIV a une fistule anale.
2: Non, il en a. Tu sais qu'il n'en a pas, justement.
1: Il n'en a pas eu, d'accord.
2: Non, alors faire un bide, je sais pas. J'en sais rien. Est-ce que c'est que tu te prenais tellement. Ça marchait tellement pas que t'en avais des crampes au ventre. Non, ça n'a rien à voir. T'avais mal au ventre de peur,
1: c'est
2: de trac.
1: Mais c'est pas ça.
2: C'est
1: la
2: pas ça.
1: Dans

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1: On parle d'un film qui sort cette semaine. Il sort la semaine prochaine. C'est Les Caprices de l'Enfant Roi, un film de Michel Leclerc.

0: Claire et Julia Piaton qui joue Madame Madeleine Béjart.
1: Attends, et oh.
2: Alors que c'est un personnage hyper romantique, j'adore oui. comment tu l'imites.
0: Madame Béjart. Qui joue la reine de France?
2: Doria Tillier.
1: Ah oui.
0: Eh ouais, qui joue D'Artagnan? Franck Dubosc. Un D'Artagnan à la Franck Dubosc, bien sûr. Arthus joue Cyrano de Bergerac avec le nez et tout.
1: Ah oui, j'ai vu, là, ouais, il a un sacré zen. Hein.
2: Il a un sacré zen. C'était des heures de pause.
0: Oh, ouais. Il y a des bagarres, il y a de l'épée, il y a des bastons.
2: Il y a des bagarres à l'épée, on a pris des cours, on était devenus très forts à la fin, surtout Nemo d'ailleurs. Et c'était une ambiance de dingue. Et c'est vraiment un film, je trouve, qui est hyper singulier par son côté très très très à la fois drôle et aussi vraiment tendre, sensible, hyper c'est aussi une manière de plonger dans une période de l'histoire et là à quel point Michel il décide de s'emparer de ça et de le rendre très très très vivant, de dire on reparle de Molière comme si c'était des personnages de maintenant et ça c'est quand même un petit miracle je trouve d'avoir réussi à faire ça.
0: Et de voir aussi les troupes de théâtre un peu saltimbanques à l'époque qui se posaient là, qui essayaient d'avoir une petite scène pour jouer, d'essayer d'avoir un peu de villageois qui viennent les voir, c'est cool aussi de voir ça.
2: Oui c'est vrai, de voir comment ça se fabriquait pour de vrai à l'époque.
0: Et voir à l'époque où est sortie la fameuse expression faire un bide. Ah. Eh ouais, parce qu'on la cherche. Ouais,
2: je suis la seule. Non mais j'aimerais savoir si je suis la seule à pas avoir la réponse ou si tout le monde le sait.
0: Ah non, hyper dur. C'est une expression qui vient du théâtre.
1: C'est un rapport avec le ventre vraiment.
2: C'est peut-être qu'en fait, bide ne s'emploie pas dans le... Si, c'est quand même avec le ventre.
0: Bah, ça a à voir avec le ventre. Il n'y a rien de... Comment dire...
2: Ah, faire un bide, c'est peut-être parce que comme on n'avait pas fait de recette, et ben on mangeait pas le soir.
1: Voilà.
2: C'est pas ça.
0: C'est une très bonne idée, c'est pas ça.
2: C'est pas ça.
0: Mais
2: j'ai cru à ton regard que t'étais là, putain, elle est en train de trouver pas du tout.
0: Non, mais je suis très
2: la descente.
0: Je suis très Montessori dans l'approche.
2: Oui, je vois. J'accueille toutes les propositions, même si c'est complètement côté.
0: Exactement.
2: De la
0: et je te dis que c'est cool parce que t'as trouvé l'effort, t'as trouvé une piste, pas la bonne, et c'est ok, mais c'est pas la bonne.
3: Est-ce que c'est un rapport avec le bidet? Plus tu vas au bidet, plus tu prends un bide.
2: Mais pourquoi?
0: C'est
2: pourquoi,
0: vraiment le ventre,
2: pourquoi? Quelle est la logique de là, ce que tu viens de dire?
3: Je me suis dit,
2: là j'ai pas compris.
3: Bidet, tu prends un bide, t'as mal au ventre, de stress, de...
2: Ah bah c'est ce que j'ai dit tout à l'heure, ça donnerait mal au ventre.
3: Et donc tu irais au bidet. Et donc l'objet aurait donné le nom
2: au bide.
0: Perdez pas trop de temps parce que c'est vraiment pas la bonne réponse. Hein.
1: En tout cas, l'explication est super. Car, est-ce que c'est un truc où en gros les gens, quand c'était nul, se tapaient le ventre comme ça?
0: En tout cas, c'est pas ça, mais quand c'était nul, quand une pièce de théâtre était nulle, il se passait quelque chose, et d'où est sortie l'expression « faire un bide », vous voulez que je vous le dise?
2: Oui.
0: Bah, tout simplement, les comédiens qui avaient raté la prestation, ou en tout cas qui étaient considérés comme nuls parce que le public avait passé un mauvais moment, et tout simplement avaient le droit de leur lancer des choses sur scène. On a le cliché de la tomate, mais ça pouvait être ça. Mais en gros, ce que les gens avaient sur eux, ils le lançaient pour dire « bah t'es nul, c'est vraiment assez t'es agressif, quoi
2: ouais, ». Ouais.
0: Et donc, qu'est-ce qu'ils faisaient? Ils sortaient de scène à plat ventre. Pour éviter de se prendre quelque chose dans la tête. Et donc on disait faire un bide.
2: Et parce qu'il sortait sur le bide.
0: Il sortait en rampant sur le bide pour pas se prendre.
2: Quelle vision atroce du métier d'acteur.
1: C'est clair.
0: Oh là là. Avoue que c'est bien de savoir ça. Une comédienne, tu peux dire.
2: Mais j'adore.
0: Tu vas arrêter.
2: J'adore.
0: Alors faire un bide.
2: J'adore. Je ressors.
0: Alors faire un bide.
2: Pleine d'infos.
0: Et faire un tabac aussi, ça vient du théâtre. Désolé, j'en mets une. Faire un tabac, ça vient aussi du théâtre. Ça vient de tabasser, frapper avec force. Quand la pièce est réussie, le public applaudit si fort qu'on dit qu'il tabasse avec ses mains. Tabasser, tabac, faire un tabac.
2: Donc aucun rapport avec la
0: couille. Aucun rapport.
2: Aucun rapport avec les Marlboro Lights.
3: Ouais, je croyais que c'était rien de...
0: Pas en fait, ça vient de Philippe Maurice, qui était un amateur de théâtre et qui du coup a dit non, c'est pas ça, c'est fou. C'est quoi tes pièces de... tes classiques? Non, pas pièces de théâtre, film. Je voudrais que tu nous donnes trois classiques que tu adores au cinéma.
2: Chat noir, chat blanc de Mirko Kusturica. Ouais. Parce que Chat noir, chat blanc, c'est une comédie totalement délirante que ma mère. D'abord, pourquoi? Parce que ma mère m'a emmené. Et je vais suivre avec la deuxième, qui est Les Visiteurs. Parce que c'est deux fois où je suis allée au cinéma jeune. J'étais jeune ado. Je savais pas où ma mère m'emmenait. Très souvent, elle faisait ça. Elle me disait, là, on part, je t'emmène. Et je me suis retrouvée devant l'affiche de Chat noir, chat blanc. J'avais 13 ans. Je me suis dit, pourquoi elle m'emmène voir ce truc? Qu'est-ce que c'est que ce truc? Et je suis arrivée dans cette salle de cinéma et j'ai pleuré de rire. C'est complètement délirant. C'est des chats qui parlent. C'est une bande de gitans complètement. Enfin, le cinéma d'Emir Kusturica. D'ailleurs, après, moi, j'ai fait mon mémoire là-dessus quand j'étais en fac. Donc, parce que c'est un cinéma, c'est à pisser de rire. C'est fou. C'est génial.
0: Je te demandais trois refs. Les deux premières, c'est des comédies.
2: C'est vrai. T'as raison.
0: Et
2: peut-être qu'il y en a tellement d'autres, mais je pourrais dire Edouard de Main d'Argent, qui a rien à voir avec le film de Tim Burton. Parce que là, c'est, je sais pas, j'ai pas besoin de le dire, en fait. C'est parce que c'est ce film-là, c'est
0: un univers
2: extraordinaire. C'est un univers fou, qui fait à la fois peur et qui en même temps fait pleurer. Voilà, mais et évidemment les visiteurs, parce que pareil, je suis arrivée, je me rappelle que c'était vraiment d'ici. Et là, je rentre dans la salle et je me dis, mais pourquoi elle m'a emmené voir un film hyper sérieux d'époque?
0: En l'an de grâce,
2: là, l'an de grâce,
0: les fouillis en métal qui appuient, c'est le début.
2: Et Jean Reno dans un grand coup d'épée sur la tête de Clavier. Et il lui dit, j'ai pas quoi, ils prennent cette voix de jacouille. Et là, je me rappelle, je me dis, mon Dieu, c'est parti pour être ça pendant une heure et demie. Ça va être de la folie.
0: Ça va être de la dingue.
2: Je suis sortie avec les yeux qui me sortaient de la tête en disant, mais qu'est-ce que c'est drôle, qu'est-ce que c'est bien, quoi.
0: Tu sais qu'on va jouer avec toi et tu vas faire gagner le cadeau à quelqu'un, peut-être
2: à Laetitia. Je suis désolée à tous les cadeaux que vous n'allez pas gagner grâce à moi.
0: On va voir ça dans un instant. Alexandre n'a toujours pas écouté Pilé. Voilà ce qu'on écoute tout de suite sur Énergie. Il est 18h50. On a encore 10 minutes à profiter de vous à fond sur Énergie. Alors, bougez pas.
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0: Bienvenue tout le monde, bienvenue sur Énergie. Il nous reste quelques minutes à passer ensemble ce soir. Il y a Laetitia qui est avec nous. Salut Laetitia.
6: Oui, bonjour à tous.
2: Coucou.
6: Coucou.
0: Salut Laetitia, je te présente Julia. Elle vient de mettre son casque, elle t'entendait pas avant.
2: Bonjour Laetitia.
6: Bah bonjour. Enchantée.
2: Tu es très courageuse, Laetitia.
6: Ah, oui, j'ai entendu le avant, mais non, j'ai toute confiance.
0: Ça va bien se passer, j'en suis sûr. Tu fais quoi dans la vie?
6: Je suis agricultrice avec un magasin de vente directe.
0: Alors, t'es productrice de quoi?
6: De viande de porc et de bœuf.
0: D'accord, ok. T'es dans l'élevage?
1: Ah bah oui.
6: Voilà, c'est ça, élevage, transformation et vente.
0: T'es dans quel coin?
2: Oui, où ça, j'allais dire?
6: À côté de Chambéry.
0: Ah ben je viens à Chambéry, je le dis à tout le monde.
6: Ben je sais, j'ai entendu, donc j'allais dire que tu peux passer me voir.
0: Ben le 12, je suis là, hein, 10 juillet, je passe.
6: Et ben moi, je suis à côté du lac d'Aigues-Volet.
2: Ça, on a dit, c'est petites vacances tranquilles.
0: Bah tu vois, passe à Chambéry, tranquille. Hein.
1: Tu passes une tête, tu me récupères un saucisson, t'es sympa.
6: Mais bien. Avec plaisir, merci. Je fournis. Alors, si écoute, quelque chose, bien sûr.
0: Bien sûr. On va essayer de te faire gagner ça. Qu'est-ce qui est en jeu d'ailleurs, là, maintenant, Énergie?
1: Il nous reste une belle plancha.
6: J'ai un bras zéro chez moi.
2: Ah, oui. Ah dis donc, ça commence à râler, oh, dis donc.
0: Ah bah, oui.
2: C'est pas du tout la même chose, une planche.
6: Non, l'essentiel, c'est de jouer.
0: Bon, c'est gentil.
2: Et puis sinon, tu peux l'offrir à quelqu'un que t'aimes bien.
0: Bah voilà.
6: Bien sûr.
0: Ou que t'aimes pas.
6: Ça fera de la pluie pour le magasin.
0: Exactement. Écoute, on va pouvoir y aller. Le jeu est simple, c'est le jeu du rien que ça bluffe. Rien que ça bluffe. Tu vas tirer au sort quelque chose qui est dans le bol. D'accord.
2: Je suis angoissée.
0: Non, t'inquiète, c'est une question. On va tous te donner une affirmation.
2: Toujours, vous y tenez pas tellement à cette planche.
0: Oui, tu sens que t'es tranquille. Ouais.
2: J'ai entendu.
0: Ne cache pas qu'on n'est pas sur un iPhone. Hein. Le principe, Julia, tu vas lire la question et on va tous te donner une réponse et tu devras deviner celui qui t'a donné la vraie.
2: Quelle est la particularité du rideau allemand au théâtre?
0: Rémi.
1: Alors, bizarrement, vous savez que au théâtre, en France notamment, on ne peut pas porter de, on n'a pas le droit de porter de verre.
0: Et donc, c'est pas le droit, c'est pas préconisé. Il est dit que ça porte malchance.
2: Oui, voilà.
1: Mais il vaut mieux l'éviter. Donc, c'est
0: une superstition.
1: C'est répercuté un peu partout dans le cinéma, tout ça. Mm-hmm. Mais bizarrement, en Allemagne, le rideau n'est pas rouge, mais vert. Un vert, attention, pas fluo, mais un vert très foncé. Et c'est leur particularité, c'est que chez nous ça porte malheur. Chez eux, c'est
2: ça
1: assumé.
2: Ça veut rien dire du tout.
1: Pas du tout. C'est assumé.
0: Mais pas
2: c'est
0: du tout.
2: C'est assumé ou ça veut rien dire du tout? C'est faux.
1: Non, il n'y a pas de...
2: D'accord, d'accord.
0: Moi, je vais faire simple. Je te donne la vraie, Julia. Je te donne la vraie. C'est Camille. Quelle est la particularité du rideau allemand au théâtre? Il n'y a pas de rideau dans les théâtres allemands. Tout
1: oui, d'accord.
0: Ben non, c'est un truc de chez nous. Lever le rideau, baisser le rideau. Et dans le théâtre allemand, c'est pas du tout. En fait, c'est très français qu'il y a un rideau au théâtre. Et tu verrais dans les autres pays, non. Et en Allemagne, non, pas de rideau au théâtre. Il y a la scène qui est ouverte, ça n'existe pas. Et tu rentres sur scène et la scène démarre.
2: Oui, mais on dirait.
0: T'es à vue.
2: On dirait pas de rideau, bah oui, tout simplement.
0: Quand tu arrives au théâtre, en Allemagne, s'il y a un décor, le décor est à vue.
2: Le décor est à vue.
0: Le décor est à vue, c'est comme ça en Allemagne.
2: Non, attends. Toi, tu es habitué, Julia, à un rideau qui s'ouvre au milieu. Le rideau dont on parle.
0: Ils ont mis des stores vénitiens.
1: C'est un peu des lamelles, hein, et tu vois à travers. Voilà, c'est un jeu d'ombrage.
2: Mais tu sais quoi? T'as pas tout à fait tort.
1: Attends.
2: S'il ne s'ouvre pas au milieu, il s'ouvre vers le haut pour laisser place à la scène.
1: Bah, chez nous aussi.
2: Il s'ouvre vers le haut, tu veux dire de base en haut pour laisser place à la scène. Il s'ouvre du centre vers les extérieurs. Et c'est exactement ça.
1: Mais ça, chez toi, mais au théâtre, très souvent, il s'ouvre par le haut.
2: Bah oui, ce que j'allais. Je vous dis que c'est la définition de la rousse. C'est toi qui as raison.
1: La couleur quoi verte. Le rideau qui est un peu vert foncé, mais vert, quoi. Quoi qu'il.
0: Ça, Julia, faut que je choisisse quelqu'un. Rémi, Oriane ou moi?
2: Rémi.
0: Rémi, attention à 3, 2, 1. La personne qui a donné la vraie réponse se dénonce. 3, 2, 1.
2: C'est moi. Il ne s'ouvre pas au milieu et se laisse place à la pièce. Le rideau allemand.
1: Mais c'est nul.
2: Mais c'est pas moi qui fais les règles, mon vieux. Laetitia, je suis vraiment désolée.
0: Deuxième tentative.
6: C'est pas grave.
0: Allez, deuxième tentative pour Laetitia, je suis retirée.
2: C'est vrai. Je me mobilise là. Je suis hyper mobilisée, Laetitia. Dans les dents de la mer, le requin s'appelle Bruce. Pourquoi? Qu'est-ce que c'est que cette histoire? Je me rappelle pas du tout de ça.
1: Simple. Bah écoute.
0: Dans les dents de la mer, le requin s'appelle Bruce. C'est pour pas n'importe quelle raison.
2: Pardon, Bruce.
0: Ouais, en fait, tu sais, Bruce.
3: Moi, je sais pourquoi.
1: Moi, je te donne la vraie raison.
3: Non, mais tu donneras la
1: fausse si tu veux.
3: Ah, ok, vas-y.
1: En gros, Spielberg à l'époque, et je te la fais très courte, est en embrouille avec un comédien dans sa carrière de réalisateur. Il est en embrouille avec Bruce Willis. Et donc, il dit ok, c'est très simple.
7: C'est Bruce Willis qui, bien sûr, a 9 ans à l'époque des Dents de la Mer.
1: Tu rigoles ou quoi? À l'époque des Dents de la Mer, il a au moins 28-30 ans. Vous regarderez. Tu regarderas. Et donc, il appelle le requin. Bruce en mode ben voilà, il y a un relou, je vais appeler le requin comme le relou que je supporte pas.
2: Ils ont déjà travaillé ensemble?
1: Ils n'ont jamais travaillé ensemble, mais ils sont en embrouille parce qu'il y a eu un refus de tournage. D'accord. À la marre de Bruce.
0: J'y vais, vous êtes d'accord, je suis en passe en deuxième, on terminera avec Oriane. Tout simplement, je sais pas si tu sais, à l'époque, on est, je sais même pas en quelle année, les Dents de la Mer, c'est évidemment un machiniste qui fait
2: utilise qui s'appelle Bruce.
0: Non mais ouais, exactement, ce qu'on a vu dans le tu sais, je t'ai déjà vu le studio Universal, ils ont gardé vraiment l'époque où ils tournaient là et c'est un requin, ils décident s'ils le font monter comme une radio télécommandée un peu à l'ancienne et le machiniste s'appelle Bruce, donc ils disaient top au requin Bruce et donc ils l'ont appelé Bruce dans le film, tout simplement. Voilà, arrêtez avec vos conneries de rideau.
3: Note bien, même d'un point de vue comportemental, Rémi a dit 17 fois le mot embrouille.
1: Bah oui.
3: Et Camille a dit. Qu'est-ce que t'as dit?
0: Bah, je lui ai dit la vérité, tout simplement.
3: Je m'en souviens même pas, ça m'a même pas imprimé.
2: On veut tellement de ne pas t'avoir cru tout à l'heure.
3: Alors, crois-moi maintenant, Julia, regarde-moi dans les yeux.
7: Ouais, c'est un peu agressif.
3: Le requin.
1: Même une invitée, doucement. Hein.
3: Le requin s'appelle Bruce ou Bruce, parce que l'avocat Spielberg s'appelle Bruce. Et, fun fact, il s'appelle même Bruce Rameur, écrit ramé. Comme dans l'eau.
1: Ouais, d'accord. Je récupère un peu mon info là.
3: Bruce Rameur,
2: c'est toi qui dis la vérité.
0: Attention, il faut que tu choisisses Oriane, Rémi ou moi. Oriane, Rémi ou moi. Julia, choisis bien.
1: Eh.
0: C'est pour la, non, c'est pour toi. Le cadeau.
3: Bruce Ramé.
0: Tu dis Oriane?
2: Non, parce que l'anecdote, elle est un peu nulle. Ramé, Rameur, c'est un peu le truc. Elle l'a lu, elle le dit parce qu'elle l'a lu et qu'elle le sait. Mais en fait, on s'en fout un peu, mais c'est quand même. C'est ça, c'est ça.
3: Je me souhaite que ce soit vrai.
2: C'est vrai, c'est vrai.
6: Bravo.
0: Mais je comprends pourquoi, parce qu'on dit les avocats sont des requins, et donc il a dit, bah du coup, le requin, je l'appelle Bruce. Quand tu l'as dit, je me suis dit, c'est pas mal.
2: J'ai un
0: gardien
2: dans la
6: place. Bravo, bien joué.
0: Laetitia, tu gagnes une place de chat dont t'as rien à foutre. Bravo Laetitia.
6: Merci beaucoup, elle sera utilisée avec toi.
0: Mais en même temps, t'es éleveuse, agricultrice, alors, ça peut te servir au magasin ou je sais pas où.
6: Tout à fait. Non mais je ferai de la bonne pub avec, comme ça, c'est génial.
0: Et surtout, fais la pub pour ton magasin, enfin, et pour tes produits, c'est quoi?
6: C'est la ferme du Vincent à Domessin. Donc tous ceux qui me connaissent sont bienvenus.
0: Il y a des merguez.
6: Qui ne connaissent pas. Il y a plein de merguez, surtout en ce moment. Merguez, chipot, côte de bœuf, tout ce qu'il faut pour faire barbecue.
0: Eh ben, je passerai prendre les merguez.
6: Ça. Eh ben, avec plaisir.
0: Avec grand plaisir. Parce que
6: merci
0: 12,
6: beaucoup.
2: Salut, Laetitia.
0: Des gros merci bisous, beaucoup. Laetitia.
6: Gros
0: bravo
6: bisous.
0: À Julia qui t'a fait gagner. Julia, je voudrais te remercier d'être venue nous voir.
2: C'est moi qui vous remercie.
0: On a passé un trop bon moment. Ouais. Le film, comment il s'appelle?
2: Les Caprices de l'Enfant Roi, bien sûr.
0: Il sort
2: mercredi prochain, foncez-y.
0: C'est un film de qui?
2: C'est un film de Michel Leclerc que j'adore. C'est la deuxième fois que je tourne avec lui et ce film est une pure réussite. C'est un film d'époque merveilleux, drôle, tendre et fantaisiste et avec des acteurs de dingue.
0: Et il va y avoir qui dedans?
2: Comment ça va y avoir qui dedans?
0: Il y a quel acteur?
2: Ah ben, il y a toujours Artus, qu'on adore, qui joue Cyrano de Bergerac. Il y a D'Artagnan qui va jouer
0: dans Tu vas bientôt rejouer avec Artus, très bientôt, je crois.
2: J'ai déjà joué avec lui dans un film d'Albert Dupontel qui sortira en novembre prochain. Oui, on est restés ensemble un an en fait, avec Arthur.
0: C'est bien. Oui.
2: Voilà. Et il y a Doria qui joue la reine, Niels, Amel Brossen qui joue le roi, Nemo Schiffman qui joue Molière.
0: Et
2: Suzanne Debecq, bien sûr, Suzanne Debecq, qui est la cousine de la reine, qui est extraordinaire. Ouais. Suzanne Debecq, extraordinaire comédienne.
3: Très drôle.
2: Ouais.
0: Et il nous reste quelques secondes. Si tu peux donner envie aux gens de venir voir le film encore en quelques mots, ce film,
2: ce que je peux leur dire, c'est qu'ils peuvent y aller tous ensemble. Toute la famille peut aller voir ce film. On peut y aller à partir de l'âge de 5 ans. On voit des chevaux au grand galop, on a des fous rires, on tombe amoureux parce que ça parle beaucoup d'amour. C'est une grande comédie romantique. Enfin, c'est un grand film humaniste merveilleux. Franchement, je pense qu'en ce moment, avec ce petit hennissement de cheval que j'adore, je pense qu'en ce moment, c'est tout à fait à propos. L'été commence, il fait chaud, allez vous mettre dans une salle climatisée pour voir des gens s'aimer et fabriquer du théâtre et tous ensemble. Non, mais c'est vraiment un beau film que j'adore.
0: Eh ben, un grand merci.
2: Merci Michel de m'avoir fait participer à ce film.
0: Un grand merci Julia, il est 19h, on va vous laisser. Demain c'est Soprano qui est à ta place. Oh, il va chanter parce que t'as pas voulu chanter toi.
1: Ouais.
2: Tu m'as pas proposé en même temps. Hein.
0: Et donc Soprano chantera demain soir dans l'émission. Je n'ai pas le droit de dire qui est l'invité de lundi, toujours pas. On est bientôt vendredi. Alors, je l'annonce. Donc est-ce que demain soir je pourrais l'annoncer? Demain soir je vous annoncerai qui est l'invité de lundi.
3: J'ai hâte.
1: Une surprise.
0: Là je te le dirai en off. Je suis pas loin de le dire à l'autre.
2: Désolé.
0: Charlie prend la suite. Merci maintenant beaucoup. Sur Énergie. Belle soirée tout le monde. Merci de nous avoir suivis. À demain 16h en direct.
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3: Ah, c'est l'équipe, on va faire de notre mieux, mais je vous cache pas que c'est la soirée d'équipe hier. Des gens dorment dans les couloirs. Des Oriane arrivent il y a 20 secondes.
4: Tout à fait, j'ai la bouche un peu sèche.
3: Aïe, aïe, aïe. Ouais, c'est nous, mais ce qu'il en reste, quoi. Qu'il en reste. Alors, après, bon, nous, on a fait la soirée en équipe. Rémi, lui, a choisi de faire la soirée avec des pharmaciennes. On n'a pas compris le principe. Alors, on était tous en équipe, tranquille, on buvait des verres. Et tout d'un coup, Rémi a appuyé un micro. Il s'est dit, tiens, si je faisais danser 8 pharmaciennes.
1: Mais ça allez, les bras en l'air.
3: Et même, elle disait, on va faire YMCA.
2: On essaie de 5 cm grand masse. Ok. Donc là, on est sur un.
3: Ah, mais ça, c'est le limbo. On a fait un limbo aussi. Avec un petit limbo.
2: Si t'as pas fait de GRS, c'est mort.
3: J'ai vu partir les pharmaciennes, à un moment donné, elles m'ont dit, excusez-moi, tir à l'arc, c'est à quelle heure demain? Parce que nous, on part là, il est quand même 1h du mat, je sais pas du tout à quelle heure l'activité, faut me dire.
1: Ah, tu m'étonnes.
3: J'aurais pu prévoir un petit aquagym pour aujourd'hui. Attends, je vais écouter la musique d'hier.
1: Ah, tu veux qu'on te remette ça?
3: Non, attends, non.

0: Vous êtes remercié.
1: Il y a d'autres chansons, mais j'apprécie. Alors non, moi, attendez, la musique, à un moment donné, il est passé une musique de faux.
2: Ah, que t'as chasamé, là, non?
1: Chasamé.
2: Ah oui.
1: Deki, Razor White Paint.
3: Oula.
1: Razor.
2: Ah, mais non.
1: Razor comme Razor.
3: Ouais. Hein.
1: Et white paint comme de la peinture mouillée.
2: Ah,
1: la
2: clinique, là,
1: bon. Et ça, c'était hein.
2: Début de soirée, ça. Parce que
1: début de soirée, voilà. C'était avant ton limbo et faire YMCA avec toute l'équipe Imodium.
3: Et toi?

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1: Il a eu chaud aujourd'hui ? Hier, on a fait la fête par 40 degrés, on a battu les records. C'était la nuit la plus chaude jamais enregistrée en France. Et nous, on était où ?
2: Sur un rooftop.
1: Alors, tous ensemble, je vois qu'il y a plein d'étudiants là.
0: Ouais.
3: Hein ? Des stagiaires.
1: Stagiaires. On va tous faire ensemble. J'ai découvert sur Instagram une vraie technique pour refroidir notre corps.
3: Parce que j'en ai donné une, vous l'avez essayé ou pas hier?
0: Non, on n'a pas mis de la glace sur le bibi.
1: Bon, ouais, voilà.
0: Non, mais le pain de la. Vous sortez le pain de la.
4: La glacière.
1: La glacière, j'ai aucun mot aujourd'hui. Il fait trop chaud, j'arrive pas à parler. J'ai trois mots. Bonjour, au revoir, énergie. Je peux dire bonjour, énergie, au revoir. C'est trois mots que je peux utiliser ce soir. Sophie, t'as eu chaud?
5: Oh oui, en plus je suis dans le sud, Camille. Coucou la team.
1: Salut.
5: Je suis à côté de Cavaillon.
1: Ah, le melon. Bien sûr, bah, entre autres, très joli Cavaillon. Sophie, oui. Écoute bien, oui. Vous allez tous le faire avec moi. Et je voudrais qu'en voiture, vous le fassiez aussi. Je vais essayer de décrire au mieux. Il faut mettre, Oriane, essaie de décrire ce que je fais. Il faut mettre la langue comme ça.
3: Camille met sa langue un petit peu en cœur. C'est-à-dire en pliée en U dans une bouche en cœur.
1: Vous voyez, la langue qui sort de la bouche et vous la pliez en rond, quoi.
3: Mais c'est dur à faire, tout le monde ne sait pas le faire.
1: Écoutez bien ce que je vais vous faire. Avant de le faire, je vous explique. Je vous promets que c'est pas une blague de à la fin, elle dit machin et t'as l'air d'un idiot. C'est une vraie technique pour réduire la truc dans le corps et je voulais absolument vous la faire en direct. Vous essayez ça. Je pense à tous ceux qui bossent en extérieur.
0: Mais ouais.
1: On vous a dédicacé l'émission d'hier, on vous dédicace l'émission de ce soir.
0: Et ils vont être beaux tous avec la langue en U, là. Et au feu, pareil, hein,
1: écoutez,
0: en voiture.
1: Vous faites un truc simple. Regardez.
3: La langue en U.
1: Et quoi?
3: Je décris ce que tu fais.
1: Regardez, mettez votre langue en U, aspirez juste une fois de l'air et vous allez voir comme il rentre frais.
0: Et il rentre très frais en effet.
1: Merci. Il rentre frais. Ensuite, regardez, soufflez de l'air, soufflez par votre nez une fois. Regardez comme il sent chaud. Vous faites 10 fois rentrer de l'air comme ça par la langue et ressortir par le nez. Vous le gardez un petit peu en vous, le frais. Et 3-4 secondes après, vous le faites sortir par le nez. Vous faites 10 fois ça, votre température du corps descend.
3: Je ne sais pas mettre ma langue en U.
1: J'ai vu un gars.
5: Moi non plus.
1: J'ai vu un gars le mettre sur Instagram. Il y a le docteur Jimmy Mohamed qui a commenté, qui a dit attention, c'est dangereux. Et le gars dit bah pourquoi c'est dangereux et tout. Il dit vous risquez d'attraper froid.
0: C'est marrant, c'est
1: une blague. Ça veut dire que ça marche de ouf. Alors on essaie tous ensemble. On fait les exercices. Ok, attention. Salutation au soleil.
0: Bien sûr.
1: Bien sûr. Position du chef tête en bas. C'est parti. On y va.
0: On expire par le nez.
1: Non mais Oriane, faut pas juste tirer la langue. Faut la mettre en U, la langue.
3: Je ne sais pas le faire.
1: C'est... Oh, bah, tu ne joues pas avec nous.
3: Je sors de la radio.
1: Tu ne joues pas avec nous.
3: D'accord, je vous regarde.
5: Oh, Oriane, je sors avec toi.
0: Faut... Ouais, attends, moi je suis en train d'hyperventiler là.
1: Bravo, tu mettras dans ton rapport de stage. Tu arrives très bien.
0: Mais ça essouffle un peu par contre.
1: Ouais, moi je suis... Vous le faites doucement, vous le faites une fois, vous gardez l'air, vous venez de faire rentrer de l'engrais de l'air frais dans votre corps et vous le dénifiez par le nez.
0: On le dénifie?
1: Vous le dénifiez, vous le... C'est comme du vin que vous avez laissé carafer, quoi.
0: Bien sûr.
1: Et tu ressors l'air par le nez. En 2 secondes, vous avez moins chaud. On l'aurait su hier soir, les gars, on aurait fait un peu bel apéro. On l'a pas su hier soir, j'ai appris ce matin.
3: On aurait été moins mouillé.
0: Bah oui, on aurait peut-être moins... On se serait peut-être moins hydraté.
1: Attention, on reconnaissait pas notre Oriane hier soir. Tu l'aurais vu, ma Sophie. Le serveur n'avait pas le droit de retirer le vin de rosé, toi. Oriane qui passe l'année à nous dire. Ah non, mais Oriane, l'année. Ah non, mais moi, je bois très peu. Je bois pas, en fait, les enzymes, les machins. Et hier soir, il est passé où? Il reste un fond de quille. Il nous a vidé qu'une bouteille.
3: Et à un moment, j'arrivais pas à porter la bouteille, donc je l'attends à Camille sans lui dire un mot. Je fais, serre-moi.
0: Tu vois bien que je suis en galère.
3: Non, il me dit, tu veux que je te serve? Ça me paraissait évident.
5: Mais elle avait porté ses blocs de glace.
3: Non, je ne les avais pas. Mais je sentais plus, je te cache pas que je sentais plus grand chose. Non, mais j'ai pas fait de mélange. Parce qu'il y en a qui ont fait des mélanges. Je n'ai fait aucun mélange. Pour ça, j'ai tout misé sur le rosé.
1: Ah non, elle a pas mélangé alcool et eau. Elle a fait que alcool et pas d'eau. Non, non, non, en plus, on a été très raisonnable.
0: Oui.
1: Et surtout, on s'est hydraté, hein. Faites-le aussi.
0: Bah oui, bien sûr. C'est bien hydraté,
1: Et elle a chanté gravé dans la roche.
3: Ah oui, alors. Ça, je m'en souviens.
0: Ah oui.
3: J'ai passé 3 minutes 30 à chanter gravé dans la roche sans me rendre compte que le micro était débranché.
0: Franchement, mais je pense que j'ai jamais autant ri de ma vie. Elle était à fond et j'y mets. Tu vois bien que le câble est par terre.
4: Oh ouais, d'accord.
3: C'est vrai que je m'entendais pas. Je me dis, bon, pas beaucoup de sono ici.
1: J'aurais rajouté du très bol. Enfin, bon, ok. J'y vais quand même. Place au live. Si c'est comme ça aux Eurocaines, ce sera comme ça aux Eurocaines.
3: Mais t'as loupé.
5: Ok.
1: Voyez que non, ok, il n'y avait pas le match non plus, on était entre nous, on était bien. Oui, je remercie d'ailleurs, c'est Pablo. Hein.
0: Ouais, il est trop fort.
1: Pablo, vraiment un immense merci. Comment s'appelle le bar?
0: Le bar s'appelle le Perchoir.
1: Le Perchoir.
0: Encora.
1: Le Perchoir Encora, ils nous ont reçus de fous, ils ont été trop bien.
3: Adorable.
1: Trop sympa, on les embrasse fort. Franchement, ils ont été trop sympas.
0: On a fait les frigos, nous, à la fin de la soirée.
1: Ah ouais?
0: Ouais, énorme.
1: Ah, t'inquiète, j'ai la facture. Sound of Legend.
0: C'est bien fait?
1: Qu'est-ce on l'écoute maintenant.
3: Ah bah très bien.
0: Ah bah très bien.
1: C'est bien le son que j'ai gardé d'hier.
0: Ah, hein. Très sympa, ouais.
1: Je vous le donnerai pas.
3: Mais tu nous l'as donné.
1: Ouais, je vous l'ai donné. Ouais. Bon, ok. Les compenses écoutent Sound of Legend. On est sur Énergie jusqu'à 19h. On en profite. On a Ramzi Bedia, Ramzi et Redouane Bougueraba qui seront nos invités ce soir. On va kiffer. On a les infos pour Brio dîner de ce soir. Bien sûr que c'est trop cool, Sophie. 0870 42 48 pour nous joindre. Bon courage. On est là avec vous et ce qui reste d'Oriane.
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1: Ah, j'ai un cadeau dingue pour vous ce soir. Cadeau de fou malade. Écoutez bien, on vous envoie au concert de Muse pour deux personnes.
3: Oh.
1: Ah bien. Et c'est où? À Berlin.
3: Stylé Berlin.
1: Ich bin ein Berliner.
0: Bien sûr.
1: Ça veut dire je suis venu voir Muse.
3: Danke.
1: Danke et Kinder Pinguin. C'est les trois mots que je sais dire en allemand. Concert pour deux. Transport depuis chez vous jusqu'à la salle de concert.
0: Pas mal.
1: Ah bah ouais, les mecs, on vous laisse pas en galère. Hein. Et nuit en hôtel avec petit déjeuner continental inclus.
0: Sympa. Ah,
7: qui va manger des œufs bénédicts?
1: Génial, donc 0870 42 48 pour jouer avec nous tout à l'heure. On va faire un jeu. Et le cadeau, pour une fois, sera le concert de Muse.
0: C'est trop bien.
1: C'est canon,
0: franchement. Ah, c'est top.
1: J'adore Muse, moi. J'adore Muse.
3: J'adore Muse, mais j'ai oublié que j'aimais Muse.
1: Ben voilà.
3: Ça vous fait jamais ça?
1: On est là pour faire la petite piqûre de rappel.
3: Bah ben ouais, maintenant je me souviens que j'aime Muse. Merci.
1: T'aimes bien, t'en rappelles?
3: Ouais,
1: c'est pareil avec ton mec, t'as un mec aussi.
3: Je l'aime, voilà. C'est très bien, merci.
1: On est là pour faire des petits mémos comme ça. Restez avec nous, je vous dis tout sur la canicule, je sais exactement quand est-ce qu'elle s'arrête, quand est-ce qu'elle reprend.
0: Ah,
1: parce qu'elle ne fait que.
0: Ben oui, c'est ça, des petits allers-retours.
1: Elle va faire un aller-retour. Je vous dis tout ça dans un instant. Jungle

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2: Et oui, on est là sur Énergie, 16h-19h. Quand est-ce que va baisser cette température de fou malade? Je vais vous dire.
3: T'as l'info?
2: Ben oui.
3: Allez.
2: Très simple. Semaine prochaine, on passe sous les 30 degrés.
3: Ah, ça, c'est OK. Ah, merci.
2: Bon, on a fait le truc. Je vous l'ai dit hier. Ça descend par région. Ça commence ce soir en Bretagne. Tout doucement, ça va arriver jusqu'à la Corse. Dimanche, ça va descendre sur la France. Vous voulez une autre bonne nouvelle?
4: Oui.
2: La semaine suivante, on repasse en canicule.
3: Oh non. Non.
4: Déjà?
2: Jusqu'au 14 juillet. Je veux pas vous entendre. Commencez pas à venir chialer chez le père Combal. C'est jusqu'au 14 juillet.
4: Mais à partir de quand?
2: La semaine d'après.
3: Donc attends.
2: En gros. Semaine là, ça va redescendre doucement. Oui. Entre maintenant et dimanche, on commence à redescendre doucement. Faites le geste avec moi, ça va aider. Regardez, descendre. Voilà, on descend. Suite à ça, on reste un peu à 30 degrés. Ce qui reste chaud, les gars.
3: Bah oui.
4: Ouais, mais c'est moins pire. Là, on peut pas sortir.
2: Ça reste chaud. Et ensuite, semaine suivante, j'ai pas le jour et l'heure. Parce qu'à un moment donné, y a pas écrit J.O. Pétré, là.
4: J.O.
2: Les stagiaires, vous l'avez pas. Évidemment que vous l'avez pas, celle-là. Qui trêve de boomer. Et donc, là, ensuite, ça remonte. Et jusqu'au 14 juillet, les mecs, pas vous mentir, pas transpirer. Hein.
4: On va rien faire de nous, je ne fais rien de moi.
3: Je comptais nous faire un bal des pompiers le 14 juillet, tu vois. On va avoir chaud.
2: Bah, jusqu'au 14, ça peut s'arrêter au bal des pompiers, quoi. Et on vient de battre encore le record de la nuit la plus chaude en France. On est des recordmans.
3: Ouais, je te confirme.
2: Plutôt dans notre corps, on est en train de péter un plomb, mais on est des recordmans. Tous ensemble, tenons-nous tous la main. Et tous ensemble, faites une grande ronde. Et on se dit qu'on est des recordman. Attention, 1, 2, 3.
5: On est des recordman.
2: Vos mains, elles suintent.
3: C'est obligé,
2: je peux pas vous en vouloir.
3: T'as pas pris la bonne.
2: Jungle Emma, Chouya.
3: Chouya.
2: Parce que j'ai pris ta main, c'est ça.
3: Bah, vraiment, fallait pas.
2: Elle rigole, Anna.
3: Parce que moi, j'ai pas pris la bonne main.
6: Bah, il est tout en moite, mon type. Fouki.
3: Bien sûr.
2: Bon, les copains, on s'écoute Jungle Emma tout de suite et on est sur Énergie. Bougez pas, on revient.
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2: Comment ça va sur Énergie?
3: Ça va super et vous?
2: Super. Comment ça sur Nostalgie?
3: Ah oui.
2: Ils sont pas là. On est évidemment sur Énergie. Dans un instant, ma chanson préférée.
4: Ah ouais.
2: Avec je ne peux pas y résister. Alors vous savez que Justin Bieber, attention, hein, j'ai mes réserves sur la personne. Justin Bieber, Nicki Minaj. Selena, c'est Selena.
3: Il a ses petits réserves.
2: Petite sœur, Selena. Nicki Minaj, Beauty and the Beat, voilà ce qui va arriver. Avant ça, les copains, j'ai une info dingue. Il y a Julien qui est avec nous. Ça va, Julien?
7: Ça va, nickel, et toi?
2: Ça va trop bien. Julien, tu fais quoi dans la vie?
7: Je suis régisseur son.
2: T'es
3: un collègue.
2: T'es pas vrai, t'es
7: console.
2: T'es console ou t'es plateau?
7: En général, je suis console.
2: Ouais, t'es console.
7: Plateau, les deux,
2: super.
7: Quoi.
2: Bon, et t'as la to-do list, tu sais combien il y a de grattes et tout ça. Tu sais s'il y a deux grattes, t'as tiré deux voix. Enfin bon, tu sais faire, quoi.
7: Après, moi, je suis plus théâtre, hein.
2: Génial. Quelle classe.
7: D'ailleurs, je dois te recevoir avec un peu de chance. Ce sera moi le 20 et 21 avril à Biarritz.
2: Lors de ta tournée, Cam? Bien sûr, je vais faire une tournée de théâtre.
3: Tu vas faire du théâtre, hein, faut que tu...
2: Je suis en train de me dire, mais pourquoi tu me recevrais? Bah oui, je vais faire du théâtre et donc je vais venir à Biarritz jouer au théâtre.
7: Exactement, j'ai vu que tu venais deux jours en plus.
2: Bah exactement, c'est pour boire un coup avec toi, mon Julien.
7: Bah carrément, hein.
2: Bah ce sera fait.
7: Il faudra emmener Thibaut. Ah ouais. Qui a priori n'est pas un aficionado du théâtre.
3: Et je rêve de découvrir, je vais découvrir ça, moi je veux voir la lettre, tu m'emmèneras?
2: Et ben voilà, il viendra avec moi sur la tournée, Thibaut, il fera toutes les dates.
3: On viendra.
2: D'accord.
7: Nickel, et vous pouvez emmener Oriane qui est...
2: Allez, c'est parti.
4: Après, je vais venir te voir à Biarritz, c'est la côte basse.
2: J'ai un bus tour, hein. Attention, madame.
7: Allez, ramener Rémi aussi.
2: On verra.
3: Ah, c'est gentil.
4: Oui, Rémi aussi.
3: Non, attendez, bougez pas, je garde le chat.
2: Mais non, mais tu sais qu'en plus, Oriane est citoyenne d'honneur de Saint-Jean-de-Luz maintenant, grâce à nous, je peux dire. Grâce à toi et grâce à nous. Et donc, maintenant, attention, quand elle arrive dans le théâtre, on est obligé de se lever. C'est un peu comme si Madame Dati arrivait, hein.
4: Tout à fait. J'imagine que j'aurais pas le strapante, hein.
2: Ça, c'est sûr.
7: Mais non, au pire, tu te mets à côté de moi en régie.
4: Ah ouais?
2: Non, mais attends, mais tu peux pas. Mais attends, mais mon pote, c'est une grande dame, là. Si elle est reçue, c'est comme si le préfet arrivait pour nous voir, hein. Ah ouais, tu me fais marrer. C'est Madame de Saint-Jean-de-Luz.
4: Ça parle à Biarritz de ma nomination ou...
7: À Biarritz, pas trop, hein.
4: Hein? Ouais. Moi, j'imagine que c'est.
2: Ouais, c'est très
4: bien.
7: À Saint-Jean, il parle que de ça.
4: Moi, j'imagine.
2: Mais à Saint-Jean-de-Luz, ça fait un ramdam.
3: Ah oui.
2: Tout le monde en a parlé.
3: Là, c'est ton rond-point, là. T'as ton rond-point depuis deux semaines, là.
4: Bah, c'est en discussion parce qu'on hésite entre le rond-point et la place Louis XIV qu'on veut débaptiser mettre la place Oriane.
3: J'entends. Ouais. Ça fait sens.
2: C'est normal, hein. En fait, ils veulent le donner à quelqu'un de média. Donc, ils savent pas encore ce sera ou Oriane ou Denis Fabre.
8: Mais en tout cas, le rond-point,
3: média.
8: Le rond-point sera média.
4: C'est vraiment touche-touche avec Denis. Oui,
8: c'est un personnage médiatique.
2: Quoi qu'il arrive. Bon, il y a des milliers de supporters des Bleus en ce moment. Pourquoi aux États-Unis? Parce que les stagiaires.
3: C'est la Coupe du Monde. Merci les stagiaires.
4: Bien. Bravo.
2: C'est la Coupe du Monde en ce moment. Donc, des Français partent aux États-Unis pour assister à la Coupe du Monde. Certains font le buzz sur les réseaux sociaux. Pourquoi? Parce qu'aux États-Unis, ils passent leur temps. Ils y vont pour supporter les Bleus. Mais entre les matchs, il y a une semaine qui passe.
4: Ouais.
2: Et pendant une semaine, ils passent leur temps à poser une seule question aux Américains. Laquelle?
3: Where is Brian?
2: Quasiment.
3: Ah, c'est presque ça?
4: Do you have an umbrella?
2: Non, vous pouvez la dire en français, Juste, il pose une question à tous les Américains qui croisent ça. Et du coup, ils sont en train de faire le buzz. Et réfléchissez, France, États-Unis, les gars.
3: Attends.
2: Qu'est-ce qu'il y a de français en ce moment aux États-Unis, peut-être?
4: Qu'est-ce qu'il y a de français?
2: Julien, tu l'as, Julien.
7: Je sais pas, vous êtes content de votre président?
2: Non.
4: C'est du pain, ça concerne le pain?
3: C'est toi, mon pain.
4: Non, c'est toi, mon pain. Encore.
3: Ça parle de café? Non, à voir.
8: Non.
3: Ah, je l'ai pas.
8: Oh, attends, les gars, non,
4: les croissants.
8: Pas.
2: Les stagiaires, vous l'avez?
4: Attends,
2: en ce moment, qu'est-ce qu'on pense de français? Peut-être la chose la plus connue française.
3: La baguette.
2: Mais non, Xavier Dupont de Ligonnès.
4: À quel moment il est parti aux États-Unis?
2: Mais non, mais il y a la rumeur comme quoi il pourrait être aux États-Unis. Et donc, ses supporters sont partis pour mélanger leur passion du foot et des faits divers. Et en gros, ils disent, pendant la semaine, entre les deux matchs, on va mener l'enquête. Ils ont des drapeaux avec « Have you seen this man ?» Xavier Dupont de Ligonnès.
4: C'est tellement drôle. Et on leur répond?
2: Bah, ils interrogent tout le monde.
3: C'est énorme.
2: Ils ont confectionné une banderole, tout ça. Et la dernière fois qu'on a parlé de Xavier Dupont de Ligonnès aux USA, c'est au Texas qu'il aurait été peut-être aperçu. Et donc, ses supporters sont déterminés à gagner la coupe, ramener la coupe à la maison et ramener Xavier Dupont de Ligonnès à la maison.
4: Mais surtout, les Américains, ils doivent juste penser que c'est un homme à lunettes qui a l'air, somme toute, sympathique.
3: Mais ils n'ont pas la ref.
4: Bah ouais, c'est ça.
3: Mais oui.
2: C'est fou, non?
3: Faut leur expliquer, mais ça fait long de leur expliquer, tu vois. En anglais, ben, c'est un gars,
4: sous les dalles, blablabla. Bon,
2: mais imaginez, on le retrouve comme ça.
3: Ah, mais peut-être
2: qu'il y a cette rumeur. Moi, j'y crois pas trop, Mais il y a cette rumeur qui pourrait être aux États-Unis, avoir refait sa vie aux États-Unis. Et imaginez, c'est grâce à un supporter des Bleus avec un coq sur la tête, bleu, blanc, rouge. Et d'un coup, il tombe sur le gag.
4: C'est pas délirant, je l'ai toujours imaginé en Amérique du Sud. Peut-être qu'à force de remonter au nord,
3: pourquoi
4: il s'est retrouvé.
3: Des indications ou juste toi?
4: Mon instinct. Mon instinct me dit qu'il était en Amérique du Sud. Peut-être qu'à force de remonter pendant toutes ces années, il a fini à Chicago ou que sais-je. Donc en fait, ça me paraît pas délirant.
3: C'est qu'il a fait une belle enquête,
8: c'est la pire enquête. C'est fou, en Amérique du Sud, et il fait que remonter.
3: Il remonte,
8: Il remonte, il remonte, et puis non. Au bout d'un moment, Panama, hop, où t'arrives au mur de Trump, et t'es là.
3: On la rocade, et puis c'est Venezuela.
4: Mais c'est un vol d'oiseau, ces histoires de toute
8: façon. Le mieux, c'est foutez-vous directement au Groenland, puis il va finir par arriver. Vous vous foutez avec une paire de menottes, un gars à l'entrée, puis à un moment donné, il va arriver, il fait que monter.
4: C'est comme cache-cache, c'est tout le monde bouge en même temps, on se retrouve pas. Je suis sûr que si on ne bouge plus, on retrouvera ce gars.
3: En tout cas, toi tu mènes bien l'enquête, Ryan.
8: C'est fou, non?
4: Oui, c'est fou.
8: Bon, je vois que ça vous fait pareil.
3: Mais non, mais en fait. Le truc, c'est quoi? Il y a des matchs au Texas ou pas en ce moment de la Coupe du Monde? Ça joue au Texas ou pas du tout?
2: Ça joue dans tout le pays,
3: Donc il y a une chance. Il y a une chance si on se focus sur le Texas, parce que c'est là qu'on l'a
2: découvert. Après, lui, il commence à un peu savoir. Il a aussi la téloche à mon gars. Il voit que ça commence un peu au Texas. Ouais. Il doit se dire.
3: Je vais remonter,
8: Je vais remonter.
4: Il faut remonter, c'est ça.
2: Mais ça se trouve, il est en train de nous écouter. Il dit, t'as compris ma technique.
8: C'est ouf.
4: T'imagines?
2: Comment elle a su que je faisais que monter, moi?
4: Il va se mettre à faire des zigzags maintenant. C'est que je sais.
8: Chercher un mec en zigzag. Allez, Justin Bieber, Nicki Minaj, c'est ce qu'on écoute tout de suite.
2: Juju, je suis pressé de te voir à Biarritz. On boira un coup ensemble, ça me fait trop plaisir. On est sur Énergie en direct, il est 16h30.
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2: Salut tout le monde, il est 16h33 et on est sur Énergie. C'est notre avant-dernière. Demain soir, ça y est, on tire notre révérence. On peut pas dire qui y a demain soir comme invité? Bah non, surprise. On garde surprise dans l'émission. On peut vous dire qui y a ce soir? Redouane Bougueraba et Ramzy seront là.
4: Tout à fait.
3: Trop bien.
2: On va bien se marrer. Ce sera en fin d'émission. On terminera l'émission avec eux, bien sûr.

0: de l'équipe. Dans un instant, c'est les infos pour Brio dîner de ce soir. Le thème, une star qui a notre signe astro. Donc une petite croquette sur une star qui a notre signe astro. Moi, c'est Balance et ce sera Snoop Dogg.
1: Là, pas mal. Moi, ouais. C'est Vierge, ce sera Beyoncé.
2: Très bien.
1: J'ai appris qu'elle était vierge, je ne savais même pas.
2: Cancer, Selena Gomez. On a nos anniversaires en ce moment.
1: Selena Gomez, j'adore Selena Gomez.
2: Mais elle a tout d'une cancer de toute façon.
1: Exactement. Ouais.
2: Famille, généreuse, altruiste, artiste.
1: D'accord. Ouais, c'est quoi ça, ouais. Quel décan?
2: Ah, j'ai pas demandé. Je vérifie. Ouais.
0: Et Thibaut, moi je suis parti sur Rihanna qui est poisson, figurez-vous, comme moi.
1: Ah, pas mal. Ouais. C'est que des gens que j'adore. Rihanna, Selena Gomez, Beyoncé, c'est mes queens. Et toi?
3: Et Snoop Dogg.
2: Bah, on n'a rien sympa. Contre, oui.
1: On n'a rien contre. Tiens, j'ai une petite info rapide là. Ça se met sur l'oreille. Hein. Tranquille, vous le ressortez à la maison Pena. Le top 5 des aliments les plus achetés en ce moment sous canicule.
2: Très bien.
1: Vous les récents.
3: Ouais, carrément. Ouais.
1: Numéro 5, boîte de maïs.
0: Oh, c'est bon, j'en ai fait ce matin.
3: Ah ouais.
1: Plus 28%.
3: Putain, tellement bon.
1: Ça, numéro 4, les salades fraîches. J'ai toujours l'impression que c'est pas propre.
3: Si, c'est propre, c'est hyper propre.
2: Genre la Batavia en plastique là.
1: Oui, bah, une salade quoi. Peut-être la mâche de Rotterdam. Mais en tout cas, une queue, tu sais, t'ouvres direct en sachet. Je sais pas pourquoi je fais pas confiance au sachet.
2: Ah bon, justement, si. Moi je suis tellement flemmarde de laver dans le tambour que je prends que ça.
3: L'essoreuse du coup, ouais.
2: Oui, c'est pareil, j'ai dit quoi?
3: Dans le tambour.
1: Après elle fait peut-être dans la machine.
3: Ah, putain, hein.
1: Tu fous ça avec du blanc à 60,
3: t'es bien. Attends, tu fous ça dans l'Arthur Martin, ça va vite.
2: Hein. C'est pour ça que c'était long.
3: C'est pour ça que tous mes hauts puent la salade.
1: C'est pour ça, rien.
3: C'est tout ça.
1: Numéro 2, charbon allume-feu. Plus 50%.
3: Ah oui,
2: évidemment.
1: En barbecue. Et numéro 1, ah, j'ai pas dit le 3, pardon.
2: Ouais.
1: Gazpacho.
3: Ah ouais, j'y suis pas là.
2: Ah, mais je passe ma vie à boire le gazpacho. Parfois, je bois même à la bouteille.
1: Mais c'est intéressant, il y a deux fois plus de commandes aussi de crème glacée sorbet.
3: Ah, bien sûr.
1: Je vais très vite. Petit tour de table, votre parfum de glace préféré?
0: Caramel beurre salé.
1: Ah, c'est pointu.
0: Mais c'est pas mal. Mais celle de la Bretagne. Faut aller vraiment en Bretagne pour avoir le vrai caramel avec le sel de Guérande et tout.
1: C'est pas ma France.
2: Mangue.
1: C'est bon, mangue. Ouais, j'adore.
3: Pistachio.
2: Ah, c'est pistache.
3: Ah, moi, je suis pistache, moi. Avec un peu de chocolat dedans, c'est.
1: Ben, moi, quand tu vas chez le glacier, là, qu'il a plein de parfums, stracciatella.
2: Ah, ouais.
1: Vraiment, c'est mon banger. Ma petite stracciatella, je suis content, tu vois.
2: J'aime bien aussi les trucs très cochons, genre un peu réinventé, Bueno, Cookie, enfin, où il y a plein de trucs dedans.
1: Ouais, c'est un vrai délire aussi.
2: Ouais.
3: Sésame noir aussi, c'est bon le sésame.
2: Très bon.
1: Allez, ça, c'est pas ma faute.
3: Je te jure,
0: c'est hyper bon.
1: Mais c'est bon, mange du pain et prends une glace après, mais mange pas une glace au pain.
2: Est-ce qu'avec l'âge, vous allez pas dans le rhum raisin aussi?
1: Non, pas encore. Mais dès que mon limbago est là, je saurai le moment où il faut y aller, ne t'inquiète pas. Restez avec nous, on est sur Energy Temper City, les infos pour Brio dîner de ce soir qui arrive, on est tous ensemble.
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1: J'espère que vous allez bien.
3: Très bien, monsieur Combal.
1: Parce que moi, je suis en pleine forme.
3: Mais t'as l'air.
1: Je suis très content d'être là. On est là jusqu'à 19h. Avant 19h, il arrivera Redouane et
3: Ramzy.
2: Ouais.
1: D'accord. Je sais pas comment on finira cette émission. Ils vont arriver.
3: C'est sûr.
1: Déjà, peut-être que Ramzy sera à l'heure, ce qui sera un événement.
3: Oui.
1: Et on pourra célébrer ça, parce que je pense que c'est quand même assez rare pour le souligner. On fera tout ça en fin d'émission. Avant ça, il y aura les infos pour Brio au dîner de ce soir. L'info pour Brio au dîner de ce soir, le thème, c'est une star qui a le même signe zodiaque que vous. Et sachez que j'ai déjà le thème de la dernière de demain.
2: Ah, vas-y.
1: Le thème de demain, ce sera chacun et chaque personne de l'équipe. Tout le monde, hein, toute l'équipe au sens large, devra arriver avec un fun fact sur quelqu'un de l'équipe.
2: Oh, c'est trop bien.
3: Sympa.
1: Un fun fact, quelque chose sur quelqu'un de l'équipe.
3: Je vais choisir Anna, moi, perso. Hein, je sais pas si on peut appeler ça une vengeance ou... Mais...
5: Je te choisis, alors.
1: Allez.
2: Son petit accent.
3: Ça va être bien.
0: Faites-moi. Moi,
3: ouais, j'ai un truc sur toi.
1: Ah ouais?
3: Ouais. J'ai un truc que je t'ai jamais dit.
2: Oula.
1: Ouais,
2: c'est
1: énorme. Je suis faible. Quoi? Ouais, Thibaut, c'est un peu tard. Il reste 24 heures,
3: là. Maintenant où j'allais.
1: Bon, tout ça, ça arrive sur Energy. Avant ça, on s'écoute Temper City. Belle soirée, tout le monde.
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0: 16h48, on est en direct sur Énergie. J'espère que ça va pour vous. Il nous reste que deux émissions. On va savourer chaque minute avec vous. Je sais pas si vous vous rendez compte. Il nous reste déjà quasiment 3h demain et bientôt plus que 2h ce soir. Mais 5h à passer ensemble.
2: Je suis totalement dans le déni.
0: Oh là là.
2: Moi aussi. J'arrête pas de dire aujourd'hui, bah oui, en septembre, Énergie, ça.
0: Avec Anna, Serena, l'équipe et tout, on est en train de vous préparer aussi une vidéo un peu best-of de ces deux années avec tous les invités qu'on a eus. J'en ai pleuré ce matin.
3: Ah bah je comprends.
0: J'ai pleuré ce matin.
2: Ah, t'as vu des bouffes?
0: Bah, je l'ai fait, elle est prête, on la publie demain, elle est validée. Ah, vous prenez tout comme ça, vous.
2: Mais non, je vois ça.
0: La vidéo, elle paraît pas comme ça, hein, ma grande. Hein. Bon, t'as gars, reste ta voiture. Hein. Alicia est avec nous, ça va Alicia?
5: Oui, ça va. Trop contente de vous avoir pour l'avant-dernière.
0: Ah, moi aussi, t'as un cœur. Alicia, tu vas voter pour l'info pour briller au dîner de ce soir, tu trouveras la meilleure. Le thème? Une info sur une star qui a le même signe du Zodiac que vous. Pourquoi? Parce qu'il y a Zodiac ce soir sur TF1.
3: Oh, on sent l'avant-dernière, là, ça commence à...
0: Ouais, tu te dis, fallait peut-être pas qu'on fasse un an de plus quand même. Ça commençait à être un petit peu bancal sur les termes. C'est parti, jingle.
6: Qui aura la meilleure info sur une star qui a le même signe astrologique que vous? Genre moi, par exemple, ben, je suis Gémeaux, et ben c'est Kendrick Lamar, tout simplement.
0: Kendrick Lamar, c'est Kendrick Lamar en fait.

0: Très bien. Eh bien, c'est parti, Alicia. J'y veux, tu voulais, moi, tiens.
1: Ouais.
0: Moi, c'est Beyoncé.
2: Oh, c'est
0: voilà, Beyoncé, elle est vierge.
2: Ok, merci.
0: Comme moi. Eh bien, sachez que Beyoncé était le choix numéro 1 de Bradley Cooper pour A Star Is Born.
2: Ah, intéressant.
0: C'était pas mal dit. C'est... Ah oui.
1: Ah bon.
0: Ah non.
1: Ouais, je suis tellement habituée en fait à ce que ce soit Lady Gaga que ça me fait presque chelou.
0: Ils sont devenus très amis d'ailleurs, Lady Gaga et mon Bradley là. Mais à la base, c'est, il avait écrit le film pour Beyoncé.
1: C'est Beyoncé qui a dit non ou il a juste changé d'avis?
0: Je l'ai écrit, mais pendant des mois, Clint a essayé de coordonner son emploi du temps avec Beyoncé, le réalisateur du film, mais il n'y arrivait pas, donc ils ont fini par prendre Lady Gaga. C'est un problème de planning.
1: Elle est débordée.
3: C'est Beyoncé
0: Ah, j'aurais adoré aussi.
2: Mais là, c'est fou que Gaga soit un second choix quand même, tu vois. Quand t'entends cette chanson, tu dis, tu l'imagines même pas avec Beyoncé.
3: Ouais.
0: Si j'ai connu ça avec les femmes, j'ai toujours été un second choix.
3: Mais en vrai,
0: est-ce que je te dis, j'ai jamais été un premier choix.
1: Ouais, mais comme quoi.
0: Bah oui.
1: Regardez ma Lady.
0: Ça l'a fait péter après, elle a fait House of Gucci, après elle a fait quoi?
1: C'est bon, truc, c'est déjà pas mal, hein. Ouais.
0: Non, mais au cinéma, elle cartonne, quoi, elle fait des trucs.
2: Mais quoi?
1: Bah, House of Gucci.
2: Non, mais attends,
1: Et puis House of Gucci.
0: Joker,
1: quoi.
0: Merci. Ah, merci. Mon pote. Bah, merci. Vous voyez? Qu'elle me fait Joker 1 et 2, pardon, hein.
1: Oui, c'est
0: pas
1: vrai.
0: Pas le 2, surtout, ouais. Pas,
3: ouais, non, pas non, le meilleur. Pas le 2, pas le 2.
2: Ah, le Joker 2, je sais pas, vous l'avez vu, mais non. C'est presque pampri. C'est pas le Joker que t'as connu.
0: Ah ouais, à ce point. Allez, sur cette vanne, qui va enchaîner?
2: Moi, j'y vais.
0: C'est Thibaut.
2: Allez, comme
0: c'est Thibaut, c'est mon chouchou. Allez.

0: au père. Et il commence à faire un petit casting un peu chauvage. On me dit, chante pour moi.
1: Il trouve ça sauvage ou chauvage?
0: Un peu chauvage.
1: Un peu chauvage.
0: Un peu chauvage.
1: C'est chauvage, chauvage. C'est que des filles de chez moi. À l'improvise comme ça, mais que des filles du coin. C'est chauvage.
2: C'est chauve, apparemment.
0: Du coup, il a un énorme coup de cœur sur elle. Il dit, mais faut faire quelque chose avec cette Rihanna. Elle est incroyable. Donc il l'emmène aux États-Unis. Il lui présente Jay-Z. Et Jay-Z commence du coup à se dire, bah, il faut qu'on la produise, cette fille qui est incroyable.
1: Et il faut un Umbrella.
0: Et alors attends, justement, avant ça, en fait, il lui fait écouter. Il fait ça. Donc ce titre-là, Jay-Z l'écoute et il dit, en fait, on a un problème, c'est que ce titre, il est beaucoup trop bien. Ce titre, il est beaucoup trop bien. Jay-Z a refusé de le signer. Il a dit, je signe pas ça parce que c'est trop bien, on pourra rien faire de mieux derrière. Donc ce titre a jamais failli exister. Rihanna n'a jamais failli être produit à cause de Jay-Z qui trouvait juste que c'était trop bien, qu'on fera jamais rien de mieux derrière.
1: Mais du coup, ils l'ont signé, ils l'ont fait.
0: Du coup, le producteur a convaincu Jay-Z, il fait bien un coup de poker, on le tente. Ils ont sorti ça et Rihanna est née. Voilà. Sur un casting chômage.
3: Ils ont hésité et ça s'est fait. Quoi.
2: Ouais, ça, c'est quand même génial. C'est que des infos de ils ont failli.
1: Tu racontes une carrière et tu dis en fait ils ont failli. Et en fait.
4: On fait la preuve.
1: Ah non, mais. Et en fait, Zidane, il a failli pas mettre le coup de boule à Materazzi. En fait, il l'a mis.
0: Il a failli.
1: Et il l'a mis. Voilà, c'est mon info, ce qu'il a failli. Et en fait, il l'a fait.
3: C'est fou, non?
0: Que d'hésitation, cette carrière.
1: Incroyable.
0: Ça vous a plu?
1: Ouais, super.
3: Très bien.
2: Voilà. Tu l'as préparé il y a une heure, celle-là.
0: Hein. Je viens de la créer pour vous. Je ne cache pas.
1: Tu peux toutes les créer. Alors, regarde la mienne. Tu sais que Lady Gaga, elle chante Shallow, à un moment donné, la note elle est très haute. Elle a failli pas la faire. Et en fait, elle l'a fait.
3: C'est génial.
1: C'est mon info. La note qui est haute, à un moment donné, elle a failli. Elle a dit, ah, c'est haut. Je vais faillir. Puis en fait, elle est en studio, elle a dit, venant le faire. Elle l'a fait.
3: C'est dingue, la vie.
2: Bien. Ouais, c'est bien, ouais.
3: Tu failles tout le temps.
1: Une info qui a failli exister. Oriane, on finit avec Rémi ou avec Oriane?
4: Comme
1: tu veux.
4: Avec Oriane.
1: Allez, on commence. Rémi,
5: alors. Ah, super.
1: Allez.
2: Je vais vous parler de Cordozar Calvin Brodus Jr., Snoop Dogg. Il s'appelle Snoop Dogg, c'est sa mère qui l'appelait comme ça, elle l'appelait Snoopy. Eh ben, j'ai appris un truc. Snoop, il était à l'école dans un lycée qui s'appelait Long Beach Polytechnique. Et il était déjà adolescent, un peu dans la weed. Hein, le produit stupéfiant. Il est monté un petit business.
1: La ganja.
3: La Marie-Jeanne.
2: Et donc, il arrive dans le lycée. Et il a son petit business. Attention à pas reproduire. Et là, qui est sa première cliente?
1: Qui lui achète donc du cannabis.
3: Un politique?
1: Écoute bien. Cameron Diaz.
3: Oh.
1: Bam! C'est une élève avec lui, ils sont dans le même lycée. Et c'est l'une de ses premières clientes qui arrive et qui lui dit hey, dis-moi, c'est quoi? La purple? Et bim! Pas mal, hein?
3: Cameron!
2: Il aura fallu arriver à l'avant-dernière pour me rendre compte pourquoi c'est Thibaut et Rémi qui sont quand même toujours derniers de ce classement. C'est vraiment les infos.
1: Ah ouais. Il n'y a rien dans son info. Qui perd un temps à nous donner le vrai nom de Snoop Dogg, on n'en a rien à foutre.
3: Est-ce que c'est
1: le vrai nom du lycée, s'il te plaît?
2: Bah oui,
1: Grand School.
2: C'est crédible.
1: On s'en fout.
2: Ça fait crédible.
1: Non, mais c'est fou, non? Ils étaient potes et
2: j'ai envie de te retirer un point.
1: Ah non, non. J'ai pas gagné, j'ai déjà envie.
2: Non. Ne fais pas ça l'avant-dernière.
1: Oh là là. Allez, Oriane, relève le niveau, s'il te plaît.
3: Évidemment.
1: Pardon, les stagiaires, que vous ayez à voir ça. Mettez pas ça dans le rapport.
3: Selena Gomez est cancer comme moi. Je vous rappelle que j'ai un anniversaire dans 2 semaines. Elle est née le 22 juillet.
1: C'est pendant les vacances.
3: Appelez-moi quand même. Moindre des choses. Elle a reçu une transplantation du rein, vous savez, en 2017. Et elle a appelé son rein Fred, son nouveau rein. Elle a décidé de donner un nom à son nouveau.
2: C'est bien qu'elle soit là pour attraper en tout cas. Franchement, Cam, c'est sûr qu'il y en a pour attraper tout le monde là. Non mais attendez. Vous les avez écrits pendant le limbo d'hier, c'est pas possible.
1: Ambiancer 3 pharmaciennes, à un moment donné, prépare des infos. Toi, non pas surveiller le rosé, mais prépare des infos. Et toi, mais à part commander des arancini, mais bossez 2 secondes vos infos.
3: Ne te méprends pas, j'ai une explication. Elle a appelé son rein Fred.
1: Mais quand l'info est nulle, on veut pas l'explication derrière l'info.
3: Donc je vais pas, parce qu'elle est fan d'un acteur qui s'appelle Fred Armisen. Je connais pas.
1: Qui a failli être une star. C'est pire. L'explication est pire. Un acteur qu'on connaît pas. T'es même pas allé faire la recherche, savoir qui c'était.
3: C'est l'américain.
0: vas-y, c'est
3: je
0: bon.
3: Je me suis dit que vous alliez connaître et compléter. Attends, je vais regarder.
0: Pardon, mais on arrête demain. Mais vous savez qu'on est diffusé là. C'est qu'on a l'antenne, on est dans des voitures. Il y a des gens qui nous écoutent là. Fred... Vous êtes votre futur employeur qui est en train de vous entendre, en train de se dire, mais je peux pas.
3: Fred Armisen.
5: Oui, bon, ouais.
3: Né à Valestream.
0: Quelle était...
3: C'est un humoriste.
0: Quelle était la meilleure info pour toi, Alicia?
4: Voilà. Bah, j'ai dit entre toi et Oriane. Parce qu'Oriane, je l'aime trop en plus.
3: Oh,
4: bon.
3: Oh Alicia.
4: Bon, bah, allez, je vais voter pour Oriane Camille.
0: Quoi? Quoi? Pardon? Quoi? Le braquage?
3: Ah, sur Fred et le rat. Merci, Alicia.
0: Pour Oriane, elle a un rat, lui a donné un prénom et que le nom, c'est un acteur qu'on connaît pas.
4: Bah, c'est marrant.
3: Oh, merci, oh là là. Alicia. Mais tu vois, t'es dans l'affect, toi. Tu...
4: Oui.
3: C'est bien.
4: Oui, c'est ça.
3: Tu votes avec ton cœur. Merci, Alicia.
0: Oh, le braquage.
3: Oh. Je vais quand même. Retire. Oh, vas-y, Alicia, excuse-moi.
4: Oh, vas-y, pardon, non, vas-y.
3: Bah, j'allais retirer mon point avec gourmandise, j'étais contente. Thibaut, c'est ni fait ni à faire cette préparation.
4: Bah, oui.
5: On va bien reconnaître que là, j'étais pas dedans.
3: Vous vous rendez compte?
0: Mais surtout, tu prends une leçon de madame la documentaliste. Hein. Là, c'est la meuf du CDI hein, qui est en train de te faire, hein, qui est en train de te faire une petite leçon de c'est ni fait ni à faire. Quand tu vois le travail fourni par Oriane, je pense que t'as pris une leçon de journalisme.
1: Hein. Ah, là, ah, oui.
0: Alors tu t'inclines et tu dis merci madame Léa Salamé pour la masterclass.
1: Merci madame Léa Salamé pour la masterclass.
3: Avec plaisir, vraiment. Petit.
0: Elle retire des points. On devrait te retirer ton permis de conduire parce que tu viens de faire.
3: Pour ce que j'en fais.
0: Oui, Alicia.
4: Camille, excuse-moi, je vais être hyper chiante, mais est-ce que je peux faire une petite dédicace à mon mari, c'est nos 10 ans de mariage?
0: Non, oh. C'est pas chiant du tout, ça me fait plaisir.
4: Bah déjà, je voulais dire que je l'aime à la folie.
0: Allez, on y va, on va écouter Jennifer Lopez. Pardon, Alicia, vas-y, c'est parti.
4: Je veux dire que c'est l'homme de ma vie. Merci pour tout ce qu'il fait. C'est un super papa pour notre fille Gabrielle. Et j'aime fort mes belles filles et Manon. Voilà, en fait, je suis super heureuse.
0: Oh, mais t'es trop gentil. Mais on n'a pas entendu son prénom, ma Alicia.
4: C'est Manu.
0: Manu. Et bon, on l'embrasse fort et on t'embrasse fort.
4: Oh, merci à vous. Franchement, vous allez trop manquer, sérieusement. Trop manquer.
0: T'as un cœur. Merci, Alicia. Ça nous touche trop. Jennifer Lopez, Save Me Tonight. Voilà ce qu'on écoute tout de suite sur Énergie. Quasiment 17h, encore 2h et un jour à passer avec vous.
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0: Merci d'être là sur Énergie, tout le monde. J'espère que ça va. Comment va, Oriane?
3: Génial.
0: Bien sûr. Comment va, Rémi?
5: Comme après une belle soirée.
0: Comment va mon Thibaut? Je demande pas assez après Thibaut.
5: Écoute, je suis super content. J'étais un petit peu fatigué avant l'émission. Là, l'émission a commencé. Je suis en pleine forme.
0: Tu m'avais chouchou, Thibaut.
5: Mais c'est toi, ouais, mon chouchou.
0: Tu m'as manqué. T'es le meilleur réal que j'ai jamais eu.
5: Arrête, ouais. Tu vas me faire rougir, c'est trop gentil.
0: Je jure, t'es le réal de Madrid, toi.
5: Ça me fait trop plaisir.
0: Être à Madrid.
5: Toi, t'es le meilleur animateur avec qui j'ai jamais bossé.
0: Ouais, menteur.
5: Je n'ai pas bossé avec beaucoup.
0: Menteur. Ah, voilà, j'avais jeté une info. Ah, merde, elle est pleine de bière. Non, je rigole. Elle est pleine d'eau. Je l'ai mis à la poubelle trop tôt. Excusez-moi.
5: Pleine de bière.
0: J'ai une info pour vous. Mon Dieu, j'ai une info. Ah, vous allez halluciner. Jusqu'au bout, on vous délivrera les infos. Vous avez peut-être pas eu le temps d'avoir dans la journée au travail. On va jouer aussi. Demain, on fera que jouer. Hein. Ah oui, 870-42-48. Demain, c'est du jeu.
3: Trop bien.
0: Du jeu. Bonne info. Un homme de 90 ans est mort dans un lieu improbable. Lequel?
5: Super ça.
0: Bonne info. Oh, 90 ans, ça y est.
5: Oui, il faut passer.
0: Tu vois, Mouna, si tu m'entends,
5: je veux dire, on n'est
0: pas
5: triste.
0: Non, mais t'as raison, plus de me le dire. Mais je veux dire, on se réjouit pas de la mort, quel que soit l'âge.
5: Bien sûr.
0: Je vous parle pas de la mort de quelqu'un de 25 ans.
5: Bien sûr.
0: Voilà, 90 ans, il est mort.
5: Et donc,
0: un français, hein. Il est mort à un endroit improbable. Caroline, est-ce que t'as une idée? Bienvenue déjà, Caroline.
7: Salut Camille. Salut tout le monde.
3: Salut Camille.
0: Salut.
7: Écoute, non, pas du tout. Alors, j'étais en train de réfléchir. Est-ce que ça a un rapport avec la canicule?
0: Ça n'a pas un rapport. Oui, sans doute la chaleur, malheureusement, a causé sa mort. Mais c'est l'endroit qu'on cherche. Donc, c'est en extérieur. T'as raison de demander, c'est en extérieur.
7: L'endroit, non. Là, j'avoue que je sèche un peu.
3: En faisant son marché, Boubouille.
0: Bah non, malheureusement, c'est un peu. J'ai le moins classique possible, je veux dire, ça peut arriver. Là, je parle d'un endroit improbable où c'est arrivé.
7: Dans la piscine?
0: Non. Est-ce qu'il était dans les airs? Non, pas dans les airs. Bah, du coup, non, ouais.
3: En véhicule? Dans un véhicule?
0: Non, il était tout seul, il était tout seul.
7: Dans un endroit clos?
0: Dans un endroit clos, oui, mais en extérieur.
3: Oh, qu'est-ce qui peut être
0: clos? Un endroit clos, un endroit symbolique.
5: Un peu historique, l'endroit?
0: Symbolique.
3: Dans un arbre.
0: Non, il était vraiment sur terre. Il était posé.
5: Attends, symbolique, ça peut être quoi?
0: Symbolique.
3: Sur une tombe?
0: Oui.
5: Non, c'est de sa femme.
1: c'est génial.
3: Il est mort. C'est génial d'avoir trouvé.
1: Non, c'est pas génial. Mais le pauvre est mort en allant rendre visite sur la tombe de quelqu'un.
3: Mais c'est sa femme.
1: Sa femme.
3: C'est un peu beau quand même.
1: C'est magnifique. C'est presque poétique. On est triste pour lui parce que il est quand même parti, mais c'est quand même dingue d'aller rendre hommage à sa femme. Il faisait très chaud. Et bah ouais, il y a aussi. C'est aussi pour ça que je voulais vous en parler, c'est qu'il y a un truc de cœur aussi. Il est près d'elle et il s'est laissé partir.
3: Il a été rappelé par l'amour de sa vie.
1: Peut-être.
7: J'ai lu l'info, tu dis pas de bêtises, il y allait quasiment tous les jours depuis qu'elle était partie.
1: Bah Caroline, t'as lu l'info, pourquoi tu nous l'as pas dit alors?
7: Bah parce qu'en fait, c'est au moment où tu l'as dit, ça m'est revenu, j'avais complètement, j'étais passée à autre chose.
1: Eh ben t'as pas tort, l'homme est décédé de façon naturelle, c'est une belle histoire, hein, même si la famille doit être triste, je trouve que c'est... Entre guillemets, il n'y a aucune belle mort, mais c'est une jolie mort dans le sens où, voilà, pour la famille, il allait tous les jours rendre visite à sa femme depuis qu'elle était partie, depuis des années.
3: C'est beau.
1: Et ce jour-là, il est resté auprès d'elle et il s'est arrêté là.
2: Mais ça, moi, j'y crois beaucoup. C'est pas la première fois que j'entends ce genre d'histoire et ça, c'est des petits cœurs qui saignent, quoi. Et au bout d'un moment, le cœur s'arrête et puis voilà.
3: J'aimerais bien qu'on me visite, moi, si je meurs. J'ai trop.
1: Il y a un problème avec tu mets vraiment les virgules au mauvais endroit. C'est fou, tu gâches tout. C'est un beau moment d'émotion. Vraiment, non, mais t'as une syntaxe superbe.
7: C'est la syntaxe.
1: T'as plein de choses, t'as plein d'humour. Rien, t'as un problème avec la ponctuation, les virgules sont pas bonnes. Ouais.
3: Je sais, je salis les moments les plus beaux en voulant rajouter du joli sur le joli.
1: Ça marche pas. Mais non, parce que j'aimerais qu'on me visite.
3: Quand je serai mort. Au cimetière. Bah ouais, je laisse des temps.
1: Tu laisses des temps qui nous vend par-dessus et c'est pas ce qu'on veut.

0: bien avec des crottes de pigeons partout sur soi, quoi.
1: Bah, bien sûr, tu veux te faire visiter, quoi.
0: Mais je veux te faire visiter quand je serai morte.
2: Bonjour, madame.
1: Quand elle est morte,
2: bien sûr.
1: Caro, je t'embrasse fort. On écoute Take Girlfriend tout de suite sur Énergie, 17h07.
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1: Merci d'être là sur Énergie, 17h10, on est ensemble, on vient d'écouter Taïk et là c'est le morceau de l'équipe, Pilé, qui arrive dans un instant. C'était le pot de fin d'année de l'équipe hier, ils l'ont écouté 14 fois.
0: C'était beaucoup, trop bien.
1: Trop bien, mais alors, ils adorent, ça arrive vous aussi, ça arrive sur Énergie et moi je vous offre 2 billets pour aller voir Muse en concert à Berlin.
2: Jamais fait Berlin.
1: Ah bah mec, faut aimer l'Autriche. Berlin, vous partez tout frais payé grâce à Énergie. Applaudir Muse, ça arrive dans un instant. On va jouer 0870 42 48, bougez pas.
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1: On va jouer dans un instant tous ensemble sur Énergie. Est-ce que ça vous branche?
0: Oui.
1: Ça tombe bien, ça arrive. Bonne nouvelle, hier c'était le début des soldes.
0: Ah, j'ai eu plein de mails.
1: Bonne raison pour aller se foutre sous la clim, ça.
0: Ah, mais c'est vrai.
1: Et bien sûr, début des soldes. Et le ciné, ça cartonne. Plus 50% de fréquentation, tout le monde va dans les salles de ciné. Et donc les soldes ont débuté. Ils ont débuté.
2: J'ai fait hier matin.
0: T'as été au centre commercial?
2: Petit coup de fusil sur un t-shirt.
0: Oh, t'es doux. Entendu.
2: Les soldes ont débuté?
1: Ils ont débuté.
2: Ah, on dit un solde?
1: On dit un solde.
2: Pardon? Bah,
1: c'est masculin, les soldes.
2: Ah bon?
1: Eh ouais.
0: On dit pas j'ai fait une solde.
1: J'ai fait une affaire en solde. Mais en gros, j'ai un arme, mais c'est un solde.
0: Ouais. Dit, on dit le solde de tout compte.
1: Mais bien sûr.
2: Ah, bien joué.
1: Tu sais ce dont on parle.
0: Ouais, on est en plein dedans.
1: Sauf pour la Corse, c'est un peu décalé, mais en tout cas ailleurs, ben voilà, tout simplement, c'est les soldes qui ont démarré depuis hier. Vous savez, je vous fais un petit rappel de la méthode bisou qu'il faut faire avant chaque achat.
0: Non.
2: La quoi?
1: Méthode bisou, vous prenez bisou, B-I-S-O-U.
2: Ok.
1: B, est-ce que j'en ai vraiment besoin? Le besoin. I, immédiat, est-ce que j'en ai besoin immédiatement? S, similaire, est-ce que j'ai pas déjà un article similaire? O, origine. Regardez l'origine et le composant pour limiter un peu l'empreinte écologique. U, utile. Est-ce que je vais m'en servir une ou plusieurs fois?
0: Oui, mais le truc, c'est que pour le immédiat, c'est un peu con parce que tu peux faire une super affaire sur des pompes que tu vas porter en hiver.
1: Et après, c'est au fond d'un placard.
0: Ah, t'as besoin de le voir, tu prends.
1: Pas bisou, ça.
2: Non, c'est pas bisou. Moi, je suis rarement bisou en solde.
4: Ça, ouais, toi, t'es smack, toi.
2: Moi aussi.
4: Super.
2: C'est
4: ça. Super, mon fou. Archi vite.
2: Exactement.
4: Cher et qualité.
2: Hop, ouais.
4: C'est ça.
1: Dans un instant, enfin, tout nouveau jeu. Restez avec nous. Avant ça, on écoute Mauvais Joe, c'est Pilé sur Énergie.
3: Yes.
1: Belle après-midi.
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1: Bienvenue tout le monde, 17h22. On est là tous ensemble. Il y a Oriane, il y a Rémi.
2: Oui.
1: Il y a la France, finalement.
2: Ah,
1: il y a
2: oui.
1: Vous tous, bien sûr. Dans un instant, je vous fous un ping. Comme d'hab. Vous dites ping génial et c'est jamais le bon qui est choisi.
0: Je vais découvrir, je connaissais même pas celle-ci. C'est doux.
4: Mais je pense même ping qu'elle va découvrir. Je pense même ping qu'elle savait plus qu'elle avait ça.
1: Ah ouais, j'ai fait ça et je capte le délire. Ok, ouais, c'est vrai que c'est moi. C'est moi ça ou c'est de l'IA? On va faire un jeu pour faire gagner à Rémi qui est avec nous des places.
5: Bonjour.
1: Pour aller voir Muse en concert. Salut Rémi.
5: Salut.
0: Salut Rémi.
2: Salut Rémi.
1: Rémi, je t'offre, écoute bien. Deux places, enfin tu gagnes, hein, pour aller voir le groupe Muse le 18 novembre prochain à Berlin. Place, les deux places de concert, transport jusqu'à la salle de concert, la Uber Arena de Berlin, et nuit dans un hôtel avec petit déjeuner continental inclus.
2: Ah, papa,
1: les débrouillés et tout le bazar.
5: Incroyable.
1: Le Parage.
2: Le Parage.
1: Continental, t'as le Parage.
2: Ah, yes.
0: Et puis Berlin, c'est trop bien. J'ai fait une fois. Rémi, si t'as le temps, passe, il y a un spa énorme où tout le monde est tout nu.
1: Oh bah tiens.
0: Mais pas du tout grave, enfin pas du tout salace, vraiment très bon enfant.
1: Oui, un nu classe quoi.
0: Oui, un nu classe et c'est.
1: Nu bon enfant.
0: Oui, c'est pas du tout.
1: Excusez-moi, Jürgen, vous étiez à poil à l'abribus. Ah oui, mais bon enfant.
2: Ah oui,
1: mais
2: avec beaucoup de respect.
1: Oui.
0: Non, c'est très codifié.
1: Un bon Kinder, hein.
2: Tu l'as quand même dit si t'as le temps.
5: C'est vrai.
2: Si t'as le temps, passe te foutre à poil.
0: Mais non.
2: C'est dommage de me faire ça.
1: Va faire un gommage à poil devant la moitié de Berlin. Mais bon enfant.
2: Ah oui. C'est dingue.
1: Rémi, écoute bien.
5: Oui.
1: Rémi, on va faire un jeu vu que tu t'appelles Rémi. On va. C'est

0: Rémi qui va peut-être te faire gagner les places pour
1: Oulala. Là.
0: Il est même pas au courant lui. Hein.
1: Au courant.
2: Sache que Rémi a vraiment une lacune dans cette équipe, dans cette émission.
0: Oh. C'est quoi Rémi?
1: Bah c'est le cinéma, les acteurs, les actrices, les séries. Je suis en galère.
0: 3000.
1: Ça va être ça?
0: On va te faire un jeu. C'est le jeu du cinéma, des séries, des acteurs, des actrices. Bref.
1: Mon bourbier.
0: Je vais te faire le jeu du début. Le principe est simple. Je vais raconter le début des films. Et tu dois retrouver de quel film il s'agit.
1: Ah, ça va être.
0: D'accord? Je vais être très sympa. En 10 débuts,
1: okay.
0: Rémi, tu dois trouver 3 bonnes réponses.
3: Ça va.
1: Ah, 3, ça devrait aller.
3: T'as déjà vu des films dans ta vie?
1: Oui,
3: quand
1: oui,
3: même.
1: Bien sûr, mais j'ai... Je suis vraiment bon.
0: Oriane, s'il trouve pas, tu dis, mais ça sera pour 0 points. Okay. Tu joues aussi, mais que s'il trouve pas, ça sera pour 0.
3: Ça marche.
0: Bonne chance, tu peux pas aider Rémi, hein. Okay. Rémi, c'est cocasse. Hein. Rémi qui est au téléphone, tu peux pas aider Rémi qui est en studio.
4: D'accord.
0: Au début,
1: ouais.
0: Y a un couple très amoureux qui brunch. Ils s'embrassent, puis ils braquent le resto.
1: Hein?
0: Ah, tu l'as ou tu l'as pas? Hein.
1: Bah, attends, c'est leur prénom, non? Le titre, c'est leur. Machine et machin. Mrs. Jones and Brandon.
4: Crois que c'est Rookie?
1: Ouais.
4: Bernard et Bianca.
0: Je l'ai pas. Pulp Fiction.
3: Je l'ai pas.
0: Et au début, ils disent je t'aime, mon cœur. Moi aussi, je t'aime. Et d'un coup, ils se lèvent. This is a robbery!
1: Ah ouais?
0: Everybody is down. This is a robbery. Et ils se mettent et ils piquent le diner. Et dans le diner, il y a John Travolta et Samuel L. Jackson. Ah, ça se passe pas comme prévu.
1: Ok. Bah, faut que je le regarde alors.
0: Attention, autre film. Au début, il attend le bus.
1: Ah, avec Jim Carrey. Qui est un peu qui est TDA, enfin il a un truc. Comment il s'appelle? Forrest Gump.
3: C'est pas Jim Carrey dans Forrest Gump,
4: non,
3: mon chat.
4: C'est Forrest Gump, mais c'est vraiment Tom Hanks qui joue dans. C'est pas Jim Carrey, c'est Tom Hanks. Hein.
0: Qui joue dans quoi?
4: Dans Forrest Gump.
0: Ah, c'est Tom Hanks.
4: Oui. C'est même plus dans. Mais ça fait un point.
0: Mais j'ai gagné.
4: Oui.
3: Il a un peu TDAH, oui.
0: C'est ça quoi, c'est bon.
1: Au début, c'est le manager du club de Bastia.
0: Ah, Didier.
1: Ouais,
0: ouais, ouais, ouais. Non mais Chabat, c'est bon, je l'ai.
5: On ne sent pas le cul.
1: Attention, okay. La suivante.
0: Ça fait deux là déjà.
1: Ouais.
0: Au début, il y a des lettres vertes.
1: Waouh.
0: Des lettres vertes.
1: Masque.
0: Masque.
1: The Mask.
0: Matrix.
3: J'ai pas aimé.
1: D'accord.
3: Puisqu'on me demande.
0: Ça sort comme
4: pardon,
0: ça.
4: Hein. C'est le masque et la plume. Hein.
0: C'est super dans le masque et la plume sur Internet. J'ai pas aimé. Elle m'a regardé méchamment en plus. J'ai pas aimé.
3: J'ai littéralement pas aimé. J'aurais peut-être pu expliquer ou rien dire, tout simplement parce qu'on m'a littéralement rien demandé.
0: Ok, en tout cas, on prend l'info. On est à deux points sur 4. Ça se passe très bien. Normalement, ça va se gagner pour Muse. Rémi, je vais faire la suivante. Je vais même vous dire un truc. Je vous donne peut-être un indice. C'est le plus beau début de film qui ait jamais été fait au cinéma, selon moi.
3: Ok.
1: D'accord.
0: Jamais un film raconte tout en 3 minutes. Regardez ce début de film pour tous les scénaristes, tout le monde. Regardez le début de ce film en 3 minutes. Ce que ça raconte, c'est extraordinaire. Au début, on voit toute la vie d'un couple sur de la musique jusqu'à la mort de la dame.
1: Oh. Benjamin Button?
0: Non. C'est Up. C'est là-haut.
1: Ah, là-haut, le dessin animé?
0: Le début, génial. Il t'arrache le cœur. C'est un couple qui achète la maison, ils sont heureux, puis ils vieillissent, puis elle s'en va. En 3 minutes, ça statue le pourquoi il est dans cette maison tout seul, qui va s'envoler après, sur cette musique, mais en 3 minutes, il n'y a pas un dialogue, tu comprends tout, t'es dans le film, t'es déjà ému, t'es avec lui, tu l'aimes alors qu'il a carrière tout le long. En 3 minutes, ils t'ont, ils t'ont pris ton cœur, Pixar, ils l'ont mis où ils voulaient.
1: Ouais, c'est vrai qu'il est fort.
0: Extraordinaire, c'est le plus beau début de film qui ait jamais été fait.
1: C'est vrai.
0: Attention, on continue. Au début,
1: ouais.
0: Il y a une voix off, un pont et des pieds.
1: Une voix off, un pont et des pieds. C'est un film d'action?
0: Il y a la bagarre?
1: Bah, un peu de bagarre.
0: Il y a un peu la bagarre.
1: Français? C'est un film français?
0: Français, ouais.
1: Léon?
0: Les visiteurs.
1: Ah, les visiteurs.
0: En l'an de grâce, sans machin, ça commence sur les pieds armés. Attention, allez. Toujours 2 points. Au début, il y a 2 frères. Vous jouez avec tout dans la voiture. Hein. Au début, il y a 2 jeunes frères dans la forêt la nuit.
1: Oh, 2 jeunes frères dans la forêt.
0: T'en trouves ou pas, Rémi, au téléphone, toi?
6: Non, j'ai pas une très grande culture cinématographique.
1: Ouais, tout comme moi, c'est les Rémy, on n'est pas là-dedans, quoi. Attends, deux jeunes frères dans la forêt, c'est Mimi Sicu, tout ça, là.
0: Un indien dans la ville.
1: Un indien dans la ville.
0: Mimi Sicu, tout ça, quoi. C'est Jumanji.
1: C'est Jumanji ? Ah bon ?
0: Au début, il y a un gars qui offre plein de bagues à tout le monde.
1: Plein de bagues ? Des bagues qu'on porte ? Qu'est-ce qu'on peut faire avec des bagues ? Le silence des agneaux, des seigneurs des anneaux ?
0: Oui ! Le seigneur des anneaux ! Bonne réponse ! Tu l'as
1: même pas vu !
0: Bah non, c'est vraiment parce qu'il y a anneaux dans le titre.
1: Bravo Rémi !
3: Ah, yes.
0: Bien joué, tu fais gagner à Rémi 2 places pour aller applaudir Muse à Berlin, mon pote.
1: Ah, je suis content.
6: Génial, merci beaucoup.
0: Félicitations, incroyable. Transport depuis chez toi jusqu'à la salle de concert. Le concert, bien sûr, sinon ce sera vraiment un cadeau bizarre.
4: Et la nuit dans un hôtel avec le petit déjeuner.
0: Tu gagnes tout pour aller dans la ville où Muse est en concert et tu seras pas au concert. Mais en tout cas, tu seras vraiment tout près de la salle et si tu tends l'oreille, tu entendras peut-être. Et avec un peu de chance, tu les croises au spa à poil. Hein.
3: Non mais renseigne-toi, c'est très sympa. Moi j'adore.
1: Ah, tu es allé ?
4: Trop bien.
3: Bien sûr, génial. Avec une bande de copines.
1: Attends, tu t'es mis toute nue devant des inconnus ?
3: Oui, mais je sais que ça peut paraître bizarre dit comme ça, mais c'est tout le monde le fait. C'est extrêmement beau et propre. C'est boisé, enfin c'est sublime. Et en fait, au bout de quelques secondes, alors j'ai eu des copines qui ont été un peu refroidies au
1: normal,
3: début.
1: Ouais, hein.
3: Et en fait, au bout d'une heure, tu oublies qu'on est tous nus et c'est mixte. Mais il y a rien de pervers, je vous jure.
1: Ah ouais,
3: c'est génial.
1: Je sais pas, mais je serais incapable.
3: Des kilomètres de spa.
1: Oh là. Ouais. Non, c'est fou quand même de... Tu nous fais peur aujourd'hui, toi. Hein. Tu t'es
3: c'est fou, mais c'est quoi, je vois ta tête.
1: Mais c'est fou de nous faire peur.
3: Express, c'est très grand, c'est le plus grand d'Europe.
4: Allez Rémi, félicitations pour tes places, on t'embrasse, on écoute Pink tout de suite. Oh,
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0: Au fun bag d'arriver dans un instant les copains, c'est ça qui arrive sur Énergie, rassurez-vous. Dans une grosse demi-heure maintenant, Ramzy et Redouane Bougueraba seront nos invités aussi dans le studio pour cette avant-dernière, et on aura aussi des invités pour la dernière. On va surtout jouer, s'amuser en famille demain soir avec vous tous. Essayez de pas rater cette émission. 16h, 19h sera notre dernière en direct sur Énergie. Merci encore à tous ceux qui nous ont écoutés quelques minutes pendant tout ce temps, pendant ces 2 ans. Franchement, vous avez été des bombes absolues. Vous qui passez sur l'antenne aussi, comme Karine qui est avec nous. Salut Karine.
8: Salut Camille. Salut toute l'équipe.
0: Salut Karine. C'est toi Karine, salut.
8: Ça va Camille, contente de t'avoir, de
0: c'est
8: vous
0: gentil,
8: avoir.
0: Qui en fait. Demain, c'est la dernière, je l'ai dit. Je vais vous poser des questions que sur les derniers.
1: Bah écoute, un cycle.
0: Eh oui, c'est comme ça. Je vous pose des questions que sur les derniers.
1: Okay.
0: Allez, très vite, vous répondez tous. Dernier film vu au ciné.
3: Moi, c'est Ma Frère de Lisa Coca et Romain Guéret avec Amel Bent.
1: Moi, c'est Deviens Génial de Léo Grandperret avec Manu Payet et Mela Bédia. C'est super, c'est en ce moment au cinéma. Faut aller voir avec les enfants.
0: Je sais même pas ce que j'ai vu en dernier. Moi, c'est de la comédie française. Il y avait un spot ciné, ouais. Bah, c'est en avant-première, je l'ai vu en avant. Alors, c'était dans un ciné, quoi. Bon, allez, j'ai pas d'autre idée. Karine.
8: Eh ben, moi, c'est le film de Michael Jackson que je suis allée voir là, il y a pas si longtemps.
0: Ah, c'est bien,
1: ouais.
0: Hein.
1: Ouais,
8: non, ouais, il était top. Si, il était top.
1: J'aime pas Michael Jackson.
8: Ah, mince. Bah, écoute, j'ai aimé, moi. Tu
0: bah,
8: vois
0: écoute, je respecte. Écoute, chacun aime ce qu'il veut. T'as bien raison. Attention. Dernier achat sur internet.
3: Des blocs de glace pour ma glacière, pour faire des pique-niques cet été.
1: Bah, mais toi, c'est pour te faire des trucs le soir.
3: Non.
1: Mais non, mais pour pas avoir moins chaud le soir.
3: Exactement. Oui, voilà, ouais. Aussi.
1: Rémi. Moi, une moustiquaire. J'ai acheté une moustiquaire. Chiant, les moustiques. Donc, j'ai acheté une. Alors, c'est pas hyper classe.
0: Non, mais ça suffit. T'as
1: pas. Voilà.
0: C'est moustiquaire. Mais non, excusez-moi, je suis pas avec vous parce que je réfléchis. Moi, j'ai jamais la mémoire. C'est. Qu'est-ce que j'ai acheté? Vas-y, toi, c'est quoi, Karine?
8: Alors écoute, moi dernièrement, c'est mon maillot de bain, il me semble, que je me suis commandé. Ouais.
1: Non, rien là, la belle gosse, attends.
3: Avant les soldes, Karine.
8: Eh oui, bah oui, parce que je partais, donc il fallait que j'ai un maillot de bain, oui.
0: Oui, oui. J'entends.
1: Et moi, c'est la figurine Iron Man.
0: Pour ton fils?
1: Non, pour moi.
0: Bah oui.
1: Bah pourquoi pas.
0: Petite figurine Iron Man.
3: Sympa.
0: Bah ouais. On continue ce jeu dans un instant, mais vous connaissez le tarif, je suis obligé de mettre un peu de pub.
1: Bah bien sûr. Et jusqu'au bout, hein. Jusqu'au bout, la pub.
2: On en met tout de suite, on garde Karine avec tout, on continue du jeu du la dernier, du le dernier, la dernière, bon vous avez compris, Offenbach, Four to the Floor, Karine, bougez pas. Allez, allez, antenne dans 10 secondes les gars. Allez, allez Camille, bien devant le micro. Ah, c'est ça mon champion, t'es un bon toi. Rémi, retire ce doigt de ton nez. Oh Rémi, si c'est pas dans le nez, et c'est pas dans la bouche non plus. Allez mes champions, on y croit. Le retour du show sur énergie.
4: C'est Fifax de la vidéo qui fait des jingles, les jingles les plus cringe que vous puissiez trouver, c'est tout.
2: Allez, pas là, pas dans la bouche.
0: Merci mon Fifax, il vous fait toutes les vidéos depuis 2 ans, c'est lui qui prépare toutes ces vidéos-là. Un grand merci à lui. On était avec Karine, on est en train de faire les derniers, c'est la dernière demain. Donc les derniers, on se parle de plein de derniers, dernier film vu au ciné.
2: Ouais.
0: Dernier, qu'est-ce qu'on s'est dit déjà?
3: Dernier achat.
0: Dernier achat sur Internet. Attention Karine, je commence avec toi.
8: Ouais.
0: Dernier allez. Plat cuisiné.
8: Alors, dernier, écoute, ce midi, j'ai fait des spaghettis bolognaises.
0: Oula, c'est calorique, ce chaleur. Hein.
8: Ouais, c'est vrai. Par contre, j'avoue que j'ai eu chaud à faire chauffer l'eau et tout, mais bon, voilà. Ça fait plusieurs jours qu'on mange salade. Donc voilà, quand même, de temps en temps, un petit peu de viande, c'est pas mal.
0: Moi, c'était ce midi, j'ai fait le max de mes capacités cuisinales. Melon feta.
3: Ah oui, ah, bien. Bon, bah, tu fais pas de pastèque.
0: Bah, ouais. Bah, ça dépend, mais là, je suis au max de ce que je sais faire, quoi.
3: Ok.
0: Oriane.
3: C'est mon curry. Je le décline à toutes les
4: sortes. C'est encore bizarre. Quoi ? La phrase démarre encore bizarre.
3: C'est mon curry. Qu'est-ce qui est tendancieux ?
0: Mais ton curry de quoi ?
3: Je fais mon curry. J'ai fait mon curry. Je dis mon curry avec énormément d'ego parce que j'ai mon curry que tout le monde adore.
4: Moi, j'avais goûté, mais on en est sûr.
3: Bravo, je vous le ramène demain, si vous voulez.
0: J'ai fait une salade César pour ma fille ce midi, et donc j'ai fait une petite salade César.
4: Avec le poulet pané et tout ça. C'était hyper bon. Et attention, dernier concert que vous avez vu.
3: Oh, ah, c'était Laurie avec Anna Serena. On est allé voir Laurie en concert.
0: Ah oui, c'est vrai que vous êtes allés ensemble.
3: Ouais.
0: Moi, c'est Mickey. Allez, bien. Marc.
9: Moi, c'est Théodora avec ma fille.
0: Avec la petite, on a vu. Ouais, c'était le Zénith avec Théodora.
3: Trop bien. Sympa.
0: Et toi, Karine?
8: Alors, bah écoute, moi aussi, Théodora, avec ma fille également. On a été voir sur Lyon. Ouais.
0: Sur Lyon, non.
4: Oui, bah, c'est pas au même concert.
0: Karine, je te fais un énorme bisou. Est-ce qu'on s'écouterait pas un peu d'Offenbach?
9: Ah, bah, bien sûr.
0: Allez, on est tous ensemble, il est 6h15. On est là avec vous en direct sur Énergie. Redouane Bougueraba et Ramzy sont nos invités ce soir. Ils arrivent dans quelques minutes, bougez pas.
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0: Bienvenue, on est sur Énergie.
9: Oui.
0: Oriane est en train de me gueuler dessus parce qu'on n'a pas fait le battle quiz.
3: Bah oui, je suis déçu, ça fait longtemps.
0: Il y a pas de battle quiz aujourd'hui.
9: Bah oui, mais bon.
0: Ah
9: oui, c'est vrai qu'on aime bien ce jeu, hein.
3: Ouais.
0: Et comme je sais pas ce que je fais toutes les 5 minutes, bah là, je vous dis, là, en tout cas, tout de suite, il n'y aura pas de battle quiz. Ça veut pas dire qu'il n'y en a pas dans 5 minutes.
3: Hey.
0: Après, on a nos invités qui arrivent dans 20 minutes, hein. Redouane Bougueraba et Ramzy.
9: Puis ils vont être en forme. On les sent en forme, ces deux-là.
0: C'est qu'ils sont
9: ensemble, après. Oui,
0: attention, oui, quand même, hein. Et bon, il fait bon dans le studio. Les copains, on est tous ensemble. Je vous présente Pauline. Ça va, Pauline?
11: Oui, ça va. Salut. Salut toute l'équipe.
0: Salut, Pauline. D'où est-ce qu'elle vient, la Pauline?
11: Ah, eh bien, en Corrèze. Un petit village en Corrèze, Neuvik.
0: Ça va, tu fais quoi là-bas?
11: Ah, je suis assistante administrative.
0: Trop bien. T'es heureuse?
11: Dans une boîte de transport, ouais, au top, je suis au top. Un bec.
0: Ça s'entend.
9: Ah ouais,
0: oui,
9: tu vois?
0: Oui, ça se voit tout de suite, ça s'entend.
3: T'as une bonne vibe.
11: Je suis trop contente de vous avoir. Ah ouais, je suis trop contente de vous avoir. Je vous écoute tous les soirs, je vous adore. Vous êtes mon rayon de soleil de la soirée, c'est trop bien.
0: Non, bah t'es trop gentil.
11: Bon, c'est fini demain, mais bon.
0: Oui, bah là, c'est le dernier coup de soleil, quoi. Voilà,
9: c'est le coup de soleil.
0: C'est le dernier moment, voilà. Thibaut, je sais que tu lis en moi comme dans un livre ouvert.
9: Oui, c'est vrai.
0: Il va me falloir un jingle.
9: Alors attends, je vais te mettre un jingle. Ok, c'est bon, je l'ai.
0: Vas-y,
9: c'est parti.
12: Tout de suite, c'est l'étude du jour.
9: Exactement ça.
0: C'était ça.
9: C'est vrai.
0: Énorme.
9: C'est dingue, hein.
0: J'ai aucun secret pour toi. C'est pour ça que je vais également penser à un disque.
9: Ok, vas-y.
0: Vas-y. Quelle musique j'ai envie d'entendre? Ok, tu m'en lis pas. Non, c'est pas ça.
9: Aïe, aïe, aïe. Y'a pas de soucis. On aurait dû s'arrêter à la première tentative parce que c'est bien l'étude du jour.
0: Je pense rarement à du Francky Vincent. Je mets un indice. J'ai une étude qui nous vient de l'université de Yale. D'accord?
9: Ouais.
0: Comment j'ai ces infos-là? Bah, tout simplement parce que j'ai mes contacts à l'université de Yale.
9: Toi, t'es très connecté aux universités.
0: Hein. C'est faux. C'était dans GQ qui, eux, ont leurs contacts avec l'université de Yale. Qu'est-ce qui se passe? C'est une très bonne nouvelle. J'ai une étude donc, qui vient de cette université. Dans 90% des cas, ça ne se réalise pas. Je suis trop content de vous parler de ça. Ça va vous faire du bien. Ça va me faire du bien. Parce que j'en suis rempli. Qu'est-ce qui ne se réalise pas dans 90% des cas? 97% des cas.
3: Les angoisses.
0: Exactement ça. une toupie.
4: C'est un toupie.
0: C'est exactement ça.
1: Mais comment tu
0: peux 97% de nos angoisses ne se réalisent pas.
1: C'est-à-dire, je te dis,
3: j'ai peur de me casser la figure.
0: 97% sur 100, 97% de nos inquiétudes, ce qui nous stresse, ce qui nous angoisse, n'arriveront pas.
1: D'accord.
0: Il y a quand même 3% qui arrivent, hein, mais 97% n'arrivent pas, Oriane.
3: Mais c'est vrai, souvent on se dit, moi j'ai peur, mais c'est une phobie que nos parents ont beaucoup, la génération de nos parents, d'être sans abri du jour au lendemain. Et si tu me dis qu'il y a 97% de chance que normalement ça ne se passe pas, ça me rassure. Mais je pense qu'il y a, moi, dans ma tête, une chance sur deux que du jour au lendemain, je n'ai plus de toi.
1: Enfin, c'est quand même...
4: C'était vraiment une grosse
1: galère quand même pour
0: pleurer. Je veux pas juger les angoisses des autres, mais c'est vrai que celle-là est pas celle qui me paraît arriver. Attention, ça peut arriver vite.
3: Oui.
0: Il faut faire attention. Mais du jour au lendemain, on est sur un séisme. Hein.
3: C'est mon angoisse et tu viens de me la désamorcer. Je suis ravie.
0: 97% des cas, on s'inquiète pour rien.
1: Oui.
0: Maintenant, je m'angoisse de me mettre des angoisses pour rien.
1: Mais notamment avec les enfants, quand t'es parent, tu sais, tu t'angoisses tout le temps pour tes mômes, tu dis toujours il va leur arriver un truc et tout machin. Bon, bah là, tu sais que tranquille.
0: Est-ce que t'es une angoissée, Pauline?
13: Pas trop, ça va. Non, je suis assez cool.
0: Ah, moi je suis un angoisse. Cool. Même des gélules avec de l'herbe, je sais pas quoi, donc voilà. Merde. Merde, je prends des gélules.
13: J'ai plus peur pour mon fils.
0: Et bah, alors, le top des inquiétudes des Français, c'est pas celle des Allemands, parce que dont on a rien à foutre. Ouais. C'est que les Français. Ok, les angoisses des Suédois, ça va. Chaque fois qu'il y a un truc qui va bien dans un pays, on cite la Suède, donc ça va.
4: C'est
0: nous, on a des petites angoisses. Je vous les donne. Numéro 5. La politique.
3: Ah bah c'est
0: un peu instable. On y arrive.
13: Surtout en ce moment.
3: Bien sûr. L'ambiance n'est pas dingo.
0: Numéro 4, les potes, les amis.
3: Ça m'angoisse pas du tout.
1: Ah ouais, moi non,
0: ça peut être des angoisses, des projections aussi, parce que t'as pas envie qu'il arrive du mal à tes potes.
1: Ah ouais,
0: c'est pas ton cœur.
3: Non, mais je sais pas, ils vont bien. Je vais pas m'angoisser pour les gens qui vont bien.
4: Alors que j'ai une chance sur deux de plus avoir de toi, Marie, quoi.
3: Bah, vous voyez bien. C'est une évidence.
4: Oui, bien sûr.
0: Numéro 3, le travail.
1: Ah, ça oui.
0: Ah ouais, bien sûr. Bah oui, et nous, ça s'arrête en plus.
3: Ouais, plus de travail, plus de toi.
0: Bah, bien sûr.
1: Ah, ça va vite. Hein.
0: Numéro 2, la vie amoureuse.
1: Ah oui.
0: Ah ouais.
1: Oh, c'est angoisse, ça, ou non, où tu te dis, bon, bah, toi,
0: il n'y a rien qu'angoisse plus, mais bien moi,
1: ah ouais, angoisse.
3: Déjà, si t'es célibataire et que tu veux absolument te mettre en couple, c'est une source d'angoisse. Si ton couple bat de l'aile, c'est source d'angoisse.
0: Ouais. Et numéro 1, la moula.
3: Bah, bien sûr.
4: Ah bah, ça, bien sûr.
0: L'argent. Bah, bien sûr, c'est la moula. Votre dernier cauchemar, c'était quoi? Si vous vous en rappelez, quel est votre dernier cauchemar?
1: Moi, j'ai mal dormi cette nuit, j'avais trop chaud. Et du coup, si tu veux, tu sais, quand tu vis mal un truc la nuit, souvent, ça se répercute dans ton cauchemar. Et je n'étais que dans une pièce fermée, hyper petite, une sorte de petit sauna. Et j'arrivais pas à en sortir. Et j'étais là, j'ai trop chaud. Et ça a duré quand même, peut-être toute la night. Hein.
0: Bloqué dans un petit sauna. Est-ce qu'ils étaient à poil? Parce que j'ai une copine en Allemagne.
4: Et il y a des saunas un petit peu.
1: Non, tu me le dis, il y a peut-être deux Allemands là, sur le côté, là.
4: Le Gunther.
1: C'est pas loin.
0: Oriane.
3: Mon dernier cauchemar marquant était horrible. Mon mec était en train de se noyer devant moi. Et j'essayais de lui tendre ma main pour le sauver. Et nos mains glissaient à chaque fois comme si elles étaient huilées. Et je n'arrivais pas à le sauver. Ouais, un peu ça. Et donc, on était avec nos mains huilées et je n'ai pas su le sauver. Je me suis réveillée en larmes et je l'ai réveillée du coup.
0: Moi, c'est un truc qui nous arrive tous, ça arrive à Pauline, à tout le monde, je pense. Tu sais, les moments où, en fait, j'étais à vélo dans une descente et tu sais, tu rêves que tu tombes, mais du coup, tu fais le mouvement
4: que tu aurais fait dans ta chute et je me suis bloqué le dos.
0: Mais non, les gars, j'ai tellement fait fort, tu sais, le comment
4: tu fais. J'entends comme si t'étais en train de tomber, c'est un enfant.
0: Je vois le truc. Moi, je me suis bloqué le dos, gros.
1: Mais tu t'es. Ah oui, donc t'as fait un vrai mouvement.
0: J'ai
1: quoi.
0: Pas. Ben, je suis tombé à vélo, hein, mon pote. Hein,
4: tu tombes à 40 dans ton lit, tiens, ça te fait.
0: C'est vrai, c'est fou, non? Bon, on retient cette info ou pas?
3: Oui.
0: 90% du temps, on se détend là, les angoissés comme moi. Ça n'arrive pas.
3: Très bien.
0: Donc, tranquille.
4: On se rassure.
0: Et il y a quand même 3%, pardon.
1: Ça nous angoisse, ça, tu vois?
0: Désolé, mon naturel revient. Il y a quand même ces 3% de merde là. Louisa, voilà ce qu'on écoute tout de suite, Soleil Bleu.
1: Ça faisait longtemps qu'on l'avait pas entendu, Louisa.
0: Ouais, c'est un des titres qu'on écoutait beaucoup l'an passé. On se le remet là tranquille. Pauline, on te fait des gros bisous et nous on reste sur Énergie. Ramzy qui arrive avec Redouane Bougueraba.
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0: Et on est ensemble, on est sur Énergie. Il y a Rémi, il y a Ornella,
3: Oriane.
0: Bien sûr, Oriane.
3: Parce qu'on a vu Ornella hier à notre soirée de fin de saison, donc c'est confusant.
0: Bien sûr, c'est confusant.
15: préfère.
3: Oui, forcément, ça rajoute une raison.
0: Je plaisante. Il y a du beau monde ce soir. On a même la cellule fact-checking qui est en couple ce soir dans le studio.
15: Oui, bah oui, c'est joli.
0: On a monsieur et madame fact-checking ce soir dans le studio. Parce que Anna Serena a ramené son Jules.
3: Ils sont très bien assortis.
16: 70 ans, vous avez vu ?
0: Ouais, il est beau. Hein. Il est beau. Hein. Waouh ! Il est sympa surtout. Claude, il s'appelle. On était, je te le dis franchement, Claude, jusqu'à te voir, on pensait vraiment qu'elle avait fait le transfert. On pensait qu'elle s'était mise avec l'intelligence artificielle. Et à force de lui dire, t'es en couple, qu'est-ce que je fais ? Comment tu trouves que je suis habillée ce matin ? On s'est dit, bah ça y est, à force de fact-checker des trucs, elle s'est mise avec le gars.
17: C'est comme les mariages japonais. Marié avec leur déesse, je sais pas si vous connaissez ça.
0: Oh, regarde le gars. Oh, regardez. Et il nous jette sa culture asiatique à la gueule. Mon gars, mais arrête, t'es connu, c'est connu. Il y a une semaine, je sais même pas ce que c'était un mochi.
4: Attends. Oh là là.
0: T'es fort, Claude.
17: Merci.
0: Tu pars encore sympa en vacances ?
17: Ouais. Une semaine.
0: C'est acté.
15: Allez, ouais.
0: Chez Bolland. Bon, hein.
15: Voilà.
4: Il faut le chambre à part, j'espère.
0: Oui. Enfin, en tout cas, je crois que son père lui laissera pas le choix. Hein.
17: Ouais, c'est ça.
0: Non, encore, c'est village à part. Hein. C'est village. Bah, dans un autre village, puis au croisé au neige. Hein.
16: Il y a que 15 km de différence.
0: Oui, c'est de la bagnole. Hein. Merci d'être là, en tout cas, Claude.
17: Merci
0: de merci, tu sais qu'elle fait la fact-checker toute la saison. Hein.
16: Ouais. J'ai laissé passer pas mal de choses.
4: Oui, si peu. Ouais.
0: Je peux te poser une dernière question pas embarrassante, Claude. Est-ce que tu te WhatsApp un peu pendant l'émission ou est-ce qu'elle est vraiment 100% focus ?
17: Non, 100% focus.
0: Ouais, 16h-19h, il n'y a pas de message. Hein.
17: Absolument.
0: Ouais, j'imagine. Ouais. C'est fou. Tiens, je vous présente Malo qui est avec nous. Salut Malo.
18: Salut à tous.
0: Oula, Malo, t'as une sale journée ou ça va ?
18: Non, ça va, nickel, hein, grosse journée, mais très bien, très grosse journée, grosse soirée en perspective aussi. Ah. Il fait très chaud à Toulon, donc du coup,
0: Tu t'impactes un peu. Écoutez, je vais vous poser une question toute simple, ça va même être le.
18: Ouais.
0: Ah, et c'est le 60 secondes cadeau. Il va être simple, mais tant mieux, j'offre un cadeau, j'offre une enceinte Marshall.
15: Ah ouais.
0: Et je parle comme Jean-Paul Belmondo, ouais. Jusqu'à 19h. C'est parti, jingle.
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0: Je vais vous parler de deux Américains en couple depuis de nombreuses années. Mm-hmm. D'accord ? Un petit peu comme ma Anna et mon Claude. Ils décident d'avoir un enfant. No pressure. Et pour les aider, ils passent par une clinique de fertilité.
15: Ouais, bien sûr.
0: D'accord. Quelques semaines après la naissance de leur fille Shea, je crois que ça se dit comme ça.
15: Ouais.
0: Shea.
18: Ouais, Shea. Ouais.
0: Ils font la une des journaux. Pourquoi ?
15: Bah parce qu'ils sont quand même trompés de prénom, hein. Pardon, mais avec tout le respect.
0: Non, on parle pas sur les prénoms des enfants.
15: On parle pas là-dessus ?
0: Ah non.
15: Allez, ça marche.
0: Shea, on va dire Shea. Ils font la une des journaux. Pourquoi ? Vite.
3: Parce que c'est la mauvaise insémination. Ils ont mis le mauvais embryon, l'embryon d'un autre couple qui était au congèle, et ils ont accouché finalement d'un autre enfant.
0: Eh ben, tout est vrai. C'est la bonne réponse. Bravo.
18: C'est pas le bon enfant.
0: Non. Waouh, vraiment, c'est. Bravo.
3: Merci beaucoup.
0: Bravo, c'était pas leur fille. Oupsie, comme on leur a dit à la clinique.
18: Bah ouais, c'est fou ça.
0: Ouais, une erreur a été commise avec l'embryon. Comme ils avaient des problèmes de fertilité, vous avez compris, ils ont fait une FIV.
3: Ouais. Oui.
0: Une FIV. Et quand ils ont mis l'embryon, ils se sont trompés dans l'étiquetage au laboratoire. C'est terrible, la clinique. Et ils ont mis directement l'embryon qui était prêt pour un autre couple. Dans le corps de Tiffany. Donc elle s'appelle Tiffany. Ils se sont aperçus de l'erreur au bout de quelques semaines, puisque leur fille ne leur ressemblait pas. Ils font un test ADN et Shea est vraiment d'origine sud-asiatique. On a la photo là. Évidemment, elle est extrêmement différente de ses parents qui sont vraiment deux Californiens.
15: Bah ouais.
0: Et donc, au départ.
18: Après, ils peuvent pas les changer, quoi.
0: Eh ben, écoute, je vais te raconter toute l'histoire. Parce que l'histoire, elle est folle parce que, quand même, du coup, elle l'a porté pendant 9 mois, cet enfant.
15: Bien sûr.
0: Ils l'ont accueilli dans leur famille pendant plusieurs semaines et plusieurs mois en disant, ils ont sympa, mais c'est notre fille, donc il doit y avoir, avant de se mettre un test ADN, au bout de 2 mois où tu dis, bon, vraiment, c'est.
15: Ouais. Elle est sur son Fenwick.
0: C'est différent. Et donc, sachez qu'ils ont réussi à retrouver les parents biologiques qui eux aussi donc étaient passés par la même clinique de fertilité. Donc c'est vraiment erreur d'aiguillage, quoi.
15: Non mais attends, c'est
0: dramatique.
15: Mais comment ils vont faire là ? Mais
0: qu'est-ce que vous feriez ? Et après je vais vous dire ce qu'ils ont fait.
18: Ils peuvent pas changer là.
3: Bah, le problème c'est que le couple qui sont les donneurs de cet embryon veulent, j'imagine, récupérer l'enfant.
2: Ouais, mais c'est elle qui l'a porté. Et celle qui l'a élevé pendant près d'un mois.
15: Bah ouais.
3: Un mois, c'est très, très. C'est le... En plus, c'est les mois d'or, si tu veux. C'est un mois tellement important.
2: J'ai pas le même ressenti, moi, mais.
3: Alors, j'ai pas dit que c'était sympa et facile, mais c'était important. Je sais pas ce que je ferais. Je sais pas.
2: Moi, j'organise une rencontre quand même avec le couple. On se fait une petite rencontre, on se fait un brunch le dimanche après-midi. Et on discute un peu de voir qu'est-ce qu'on fait de chien. Je vais vous dire en tout cas ce qu'ils ont décidé. Comment, ouais. Malo?
18: C'est aux États-Unis, ils vont passer au tribunal et puis on verra bien.
2: Non. Écoute, ils ont trouvé un accord.
3: Ouais.
18: Okay.
2: Le couple d'Américains, donc Shea et Steven et Tiffany, continuent d'être les parents de Shea.
15: D'accord.
18: Okay.
2: Ils ont commencé à élever comme leur propre fille. En revanche, oui, ils ont fait un procès et la clinique a fermé après cette erreur.
3: Là,
2: elle vient de fermer.
3: Et les parents biologiques, enfin, pas les parents, mais les donneurs biologiques, ils auront un rôle dans la vie de l'enfant.
2: Je sais pas, ça, j'ai pas l'info. Non, mais il faut trouver des solutions. Parrain-marraine ou. Bon, voilà, faut leur trouver un taf.
18: Ouais, c'est ça.
2: Ah oui, parrain-marraine, c'est un couple qui a rien à voir et c'est dans le truc de fertilité. Ouais,
15: c'est quand même leur bombe, sur le papier.
3: C'est d'une violence, je suis tiraillée pour eux.
2: C'est terrible. Ça pourrait être le scénario d'un film. En tout cas, le début, il y a un truc. J'ai une vraie question. Il y a que des parents là. Je sais pas si t'es papa, Malo?
18: Non, pas encore.
2: Ok, très bien. Les trois de droite, qu'est-ce que votre enfant a de vous? Vraiment, vous dites, ok, ça c'est 100%. Ouais.
3: Au-delà du physique?
2: Bon, ce que tu veux.
3: Bon, elle me ressemble de gueule. Elle est.
15: De gueule.
3: De tête.
2: Ouais, si tu veux, elle a ma tronche. Hein.
15: Elle a mon groin. Elle a tout.
2: Elle a mes babines, elle a tout. Les esgourdes, tout.
18: Le caractère.
2: Non. Ah, ma gueule. Tarin, faut voir le tarin qu'elle a, qu'elle se tape.
15: Le groin, mais. Ma gueule coupée.
2: Attends, c'est bien simple. Hein. Tu vois ma tronche, c'est sa tronche.
15: C'est pareil.
2: Voilà,
3: la nana du comptoir, quoi. Ma gueule. Non, au-delà de ça, elle est très curieuse, pour ne pas dire intrusive. Elle pose beaucoup, beaucoup de questions indiscrètes aux gens. Et moi aussi, j'ai une petite obsession de connaître la vie privée des gens. Et elle a chopé ça. J'imagine qu'elle m'a vu faire et elle pose beaucoup de questions intrusives aux gens.
2: Moi, ma fille, elle a mon regard. Elle a les mêmes yeux que moi, la grande. Et donc, quand elle a accouché, ma femme, quand on s'est regardé avec ma fille, il y avait vraiment un truc en Bluetooth où vraiment, c'était elle, c'était moi, c'était dit, quoi, c'était sûr. Il me regarde et...
15: Moi, le mien, qu'est-ce qu'il a de moi? Je dirais, il est vraiment hyper réactif, hyper ouvert à l'humain,
2: ouais.
15: Empathique, sportif, souple, enfin, véloce. Il a que des qualités. Non, je crois qu'il me ressemble un peu.
2: Ah ouais, voilà, il me ressemble. Mais
15: ma tronche.
3: Il a ta gueule, hein.
2: Ta gueule, en fait, c'est simple, hein.
15: Je te dis mon front, mon tarin, mon bras.
2: Et Chico, c'était Chico.
15: Attends. Je te jure. Malo, je te fais un bisou.
18: Oui. Merci. Je voulais dire un petit mot aussi, du coup. Je voulais dire un petit mot, en gros. Je sais pas si on s'entend bien.
2: On t'entend mal, mais on t'entend, vas-y.
18: Ah, parfait. Je voulais dire du coup un petit mot où vous expliquez globalement, à partir de demain à Toulon, il y a un énorme événement qui doit avoir lieu dans le port de Toulon, qui est du coup l'AXA Water Rugby. Et voilà, donc il y aura beaucoup de monde, il y aura plein de choses, c'est un énorme événement sur Toulon. Et du coup, il faut qu'il y ait plein de monde, surtout samedi soir, où il y aura énorme beau dégâts, pas mal de choses, beaucoup d'activités qui sont prévues. Donc c'est super. Et du coup, je voulais dire merci à tous les organisateurs et à tous les gens qui s'impliquent là-dedans. Quoi.
2: Trop bien. Alors, on n'a pas tout bien entendu, mais en tout cas, c'est à Toulon et on a entendu beau dégâts. Donc nous, déjà, on y sera.
18: Ah, voilà, tu peux compter sur nous. C'est super sympa.
2: Trop bien, Malo. On n'a pas tout entendu. Je suis désolé. On écoute Sound of Legend tout de suite. Belle après-midi, tout le monde.
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2: On est avec vous. On est où? C'est quelle radio?
15: C'est Énergie, bien entendu.
2: Moi aussi, je suis là avec vous et on est là en direct jusqu'à 19h. Et ça va être un délire, puisqu'il y a Ramzi et Redouane Bougueraba qui vont arriver maintenant. On va parler d'un film qui sort très bientôt. On va parler de tout ça avec eux. On aura du Gims aussi en prise.
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2: Ça va arriver dans 2 secondes. Belle soirée à tous sur Énergie. On reste à vos côtés. On vous lâche pas jusqu'à 19h. Et demain soir aussi. Après, ce sera fini. C'est notre dernière demain soir. On est pressé d'être avec vous. On est pressé d'en profiter. On profite de chaque minute jusqu'à 19h. Bougez pas.
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0: Bienvenue à tous, on est sur Énergie. Nos invités sont arrivés dans le studio. J'ai juste le temps de vous dire qu'on va lancer Gims tout de suite. Et je souhaite beaucoup de courage puisque demain le brevet des collèges commence. Il se terminera mardi pro. Bonne chance à tous les collégiens qui vont passer ce brevet.
7: Ça sert à rien le brevet. De pas avoir le brevet pour vraiment. Je sais, je l'ai. Il sert à rien.
22: Vraiment, il t'a
7: laissé avec nous sur Énergie.
22: Celui qui a pas le brevet. Déjà le bac, ça sert pas à grand chose. Alors le brevet.
0: Allez, bonne chance.
22: Ça sert à rien du tout.
0: Bonne chance. Allez, les enfants, on s'accroche. On essaie de l'avoir, ce brevet.
22: Et même si vous l'avez pas, c'est pas grave.
7: C'est vrai, il y a aussi le bac qui sert à rien.
22: Il y a pas les mecs en réussite. On fait oui, mais il a eu son brevet.
7: Non, jamais on a dit ça.
22: Coulage. Jamais. T'as ton brevet, Camille?
0: J'ai mon brevet, figure-toi.
22: Très bien.
0: Ouais, j'ai même art plastique et tout machin.
22: J'ai baccalauréat.
0: Eh ben, qu'est-ce que tu dirais?
22: Moi, je dirais que tu l'as.
0: Eh ben, je l'ai avec mention. Oh, assez bien.
22: Non, mention.
7: Attends.
22: Bac quoi? Bac,
7: on commence à bégayer. Un bac art plastique.
0: Un bac quoi? Un bac ES.
22: Ouais.
0: Économie et sociale. Eh ouais, les gars, le taylorisme, le fordisme, Durkheim.
7: Durkheim.
0: Durkheim.
7: Charlotte du Durkheim.
0: Bon, allez, on écoute Gims et après on va essayer de faire cette émission.
22: Il n'a pas son brevet, je crois.
7: Ni le brevet, ni la vue.
22: Les deux qu'il a pas.
0: On est sur Énergie en direct.
22: Vous êtes sur France Inter, on se retrouve dans un.
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0: On est en direct sur Énergie, nos invités sont là, on a beaucoup de chance de les avoir pour cette avant-dernière émission. Ils viennent nous parler de leur film Marave, disponible sur Prime Video à partir du 8 juillet. Ramzy, Bédia et Redouane Bouguera.
22: Et nous avons aussi avec nous les deux réalisateurs.
0: Exactement, Adrien Piquet-Gauthier
22: et notre ami
0: Nathanaël Gage.
22: Bravo, il a travaillé. Moins d'applaudissements pour les réels.
0: Ouais, c'était moins ouf, la cote était moins fou. Ça va les gars? Merci d'être là. On va soutenir ce film, bien sûr, qui canon, j'ai eu la chance de le voir. Ça se bagarre. Ça envoie, alors, surtout un des deux, se bagarre. Alors, il n'y a pas longtemps, dans une interview, j'ai vu Ramzy dire « La promo, non seulement c'est fatigant, mais en plus, on me pose toujours les mêmes questions. Genre, pouvez-vous nous pitcher le film ? C'est une des pires, elle arrive une fois sur deux. Donc, est-ce que tu pourrais me pitcher le film ?»
22: J'adore cette question.
0: Ramzy.
22: C'est une très, très bonne question.
7: Je pense que c'est un frère. Fais-le, tu le fais vraiment beaucoup mieux.
22: On l'a fait toute la journée et on s'est entraîné. Et là, en fin de journée, on a enfin bien la façon de bien expliquer.
0: Ah, génial.
22: Et mon ami Redouane le fait excellemment bien.
0: Vous êtes deux frères.
7: C'est deux frères issus c'est des gens du voyage. Et le grand frère a quitté les caravanes il y a 23 ans. Le papa fait un arrêt cardiaque. Et son dernier souhait, c'est de voir son fils qu'il a quitté il y a 23 ans. Du coup, je débarque en ville pour chercher Giorgio et le ramener à papa pour qu'il dise au revoir. S'ensuit des péripéties qui font qu'il nous amène au Daguestan faire des combats à Las Vegas. Et après, le film est disponible le 8 juillet sur Prime Video.
0: Exactement. Et c'est bagarre, c'est vraiment autour du monde du
22: Marave,
0: MMA.
22: C'est du MMA. C'est du MMA. Parce que je me rends compte, lui, il se rend pas compte, mais à force de mettre des patates de forain dans les machines où on met des patates, là, il a développé une force surhumaine. Et en me rend compte de ça, je fais rentrer dans le MMA.
0: Et toi, t'es entraîneur et un peu ancien champion de boxe, et ton rêve, c'est d'arriver à amener quelqu'un à la ceinture.
22: Exactement. Et avec ça, je pourrais retourner peut-être voir papa, mais je ne vous en dis pas plus.
0: Voilà. On dira juste que ça sort le 8 juillet sur
22: Prime Video,
0: bien
22: sûr. France Inter.
0: Avant de parler de tout le reste.
22: Parlons de France Inter.
0: Non.
22: De quoi?
7: Allez.
22: Moi, je trouve ça merveilleux ce que tu fais. Le crossover que tu fais est fabuleux. Énergie France Inter.
0: Avant de parler, les gars, avant de parler.
22: Est-ce qu'il veut s'acheter une conscience? C'est la question qu'on se pose vraiment.
8: Il a tout prouvé.
22: Il n'a plus rien à prouver.
8: C'est chez lui. Il a besoin d'un peu de s'élever, de montrer qu'il sait mettre le wad ici, qu'il sait parler. Ouais. Il va vite revenir. Il est comme nous. Il va revenir à la base. Il va revenir.
0: Bon, les gars. Oui. Est-ce qu'on parlerait pas un peu de là?
22: Tu peux pas le faire ça, France Inter. Monter sur le
10: stage. Non.
22: Je pense ouais. Interclasse.
0: Ouais, ouais, j'ai prévu une rocking chair, c'est trop.
22: Et la pipe.
10: C'est un peu trop bas. Vous me dites, hein.
22: Avec qui est ce rire?
10: Johan.
22: Il est bien.
0: Les gars, avant de reparler du film, deux secondes, Coupe du Monde quand même.
10: Coupe du Monde.
0: Coupe du Monde, ça suit la Coupe du Monde.
22: Tu suis la Coupe du Monde, vous suivez la Coupe du Monde.
0: J'ai pas regardé un seul match encore.
22: Je suis tellement.
0: Mais je regarde pas les matchs.
22: J'y étais.
0: Attends, ouais. T'as encore eu le temps d'aller aux États-Unis voir la Coupe du Monde?
22: France-Sénégal.
0: Ah ouais, ah,
16: génial.
22: J'avais les places pour France-Irak. Et je suis rentré retrouver notre ami Ramzy pour faire la promo du film.
8: Et venir chez Camille Combal.
0: Wow. Ça me fait plaisir. T'as raté le match pour ça?
22: J'ai raté. Mais il n'y a plus, hein. Il y a eu 4 heures d'interruption. Ouais. Le match, il a commencé jeudi soir, il a fini le mardi. Le match le plus long du monde.
0: C'est foutu. Dans le vestiaire, ils auraient pu voir Interstellar.
22: Ben oui.
0: Et reprendre le match.
22: Et même Interville, les 4 saisons.
0: Juste, qui vous voyez bien?
22: J'étais pas là, je vois.
0: Qui vous voyez gagner cette Coupe du Monde?
22: La France. Allez. L'Iran. J'adore le foot, hein. J'adore le foot. J'ai fait mes pronostics, c'est l'Iran ou le Cap-Vert pour moi.
0: Après, il y a une bonne cote. Le Cap-Vert, ils s'en sont pas
22: mal. Ils vont peut-être gagner la Coupe du Monde. Inch'Allah, comme ils disent là-bas.
0: Redouane, t'as un avis sur les deux étoiles du PSG? Ça y est, t'as fait le deuil.
22: I don't understand.
0: La deuxième étoile du PSG.
22: No comprendo, cabroncito.
8: Two stars.
22: Je ne parle pas.
0: Il veut pas en parler.
22: Je vais y aller.
0: Il était là quelques jours de la finale et il écrivait à Michael Olise, il écrivait en mode vas-y.
22: Vas-y, fais-nous plaisir. Il a pas compris, il a reçu le message après pour l'équipe de France qu'il a fait. Ouais.
0: Bon, les copains, c'est quand même un film de baston, c'est quand même un film où il y a du sport dans ce film qui est très drôle. C'est une comédie à la base, mais c'est quand même sur fond de sport. Que les entraînements, comment ça s'est passé?
22: Formidable, les entraînements. Oui.
8: C'est pour ça qu'ils l'ont pris à France Inter. T'as vu, il y a eu un
22: petit.
8: Oui, alors, ce film, alors
22: Oui.
8: Je l'adore, c'est le meilleur.
22: Oui. Il analyse, il est venu l'analyser.
8: Tu t'analyses, moi. Je fais pas l'émission, je t'analyse.
22: En fait, c'est France Inter qui m'envoie. Est-ce qu'il vaut vraiment le coup l'été? Est-ce que c'est transfert l'été?
8: C'est l'émission sur quoi
22: tu as fait. Bonne nouvelle pour toi aussi. C'est France 2 qui te récupère.
8: C'est fini TF1.
22: Tu remplaces Nagui. Non mais c'est fini. C'est fini TF1. Tu oublies dans ça avec les stars. Énergie, c'est fini.
8: Ça y est, Camille Combal.
22: Ouais. Tu vas présenter Fort Boyard. Et tu.
0: Non.
22: Il a hésité. On va faire un screen. On va envoyer ça à TF1. Là, il a hésité.
0: On va reparler du film dans un petit instant. On va mettre un petit peu de Bad Bunny. Moi, je vais boire un petit coup d'Evian.
8: Eh, Bad Bunny, la musique connue, là, qu'il a mis au Super Bowl.
0: Le Super Bowl,
22: c'est pas le même.
10: Je pense pas que ça s'appellerait Super Bowl, parce que sinon, ça passerait pas dans le monde entier. À mon avis, ça serait un peu borderline.
22: Il pourrait pas me mettre. Oh, mais le
10: Boule. Moi, c'est un peu polisson, peut-être.
22: Et c'est la chanson du Super Bowl ou pas?
0: Non. Si, la fête au Super Bowl.
22: C'est quoi?
8: C'est celle-là?
0: C'est Dakiti.
22: Non, c'est pas celle-là bien.
0: Ah, mais non, mais.
22: Là, il voulait nouer Vaillol. En plus, on voulait nouer Vaillol.
0: Non, on fait pas ce qu'on veut ici. Oui.
8: Eh, t'es Camille Combal de France Inter.
22: Si tu mets Noé Vaillol, tu mets Noé Vaillol. Mets Noé Vaillol.
10: C'est bon, vas-y, mets Noé Vaillol.
0: Il a raison,
22: mets Noé
0: Vaillol.
22: Voilà.
0: Fait plaisir à nos invités.
22: On se casse ici.
0: Qu'est-ce qu'ils vont faire? Ils vont me virer?
22: On se casse. Nous sommes sous énergie et vous écoutez Noé Vaillol, Bad Bunny. Nous avons Ramzy et le nouveau présentateur de France Inter.
10: Arrêtez.
22: Camille
10: Combal. Bad Bunny, sous énergie. On est sur énergie. Bon après-midi tout le monde.
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0: Bienvenue sur Énergie. On a changé le morceau de Bad Bunny pour Monsieur Ramsey. Il ne l'a même pas écouté. On le remet.
22: J'aurais préféré l'autre en vérité. Celui-là, il y en a marre, on l'a écouté plein de fois. Et sérieux, t'aurais dû mettre l'autre. Mauvais choix musical.
0: On est en direct sur Énergie. Ramzy Bedia est avec nous. Redouane est au téléphone.
22: La musique était pas terrible. Non, c'est pas ça. Non, les gars, c'est sérieux. Je suis avec le patron de France Inter.
0: On parle du film Marave. C'est disponible sur Prime Video le 8 juillet.
22: Oui.
0: Ok, vous jouez deux frères dans ce film, bien sûr.
22: Oui.
0: Et vous essayez de devenir. Enfin, il t'oblige un petit peu, Ramzy, à devenir champion de MMA. Et toi, ce que tu veux, c'est qu'il retourne au camp, retourner voir votre père.
22: C'est exactement ça.
0: Donc, deux quêtes un peu différentes, mais qui se retrouvent et ça retrouve la complicité entre les deux. Vous avez déjà joué ensemble?
11: Jamais, c'est la première fois. Non, jamais, c'est la première fois.
0: Alors, c'était cool de jouer deux frères?
11: C'était très cool, oui. C'était très agréable.
0: Alors, si vous suivez le MMA, je vais essayer de vous faire deviner quelque chose.
22: Un quiz, j'adore.
0: Vous connaissez forcément le combattant français Amaury Wakosabo.
22: Bien entendu.
12: Wakosabo.
0: Bien sûr. Oui.
12: 1m80.
0: Amaury s'est engagé dans la catégorie poids léger.
22: Oui, oui, oui.
0: Mais l'an dernier, au moment de passer sur la balance, c'est Akata, il affiche 70 kilos.
22: De trop.
0: 800.
12: De trop. Oui, c'est lâché, quoi.
22: Ouais.
0: Je ne prends les beaux boules.
12: Ouais, bah, Amaury,
22: bah, oui. Bon, super boule, toi.
0: Quelle solution il a trouvé pour passer sous la barre des 70, sa catégorie serait à 60.
22: Il a porté de l'eau du robinet d'Inde qu'il a bu. Il a chié tout ce qu'il avait dans le corps et il a perdu 68 kilos de surplus.
11: C'est vrai?
22: Donc, c'est de l'eau d'Inde.
0: Écoutez,
22: ça s'appelle les eaux du Gange.
0: Attendez, parce qu'il y a cette histoire de sécher.
22: C'est le cutting.
0: Mais là, on n'est pas là. Il est au moment de monter sur la balance. Là, c'est maintenant. Et il a 800 grammes de trop.
22: Alors, je vous expliquais, j'avais vu des techniques de MMA où les mecs, ils se foutent à poil. Et pour masquer le fait qu'il soit à poil, c'est tenu par des serviettes.
11: Oui, mais c'est-à-dire qu'il aurait.
22: Et le mec se suspende à la serviette pour s'alléger de plusieurs kilos. Et c'est passé plusieurs fois comme ça. Bon, ils ont démasqué. Le mec, il débarque à poil, on veut pas le voir à poil. Donc, il enlève le caleçon. Et pour monter sur la balance, il y a la serviette. Il s'appuie sur la serviette. C'est de la triche, en fait.
11: C'est une planche en bois, surtout, la serviette.
0: Mais non. C'est pas la méthode qui a été utilisée. Il a fait une autre méthode.
22: Il a truqué la balance.
11: Il a un kilo de cheveux.
22: Est-ce qu'il a envoyé un sosie?
11: Cheveux et walp.
0: Il a coupé ses dreads. Devant la balance, il a dit amenez-moi une tondeuse. Il a coupé les dreads, il est passé sous les 70. Il a pu faire le combat, il s'est coupé les dreads en direct devant la balance.
22: Il avait 4 kilos de cheveux.
0: Eh ben, il avait 1 kilo de cheveux, mon pote. 1 kilo de dreads.
11: Dread.
0: Ah ouais. C'est dread. Il a réussi. Il a même battu son adversaire polonais. Alors, c'est pour les fans de MMA. Hein,
22: ouais, que nous sommes.
0: Bien sûr. En 3 rounds. C'est vrai que les fans de. Toi, t'as même commenté du MMA.
11: J'enlève ce doigt,
22: légèrement. J'ai commenté, j'adore, on est fan, oui, depuis très très longtemps. Bien avant l'UFC, déjà, au Pride, au K1, à tous ces trucs-là. Je suis un vieil homme.
0: Au tout début du MMA, et donc là, faire un film autour de cet univers-là,
22: c'est un univers dans lequel je suis à l'aise. J'ai pas besoin, en tout cas, d'apprendre les termes techniques ou d'apprendre un peu. J'en ai tellement mangé, pareil pour Redouane, qu'il y a quand même un truc un peu plus naturel et simple. Si c'était un film sur le badminton, j'aurais un peu plus galéré. Je connais pas toi, je sais que t'es champion de badminton, mais
0: j'ai cette chance, ouais.
22: Les gens normaux, on connaît pas ce sport de
0: riche. Bah moi, tu es avec une raquette et un volant, tu me retiens pas. Attention, ça fait des dégâts.
22: T'as dit un volant. Ouais, mais bravo.
0: C'est terme, hein.
22: Non, j'ai la balle avec les plumes.
11: La balle avec les plumes.
22: Oui, c'est ça, la balle avec les plumes. La balle de ping-pong avec des plumes.
0: Exactement. On continue de parler de Marave, ça va arriver bien. Bien sûr, sur Prime Video, c'est le 8 juillet. On a même les deux réels qui sont là. On reste ensemble. Très belle date.
22: Ouais. Magnifique.
12: Entre
22: date.
12: Deux gros matchs.
22: L'indépendance des États-Unis, ça tombe en même temps.
0: Oh là là.
22: 4 jours plus tard. C'est le 4. 4, voilà. 4 jours après l'indépendance. Quand même.
12: C'est une date importante. 4 jours après.
22: Ils ont fêté 4 jours.
11: Ah, mais ils ont fêté 4 jours.
22: Ça dure 4 jours de fête.
0: Il est au hasard. Il m'a dit
22: oui.
0: Excuse me, George Washington. Allez, restez avec nous, Temper City, on reste ensemble avec nos invités.
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2: On est en direct, on est sur Énergie. Vous aimez Ramzi Bedia, ça tombe bien, il est dans un film qui sort le 8 juillet sur Amazon Prime, ça s'appelle Marav. Vous aimez Redouane Bougueraba, devinez quoi?
22: Il est
2: dans un film qui s'appelle Marav et qui sort le 8 juillet sur Amazon Prime. Finalement, vous êtes dans le même, quoi.
22: Ouais.
2: Si on vous aime, vous êtes dans le même film, vous jouez deux frères.
22: Et ceux qui ne nous aiment pas, c'est sûr, ils vont pas voir le film. Ils vont le détester.
2: Allez voir autre chose. Hein.
22: Les mignons. Les mignons, c'est bien les mignons.
2: Voilà.
22: Même moi, j'irais peut-être voir les mignons plutôt que le mien. Elvan, arrête Nathanaël.
2: Nathanaël, bien sûr, qui est là, qui est un des deux réalisateurs avec Adrien. On va demander dans un instant, quel est mon réalisateur aussi, comment c'était de tourner avec vous, les gars. Vous êtes d'accord?
22: Oui, ça c'est bien. Ça c'est bien, parce que les pauvres, personne n'est calculé.
2: Ah, c'est vrai. On peut leur passer
22: c'est
2: un micro.
22: Le premier à les calculer de la promo aujourd'hui.
2: Ah ouais, moi. Ouais. Nathanaël,
14: regarde, hop, micro.
22: Après, tu vois, ils ont une voix, c'est pas.
23: Ils ont l'air très sympa.
14: Très belle voix.
22: Oui, mais tu vois, regarde, quoi, les premiers mots.
14: Très belle voix.
23: Ah, c'est vrai.
2: Nathanaël, très belle voix. Et Adrien.
14: Oui.
22: Oui, bonjour. Elle a pris le
2: Alors. Les copains, moi j'essaie déjà de faire l'émission radio avec eux. Comment on gère un tournage entier? En plus, ils me répondent pas à ma question depuis tout à l'heure, mais j'imagine qu'il y a eu beaucoup de prépa, notamment pour Redouane.
14: En plus, oui.
2: Comment on gère les deux quand ils ont presque toutes les scènes ensemble?
14: C'est une très bonne question. Merci de la poser, Camille.
2: Ils sont sérieux.
22: Non, mais il y a des rumeurs sur Ramzi comme quoi elle est ingérable. Eh ben, elles sont fondées.
14: Non, Redouane, c'était vraiment préparé physiquement et à la bagarre et tout. Redouane, tu peux le dire quand même, t'as tellement galéré à,
22: ouais, j'ai souffert.
14: À préparer, à souffrir, il a perdu 20 kilos.
22: J'ai pris des vraies patates, je me fais allumer, mais il faut voir le film parce que j'ai volé dans tout, de partout. Et pendant les scènes de combat, et Ramzi est arrivé, ça serait bien de la refaire parce que je pense qu'on n'a pas le bel axe. Et lui, il tombait dans le piège juste pour me faire défoncer. Et lui, il enchaînait.
2: Attends, consultant MMA, et
22: oui.
2: Crédible, hein.
22: Mais en vrai, le pauvre.
2: Fini ta madeleine, t'emmerdes pas.
22: Mange ta madeleine. T'as pas dit bismillah. Je l'ai vu gueuler vraiment, je l'ai vu voler, il a pris dans la gueule. Hein.
2: Ouais.
22: Il est vraiment à 2 mètres du
2: ah
22: sol,
2: ouais
22: wow. Dans tous les sens. Il pleurait, ça tombait, les bruits.
2: Ah.
22: Et moi, j'allais voir le réel, il disait. Qu'il faut la refaire. Et lui, il s'énervait en premier.
2: Mais non, ça,
22: et plus il s'énervait, il y allait.
2: Et il y a des vrais combattants MMA qui vous ont préparé?
22: Oui,
14: oui.
22: La préparation physique de Cyril Gann, qui sont Fernand Lopez et Benjamin Safati.
2: On voit dans le film.
22: Qu'on voit dans le film. On a été préparé par. Ils ont gagné la Maison Blanche. Là, c'est les mecs, c'est les meilleurs Français.
2: Champion poids lourd, là, de.
22: Champion du monde?
2: Ouais, en poids lourd MMA, la ceinture intérimaire là. Mais c'est énorme.
22: Ceinture. Ils ont donné 2 ceintures.
2: Ouais. Bah, celle de la Maison Blanche et après une en croco parce que.
22: Ouais,
2: ouais.
22: Pour le Congo.
2: Ouais, qui va bien avec le. Il va bien avec le Lévis, quoi. Et donc, ouais, quand même, ça arrivait à être sérieux par contre.
22: Il avait une théorie pour les 2 ceintures. Il dit qu'il y avait une ceinture pour Cyril Gann et il y avait une ceinture pour Satub.
24: C'est pas ma théorie, c'est toi qui as dit ça.
22: Tu mets tes vannes sur le dos.
24: Cyril Gann, elle a des abdos, elle a des torsos.
22: Je sais même pas ce que c'est.
24: Des tractions. On ne sait pas ce que veut dire le mot tub.
22: Il pourra pas faire ses blagues là-bas.
25: Ils ont, pour te répondre, oui, ils ont été, là, sous leurs airs, ils ont été très sérieux. Redouane, il était très préparé, comme a dit Adrien. Et Ramzi, sur le film, magnifique.
14: Préparé.
25: Ouais, oui. Franchement, magnifique.
2: Et vous avez préféré lequel des deux?
14: Bah, on peut pas répondre parce que.
22: Ils sont là!
14: Ils sont là et que Ramzi entend. Mais à partir de là.
22: Chacun notre réal. Sur deux réals, on était 2 comédiens.
24: Ouais.
22: On en avait chacun un préféré et on se le disait dans la gueule. Hein. Du coup, moi, j'allais voir Montréal. Lui, il allait voir. Pas le Canada.
14: J'adore l'humour. Moi, j'adore l'humour.
22: J'adore. J'ai des rires. Les zygomatiques me font des rires.
14: J'adore. Moi, je le pratique en famille. Et là, vraiment, c'est...
22: Mais tu as le sens de l'humour, tu l'as.
14: Ouais, ouais,
22: tu as le sens de l'humour. Oui, tu l'as.
14: Penses, hein.
22: Tu l'as.
14: J'apprécie en tout cas.
22: Tu as le sens de l'humour.
14: Beaucoup.
22: Il va lancer. Ouais. Donc, petit trou.
14: 4. Ouais. Merci les gars.
22: Oh. Wow.
24: C'est fait le
22: merci les gars.
14: Non, merci les
2: Réal. Le film est canon, il est le 8 juillet. Ça s'appelle Marav sur Amazon Prime. Je voulais vous parler d'une autre info folle qui concerne le MMA. Peut-être que Ramzi, tu vas l'avoir celle-ci.
22: Ah, vas-y.
2: Et peut-être pas.
22: Vas-y. Ça qui est fou. C'est ça, c'est le principe d'une info.
2: Redouane, on joue tous ensemble. Je vais vous parler d'un combat de MMA de fou qui a eu lieu en Pologne. En 2023, Nikita, 19 ans, a affronté Gozia, 50 ans. Tout le monde a parlé de ce combat. pourquoi ce combat fait la une de toute l'actu dans le monde, surtout en Pologne, mais dans le monde entier.
22: Parce que c'est père et fils, non?
2: Non. C'est pas ça, mon grand. C'est deux femmes, déjà.
22: C'est deux femmes.
2: Gozia et Nikita.
22: C'est sa grand-mère. Elles sont de la même famille?
2: Elles sont pas de la même famille.
3: Elles sont en couple?
2: Non.
22: Ah. Elles sont en couple de la même famille?
2: Non. Elles auraient pu être de la même famille.
3: C'est des sœurs cachées, on l'a su après?
2: Non.
22: Elles ont un problème physique d'handicap?
2: Non.
22: Mais c'est des vraies combattantes?
10: Non.
3: C'est des sosies?
2: Ah non, c'est pas des combattantes.
22: Des streameuses, des youtubeuses?
2: Elles ont commencé à se chauffer. Elles ont dit on va se régler au MMA.
22: C'est deux meufs sur Twitter qui se sont chauffées. On se retrouve sur le ring.
2: Et tout?
22: Elles se sont retrouvées sur le ring, c'est ça?
2: Non.
3: Pourquoi tu dis elles auraient pu être de la même famille?
2: Elles auraient pu être de la même famille. C'est même pour ça qu'elles se bagarrent.
22: C'est des meufs d'un parti politique? Elles bagarrent pour un mec?
2: Non. Je rappelle les âges. Nikita a 19 ans. Et Gozia a 50 ans.
22: Est-ce que c'est sa prof?
2: Non. Il n'y a pas une histoire de test ADN? Genre, en gros, si je te défends, on fait un test ADN pour savoir si c'était vraiment ma mère.
10: Ça n'a aucun sens. Que je...
22: Non, c'est pas mal, hein, c'est pas mal.
10: Pardon, Rémi, ça n'a aucun sens. C'est vraiment, t'as juste dit ADN et après t'as réfléchi à ce que ça pourrait être.
22: C'est lui le fameux Rémi sans famille.
2: C'est vrai. Je suis parti sur un truc, il n'y avait pas de fin.
10: Il a dit ADN, du coup, on s'est tous arrêtés. Du coup, il avait marre.
22: Ouais.
10: C'est hyper attentif.
22: Donne un indice.
2: L'indice, je vous l'ai donné. 19 ans, 50 ans, et ils auraient pu être de la même famille. C'est même pour ça qu'elles se bagarrent.
22: Elles auraient pu être de la même famille.
2: J'ai tout dit, là.
22: Bah, personne ne voit, tu vois.
2: Eh bien, tout simplement, je vais vous l'expliquer. Gozia, son fils Daniel, sont devenus célèbres pour des vidéos enregistrées chez eux dans lesquelles ils se disputaient, buvaient de l'alcool.
22: Je ne sais même pas, il est en train de le lire.
2: Nikita, 19 ans, sort avec Daniel pendant plusieurs mois et elle décide de le larguer. Ah. Folle de rage. La belle-mère, qui est une star des réseaux sociaux, la belle-mère de 50 ans dit « Ah ouais, je te règle au MMA ». Et l'autre, elle dit « Tu vas me régler au MMA ? Viens, vas-y, moi, je te règle au MMA ». Et elles ont fait un combat de MMA.
22: Et qui a gagné ?
2: Eh ben, je vais te dire, c'est la Nikita qui était favorite. Ben, c'est la
22: Gaga. La maman qui a gagné ?
2: C'est ma Goria qui a gagné, qui l'a balayé.
22: Ma Goria. Oh là là.
2: C'est la
22: belle
2: doge. C'est la belle doge qui a gagné. Elle a gagné. Elle a pris la ceinture de la top de Cyril. Elle a gagné la ceinture. C'est fou, pas ?
22: C'est beau.
2: Dingue.
22: Alors, avec tout le respect que je te dois,
2: avec grand plaisir.
22: J'ai pas trouvé ouf l'info.
2: Ah mince.
22: Non, moi j'ai bien aimé. Franchement, c'était sympa. Moi j'ai pas trouvé ouf.
10: Moi je trouve que tu prenais bien jusqu'à ADN.
22: Il y a eu un
10: trou d'air et après j'ai fait de mon mieux, quoi.
22: Elle est bien, t'as une autre anecdote comme ça?
2: T'en veux une autre?
22: Ouais, j'aime bien.
2: Allez, j'en ai une petite dernière, si vous voulez. Petite dernière. On parle Coupe du Monde, là.
22: Oui.
2: Vous voulez?
22: Ça, j'aime bien, moi.
2: Coupe du Monde a commencé il y a deux semaines.
22: Oui.
2: Un journaliste turc commentait le match Nouvelle-Zélande-Iran. Et il s'est fait limoger à la suite de ce match. Pourquoi?
22: Iran contre eux, pardon?
2: Iran contre Nouvelle-Zélande.
22: Ah, parce qu'il a dit l'Iran va se faire bombarder.
2: Non, non, non, il aurait pu. Il n'a pas dit ça.
22: C'est raciste?
2: C'est pas raciste.
3: C'est une erreur de nom, de maillot?
2: Quelque part, il a fait une... Il est commentateur sportif. Il est ni néo-zélandais, ni. C'est aucune de ses nationalités. Et il a commenté le match.
3: Il prononçait mal les noms.
2: Entre autres, mais c'est pas pour ça qu'il s'est fait licencier. Mmh.
3: Il faisait l'accent. Très gênant.
2: Non. Un peu gênant, ouais.
22: Après, ça peut être marrant.
10: Ouais.
22: Un commentateur. Il a envie un peu de prendre.
10: Tu comprends qu'il soit viré, mais tu dis, bah, tiens, le lien, on va quand même.
22: Laissez-le finir. On virera, mais laissez-le, c'est bien.
2: Il s'est fait virer à la mi-temps. Il a pu finir le match, mais à la mi-temps, lui
22: il
2: a
22: était
2: annoncé...
22: bourré. Je donne...
2: Il était pas bourré.
22: Je donne ma langue au chat d'Iran. C'est ça.
10: Oh.
22: France Inter. France Inter.
3: Oh, il s'est endormi pendant qu'il commentait.
2: C'est une bonne idée, mais c'est pas ça.
22: Il a insulté, il a parlé d'autre chose que du match, et il a insulté quelqu'un.
2: Il a
22: pris des positions géopolitiques pendant le match.
2: Non, rien de borderline, juste, il a fait une erreur. Et du coup, à la mi-temps, ils sont venus le voir en disant, tu termines le match, à la fin du match, c'est licencié de la chaîne, mais juste, on a pu le prévenir qu'à la mi-temps qu'il avait fait cette erreur.
22: Je crois qu'il y avait un joueur de l'Iran, et sa femme était enceinte, il devait rentrer en Iran.
10: Non.
22: Pour l'accouchement, et le présentateur il a dit c'est inadmissible, c'est dégueulasse, on n'a rien à faire en Iran, c'est la Coupe du Monde.
10: Non, c'est pas ça.
3: Il a répondu à un coup de
2: fil. Vous allez encore me dire que mon info est nulle parce que vous trouvez pas les deux réals là n'ont pas nous regardé, c'est vous les créas, hein.
22: Allez-y,
2: vous
22: avez pas Google.
25: Il a pas allumé son micro?
2: Non.
22: Ah.
2: Il a confondu pendant toute une mi-temps
22: l'Iran et l'Irak.
2: La Nouvelle-Zélande et l'Iran.
0: Donc en gros, il confondait les deux équipes. Donc le numéro 9, il disait bah c'est machin, mais en fait, il avait pas compris les maillots, il avait confondu les deux maillots,
22: Ah, pas ouf encore, pas ouf. Encore une fois, pas ouf.
0: Elle était géniale, mais vous trouvez pas, donc c'était
22: vivant. Non mais le truc qui est fou, un Turc, il va pas regarder Nouvelle-Zélande, Iran. Qui regarde?
0: Et ben justement, il n'y a pas grand monde.
22: Il commande de dire McCarthy au lieu d'Abdulaziz. C'est ça, des noms anglo-saxons et un nom rebeu. Qui l'a balancé?
0: Bah, je pense à un téléspectateur. Ouais, téléspectateur.
22: L'Iranien qui regarde.
24: L'Iranien qui kiffe le foot.
22: Et au Détroit d'Hormuz, comme ça, au milieu.
0: Et la chaîne, la Limogère, les gars.
22: Pardon?
0: La chaîne La Limogée, là, virée.
22: Ils vont où tous ces gens qui se font limoger pendant la Coupe du Monde? Parce qu'il y en a pas mal, hein.
24: Il y a pas encore une autre?
0: J'en ai vraiment.
22: C'est vraiment bien préparé.
0: Allez, une dernière. Elle aura rien à voir, hein.
22: Ouais, hein, la Coupe du Monde. En tout cas, ça prouve que tu bosses les émissions, tu vois, tu devais en faire qu'une. On t'en demande deux autres, tu les as.
0: Ouais, je les ai, hein. Attends, bouge pas, je vais. Faut descendre à la cave, mais il y en a pour deux secondes.
22: Ça, c'est beau, les mecs qui bossent.

0: Là, pour quel
1: là
2: Regardez.
1: Pour Gladiator 2.
2: Elle est un peu usagée, mais elle est très belle.
1: Il est reparti, on lui a vraiment offert un tote bag avec la gourde. Il est en bas du couloir, il n'y avait déjà plus la gourde, il avait posé, t'es parti sans la gourde.
0: Ah ouais? Il a jeté en bas.
3: Donc c'est la gourde de Denzel Washington qu'il a jeté.
1: Exactement. Oui.
3: Donc il y a
1: là, tu parles dans la bonnette de Denzel Washington.
3: Ah oui?
1: Eh ouais, mon pote.
3: Eh ben ça, je pars avec.
1: C'est beau, hein?
3: Et ça part sur Vinted ce soir.
1: Toi, il y a Jérémy Frérot qui est venu en scène.
3: Je trouve qu'il est meilleur acteur.
1: Ouais. Est-ce que vous connaissez Olivia Rodrigo?
3: Oui, bien sûr.
1: Eh ben voilà, Olivia Rodrigo, chanteuse américaine, voilà. Connue pour ses titres notamment Good For You.
3: Ouais, Noé Mayol.
1: Déjà vu.
3: Ouais. C'est elle qui...
1: Eh bien, c'est un peu la nouvelle Taylor Swift, la nouvelle Tay-Tay. Elle est bientôt en tournée. Et elle vient de révéler un secret. Ses fans, pour être au premier rang de ses concerts et pour être sûrs d'y rester, font quelque chose de dingue. Vous savez, cette fameuse guerre pour être tout devant la scène.
3: Ouais.
1: Qu'est-ce que font ses fans
3: ils
1: pour camp, être sûrs de pouvoir
3: prendre
1: ça? Ça, oui. Mais pas seulement.
3: Et après, ils font
1: parce
3: une course.
1: Tu sais, tu campes, mais en gros, elle est dans des grandes salles et en gros, tu dors devant.
3: Et les portes s'ouvrent.
1: Pas quitter le devant.
3: Et quand les portes de la salle s'ouvrent, ils foncent pour se mettre devant la scène. C'est ce moment-là que tu nous demandes?
1: Non, parce qu'en gros, ils peuvent accéder à la scène plusieurs jours avant, donc ils restent devant. Qu'est-ce que font les fans?
2: Ah, ils font
3: ils aident au montage de la scène.
1: Non, un peu techos.
3: Ouais, techos.
1: Après, mes infos, elles sont décevantes aussi, parce que vos propas, elles sont mieux que les réponses parfois.
3: Oui.
1: Après, c'est un peu le problème.
2: Elles font en sorte de sentir très mauvais, pour qu'il y ait une sorte de bulle qui se...
3: Elle te chie dessus.
2: C'est ça?
1: Sachez qu'elle l'a révélé, vrai de vrai. Les gens, les fans attendent tellement longtemps, ne veulent pas perdre la place devant, qu'elle porte des couches pour attendre et pouvoir faire pipi et tout, pour ne pas quitter la première place avant et pendant le concert. Je vous promets que c'est pas une info.
3: Ça sent le caca. À New York, au Nouvel An, au Nouvel An de New York, tu vois, Times Square est blindé de monde. Donc les gens, pour voir le décompte de minuit, viennent vraiment dans la journée, ils viennent. Arrête de regarder l'horloge quand tu me parles. Et donc la salle, et c'est plein la place. Et une fois que t'es au milieu de la place, tu ne peux pas. Tu peux pas aller chier, t'es bloqué, t'es au milieu des... C'est ça, je te raconterai un autre truc après. Mais du coup, les gens vont à Times Square avec des couches.
1: Ah ouais?
3: Et ils sont bloqués et ils attendent le décompte.
1: Pour être sûr de pas le louper, parce que couches. Si tu t'en vas, tu vas pas dire tu me gardes ma place.
3: À Times Square, tu peux même pas sortir à Times Square.
4: Alors je vous fais une balle visuelle, c'est-à-dire qu'il y a des mecs à Times Square, avant le décompte,
3: ceux qui font le décompte, ils font des couches.
1: Tu devais me raconter autre chose.
3: Oui, c'est pour dire après. Du temps, 2 minutes encore?
1: Ouais.
3: Non, mais j'ai rien d'autre.
1: Ah ouais, bah
3: okay. C'était pour dire que cette histoire de couche était bien, c'était peut-être la plus intéressante.
1: Eh ben, on a fini par en trouver une.
3: Bravo.
1: Ça veut dire quoi que j'ai un ratio d'un sur 4, c'est pas dégueulasse.
3: C'est pas dégueulasse.
1: C'est 25%,
3: c'est
1: hein.
3: C'est pas dégueulasse.
1: C'est Guy Varche à la Coupe du Monde, hein. C'est 25%.
3: Pour un bac ES, c'est un quand alors? C'est hein? Fini, tu finis quand ici?
1: Demain soir,
3: et après on peut te retrouver à partir de quand?
1: C'est bon, arrête.
3: Quand met énergie à l'heure de toi d'habitude.
1: Mais prends le micro.
3: Quand met énergie à l'heure de toi d'habitude, qu'est-ce qu'on va entendre?
1: Je sais pas, ça c'est énergie.
3: Est-ce qu'ils vont mettre des rediffs de toi?
1: Non.
3: Ils ont pas le droit? Il y a un mec de France Inter qui vient?
4: Attends, est-ce qu'il y a un sosie?
1: Stop, on arrête.
4: Parce que le sosie coûte moins cher que le vrai.
1: Non.
3: Camille Combal, rien, donc on n'écoute plus Camille Combal.
1: Mais non, vous écouterez de la musique ou j'en sais rien.
3: Pourquoi encore on est voyol?
4: Camille Combal, il est beaucoup moins cher.
3: Ok. Et ça sera qui te remplace la saison prochaine alors?
1: Alors je sais pas, moi en tout cas ce que je peux vous dire, c'est où je serai le 8 juillet. Je serai où? Devant Amazon Prime.
4: Stop, on est sur
1: énergie et le 8 juillet sur Amazon Prime sort Marave, un film d'Adrien Piquet-Gauthier et de Nathaël Gage. Merci aussi aux deux d'être venus nous voir. C'est avec Redouane Bougueraba, Ramzi Bedia qui jouent deux frères qui... c'est de la bagarre. C'est génial, c'est très drôle et surtout il y a aussi du MMA.
3: Et
1: bref, il y a tout ce qu'on aime.
3: Pardon, n'oublions pas de citer Ava Baya qui tourne avec
1: nous,
3: qui est la comédienne qui entre nous deux.
4: Camille,
1: Tony
4: très
1: Gatif
4: important. Est-ce que tu
1: également
4: nous inviteras quand tu seras France Inter?
1: Bien sûr.
4: S'il te plaît. Là. Mais est-ce qu'il y a un code? Est-ce que
1: non,
4: code vestimentaire? Est-ce qu'on doit venir?
1: Faut venir avec une petite veste en velours,
3: oui,
1: et un petit un livre de la Pléiade.
3: Oui.
1: Vous rentrez directement.
4: Vous demandez à l'accueil et ça passe.
3: Non, il veut bien voir Camille.
1: Tu prends la gourde d'énergie, tu fous un degré dedans et tu rentres. Bon, les copains, demain c'est notre dernière sur énergie. On va kiffer tous ensemble. Vous avez même pas idée. On va vraiment s'amuser avec toute l'équipe en famille. On aura aussi des surprises. Merci les copains d'être venus.
3: Et je voulais dire, j'écoute souvent votre émission maintenant que j'habite en province, donc je prends beaucoup la voiture.

0: Ah, ouais, vraiment.
1: Tu as vraiment écouté?
0: Ben oui, avant à Paris, j'écoutais pas.
2: Dommage que ça s'arrête.
0: Et maintenant, dommage que ça s'arrête parce que tu sais que je suis fan de Watt et votre émission, c'est elle plaisir. Est vraiment cool. Ah, c'était merci. Un bon rendez-vous.
3: Non, et dire que si Energy avait augmenté, le Camille serait resté. Et ça,
0: voilà.
3: Ça.
0: Merci. Et maintenant, France Inter.
1: Allez, bonne soirée tout le monde. On se retrouve demain à 16h sur Energy. Ciao, à demain.
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1: Eh ben il est à l'heure.
7: Ah ouais,
1: eh oui, il est à l'heure. Eh ben alors, pourquoi quand il est à l'heure? Et même il y en a une surtout qui est à l'heure, c'est assez rare, c'est Émilie qui est avec nous.
8: Oh,
1: c'est rare. Bienvenue sur Energy d'ailleurs, hein. Bienvenue tout le monde, on est là tous ensemble, bien sûr. Bienvenue la France, Rémi est là aussi évidemment.
9: Absolument.
1: Sachez que j'ai reçu un. C'est mignon parce que j'ai reçu un mail de l'école de mon fils. Pour dire à tous les parents, vraiment, l'heure, c'est 8h45, dernier cas. C'était vraiment ce qu'elle aurait pu me l'envoyer qu'à moi. Que ça aurait fonctionné. Mais elle est gentille, elle l'a mis à tous les parents. Mais ouais, vraiment, sympa. C'était en mode, gars, c'était vraiment pour moi.
8: Non, en plus, 8h45, t'as de la chance, parce que normalement, c'est 8h30.
1: Ah bah oui.
8: Hein. Mmh. 8h20, 8h30.
1: Et tu sais que t'as certaines écoles qui ont quand même mis des panneaux devant la grille en disant, interdit de jeter les enfants. C'est-à-dire qu'en fait, la grille est fermée, les parents... passe par-dessus la grille et passe le petit de l'autre côté. Vous n'avez pas le choix,
9: je te jure.
1: C'est pas vrai. Dans certaines écoles en France, vous n'avez pas le droit de jeter les enfants une fois que la grille est fermée, c'est fermé.
8: Ouais, il faut appeler en fait et après tu dis je peux la déposer avant la cantine, après la cantine ou tu vois, t'inquiète, j'ai tous les. J'ai toutes les astuces, écrivez-moi sur Instagram, je vous raconterai. Et des chemins d'école entiers avec ta gosse qui stresse et toi qui essayes de lui inculquer les bonnes valeurs de la vie. Oui, alors il ne faut pas être en retard, mais il y a pire dans la vie, c'est pas grave parce que les gosses sont bien plus stressés que moi. Parce que moi, c'est.
1: Pas le mien en tout cas.
8: Ah oui, c'est vrai?
1: Très à l'aise. Je vais te dire un truc, si vraiment un matin il sonne, la grille s'ouvre pas, tout lui va.
9: Ouais.
8: Mon cœur, il est trop mignon.
1: Il sort en détente, quoi. Lui, ça va, ça lui va. Mais s'il peut ne pas avoir école, mais il pleure pas, mais s'il peut ne pas y aller.
8: Attends, mais l'année prochaine, c'est quoi? C'est les moyens?
1: Moyenne section l'an prochain.
8: Oh, déjà.
1: Il perd ses potes de grande section, je me dis, ça va être un délire. Ah bah oui, parce qu'il passe en CP.
8: Ouais, mais il va s'en faire d'autres, c'est pas grave.
1: Oui, mais il est un peu fan d'un gars. C'est pas tant quand je l'ai laissé, là, le Léon, là.
9: Ah ouais.
1: Adorable, hein, adorable. Spider-Man des pieds à la tête, c'est vraiment aimé.
8: J'adore.
1: Mais tu sais, il le voit arriver, il a la grille et il le regarde comme ça. Mais si vous saviez, mais je vois mon fils qui est fan d'un gars. Et on dirait moi qui voit, j'en sais rien, c'est comme si je voyais DJ Drogba. DJ Drogba, pareil, je verrais le gars. Bah, pareil, il est comme ça. Il regarde Léon arriver avec son sac Spider-Man, Léon le calapin.
8: Ah ça, ça brise le cœur.
1: Non mais pas méchant non plus. Mais en gros, il le regarde comme ça, je suis content, mais ça va pas plus quoi. Enfin, c'est pas une info, t'es un gosse quoi. Et il rentre dans l'école et mon fils tout de suite prend son sac et il le suit comme ça. Et il ne le quitte pas des yeux. Il le regarde comme ça là. On dirait qu'ils font Pékin Express à deux, mais il y a un leader, tu vois.
9: C'est marrant parce que ma fille aussi avec son Léon, hein, elle ne quitte pas des yeux, c'est rigolo. On a un problème avec les Léons ou quoi là?
8: Ah parce qu'elle est avec un Léon, ta fille.
9: Ça y est, ça fait deux semaines. Et ce matin.
1: Attends. Parce qu'alors, on a appris la relation entre Rémi. Avec Rémi, la fille de Rémi, pardon, et Léon, il y a quelques jours seulement. Et lui aussi, nous l'a dit le soir même. Et là, il dit nouveau.
9: Non, mais ce matin, elle me dit papa, j'ai mal au pied.
1: Je m'installe avec lui.
9: Non, on prend un appart, quoi, dans le centre de Paris. Ah bon?
1: C'est j'arrête fou. L'école, je m'en fous.
9: On monte une pizzeria. Okay.
8: Attends, quel âge elle a?
9: À 14 ans.
8: Ah bah, c'est l'âge.
9: Ah oui. Elle s'est foulée la cheville un peu hier.
1: À quel âge?
8: 17.
9: Oh, bah non.
8: Ah oui, non, moi, on a passé.
9: Oui. Toi, on est aux noces de coton là.
8: Ah ben bah, laissez tomber. Catastrophe.
9: Et donc ce matin, elle me dit je peux pas aller à l'école, j'ai mal aux pieds. Voilà, c'est compliqué. Bon déjà ça, j'ai mal aux pieds. Bon. Et je la vois, je dis bah si tu vas pas à l'école, tu potasses un peu. Matinée sur le téléphone, je dis qu'est-ce que tu fais? Je suis avec Léon. On s'écrit, je lui dis je peux pas venir aujourd'hui. Du coup bah il me dit qu'est-ce que je fais? Je passe te voir et.
3: Ouais, et moi je suis là, il passe pas te voir.
8: Et il passe. Mais tu fais pas partie de ses pères liberticides, quand même.
9: Non, pas du tout, tu rigoles.
1: J'adore parce qu'il dit, là, il va pas passer te voir. Il passe. Ouais, il passe à 16h. Oui, du coup, il sera là à 16h.
8: Ah, mais tu le prends à la maison et tout?
9: Non, pas encore, mais je pense que ça va pas tarder, là.
8: Bah, il vaut mieux. Tu sais quoi? Au moins, tu sais où ils sont.
1: Voilà. Et lui, ça va être le papa gênant qui veut être le mec papa. Salut, mon Léon, comment tu vas? Tu veux un Sprite? Tiens, j'ai du 7-Up.
9: Six 7 Up.
8: Ah, la
9: loose. Tu vas faire quoi?
8: Tu dois combler les silences et tout, alors que les gosses, jamais ils se parlent. Tu sais, les gosses, ils sont en silence.
1: Oh là, attention, Léon, t'assois pas là. J'ai laissé ma puf. Merci, madame.
0: Qu'est-ce que j'écoute?
1: Ouais, c'est le dernier Bob Sinclair.
3: Parfum caramel.
9: Oh mais c'est sûr, elle le sait ma fille d'ailleurs, je pense qu'elle elle connaît son père. Hein. Elle sait que ça va être
8: compliqué. Mais c'est tellement mignon, ah, oui, c'est j'adore, je te vois bien.
1: Il sait faire ça, Léon, je crois pas mon pote.
0: Ah j'adore.
8: Bref, éclaté au sol, l'enfer.
1: Bah figurez-vous que si vous êtes sage, vous aurez un loup baba, la boub, la bu, un vrai fille de peluche. Ouais. Peluche que vous pourrez mettre sur vos sacs.
8: Sachant que c'est claqué depuis la rentrée, on en parle plus, et la boubou, laissez tomber.
9: Mais toujours pareil, tu sais, ça dure un temps, et puis tu sais, t'es toujours largué, quoi qu'il arrive, quoi. Avec des vieilles expressions, non mais champ max.
1: Alors, mon Léon, ça biche.
8: Ça
9: va être dur, la poule.
1: Excuse-moi, tu m'interromps, j'étais en train d'écouter l'album de Gasoil. C'est Gazo, monsieur Rémi. Ah ouais, pardon.
0: Autant pour moi.
1: Autant pour moi, quel sacré interprète.
9: Ouais, je suis en baggy, ouais, carrément. Je rentre avec un skate et tout, ça va être horrible. Ça va être horrible.
1: Je sais, parce qu'il fait avec nous, genre le papa de ouais, ça va pas se passer. Et il va trop vouloir être le papa cool.
9: Mais c'est sûr, elle le sait.
1: Oh les copains, je suis tellement content d'être avec vous. Je suis tellement content de passer cette soirée-là. 3h en votre compagnie, 16h, 19h. Il y a des cadeaux.
9: Ah bah.
1: Ah cool. Je me tourne même pas vers Thibaut. Thibaut Énergie, dis-nous ce que tu nous as réservé.
2: Énorme. Le retour de l'iPhone 17 grâce au film Toy Story 5 qui sort quand même le 17 juin. Ça c'est quand même incroyable.
1: Tous les soirs on vous offre un iPhone 17. On l'a même pas nous dans la team.
2: Non.
8: C'est vrai.
9: Non, c'est vrai.
2: J'ai écouté, j'ai regardé un peu ailleurs, il n'y a pas, donc on est un peu les seuls. Donc,
1: ah
2: on
1: oui
2: est les seuls, on peut le dire.
1: Ah
2: ouais, ouais, on est les seuls.
9: Ah bah attends, faut en faire un jingle de ça.
1: Ouais, après c'est pas non plus, on n'a pas fait toutes les radios.
2: Oui, oui,
1: non,
2: mais
1: un délire.
2: Mais globalement.
1: Globalement, on a juste écouté France Info et Radio Tropique, on est les seuls à l'heure actuelle. Sur ces deux autres, ils n'ont pas l'iPhone 17. Après, on n'a pas fait non plus un benchmark de toutes les radios.
2: D'accord. En vrai, entre 16h et 19h sur Énergie, on est les seuls à offrir des iPhone 17.
1: Super info. Ça, on devrait le dire.
9: Ça, on vient le dire.
1: Bah oui.
2: La Switch 2 qui est de retour.
1: Mais attends, mais oh, c'est fou, les gars. Vous vous rendez compte, Switch 2, ça fait rêver.
8: Moi, j'ai toujours pas compris ce que c'était, vous savez.
2: C'est une console. Hein, console de jeu.
1: C'est une console de jeu, mais hyper bien avec portable.
8: Voilà, c'est portable.
1: Mais tu peux aussi la brancher sur la télé, prendre les deux manettes et faire un Mario Kart avec tes potes sur la télé.
8: Ah.
2: Un deux en un, quoi.
8: Ouais, mais ça existe plus, genre la Mega Drive, tu sais, le truc. C'est vrai?
9: Non,
8: mais pas la Mega Drive, mais genre la PS5, c'est, tu l'accroches à ta télé. Elle est pas portative.
9: Eh ben oui, c'est une console pas portative, ouais.
8: La PS5? Elle est pas portative.
9: Mais non, je te dis là.
8: Ah, voilà, c'est ça.
9: Enfin, tu peux mettre dans un sac à dos, mais tu pourras pas jouer avec.
8: Oui, voilà, c'est un truc, c'est comme la Super Nintendo, quoi.
1: Après, vraiment, si on doit t'expliquer quelles sont les consoles de jeu, Émilie, en tout cas, c'est canon. Portable et tu peux la brancher sur la télé.
8: Ah, génial.
1: Crois-moi, les gens savent ce qu'est une Switch 2. Et ça leur fait bien plaisir. Et après, attention. Ah. Regardez-moi bien. Je suis le genre de mec qui va arrêter d'offrir des planchas.
2: Je crois pas, non.
8: Certainement pas, c'est la saison en plus.
1: Plancha, elle tombe.
7: Elle répondait au nom de plancha. Les gens du coin ne voulaient pas lâcher là. Elle
8: faisait trembler tous les villes.
1: Mais bien sûr que ça marche avec tout. On va s'écouter.

0: dîner de ce soir
1: Hollywood Boulevard.
0: Voilà, voyez qu'on va pas parler de foot.
1: Mais non.
0: Non, vous en avez marre du foot, restez chez nous. On est là avec vous jusqu'à 19h et l'iPhone 17 a gagné.
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0: On est sur Énergie, comment on le sait? C'est parce qu'il y a du Offenbach qui arrive.
1: Ah oui,
0: Offenbach. Quelle bonne idée de remixer ça, mon Dieu. Star Sailor.
3: Ah oui.
0: On a dansé là-dessus, Emilia.
3: Celle-là?
0: I'm sure.
3: Sorti quand ça? 2015, je dirais.
0: Ah, moi j'irais plus. Non, avant 2005, je dirais.
3: Ah ouais?
0: Ouais. Je suis comme Cam, je pense 2005, début 2000. 2003, tu vois, quand tu commences à avoir un gap de 10 ans entre tes souvenirs, c'est qu'il y en a.
3: Vas-y. Non, je suis sûr que j'ai raison, non?
0: Non, 2003, on a.
3: Ah, 2003, vous êtes bien. Excusez-moi. J'avais pas compris, c'était ça, quoi.
0: Restez avec nous sur Énergie, c'est ce qui arrive. On s'occupe de vous jusqu'à 19h. Les infos pour briller au dîner de ce soir, des jeux. On va passer du temps ensemble, on va vous changer les idées. Soyez bien prudents en voiture, courage à tous.
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0: Bienvenue tout le monde, on est sur Énergie, on est tous ensemble et on part en Gironde.
1: Ah super,
0: la commune de Porges. Je voudrais qu'on vous embrasse là-bas ce week-end, samedi 13, dimanche 14. Là, demain après-demain. La commune accueillera le seul et unique championnat du monde de golf naturel.
3: Oh,
0: ah ouais, mon pote.
3: C'est fou,
0: oh là là. Ah ouais, mon pote. Tout ça a l'air.
3: Ça va swinguer.
0: On y va.
1: Tu vois, voilà. Elle a le dit, Émilie.
3: Oui,
1: quand ça swing, c'est quand même une ambiance. Parce qu'il y a un geste, il y a un mouvement du corps et il y a quelque chose qui se passe.
0: Ça fait balancier. Ah, bah, bien sûr.
1: Sorte de pendule.
3: Ça va claquer contre les cuisses. Là.
0: Ah, bah, bien sûr.
3: Bah écoute, excusez-moi, j'ai l'image.
0: Exactement.
1: J'espère qu'il garde les chaussures de golf par contre quand même.
0: Ah bah c'est obligatoire.
1: Ah oui.
0: Ah oh, on va pas se faire mal, attention, on garde juste les crampons, tout le reste c'est à l'air, hein, monsieur, madame, tout le monde, on y va. Et donc c'est le championnat du monde de golf naturiste. Alors d'habitude on dit que c'est un 18 trous, mais là du coup je peux pas vous dire. Je sais pas, j'ai pas
3: l'info. Ça dépend du nombre de participants, la vérité.
0: Je peux plus le dire. L'événement rencontre à chaque fois un énorme succès. Seulement quelques heures après l'annonce, c'était déjà complet. Tout le monde veut sous ta poêle.
1: C'est pas vrai.
3: Non mais attendez, quand il se penche là pour faire le put, il se penche en avant, c'est quand même
0: C'est
3: particulier, non?
0: Ah bah bien sûr que c'est particulier.
1: Ah oui.
0: Mais vous savez ce qu'il y a? Je trouve ça super. Alors moi je ne suis pas du tout, parce que je suis d'une pudeur, mais vous pouvez pas vous imaginer. Mais je trouve ça super les naturistes, parce que c'est tout le monde est consentant, tout le monde est cool. En général, ils sont dans leur coin, eux, ils vivent comme ça, ils embêtent personne. Donc je trouve ça cool. Là typiquement, bah tant que c'est pas à la vue de tout le monde, ils se font kiffer, il n'y a pas de raison qu'ils puissent pas faire du golf, bravo à eux.
1: Et moi je vous l'avais dit, je l'ai testé moi. Je l'ai testé il y a longtemps à Bordeaux avec mes beaux-parents.
0: En Gironde.
1: Ah ben tu vois, ça se passe souvent là-bas. Et en gros, le gros problème, c'est quand t'es complètement nu, tu fais plus trop gaffe. Mais quand tu rajoutes un habit, genre un t-shirt et le bazar à l'air, là, il y a quelque chose qui va pas. C'est soit faut être vraiment nu comme un verre. Donc c'est un vrai délire.
0: Moi bien.
1: Impossible.
3: Non mais attends, excuse-moi Camille. C'est non seulement c'est impossible, mais c'était les premières vacances avec ses beaux-parents. Mais moi, je peux crever, m'enterrer vivante en fait.
0: Le beau-père avec le petit t-shirt. J'aime la pêche et le bazar à l'air. Tu avais une ambiance.
3: Et la belle-mère surtout.
1: Ouais,
3: en fait.
1: La belle-mère, par respect, j'en parlerai pas, mais c'était c'était un vrai délire. C'est-à-dire qu'en plus, on arrivait tard le soir, donc on les a pas vus. La première nuit, on s'est levé le matin au petit-déj. Hey! Voilà! Bonjour, madame.
0: Ah ouais.
1: Et
0: ouais.
1: Toi, donc le matin au petit-déj, t'es sorti, je l'ai tenté. Ils m'ont dit, c'était ta première fois, donc je l'ai tenté tout de suite. C'était compliqué quand même pour moi. Et j'ai attendu d'être au lac. Et le lac était très frais. Je vais pas vous mentir, très très frais, donc très compliqué de sortir du lac. J'ai failli faire une Michel Blanc, je cherchais des algues. Et voilà, et donc très dur. Vraiment très très dur.
3: J'ai envie de crever rien d'y penser. Mais après, chacun son délire.
0: Après, si tu veux être tranquille, tu fais la blague à Léon. Hein. On t'a pas dit avec madame.
1: C'est notre ambiance. Hein. Pardon, après, faut aimer. Hein. Pour ça qu'il fait chaud dans la baraque.
3: Non, moi, c'est trop pudique aussi. Mais voilà, après, il y a tellement de naturistes en France et dans le monde, c'est que ça doit être sympa.
0: Bien sûr,
3: quand même,
0: je comprends. On va s'écouter Offenbach, Four to the Floor.
1: Ah, très bien.
0: On écoute ça?
3: Allez.
0: On est sur Énergie. Dans un instant, je vous parle de plein de choses.
1: Ah oui?
0: Ah, j'ai des infos canons ce soir. Et 0870 42 48, il n'y a qu'un numéro pour nous joindre. C'est celui-là. Je souhaite aussi beaucoup de courage à tous ceux qui passent le bac.
3: Maths. Ce matin, ils ont passé maths.
0: Ouais, c'est compliqué. Maths ce matin. Et pour les parents aussi, je le dis souvent, mais regardez Émilie.
3: Oh bah laissez tomber.
0: Tu stresses autant que ton enfant, donc on vous embrasse fort, on pense à vous, on est en direct sur Énergie.
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0: Merci d'être là sur Énergie. Oh là là, dans un instant, ce que je vous mets. Dans un instant, il y a Kevin qui est avec nous. Ça va Kevin?
5: Salut Camille, salut l'équipe.
0: Salut, salut.

0: Pardon, j'ai dit une bêtise. Je te mets Eminem, Rihanna et Emily.
1: Mais quel trio de choc. Imaginez si je sors un deux titres un jour. Peut-être j'aurai du succès.
0: Peut-être, va savoir. En tous les cas, quand même, c'est les deux gottes, hein. Eminem et Rihanna qu'on fait un morceau ensemble. Ça sera dans un instant sur Énergie. Comment tu vas, toi, Kevin?
2: Bah, ça va, super. Je suis ravi d'être là.
0: Bah, moi aussi, mon pote. Tu fais quoi dans la vie?
2: Je suis prof de boxe.
0: Arrête-toi, je boxe.
2: Ouais.
0: Tu sais que je boxe?
2: Ouais, oui, bien sûr. Je sais que tu boxes. Tu es le parrain d'un événement, là, dans pas longtemps.
0: Exactement.
1: Mais c'est quelle boxe?
0: Anglaise.
1: Ah. Quel point?
0: Bah non, ça c'est française. Enfin, entre autres, mais c'est que toi, tu boxes quoi, toi, Kevin?
2: Moi, je suis en kickboxing et en K1, donc pied, poing, genou.
0: Ouais, ça, là, moi, je fais vraiment anglaise, je fais vraiment les poings, moi.
3: Ouais, t'évites les genoux, quoi. On comprend.
2: C'est magnifique, l'anglaise.
0: Ah là là, mon Kevin, je suis content, là. Hey, on parle entre gars du dojo. Ah, hey, les gars de la baston, de la bagarre.
1: Ouais, du sac de sable.
2: Le gars des cordes, quoi.
0: Moi, je suis nul, hein. Mais prof de boxe, c'est un métier, c'est le cardio le plus dur, la boxe.
2: Ouais, ça demande beaucoup d'engagement physique, mais après, c'est vrai que moi, je travaille dans mon club sur le groupe des compétiteurs, mais après, j'essaie de ratisser vraiment de plus en plus de public, parce que je pense que la boxe ça peut, et les sports de combat en général, ça peut apporter beaucoup à plein de monde. Et du coup, je travaille pas mal avec des publics de personnes handicapées, avec des publics seniors, avec des enfants. Et c'est génial pour tout ce qui est psychomotricité, coordination, tout ça, quoi.
0: Ouais. Voilà, c'est génial. Et donc, les gars, là, le 27 juin, c'est aussi pour l'œuvre des pupilles. Ah, vous savez, les orphelins des pompiers, on essaie aussi de qu'ils puissent venir, ce qu'on vit le plus possible. Alors, il faut être majeur, hein, pour venir suite au combat de boxe.
1: Je savais pas.
0: Bah là, nous, on a fait ça.
1: Ah, okay,
0: voilà, pour être sûr, parce que les combats, ils peuvent être aussi âpres.
1: Oui. Et donc. Violent.
0: Ouais, voilà, bah, violent, ça reste du sport, mais bon, il peut y avoir un mauvais coup. Et donc, comme ça, ils repartent aussi avec du matos de boxe et tout, ça va être génial. On va les mettre en lumière, on va essayer de faire un truc sympa autour d'eux.
3: Super, bravo, hein.
0: Ah, c'est top. Génial. Kevin.
2: Ouais.
0: Je t'aime trop.
2: Alors, tu sais pas à quel point moi je t'aime.
0: Oh, tu joues.
1: Oh, mais vous êtes mignon.
0: J'aime trop.
2: Ma femme m'a carrément fait une crise de jalousie. Genre, ouais, tu me passes autant de Camille Combal. Parce que moi, je fais les travaux à la maison et tout le temps, je mets les podcasts. Et je vais la voir. Je dis, tu sais pas ce que Camille m'a dit à la radio.
1: Mais quel bromance. J'adore.
0: Moi, je t'adore, Kevin. Tu sais quoi, dans un instant, je vais te faire jouer.
2: Allez, super.
0: Ah, je vais te faire jouer. On va jouer au retour du.
3: On va se faire le battle quiz.
0: Oui.
1: Oui.
0: Oh, battle quiz. Battle quiz. Kevin, c'est dur. Faut que tu révises, hein, parce que vous allez être deux et enfin, ce sera toi, mais ils vont chacun leur tour sortir du studio. Ah, et faudra que tu devines le nombre de bonnes réponses qu'ils vont apporter.
3: Oh, on adore ce jeu.
0: Je l'adore. J'en suis fou de ce jeu. Ça m'étonne. Tous les jours, je le dis. France 3 m'a toujours pas appelé pour acheter les droits.
1: Ouais. Pour te débaucher ton jeu.
0: Ah les gars, bah, Kevin, il a tout dit là. Tu me fous Cyril Ferraud, les gars. Ça fait trois prêts.
3: Ah bah c'est sûr. Là, tu fais un casse. On fait une saison là.
1: Attendez, vous êtes sûr du nom Battle Quiz?
3: Ah non, on peut changer.
0: Alors, on est sûr de rien. Tous les jours, on réinvente les règles.
1: Bah oui,
0: on est sûr du titre. Il n'y a pas un soir où les règles, c'est les mêmes déjà.
3: Si je peux me permettre, si c'est sur France 3, il va falloir l'adapter. Hein.
2: Ah, la bataille du quiz.
1: Oui, la bataille des questions à choix multiples.
2: Le jeu des champions.
0: Le jeu. Je t'adore, Kevin, je t'adore. Qu'est-ce que vous faites ce week-end? J'ai un week-end nul, moi.
1: Oh. Ah, rien du tout.
0: Ah ouais? Non, mon week-end est nul. J'ai rien de prévu. C'est nul. J'ai un anniversaire d'enfant. Nul.
1: Moi aussi, j'ai un anniversaire d'enfant. Mais c'est pas nul. Il va refaire beau en France, dans le Nord en tout cas. Et en plus, Booking fait un peu de jardinage.
0: Mais il faudrait que j'aie un jardin. Je veux bien, mais je vais aller jardiner quoi, moi? Non, mais parc d'à côté.
1: Non, mais attends, tu peux t'acheter un pot et le mettre sur ta fenêtre et planter des géraniums.
3: Achète-toi un pot ce week-end. Je veux pas aller acheter un pot. J'ai tellement envie de te voir planter des géraniums dans
1: le quoi?
0: Le meilleur truc de votre week-end, c'est quoi, franchement, Rémi?
3: Ah bah non, bah j'allais dire non, j'en ai pas moi, puisque j'ai encore ma fille, a encore une soirée, donc je vais encore passer mon samedi soir à l'attendre en bas de l'immeuble à minuit et demi. Et elle va me dire c'est trop tôt, et elle va me faire poroter 45 minutes dans la voiture, c'est ça ma vie, voilà.
1: Oh, quel papa en or en vrai, hein, quand tu y penses, c'est vrai.
3: Il nous raconte que les bons côtés quand même,
0: que ce qui brille, hein, évidemment.
3: Et l'eau de l'iceberg.
0: Moi, Émilie, le meilleur truc de ton week-end.
1: Moi, je vais récupérer ma petite. Ça fait une semaine que je l'ai pas vue et j'ai trop hâte de la serrer dans mes bras. Elle était chez son papa. J'ai envie de la voir là.
0: Donc là, ça va être ton meilleur moment.
1: Ouais. J'essaie de la récupérer depuis hier, mais bon, le programme, c'est le programme. On m'a dit non.
0: Et il en a envie.
1: On m'a dit non gentiment. Hein,
0: il a envie d'en profiter aussi.
1: Exactement. Non, on avait prévu un petit resto ce soir. J'ai dit bon, c'est pas grave. Avec une émoji qui pleure, tu sais, les larmes. Mais ça n'a pas eu son effet. Oui, là, j'ai vraiment envie de la récupérer.
0: Et toi, Kevin, le meilleur truc de ton week-end? Je tape un cerf, je défonce, c'est mon week-end.
2: Non, en vrai, je suis partagé parce que je vois pas beaucoup mon fils la semaine, alors du coup, je vais le voir ce week-end, mais j'ai aussi le gala des tout-petits tous les ans pour marquer la fin de la saison pour le groupe loisirs des enfants. On organise un mini-gala au club, on leur fait choisir leur musique d'entrée et tout pour qu'ils se mettent dans l'ambiance.
0: Mais c'est génial, Kevin.
2: Et voilà, on va faire ça samedi après-midi de 14h à 17h.
0: Parce que je prends encore une seconde quand même pour dire, j'en profite d'avoir Kevin qui est prof de boxe pour dire la boxe, même pour les enfants, du moment que c'est évidemment bien encadré comme Kevin par un professionnel, c'est plein de super valeurs, c'est du super sport, ça leur permet aussi de d'aller chercher loin, c'est pas traumatisant, tu tapes pas trop les articulations et tout.
1: Et travailler son self-control aussi.
0: Mais bien encadré. Bien
2: sûr. La confiance en soi, et puis après, rien que pour l'évolution physique, la coordination, la psychomotricité, la droite, la gauche, c'est énorme. Ouais,
0: j'ai envie de m'abonner, Kevin, à ton club. Il est où ton club?
2: Je suis sur la petite ville d'Apt, APT, comme la chanson.
0: On connaît,
2: de...
0: bien sûr. Ouais, voilà. Viens passer un week-end à la maison, qu'est-ce que tu fais?
2: Mardi, je suis à Paris.
0: Viens nous voir.
2: Mardi, je suis à Paris, c'est quoi? Je suis sur un plateau télé pour tourner une émission qui s'appelle Vie ma vie.
0: Mais non. Énorme. Attends, alors il y a trop d'infos. On se reprend dans un instant. Ce soir, c'est une spéciale Kevin. Je comprends plus rien. Il est prof de boxe à Cavaillon. Dans un instant, on essaie de lui offrir un iPhone. Mais appelez-vous aussi 0870 42 48, puisque si Kevin ne parvient pas à gagner, qui est pas simple, le jeu du Battle Quiz, on prendra quelqu'un d'autre derrière. Avant tout ça, on s'écoute Eminem et Rihanna. Tout ce qu'on a à faire, les infos pour briller au dîner de ce soir. Je vais pas m'en sortir.
1: Mais si.
0: Débordé.
1: On va tenir la main.
0: J'ai une charge mentale. Sors pas.
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0: On est en retard.

0: Il fait une émission télé.
1: Ouais.
0: Il va jouer pour l'iPhone 17. On va tout savoir. On a aussi les infos pour Brio Dîner de ce soir. Vous l'avez compris, je dois un petit peu décalé. Les infos pour Brio Dîner de ce soir. Quel est le thème, Rémi?
1: Hollywood Boulevard, je crois bien. Les petites étoiles, tout ça.
0: Pas les petites étoiles. Chaque info doit concerner une personne qui a son étoile sur Hollywood Boulevard.
1: Très bien.
0: Je veux pas une info sur Hollywood et sur le boulevard. Hein.
1: Ok. Ah. Ou pas sur le McDo d'Hollywood Boulevard.
0: Bah non,
1: quoi.
0: Me dis pas, ouais, il y a tant de pavés et tout. Non, mais je vous le dis vraiment. Quoi qu'il arrive, le choix doit être fait sur une personnalité dont son étoile est sur Hollywood Boulevard.
1: Très bien.
0: Ok. On se

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2: Est-ce que vous allez bien l'équipe?
3: Ouais. Oui.
2: Est-ce que Kevin va bien?
4: Toujours là, toujours présent.
2: Ah lui c'est mon chouchou.
4: Toujours debout.
5: Toujours debout. Toujours vivant. Allez, bon.
2: C'est qui chanter ça?
6: Bruno. Bruno.
2: Ah oui, bien bah, sûr. Oui. Oh là là. Cette vieille branche. Kevin. Dans un instant, tu vas pouvoir jouer au Battle Quiz. Avant, je veux savoir pourquoi tu vas faire Vie ma vie demain. Dis-moi tout.
4: En fait, j'ai été contacté parce que donc une équipe de casting cherchait quelqu'un d'un milieu donc soi-disant un peu marqué viril, macho, tout ça, donc la boxe, tu vois. Et pour l'envoyer faire quelque chose de complètement opposé. Donc c'est-à-dire, je me suis retrouvé 3 jours à Bruxelles. Dans le monde de la nuit et essentiellement des drag queens en fait.
2: Bah, génial, génial.
7: C'est génial.
2: Et au moins ça casse un peu les idées reçues sur la boxe et tout ça.
7: Et sur les drag queens, j'imagine.
4: Les drag queens. Bah, surtout que la drag queen que j'ai rencontrée commence à être très célèbre parce qu'il s'appelle Greg Smith. Et en fait, le mec, il est drag queen la nuit, le jour. C'est un des plus gros médecins légistes de Belgique en fait.
7: Ah, wow. Génial.
2: C'est incroyable. Voilà. C'est bien.
4: Donc du coup, il a écrit un livre qui s'appelle Dr. Queen. Je trouve le jeu de mots super. Et en fait, voilà, le mec drag queen le jour et découpe des corps la journée, quoi.
2: Mais c'est incroyable. Et hey, les gars, vous me foutez Lambert Wilson, Patrick Timsit, on a un film.
7: Ah bah c'est vrai. Ouais, pour le coup.
4: Le mec, il y a une vraie histoire à faire sur lui en film. Ça doit être fou, quoi.
2: Oh là là là là, génial.
4: Utilise, genre HP, quoi.
2: Bah écoute, on verra ça, on découvrira ça à la télé, Kevin. Et puis toi, dans un instant, t'as fait de la télé cette semaine. Et maintenant, regardez-le où il va, celui-là. Il fait le Battle Quiz. Tu vois qui va arriver sur avec un iPhone 17 à la télé, celui-là. Restez avec nous, c'est dans un instant sur Énergie. Les infos pour Brio dîner de ce soir arrivent aussi.
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2: Ça y est, ça y est, ça y est, je sais qu'à cette heure-ci, sur Énergie, vous attendez, les infos pour Brio au dîner de ce soir, mais vous entendez d'ailleurs les infos pour Brio au dîner de ce soir, et ben ce sera un petit peu décalé. Pourquoi? Parce que je suis sans filet, mes cocos.
7: Ouais,
2: qui va m'arrêter? Foutez-moi la prison de la radio. J'ai décalé une séquence. Et ben qu'est-ce que vous... Faites-moi monter Thierry Lavignasse. Faites-moi monter. Je suis qui? Je suis là, mon masque de fer. Je reprends le pouvoir aujourd'hui. Je décale des séquences. Eh ben voilà. Qu'est-ce qui va m'arriver?
3: Ah,
2: vous avez une cancel. La séquence bouge. Les infos pour Brio au dîner de ce soir, ce sera dans un instant.
3: Okay.
2: Parce que pour le moment, j'ai Kevin qui est mon nouveau meilleur pote. Il est prof de boxe à Cavaillon et Kevin, il veut gagner un iPhone. Ça va, Kevin?
4: Ça va, super.
2: Ce que j'adore, c'est prendre des gens qui ont la gentillesse de nous appeler pour passer un petit moment avec nous. Ils ne voulaient pas du tout jouer et tout d'un coup, ils se retrouvent dans un jeu pour gagner un iPhone. Et j'aime bien cette dynamique.
7: Ouais, en otage un petit peu, hein, d'une certaine façon.
2: Et je comprends parce qu'on a des beaux cadeaux. Plein de gens nous appellent aussi pour jouer et vous êtes. Mais vraiment les bienvenus et on vous attend à l'accueil. Quand tu prends quelqu'un qui est juste venu pour dire coucou Émilie, coucou Rémi, et que d'un coup, peut-être, il repart avec un iPhone, j'aime bien ce délire.
3: Ouais, c'est beau.
7: Vous savez qu'on lui a pas demandé le nom de son club et donc on peut pas savoir.
2: Mais t'as raison, Kevin, avec tout ce que tu nous as raconté, fais un peu de promo, il a un club de boxe pied-point.
4: Alors, je suis sur 2 clubs, donc je travaille avec les compétiteurs du club Fight Spirit Academy. Ok. Et moi, j'ai mon propre club qui s'appelle Sentoki Spirit. Donc, Sentoki, c'est le combattant en japonais, donc voilà.
2: Sentoki Spirit.
4: Voilà, n'hésitez pas à aller voir sur Instagram, la page est toute nouvelle, si on peut la faire péter.
2: Eh ben, on va faire ça, mon gars. Écoute, Kevin, en tous les cas, on va déjà essayer de t'offrir un iPhone pour bien que tu puisses aller voir sur Instagram combien prend ta page. Ouais. Écoute bien, il va falloir que tu gagnes, peut-être. Notre jeu préféré à l'heure actuelle, c'est le Battle Quiz.
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2: Battle Quiz, Kézako, c'est simple. Émilie, Rémi.
3: Oui.
2: Chacun votre tour. Enfin, vous allez sortir du studio. Et Kevin va faire un pari sur le nombre de bonnes réponses que vous pouvez me donner sur un quiz de culture générale en 45 secondes. D'accord.
3: Ok.
2: Ensuite, je fais rentrer l'un d'entre vous. On regarde s'il a eu le bon pronostic. Et pour le deuxième, Kevin pose un deuxième pronostic parce que il a entendu le questionnaire. Donc il peut réévaluer. D'accord? C'est bien compris, Kevin?
4: Ouais, je suis chaud.
2: C'est parti. Émilie, Rémi, je vous demande, s'il vous plaît, de sortir du studio, d'aller dans le couloir et on se roule pas de pelle. On est interdit dans l'enceinte de l'établissement.
3: Ah ben voilà, trop tard.
2: Kevin,
4: ouais.
2: Je vais commencer par faire rentrer Émilie. Combien, selon toi, en 45 secondes, Émilie va m'apporter de bonnes réponses?
4: Ah, elle peut être surprenante, la bonbonne, je sais pas, moi. 45 secondes, on va partir sur 4 bonnes réponses.
2: Je vous rassure, si vous nous écoutez pour la première fois, Émilie s'appelle souvent la momone. Non, mais je t'en prie, mais c'est que les gens qui disent, mais pourquoi il appelle la momone celui-là? La momone qui est sortie. T'as dit combien, excuse-moi?
4: On va partir sur 4.
2: 4? Ok, celui-là.
3: J'y crois moi aussi, sur 4.
4: Ouais.
2: Je pense un peu plus.
7: Ah ouais?
4: Parce que je sais que Rémi derrière, en ce moment, il brille pas sur ce jeu, donc je voulais pas viser trop en fait.
2: C'est sympa de mettre en ce moment. On peut faire entrer la momone. C'est la momone qui revient en studio.
7: Et en train à faire le grand écart dans le... j'ai pas perdu la main.
2: Bah, dis-moi, t'as monté la guibole.
7: J'allais dire j'ai écarté les jambes, mais c'est pas très mignon.
2: Attends.
7: Grand écart, j'avais pas le choix.
2: Ah bah bien sûr, attention.
7: Et sans échauffement.
2: Elle a de beau reste, ma momone.
7: Je suis contente, je pensais pas que je descendrais si bas.
2: Dis-moi, ma momone, t'es prête à répondre à des questions?
7: Ça dépend de quelle période ça traite. Moi, c'est très années 30.
2: Ça va être actuel. On ira dans tes souvenirs. C'est parti, 45 secondes de questions. Bonne chance. Dans le dessin animé Pinocchio de Walt Disney, quel est le nom du petit

0: Wyoming, d'ailleurs.
1: Quel est le poisson, quel poisson est aussi appelé le poisson épais?
2: Je sais pas.
1: L'espadon.
2: Ah oui, je savais.
1: En France, quelle onomatopée imite le cri de l'âne?
2: I-an. Ah. C'est pas grave. C'est pas dingue, hein. Espadon, je l'avais. Tu m'as quand même dit l'Idaho, ça n'existe pas.
1: Mais l'Idaho,
3: c'est plutôt l'Idaho.
2: Excusez-moi, je l'ai dit en l'américaine, parce que comme vous le savez, je suis de Californie, moi.
1: Ça nous fait combien de bonnes réponses? 3 seulement. Tu avais parié sur combien, Kevin?
3: C'était sur 4.
1: C'était sur 4.
2: Je suis désolée, l'espadon, je l'avais. Et Figaro, je l'avais, bien sûr.
1: Et Kevin, je t'aime tellement, j'ai envie de te l'offrir l'iPhone. Mais si en, je peux pas accepter i-en. Je suis obligé d'accepter la première réponse. Et ouais, parce qu'il y a plein de gens qui la veulent, cette réponse. Il y a plein de gens qui veulent l'iPhone. Bon, vous êtes prêts? On fait rentrer
2: bien sûr, je suis prêt.
1: Attendez, combien tu donnes pour Rémi, Kevin? Combien de pronostics?
3: J'ai envie de rester sur 4.
2: Ouais, je suis d'accord.
1: C'est parti, on y va avec Rémi. Les mêmes questions, bien sûr, pour Rémi.
4: J'ai eu le temps d'aller faire mes courses. Hein.
1: Ben pourquoi? On était long?
4: Ah ouais, j'ai été faire des courses, je suis revenu.
2: Un
4: tennis.
2: Excuse-nous de ne pas être à ton rythme.
1: Excuse-nous, Maria Carré. Hein.
4: Ouais. Excusez-moi.
1: Prête pour le live? C'est bon la technique, on est prête pour son live? Ah, bah, on ne fait pas plus attendre.
4: Excuse-moi, je ne veux que les MLM bleus dans mon loge.
1: Merci à vous. 45 secondes, tu veux pas perdre de temps? Bon, on n'en perd pas. C'est parti, tôt chrono. Dans le dessin animé Pinocchio de Walt Disney, quel est le nom du petit chat de Gepetto?
4: J'en ai aucune idée.
1: Figaro. À quel pays l'île de Java appartient-elle?
4: L'Irlande.
1: L'Indonésie, oh mon Dieu. Complétez les paroles de la chanson de Johnny Hallyday. Quoi, ma gueule? Qu'est-ce qu'elle a?
4: Ma gueule.
1: Ouais. Quelle est la capitale de la Roumanie?
4: Cracovie.
1: Bucarest. Au casino, quelle est la couleur de la case du zéro à la roulette française?
4: Noir.
1: Vert. Quel est l'état le moins peuplé des États-Unis?
4: Le Massachusetts, le Wyoming.
1: Quel grand poisson est aussi appelé poisson épais?
4: Ah, bah le requin.
1: L'espadon. En France, quelle onomatopée imite le cri de l'âne?
4: Oui, mais c'est quoi?
2: C'est hilarant.
4: Qu'est-ce qu'on veut savoir de ça?
2: Il n'en a pas mis une.
3: Une
2: quand même.
4: Bah, quoi, ma gueule? Qu'est-ce qu'elle a?
2: Ah, oui.
4: Alors, les gars, je vais vous le dire. J'ai trop attendu. Voilà. Moi, je suis un mec de l'instant. Non, vraiment. Alors là, pour le coup, je sais pas, j'étais à côté, j'en ai pas eu une.
1: Kevin a dit, il brille pas en ce moment, Rémi, donc je vais proposer 4 bonnes réponses.
3: Elle brille vraiment, vraiment pas, quoi, du coup.
4: Ouais, c'est vrai, en ce moment, je suis pas là.
2: Hein. Oh, si, hier, non, hier j'étais fort. Bon.
4: Mais c'est des petits éclairs, moi, c'est des petits. Faut les choper, hein. C'est des éclairs de génie à un moment donné. Bon, faut être dessus, quoi.
2: L'île de Java en Irlande.
4: Ouais, je l'avais
2: bien. Après, chacun, il y a des gens qui sont pas bons en géo, mais là, t'étais loin, quoi.
4: L'île de Java en Irlande, j'avais oublié, c'est complètement. Cracovie, la capitale de la Roumanie.
2: C'est où, Cracovie? Bucarest, Cracovie, c'est en Pologne.
4: Ah ouais, c'est pour ça. Oh là, je suis. Waouh! Donc c'est dur là, c'est dur.
5: Ah ouais, là vraiment c'est, là tu vas tout droit à Les Anges
2: W9.
5: Et, ouais. Et on y va.
2: Là tu vas te faire recruter pour les 50.
5: T'as la voix de race là.
1: Salut les loulous. Hey.
5: On
1: va s'écouter Zao comme Caroline. Kevin, je te fais un gros bisou, hein.
3: Ouais, je vous embrasse, super content d'être passé vous voir, faire un petit coucou.
1: Eh ben t'as un cœur, merci mon Kevin. Dans un instant, une autre candidate, on rejoue au Battle Quiz, bougez pas.
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1: Merci d'être là sur Énergie, vous l'attendez tous, l'iPhone 17. Eh ben c'est Alicia qui a été tirée au sort pour jouer au Battle Quiz. Ça va Alicia?
7: Ouais, ça va super, je suis trop contente de vous avoir.
1: Bah, et moi, puis en plus tu peux gagner un iPhone.
7: Ah oui, bah oui, bah j'étais pas là, enfin c'était pas mon but, mais oui, je suis trop contente.
1: Voilà, c'est ça que j'aime, on passe pour une bonne compagnie, on finit avec un iPhone. Regardez l'équipe, Anna Serena de la Fact Checking a déjà ouvert la porte pour vous barrer du studio.
2: Allez,
1: puisque le Battle Quiz, on va mettre un petit jingle, je t'explique ça tout de suite Alicia.
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1: Alicia, on a fait sortir Rémi et Émilie. Pour une raison simple, c'est que tu vas devoir faire un pronostic sur le nombre de bonnes réponses que le premier des deux peut apporter à un questionnaire de culture générale de 45 secondes.
7: Ok.
1: Combien tu penses que je vais faire rentrer d'abord? Émilie ou Rémi? Parce que je pense qu'ils vont se dire c'est Rémi qui rentre en premier. Comment être famille. On refait rentrer Emilie en premier.
0: Allez.
1: Alicia, selon toi, en 45 secondes, combien de bonnes réponses peut apporter Emilie?
7: Je dirais 4.
1: Ok. Comme notre auditeur juste avant, 4, on va faire rentrer Emilie pour un nouveau quiz. Et puis après, ce sera Rémi, tu pourras adapter ton pronostic en fonction du quiz parce qu'on posera les mêmes questions. C'est ça okay. qui est magnifique dans le Battle Quiz. C'est Emilie qui rentre en premier à nouveau.
2: C'est moi. Oui,
1: on voulait créer la surprise. Moi. Je suis sûr que vous disiez, c'est Rémi qui va rentrer cette fois en premier.
2: Et deux fois Emilie, incroyable.
1: Eh ouais, je veux créer comme ça. J'aime bien qu'on se show là où on m'attend pas.
2: Toi, tu te challenges.
1: Ah, j'arrête pas. Vous êtes prêts?
2: Ouais.
1: 45 secondes, Émilie. Je sais pas du tout quel pronom a fait Alicia.
2: Ok.
1: Bonne chance. Quel patriarche de la Bible, héros du déluge, est le père de Sem, Shem et Japhet?
2: Noé.
1: Bonne réponse. Traditionnellement en France, quels objets sont censés revenir de Rome pour apporter les œufs de Pâques?
2: Les cloches.
1: Oui. Qu'est-ce qui peut être dentaire, carré ou cubique?
2: Une carie. Non.
1: La racine.
2: Ah.
1: Quel est le titre de la chanson de Diams dans laquelle elle recherche un mec mortel?
2: Jeune demoiselle.
1: Oui. Quel état du continent américain tire son nom de celui du général Bolivar?
2: La Bolivie.
1: Oui. Quelle articulation est plus fréquemment sujette au traumatisme du ménisque?
2: Le genou.
1: Quand une personne est mal habillée, on dit selon l'expression qu'elle est fichue comme l'as de...
2: Pique.
1: Quand elles indiquent la taille d'un vêtement, de quel groupe les mots, les lettres XXL sont-elles l'abréviation?
2: Bon. Un trait.
1: Extra, extra là.
2: Ah, extra. Non, non, tu vois, je l'avais pas.
1: Enfin, alors, si
2: je
1: l'avais, mais il fallait que je réfléchisse. Mode, là.
2: Ouais, bah, et démasqué, en Où fait, c'était est... pas vrai. Depuis le début, je m'y connais pas.
1: Six bonnes réponses. Hein. On a démarré vraiment par des questions très bibliques. Apparemment, les auteurs en ce moment relisent le Nouveau Testament. Mais beaucoup de...
2: Mais ça tombe bien parce que je me suis réintéressée à la religion.
1: Tu t'es remis dans ton catéchisme.
2: Un petit peu, j'ai racheté le Nouveau Testament.
1: En tous les cas, j'ai eu le temps de te poser 8 questions. Mmh. Et sur 8 questions, 6 bonnes réponses. Réponse. Bravo Émilie, ah, excellent score. Le problème, c'est qu'Alicia, tu avais misé sur...
7: Sur 4.
2: Arrêtez avec 4, parce que ça porte pas chance, 4.
7: Ouais.
2: Elle m'a sous-estimé.
1: Ben, bon, on sait pas de quoi est le questionnaire.
2: Ben, c'est vrai, en vrai.
1: Mais maintenant, tu le sais, Alicia, donc à toi de faire le pronostic sur le nombre de bonnes réponses aux mêmes questions que va m'apporter Rémi. Est-ce que Rémi va battre Émilie ou pas?
7: Oui, je vais dire 5.
1: Bon, déjà, elle mise sur le fait que Rémi fasse moins bien que toi. On va mettre 5, c'est parti, on va accueillir Rémi.
2: Non, mais tu sais, les questions sont vraiment... Le niveau est assez facile, mais je t'assure qu'il y a une dose de stress que... Tu vois?
1: Je trouve pas facile, hein, les questions.
0: Faites place au petit prince de la culture générale.
1: Allez, sûr. Rappelez-nous le score à la manche d'avant. Oh, pas tant. Un.
0: Oui,
1: bien, bon. Déjà.
0: Allez.
1: Bonne chance, 45 secondes. Après, on découvrira combien... Alicia a misé sur toi. Top chrono. Quel patriarche de la Bible, héros du déluge, est le père de Sem, Cham et Japhet?
0: Moïse.
1: Noé. Traditionnellement en France, quels objets sont censés revenir de Rome pour apporter les œufs de Pâques?
0: Quels objets? Les cloches.
1: Les cloches, bien. Qu'est-ce qui peut être dentaire, carré ou cubique?
0: Une dent?
1: La racine. Quel est le titre de la chanson de Diams dans laquelle elle recherche un mec mortel?
0: DJ?
1: Jeune demoiselle.
2: Didier.
1: Faut mettre pause.
2: Didier.
1: Attends, mais il n'y a pas Didier.
0: Didier.
2: Ah, c'est bombe latine en plus, c'est même pas ça.
1: C'est vraiment non. Didier, quoi. Didier.
2: Et puis c'est même pas ça, c'est. Attends.
1: T'as une pour 2 secondes.
2: Didier.
1: Ah, c'est ça, Didier. Je suis pas d'humeur
0: à ce qu'on prenne la tête. Franchement, je l'ai jamais, hein.
1: Allez, on y retourne. Top chrono. Quel état du continent américain tire son nom de celui du général Bolivar?
0: J'en sais rien.
1: Bah, la Bolivie. Quelle articulation est le plus fréquemment sujette à un traumatisme du ménisque?
0: Le genou.
1: Oui. Quand une personne est mal habillée, on dit selon l'expression qu'elle est fichue comme l'as de...
0: Pique. Ça fait 3, hein. Pas mal, hein. Non, mais tu rigoles aussi.
1: Je suis d'accord, je suis désolé.
0: C'est pas possible. Mais la Bolivie, j'étais dans... En fait, j'étais au stage, j'étais pas en moi Amérique aussi, latine. Donc, chercher un truc vers... Bien sûr, là, c'est la Bolivie.
1: C'est pas possible.
0: C'est pas possible d'être aussi nul.
1: Oh là là.
2: Didier.
0: Ah ouais, c'est moi qui fais un peu la vibe.
1: Didier. Ça fait 3 bonnes réponses seulement.
4: Ah, bon, c'est mieux, en tout cas.
1: C'est mieux.
2: Oui, c'est bien.
1: Ça suffira pas, Alicia. Hein.
7: Non, bah oui.
1: T'avais parié sur 4.
7: Non, sur 5, mais bon.
1: Ah, sur 5 en plus.
2: Bah oui, elle a dit.
9: Oh, bon, ouais. On écoute du Julien Lip sur Énergie. Alicia, je suis désolé, content de t'avoir entendu. Je te fais un énorme bisou. L'iPhone est toujours à gagner sur Énergie. On rejoue tout à l'heure.
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9: Bienvenue sur Énergie, tout le monde. On va continuer de vous offrir cet iPhone dans un instant. Il y aura le retour du Battle Quiz. Mais quand même, avant, vous le savez, comme chaque soir, on veut vous faire réviser votre baccalauréat.
1: Ouais.
9: Mais pas juste réviser pour les parents qui ont des enfants bacheliers ou futurs bacheliers. Pour ceux qui nous écoutent là, qui sont en plein examen, on fait passer des correcteurs.
1: Yes.
9: Donc pour avoir la petite différence, de dire c'est ça qu'il faut faire pour réussir la note. On a eu un jury d'oral anglais, quelqu'un qui tous les ans vous fait passer votre bac oral anglais, qui a dit, elle a 26 ans, elle a dit, moi j'aime bien qu'on arrive avec une petite chemise et que à peine on rentre dans la salle, on soit en good morning, good afternoon.
2: Ah, moi j'ai toujours pensé quand j'étais élève que c'était un peu ringard d'arriver en disant buongiorno à l'oral d'italien.
1: Ah oui, ah oui, pas l'anglais en tout cas.
2: Ah bah oui, non, mais en italien.
9: Mais bah tu vois, c'est pour ça que je veux absolument passer des correcteurs, c'est les petits conseils qui font la différence. On a eu ça il n'y a pas longtemps, donc là, d'anglais, et je lui ai bien demandé son âge, elle a 26 ans. Elle dit non, mais je trouve que c'est important d'arriver un peu bien ça, les chemises et tout. On a eu un correcteur d'histoire géo qui nous a dit, moi, quand je lis la copie, tout commence par la petite intro. Vous montrez bien que vous avez compris le sujet.
2: Oui.
9: Et faites pas trop long. On a cassé l'idée reçue. Ne faites pas trop long. Faites court. Ça sert à rien de faire 12 pages. Et enfin, on a eu un correcteur de philo qui a dit, voilà, maintenant la philo est passée, mais qui a dit, ne soyez pas arrogant dans votre copie. Ah non, là, c'est pas passé. Je confonds avec le français. C'est lundi prochain. Qui a dit, ne soyez pas arrogant.
2: C'est-à-dire, ça m'intéresse.
9: Eh ben, il a dit, parfois, dans les copies, il y a un peu de, ouais, machin, mais moi, je pense pas ça, mais un peu de condescendance dans la copie. Sûr. Et il dit, attention, pour un correcteur, c'est insupportable.
2: Oui, sous le prétexte que c'est de la philo et que chacun a son libre arbitre, en fait, tu peux te permettre.
9: Ah oui, c'est ça. Pas assez factuel et un peu arrogant dans le point de vue. Donc voilà, faites gaffe à ça.
2: Marrant.
9: Ouais, intéressant. Et ce soir, on va avoir.
1: Les maths.
9: Les maths.
1: Ah, génial.
9: Un correcteur de copie de maths qui va nous donner, pareil, un ou deux tips pour peut-être passer de 9 à 10.
2: Moi, j'en ai un. Si vous voulez, que j'ai donné à ma fille, j'ai dit on ne jamais tu dis du coup. Il n'y a pas de du coup à l'oral parce que tu sais, c'est vraiment un tic de langage, du coup.
1: Ouais.
2: Et arrête avec tes tch. Ouais, les ados parlent comme ça. Attends, comment je pourrais vous dire
1: la petite.
2: La petite. J'ai dit, tu dis pas la petite. Tu dis la petite et tu t'habilles
1: bien.
2: Tu dis
1: la pitchouna.
2: Voilà. Non, mais et surtout, très important aussi, la façon dont on se présente au correcteur. Ben, on s'habille correctement. Pas en jogging. On met une petite chemise quand on est un garçon. Même un petit t-shirt pour une fille, mais blanc, sobre, bien. On est là pour travailler. Pas pour faire un défi.
9: C'est exactement ce qu'ils nous ont dit à l'oral d'anglais. Donc faites veillez-y. Temper City Self-Aware, c'est ce qui arrive aussi dans un instant sur Énergie. On reste tous ensemble, on est là jusqu'à 19h, on a du temps.
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0: nous. Chaque week-end, une quinzaine de chiens peuvent venir s'éclater avec leurs copains en compagnie de leur maître. Ils peuvent retrouver tyroliennes, piscine, toboggan, kangourou, parcours d'agilité.
1: Non, mais arrête, j'en peux plus, j'en rêve.
2: Tyrolienne,
0: parcours d'attraction.
2: C'est génial.

0: de faire les infos pour Brio dîner de ce soir, c'est ce qui arrive, juste le temps de les écouter, c'est parti.
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0: Merci d'être là avec nous sur Énergie, on est tous ensemble avec Émilie et avec Rémi, yes, et avec toute l'équipe et avec vous tous, bien sûr, on a Théo qui est là avec nous. Ça va Théo ?
2: Ça va bien et vous ?
0: Ça va trop bien mon poteau, merci d'être là. Théo, je sais qu'il y a la Coupe du Monde en ce moment.
2: Ouais.
0: Alors la Coupe du Monde, je rappelle les matchs des Bleus, France-Sénégal, c'est mardi. France-Irak, c'est lundi. Et France-Norvège, c'est le 22 juin. Et France-Norvège, c'est le vendredi 26 juin.
3: C'est ça notre groupe ?
4: Ça va bien se passer, non ? Ou je suis un peu présomptueux ?
0: Non, la Coupe du Monde,
4: sais pas,
0: c'est jamais simple. Le Sénégal, c'est une équipe très courageuse, très forte, très dense. Et la Norvège, Erling Haaland et tout.
4: Assez costaud ?
5: Ah, ouais.
0: Puis on adore, on est pour les Bleus, mais c'est vrai que bon Didier Deschamps c'est beaucoup la défense quoi. Faut pas trop que ça marque quoi.
4: Favori Brésil, France, Espagne, Allemagne quoi. En gros c'est ça. Et Angleterre, les meilleurs.
0: T'as qu'à dire plein de pays.
5: Bah oui.
0: Bon les infos pour briller au dîner de ce soir, c'est maintenant le thème, une info sur quelqu'un qui a son étoile sur Hollywood Boulevard.
6: Qui aura la meilleure info sur quelqu'un qui a son étoile au Hollywood Boulevard?
0: Hollywood Boulevard, vraiment.
6: Ah ben j'ai pas, je crois que je suis comme Rémi, il faut que je repasse le bac, tout ça et tout. Pardon.
0: Repartez même par le brevet, hein.
7: Ouais. Ouais. Pas les plombs. Hein.
0: On repart d'en bas, ouais. On remonte tranquille les échelons. Voilà.
4: Hein. On connaît nos armes quoi.
6: Ouais, tranquille. C'est ça. Je suis dyslexique. Hein.
0: Non mais là c'est pas dyslexique. Son étoile Hollywood Boulevard. Donc une star qui a une étoile sur Hollywood Boulevard. Pourquoi ce thème ? Parce qu'on a appris cette semaine que David Beckham va avoir son étoile au Hollywood Boulevard.
4: Ah bon ?
0: Ouais, il l'inaugure aujourd'hui d'ailleurs.
4: Ah ouais.
0: C'est aujourd'hui qu'elle sera inaugurée, l'étoile de David Beckham sur le Hollywood Boulevard. On commence avec Thibaut. C'est parti, 4 infos, 4 fun facts sur ce thème.
8: Moi, je vais vous raconter comment les Beatles ont eu leur étoile sur Hollywood Boulevard. Ça commence très simplement. C'est pas automatique, il faut le savoir. Il faut postuler pour avoir son étoile. Et en gros, ça passe directement à la chambre de comité de Hollywood Chamber of Commerce. Ça, d'accord, c'est une étape, ok ?
0: La chambre de commerce, quoi.
8: La chambre de commerce d'Hollywood. Il faut être éligible. Ça veut dire qu'il faut avoir au moins 50 carrières. C'est-à-dire que si t'as pas 50 carrières, tu peux pas...
0: Quel que soit en musique, au cinéma, exactement. 5 ans dans l'industrie.
8: 5 ans dans l'industrie avec un succès reconnu. Donc si toi, c'est la musique, c'est la musique. Par exemple, Beckham, c'est le foot. Donc faut qu'il ait un succès reconnu.
0: Ok, moi, ça fait plus de 5 ans que je fais de la télé.
8: C'est ça ?
0: Camille. Bah ouais, j'ai fait une émission de billes sur TF1.
8: Ouais,
0: je pense pour moi est vraiment marqueur de mon succès. Des gens qui tiraient des billes en prime time. Donc je pense que c'est vraiment un moment marquant de ma carrière. Et je pense que j'irai présenter cette émission-là.
8: Moi, je pense qu'il le faut. Attention, c'est payant. Il faut payer. Souvent, pour les artistes, c'est les maisons de disques qui payent.
0: Ça m'intéresse plus bien.
8: Peut-être que TF1 ou Energy paiera pour toi, mais sache que.
0: Peut-être TF1, mais pas le. Je doute du reste. Hein. Je te rappelle qu'on n'arrive pas à avoir de café.
6: Et de Coca Zéro, on n'en a plus.
8: C'est environ 50 000 dollars minimum pour l'étoile.
0: Ah ouais, donc voilà. Ça passera vraiment pas. Ouais.
8: Et dernière étape, très importante, qu'est-ce qu'ils ont fait les Beatles ? Il faut être présent à la cérémonie quand on pose l'étoile. C'est la condition ultime. Si t'es pas présent.
0: Faire la photo et
8: exactement.
0: Tout. C'est super intéressant.
8: Voici les conditions pour avoir son étoile sur Hollywood Boulevard.
6: Très journalistique, très intéressant.
8: Ouais. Je suis en train de lui mettre un petit peu au journaliste.
0: Alors, je vais te faire un compliment, Thibaut, c'est hyper intéressant, mais c'est complètement hors sujet.
8: Non, parce que je t'ai parlé des Beatles. Je t'ai dit comment les Beatles ont eu leur étoile sur Hollywood Boulevard.
6: Ah, mais quel manipulateur, un pervers narcissique, regardez-le.
0: T'as dit les Beatles, mais c'est comme tout le monde, n'importe qui en fait.
8: En tout cas, les Beatles, c'est comme ça qu'on fait. Et ensuite, les autres aussi, quoi.
0: Je rappelle le thème, hein. Je sais à quel point je t'aime, mais info sur quelqu'un qui a son étoile au Hollywood Boulevard, comme dirait Anna. Et là, c'est comment on a l'étoile. C'est presque la plus intéressante de toutes, mais elle est hors sujet.
8: Ouais, mais tu vois, je suis introduit avec les Beatles, je te fais passer un petit peu la pommade discrète au
0: sport. Ah non, mais je vois la disquette que tu nous enfonces à la végétaline. Hein.
8: Ça passera pas pour cette fois-ci.
0: Mais ça passera
8: aïe,
0: pas.
8: Aïe, aïe, aïe. Et c'est 5 euros ?
0: C'est 5 balles.
8: Ah, c'est 5 balles.
0: Ah, c'est 5 balles dans la tirelire qu'on vous offrira bien sûr en fin de saison. Je suis désolé Thibaut.
8: Mais t'as aimé l'audace ?
0: J'ai surtout aimé la nuit. Ah, oui. T'es hors compétition maintenant. Là. Rémi, c'est à toi.
4: Alors moi je vais vous raconter un truc un peu farfelu, un peu rigolo, un peu rigolus. Sur Hollywood Boulevard, là en ce moment il se passe un truc un peu dingue, c'est que vous savez que le biopic de Michael Jackson est sorti et c'est un succès de malade. Je sais que t'es pas fan, Cam, mais c'est un succès, quoi qu'il. Et les gens se pressent, les fans se pressent sur son étoile, sur Hollywood Boulevard, parce qu'elle existe. Sauf que les gens se plantent la plupart du temps. Sur Hollywood Boulevard, il y a deux Michael Jackson. Il y a un Michael Jackson qu'on connaît et un Michael Jackson, pardon, qu'on connaît moins. C'est un animateur radio. Et cet animateur radio, qui est donc sur Hollywood Boulevard, très connu aux États-Unis, reçoit des fleurs. Il y a plein de fleurs sur son truc. Mais les gens se plantent. En fait, je vais vous donner le. Pour différencier les étoiles, il y a souvent un petit insigne. Celle de Michael Jackson, c'est un disque. Et l'animateur radio Michael Jackson, bah, c'est un micro. Ouais. Et donc, la famille de Michael Jackson, l'animateur, c'est génial, il est fleuri, tonton. Et en fait, les gens se gourrent. Ah, parce que, les fans se plantent.
3: Tu vois. Ils doivent pas tomber parce que l'histoire de sa vie, t'es l'homonyme de la plus grande star de la planète. Ouais. L'enfer.
4: Mais c'est marrant de les avoir mis tous les deux sur Hollywood Boulevard, tu vois.
3: Imagine-toi aujourd'hui, chaque fois que tu réserves, je sais pas moi, un restaurant et tu t'appelles Cadmerade.
4: Ouais. Les gens, ils attendent que Cadmerade, quoi.
3: T'arrives au resto à chaque fois, les gens ils font ah, c'est vous. Allez, super.
8: Mais nickel. Même lui, quand il réserve un resto et qu'il dit bonsoir, c'est Michael Jackson. Non,
4: c'est clair.
8: Relou parce que.
4: Enfin, là, un peu moins, on sait que ça doit être lui parce que bon, voilà, l'autre il réserve des restos ailleurs. Quoi.
3: Bon, écoutez, on met un peu de musique, on continue, on s'écoute Carbone dans un instant, c'est Émilie et moi.
6: Oh. Ouais, ah oui, va... ah, d'accord, je croyais que c'était lui. Je croyais que c'était le titre de la chanson. J'étais là, genre sympa. Bon, sympa. Non, j'y suis pas aujourd'hui, mais bon, voilà.
3: Allez, restez avec nous, on est sur Énergie, on écoute Carbone et on continue les infos pour Brio au dîner de ce soir.
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3: On est tous ensemble, on est avec Théo sur Énergie, j'espère que vous allez bien. Je sais que vous l'attendez cette séquence et elle a beaucoup de retard ce soir, pardonnez-moi. Les infos pour briller au dîner de ce soir. De demain?
8: Non.
3: Ah non. Oh là là.
6: Non, là c'est dans 2 heures, hein, max.
3: C'est vendredi, c'est ce soir. On vous accompagne, vous êtes en voiture, peut-être vous partez en week-end, vous terminez une semaine de boulot, vous êtes stressé par le bac, on vous change les idées là maintenant. Et on a que des fun facts sur le thème de Hollywood Boulevard. On a appris ce qu'il fallait pour avoir son étoile sur Hollywood Boulevard. C'est hors sujet, mais c'était très intéressant de Thibaut.
4: Ouais.
3: On a appris Rémi.
4: Il y avait deux Michael Jackson sur Hollywood Boulevard, et donc un qui récupérait les fleurs de l'autre.
3: Moi j'y vais, Théo, si t'es d'accord. Et puis après c'est la reine, c'est notre reine Émilie qui y va, d'accord? Allez. Voici mon thème, voici mon histoire. Moi je vais vous parler de Mohamed Ali et de son étoile sur Hollywood Boulevard. Son étoile est particulière, est-ce que vous savez pourquoi?
6: Moi je sais parce que c'était mon info, mais bon.
3: Alors dis pas, les autres essaient de trouver. C'est la seule de tout Hollywood Boulevard qui a cette particularité parce que Mohamed Ali était quelqu'un de très spécial et il méritait ça.
6: Oui, c'est vrai.
8: C'est la matière de l'étoile?
3: Non.
5: Ah. Couleur?
3: Non, c'est pas la couleur, mon Théo. Est-ce que c'est le lettrage? Non. Émilie?
6: C'est l'emplacement.
3: D'accord. Elle est placée à un endroit très particulier. C'est le seul à avoir eu ce droit-là. Il a dit sinon, moi, il n'y a pas d'étoile. Les gens rêvaient d'avoir l'étoile Mohamed Ali. Il faut quand même l'accord du gars. C'est important de le dire aussi. On peut pas mettre une étoile si t'as pas l'accord des ayants droit ou du gars. Et donc lui, il a dit ok à cette condition-là.
5: Elle
3: n'est pas par terre. Bonne réponse, Théo.
5: Oh wow.
3: Mohamed Ali a dit moi, je veux bien mettre mon étoile, mais personne ne piétine mon nom. C'est la seule étoile à ce jour à être fixée sur un mur.
4: Énorme.
6: Énorme, hein?
4: Ah ouais.
6: Oh, c'est la meilleure info.
4: Non mais c'est dingue qu'ils aient accepté surtout de dire ok, non, toi oui,
3: les gars,
4: toi
3: on oui. Parle de Mohamed Ali, les gars, je parle pas de Justin Timberlake là. Mecs, je vous parle de Mohamed Ali, ouais, Cassius Clay, excusez-moi, ah oui, là, je suis pas en train de vous parler de je sais pas qui là.
4: Mais dis-moi qu'elle est sur un mur un peu cool, pas sur le mur d'un KFC, d'un McDo ou d'un.
6: Bah, du théâtre, elle est sur le mur du théâtre.
4: Elle est sur le mur du Kodak Theater sur Hollywood Boulevard.
6: Là où ils font les Oscars.
4: D'accord.
8: Ah ouais, c'est pareil. Hein.
4: Ah ouais, stylé. Ça c'est beau pour la famille, c'est magnifique.
3: Ah, c'est magnifique, ah ouais. Franchement. Alors, magnifique. C'est mon info et c'est à Émilie de terminer maintenant.
6: Eh bien, sachez qu'il y a... Vous savez combien il y a d'étoiles sur Hollywood Boulevard? Il y en a énormément. Près de 2800.
4: Ah, j'allais dire 1000, tu vois, donc
6: non,
4: je suis loin.
6: C'est énorme. Hein. Moi, je vais vous parler sur ces 2800. Il y a 20 étoiles, ce qui représente moins d'1% qui sont spécifiques, je vous laisse deviner.
4: Les aliments? Attends.
6: Presque.
3: Redis-moi.
6: Sur près de 2800 étoiles d'Hollywood Boulevard, il y en a 20 qui sont très particulières et ça ne représente que 1%.
3: Est-ce que celle de Mohamed Ali est dans ces 28 ou pas?
6: Non.
3: Non.
6: Non.
3: Des personnages fictifs?
6: Oui, non, mignon. Ouais,
3: c'est bon, mon Rem.
4: Merci, bravo.
3: Bien joué.
6: Mignon, hein. Donc vous avez Batman, Godzilla, Mickey Mouse.
3: Mais,
6: ouais. Mais tu vois, pour les gosses, Les Simpsons.
3: Qui est gosse, moi?
6: Ouais, remarque, c'est vrai qu'il est gosse. C'est vrai, est-ce qu'ils ont payé, tiens, ces gens-là? Hein? 50 000 balles.
3: Je pense que c'est la franchise. S'il y a Mini, je pense que c'est Walt Disney. Bah, et lui, c'est DC Comics.
6: Vous voulez que je vous en dise d'autres, si ça vous intéresse? Si un jour, vous allez avec vos enfants. Vous avez donc Snoopy, Mignon, Winnie le l'ourson.
3: Ouais, après, c'est vraiment des refs enfants, mais de gars qui ont mon âge, quoi.
6: Ah ouais, j'avoue.
3: Bah, tu vois, il n'y a pas la patte patrouille, quoi.
6: Non, mais il y a Blanche-Neige, il y a Shrek, il y a Bugs Bunny, Donald Duck, c'est vrai que c'est à l'ancienne.
3: On est dans ce que je dis, c'est vraiment à l'ancienne.
6: Non, mais les Simpsons, ça va.
3: Théo, laquelle est la meilleure info selon toi?
2: La meilleure info, pour moi, c'est Mohamed Ali.
3: C'est moi.
6: Oui, je suis d'accord. Franchement, je suis d'accord.
3: Ouais. Merci beaucoup, je la prends. Je sais même pas à qui enlever un point.
8: Pardon?
6: J'ai 7 points. Enlève aussi, on tu veux que je te donne une idée?
3: Les filles ont 7. Ouais, mon égalité, c'est sympa. Ah non, je passe à 8 en plus. Non, non, non. Rémi, moins 4. Ah, ça fait de la peine.
8: Bah oui,
6: ouais,
8: je suis d'accord
6: avec toi. Mais au point, on en est, non?
3: On tire pas sur les ambulances.
8: Thibaut 0. Bah ouais, je suis même pas éligible parce que j'étais hors sujet. Sinon,
3: je peux même pas t'enlever.
8: Bah non, sinon, t'aurais pu me l'enlever avec plaisir.
3: J'enlève aux filles.
6: Mais oui, moi, ça me va.
3: Allez, vous passez à 6 points les filles, je passe à 8.
6: Bah oui, parce que le pauvre après Rémi.
3: Ah non, après moins 5, c'est trop. Et puis je vous rappelle un truc, hein. Il faut que Thibaut me rejoigne avant la fin de saison.
8: Non, vaut mieux que toi tu me rejoignes bien vers 0, parce que moi la fête de décembre à la câble.
3: C'est fou d'avoir cette mentale, c'est-à-dire tu dis ce qu'il faut, c'est qu'il baisse autant. Moi, tu te dis pas, essayons de m'élever.
8: Non, non.
3: Je connais ma direction artistique. Vous inquiétez pas. Ça fait 2 saisons, les gars. Il fait de la paix.
6: Moi, il me brise le cœur, regarde.
3: Ils savent que ça me rend
6: ça. Brise le cœur.
3: Ça fait de la peine.
6: Tu sais, c'est vraiment.
3: Toi parce que j'ai de la peine.
6: C'est le clown triste un peu. Il fait rire, mais tu sens qu'il est un peu brisé à l'intérieur.
3: Moi, je vais te dire un truc, Rémi.
8: Ouais.
3: Tu mérites le moins un, mais je te le mets pas parce que tu me fais de la peine.
6: Ouais.
3: Je peine, donc je te le mets pas.
6: C'est vrai qu'il fait de la peine.
3: Vous me rendez dingue.
8: Vous le savez.
3: Théo, merci mille fois d'avoir passé un moment avec nous. On s'écoute Tame Impala dans un instant. Restez là sur Énergie. On reste avec vous. J'ai trop.

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1: Moi aussi.
2: J'espère que tout va bien. Bertrand, je te remercie d'avoir pris un peu de temps. Bertrand, t'es prof de maths.
1: Oui, tout à fait.
2: Et tu es aussi correcteur de l'épreuve de maths.
1: Oui, cette année, je vais corriger les nouvelles épreuves de première qui ont eu lieu ce matin.
2: T'as déjà corrigé des épreuves du bac?
1: Oui, tout à fait, ouais.
2: Alors, est-ce que tu peux nous donner, s'il te plaît, Bertrand, des infos pour être bon quand on crante sa copie de maths? Qu'est-ce qui fait la petite différence, toi, en tant que correcteur?
1: Ah bah déjà, il faut dire quand même que passer le bac, c'est quand même des mois et des années de préparation. On n'arrive pas comme ça, on révise pas, on va pas réussir en quelques petites astuces. Mais il faut essayer d'être rigoureux. C'est-à-dire que, je vais prendre des petits exemples, si on vous demande un résultat à arrondir au dixième, bah faut l'arrondir au dixième, faut pas l'arrondir au centième, parce que ça va enlever des petits points. Si on vous demande de rédiger une réponse proprement, faut la rédiger. Il faut que la copie elle soit la plus agréable à lire pour le prof, en étant rigoureux mathématiquement.
2: Écoutez bien, hein, parce que les premières, donc c'était ce matin, c'est les copies que tu vas corriger la semaine prochaine, et les terminales, c'est la semaine prochaine. Donc oui. Ce que dit là Bertrand, évidemment, ça vaut pour vous aussi. C'est les mêmes, en gros, les mêmes barèmes de correction, quoi.
3: Mais attends, il y a deux épreuves de maths, une en première et une en terminale.
1: Nouveauté, parce qu'il y avait des élèves qui faisaient plus du tout de maths en terminale. Parce que voilà, c'est en fonction des séries, etc. Et donc l'idée, c'était en fin de première, comme ils ont tous fait des maths jusqu'en première, on a une évaluation de tout le monde en fin de première.
2: Parce que c'est vrai que si t'as passé en première et qu'en gros, t'as pas d'examen en terminale, c'est vrai que de toi-même, tu vas peut-être pas dire, tiens, si je me faisais une petite après de maths. C'est comme moi le latin, quand j'étais au collège, on m'a dit, c'est super, on va apprendre le latin. Bah top, c'est à quelle heure? C'est à 13h le mardi. Bon, super, c'est facultatif, ça sera sans moi. Vous me direz ce que veut dire tous les trucs, phallus, machin. Ça sera pas mon univers. Merci à vous. Tout ce qui est facultatif, ça sera sans moi. Jusqu'à preuve du contraire.
3: Non, mais attendez.
4: À quel moment va se rajouter des épreuves?
3: Moi, j'ai passé matin de mon époque à moi, donc autant vous dire que ça remonte. Moi, j'étais en littéraire. Ça pouvait tomber maths, physique ou sciences nat.
2: Ah oui, mais bien sûr.
3: C'est ça qu'on faisait en littéraire.
2: C'est plus ça maintenant. J'ai une question rapide avant de continuer avec toi, Bertrand. Encore merci. Vous étiez comment en maths? Moi, j'étais une catastrophe.
3: Ah laisse tomber.
2: Catastrophe, Rémi.
4: Moi, pareil. Vraiment, je crois que je me suis sauvé au bac avec un 10, tu vois. Ouais. Vraiment, limite. Mais j'étais nul.
2: Moi, j'ai un truc, Bertrand, et je pense que je vais parler de moi parce que je pense qu'il y a des élèves et des parents d'élèves qui connaissent ça. C'est-à-dire que, tu sais, j'avais beaucoup de mal avec les maths, Bertrand, et qu'en fait, on se retrouve avec le bac en mettant toute la meilleure énergie parce que je voulais avoir mon bac, je voulais tout sauf redoubler. Et donc, j'essaie de réviser. Mais tu sais, quand tu comprends pas, c'est terrible. Terrible, tu comprends pas. Et autant la philo, le français, t'apprends. Voilà, t'apprends, tu travailles ou tu travailles pas globalement. Oui. Et puis, il y a la chance et il y a ta faculté à faire. Les maths, c'est quand tu ne comprends pas. Tu dis, là, on pose le truc, comment on appelait avec le virgule comme ça,
5: les racines, les intégrales.
2: Tu sais pas, Bertrand, et comment on peut faire dans ces cas-là, je pense à ces étudiants-là. Et ça veut pas forcément dire, parce que moi, j'étais pas un fou, c'est juste que j'étais décroché en maths et j'arrivais plus à réviser.
1: Ouais, alors ça existe, hein, évidemment. Les maths, ça reste difficile. Jusqu'en troisième, tout le monde peut y arriver.
2: Voilà.
1: Si on s'y met un peu, après au lycée, ça peut devenir compliqué. Mais et puis il y a une pression sur les maths globalement dans notre système éducatif. Donc je pense qu'il faut enlever cette pression. Et je suis sûr que parmi vous là qui dites que vous avez un peu galéré en maths, si vous repreniez avec l'envie de réussir, vous réussiriez bien, parce que tout le monde a les capacités pour faire des maths. Alors je vais pas dire pour être mathématicien, mais pour arriver au niveau de maths de
2: scolaire,
1: de seconde,
2: quoi.
1: Première, il y a pas trop de difficultés, mais souvent on bloque.
2: Mais il y a
1: psychologique plus que ça. Il y a des profs qui ont bloqué, il y a des profs qui ont débloqué. Ça dépend. Voilà.
2: Mais il y a quand même des prédispositions selon toi pour quelqu'un qui peut.
1: Il y a des élèves. Moi cette année j'ai des élèves d'option en maths experte, c'est-à-dire qu'ils font des maths en plus. Ils ont choisi.

0: faire des maths en plus en terminale. Ceux-là, ils aiment ça, puis ils ont le cerveau qui est un peu prédisposé. Après, il y a d'autres gens qui ont d'autres prédispositions. On peut réussir sa vie sans être super bon en maths. Heureusement.
1: Oui, c'est notre cas.
2: C'est clair.
1: Est-ce qu'on a réussi notre vie?
2: Je suis pas sûr de la réussite. Non. Je pense pas à la réussite à laquelle pensait Bertrand.
3: Non, mais c'est vrai. Moi, tu vois, ma fille, je lui donne des cours en plus avec une demoiselle qui a 23 ans. Et tu sens que depuis qu'elle est petite, elle a, entre guillemets, le cerveau fait pour les maths. Tu vois, et moi, je vois bien que ma fille, avec tout l'aspect, c'est sûrement dans les gènes. Mais je vois bien qu'elle galère parce qu'elle a pas le truc, quoi.
1: Non.
3: Mais ça s'est pas déclipsé.
1: La gymnastique mentale. Ouais,
2: parce que moi, Bertrand, t'as pas tout à fait répondu à ma question. Parce que je vais reprendre mon cas et je pense qu'il y a des gens en galère dans la situation dans laquelle moi j'étais dans les révisions du bac. Quand tu as été présent en cours, que tu n'as pas compris ce qui s'était en cours. Je prends l'exemple des intégrales, mais vous l'avez compris, programme première ou terminale.
0: Oui.
2: Ensuite, tu rentres chez toi, tu révises, tu ne comprends pas. Tu prends 4 pendant l'année scolaire, d'accord ? Tu prends 4, on passe à autre chose, le programme avance et c'est bien normal, on est toute une classe. Tu le mets de côté, un jour arrivent les révisions du bac, d'accord ? Moi, mes parents, ils ne pouvaient pas m'offrir des cours particuliers, d'accord ? Et tu te retrouves tout seul devant ton cahier et tu comprends toujours pas. Et le bac, il arrive. Et tu dois aller au bac en n'ayant toujours pas compris. Quelle solution il y a à ça? Parce que moi, j'étais dans ce cas-là.
3: Bien sûr.
0: C'est vrai que si t'es tout seul devant à essayer de réviser alors que t'as galéré au moment du chapitre, tu vas pas y arriver. Donc nous, on organise dans notre lycée des ateliers de préparation au bac. Ouais. Donc les élèves, on n'a plus beaucoup d'élèves. Enfin, à un moment, le lycée, il accueille plus les élèves et on propose au terminal de venir. Donc ils viennent. C'est facultatif, c'est eux qui sont volontaires. Et là, on les accueille en petits groupes. On a plusieurs profs de maths qui proposent ces ateliers. Et par exemple, avec toi, on essaierait de regarder ce qui a bloqué sur au moment où tu as fait le chapitre sur les intégrales. Et puis souvent on arrive à décoincer parce que comme on est vraiment avec toi, on voit ce qui est pas passé. Et puis tu vois, on trouve un détour, on trouve un autre chemin. Et souvent ça débloque. Après on fait pas des miracles, hein. On va pas se mentir. Mais on va permettre que si t'as galéré, que t'as eu 4 au bac, ou t'auras peut-être 6 ou 7 ou 8, et puis ça permet de limiter la casse, quoi.
2: Mais c'est aussi ce qui fait la beauté des maths selon moi, c'est que c'est les matières où il faut comprendre.
3: Et oui.
2: Alors qu'il y a plein d'autres matières où c'est apprendre. Et t'apprends l'anglais et tout, t'apprends. Et quand même les maths, il y a un truc à débloquer. Et je pense qu'une fois que tu l'as, on peut te mettre tous les exos. Ben c'est fini, tu l'as compris. Et donc ça doit même être amusant.
1: Ouais.
2: Mais quand tu l'as pas, tu l'as pas, quoi.
3: Ouais, mais je pense que justement, on n'a pas débloqué ça. On nous demande d'apprendre, alors qu'il faudrait déjà comprendre le système, comment ça fonctionne.
2: Ils peuvent, mais c'est pas pour eux, ça avance.
3: C'est pas pour eux, c'est le système, c'est comme ça, tu vois.
1: Au-delà, moi, de pas comprendre les maths, vous ne savez pas l'effet que ça me faisait. Ça me mettait une boule au fond de la gorge, une envie de pleurer, mais de, une espèce de frustration. Quand je lisais les problèmes, j'ai 2 pommes dans la poche, j'en donne 4 à Mathieu et tout.
2: Moi, ce niveau-là, ça allait, mais
1: j'avais les larmes aux yeux.
2: Moi, Bertrand, il a tout dit. Troisième, jusqu'à la troisième, ça allait. Troisième,
1: non, moi,
2: ça.
1: Même pas.
2: Là, j'ai plus rien compris. J'ai une question quand même. Est-ce que t'as déjà eu un ou une élève plus fort que toi?
0: Moi, dans ma carrière, non. Mais j'ai une petite anecdote quand j'étais en prépa. Moi, j'ai eu un copain dans ma prépa qui était, et pourtant on était en prépa dans une prépa où il y avait un prof de maths qui était un monstre, comme on dit. Qui était vraiment très fort, et ce copain, il était meilleur que le prof. Et donc des fois il disait au moment des corrections, il disait au prof, moi j'ai pensé à un autre truc un peu plus simple, etc. Et dans ce cas-là, le prof, il prenait une feuille, il se mettait à la place de l'élève, donc avec nous, et puis c'était l'élève qui était au tableau, et le prof, qui était un vieux prof chevronné, il notait ce que l'étudiant, parce que c'était un étudiant, on était après le bac, avait trouvé, toi. Donc là, j'ai eu dans ma vie d'étudiant, pas dans ma carrière, un copain qui est devenu mathématicien quand même. Donc voilà.
2: C'est incroyable. Et juste une question rapide, après je vais vous tester en maths.
3: Ah, sympa.
2: L'équipe. Ah oui, je vous teste en maths. Dans un instant, Bertrand nous donnera oui ou non si c'est la bonne réponse, puisqu'on profite d'avoir notre prof de maths. Vous avez eu plein de conseils pour le bac, là, je crois. Et Bertrand, je voulais savoir si tu trouves, toi, dans tes classes, c'est vrai, il y a une vieille idée reçue comme quoi les filles sont meilleures que les gars en maths.
0: Alors, a priori, ils ont les mêmes aptitudes. Le truc, c'est que les garçons, souvent, ils sont un peu dans la performance. Ils veulent le résultat directement. Et comme tu le disais, L'idée, elle n'est pas nécessairement d'avoir le résultat de calcul, c'est aussi de comprendre ce qui se passe. Et en maths, il faut prendre le temps. Il faut faire un schéma, il faut réfléchir. Et puis le résultat, il va venir. Et les garçons, ils se précipitent. Ils ont un petit peu cette tendance à être en concurrence les uns avec les autres, en compétition. Alors ils se précipitent, ils donnent des réponses et des fois, ils disent des conneries. Alors que les filles, elles vont prendre plus le temps de réfléchir. Et ce qui fait que c'est vrai que jusqu'au lycée, on a un pourcentage de filles qui réussissent, qui est plus élevé en mathématiques que les garçons. Ouais.
2: Très bien, Bertrand. Et donc le gros conseil, on l'a compris, c'est surtout de pas démarrer trop vite, à pas faire de conneries, prendre un peu le temps de bien lire la copie. C'est ça ton conseil du bac.
0: Tout à fait. On prend le temps, on fait un schéma, on a le temps. Il vaut mieux prendre un petit peu de temps pour réfléchir à ce qu'on va écrire que de se précipiter, dire des bêtises, revenir en arrière. Donc qu'ils prennent le temps, qu'ils fassent des schémas, qu'ils rédigent proprement, que ça soit rigoureux, et déjà, ça leur donnera des bonus.
4: Et Bertrand, oui, pardon. Et Bertrand, il l'a dit, moi, je suis d'accord avec lui, le conseil que j'ai retenu, c'est faut pas se mettre la pression.
0: Ouais, la pression, c'est quoi?
4: La pression, la boire.
2: Oh non!
3: Il avait préparé son.

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0: On est toujours là sur Énergie, on est avec Bertrand, notre prof et correcteur de copie au bac. Il vous a donné des conseils, c'est bien parce que si vous êtes étudiant, vous allez passer là votre bac, ça vous donne des conseils, puis les parents aussi, vous entendez, comme ça, vous les redonnez bien sûr à vos enfants bacheliers ou futurs bacheliers. Bertrand est toujours avec nous, j'en profite, je teste l'équipe en maths.
3: Oh là là. Écoute, ça va être catastrophique, mais allons-y.
0: Le principe est simple, une question chacun votre tour. Ok. Et ensuite, Bertrand, tu nous dis si oui ou non c'est la bonne réponse.
1: Ah mais les gars, vous savez pas, là je vais m'humilier.
0: Émilie, 7 x 8.
1: Non, je sais pas.
0: Allez, mais tu dis je sais pas avant de réfléchir, 7 x 8.
1: 63.
0: Oh non.
1: Non, non, mais ça me. Vous savez pas, ça me déclenche quelque chose dans la gorge.
0: Bertrand.
4: On va dire 56.
0: Ouais, c'est bien déjà.
3: Ouais.
0: Je trouve que c'est la plus dure, j'ai appris par cœur, c'est la plus dure. 7 x 8, oui. C'est la plus dure.
3: 8 x 7, dans l'autre sens parfois, tu sais, c'est mémotechnique.
1: Oui, c'est vrai.
0: Comment appelle-t-on un polygone à trois côtés, Rémi?
3: Un polygone à trois côtés. Un poly. Un triangle.
0: Ben voilà.
1: Ouais, ça,
0: mais,
1: je
0: c'est vous. Mais c'est pas ça, c'est que tu mets le polygone, je vais ailleurs, moi, du coup, tu vois.
1: Ouais, je l'avais.
0: Ah ben tu l'as, ben écoute, combien de côtés possède un carré?
1: 4.
0: Oui, Rémi.
3: Oui.
0: Combien font 5 au carré?
3: Ah, les carrés, 25.
0: Ouais, ben voyez. Émilie, quel est le périmètre d'un carré de 6 cm de côté?
1: 6 x 4, 24.
0: Eh ben voyez.
3: Ouais, trop forte.
0: Oh. C'est ça, hein, Bertrand. Hein.
1: Mais c'est CE1, c'est niveau
0: CE1. Oui, je suis un peu simple, je suis peut-être allé un peu simple. Alors, donnez-moi les 4 premiers chiffres après la virgule de pi.
3: 3,14.
1: C'est vrai, 14.
3: Et il y a 14, il y a un 5 derrière 4, 1, 4, 5.
4: Non, c'est 14, 15.
3: Ah,
4: il y a 1, 5, je crois, derrière.
3: C'est ça?
4: Après 92. 3, 14, 15, 92, je crois, de mémoire.
5: 65, 35 après, je crois.
0: 3, 14. Émilie?
1: Oui.
0: Quelle est la somme des angles d'un triangle?
1: Comment ça, la somme des angles d'un triangle?
0: Allez, tout est dans la question.
1: Ah ben, tu vois, déjà, le problème, je ne comprends pas. Attends, laissez-moi le défaire. Peut-être que Bertrand va comprendre à quel moment je bloque. La somme des angles d'un triangle. Mais il n'y a que
4: voilà,
1: trois angles.
4: Imaginons, tu dessines un triangle.
1: Oui.
4: Et puis, tu vois, tu as trois angles à l'intérieur du triangle.
1: Eh ben, ça fait. Il y en a trois angles.
4: Oui, il y en a trois. Et après, en fait, si tu mesures un angle et que tu mesures le deuxième et que tu mesures le troisième et que tu fais l'addition des trois, ça donne toujours le même résultat. C'est une particularité des triangles.
1: Ah bon?
4: Mais bon, peut-être que.
1: Ah, alors attends, c'est des triangles qui font 45? Non.
4: Alors ils peuvent faire 45 degrés, 45, et dans ce cas-là, l'autre il va faire 90.
1: Oh, mais pourquoi?
4: Alors vas-y.
3: Bah, parce qu'il faut que ça fasse un triangle, sinon ça ne marcherait pas.
1: Ah non, je suis désolée.
3: Donc s'il y a deux qui font 45, un 90, si elle s'excuse, c'est 180 degrés, la somme des triangles, c'est toujours le cas.
1: C'est vrai.
4: Tu vois, donc le conseil qu'on donne, c'est faites un petit schéma. Un petit schéma, ça va vous aider.
0: Je suis content, Bertrand, il revient à son conseil de départ. Quand vous avez un problème, posez le schéma sur le brouillon avant de répondre sur la feuille du bac. Eh oui. Et on finit avec Rémi.
3: Allez.
0: Combien de côtés possède un hexagone?
3: Ah bah l'hexa, c'est 10.
0: Bertrand?
4: C'est décagone, 10. Alors l'hexagone.
3: Donc, hexa, c'est 5.
1: 5.
4: Ça, c'est le pentagone.
3: Ah non, non. Ah, tu vas voir, on va se retrouver dans le. En MMA, là.
1: Non, octogone.
3: Ah, octogone, c'est 8. Du coup, c'est 6. Voilà, ouais.
0: Ouais, 6, c'est bon.
3: Ouais.

0: anglais, on a eu philo, on a eu histoire géo, on a eu maths. On continue bien sûr tous ensemble tous les soirs pendant cette période du bac. On écoute Gims tout de suite, Soleil, et on reprend, ça repart encore en test, puisque oui, dans un instant, bah, d'ici la fin de l'émission, on offre un iPhone 17 0870 4248 au Battle Quiz, exactement.
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0: Un iPhone 17 à gagner dans un instant, 0870, Émilie.
2: Oui. Téléphone. Mais j'ai pas assez. Non, mais on doit me livrer un miroir que j'attends depuis des semaines. J'ai dit au mec, monsieur, je suis à l'antenne. Il insiste. Il doit être devant avec mon miroir.
3: Eh ouais.
4: Il se voit dedans.
2: C'est moi.
3: Ah oui, non, mais t'as un miroir. Bon, on peut comprendre, Cam.
2: Bah oui, j'ai pas de mec, hein, moi, pour réceptionner le miroir. Je fais comment, moi? Je vis toute seule.
3: En tout cas, c'est une belle excuse. C'est un bel argument.
4: Ah oui, c'est un bel argument.
0: On est sur Énergie, on est avec vous, restez avec nous dans un instant, au 0870 42
2: 5000. En tout cas, ça sonne bien.
0: C'est un peu long. C'est un peu long, mais
2: ça sonne bien.
0: C'est le seul numéro à 12 numéros. Émilie, t'es irremplaçable. 0870 42 48, numéro gratuit. Vous pouvez nous joindre. On offre un iPod. Le Battle Quiz est de retour. J'ai des infos que je veux partager avec vous aussi. Bref, on est là jusqu'à 19h avec vous sur Énergie. Avec la Momone et Rémi, reste avec nous.
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0: Merci d'être avec nous et merci de nous choisir pour terminer vos journées. On est sur Énergie. J'aperçois Rémi.
3: Oui, c'est moi.
0: Au loin là-bas. Mais qui? Et qui cette sublime créature que je vois au fond à droite?
2: Magnifique. C'était Thibaut?
0: Non, c'est toi, Émilie. Émilie qui est avec nous ce soir aussi sur Énergie. Tous les deux, dans un instant, vous allez sortir du studio, puis ça sera le retour du Battle Quiz. Oui. Pas tout de suite, mais on va ouvrir l'iPhone.
3: Tu sais qu'à force de sortir du studio, j'ai fait mes 10 000 pas, moi. Hein. Je suis à jour sur mon téléphone. Je suis nickel.
0: Mais c'est vrai que ça fait un moment qu'on essaie de vous offrir cet iPhone et il faut arriver à faire le bon pronostic sur les réponses que va donner l'équipe. Et avant ça, tiens, je voudrais vous faire un petit planning de ce qu'il y a ce week-end. J'aime bien faire ça.
2: Ah oui, moi aussi, j'adore.
0: Vous êtes à Lille peut-être ce week-end et dimanche, festival de la boulette.
3: La boulette, c'est-à-dire
2: la boulette de viande?
3: Ah bah oui.
0: Oh, arrête-toi. J'adore. Les meilleures boulettes de Roubaix, sucrées, salées, carrées, végétariennes, il y a tout ce qu'il faut, aller au festival de la boulette.
2: Comment ça, sucré?
3: Ça doit exister aussi.
4: Moi, c'est pas ce qui m'intrigue le plus. Carré, non. Une boulette, c'est une boulette. Pardon.
3: Pareil. Oh, moi, mais ouvre-toi un peu. T'es trop vieille France.
2: Peut-être. Mais de la viande sucrée, pardon, excusez-moi, mais.
0: Mais laissez-vous. Écoutez, c'est le festival de la boulette. Ils sont aussi là pour innover. Laissez-leur une chance.
3: Oui, je suis d'accord.
2: Mais expliquez-nous.
0: Vous savez ce que vous êtes tous les deux? Vous êtes rance.
2: On est pisse froid.
0: Voilà. On peine à jouir.
3: On sent la naphtaline.
0: Oh là là. Festival de la télévision de Monte-Carlo. Mais il y a déjà du bon.
2: Oh, je l'ai déjà fait. C'était très sympa. J'avais beaucoup bu dans mes souvenirs.
0: Les fans de télé ont rendez-vous jusqu'à mardi à Monte-Carlo. Oui. En tout cas, je n'ai jamais été invité. Ça fait plaisir.
2: Non, mais c'est des séries. C'est que les séries télé. Figure-toi. Du coup, j'étais invité. On voit pas le rapport, mais bon.
0: Bah non, puisque apparemment, ça viendra. Il y a des conférences sur les coulisses de tournage, notamment dans Danse avec les stars.
3: C'est vrai? Il a même pas son rond de serviette.
0: C'est même pas genre je peux pas y aller. C'est genre j'ai même pas l'invite.
2: Ouais.
0: Elle est folle. On va raconter les coulisses. On a invité l'animateur.
2: Pas tant.
0: Invite Dorian Rollin. Qui sera présent sur des danseurs de Dalles.
3: Énorme.
0: Ouvverture de la guinguette de Saint-Avertin aussi. On est en Indre-et-Loire là, les gars. En Indre-et-Loire, la guinguette elle ouvre.
3: Allez, let's go. Elle a un nom cette guinguette. Moi j'ai bien
0: sûr la guinguette ouvre, c'est pour les concerts. Non, il n'y a pas de nom d'ailleurs, c'est la guinguette.
2: Ok. La guinguette, il doit y en avoir qu'une.
0: Soirée cabaret avec Pierre, Paul et Paul.
3: C'est dommage qu'il n'y en ait pas un qui s'appelle Jacques, il y aurait eu une. Tu vois, il y aurait un petit twist.
0: Même là, putain, change. Pierre, Paul et Paul. Et enfin, oh là là. Dimanche, vous êtes à Toulouse, canoë brunch. Vous aimez le canoë, vous aimez le brunch? Canoë brunch.
3: Ah ouais.
0: Balade en canoë sur le canal du Midi pendant une heure. Et en plus, il y a un brunch.
3: Alors attention, en canoë, les œufs brouillés, c'est une ambiance.
0: Vraiment, testez-le.
2: Mais ouais, c'est vrai que c'est instable.
3: C'est un peu instable à manger, quoi.
2: Ouais.
0: Voilà. Moi, j'en suis. Je serai à Toulouse, tiens. Bon, les copains, on s'écoute tout de suite. UGL, Jamaïca. On est sur Énergie, le meilleur du son de l'été. On l'a là tous les soirs, bien sûr. Restez avec nous. On a plein de choses qui arrivent dans l'émission.
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0: I'm out of pain for one another. Vous aimez ça?
3: Moi, j'adore. C'est

0: Alors que quoi?
1: C'est formidable.
0: Et puis, qu'est-ce qui t'empêche?
1: C'est vrai, tu pourrais en remettre.
0: Non, j'arrive plus à assumer le Bermuda maintenant.
1: Oh,
0: j'ai vieilli.
1: Mais si.
0: Maroon 5, Wiz Khalifa. C'était un kiff, ça, Océane. Hein.
2: Oui.
0: C'était en quelle année? 2012. Vous étiez où en 2012? Oh, je venais d'être papa.
1: Ah, wow.
0: C'est beau, hein?
2: 2012, c'est loin, ça.
0: T'étais où, Océane, en 2012?
2: Ouais, je devais être à La Rochelle. Tranquillement sur une plage.
0: Qu'est-ce que tu fais à La Rochelle?
2: Je suis commerciale dans la glace.
0: Ah, oh, trop bien. T'as un resto à toi ou juste tu vends les glaces partout?
2: Ah non, je vends les glaces partout.
0: Là, je te connais très bien, alors, parce que c'est que mes parents étaient restaurateurs.
2: Ah, je vais pas jusque dans la montagne avec mes
0: oui,
2: glaces.
0: Oui, mais je vois exactement, mes parents faisaient pareil. T'es représentante Nico ou Mota?
2: Ah, pas du tout. Je suis représentante chez un maître artisan glacier.
0: Oh, pardon. Excusez-nous.
2: Eh oui.
0: Pardonnez-nous, Marie-Antoinette. Didier voulait ce macaron. Océane.
2: Oui.
0: Tu sais que je vais très souvent à La Rochelle.
2: Tu vas très souvent à La Rochelle, mais il faut venir manger une bonne glace dans notre boutique à Châtelaillon.
0: Ah ben, vas-y, c'est quoi Châtelaillon? Je connais pas.
2: Châtelaillon Plage, c'est une très belle plage juste à côté de La Rochelle.
0: D'accord, moi je vais à l'île de Ré, il n'y a pas?
2: Ah si, l'île de Ré, on a une boutique au phare des baleines.
0: Ah ben je vois, parce qu'il y a un glacier qui a fait une OPA agressive sur toute l'île de Ré. Hein.
2: Ah ouais, mais non, ça c'est de concurrents.
0: Mais comment il s'appelle lui?
2: La Martinière, mais nous on est bief du port, on est juste en face.
0: Alors eux, mais La Martinière, il n'y a pas un endroit où ils sont pas?
1: Ah ouais?
2: Ah ben oui.
0: Incroyable. Mais j'irai manger les tièdes. Redis-moi le nom.
2: Gief du Port. Au pied du phare des baleines.
0: Ah, je vois très bien le phare. J'y suis allé plusieurs fois.
2: Ouais. Bah oui, il faut y aller de ma part.
0: J'embrasse Juju Cam School. C'est mes potes là-bas qui ont une école de foil à l'île de Ré. Donc dès que je peux, je vais les voir. C'est mes gars. Et on fait du foil là-bas. L'île de Ré, c'est magnifique. Et Juju Cam, c'est mes gars. Je les aime trop.
3: Toi, t'es dans la ride. Hein. Toi, ton truc, c'est
1: ouais,
3: la glisse.
1: C'est dans la glisse.
3: C'est la glisse,
1: vrai.
3: Quoi. C'est bah, le...
0: Ouais, moi, je sors. Je fais du foil. Je fais du ski. Je fais du snow.
3: Ah ouais, c'est ça, c'est la ride. Ça farte un peu, tu fartes un peu la planche.
0: Alors, mes gars, arrête, je farte.
3: Je sais pas, j'y connais rien.
1: C'est plouc.
0: Non, mais pour lui, on est Brise de Nice, quoi.
1: Ouais,
0: j'ai compris, on est Brise de Nice, quoi. C'est vraiment, on waxe, quoi. Tu waxes la planche.
3: Tu waxes, puis après, tu fous un peu tes cheveux derrière les oreilles, ça part.
0: Hein. Ah, là. Au moins, on a des cheveux. Océane.
2: Oui.
0: Je voudrais, avec toi, qu'on parle de quelque chose de dingue qui est arrivé. T'es d'accord?
2: Avec plaisir.
0: Écoutez bien. Je vais même te faire un 60 secondes cadeau, tiens. Vous trouvez l'info, elle gagne une plancha.
1: Oh,
0: ah bah allez.
2: Et la fameuse plancha.
0: Ah bah, qui a droit, ma Océane? Tu seras heureuse avec elle à Rochelle.
4: Et qui fera-t-elle gagner un auditeur?
5: 60 secondes cadeau.
6: Pas tout le monde gagne.
0: On part aux États-Unis. Dans l'Idaho. On en parlait plus tôt dans l'émission, l'Idaho, où un couple de jeunes mariés a fait beaucoup parler de lui. Ils ont fait quelque chose de dingue pendant leur mariage, pour leur mariage. Quoi? Top chrono.
3: Est-ce qu'ils ont invité une énorme star?
0: Non.
1: Est-ce que c'est un rapport avec quelque chose de sensationnel?
0: Non. C'est même inédit, c'est quasiment du jamais vu. Des stars, on a déjà vu à Dubaï et tout. Non, c'est du jamais vu.
3: Est-ce que ça les concerne, eux, directement, les deux mariés?
0: Oui.
2: Okay. Est-ce qu'ils sont arrivés en hélicoptère?
0: Non.
3: Est-ce que ça vole, justement, montgolfière, hélicoptère, hélico, tout ça?
0: Pas du tout. Okay. C'est plus dans l'organisation du mariage.
1: Ils ont fait ça en très grand comité?
0: Non, pas tant que ça.
1: En tout petit comité.
0: Ils ont fait un très beau mariage. On parle budget, ça concerne le budget du mariage.
3: Le traiteur, ça parle du traiteur?
0: Non.